0: collègue chauffeur de taxi. Allô, ne raccrochez pas. Ah bon, voilà, ça fait deux. Vas-y, rappelle-en un autre. Oh, bah dis donc, ça va très très vite là. Très très vite. Allez, un petit troisième. Ah, c'est dommage qu'on ait plus l'autre là, mais bon, je pense qu'il faudrait qu'on soit sur le même style de cliente. C'était juste pour le plaisir. Ah là là là là. Et après, promis, on vous donnera la parole à Julien. J'aimerais bien qu'il y ait un chauffeur de taxi aussi. Il doit bien y avoir des chauffeurs de taxi qui m'écoutent en ce moment. Alors, peut-être en train de travailler, mais prenez quelques instants. Mettez-vous sur le bas-côté. Et puis appelez-nous 01 53 36 56 78. Hein. Allez, un autre Uber. Toujours sur Paris ou sur Marseille?
1: Dans le 19e et après j'irai à Marseille.
0: Ah ouais, un petit Marseille, parce que Marseille, ils sont chauds bouillants. Ils sont chauds chez toi. Allô? Oui, Hubert?
2: Oui.
0: Ouais, c'est un chauffeur de taxi à l'appareil. Juste pour te dire que la société, là, moi je suis contre le fait que tu continues à travailler, hein, d'accord?
2: Allô, qui c'est? Qui êtes-vous?
0: Oui, allô? C'est qui?
2: Oui.
0: Allô? Tu m'as reconnu?
2: Qui?
0: Allô? Salut, comment tu vas?
2: Qui êtes-vous?
0: On m'a pas reconnu?
2: Comment?
0: Tu m'as reconnu? Comment tu vas bien?
2: Ah, c'est toi
0: Oui. Comment tu vas?
2: Ça va.
0: Et toi? Allô?
2: Oui.
0: Comment tu vas? Je te dérange peut-être à cette heure-ci, non?
2: Non, non, non.
0: Bon, c'est pour prendre un peu des nouvelles, voir comment ça allait.
2: Philippe?
0: Hein?
2: Qui c'est?
3: Philippe de Monceau.
0: Bah oui.
2: Philippe de Monceau.
0: Salut Philippe, ouais, c'est Philippe.
2: Ah oui, ah bon.
0: Comment vas-tu?
2: Ça va, où c'est que t'es?
0: Là, en ce moment, bah, je suis au téléphone avec toi, puis je me balade un petit peu partout en France, et je me suis dit peut-être que je viendrais vous rendre une petite visite.
2: Oui.
0: Ça fait plus plaisir, ça fait longtemps quand même.
2: Oui, bah oui. Je ne connaissais pas.
0: Bah ouais, je sais bien, non, parce que je voulais voir un petit peu si t'allais reconnaître le son de ma voix.
2: Oui, il semblait, mais j'étais pas sûr. Comment ça va, là, où c'est que t'es, là?
0: Alors là, au téléphone, là, comme je viens de te le dire, et puis là, en ce moment, je me balade un peu en France, et puis je vais venir vous rendre une petite visite bientôt, là. J'arrive sur Paris demain.
2: Ah bon, on est là?
0: Bah je sais, puisque j'étais au téléphone, c'est pour ça.
2: Ouais, mais enfin, on bouge pas beaucoup. Hein.
0: Bah je sais bien. C'est possible que je passe demain soir?
2: Demain soir, comme tu veux, oui.
0: Ouais, j'irai peut-être pour manger.
2: Ouais.
0: Hein, on va se faire un petit truc, moi j'irai chercher à boire et tout. Elle
2: non,
0: est là?
2: Non, tu...
0: D'accord, je m'occupe de rien.
2: T'occupes de rien, on ira...
0: D'accord, t'es adorable. Elle est là?
2: Oui, ça passe.
0: Ouais, merci, t'es gentil.
4: Allô, bonjour Philippe.
0: Comment tu vas?
4: Ça va, bon. Comme des petits vieux
0: mecs. Oh non, dis pas ça, t'as l'air en pleine forme. Ouais, je disais que j'allais sûrement passer demain soir manger.
4: Oui, ben c'est ça, entendu, ça nous fera plaisir.
0: Qu'est-ce que tu vas me faire?
4: Oh, j'en sais rien, ce que je fais. On verra ce qu'il y a au casino.
0: Ouais.
4: On ira chercher une petite bouffe.
0: Ouais, une petite bouffe, un petit truc sympa. Tu fais des pâtes ou un truc ouais, avec du riz.
4: Ou on ira peut-être au petit restaurant, comme ça on n'a rien à faire.
0: Ouais, ça peut être pas mal, comme ça on s'emmerde pas, comme ça tu te fais pas à manger, puis comme ça on est tranquille.
4: Ouais.
5: Bon. 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
0: Le Star System sur Wii FM, 21h, 23h, depuis le 18 mai on était là et ce soir, ce vendredi 19 juin, avec toute l'équipe au grand complet, on vous offre le meilleur du Star System depuis le début de cette saison, Stéphane l'Alcolo, il y a eu également Alain de Brest, évidemment, Jean-Pierre Sauzère, Kiki donc avec Hélène, et là attention, un Kiki donc c'est comme un train qui peut en cacher un autre, un Kiki donc peut en cacher un autre, et celui-ci, j'arrive pas à dire s'il est encore meilleur que le premier qu'on a diffusé ce soir.
6: Il est plus mûr.
0: Il est plus travaillé, il est plus mûr, c'est vrai, tu as raison, ouais. Timothée, celui-ci, il est très très bon, avec Viviane. Alors là, Viviane, vous en souvenez de celui-ci ou pas?
7: Oui.
0: Ah ouais, Margot, du coup, tu te souviens?
7: Je me souviens.
0: Oui, c'est ça. Ah oui, tu t'en souviens bien, ouais. J'aurais dit, mais tu te souviens de Kiki Donc avec Françoise? Ouais, Françoise! Ah, tu t'en souviens bien, ouais. Non, Margot, tu t'en souviens?
7: Bah oui, je me souviens de Viviane, qu'elle avait du mal et elle parlait de l'arc-en-ciel, des couleurs.
0: Ah oui, c'est vrai, t'as raison. Et je crois que c'est ça. Je crois. Bah, pour vérifier, pour être sûr qu'elle parlait bien de l'arc-en-ciel et des couleurs, c'est possible. Eh ben, c'est peut-être Francis, l'animateur. Qui donc avait lancé ça, j'en sais rien. Bon, en tous les cas, c'est ce qu'on va écouter maintenant. Donc, déguster, profiter du meilleur du Star System ce soir avec le Kiki donc et Viviane. Musique.

0: c'est possible de me la passer rapidement en étant direct à la radio?
1: Oui, c'est moi-même.
0: Oui, c'est possible de... Vous êtes Viviane?
1: Oui.
0: Oui, bonjour, c'est le Kiki Dan. Bonjour Viviane, merci d'être avec nous. Le Kiki Dan en direct, vous êtes en direct à la radio?
1: Oui.
0: Vous connaissez bien sûr la règle du jeu, la modulation de fréquence. C'est une petite carte postale que nous avons reçue d'une personne. Je crois que c'est votre mari ou votre peut-être votre conjoint, c'est Julien.
1: Oui.
0: C'est ça?
1: Mmh.
0: C'est votre petite amie?
1: Non plus.
0: Pardon?
1: Non.
0: C'est qui?
1: C'est mon fils.
0: Ah pardon, excusez-moi. J'ai cru que c'était votre conjoint. J'espère que vous allez bien. Viviane, vous êtes contente d'être avec nous?
1: Oui, très contente.
0: Bon, vous êtes en direct et le public est là également. On va écouter le public. Quel plaisir de vous avoir, en tout cas, Viviane, pour le petit Kiki donc. Vous êtes une fidèle, peut-être, de l'émission. Vous nous écoutez régulièrement. De temps en temps.
1: De temps en temps.
0: De temps en temps, quand même. Vous nous écoutez de temps en temps, quand même. On nous a quand même dit que vous étiez une fidèle de l'émission. Hein, vous nous écoutez chaque après-midi, entre 9h et 7h du matin. Sur la modulation de fréquence, évidemment, méga. Vous connaissez la fréquence, quand même, de la radio? Vous la connaissez?
1: Non, je connais pas.
0: D'accord, c'est laquelle fréquence?
1: Je pourrais pas vous dire.
0: Voilà, vous nous écoutez sur 32.7 MHz en FM, bien évidemment, ou évidemment, vous pouvez nous écouter sur plusieurs supports, radio, radio cassette, bien évidemment, dans votre voiture, dans votre télévision, bien évidemment, sur votre ordinateur. Enfin, vous le savez, vous êtes une fidèle de l'émission, hein, Viviane, hein?
1: Oui,
0: oui. Ouais. Ah, bien sûr, le public va applaudir parce que le public est là, je pense, ce soir. Je vous cache pas, Viviane, que normalement vous étiez tiré au sort pour jouer un tout petit peu plus tard dans la soirée, puisque je rappelle que l'émission du Kiki Donc est une émission qui va jusqu'à 4h du matin et que vous étiez plutôt qualifié pour les demi-finales, à savoir vers 1h30 du matin, mais que comme il y a eu un désistement d'une personne âgée, du coup, on en a appelé une autre. Hein. D'accord?
1: D'accord.
0: Donc c'est vous qui êtes en direct, bien évidemment, de Viviane. Alors je rappelle bien évidemment la règle du jeu, vous la connaissez? Alors je vous rappelle, Viviane, évidemment, que vous allez jouer pour Julien pour gagner un superbe week-end en Australie en demi-pension complète comme d'habitude. Ça vous ferait plaisir l'Australie, vous connaissez un petit peu?
1: Oui.
0: Hein, vous connaissez un petit peu Londres, bien sûr, et ses quartiers, Venise.
1: Venise, Londres, oui, bien sûr.
0: Voilà, donc l'Australie, hein, vous allez pouvoir voyager, c'est extraordinaire, la Nouvelle-Zélande, bien évidemment, enfin, tout cet endroit absolument paradisiaque, Tahiti, bien sûr, et ces beaux cocktails, vous aimez les cocktails, hein?
1: Bah, bien sûr, on aime les cocktails.
0: On aime bien picoler un petit peu.
1: Hein? Bah,
0: alors, je rappelle, bien sûr.
1: Avec modération.
0: Bien évidemment, Viviane, j'entends bien. Alors, vous écoutez également le Jean-Baptiste, tous les matins?
1: Jean-Baptiste.
0: L'animateur du matin, on m'a dit que vous l'écoutiez un petit peu de temps en temps, le JB Morning. Tous les matins, entre 14h et 19h, évidemment, en modulation de fréquence. N'est-ce pas, Viviane?
1: Oui.
0: Alors, vous aimez bien un petit peu Jean-Baptiste, l'émission de Jean-Baptiste?
1: Oui, mais je ne connais pas trop. Hein.
0: Oui, mais un petit peu, vous nous écoutez
1: un petit peu.
0: Vous nous écoutez un petit peu quand même, hein, je crois. Hein. Vous êtes une fidèle?
1: Oui.
0: Oh. Voilà. Le public est là également, vous savez que c'est une émission en direct. D'ailleurs, Viviane, n'hésitez pas, c'est un de ces quatre, vous voulez venir passer dans l'émission, comme ça, dans le public, vous seriez la bienvenue. Hein.
1: D'accord.
0: Alors, vous êtes prête, vous êtes prête à jouer avec nous?
1: Oui, je vais essayer.
0: Alors, attention. Alors, attention, Viviane, je rappelle la mécanique, évidemment, dans le bon esprit. Hein. Je vous rappelle la mécanique du jeu. Vous avez, pour l'instant, 6 points annulés. Donc vous partez sur un nombre de points négatifs dès le départ, donc on peut dire que vous êtes dans la stratosphère du négatif. À partir du moment que vous allez aborder 2-3 fois le mot joker, d'accord, que vous mettez de côté évidemment, vous aurez le droit d'utiliser au minimum une fois par personne. Vous avez le droit de vous faire aider de 2-3 personnes qui sont autour de vous, mais attention, si vous êtes bien sûr muni d'un ordinateur de mégahertz, eh bien dans ces cas-là, vous pourrez directement monter en points pression bonus. Vous connaissez les points pression bonus, bien évidemment, Viviane.
1: Non.
0: Non, alors les points.
1: Oh,
0: j'espère que vous avez bien retenu la règle du jeu qui est un tout petit peu compliquée, mais une fois qu'on l'a bien compris, vous allez voir, c'est très très simple. Je vous assure que ça peut aller très très vite. Donc dans ces cas-là, vous avez un nombre de points, vous perdez absolument tout, vous dites bleu, blanc, bleu, et puis à ce moment-là, vous repartez sur un nombre de points bonus directement qui vous seront attribués dans votre point de joker. D'accord?
1: D'accord.
0: Alors on y va, on est prête à jouer, Viviane?
1: J'essaye.
0: Alors attention, on va se concentrer. Je rappelle que vous jouez donc pour votre fils Julien, qui doit probablement nous écouter, qui est fidèle de l'émission également, je pense. N'est-ce pas, Viviane?
1: Ah oui, je pense, oui.
0: Alors attention, on y va. Est-ce que vous êtes prête?
1: Oui.
0: Vous allez vous faire aider du public? Le public est prêt?
2: Ouais.
0: Le public est chaud?
2: Ouais.
0: Le public est-il chaud pour
2: ouais.
0: Le public est chaud pour bien évidemment.
2: Viviane,
0: vous entendez déjà le public qui est chaud, Viviane. Hein. Ah non, mais vous savez. C'est l'émission du Kikinan, vous savez, tous les soirs en modulation de fréquence, c'est en direct, bien évidemment. Donc, on se lâche, évidemment. Ah, attention à ce que vous êtes prêts. On rappelle bien évidemment que nous sommes aujourd'hui en direct de l'épisode psychiatrique de 50 ans en Yvelines.
1: Oui.
0: On en profite pour saluer la direction parce que c'est vrai qu'on fait un petit coucou à tous les HP de France qui nous écoutent ce soir et qui,
1: bonjour,
0: à mon avis, vont être très contents d'être avec nous. Vous êtes prêtes, hein?
1: Oui.
0: Alors, première question. Si je vous dis bleu, blanc, rouge, vert, orange, à votre avis, qui est donc, Viviane? Viviane, il vous reste encore quelques instants. Je vous rappelle les couleurs. Bleu, rouge, jaune, vert, bleu, rouge. Vous me dites?
1: Je ne sais pas.
0: Réfléchissez un petit peu. Faites marcher le cerveau. On y va, on l'actionne. Vous pouvez faire marcher le cerveau. On appuie sur on. C'est parti, on enclenche.
1: Non. Franchement, non.
0: Vous prenez pas le risque?
1: Non.
0: Vous prenez pas le risque? Non, elle dit non, elle a bien raison. Elle est très très forte, elle n'est pas tombée dans le piège, évidemment, il y avait le double jaune. Moi, j'ai perdu. Le double jaune, bien évidemment, vous connaissez la règle du jeu qui est l'élimination directe, vous n'êtes pas tombée dans le piège. On sent que vous nous écoutez un petit peu quand même, Viviane. Hein. Viviane?
1: Oui?
0: Vous nous écoutez un petit peu, je sens que vous êtes beaucoup plus experte que vous ne le dites en kiki donc. Hein. Alors ça vous fait évidemment un point. Est-ce que vous décidez de l'accumuler sur le nombre de points que vous avez déjà tout perdu, ou est-ce que vous préférez déjà de le mettre dans le...

0: arrêté?
1: Oui,
0: eh bien, c'est gagné! Félicitations, Viviane, c'est gagné, effectivement. Vous avez bien réussi, vous êtes allé au bout du jeu, vous vous êtes pas laissé piéger. On a essayé de vous appeler le double bleu, mais le double bleu n'a pas fonctionné. Écoutez, Viviane, j'ai une excellente nouvelle pour vous, puisque Julien va peut-être repartir avec ce merveilleux week-end en Australie, en demi-pension complète, bien évidemment. On va dire que quasiment l'intégralité est aux charges des parents. Ça, c'est déjà la très première bonne nouvelle. Et la deuxième, c'est que vous êtes qualifié pour la Kiki finale. Non, attendez, ne raccrochez pas parce que vous êtes qualifié. Allô? Allô? Elle avait raccroché au nez. Elle a raccroché au nez, Jackie. Mais qu'est-ce que c'est que cette histoire, Julien? Julien?
2: Allô?
0: Elle a raccroché à Jackie en direct.
2: Ah bah merde.
0: C'est jamais arrivé ça. Qu'est-ce que c'est que cette histoire? Bon, bah, on va continuer avec toi, Julien, alors. Mais qui va le piéger? Bon, ça t'a fait un petit peu plaisir quand même. Elle était gentille, ta maman.
2: Ah ouais, c'est gentil.
0: Un petit peu quand même. Ouais.
2: Elle a été émue, hein.
0: Hein?
2: Elle a été émue, hein.
0: Je crois qu'elle a été très émue, évidemment. Bravo à elle. Bon, dommage, parce qu'elle a été qualifiée quand même pour la Kiki finale à 3h du matin. Donc, c'est dommage. Mais bon, il y aura peut-être l'occasion de rejouer. Alors, si évidemment, vous avez envie, vous aussi, de faire participer à un Kiki, donc à la grosse Kiki finale à 3h du matin, à vos parents, évidemment, hein, vous pouvez toujours nous envoyer vos coordonnées. Vous connaissez l'adresse, effectivement, par cœur. Merci, Julien.
2: Eh, bah,
0: qui c'est
2: que tu pourrais piéger?
0: Qu'est-ce qu'il dit?
3: Qui c'est que tu pourrais piéger?
0: Ah, bah, je sais pas, je vais réfléchir. Stéphane! Attends, Stéphane! Attends! Stéphane!
4: Oui.
0: Oui, vous allez bien?
4: Oui, c'est Stéphane.
0: On se retrouve. Stéphane, on se retrouve dans un instant.
4: C'est Stéphane.
0: On va faire un petit kiki donc?
4: Ça va.
0: Allez, à tout de suite, Stéphane! Ouais!
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6: Le Star System sur Wii FM, ça y est, c'est déjà la fin de l'émission. Si, c'est tellement triste. C'est la fin.
7: God.
6: C'est la fin de l'émission, c'est la fin
3: je
6: de la saison.
3: Je devenir une star. Moi.
6: C'est la fin de la fin du bout. Voilà, on a tiré tout ce qu'on pouvait tirer.
3: Des promesses.
6: C'est vrai que j'avais promis qu'on irait jusqu'à mi-juillet. C'est vrai que j'avais promis plein de choses. Et vous savez, je tiens rarement mes promesses. Hein, donc, malheureusement, le Star System tout sache à fin sur. Attends, je vais le refaire. Malheureusement, le Star System tout sache à fin. Non, le. Pardon, le.
8: Touche à sa fin.
6: Touche.
8: Mais c'est
3: très
8: le
3: bien
8: Star.
3: Oh. Star.
6: Bon, malheureusement. Moi, je vais le faire autrement. Malheureusement, le Star System, c'est fini. C'est plus simple comme ça pour cette saison. Peut-être l'année prochaine, je ne sais pas. À l'heure où je vous parle, rien n'a été signé, rien n'est dealé. Je vous cache pas que le Barcelone, le Milan AC, qui mélange avec le foot. Je vous cache pas qu'ayant fait 10 ans de radio aux États-Unis, New York m'a recontacté pour refaire le Star System in New York. Donc on va voir comment ça va se passer. En tout cas, ça a été un vrai plaisir d'avoir été là pendant ces un mois et une semaine, mine de rien. Parce que 18 mai, 18 juin, on croit que ça fait un mois, mais c'est un mois et une semaine.
7: Et pourtant, c'est passé si vite.
6: C'est passé tellement vite, Timothée, c'est vrai. Et d'ailleurs, pour se quitter, je vais vous laisser le mot de la fin à chacun d'entre vous. Vous avez peut-être un message à faire passer, quelque chose à dire de particulier. Je sais pas, oui, je sais que là, c'est toujours le moment le plus difficile, Margot. Si t'as... Non, mais je sais pas si t'as un truc à dire ou pas. Est-ce que t'as passé un moment agréable, sympa?
9: Bah oui, merci à tous et toucher la chatte à la Margot.
6: Voilà, exactement. Voilà, ça, c'est une belle phrase. Vince, un petit mot, peut-être déjà une petite dédicace pour tous ceux qui étaient présents sur les réseaux sociaux.
3: Bah déjà ouais, parce qu'ils ont été nombreux quand même.
6: C'est vrai, de
3: ils
6: plus en plus nombreux.
3: C'était top, une super expérience. Et puis voilà, on verra ce qu'il advient. Peut-être sans moi, tu continueras Star System sans moi.
6: Ah, c'est une très bonne idée. Tiens. Je la note.
3: Allez-y, patron, je vous en prie.
6: C'est marrant que Margot m'ait pas proposé la même idée, parce que je l'aurais prise aussi. C'est dommage.
3: Ça, c'est pas gentil pour nous.
6: Timothée, un mot à dire.
10: Écoute, super expérience aussi. Je sais que je serai l'année prochaine de toute façon. Donc je tiens donner rendez-vous à tout le monde à ta place, puisque du coup tu seras plus là.
3: Du coup,
10: retrouvez Timothée dans Star System WeFM 21h, 23h à partir de septembre.
6: Putain, c'est bien ça, t'as déjà tout dealé.
10: Ouais, bah moi c'est fait.
6: Ah, non, tu l'es.
10: C'est pour ça que t'es pas encore au courant.
6: Gauthier, un petit mot ou pas? Moi, le mot de la fin, ça sera pamplemousse.
3: Voilà, très joli. Voilà. Moi, j'aime beaucoup.
10: Voilà. Et Benjamin,
1: bah, écoute,
10: pas trop loin.
1: Bah, un petit message, je vends ma Clio 2 essence 130 000 km. Enfin, si, voilà.
10: Combien?
1: Oh, 3 000 balles, un truc comme ça.
10: 3 000 euros.
1: Ah. Non. Sérieusement, on a passé un super moment, génial. Sauf que moi, j'aurais bien voulu avoir une petite chronique ou
10: co-animateur,
1: quoi, un truc comme ça. Quoi,
10: t'aurais dû, normalement. C'est vrai qu'il voilà.
1: Je pensais, mais en fait.
10: Imaginez co-animateur avec moi, faire des chroniques. Mais en tout cas, t'as fait des très belles vidéos et des très beaux montages. Je remercie la direction de WFM et puis surtout vous, les auditeurs, qui au fur et à mesure des jours et des semaines avaient été de plus en plus nombreux à venir nous rejoindre sur les réseaux sociaux le soir, évidemment. Et puis on verra, hein, on suivra les aventures du Star System très prochainement, on se tiendra au courant. Pour ça, va falloir bien sûr rester actif sur les réseaux sociaux et bien sûr d'être présent toujours sur ma page Max Officiel pour absolument tout savoir.
3: Moulin,
10: on vous embrasse.
3: À parole.
10: Ah oui, pour faire au moins 4000 fans sur ma page, ça me ferait plaisir. On vous embrasse tous d'avance. Bon été avec le festival, le Wii Festival également, qui va être très très fort sur Place de la République, hein, c'est bien ça.
1: Le teaser qui est réalisé par moi-même.
10: Voilà, 23, 24 et 25 juin.
3: Exactement. Ouais.
10: Voilà, exactement. Et puis bon été à l'écoute de WFM, on vous embrasse.
3: Bisous.
10: Ouais.
3: Yes.
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12: Donc ça y est, on peut le dire, Alain de Brest est arrivé, le fan, le meilleur ami intime de Michael Jackson, avec bien sûr ses fans qui sont là ce soir dans le studio.
13: Nombreux.
12: Et c'est exceptionnel, hein.
13: Et ça.
12: Alain le sait, hein.
13: Alors,
12: il est très
13: ça,
12: très
13: hein.
12: rare d'accéder au studio, surtout le soir chez nous. Ouais. Hein, on peut dire qu'on est assez dur là-dessus. Mais comme ce soir, il y avait tellement de monde devant la radio, on a préféré les faire monter. Sinon, ça allait être l'émeute, ils allaient
3: c'est
12: tout casser. Donc, on les a fait venir. Alain, comme t'es là, on va avoir beaucoup de gens qui vont te poser. On est très perturbés ce soir parce que vraiment, Alain est un personnage assez spécial. Hein. On
13: bah,
12: filme tout
13: star,
12: ça.
13: Hein.
12: Oui, puis
13: il bloque.
12: Il y a des moments,
13: il bloque.
12: Il est ailleurs. Là, il est ailleurs.
13: Il écoute.
12: D'accord. Donc les auditeurs vont pouvoir poser des questions à Alain au 0825 08 5000 ainsi que sur les SMS, hein, vous faites je sais même plus comment.
13: Maximel attaché, vous laissez un espace et vous envoyez tout ça au 61 386.
12: Alors Alain va nous interpréter quand même un petit titre sans trop crier, hein, une jolie petite voix. Tu vas prendre ce micro là parce que comme ça on va te mettre un peu d'effet sur ta voix. Tranquille.
14: Un.
12: Alors t'es prêt, qu'est-ce que tu vas nous interpréter?
14: Billie Jean.
12: Billie Jean.
3: Oh, oui. Oh.
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12: Wow.
13: Ça va,
12: ça va, ça va. Ça Allez, bravo, tu peux prendre ton micro. Bravo, félicitations Alain. Premier titre ce soir d'une longue série, puisque ça va être comme ça jusqu'à minuit. Là, on vient d'interpréter Billie Jean. Moi, j'ai hâte de... Il y a deux titres que j'aime particulièrement quand tu les interprètes. C'est Wanna Be Starting Something et Don't Stop to Get Enough, qui sont pour moi les deux petites merveilles de Michael Jackson.
14: Voilà, bon, on va faire on va enchaîner en un medley des deux.
12: Voilà.
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12: Toujours l'ovation, bien sûr, de ses fans qui sont venus nombreux de la France entière, de l'Europe européenne. On peut remercier certains, enfin, je sais pas s'ils sont venus avec des cadeaux, mais on va parler pour certains de villas pour toi, de limousines, enfin, bon, des bijoux. Ils ont oublié de les ramener, mais ça sera pour la prochaine,
13: fois. Ouais.
12: Mais en tout cas, merci encore de ta présence ce soir, Alain, car je sais que tu vas entamer une grosse tournée.
14: Oh, bah, de toute façon, je
12: débarre.
14: Mon projet, tu le sais, j'irai jusqu'au bout pour rencontrer Michael. Ça, c'est mon
12: oui.
14: Rêve.
13: Ton meilleur ami.
12: C'est ça,
13: meilleur.
12: Faut le rappeler, ouais. C'est quand même ton meilleur ami.
14: Et puis, c'est justement, c'est ça qui est stressant d'avoir. D'avoir tant de contacts, de recevoir tant de choses avec lui, et puis il faut quand même concrétiser quelque chose, c'est ça
12: ce soir. Ouais, là c'est vraiment,
14: mais comme tu dis, Max, tu auras la primeur
12: de le rencontrer avec toi.
14: Non, mais surtout de travailler sur le nouvel album qu'elle prépare, celle de Lorient là. Et... non, mais sincèrement, elle a un vrai talent, quoi.
12: C'est une auditrice, apparemment, une fille qui est tombée amoureuse de lui.
14: Exactement, ouais. Elle m'a vu une fois à Rose Perdin, c'est en Bretagne, lors d'un spectacle sur Michael, ils ont pas arrêté de se retourner, puis. Depuis, on est resté en contact avant. On est resté très.
12: D'accord.
14: Très proche, quoi.
12: Est-ce que tu es, bien sûr, en standing ovation comme à chaque fois, hein, Ah, ça, c'est la parole de Dieu. À chaque fois qu'il ouvre la bouche, ses fans sont là et ils boivent ses paroles. Ils sont en admiration et c'est vrai que ça fait quand même plaisir.
15: C'est la classe, hein, quand même.
12: Alors, tout à l'heure, il y a quelques fans peut-être à préparer quelques petites questions pour Alain. Si vous avez des questions, profitez que votre star est là à côté de vous. Vous allez pouvoir lui en poser des questions.
13: Sinon, on a Virginie, voilà. Autour de Lyon, qui a des questions. Pour toi, Alain.
12: Au 0825 08 5000, vous pouvez parler à Alain et on fera de la radio libre, bien sûr, hein, si vous avez des petits soucis, des petites choses de la vie de tous les jours. Alain, tu seras là éventuellement pour co-animer la soirée avec nous.
14: Éventuellement. Bah.
12: Alors Virginie, bonsoir.
16: Bonsoir. Salut, Virginie. À tous et bonsoir mon idole, ma star Alain de Bray, je t'aime, je suis trop fan, je suis hyper émue. Billie Jean, c'est ma chanson préférée et il y a aucun problème pour moi. C'est le vrai Michael et l'autre c'est la drum, il est trop laid, mais toi t'es trop beau et je suis trop heureuse d'avoir au téléphone. Franchement, je suis hyper émue.
14: Merci.
13: Elle va pleurer, hein, presque. Hein.
12: Ouais, on sent l'émotion.
13: Non, pleure pas, Virginie.
16: Honnêtement, je suis, vous savez pas ce que ça représente pour moi. Moi, Alain, je l'adore, je trouve super bon. En plus, Michael, c'est trop de la merde par rapport à lui.
14: Ah non, faut pas dire ça, parce que Michael, quand même.
16: C'est ton idole, mais honnêtement.
14: Il a créé.
12: C'est une idole de merde.
14: Une émotion universelle pour sa musique.
16: L'émotion que tu donnes, c'est vraiment plus, 10 fois plus que Michael Jackson.
14: Je
12: crois que les fans sont assez d'accord.
14: Pour que Michael téléphone, il écrit à toi. C'est que vraiment ça lui plaît ce que je fais, sinon bon bah.
12: D'ailleurs, Virginie, au passage, me permets, puisqu'on est écouté par internet, si Michael nous écoute par internet de son château, il peut toujours nous appeler au 0825 085 000. Ça sera un plaisir, on passera Michael en priorité,
16: moi,
12: bien sûr.
16: Je parie que Alain, en plus, moi j'habite à Lyon et j'avais été à Brest exprès pour le voir. J'avais fait tout Brest à pied et tout, je me suis baladée et tout, et puis je l'avais pas vu, je l'avais pas rencontré. Et là, je suis trop heureuse de pouvoir t'entendre à la radio et je sais que t'es filmé, donc je vais pouvoir.
14: Faut dire que je vis beaucoup retranché parce que je peux plus faire un pas
13: dans la rue, oui.
14: C'est ça l'ennui, quoi. C'est... Ouais.
12: Alors, par contre, elle va faire des pas dans la ville de Paris, quand même, encore.
14: Ah ouais, là, quand même.
12: Ouais, quand même, ouais. Ça va?
14: Bah, quand même. vu que je sors sans, si je sors habillé normalement, sans, bon, les gens ne savent pas que.
12: Oui, que t'es le meilleur ami de Michael Jackson. Voilà, si bon, c'est pas marqué sur ton
13: bouson. Avec le masque en même temps.
14: Tu vois le bouson ou des choses comme ça.
12: Le bouson, c'est sûr. C'est vrai qu'on repère tout de suite. Quelle est ta question, Virginie, pour Alain de Brest?
16: Je trouve que Alain, il a une tonalité, une signature de la voix très particulière, et je voulais savoir si vous voulez être prof et si on lui proposait d'être prof à la Star Academy 3, s'il accepterait, parce qu'honnêtement, moi, je regarderais la télé tous les jours, je prendrais des
12: cours. On va peut-être le laisser répondre, Virginie.
14: On m'a posé beaucoup de questions. Pourquoi tu n'as pas essayé dans Star Academy ou de tenter ta chance? Parce que
13: non, mais d'être prof là.
12: Ouais, de l'œuvre, non. Je pense que là, t'es au-dessus du niveau là.
15: Bah attends, il y a pas photo.
12: Il y a pas photo.
14: D'ailleurs, comme on parle à Star Academy, j'ai regardé dernièrement. Il y avait Houssine et Nolwenn qui ont repris les titres de Michael. C'était pas mal, mais je vais leur dire qu'il y a encore du travail, bien sûr. Sur Michael. Non, mais c'est pas.
12: C'est une critique constructive, quoi. C'est pour faire avancer les choses, quoi.
14: Houssine, il a quand même de la voix. Il est à travers sa musique, il crée une certaine émotion. C'est ça. Comme je dis souvent, chanteur, c'est que ça soit chanteur, qu'on soit compositeur. Ou que ce soit parce que je suis aussi écrivain, le but c'est toujours trouver.
12: T'es champion de natation, c'est là. Voilà, on peut le dire. Hein.
14: Une émotion pour qu'elle soit réceptive par le public, et c'est ça, et c'est là qu'on vit vraiment ce qu'on fait, quoi.
12: Là, c'est des. Ça, c'est des conseils gratuits qu'ils vous donnent, Alain.
14: Le public a cette réceptibilité et ressent l'émotion de l'interprète et de la star.
12: Alors, c'est ça d'accord. Bon, maintenant, si tu pouvais répondre à la question de Virginie, si demain le propriétaire du château te demandait de venir donner des cours aux gens de la Star Academy, même pour en inviter vedette, pourquoi pas, t'accepterais?
14: Je sais pas.
10: Oui. Allez,
12: forcément, regarde, les fans sont derrière toi, forcément. Oui. Est-ce que t'accepteras là ou pas?
14: On veut te voir.
16: C'est yes, Michael.
14: Yes.
12: Alors,
14: ça serait intéressant.
12: C'est oui. Eh ben écoutez, on lance l'appel aux producteurs
13: de Star Academy.
12: Voilà,
13: oui.
12: Si vous voulez, Alain de Brest serait prêt à donner des cours éventuellement dans le château, mais comme ça exceptionnellement, juste pour le temps d'une journée.
14: C'est sûr que ça pourrait. Le temps d'une journée seulement.
12: Et si tu t'accepterais par exemple de donner aussi des cours dans Koh Lanta par exemple?
13: D'anglais.
12: Des cours de chant dans la forêt, t'accepterais? Si les mecs de la production de Koh Lanta te disaient tiens là, va interpréter des titres de Michael dans la forêt, tu le ferais?
14: Bah du moment que je trouve la plénitude
12: dans, pourquoi pas.
14: Pourquoi pas?
12: Et sur l'île de la tentation, tu irais chanter Michael Jackson ou pas?
14: Ce que je fais des fois, je vais dans près de la mer et je c'est grâce à justement à cette harmonie de l'océan que là je me donne à fond donc pour exprimer
12: très bien.
14: Des chansons et autres.
12: Virginie, bon, ce soir donc oui bon merci. Non, parce qu'il est parti pour des longues phrases, il y en a pour des heures et des heures, et je crois que ce que les gens ont envie d'entendre, c'est quand même d'entendre Michael chanter. Voilà. Virginie, on te remercie.
16: Gros bisous
13: Virginie.
12: Merci à toi en tous les cas d'avoir appelé. Si vous voulez bien sûr poser Virginie. Des questions à Alain de Brest, le meilleur ami de Michael Jackson, que tu n'as d'ailleurs jamais rencontré. Vous nous connaissez depuis 25 ans avec Michael?
14: Pas 25 ans, non.
15: 17.
14: Non, ça va faire, non, on va faire, disons. On va dire 4 ans quand même.
12: D'accord.
13: Ah, quand même.
12: Vous vous êtes jamais rencontrés dans quelles circonstances?
13: Baissé,
12: depuis vous vous êtes jamais vu. Mais dans quelles circonstances?
14: J'aurais dû le rencontrer à New York. D'ailleurs, j'ai enlevé.
12: Non, c'est pas, c'est bon. On va regarder après. On te croit parce qu'il est reparti dans ses papiers.
14: Non, parce que pour les 30 ans de carrière, il donnait un concert donc Michael à New York comme Madison.
12: Exact.
14: Mais moi, j'étais à Los Angeles. À l'époque, donc, parce que j'étais invité, donc il faut le rappeler, j'étais en plus la chance d'aller chanter au casino d'Hollywood. Attention, les Américains me lançaient des dollars.
13: Des dollars.
14: Après ma prestation, je sais plus. C'était la folie.
12: Carrément,
14: avec leur song, ils étaient.
15: Mais quand tu dis au casino, c'est au supermarché, hein.
14: Non, au casino d'Hollywood, carrément.
15: Au casino.
12: Mais Alain, réponds aux questions.
13: Des cacahuètes, pas des dollars.
12: Comment s'est fait cette amitié avec toi et Michael Jackson? Ça s'est passé à quel moment?
14: Ça date de. On va dire de quelques années, mais c'est.
12: Mais comment comme un jour il t'a écouté,
14: un
12: il
14: jour,
12: a entendu.
14: Il a écouté ce que j'ai fait, puis il a trouvé bien, puis c'est comme ça qu'on a. Puis après on a. Il a cherché à voir ce que je pouvais faire pour une nouvelle complémentarité toujours. Ouais. Tu disais l'autre dernière fois.
12: Mais c'est un vaste communicant. Tu sais que toi tu lui apportes beaucoup et lui tu.
14: Il m'a dit comme ça. R. Kelly a travaillé pour. Sur l'album Story You Are Not Alone. Il a travaillé pour l'album le dernier album pour Cry, donc le superbe slow.
12: D'accord.
14: Et mais disait que bon, que moi je pouvais aussi apporter quelque chose d'autre que Hercules, encore pour toi Hercules, je le respecte.
12: En tout cas, tu apportes beaucoup ce soir à tous tes fans qui sont là.
14: On va les excuser, on va les tuer.
13: Ah non, ils sont.
14: Parce qu'on va vous épuiser ce soir. Hein. Alain, je crois que. J'étais pris d'un malaise. Parce que, à force d'être. C'est sûr.
12: Non, mais c'est pour ça. Détends-toi un petit peu.
14: La avec Michael. Voilà. Dire quand même, parce que c'est quand même interplanétaire. Il faut comprendre que c'est pas. Quelqu'un comme ça qui dit comme ça. Bon, il y a des contacts avec l'interplanétaire. On le prendrait pour un mytho. Donc, moi, j'ai apporté des preuves. J'ai montré ma crédibilité.
12: J'ai déjà vu.
14: Donc, c'était important parce que quand on parle de ça, c'est quand même.
12: C'est le
14: King of Pop. Il n'y a pas beaucoup de chance. De personnes qui ont la chance d'avoir des contacts comme ça.
12: C'est un coursier, c'est marqué, hein, c'est un coursier pouce-pouce qui t'a envoyé ça directement. Made in China pour Alain de Brest. Donc ça vient directement de Chine. Il y a le timbre chinois qui atteste que ça vient bien de Chine. Donc c'est une petite lettre apparemment d'un des fans de Chine qui t'a envoyé un petit courrier. Donc tu vas peut-être l'ouvrir en direct et puis nous dire, parce que tu parles chinois couramment.
14: Non, japonais.
12: Japonais, enfin c'est du japonais, hein, c'est Made in China, mais c'est japonais.
14: Comme parce que je pratique aussi, bon, je disais dernièrement, je pratique aussi les armations, mais c'est pour développer une plus grande polyvalence, avoir un meilleur mental et la beauté du geste. Voilà,
12: voilà, donc sur Fun Radio en direct, Alain de Brest ouvre son courrier qui vient directement de Chine.
13: Par coursier.
12: Voilà, par coursier pouce-pouce. Hein,
3: il est très très speed des mains, Alain.
12: Voilà, il est
14: crispé quand même.
12: Non, mais là ça va, c'est parce qu'il y a ses fans, mais c'est normal. Voilà, il ouvre son petit courrier.
14: Et c'est écrit en chinois. qu'est-ce que ça
3: dit alors?
14: Il y a un petit mot en français, tu as de tout.
3: Ah, quand même, ils savent écrire en français quand même.
14: À mon avis, c'est. Que de toute beauté.
13: Il sait lire.
3: Ah ouais, il sait lire le chinois. Le japonais, vas-y, qu'est-ce qu'il dit là?
14: Une racaille de Shanghai. Une racaille de Shanghai.
3: De quoi?
14: Une racaille de Shanghai.
3: C'est une racaille de Shanghai qui t'a écrit ça. Alors, pour Alain de Brest, tu es de toute beauté. Et qu'est-ce que ça veut dire en chinois là? Qu'est-ce qu'il a voulu écrire le monsieur là?
14: It's a smoke.
3: Qu'est-ce qu'il a voulu écrire là apparemment là? Qu'est-ce qu'il dit?
14: Bah, moi, disons, moi je parle un peu japonais, mais.
12: En gros, ça veut dire quoi là ce qu'il a écrit?
14: Mais je parle japonais, mais. Donc, disons, le langage, mais les signes, ce qu'on appelle les kanji, tout ça, bon, bah c'est.
12: À déchiffrer, on va essayer de déchiffrer ça dans une machine pour savoir ce que ça veut dire. Bon, en tous les cas, tu le gardes bien précieusement parce que ça vient de quand même un coursier pouce-pouce. Et c'est pas de la.
13: C'est précieux,
3: hein. C'est pas de la merde,
12: T'as un petit courrier qui va aller d'ici quelques minutes d'Arabie Saoudite là aussi. Donc, il y a beaucoup de gens ce soir qui sont là. Les rois du pétrole nous écoutent ce soir, bien sûr. Si vous avez envie d'envoyer du courrier, vous pouvez l'envoyer tout de suite, hein. ça peut se faire dans les minutes à venir.
13: Ça peut arriver vite,
14: Max,
13: ouais, c'est vrai.
14: Tu me parles de l'Arabie Saoudite, mais j'ai une fille qui a été, comme je t'ai dit, de Fun Radio, qui a été à Moscou et on parlait de moi là-bas.
12: Oh, je sais bien. Ouais, on entend parler de Michael Jackson.
13: Alain de Brest,
12: partout. Alors les auditeurs continuent à appeler au taquet au 0825 08 5000. Alain de Brest est là ce soir. Si vous voulez faire de la radio libre également, on le fera avec grand plaisir et on en parlera un petit peu avec Alain qui donnera des bons conseils.
13: On a Yannick,
12: qui est avec nous juste après. Un petit titre. Oh là là. Et après on aura un titre de Michael en direct, toujours live, et une petite chorégraphie également qui sera pas tellement radiophonique. On va vous commenter.
13: Il faut qu'il danse.
12: Bien sûr. Juste pour la danse de Michael, je précise par avance pour les auditeurs de Fun Radio que tout ça est filmé sur Caméscope et qu'on mettra des images
13: sur Internet.
12: Sur Internet, effectivement. Yannick, bonsoir, merci d'être là du Canada.
17: Salut à vous, ça fou. Là, je suis ému de vous parler. Là, de savoir
12: du Canada, Alain.
17: C'est la
12: folie, non?
14: C'est la folie.
12: Ouais. écoute, Yannick, d'abord merci, puis merci d'être de Canada et d'être sans le décalage, parce que des fois il y a un petit décalage, mais là t'as réussi à ce qu'il n'y a pas de décalage.
17: Non, j'ai réussi à m'accorder au fuseau horaire.
12: Bravo, bah écoute, félicitations, Yannick, Michael, enfin je veux dire Alain, t'écoutes.
17: Ben déjà, je voudrais dire que je suis vraiment ému de parler à Alain, quoi. C'est vraiment une sommité ici au Canada, quoi. C'est presque l'égal de Fabienne Thibault, quoi, pour vous dire. Donc,
12: quand même.
17: Dès qu'on atteint à la radio, c'est la folie. Bref, j'aurais voulu quand même savoir, déjà, je voulais poser une grande question à Alain, c'était de savoir à partir de quel moment il avait découvert son talent, cette faculté qu'il avait à chanter comme ça.
14: Disons, c'est à la base, j'ai fait beaucoup de théâtre, et donc quand on fait du théâtre, on apprenne souvent deux personnages. Bon, avec un personnage peut avoir une voix
12: disons, tu peux pas répondre simplement aux questions.
14: Voix,
12: tu
14: grave, questions. Puis, donc c'est comme ça qu'à force j'ai développé une.
12: Tu travailles tous les jours.
14: Est-ce que c'est comme ça quoi. C'est ah ouais, c'est beaucoup de travail.
12: Beaucoup tous les jours.
14: Je veux dire pas tous les jours, mais de toute façon c'est pas le principal, c'est pas de travailler tous les jours, ça dépend le temps qu'on consacre ouais. par jour.
12: Alors quand tu le fais, quand tu chantes, quand tu décides de
14: 3-4 heures.
12: Ah pareil, ah ouais d'accord. 3-4 heures par jour, tu te rends compte Yannick, quand il décide de travailler sa voix.
17: C'est impressionnant.
12: Comment ça
17: se
12: passe au Canada, à Montréal plus exactement Yannick, parce que je sais pas, Alain, comment il est perçu là-bas en tant que.
17: Disons c'est vraiment une sommité quoi, c'est une grande personne, c'est Robert Charlebois, tout ça, il lui arrive pas à la cheville quoi. Et puis bon là. On a son fan club qui est instauré, bien sûr. Quoi.
12: Il y a combien de fans déjà? J'avais entendu parler de plus de 500 000.
17: Dernier répertoriement, je crois, on a eu quelque chose comme 556 000, quoi. Incroyable. Comme ça.
12: Ouais. C'est énorme, Alain, non?
14: Super.
12: C'est super, ça fait plaisir en tous les cas, Yannick.
14: C'est énormément plaisir.
12: Ça fait plaisir.
17: J'aurais voulu aussi avoir poser une dernière question, parce que ça c'est vraiment ce qui nous hante le plus ici. Savoir s'il avait prévu de faire une tournée mondiale et de passer par Canada, contre, quoi, bien sûr.
14: Oh, c'est mon rêve, de toute façon.
12: Bah, je vais m'en occuper, maintenant que je produis des artistes, là, je m'occupe de Sauzère, je vais m'occuper d'Alain, hein, je suis plus à ça près, hein. D'accord.
14: Et puis, de toute façon, c'est mon rêve d'aller jusqu'au bout, de rencontrer Michael, j'irai jusqu'au bout.
12: On va essayer de tout faire pour.
14: Non, mais c'est mon idée. De toute façon, quand j'ai eu un coup de téléphone du magazine Black and White officiel, comme quoi on m'avait révélé d'ailleurs que mon rap avait été très apprécié, donc.
12: Aux États-Unis?
14: Non, à Tokyo.
12: À Tokyo, pardon.
14: Par Laurent, monsieur Michel Gautran, qui est associé à Laurent Mann, qui est le rédacteur en chef du magazine Black and White. J'ai eu la chance de. On me voit dans le magazine 11 du magazine Black and White. On me voit.
12: Page 22.
14: Non, on me voit dans le poster des fans.
13: C'est pas vrai.
12: Ouais. Si. Non, mais les
14: fans,
12: il est très dedans. Il est très dedans. Très, très dedans. Merci en tous les cas, Yannick, qu'on récupérera, bien sûr, du Canada. Oui.
14: Qu'à Londres, il y a un portrait qui est affiché de moi, donc qui reste éternel aussi.
12: D'accord.
14: C'est un puceau quand même.
12: Très bien. Bravo. Alain, encore un petit courrier qui vient de nous parvenir à l'instant par avion. Alain Jackson, carrément, à ton attention. Donc voilà, ça fait plaisir. Donc un deuxième courrier.
13: Il vient d'où celui-là?
12: Je sais pas, apparemment, c'est celui qui viendrait d'Arabie Saoudite, apparemment. Donc avec des photos de Michael Jackson. On va ouvrir tout de suite cette enveloppe.
13: Prudence,
12: en direct live. Voilà, on va ouvrir tout ça en direct. Et puis juste après, là, on va nous interpréter un titre.
13: Et on aura des micro-trottoirs aussi, on est allé dans la rue demander un petit peu aux gens ce qu'ils pensaient d'Alain de Brest.
12: Écoutez, que des bonnes choses.
14: Oh bah d'accord.
12: Attendez, je peux regarder, je peux me permettre. Ouais, c'est du vrai courrier qui vient d'Arabie Saoudite, t'as regardé en anglais. Ça vient directement de là-bas, hein. Donc pareil, va
13: et
12: falloir...
13: Si il a déchiffré, faut traduire. Hein.
3: J'ai reconnu Nico Mouk en bas à droite.
12: Ah ouais, Nico Mouk.
3: Ouais, t'as vu?
12: Ah ouais. La baisse, tu vois, ça marquait tout là-dessus. Écoute, Alain, tu vas nous interpréter un petit titre de Michael et puis après on va faire une pause et puis on va laisser les auditeurs bien sûr continuer à intervenir sur l'antenne de Fun Radio, hein, au 0 825 08 5000. Quel est le titre que tu souhaiterais nous interpréter?
14: Heurtsong.
12: En direct au live sur Fun Radio, bien sûr, la soirée spéciale Michael Jackson, ce qui ne nous empêchera pas d'intervenir sur l'antenne.
13: La danse après, hein.
12: Alain, ferme les yeux, il se concentre.
1: Devant ce micro, concentre-toi, prends le temps que tu veux.
12: Tu es prêt?
14: Je suis prêt.
12: Attention.
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12: Okay.
14: 1, 2, 1, 2, 1, 2, et 1, 2, 1, 2. 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
12: Okay. On y va, okay.
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18: attends, faut que je cale la musique quand même. Je sais même pas où c'est.
19: Moi j'attends, hein.
18: Bah,
19: c'est dans liner.
18: Liner 1 ?
19: Liner.
18: D'accord, ok, je
19: tout
18: cherche.
19: Tout en bas.
18: Ah, mais il y a un ou deux, alors.
19: Liner 1, tout en bas.
18: Ah ouais, non, pas tout en bas, c'est en 80, alors ça va jusqu'à 99, attention. Hein.
19: Ah bah oui, mais bon.
18: Attention, on y va.
19: Ça y est ?
18: Tout c'est parti. Il n'y a plus qu'à demander, il n'y a plus qu'à emballer, il y a tout ce qu'il faut, il y a tout le matos. Fabien, on fait un kiki donc à Lucienne, 88 ans ?
20: Ouais.
18: D'accord, ok. 87,
20: ouais.
18: D'accord, du côté de Tours aussi ?
20: Ouais.
18: Ok, attends. Ouais. Ouais, je vais te dire ouais. Attention, Fabien, c'est parti, on appelle Lucienne, on lui met le feu. En façon de parler, hein, je veux dire, au niveau de l'ambiance. Hein. Allez. Allez, Fabienne. Lucienne.
21: Oui,
18: allô, Lucienne. Allô.
21: Allô.
18: Oui, bonjour, Lucienne. Qui donc est à l'appareil? Vous êtes en direct, Radio Tourne-Cale. Vous nous entendez? Allô.
21: Allô.
18: Allô, bonsoir. Est-ce que vous nous entendez bien? Allô.
21: Allô.
18: Oui, allô. Est-ce que vous nous entendez, Fabienne, Lucienne?
21: J'entends, mais mal.
18: Vous entendez mal. Est-ce que vous êtes contente d'être avec nous?
21: Bah, pas moi contente, pourquoi?
18: Bah, dites donc, vous êtes en direct à la radio quand même. Vous avez été sélectionné grâce à votre petit-fils, Fabien, 17 ans. Vous voyez qui c'est?
21: Oui.
18: Eh bien, il vous a sélectionné pour un jeu. Vous êtes d'accord?
21: Bah, d'accord.
18: On va ramer, hein.
22: Elle est d'accord.
18: On va ramer, d'accord, on est d'accord. Bravo, on applaudit, bravo, on applaudit. Elle est d'accord, tout à fait. Alors, est-ce que vous êtes prête, Lucienne?
21: Comment?
18: C'est pas gagné. Vous êtes. Est-ce que vous êtes prête? Hein? Allô?
21: Allô, ben j'entends mal.
18: Bah oui, mais quand même, oui, mais on fait un effort, je vais vous enlever la musique pour vous. Vous m'entendez mieux là, peut-être?
21: Ben, par moment.
18: Par moment? Ouais, et là vous m'entendez mieux?
21: Oui.
18: Mais j'ai pas bougé d'un iota, dis donc. Petite menteuse. Alors, Fantomas, on y va? Allô, Fantomas? Ça va être très très difficile quand même de travailler dans des conditions pareilles. Je vous assure que c'est pas évident du tout. Vous nous entendez bien ou pas?
21: J'entends très mal.
18: Bah oui, mais alors comment on fait pour le jeu dans ces cas-là?
21: Ben je sais pas.
18: Hein, comment on fait? On se démerde? Comment on fait? Qu'est-ce que tu dis?
22: À poil!
18: Non, dites pas des trucs pareils, le public, attention. Bon, vous êtes prête à jouer avec nous, Lucienne?
22: Elle est prête!
21: Lucienne, elle a 86 ans, hein.
18: Ouais, le problème, c'est qu'il y a des règles à respecter qui n'ont pas été respectées par Fabien. C'est que là, on est avec quelqu'un qui nous entend pas, qui capte pas. Donc, quand on fait des kikis, donc, il y a des gens qui peuvent entendre. Parce que c'est bien marrant de faire ça. Genre, ouais, j'ai une grand-mère, elle est encore plus âgée. Elle en a 92, je vais lui faire, ça va être encore plus drôle. Mais vous n'entendez rien, là, vous nous.
21: J'entends, mais vous savez, c'est mal.
18: Oui, vous avez un petit peu de mal à nous capter, là, pour le moment.
21: Oui.
18: Vous nous recevez 5 sur 5 ou. Non.
21: Non, c'est. Je vous entends, mais vous savez, on comprend pas.
18: Vous savez que je suis là, vous m'entendez, mais en même temps, vous me comprenez pas. C'est un peu flou dans votre tête, dans votre esprit, c'est pas tout à fait clair, c'est ça? Hein? Sur l'échelle du sonotone, vous nous entendez à combien sur une échelle de sonotone?
21: Oh.
18: 3, 4 sur l'échelle de sonotone?
21: Oui.
18: À peu près dans ces eaux-là, c'est quand même. Oui, d'accord. Oui. C'est un peu faible, hein?
21: C'est faible.
18: Vous êtes contente d'être avec nous quand même, j'ai cru entendre quand même.
21: Ah oui.
18: Hein, vous êtes contente.
21: Je suis très contente.
18: Oui, vous êtes bien, vous êtes installée quand même confortablement.
21: Moi, je suis toujours contente.
18: Je crois qu'on va pouvoir rien faire. Ça va être difficile de pouvoir faire quelque chose avec ça. Ça va être difficile quand même.
21: Ça va être difficile, oui, parce que je vous entends très mal.
18: Bien sûr. Et vous entendez mieux que je articule comme ça, c'est peut-être plus sympathique. Vous m'entendez peut-être un petit peu mieux comme ça quand je vous parle de cette manière-là? Non, c'est peut-être un petit peu plus grand? Non, ça se passe comment?
21: Et vous parlez vite?
18: Bah, disons qu'on parle vite, bien entendu, pour une situation standard, bien entendu, de jeunes avec Wannon, hein. Vous êtes contente d'être avec nous ou pas? C'est. Je crois qu'on va pas vous déranger plus longtemps. on va pas vous déranger plus longtemps.
21: Bah, écoutez, c'est comme vous voulez, hein.
18: Bah, c'est comme vous voulez, et si vous voulez, j'irai. Hein, c'est à vous de choisir. Comment ça se passe? On fait quoi? On fait le jeu? On fait pas le jeu?
21: Comment?
18: Ouais, c'est ça, quand même. Ça va pas être évident, quand même. Je veux dire. Non, ce que je veux dire, c'est que c'est pas évident pour vous de jouer à un jeu radio comme ça si vous comprenez rien. C'est normal. Ce qui est normal, hein, d'ailleurs, parce que bon.
21: Bah, y a quelque chose qui va pas.
18: Y en a un de nous deux qui entend pas bien. Ça, c'est clair. Maintenant, c'est de savoir de qui il s'agit. D'accord?
21: Oui.
18: Alors, attention. D'après vous, qui de vous ou moi entend le moins?
21: Ben, ça doit être moi quand
18: t'as. Bonne réponse, ben oui, bien sûr. Ah, la coquine. Bien sûr. Mais vous êtes quand même contente d'être avec nous.
21: Mais très contente.
18: Ben, écoutez, nous sommes ravis de vous avoir sur cette antenne radiophonique. Alors, vous avez bien entendu que c'est un système de débat, hein.
21: Oui.
18: Trois débats, alors à vous de choisir. Qu'est-ce que vous choisissez?
2: Qu'est-ce qu'elle choisit?
18: Ouais, parmi les trois débats.
2: Ah, je sais pas.
4: Le 2, le 2.
18: Le 2, le 3.
4: Le 2, Lucien, le 2.
2: Le 2.
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2: aïe aïe.
18: Alors, on va essayer de capter le jeu de mots, d'accord. Alors, on s'y met tous, attention, silence, que tout le monde écoute bien. Il y avait trois possibilités de débat. Il y avait débat.
2: Débat.
18: Débat. Malheureusement, vous avez choisi la case 2 dans laquelle il y a des collants. Donc, ça ne correspond pas à débat. Comprenez-vous?
2: Oui, oui.
18: Qu'est-ce que vous avez compris?
2: Un débat. Débat de quoi?
18: Justement, c'est débat. Oui. De gens, mais justement, vous êtes tombé sur des collants. Alors, qu'est-ce qu'on fait?
2: Ben, les collants, on va les mettre.
18: Pourquoi on les met?
2: Aux jambes.
18: Non, alors, pourquoi on les met aux jambes? Pour qui?
2: Ben, pour ceux qu'on croit aux jambes.
18: Eh ben oui, bonne réponse. Attention, c'est système de couleurs maintenant que vous allez jouer, Lucienne. Couleur, à vous de choisir.
2: La couleur?
18: Oui.
2: On va prendre la couleur du ciel.
18: La couleur du ciel. Alors on y va pour le blanc, on y va, c'est parti. D'accord?
2: D'accord.
18: Blanc foncé, blanc jaune, blanc bec.
2: Blanc bec.
18: Blanc bec. Vous n'avez pas choisi le plus facile, attention. Donnez-moi trois fruits de couleur bleu cerise. Donnez-moi trois fruits de couleur bleu cerise.
2: La prune.
18: Oui. Alors,
4: allez,
18: d'où vient la
2: pastèque? Le raisin.
18: Oui, c'est bleu cerise.
2: Ouais.
18: Ouais.
2: Il y en a encore une autre, mais j'ai...
4: La banane.
18: Alors. Donnez-moi trois marques de voitures de couleur rouge banane. Trois couleurs de voitures rouge banane. Alors.
2: La Tingo.
18: Encore deux couleurs, Lucienne. Vite, vite, vite, parce que vous allez perdre. Fabien va gagner des cadeaux. La Tingo.
2: Et Renault.
18: La Renault.
4: Ouais.
18: Et troisième, vite.
2: Et puis la...
18: Allez, vite, vite, vite.
4: La Citroën.
18: Et là. La Fuego.
4: Allez.
18: La Fuego.
2: La Renault.
18: Et la Twingo. Et la Renault, bien sûr. Bah, vos Lucienne. Oh. Eh bien, grâce à vous, Lucienne, Fabien va repartir avec de beaux CD.
2: Ah, ben c'est bien.
18: Eh ben écoutez, ça nous fait plaisir. Vous voulez lui parler?
2: Oui.
18: Il vous écoute.
2: Ah, allez. Il m'écoute.
18: Oui, il est là, Fabien. Bonsoir, Fabien.
20: Bonsoir, Max.
18: J'ai modifié un peu la règle du jeu parce que là, ouais, franchement, avec la musique derrière, parler avec l'accent, comme ça, à mon avis, on aurait ramé.
20: Ouais.
18: Elle est quand même très sympa. Mais par contre, t'as exagéré, parce que là, franchement, sur l'échelle de je n'entends plus rien, c'est quand même... On est haut, quoi.
20: Très haut.
18: C'est ta petite grand-mère, elle est magnifique.
20: Ouais, elle est super sympa.
18: Qu'est-ce que je rêverais d'avoir encore mes deux grand-mères, malheureusement, qui ne sont plus là. J'adore, non mais c'est génial. Alors, il y a Fabien qui est là, Lucienne.
2: Ah, Fabien, grand-mère. Il est là.
18: Ouais, il est là, il vous écoute. Alors allez-y, faut que tu parles fort, Fabien.
20: Tu m'entends, grand-mère?
2: Oui, je t'entends.
20: Bon, ça va, t'as bien assuré, là. Hein.
2: Bah, tu sais, tu entendais mal, hein.
20: Bah ouais, mais c'est pas trop grave ça.
18: Bah là, et grâce à vous, Lucienne, Fabien va repartir avec des CD. Je sais pas pourquoi je vous appelle tout le temps Fabienne. Lucienne, vous allez repartir, enfin, il va repartir avec des CD.
2: Oh, mais c'est bien
18: bah,
2: ça.
18: Bah c'est normal.
2: Oh.
18: Mais c'est normal, et c'est dans le droit de Fabien de refuser.
2: Ah bon?
18: Ah oui, il a le droit, s'il veut, il peut refuser. Hein.
20: Ah oui, je peux. Hein.
2: Non,
18: mais ne te gêne pas, prends-toi ce luxe de refuser, Fabien. Mais est-ce qu'il a le droit? C'est la règle du jeu.
20: Je refuse.
18: Pardon?
20: Je refuse.
18: Mais bravo, il accepte de refuser. Mais ça, c'est beau. Eh ben écoutez, Fabien, Lucienne, grâce à vous, il a gagné des CD. Il avait le droit de refuser. Il n'accepte pas les cadeaux, donc il repart avec rien. Et vous non plus.
2: Ah bon?
18: Vous êtes contente?
2: Bon, je suis toujours contente.
18: Bah, évidemment, vous êtes contente parce que votre fils aura ce qu'il veut, à savoir rien. Mais attention, Fabien, tu n'auras rien. Hein.
20: Bah oui.
18: Il est possible que tu reçois de la part de Fun un CD. Dans ces cas-là, tu le renvoies.
20: D'accord.
18: À Fun Radio Paris. Hein. Surtout, c'est très important.
20: Ouais.
18: Bon, merci beaucoup, Lucienne.
21: de rien, monsieur.
18: Bah, je vous embrasse, madame.
21: Moi aussi, je vous embrasse.
18: Je vous souhaite une bonne soirée.
21: Merci.
18: Soyez sage.
21: Oh, je suis sage.
18: Je vous embrasse très fort.
21: Moi aussi.
18: Bisous.
21: Bisous.
18: Tu la rappelleras hors antenne après, quand même. Hein. Tu ne diras pas forcément que c'est Fun Radio, mais tu diras que c'est une radio et que tu as gagné des CD. 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Il m'en reste encore quelques-unes des places.
20: Bah, ouais, bah, je veux bien.
18: Bah, pour deux personnes. Ouais. Voilà, c'est sorti mercredi sur les écrans, donc aujourd'hui.
20: Mm-hmm.
18: Et alors, c'est béton armé, c'est génial, ça.
20: Bah, il paraît. Un petit.
0: Star System FM, bonsoir, bienvenue dans la spéciale Kiki donc ce soir, mais juste avant de vous balancer l'émission, je voudrais remercier tous ceux qui ont contribué au don, et je voulais remercier donc Bruno M, un certain Bruno M, Bastien, Ted et Bichente, voilà, gros big up à vous les gars pour l'appel au don, vous avez participé, et cette émission elle est pour vous, gros big up à vous.
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0: Bonsoir. Bienvenue sur Star System FM. Émission spéciale Kiki donc. Tony Slims pour vous accompagner. Ça fait plaisir. Bonsoir tout le monde, bienvenue sur Star System FM, la spéciale Kiki donc. Ce soir, eh bien vous l'avez compris, spécial Kiki donc avec pas mal d'auditrices et d'auditeurs vieux. Voilà, puisque Max avait l'habitude d'appeler les grands-pères et les grands-mères d'auditeurs. Et ce soir, on a une trentaine voilà, de Kiki donc à vous passer tranquillement. Et je vous ai préparé aussi une programmation spéciale rock. Avec pas mal de vieux sons, voilà, on s'écoutera ça à chaque kiki donc, à chaque fin de kiki donc. Mais pour l'instant, on va commencer l'émission donc avec un kiki donc avec Denise. C'est chaud, ça dure 12 minutes et c'est dans la spéciale kiki donc ce soir sur Star System FM. Et juste après le kiki donc de Denise, on écoutera Caesar avec le morceau Out of My Way. Passez une bonne soirée sur Star System FM, spécial Kiki donc ce soir, enclenchez les cassettes. On est ensemble jusque je sais pas. Hein. On va peut-être dépasser les 3 heures, on sait pas. Il y a une trentaine de Kiki donc. Donc c'est chaud ce soir. Allez, c'est parti.
1: Vous allez bien?
2: Oui.
1: Alors bonjour, c'est la radio qui vous appelle, c'est Radio Arc-en-Ciel. Vous allez en voir de toutes les couleurs.
2: Ah d'accord. Oh j'écoute.
1: Bonsoir Denise.
2: Bonsoir, c'est Francis.
1: Oui, vous allez bien?
2: Bah ça va, on peut aller hein.
1: Vous connaissez l'émission?
2: Oui.
1: Vous écoutez régulièrement, nous a dit votre petit-fils Miguel qui nous a envoyé une petite carte postale.
2: Miguel, oui.
1: Vous êtes content d'être avec nous?
2: Bah bien sûr.
1: Alors, vous vivez bien entendu, paraît-il, avec un jeune homme d'une quarantaine d'années. Vous êtes plutôt heureuse dans la vie, que vous pratiquez l'équitation et que vous aimez la couleur, n'est-ce exact?
2: Tout à fait.
1: Très bien. Vous écoutez Radio Arc-en-Ciel régulièrement?
2: Oh oui. Pas mal.
1: Vous écoutez vers quelle heure en règle générale?
2: Plutôt dans l'après-midi.
1: Ah, c'est marrant parce qu'on aimait qu'à partir de 17h alors.
2: Bah oui.
1: C'est ça, 17h, à partir de 17h,
2: oui,
1: en fin d'après-midi vous vouliez dire.
2: Oui.
1: Très bien, vous êtes content d'être avec nous?
2: Bah bien sûr.
1: Ah, le public vous applaudit en pleine forme, le public est là.
3: Ah là,
1: le public.
2: Merci.
1: Ça va cartonner alors. Radio Arc-en-Ciel vous en fait voir de toutes les couleurs, d'accord? Est-ce que vous êtes prête à jouer avec nous, Denise?
2: Bah on va essayer, hein.
1: Elle va essayer, bravo!
3: Ouais, Denise, on t'aime!
1: Point trop d'infos, attention, alors là on va y aller, attention.
2: Oui, allez, j'écoute.
1: Allô?
2: Oui?
1: Ah, la coupée!
2: Non.
1: Ah, vous êtes là, bonsoir Denise!
2: Bonsoir!
1: Alors, j'écoutais régulièrement quand même, Denise. Vous êtes une fidèle de l'émission, m'a-t-on dit. Est-ce que vous savez bien entendu la règle du jeu? Ou vous voulez que je vous la rappelle quand même?
2: Allez-y, rappelez.
1: Alors, bien entendu, vous avez la possibilité, si vous répondez correctement aux questions qui vous êtes posées, bien entendu, de partir avec un superbe voyage sac de sport, sac audiovision, de la valeur de quand même de 4500 francs.
2: Oui.
1: Je n'ai pas terminé, puisque bien entendu, grâce au jeu Nouvelle Frontière, Frontière plus 10 de frontières, bien entendu, la session de voyage, de but de voyage, bien entendu, de la session, vous donnera la direction, bien entendu, acquise, bien entendu, par rapport à la destination choisie. Mais ce n'est pas terminé, puisque bien entendu, si vous répondez correctement aux questions, vous verrez bien entendu remettre un chèque par la de la Fédération Française de toute l'équipe de sport qui vous donnera bien entendu une acquisition directement du montant choisi, d'accord?
2: D'accord.
1: Très bien.
2: On va voir.
1: Alors, vous avez des jokers, bien entendu, règles du jeu, bien entendu, règles en plus, d'accord?
2: Oui.
1: Alors, on remercie bien entendu le sponsor du jeu, les jeux plus, plus on en faut, plus on en veut, plus on rit, plus on est content. Le sponsor, bien entendu, quand même, acquisition en acquis de conscience, d'accord?
2: Oui.
1: Alors, Denise, on y va pour la première question. Qui a dit, j'espère que vous avez bien révisé vos...
2: Mais quoi?
1: Vos artistes français, bien sûr. Alors, attention, qui a dit, plus les fleurs sont belles, plus les hirondelles restent lascives. Plus les fleurs sont belles, plus les hirondelles sont lascives. À votre avis, qui donc, Denise?
2: Ouh là là,
1: un artiste qui a énormément marqué les années 30 et 40 et 50.
2: J'avais
1: 30, 40 et 50.
2: Bon, je
1: sais
2: pas,
1: Cocteau. Non, non, non, non, non, non, non, non. Vite, vite, vite, vite.
2: Je sais pas, je sais pas.
1: Allez, Denise.
4: Allez, Denise.
1: Alors, c'est un grand écrivain quand même.
2: Je sais pas.
1: Ah non, c'est pas ça du tout, Denise. Réfléchissez bien. Vite, vite, vite, au hasard, on ne sait jamais.
2: Non, non, bah...
1: Vous m'avez dit, vous en étiez pas loin, là. Vous m'avez dit Cocteau.
2: Oui.
1: Vite, vite. Oh là, la musique s'arrête, la musique s'arrête. Vous connaissez la règle du jeu, c'est qu'il reste 10 secondes. Allez-y, au hasard, on ne sait jamais. Vas-y, allez-y. Allez, ouais. Jean Cocteau, vous n'en étiez pas loin, vous m'avez dit.
2: C'est pas Jean Cocteau.
1: Non, vous m'avez dit.
2: J'ai rien dit du tout.
1: Vite, il ne reste plus que 2 secondes, vite.
2: J'ai rien dit du tout.
1: Plus les fleurs sont belles, plus les hirondelles restent lassies. Un mandré kiki donc, Denise.
2: Je sais pas.
1: Allez-y au hasard, allez-y. Oh là là, est-ce que vous êtes mauvaise? Mais les années 50, quand même, les années 30, c'est votre âge, là, vous deviez avoir.
2: Les années 30, j'étais pas née. Hein.
1: Oh, quand même, allons, quand même. Les années 40, 50, quand même, c'est votre truc.
2: Oui, ça oui.
1: Bah alors, quand même, faites un effort, faites travailler vos neurones, quand même. Alors, vite. Il vous reste 3 secondes. Jean Cocteau, il y avait également. C'est un chanteur, Hervé. Ah, je vous aide. Hervé, et ça commence par un V. V.
2: Allez, 30. Hervé Villard, oui. Vous allez me dire des années 30?
1: Non, les années 50 début, bonne réponse, Hervé Villard.
2: Non, mais dans les années 30, ça va pas, non?
1: Ah là là, je me suis trompé, c'était les années 60, excusez-moi. Hervé Villard, on vous l'accorde, on applaudit le public. Hervé Villard.
2: Ah, mais Hervé Villard, mais pas dans les années 30, hein. Attention,
1: non, je me suis trompé quand même, ça peut arriver. Oh là là, le public commence à saluer. Attention, deuxième question. Vous avez écouté un extrait de musique, Denise. À vous de le reconnaître et vous nous dites qui c'est, d'accord?
2: Ah oui, si c'est pas du rap, ça va?
1: Non, c'est de la musique, attention, c'est très facile, on y va, extrait. Allez, c'est parti, la régie, vous envoyez l'extrait. Alors, à votre avis, qui donc?
2: Bah, qui donc, faut que j'entende quelque chose.
1: Ah bah, on fait écouter, alors on entend beaucoup de souffle là, mais on va écouter. Écoutez, c'est parti, attention, silence du côté du public, on écoute l'extrait, écoutez bien. Alors, votre avis, qui donc, Denise? Allez, Denise.
2: Mais qui donc, c'est rien du tout, je n'entends rien, alors je risque pas de vous répondre.
1: Oh, comme mauvaise joueuse quand même. Allons, Denise, l'extrait, on l'a entendu très très fort dans le public. Est-ce que le public peut souffler, c'était qui? C'était pourtant facile, le public, c'était...
5: Pierre Bachelet,
1: bien entendu. Pierre Bachelet, bah alors, qu'est-ce qui vous arrive?
2: Mais je n'entends rien.
1: Bah, au nord, y étaient les corons. La mer, les mineurs de fond.
2: Eh ben dites donc, vous me racontez du baratin parce que j'entends rien du tout.
1: Elle est de mauvaise humeur quand même là, Denise. On vous réveille peut-être, vous étiez en pleine sieste.
2: J'étais pas en pleine sieste, mais faut pas se foutre de la gueule du monde, moi j'entends rien. Alors je peux pas vous répondre.
1: Bon, soyez pas de mauvaise joueuse quand même. Vous voyez, troisième question, est-ce que vous prenez votre joker?
2: Si vous voulez.
1: Allez, prends son joker.

0: Chat aura-t-il d'orteils sur une jambe? À votre avis, qui donc la réponse?
1: Un coup de chat aura d'orteils sur une. Eh ben, il en aura 5.
0: Non, réfléchissez, vous dites n'importe quoi, là, vous avez décidé d'être mauvaise. Non, elle est énervée, la Denise, c'est normal. Je répète la question, on va peut-être arrêter la musique, s'il vous plaît, d'écouter de la sono. Écoutez bien, Denise, vous êtes concentrée? Vous êtes concentrée, Denise?
1: J'écoute.
0: Allez, concentrée! Alors, attention, écoutez bien. Si 6 doigts entre eux restent ensemble sur deux mains, combien de doigts un cul-de-jatte aura-t-il d'orteils sur une jambe? Je vous demande, en toute honnêteté, en toute sincérité, en toute franchise, à votre avis, Denise, qui est donc?
1: Elle n'en aura pas.
0: Non, non, Denise, réfléchissez quand même. On vous laisse réfléchir quand même.
1: Et j'ai pris mon joker.
0: Vous avez pris votre joker pour passer à la troisième question, sinon vous étiez éliminé. On rappelle quand même qu'on joue pour un week-end en Groenland. Grâce au jeu Nouvelles Frontières, Frontières Plus, Frontières en Plus, Joker, les Nouvelles Frontières. Alors Denise, vous voulez que je vous répète une dernière fois l'énigme?
1: Non, je comprends rien alors.
0: Si, si,

0: alors Denise, qu'est-ce qui vous arrive? C'était un pouce, quand même. Vous le saviez, Denise?
1: Bah moi, je vais vous dire que je vous ai donné la réponse comme moi tout à l'heure, vous m'avez donné la musique.
0: Non, non, non, non, soyez pas de mauvaise langue, s'il vous plaît.
1: Surtout alors, vous non plus, soyez pas de mauvaise foi.
0: Ah bah, ouh, alors là, le public siffle, c'est normal. C'est normal, il faut... Non, non, non, il faut comprendre. Denise, à votre avis, qui donc, tout va bien quand même, Denise. Donc le week-end en Groenland vous passe sous le nez, mais attention, nous allons tout de suite jouer pour un voyage en Bretagne. Ça vous fait plaisir?
1: Un voyage en Bretagne?
0: Oui.
1: Allez-y.
0: Pour deux personnes quand même. Alors quand même, vous avez l'air quand même d'être enjouée quand même, hein? Vous êtes une joueuse?
1: Pas tellement, non?
0: Vous êtes une taquineuse quand même, vous aimez bien vous moquer des gens. Alors, vous avez bien réveillé votre géographie?
1: Aller.
0: Alors attention, vous avez 15 secondes pour me répondre. Je vais vous donner 4 numéros de département, d'accord?
1: Ouais.
0: À vous de les reconnaître, d'accord?
1: Oui.
0: Alors, on y va. Il y en a 5 exactement. Vous êtes prête?
1: Bon, j'écoute.
0: Attention, on envoie le chronomètre. Top chrono, 61. Quel département, le 61?
1: 61.
0: Alors, vous dites je passe sinon. Vite, vite, vite.
1: Oui, je passe.
0: Le 30.
1: Non, mais je croyais que c'était la Bretagne.
0: J'ai... Oh! Denise, vous le faites exprès, vous avez décidé de mauvaise foi. Alors, on vous accorde quand même, car le public est vraiment sympathique. Et Francis a envie de vous faire une petite fleur, ça vous ferait plaisir, une petite fleur. Hein? Mmh. Une petite rose quand même. Alors, attention, je vous donne des numéros de département, vous de me dire à qui sont-ils, d'accord? Mmh. Mmh, 61.
1: 61. Oh là là.
0: Le 30.
1: 30, je ne sais pas.
0: Le 2.
1: Le 2, c'est Laine.
0: Le 98, hein?
1: Le 98, c'est rien du tout.
0: Denise, vous venez d'entendre, bien entendu, la règle du jeu. C'est perdu, Denise. Alors, le 61, c'était bien entendu l'Allier. Le 30, c'était à Savoie. Le 2, vous l'avez répondu, c'était quoi, vous m'avez dit?
1: Laine.
0: Exactement, L98, c'est tout simplement la Martinique. Vous étiez au courant quand même, vous le saviez?
1: Attendez, redites-moi un peu ce que vous m'avez dit.
0: Oui, bien sûr.
1: Oui?
0: Alors, on vous souhaite une excellente soirée, vous repartez avec rien.
1: Oui, mais dites donc, j'aimerais bien que vous me recommenciez les départements, ce que vous m'avez dit.
0: Ah bah, dis donc, un peu picoler en plus, là, dame. C'est des choses qui arrivent des fois vers 23 ans, on peut picoler un peu. Alors, on vous souhaite une bonne soirée, mademoiselle. Allô, Denise?
1: Oui.
0: Alors, merci beaucoup d'avoir participé à ce jeu. Vous repartez avec rien, vous êtes contente?
1: Oh, très contente, surtout avec vos conneries.
0: On remercie, bien entendu, le sponsor Nouvelle Frontière. Voyage en plus, plus, en de plus. Bien entendu, le slogan, bien entendu, cette société de voyage, ok?
1: Oui.
0: Alors,
1: Et vous, c'est un jeu d'escrocs.
0: Ouh là là. Ouh, Denise a décidé d'être de très très mauvaise foi ce soir.
1: C'est pas vrai, c'est vous qui l'êtes.
0: Écoutez, Denise, nous allons pas vous déranger plus longtemps. Excusez-nous, bien entendu, Michael ne gagne rien non plus.
1: Oui, bah ça je m'en doute, avec vos conneries, ça risque pas.
0: À cause de vous, parce que vous n'avez pas répondu correctement à la question.
1: Oui, mais si vous me redisiez les départements, vous m'avez raconté n'importe quoi. Hein.
0: 61 30 02 98, bien entendu. Alors, bien entendu, on vous remercie, Denise.
1: Oui, allez.
0: Bah, on dit merci quand même.
1: Bonsoir.
0: Oh non, on dit merci.
1: Oui,

0: c'est pourquoi?
1: Bah pour tout, pour l'accueil qu'on vous a réservé quand même.
0: Ah oui?
1: Ben dites donc quand même.
0: Allez, bonsoir à tout le monde.
1: Oh bah, le public vous siffle, le public.
2: Ouh, t'es nul.
0: Le public, il est peut-être mieux que vous. Allez, bonsoir.
1: On vous embrasse, bonne soirée à vous, amusez-vous bien. Eh bah dites donc, eh oh, la Denise, eh, dis donc, Mickaël.
3: Ouais.
1: Bah dis donc quand même.
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0: Star System FM, toujours branché dans la spéciale Kiki Donc. Voilà, on démarre fort l'émission avec le Kiki Donc spécial Denise. J'espère que vous avez kiffé. C'est pas fini, c'est que le début. Spécial Kiki Donc. On continue avec un Kiki Donc avec André. Ça dure 9 minutes et puis juste derrière, on s'écoute un petit Blur. Tiens, on va se faire plaisir. Un petit Blur avec le morceau Song numéro 2, sorti en 97. Ça, c'est du bon. Et c'est dans la prod de Spécial Rock ce soir, dans la spéciale Kiki Donc sur Star System FM. Sur Star System FM, je vais y arriver. Bonne soirée à tous. Tout de suite, Kiki Donc avec André. C'est parti.
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2: Appelle donc André pour un petit Kiki Donc.
3: Ok.
2: Bah toi, t'as fait tout ce que t'avais à faire, maintenant t'as plus qu'à écouter. Hein. Et éventuellement, si j'ai besoin de toi, tu percutes. Hein. Ok ?
3: D'accord.
4: Allô ? Oui, bonjour. Bonjour, vous allez bien ?
5: Oui, et vous ?
4: Bonjour.
5: Bonjour.
4: Bonjour, vous êtes en direct sur la radio, bien entendu, pour un petit Kiki Donc. Alors, écoutez, il y a un petit problème avec le téléphone. Ah, c'est bon. Non, on va vous rappeler. Vous raccrochez ?
5: Oui.
4: Vous raccrochez, on vous rappelle tout de suite. Hein. Voilà, parce que là, on a un problème avec la ligne, là, vous entendez, c'est une cacophonie. Oui. Alors, on se speed, allez hop, on rappelle. On va rappeler donc André très rapidement sur une autre ligne. Et c'est voici, il va y avoir le petit Kiki Donc. À mon avis, ça va prendre la sauce. Je vais caler. Mais merde, ça marche plus sur mon truc là non plus. Là.
6: Comment,
4: pourquoi ? Y a plus rien qui fonctionne. Je ne sais pas, je ne comprends pas. Attention. Je sais pas, ce soir ça ne marche plus. Ah non,
5: ça marche pas.
4: Allô ?
5: Oui.
4: Donc je vais essayer d'appeler. J'espère que vous entendrez.
5: Je vous entends bien, moi.
4: Bonjour.
5: Bonjour.
4: Vous nous entendez bien ?
5: Oui.
4: Très bien. J'essaie de vous appeler, là. Oh, décidément, on a pas de chance avec les lignes. Je sais pas si c'est encore une bonne ligne. J'ai l'impression que ça marche pas des masses. Allô ?
5: Oui.
4: Oui, attendez, vous êtes là ?
5: Oui, bien sûr.
4: Très bien, vous ne bougez pas, je vous appelle. Hein. J'ai bien la sensation. Allô ?
5: Oui.
4: André ?
5: Oui.
4: Vous êtes en direct à la radio, hein ?
5: Oui.
4: Je vous appelle.
5: Oui.
4: Vous êtes chez vous ?
5: Oui.
4: Très bien. Quand vous avez envie de décrocher, vous décrochez. Hein.
5: D'accord. Mais je décroche, j'ai décroché là.
4: Vous entendez la sonnerie là ?
5: Mais oui, mais j'ai décroché.
4: Je suis en train de vous appeler là. Hein ?
5: Oui, oui.
4: Dès que vous le sentez, vous décrochez. Hein ?
5: Mais ça y est, c'est décroché.
4: Super.
5: Oui ?
4: Vous avez décroché, mais pour moi, vous n'avez pas décroché.
5: Bon,
4: hein.
5: Alors je raccroche.
4: Allô, donc, allô ?
7: Voilà.
4: Ah bah non,
7: elle a
4: bah
7: raccroché,
4: non.
7: Ça s'est fait.
4: Merde ! Mais on a des problèmes là. De...
6: Ah,
4: mais
6: on est bien.
4: De ce temps-là, on est dans la cathédrale. Hein. Hop, voilà.
7: On bien rappelle.
4: Joué, Pauline. Voilà, exactement, nous allons rappeler. C'est parti, la machine est lancée. Attention, André, c'est chaud.
6: Allez, on y va.
4: Ouais.
5: Oui.
4: Attention, vous êtes là ?
5: Oui, je suis là.
4: C'est parti, vous êtes chez vous ?
5: Bien sûr.
4: Très bien, vous êtes en direct à la radio, André. Voilà, Yaout, c'est votre surnom, paraît-il. Vous avez été sélectionné grâce à votre petit-fils Jacques.
5: Oui, il me l'a dit.
4: Voilà, et nous allons jouer ensemble, bien sûr, pour une semaine de stage pour devenir un super astronaute.
5: Ah, bon.
4: Vous êtes content d'être avec nous ?
5: Oui.
4: Vous nous écoutez un petit peu quand même ?
5: De temps en temps.
4: Et pareil, vous nous écoutez régulièrement sur quelle modulation de fréquence ?
5: Sur mon petit-fils, là.
4: Sur votre petit-fils, très bien. Vous nous écoutez sur votre petit-fils. C'est pas dit. À chacun sa façon d'écouter la radio, bien entendu. Merci d'être avec nous. Alors, vous avez 85 ans. Vous nous écoutez.
5: Mais il ne sait pas, hein.
4: Ah bon, il a bafouillé dans le texte.
5: Oh là là, il écoutait jamais 10 de moins.
4: Ah, il m'a dit, la vieux qui avait 85 ans.
5: Oh là là.
4: Vous avez 10 de moins, vous vieillissez, hein. Bon, attention, on va jouer ensemble. Je vais vous poser des questions. Mmh. D'accord.
5: J'espère savoir y répondre.
4: Eh ben exactement, bien sûr, c'est tout le mal qu'on vous souhaite, bien entendu. Oui. Attention, vous êtes prêts pour la première question ?
5: Oui, je suis.
4: Vous ouvrez vos esgourdes ?
5: Yes.
4: On est parti sur notre antenne allumée au maximum ?
5: Yes.
4: Volume à 10 ?
5: Yes.
4: Vous êtes... Yes, yes ?
5: Yes.
4: You doing ?
5: C'est tout ce que je sais.
4: C'est déjà une bonne chose, hein ?
5: Oui, oui.
4: Eh ben écoutez, attention, première question. Réfléchissez bien. D'abord, vous choisissez histoire ou géographie ?
5: Oui, histoire.
4: Non, attendez. Réfléchissez correctement.
5: histoire.
4: Histoire ou géographie.
5: Histoire. J'ai dit histoire.
4: Votre réponse, André. Vous avez choisi.
5: J'ai choisi l'histoire.
4: Mais oui, c'est une bonne réponse.
3: C'est de la bombe.
4: C'est de la bombe, ça commence très fort pour vous. On y va pour le moment, le public vous encourage, bien sûr. Alors attention, Jacques. Non, c'est Jacques, c'est votre petite, ils ont vrai. Écoutez-moi bien, vous êtes prête, hein? Vous m'entendez? Vous venez de gagner donc 10 points bonus qui vous donnent accès directement à un étage supérieur. À vous de déquater toute possibilité, règle du jeu. Vous avez des points, bien entendu, qui vous donnent accès à toute entrée, bien entendu. À vous d'ouvrir des portes. Vous choisissez la clé ou l'anticlé. À ce moment-là, vous rentrez directement dans la peur de la demeure. À vous de décider si c'est oui ou si c'est non.
5: Je veux dire oui.
4: Oui, c'est une bonne réponse. Alors attention, question d'histoire. Vous avez choisi une question d'histoire. Vous êtes en direct à la radio, bien entendu. En vrai, vous nous écoutez régulièrement quand même. Régulièrement, un petit peu.
5: Oh, temps d'autre.
4: Vous êtes quoi?
5: Temps d'autre, régulièrement, je m'intéresse.
4: D'accord. Vous êtes scotché au poste? Vous êtes scotché au poste?
5: Oui.
4: D'accord. Attention, question d'histoire. On va remonter directement à l'époque des Nérovingiens.
5: Ouh là là. Vous auriez pu choisir plus près.
4: Je me rapproche. Attention, époque des Nérovingiens. Nous sommes en 1825. Charles de
8: Gaulle. Allez, on joue.
4: Charles de Gaulle prend la Bastille. À votre avis, en quelle année?
7: À votre avis, qui donc, en vrai?
5: Charles de Gaulle, il s'est dormi. La Bastille a été prise en 1789.
4: Par qui? Par Jacques Chi.
5: Jacques Chirac.
4: Oui. Il y avait un piège, bien sûr, puisqu'on avait parlé de l'époque des Nérovingiens, bien entendu. Jacques Chirac, bien entendu, prise de la Bastille en 1789 et qui a décidé de reprendre le pouvoir de la Bastille en 1995. C'est une bonne réponse, effectivement. Alors écoutez, est-ce que vous acceptez des points? On annule tout? Vous êtes... Ou alors vous décidez de vous éliminer?
5: Écoutez, continuez, moi je sais pas.
4: Elle continue, elle est culottée, elle y est. Bravo. Bravo. Allez, disons, ça pulse dans tous les sens. Attention, on est au taquet, les aiguilles dans le rouge. Vous êtes prête à jouer à la question? Attention. On va demander de faire le silence, je vais demander d'arrêter la musique. Merci Jean-Benoît. Est-ce que... Vous m'écoutez, André?
5: Oui.
4: Vous êtes en direct à la radio?
5: Oui.
4: Attention. Je vous demande 10 secondes de réflexion. Est-ce que vous prenez la question bonus?
5: Je vais essayer.
4: On se ferme ta gueule et on réfléchit. On réfléchit. Question bonus.
5: Oui.
4: On écoute. Attention. Top la réponse.
5: Pardon?
4: Attendez, vous voulez que je répète un petit peu?
5: Oui, j'ai pas bien entendu.
4: Très bien. André, vous avez pour l'instant accumulé 126 points bonus. Ok? Par rapport à votre genou sur l'échelle du mercure, vous êtes en possession d'une adrénaline en fraction. Vous allez maintenant gagner, peut-être, pour votre petit-fils, une super parapluie de Goldorak.
5: J'espère pour lui.
4: Ainsi que...
3: Tu cartonnes!
4: Ainsi qu'une coupe de cheveux chez Franck Mèche, d'une valeur de 866 euros. Attention, pour gagner ces cadeaux, André, pour votre petit-fils Jacques, je vous repose la question. Le public se tait. Est-ce que vous acceptez la question bonus? Oui.
5: Je l'accepte. Oui.
4: Réfléchissez.
5: Oui, c'est que ça.
4: Réfléchissez toute force.
5: Oui, je réfléchis très fort.
4: Alors moi je vous dis, c'est oui ou c'est non?
5: Moi je vous dis, c'est oui.
4: C'est oui, attention à la question bonus. On remet la musique, mais il faut attention, c'est parti, la question bonus.
3: Elle a des couilles.
4: Elle a des couilles, oui, c'est quoi? La
2: pression, c'est ça. Attention, André. Kiki Donc en direct. Vous nous écoutez régulièrement. Vous êtes sur Toulouse.
5: Toulouse, oui.
2: Vous nous écoutez sur Toulouse FM, bien entendu, la modulation de fréquence sans contexte. D'accord.
5: Oui.
2: Hein.
5: Oui.
2: Attention. Vous avez accepté la question bonus. Vous êtes prête à l'entendre?
5: Je suis prête.
2: Alors pour ça, ne bougez pas. On va vous appeler. Un de mes assistants.

0: Oh là là là là, qu'est-ce que c'était bon ça à l'époque, Blur avec le morceau Song numéro 2 sorti en 97. Voilà, juste avant c'était le Kiki donc André. Bon, il n'y a pas la fin et puis le son est un petit peu crado, mais voilà, c'est la seule archive que j'ai de ce Kiki donc. On va poursuivre l'émission, la spéciale Kiki donc sur Star System FM. J'espère que vous passez une bonne soirée. Déjà une demi-heure de passer ensemble, ça passe vite. On va continuer avec un Kiki donc avec Martine. Un auditeur François, voilà, qui fait un petit kiki donc pour sa grand-mère Martine. Ça dure 8 minutes. On s'écoute ça tout de suite et juste après on s'écoute un petit Adema, tiens, Adema avec le morceau Everyone. Voilà, c'est ça, Everyone, extrait de la BO de Resident Evil. Passez une bonne soirée sur Star System FM dans la spéciale Kiki donc avec Martine maintenant. C'est parti.
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2: François, qui donc?
3: Oui.
2: À ta mère qui s'appelle
3: Martine.
2: Martine, voilà, c'est ça, 50 ans. On y va, j'ai les renseignements sous les yeux. Eh bien, écoute, c'est parti, François, on va improviser. Here we go, let's go. Un petit qui donc? Qu'est-ce qui donc, hein, Gérard?
3: Allô?
2: Oui, bonjour. Est-ce que c'est possible de parler à Martine?
3: À Martine, elle dort, elle sort.
2: Bonjour. C'est Martine à l'appareil? Allô? Allô?
3: Oui, un instant.
2: Oui, bonjour. Allô?
4: Oui.
2: Bonjour, vous allez bien? C'est Radio FM à l'appareil, c'est Francis en direct pour le voyage CD grâce à votre fils François.
4: Oui.
2: Vous allez bien?
4: Oui, ça va.
2: Vous êtes content d'être avec nous?
4: Ah oui, tout à fait.
2: On vous dérange peut-être?
4: Non, pas du tout.
2: On vous rappelle un autre jour?
4: Non,
2: vous êtes... Vous allez bien? Vous êtes une fidèle de l'émission, m'a-t-on dit?
4: Oui.
2: Vous écoutez régulièrement Radio FM?
4: Ah bah tous les soirs.
2: Vous êtes une fidèle de l'émission?
4: Oui.
2: On applaudit, le public est avec nous ce soir jusqu'à 1h du matin en direct sur Radio FM, Paris-Île-de-France, fréquence mégahertz. Vous êtes contente d'être avec nous?
4: Oui.
2: Vous savez bien entendu que vous avez passé à une règle du jeu de 4 questions.
4: Ah.
2: 3 questions de joker munies d'un lance-pierre, disponible bien entendu dans tous les BHV de France. Oui. Vous êtes contente d'être avec nous quand même?
4: Bah oui, on se bon. Plaît.
2: Pardon?
4: On se
2: plaît. Elle est coquine. Vous êtes la fiancée de François, c'est ça?
4: Eh oui, exactement.
2: Très bien, vous êtes contente d'être avec nous?
4: Oui.
2: Vous êtes contente ou contente plus, moins?
4: Contente plus.
2: Contente plus, allez, contente plus! Ouais. Alors bien entendu, Martine, vous allez jouer avec nous, vous êtes munie d'un dictionnaire.
4: Ok, j'écoute.
2: Vous êtes muni d'un dictionnaire quand même?
4: Ah non.
2: Vous pouvez en chercher un?
5: Allez.
2: Allez, Martine, un petit dictionnaire quand même. Hein? Elle va chercher un dictionnaire quand même. C'est votre mari derrière?
4: Bah j'espère.
2: Vous l'avez bien dressé, hein? Alors bien entendu, première question, bien entendu. Est-ce que vous prenez la première question d'acquisition de Joker?
4: Oui.
2: Elle prend la première question! Alors bien entendu, François... Non, c'est comment vous appelez-vous déjà? Françoise Martine. Mm-hmm. Françoise, c'est le nom de votre fils.
4: Mm-hmm. Oui.
2: Vous êtes en acquisition, donc une première question que je vais vous poser tout de suite. Littérature, histoire ou géographie?
4: Oui. Histoire.
2: Pardon?
4: Histoire.
2: Alors attention, pardon?
5: Elle a pris histoire!
2: Elle a pris histoire! Elle a pris histoire, bien sûr, elle a pris histoire, attention. Qu'est-ce qui se passait à l'époque des dinosaures? À votre avis, qui donc, mon ami Martine? À la préhistoire, on y va, c'est parti! À votre avis, qu'est-ce qui s'est passé à l'époque des monstres?
4: Ah, alors là, je ne sais pas, j'y étais pas.
2: Pourtant, on m'a dit que vous aviez quand même un certain âge. Et vous plaisantez, Martine, ou quoi? Attention, arrêtez de... Hein?
4: Ah ben, il y a eu...
2: Il y a eu le bing.
4: Le Big Bang.
2: Le Big Bang, bonne réponse. Le Big Bang, bien entendu, puisqu'à la préhistoire. Vous nous écoutez un petit peu quand même, vous avez une bonne question. Alors, vous savez bien entendu que vous allez peut-être gagner un voyage pour 2 personnes à Tahiti.
4: Non. Super.
2: Non, mais sérieusement. Deux questions Tahiti, attention, deuxième question qui va vous être posée, bien entendu. D'accord, vous êtes prête?
4: Ouais.
2: Il va y avoir un... Vous avez votre...
4: Oui.
2: Le dictionnaire? Vous avez le dictionnaire avec vous?
4: Ok, c'est ok.
2: Vous l'avez?
4: Oui.
2: Bon, je vous annonce tout de suite que vous n'en aurez pas besoin. Ça vous fait rire, ça, dites donc. Attention, Martine. Je vais vous poser une question musicale. Je vous mets... met la musique, à vous de deviner qui c'est. Vous avez le droit à deux possibilités de réponse en l'espace de 10 secondes. Vous êtes d'accord?
4: Ok, d'accord.
2: Sûr. Attention, on y va?
4: On y va.
2: Attention, on y va. Attention, top, c'est parti, on écoute. Oh bah c'est simple, allez. Proposez.
4: C'est le cheval Jolly Jumper.
2: Non, ça c'est le chronomètre, ça.
5: Allez, bête Martine.
2: On peut lui. Alors, la question, alors, on vous fait écouter l'extrait, s'il vous plaît. Est-ce que c'est possible de remettre l'extrait?
4: Oui, ça serait sympa.
2: Écoutez bien. Hein? Oh, c'est facile. Allez.
4: Un courant d'air.
2: Oui. Vous êtes une fidèle de l'émission, vous avez bien entendu compris que nous étions là ce soir pour plaisanter un peu. Hein, vous êtes une fidèle de l'émission, Martine.
4: Mais oui, bien sûr.
2: Vous nous écoutez régulièrement sur le 114 MHz.
4: Ça, c'est vrai, tous les jours.
2: Tous les jours, à partir de quelle heure?
4: À partir de 14h.
2: Bien joué. À partir de 14h, bien sûr. La dernière question que vous êtes posée, bien entendu, ma chère Martine, pour ce voyage pour deux personnes en Guadeloupe. Vous êtes prête?
4: Oui.
2: Vous êtes une fidèle de la Guadeloupe?
4: Ah non, je suis une fidèle de l'émission.
2: Vous êtes prête?
4: Oui, j'espère.
2: Attention, quelle est la question qu'on va lui poser à votre ami, cher public, que vous êtes connaisseur?
5: Pas simple.
2: Une question simple, une petite question simple quand même, le public est d'accord?
4: Oui.
2: Allez, d'accord, la Martine, hein. Attention, on y va, c'est parti. Qui a été Louis XVI? Je répète, qui a été Louis XVI?
4: Un roi de France.
2: À votre avis, qui donc?
4: Un roi de France.
2: Non.
4: Ah si, un roi de France.
2: On va vérifier dans les fiches. Redites, vous avez dit?
4: Un roi de France.
2: On va vérifier tout de suite, attention. Vous vérifiez.
0: Bingo!
2: C'est gagné! Bah dis donc, vous êtes en forme hein, quand même, Martine. Hein.
4: J'espère qu'on va pas me couper la tête.
2: Alors, vous avez bien entendu trois bonnes réponses qui vous donnent la possibilité directement d'acquérir les questions bonus track en invasion libère, bien sûr. Alors, attention, la question est la suivante, et c'est là où tout va jouer, bien sûr. Est-ce que vous prenez la différence ou pas?
4: Oui.
2: C'est perdu, malheureusement, Martine. Je suis désolé, donc le voyage, bien entendu, pour l'Afghanistan, c'est perdu.
4: Ah bah, je préfère pas y aller.
2: D'accord.
4: D'accord.
2: On vous souhaite une bonne journée.
4: Eh ben, merci d'avoir.
2: Merci appelé. Pour votre humour, car apparemment vous avez compris que c'était une plaisanterie.
4: D'accord.
2: Légèrement. On va vous passer votre petit-fils, quand même, votre fils, votre fiancé François.
4: Ben, j'espère, oui.
2: Il est là, François?
4: Il est là? Oui, je suis là.
2: Eh oui, elle avait compris, bien sûr, c'était une plaisanterie. C'est pour ça que nous avons continué à délirer, parce qu'elle était bon esprit, ta maman. Hein.
4: Ben, bien sûr.
2: Elle est bonne, ta maman. Bonne. Elle est rigolote. Tu peux lui dire, elle est rigolote. Est-ce que le public, elle est rigolote? Tahiti.
5: Merci Martine.
2: Merci à votre fils. Hein.
4: Oh, mais il n'y a pas de quoi.
2: Vous êtes bon esprit.
4: Oui, tout à fait. Merci.
2: Voilà. Très bien, vous embrassez le monsieur derrière. Hein.
4: Oui, je manquerai pas.
2: François.
4: Bonsoir.
2: Bonsoir, madame.
4: Bonsoir.
2: Bonsoir.
1: Bon Beaujolais.
2: Au revoir, madame.
4: Au revoir.
2: Bonsoir, madame. Au revoir. Bonsoir. Voilà, ça y est, elle a raccroché. François.
6: Ouais.
2: Bon, on a plaisanté sur le kikidon parce qu'on a très vite compris que ta maman avait compris que c'était une plaisanterie.
6: Ah,
2: c'est
6: oui.
2: Marrant parce qu'on essaie de mettre le ton pour essayer d'être le plus réel possible.
6: Ouais.
2: Et ça ne fonctionne pas, malheureusement.
6: Ah, ouais,
2: mais j'ai bien aimé parce qu'à minuit et demi, comme ça, réveiller ta mère et tout, elle vient, elle déconne, elle plaisante, c'était bon esprit. Donc François ne repart pas avec les mains vides puisqu'il repart avec, attention, vous savez quoi?
1: Un paquet de feuilles blanches.
2: Bonne réponse.
5: Ouais.
2: François, tu quittes pas, on va t'offrir un album CD.
6: D'accord.
2: Ou un truc dans ce style-là. Un CD, vierge.
5: Ah,
2: d'accord, ok. Bonne bourre à toi et bon week-end.
6: Ciao.

0: Adema à l'instant avec le morceau Everyone, extrait de la BO de Resident Evil. Voilà, dans la spéciale Kiki donc et spéciale programmation rock ce soir. On se fait plaisir sur Star System FM, j'espère que vous passez une bonne soirée. On continue la spéciale Kiki donc avec Gladys. Maintenant, ça dure 10 minutes. Et puis juste derrière, on s'écoute quoi? Qu'est-ce qu'on va s'écouter? Alors, j'ai pas mal de sons à vous balancer en mode rock. Un petit White Stripe, ça vous dit? On s'écoute laquelle? Laquelle on va s'écouter d'ailleurs? On va réfléchir. Pour le moment, je vous mets le petit générique Kiki donc. Et puis je réfléchis pendant ce temps. Allez. Ah, c'est bon, j'ai trouvé. On s'écoutera Often in Every Way. Voilà, des White Stripes. Et puis on se retrouve juste derrière pour la suite de la spéciale Kiki donc. Bonne soirée à tous. Tout de suite, Kiki donc avec Gladys. Allez, go, go!
1: On y va pour un petit Kiki donc à ta tante Gladys. C'est parti. Si vous voulez téléphoner au 0800 70 5000, profitez-en. C'est la radio libre. C'est le Star System. Attention, oui, bonjour! Ça y est, nous sommes en direct. Bonjour, c'est Gladys, hein, pareil.
2: Non, ne quittez pas.
1: Merci bien.
2: C'est de la part?
1: Pardon?
2: De la part?
1: Oui, c'est la radio.
2: Ne quittez pas. Allô?
1: Oui, est-ce que c'est possible de parler à Gladys, s'il vous plaît?
2: Oui, c'est moi-même.
1: D'accord, nous ne quittons pas. Alors, dans quelques instants, nous allons être mis en communication avec Gladys. On rappelle que Stéphane nous a envoyé une petite carte postale demandant s'il était possible d'appeler sa tante Gladys afin de gagner des places de cinéma et une tonne de CD. Alors, on attend que Gladys arrive. Alors, pour l'instant, Gladys n'est pas là.
2: Oui. Allô?
1: On est parti la chercher, apparemment. Allô?
2: Oui.
1: Oui, bonjour.
2: Bonjour.
1: Vous allez bien?
2: Oui, et vous?
1: Vous êtes en pleine forme. Bonjour, c'est la radio Kiki donc que vous appelle, c'est Radio Blanche. Bonjour.
2: Ah, bravo.
1: Bravo, bravo. Bah attendez, vous applaudissez alors que j'ai même pas encore joué. Vous êtes contente d'être avec nous?
2: Très contente.
1: Vous nous écoutez de temps en temps quand même?
2: Ah, tout à fait.
1: C'est vrai, vous écoutez la modulation de fréquence?
2: Absolument.
1: Bon, très bien. Vous êtes branché sur la radio là en ce moment ou pas?
2: Ah non.
1: Ah non, pas du tout, mais vous écoutez régulièrement quand même.
2: Oui, absolument.
1: Vous écoutez le soir, vous connaissez l'émission du Kiki donc?
2: À peu près, oui.
1: À peu près, donc ça va quand même nous éviter, on va gagner du temps, donc ça nous évite de vous rappeler la règle du jeu. D'accord?
2: Je préfère qu'on me dise.
1: D'accord, vous savez très bien que nous avons reçu une petite carte postale de votre...
2: neveu,
1: voilà, exactement, qui se prénomme comment?
2: Stéphane.
1: Oui, vous avez l'air de bien le connaître, vous le connaissez alors?
2: Ah oui, tout à fait, quand même, c'est mon neveu.
1: Un petit peu quand même, vous le connaissez un petit peu. Alors, vous n'êtes pas sans savoir que c'est également le fils de votre...
2: De mon frère.
1: Voilà, bah vous connaissez tout, dites-moi.
2: Bah oui, quand même, je suis de la famille.
1: On vous a bien informé, hein.
2: Depuis le temps,
1: ça fait 17 ans que vous le savez.
2: Voilà.
1: Vous êtes contente d'être avec nous?
2: Tout à fait.
1: Bon, le public est là, le public peut applaudir. Oui. Il y a votre fille derrière?
2: Voilà.
1: Elle a quel âge?
2: 19 ans.
1: Oh, j'adore ça.
2: Il y a deux jours, c'était son anniversaire.
1: Oh là là, c'est bon à manger, ça. Bon anniversaire, Gladys. Gladys,
2: c'est pour ma fille.
1: Pardon?
2: C'est ma fille qui a eu son anniversaire il y a deux jours.
1: Eh ben, bon anniversaire, Gladys, alors.
2: Merci.
1: Alors, vous nous écoutez régulièrement, quand même?
2: Oui, oui.
1: Vous êtes contente d'être avec nous? Vous êtes prête?
2: Oui.
1: Prête. Vous pouvez vous faire aider par votre fille, éventuellement, à partir du moment qu'elle ne vous aide pas, hein. Ok?
2: Oui, d'accord.
1: Règle du jeu, bien sûr. Attention, Kiki donc, c'est parti, Gladys, le jeu du Kiki donc, on est prête?
2: Oui.
1: Je vous rappelle quand même la règle du jeu, que si vous répondez correctement aux questions qui vont vous être déduites, bien entendu, si vous en avez des points supplémentaires au point de joker jusqu'aux 3 points précédents, si vous répondez correctement aux 3 premières questions, ça vous donne accès directement à la grande classe finale qui vous donne la carte plus, vous avez la carte plus en possession, et à ce moment-là, directement, vous voyez acquis directement 2 points bonus, d'accord?
2: D'accord.
1: Vous avez bien compris?
2: Oui, à peu près.
1: Alors, tant mieux, si vous avez bien compris à peu près. Attention, première question, vous êtes prête?
2: Oui.
1: Si je vous dis, plus j'en ai, moins j'en ai, plus je dis, moins j'en fais. Attention, votre vie, Kiki donc, qui a dit ça en 1982, attention.
3: Allez, Gladys!
1: Facile! Allez, Gladys!
2: Je m'excuse, je ne l'ai pas entendu.
1: Alors, malheureusement, si vous ne répondez pas correctement, Gladys, déjà les places de ciné vont passer sous le nez de Stéphane. Un homme politique en 1982.
2: Un homme politique?
1: Plus j'en ai, moi j'en ai que j'en fais. À votre avis, Kiki donc, vite, une réponse.
2: Un Mitterrand?
1: Oui! François Mitterrand, effectivement.
2: François Mitterrand.
1: Le maire de Paris en 1982. Alors, bien entendu, vous êtes une fidèle de l'émission.
2: Oui. Hein,
1: vous avez, on arrête la musique quand même, merci maestro. Voilà. On, quand même, on va parce que vous concentrez. Vous savez qu'il faut être muni d'un dictionnaire, ce n'est pas la peine de vous rappeler cette règle du jeu. Donc vous êtes en ce moment avec un dictionnaire sous le bras.
2: Oh, tout à fait.
1: Bon, très bien, attention. Attention, c'est une question de rapidité, vous connaissez le kiki donc attention. Je vais vous demander d'aller à la place 342, colonne 2, et vous me donnez le mot qui commence à cette colonne. Attendez, kiki donc, vite, vite, vite. Allez, allez, allez, Gladys, Gladys, Gladys.

0: Il vous reste encore 3 secondes. Vite.
1: Non, je vois pas.
0: Ça mettait vos lunettes. On peut rigoler quand même. Vous nous écoutez un petit peu quand même?
1: Oui, bien sûr.
0: Eh ben quel dommage, page 352 quand même, c'est que pourtant pas fut, 300, vous savez pas compter?
1: J'arrive pas à voir la page là.
0: Alors, page 352, colonne 2, c'était le mot?
1: Le mot?
0: Le mot pustule, alors, quand même. Bon, vous notez quand même le mot pustule quand même de côté avec votre petite fille, d'accord?
1: Pustule.
0: Pustule et François Mitterrand.
1: D'accord.
0: Et attention, la dernière question qui va être très très vite. Qu'est-ce qui est jaune. À votre avis, qui donc?
1: Jaune.
0: Non, vite réfléchissez. Allez Gladys.
1: Qui est jaune? Un canari?
0: Non, presque, vous chauffez.
1: Un poussin?
0: Non.
1: Allez. Vite. Je vois pas.
0: Ah, c'est dommage, j'avais écouté la radio ce matin, vous m'avez dit. Ce matin, l'indice, il l'a donné, Jean-Pierre.
1: Ah non, ce matin, je vais pas écouter, malheureusement.
0: Oh là. Vite, des mots au hasard, c'est sur une table, vite, c'est jaune, c'est jaune. Vite, c'est jaune, une table sur une jaune, c'est un.
1: Ok, jaune sur une table.
0: Un jaune. Ah non, mais c'est pour dire n'importe quoi, c'est pas la peine d'aider.
1: Non, je vois pas. Hein.
0: Oh, le gong vient de retentir, on vient de l'entendre, c'était un dessous de table. Oh. Ah bah oui, quand même. C'est jaune. Alors ça peut être bleu, c'est vrai. Ça peut être rouge, mais ça peut être jaune. C'était le dessous de dame quand même. Bon Gladys, vous avez relevé quand même toutes les indications. Dessous de table, vous avez noté également François Mitterrand et...
1: Et Pustule.
0: Je vais vous demander de bien réfléchir, vous avez 15 secondes avec votre fille qui est un petit peu quand même... qui est un petit peu jugeote quand même.
1: Oui.
0: Qui vient d'avoir... vous fêtez votre anniversaire, Gladys, ça nous ferait bien plaisir de vous offrir un petit cadeau bonus pour votre neveu Stéphane. Qui, je vous le rappelle, est le fils de votre fille, de votre... De votre sœur, bah oui alors, quand même.
1: J'ai des frères.
0: De votre sœur.
1: Mes frères.
0: Vous avez des frères derrière vous?
1: Non mais j'ai un frère, c'est le fils de mon frère.
0: Et d'accord, il est avec vous, très bien. Bah, vous pouvez vous faire aider par votre frère, je crois que c'était votre fille, alors je me suis trompé. Donc votre frère, vous pouvez vous faire aider par votre frère qui vient de fêter ses 19 ans, c'est ça?
1: C'est ça, oui, j'ai très bien compris.
0: Alors attention, vous avez le droit à... Et on rigole pas quand même, sérieusement quand même.
1: C'est ma fille qui rigole.
0: Bah oui, mais quand même, c'est une émission sérieuse, c'est qui donc? C'est vrai qu'on est là pour
1: tout
0: de temps.
1: Oui, tout à fait, ben, hein? C'est ce que je lui dis. Hein.
0: Alors attention, essayez de me trouver le mot mystère. Vous avez le François Mitterrand, pustule, et vous avez dessous de table jaune. À votre avis, qui donc Gladys?
1: Mitterrand, pustule.
0: Allez, public, le public au chaud. Allez, on aide. Allez, Gladys. Allez.
1: Non, je vois pas.
0: Bah, mettez vos lunettes, je vous ai déjà dit tout à l'heure. Et votre fils derrière, il peut vous aider?
1: Mon fils, tu peux m'aider?
2: Allez, Raymond!
0: Non.
1: Mitterrand et jaune.
0: Mais non, dessous de table, il gueule.
1: Non.
0: Elle comprend pas. Elle est
1: sourde. Oui, non, je comprends pas du tout. Là. Non, je suis désolé.
0: Oh là là, la musique s'arrête. Eh bien, c'était tout simplement la rose.
2: Bah oui.
0: Entendu, c'était la rose. Pourquoi? Parce que la rose était close. Quand on dit qu'on éclore, c'est comme un bouton, un pustule sur le visage. Vous l'avez compris. Parce que tout simplement, Mitterrand, c'est le signe astrologique. La rose, c'est le signe astrologique du Parti Socialiste. Vous le saviez ça quand même. Et bien entendu, parce que directement, le dessous de table.
1: Oui.
0: Ah, ça me paraît logique. Tout à fait. Alors malheureusement, Gladys, vous repartez avec rien. Ça vous fait plaisir quand même?
1: Très.
0: Ah, vous êtes contente?
1: Je trouve ça génial.
2: Ah bah quand même.
0: Vous êtes une fidèle de l'émission?
1: Absolument.
0: Vous nous écoutez régulièrement quand même?
1: Voilà.
0: Non, bien.
1: Bah, j'aurais voulu gagner des places de cinéma pour Stéphane. Mais
0: ah
1: bon.
0: Oui, mais malheureusement non. Vous embrassez votre cousin qui est derrière.
1: D'accord. Je vous remercie.
0: On vous embrasse.
1: D'accord.
0: Ah, et puis vous passez le bonjour à votre oncle.
1: D'accord.
0: Bon, bah très bien. On vous souhaite une bonne fin de soirée. Au revoir Gladys.
1: Au revoir.
0: Gladys. Et n'oubliez pas que c'est l'émission. C'est l'émission. Ça s'appelle le Kiki.
1: Kiki.
0: Le Kiki.
1: Kiki donc.
0: Le Kiki donc. Au revoir. Voilà Stéphane.
3: Allô.
0: Kiki donc, pas
3: c'est
0: mal.
3: Bon ou pas?
0: Oh, super bon.
3: C'est pas excellent ou pas?
0: Ah bah ta tante elle est excellente. Ta
3: c'est
0: cousine
3: ou pas?
0: Ta cousine elle est excellente.
3: Attention, c'est un paquet. Hein.
0: Ah bah ça.
3: C'est un paquet de chez paquet. Hein.
0: Elle est belle ou elle est paquet?
3: Non, franchement elle est bien.
0: Elle, c'est une bombe.
3: Ouais, franchement. Elle est très mignonne. Boucris. Allô.
0: Elle est bonne.
3: Elle est bonne. Tu veux que je te présente ou pas?
0: Ouais, je veux bien.
3: Comment ça?
0: Écoute-moi, Steph.
3: Ouais. Écoute.
0: Je me présente ta cousine qui est bonne.
3: Tu m'offres musique de New ou pas?
0: Je t'offre l'intégrale des Dance Machines.
3: Mais si tu veux, je te la donne. Je te la donne, je te l'offre. Je te l'offre et tu fais ce que tu veux.
0: Dance Machines. Ça te dit?
3: C'est vrai?
0: Ouais.
3: Alors, on a, tu la prends.
0: Hein?
3: T'en fais ce que tu veux.
0: Ouais.
3: T'en fais ce que tu veux.
0: Si j'arrive à la. Si j'arrive à la tesso rapide.
4: Ma file.
0: Je te file des kits. D'accord. Des pins ou des photos, des photos. Ça te dirait des vieux animateurs.
3: Ouais, franchement, ouais. Stéphane. Manu à poil, moi, je veux.
0: Bon, tu quittes pas, on va te filer des CD, Stéphane, parce que t'as été chaud et Manu est déjà en train de se déshabiller, donc tu quittes pas, tu vas ressentir l'odeur de son sexe froid.
3: Ok, merci beaucoup, salut, Max.
0: Merci à toi, Kiki, donc.
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0: Les White Stripes, à l'instant, dans l'émission spéciale Kiki Donc sur Star System FM, vous êtes toujours connectés. Déjà une heure de passer ensemble, j'espère que vous kiffez bien. On va poursuivre l'émission avec Christelle maintenant, un Kiki Donc qui date de 97. Et notre chère auditrice s'appelle Christelle, on écoute ça tout de suite. Et juste après, je vais vous passer quel morceau qu'est-ce qu'on va s'écouter. Allez, un petit Silverchair. On va se faire plaisir, un petit Silverchair avec le morceau Undecided. Et on se retrouve juste derrière pour la suite de l'émission spéciale Kiki Donc. Bonne soirée à tous sur Star System FM.
1: Oui, allô ?
2: Oui, bonjour. Est-ce qu'il serait possible de parler à Christelle, s'il vous plaît ?
1: Oui, c'est moi.
2: Bonjour, vous allez bien ? C'est la radio qui vous appelle ?
1: Oui.
2: Bonjour, c'est Paris Local. Vous nous écoutez ?
1: Oui, bien sûr.
2: Vous êtes contente d'être avec nous ?
1: Ouais.
2: Très bien. Vous nous écoutiez là en ce moment ?
1: Ah non, du tout, non.
2: D'accord. Vous êtes une fidèle de l'émission ? Vous nous écoutez régulièrement, Christelle ?
1: Non, pas vraiment, non.
2: Très bien. Vous saviez que nous allions vous appeler, bien entendu ?
1: Oui.
2: Vous êtes contente d'être avec nous, Christelle ? Vous nous écoutez, d'accord. Est-ce que vous écoutez un petit peu la radio ?
1: Ouais, de temps en temps, oui.
2: Très bien. Vous nous avez écouté ce matin ?
1: Non.
2: D'accord, vous avez écouté l'indice d'hier à soir ?
1: Non plus.
2: Très bien, alors ça va peut-être pouvoir vous aider, bien entendu. Est-ce que vous savez que directement vous allez pouvoir participer à un jeu qui vous donnera directement accès à une grande finale, vous donnant l'accès directement à un merveilleux voyage directement pour Angoulême. Est-ce que vous êtes contente d'être avec nous ?
1: Oui.
2: Très bien, vous avez quel âge, Christelle ?
1: 23.
2: Très bien, alors vous avez 24 ans et donc vous allez jouer avec nous, d'accord ?
1: Oui.
2: Alors, est-ce que vous êtes munie d'un dictionnaire ou d'un dictionnaire français, anglais ou chinois ou quelque chose dans ce genre-là ?
1: Non.
2: Très bien, vous êtes prête ?
1: Oui.
2: Donc vous allez vous aider du dictionnaire que vous avez juste à côté de vous. Est-ce que vous êtes prête ?
1: Oui.
2: Alors juste avant, on va voir si le public est chaud. Est-ce que le public est chaud ? Encouragez Christelle ? Ouais ! Apparemment, le public est là et répondu présent, bien entendu, Christelle, en mobilisation de fréquence qui vous donne, bien entendu, directement accès au jeu d'affront. D'accord ? Oui. Christelle, est-ce que vous nous avez écouté quand la dernière fois ?
1: La semaine dernière.
2: La semaine dernière. Donc vous avez su la vitrine de la semaine dernière. Vous avez vu un petit peu ce merveilleux voyage qu'a gagné Christian, auditeur de la semaine dernière.
1: Oui.
2: Hein, c'est un beau voyage hein, quand même là directement pour Mulhouse, où il repartira bien entendu pour un superbe voyage de 24 heures. D'accord ?
1: D'accord.
2: Alors bon, bien entendu. Hein. Alors, est-ce que vous êtes prête ?
1: Oui.
2: Vous avez votre dictionnaire près de vous ?
1: Oui.
2: D'accord. Alors, si je vous dis. Plus on est, moins c'est. Mais qui c'est qui rentre donc ? À votre avis, qui donc, Christelle ?
1: L'arbre.
2: Non.
1: Le poisson.
2: Oui, bonne réponse, bravo ! Bonne réponse, bien entendu, le poisson. Comment vous aviez deviné ?
1: Je regardais dans le dictionnaire.
2: Oui, bien sûr, oui, bien entendu. Vous êtes contente d'être avec nous ?
1: Oui, pas de problème.
2: Vous nous écoutez régulièrement ?
1: Oui.
2: Ah, bien entendu, vous avez regardé dans le dictionnaire. C'est quelle page du dictionnaire ? Parce que vous avez suivi ça à quelle page ?
1: 188.
2: Ah, pas du tout, absolument pas.
1: Vous avez on n'a pas le même dictionnaire.
2: Vous avez la définition du mot poisson, là, sous les yeux ?
1: Ah, non.
2: Vous pouvez nous la lire ? Allez-y, on vous écoute.
1: Alors, poisson, animal vivant dans l'eau.
2: Non. N'essayez pas de nous mentir, Christelle.
1: Bah, donnez-moi votre définition, alors.
2: Non, mais ça, c'est pas la véritable définition. Vous êtes en train de vous moquer de nous ?
1: Non, pas du tout.
2: Vous vous moquez de nous régulièrement ?
1: Non.
2: Hein, vous êtes contente d'être avec nous, quand même ?
1: Oui, quand même.
2: Ah, d'accord. Vous êtes prêts pour la deuxième question ?
1: Oui, je vous écoute.
2: Vous êtes prête ?
1: Oui.
2: Vous nous connaissez déjà ?
1: Oui.
2: Vous savez qui nous sommes ?
1: Bah oui.
2: Bah oui, nous avons deviné, bien entendu. Hein. C'est qui donc ?
1: La radio de Paris.
2: Oui, mais laquelle ?
1: Nostalgie.
2: Non, c'est pire que ça.
1: Chant de France.
2: C'est encore pire que ça.
1: Énergie.
2: Tout à fait. Bonne réponse. Bravo. Bon, allez, passe-moi Hugolin, parce que là, elle connaissait Hugolin.
3: Ouais.
2: Elle connaît.
3: Ah, bah, elle a dû écouter.
2: Ah, elle a dû écouter, t'as dû écouter, hein, Christelle.
1: Ah non, du coup.
2: Ah, tu sais qui je suis.
1: Bah non, vous êtes qui?
2: Bah, Énergie.
1: Énergie.
2: Bah oui.
1: Ah bon?
2: Et voilà.
1: Hein. Ah, je savais pas.
2: Eh ben écoute, on est content. Hein. J'espère que ça t'a fait plaisir. On a voulu te faire un petit canular. Pardon, je reprends ma voix, excuse-moi.
1: Ouais.
3: T'as reconnu Énergie?
2: Attends, mais j'ai pas ma voix. Attends, 3, 4. Allez, salut, c'était Énergie. C'est énergie. Ça va. Il y a du soleil, tout va bien, pas de maladie grave, pas de chômage, c'est super. On vous souhaite un excellent vendredi soir. Alors bien entendu, ça va taper ce soir, hein, puisque sur l'énergie j'avais emmené. Il y aura Francis Cabrel, on aura Céline Dion, on aura le nouveau gala qui s'appelle Free From Desire. On va avoir plein de super nouveautés. Et on va se régaler, on va se régaler, on va se régaler. Hein, très bien, tout va bien. Rigolin.
3: Ça va. Alors bien. En fait, petit filou, je vais partir.
2: Hein, Christelle?
4: Oui.
2: C'est Énergie, ce que t'as à l'appareil.
4: Ouais.
2: Ça va, tout va bien?
4: Tout va bien.
2: C'est Weekends.
4: Ouais.
2: Super chaud ce soir, hein?
4: Pas trop bien.
2: Alors ce soir, direction la Scala, bien entendu, on va s'éclater, Métropolis, la musique jusqu'au bout. Alors Énergie, bien entendu, c'est la musique aussi qui cogne, hein, qui a musique qui tape. Donc la musique techno, ça va pulser, puisqu'on aura tout à l'heure Mini Vanilli, on aura les Black Box, on aura Bros, tous les grands tubes qui ont marqué la house music des années 1990. Hein.
3: Les dédicaces.
2: Et les dédicaces, bien entendu, d'ailleurs, Jingles.

0: FM stéréo, bien entendu, Christelle.
1: Ouais.
0: Ok, super. C'est le week-end toute la semaine. Ici, il n'y a pas de lundi. Tout va bien. C'est vendredi sous le soleil. Il fait plus 50 degrés en ce moment sur Paris, plus 170 degrés sur la Côte d'Azur. Et puis, on attend plein de bonnes choses, hein, puisque Energy sera en concert avec Michael Jackson à Dunkerque, avec Madonna partout dans le monde, bien entendu. Et puis, on attend notre directeur d'antenne, Eric Clapton, qui devrait pas tarder à arriver, épaulé de son assistant Elton John. C'est super, hein?
2: Super.
0: Oh, c'est la grande folie. Bon, qu'est-ce qu'un petit week-end, bien entendu? Peut-être un petit mot à passer à tous les auditeurs d'Energie qui nous écoutent en ce moment. T'écoutes?
1: Alors, gros bisous à tous.
0: C'est super. Ah ouais, complètement, ouais. Aïe, aïe, aïe.
3: C'est le paradis.
0: Ah ouais, c'est le paradis. On vous embrasse, les kids.
2: Gros ok, mais gros bisous, Marc.
0: Allez, salut. Happy Energy, c'est le plus fort, hein. Pirater Fun Radio, tout va bien. 0803-08-5000, c'est super. Avec les deux kids au standard, Flo Flo et Juju, super, hein. C'est d'enfer aujourd'hui. Hein. Les petits simples.
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0: Star System FM avec à l'instant les Silver Chair avec le morceau Undecided. Ça c'était bon ça, dans la spéciale Kiki donc, avec des prog rock. On va poursuivre l'émission avec un Kiki donc très très bon. Celui-là il est très très bon, en featuring avec Françoise de la Courneuve. En guest star, on va dire ça comme ça. Guest star avec donc Françoise de la Courneuve, ça dure 12 minutes. On s'écoute ça tout de suite et juste après on s'écoutera un petit Dolly avec Je ne veux pas rester sage. Ça passait sur Fun à l'époque et c'est très très bon. Restez branchés sur la spéciale Kiki donc. Vous êtes bien branchés sur Star System FM et j'espère que vous passez une bonne soirée. Allez, c'est parti Kiki donc avec en guest Françoise de la Courneuve. Bonne soirée.
1: Moi, je pense que Max, c'est easy. Enfin, tu vois, c'est cool. Quoi. Enfin, c'est ce que je pense.
2: Hein. Un kiki donc avec Stéphane, 18 ans, de Villeurbanne. Stéphane, bonsoir et merci d'être avec nous.
3: Salut Max.
2: Ça va bien ?
3: Très bien.
2: Ouais. Nous avons Françoise qui, bien sûr, va également participer. Françoise de la Courneuve qui va participer à ce kiki donc. Bonsoir Françoise.
4: Bonsoir Mathéo.
2: Ça va bien ?
4: Ça va, ça va.
2: Alors, en deux mots, Françoise, je t'explique et Stéphane, je t'explique pourquoi Françoise est avec nous. Kiki donc, on va faire à ta grand-mère Monique qui n'a pas 67, comme on l'a dit, mais 71. À peu près, qui habite à peu près à une centaine de kilomètres de Lyon. Elle est assez dragueuse, divorcée, 5 enfants. Elle adore la série Amour, gloire et beauté.
3: Exactement.
2: Et c'est pour ça que Françoise va intervenir puisqu'on risque de lui passer une spécialiste qui va lui poser des questions sur justement cette série. Et c'est pour ça que François va falloir préparer 2-3 questions.
3: On verra ça, ouais.
2: Et nous avons également appris qu'elle était super jeune dans sa tête, qu'elle aimait les blagues assez cochonnes, etc. etc.
3: Elle aime bien l'humour, quoi, et le sport aussi.
2: D'accord. Alors, on y va. C'est parti. Nous allons appeler sans plus tarder ta grand-mère Monique. Pour le moment, Françoise, on te met en attente. Et dès qu'on a besoin de toi, hop, on te fait intervenir. On profite pour mettre Stéphane également en attente. Comme ça va aller encore plus vite. Et attention, ça sonne. Chez Monique, on met la musique.
5: Allô ?
2: Allô, bonjour.
5: Allô ?
2: Allô ? Est-ce que c'est possible de discuter avec Monique ?
5: Oui, qui est-on ?
2: Oui, bonjour. Vous êtes en direct à la radio ? Vous êtes en direct sur Radio 2, Francis de Radio 2. Bonjour, comment ça va ?
5: Ça va pas mal.
2: Le mot de passe.
5: Et vous, comment allez-vous ?
2: Ça, je vous répondrai une fois que vous m'aurez répondu. Le mot de passe.
5: Le mot de passe, qu'est-ce que vous voulez ?
2: Racontez-moi, donnez-moi le mot de passe pour pouvoir participer à cette émission.
5: Est-ce qu'il faut que je vous dise une histoire ?
2: Non, oui, racontez-moi une blague, oui !
5: Une blague ?
2: Allez-y.
5: Vraiment ?
2: Oui.
5: Une très comment ?
2: Une très salace, comme Monique de Qui la tienne 3, vous savez ce que je dis, hein ? Attention, on y va, Monique.
5: Dites-moi, c'est une devinette, vous la voulez ?
2: Oui, je la veux, donne-la-moi.
5: Pourquoi la ménopause n'existe-t-elle pas chez les hommes ?
2: Je ne sais pas.
5: Ah ouais. Il reste coincé à l'adolescence.
2: Alors là, pour l'instant, malheureusement, là, le public siffle un peu le mot de passe, là, vous savez. Il s'agit de raconter une petite blague, et là, malheureusement, vous nous avez pas fait rire, Monique. Deuxième essai.
5: Ah ben si, moi, j'ai bien ri. Hein.
2: Oui, mais enfin, ça suffit pas. Le problème, c'est que vous êtes pas là pour essayer de vous convaincre que vous êtes drôle, mais nous convaincre.
5: Alors, vous voulez une autre histoire ?
2: Allez-y. Deuxième possibilité d'une autre blague.
5: Alors, une maman gronde son fils qu'elle vient de surprendre en train de regarder par le trou de la serrure de la chambre de la bonne. Tu n'as pas honte ? Je ne veux pas que tu recommences, tu as compris ? Que fait la bonne dans sa chambre ne te regarde pas. Mais maman, ce n'est pas la bonne qui m'intéresse, c'est ce que fait papa.
2: Elle est pas mal. Attention, on peut le dire, vous avez réussi, bravo !

0: Ok, très bien. Donc on va pouvoir parler un petit peu de sexe ensemble, Monique.
1: Bah voyons.
0: Ça va vous rappeler des bons vieux souvenirs. Car j'ai cru oui dire, pas votre petit-fils, car c'est vous qui c'est lui qui vous a sélectionné, Stéphane, bien sûr, que vous avez 5 enfants.
1: Oh ben non, j'en ai bien un, 4.
0: Vous êtes propriétaire de 4 enfants, vous êtes divorcé.
1: Oui.
0: D'accord. Et vous appréciez. Alors vous allez gagner des cadeaux probablement.
1: Pas.
0: D'accord.
1: C'est vous qui allez me dire.
0: Eh bien écoutez, je vais vous le dire, bien sûr, grâce à Radio 2, bien entendu, Francis, votre anniversaire. Vous nous écoutez un petit peu quand même, de temps en temps, vous écoutez
1: oui,
0: Radio 2
1: bien sûr.
0: À quel moment, à quelle heure de programme que vous écoutez?
1: Bah écoutez, ça varie selon le temps qu'il fait dehors. Hein.
0: Alors par exemple, avec le temps qu'on a eu aujourd'hui, qu'est-ce que...
1: Aujourd'hui, j'ai pas écouté parce que j'étais dans mon jardin.
0: Parce qu'il faisait beau, donc comme il fait beau, on écoute...
1: J'ai ramassé des fraises.
0: Alors comme il fait beau, on n'écoute pas la radio, bien sûr, et vous avez ramassé des fraises.
1: Les fraises, elles n'attendent pas. Hein.
0: Elle est bonne, ta fraise?
1: Ah, délicieuse.
0: Elle est délicieuse, ta fraise. C'est vrai?
2: Oh bah, elle est malade.
0: Eh ben, dis donc. Et on se les quoi? On se les injecte en une soirée?
1: Bah, j'en ai mangé 1 kg à 4 heures.
0: Eh ben, dis donc, alors.
2: Oh,
0: c'est bon, ça, pour le ventre, hein?
1: N'est-ce pas?
0: On va être gonflé après.
1: C'est rien.
0: C'est pas grave. Qu'est-ce qu'il y a? Le public dit quoi?
2: Cacamou!
0: Cacamou, après, on dit.
2: Cacadou.
0: Eh ben, écoutez, on blague, nous aussi. Alors, attention. Vous allez peut-être, grâce à votre petit-fils Stéphane Monique, repartir avec un voyage.
1: Hein?
0: Ça...
1: Hein?
0: Alors
1: hein?
0: Ça vous fait un peu kiffer?
1: Hein? J'écoute.
0: Pour ça, bien entendu, il va falloir répondre à 2-3 questions.
1: Mon Dieu.
0: Avec, pour commencer, bien entendu, une série qui, apparemment, vous tient à cœur, c'est Amour, Gloire et Beauté. Est-ce que c'est vrai ou faux?
1: Pourquoi qu'il me tient à cœur?
0: Apparemment, vous êtes une fan de série, et particulièrement celle d'Amour, Gloire et Beauté.
1: Peut-être.
0: Comment ça peut-être?
1: Peut-être, oui.
0: C'est votre petit-fils Stéphane qui nous a mis ça sur sa carte postale avec un gros cochon tout nu.
1: Oh, quel coquin.
0: Alors attention, pour ça, nous avons une de nos spécialistes de Radio 2 qui est au téléphone avec nous, Françoise de Radio 2. Bonsoir Françoise.
3: Bonsoir.
0: Françoise que vous retrouvez tous les matins vers 13-14h pour le spécial série télé, qui nous a d'ailleurs préparé un cococtage des meilleures séries, à commencer par Amour, Gloire et Beauté.
3: Oui.
0: Qu'on retrouvera, bien sûr, dès le début de la semaine, samedi, dimanche inclus. Alors, attention, petite question pour vous, Monique, posée par Françoise sur Amour, Gloire et Beauté. On vous écoute, Françoise. Et attention, soyez attentive, Monique. Hein.
1: Oui.
3: Monique,
1: oui.
3: Est-ce que vous pensez que le fils de Rick est son fils ou celui-là de Raymond, d'après vous? Le bébé que...
1: Oui, j'ai compris, je connais la série.
3: Bon, vous pensez que c'est
1: Eric, hein, peut-être celui de Raymond, mais bon, ça c'est une impression.
3: Alors,
1: peut-être
3: pensez,
1: celui de Raymond.
3: Vous pensez que c'est celui de Raymond?
1: Je pense qu'elle va avoir un petit noir, moi.
3: Ouais, moi aussi.
2: Bonne réponse.
0: C'est une bonne réponse, alors on dit que c'est une bonne réponse.
3: C'est une bonne réponse.
0: C'est une bonne réponse. Aïe, mais le feu, Monique. Pardon, Monique.
1: Pardon.
0: Vous me dites quoi?
1: Je dis, est-ce que vous, ça sera vrai ce que j'ai dit? Vous savez d'avance qu'elle aura un petit noir?
0: Exactement,
3: oui,
0: bien
3: exactement,
0: sûr.
3: Oui.
0: Exactement, oui.
1: Ah, d'accord.
0: Nous sommes
1: supposé, mais bon.
0: En contact direct avec la production d'Amour, Gloire et
3: Dévalisé.
0: Et Amour, Gloire et Beauté. Bien entendu, est-ce qu'il y a une deuxième question qu'on pourrait poser éventuellement à notre amie Monique concernant la série, Françoise?
3: Alors, d'après vous, Monique, est-ce que vous pensez que Brooke va se remettre avec Eric Forrester?
1: Eric?
3: Oui, Eric, le père. Hein.
1: J'ai pas l'impression.
3: Ah, ben, c'est une réponse fausse.
1: Ah.
0: Oh.
2: Dommage.
0: Et comment ça se fait? C'était quoi la bonne réponse, Françoise?
3: Ben, c'est que Brooke va se remettre avec Eric à cause de son fils.
1: Ah.
3: Et qui est marié avec Amber.
2: Eh oui.
0: Vous le saviez, Monique?
1: Ah ben, je peux pas deviner, hein.
0: Ah ben, vous pouvez pas deviner, dis donc. Vous passez votre temps à rien foutre sur aucune chaîne. À la télé, quand même, vous pourriez avoir...
1: On peut pas deviner la suite.
0: Ben, vous plaisantez ou quoi? Vous avez que ça à foutre. Après, toute la journée, vous pouvez très bien cogiter au lieu de faire des mots croisés.
1: Je peux pas deviner la suite.
0: Non, mais vous pourriez imaginer quand même, merde.
1: Certaines choses, oui.
0: Mais vous faites quoi de la journée, Monique? Après les séries télé, à partir de midi, vous faites quoi? Vous pourrez très bien faire comme Françoise, les
1: anges. Je mange des fraises.
0: Oui, mais enfin, quand même, on mange pas 1 kg de fraises en une journée complète.
1: Aussi, tous les jours.
0: Bah, attendez, il suffirait de enregistrer sur un magnétoscope ou sur un magnétophone le feuilleton, et après, vous faites comme Françoise, vous le regardez 2, 3, 4 fois pour essayer de décoder.
1: Oui, mais
0: vous êtes pas en déconnage, vous déconnez.
1: C'est ce qui va se passer.
0: Oui, mais justement, essayez de deviner.
1: Je ne suis pas médium.
0: Non, mais vous pouvez essayer d'avoir de l'imagination.
1: J'en ai.
0: Et alors, qu'est-ce que vous pensez? Qu'est-ce qui risque d'arriver dans cette série?
1: Plein de choses.
0: À savoir?
1: Moi, je pensais que Brooke se mettrait avec Ridge.
0: Françoise?
3: Ça se pourrait, mais c'est pas sûr. Ah. Donc c'est une bonne réponse, ça aussi.
0: C'est vrai, c'est vrai.
1: Je préférerais qu'elle se mette avec Ridge qu'avec Eric. Maintenant...
0: Ça, c'est un peu gros problème, d'ailleurs. On pourrait faire un petit débat plus tard dans la soirée sur Radio 2, sur Amour, Gloire et Beauté, mais bien
1: encore
0: sûr...
1: Encore une fois, ils font ce qu'ils veulent, hein.
0: Là n'est pas la conjonction, bien sûr. Hein, c'est un peu chaud, ça peut devenir un petit peu violent. On n'a pas trop envie de parler de sexe et tout ça, c'est pas trop le genre de la maison. Hein. Françoise, est-ce qu'éventuellement ce soir nous faisons un petit kiki donc avec un spécial Amour, Gloire et Beauté? Bon, pour l'instant, malheureusement, Monique, vous ne gagnez pas ce voyage.
1: Bah voyons.
0: Faut le mériter quand même, alors.
2: Ah ouais,
0: On se prend pour qui, dis donc, Monique?
1: Posez-moi une autre question.
0: Eh oh, on calme d'un ton, là, on se croit où, là? On n'est pas dans les années 50, hein? Hein? Calme ta joie, Minette. Alors, dernière question. Françoise, notre spécialiste d'amour, gloire et beauté.
3: D'après vous, Monique, est-ce que vous pensez que Taylor arrivera à garder Rich grâce au bébé qu'apporte?
1: Je pense pas.
3: Est-ce que vous pensez qu'elle va retourner avec le médecin?
1: Je pense qu'elle va être trop attirée par lui, elle ne va pas pouvoir résister longtemps. À mon avis.
3: C'est une bonne réponse.
0: Ah, c'est bon ça, hein. Ah, dis donc, Monique, là, franchement, vous nous surprenez, vous êtes toujours en direct sur Radio 2.
1: Vous voyez, même si j'enregistre pas, vous voyez un peu, hein.
0: Allez, Françoise.
3: Oui.
0: Une question, si c'est possible, une dernière, mais très difficile.
1: Très.
0: On peut pas répondre.
3: Alors, très difficile. D'après vous, Monique, est-ce que Brooke et Taylor, c'est une question assez difficile, étant donné qu'ils aiment le même homme, est-ce que vous pensez que qu'il pourrait venir lesbienne?
1: Comment?
3: Est-ce que vous pensez que Brooke et Taylor, comme ils ont été mariés avec le même homme, est-ce que vous pensez que Brooke et Taylor risquent de venir lesbiennes à cause de Rich?
1: Je pense pas du tout.
3: Pas du tout.
1: Non.
3: Eh ben vous avez tort.
1: Ah bon?
0: En tout cas, grâce à cette question piège, malheureusement, Monique, le voyage vous passe sous le nez.
1: Bon voyons, dis donc.
0: On se calme un peu là, hein. On est content. Eh ben dis donc, on est quand même content d'avoir participé quand même à l'émission.
1: Alors, j'ai gagné quoi?
0: Rien, tiens.
1: Un petit CD, s'il vous plaît.
0: Un petit CD, tiens, rien du tout, hein, un petit 42,
1: Vous allez bien faire un petit geste?
0: Alors bien sûr, ce qu'on vous aime bien, Monique, bien sûr, on va vous faire un petit geste, bien sûr.
1: Alors.
0: Un petit signe de la main. Au revoir, Monique. Non, je plaisante, bien sûr, c'était pour taquiner. Est-ce que le public accepte qu'on offre un CD à Monique?
2: Oui.
0: Monique, grâce à Radio 2, vous gagnez la compile des plus grands tubes de Radio 2.
1: Ah.
0: Ok, au nombre de deux d'ailleurs. Avec la capella et l'instru. Hein. Quant à Stéphane, votre petit-fils, il ne repartira pas les mains vides. On lui offrira dans quelques instants des cadeaux. On aura l'occasion de lui annoncer. Merci Françoise, on vous retrouve demain pour un spécial amour, gloire et beauté à midi.
3: Ok.
0: Et puis sur Radio 2, bien sûr. Merci Françoise.
3: De rien.
0: Et merci à Monique d'avoir participé.
1: Ok.
0: Bisous, on vous embrasse. Salut Monique. Une prochaine fois, on vous embrasse. Bisous. Une petite blague pour nous quitter, peut-être, Monique. Peut-être.
1: Le catalogue est terminé.
0: Eh ben, deux blagues, dis donc, un petit catalogue minable, hein. Mais, donc, deux blagues dans votre catalogue et en plus, dont une pas drôle.
1: C'est tout.
0: Va falloir renouveler, hein.
1: C'est tout.
0: On vous embrasse.
1: Merci.
0: Ne quittez pas, très sympathique.
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0: Dolly, je ne veux pas rester sage à l'instant dans la spéciale Kiki donc sur Star System FM. Restez branchés, on va continuer l'émission avec Monique. Voilà, Kiki donc avec Monique, on enchaîne. Ça dure 12 minutes et juste derrière, on s'écoutera un petit œil pour œil avec le morceau Téléfoot. C'est une reprise de Renaud. Si vous n'avez jamais écouté ce morceau, c'est un bon morceau rock français, vous allez voir, c'est du bon. Œil pour œil avec le morceau Téléfoot juste après le Kiki donc de Monique. Bonne soirée à tous.
1: Christo, on va quand même appeler ta grand-mère parce qu'on avait prévu un Kiki donc avec elle. Elle s'appelle Monique, elle a 74 ans, elle est à Nantes. Je suis Radio Bleu avec Francis, elle veut gagner un beau voyage.
2: Allô.
1: Bonjour, vous allez bien, c'est Monique?
2: Oui.
1: Oh là là, la limite des appels. Bonjour, c'est la radio du Kiki donc, c'est la radio de Nantes, local Radio Bleu. C'est Francis.
2: Ah bah, j'étais couché, alors dépêchez-vous, hein.
1: Ouais, comme ta joie, hein. Vous allez bien?
2: Oui, ça va.
1: Vous allez bien, vous êtes en pleine forme quand même?
2: Oui.
1: Ah, vous saviez que vous allez en attendre de vos appels?
2: Pardon?
1: Vous saviez qu'on allait vous appeler quand même?
2: Ah oui, mais jusqu'à 10h, on m'avait dit, alors j'ai...
1: Ah non, l'émission commence à 10h, c'est jusqu'à 11h30.
2: Ah, oui.
1: Vous êtes la dernière ce soir pour un superbe voyage en Iran. Vous êtes contente d'être avec nous quand même?
2: Mais oui, sûrement.
1: Hey, contente d'être avec nous, public. Alors, le public est chaud ce soir, Monique, puisque nous avons offert déjà 8 voyages ce soir.
3: Ouais.
1: Et que vous êtes la dernière de la brochette, d'accord?
3: Il y en a plus.
1: Ok.
2: Oui.
1: Qu'est-ce qui vous ferait plaisir comme destination?
2: Oh, n'importe lequel.
1: Hein?
2: Alors, oui, ça m'est égal.
1: Vous avez entendu le cadeau?
2: Non.
1: J'ai un voyage pour oui. 2 personnes en Alabama.
3: Ouais.
1: Vous nous écoutez régulièrement quand même?
2: Non, j'écoute rien du tout.
1: Oh, dis donc, on nous a dit quand même, on va avoir une carte postale. Le public est déçu, c'est normal. Alors, vous savez que nous sommes une émission publique, bien sûr. Vous connaissez la règle du jeu, faut-il que vous la rappeler?
2: Non, du tout, non, c'est mon petit-fils qui a dû vous donner l'adresse, le numéro de téléphone.
1: Absolument, c'est votre petit-fils qui s'appelle...
2: Tristan.
1: Pardon?
2: Tristan.
1: Absolument, Tristan. Vous êtes au courant quand même alors, vous connaissez la règle du jeu parce que quand même vous connaissez le prénom de votre petit-fils, ça veut dire que vous suivez l'émission de temps en temps quand même.
2: Non, je ne suis pas du tout l'émission. Non,
1: alors comment vous connaissez?
2: Il m'a téléphoné ce soir.
1: Comment vous connaissez le prénom de votre petit-fils?
2: Ah bah quand même, hein, je connais bien le prénom de mes petits-enfants.
1: Un peu quand même, elle a dit un peu quand même. Un petit peu quand même. Bon, alors attention, vous allez jouer un voyage pour 4 personnes. Vous êtes prête?
2: Oui.
1: Je vois, c'est parce que la règle du jeu quand même. Hein?
2: Expliquez.
1: Alors, très simple, vous êtes bien concentré, vous avez les oreilles ouvertes, vous avez sur notre toilette,
2: oui, tout ce
1: qu'il faut. Vous êtes munis de votre matériel?
2: Quel matériel il faut?
1: Dentier, sonotone, dictionnaire.
2: Ah non, bah j'ai rien du tout ça près de moi, là.
1: On peut rigoler quand même, vous êtes une fidèle. Vous écoutez la radio de temps en temps régulièrement?
2: J'écoute la radio, oui.
1: D'accord.
2: Radio Bleu, non.
1: En fréquence mégahertz, 108.7 quand même.
2: Non, c'est rare quand
1: j'écoute. Hein. C'est rare, mais de temps en temps. Quand c'est rare, ça veut pas dire que c'est de temps en temps quand même.
2: Bon, dites-moi, pressez-vous un peu, parce que je suis pressé, voilà.
1: Comme toi, je vois. Le public, elle a l'air quand même bien speed, hein, quand même. Attention, on y va, Monique, hein. On y va?
2: Oui.
1: Alors, 2 clignotines, 3 kilaniques. Attention, première question, Monique. Bienvenue à la station Joker. Hein. Bien sûr, vous savez que vous avez un apesanteur de points susceptible de vous donner une atmosphère. Bien sûr, vous le savez, ça. Vous connaissez bien la règle du jeu, que bien entendu, chaque interférence qui vous sera donnée par satellite vous donne un accord direct. Vous êtes en munie d'une parabole?
2: Oui.
1: Allez, munie d'une parabole, TPS, vous êtes sur SFR, Itineris? Vous êtes sur le câble satellite?
2: Satellite, oui.
1: D'accord, TPS, Itineris, c'est Bouygues?
2: Oh, je sais pas
1: si
2: c'est quoi.
1: Bouygues, vous êtes SFR Bouygues?
2: Oui, je pense.
1: SFR Bouygues! Alors, bien sûr, attention à la règle du jeu. Attention, on est parti maintenant pour la première question avec à la clé pour vous, mademoiselle. Je vous appelle mademoiselle, ça vous dérange pas?
2: Non, pas du tout.
1: Un voyage pour 2 personnes, je vous l'ai déjà dit, peut-être au Danemark. Hein.
2: Ah bon, alors ça a changé alors?
1: Alors attention, vous êtes prête? Vous êtes prête à la première question?
2: Oui, j'attends.
1: Attention. Top, c'est parti, on vous écoute. Non, le public, erreur de ma part. J'ai oublié les règles du jeu. J'ai oublié de poser la question, Monique.
2: Mais quelle question voulez-vous que je pose, moi?
1: Allez-y, n'importe laquelle. Il faut que je réponde obligatoirement par oui ou par non. Hein, donc,
2: ah, vous?
1: Oui.
2: Quel âge avez-vous?
1: 20 ans.
2: Oh, vous êtes jeune, hein.
1: Il faut que vous me posiez des questions, soyez pas idiote, vous-même.
2: Non, bah, que voulez-vous que je vous pose une question, moi?
1: Mais des questions, faut que je réponde obligatoirement. Vous avez 10 secondes. Pendant ces 10 secondes, vous devez me poser des questions pour que j'arrive à vous dire au moins une fois oui ou non en répondant, d'accord?
2: Alors, êtes-vous marié?
1: 20 ans.
2: Avez-vous des enfants?
1: Pas pour le moment. Allez, public!
3: Allez,
1: Monique!
3: Allez!
1: Les questions, allez, faut que j'arrive à répondre par oui ou par non. Vite, il vous reste 3 secondes, 2 secondes, vite!
2: Est-ce que vous avez des parents près de vous?
1: Ils sont pas là.
2: Ils sont pas là.
1: Vite, vite, des questions, vite. Demandez-moi. Elle a oublié le sonotone quand même. Allez, vite, il ne vous reste plus qu'une seconde.
2: Je vous pose une question.
1: Oui. C'est gagné. C'est la règle du jeu quand même. Vous m'avez posé la question piège. Qu'est-ce que vous voulez que je vous pose comme question? Et je me suis fait avoir en vous disant oui. Vous êtes une fidèle de l'émission quand même.
2: Non, mais je sais des noms déjà.
3: Allez, Monico, allez ou pas?
1: Et non, hein? La grande gueule. Vous êtes prête à la deuxième question?
2: C'est vous, hein?
1: Vas-y, capte ta joie, toi. Question, bien entendu, Monique, on vous rappelle que vous avez 84 ans. Un peu sourde d'oreille quand même.
2: Hein. J'ai pas 84 ans, je suis pas sourde d'oreille.
1: Elle est pas sourde quand même. Alors attention, deuxième question, Monique, avec elle à clé, je vous le rappelle, un voyage pour la Turquie.
2: Ah bon, ça change.
1: Je t'en pose, moi, des questions. Vous êtes prête quand même?
2: Oui, allez-y.
1: Attention, deuxième question. Attention, vous êtes littérature, histoire ou mathématiques, je vous écoute.
2: Oh là là, alors là, hein, comptez pas sur moi pour ça.
1: Hein. Ouais, vas-y, game, ta joie.
3: Allez,
1: Allez-y, c'est très simple, j'ai une question piège.
2: Non, mais alors là, les littératures et tout le reste, alors là, comptez pas sur moi pour vous poser des questions là-dessus. Hein.
1: Histoire, littérature ou géographie, on ne discute pas. Vous êtes en direct sur Radio Bleu quand même dans l'émission du Kiki donc 114.5 FM. Si vous êtes en muni d'une parabole satellite SFR, vous suffira à la faire. D'accord?
2: Et je suis, j'ai une parabole.
1: Oui, mais j'ai compris, vous êtes sur SFR.
2: Ouais.
1: Et vos programmes sur SFR?
2: Non, j'apprécie pas trop.
1: On en discutera juste après, d'accord? Faut faire vite parce que la deuxième question, choisissez littérature, histoire ou géographie?
2: Oui, alors géographie, donnez-moi donc le numéro du département de la Vendée.
1: Vas-y, comme ça, joue. Allez, vous êtes prêts, vous avez choisi géographie! Attention, question très simple. Quelle est la capitale de Paris? Quelle est la capitale?
2: Ah, moi, vous me demandez ça?
1: Bah ouais, pas à ta sœur.
2: Quelle est la capitale de Paris?
1: Allez, on y va, allez, Monique! Allez, vous avez 8 secondes! Quelle est la capitale de Paris? On vous écoute, il y a un piège là-dedans.
2: Il y a sûrement un piège.
1: Comment?
2: Il y a sûrement un piège.
1: Allez-y!
3: C'est facile!
1: Allez, attention, pour acquisition d'un deuxième joker point bonus. On rappelle que vous écoutez, bien entendu, en parole satellite, parabole SFR itinéris.
2: Et ça, ça dure longtemps, votre truc, hein?
1: Bah plus tu réponds pas, plus c'est lent.
2: Hein. Non, bah moi je vais raccrocher. Hein.
3: Oh non!
1: Attention, je rappelle que si vous raccrochez, il y aura 20 CD pour votre petit-fils qui partent en fumée.
2: Hein. Tant pis pour lui. Hein.
1: Tant pis pour sa gueule. Après tout, le public elle est énervé. Je mets ce juste 2 secondes. Le public, on a le droit d'avoir des grands-mères qui n'aiment pas ses petits-enfants. Ça nous est déjà arrivé l'année dernière, rappelez-vous public. La capitale de Paris, il vous reste 8 secondes hein, quand même.
2: Bah, j'ai dit Paris, la capitale de Paris.
1: Et j'ai dit une bonne réponse, c'était d'un pied. Monique. Vous entendez le public quand même? Vous entendez ou pas? Vous l'entendez ou pas?
2: Oui.
1: Hein?
2: J'entends.
1: Pas trop fort, les gamins. Son automne peut exploser. Alors, attention, vous avez deux bonnes questions, Monique. Une question joker, bien entendu. Vous savez que vous avez un voyage qui va vous être dans... Bon, pour la Suisse. Suisse normande, d'accord? Ok, Monique?
2: Oui, oui, j'entends.
1: Pour deux personnes en Suisse normande.
2: Ah bon?
1: Départ Paris bus, arrivé le lendemain. 24 heures de bus. Pour ça, bien entendu, dernière question. Est-ce que vous êtes prête à...
2: Allez-y.
1: Est-ce que vous êtes prête à assumer?
3: Encore, Monique!
4: Répétez, Monique!
1: Je vous demande... est-ce que... Monique?
2: Oui, j'écoute.
1: Une dernière question du Kiki, donc en direct sur Radio Bleu avec Francis, votre animateur. Enfin... Est-ce que vous êtes prête à assumer la troisième question? Je vous laisse réfléchir.
3: Allez, Monique, allez.
1: Monique, réfléchir, roulement de tambour. Monique, est-ce que vous êtes prête à assumer la troisième question de Joker? Elle dit oui! Alors, je vous rappelle bien entendu que si vous gagnez, vous aurez le cadeau bonus Scrabble. Ça vous fait plaisir? Plus une paire de gants et c'est faire. D'accord? En laine de canard, ça vous fait plaisir?
2: Ah, tout à fait.
1: Bon. Le public rigane. D'accord? On rigole, c'est ça, Monique. Vous savez, vous êtes la dernière téléspectatrice.
2: Oui, mais dépêchez-vous, hein.
1: Hein?
2: Allez, j'écoute.
1: Qu'est-ce que vous avez dit avant?
2: Je dis dépêchez-vous.
3: Allez, pas de fin, Monique.
1: Calme ta joie. Bah. Monique, est-ce que vous êtes prête à calmer votre joie? Attention Monique, sérieusement, pour votre petit-fils Tristan, dernière question, on va vous faire écouter un extrait musical, d'accord?
2: Oui, allez-y.
1: En fonction de l'extrait musical, on va repartir directement, d'accord?
3: Papier.
1: Vous êtes prête?
2: Allez-y.
1: Vous savez même pas de quoi je parle, d'accord?
2: Rien du tout, non?
1: Bah alors, vous voyez des gueules. Elle fait la maline, elle a bien raison, elle a deux questions de joker, attention. Vous avez votre télé allumée?
2: Non. J'étais couché, vous m'avez réveillé alors, hein.
1: Vous étiez couché?
2: Oui, j'étais couché.
1: Vous écoutez la radio par parabole satellite?
2: Ah
1: grâce.
2: Non, j'étais couché là,
1: menteuse.
3: Hein. Attends, c'est jamais, Monique.
1: Elle écoute la radio sur parabole satellite SFR. Attention, un extrait musical, Monique.
3: Ouais.
1: L'heure est...
3: Ah.
1: L'heure est... Ben non, l'heure est 23h34 quand même. C'était une boutade pour mettre un peu de décontraction parce que vous m'avez l'air crispé.
5: Minuit. Max.

0: Œil pour œil, la reprise de Renault. Téléfoot, c'était bon ça. On va poursuivre l'émission avec un kiki donc. Comment il s'appelle celui-ci? Oui, c'est Stéphanie maintenant. Qui va se faire piéger par Max. On écoute ça et puis juste derrière, je vais vous passer un petit Noir Désir avec Un jour en France. Gros gros souvenir. Ça c'est bon ça, Noir Désir, Un jour en France. Mais ça sera juste après le kiki donc avec Stéphanie. C'est parti.
1: On va faire le petit kiki donc.
2: Ok.
1: T'as tel terrain.
2: Ouais, nickel, bien comme il faut. Et ce qu'il faudrait, c'est que tu. Parce que je me suis fait passer pour un assistant de radio locale.
1: Ouais.
2: Et je lui ai demandé quel était son groupe préféré.
1: Ouais.
2: Et c'est TFN, donc faudrait que je lui dis qu'on lui prépare une petite question sur TFN pour que ce soit plus facile, quoi.
1: Ouais, mais alors la question, laquelle
2: Bah, je sais pas, quel est le titre du dernier album ou un truc comme ça, quoi.
1: Ouais, d'accord, ok, d'accord.
2: Un truc tout simple, tu vois.
1: Ouais.
2: Et puis donc, c'est pour gagner 2 billets d'avion pour aller aux Baléares, quoi.
1: Ah, tu veux les Baléares?
2: Hein?
1: Baléares ou...
2: Ouais, bah j'ai dit Baléares, mais enfin...
1: On peut changer, quoi.
2: Ouais, si tu veux.
1: Ça pose pas de problème.
2: Non problème.
1: Bon, d'accord, ok. Bon, on va y aller, on va essayer. Alors, attention.
2: Ok, c'est parti.
1: On y va, c'est parti. Alors, on compose le numéro de téléphone de notre... Stéphanie, c'est quoi pour toi? C'est...
2: Bon, c'est une meuf que je connais juste comme ça, quoi. Elle est un peu teubée, alors donc c'est cool.
1: Ouais. Allez, on y va. Kiki donc. À la radio, faut éteindre. Hein. Mais là, on va pas la réveiller à 1h20, c'est bien.
3: Bonjour, vous êtes bien chez Richard et Stéphanie. Ah. On n'est pas là, on est parti se promener, mais veuillez laisser votre message après le bip.
1: Faut le faire, Nico.
2: Ouais, ouais, vas-y, parle.
1: Je vais parler.
3: Et au revoir.
1: Allô, c'est la radio qui vous appelle.
4: Allô.
1: Allô, bonjour, vous allez bien?
4: Oui.
1: Oui, bonjour, est-ce qu'il serait possible de parler à Stéphanie, s'il vous plaît?
4: Oui, c'est moi.
1: Allô.
4: Oui.
1: Oui, bonjour, vous allez bien?
4: Oui.
1: Est-ce qu'il est possible de parler à Stéphanie, s'il vous plaît? Allô.
4: Bon alors, c'est quoi le cinéma?
1: Pardon?
4: Oui.
1: Oui, allô, oui, bonjour, Stéphanie?
4: Oui.
1: Oui, bonjour, vous allez bien?
4: Oui.
1: C'est la radio qui vous appelle, vous êtes en direct, est-ce que vous êtes en pleine forme? Ah, vous êtes contente d'être avec nous?
4: Oui.
1: Vous nous écoutez régulièrement?
4: C'est radio, comment?
1: D'accord. Alors attention, on va jouer. Est-ce que vous aimez TFN?
4: Oui.
1: Vous allez bien? Est-ce que TFN est avec nous dans les studios cette nuit? Est-ce que vous voulez lui parler?
4: Oui.
1: Allô?
4: Oui, je vous écoute.
1: Bonjour, vous allez bien?
4: Oui, non, mais vous n'allez pas me répéter toujours la même phrase.
1: C'est la radio qui vous appelle?
4: Oui.
1: Ok, vous êtes contente d'être avec nous?
4: Oui.
1: Est-ce que vous écoutez un petit peu la radio?
4: Oui.
1: Vous nous écoutez régulièrement?
4: Oui.
1: Très bien. Est-ce que vous connaissez l'accusation de modulation de fréquence?
4: Oui.
1: D'accord, très bien. Ça, c'est une bonne réponse, Stéphanie. Alors, est-ce que vous aimez TFN?
4: Ouais.
1: D'accord. Alors, attention, la question est la suivante sur TFN. Il a fait un duo avec Michel Sardou. Quel est le titre de la chanson? Je vous écoute.
4: Il n'en a jamais fait avec Michel Sardou.
1: C'est une bonne réponse, bravo! Le public applaudit, bien entendu, le public est en pleine forme. Alors, Stéphanie. Stéphanie?
4: Oui.
1: Oui, bonjour. Alors, attention, est-ce que vous connaissez le nom de l'émission? Est-ce que vous avez écouté la radio ce matin, Stéphanie?
4: Oui, j'ai écouté la radio.
1: Très bien. Est-ce que vous avez écouté l'indice de ce matin avec notre ami Francis, animateur vedette, bien entendu, de la fréquence France-Sport, ok? D'accord.
4: Attendez, je vous entends mal.
1: Ah, très bien. Est-ce qu'il est possible de parler à Stéphanie?
4: Oui.
1: Bonjour. Bonjour, Stéphanie. Ça va?
4: Ouais.
1: Bon, alors, en pleine forme. Stéphanie, vous avez quel âge?
4: Quel âge j'ai?
1: Oui.
4: J'ai 23, pourquoi?
1: 17 ans. On m'avait dit 17 ans.
4: Oui, c'est ça, ouais.
1: Non, vous avez 27 ans?
4: Non, j'ai dit 23 ans.
1: 23 ans, d'accord. Alors, vous êtes contente d'être avec nous quand même, Stéphanie?
4: Ah, bah oui, parce que vous,
1: vous êtes contente de jouer, d'accord, oui, bien sûr, très bien. Alors, attention, on va jouer, bien entendu. Vous avez écouté la radio, vous êtes une fidèle de l'émission, vous connaissez déjà la règle de l'émission, vous savez bien entendu que vous accédez directement aux 4 jokers qui vous donnera directement l'accès à la participation principale, qui vous donnera la possibilité d'acquérir, sans plus nul doute, les billets d'avion directement destinés à la plus-value, d'accord?
4: Ouais.
1: Alors, attention, nous allons jouer, bien entendu. Vous êtes une fidèle de l'émission, vous connaissez TFN, je crois ça, vous êtes une fan.
4: Ouais.
1: Alors la première question est très très simple. Quel est le titre principal de l'album, titre clé de la chanson de TFN enregistrée en 1974 qui a été rééditée en 96 pour la sortie de l'album de cette année? À votre avis, qui donc?
4: Vous voulez répéter? Je vous entends très mal.
1: D'accord. Alors on réfléchit, Stéphanie.
4: Attends, devant le téléphone, je vous entends rien.
1: Alors attention là, Stéphanie. La question suivante, est-ce que vous avez suivi bien entendu l'émission? Vous êtes d'accord? Stéphanie,
4: oui.
1: Attention, vous êtes prête?
4: Oui.
1: Top, c'est parti. Stéphanie,
4: oui.
1: Malheureusement, vous n'avez pas répondu en temps et en heure. Bien entendu, le voyage pour aller voir TFN en Corée du Sud, bien entendu, est remis en jeu. Est-ce que vous êtes prête à jouer avec nous?
4: Oui, je vous écoute.
1: Allô?
4: Oui.
1: Oui, c'est la radio qui vous appelle. Vous êtes toujours en direct. Hein, il va falloir faire attention, Stéphanie. Hein. Alors, Stéphanie, attention, est-ce que vous êtes prête à la première question? Est-ce que vous suivez un petit peu la géographie, l'histoire, un petit peu tout ce qui se passe en ce moment?
4: Oui, ça dépend, ouais.
1: Ça dépend. Alors, attention, la question est très très simple. On va arrêter la musique. Est-ce que vous êtes concentrée, Stéphanie? Vous nous écoutez depuis combien de temps, Stéphanie?
4: Eh ben, à vrai dire, pas très souvent.
1: Pas très souvent. Quand est-ce que vous avez écouté pour la dernière fois?
4: Je sais pas.
1: Ce matin?
4: Ce matin.
1: Vous nous avez écouté un petit peu ce matin, quand même? Hein, Stéphanie?
4: Comment?
1: Vous nous avez écouté un petit peu ce matin?
4: Oui.
1: Hein, vous êtes une fidèle quand même, le matin au réveil, vous écoutez un petit peu?
4: Je regarde plutôt la télé.
1: Vous regardez plutôt la télé? Bah alors, c'est très très simple. Est-ce que vous avez regardé un petit peu la radio ce matin?
4: J'écoutais RFM.
1: Très bien, bah c'est la bonne réponse. Alors, attention, est-ce que vous avez écouté l'indice de ce matin sur RFM?
4: Non.
1: Alors, à votre avis, qui donc, Stéphanie? Alors Stéphanie, un voyage pour aller voir TFN en Écosse, on se rapproche?
4: Oui, en Écosse. Oui. Ah.
1: Est-ce que vous êtes prête à jouer avec nous, Stéphanie?
4: Non, mais ça dure longtemps, ça.
1: Ah bah c'est un petit jeu, mais si vous voulez pas jouer, dans ces cas-là, on raccroche, parce que nous, on a quand même un week-end pour deux personnes à Hollywood, hein.
4: Oui, bah ça change. Alors TFN en Écosse, maintenant Hollywood.
1: Eh bah c'est le choix, vous choisissez, qu'est-ce qui vous intéresse?
4: Hein?
1: Qu'est-ce qui vous ferait intéresser?
4: Eh ben... Si c'est trois questions à la suite. Et après,
1: alors attention, première. Alors la première question, attention. Oui. Qui a dit l'alternance est plus sensible par rapport à la l'anxiété des Ahmed? À votre avis, qui donc, scientifique bien entendu, mort en 1984? Stéphanie,
4: oui,
1: je vous écoute.
4: Les questions passent du coq à l'âne, si on veut.
1: Non, non, non, pas la coq à l'âne. Réfléchissez mieux.
4: Non, non, je sais pas. Mais vous deviez pas hier soir, non?
1: Non, non, non, non.
4: Ah non, non, non, parce que c'est deux fois même pour le soir.
1: Malheureusement, Stéphanie, le temps qui vous est imparti, bien entendu, le sablier est écoulé. Est-ce que vous êtes prêt à jouer à la deuxième question qui vous donne accès directement au voyage, partant directement en accès? Est-ce que vous êtes prête?
4: Bah, allez-y.
1: Alors, à votre avis, quelle est la modulation de fréquence de la radio en hertzienne par rapport à l'AFM? À votre avis, qui donc, Stéphanie?
4: Qui donc? La fréquence de votre radio?
1: Non, non, non. Bon, Stéphanie, vous n'êtes pas une fidèle de l'émission, vous nous mentez, hein?
4: Ah bah, j'ai pas dit que je vous écoutais.
1: Ah bah, vous avez dit que vous nous écoutez régulièrement quand même.
4: Non,
1: vous l'avez dit.
4: J'ai pas dit régulièrement, j'ai dit pas très souvent.
1: Oui, mais pas très souvent, c'est un petit peu quand même.
4: Oui, mais...
1: C'est le synonyme. Alors, faut pas être mauvaise joueuse quand même, hein? Faut pas, ça sert à rien de monter sur ses grands chevaux.
4: Je suis pas mauvaise joueuse.
1: Non, mais faut pas monter sur ses grands chevaux non plus. Faut rester diplomate et puis faut rester fair play.
4: Non,
1: vous savez très bien que la fair playcité des auditrices, c'est quand même le ce qui est plus plaisant sur une radio.
4: Bon,
1: quand même.
4: C'est pas que je m'ennuie.
1: Non, non, attendez. Non, mais attendez, on va jouer pour un pins maintenant, hein.
4: Pour un pins?
1: Oui, mais un pins parlant, hein. Attention.
4: Bon, alors attention. Un pins parlant?
1: Hein?
4: Qu'est-ce qu'il dira, le pins parlant?
1: Salut, c'est TFN, achète mon album.
4: Ah bon?
1: Alors, est-ce que vous êtes prête à jouer?
4: Ouais.
1: La question est très simple, hein, Stéphanie. Si je suis bleu, je suis vert. Si je suis bleu, je suis vert. À votre avis, qui donc, Stéphanie?
4: Je sais pas, mais j'entends une musique derrière.
1: Oui, c'est la musique, c'est l'instru, c'est l'instrumental du jeu d'émission.
4: Oui, bah avec la musique, je vous entends très très très très bas.
1: Bon, alors je vais essayer de répéter un petit peu mieux. Si je suis bleu, je suis vert. Si je suis bleu, je suis vert.
4: Et vous, tu sais pas qui fait la gueule, là, un petit
1: peu, là? À votre avis, qui donc, Stéphanie?
4: Qui donc? Je sais pas qui donc.
1: Bon, alors...
4: Bon.
1: Alors, Stéphanie.
4: Je raccroche.
1: Vous nous écoutez? Allô, Stéphanie?
4: Bonsoir.
1: Allô?
4: Au revoir.
1: Ah non, non, Stéphanie. Allô? Oh, Nico, passe-moi Nico. Nico?
5: Ouais.
1: Bah, elle a pas 23 ans, cette nana.
5: Hein?
1: Elle a une voix de vieille.
5: Bah, si, elle a 23 ans.
1: Mais qui c'est? Ça représente quoi pour toi, Stéphanie?
5: Bah, je la connais juste comme ça, quoi.
1: Oh, attends, bah, elle est idiote, on dirait les copines là, c'est avec leur,
5: mais non,
1: avec
5: mais
1: leur
5: attends,
1: fils
5: mais
1: des chiens derrière.
5: Moi, hein.
1: Comment elles s'appellent, les nanas là? Avec les déchets derrière là.
5: Dominique,
1: on dirait Dominique.
5: Bah ouais, c'est justement pour ça que c'est excellent.
1: Bah ouais, mais elle comprend rien, elle. Tu veux qu'on la rappelle?
5: Bah ouais, à fond.
1: Bon allez, on la rappelle une deuxième fois, hein. Attention, on va y aller là, hein. On va lui... qu'est-ce qu'on lui offre là? On lui offre un voyage, on lui offre deux pins. Non?
5: Une couche Pampers aussi.
1: Une couche Pampers. Une veste en jean.
5: Ouais,
1: avec Marc.
5: Okay.
1: Avec Marc. Oh non, bah là... elle va remettre le répondeur.
3: Bonjour, vous êtes bien, c'est Richard et Stéphanie. On n'est pas là, on est parti se promener, mais veuillez laisser votre message.
1: Allô?
6: Oui.
1: Oui, excusez-nous, on a été coupé.
6: Non, vous avez... Allô? On n'a pas été coupé, j'ai coupé.
1: Allô?
6: Oui.
1: Oui, alors excusez-nous, parce que là, on avait...
6: Attends.
1: Allô?
6: Oui, bon,
1: excusez-nous.
6: Demain matin, je vais embaucher, je vous laisse très tôt, alors c'est pas la peine de venir me réveiller à cette heure-là.
1: Il y a un week-end pour deux... Ah non, allô? On rappelle une troisième fois comme ça. On rappelle une troisième fois. Nico, toujours avec nous? Nico?
5: Ouais, je suis là.
1: Toujours avec nous?
5: Impeccable.
1: Allez, on y va, on rappelle, c'est parti. Et ça rigole. C'est vrai que c'est bien de réveiller les gens quand ils dorment. Sinon, on dort pas, pourquoi ils dorment?
3: Bonjour, vous
1: êtes bien, c'est
3: Richard.
1: Allô? Il faut rappeler une quatrième fois, alors rappelons une quatrième fois, une dernière, comme ça, pour le fun, pour le plaisir. J'aimerais bien tomber sur le mari, ça pourrait être sympa, ça. Hein, Nico? Mais passe-moi Nico à chaque fois que tu me l'enlèves. Laisse-le-moi, Nico. Nico?
5: Ouais.
1: Tu connais le mari?
5: Bah non, je l'ai jamais vu, lui.
1: Tu l'as jamais vu? Et elle, c'est une collègue de travail?
5: Non, non, c'est une amie à un pote, quoi.
1: Ouais, c'est ça, ouais, c'est ce qu'on dit, ouais.
5: Ouais, non, sérieux, attends.
1: Allô? Bon, elle coupe à chaque fois. On la rappellera, Nico. Nico?
5: Oui?
1: On la rappellera parce qu'apparemment elle raccroche systématiquement, quoi. Hein.
5: Ouais, bah elle est trop teubée pour jouer, quoi.
1: Bah oui, c'est normal, Nico. Nico, vous allez bien? Vous êtes en pleine forme, Nico?
5: Un petit peu quand même.
1: Alors, Nico, tu fais quoi dans la vie?
5: Moi, je suis en arrêt maladie, là.
1: Très bien, bah écoute, continue, éclate-toi et j'espère que ça continuera longtemps, alors. Hein.
5: Ok, merci.
1: Allez, bon courage, Nico.
5: Salut.
1: Allez, on va.
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0: Noir Désir avec Un Jour en France, à l'instant gros classique, rock français. On va poursuivre l'émission, il nous reste plus beaucoup de temps. Alors combien il me reste de Kiki donc à vous diffuser? J'en ai encore 3-4. Donc une bonne grosse demi-heure, on est encore ensemble. Et on va poursuivre l'émission avec le Kiki donc de Christiane. Et juste derrière, je vais vous passer un petit Linkin Park, extrait de l'album Meteora. Le morceau s'appelle Hit the Floor. Attention, ça va faire du bruit. Et ça sera juste après le Kiki donc spécial Christiane. Restez connectés sur Star System FM dans la soirée spéciale Kiki donc.
1: Alors Nicolas, c'est bien, avec Nicolas. Toi qu'on ouais, va faire un petit Kiki donc à Christiane.
2: Voilà
1: donc bah toi t'as plus rien à faire.
2: Non.
1: Bah c'est
2: non.
1: Ça qui est génial chez le mec du Kiki donc. Hein, et après il ressort glorieux, fier, voilà, comme un bar tabac.
3: Donc. Quel âge a ta grand-mère?
2: Elle a 65 ans.
1: D'accord.
3: Jeune.
1: Autant dire que ta mère est très jeune.
2: Elle a 40 ans.
1: Oh, putain, ouais d'accord. ancienne vendeuse, fan de Star Academy, voilà. Elle aime la marche à pied, ouais. Elle aime le Big Deal, enfin ouais. Deux trois détails par-ci par-là. Donc on a noté deux trois petites questions rigolotes.
2: Okay.
1: On va donc appeler Tavioc. Ta grand-mère, Christiane, 65 ans, et nous allons lui faire un petit kiki donc.
2: Ouais.
1: Nicolas, eh ben écoute, maintenant la balle est dans notre camp, on voilà. Compose le numéro de téléphone, c'est parti, c'est en train de se faire et on peut déjà balourder la
3: pub musique
1: du kiki donc, bien sûr.
4: Allez, on y va.
1: Voilà. Ah, faut qu'elle ait 65 ans quand même, elle est pas sourde.
5: Allô?
1: Oui, bonjour.
5: Oui, bonsoir.
1: Bonjour, vous allez bien?
5: Oui.
1: Vous êtes en direct sur la radio Nantes Locale.
6: Bonsoir.
1: Bonjour.
6: Oui,
1: avec bonsoir. Le public qui est venu nous joindre, oui, bien sûr nombreux. J'en profite d'ailleurs pour dire à tous les auditeurs qui nous écoutent ce soir que si vous souhaitez participer à cette émission publique, le numéro est en train de s'inscrire en ce moment sur vos enceintes. Yeah. Voilà, donc on pose ce numéro de téléphone. Bonsoir, est-ce que c'est possible de passer, de parler à Christiane?
5: Oui, c'est elle-même.
1: Bonjour Christiane, vous êtes
5: bonsoir.
1: En direct à la radio.
6: Bonsoir Christiane.
5: Oui,
1: le public va vous saluer, allez-y.
6: Bonsoir.
1: Bonsoir Christiane, vous avez été sélectionnée grâce à votre petit morveux, enfin votre petit-fils morveux Nicolas. Nicolas qui nous a envoyé une carte postale.
5: Ah,
1: vous avez
5: sympa.
1: Été tiré au sort parmi des dizaines de participantes.
5: Oui.
1: Ok, donc on rappelle que cette semaine c'est un spécial grand-mère pour le Kiki donc. Et vous avez été tiré au sort. D'accord.
5: Ah,
1: alors, vous nous écoutez un petit peu quand même, nous a-t-il dit, sur la carte postale?
5: Ah oui.
1: Régulièrement, vous nous écoutez régulièrement?
5: J'écoute plusieurs radios, oui.
1: Oui, vous écoutez Nantes Locale, attentivement.
5: Oui, ah oui.
1: Vous nous écoutez de temps en temps le soir, nous a-t-il dit?
5: Oui, ah oui, je sais. Ah. J'aime bien la musique, j'aime bien la radio.
1: Vous êtes
4: mais
1: une fidèle.
5: J'aime bien la télé, mais j'aime bien aussi écouter.
1: Ah bien,
5: la
1: c'est
5: radio.
1: La radio. Vous êtes une fidèle de notre émission, nous a-t-on dit, vous m'écoutez régulièrement, m'a dit votre petit-fils.
5: Ah, c'est celui qui vous a raconté.
1: C'est
5: tout
1: celui
5: ça.
1: Qui dit qui est, hein.
5: Ah d'accord.
1: D'accord. Donc vous nous écoutez un petit peu quand même.
5: Oui, oui, oui. Ah,
1: voilà,
5: oui.
1: Donc vous aimez bien notre émission.
5: Oui, c'est un peu.
1: Très bien. Donc.
5: Il y a du monde autour.
1: Ah bah il y a du monde, il y a le public qui est là ce soir, hein, bien sûr.
5: Ah,
1: Christiane, vous connaissez la règle du jeu?
5: Non, pas du tout.
1: Bon, alors c'est inutile de vous la rappeler peut-être?
5: Non, je la connais pas la règle.
1: Eh ben écoutez,
5: la rappeler, oui.
1: Ça va être plus compliqué pour vous dans ces cas-là alors, hein?
5: Ah oui,
1: bon, je vous rappelle
5: ça.
1: Bien sûr, vous avez une possibilité de réponse. Chaque bonne réponse, bien entendu, vous donne un point.
5: Oui.
1: Des points que vous multipliez à vous de choisir en euros de la langue, bien entendu, de votre fervente.
5: Oui.
1: Vous choisissez la langue adéquate, bien entendu, au pays qui vous sera décerné.
5: Oui.
1: Chaque point, bien entendu, acquis, c'est à vous où vous remettez dans le bingo.
5: Oui.
1: Ou à ce moment-là, vous retirez tout, vous retirez vos billets, vous partez directement.
5: Ah, d'accord.
1: Vous avez compris?
5: Oui, grosso modo.
1: D'accord.
4: Allez, on y va.
1: Attention, c'est parti. Première question pour Christiane au Kiki. Donc, le public va encourager. Quand même, j'entends pas le public. Le public est venu ce soir. Le public est magnifique. Attention.
6: Allez,
1: on se calme, attention, public. Le public est très très chaud ce soir, Christiane, à la limite de l'EREC. Alors attention, hein, on rigole un petit peu, vous savez, on est là. J'espère que vous gagnerez, parce que si vous gagnez, vous avez quand même les Kiki Master et la Kiki Finale qui aura lieu dans la nuit, en décalage horaire, donc j'espère que vous serez présente. Vous avez quand même un superbe voyage qui vous attend, hein, attention.
5: Ah bon,
1: eh oui, peut-être pour vous un week-end en Australie.
5: Oh là.
1: Ça vous fait plaisir?
5: C'est loin tout ça.
1: C'est un week-end, ça va très vite, hein.
5: Oui, je sais bien.
1: Alors attention. C'est parti. Première question, vous êtes d'accord?
5: Oui, je vous écoute.
1: Dans la carte postale, on a eu deux, trois petites inquiétations pour votre petit-fils qui nous a dit que vous a mis apparemment à la Star Academy.
5: Oui.
1: Autant dire que la première question, elle est pour vous, elle est bingo.
5: Oui.
1: Dans la Star Academy,
5: oui.
1: Je vais vous citer quatre noms. Hmm? Parmi les quatre, un ou une a participé à la Star Academy. À vous de me dire lequel, mais vous aurez le droit de réfléchir, hein, pour laisser les téléspectateurs réfléchir également. Hmm? Vous êtes prête, hein?
5: Oui, je suis prête.
1: Attention, première question. Qui a participé à la Star Academy? Petit A, Jean Noël. Petit B, Well.
5: Oui.
1: Petit C, Colin Powell. Non. Petit D, Nolwenn. Réfléchissez un petit peu, hein, d'accord?
5: Oui. Faut que je donne tous les noms ou plusieurs?
1: Aïe, aïe, aïe.
4: Allez, on y va.
1: Attendez. Christiane! Je rappelle, attention, le public a déjà trouvé la solution, puisqu'il y a déjà des... On ne souffle pas et je vois déjà des cartes postales et des banderoles qui sont en train de sortir avec la bonne réponse. Attention, sinon j'élimine. Je vous rappelle, qui a participé à la Star Academy? Je vous redonne les quatre noms, à vous de me dire laquelle ou lequel. Jean Noël, Well, Colin Powell ou Nolwenn. À votre avis, qui donc, Christiane? On va vous laisser réfléchir un petit peu.
5: Oui. Ben, la quatrième, c'est-à-dire Nolwenn.
1: C'est une bonne réponse, effectivement, c'était Nolwenn. Bien joué.
5: Et la gagnante.
1: Bravo, exactement, vous êtes gagnante. Alors, vous avez des points d'acquisition, à vous de choisir. Ou vous divisez, ou vous gardez en bonus track.
5: Ah, ben, je garde.
1: Vous gardez, à la raison, c'est une bonne stratégie. Bien joué. Là, du coup... Elle a gardé, effectivement, le public est très chaud ce soir, qui est venu nous voir, mais de la banlieue. Hein,
5: en plus,
1: la grosse banlieue de Nantes. Alors attention, là vous venez de prendre des points.
5: Oui.
1: C'est à vous de décider, ça personne ne peut le faire à votre place, le public va faire silence. Mm-hmm. Ou vous nous dites qui tout double.
5: Double.
1: Ou vous nous dites, hein.
5: Oui. Double.
1: Oui, ou vous nous dites comme vous voulez, hein.
5: Ah ben, je ne quitte pas, je dis qui tout double alors.
1: D'accord, double. Alors qui tout double,
5: oui.
1: Alors attendez, je repose la question, c'est important, vous avez des points pour acquérir une deuxième question. On rappelle qu'il y a un superbe week-end pour une personne en Australie. Mmh. Qui tout double?
5: Ah ben, je réfléchis, oui, je ne quitte pas.
1: Vous ne quittez pas, vous restez donc.
5: Je reste.
1: Elle dit
5: voilà.
1: Double la garce. Elle dit double. Attention, deuxième question concernant Vincent Lagaffe, que vous connaissez un petit peu quand même.
5: Aussi, oui.
1: Parce que vous nous écoutez régulièrement quand même. Hein.
5: Oui.
1: Vincent Lagaffe, attention, en situation. Vincent Lagaffe est en situation. Vincent Lagaffe est dans une rue sombre de Paris.
5: Oui.
1: Il est en train de faire une rencontre avec des jeunes voyous à casquette à l'envers. Petit A,
5: oui.
1: Il fait un big échange. Un big trafic en petit B, un big deal en petit C,
5: oui.
1: Ou une big arnaque en petit D. À votre avis, qui donc?
5: Oh, il fait la troisième réponse, la C.
1: C'est-à-dire?
5: Le big deal.
1: Il fait un big deal, c'est une bonne réponse, effectivement. Mais dis donc, c'est que ça a été bien préparé, ces questions. Effectivement, c'est une bonne réponse. Là, le public est debout, il y a de la hola dans l'air, c'est très très chaud. Écoutez le public, je laisse vivre le public.
7: Christiane, bravo, Christiane, bravo.
1: C'est bon.
7: Bravo, Christiane, bravo, Christiane, bravo. Christiane,
1: bravo, Christiane. Oh là là, ça va, oula. J'ai rarement entendu un public aussi sympathique.
5: Oui.
1: Venez nous rejoindre régulièrement dans cette émission en studio pour un petit kiki. Donc, on rappelle bien entendu l'adresse qui s'inscrit en ce moment même sous vos enceintes.
5: Oui.
1: Merci Christiane. Oui. Et venez nombreux nous rejoindre bien entendu dans cette émission en public. Attention, là c'est la question qui tue.
5: Oh là.
1: Là vous avez. Vous avez 36 points que vous venez d'acquérir.
5: 36 points?
1: Ou vous les gardez directement. Vous allez dans chaque point SO et vous repartez directement avec une boîte de 6 verres. Ou vous remettez tout en jeu à ce moment-là, et là c'est le bonus track total, là c'est carrément, on rajoute, hein.
5: Ah ben je remets tout en jeu.
1: Ah, remets tout en jeu, les garçons, elle est très chaude ce soir, on dirait, hein. Attention Christiane, pour votre petit-fils Nicolas, il y a peut-être pour lui 10 CD, l'intégrale de la Star Academy.
5: Oui.
1: Je rajoute du Popstar.
5: Oui.
1: Plus une cassette démo, des castings de Pop Story, Love Story.
5: Ah ben ça.
1: Alors attention, la dernière question est compliquée, vous choisissez géographie.

0: le Loir-et-Friquet.
1: On sort les doigts du cul et on se met au boulot.
0: À votre avis, qui donc? Christian, réfléchissez bien. Attention, il vous reste plus que 3 secondes. Une seconde, une demi-seconde. C'est perdu, malheureusement.
2: Oh, c'est pas long.
0: Malheureusement.
2: Oh, Christiane.
0: Vous n'avez pas répondu en temps et en heure. C'était le Loir-et-Cher.
2: Ah oui.
0: Vous le saviez?
3: Ah bah oui.
0: Ah bah il fallait répondre, malheureusement, en temps record.
3: Ah, ça a été trop vite, ça.
0: Je suis vraiment désolé, malheureusement, vous ne repartirez pas avec ce superbe week-end en Australie. Croyez-moi qu'il y avait de quoi s'amuser, demi-pension complète. Vous auriez pu vous éclater comme une bête.
3: Mais
0: votre petit-fils repartira quand même avec un petit CD.
3: Oui.
0: Petit CD de consolation quand même, l'ABO du dernier de la jungle, single avec Houssine.
3: Oui.
0: Autant dire que c'est du top CD. Quant à vous, Christiane, eh bien, écoutez, vous restez quand même une fidèle de l'émission.
3: Ah, tout à fait.
0: Hein, vous nous écoutez régulièrement.
3: Oui.
0: Qu'est-ce qu'on dit? Mais merci le Kikidon quand même.
3: Alors merci.
0: Merci qui?
3: Le Kikidon.
0: Exactement. Et puis peut-être que vous serez repêché pour les Kiki Masters qui auront lieu dans la nuit entre 2h et 5h.
3: Cette nuit là?
0: Oui, cette nuit.
3: Oh là là.
0: En décalage, vous aurez la possibilité de jouer avec des Canadiens.
3: En décalage.
0: En compète. On vous embrasse très très fort.
3: Oui, vous,
2: bisous Christian.
0: C'est une le public quand même qui vous applaudit avant de se quitter. Le public. Oh, le public.
2: Ouais, Christian.
0: Ah ben non. On vous embrasse, Christiane.
3: Oui, au revoir.
0: Ah, c'était une bonne ambiance ce soir, bien entendu. Et on peut remercier quand même, hein, parce qu'il avait fait du bon boulot. Hein. Nicolas qui avait déjà, quand même, qui avait bien briefé madame. Hein.
3: Ouais.
0: Elle était bien, ta grand-mère. Hein.
4: Elle est gentille.
0: Elle était gentille. Hein. 65 ans, elle percute. Hein.
4: Ah, elle est mignonne.
0: Ouais, on avait préparé quand même.
4: Il y avait de la bonne question.
0: Ouais, il y avait de la bonne question.
5: C'est épuisant le public. Hein.
0: Ouais, mais en plus,
4: tu sais que c'est rentant.
0: Mais je sais, hein, je vous entendais gueuler. Je voyais les veines qui sortaient du cou. Genre, t'es bonne, monte ta culotte, mets-toi à poil et tout.
4: Oh,
0: du bon boulot. Hein.
5: Ça va super mieux.
0: Ah là là, ça va.
3: Tout sur la Starac.
0: Ouais, c'est vrai que là c'est quand même chaud. Bon, bien sûr Nicolas, tu repartiras pas les doigts dans le derrière. Hein. On va te filer du son, du CD, ce que tu voudras, tu nous demandes en antenne et puis on te filera.
3: Ok, je vais être super et puis
0: voilà. Il n'y a pas de problème, ça nous fait plaisir.
4: Nicolas.
0: Bonne bourre à toi mon pote.
3: Okay.
4: Salut.
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0: Aïe aïe aïe aïe aïe aïe aïe, qu'est-ce que ça fait du bruit ça. À l'instant c'était Linkin Park, extrait de l'album Meteorol, morceau c'était Hit the Floor dans la spéciale Kiki Donc. On va enchaîner, il nous reste plus beaucoup de temps avec un Kiki Donc, c'est Huguette cette fois-ci. Et Huguette elle est un petit peu sourde, donc ça va être un peu dur pour Max. Mais on va s'écouter ça tout de suite, Kiki Donc avec Huguette. Et juste après, on s'écoute un petit morceau un peu plus calme, l'excellent Alter Bridge avec le morceau Broken Rings. Passez une bonne soirée, il nous reste plus beaucoup de temps, profitez-en. 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C'est ici que ça se passe. Bonne soirée.
1: Tu l'avais prévenu ?
2: Ouais. Bah
1: d'accord. Bon, quand elle est sourde, il va falloir gueuler. Donc reculez du poste que je vais parler fort.
2: Allô ?
1: Oui, bonjour, vous allez bien? Est-ce que c'est possible de parler à Huguette?
2: Oui, bien sûr.
1: Oui, c'est Huguette à l'appareil?
2: Non, c'est son fils.
1: Ah, c'est possible de parler à Huguette?
2: C'est de la part de qui?
1: C'est la radio du Kiki Donc à l'appareil en direct.
2: Ne quittez pas.
1: Merci bien.
2: Allô?
1: Allô? Bonjour, vous allez bien? C'est Huguette à l'appareil?
3: C'est Madame Balani.
1: Bonjour Huguette.
3: Bonjour,
1: comment
3: Huguette.
1: Vous êtes... vous allez bien? Vous êtes en pleine forme quand même?
3: Mais oui, bien sûr.
1: Vous êtes contente d'être avec nous? Vous étiez au courant qu'on allait vous appeler?
3: Oui, monsieur.
1: Vous êtes au courant? Vous êtes une fidèle de l'émission, m'a-t-on dit?
3: Oui, oui.
1: Ah, vous écoutez régulièrement?
3: Ah ben, assez, oui.
1: Oui, vous êtes contente d'être avec nous?
3: Mais bien sûr que je suis contente.
1: Alors, vous savez bien entendu que vous avez d'abord un public qui est là chaque soir pour vous encourager. Est-ce que le public est là? Le public est avec nous, bien entendu. Vous savez qu'Huguette, la radio du Kiki Donc, bien entendu, vous êtes du côté de Viroflay, que vous êtes en ce moment en direct sur Radio Bleu avec l'animateur Francis, votre
3: oui,
1: animateur préféré,
3: pas des ondes
1: de bonne fréquence. Hein. Nous vous rappelons, bien entendu, que si vous êtes en acquisition des trois bonnes questions qui vous êtes posées par rapport aux réponses qui vous ont été accordées, que vous aurez peut-être le plaisir et le privilège de repartir avec un voyage pour quatre personnes, une destination de votre choix. Qu'est-ce que vous dites?
3: Essayons.
1: Alors attention, on va aller dans le but du jeu.
3: Oui.
1: Hein, vous êtes content d'être avec nous?
3: Mais bien sûr.
1: Vous êtes concentré parce que vous m'avez l'air un petit peu déconcentré quand même.
3: Ben non, ben c'est-à-dire, vous savez, ça étonne quand même un petit peu. Hein. Ben,
1: vous faites quoi dans la vie, dites-moi, vous êtes, c'est quoi votre profession?
3: Rien.
1: Au chômage?
3: Oh, non, je suis pas au chômage, je suis à la maison.
1: Alors vous avez quel âge? On m'a dit que vous avez 38 ans.
3: 38 ans?
1: Non, combien?
3: Oh là là!
1: On s'est trompé alors dans les fiches.
3: Oh oui.
1: Vous avez quel âge?
3: 78.
1: 78 ans? Non, pas 38 ans.
3: Mais jeune encore, hein.
1: Écoutez, nous allons le vérifier tout de suite.
3: Vous allez faire le voyage.
1: Eh bien, écoutez, j'espère qu'il y a la destination qui vous ferait plaisir.
3: Pardon?
1: Oui.
3: Oui.
1: D'accord. Alors, attention, première question. Hein, on va jouer donc un superbe voyage au bout du monde, du côté... Vous êtes déjà allé à Bruxelles?
3: Non, j'ai déjà été à Bruxelles.
1: Eh bien écoutez, la radio pleut Kiki Donc, si vous répondez aux questions, aux trois questions, vous allez directement Kiki Donc, directement du côté de Bruxelles.
4: Ouais.
1: Vous êtes déjà allé au bout du monde?
3: Non, mais enfin, j'ai déjà voyagé pas mal.
1: Eh bien, vous boirez jusqu'au bout de la nuit, hein?
3: Oui.
1: Alors attention, première question, je vous demande un petit peu de vous concentrer, parce que là vous avez la radio derrière vous êtes une fidèle de l'émission, vous savez, vous pouvez
3: oui,
1: vous capter,
3: oui,
1: bien
3: oui,
1: entendu,
3: oui,
1: hein, sur les mégahertz, hein. Vous le saviez ça, hein. Attention, première question, Huguette.
3: Première question.
1: Attention,
3: alors...
1: c'est la Kiki Phrase.
4: Ouais,
1: vous êtes prête à jouer avec nous à la Kiki Phrase? Oula, oula, Huguette.
4: Huguette.
1: Huguette. Huguette. Huguette.
4: Allez Huguette, allô Huguette.
3: Allô, oui.
1: Oui, qu'est-ce qui s'est
3: passé? Vous entendez plus.
1: Mais dites donc, alors quand même, vous êtes en direct avec la radio, faut pas déconner là, faut être.
3: Oui, c'est
1: hein?
3: Vrai.
1: Bah dites donc, vous foutez du monde.
3: Ben non, mais j'ai dû toucher quelque chose, je sais pas.
1: Bon, attention. Hein, donc, je vous
3: je
1: le disais.
3: Vous écoute.
1: On va jouer à la Kiki Phrase. Alors attention, la Kiki Phrase, écoutez bien, qui a dit ceci? Écoutez bien, vous êtes prête?
3: Oui.
1: Vous êtes concentré, vous pouvez vous faire aider, bien entendu, par tout le monde autour de vous, à partir du moment que personne ne vous souffle. Hein.
3: Non.
1: Hein. Attention, la première question, qui a dit « Le temps restera intemporel tant que l'univers n'aura choisi son point de non-retour » À votre avis, Kiki Donc.
3: Je ne vois pas.
1: Non, il n'y a pas besoin de voir. Hein. Elle marrante, elle. Il faut faire travailler ses neurones. Hein. Je répète la question.
3: Mais répétez tout de même.
1: Il reste plus que 10 secondes. Attention, le temps restera intemporel tant que l'univers n'aura choisi son point de non-retour. À votre avis, qui donc dans le public, on l'a déjà trouvé, à votre avis? Allez.
3: Oui, mais... Huguette, elle sait pas.
1: Alors, vite, un prénom. Dites des noms au hasard, des gens connus. Vite.
3: Mais non, des noms... Bon, Jean, Jacques... Comment, Marcel, André...
1: Oui. Vous avez dit Marcel, c'est une bonne réponse. Plus exactement, c'était l'astronaute norvégien en 1952, Gluck Lundvurs.
3: Ah bon ?
1: Eh oui, mais c'était son surnom, Marcel, vous le saviez, en 1952 quand même. Vous êtes une fidèle de l'émission, vous nous écoutez régulièrement quand même.
3: Bah oui, mais voyez-vous, ça m'était parti.
1: Bah oui, mais ça vous est revenu quand même. Attention, Huguette et les gens du Kikidon, est-ce que vous choisissez Joker ?
3: Oui.
1: Alors, je vous écoute. Allez-y.
3: Alors, qu'est-ce qu'il faut que je réponde, là ?
1: D'accord, attention, elle a dit, la prochaine Joker ! 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Bien sûr, vous êtes prête?
3: Oui.
1: Je vais vous passer, attention, deuxième question, compte public est concentré. Ouais. Le Kiki qui chante! Alors attention, le Kiki qui chante, le public peut vous aider bien entendu à partir du moment qu'il ne vous aide pas. Vous êtes prête, Huguette? Je vous rappelle que vous nous écoutez sur la modulation de fréquence de Véro Fischer, bien entendu.
3: Je vous écoute.
1: Vous avez écouté un extrait musical, ma chère Huguette.
3: Un musical.
1: Voilà, et attention, oui. Vous devez nous dire qui chante, d'accord?
3: Bon, alors allez-y, j'écoute.
1: Vous avez les esgourdes, vous avez le sonotone, vous avez tout ce qu'il faut.
3: Oui.
1: On peut plaisanter quand même.
3: Oui.
1: Attention, on y va, vous êtes prête? Écoutez bien, c'est très simple. Hein. Voilà, alors c'est très simple, votre ami Kiki, donc, allez. Est-ce que vous voulez qu'on vous repasse l'extrait quand même, Huguette?
3: Oui, allez-y.
1: Écoutez bien, ouvrez bien vos esgourdes, hein. C'est très simple, attention à votre ami Kikidon, Huguette. À votre ami Kikidon.
3: Dutron.
1: Oui, attention, vous avez dit
3: Dutron.
1: Presque, vous y êtes presque, allez-y. Il a fait, il a été vous y êtes presque, il vous reste 3 secondes. Vite. Donnez des prénoms au hasard, vite des noms de famille, des noms des gens connus. Non, mais des gens, des acteurs de chansons connues. Des chanteurs connus, allez-y. 1969.
3: Aznavour.
1: Oui, vous y êtes vous, presque. Il reste 2 secondes, 1 seconde. Une demi-seconde. Ça va, calmez-vous, vous avez le temps, il vous reste encore un quart de seconde, hein, vous avez le temps. Est-ce que le public, on peut l'aider? Il a joué Napoléon.
3: Antoine.
1: Non, c'est pour dire des conneries, on arrête le jeu. Hein.
3: Serge Lama.
1: Pardon?
3: Serge Lama.
1: Attendez, vous avez dit, rappelez-moi.
3: Serge Lama.
0: Bingo.
1: Bonne réponse. Plus connu sous le nom de Gogol Premier. Hein, vous vous souvenez, Gogol Premier? Hein? Avec La Planète des Dingues, extrait de son album, c'est vrai, le premier président Gogol. On réécoute l'extrait quand même pour vérifier. C'est bien une chanson de Serge Lama, écoutez plutôt.
3: Antoine.
1: Non, pas à poil, hein, Huguette, hein.
3: Non.
1: Elle a dit à poil, quand même.
3: Non.
1: Petite vicieuse.
3: Antoine.
1: Vicieuse. Alors, bien entendu, Serge Lama, hein, dans son album Le Pouvoir des Rêves, Le Grand Trinque, La Planète des Dingues, Foutre le Bordel, Punk Rock, Serial Killer, Ninja, Réincarné.
3: Oh, ben, c'est pas Serge Lama, ça.
1: Vas-y.
3: Non,
1: mais c'est une reprise de la chanson. Alors attention, troisième question, Huguette, est-ce que vous prenez la troisième question pour le superbe cadeau au bout du monde à côté de Bruxelles, ça vous ferait plaisir? Attention, deuxième question, on va changer au Kiki Imitation. Huguette,
3: oui,
1: vous allez avoir 15 secondes, d'accord? Je vais vous donner 4 animaux. Il va falloir m'imiter le son de l'animal que je vais vous demander, d'accord? Attention, on est prêt, on enclenche le chronomètre.
4: Ouais, allez.
1: Attention, chronomètre, je vous laisse exactement le temps qui vous est adéquat, d'accord? Vous êtes prête?
3: Oui,
1: attention,
3: oui.
1: Je vous demande d'imiter un cheval. Allez-y.
3: Un cheval.
1: Allez, vite, juste. On commence, on commence, attention. Alors on commence avec le cheval. Vite, vite, vite, vite, vite, vite, vite. Oui, le chien, le chat, le chat.
3: Le chat, miaou.
1: Une truie.
3: Une truie.
1: Vite, vite. Bah, mal, on l'accepte. Et attention, le dernier, pour gagner le super cadeau, vous devez m'imiter une huître.
3: Une huître. Oh là là là là, qu'est-ce que je vous dis, une huître. Ça va, hein.
1: Aïe, aïe, aïe, aïe, aïe, aïe, aïe, le public est déçu. C'était pourtant simple, une huître, c'était un petit truc caché. Vous voulez écouter le bruit de l'huître?
3: Oh ben, j'en avais, vous?
1: Bah oui, écoutez bien, écoutez. C'était un petit jeu, écoutez. Eh oui, car dans l'huître, il y a une perle. C'était le jeu de mots, dans l'huître il y a une perle et le, pour imiter le bruit d'une huître, c'est... Vous pouvez me le faire, écoutez, on écoute, allez-y. Oui. Plus communément, écoutez, un prout. Un, voilà, un P, mais c'est aussi une perle, c'était l'huître, bien entendu. Ah, bien entendu, vous repartez avec zéro cadeau, vous avez tout perdu, tout s'écroule. Le Kiki cadeau s'écroule, bien entendu, il sera remis en jeu. Un cadeau pour le bout du monde du côté de Bruxelles ou bien entendu de Valenciennes.
3: Oui.
1: Ma chère Huguette, on vous remercie encore une fois.
3: Oui, oui.
1: Bah,
3: allez,
1: donc.
3: Et ben bonsoir.
1: Bah, on vous embrasse et vive le Kiki, je vous écoute.
3: Oui, oui, c'est ça. Oui.
1: Allez-y, dites-le, vive le...
3: Vive le Kiki.
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0: Alter Bridge à l'instant, avec le morceau Broken Rings, le super morceau de Alter Bridge, ça c'est bon ça. On va finir l'émission, il nous reste plus que deux kiki donc à passer. Et celui-ci s'appelle. C'est comment elle s'appelle ? C'est Libertine maintenant qu'on va écouter. Oula, qu'est-ce qui se passe ? Arrête ton bordel, s'il te plaît, Fildar. On va s'écouter donc. Le kiki donc avec Libertine, c'est la fin de l'émission, hein. Ça se voit, ça s'entend même d'ailleurs. Kiki donc avec Libertine, et juste après, je vous passerai un petit morceau de Neil. Si vous connaissez pas ce groupe, il y a une grosse ressemblance avec Nirvana, vous allez pouvoir écouter ça. Le morceau s'appelle Insomnia. Et puis je vous rejoins juste derrière pour terminer avec le dernier kiki donc. Je vous en parle juste derrière. Allez, c'est parti, kiki donc avec Libertine, et juste après Neil avec le morceau Insomnia dans la spéciale kiki donc sur Star System FM. Bonne soirée.
1: Parti, alors on y va, Libertine. On compose le numéro de téléphone et on met Gabriel en attente. C'est parti.
2: Chauffe.
1: C'est bien, Burning.
3: Oui.
1: Bonjour, vous allez bien? Allô?
3: Oui,
1: bonjour, c'est la radio qui vous appelle.
3: Ah, ben je vous appelle.
1: Bonjour, nous allons vous appeler, bien sûr.
3: Oh, c'est gentil, ça. Je me suis dit, ça y est, c'est un beau bain, c'est une histoire.
1: Vous allez bien? Vous êtes en direct sur Radio Funny. Vous êtes en direct, voilà. Radio locale putonoise. Vous êtes en pleine forme?
3: Oh, formidable.

0: Attendez, avant la quelle guerre 1870,
1: voilà,
0: 1515 Marignan.
1: Mais alors, vous savez que vous appelez une mamie quand même.
0: Pardon?
1: Vous appelez une mamie.
0: Ah, je ne m'appelle pas mamie, moi.
1: Non, non, moi,
0: chez
1: je
0: mamie.
1: M'appelle mamie.
0: Chez mamie.
1: Je suis une mamie. Comment qu'on appelle ça
0: Ah, une vieille grand-mère, une grand-mère.
1: Ah, voilà, une grand-mère.
0: Vous êtes superbe, oui. Vous êtes superbe.
1: Ouais, comment on dit la chanson, là?
0: Ouais, c'est bon, c'est bon.
1: Voilà, là.
0: Oh, ok, oui. Calme ta joie, calme ta joie.
1: Edith, maman, vous comprenez? Ah, vous
0: n'avez
1: pas compris.
0: Si.
1: Oui.
0: Si, vous êtes en direct à la radio quand même.
1: Voilà.
0: Vous êtes une, vous saviez, vous êtes une fidèle de l'émission. Vous écoutez de temps en temps la radiophonique.
1: Ah, bien sûr.
0: Vous êtes
1: sûr.
0: Sur la fréquence mégahertz.
1: Ah, oui.
0: Bonne fréquence mégahertz quand même. Hein.
1: J'ai un petit-fils qui l'écoute beaucoup.
0: Oui,
1: alors,
0: c'est d'ailleurs lui qui nous envoyait votre. Dis-donc, vous êtes bavarde, hein. Alors vous savez bien.
1: Mais je vous écoute.
0: Eh bien, vous savez quand même que vous allez gagner peut-être un superbe voyage ainsi que des places pour aller à votre club préféré sur les Champs-Élysées, le club du Queens. Pour faire plaisir, parce que c'est quand même, hein.
1: Oh, c'est gentil, ça.
0: Vous avez entendu en public, hein.
1: Oh, c'est super.
0: Alors, bike quand même. D'accord.
1: Je vous écoute.
0: Ouais. Alors attention, libertine, vous savez bien entendu que la règle du jeu, vous voulez peut-être que je vous la rappelle, vous êtes une fidèle du Kiki donc.
1: Oui.
0: D'accord. Jusque-là, tout va bien. À votre avis, combien?
1: C'est-à-dire?
0: Alors attention. Installation des jokers. Nouvelle règle de jeu, bien entendu. Hein, vous savez bien entendu que vous avez le droit de. Vous êtes muni d'un dictionnaire ou.
1: Oui, oui.
0: Vous l'avez. Est-ce que vous l'avez en votre possession?
1: Ben j'en ai un, bien sûr.
0: Est-ce que vous pouvez aller le chercher?
1: Ah, il faut que j'aille le chercher.
0: Il est loin, il est loin?
1: Ah oui, il est loin.
0: Il y en a pour
1: loin.
0: Combien de temps, dites-moi, attention, combien? Un petit peu quand même.
1: Comment?
0: Combien de temps ça vous. Combien de temps ça vous prendrait-il?
1: Ah voilà, il faut que j'aille le chercher.
0: Où ça?
1: Il me faut bien 5 minutes.
0: Combien?
1: 5 minutes.
0: Oula, apparemment vous avez
1: c'est beaucoup.
0: Bah oui, ça veut dire que vous avez des problèmes pour vous déplacer parce qu'il est juste à côté. Hein.
1: Oui,
0: alors dites-nous,
1: oui.
0: On va s'en passer quand même. Hein. On vous posera pas de questions concernant la bibliothèque, d'accord?
1: Ah voilà.
0: Vous êtes une finale de l'émission, m'a-t-on dit.
1: Ah voilà.
0: Alors attention, vous savez que bien entendu, vous avez commencé en 3 questions supplémentaires. Plus l'indice bonus jack, bien sûr, que vous avez utilisé dans TZ. Vous êtes abonné, parti de non?
1: Oui.
0: Complètement.
1: Voilà.
0: Et c'est bien entendu dans la mesure du possible que vous avez 3 questions que vous allez vous voir directement en suspension, bien sûr. Hein, vous êtes une fidèle.
1: Ah, vous allez m'aider, hein?
0: Absolument, absolument pas. Le public, attention. Attention, c'est parti. Donc, vous êtes dans le joker, bien entendu, de sponsor, hein, d'accord?
1: Mm-hmm.
0: Jusque-là, tout va bien?
1: Très bien.
0: Vous êtes une fidèle, vous nous écoutez régulièrement?
1: Ah oui,
0: vous êtes dans le suspense?
1: Un petit peu. Et même le trac.
0: Pardon?
1: Et même le trac.
0: Vous avez même le trac?
1: Ouais.
0: Le trac, c'est bon, ça. Attention, première question qui va peut-être vous permettre de gagner 50 CD pour votre petit-fils et éventuellement l'acquisition directe d'un point de joker vous permettant d'aller pour un petit voyage. Ça vous dirait d'aller en Irlande?
1: Ah ben c'est sûr, j'ai.
0: Eh bien écoutez, on a 2 places pour vous pour aller directement en Écosse. L'Irlande est juste à côté, hein. Vous n'avez qu'à plus prendre le train, vous démerdez, mais enfin vous avez des billets pour 2 personnes. Alors bien entendu, pension demi-complète, vous serez là-bas logé bien entendu dans un superbe Formule 1.
1: Mm-hmm.
0: Pour 2 personnes bien entendu, hein. Avec 2 lits superposés en subsidiaire, d'accord?
1: Ah oui, oui, oui.
0: Alors, petit déjeuner bien entendu en extra plat. Hein. Alors attention, première question, on va jouer au Kiki Ali. Est-ce que vous êtes prête?
1: Oui.
0: Alors attention, première question, on l'a dit, mais est-il utile de le rappeler?
2: Non.
0: Si, c'est une fidèle de l'émission, vous nous écoutez régulièrement, Libertine.
1: Ah oui.
0: On rappelle pour tous les téléspectateurs qui nous regardent à la radio que Libertine a 12 ans?
1: Oui.
0: Vous m'avez dit combien tout à l'heure?
1: Oui, j'ai 78.
0: Menteuse, elle a dit 72 tout à l'heure, hein?
1: Ah non, non, non, non, je suis née en 19.
0: Ah, prends-moi.
1: Après la guerre.
0: Prends-moi pour un con.
1: De 14.
0: Bon, ah oui, d'accord, ok. Alors attention, première question, le Kiki a dit. Attention, la limande est un plus sur plus de toutes les avances perçues avant l'autre. À votre avis, Kiki donc, Libertine?
1: Mais attention, la limande.
0: Attention, je répète peut-être la question.
1: Oui.
0: D'accord.
1: C'est un poisson,
0: l'animal. Non, dites pas de conneries.
1: Ah.
0: Réfléchissez, il y a quand même 50 CD et un voyage, bien entendu, pour deux personnes en Hollande. Attention, la limande est un surplus de toutes les avances perçues avant l'autre. C'est une ruse, je vous demande qui a dit ça. À votre avis, qui donc, Limertine? Allez, réfléchis à voix haute et le public a le droit de pas vous aider. Hein.
1: Ah, voilà. Il aide le public.
0: Non, justement, il n'a pas le droit. Non, le public. Le public a trouvé la réponse, c'est pourtant simple, c'est un écrivain contemporain.
1: Voilà. Oui, hein, j'y suis.
0: Dites-moi.
1: Ça va devenir.
0: Il reste 2 secondes. Vite.
1: Aïe, aïe, aïe. Un écrivain contemporain, c'est pas Dormesson?
0: Dormesson. Oui.
1: Oh là, j'ai vu la télé.
0: Jean Dormesson, bien sûr, vous avez la bonne réponse. Vous le saviez, comment ça se fait?
1: Ah, ben parce que j'ai vu la télé hier soir, j'ai vu toute son émission.
0: Eh bien voilà, il est passé à la télé. Eh bien voilà, Dormesson, hein, hein.
1: Avec tous ces bouquins, je les connais tous.
0: Voilà, hein. Alors ça vous fait quand même une bonne réponse?
2: Ouais.
1: Bravo.
0: Ah, bah c'est vous qu'il faut saluer quand même, dites donc, vous êtes bonne, hein, dites donc. Vous êtes bonne, hein?
1: Non, mais j'ai de la chance, c'est tout.
0: Ah, alors, si vous êtes bonne, alors il n'y a pas d'âge, attention. On va jouer bien entendu la deuxième question. Est-ce que vous êtes prête? Est-ce que vous prenez notre joker?
1: Je prends le joker.
0: Et elle prend le joker! Vous êtes en pleine forme quand même, Libertine. Est-il utile de le rappeler? Vous êtes une fidèle de l'émission.
1: Ah oui, écoutez, ce soir, j'ai pas été au queen à cause de vous, hein.
0: Ah, vous écoutez...
1: Je devais aller à la soirée avec mon fiancé.
0: Ah, vous écoutez la radio régulièrement?
1: Ah, et voilà, alors ce soir, je suis resté pour vous.
0: Attention, il y a 4 places pour aller au Queen Discothèque, ouais, qui se trouve du côté de Orly. Attention, est-ce que vous êtes prête?
1: Voilà.
0: Deuxième question, vous êtes prête ou pas?
1: Oui.
0: Alors attention, concentrez-vous bien, le public a envie de vous encourager. Attention, on va jouer tout de suite à la Kiki Naissance.
1: Alors, c'est Michel Drucker chez vous.
0: Ah, c'est presque tout comme, hein. Il y a un public d'à peu près d'une quinzaine de personnes. Attention, écoutez bien, ma chère Libertine. Vous êtes en direct à la radiophonie. Vous êtes la Kiki Naissance. On arrête la musique et c'est bien joué. La Kiki Naissance. Kiki est né le 17 décembre 1529. Kiki est né le 17 décembre, 1529. Pour vous aider, d'accord, on vous met sur la voie.
2: Allez, t'es sur la voie, Libertine.
3: Allez.
1: Alors Kiki?
0: Kiki.
1: 17 décembre 1529.
0: La Kiki naissance le 17 décembre 1529. Le public a trouvé, je t'en ai fou, le pain. Attention, c'est. Alors, pour vous...
1: C'est pas Jésus-Christ, non?
0: Non, dites, vous êtes con là. Vous dites des bêtises, hein, quand même. Attention, pour vous aider, c'est l'arrière-grand-père d'une personne très très connue du show business des années 1700. Je peux pas vous en dire plus. Hein.
1: Le trac là. Hein.
0: Il a fait beaucoup de tubes. On peut dire qu'à l'époque c'était l'homme tube. C'est un peu le Didier Barbelivien des années 1700.
2: Ah ouais. Allez.
0: Voilà, là il vous reste 2 secondes au hasard. Il fait du classique. Il est quand même 1700. On peut dire c'est le. Ah, on peut le dire, c'est le Didier Barbelivien des années 1700. Et s'il y avait, s'il y avait eu la SACEM, il serait millionnaire.
1: C'est un noir.
0: Pardon?
1: C'est un noir.
0: Non, ça n'existait pas encore à cette époque.
1: Ça n'existait pas. 1529, 1517.
2: Allez,
1: aidez-moi.
0: Il reste plus qu'une seconde.
1: Le public.
0: Le public, attention, une demi-seconde.
1: Aidez-moi.
0: Attention, c'est un artiste très connu des années 1700, donc classique, ma chère Libertine. Attention, c'est facile.
1: Classique.
0: Ah bah, classique.
1: Comme...
0: Non, dites pas de conneries non plus. C'est le plus grand des plus grands. C'est le plus grand des classiques.
1: Non.
0: C'est l'arrière-arrière-grand-père de... Vite.
1: Non.
0: Oh, le grand. Aïe. Attendez, aïe, je me suis fait mal.
2: Ça va aller, ça va très bien.
0: Alors attention, c'était pourtant très simple. Le Kiki naissance, Kiki est né le 17 décembre 1529. On l'a dit que c'était l'arrière-arrière-arrière-grand-père de celui qui plus tard en 1700 était le plus grand star de la musique, c'est-à-dire Mozart. Il s'agissait de Benoît Mozart. L'arrière-arrière-arrière-grand-père de Jean-Luc Mozart.
1: Mozart, que j'adore.
0: Vous l'aimez très bien.
1: Oh,
0: eh bien, écoutez.
1: Que j'adore, que j'écoute, parce que je suis femme de musicien, mère de musicien,
0: ah bah écoutez,
1: grand-mère de musicien.
0: Si la famille Mozart nous écoute, on lui passe leur bonjour.
1: Ah, voilà,
0: on leur passe leur bonjour. S'ils écoutent, quand même, ils habitent en banlieue parisienne.
1: C'est un petit trou.
0: Mm-hmm. La dernière question, quand même, est-ce que vous jouez? Bien sûr, tout s'écroule, hein, il n'y a plus du tout de voyage, il n'y a plus rien du tout. Hein.
1: Non, quand même.
0: Oui, m'emmerdez pas, c'est la règle du jeu. Hein. Dites donc, elle est capricieuse, la libertine. Hein. La dernière question, la Kiki Mélodie.
2: Ouais.
0: Est-ce que vous jouez pour la Kiki Mélodie?
1: On va essayer.
0: Alors écoutez plutôt, retrouvez-moi le nom de l'artiste qui va être entendu tout de suite. Écoutez bien. Hein. C'est très facile, parce qu'apparemment, ça a l'air d'être votre tasse de thé, hein, si je peux me permettre ce mauvais jeu de mots. C'est simple.
1: Écoutez, remettez la chanson encore.
0: Oh, et dis donc.
1: Une autre
0: fois. Oh, je fais chier. Hein? Attention, public énervé quand même.
1: Ouais.
0: Vous êtes juste avant, quand même, petite question qui me paraît comme ça anodine. Vous êtes une fidèle de l'émission quand même. D'accord. Oh, c'est facile, hein, Alors, vous dites. Pardon?
1: Carlos!
0: Ah non, vous dites. Passe-moi. Continuez, allez, vas-y! Pardon?
1: Pierre-Péry!
0: Attention, là, on joue pour deux voyages à Tahiti. Un voyage à Tahiti reste 8 secondes.
1: C'est Pierre-Péry!
0: Non, vous avez chauffé, là. Hein.
1: Oh là là!
0: Il reste 5 secondes.
2: Allez, allez!
1: Zut, allez, aidez-moi!
0: 3 secondes.
2: Oh. Allez! Allez!
3: Allez, Lucie!
1: Répétez la chanson, on est égal.
0: Non, on n'a pas le droit.
1: La la la la la la la la la.
0: Tagada gada ta la la la.

0: Attention, il vous reste un quart de seconde, donc vous avez encore le temps,
1: oh,
0: liberté.
1: Oh, yalla, yalla.
0: Non, pas yalla, yalla, c'est yalla, yalla.
1: Oh,
0: une seconde.
1: Allez, aidez-moi. Laissez-moi sur la piste.
0: Il reste plus qu'un quart de seconde.
1: Non,
0: vous n'irez pas sur la piste, que vous n'aurez pas votre voyage.
1: Donnez-moi une autre chanson.
0: Non, non, dis donc, t'es nerveuse, toi, hein.
1: Une autre chanson, une autre chanson.
0: Il vous reste encore un 16ème de seconde, donc vous avez largement le temps. Aïe, aïe, aïe, on la écoute une dernière fois, public. Oh, c'est facile pourtant, quand même, hein.
1: Ah,
0: vous l'avez où? Eh bien, dites-le nous, alors. Allez, vite, vite, vite, vous allez du vite, vous allez devant une glace, vite, tu sors une glace, vous tendez la langue, vous tirez la langue et vous avez le titre. C'est pourtant pas compliqué, tirez la langue et vous avez le titre. Alors là, malheureusement, on peut plus vous en donner plus, hein, malheureusement. Vite, vite, une demi-seconde.
1: Oh là là, dites-moi, dites-moi.
0: 8 secondes. Aïe, aïe, aïe, aïe, aïe, aïe, aïe, aïe, aïe, aïe, aïe, aïe, ma chère libertine.
1: Ah oui, oui, oui.
0: Vous saviez, ça s'agissait de...
1: De, oui, vous m'avez dit.
0: Les vénards.
1: Les vénards.
0: Eh oui, ce qui n'est pas votre cas quand même, libertine.
1: Ah oui,
0: hein. Ah, permettez l'expression, vous repartez la queue entre les jambes.
1: Hein,
0: vous me permettez l'expression?
1: Ah oui, alors faites un petit effort, hein.
0: Bah, j'arrête pas,
1: je suis resté pour vous. Pour la radio.
0: Bon,
1: pour la radiophonie. Alors faites un petit effort.
0: Pour radiophonie.
1: Gabriel Matin.
0: Pour Gabriel. Gabriel, bien entendu, doit être très désespéré.
1: Ah,
0: bien
1: oui,
0: sûr, il nous écoute. Je sais que c'est un fidèle de l'émission.
1: C'est vrai.
0: Mmh. Radiophonie, bien sûr, ne vous laisse pas partir les mains vides, ma chère libertine.
1: Ah, c'est gentil.
0: Puisque vous repartez directement, et ça vous fera plaisir, à mon avis,
1: ah,
0: avec la cassette vidéo de Mylène Farmer, Libertine.
1: Ouais, ouais, ouais. Merci, merci la radio.
0: Bien entendu.
1: Merci.
0: Ça vous fait plaisir?
1: Oui, bien sûr.
0: Bien. Alors, bien entendu, pour avoir cette cassette vidéo, bien entendu, vous envoyez un chèque de 700 francs. Bien entendu.
1: Mmh.
0: Avec un abonnement d'un an, bien entendu, des pins. Et vous verrez, bien entendu, acquérir directement un bénéfice en voyage pour la modique somme de 7850 francs. Ça vous fait plaisir?
1: Ah oui, c'est sûr.
0: Donc, vous nous envoyez le chèque très très rapidement d'une valeur de 8757 francs en radiophonie. Vous en recevrez donc la cassette.
1: Oui.
0: Avec... de Mylène Farmer. Attention, un truc que je vais vous dire avec le making of.
1: Oh,
0: vous verrez Mylène Farmer à la cantine.
1: Oui. Oh, super.
0: Mylène Farmer qui arrive à l'hôtel.
2: Oh, ouais.
0: Qui repart de l'hôtel.
2: Oh.
0: Qui s'engueule avec le réa.
2: Oh.
0: 1 minute 30 d'image inédite.
2: Oh.
0: Tout ça pour une valeur de 8750 francs. Vous nous envoyez ça très rapidement, bien entendu, un chèque postal. Hein, bien entendu. Ok. Eh bien, écoutez,
1: Radio Fini.
0: On vous souhaite une bonne fin de journée.
1: Merci, Radio Marante. Au revoir.
0: Eh bien, Radio Marante, effectivement. Et vive le Kiki, je veux vous entendre le dire alors.
1: Ah, vive le Kiki.

Neil à l'instant avec le morceau Insomnia, je kiffe ce morceau, c'est une grosse tuerie, j'espère que vous avez kiffé aussi. Voilà, l'émission se termine, déjà presque 3 heures de passer ensemble, j'espère que vous avez kiffé l'émission, et je voulais remercier encore une fois ceux qui ont contribué au don pour payer le serveur, voilà, où ils sont les participants, oui. Un gros big up à Bruno M, gros big up à Bastien aussi, big up à Ted et big up aussi à Bichente. Voilà, gros big up à vous les gars pour avoir participé au don de la radio. Comme ça, on est encore là pendant 12 mois. Et ouais, merci à vous les gars. Et puis, bon, on va terminer l'émission donc avec le Kiki donc qui va partir un petit peu en sucette. Vous allez pouvoir découvrir ça. Le Kiki donc se transforme en drague. Je vous en dis pas plus, on se quitte avec ce Kiki donc, et puis j'espère vous retrouver prochainement pour une nouvelle émission spéciale. Pourquoi pas une émission spéciale, je sais pas, Françoise, Martine, je sais pas, on va réfléchir. Donnez vos idées sur la page Facebook de Star System FM. Voilà, passez une bonne nuit, à très bientôt, et puis n'oubliez pas les podcasts aussi. Sur Mixcloud, les podcasts de Star System FM. Bonne nuit à tous et à la prochaine. Ciao, ciao.

0: coupe. Merci.
1: Attention.
2: Allô ?
3: Bonjour, c'est Catherine.
2: Oui.
3: Bonjour, vous êtes en direct à la radio, vous allez bien ? Bonjour. C'est la radio d'Avignon qui vous appelle. Allô ? Ah bah c'est super, ça a déjà raccroché.
4: Oh non.
3: On rappelle.
4: Ah ouais.
3: Florence, c'est parti. Il appuie avec ses petits doigts musclés sur le petit bis.
4: Bah dis-lui que c'est un canular.
3: Hein ?
4: Dis-lui que c'est un canular.
3: Bah tu rigoles ou quoi ? Ah va laisser sonner. Allez, décroche, Catherine.
2: Allô ?
3: Catherine, excusez-nous, nous avons été coupés. Vous êtes en direct à la radio, vous allez bien ?
2: Je vais très bien, mais j'étais en train de dormir.
3: Oh, nous sommes...
2: Ne dérangez pas les gens en pleine nuit.
3: Nous sommes désolés, Catherine. Un petit peu d'humour.
2: De toute façon, c'est quelle radio ?
3: Pardon ?
2: C'est quelle radio ?
3: C'est Avignon FM qui vous écoute.
2: Génial, je n'écoute pas du tout, alors s'il vous plaît, ne dérangez pas.
3: S'il vous plaît, madame. Deux secondes, maintenant vous êtes réveillée. Vous allez bien ? C'est le Kiki donc, pour jouer un petit peu avec nous. Nous sommes en direct, bien entendu, avec une émission en public. Est-ce que vous voulez quand même jouer un petit peu avec nous maintenant que vous êtes réveillée quand même ?
2: Absolument pas. Je m'en fous totalement.
3: Pardon ?
2: Je m'en fous totalement.
3: Oh, quelle mauvaise humeur ! Oh, vous êtes grise ! Vous avez quel âge ?
2: Je suis grise parce que je suis étudiante et moi, de la nuit, j'ai besoin de dormir.
3: Vous avez 20 ans, c'est le bel âge, 20 ans ?
2: C'est le bel âge peut-être, mais j'ai envie de réussir mes études.
3: C'est vrai, vous faites des études de quoi ? Faites des
2: ça
3: études.
2: Je ne vous regarde absolument pas.
3: Bon, bah écoutez, je sais tout de vous.
2: Eh bien, tant mieux pour vous.
3: Je peux vous donner des détails, est-ce que vous le souhaitez ?
2: Absolument pas.
3: Oh, qu'est-ce qu'elle est grise, Catherine ? Tu fais des études d'allemand ?
2: Et vous prenez ces informations où ?
3: Ah, j'en ai d'autres, est-ce que tu en veux d'autres ?
2: Tu as
3: 20 ans ?
2: Pas tout à fait.
3: Tu es du type un peu asiatique ?
2: Oui.
3: J'adore ça en plus. 20 ans, c'est mon âge préféré. Tu es plutôt brune ?
2: Logique, non.
3: Tu as les cheveux courts ? Logique aussi ?
2: Là, je suis étonnée.
3: D'autres détails ?
2: Là, franchement, ça m'étonne.
3: Tu es mince ?
2: Quelle fréquence ?
3: Tu es assez grande ? Je vais te donner d'autres détails. Tu étais en week-end à Carpentras.
2: C'est pas mal.
3: Encore ?
2: Là, il y a un truc que je comprends pas.
3: Tu as une voisine. Elle s'appelle Émilie.
2: Ok.
3: Jusque-là, ça va ?
2: Oui, oui.
3: Tu en veux encore ?
2: Et comment tu connais Émilie, toi ?
3: Hein ? Pardon ?
2: Comment tu connais tout ça ?
3: Parce que je t'observe depuis pas mal de temps et que je voulais te faire une farce avec un jeu alors que c'est pas du tout une radio, c'est un particulier qui t'appelle. Je savais que j'allais te réveiller, ça fait déjà des semaines et des semaines que je te suis. Et là, j'en pouvais plus, il fallait que je t'appelle et que, ben voilà, que je te dise que j'étais fou amoureux de toi.
2: Sans te connaître.
3: Bah, je t'ai vu, je te connais bien, tu connais rien de moi, mais je t'observe depuis maintenant quelques mois. Je t'ai rencontré complètement par hasard. Et puis voilà, je t'ai vu dans la rue, je t'ai suivi jusqu'au collège et j'ai fréquenté deux trois amis à toi qui te voient assez régulièrement. Puis par eux, j'ai réussi à en avoir quelques petites informations.
2: Quels amis ?
3: Bah, ils m'ont préféré ne rien dire, quoi. Mais voilà, quoi.
2: T'es de Carpentras ?
3: Oui, je suis de Carpentras aussi, ouais.
2: Je te connais pas du tout.
3: Il est possible que tu m'aies déjà vu. Je sais pas si t'as eu l'impression d'être suivi.
2: Non. Non.
3: Quand je t'ai vu, c'était dans un café. Je sais pas si tu connais. Enfin, tu connais le Rich Bar.
2: Oh bah oui, je connais.
3: Voilà. Voilà. Je sais tout. Je sais que. Je sais que t'aimes le hard.
2: Ah, c'est fini ça.
3: Ah bon ? Que t'as une Renault 19 rouge.
2: Ah, tu connais tout là. T'as dressé le.
3: Non, mais je te dis, je t'ai suivi. Je suis même allé une fois à la discothèque L'Oxygène. Alors c'est pour te dire.
2: Beaucoup de monde va à l'Oxygène.
3: Bah oui, mais bon, je te suis partout, quoi. Bon, bah voilà, quoi. Tu m'as plu tout de suite, tu m'as fait craquer, et voilà, quoi. Je voulais savoir si on pouvait se rencontrer, quoi. T'inquiète pas, je suis pas un vieux, j'ai 22 ans. Je m'appelle Patrick. Et voilà, quoi. Je suis de Paris à l'origine, et là, je traîne un peu sur Carpentras. J'ai pas de boulot. Toi, toujours tranquille, quoi.
2: Oui, c'est une façon, c'est la première fois qu'on me fait ce coup.
3: Bah non, mais je sais bien, j'imagine bien. Moi aussi, c'est la toute première fois que... Voilà, quoi. J'aime bien, je sais pas, moi ce qui m'a plu chez toi tout de suite, c'est, tu sais, moi j'aime bien regarder en dehors de l'attrait physique qui m'a beaucoup plu pour toi, c'est surtout ta façon de t'habiller, parce que t'as une façon de t'habiller qui est un peu classe, quoi, un peu, et j'adore ce style-là, et ça m'a fait, je trouve ça, je sais pas, ça m'a, tu me fais carrément délirer, quoi. Non mais faut que je te le dise carrément quoi. J'ai véritablement craqué pour toi. Alors évidemment le fait que tu m'aies jamais rencontré, ça doit te poser un petit peu des problèmes, puis ça doit te faire bizarre qu'on travaille à sortir. C'est pour ça que j'ai fait exprès de t'appeler au saut du lit, parce que je savais que tu dormais et que en ayant la tête un petit peu dans les vapes.
2: Ah oui, mais au saut du lit c'est de très mauvaises humeurs.
3: Ah, oh, t'as passé une mauvaise journée?
2: Non mais c'est la nuit c'est sacré pour moi.
3: Ah ouais. Ça va?
2: Ben on commande plus, je suis malade.
3: Ouais. Comment va ton frère?
2: Oh, mais t'es vraiment au courant de tout, t'as des détails sur mon frère.
3: Ah ouais, ben non, mais je sais qu'il travaille à la Pizza Hut, donc je suis allé le voir, quoi.
2: Et t'as donné tu lui as demandé des renseignements
3: ou... Non, mais je l'ai pas vu, il était pas là, il était un jour où il travaillait pas, mais je voulais aller le voir, quoi. Voilà, quoi.
2: Non, à Carpentras, tu connais qui?
3: Carpentras, je connais quasiment personne, je suis là, je te dis, enfin, quand je te dis que je te suis depuis un mois, mais entre-temps, il y a eu des week-ends où j'ai dû retourner sur Paris pour des affaires de famille. Et puis j'avais aucun intérêt de rester sur Carpentras, mais du fait que j'avais bien flashé sur toi et que je savais où te trouver, à chaque fois, irrésistiblement, je rentrais sur Paris et je me disais il faut que je retourne à Carpentras, donc je retournais en fin de compte juste pour te voir, sinon je te dis j'ai rien, je dors à la Belle Étoile, enfin voilà quoi, je suis pas non plus ce qu'on appelle un SDF ni tout ça, hein. J'ai 22 ans, je travaille pendant un an ou deux comme faisait ton frère dans les petits boulots, je me suis fait de la thune de côté, je me suis pris une année sabbatique quoi. Voilà quoi.
2: Mais sinon, t'as eu ces renseignements par qui?
3: Par des gens. Je te dis, j'ai plus de détails que tu voulais faire du kickboxing, je crois.
2: Mais j'aimerais avoir des noms quand même.
3: Non, je peux pas. Mais je te le dirai si tu acceptes qu'on se rencontre. Effectivement, peut-être que il est bien évident, je te dirai qui sont ces gens. Mais là, pour le moment.
2: Kickboxing, c'est Jamel, non?
3: Non, pas du tout. Ah non. Qui ça?
2: Jamel.
3: Ah non. Non, je connais pas ce garçon. C'est une fille, mais bon.
2: C'est une fille.
3: Ouais.
2: C'est une jeune asiatique.
3: Ouais.
2: Oui, ben je vois qui c'est.
3: Voilà, quoi. Alors, je sais pas. Je sais pas quand est-ce que tu veux qu'on se voit. Peut-être le mardi matin, quand tu vas au cours, ou vendredi?
2: Mais moi, je suis à Avignon toute la semaine.
3: Sauf le vendredi après-midi, d'après ce qu'on m'a dit. On m'a dit le vendredi après-midi que t'es jamais disponible.
2: Ça dépend des fois. C'est le vendredi, c'est des fois je reste à Avignon, des fois je rentre. Ça dépend.
3: Ouais.
2: T'as vraiment... Ça fout,
3: non? Non, mais je le sais, ça doit te faire très bizarre, mais bon, voilà, je voulais... Voilà, c'est tout, quoi. Mais tu vis seul, t'as un appartement?
2: Bah oui.
3: Ah ouais, d'accord, c'est pas trop dur.
2: Non, au contraire, c'est agréable.
3: Ah non, mais là, j'arrive... Non, mais là, j'en peux plus, quoi. Je me dis, il faut que je lui parle, il faut que j'entende le son de sa voix, il faut que... Parce que j'entendais des bribes dans le café, mais tu vois, entre le son du flipper et les gens qui gueulent et tout ça, c'était pas très... Je sais pas, je te regardais, tu me faisais penser, tu vois, c'est con, mais quand je te vois, je veux pas non plus te lancer des fleurs, ni faire le gros ringard romantique, mais quand je te voyais dans le café, ta façon de bouger, de parler, tu sais, je regardais remuer tes lèvres, je sais pas, tu me faisais vraiment penser à un bouquet de fleurs, quoi.
2: Pour la voix, en tout cas, c'est râpé pour aujourd'hui.
3: Ah non, mais c'est pas grave, mais je trouve que, je sais pas, il y a quelque chose, quoi. Voilà, je sais pas.
2: Ça surprend.
3: Quoi?
2: C'est très surprenant.
3: Bah ouais, j'imagine bien, ouais. Là. Tu veux peut-être que je me décrive un petit peu?
2: Bah oui, tant qu'à faire.
3: Bah tant qu'à faire. Bah je suis plutôt grand, quoi. Je sais pas, 1m79, 80. Blond. Je dois faire dans les 72, 73 kilos, quoi. Je sais pas, tu veux peut-être plus de détails? Je sais pas, c'est un peu compliqué, je sais pas, pose-moi des questions, j'essaierai de te répondre, et après si... voilà, j'ai...
2: Cheveux longs, cheveux courts...
3: Cheveux longs, enfin mi-longs, quoi, et je les ai coupés il y a 3-4 mois, et là je les fais repousser depuis, quoi.
2: Et voilà, tu ne connaissais pas ce point de moi, je suis contre les gens qui se coupent les cheveux.
3: Ah ouais, non mais j'ai dit il y a 3-4 mois, c'était la première fois, parce que j'avais les cheveux, ce qui était vraiment très long, et quand j'ai eu la période de vouloir prendre l'année sabbatique, si j'ai voulu, tu sais, comme quelqu'un qui veut changer un peu sa vie, quoi. Et là, depuis, je les fais repousser, mais normalement, je les ai jamais fait pousser, enfin, je les ai jamais coupé, quoi. Ça m'a fait d'ailleurs très bizarre, ouais, je te le cache pas, quoi. Donc voilà, quoi, des petits trucs comme ça, quoi. Je bouge beaucoup, je vais un peu en Italie, en Allemagne, quoi, et en France, que j'ai de la famille un peu à droite à gauche, quoi. Puis voilà.
2: demande si tu comptes faire quoi plus tard.
3: Bah là, pour l'instant, te rencontrer, te voir, te parler. Non mais en tout bien tout honneur, hein, sans qu'on aille jusqu'à forcément, tu vois, que les gens pensent que ça y est, ils s'amusent à faire ça et que c'est pour se la sauter. Et tout ça, c'est pas du tout mon truc. Hein. Je suis pas du tout comme ça. Enfin, peut-être que t'aimes bien les mecs un petit peu virés, mais moi, je suis plutôt câlin, romantique, quoi. Voilà, quoi. Non mais je sais pas, je peux t'inviter à dîner ou. J'en sais rien, ou si toi tu m'autorises à venir chez toi, même je te ferai la bouffe à manger. Je sais pas si t'aimes faire à manger ou pas, si t'es plutôt ou moi, ça me dérangerait pas, quoi. Moi, je te dis, j'ai un peu de blé, je peux acheter la bouffe. Y a possibilité ou pas? Je sais pas.
2: Pour le moment, non, parce que je ne connais pas, je suis assez.
3: J'imagine bien, mais je me doute bien, mais. Voilà, quoi, je tenais juste à te le dire, voilà. J'ai un petit radio cassette si tu veux. Attends. Tu sais, je t'avais écrit un petit poème. Je peux te le lire ou pas? Ça te dérange, non?
2: Non, si
3: tu trouves ça peut-être un peu ringard, non?
2: Non, c'est mignon.
3: C'est vrai, ça te. Tu trouves ça plutôt sympa?
2: Bah, franchement, oui, c'est mignon.
3: Bon, bah, écoute, non, parce qu'il y a beaucoup de filles. Une fois, moi, je l'ai fait une fois ou deux à mes ex, elles m'ont envoyé chier. Donc, là, ringard, c'est fini, le temps du romantisme et tout, basta, terminé, on n'en parle plus, quoi. Donc, non, t'acceptes?
2: Bah, bien sûr.
3: Attends, je vais brancher le radio cassette. J'espère que les piles sont bonnes, sinon ça va pas, parce que c'est une musique, c'est un truc un peu piano. Donc j'espère que ça va te plaire. Ah merde, j'ai plus le texte. Bah je vais improviser alors. Je sais plus où j'ai foutu. Attends, merde. Attends, je suis dans une cabine, c'est le bordel. Ah merde, bah écoute, je sais pas où j'ai dû laisser ça au camping. Attends, bah je vais improviser. Ah, je vais improviser, c'est pas grave. Attends, merde, j'ai mis. Bon, tant pis, je vais inventer sur Catherine. T'es prête?
2: Ok.
3: Ah, y a la musique à un début, attends. Ah, attends, je me suis gouré de CD. Si, c'est le bon CD, attends. Ah, zut, j'ai dû me tromper, quoi. Ah, fais chier. Attends, je regarde dans mon sac 2 secondes. Ah, zut. Tu sais ce que c'est, hein? Ah, là, j'ai pas de chance. Ah, là. Attends, je regarde dans mon sac. T'as 2 secondes?
2: Oui, bien sûr.
3: 2 secondes, je regarde. Je suis avec un copain. Christophe, tu pourrais pas regarder dans le sac si le CD, là, le truc que j'aime bien, là.
0: Ouais.
3: Attends.
0: Non.
3: Ah, zut, putain, j'ai plein de. Je suis parti, j'ai tout quitté, j'ai tout plaqué. Je cherche la boîte de ça, là, tu sais, le truc de classique. Oh. Ah, zut. Ah, mais il doit être là, attends, je dois l'avoir dans la. Regarde bien dans le sac.
0: Dans mon sac, non?
3: Regarde. Ah, zut, où je l'ai mis? Ah, zut. Oh, je suis dégoûté, je voulais te mettre un truc. T'es là? Allô?
2: Oui.
3: Allô? Ouais, t'es là? Ouais. Attends, 2 secondes, si je le trouve pas, tant pis, je peux le faire caper là. Ah, zut, ça m'énerve, c'est dommage. Ah, je l'ai, ça y est, je l'ai, ouais! Je l'ai. Ah, c'est bien. Alors, j'ai cédé.

0: Je te regarde te déambuler, marcher sur le trottoir de Carpentras. Catherine, tu es là. Tu ne me regardes pas. Je te suis. Je marche derrière tes pas.
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2: Alors justement, on a une pro en pseudo. Bonsoir. Allô?
3: Allô?
2: Oui, bonsoir.
3: Oui, bonsoir.
2: Salut, la pro de la pseudo. Salut, pour la pro de la pseudo mystère. Alors, on dévoilera pas ton identité parce que sinon ça pourrait gêner.
3: Non, sérieux, je pourrais avoir des problèmes. Après.
2: Donc on ne dit pas qui tu es.
4: Un pseudonyme.
2: Non, mais on l'appelle, on a une pro en pseudo mystère. On ne dévoilera pas ton nom, d'accord?
3: D'accord.
2: On parle de pseudo, mais on parle pas de pseudo. Alors, il y a peut-être des jeunes qui doivent penser que c'est des pseudos qu'on fout au-dessus de la porte et quand on ouvre, ça tombe sur la gueule et t'es tout mouillé. C'est pas ce genre de pseudo-là, hein?
3: Non, je pense pas, parce que la sodomie, déjà, ça dépend comment c'est fait. Il y a certaines personnes qui vont faire ça d'une manière, tu vois, violente, et d'autres personnes qui vont faire ça doucement, avec gentillesse et tout ça.
2: Avec gentillesse.
3: Ça dépend comment c'est fait aussi.
2: Oui, c'est sûr que... Quand c'est fait en vouvoiement, c'est toujours plus sympathique. Faites-le avec gentillesse. Soyez gentil.
5: Il y a son frère qui est sympa aussi, Guitiès.
2: Ouais, Guitiès, ouais.
5: Il vient aussi.
2: Ouais,
5: sympa.
2: Puis tu parles de la sodomie, mais il y a la sodorée, il y a la sodosol, non? Il y a que la sodomie?
5: Sodofa.
2: Est-ce qu'il faut savoir, non, mais est-ce qu'il faut obligatoirement savoir lire une partition pour se faire sodomiser? Je te demande la sodomiste.
3: C'est chaque personne. Bon, il y en a d'autres qui aiment faire ça, d'autres qui aiment pas, et tout dépend de la personne.
2: Toi, tu te fais sodomiser en clé de sol?
3: Non, pas pour l'instant, non.
2: En clé de fa?
3: Pas en ce moment, parce que bon, c'est pas trop ça.
2: Quand tu utilises la sodomie, parce qu'apparemment on est dans le mi majeur, mi mineur, ou pas?
3: Non, pas forcément. Non.
2: Pas forcément, d'accord. Tu fais des silences, des soupirs, des doubles croches?
3: Non plus.
2: D'accord.
3: On fait souvent des galipettes, donc...
2: On fait souvent des galipettes?
3: Ouais.
2: D'accord. Quel conseil que tu peux donner, toi,

0: Alors, Jordan.
1: Oui.
0: Qu'est-ce que vous dites à tout ce qui vient d'être dit par rapport à tout ce qui vient d'être dit, par rapport à ce que vous disiez?
2: Eh ben, pour moi, Laurent, c'est vrai qu'il faut commencer très très doucement. Et après, bon, c'est à la fille de choisir à la cadence et comme elle veut, en fait. Hein.
0: Ouais, le mieux, c'est d'avoir un C comme on avait à l'époque.
3: Un métronome.
2: Voilà, non, mais en fait...
0: Il faut donner le tempo, hein.
2: Il faut commencer très très doucement, très très en douceur, et après ça...
0: Ça glisse.
2: Après ça y va tout seul.
0: Après ça glisse, c'est comme dans du beurre.
2: Voilà.
4: Ce qu'il faut savoir, c'est que la première fois, c'est quand même assez douloureux. Hein.
0: Oui.
3: On a du pot de conneries.
0: Ah ouais. Si, un petit peu.
4: Tu connais quelque chose, toi, dans la sodomie?
0: Ben oui, moi je t'ai filmé avec Gérard. Ah bravo, pourquoi t'as dit que c'était Gérard, bravo.
5: Merde.
0: Ah bah bravo.
5: Mais Gérard, le
0: Gérard,
5: fils de mon oncle.
0: Gérard Mystère.
5: Le fils de mon oncle.
4: Non, hein, je le connais pas en plus. Hein,
0: non mais tu... Attends, c'est pas... Bon, je crois que c'était elle.
5: Mais non.
0: Tu les écoutes depuis longtemps, toi, non?
4: Qui?
0: Okay. T'es de Poitiers, toi?
4: Ah oui, moi, bah, je les écoute depuis toujours. Hein.
0: T'appelles de Poitiers?
4: Non, j'appelle de Nîmes.
0: D'accord, ok. Ok, bon, merci Laurent.
2: Jordan. On a tout compris, l'appel pas de Poitiers et l'appel de Nîmes.
0: Jordan, qu'est-ce que tu veux rajouter?
6: Ouais. Bah moi je tiens à dire que moi ça a été hyper bien la première fois, enfin sans la double pénétration, parce que déjà moi c'est la fille que... Enfin c'est ma copine qui voulait, donc à la limite, ça s'est trop bien passé dès le départ.
0: Mais peut avoir envie d'essayer et puis après ne pas le sentir au moment donné où il faut le faire ou que ça soit douloureux quoi.
6: Bah ouais, parce que à mon avis, enfin moi personnellement je pense que si elle est déjà pas d'accord, à mon avis ça ira pas quoi.
0: Ah non, mais même si elle est d'accord, elle peut quand même refuser après quoi, ce qu'on peut comprendre.
6: Ah non, parce que... Bon, bah,
0: non mais toi, pas ta copine à toi, on parle de pas de ton cas, parce que ça a fonctionné, mais pour les autres, ça
6: ah
0: peut
6: ouais.
0: arriver.
6: Ah bah ouais, là, ouais, c'est sûr que là...
0: Je veux dire par là, les garçons, si un jour une copine veut faire quelque chose d'un peu particulier, on parle de ça en déconnant depuis tout à l'heure, mais c'est sérieux, la sodomie, ou autre chose, qu'elle ait réellement envie d'essayer, et qu'à un moment donné d'essayer de le faire, ça se passe pas très bien, ne le prenez pas là en disant tu sais pas ce que tu veux, je crois que t'avais envie, parce qu'après vous pouvez en avoir envie.
6: Ah bah ouais.
0: Si ça ne se fait pas, ne bloquez pas, il y a plein d'autres choses à faire quand même à côté. En parlant de sodomie, justement. Ah bah voilà.
6: Ah bah ouais.
0: Ah, il va parler de sodomie tout de suite, Kudai. Kudai. Alors qu'est-ce que tu souhaitais dire?
7: Moi c'est bien. Ah. Non,
3: la double pénétration.
0: On parle de la double pénétration, moi, dans ce... T'écoutais pas?
7: La double pénétration, je sais pas, jamais fait.
0: T'as jamais fait, oui, c'est ça. Allez. Tu t'es jamais mis à MD, une DAT dans le derrière. Bon, d'accord. Alors, ne me dis pas que t'as jamais fait la double pénétration. C'est pas vrai, je te crois pas. Jordan, en tout cas, merci pour ton témoignage.
6: Ouais, bah, c'est moi qui vous remercie. Hein. Puis, continue à faire des super émissions la nuit, parce que je travaille que la nuit. Alors, c'est super.
0: Mais fallait me le dire. Attends, je savais pas. Tu finis à quelle heure?
6: À 5h du matin.
0: Eh ben on va aller jusqu'à 5h, c'est tout. Notez-le, à partir de lundi, on va jusqu'à 5h pour Jordan parce qu'il travaille de nuit. Allez. D'accord, ok.
2: De mon côté, ça va être dur parce que moi, je me lève tôt le matin, mais je peux pas m'empêcher de...
0: D'accord,
2: de
0: ok, bon, on s'en fout un peu quelque part, hein, parce que c'est pour plaisanter, j'irai pas jusqu'à 5h du matin, rassurez-vous. Quoique, avant la fin de l'année, je prépare une nuit spéciale marathon, il y aura sûrement 9h d'antenne d'affilée, hein, quand même.
6: Oh bah c'est bon.
0: Un petit 21h-6h qui est en train de se préparer, qui devrait être très intéressant et très marrant. Ça sera l'ananas sur le gâteau. Et...
3: Ouais,
0: si tu vois ce que je veux dire, public averti. Je te remercie
2: Laurent.
0: La pro de la sodo mystère.
4: Ok, bah je vous remercie à vous.
0: Merci pour ton témoignage. Et puis voilà, on en profite d'ailleurs en parlant de sodomie d'embrasser Sandy et Gérard qui nous écoutent, qui aiment bien ça. Et merci en tout cas à toi, Sodomystère de Nîmes, d'avoir bien voulu témoigner.
8: On va faire le petit kiki donc.
9: Ok.
8: T'as tel terrain.
9: Ouais, nickel, bien comme il faut. Et ce qu'il faudrait, c'est que tu... Parce que je me suis fait passer pour un assistant de radio locale.
8: Ouais.
9: Et je lui ai demandé quel était son groupe préféré.
8: Oui.
9: Et c'est TFN, donc il faudrait que je lui dise qu'on lui prépare une petite question sur TFN pour que ce soit plus facile, quoi.
8: Ouais, mais alors la question, laquelle
9: Bah, je sais pas, quel est le titre du dernier album ou un truc comme ça, quoi.
8: Ouais, d'accord, ok, d'accord.
9: Un truc tout simple, tu vois.
8: Ouais.
9: Et puis donc, c'est pour gagner 2 billets d'avion pour aller au Baléares, quoi.
8: Ah, tu veux les Baléares?
9: Hein?
8: Baléares ou...
9: Ouais, bah j'ai dit Baléares, mais enfin...
8: On peut changer, quoi.
9: Ouais, si tu veux.
8: Ça pose pas de problème.
9: Non problème.
8: Bon, d'accord, ok. Bon, on va y aller, on va essayer. Alors, attention.
9: Ok, c'est parti.
8: On y va, c'est parti. Alors, on compose le numéro de téléphone de notre... Stéphanie, c'est quoi pour toi? C'est...
9: Bon, c'est une meuf que je connais juste comme ça, quoi. Elle est un peu teubée, alors donc c'est cool.
8: Ouais. Allez, on y va. Qui donc? À la radio, faut éteindre, hein. Pas la réveiller à 1h20, c'est bien.

0: Bonjour, vous êtes bien chez Richard et Stéphanie.
1: Ah.
0: On n'est pas là, on est parti se promener, mais veuillez laisser votre message après le bip.
1: Faut le faire, Nico.
2: Ouais, vas-y, parle.
1: Je vais parler.
0: Et au revoir.
1: Allô, c'est la radio qui vous appelle.
3: Allô.
1: Allô, bonjour, vous allez bien?
3: Oui.
1: Oui, bonjour. Est-ce qu'il serait possible de parler à Stéphanie, s'il vous plaît?
3: Oui, c'est moi.
1: Allô.
3: Oui.
1: Oui, bonjour, vous allez bien?
3: Oui.
1: Est-ce qu'il est possible de parler à Stéphanie, s'il vous plaît? Allô.
3: Bon, alors, c'est quoi le cinéma?
1: Pardon?
3: Oui.
1: Oui, allô, oui, bonjour, Stéphanie?
3: Oui.
1: Oui, bonjour, vous allez bien?
3: Oui.
1: C'est la radio qui vous appelle, vous êtes en direct, est-ce que vous êtes en pleine forme? Ah, vous êtes contente d'être avec nous?
3: Oui.
1: Vous nous écoutez régulièrement?
3: C'est radio, comment?
1: D'accord. Alors attention, on va jouer. Est-ce que vous aimez TFN?
3: Oui.
1: Vous allez bien? Est-ce que TFN est avec nous dans les studios cette nuit? Est-ce que vous voulez lui parler?
3: Oui.
1: Allô?
3: Oui, je vous écoute.
1: Bonjour, vous allez bien?
3: Oui, non, mais vous n'allez pas me répéter toujours la même phrase.
1: C'est la radio qui vous appelle?
3: Oui.
1: Ok, vous êtes contente d'être avec nous?
3: Oui.
1: Est-ce que vous écoutez un petit peu la radio?
3: Oui.
1: Vous nous écoutez régulièrement?
3: Oui.
1: Très bien. Est-ce que vous connaissez l'accusation de modulation de fréquence?
3: Oui.
1: D'accord, très bien. Ça, c'est une bonne réponse, Stéphanie. Alors, est-ce que vous aimez TFN?
3: Ouais.
1: D'accord. Alors, attention, la question est la suivante sur TFN. Il a fait un duo avec Michel Sardou. Quel est le titre de la chanson? Je vous écoute.
3: Il n'en a jamais fait avec Michel Sardou.
1: C'est une bonne réponse, bravo! Le public applaudit, bien entendu, le public est en pleine forme. Alors, Stéphanie. Stéphanie?
3: Oui.
1: Oui, bonjour. Alors, attention, est-ce que vous connaissez le nom de l'émission? Est-ce que vous avez écouté la radio ce matin, Stéphanie?
3: Oui, j'ai écouté la radio.
1: Très bien. Est-ce que vous avez écouté l'indice de ce matin avec notre ami Francis, animateur vedette, bien entendu, de la fréquence France-Sport, ok? D'accord.
3: Attendez, je vous entends mal.
1: Ah, très bien. Est-ce qu'il est possible de parler à Stéphanie?
3: Oui.
1: Bonjour. Bonjour, Stéphanie. Ça va?
3: Ouais.
1: Bon, alors, en pleine forme. Stéphanie, vous avez quel âge?
3: Quel âge j'ai?
1: Oui.
3: J'ai 23, pourquoi?
1: 17 ans. On m'avait dit 17 ans.
3: Oui, c'est ça, ouais.
1: Non, vous avez 27 ans?
3: Non, j'ai dit 23 ans.
1: 23 ans, d'accord. Alors, vous êtes contente d'être avec nous quand même, Stéphanie?
3: Ah, bah oui, parce que vous,
1: vous êtes contente de jouer, d'accord, oui, bien sûr, très bien. Alors, attention, on va jouer, bien entendu. Vous avez écouté la radio, vous êtes une fidèle de l'émission, vous connaissez déjà la règle de l'émission, vous savez bien entendu que vous avez accès directement aux 4 jokers qui vous donnera directement l'accès à l'appartement principal, qui vous donnera la possibilité d'acquérir, sans plus nul doute, les billets d'avion directement destinés à la plus-value, d'accord?
3: Ouais.
1: Alors, attention, nous allons jouer, bien entendu. Vous êtes une fidèle de l'émission, vous connaissez TFN, je crois savoir que vous êtes une fan.
3: Ouais.
1: Alors la première question est très très simple. Quel est le titre principal de l'album, titre clé de la chanson de TFN enregistrée en 1974 qui a été réédité en 96 pour la sortie de l'album de cette année? À votre avis, qui donc?
3: Vous voulez répéter? Je vous entends très mal.
1: D'accord. Alors on réfléchit, Stéphanie.
3: Attends, je vais voir le téléphone parce que j'entends rien.
1: Alors attention là, Stéphanie, la question suivante, est-ce que vous avez suivi bien entendu l'émission? Vous êtes d'accord? Stéphanie,
3: oui.
1: Attention, vous êtes prête?
3: Oui.
1: Top, c'est parti. Bon, Stéphanie.
3: Oui.
1: Malheureusement, vous n'avez pas répondu en temps et en heure, bien entendu, le voyage pour aller voir TFN en Corée du Sud, bien entendu, est remis en jeu. Est-ce que vous êtes prête à jouer avec nous? Allô?
3: Oui.
1: Oui, c'est la radio qui vous appelle, vous êtes toujours en direct, hein. Il va falloir faire attention, Stéphanie, hein. Alors Stéphanie, attention, est-ce que vous êtes prête à la première question? Est-ce que vous suivez un petit peu la géographie, l'histoire, un petit peu tout ce qui se passe en ce moment?
3: Oui, ça dépend, ouais.
1: Ça dépend. Alors attention, la question est très très simple, on va arrêter la musique. Est-ce que vous êtes concentrée, Stéphanie? Vous nous écoutez depuis combien de temps, Stéphanie?
3: Eh ben, à vrai dire, pas très souvent.
1: Pas très souvent. Quand est-ce que vous avez écouté pour la dernière fois? Ce matin?
3: Ce matin.
1: Vous nous avez écouté un petit peu ce matin quand même, hein, Stéphanie?
3: Comment?
1: Vous nous avez écouté un petit peu ce matin?
3: Oui.
1: Hein, vous êtes une fidèle quand même, le matin au réveil, vous écoutez un petit peu?
3: Je regarde plutôt la télé.
1: Vous regardez plutôt la télé, bah, alors c'est très très simple. Est-ce que vous avez regardé un petit peu la radio ce matin?
3: J'écoutais RFM.
1: Très bien, bah, c'est la bonne réponse. Alors attention, est-ce que vous avez écouté l'indice de ce matin sur RFM?
3: Non.
1: Alors à votre avis, qui donc, Stéphanie?
3: Vous voulez.
1: Alors Stéphanie, un voyage pour aller voir TFN en Écosse, on se rapproche?
3: Oui, en Écosse.
1: que vous êtes prête à jouer avec nous, Stéphanie?
3: Non, mais ça dure longtemps, ça.
1: Ah bah c'est un petit jeu, mais si vous voulez pas jouer, dans ces cas-là, on raccroche, parce que nous, on a quand même un week-end pour deux personnes à Hollywood, hein.
3: Oui, bah ça change. Alors, qui est Fernand Duquette, maintenant, Hollywood?
1: Eh bah c'est le choix, vous choisissez. Qu'est-ce qui vous intéresse?
3: Hein?
1: Qu'est-ce qui vous ferait intéresser?
3: Eh ben, si c'est trois questions, les trois questions à la suite. Si après,
1: alors, attention, première... Alors, la première question, attention. Oui. Qui a dit l'alternance est plus sensible par rapport à la l'anxiété des Ahmed? À votre avis, qui donc? Scientifique, bien entendu, mort en 1984. Stéphanie,
3: oui,
1: je vous écoute.
3: Les questions se passent du coq à l'âne, si on veut. Hein.
1: Non, pas la coq à l'âne, réfléchissez mieux.
3: Non, je sais pas. Mais vous deviez pas appeler hier soir, non?
1: Non.
3: Ah non, parce que c'est deux fois même pour le soir.
1: Malheureusement, mais... Stéphanie, le temps qui vous était imparti, bien entendu, le sablier est écoulé. Est-ce que vous êtes prêt à jouer à la deuxième question qui vous donne accès directement en voyage, partant directement en accès? Est-ce que vous êtes prête?
3: Bah, allez-y.
1: Alors, à votre avis, quelle est la modulation de fréquence de la radio en hertzienne par rapport à la FM? À votre avis, qui donc, Stéphanie?
3: Qui donc? La fréquence de votre avion?
1: Non. Bon, Stéphanie, vous n'êtes pas une fidèle de l'émission, vous nous mentez, hein?
3: Ah bah, j'ai pas dit que je vous écoutais.
1: Ah bah, vous nous avez dit que vous nous écoutez régulièrement quand même.
3: Non,
1: vous l'avez
3: dit.
1: J'ai pas dit régulièrement.
3: Ah, vous êtes... J'ai dit pas très souvent.
1: Oui, mais pas très souvent, c'est un petit peu quand même.
3: Oui. Mais...
1: C'est le synonyme. Alors, faut pas être mauvaise joueuse quand même, hein? Faut pas, ça sert à rien de monter sur ses grands chevaux.
3: Je suis pas mauvaise joueuse.
1: Non, mais faut pas monter sur ses grands chevaux non plus. Faut rester diplomate et puis faut rester fair play.
3: Non.
1: Vous savez très bien que la fair playcité des auditrices, c'est quand même le ce qui plus plaisant sur une radio.
3: Oh,
1: quand même.
3: C'est pas que je m'ennuie.
1: Non, attendez. Non, mais attendez, on va jouer pour un pins maintenant, hein?
3: Pour un pins?
1: Oui, mais un pins parlant, hein? Attention.
3: Bon, alors, attention. Le pins parlant?
1: Hein?
3: Qu'est-ce qu'il dira, le pins parlant?
1: Salut, c'est TFN, achète mon album.
3: Ah bon?
1: Alors, est-ce que vous êtes prête à jouer?
3: Ouais.
1: La question est très simple, hein, Stéphanie. Si je suis bleu, je suis vert. Si je suis bleu, je suis vert. À votre avis, qui donc, Stéphanie?
3: Je sais pas, mais j'entends une musique derrière.
1: Oui, c'est la musique, c'est l'instru, c'est l'instrumental du jeu d'émission.
3: Oui, bah avec la musique, je vous entends très très très très bas.
1: Bon, alors je vais essayer de répéter un petit peu mieux. Si je suis bleu, je suis vert. Si je suis bleu, je suis vert. À votre avis, qui donc, Stéphanie?
3: Je sais pas qui donc.
1: Bon, alors, Stéphanie.
3: Je raccroche.
1: Vous nous écoutez? Allô, Stéphanie?
3: Bonsoir.
1: Allô?
3: Au revoir.
1: Ah non, Stéphanie. Allô? Oh, Nico, passe-moi Nico. Nico?
4: Ouais.
1: Bah, elle a pas 23 ans, cette nana.
4: Hein?
1: Elle a une voix de vieille.
4: Bah, si, elle a 23 ans.
1: Mais qui c'est? Ça représente quoi pour toi, Stéphanie?
4: Bah, je la connais juste comme ça, quoi.
1: Oh, attends, elle est idiote, on dirait les copines là, ça, avec leur
4: fils des chiens derrière.
1: Comment elles s'appellent, les nanas là? Avec les déchirs derrière là.
4: Dominique,
1: on dirait Dominique.
4: Bah ouais, c'est justement pour ça que c'est excellent.
1: Bah ouais, mais elle comprend rien, elle. Tu veux qu'on la rappelle?
4: Bah ouais, à fond.
1: Bon allez, on la rappelle une deuxième fois, hein. Attention, on va y aller là, hein. On va lui... qu'est-ce qu'on lui offre là? On lui offre un voyage, on lui offre deux pins. Non?
4: Une couche Pampers.
1: Une couche Pampers. Une veste en jean.
4: Ouais,
1: avec
4: Marc. Okay.
1: Avec Marc. Oh non, bah là... Elle va remettre le répondeur.
0: Bonjour, vous êtes Richard et Stéphanie. On n'est pas là, on est parti se promener, mais veuillez laisser votre message.
1: Allô?
3: Oui.
1: Oui, excusez-nous, on a été coupé.
3: Non, vous avez... Allô? On n'a pas été coupé, j'ai coupé.
1: Allô?
3: Oui.
1: Oui, alors excusez-nous, parce que là, on avait...
3: Attends.
1: Allô?
3: Oui, bon,
1: excusez-nous.
3: Demain matin, je vais embaucher, je vous laisse très tôt, alors c'est pas la peine de venir me réveiller à cette heure-là.
1: Il y a un week-end pour deux... Ah non, allô? On rappelle une troisième fois comme ça. On rappelle une troisième fois. Nico, toujours avec nous? Nico?
4: Ouais, je suis là.
1: Toujours avec nous?
4: Impeccable.
1: Allez, on y va, on rappelle, c'est parti. Et ça rigole. C'est vrai que c'est bien de réveiller les gens quand ils dorment. Bon, on dort pas, pourquoi ils dorment?
0: Bonjour, vous
1: oh, bah non. Allô? Il faut rappeler une quatrième fois, alors rappelons une quatrième fois, une dernière, comme ça, pour le fun, pour le plaisir. J'aimerais bien tomber sur le mari, ça pourrait être sympa, ça. Hein, Nico? Mais passe-moi Nico, à chaque fois que tu me l'enlèves. Laisse-le-moi, Nico. Nico?
4: Ouais.
1: Tu connais le mari?
4: Bah non, je l'ai jamais vu, lui.
1: Tu l'as jamais vu?
4: Non.
1: Et elle, c'est une collègue de travail?
4: Non, c'est une amie à un pote, quoi.
1: Ouais, c'est ça, ouais, c'est ce qu'on dit, ouais.
4: Non, sérieux, attends.
1: Allô? Bon, elle coupe à chaque fois. On la rappellera, Nico. Nico?
4: Oui?
1: On la rappellera parce qu'apparemment elle raccroche systématiquement, quoi. Hein.
4: Ouais, elle est trop teubée pour jouer, quoi.
1: Bah oui, c'est normal, Nico. Nico, vous allez bien? Vous êtes en pleine forme, Nico?
4: Un petit peu quand même.
1: Un petit peu quand même. Alors, Nico, tu fais quoi dans la vie?
4: Moi, je suis en arrêt maladie.
1: Très bien, bah écoute, continue, éclate-toi et j'espère que ça continuera longtemps, alors. Hein.
4: Ok, merci.
1: Allez, bon courage, Nico.
4: Salut.
1: Allez, on va accueillir Vincent de Dinan.
5: Oh, heureusement t'es pas venu les doigts dans le derrière parce que t'as un deuxième morceau qui s'appelle Super Disco que je découvre avec vous en même temps. Il est plus drôle celui-là, enfin il est plus sympa, on y va. Attention, c'est parti. Jean-Pierre.
6: Oui.
5: Super Disco.
6: Super son.
5: Hein?
6: Super son.
5: Excuse-moi.
6: Super son. Super disco, super son.
5: On va vérifier tout de suite, auditeur, auditrice, vous votez bien sûr. C'est le hit-parade d'RTL. Top ou encore Jean-Pierre Soucet, Super Disco.

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1: Je cherche un producteur, oui.
2: On peut pas être plus clair que ça dans cette chanson. Donc super disco,
1: super son, super disco, super son,
2: effectivement, t'as bien raison. Alors attention maintenant, extrait suivant s'appelle La fête de la musique, et ensuite on aura le droit à deux reprises, une de Joe Dassa et une d'Hervé Villard. Donc là ça s'appelle La fête de la musique. Donc ça c'est un disque qu'il faut sortir le 21 juin uniquement, quoi.
1: Oui.
2: Ah c'est ça, en plus il l'explique. Ah bon, d'accord, ok. Ce que je découvre en même temps que vous, je peux vous jurer que j'ai pas entendu. Hein.

0: Ouais.
1: Se retrouver par la Java.
0: Bon, on va en passer en entier. Hein. C'est stop ou encore. Normalement, vous allez voter. Donc, pour l'instant, Jean-Pierre, on en est bien d'accord.
2: Oui.
0: T'es un véritable chanteur. Tu nous as envoyé cette cassette. Oui. Je recherche un producteur. C'est le premier morceau.
2: Ouais.
0: Super disco, c'est le deuxième. On vient d'écouter La Fête de la Musique. Et maintenant, on va écouter une reprise de Joe Dassin qui s'appelle L'Amérique. D'abord, pourquoi l'Amérique? Pourquoi t'as choisi ce morceau?
2: Bah, parce que ça s'étudie bien à ma vie. Parce que j'espère un jour aller en Amérique.
0: Pour aller les vacances ou...
2: tout ça, des maquettes enregistrées et tout.
0: Non mais pour les vacances ou pour carrément faire carrière là-bas?
2: Carrière en France d'abord, puis là-bas on verra, c'est le dessin de la vie. Hein.
0: D'accord, ok.
2: Et pour l'instant je vous signale que je fais des maquettes et c'est pas des produits finis.
0: D'accord.
2: Je vais bientôt faire des produits finis à ces titres-là, les trois premiers titres que vous venez d'entendre.
0: D'accord, ok. Alors attention, extrait suivant, on y va. Donc ça s'appelle L'Amérique. Jusque là ça va. J'ai peur quand tu vas la chanter, hein, je te le cache pas. Là t'es noyé dans la musique, on t'entend pas bien. Hein. Jean-Pierre,
2: oui,
0: chante par-dessus, vas-y, hein. L'Amérique, vas-y. L'Amérique. Vas-y, chante par-dessus. Vas-y.
2: Tant de choses que j'ai.
0: Allez, d'accord, okay. Bon, ça c'est l'Amérique. À mon avis, stop ou encore, on va pas voter pour celle-là. Mais attention, Capri, c'est fini d'Hervé Villard. Pourquoi cette chanson? Parce que t'as une copine qui s'appelait Capri, avec qui ça s'est mal terminé?
2: J'ai enregistré Capri comme ça pour m'amuser.
0: Tu t'es dit, tiens, un après-midi, Jean-Pierre, il était chez lui, il buvait le thé avec des amis un dimanche. Il dit, tiens, les enfants, je vais me faire un petit Capri, c'est fini.
2: Voilà, ouais. Hein, j'ai chanté Capri, c'est fini parce que je crois pour Hervé Villard, c'est pas fini du tout. Il a une grande carrière qui l'attend derrière. Ouais. Les gens croient qu'il est fini, mais c'est un mec qui est super.
0: D'accord, et en parlant d'Hervé Villard, est-ce qu'on a des numéros d'Hervé, de monsieur Madame Villard? On en a, hein, on pourra peut-être en récupérer dans la soirée, ça me donne l'idée d'en faire. Tiens, ce soir, attention, on y va. Oh, le son de la gratte. Non, plus jamais. De souvenirs, c'est ça.
1: Nous n'irons plus jamais. Et tu m'as dit, je t'aime.
0: Nous n'irons plus jamais. Avec quoi, Jean-Pierre, pour te vendre? Alors, on va demander à Wafa et à Manu, surtout si vous trouvez un producteur qui est intéressé par notre ami Jean-Pierre, parce que ce soir on va trouver, hein, ce soir s'il y a un grand producteur, hein, comme Marwani qui est intéressé par sa musique, n'hésitez pas, ou même des productrices, hein, même une nana, ça serait bien. Hein.
2: Ouais.
0: Donc vous appelez...
2: Attends. C'est fini.
0: Jean-Pierre.
1: Je ne crois pas.
0: Jean-Pierre,
2: oui,
0: on a trouvé un producteur, oui, apparemment on va le rappeler, mais ça a l'air d'être chaud, apparemment le mec il a craqué sur ce que tu fais.
2: Okay.
0: Il travaille en psychiatrie le mec.
3: Il est accro.
0: C'est fini, vas-y avec moi Jean-Pierre. Je crois bien que je comprendrai un jour.
2: Nous n'irons
0: plus jamais. Allez avec moi sur Minitel. Nous n'irons plus jamais.
2: Comme les autres années.
0: Vas-y Jean-Pierre, nous n'irons plus jamais.
2: Jamais.
0: On domaine de nouvelles de Jojo aussi, tu vois.
2: C'est plus la peine.
0: Nous n'irons plus jamais.
2: Comme les autres.
0: Allez, c'est avec toi là Jean-Pierre, j'y vais avec toi. Capri,
2: c'est fini.
0: Vas-y.
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0: Ouais.
2: Capri,
0: c'est fini. Et dire que je veux un jour.

0: Oh là là. Alors moi je vais te proposer un truc avant. Alors on a un producteur qui est là qu'on va faire patienter deux secondes. Hein. Juste avant, je vais quand même te faire écouter un truc qui est assez fort. C'est l'original quand même de Capri parce que j'ai réussi à remettre la main dessus. À mon avis, ça va te faire plaisir. Alors attends, faut que je remette la main dessus. Hop. Hop là, la plage 10, on y va. Attention, c'est parti. 1, 2, oui, un tout petit peu moins fort. Attention, on y va. Écoute bien. Ah bah non. Ah c'est pas Capri, c'est fini ça.
1: Pourrait peut-être nous la chanter celle-là, Jean-Pierre.
0: Jean-Pierre, tu peux la chanter celle-là?
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0: C'est...
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0: C'est pas grave, ça se sent pas trop. C'est quand on a du talent, on a beau être enrhumé, voilà. Avoir la grippe.
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0: temps.
1: Parfait, Jean-Pierre. On a Gilles Saint-Brice qui a 32 ans tout comme toi, donc à mon avis vous êtes sur la même longueur d'onde, qui est de Paris et qui a véritablement craqué sur toi. Salut Gilles.
2: Ouais, salut, il est bon le petit là.
1: Ouais, il est pas mauvais hein.
2: Ouais, bon, je me présente, Gilles Saint-Brice, je suis de Paris, là j'ai un petit label, je viens de monter un petit label. Excusez-moi, je suis en train de travailler là.
1: Ouais, c'est pas grave. La musique derrière là. Jean-Pierre, baisse la radio derrière, Jean-Pierre.
0: Oui.
2: Il s'appelle comment déjà, Jean-Pierre ?
1: Jean-Pierre.
0: Il s'appelle Jean-Pierre ?
2: Ouais. Ça fait longtemps que tu es dans le métier, Jean-Pierre ?
0: Bah, ça fait 8 ans que je rame déjà.
2: Ouais. Et t'as racheté des rames ou pas ?
1: Parce que moi, j'ai un copain qui travaille dans le canoë et kayak, si tu veux. Ouais, Jean-Pierre ?
0: Oui.
1: On peut avoir un stage à Décathlon ?
0: C'est pas la même chose.
1: Non. On arrête de déconner
2: ouais,
1: un petit
2: non,
1: peu.
2: Sérieux,
1: d'accord, ok.
2: Non, non, non, non, arrête, pas, arrête. Jean-Pierre.
1: Ouais.
2: Bon, je me présente, je suis le président de Découverte Records. C'est un petit label que je viens de monter, tout ça, et ouais. Je suis intéressé, donc il faut savoir ce qu'on veut faire avec le petit quand même.
1: Bon alors, qu'est-ce Jean-Pierre. Qu'on fait ?
0: Allô ?
2: Jean-Pierre ?
0: Oui ?
2: T'as des exigences, non ? Qu'est-ce que tu veux faire, un album ?
1: Ça se passe comment, ouais ?
0: Écoute... moi, je travaille avec des gens déjà professionnels, et j'aimerais bien travailler avec eux. Ouais. Maison de production et avec ces gens que je travaille qui sont professionnels autour de moi, qui m'écrivent mes chansons avec moi.
2: D'accord, tu.
0: Et qu'on reste unis, qu'on fasse une bonne équipe ensemble.
2: D'accord, t'es auteur, compositeur, interprète, tu es quoi ?
0: Je suis auteur.
2: Ouais.
0: Et je suis co-auteur de les chansons que j'ai écrites et que vous avez entendues.
2: D'accord, super.
1: Bon, en tout cas, il y en a une que j'aime particulièrement. Les gens n'ont pas voté. Je ne sais pas si vous avez bien suivi, monsieur le producteur Gilles Saint-Brice, mais en tous les cas, personnellement, je ne sais pas ce qui est le cas de l'équipe, mais moi, j'ai bien craqué sur la fête à la musique. La fête de la
2: voilà,
1: musique. Rigaud, c'est pareil. Bon, alors là, par contre, on va se la diffuser tout à l'heure en entier, ce qui te permettra d'avoir quand même 2 francs grâce à la SACEM.
2: Avec plaisir. Ouais.
1: La fête de la musique, on va l'écouter. Et alors, c'est quoi tes exigences ? Il a raison, Gilles, voilà. Le producteur. C'est quoi sur ton contrat ? C'est quoi que tu souhaites avoir en premier, Jean-Pierre ?
0: Je souhaite faire un album. Puis...
1: Bah, déjà, on souhaite une bonne année.
0: Oui, moi vous aussi, puis il y a tous les éditeurs de...
1: Ah ouais, X-Files, tous les visiteurs, hein, s'il en existe, venez nous voir, même les petits bonhommes sont verts et tout. Ouais, c'est vrai, ouais.
2: Ouais, quoi d'autre ?
1: C'est quoi encore tes exigences ? Au niveau fric, tu veux combien ?
0: Ben, je veux la part, comme les chanteurs, qu'ils ont leur part.
2: Le problème, je vais te le dire tout net, Jean-Pierre, c'est que bon, pour le moment, je débute un peu, donc toi, j'ai pas trop de thunes.
1: Ah, mais je te rassure, Jean-Pierre aussi. Hein.
2: Ouais, d'accord. Bon, je pourrais te filer pour le moment, ça dépend. Est-ce que
1: un
2: t'as assez de chansons pour faire un album ?
1: Attends. Au moins un million.
0: Ouais.
2: On verra par rapport.
1: Ah, bah oui, attends, Jean-Pierre, tu peux rappeler à Gilles, ça fait combien de temps que tu galères ?
0: Ben, ça fait 8 ans, j'ai déjà eu des propositions entre deux, mais bon...
1: Bon voilà, mais bon, ça chiffre en millions, ça chiffre... Attends, c'est pas un maxi, hein, c'est un 5 titres, Gilles. Hein.
0: Ouais.
2: Ouais, d'accord.
1: Non, mais c'est un 5 titres, hein. Moi je veux pas faire l'avocat, de Jean-Pierre. Moi ce que je vous propose, Gilles...
2: Ce que je peux faire déjà, c'est que...
1: Non mais
2: le...
1: Gilles et Jean-Pierre, je vous propose, c'est que tous les deux, vous allez réfléchir hors antenne.
2: Ouais.
1: Jean-Pierre.
0: Oui.
1: Tu vas réfléchir à éventuellement une proposition que tu serais prête à faire à Gilles. Et Gilles, tu vas réfléchir à une proposition éventuelle que tu es prête à faire au niveau du contrat à notre ami Jean-Pierre jusqu'au temps d'un disque, d'accord ?
0: Oui.
1: On dit banco. Je pense que ça vaut le coup. À mon avis, il va y avoir d'autres producteurs qui doivent être en train de nous écouter en ce moment et qui doivent être très, très, très jaloux que Gilles ait découvert un talent comme celui de Jean-Pierre. Si vous avez envie de faire les coins avec nous ce soir jusque très, très tard dans la nuit, 0-803-08-5000, c'est le Star System en plein cœur du Nord sans pub. Il n'y a pas de problème de ce côté-là. Il y a Wafa qui vous attend au standard, 0-803-08-5000. Il y a Manu, il y a Rigo qui est sur le site internet. Et puis là, dans l'immédiat, Is Your Love. C'est notre ami Jimmy Rock, ouais, ça s'appelle Alright sur Fun Radio. 0803-08-5000 et Minitel également. Tiens, 3615 code Fun Radio, vous allez dans la rubrique directe.
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1: Quel plaisir d'être avec vous ce soir en plein cœur du Nord sans pub. Depuis 22h, on met le feu de l'autre côté de la radio dans notre petit boui-boui de rue Bayard. Eh bien, j'espère que de l'autre côté, en ce qui vous concerne, tout se passe bien. Je sais que demain, c'est les partiels. Hein, je le sais. Les enfants, ne croyez pas que je suis un culte. C'est pas parce que je me suis arrêté en 5e que ça veut dire que je suis au courant de rien. Hein. J'ai des copines qui travaillent et qui me tiennent au courant, comme quoi dans la vie de tous les jours, il y a encore des jeunes qui travaillent, qui galèrent pour essayer de réussir leurs examens. Donc, on vous souhaite bon courage. Et puis, si pour vous décontracter, vous êtes en train de nous écouter, bah écoutez, soyez courageux. Hein, et puis il y a au moins un petit 4 ou 5 sur 20 quand même, ça ferait plaisir à Max hein, quand même, parce que c'est vrai que généralement on a les plus crétins nous, mais ils nous font bien rire. Hein. 0803 08 5000, vous nous appelez, il y a nos malaises, Minitel, tiens on va saluer des gens, ça s'est un petit peu calmé, il y a encore du monde, il y a Clooney qui est avec nous, Axel Lebèche, toujours comme chaque soir, on a également droit à Fox, je veux Jean-Pierre, on va avoir d'ailleurs Jean-Pierre dans quelques instants, Kaiser Soze, hein, sûrement c'est rapport à notre ami Universal machin, Usual Suspect.
4: Ouais.
1: Par contre, l'accès du Minitel sur Fun par le net, c'est de la balle, bah écoute, tant mieux, ça nous fait plaisir, et sur le site internet, irc.funradio.fr, il y a beaucoup de monde, on va essayer d'avoir un petit peu combien il y a de personnes, et puis on va revenir avec notre ami Jean-Pierre, et puis
4: 125
1: connectés, c'est pas mal, il est 10h30, hein, c'est plutôt bon esprit, vous restez bien avec nous, avec tout de suite de retour au 0803 08 5000, Jean-Pierre.
0: Salut.
1: Re-salut Jean-Pierre, un succès énorme.
0: Oui.
1: Gilles Saint-Brice est avec nous, toujours le producteur qui a craqué sur ta musique.
2: Ouais, j'ai hâte de la voir.
1: Bon alors voilà, Jean-Pierre, tu as réfléchi de ton côté pour une proposition de contrat et Gilles Saint-Brice apparemment a bien réfléchi de son côté.
2: C'est clair.
1: Pierre, qu'est-ce que tu souhaites Jean-Pierre?
0: Moi, je souhaite de faire un album.
1: D'abord une bonne année.
0: Une bonne année, oui.
1: À tout le monde, quand même, une bonne année.
0: À toute la radio.
1: Ouais, à toute la radio, à toute l'équipe.
0: À toute l'équipe et même aux autres radios, par exemple, si j'entends.
1: Ouais, bah écoute, ça nous fait bien plaisir. Mais quoi d'autre? Qu'est-ce que tu souhaites dans ton contrat en dehors d'une bonne année?
0: Je souhaite avoir un contrat régulier.
1: Bah, on souhaite aussi, non, mais la santé.
0: La santé, oui.
1: La réussite, l'argent.
0: La réussite, l'argent,
1: le power.
0: Les filles, etc. Les clips à la télé.
1: Voilà, la fête, c'est prévu apparemment. Mais qu'est-ce que tu souhaites en termes d'argent, de contrat, de clause?
0: Ben ça, on peut en discuter au moment venu, là.
1: Alors, Gilles.
2: Bon, Jean-Pierre, ce que je peux te proposer, moi, j'ai fait un petit topo, là, vite fait. Un contrat à l'intéressement d'un an.
0: Ouais.
2: 1 million de francs, cash.
0: Ouais.
2: Direct, à la sortie. Avec une tournée des boîtes pour la promo.
1: Ah, ça c'est bien, ça, parce que ça, c'est rare et c'est bien que ça se fasse.
2: Mmh. La Chunga, l'Atlantide, le styliste, enfin tout.
1: Oh là là, oui, donc c'est carrément des grosses boîtes, quoi.
2: Toutes les plus grosses.
1: Oh, okay. Gilles, vous voyez loin, vous, hein.
2: Ouais, je peux le faire entrer en major. Tu as une préférence, Jean-Pierre, Sony, Airplay, Banzai, deux labels, trois labels?
0: Comme vous voulez.
1: Putain, il n'est pas difficile. Dis-moi, Gilles, est-ce que tu prends une option sur l'album et sur 2-3 albums?
2: Ah bah, de toute façon, je suis obligé avec un artiste comme ça, je peux pas m'avancer sur un seul album. Faut que tu comprennes, Jean-Pierre, faut que tu rides.
0: Il faut faire plusieurs albums.
1: Bah ouais, sinon on est de la crotte. Hein.
2: Non mais imagine Jean-Pierre, si le premier cartonne. Mmh. Bah, moi j'y crois.
0: Le deuxième il cartonnera aussi. Hein.
2: Ah bah, là,
0: le troisième, le quatrième, ainsi de suite.
2: C'est de la bombe. Faut que tu comprennes, Jean-Pierre.
0: Ouais, bien sûr, j'ai choisi des titres, je travaille avec un auteur-compositeur qui a du talent.
1: Bah justement, alors.
0: Le dire.
1: Ouais.
0: Il pourra se mettre en contact avec lui. C'est lui qui fait la musique, il a du talent.
2: Ouais.
0: Et je veux que ce gars me fasse des musiques et moi j'écris et que lui écrit aussi.
1: C'est assez beau. Parce que plus tard, peut-être qu'on pourrait travailler avec Goldman.
0: Ouais, pourquoi pas, Goldman ou Mispo.
1: Johnny, Cabrel.
0: Voilà.
1: Michel Delpech.
2: Dis-moi, Jean-Pierre.
1: Excuse-moi, Gilles, je sais que t'as envie.
2: Je suis excité comme une
1: puce. Ça s'entend. C'est normal, un producteur comme toi qui galère.
0: Je le veux.
1: Ah, Jean-Pierre l'a dit, il le veut, hein, tu le veux.
2: Ouais.
1: Hein, Jean-Pierre. Dis-moi, Gilles. Jean-Pierre, t'es à prendre.
0: Ouais.
1: D'accord.
2: Gilles, mon nouveau ami. Dis-moi.
1: Ouais. Attends, Gilles, calme-toi, je sais que t'es très excité. Je vois juste avoir l'avis de demoiselles qui vont participer au jeu des particuliers dans un instant, à savoir Charlotte, qui a 16 ans, qui est donc qui vient pour sa deuxième participation. Charlotte, t'es avec nous?
5: Oui, je suis là.
1: Charlotte, t'as écouté un petit peu Jean-Pierre?
5: Ouais, j'ai écouté.
1: Bon,
5: ouais.
1: C'est genre de musique, vous en tant que jeune, c'est genre de musique qui vous fait carrément craquer?
5: Ah ouais, carrément. Ouais.
1: C'est de la musique que vous aimeriez entendre en boîte?
5: Ouais, quand même.
1: Ouais, c'est quand même pas mal. Hein.
5: Ouais,
1: donc,
5: c'est génial.
1: Donc apparemment, Jean-Pierre et Gilles, qui est producteur, ça confirme comme quoi tu touches un public jeune, qui est un public qui est très consommateur. Hein.
0: Et je tiens à remercier les jeunes, parce que les jeunes, ils attendent que ça, ils aiment mes musiques, ils rient dessus, ils sont emballés là-dessus.
1: Ah ça, ils rient dessus, ça c'est clair, ça c'est clair.
5: Ouais,
1: justement, Charlotte, on a également Céline, qui a 18 ans, qui est de Bordeaux. Céline, t'es avec nous?
6: Bonsoir.
1: Salut Céline, toi t'as craqué aussi sur la musique de Jean-Pierre?
6: Ben ouais, je trouve qu'il y a bien la pêche et puis c'est
1: non,
6: pas mal quoi.
1: Sa musique c'est un peu la musique de demain, est-ce que c'est pas un peu la musique de jeune quand même que tout le monde attend?
6: Si oui, je pense. pense que dans quelques années, ce sera la star, quoi. Un peu comme le Johnny Hallyday en ce moment.
1: Ah.
6: Ça sera vraiment la star.
1: Ça rassure Gilles, bien sûr, le producteur.
2: Je le veux.
1: Il le veut, mais à mon avis, il va y avoir beaucoup de producteurs qui vont appeler ce soir. T'entends, Jean-Pierre?
0: Ouais.
1: Les jeunes te veulent.
0: J'ai pas mal de propositions, vous savez. Hein, j'ai pas mal de propositions.
1: Ah, je sais bien, mais bon.
2: On s'en fout, Jean-Pierre.
1: Ah, mais là, à 1 million de francs, quand même.
2: Je double, à 2.
1: Charlotte et Céline.
6: Ouais.
1: Vous, qui êtes, on peut déjà le dire, hein, je veux dire, on peut se regarder dans le blanc des yeux, faut pas avoir honte de le dire. Vous êtes des fans déjà de Jean-Pierre, alors qu'il n'y a pas aucun disque qui est sorti.
6: Ouais, les premières fans.
1: Est-ce que vous conseillez à Jean-Pierre de se ruer tout de suite sur ce producteur qui a l'air fabuleux, qui est Gilles Saint-Brice?
6: Ben oui, c'est une chance à saisir, je pense.
5: Ouais, je pense qu'il faut qu'il y aille.
1: Jean-Pierre,
0: je remercie les filles et je voulais leur dire qu'il faudrait créer un fan club.
6: Non. Allez, vas-y.
2: C'est prévu.
1: On va créer un fan club, et c'est vrai, quoi. Et contrairement à ce que les gens pensent sur Minitel, c'est pas. Non, Rigo est avec nous. Hein. Rigo, est-ce que tu peux parler au producteur?
2: Ouais,
4: le producteur.
1: Pas trop le micro parce que là, c'est boum, boum, boum.
7: Ouais,
1: non, ce soir, on va limiter, on va plus toucher au pied de micro. Mais non, c'est pas parce que les gens pensent que c'est Rigo. Non, Rigo, il est bien là, il est derrière, il est sur l'internet.
8: Moi, je pense
1: tout.
8: Que Rigo, tu pourrais peut-être lui faire des sons pour Jean-Pierre.
1: Ah, bah, de toute façon, je pense que là, ça te dirait d'avoir 2-3 scratchs, Jean-Pierre, sur ta musique?
0: Ouais, ça me plairait, ouais.
2: Non mais de toute façon j'ai pas mal de remix de prévu déjà.
1: Alors il y a plein de remix, de toute façon on va demander à des grands DJ. Donc s'il y a d'autres producteurs qui ont envie de lui, qui n'hésitent pas une seule seconde à nous appeler au 0803-08-5000. Hein. Gilles.
2: Je suis pas d'accord.
1: Non mais Gilles, la concurrence, je sais, mais bon, on a le droit à la concurrence, quand même c'est le métier, c'est ça la démocratie. Donc.
2: Ouais je sais, c'est la jungle, coco.
1: Gilles, tu ne vas pas quitter?
2: Ouais, je te quitte pas.
1: Jean-Pierre.
0: Oui.
1: Tu vas pas bouger non plus, d'accord?
0: Non.
1: On va te retrouver dans un instant.
0: Oui.
1: Donc, s'il y a des gens qui ont encore envie de produire notre ami Jean-Pierre, qui n'hésite pas, on aura un morceau à écouter avant la fin de cette émission qui s'appelle...
0: La fête de la musique.
1: La fête de la musique, exactement. Et nous, on va rester avec Charlotte et Céline qui sont en pleine forme ce soir et qui font bien le dire. Hein, ce soir, vous ne le voyez pas, mais elles sont quand même ravissantes. Écoutez ça. C'est une cassette qu'on a reçue anonyme, donc je ne dirai pas de qui ça vient. Ce sont des amis, mais heureusement qu'ils m'ont envoyé ça parce que là, franchement... Ça vend le pesant de cacahuètes. Là, si également vous devez envoyer une petite cassette avec du rec, c'est le moment où jamais écouter plus tôt. Il faut que ça se parte.
9: Ah, celui-là, oui.
1: Ah, oui, d'accord. Écoutez, hein. DJ number one.
10: Yeah. Yeah.
1: C'est enregistré dans une boîte, hein. C'est un DJ qui se la pète pas du tout, vous allez l'entendre.
10: Bonsoir à Pontine, est-ce que vous allez bien ce soir? Bill Stevens, au micro, pour représenter la soirée. On est en ligne. Ça va être extraordinaire. La mode 4, Lemska, le feu de la nuit, partenaire officiel de la
1: Corinthia.
10: En début de semaine, on était en Italie, dans un grand salon qui s'appelle Rimini. On est passé sur le sud de la France hier soir et puis on est remonté pour nous rendre une petite visite. On est
1: très heureux,
10: je vois que la piste est pratiquement pleine. Alors on aura des t-shirts à vous offrir. On aura des casquettes, on aura des sacs bananes, on aura des lunettes, branchées techno. S'il y a des branchées qui sont là, ça tombe bien. J'en ai vu tout à l'heure aussi. Ah ouais. On va bosser sur 3 platines. La particularité du spectacle que vous allez voir ce soir, c'est qu'on va travailler sans casque. Fabrice appréciera.
1: Ah ouais. Fabrice. Ça c'est le DJ de la boîte, en temps normal.
10: On n'a pas besoin de casque, ça veut dire qu'on va tout faire en direct. Un peu plus de 30 ou 40 disques en 30 minutes, ça va aller vraiment très très très très vite.
1: Non mais tu mixes comme une savate aussi.
10: 3 platines Gemini, micro-casque, double ciné. Il va y avoir un petit peu de sec, un petit peu d'house, un petit peu de scratch, un petit peu de passe-passe. Et beaucoup de cadeaux. La personne qui est chargée de vous offrir des cadeaux s'appelle l'abbé. C'est son surnom. Il arrive sur la scène de l'Atlantide et je vous demande de l'applaudir très fort ce soir.
1: Voilà, très fort ce soir. Et dans un instant, on va vous offrir carrément pas le... Parce que lui, il mixe pendant une heure. Et pendant une heure, il mixe une quarantaine de disques. C'est n'importe quoi. Il scratch comme une savate. Il mixe comme une savate. Et en plus, il anime comme une savate. Voilà. Donc, ce sont des tournées qui sont organisées dans vos discothèques chéries. Et il y a des blaireaux qui, pendant une heure, viennent faire subir avec des pauvres peluches et des pauvres... Des sacs bananes. Des cadeaux complètement affligeants. Et on remercie ceux qui nous ont offert cette cassette qu'on va sans presser de vous faire écouter pour vous dire que, bah, que nous, on fait des parodies de DJ Smash, mais DJ Fee, on dit quand même, putain, si ça existait vraiment en boîte, ça serait quand même drôle. Bah, non seulement ça existait, ça existe et ça existe encore. Donc là, c'est une véritable horreur, ce qu'on va vous faire écouter dans un instant, mais ça vaut son 15 ans de cacahuète dans le sens où c'est une crise de rire assurée. Je vous assure que là, c'est véritablement du rire et chanson. Notre ami musicien, comment s'appelle-t-il déjà? Oui, Jean-Pierre est avec nous toujours. Jean-Pierre est là? Jean-Pierre, t'es là?
4: Oui.
1: Jean-Pierre, heureusement que t'es là pour relever le niveau de la soirée ce soir. C'est chaud au niveau des événements, hein, mon ami Jean-Pierre?
4: Oui.
1: Ouais, très bien. Tu ne bouges surtout pas. On va saluer notre ami KMF sur le Minitel, 29 ans, département 14. Super le jeu. Une femme, je recherche une femme à l'antenne. Max, le star system de Fabrice et des femmes de rêve. Voilà, bah écoutez, si vous avez compris le message, vous n'avez qu'à venir sur le Minitel, 3615, code fan radio, rubrique direct. On nous a demandé des nouvelles de Jojo, Manu, au fil d'art. Vous avez des nouvelles de Jojo ou pas?
7: Non.
1: Non, pas vraiment. Aucune nouvelle de Jojo?
7: On va essayer de l'appeler.
1: D'accord, on va essayer de rentrer en contact avec lui quand même. Il y a un Kiki Dong également qui est en préparation ce soir.
9: Tout à fait.
1: Tout à fait. Manu nous le confirme. Tout à fait, Manu.
9: Pas de problème. Okay. Il arrive.
1: Eh bien, écoute, c'est avec un grand plaisir que dans un instant, il y aura donc un Kiki Dong. Il y aura donc Jean-Pierre de retour avec sa fameuse musique qu'on ne résiste pas à vous faire écouter encore quelques instants. La fête à la musique, la fête de la musique. Hein Jean-Pierre?
4: Ouais. C'est super comme titre.
1: Hein?
4: C'est super comme titre.
1: Ah bah c'est toi qui l'as fait.

0: C'est quoi, Jean-Pierre?
1: Oui.
0: De cette chanson-là, moi, le soir, dans le Star System, je vais en faire un hymne.
1: Ouais.
0: Et je vais pas attendre le 21 juin pour la diffuser. Hein.
1: Oh, mais
0: la
1: diffuser tous les soirs.
0: Ah bah, grave, on va en faire un tube.
2: Chantez des chansons que vous aimez. Monsieur le ministre de la culture.
0: Jean-Pierre, dans un instant, tu reviens avec nous. On écoutera cette chanson dans son intégralité dans le Star System. Vous nous appelez 0803-08-5000. Que la fête soit bonne ce soir, que le champagne coule à flot et que le ministre de la culture nous appelle s'il veut éventuellement intervenir dessus. Puis pour la musique, on vous offrira un truc qui n'est pas dégueulasse. Pour les nanas ce soir. Faut mouiller les culottes, les filles. Hein. Rien que pour vous, les filles. Hein. Oh. Énorme. This is sex. This is love. This is sex. It is love. C'est énorme ça, hein.
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0: Alors là, pour mouiller, pour les garçons et tout, là ça donne une érection de pas possible. C'est pas possible, hein. Une érection pas possible, hein, mon ami Gérard. DJ Pierre dans un instant dans le Star System. I feel love. C'est de la bombe, bébé. C'est de la bombe, bébé.
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0: DJ Pierre dans le Star System. I feel love.
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0: Et puis juste après pour la musique, on aura le droit à... Qu'est-ce que t'en penses, toi, Jean-Pierre, justement, de Stardust et de tout ça?
1: Bon, je suis super.
0: Mais ça vaut pas ta zik.
1: Ouais, bien sûr. C'est trop chaud, c'est de la variété.
0: Ouais, c'est de la crotte.
1: Populaire.
0: Ouais, toi, c'est de la bonne zik.
1: Ben oui.
0: Vas-y, chante par-dessus quand même, qu'est-ce que tu pourrais faire? Ooh, baby. Vas-y.
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0: Vas-y, Jean-Pierre, vas-y, il y a des producteurs qui écoutent ce soir, vas-y.

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1: C'est toi qui fais cette musique-là ?
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0: Doucement.
1: Oh là là, salaud, il touche
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2: Tu sais que Jean-Pierre, ouais, tu vas les rendre jaloux, les mecs qui sont dans la musique, hein, ce soir.
0: J'ai des bons beats, vous savez. Hein.
2: Ah, c'est vrai que t'as du bon beat, hein, t'as du pied, ça donne, ça tape, hein, c'est... Hein ?
0: Ouais.
2: Attends, je vais trouver un autre truc encore plus sympa et ensuite on va accueillir un peu plus tard. Juste après, il y aura un petit kiki donc, hein, mon petit. D'accord.
0: Je m'envoie dire un truc sur l'antenne, c'est possible.
2: Pardon ?
0: Je m'envoie dire un truc sur l'antenne.
2: Ouais, ouais, mais juste avant, tu vas chanter ouais. là-dessus, tiens, ouais. tu vas chanter là-dessus, tu vas me dire ce que t'en penses, attention. Vas-y. Chante-moi un truc rock'n'roll, vas-y.

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0: Yeah. 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Allez Jean-Pierre, vas-y.

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1: Yeah! 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
2: Allez, Jean-Pierre, vas-y.
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0: Bah, si tu fais des séances en studio, faut pas faire plus de 2 minutes parce qu'après tout. Oh là là. On va chanter quoi, ma gueule, de Johnny, d'accord, t'es prêt?
1: Ouais.
0: Attends. Jean-Pierre?
1: Oui.
0: Attention.
2: Quoi, ma gueule?
1: Quoi, ma gueule? Si tu veux t'appeler. Oh, je sais que tu m'as rien dit.
0: Non, rien. Oh là là, tu sais ce que je vais te proposer, Jean-Pierre, c'est que Fildar va récupérer dans les cartons, c'est tous les karaokés, et on va te faire une proposition en direct et tu vas chanter la chanson que tu voudras en karaoké, d'accord?
1: C'est possible, faut que j'entende bien la musique.
0: Bah, on va tâcher de faire pour, hein, d'accord? Tu vas pas quitter. Puis nous, on va récupérer donc Sébastien qui a 15 ans, qui est de Rieux. Salut Sébastien. Ça va, Sébastien?
3: Oui, ça va.
0: La barre est haute hein, ce soir, hein, Sébastien, parce que apparemment notre ami Jean-Pierre fait un carton plein sur le Minitel, d'abord, pour commencer. Et bah, j'espère que le kikidon qu'on va faire ce soir va bien se passer.
3: Ouais, j'espère, ouais.
0: Hein, d'accord. Sébastien, donc, petit kikidon qu'on va faire à qui ça?
3: À mon grand-père.
0: Ça va changer d'une grand-mère, ça va faire du bien, ça. Alors,
3: c'est un paysan, mais tu risques de rien comprendre, par contre.
0: Pardon?
3: C'est un paysan, mais tu risques de rien comprendre.
0: D'accord, il a quel âge?
3: 84.
0: 84 ans, alors attends, tiens, je te dis, encore 2-3 CD de karaoké, il y a encore tout ça, et voilà, vous allez gérer avec lui Merde! Aïe, aïe, aïe.
4: C'est bon, tout est là.
0: J'ai fait tomber tous les CD sur la nouvelle table de mixage et tout. Oh là là! Ah là là là là là là là!
4: Ah là là!
0: C'est bon, ça fonctionne là, c'est bon, ça va, c'est bon, c'est bon. On va y aller, Sébastien?
3: Ouais, on y va.
0: Alors on y va, c'est parti. Kiki donc à notre ami Lucien, 84 ans, il est bien briefé, hein?
3: Comment ça?
0: Je veux dire, ouais. Tu l'as bien tenu au courant et tout, il n'y a pas de problème, tu l'as bien lubrifié, je veux dire. Tu l'as bien briefé, je veux dire. Tu l'as bien lubrifié.
5: Il veut gagner une vache quand même.
0: Ah, tu l'as bien lubrifié, t'imagines? Je veux dire, tu l'as bien briefé. Alors, c'est parti.
6: Allô?
0: Bonjour, vous allez bien? Allô, Lucien? Allô? Bonjour, c'est la radio qui vous appelle.
6: Radio?
0: Allô? Oh là là, ben. Allô, bonjour, Lucien?
6: Oui,
0: bonjour, c'est la radio qui vous appelle.
6: Radio?
0: Ouais, vous êtes en direct, ça va bien?
6: Ouais,
0: t'es content d'être avec nous?
6: Oui.
0: Ouais, ça cartonne, tu nous écoutes régulièrement quand même?
6: Ouais.
0: Tu as quel âge, Lucien?
6: 24 ans.
0: Hein?
6: 24.
0: Ouais, d'accord. Lui, il s'appelle Lucien, bravo.
5: Allez. Je les essaye pas avant, moi, les numéros.
0: Repasse-moi ce trou du cul de Sébastien. Allô, trou du cul? Sébastien?
6: Ouais.
0: Ouais, trou du cul? Ouais, il va bien ton pote?
6: Ouais, ça va, ouais.
0: Bon, très bien, il va bien, très bien. Donc t'as voulu essayer de me baiser la gueule?
6: Bah ouais.
0: Ouais, pourquoi?
6: Il a foiré, non, comme ça.
0: Ah bon, pour le plaisir?
6: Ouais, voilà.
0: D'accord, très bien, bah rassure.
6: Il a quand même des mix de Girard, par contre.
0: Ouais. On va s'occuper de ton matricule, Sébastien.
6: Ouais.
0: Donc voilà, vous connaissez la formule, hein, pour tous les fans de l'internet, vous allez sur l'irc.funradio.fr et dans 2 minutes, vous avez le numéro de Sébastien. Voilà, comme d'habitude, c'est comme ça qu'on a tendance à driver les gentils garçons comme toi. Hein.
6: Ok.
0: Non, je plaisante, on le fera pas, mais nous, personnellement, on va quand même un petit peu te faire souffrir, je te le cache pas. Hein. D'accord? Okay. Donc je te souhaite d'avance bon courage. On a le numéro du copain en plus.
5: On a les deux, on a tout.
0: Ah, donc ça va. Bon, si on a le compas complice, comme ça, on va pouvoir faire un sur deux alors pendant la soirée. C'est très bien comme ça, Sébastien. Et le complice qui s'appelle comment?
6: Mathieu.
0: Mathieu, très bien. Bah, Mathieu et Sébastien, je vous souhaite d'avance de très très bonnes nuits.
6: Merci.
0: Parce qu'elles vont être longues et elles vont être douloureuses, c'est moi qui vous le dis. Hein. On ne s'amuse pas avec le Star System et pas avec la Dream Team parce que Fidda, il était sur le coup, il m'a regardé, il m'a fait le renard,
5: J'ai flairé l'arnaque.
0: Pourtant, c'est pas son job, hein. C'est pas ton job à la base. Hein.
5: Je suis
0: ton
5: pas un flaireur, je suis un writer.
0: Ouais, c'est vrai, normalement, t'es un writer et d'ailleurs, ce soir, t'as fait du bon boulot. Hein,
5: oui.
0: Dans le défi téléphonique, tu nous as fait poiler de rire. On était morts de rire. Bientôt, ça va être Christian, dit le plombier, Lucien.
5: Putain, c'est marrant.
0: Ouais, dit le jardinier.
5: Ouais, c'est marrant.
0: Il y a un règlement de compte qui est en train de se passer.
5: Ça a
0: cartonné sur les Champs-Élysées.
5: Christian dit le plombier, ça a cartonné.
0: Évitez par contre de trop toucher vos micros comme ça parce que ça plope dans tous les sens. Non, mais c'est pas grave, mais vous l'entendez pas peut-être.
5: Si.
0: En plus.
5: mais quand on l'a fait, après c'est trop tard.
0: Ouais, mais là tu le refais.
5: Pour te montrer que là j'ai compris.
0: Vas-y, fais écouter. Ouais, donc vous voyez, ça c'est quand on effleure un micro. Alors je vous explique même pas. Quand on tape dessus, alors on a l'impression d'être dans une. Donc c'était pour dire que sur les Champs-Élysées, ça a failli se friter tout à l'heure.
5: C'est clair.
0: Ah, ça a failli se frapper, ça a failli se frapper dessus.
5: Mais t'as eu du bol que j'avais pas mon cran d'arrêt.
0: Ouais, t'es là, hein?
5: J'avais eu mon cran d'arrêt, t'étais mort.
0: Ah ouais, ça aurait été parce que Rigaud a commencé à frapper dans le dos.
4: J'ai
0: de
4: pas frappé, j'ai mis une tape amicale dans le dos. Ouais,
0: comment t'as fait amicale, toi?
5: Non, remonte. tu fais sur le mur maintenant.
0: Hein? Parce qu'il m'a décollé. Vas-y, t'as plus, vas-y.
4: Non, je lui ai décollé un poumon. Ouais,
0: je lui ai décollé un poumon, monsieur s'est mis à pleurer, on allait au Queen.
7: Moi, je me respirais du côté gauche.
0: Voilà, il était pas bien. T'aurais vu Wafa, on aurait dû trois gamins sur les Champs-Elysées en train de s'amuser. Moi, j'étais là. Bon, ça va, les gars, on arrête.
5: Il avait déjà fait tomber la veste.
0: Non, arrêtez,
5: j'en tape.
0: C'est pourquoi ça. Il faut pas toucher le. C'est vos coudes. Écoutez, ça, c'est les coudes. Quand on met les coudes sur la console.
7: Coude.
0: On va faire ça toute la soirée. Ça va agacer tout le monde, toute la teuf. Quoi, ça va être... Bon, notre ami Jean-Pierre est-il de retour avec nous, Jean-Pierre? Pardon, Jean-Pierre, t'es de retour avec nous?
8: Ouais.
0: Ouais, ça va bien, Jean-Pierre?
8: Ouais, ça va.
0: Bon, Fildar n'a pas eu le temps de te proposer. Alors, attention, ah, Fildar va te faire une proposition. Non, on va faire mieux encore, Jean-Pierre.
8: Oui.
0: Ce soir, tu es notre invité d'honneur, hein, puisque depuis quasiment 22 heures, t'es avec nous. Mais alors, quel plaisir. Hein. D'ailleurs, on va rappeler le numéro de téléphone si vous voulez parler de bien autre chose. C'est ce qu'on fera d'ailleurs dans moins de 5 minutes. 0803 08 5000. Peu importe le sujet, vous êtes les bienvenus. 0803 08 5000. Jean-Pierre, ouvre bien tes oreilles. Ouais. Et le public va également voter sur le Minitel 3615. Code Fun Radio Rubrique Direct pour savoir quelle est la chanson, ou en tout cas l'artiste qu'on aimerait que tu nous interprètes. Alors attention, on va y aller. Mais pourquoi ça plope tout le temps dans ton
5: Parce que je fais le moindre geste, que je fasse ça ou. Tu vois.
0: C'est chiant, c'est une horreur. Mais... fais les propositions.
5: Alors Jean-Pierre, tu as Gérard Lenormand, Johnny Hallyday, Francis Cabrel, Serge Gainsbourg.
0: Il est le temps de mémoriser. Alors Jean-Pierre, écoute bien. Hein.
8: Oui.
5: Gérard Lenormand.
0: Est-ce que tu veux Gérard Lenormand?
8: J'aime bien Gérard Normand.
5: Bon, on met de côté alors.
8: D'accord. J'étais président.
5: Oui. Johnny Hallyday.
0: Faut que tu connaisses les paroles par cœur aussi.
8: Ah ouais, je vous connais mettre que François, comme d'habitude, ou le lundi au soleil.
5: Johnny Hallyday, c'est bon?
8: Mais je connais pas les paroles par cœur.
0: Bon, bon, vas-y, donne les
5: autres. Francis Cabrel.
8: Non.
5: Serge Gainsbourg.
8: Non.
5: Michel Fugain.
8: Non.
5: Jacques Dutronc.
8: Non.
5: Jean-Jacques Goldman.
8: Non.
5: Eddie Mitchell.
8: Non.
5: Renaud.
8: Non.
5: Après j'ai des répertoires. Alors qu'est-ce que j'ai? Les démons de minuit.
8: Non.
0: Ah, c'est dommage ça. Il m'entraîne
8: jusqu'au bout de la nuit.
5: Pierre Groscola.
8: Les démons de minuit. Il m'entraîne jusqu'à l'infini. Non, mais si vous voulez, moi, je peux vous interpréter le lundi au soleil de François.
0: Ah, on aurait bien aimé. Gérard Lenormand, ça m'aurait bien plu.
8: Bah ouais. C'est quel titre exactement?
0: Qu'est-ce qui te ferait plaisir?
8: De Gérard Lenormand.
0: Qu'est-ce que tu connais par cœur de Gérard Lenormand? C'est laquelle que tu connais par cœur?
8: Ben, c'est-à-dire, j'aime bien Gérard Lenormand, j'écoute ses chansons.
0: Oui, mais tu connais les refrains, mais quelle est la chanson, quel est l'artiste dont tu connais les paroles par cœur? Bon, y en a plein d'autres, Fildar, vas-y. À part les artistes, il y avait Renaud également.
5: Ouais, j'ai dit Gainsbourg, Cabrel, Goldman. Tu connais pas Goldman?
0: Michel Fugain, le Big Bazar, tu connais pas du
8: non,
0: tout?
8: Non, non, non.
5: Eddie Mitchell.
0: Eddie Mitchell, ouais. Tu connais rien d'Eddie Mitchell?
5: Bah, Gainsbourg.
8: Elle était maquillée comme une star de ciné.
0: Et ben voilà, est-ce que tu serais capable de la chanter en entier?
8: Bah, j'ai pas les paroles avec moi, c'est ça.
0: Mais quelle est la chanson que tu connais dont t'as les paroles par cœur en tête?
8: Gérard Lenormand, qu'est-ce qu'il a comme titre?
0: Alors, Gérard Lenormand, attention, karaoké, Gérard Lenormand, attention. On est en train de faire le point.
5: Alors j'ai Voici les clés. Si tu ne me laisses pas tomber, Le Petit Prince.
0: Et Dauphin, merde.
5: Moi je chante, Je n'ai jamais rencontré Dieu.
0: Ouais.
5: Gentil Dauphin triste, Les jours heureux, La balade des gens heureux, Si j'étais président, Sous d'autres latitudes, Il et La Belle et la Bête.
8: Oui. C'est-à-dire celle que je saurais plus si j'étais président, mais... Je n'ai pas les paroles exactement des.
0: Ouais, et sur le président, tu serais capable d'improviser?
8: Peut-être, ouais.
0: Alors, on va demander à Maestro Fildar de me donner le CD karaoké.
8: Peut-être m'aider un peu.
0: Nous, on les connaît pas. Non, Gérard Lenormand, président, à part le fromage. Un peu tout ce qu'on connaît, nous. Hein. Alors, attention, alors, président, c'est où si j'étais président. Attention, là, je suis en train de se caler. Hein, puis ensuite, on va pouvoir donc diffuser ce grand moment. Alors, attention. Jean-Pierre, quand tu veux.
8: Oui.

0: président.
1: Bah non, je suis un peu déçu là, hein, du coup, Jean-Pierre là. Je propose à Jan Mas pour Jean-Pierre et aussi Chantal Goya, Jan Mas. Ça aurait été bien, Jan Mas. Tu ne connais pas Jan Mas? Bon, tu ne connais pas alors, finalement, les paroles de Gérard Lenormand.
0: Bah non, j'ai oublié les paroles.
1: Bah, mais là, attention, fais gaffe, parce que là, ta cote de popularité va descendre, Jean-Pierre.
0: Je peux peut-être vous chanter a cappella, comme d'habitude, non?
1: On peut le faire, mais juste avant, ce que je vais te proposer pour tous les auditeurs de Fun Radio qui attendent depuis tout à l'heure et qui me réclament moi juste, c'est moderne. À mon avis, vous allez prendre une claque monstrueuse dans la gueule. Attention, producteur, toi qui nous écoutes. Attention, toi, jeune, qui va, à mon avis, danser encore tout cet été sur le tube. Le tube de l'été, on l'a en exclusivité. Jean-Pierre, auditeur de Fun Radio, qu'on retrouvera juste après pour nous chanter. Donc, ne me quitte pas. Non, c'est quoi? Comme d'habitude, en a cappella.
0: Oui.
1: La fête de la musique pour le moment. On y va, maestro. Tu comptes jusqu'à 3 et on y va. Jean-Pierre?
0: Oui.
1: Tu comptes jusqu'à 3 et on y va.
0: 1, 2, 3.

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1: Ah oui, ça s'est coupé en plein milieu, je sais pas pourquoi, mais c'est pas grave. Non, je sais pas, j'ai peut-être effleuré, c'est peut-être pour ça, alors je vais peut-être... J'aime bien, j'ai
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1: Exactly, les enfants et tout ce qui est pâle copie sera détruite. Les gros, les vilains, aux vilains nés, qui puent la transpi, qui se lavent pas, juste une fois par semaine peut-être. Et puis sinon, vous nous appelez, bien entendu, si vous voulez venir faire les cons avec

0: va saluer Ferrari également, dont on a fait allusion tout à l'heure. Christine Erin qui nous fait coucou, et également qui saute. Eddie Cross, ça fait plaisir, ça, Pépé Eddie Cross, ça c'est très bien ça. Ce qu'on a écouté, c'était Jim Carrey, hein, parce qu'on nous l'a demandé sur le Minitel. Somebody to Love, c'est extrait de la bande originale du film Cable Guy. Disjoncté, voilà, en français. Ah, attention, maintenant, nous allons aller du côté, on va peut-être accueillir, non, peut-être après Kelly de 20 ans de Dijon, mais justement, on va parler du courrier avec Fildar. Vous pouvez nous écrire d'ailleurs à Fun Radio, rue Bayard, c'est au 20 du la rue Bayard, 75 008 Paris. C'est à
1: c'est
0: toi.
1: Parti. Mister Courrier, bonsoir. Donc en fait, déjà une petite annonce rapide. Si vous voulez participer à un jeu, à un nouveau jeu qui va se dérouler sur TPS.
0: Le copinal.
1: Si vous voulez être candidat ou candidate, c'est un jeu sur le ciné avec pas mal d'interactivité. Il faut appeler au 01 53 84 30 08. 01 53 84 30 08.
0: Et on peut quoi? On joue à des jeux cinéma machin?
1: Voilà, en fait, ouais, ça, à mon avis, avec un questionnaire. Il y aura
0: ah oui, je crois que c'est très interactif avec la télé.
1: Voilà, avec une télécommande et tout ça.
0: D'accord, très bien. Donc voilà, voilà. On rappelle le numéro de téléphone une fois, allez, pour être bien.
1: 01 53 84 30 08.
0: Voilà, voilà, très bien. Juste à poser un tout petit peu moins fort, parce qu'on entend beaucoup, là, comme on est en train de faire juste la petite annonce. Mets-toi carrément là-bas, quoi, à la place de Jean. Parce que c'est le micro de Jean.
1: Je vais avoir des mauvaises ondes.
0: quoi d'autre? Jean, oh putain.
2: Bonsoir.
0: Tu lis. Alors, qu'est-ce qu'il y a d'autre encore?
1: Donc, on a
0: dans le courrier.
2: Putain, je suis tout petit là.
0: Mais non, t'es bien. Bon, mais même. Et là, t'es toujours tout petit, genre, même quand t'es grand.
1: Non,
0: t'es
1: mais moi, je peux remonter la chaise, ça me rassure. Ah. On a reçu des blagues sur les blondes de la part de Hannibal Smith.
0: Pour Apolline, ça va pas être sympa, ça. Hein.
1: Ah, c'est pour toi en plus.
3: Et sponsorise. Hein.
0: Alors, qu'est-ce que tu dis?
2: Plus près du micro, ma chérie.
0: Au niveau quoi?
3: Oh, t'es voilà. Gentil maintenant.
0: Au niveau quoi?
3: Je dis, après ce que tu m'as sorti, je suis blindée.
0: Qu'est-ce que j'ai
3: tout
0: dit
3: dire.
0: Qu'est-ce que
3: j'ai tout accepté ce soir.
0: Qu'est-ce que j'ai dit?
3: Souviens-toi.
0: Non, mais je me souviens pas. Qu'est-ce que je t'ai dit?
3: Non, mais souviens-toi. Oh, je sais plus exactement. Tu m'as démoli.
0: Ce soir?
3: Ouais.
0: Mais non. Si.
3: Mais si.
0: T'as eu la sensation que je t'ai démoli?
2: Bah, attends. Mais attends. Pas dans la merde, alors.
0: Mais ça, c'est rien, ça. Il y a des fois, je suis exécrable.
3: Sérieux?
0: Mais ouais, alors que tu sais que je suis gentil dans la vie de tous les jours. Hein. C'est ça le pire.
3: Ouais,
0: hein.
3: Je le sais.
0: Pourquoi je suis aussi pute que ça? Mais je me le demande souvent, mais je devrais avoir un psychiatre pour ça.
3: Sérieux?
0: Bah oui, comment je peux être aussi méchant à l'antenne envers des gens que j'adore?
3: Ah, sympa!
0: Ah, je m'en rattrape!
3: Non,
0: voilà.
1: T'y crois en plus,
0: ouais,
1: c'est naze.
0: Ah,
2: les gars!
0: Ah,
2: bien joué, bien joué!
0: Ah, par ego, parce que lui, c'est son mec, donc. Ah, Grégory!
2: Balance pas!
0: Non, je balance pas. Ouais,
1: Grégo.
0: Alors, vas-y, le con, il y en a, c'est parti. Oui, des blagues. Alors, attends, sur les blagues sur les blondes, vas-y. Ouais.
1: Je pense que c'est un peu aussi pour Gérard, parce que c'est sponsorisé par l'agence Mercedes du pont de l'Alma et le cowboy de la loco. Donc,
0: d'accord, ouais.
1: Ah, voilà, donc pourquoi les blondes se marient rarement?
0: Pourquoi les blondes se marient rarement? Je ne sais pas.
1: Parce qu'il n'y a pas besoin de se marier avec elle pour baiser avec elle.
0: Oh, c'est petit ça!
1: Ça, c'est vrai.
0: Ça, c'est pas pour les blondes, mais c'est pas pour les blondes qui sont un peu ondulées, là.
1: Si, surtout,
0: oui. Ouais, d'accord.
1: Avec des tailleurs gris, pareil.
0: D'accord, vas-y, encore.
1: Pourquoi les mamans blondes ne changent les couches de leur bébé que tous les mois?
0: Là, je saurais répondre encore, personne
1: Parce que sur l'emballage, c'est écrit jusqu'à 19 kilos. Comment une blonde tue un oiseau?
0: Là non plus, bah, on sait
1: Elle
0: pas.
1: Le jette du haut d'une falaise.
0: Donne directement les réponses.
1: Comment une blonde tue un poisson? Elle le noie.
0: Ouais.
1: Pourquoi les blondes ont-elles deux neurones de plus que les vaches?
0: Je sais plus, mais je le savais, ça c'est pas grave, vas-y.
1: Ouais, c'est comme les majorettes, mais qu'elles ne chient pas partout quand on leur tire les mamelons.
0: Oh, c'est d'un goût, franchement, disons, les blondes, les pauvres, ce soir, qu'est-ce qu'elles ramassent, hein.
1: Et il y en a trois petites sur Gérard.
0: Ah, alors attention, Gérard de Suresnes, hein, qui est pas là ce soir, malheureusement, parce qu'il a une jambe dans le plâtre, alors vas-y.
1: Ouais, malheureusement. Alors là, celle-là est très bien. Comment occuper Gérard pendant des heures?
0: Vas-y, donne la réponse.
1: En écrivant « Retournez, s'il vous plaît » sur chaque côté d'une feuille de papier.
0: Bon, je pense que Gérard l'a pas compris, mais
1: c'est pas grave. Qu'est-ce que dit Gérard en ouvrant une boîte de Cheerios? Alors les Cheerios, je vous explique, c'est des petites céréales en forme d'anneau.
0: Voilà. D'accord, ouais.
1: Oh, regarde des graines de beignets.
0: Ouais. Ou alors des bébés de beignets, on va dire comme ça, d'accord.
1: Qu'appelle-t-on une mouche qui vole dans la tête de Gérard?
0: Une mouche qui vole dans la tête de Gérard? Enfin, dans son, je sais pas, non.
1: Un envahisseur de l'espace. Et voilà.
0: Ah, elles sont pas mal. Qui a envoyé ça?
1: C'est Arnaud. Bravo. Dit Hannibal
0: Smith. Il y a son adresse et tout. Il y a un numéro.
1: Ouais, ouais,
0: numéro, tu lui enverras une musique de nuit.
1: Oh putain. Galère. Ah, attends, il y a un PS. Attends,
0: non, je veux pas.

0: Non, il y a un PS, non, surtout pas musique de nuit.
1: Non, surtout pas musique de nuit, bon, tu lui envoies le coffret des trois.
0: Ok,
1: bravo. Non, d'accord. Hein. Non, mais bon. Tu lui enverras un truc, tu l'appelleras.
0: Ouais, il reste des stickers.
1: Voilà, exactement. Philly, j'ai retrouvé des vieux autocollants Fun Balance.
0: Ouais, les premières générations.
1: Vas-y.
0: Il y a aussi Laetitia qui t'a envoyé des photos. Mmh.
1: Bon, bah.
0: Tu claques ça où tu veux. Dans le tiroir que tu
2: Comment
0: veux.
2: Il Attends. Se jette dessus.
1: Mais oui, j'aime bien, je regarde, j'ai le droit, non?
0: Non, pas trop de lumière, tu vas être surpris. Hein. Attention les yeux.
1: Qu'est-ce que c'est que ce truc?
3: Non, j'ai pas vu, moi.
0: Donc, elle travaille dans un salon de coiffure.
1: Mais
0: elle
1: est mimi.
0: Mais oui, je sais, c'est pour ça qu'elle traîne dans un salon de coiffure. Un de ses défauts.
1: Parce que là, ce soir, cette semaine.
0: Alors, un de ses défauts, elle est très rancunière et têtue. Fais attention.
1: En tout cas, moi, j'aime bien son abat-jour.
0: Ses qualités sympathiques et aimables.
1: Ça s'appelle comment, là? C'est des trucs qu'on mettait les rideaux, là. C'est dans le nord, là. Toi et Pauline, qui est du nord, et moi aussi, mais parce que ma grand-mère avait ça, ça me rappelle ma grand-mère.
2: Ouais,
3: dans le sud aussi, il y a ça.
1: Dans le sud, non, mais dans le sud, c'est des trucs. Parce que ça, c'est des gros trucs qui font du bruit avec des grosses bouboules. Ça, c'est spécialité de Bully Lemine.
2: Ah,
1: ça, ça ma grand-mère était là-bas. Il fait ça faire que deux choses là-bas, c'est ça et des orties. Alors, Bully Lemine. Et Bully Lemine, c'est pas Guégué. Hein.
0: Je crois que c'est, ça s'appelle.
1: Ah, oui, si tu compares à ta nana, c'est mieux. Hein.
0: C'est un rideau de perles et c'est tout, on s'en fout.
1: Plaisante
3: ou quoi, regardé, là,
0: ah, bah ouais, bah oui, ça va vite.
3: Oh, c'est dégueulasse.
0: Non, donc sinon, elle est d'origine portugaise. Et c'est passionnant.
1: Tu crois que cinéma, ça se voit pas?
3: Mais tu me prends pour un con. Tu crois que ça se voit pas, peut-être? Non, mais t'es con, quoi.
0: Alors, ses passions sont le cinéma, le sport
1: et le rasage.
0: Les yaourts.
1: Je voulais le dire, j'ai pas eu le
0: et
1: temps.
0: Et depuis que Gillette G3, Mac 3 est sorti,
1: depuis que Gillette G3 est sorti, ma vie va mieux.
0: Ça éclate. Et sinon.
1: Alors, attends, comment elle s'appelle cette petite?
0: Bah, elle s'appelle Laetitia.
1: On plaisante et on rigole, bien sûr. Laetitia, on t'embrasse très fort. Et pour toi, je t'envoie Dance Machine.
0: Et elle, pour te remercier, elle t'a fait un petit poème. Voilà mon petit oiseau de mon cœur.
1: Ou alors
0: cœur.
1: On appelle Skyrock, on demande une compile de Thunderdome volume 36.
0: Voilà petit oiseau de mon cœur, ouais. Mais reviens tout à l'heure, car j'ai besoin de toi et tu n'es que pour moi. 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
1: D'accord.
0: Voilà.
1: D'accord, très bien.
0: Là, y a pas
1: si vous voulez nous appeler, bien sûr, parce que là, du coup, on a laissé tomber que c'est toujours le zéro. C'est 0803-08-5000 hein, pour nous contacter, bien entendu. On en profite pour saluer Edika qui m'a marqué en gros sur le Minitel. Je t'aime. Voilà, on oublie de faire. Quelle est la différence entre un spaghetti? Ah non, ça, ce genre de blague et tout, non, ça, c'est pas trop ma tasse de thé, donc on laisse tomber, c'est pas très drôle. Tiens, Pauline, mais elle connaît pas, tu sais pourquoi grand-mère sait faire du bon café?
2: Elle a que ça à foutre.
1: Elle a joué, bien. Ah non, mais là, elle est dans le truc, c'est-à-dire qu'elle est dans l'humour du Star System, ça c'est bien. Voilà, tu peux
0: surtout écouter l'émission depuis deux mois.
2: non, promis que non, je l'ai pas entendu chez vous.
0: Bah, où ah, sur quelle radio?
1: Sur une autre radio, c'est
2: dans les bistrots. Il la raconte, vous savez.
1: Encore si c'est
2: RTL, si c'est dans les bistrots,
1: si c'est Guy Montagnier, si c'est Guy Montagnier dans les grosses têtes, ça passe.
0: Ouais.
1: Castelli, ça passe. Olivier de Kersauzon, ça passe, parce que c'est quand même la même maison, mais le reste, on n'accepte pas. Attention. Hein. Encore du courrier.
0: Rigo, t'as écrit, non?
1: Non, sur l'internet également, on nous a envoyé des trucs, non, sur l'email.
4: on verra bientôt.
1: D'accord, ok.
4: Bientôt.
1: Bientôt, on nous a dit bientôt, d'après la direction technique, ça devrait pas tarder, donc j'espère qu'on pourra de nouveau faire de la radio normalement sur l'internet, et c'est-à-dire pouvoir entrer en contact avec vous comme ça me semble logique. Donc si vous voulez nous appeler, 0803-08-5000, on a d'ailleurs Khalid, 20 ans, qui est de Dijon. Ça va Khalid?
5: Ça va et toi?
1: Bah oui, ça va et toi? Bon, qu'est-ce qui t'amène Khalid?
5: Moi j'appelais pour raconter ma petite histoire, parce que j'avais déjà appelé pendant les grandes vacances là, mais c'était pas toi, c'était Mickaël.
1: Ouais, ah bah oui, ça date d'il y a longtemps alors.
5: Ouais. Non mais c'est parce que mon histoire elle m'a toujours fait délirer. On avait appelé, puis on avait raconté notre petite histoire à nous, puis on avait laissé un numéro de téléphone. Et puis il y avait plein de monde qui nous avait appelé, bah ça...
1: Il était resté en attente pendant tout ce temps là, et tu veux qu'on appelle, c'est ça, au numéro que t'as donné?
5: Non, pas du tout, pas
1: non,
5: du
1: mais
5: tout.
1: Non mais bien sûr, je plaisante, ouais, alors.
5: Non, et puis ouais, pendant un mois et demi ça a appelé, et puis donc moi pendant les vacances j'ai travaillé comme un fou, et puis donc quand j'ai eu du temps libre, bah il y a une fille qui nous a appelé, puis qui voulait qu'on se rencontre.
1: Mm-hmm.
5: Et puis nous on voulait prendre des vacances, donc elle nous a proposé de descendre chez elle à Perpignan.
1: Mm-hmm.
5: Et puis donc bah, on lui a demandé de se décrire physiquement.
1: Ah, vous l'aviez jamais vue?
5: Jamais.
1: D'accord, vous l'aviez rencontré comment, rappelle-moi? Comment vous aviez rentré en contact avec elle? Par le Minitel? Par du courrier?
5: Non, elle a téléphoné vu qu'on avait laissé un numéro.
1: Ah oui, d'accord, excuse-moi, d'accord. C'était suite à la libre antenne. C'était dans le Lovin Fun à l'époque?
5: Hein?
1: C'était à l'époque de Lovin Fun?
5: Non.
1: D'accord, non, mais c'est pour savoir. Bah, je sais pas, parce que je sais. Par où t'es rentré en contact avec elle? Par quel moyen?
5: Bah, parce que j'ai laissé mon numéro de portable.
1: Où? Sur l'antenne de Fun Radio, d'accord. Mais ouais. C'était l'émission de Miguel, mais avant Lovin Fun, c'était avant que ça soit Lovin Fun?
5: Ouais, je sais plus. Enfin,
1: Miguel!
6: Mickaël!
1: Mickaël! Ah! Je crois que moi je suis resté Miguel! Ok, c'est une excuse. Je suis désolé, c'est au Brésil, c'est un carnaval. Ouais, d'accord, clutch total, comme dirait l'autre, alors donc, ouais.
5: Voilà, et puis ben, je lui ai demandé de se décrire physiquement, et puis vu sa description, quoi, c'était la pire meuf, quoi.
1: Ouais.
5: Vraiment, la meuf tout le temps en mini-jupe.
1: Et bon, et après tu l'as vu et tout, c'était un boudin, c'est ça?
5: C'est même pas la peine, quoi.
1: C'est même pas la peine, c'était horrible. Bah, ça nous est déjà arrivé, hein, nous aussi, d'avoir des auditrices qui se disaient être belles, et puis on faisait un petit Paris by Night, on allait les chercher. Il y en a qu'une sur qui on était tombé qui était pas mal, mais sinon le reste du truc. Moi, je me souviens d'un truc qui était horrible, c'était pour elle, hein, et pour remémoriser. J'étais avec Filda, il va s'en souvenir. On était allé, je crois, du côté de Versailles. Versailles.
6: Ouais, c'était Versailles.
1: Ouais. Khalid,
5: ouais.
1: Je t'explique le topo. On fait une annonce pour faire un Paris by Night. Il y a des filles qui appellent. Il y en a une qui nous semblait sympathique. On va jusqu'à Versailles avec mon portable en direct, avec ma bagnole.
5: Ouais.
1: J'arrive dans la rue, et là, tout en étant à l'antenne avec mon portable, je disais sur l'antenne de Fun Radio, mettons qu'elle s'appelle Sophie, « Sophie, tu peux descendre, on est en bas de chez toi. » Et là, elle descend, et je la vois de loin s'approcher. Filda, Manu, il s'en souvient, il était resté à Neuilly. Et je la vois s'approcher, et moi, à l'antenne, j'avais pas fait gaffe qu'elle avait un Walkman. J'adore. Avec elle et qu'elle écoutait la radio, donc ouais. Tout ce que je disais, moi je pensais qu'elle m'entendait pas, et je la vois s'approcher de la bagnole et je dis oh putain Manu c'est un monstre et tout, elle est pas belle et tout, elle est toute laide, et la nana s'approche et la nana elle avait le tuner avec elle, et c'est à mon nez, je fais oh merde, en plus elle a la radio, elle est en train d'entendre tout ce que je dis, et là il y a eu un grand moment de solitude, on l'a fait venir dans la voiture, et non c'était bien dans la voiture, c'est bien de temps en temps, moi je dis quand on se connaît pas de ne pas parler.
6: Mais c'est clair.
1: Ah, j'ai entendu la radio. Ah c'est bien, quand tu fais un écoute, tu te fais un plan ensuite.
5: J'ai pas compris.
1: J'entends une autre radio, j'entends J'espère qu'au moins la radio qu'on entend dans notre casque, je sais pas si vous l'entendez de l'autre côté de la radio, mais nous en interne, au moins que c'est pas. J'espère que c'est RTL2. Hein.
5: Ah mais il n'y a pas de radio, c'est ça le pire.
1: De quoi ?
5: Il n'y a rien d'allumé à côté de moi.
1: Non, mais c'est nous en interne, c'est nous, ça doit être en interne, on a de la chance, on entend. Hein ?
5: Ouais, puis attends, c'est pas
7: dans le studio d'à côté.
1: Non, c'est pas le studio d'à côté, c'est dans le casque.
7: Ouais, mais ça s'entend aussi dans le studio d'à côté, donc c'est peut-être les tests qu'ils font à côté qu'on entend.
1: Ah, pourquoi ? Mais est-ce qu'ils mettent « I will survive » ? Ils mettent « I will survive ».
7: Ouais, c'était « I will survive ».
1: Ils arrêtent, hein, tu leur dis d'arrêter. Hein.
5: Ok.
1: Ah ben non, mais c'est clair.
5: Tu dis là « Oh !»
6: Ah, la puissance la puissance du muscle.
1: Hein ? Connard, bah. Je t'en foutrais du muscle.
5: Puissance du muscle.
1: Mais non, mais c'est parce que je suis con. Là, qu'ils arrêtent parce que ça passe à la radio. Ouais, j'y crois pas, ils font des tests dans le studio d'à côté et puis ça passe à l'antenne en direct et nous on entend I Will Survive dans le casque. En plus, I Will Survive dans les tests pour faire un studio de Fun Radio. Ils peuvent pas mettre Laurent Garnier ou Daft Punk ou Prodigy, ils nous mettent I Will Survive. C'est pas un scandale ça, Khalid ?
5: C'est clair.
1: Bon, quelque chose à rajouter, mon pote ? Ouais. Mon pote, le DJ ?
5: Ouais, c'est que tu vois quand on est parti chez elle.
1: Ça y est, il y a Davius sur Minitel qui nous dit ça y est, c'est RTL2 qui fait péter la sono. Ouais, ils sont en train de tout faire sauter ce soir. Oui, Khalid, pour terminer.
5: Parce qu'en fin de compte, on est quand même parti chez elle. Parce qu'on voulait quand même passer des vacances, quoi. Et le pire, c'est que quand on est arrivé chez elle, il y avait déjà 4 gars qui zonaient. Il n'y avait pas d'électricité, pas d'eau chaude, pas de gaz parce qu'elle n'avait pas payé ses factures.
1: Ah ouais.
5: Donc c'était vraiment la pire galère, quoi.
1: Ouais, c'est sûr.
5: La pire galère.
1: Regarde ça. Apolline, regarde.
6: La bête.
2: Waouh.
1: Je fais des pompes.
2: Alors là, je suis impressionné.
7: Fitness.
2: Non, les pompes.
1: Fida.
6: Ah ouais, tu vas se péter, il va se péter un bac.
1: Il va se péter un bac.
2: On a des courbatures demain, t'as pas l'habitude.
1: Ça y est, il en peut plus.
5: Je peux plus
1: lever le bras. Khalid, ouais.
5: En fin de compte, tu vois, c'est pour ça que maintenant je me fie plus aux voix. Et donc, tu vois, je me dis, tu vois, c'est comme dans ton émission. Tu me dis, tu vois, Pauline, vous en parlez toujours et tout. Et je me dis, ça se trouve, peut-être c'est le pire boudin.
1: Ah non, Pauline, elle est bonne.
5: Ah ça, j'en sais rien, ça. Attends, celle qui m'a appelé, elle était trop bonne aussi, après ce qu'elle disait.
1: Mets-toi debout, Pauline. Même s'il te voit pas à la radio, on fait croire,
5: mais
1: c'est votre
5: vous. Oh là là. Ah mais tu sais, si j'avais eu les parents de la meuf au téléphone, ils m'auraient dit qu'elle était belle aussi.
1: C'est que le
2: Manu. Mais t'as raison, ça.
1: Le oui. Manu, il a quand même de la chance. Hein. Tu l'as tu
2: c'est vrai qu'il pourrait raconter n'importe quoi.
5: C'est clair.
2: D'ailleurs, il raconte n'importe quoi.
5: Eh, parce que sérieux, moi la meuf que j'ai eue, elle avait vraiment une trop belle voix, quoi. Tu sais, si on se fie à la voix, c'était vraiment.
1: C'est vrai, elle a une belle voix, Pauline.
5: Voilà, ça va quand même, elle a une belle voix.
1: Non, mais elle est, mais bien sûr qu'elle a une belle voix.
6: Et les téléphones sont trafiqués.
1: Ouais. Mais ouais, c'est des faux. Vas-y.
7: Allô,
1: vas-y. Bonsoir. Vas-y, donc je vais essayer, je vois, avec le téléphone.
6: Regarde.
1: Attends, fais voir.
3: Ouais, Fun Radio, bonsoir.
1: Ah bah ouais, il y a du traitement
6: de la merde. C'est de la merde.
1: Hein, c'est Magouille et compagnie, ça encore. Khalid,
5: ouais.
1: Bonne bourre, amuse-toi bien, bonne soirée, merci d'être passé, et puis tu reviens quand tu veux, tu vois, il est pas encore très tard, on est là, je sais pas, au moins jusqu'à 1h du matin, si tout se passe bien, donc normalement ça devrait bien se passer, donc on va rester patati patata, d'accord?
5: Ok.
1: Bonne bourre, amuse-toi bien.
5: Salut.
1: On va saluer les gens sur le Minitel qui sont encore là, 3615 Code Fun Radio, rubrique direct. Il y a Davius, tu sais ce qu'il dit? Tu sais ce qu'il dit, Davius? Apolline, sur toi, Davius?
6: Non.
1: Il dit que t'as une voix en or.
2: Waouh.
1: Waouh. Bah va bosser à RFM alors.
2: J'allais dire.
6: Surtout des pépites dans le nez.
2: Un pack dans le nez. Qu'est-ce que t'en sais, toi?
1: Ah non, là, les bonnes.
6: Ah ouais, pas de quoi.
8: Je suis arrêté.
3: Oh, les nazes.
6: Ouais, t'as les bras tranquilles.
1: Non, là, tout naze. Naze, c'est vraiment un zéro.
2: Un minable.
1: Mais t'es minable.
2: Minable, fil d'art. Hein.
1: Bah, tu retires le.
2: Deux balles, fil d'art.
1: Oh non.
6: Qu'est-ce que j'ai dit?
2: Non, t'as sur pas une caouette.
1: Tu dis qu'elle a des crottes. Et alors?
6: Des pépites dans le nez, quoi. Des pépites en or.
2: En or, ouais, en or.
6: Elles sont sèches.
1: Viens te moucher, viens.
2: Attends, je vois pas.
1: Dans mon jean.
2: Ouais, c'est ça.
1: Bon, allez, arrêtons de dire des conneries, sinon on n'y arrivera jamais. 0803 085000, je vais saluer les gens qui sont sur l'internet et qui pensent qu'ils sont en train de communiquer avec Rigo. Alors que Rigo, non, pas pour le moment, parce qu'on a DJ Crazy, on a Dobby, on a Emma, on a Eliam, on a Airbud. Qui sait que je pourrais saluer encore 2-3 personnes comme ça. On peut pas faire défiler là le business là?
7: J'arrive, attends, faut que j'ouvre le tiroir.
1: Fix, Baby, qui sait qu'il y a d'autres encore? Flo, Fixeur, on va essayer de faire avancer au maximum. Là, on va avancer un petit peu. Alors, je vais citer quelques noms qui sont sur le site internet. Voilà, merci. Océan, Mifette, Lucky, il y a Link, il y a La Police, il y a Lars, il y a K, il y a Cro, il y a Lala. Qui c'est qu'on pose? Cholap 1, Spawn, d'ailleurs, qui est sorti en cassette vidéo. Super Lofo, c'est nul Spawn, c'est bien ou pas?
3: C'est tout naze.
1: Écoutez, vas-y Rigo, dis-le.
3: On fait le tout naze.
1: Voilà, si c'est Rigo qui le dit, c'est que c'est du tout naze tout cuit. Rigo, c'est toi qui as choisi?
6: Ouais.
1: Un petit scud, on change la prog là, vite fait.
7: Ouais. Ça s'appelle Case Murray.
1: Yes.
7: C'est un rappeur.
1: Ça suffit, n'en dis pas plus.
7: Rappeur du Death Squad. Mais
1: attends,
7: me touche pas, toi.
1: T'es fou, toi, PD. Et alors?
7: C'est un rappeur du Death Squad et j'avais déjà passé un morceau de du collectif Death Squad un soir et ça s'appelle.
1: On s'en rappelle, on s'était éclaté.
6: Ah, c'était de la bombe.
7: Mais ouais, grave. Et le morceau s'appelle Life on the Street ou In the Street, je sais plus. C'est
1: Life on the Street.
7: On the Street.
1: On the Street. On the
7: Reprise de.
1: Attends, on a une américaine, on a une new-yorkaise. Comment on prononce
6: Star Café.
1: Life on the Street. Nous, on sait pas le dire.
2: Life on the Street.
1: Yeah.
2: Babe. Yeah.
1: Live on the Street, oui, et donc.
7: Avec un sample des Crusaders, voilà. Street Life, pour les gens qui connaissent.
1: Ouais, c'est excellent, et on va l'écouter, et après on va juger véritablement ce qu'il en est. Et si vous voulez nous appeler, 0803 085000. Manu et Apolline vous attendent au standard. Bon, bah, Fildar, il a fait sa revue de presse, il arrête.
6: Je prends des photos. Je prends des photos.
3: Je fais ça.

0: États-Unis, j'imagine. Cassie Murray, extrait de l'album qui s'appelle It's a Beautiful Thing. Le morceau, lui, s'appelle, que je dise pas de bêtises.
1: Vas-y, je te laisse.
0: Merde, Life on the Street, voilà, une reprise sample des Crusaders, Street Life, ouais. Excellent morceau. Ça vient de quel endroit? Côte ouest Côte ouest des États-Unis.
1: Côte est, à Big
2: Up. C'est vrai? Big Up.
1: Yes. Yeah. Et c'est son troisième album et toujours aussi bien que les autres.
0: J'allais le dire. Et c'est juste avant le 4. Pose-moi une autre question pour voir sur le hip-hop si je calcule ou pas.
1: Qui c'est qui produit?
0: Un producteur.
1: Oh là là là là!
2: Yes!
1: Putain, quel tueur!
2: Ta bouche, toi!
0: Cule ton cul! Bon, allez, soyons sérieux. Françoise est avec nous de retour. Ça va, Françoise?
3: Ouais, je suis là.
0: Ouais, dis donc, t'as l'air aigrise.
3: Hein?
0: T'as l'air aigrise.
3: Non, ça va, c'est bon.
0: Aigri. Je sais pas si on dit aigrise. Moi, je mets toujours au féminin, mais ça se dit. Ça
4: mais c'est aigri avec un E. À la
0: voilà, fin. C'est tout. Ouais. Si on veut prononcer le nom, on peut dire, hein, t'es grise.
4: Non, t'es aigri. Putain,
0: mais ouais. Mais laisse-le allumer, putain, ton micro, j'ai envie de t'entendre.
4: Bah ouais, mais ça souffle, ça pisse, ça se décrotte.
0: Mais t'as t'en as un qui se met là, il y en a un qui se met là, par exemple.
4: Moi, j'aime bien être à côté de la petite parce que.
0: Je sais, non, mais là, elle gère bien son truc. Maintenant, elle est dedans, elle fait partie de l'équipe. Laisse-la dreamer. Faut essayer de lui faire croire qu'elle va faire partie de l'équipe. Ouais. Voilà, c'est tout. Françoise, je t'écoute.
3: Bon, alors disons que c'était prévu que je fasse une chanson avec les Poppies, là, que j'avais enregistrée. Ouais. Mais la avec le double appel.
0: Oh, putain, les enfoirés, ils continuent. Auditeurs, auditrices, soyez sympas. Je sais que vous mettez le double appel, que vous voulez faire chier Françoise pour m'emmerder. Mais lâchez-nous la grappe deux minutes qu'on puisse faire. On parle des Poppies.
3: Voilà.
0: On parle pas de n'importe quoi. On parle des. Et vous m'avez pas ramené mon gros carton dedans. Il y avait les Poppies. Moi, j'avais le.
3: De quoi?
0: La compila paillette, je l'ai les Poppies.
4: Alors, tout est prévu, hein.
0: Ouais, c'est ça, ouais.
1: Ça bosse, hein.
0: Ouais, c'est ça.
3: Là
0: les Poppies, je dois l'avoir les Poppies. Putain, je l'ai les Poppies. Enfin, écoutez, alors pour les auditeurs, auditrices qui ne connaissent pas les Poppies, hein, tu vas me faire.
3: Voilà, c'est celle-là.
0: Ah là là là. Non,
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0: double appel.
1: Et pourtant, bien des temps,
0: on chantait avec tout, et pourtant, bien des gens, nous sommes mis à genoux pour prier.
2: Tu chantes mieux que chez là.
0: Oui, pour prier, pour prier. Oui, pour prier, mais j'ai vu tous les jours, à la télévision, même le soir de Noël, des fusées, des canons, j'ai pleuré. Oui, j'ai pleuré, j'ai pleuré. Qui pourra m'expliquer que non, non, rien n'a changé. Tout a compté. Non, non, rien n'a changé. Tout a continué.
2: Bravo, bien joué ma chérie, c'est bien. Bah dis donc, t'es toujours aussi forte toi. Hein. Dès qu'il s'agit de chanter, t'es toujours là toi. Hein.
0: Ouais.
2: Aïe, aïe, aïe, aïe, aïe.
0: C'est dommage qu'il y avait un double appel à chaque fois.
2: Un double appel sur les poppies, ça le fait pas. Hein. Mais bon, c'est pas grave.
0: Moi, j'entends les... Et là, ça continue, là.
2: Alors, donc, on va être obligé de s'arrêter,
3: ouais, Françoise. Mais on va donner la combine, Françoise, en antenne, parce que nous, on sait comment désactiver pendant un moment le double appel.
2: Qui c'est? Tu sais, Rigaud?
4: Quelqu'un m'a expliqué tout à l'heure.
2: Apparemment, il y a un moyen, il faudra qu'on le donne à Gérard, pour que de temps en temps, tu puisses désactiver ton double appel. Donc, on va te reprendre en antenne.
0: Ouais.
2: Rigaud va t'expliquer comment ça fonctionne. On te rappelle, et puis comme ça, on aura le temps de discuter bien tranquillement. Et comme ça, tous les emmerdeurs, tous ces enfoirés qui te font chier, eh ben, comme ça, ils prendront leur mal en patience à t'écouter, à parler audiblement sans se faire couper. Déjà que c'est pas facile à te comprendre quand c'est pas de double appel.
0: Ouais.
2: Oh, je rigole.
0: Non, mais j'avais.
2: Je rigole. T'avais compris?
0: Ouais, bien sûr, quand même.
3: Qu'elle remet des culottes,
2: très bien. Quoi?
3: Depuis qu'elle remet des culottes, on la comprend.
0: Belles ordures.
2: Ouais, voilà, exactement. Jean-François également, 21 ans, de Tarbes, va venir nous rejoindre. Salut Jean-François, ça va? Ça va bien?
5: Ça pourrait aller
2: touche
5: mieux.
2: Tu sais rien, toi, j'avais déjà mis, c'est pour ça que ça clique.
5: Ouais,
2: Jean-François, 21 ans, de Tarbes.
5: Ouais. Écoute, ça pourrait aller mieux là. Jean, il est parti?
2: Non, Jean, il est là, non?
5: Non, fais-le partir un peu, parce que Jean, j'y crois pas trop.
2: Qu'est-ce qui te ferait plaisir, mon...
5: Non, moi, je veux voir Doudou Noyant. Là, ça peut plus aller. Hein. J'en ai marre. Ça fait 5 ans que je cherche.
6: Je veux faire quelque chose de bourdois. Dans un instant, Doudou dégoûte. Qu'est-ce qu'il y a? Quel problème? Qu'est-ce qu'il y a? Quel problème?
5: C'est Doudou, non? Je veux pas me faire avoir et avoir Jean encore.
6: Je t'ai dit que c'est Doudou. Quel problème? Je vais répondre dans un instant. Laisse-moi me concentrer,
5: Concentre-toi, Doudou.
6: Vas-y, quelle est la question qui te pose?
5: T'es concentré? Oui, parce que je suis un cas difficile.
6: Si tu payes, vas-y, si je paye,
5: Doudou,
6: je suis concentré. Jean-François, fais vite parce que c'est dans un happening, mais on va faire une pause caca, donc vas-y.
5: Ça fait 5 ans maintenant que je suis célibataire, on peut le dire. Je cherche, j'ai beau trouver.
6: Oui.
5: J'ai beau.
6: D'accord.
5: Je ne trouve pas.
6: D'accord, ok. Tu cherches une nana, toi.
5: Une nana, ouais. Ou...
6: Une tigresse.
5: À la rigueur, quoi.
6: Tu cherches une tigresse, toi.
5: Une tigresse, ouais, une tigresse.
2: D'accord, ouais. Ben Jean va essayer. Doudou va essayer de trouver ça. Jean-François, c'est une pipelette, lui, hein, pour essayer d'aller le plus moins vite possible dans le plus vite du sujet. Il n'y a pas mieux. Hein. Vous nous appelez 0803-08-5000. Le Star System est là. La belle Apolline, le beau Manu. La belle Apolline et Manu.
3: C'est mieux.
2: Phil Darret également, qui travaille comme un fou. Il entraînera. Été grave de chez grave. Ouais. Yarigo également sur l'internet, éventuellement irc.funradio.fr et 0803-08-5000. Vous nous apprenez. Doudou le Voyant et Françoise reviennent dans un instant.
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9: On va appeler des monsieur et madame Tuyau, on va leur demander si tout va bien. Allez, on y va, c'est parti. Allô?
10: Allô?
9: Allô Tuyau? Allô?
10: Allô oui?
9: Allô Tuyau?
10: Oui?
9: Allô?
10: Allô?
9: Oh.
10: Allô?
9: Allô? Bah, t'es bouché ou quoi Tuyau? Allô Tuyau? Allô? T'es bouché ou quoi, tuyau? Oh, aïe, aïe, aïe, aïe, aïe, aïe, aïe, aïe, et d'une. On en fait une autre, quoi, genre à la Sacha?
11: Vas-y, c'est parti.
9: Qu'est-ce qu'on a fait des tuyaux? Viens, fais écouter.
11: Qu'on a fait des tuyaux?
9: Oh, j'adore.
11: Tout à l'heure.
9: Maintenant.
11: Tout à l'heure.
9: Maintenant.
12: Faut que ça marche. Faut que ça décroche.
9: Je fais allô, tuyau?
11: Ouais.
9: Et toi, t'en balances. Allô, tuyau?
13: Qu'est-ce qu'on a fait des tuyaux?
10: Allô?
9: Allô, tuyau?
10: C'est qui ça?
9: Allô?
10: Oui?
9: Allô, tuyau?
13: Qu'est-ce qu'on a fait, les tuyaux?
9: Ah, ça a raccroché. Oh, c'est plus... Ça dure pas longtemps, mais mon Dieu, c'est bon. Oh, qu'est-ce que c'est sympathique. Un troisième, monsieur et madame tuyau. Jamais 203. Allez, c'est reparti. Qu'est-ce qu'on a fait, les tuyaux. Okay. Les nouveaux numéros de téléphone, c'est ça, les nouveaux standards. La c'est technique facile, est extraordinaire. Hein. Attention, ça va sonner. Je le sens, ça va la même. Ouais, non, je sais pas, une autre.
1: Allô. Allô.
9: Allô, tu
1: oui.
9: Bah, t'es bouchou ou quoi? Allô?
1: Quel appareil?
9: Allô, tu ouais, c'est moi.
1: C'est qui?
9: Tu m'as reconnu?
1: Non.
9: Ah non, t'es bouchou ou quoi? Tu me reconnais ou pas?
1: Non, pas du tout.
9: Ça va, tuyau? Allô?
1: Non, pas qui c'est.
9: Tuyau, c'est moi. Comment ça va?
1: C'est quel appareil?
9: Elle parle plus fort, t'entends, je t'entends rien, t'es bouché ou quoi?
1: C'est quel appareil?
9: C'est le plombier, tuyau. Allô?
1: Allô?
9: C'est le plombier.
1: Le plombier.
9: T'es bouché, tuyau?
1: Je vois pas du tout, là.
13: Qu'est-ce qu'on a fait, le tuyau? Alors, fais ta grande échelle.
9: Alors, tu m'as reconnu?
1: C'est Philippe?
9: Ouais!
1: Ça va?
9: Comment ça va?
1: Comment va?
9: Et toi?
1: Ben ça va très très bien.
9: Excuse-moi, je t'ai un peu blagué.
1: Oui, non, mais c'est bien. Mais je cherchais, je dis ben...
9: Allô, tuyau, t'es bouché, tout ça. Allô, ouais, c'est plombier.
1: J'ai entendu la chanson, là.
9: Bah ben ouais, j'avais calé le CD. Attends, je vais te la remettre. Remets le CD.
13: Qu'est-ce qu'on a fait, le tuyau?
9: T'entends bien?
1: Oui.
9: Comment ça va, mon con?
1: Ben, ça va, ça va.
9: En forme?
1: En forme, toujours, oui.
9: Ouais, ça a l'air. Putain, t'as la frite, toi. Hein?
1: Oh,
9: t'as la frite, hein?
1: Pas trop, mais c'est, ça va quand même.
9: D'accord, ok.
1: Le soleil est là, c'est...
9: Ah bah, hey, si t'as la frite et qu'il fait chaud, faut mettre de l'huile, hein.
1: Ah bah oui.
9: Eh hey, ouais. Faut surtout mettre de l'huile quand il fait chaud qu'on a la frite, hein.
1: Bien sûr.
9: Faut bien griller.
1: Hey. Ah, ça va, ça marche, toi, la musique?
9: Ouais, ça va toujours, très bien, toujours. Toujours le même instrument, toujours le... Tu te souviens de ce que je fais?
1: L'accordéon.
9: Bah évidemment, de l'accordéon, alors. Hein?
1: Oui.
9: Je vais t'en jouer un peu après, là, de l'accordéon. Alors, qu'est-ce que tu racontes?
1: Tout du vieux, hein.
9: Tout du vieux et tout, ouais, bien sûr, ouais. Alors, comment la santé, ça va quand même?
1: Mais moi, ça va.
9: Ça va, tranquille, hein. Allez. Je suis en train de chercher mon accordéon, là. Je vais te jouer un petit air, là.
1: Ouais.
9: Oh, bah, ça me ferait bien plaisir, quand même, depuis le temps. Je me disais, tiens, comment il va, ce tuyau? Hein?
1: Je pense que...
9: Ah, le délire. Ah, là, là, là, là, là, là. Ça va bien?
1: Ouais, oui.
9: Je pensais pas de joindre à cette heure-ci, moi. Je me suis dit à tous les coups, il doit être. Hein? Et puis non. Il est là. Hein? Attention. Tu m'entends?
1: Oui.
9: Alors? J'ai pas perdu, hein?
1: Ah, bah c'est bien.
9: Tiens, attends. Je vais te faire une imitation en même temps, d'accord?
1: Oui.
9: T'essaies de reconnaître. Je la travaille en ce moment, d'accord? Tu me dis, hein? Oh, bah, dis donc! Oh, bah, dis donc! Vous avez pas vu mes chaussures? Oh, bah, dis donc! Je ne soutiendrai pas Jean Thibéry à la mairie de Paris. Alors?
14: Allô?
9: Qui t'a... Allô?
14: Oui?
9: Salut!
14: Salut!
9: Comment ça va?
14: C'est qui?
9: Bah, c'est moi!
14: Moi qui?
9: Alors?
14: Alors quoi?
9: Ah, la famille tuyau, hein. On les a tous les uns derrière les autres, hein. Une vraie tuyauterie là-dedans.
14: Une vraie tuyauterie.
9: C'est le plombier!
14: C'est qui?
9: C'est le plombier! Vous vous souvenez de ça? Oh, qu'est-ce qu'on a pu rigoler, ça? Oh là là, Fernand Reynaud. C'est le plombier!
14: Ça ne dit toujours pas qui c'est.
9: Bah, il m'a reconnu tout à l'heure.
14: Il m'a reconnu tout à l'heure, il a rien reconnu.
9: Bah si, il m'a reconnu.
14: Non?
9: Philippe, c'est Philippe à l'appareil!
14: Mais quel Philippe? Oh.
9: Allons, quand même.
14: Oui, quel Philippe.
9: Ah, la grosse blague.
13: Qu'est-ce qu'on a fait, le tuyau? Fait la grande échelle.
9: Et là, tu me reconnais?
14: Non.
9: C'est qui, à l'appareil?
14: C'est qui?
9: C'est qui, là? Eh ben, c'est madame tuyau que j'ai au bout du fil. Alors, tu vois, je vous reconnais.
14: Bah oui, non, mais c'est facile, ça.
9: C'est Philippe, à l'appareil.
14: Oui, mais quel Philippe?
9: Bah, le vrai, celui que tu connais.
14: Ben t'en
9: connais pas
14: plein.
9: Toi, Filou.
14: Hein?
9: Filou.
14: J'en connais plein des filous.
9: Bon allez, arrête. C'est vous les filous, vous me faites marcher là.
14: Ouais.
9: Philippe la menace, toujours le même. Comment il va? Tu me le repasses?
14: Ben oui, il sait pas qui c'est.
9: Bah, et puis tout à l'heure, on discute ensemble, allons quand même.
14: Ben oui, non, mais il sait toujours pas qui c'est.
9: Bah, tu m'as reconnu, toi, quand même.
14: Non, pas du tout.
9: Bah, tiens, allez, on sait très bien que les bonnes femmes, elles sont quand même plus rusées que les hommes, va. Tu m'as
14: non,
9: bien
14: non,
9: reconnu.
14: Non, mais la bonne femme, elle a rien reconnu du tout.
9: Elle a reconnu, attends, quand même, oh, et oh.
14: Non.
9: Hein?
14: Je cherche bien.
9: Cherche dans tes tiroirs.
14: C'est une connerie, ça.
9: Cherche dans tes tiroirs à souvenirs.
14: Même en cherchant dans les tiroirs. Hein.
9: T'es sûr?
14: Oui.
9: Bon.
14: Alors?
9: Ça te dit rien?
14: Non.
9: Et là? Attends, celui-là, je vais te jouer un autre accordéon.
14: Ça te dit rien du tout.
9: Bah, Philippe qui joue de l'accordéon.
14: À qui joue de l'accordéon, où?
9: Bah, il n'y en a pas 36.
14: Philippe qui joue de l'accordéon. Il habite où?
9: Ça te dit rien, ça?
14: Il habite où?
9: Dans le sud de la France.
14: Dans le sud?
9: Bah oui! Allons!
14: Non.
9: Bah, tu te souviens pas de la fameuse chanson?
14: Ben ouais, la chanson, j'en entends tous les jours.
9: C'est là, écoute bien. Mange tes caca.

0: de si bon matin, Mathieu Scrotte qui disait... Alors ?
1: Non, toujours pas.
0: Alors ?
1: Toujours pas.
0: Et là maintenant, je prends ma vraie voix là ?
1: Oui.
0: Philippe du Pas-de-Calais ?
1: Hein ?
0: Philippe de Béthune ? Philippe Béthune ? Tu me reconnais ou pas là ?
1: Non.
0: Bon alors ? Mathieu Scrotte là, qui tu me reconnais ou pas là ? Qu'on allait au carnaval de Dunkerque là, qu'on allait s'éclater là ? Attends, je vais te mettre le CD là, tu vas voir, tu reconnais pas là. Attends bien toi. Attends, il y avait un CD là, on avait de la...
1: Attends, mon mari, il est comment?
0: Ouais, mais il est à côté de toi. Qu'est-ce
1: oui, mais
0: quoi,
1: il est
0: là?
1: Comment?
0: Hein?
1: Il est comment?
0: Mais il est à côté de toi.
1: Oui, mais comment il est?
0: Bah, il est debout sur ses jambes.
1: Non, mais physiquement, il est comment?
0: Bah, il est bon, il est comme toi.
1: Ah bah, moi, je suis pas bien, justement.
0: Ah bah ouais, toi, t'es pas bien parce que t'es pas en forme, mais si tu l'avais été, crois-moi que tu serais bien, moi. T'as de la chance, moi, parce que j'avais de la truc de Dunkerque, là, on l'a pu, c'est pas grave.
1: T'habites pas l'hiver d'un, toi?
0: Quoi?
1: T'habites pas l'hiverdin?
0: Alors, comment tu me reconnais pas quand même? Dis donc, t'en as mis du temps. Ça va les tuyaux?
1: Attends.
0: Ça va?
2: Allô?
0: Ouais! Tuyaux?
2: Oui.
0: Alors, ça y est, on m'a reconnu. Eh ben non, t'es bouché tuyaux ce soir, hein. Tu m'entends?
2: Oui.
0: Bah t'es bouché ou quoi ce soir tuyaux? Hein? Un petit coup de desktop là pour mettre dans les oreilles parce que tu m'entends pas bien, hein.
2: Bah oui, mais là, je vois pas qui c'est, hein.
0: Ah ouais, mais là, tu vas me foutre un coup de desktop dans le tuyau parce que là c'est pas possible, t'es bouché là ou quoi? Ah ouais, on t'est dérangé ou quoi?
2: Les Verdins, t'habites?
0: Ouais.
2: Ah bah oui, mais c'est que dans le sud, je cherchais, j'ai dit Philippe Lacourléon.
0: Bah non, tu m'as dit quoi? Que j'habitais où?
2: Hein?
0: Où ça que t'as dit?
2: L'Hiverdin ?
0: Bah oui, mais l'Hiverdin, dans le sud de l'Hiverdin, bien sûr, au sud de l'Hiverdin.
2: Ah.
0: Et alors la grosse russe, comment ça va mon con ?
2: Ben ça va.
0: Ça va bien, t'as la... Ah, j'y crois pas, comment tu m'as fait marcher toi avec ta femme ?
2: Bah oui, mais toi aussi, là, c'est la Corléon, tout ça.
0: Ah bah attends, eh oh quand même, eh oh.
2: Bah oui, c'est à toi,
0: merci,
2: j'ai dit qu'est-ce que c'est.
0: Mais alors, oh, quand même, mais oh. Oh.
2: Ouais.
0: Bah alors. Quand même, hein.
2: Ouais.
0: Alors, hein. Oh.
2: Mais t'es où, là?
0: Où tu veux que je sois au téléphone? Il va, mon con. Ah, tu me feras toujours autant marcher, toi. Hein. Ah, dès qu'il faut faire un canular, t'es toujours là, tuyau, hein.
2: Ouais.
0: Hein. Aïe, aïe, aïe. Ça va, mon con?
2: Bah
0: en
2: oui,
0: forme quand même, j'espère que je te dérange pas là, hein, oh.
2: Hein?
0: Oh! Ah, t'es sourd ou quoi? T'es bouché là? Un coup de ah desktop oui. Là?
2: Je dormais là.
0: Ouais. Alors? Hein?
2: Je dormais.
0: Ouais, tu dormais, ouais.
2: Ouais.
0: Ouais. Ça va toi?
2: Bah, moi ça va toujours.
0: Bon, en forme quand même.
2: Ouais.
0: Oh. Oh, sérieux.
2: Alors, c'est quoi le but de ton appel?
0: Bah, passe un petit bonjour, un petit coucou quoi.
2: Ouais.
0: Ah, bah, passe coucouter maintenant, c'est fini, à passer une certaine heure, on coucoute plus les amis.
2: Hein?
0: Dis donc, oh! Si c'est pas moi qui appelle, hein?
2: Ouais.
0: Non, je disais, c'est pas moi qui appelle.
2: Bah ouais, mais j'ai pas ton numéro, moi.
0: Ah bah ouais,
2: mais
0: justement, c'est pour ça que t'appelles pas.
2: Bah voilà. Hein.
0: C'est d'une logique, ça. Si t'as pas le numéro, comment tu veux m'appeler? Il est con, alors. Tu changeras jamais de tuyau, hein.
2: Ouais.
0: Aïe, aïe, aïe. Tiens, en parlant de tuyau, là, t'en as pas une sur la quatrième, là? 4T plus? Ah, bah dis donc, ça a mis du temps, hein.
3: Allô?
4: Allô, bonjour! Allô, est-ce que c'est possible de parler à Michel?
3: Non, c'est pas possible, non.
4: Bon, est-ce que Michel est là? C'est de la part de Sébastien.
3: Non, Michel n'est pas là.
4: Ah, vous êtes qui?
3: Je suis sa fille.
4: Bonjour, tu es au courant?
3: Oui, je suis au courant.
4: Ah bah merde, alors, ouais, c'est pas intéressant. Alors. Elle est pas là, Michel?
3: Non, elle est pas là, Michel.
5: Anaïs.
4: Bah, Anaïs, va chercher Michel.
3: Je peux pas, s'il te plaît, aller chercher Michel, je peux pas.
4: Pourquoi?
5: Attends, tu m'as dit qu'elle venait de monter.
4: T'as dit qu'elle venait de monter, Anaïs.
3: Non, ça fait au moins une demi-heure.
4: Oh putain,
5: tu m'as raconté!
4: Oh putain! Qu'est-ce que c'est? Non, vas-y, mets des disques. Vas-y,
3: condense.
4: Anaïs, oui. va chercher Michel!
3: Je peux pas aller chercher Michel!
4: Pourquoi elle est où, Michel?
3: Michel, elle est en haut!
4: Mais en haut, bah tu l'as fait descendre!
3: Ouais, mais Michel, elle dort!
4: Mais elle dort
5: mais
4: pas,
5: attends,
4: Michel!
5: Tu viens de me dire qu'elle venait de monter!
3: Mais je t'ai dit ça, mais tu m'as même pas laissé le temps de te parler, tu m'as raccroché au nez!
5: Bah attends, je suis à l'antenne aussi!
3: Et bah alors?
4: Là, je vous cache pas, je suis en train de gonfler un ballon, je vais l'éclater, je suis énervé! Hein. Michel!
3: Mais non, c'est pas Michel.
4: Anaïs.
3: Oui.
4: Je suis en train de gonfler un ballon.
3: D'accord. Bah si, faites-le,
4: si,
3: vas-y.
4: Si tu vas pas me chercher Michel, je me mets la tête dedans et je fais la gueule.
5: Non mais Max, laisse tomber, attends. Anaïs, elle t'aime pas.
4: Tu m'aimes pas, Anaïs?
3: Non, c'est pas ça, mais c'est un
5: chat.
4: Tu m'aimes pas, c'est-à-dire t'aimes pas mon émission, t'aimes pas. Qu'est-ce que t'aimes pas en moi?
3: Bah, je sais pas, je trouve que t'es un petit peu trop... Enfin, je sais pas comment expliquer, quoi, mais je dis pas, trop... j'ai l'impression que tu prends les auditeurs pour des cons.
6: Mais ouais, je les prends pour des cons, mais j'ai l'honnêteté de le dire, comparé à des animateurs qui disent qu'ils les aiment et tout ça, mais moi, je le dis, et en plus, je prends de l'audience avec ça. Pourquoi je me gênerais?
3: T'as bien raison, mais bon, c'est pas un politique, désolé.
6: Mais non, tu peux, parce que regarde, t'as la liberté d'expression de dire ce que t'as envie de dire. C'est-à-dire que toi, t'as le droit, dans mon émission, de dire, ouais, j'ai l'impression que tu nous prends pour des cons. Moi, je vous dis oui. Et toi, à ce moment-là, tu peux très bien me dire, ouais, bah, t'es un connard, puis voilà, puis tous les deux, on s'entend bien.
3: Bah non, je vais pas te dire que t'es un connard, bon. Je le pense pas.
6: Bon, bah, t'es gentil, mais moi non plus.
3: Non, pas toi, là, je suis désolée, arrête de dire des conneries, toi.
6: T'as quel âge, Anaïs?
3: J'ai 15 ans.
6: Oui, tu m'intéresses tout juste, toi, hein, parce que l'auditoire, j'essaie de faire virer mon auditoire un petit peu, hein. Tu sais quoi, Anaïs?
3: Non.
6: J'ai la quéquette qui colle. Ah, ça te fait rire ça, alors je vais te la mettre, tiens, Anaïs, écoute bien.
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6: J'ai la quéquette qui colle, dansons sur le pont d'Avignon. Avec moi, Anaïs?
3: Non, non.
6: Allez, 3, 4.
3: Non, non.
6: Allez, j'ai les gros seins. Attends, attention. Attention,
3: non,
6: t'es prêt.
3: Moi, j'y chante pas.
6: J'ai les tétons tout durs. Et ils sont là, prêts à lécher. 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Et j'ai les poils qui poussent de partout. Viens donc mon cuni. J'arriverai pas ma joie, je vais te la faire celle-là. Attention. Tiens, s'il y a un garçon qui sait bien jouer de la guitare et qui connaît cette chanson, eh bien qu'il me fasse la même chose sur les femmes. Aucune femme me chante. 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
5: Anaïs?
3: Oui.
5: Vas-y, va la chercher, s'il te plaît.
3: Non, je peux pas.
6: Anaïs, sinon
5: j'explose. Ton père, il est encore en bas?
6: Je vais exploser un ballon, top, écoutez.
3: Tu dis quoi, Seb?
6: Voilà.
5: Ton père, il est encore là?
3: Ben non, justement, attends, c'est pour ça que je
5: suis. Putain, tout le monde est monté, c'est quoi ça?
6: Allez, un kiki donc! Allez, faites un effort quand même, Anaïs.
5: Elle griffe les gens. Dans Anaïs. L'après-midi, je lui dis bien qu'on l'appelle et tout ça, et puis après elle monte. C'est
6: Anaïs,
5: quoi,
6: mais là maintenant, du coup, on n'a plus le temps. C'est dommage, on aurait pu le faire. Hey, Anaïs, je t'offre un album CD.
3: Mais que tu manges n'importe quoi, je peux pas. Ça fait une demi-heure qu'elle pionce, je vais pas aller la réveiller, quoi. Après, je vais m'en prendre dans la gueule.
8: Allez, s'il te plaît, vas-y, putain, vas-y, montre que t'as 15 ans. Il y a plein de monde de 15 ans qui nous écoute et qui aimerait bien être à ta place. T'es en direct sur Fun Radio avec Max, le Star System, quand même, merde.
5: Allez, rappelle-toi.
3: Je peux toujours te filer le numéro de ma sœur.
6: Elle a quel âge, ta sœur?
3: Elle a 20 ans.
6: Elle a quel âge?
3: Elle a
6: 20 ans. Elle a 20 ans, j'ai compris. Attends, excuse-moi, je suis un peu sourd d'oreille ce soir.
5: Mais elle est pas briefée.
6: Elle est pas briefée?
5: Ben non.
6: Ah ouais, non, si c'est pas briefée, c'est pas bon ça. Qu'est-ce qu'on fait, Sébastien?
5: Ben écoute, je sais pas, vas-y.
6: Ah Anaïs. Merde, j'avais envie de faire un kiki donc ce soir. Regarde, écoutez, moi, j'étais prêt, grave, écoutez.
5: Anaïs.
6: Oui, bonjour, oui. Vous allez bien, attention, kiki donc, j'étais en bonne forme. C'est pas grave, j'ai improvisé.
5: Tu dis à ta mère qu'elle a la radio.
6: Je m'en fous, j'improvise. Émission Star System. Bon, c'est pas grave, je vais faire comme s'il y avait l'instru, puis voilà, je démarrais que j'étais animateur et je parle comme ça.
5: Ouais, tu le fais avec Anaïs.
6: Allô, Sébastien.
5: Oh,
6: ah, bonjour, Sébastien, tu veux parler de quoi?
5: Moi, je voulais jouer avec toi.
6: Mmh, très bien, attention, je suis animateur fétiche de tous les gens qui écoutent la bande FM. J'espère que tu vas bien, ça va bien Sébastien?
5: Ça va bien Francis.
6: Bon, t'as passé une bonne journée?
5: Oui, une très bonne journée.
6: Bon, très bien, en tout cas, vous pouvez nous appeler bien sûr 0800 308 5000 pour passer à Francis, votre animateur préféré. T'as passé une bonne journée?
5: Bonne.
6: Ok, très bien. En tout cas, aujourd'hui, j'ai passé une bonne après-midi. Un petit peu de nuit. Putain, c'est animateur, tu te rends compte, si j'étais un animateur, je parlais comme ça.
5: Ça existe, hein.
6: Mais ça existe, c'est clair. D'ailleurs, et pareil, hein, j'arrête pas de lancer plein de trucs à droite à gauche. Personne ne répond de l'autre côté de la radio. Si vous avez des radios locales dans votre région ou des DJ que vous pouvez enregistrer dans des discothèques, vous mettez tout ça sur cassette, sur MD, sur CD, je ne sais pas, sur n'importe quel support. Vous nous envoyez ça à Fun Radio, 22 rue Bayard, 75 008 à Pont.
5: Ouais.
6: Ah, dis donc, toi, t'as 18, c'est ça?
5: Ouais.
6: Alors attention, on va voir ce qu'on peut faire. On va mettre Sébastien en attente. Et c'est parti.
9: Allô?
6: Allô?
9: Oui.
6: Oui, bonjour, vous allez bien?
9: Bonjour, et
6: allô,
9: vous?
6: Bonjour et vous bien, mais vous êtes en direct sur Radio Horizon.
9: Mm-hmm.
6: Ah, vous nous entendez?
9: Oui, très bien.
6: Très bien, vous avez été sélectionné par Sébastien et votre fille également.
9: Oui.
6: Sélectionnage en tant qu'article, vous allez bien?
9: Oui, oui, vous très, bien. Très bien.
6: Vous nous écoutez régulièrement quand même?
9: De temps en temps.
6: Vous êtes une fidèle de l'émission, vous écoutez, vous connaissez un petit peu?
9: Un petit peu.
6: D'accord, très bien. Vous êtes content d'être avec nous quand même, Michel?
10: Ouais!
6: Alors attention, le public est avec nous également, émission en direct. Le public est là!
10: Ouais!
6: Attention, Michel, est-ce que vous êtes prête?
9: Oui.
6: Bien entendu, vous connaissez la règle du jeu. Vous la connaissez?
9: Un petit peu, oui.
6: Vous voulez que je vous la rappelle?
9: Oui.
6: D'accord. Ça va bien?
9: Ça va très bien.
6: Bon, vous connaissez la règle du jeu, vous êtes prête à attaquer quand même?
9: Oui.
6: Attention, on y va. Alors que vous connaissez la règle du jeu, on y va. Top, c'est parti, on vous écoute. Allez-y, Michel. Intel. Non.
11: Non.
6: Ça ne vous dit rien?
11: Non.
6: Vous êtes sûr?
11: Je
6: vous connaissez pas la règle du jeu alors.
11: Ben vous allez, vous devez me la rappeler.
6: Alors on rappelle la règle du jeu. On la rappelle. Apparemment elle n'est pas là. Allô?
11: Oui.
6: Nous sommes en train de rappeler la règle du jeu. Apparemment. La règle du jeu n'est pas là, mais c'est pas grave quand même, Michel, vous êtes content d'être avec nous quand même?
11: Oui, oui.
6: Alors attention, il va bien entendu trois questions de joker, hein. Écoutez-moi bien, Michel. Chacune des questions, bien entendu, adéquates aux réponses acquises, vous feront bien entendu une disposition aquanante, bien sûr, au point acquis par rapport à ce que vous aurez donné, d'accord? Sachant que, bien entendu, tout point acquis vous donnera une possibilité de truc de deux voyages personnifiés par deux personnes, en concurrence directe, bien entendu, avec la simultanée de toute demande d'autorisation par satellite intermédiaire, d'accord? Vous êtes bien clair?
11: Oui.
6: C'est pas très clair? ça vous fait rire quand même un petit peu? Attention, on y va, Michel. Vous êtes prêts? Vous choisissez histoire ou géographie?
11: Histoire.
6: Histoire, attention, écoutez-moi bien. Question d'histoire. Attention. Racine carrée de 876. On y va, c'est parti,
11: ouais,
6: Michel.
11: C'est pas de moi.
6: Allez, c'est parti, Michel. Allez, Michel. Michel, il ne vous reste plus que 3 secondes.
11: Ah bah oui, mais il faut calculer, là.
6: Allez, vite fait, il reste une seconde.
11: Merci.
6: Une demi-seconde.
12: Allez,
6: un quart de seconde. Vite, Michel, si vous avez perdu.
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13: Oui.
6: D'accord, vous êtes avec qui derrière?
13: Avec mon mari.
6: Il nous écoute un petit peu quand même?
13: Oui.
6: D'accord, vous êtes content d'être avec nous, Michel?
13: Oui, très content.
6: Très bien, vous êtes prête à vous rigoler et vous ricaner un petit peu?
13: Pardon?
6: Non. Alors attention, question suivante, question subsidiaire bien entendu, Michel. Attention, deux points supplémentaires, on rappelle qu'il y a un superbe voyage. Ça vous ferait plaisir de gagner un superbe voyage?
13: Oui.
6: Alors attention, le public est prêt?
14: Ouais.
6: Est-ce que le public est avec nous?
14: Ouais.
6: Attention, on y va, on est parti. Attention, on est en train d'encourager la grosse Michel. Attention, on y va. Écoutez bien Michel. Vous concentrez bien sur ma voix. Vous nous avez dit quand même que vous nous écoutez un petit peu quand même. Vous êtes une fidèle de l'émission, Michel?
13: Oui.
6: Très bien. Qu'est-ce qu'il y a?
13: Rien.
6: Attention, vous pouvez vous faire aider, bien entendu, même des vieillards qui sont derrière vous, les vieilles personnes. Attention, c'est parti. On y va. Attention, écoutez bien l'extrait de la chanson suivante. Vous êtes prêts à écouter?
13: Oui.
6: Écoutez.
15: Vas-y,
6: quelque chose. Attention, qu'est-ce que vous avez dit derrière? Qu'est-ce qu'il a dit derrière?
13: Oui, je me suis l'idée.
6: Non, pas du tout, pas du tout. Bon, non, tout de suite pour dire des bêtises. On écoute encore l'extrait suivant. Ah, c'est facile, vous l'entendez quand même? Vous avez dit?
15: Petit Lacar.
6: Non, c'est pas Petit Lacar, malheureusement. Vite, une dernière réponse, faites vite quand même, là, Michel. Vous êtes en train de dire des conneries, là. Michel, vous êtes en train de. C'est pendant que vous m'avez dit?
15: François Sagan,
6: c'est une bonne réponse, ouais. bien sûr, François Sagan. J'ai l'impression que vous êtes en train de prendre le jeu à la rigolade, hein, Michel. Hein. Il y a votre. C'est qui derrière? C'est votre grand-père? C'est votre Guy?
13: Ouais, mon grand-père.
6: D'accord, très bien. Alors, Michel, vous avez dit que vous écoutez régulièrement quand même. Il y a peut-être des cadeaux pour vous, des CD, des vinyles. D'accord. Ça va, ça tousse dans tous les sens? Ça, c'est blindé de microbes, tout ça.
13: Eh oui.
6: Attention, Michel. Vous êtes prête à jouer avec nous?
13: Oui.
6: Vous êtes prête?
13: Oui.
6: Alors attention. On va vous faire écouter un bruitage.
15: C'est donc une boîte d'allumettes qui tombe à terre du 21e étage.
6: Non.
15: C'est pas ça?
6: Qu'est-ce que c'est que ces conneries?
15: Qu'est-ce que je veux dire? Le Concorde qui se plante à Gonesse.
6: Ah non, rien à voir non plus. On réécoute l'extrait quand même, attention.
15: Ouais, d'accord.
6: Attention, vieux schnock, on y retourne. Hein.
15: D'accord.
6: On recommence.
15: C'est le train dans le. Comment je veux dire? À Jolo.
6: Non.
15: À l'île de Jolo. Si, on l'a vu Antenne 2. Si, c'est Jolo.
6: Alors là, je crois qu'on est tombé sur un comique, hein.
15: C'est Jolo.
6: Et non, malheureusement, c'est pas ça du tout.
15: Putain, j'ai perdu.
6: Oui, c'est perdu.
15: Oh, merde. merde, j'ai perdu, Michel, j'ai perdu. Mais je vous repasse Michel.
6: Merci beaucoup.
15: J'ai perdu.
6: Apparemment, nous étions en train d'appeler en direct d'un hôpital psychiatrique.
14: Oui.
6: Allô ?
14: Oui.
6: Mais qui était ce monsieur ?
14: Mon grand-père.
6: Ah bah dis donc, c'est votre grand-père ?
14: Oui.
6: Bon, vous nous écoutez régulièrement quand même, Michel.
14: Oui.
6: Ah, nous étions en direct, bien entendu, sur Radio Horizon. Il y avait des cadeaux à gagner, beaucoup de cadeaux. Il y avait des voyages pour deux personnes à Tahiti Douche. Ah, c'est dommage, hein, bien entendu.
14: Ah oui, bah hein?
6: Il y avait des... Qu'est-ce qui se passe ?
14: Rien.
6: Bon, on va vous passer quand même du monde ?
14: Oui.
6: D'accord.
16: Bravo !
6: On l'appelait bien fort, bien sûr. Alors Michel, bien entendu, vous repartez avec un stock de cadeaux à Dequanon.
14: Mm-hmm.
6: D'accord, à vous de décider, par exemple, dans l'eau concurrentielle, tout ce qui vous est dans l'acquisition directe. Hein. Bien entendu, avec une paire de deux manches, avec un ticket réponse, bien entendu, vous enverrez directement à Téléloisirs. Ouais. 95 986 Paris Aix-en-Provence Cedex 2000. Vous nous envoyez tout ça et l'adresse respective, bien entendu, et dans 10 mois de réponse, bien entendu. Vous... Oh, ça cartonne là, apparemment. Hein.
16: C'est le dentier du grand-père.
6: Qu'est-ce qui se passe ?
14: Non, c'est le grand-père.
6: C'est le dentier du grand-père qui est tombé dans la casserole ?
14: Exactement.
6: Très bien, en tout cas, merci Michel pour votre. Aïe, aïe, aïe. Merci beaucoup Michel pour votre état d'esprit. On vous salue bien bas. Allez, puis vous embrassez votre grand-père derrière. Oh, au revoir, madame. Ah, mais dis donc, on est tombé sur des guignolos, hein. Bravo, c'était très fort, hein, Sébastien.
17: Oui.
6: Ah, dis donc, la tante, elle est belle, elle est bien, la belle-mère.
17: Ah, c'est des rigolos.
6: Hein. Ah, c'est des rigolos, j'aime bien les connaître. Je pense qu'ils avaient compris que c'était apparemment une plaisanterie, hein.
17: Non, mais je sais pas, ouais, peut-être.
6: Bah, écoutez, c'est pas bien grave, mon petit Sébastien. L'important, c'est de participer, hein.
17: Exactement.
6: Alors, si vous voulez faire des petits kikidons, ou des jacquilles, les croissants chauds, ou n'importe quoi, est-ce que vous.
18: Voilà, je voudrais passer un coup de gueule. J'en ai marre que vous coupez les chaînes sans arrêt. Hein,
17: on coupe quoi ?
18: Pour mettre du football.
17: Pardon ? Il n'y a pas de football
18: surtout,
17: ce soir.
18: Attendez,
17: il n'y a pas de football ce soir.
18: Non.
17: Bon, alors pourquoi vous appelez ?
18: Disons que j'en ai marre voir des gens qui se baladent.
17: Attendez mademoiselle, hein, je vais vous passer quelqu'un tout de suite, entendu ?
18: Oui.
17: Vous pourrez donner votre plainte.
18: Oui, oui, c'est ça.
19: Françoise.
20: Ok, bonsoir.
18: Oui, allô ?
20: Oui.
18: Téléphone ?
20: Oui.
18: Voilà, je voulais vous dire que vous êtes dégueulasse.
20: Ah bon ?
18: Oui.
20: Ah
18: ah. Oui, j'ai envie du football. Parce que j'ai horreur des gens qui se battent avec un ballon. Ça ressemble à rien du tout. Voilà.
20: Oui, mais...
18: Ça, c'est mon coup de gueule.
20: Pardon ?
18: Ouais.
20: Attendez, je ne comprends pas.
18: Ça, c'est mon coup de gueule.
20: C'est votre coup de gueule ?
18: Ouais.
20: Mais nous ne retransmettons... Attendez, je ne vous comprends pas. Nous ne retransmettons aucun match de football ce soir ?
18: Non, mais j'ai horreur. Vous devez diffuser plus tard. Un film avant et le match de foot après.
20: Après le film.
18: Oui, après le film.
20: Mm-hmm.
18: Parce que négatif pour moi.
20: Négatif.
18: Pour moi, le film, ça va.
20: Mm-hmm.
18: Mais voir des cons, je suis désolée de vous dire.
20: Mais qui sont ces cons, les joueurs, vous voulez dire ?
18: Oui, les joueurs. Oui, tous les joueurs. Que ce soit à droite, à gauche, machin, très chouette.
20: Mm-hmm.
18: N'importe qui. Qui se battent pour un ballon. Moi, négatif. J'en ai rien à foutre, je veux pas en entendre parler. Voilà. Parce mon coup de gueule. Voilà.
20: Bien, écoutez, j'en ai pris note, mais c'est votre point de vue.
18: Ah ouais, c'est mon point de vue. Allez, je m'appelle Françoise.
20: Très bien, Françoise.
18: Voilà.
20: J'en ai pris note. Vous voulez rajouter autre chose ?
18: Négatif.
20: Négatif ?
18: Ouais, négatif.
20: Négatif donc pour le football, n'est-ce pas ?
18: Ah, le football, je préfère le football parce que c'est...
20: Attendez, donc.
18: C'est violent.
20: Attendez, je ne sais plus, vous préférez le football ou vous n'aimez pas le football ?
18: J'adore le football. Parce que c'est violent. J'adore les trucs violents. Là, je ne comprends plus rien. Vous aimez le football parce que c'est violent. Voilà. Non, parce que... voir des gens qui
19: se battent pour un ballon, vous l'avez déjà dit, oui.
18: Pour un ballon, mettre un but, machin. Hein. Mm-hmm. Par contre, au foot, au rugby, par contre, c'est plus violent. C'est vraiment violent. C'est que ils veulent absolument mettre le but.
19: Écoutez, j'ai du mal à vous suivre.
18: Aïe, aïe, aïe. Bon. Je pourrais vous rappeler
19: Si vous voulez.
18: D'accord, je vous rappelle.
19: Bien. Écoutez,
18: d'accord, je vous rappelle.
19: Bonsoir.
18: Bonsoir.
21: Oh bah oui, alors là, Françoise, bravo. Là, je crois que les programmes de TF1 vont changer d'ici.
18: 5-4.
21: Et du 4-5-4, voilà. Allez, Françoise. Allez, Françoise.
19: Ok, bonsoir.
18: Bonsoir, je m'appelle Françoise.
19: Oui.
18: C'était pour le trivial, là.
19: Ah, mais vous m'avez déjà appelé tout à l'heure.
18: Bah oui, bien sûr.
19: Oui, c'est toujours pour le football, ce coup de gueule.
18: Oui. Bon. Est-ce que vous pouvez... Oh, merde. Disons que je vous ai insulté.
19: Ah bon?
18: Je vous ai insulté et ah puis...
19: Pas du tout.
18: Et puis je m'excuse quand même. Hein. Et puis en même temps...
19: Ça, et puis on n'a pas élevé les cochons.
18: Je voudrais que qu'on mette du rugby sur TF1.
19: Oui.
18: Passer
19: du football.
18: Ouais. Bien. Une fois de temps en temps.
19: Bien.
18: Du rugby une fois de temps en temps.
19: Une fois de temps en temps, bien.
18: Mais le plus, je voudrais que ce soit de la boxe.
19: Vous aimez le
18: 4-5-4.
19: Pardon?
18: Le 4-5-4.
19: Ah bon?
18: Ah ouais, on n'en met pas assez souvent.
19: Pas assez souvent, bien. Écoutez, rugby, catch,
18: ouais.
19: Boxe, bon, ça c'est parfait.
18: Ah ouais, et ce serait parfait pour moi.
19: Mais en deuxième
18: partie, pour moi, hein. Vis-à-vis de moi, hein. Je sais pas les gens... S'ils approuvent, mais moi j'adore. Moi je me défoule devant ma télé.
19: Ah bon?
18: Ah oui. Devant ma télé, je me défoule. Si, ouais, c'est ça. Vas-y. Aïe. Voilà. Pour le ballon, c'est pareil.
19: Qu'est-ce qu'il y a?
18: C'est pareil parce qu'ils se battent. Donc, ça n'a rien à voir avec un match de foot. On voit des mecs qui courent en voiture, voilà.
19: Mais ils en font autant, en fait. Rugby également, non?
18: Non, mais ils se battent. Eux, ils se battent. Mais l'autre supporter, je sais pas quoi, ils mettent un but, machin, en voiture, voilà,

0: les progrès techniques, donc à mon avis, on va pas durer. Est-ce que tu peux le rappeler, Florent? Ah non, c'est bon, Bruno, t'es là?
1: Oui, je suis là.
0: Ah, ça s'est calmé. Bruno. D'accord, ok. Vas-y, Bruno, on t'écoute.
1: Bon, alors voilà, moi, en fait, j'ai la grève, là, et je suis chez moi.
0: Okay.
1: J'ai entendu le sujet.
0: D'accord. On pas moi, j'ai mal au cul aussi, je suis là aussi. Hein.
1: Voilà, exactement.
0: Ah, ouais. Okay.
1: Et en fait, moi, j'ai pas de technique. Mais j'ai pas de technique, j'y vais au feeling, quoi.
0: Ah ouais.
1: Alors, disons que ça m'arrive, disons, dans mon coin, quoi. Quand
0: parle plus fort, vas-y, parle plus fort, vas-y, Bruno. Montre que t'es un homme, prouve-le-nous.
1: En fait, je pense que...
0: Devant ton combiné, vas-y.
1: C'est bon. Donc, je pense que si t'as la manière, en fait, tu peux tout dire.
0: Si t'as la manière.
1: Si t'as la manière, tu peux tout dire. Par exemple, un jour à Saint-Michel, j'en ai vu une, elle ressemblait à mon ex.
0: Ouais.
1: Bon, bah, j'y étais, je lui ai dit, vous êtes danseuse.
2: Oh, le beau.
1: Alors, elle me fait, ouais, ça se voit tant que ça.
0: Non.
1: Et
0: Ça se voit. Ouais.
1: Pardon?
0: Ouais, donc.
1: Qui a dit que j'étais un beau?
3: C'est moi, c'est la campagnière.
1: Ah, d'accord, c'est ça.
0: Non, mais elle a envie. C'est
1: un ciné qui pète pas haut. Bon, c'est pas grave.
0: Elle a envie de faire du rentre dedans, là. Hein.
1: Ouais, faut la laisser. Moi, j'ai pas envie de lui faire du rentre dedans, tu vois.
0: Et donc?
1: Donc la nana, elle était hallucinée, quoi. Elle me dit, mais ça.
3: Moi, j'ai envie de te faire du sort.
0: Oh, ta gueule, bon, allez, tu fais commencer à devenir comme Gérard, tu me fais chier, là. En deux secondes, s'il te plaît.
3: D'accord.
0: Sinon, une dernière fois et ensuite on passe à autre chose. On te dit au revoir, on te repasse aux antennes, on accueillera Stéphanie. Prouve-nous que t'es intelligente.
3: Je suis très intelligente.
0: Eh ben, prouve-nous que t'es une femme, ferme-la. Alors vas-y, Bruno. Ouais. Non mais là ça va deux minutes quoi, mais c'est pas une pucelle de 16 ans qui va faire la loi ici quoi.
1: De toute façon, si elle avait de l'intuition, elle se paierait.
0: Voilà. Alors vas-y, Bruno. Bon, allez, tu dégages. Non, je fais non comme Gérard, non, je déconne. Vas-y, Bruno. Mais maintenant, à force d'écouter des débats de GG, je finis par déteindre.
1: Ouais, mais moi, je trouve que GG, il a un bon truc, quoi.
0: Voilà, vas-y,
1: plus,
0: vas-y.
1: Vous avez été un peu dur avec lui tout à l'heure, mais bon, ça, c'est pas grave.
0: Pourquoi? Sur les homosexuels, machin, là?
1: Ouais.
0: Bon, c'est pas de notre faute, hein. On reçoit du courrier, nous, on ne fait que vérifier les informations.
1: Ouais.
0: Mais revenons à nos trucs. Donc, est-ce que déjà, t'es quelqu'un qui aime bien faire ça, réagir? Est-ce que tu aimes bien aller accoster des gens que tu ne connais pas et d'y aller directement? C'est quelque chose que tu fais régulièrement?
1: En fait, la nana, faut que je la sente, quoi. Tu vois,
0: non, mais attends, ce que je veux dire par là, c'est que c'est le hasard, c'est pas une journée organisée, tu te lèves pas le matin, aujourd'hui c'est samedi.
1: Du tout.
0: Tu vois qu'il fait beau, tu dis tiens, je vais aller à Montmartre, je vais aller dans Paris,
1: Non, je suis pas dragueur professionnel et je raconte pas de baratin quand je dis quelque chose à une nana.
0: D'accord.
1: En fait, je le pense.
0: Tu peux être
3: Mais tu vois, quand tu accostes les filles comme ça, finalement dans la rue, par hasard, on a l'impression toujours au départ que c'est un peu baratinage, quoi.
1: Ouais, c'est vrai.
3: Et c'est vrai que le fait d'accoster, déjà, ça repousse. Moi, personnellement, ça me repousse.
0: Quand tu
3: l'accostes, je préfère le jeu du regard ou.
0: Ouais.
3: Autre chose, quoi, mais...
0: Non, enfin, ça, c'est difficile, groupe, parce que quand t'es dans la rue et que tu croises une fille, le regard, ça dure une demi-seconde. Donc, si elle te plaît de loin...
3: Ça compte beaucoup, hein.
0: Oui, mais ce qu'il faut savoir, quand même, c'est que quand t'as assis à une terrasse de café et que t'es face à une fille, t'as le temps de la regarder, de l'observer, elle a le temps de te regarder, et elle aussi, de temps en temps, de te regarder. Mais quand t'es dans la rue, que tu croises une fille de loin, que tu la vois de loin, qu'elle te plaît, comme moi, ça peut m'arriver, des fois, dodo, je vois une fille qui me plaît, tu sais, je vais juste regarder de face, voir la gueule qu'elle a. Non, mais là, ça dure une seconde. Donc,
3: c'est pour son physique, c'est pas, en fait, y a rien de...
0: Bon, bah, je la coste.
3: Tu dis, tu la vois un quart de seconde, donc finalement, c'est...
0: Attends, mais toi tu la regardes une seconde, mais elle, ça se trouve, elle va regarder ses pieds, elle va regarder devant elle, elle va pas te regarder. Donc si toi tu vas pas l'accoster, elle te voit pas, quoi. Enfin, tu l'accostes ou tu la bédéton.
3: Oui, voilà, d'accord. Donc si tu l'accostes dans ce cas-là, moi ça me rebute parce que finalement, c'est sur un quart de seconde et finalement, bon, c'est basé sur, je sais pas moi.
0: Non, mais ce qu'il faut à la rigueur, c'est, une fille qui par exemple va. Ça arrive de temps en temps des filles qui sont à des arrêts de bus, qui attendent ou qui sont figées, quoi, qui bougent pas, tu leur donnes plus l'impression que tu t'as pu les observer pendant 5-10 minutes et donc t'as pu faire attention à leur physique. C'est qu'une fille que tu croises vite fait dans la rue, une nana qui me croise comme ça, c'est sur 2 secondes, j'ai l'impression que tu vois, c'est sur le coup, c'est juste pour le plaisir de draguer et qu'en fin de compte ça amène pas plus loin. À moins qu'elle t'ait observé depuis très longtemps, ça fait au moins une demi-heure qu'elle te suit, à un moment donné elle te fait croire qu'elle te croise, quoi.
1: Non, mais là où tu peux la tuer, la nana, en fait, enfin la tuer entre guillemets.
0: Ouais, avec un pistolet.
1: Hein? C'est par exemple si tu la remarques plusieurs fois dans ton coin et qu'elle te plaît.
0: Là, d'accord.
1: Tu vois, quand tu l'abordes et ça fait 3-4 fois que je vous vois. Là, elle est hallucinée.
0: Là, il faut faire fort.
1: Il a attendu tout ce temps pour m'aborder et là, il est intéressant.
3: Ça peut être repoussant aussi, hein, parce que
1: un mec comme ça. Je suis surveillé, patati patata.
3: Oh, voilà, mais moi personnellement, j'aime pas trop ça, quoi.
0: Ah bon, moi, je trouverais ça plutôt sympa. Moi, par exemple, j'aurais quelqu'un qui, je sais pas, en imaginant que j'ai une voisine et qui me dit, ça fait 4-5 fois que je vous vois dans l'immeuble d'à côté et que. Je trouve ça plutôt cool, ça veut dire qu'elle t'observe et qu'elle t'a vu et qu'elle t'a vu plusieurs fois et qu'elle t'a vu que tu lui plais, quoi.
1: Alors comment il faut prendre les choses, quoi?
0: C'est pas observé. Non, mais attends, l'autre, elle prend tout. C'est Stéphanie de...

0: Julien.
1: Non, c'est l'autre.
0: Oh là là, bah, ça m'étonne pas, ouais.
1: Tombé,
0: non.
2: J'avais juste une question. Pour les filles, est-ce que vous avez déjà accepté? Pour les mecs, est-ce que ça marche souvent?
3: Ouais, bon, la danseuse, là, la nana qui était danseuse, elle avait accepté de boire un verre avec moi, elle était belge et on a discuté quasiment une heure, quoi.
0: Mais ça t'amène à quoi ensuite? C'est quoi, attends, c'est quoi ton, quel est ton but?
3: Non.
0: Quel est ton but là-dedans, Bruno? C'est de la sauter, on va dire, être vulgaire après? Ou alors
3: non,
0: c'est
3: parce
0: simplement.
3: Que moi, les nanas, je les saute pas, je les respecte.
0: Oui, non, mais bon, allez, arrête tes conneries. Non, mais attends, ce que je veux dire, attends, oui, tu les respectes pour.
1: Est-ce
0: que
1: t'as envie. Moi, la campagne intelligente.
0: Est-ce que t'as envie de les prendre?
3: Ah c'est ouais, pour, mais c'est... moi, je suis un vieux paysan, en fait.
0: Non, mais attends, réponds à ma question. Bruno, on sait que t'es un paysan, c'est bon. Réponds à ma question, justement.
3: On va. Non, mais c'est pas grave.
0: Il y a un garçon
3: j'assume.
0: Il y a un garçon de la ville qui te pose une question.
3: D'accord, ok.
0: Quand ce plan-là, c'est juste le délire de te dire, je vais voir si je suis capable d'accoster une nana que je ne connais pas, lui offrir un verre et ça s'arrête là, et à la rigueur de devenir ami, ou c'est vraiment dans le but, quand même, de finir la soirée avec elle?
3: Non, la nana, là, c'était vraiment.
0: Non, mais pas cette nana-là, en règle générale, Bruno. Oh là là, les gens de la campagne. En règle générale, pas cette fille-là, en règle générale. Les filles, quand tu vas pour justement accoster des gens dans la rue. Le but c'est quoi? Le but c'est quoi?
3: Je voulais lui faire un compliment.
0: Mais non, pas une fille. Le but en règle générale,
3: le
0: c'est
3: but
0: quoi?
3: En règle générale.
0: Oh là là.
3: Bon, ça dépend. Des fois c'est pour complimenter, des fois c'est pour essayer d'aller plus loin, quoi.
0: Ouais.
3: Puis des fois tu te casses le nez, des fois ça marche. Enfin bon, il y a tous les cas de figure.
0: Non, mais enfin bon, alors.
3: À l'origine. Des filles, ouais. À ce sujet-là, moi j'ai. La
0: non, mais
3: top.
0: Je suis d'accord que t'arrives pas à tes fins systématiquement, mais justement, en arrivant à tes fins, ça serait quand même à finir la soirée avec elle, avec une fille.
3: Ah ouais, bah ça serait pas désagréable, ouais. Si je l'accoste, a priori, c'est qu'elle me repousse pas, quoi. Et j'espère pas la.
0: Putain, on n'a pas dit le contraire. Oh là là, laisse tomber, allez, laisse tomber. Je vais arrêter avec Bruno, je vais arrêter avec Stéphanie. Stéphanie de Paris, 19 ans, j'espère que je vais pouvoir faire avancer un petit peu les choses. Stéphanie, j'espère que tu comprendras mes questions et que tu pourras y répondre. Ça va, Stéphanie?
4: Oui, bonjour.
0: Ça va?
4: Oui, ça va très bien.
0: Tu voulais réagir également et ensuite on va conclure là-dessus.
4: Oui, donc moi j'appelais parce que justement ça m'a vraiment intéressé dans le sens où, si tu veux, moi à chaque fois que je. Enfin, très souvent, c'est vraiment des gros porcs, parce que moi j'ai 19 ans,
0: ouais.
4: Et c'est vraiment des gros porcs de 40 ans qui sont vulgaires et vraiment c'est dégradant,
0: ouais,
4: quoi.
0: Ouais, ouais. Non, mais là, tu refuses catégoriquement, parce que là, tu laisses tomber, quoi.
4: Ben oui, non, mais c'est vraiment désagréable, quoi. Et en fait, souvent, avec des jeunes de mon âge ou qui m'ont l'air sympathiques, et ben, ouais. Justement, on se regarde, mais on fait rien. Et c'est là où c'est dommage.
0: Ah oui, mais c'est ça le problème. C'est là, c'est qu'on sait plus sur quel pied danser. C'est ce que je disais au début. C'est que toi, par exemple, t'aimerais bien. Tu dis c'est là où c'est dommage. Donc t'aurais aimé apparemment à plusieurs reprises que le mec aille un petit peu plus loin, c'est-à-dire jusqu'à t'accoster. Alors que bon, enfin bon, l'autre, c'est Stéphanie, l'autre 16 ans, se plaint systématiquement qu'on vient de l'accoster. Donc c'est pour ça qu'on sait plus sur quel pied danser.
4: Ah non, moi je trouve ça très agréable. Ça
0: je pense aussi, ça dépend de la manière dont c'est fait. Si c'est fait comme un bourrin, effectivement, t'as plutôt envie d'envoyer chier. Et bah si c'est fait d'une manière plutôt, faut avoir du temps aussi à consacrer à la personne, quoi. Tu peux être pressé, speed et ne pas avoir le temps, quoi.
4: Oui, surtout à Paris.
0: Ouais, donc c'est-à-dire que si déjà t'as une terrasse de café que t'es toute seule et qu'un mec vient t'accoster, bon bah généralement c'est que t'as au moins encore 20 minutes, une demi-heure, voire une heure à consacrer encore à la personne.
4: Ouais, non mais le problème c'est que souvent les gens regardent mais n'osent pas.
0: Bah, ce qui est normal.
4: De la même façon pour moi, quoi.
0: Bah, ce qui est normal en règle générale, hein. Moi je te dis, à chaque fois que je vois une fille, bah, on va prendre un exemple, si je vois une fille, une terrasse de café. Il y a deux choses qui vont me rentrer en tête tout de suite et je me dis, elle doit être avec un mec ou alors elle attend quelqu'un. Tu vois, ouais. Je veux dire, elle est avec un mec dans la vie ou alors elle attend quelqu'un. Donc,
4: oui,
0: déjà ça me dit, je me dis déjà d'office que c'est même pas la peine d'y aller, quoi. Alors que ça se trouve, elle est vraiment toute seule et puis peut-être qu'elle attend justement de se faire accoster comme toi.
4: Ah, moi, si je suis intéressée, c'est pas pour me faire accoster.
0: Bah, si, ça peut très bien être ça. Non, mais c'est pas dans le but d'être accosté, mais t'accepterais peut-être boire un verre avec quelqu'un.
4: Oui,
0: je vais pas dire que les filles vont là-bas pour ça, mais disons qu'elles accepteraient de boire un verre avec la personne.
4: Non, mais c'est certain.
0: Allez, on va conclure. Alors, avec Fabrice qui voulait absolument réagir, 19 ans de Pau. Bonsoir Stéphanie. Stéphane, Fabrice.
5: Salut,
0: perturbé.
5: Bonsoir Fabrice.
0: Trop Stéphanie, ça va?
5: Salut,
0: ça va Fabrice?
5: Ça va.
0: Alors, on t'écoute.
5: Bah, en fait, moi, je voulais dire qu'en fait, il y a une technique, quoi. Enfin, une technique. Sans faire exprès, quoi.
0: Bah, la tienne, en tous les cas.
5: Bon, voilà,
0: c'est une technique qui fonctionne.
5: Pas exprès. Le truc, c'est d'avoir un petit chien. Et moi, j'ai d'avoir un chiot, quoi, de 3 mois, quoi.
0: Ouais.
5: Et je me balade dans la rue, et là, tu peux être sûr que toutes les filles.
1: Mais c'est pour ça, prends ton chien.
5: Ah ouais, non, mais en fait, après, tu conclus, quoi. Après, elle te demande c'est quelle race, ça, et puis à la
0: bon,
5: fin,
0: tu finis par aller boire avec
5: elle, et ça m'est déjà arrivé 2-3 fois.
0: Ah ouais, c'est marrant, putain, moi, je trouve ça plutôt repoussant qu'attirant, parce qu'on a l'impression que le mec, s'il a un chien, c'est qu'il est. Bon, encore toi, t'es jeune, mais quand, à mon âge, le balader avec un chien. Moi, ça donnerait plutôt l'impression que le mec, il a un chien, c'est le sien, et donc, pour avoir un chien, il vit pas tout seul, c'est où le mec, il est homo, ou alors il est déjà maqué avec une nana.
5: Bah, ça me donne plutôt le sens.
0: Ah bon?
5: Je vais le promener, je vais
0: ah,
5: le
0: moi,
5: promener,
0: si je,
5: moi,
0: vois,
5: je demanderai à personne, c'est pas exprès, mais à chaque fois tu peux être sûr qu'il y a des filles qui viennent et puis qui
0: vous
5: trouvent.
0: Mais parce que t'es jeune. Mais parce que t'es jeune.
5: Au départ, non, oui, au départ elle me pose des questions sur les chiens, et puis après je finis par lui poser des questions sur elle, et puis voilà, quoi, c'est parti, on va boire un coup ensemble, et puis voilà.
0: Ce qui marche bien aussi, c'est d'avoir un bébé. Ah non, je trouve que ça marche vachement bien parce que si tu bon évidemment on pourrait croire que t'es le père, mais si une fille vient voir et tout au début elle est attirée par le bébé, même si t'es le père là-bas, c'est-à-dire qu'elle vient pas pour toi spécialement mais pour le bébé, et si après elle dit ah, c'est votre enfant, tu fais non c'est l'enfant d'un copain, non mais ça peut très bien ne pas être le tien, et c'est un bon moyen d'accoster quoi. Moi c'est marrant parce que tu parles des chiens, moi dès que je vois une nana qui est en laisse avec un chien, pour moi c'est synonyme de vie de famille, elle est maquée, elle a son petit appartement avec son mec, elle a son chien. Donc, inabordable. Moi, ça donne plutôt cet esprit-là, ouais.
5: Non. En général, ça marche.
0: Ouais, parce que t'as 19. Ouais. C'est pour ça. Merci en tous les cas, Fabrice, pour ton petit témoignage. Merci, Bruno, bien que ça n'a pas été facile. Merci à Stéphanie et à Stéphanie également.
4: Non, c'est Marie.
0: De l'Armentière. Enfin, il y a eu Marie de Montpellier, il y a eu Stéphanie de l'Armentière. Ça n'a pas été facile avec elle non plus. Stéphanie de Paris. Qui est encore là, non?
4: Oui,
0: là. T'es là, merci Bruno et merci Fabrice.
5: Ok.
0: Bonne bourre, amusez-vous.
4: Allez,
0: bien.
4: Bonsoir.
0: Allez, allez-y doucement sur la drague, hein.
5: Ok.
0: Ok, on va venir dans un instant. Messieurs, et pour vous, mesdames, on y va. C'est parti,
6: et
0: let's go.
6: Pour vous, mesdames. Et avec Charles-André Gaillard, artiste fantaisiste, pour vous, mesdames, pour vous, messieurs, et surtout pour vous, mesdames. Allez, c'est parti. Matin, je m'aide, ce qui que je tombe dans la glace, moi-même. Je me dis, toi, beau gosse, ce soir, tu vas faire un carton. Je sors dans la rue. Et là, sur qui que je tombe, mon meilleur ami, Charlie. Alors, il me dit, bah, qu'est-ce que tu fais dans la rue, Esther-ci? Vous savez ce qu'il me répond? Il me dit, ben je vais baiser ta femme. Charles-André Gaillard, artiste fantaisiste, pour vous mesdames, pour vous messieurs, et surtout pour vous mesdames. Joignade, aux heures de bureau.
5: Là, il fait la gueule.
6: Préférentiel, à débattre, hein. Nose banquet anniversaire.
0: C'est génial.
6: Ah, c'est bon, c'est fini là.
0: Bon, très bien. Bah,
6: c'est bon pour le signe.
7: Moi, Richard Cœur de Lion, fils du roi Henri II, frère de Jean Santerre, prince de Condé, duc de Bourgogne, comte de Gascogne, baron de Cornouailles, de Sussex et d'Essex, prince de Galles et du Connemara, duc de Jersey et Guernesey et Wednesday, archiduc d'Oxford, d'Oxford et du Bosphore, comtesse du Barry, j'écoute Max, j'oublie l'essentiel, roi d'Angleterre. J'écoute Max sur Fun Radio.
0: Voilà. Alors un autre, on vous en met une autre.
8: Oh Will, où étais-tu mon fils? Pourquoi nous laisser si longtemps sans nouvelles? Pourquoi partir à la guerre? Pourquoi tuer des innocents?
9: J'étais pas à la guerre, j'écoutais Max sur Fun Radio. Où est papa?
8: Il est décédé quand il avait 5 ans.
0: Ah, c'est glauque.
10: Max,
0: ouais.
10: C'est là-bas celle où. Je sais même plus là, je suis en train de mélanger les
0: personnages. Ah, mais attention, ça c'est pas des extraits que j'ai pris dans la pièce, ils sont venus exprès me les faire. Hein. C'était pour faire la promo d'une émission.
10: Non, t'as des extraits de la pièce, non?
0: Non, j'ai pas. Enfin, non, ils étaient venus là, en faire en direct.
10: Ah, d'accord,
0: c'est pas grave. Non, j'écoutais Max, c'est un extrait de la pièce. Oui, ça, c'est des extraits de la pièce, ou ça. Ça, c'est des extraits, ça, c'est vraiment des dialogues
11: il
0: de la pièce. Ceux qu'ils ont dit Fun Radio et Max, sinon, c'est des extraits de la pièce. Hein. Alors attention à un autre.
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12: Ainsi que toute l'équipe de la forêt de Sherwood.
13: Oh, la forêt de Sherwood?
12: Bon, ça suffit.
13: Oh, ça suffit?
0: Ça également, ça change quand on fait. Ah, Robin Desbois?
10: Je pleure pas là.
9: Écoute, salut, c'est Will Écarlate sur Fun Radio.
0: Ça, c'est le dialogue aussi.
9: Avez-vous jamais ressenti ce qu'éprouve un condamné à mort face à la.
10: Mort,
9: à laquelle on l'a condamné à mort.
0: Ça, c'est excellent aussi, il le fait deux fois, ça. Hein.
9: Je suis Alan Clark, bonjour.
0: Ce qu'il faudrait peut-être, c'est que tu te testes d'aller ça, parce qu'à mon avis, les gens, s'ils les réclament, c'est pour les enregistrer. Non, mais je dis pas ça en mal, Vanessa, parce que c'est maintenant,
10: non,
0: que,
10: non,
0: je...
10: Non,
0: c'est maintenant que je réfléchis que les gens, à mon avis, veulent sûrement les enregistrer et t'entendre parler, à mon avis, ils doivent plus te haïr que t'aimer, là. Donc, attention, silence, profitez-en, enregistrez bien ceci.
9: Je suis Alan Clark, bonjour, bon, ça va? Je sais lire et écrire, wow. Je sais danser le one again, ah. Le cheeseburger, wow. La giboulette, je sais non. Faire la roue, ouh. Je sais imiter un animal,
0: vas-y.
9: Miaou, je sais courir plus vite que mon ombre, et le 26, je serai avec Max sur Fun Radio toute la nuit. Wow.
0: Voilà, alors on va vous mettre un autre, attention, enregistré, top, c'est parti.
9: Je suis Alan Clark, bonjour, bon, ça va? Le 26, je suis avec Max sur Fun Radio, c'est danser le moine again, le cheese bomb, la giboulette, et on va bien...

0: Tu aimes Max ?
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3: La jeunesse est-elle égale à la beauté d'une rose éclose ? Ton sourire nous fait-il penser à celui d'une enfant naissante ? Ton regard me fera-t-il flasher si nous nous rencontrons ?
4: Ça, c'est magnifique. À mon avis, ça s'adresse directement à une femme intellectuelle. Donc, pour ceux qui n'auraient que un ou deux neurones dans la tronche, vous laissez tomber parce qu'à mon avis, Nicolas a mis la barre très, très haute. Et Nicolas, je ne résiste pas au plaisir de le réécouter une deuxième fois.
3: Ah bon, alors je recommence.
4: Non, non, non.
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4: Attention, on y va, on se concentre là-dessus. Sinon... Il va y avoir du vacarme.
6: Oui.
4: Oui, bonsoir. Allô ?
6: Allô ?
4: Oui, bonsoir, monsieur. C'est le Stade de France à l'appareil. Je vous appelle concernant vous.
6: Oui, j'entends mal, là.
4: Allô, oui, parce qu'on est, on est au Stade de France. On a... Vous m'entendez ? Allô ?
6: Allô ?
4: Oui, bonsoir, monsieur. Vous m'entendez ?
6: Oui.
4: Oui, bonsoir, monsieur. Je suis un des responsables du Stade de France concernant les réservations des places pour la finale de la Coupe de la Ligue. Vous savez, Lens-Metz qui aura lieu le 8 mai. Oui. Vous aviez, j'ai votre dossier, vous aviez commandé des places pour le match, donc, hein, c'est ça, trois places ?
6: Oui.
4: À 350 francs la place, oui. Soit un chèque de 1500 francs, mais vous avez fait un don de 20 francs, je crois.
6: Oui.
4: Hein, vous avez donc fait un chèque de 1070 francs.
6: Oui.
4: Si je me permets de vous appeler à cette heure-ci, c'est qu'on a un petit souci, c'est que vous n'avez pas reçu vos places.
6: Non.
4: Et je crains que malheureusement vous ne puissiez les avoir, qu'il y a eu un problème. Alors je vais vous expliquer, on a eu un petit problème dans les comptes de places, à savoir qu'il y a eu beaucoup plus de places en vente que de places dans le stade.
6: D'accord.
4: Voilà,
6: oui, d'accord.
4: Donc le souci, c'est qu'aujourd'hui, je ne peux malheureusement pas vous garantir, monsieur, les trois places. Alors, le souci supplémentaire, et c'est pour ça qu'on vous appelle à cette heure-ci, c'est que nous sommes en plein déménagement dans les bureaux, parce que pour l'instant, nous sommes dans les locaux du Stade de France.
6: Oui.
4: Nous sommes censés, pour les réservations des places de finale de Coupe de Ligue et Coupe de France, d'avoir nos propres bureaux, vous savez, administratifs à l'extérieur, dans Paris.
6: Oui.
4: Donc, en ce moment, on est en déménagement qui devrait avoir lieu cette semaine, ce qui veut dire que tous les chèques sont pour le moment dans les cartons. Et j'ai peur qu'on ait encaissé le chèque ou perdu le chèque.
6: Ah bon ?
4: Le problème, il est là. Vous aviez bien... c'est-à-dire qu'en plus, on a eu un petit souci supplémentaire, c'est que votre chèque était au nom de Cécile, c'est ça ?
6: Cécile, oui.
4: Voilà, donc... je suis assez embêté.
6: Oui. Mais moi aussi.
4: Donc, je ne sais pas quoi faire.
6: Moi non plus.
4: On a eu le problème. En fin de compte, ce qui s'est passé, c'est qu'il y a eu 10 000 billets en vente de trop, soit 90 000 places au lieu de 80 000.
6: Oui.
4: Alors, nous, ce qu'on peut vous proposer éventuellement, vous savez qu'il va y avoir la Coupe de la Ligue pour la deuxième division et la division nationale. Vous êtes au courant peut-être, non ?
6: Non,
4: bon, c'est la. Pardon ?
6: Je m'en fous.
4: Non, mais ce qu'on peut vous proposer en échange, c'est de venir assister à la 16e et 8e de finale pour 4 personnes, soit une place de plus que ce que vous aviez prévu, pour la quart de finale et 8e de finale de Coupe de la Ligue pour la 2e division et la Nationale 1.
6: Non. Mais...
4: Pour ça, il faudrait bien sûr que vous puissiez nous renvoyer un petit dédommagement, parce que vous avez déjà fait un chèque de 1070 francs.
6: Non.
4: Sachant...
6: Oui.
4: Donc, vous devriez encore envoyer un petit chèque de 300 francs et avec les frais de port de 50 francs, 350 francs. Et
6: non.
4: Vous auriez
6: non,
4: donc.
6: Ça m'intéresse pas, moi je suis.
4: Vous avez les. Je pense que vous avez peut-être pas. Je vous offre les 8e et les 16e de finale. Hein.
6: Je m'en fous, moi.
4: Oui.
6: Moi, j'habite à 30 km de Lens.
4: Non, mais je comprends bien que je comprends votre désarroi et que vous en foutiez, mais comprenez bien que le chèque, bon, s'il est encaissé, il faut bien qu'on trouve un moyen de pouvoir vous dédommager pour la somme envoyée, quoi. C'est-à-dire 1050 francs, puisque vous nous faites cadeau des 20 francs de pourboire qui est tombé dans la caisse et qui a déjà été consommé dans l'alcool, bien sûr. Donc, je ne sais pas ce qu'on fait. J'imagine, vous n'êtes pas le premier. Encore, vous restez plus ou moins calme et posé. Je vous rassure que certains qu'on a appelés tout à l'heure nous ont insultés et menacés.
6: Oui.
4: Donc, ceci dit, c'est vrai que ça va être une belle finale. En plus, c'est une revanche. Hein.
6: Bah oui. On a fini premier ex aequo l'année dernière.
4: Quel match ?
6: Oui.
4: Bon, ceci dit, c'est pas une catastrophe. Hein, on va pas
6: aussi
4: non plus.
6: Pour moi aussi.
4: Ça va. Enfin, ça se ressent pas trop encore. C'est ça qui est.
6: Moi, tous les jours, je guette le facteur s'il descend de la voiture pour m'amener à recommander.
4: Oui, bah là, vous pouvez ne plus guetter. Hein, je veux dire, là, c'est fini. Il y a plus d'espoir.
6: C'est pas de l'arnaque ou quoi?
4: Non, monsieur. Oh là là, non, attendez, monsieur, j'ai le Stade de France, hein.
6: Bah oui, le Stade de France, mais moi.
4: C'est la. Je suis un des membres responsables de la FFF, hein, FF. Fédération française de football du Stade de. Pardon?
6: Il y a de l'abus.
4: Et oui,
6: il y a de l'abus. Imaginez-vous, nous, j'habite à 30 km de Lens.
4: Bah c'est bien.
6: Bon, Lens, c'est pas la peine de lui compter dessus.
4: Par contre, vous êtes peut-être au courant qu'à Lens, dans le stade, normalement sur écran géant, justement pour dédommager ces 10 000 personnes, aussi bien dans le stade de Metz que dans le stade de Lens, on va y mettre un grand écran, ce qui vous permettra d'assister au match un petit peu comme quand il y avait dans les Coupes du Monde, ça nous a donné l'idée de la Coupe du Monde.
6: Non.
4: On a revisionné un petit reportage fort sympathique qui était passé à la télé, où on voyait des demi-finales qui étaient un peu diffusées dans les petits stades. Donc, pareil, si vous souhaitez avoir des places éventuellement pour assister sur écran géant, c'est faisable. Hein. Donc là, il vous faudrait évidemment de nous envoyer un chèque de 300 francs, bien
6: Parce
4: sûr.
6: Pour Oui. Coupe, là. L'année dernière, pour la finale de la Coupe du Monde, le maire de Lens, M. Delelis, n'a pas voulu.
4: J'entends bien.
6: Mettre un écran dans le stade de Lens.
4: Ouais, mais là, c'est pas par. Sur ce coup-là, il n'est pas décisionnaire. Hein. C'est-à-dire que là, c'est la FFFF qui s'en occupe directement. Donc nous, on viendrait du Stade de France avec les Smirmorques et on installe des écrans. Hein. Ça, vous avez ma parole de foi. Hein. Ça, c'est une foi d'honneur que je tiens à donner de la part du président de la FFFF. Hein. Ça, c'est sûr. Hein. Bon, ça, de ce côté-là.
6: Ça résout pas le problème, ça.
4: Bah si, parce que si vous acceptez les places pour les 16e et 8e de finale, hein, je rappelle de la division 2,
6: oui.
4: Donc il y a quand même l'équipe de Lens Espoir hein, qui est dedans pour l'instant, qui à mon avis n'arrivera pas jusqu'à ce stade parce qu'ils sont mauvais sur vous le savez, sur la D2 et sur l'équipe réserviste, mais vous risquez de voir des beaux matchs. Hein.
6: Bah moi je m'en fous, les autres je m'en fous moi. Hier, il y avait un match en première division.
4: Ouais, mais enfin bon, Vizieux contre Sainte-Berger, je veux dire, c'est quand même des matchs qui sont, vous savez, des futurs espoirs. Hein.
6: Paris Saint-Germain, Le Havre, je n'ai pas regardé, moi.
4: Mais moi, je vous parle de Lens-Metz. Hein.
6: Oui, et Lens-Metz, mais moi, je voulais voir ça, moi.
4: Ah oui, je comprends bien, mais là.
6: Ah oui, mais les autres, je m'en fous. Hein.
4: Sinon, on peut avoir des places éventuellement, c'est con, parce que pour le Stade de France qui va se passer également, on me donne la note, effectivement, ça vient de tomber, c'est une dépêche. Pour tous ceux qui auraient voulu réserver parmi les 10 000, donc vous faites partie de ces malheureux 10 000, ou heureux, je ne sais pas de quel côté, parce que vous allez voir ce que vous pourrez risquer de gagner. Oui. Donc en échange, on vous offre des places pour un autre Stade de France, bien sûr, mais pour ou un match de rugby.
6: Bah, j'aime pas le rugby.
4: Bah, je comprends bien. Ou alors pour Céline Dion au mois de septembre.
6: Céline Dion, je m'en fous.
4: Non, mais je comprends bien, mais là, c'est au Stade de France, c'est le seul moyen. Alors si vous voulez assister quand même à Céline Dion,
6: oui.
4: Vous envoyez un dédommagement pour faire la différence de 750 francs
6: oui.
4: Par place, par tête de pipe.
6: Oui.
4: Donc voilà, parce que le problème du chèque, c'est que là, il a été encaissé et
6: moi,
4: il va être déboursé demain. Hein.
6: Moi, je montais à Paris faire 200 km en voiture personnelle.
4: Ah, mais rien ne vous en empêche. Attendez, monsieur, moi, je ne veux pas vous empêcher de venir à la capitale. Attendez. Hein.
6: Oui.
4: Ah là, vous êtes bien organisé dans Paris. Il y a des endroits où il y a des pubs, où il y a des écrans de télé. Hein. Rien ne vous empêche de venir avec votre petite famille et puis de venir regarder le match à Paris quand même. C'est la capitale
6: je vous parlais de mes places que j'avais réservées là.
4: Oui, mais je crois que vous n'avez pas bien compris. Il faut oublier ces places. C'est nada, terminé, niet, non. Je sais pas comment on dit en patois, mais toi, pas toi, place.
6: Oui, mais moi, je veux mon argent.
4: Pardon ?
6: Moi, je veux mon argent.
4: Oui, mais pas toi. Non, mais le chèque, malheureusement, j'ai un problème, c'est que.
6: Vous êtes des petits malins, vous ? Vous encaissez tous les chèques, puis après, on a tout vendu.
4: Monsieur ?
6: Oui.
4: Je ne suis pas le responsable, malheureusement.
6: Démerdez-vous. Faites appel au plus haut.
4: Ah, mais là, à cette heure-ci, appelez au plus haut. Vous savez, ils finissent leur journée à 7h.
6: Pourquoi vous me dérangez à cette heure-ci?
4: Pour vous prévenir.
6: Mais prévenir de quoi?
4: Pour vous annoncer que vous n'avez pas assez place. Mais monsieur, attendez, pour vous annoncer que vous n'avez pas assez place.
6: Rendez-moi l'argent.
4: Monsieur, je vous laisse comme ça. En appelant à cette heure-ci, c'est côté stratégique et également psychologique. On vous appelle, comme ça vous avez le temps de réfléchir pendant la nuit. On se rappelle demain et vous me dites.
6: Oui, vous rappelez-moi demain. Moi, je vous ai fait un chèque de 1100 francs. D'accord.
4: Alors là, vous m'avez dit
6: 3 places.
4: Non, on a 1070 francs.
6: Vous avez encaissé le chèque, vous êtes des gens malhonnêtes.
4: Monsieur.
6: Non, il n'y a pas de monsieur. Il y avait 80 000 places.
4: Je ne vais pas vous appeler madame quand même.
6: 80 000, merci. Au revoir, à demain.
4: Je ne vais pas vous appeler. Allô? Bon, Jérôme. Jérôme.
0: Oui.
4: Ça pulse, hein.
0: Ouais, c'est
4: ça
0: bon. Là.
4: Ça pulse à mort.
0: Faut le rappeler, faut l'emmerder.
4: Ah, donc on continue.
0: On continue.
4: Ouais. Bon, dans un instant, on va appeler pour la suite. Bien sûr, j'ai commencé à monter crescendo. Hein. Ça commence à monter. Je sentais que ça allait l'exciter. Et en plus, il parle d'un chèque de 1100. Alors, c'était 350 francs la place multiplié par 3, soit 1050 francs. Étant donné qu'il avait laissé 20 francs de pourboire, c'était 1070 francs le chèque. Il dit 1100. Ouais. Donc, j'allais jouer sur le fait que. Bah, si. Ah,
7: non, ouais. 350 fois x 3, ça fait 1050.
0: Ouais.
4: Ah oui, 1050, oui, c'est ça. Plus 20 francs de cadeau, ça fait 1070 francs, donc ça confirme bien ce que je viens de dire. Et comme il a dit qu'il avait fait un chèque de 1100 francs, je voulais justement jouer sur le fait qu'il s'était gouré, qu'apparemment c'est lui qui essayait de nous piéger. Est-ce qu'on lui renvoie un chèque de 30 francs de plus? C'est lui donc qui voulait nous arnaquer.
0: Ouais, d'accord.
4: Et essayer de voler 30 francs dans la caisse du Stade de France. Tu comprends l'astuce, gamin? Hein, gamin?
0: On le rappelle.
4: Gamin? Jérôme?
0: Oui.
4: Oh là là, gamin? Un peu quand même, hein, il est un peu quand même. Hein. Hey. D'accord, ok. Jérôme, ne bouge pas, on revient pour la suite des événements dans quelques instants. Ça chauffe à mort, ça pulse à mort. Allez, bon courage à toi. Enfin, je reprends l'antenne et direct, je te le passe. Et tu fais avec le combiné, c'est tu recules comme je t'ai dit. Hein.
0: D'accord, merci.
4: Voilà. Allô? Je crois que c'était lui. C'est Jérôme, tout excité. J'espère qu'il va décrocher quand même.
8: Allô?
4: Oui, bonsoir madame, c'est le Stade de France de nouveau à l'appareil.
8: Ah, ne quittez pas monsieur.
4: J'étais avec votre mari. Oui, on a trouvé une solution, hein.
8: Ne quittez pas.
4: On a trouvé une solution.
9: Oui.
4: Oui, bonsoir monsieur, on a trouvé une solution. C'est encore moi. Vous avez bien fait parce que du coup, ça m'a un petit peu secoué. Et, je vais vous passer mon responsable, hein.
9: Oui, d'accord.
4: D'accord. Monsieur Meulet, s'il vous plaît.
9: Oui, ben moi je vais.
4: Monsieur Meulet.
9: Oui, j'arrive.
4: Vous pouvez prendre, c'est monsieur Michel.
9: Oui, allô.
10: Allô.
9: Oui, monsieur, bonsoir monsieur.
10: Bonsoir.
9: Qu'est-ce qui se passe, monsieur?
10: Qu'est-ce qui se passe?
9: Qu'est-ce que vous avez dit, mon collègue?
10: Et qu'il n'y avait plus de place pour Lens-Metz.
9: Bruno?
4: Oui?
9: T'as dit ça, monsieur?
4: Ouais, non, mais je lui ai
9: proposé. Qu'est-ce que tu l'as dit?
4: Je lui ai proposé des places, là, pour le Stade de France, là, pour Céline Dion, mais monsieur refuse.
9: Ah bon?
4: Il veut pas trouver d'arrangement, donc je sais pas quoi faire, moi. Hein.
9: Vous voulez pas d'arrangement, monsieur?
10: Comment je veux pas d'arrangement? Moi, j'ai payé 3 places.
9: Je sais bien, monsieur, je sais.
10: 1100 francs.
9: Oui.
10: Vous avez encore eu 20 balles.
4: Mmh. Attendez, monsieur.
10: Pour aller voir Lens Metz.
4: Monsieur Guélec.
10: Moi, je suis un supporter Lens, quoi.
4: Attendez, monsieur Guélec.
10: Céline Dion.
4: Il dit 1100.
10: Céline Dion. J'en ai une Bruno, Céline moi, là.
9: Attendez, monsieur, attendez.
10: Oui.
9: Oui, monsieur. Bruno.
4: Oui, c'est-à-dire, il dit,
10: oui,
4: il dit 1100 francs, mais nous, dans les comptes, on a un chèque de 1070 francs, donc monsieur essaie de nous voler 30 francs, là.
9: Ah, en plus. Ah, d'accord.
10: Comment et quoi?
9: Monsieur, vous avez fait un chèque de combien?
10: 1100 francs.
4: Ah,
9: 1100
4: non,
9: francs. Regardez.
4: Non, monsieur Guélec.
9: Oui.
4: Non, c'est 1070 francs que monsieur a fait.
9: 1070, hein, c'est bien ça. Oui, monsieur, c'est 1070 francs.
10: Oui.
4: Et vous?
9: On a un chèque de 1070 francs.
10: Quoi,
9: vous dites 1100 francs. Vous essayez de voler 30 francs à l'État.
4: Bon, il les
10: comment
4: veut. Il les veut les places ou il les veut pas, monsieur Guélec? Parce que nous, on les donne, hein, les places de Céline Dion. Hein.
9: Vous les voulez les
10: places? J'ai envoyé un chèque de 1100
9: monsieur, monsieur,
10: francs.
9: Monsieur, voulez-vous des places de Céline Dion?
10: Non.
9: Johnny
10: Céline
9: Hallyday
10: Dion, j'avoue où je pense.
9: Johnny Hallyday.
10: Céline Dion, j'en ai rien à foutre.
4: Mais moi
10: je suis un supporter sang et or. Vous comprenez?
9: C'est pour le prochain match de Paris.
4: Attendez, monsieur
9: comment
4: Guélec, monsieur
9: pour
4: Guélec.
9: Le prochain match de Paris, peut-être.
4: Monsieur Guélec.
10: Putain, Paris. Mais hier, il y avait Paris Saint-Germain, Le Havre.
9: Oui.
10: J'ai même pas regardé.
4: Monsieur Guélec.
9: Oui, Bruno.
4: Je peux lui parler 2 minutes?
10: Oui.
9: Allez-y.
4: Ah. Oui. Allô? Oui, monsieur, oui, c'est moi que vous avez au téléphone tout à l'heure.
10: Oui.
4: Oui, donc vous avez demandé à avoir des places pour le PSG?
10: Oui.
4: Je peux vous en avoir, hein?
10: Oui.
4: Vous voulez des places pour le Paris Saint-Germain?
10: Ouais, ouais.
4: C'est faisable.
10: Vingtaine.
4: Hein. Pardon?
10: Vingtaine.
4: Ah non, on peut vous en donner deux.
10: Possible, ça.
4: On peut vous en donner deux. Non, mais.
10: Deux. Mais ouais, je vais pas faire 200 ouais km pour aller voir Paris Saint-Germain.
4: Non, mais monsieur, vous avez fait déplacer mon responsable. Je pensais trouver un arrangement.
10: Responsable, j'en ai un peu de responsable.
4: Bon, attendez, je vous le repasse. Monsieur Guélec.
10: Donnez-moi. Hé hey.
4: Oh. Oui, allez-y.
9: Oui, allô?
10: Oui, allô? Ouais,
9: Hé
10: hey.
9: Oui.
10: Eh hey, monsieur, là, je suis pas le responsable. Là.
9: Guélec.
10: Moi, j'ai payé 1100 francs.
9: Oui.
10: D'accord?
9: Non, 1070.
10: Non, 1100.
9: D'accord, 1070, allez-y.
10: Non, 1100.
9: Oui.
4: Bon, faites 1100 parce que...
10: Ouais, 1100 francs.
9: 1100, 1200.
10: Mais 1400, si vous voulez. Hein.
4: 1500.
10: Demain, il n'y a pas de place pour aller voir la finale de la Coupe de la Ligue. Demain, je veux mes 1100 francs chez moi.
4: Non, mais dites-lui
9: d'accord
4: qu'il est,
9: monsieur
4: Guélec.
10: En 48 heures.
9: C'est impossible, monsieur.
4: Comme
10: la redoute.
9: On n'a plus le chèque.
10: Ben où est-ce qu'il y a le chèque?
4: Il a encaissé, monsieur Guélec, faut lui dire.
10: Ben,
9: il est encaissé, monsieur.
10: Et rendez-le-moi.
4: Mais moi, monsieur.
9: On ne peut plus.
10: Merde!
4: Monsieur Guélec.
10: Je veux mes places, c'est tout.
4: Monsieur Guélec.
10: J'ai payé. Je suis citoyen. Je paye mes impôts comme tout le monde. J'en ai rien à foutre de votre gueule.
4: Bon, d'accord. Monsieur Guélec. Ah bah ça y est, monsieur. Monsieur Michel.
9: Monsieur.
10: Demain, je veux voir le président du excellent Gervais Martel.
4: Monsieur Michel.
10: Je porte plainte contre vous.
4: Monsieur Michel.
10: D'accord. Vous êtes des voleurs.
4: Non, monsieur Michel. Michel.
10: Vous êtes des voleurs.
4: Michel, écoute-moi, Michel.
10: Oui, quoi? Mais,
4: attends, calme-toi. Attends, je vais te faire écouter. Écoutez, Michel, écoutez.
9: Écoutez.
4: Écoutez bien. Ça devrait partir normalement. Non, c'est pas ça? Attendez, monsieur Michel. C'est ça? Vous connaissez ça? Allez, Lance, vous connaissez ça?
9: Je connais.
4: Vous connaissez?
9: Ouais.
4: Eh ben, la voix du patron, vous l'avez reconnue ou pas?
9: Et quoi?
4: La voix du patron, de mon responsable, vous l'avez reconnue?
9: Non. Bah, c'est moi, Jérôme.
10: Pas que la connard.
4: Voilà.
10: Ma boule, t'es ma boule, dis. Que radio.
4: Voilà.
9: C'était Max.
4: Michel.
9: Attends.
4: Michel.
9: Michel. Attends.
4: Michel.
9: Ouais.
4: Michel, t'es en direct sur Fun Radio, c'est Max à l'appareil.
9: Ouais.
4: Il n'y a pas de patron, il n'y a pas de FC machin. Tes places, tu les auras demain parce que c'est ton fils qui les a bloquées exprès à la poste pour qu'on puisse te faire ce petit canular.
10: Putain, il est fou. Je veux mourir, moi.
4: Bah ouais, je sais, j'ai bien vu.
10: Céline Dion, j'aime bien, mais.
4: Ouais, c'est trop tard, je veux dire, c'est bon.
10: La D2, j'en ai un foutre non plus.
4: Bah oui, Céline Dion, on a bien compris où tu la mettais, hein, ça, il n'y a pas de problème. Et puis le PSG, on a bien compris que tu le portais pas dans ton cœur, hein.
9: Ouais.
4: On a bien compris que t'étais sang et or, hein.
10: Ah bah oui, hein.
4: Alors là, un petit plaisir.
10: On va me perdre ça maintenant, ouais.
4: Michel.
10: Heureusement que je suis pas cardiaque, là.
4: Oh non, bah t'étais pas loin de partir en couille quand même, hein, Michel, hein. Michel, t'étais pas loin de partir en couille. Attention, Michel, regarde, écoute, Michel, pour toi, pour le plaisir. Attention, ouais. Ça va arriver. Allez, Lance. Ah là, c'est de Lance. C'est bien parce que ça dit Europe 1, hein, c'est bien. Allez, Lance.
10: J'aurais pas pensé à ça.
4: Ah bah non, bah voilà Michel. Hein.
10: Ouais,
4: donc c'est ton fils Jérôme qui a souhaité faire ça pour essayer de te mettre un petit peu bah, justement du sang là pour que son sang puisse se retourner quoi.
10: Bah oui.
4: Voilà, apparemment il y a
10: un facteur comme je te dis.
4: Il a encore
10: passé ce matin, il est pas descendu.
4: Non mais c'est normal parce que
10: ils ont recommandé.
4: Tes places, t'aurais dû les recevoir ce matin, mais c'est ton fils qui a téléphoné en demandant à les recevoir que demain matin pour les bloquer 24 heures pour qu'on puisse faire ce canular ce soir.
10: Saloperie.
4: Eh ouais.
10: Oh, pardon.
4: Hein, Jérôme.
9: Ouais. Bon,
4: tu peux lui parler. Tu peux lui parler, Michel, à ton fils, il est en ligne. Hein.
9: Alors,
10: oui. Ça va? Jérôme, t'es où là?
9: Bah, chez moi. Non, je suis à Paris.
10: Ah, ouais, c'est normal, oui.
9: Je suis avec Max.
10: Hein?
9: Je suis avec Max.
10: Ouais.
9: Je suis à Paris.
10: Oui.
9: Je suis dans le studio de Fun Radio là.
10: Oui.
9: Quoi, il croit pas?
4: Bah si, il est avec nous là, hein, je te jure, hein, Michel.
9: Si, hein. On peut pas être à deux sur une ligne, même à trois. Hein,
4: bah ouais, c'est impossible. Ouais, non, ouais. Tu sais très bien qu'on peut pas, nous, quand même,
9: ouais,
4: c'est infaisable.
9: Il est venu me chercher avec sa voiture.
4: Bah tiens, puis tu penses bien, et puis Max. Ouais, et puis il vient dormir chez moi pendant une semaine, il vient squatter, t'inquiète, y a pas de problème.
10: Et Max.
4: Oui, Michel.
10: T'es supporter de Paris, toi?
4: Je suis supporter d'une équipe, mais j'aime le football. Donc, tu sais, moi,
10: ça
4: soit Lens, Metz ou Metz, Sochaux, Metz, Auxerre, Paris Saint-Germain, Marseille, je m'en fous. Moi, ce que je veux, c'est voir un beau match à la télé.
10: Je suis plutôt Lensois, quoi.
4: Bah, oui, c'est normal, mais qu'on supporte.
10: Qui vont en finale, quoi.
4: Bah,
10: c'est,
4: oui.
10: C'est beau, quoi.
4: Ah, parce que s'ils sont pas en finale, tu les supportes pas?
10: Comment?
4: S'ils sont pas en finale, tu les supportes pas?
10: Ah, si. Hein.
4: Ah, bah alors, il faut aider son club dans des bons et dans les mauvais moments.
10: Faut pas être chauvin comme ça.
4: Ah bah si, non, mais il faut supporter une équipe, ça c'est normal, ouais. Mais il faut pas être chauvin au point d'être raciste envers une ville qui est du même pays, c'est ce que je me tue à dire à chaque fois.
10: Ouais.
4: Voilà, mon petit mais ceci dit, c'est bien d'avoir une équipe et puis de vibrer pour un club, moi je trouve ça très bien, mais c'est tout à fait très bien. C'est tout à ton honneur, Michel, en tout cas j'espère que Lens. Combien Lens met, à ton avis, le score?
10: Oh, ça va être dur. Hein.
4: Le 8 mai au Stade de France pour la finale de la Coupe de la Ligue, ouais, mais enfin sur un match, tout est faisable.
10: 3-1 pour Lens.
4: Allez, Lens. C'est quoi la chanson du COP?
10: Oh, il y en a plein.
4: Ah, mais sors-moi-en une, Michel, au moins, là.
10: Allez, Lens, toi. Allez, Lens, toi.
4: Jérôme, tu pourrais le faire avec moi, hein.
9: Allez, on y va.
4: 3, 4. Allez, Lens.

0: Ah, il est où mon truc là?
1: Mais ils sont où
0: les petits médecins? Mais ils sont où? Ah, c'est bien. C'est, tiens, il y a Roswell sur Minitel qui fait le PSG enculé, Lens PD et OM bâtard. Bah, comme ça, au moins tout est bon. Il y a que Metz qui a pas été visé, Bordeaux. Hein, c'est bien.
2: Oui.
0: Bon, bah, c'est très bien. En tout cas, je te souhaite bon courage. Puis c'est vrai, hein, j'avais oublié mon petit truc, mais quand même. Hein?
2: Oui.
0: Bon, attention, comme au PSG, alors je vais te faire une démonstration, tu vas me dire si c'est pareil dans Lens. Hein. Donc il y a des mecs,
3: ils ont les interphones comme ça,
0: c'est pour donner les ordres un peu au public qui sont du COP.
2: Oui.
3: Alors, les mecs, on va faire P-A-R-I-S Paris, d'accord les gars?
2: Oui.
3: Quand on y va, attention, P-A-R-I-S
0: Paris. Paris. Paris. Paris.
4: Alors, j'ai entendu. Mais faites pas rire. Quoi? J'ai entendu à la radio ce matin qu'on avait une chance sur 10 millions de se faire mordre par une chauve-souris enragée. Faut savoir qu'il y a un gars.
0: C'est que le début, hein, attendez.
4: Faut savoir qu'il y a un gars.
0: J'abrège.
4: Faut savoir qu'il y a un gars. Dans un laboratoire comme ça, c'est tout. Hein. Qui a fait des études et tout ça, j'en rajoute un peu. Dans des statistiques, il y a des idées qu'il y avait une chance sur 10 millions de se faire mordre par une chauve-souris enragée. Bon, je crois que une souris, c'est pas ça la question. Bon, je sais pas quoi, après machin, bref, machin, il monte dans la rue. Bon alors, il y a une chauve-souris. Bon,
0: alors,
4: elle sonne. Bon, elle sonne à mon interphone. Faut en croire qu'elle imite la voix d'un gars que je connais. Parce que sinon, moi, j'y ouvre pas la chauve-souris. Bon, j'ouvre la porte, j'avais un peu bu la veille, c'est pas ça la question. Bon, j'ouvre. Faut qu'elle monte des escaliers. C'est grand comme ça, une chauve-souris. Bon, allez, elle arrive à l'étage. J'abrège, bien sûr. Elle frappe à ma porte. Ah oh ben j'ai pas de bol jusque là, hein. Bon.
0: On sait pas qu'elle est fatiguée.
4: Bon ben, j'ouvre. Bon. Faut encore que non.
5: On applaudit tous vite.
4: J'arrive, hein. Qu'est-ce qui m'empêche d'arriver avec un fusil? Hein? Parce que ça, c'est qu'une bête, hein. Bon. Alors, me laisser emmerder par une chauve-souris. J'ai peur des chauves-souris.
5: Bravo.
4: Non mais vous me demandez à la commande, je le fais, hein. D'accord.
6: On va s'arrêter là, la Max, quand même.
0: Pardon, c'est bien résumé, quand même.
4: Non, vraiment.
0: Ah, il y a les points principaux.
4: Ouais, c'est ça. On est allé, mais si un de ces quatre, on fera une spéciale sketch. Coluche, pas cher, vous demandez des sketchs. Hop là, je vous l'ai fait.
6: Super.
0: Préviens-nous, hein, juré. Préviens-nous, hein.
4: Oh, le bide.
0: Que tu vois, c'est vrai, tu vois.
4: Oh, le bide. Vas-y, demande-en moi.
6: Tu peux revenir à mon histoire.
4: Non, mais pas tout ça, parce que tout ça, on s'en fout, c'est des conneries, ça. Sketch, n'importe lequel.
0: Scrabble.
4: Alors, faut juste me lancer sur la. C'est un peu comme un poème.
5: La première phrase, c'est non, Liliane Hox, ça n'existe pas.
4: Non, c'est pas comme ça au début.
5: Si, au début, c'est comme ça. Gzo non plus, d'ailleurs. Ah oui, je sais, ça aurait fait mon contrat.
4: Ah non, mais ça commence pas comme ça.
5: Le sujet
4: du Scrabble, ça démarre pas comme ça.
5: Mais si, il est assis à une table.
4: Je sais, je m'en souviens.
0: C'est pas l'autostoppeur de Coluche.
4: Non, mais... Non, Ox, Lilian, ça existe pas. Comment tu dis après?
5: Xo non plus.
4: Xo non plus, d'ailleurs. Hein? Oui, c'est ça. T'as peut-être entendu ça dans les vacances à Dakar. Ça veut peut-être peut dire bonjour en sénégalais. Mais en tout cas, Ox, ça ne veut rien dire. Bon. Alors, je change mes dés, je change mes lettres et je joue. Quoi? Si, je joue. Non, je me suis obligé de passer son tour quand on change les cartes. Je joue et puis c'est tout. Voilà.
0: Les cartes, les dés.
7: Un Monopoly, là.
4: Quoi, Julien? Sucre? Oui, t'as oublié le R. Quoi? Putain, j'ai l'impression que ça sent le rat pourri, là. Putain.
0: Pendant la pause, tu vas remater la cassette, on fera pas la pub.
5: Il y a du brief à faire. Hein.
4: Bon, laisse tomber. Un autre, parce que celui-là, je ne maîtrise pas trop. Parce qu'il y a un Coluche, mais
5: il est avec les lessives là. Hein. Tu sais, il avait fait un truc avec les cadeaux dans les lessives.
4: Hein. Ouais, mais un autre.
5: Bon,
4: okay. Non, parce que là, l'autostoppeur.
1: Hein,
4: l'autostoppeur.
1: L'autostoppeur.
4: Gérard, ouais. À kick.
1: Hein, voilà.
4: Passe ton bac.
1: Ah ouais, passe ton bac.
4: Oh merde.
1: Gérard.
4: Ah, mais t'es con, ils le connaissent.
1: Ah, mais c'est pour ça.
4: Malheur. Alors, Coluche. Ta mère et moi, t'avons élevé jusqu'à présent sur toute la mer. Et les amants baissés, je travaille toute la journée. Je dis pas que élever des 8 gosses, c'est pas du boulot. Je dis que ta mère, en dehors de tes frères et sœurs, elle a rien à foutre. T'aurais pu aller jusqu'au bac pour faire plaisir à ta pauvre mère. Au lieu de ça, monsieur donne un autre exemple. Yeah! Tant que tu écoutais Mijiger et Bitel, je ne disais rien, je ne disais rien. Mais que tu fumes de la kick, non! Ta mère en a trouvé dans tes poches, tu nous empêches les cabinets avec ça. Gérard, j'ai été trop bon avec toi lorsque tu as abandonné lâchement tes études. Tu aurais pu aller jusqu'au bac pour faire plaisir à ta pauvre mère. Au lieu de ça... Oh merde, je reviens en arrière. Monsieur fume du hakik avec les buclites. Fais attention Gérard, fais attention. Tu es sur une pente sauveuse. Croisons l'expérience d'un vieux routier.
1: Aussi des tomates.
4: Ça
1: Tu peux plus les retenir là, hein, fais gaffe. Regarde,
4: ça se barre. Oh putain, sans déconner. Ah, c'est bon. C'est bon, ta gueule, mon gueule, putain, public de merde. Je comprenais rien au comique.
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7: Et nous sommes en plein cœur du Nord sans pub. Merci de passer la soirée avec nous depuis 21h. Nous sommes là, bien entendu, jusqu'au minimum minuit. Un Paris by Night est en train de se préparer très rapidement. Si vous voulez, bien entendu, gagner des CD gratuitement, avoir la chance, le privilège de me rencontrer, de me voir en chair et en os. En ce moment, je suis plutôt pas mal, hein, mal rasé, mais j'ai bonne mine, hein.
1: Ouais, ouais.
7: Non, c'est vrai. Vous verrez peut-être Fildar et Manu également. On sera avec des sacs de CD. Il y a de la bombe en mini CD hein, qu'on vous a réservé. C'est place de la Bastille, 23h15, 23h30. On espère que vous y serez. Vous commencez à falloir y être. En plus, il y a du monde. Il fait beau là-dedans, devant l'opéra. Vous savez, il y a un arrêt de bus. On se mettra là. On restera pas longtemps. On aura des CD à vous distribuer. Donc, vous y allez en métro, en scooter, en bus, en voiture, en roller. Vous vous démerdez en vélo, comme vous voulez. Mais enfin, faut être là-bas. Ça sera vers 23h15, 23h30 pour terminer en folie cette soirée de ce mardi. Pour le moment, écoutez ce qui s'est passé sur le 0140. 521-521, message de notre ami Jean-Pierre Sauzère, écoutez.
8: Salut Marc, c'est Jean-Pierre. Alors je veux te dire, je suis bien décidé, je suis le cœur du Wackenow. Ce que je veux, c'est que je veux Brigitte Lamy, voilà. Donc je colle bien avec, il n'y a pas de problème. J'ai vu l'autre fois le 17 quand j'étais jugé au loin. Là. Elle était venue comme ça au bout là, de la cour. Voilà. Et je voulais te dire, bah, de toute façon, je la veux, elle, voilà. Jean-Claude, j'ai discuté avec lui ce matin, fait tout le possible. Je veux elle, mettre en ménage et tout avec elle et je veux passer dans le show business, j'ai du talent, tu peux y aller Max. Ciao.
7: Voilà, et donc Jean-Pierre est avec nous en direct, bien sûr. Bonsoir Jean-Pierre.
8: Salut Max.
7: Comment tu vas?
8: Bah avant toute chose, ça va. Et je voulais dire, bon, il y a mes fans qui font que ça de m'appeler pour acheter mes CD, bah, qui voient avec. Tu donnes le mes sur internet, ils sont en vente.
7: Ah non, non, non, ils pourront être en vente sur internet que quand tu pourras venir à Paris enregistrer. Ouais, t'as rien du tout. Comment tu veux qu'on passe un CD alors que t'as même pas enregistré un titre en studio? Pour ça, il faut venir à Paris.
8: Bah bien sûr, mais toute façon, Jean-Pierre, il va t'écrire. Hein.
7: Alors je voulais juste dire aux fans de Jean-Pierre
8: non,
7: qu'il fallait.
8: Moi, je montrerai pas à Paris.
7: Justement, avant justement, dit, justement, justement, justement, justement, justement, Jean-Pierre. Je voulais juste annoncer aux fans de Jean-Pierre Sauzère que Jean-Pierre Sauzère ne soyez plus fan de lui parce que Jean-Pierre Sauzère n'est pas un artiste. Car Jean-Pierre Sauzère n'a pas le courage de monter à Paris pour venir enregistrer ses disques, pour devenir une véritable star et avoir enfin des CD. Donc Jean-Pierre Sauzère est un imposteur.
8: Je m'en fous.
7: Tu n'es pas dans le rock'n'roll.
8: Ah, je suis toujours rock'n'roll, bon. Même si je passe plus sur Fun Radio.
7: Jean-Pierre.
8: Si je veux, je peux te raccrocher, moi.
7: Non.
8: Je m'en fous, moi j'ai quelqu'un derrière, moi.
7: Jean-Pierre.
8: J'ai du pouvoir, plus que vous, plus que ton PDG.
7: Justement, Jean-Pierre.
8: Si je veux, je passe,
7: Jean-Pierre, écoute-moi. À 23h pile. Nous avons une exclusivité. C'est la première fois que notre PDG Axel Duroux, véritablement, vous allez entendre le son de sa voix, va intervenir sur l'antenne de Fun Radio depuis le jour où il a pris la direction de cette antenne. Jean-Pierre Sauzer a écrit à Axel Duroux, ça tu peux le dire, c'est vrai, hein? Il a reçu ton courrier, il en a pris note, il m'en a parlé et je lui ai demandé donc d'aller sur le 0140 521 521 et de te laisser un message afin qu'il puisse te répondre quant à ta demande d'argent pour les diffusions des chansons sur l'antenne de Fun Radio. Écoute ce que mon PDG a laissé pour toi, Jean-Pierre. Écoute bien, ce message est pour toi, hein.
8: Ok.
7: Écoute.
9: Alors bonsoir, c'est Axel Duroux, le président de Fun. Je voulais parler à Jean-Pierre Fausset et lui dire à quel point nous avions pris en compte sa requête et que nous l'étudions avec nos services comptables. Je souhaitais simplement dire à Jean-Pierre à quel point nous apprécions son talent, talent qu'apprécie aussi apparemment Max. Donc nous le tiendrons informé dans un bref délai de l'avenir de ce dossier.
7: Voilà, qu'est-ce que tu as à répondre à ça, Jean-Pierre ?
8: Ouais, je n'ai plus qu'à attendre, voilà.
7: Donc ça veut dire
8: moi je t'ai dit,
7: Quand même, tu pourrais remercier parce qu'on a quand même. C'est-à-dire que le courrier est bien arrivé, il a été ouvert, il a été lu par le PDG qui a bien voulu, et ça c'est gentil, répondre à ta demande. Donc ça veut dire quand même qu'on a un bon patron.
8: Bah bien sûr.
7: Hein, on remet.
8: Ça prouve aussi que j'ai du talent, toi.
7: Il l'a dit,
8: bah
7: je
8: oui,
7: sais.
8: J'ai du talent, mais tu sais.
7: Il le sait, Axel, il le sait que t'as du talent, mais tout le monde le sait. Mais tu nous fais chier, tu nous fais chier avec tes amours. Tu nous fais chier avec tes amours, t'es trop rock'n'roll dans ta tête.
8: Ouais, mais écoutez. Moi, si j'ai pas ce que je demande, j'arrête avec vous. Comme ça m'accra un truc. Et moi, peut-être il y a une nana qui va me prendre en main.
7: J'ai une nana qui va te prendre en main, mais elle est à Paris.
8: C'est ça. Ben non, j'en veux pas. J'ai pas demandé celle-là, moi. Ok.
7: Okay. T'es pas rock'n'roll.
8: Je suis rock'n'roll, tout à fait.
7: Mais non. Mais si t'étais rock'n'roll, tu serais pas comme ça, Jean-Pierre. C'est pas vrai.
8: Moi, je suis comme ça, c'est parce que voilà, je suis comme ça, on peut pas me changer. Puis,
7: mais
8: voilà.
7: Si, on peut te changer.
8: Non, vous pouvez pas me changer. C'est impossible. Est-ce qu'on peut changer Dieu, à ton avis?
7: Tu te prends pour Dieu?
8: Pas du tout.
7: Bah alors?
8: Ah, mais Dieu me donne la force de résister.
7: Mais je sais bien. Alors,
8: je sais pas, moi, bon, si je veux Brigitte, si je veux Elisabeth, ok.
7: Tu sais plus le temps.
8: Décider, de toute façon, je suis pas.
7: Bah ouais, et si elles ne veulent pas de toi, elles. Ça peut arriver, ça. Eh si, tu le sais que c'est possible.
8: Ouais, mais
7: tu le sais,
8: non, mais
7: tu
8: moi, on m'a dit, on m'a mis sur un coup comme ça, et puis même, ça serait normal d'en avoir une des deux, tu vois, ou toutes les deux.
7: Il est où le CD là de Johnny là? Parce qu'à chaque fois vous me touchez les business, là vous lui avez fait des copies.
8: Bah CD,
7: justement,
8: moi,
7: il est en copie là.
8: Hein,
10: il est en copie là.
7: Ah ce soir en ce moment là? Ouais. Ah bah dommage alors.
8: Je voulais dire, t'as pas de parole, le CD il attend. Moi.
7: Si, il est en train de se faire, il part demain.
8: Bah oui.
7: Bah je te dis qu'il part demain, tu l'auras.
8: Ouais, j'aurais, même si je passe plus sur Fun Radio, moi je t'ai dit en antenne ce que je voulais. Moi.
7: Mais tu es
8: je
7: un monde.
8: Un tel, voilà.
7: Mais écoute bien.
9: Alors bonsoir, c'est Axel Duroux, le président de Fun.
7: Merde.
9: Je vais parler à Jean-Pierre Sauzet.
7: Notre PDG.
9: Et dire à quel point nous avions pris en compte sa requête. Et que nous l'étudions avec nos services comptables.
7: Ta requête, ça veut dire avec le service comptable. Donc,
8: oui,
7: ça
8: moi
7: veut
8: j'ai déjà attendu ça à l'instant.
7: Bah ouais, mais donc ça veut donc dire qu'il est en train d'étudier ta requête concernant l'argent.
8: Bah oui.
7: Et là, j'ai une photo inédite de toi sur l'internet, Jean-Pierre Sauzer. Une photo de toi dans un bar.
10: Ouais, voilà.
7: Accoudé avec ta belle veste et ta belle chemise.
8: Mmh.
7: Oh, comme tu es beau, Jean-Pierre.
8: C'est qui a envoyé ça?
7: Je ne sais pas, c'est des fans sur internet.
8: Oh,
7: c'est
8: non,
7: des...
8: ça m'étonnerait que ce soit une fan.
7: C'est des gens de fans, c'est des gens qui viennent de Dieu, ils me disent. Et rock and roll.
8: C'est des extraterrestres qui. Non?
7: Non, c'est pas des extraterrestres, c'est des gens qui t'aiment.
8: C'est une productrice, je connais. Mais...
7: Bah oui, tu les connais tous.
8: Elle a plein de mes photos et tout, elle veut des vidéos de moi, bah faut pas s'en un peu.
7: Ah là là là là là là. Jean-Pierre.
8: Moi je voulais dire, pour Brigitte, c'est sérieux, voilà, bon, on a lancé ça sur l'antenne, on verra bien. Hein.
7: Ouais.
8: Voilà, une des deux, soit Brigitte, soit Elisabeth.
7: Ouais.
8: Sinon, bah j'arrête avec vous, puis.
7: Oh non! Oh non, n'arrête pas! Moi je vais être très clair, j'en ai marre! Si t'arrêtes, j'arrête tout moi aussi.
8: Alors
7: à cause de Jean-Pierre Sauzer, il y aura plus de maths, il y aura plus de Star System, il y aura plus de tout ça, il y aura plus de radio, il y aura plus de tout ça. Et alors?
8: C'est pas grave.
7: Bah si c'est grave.
8: Bah non.
7: Mais non, ça veut dire que t'aimes pas les gens.
8: Tu rigoles?
7: Non, t'aimes pas
8: les gens.
7: Mais non, t'aimes pas les gens.
8: Si je te dis.
7: Johnny, il aimait les gens, Johnny.
8: Ouais, mais Johnny, il change de femme en femme, mais tu vois, il aime bien quand même. Tu vois, là, il trouvait la meilleure. Essaye pas de me faire chanter, je chanterai pas.

0: sera. Laisse-moi un peu.
1: 100 000 francs.
0: Tu les auras. Pour le moment, reste avec moi. Jean-Pierre Sauzet. Si.
1: C'est Dieu qui décide de tout ça.
0: Mais si Jean-Pierre. Ah bah alors, qu'est-ce que tu fais alors? Oui. Attends, on va se le refaire, on va se
1: le
0: refaire.
1: Non, mais laisse tomber, laisse tomber.
0: Non.
1: Ça fait 5 mois et demi que j'ai pas chanté.
0: Ah d'accord. On a Axel Duro, notre PDG, qui est avec nous, qui veut te parler. Est-ce que tu acceptes? Ah, Axel, d'accord, ok, je crois que j'ai... D'accord. Ah, c'est Axel qui est déçu. Alors, Axel, bonsoir.
2: Salut.
0: Salut, Axel. Alors, Axel, tu voudrais parler à Jean-Pierre Sauzère.
2: Ouais.
0: Vas-y.
2: Exactement.
1: Salut, Axel.
2: Ouais, ça va?
1: Ça va pas, parce que c'est pas toi. C'est
0: un
1: canular.
0: Non, c'est un auditeur, lui. C'est un auditeur.
1: Je crois que c'était Axel Duro. Non.
0: Alors?
2: Ouais, donc je voulais te dire Jean-Pierre que bon, au début quand tu passais à l'antenne, bon bah je t'aimais bien, j'aimais bien ce que tu faisais et tout. Bon,
0: ah ouais, là on est déçu maintenant.
2: Tranquille et tout.
1: Ah
2: et puis
1: là, maintenant on va chez Virgin, tu vas acheter le dernier album d'Hallyday là.
2: Je suis un peu déçu parce que bon bah j'attends ton album avec impatience.
0: Le problème Axel c'est que comme il veut pas, moi je lui propose et Axel est d'accord pour qu'il vienne monter à Paris pour faire un concert en direct sur l'antenne de Fun Radio et enregistrer pour faire un album. Ouais. Et lui Jean-Pierre ne veut pas parce qu'il veut d'abord qu'on lui trouve une nana.
1: Non parce que bon moi j'avais une procureure, voilà. Je suis comme ça, on peut pas me changer.
0: Mais si, on peut te changer.
1: Non.
0: Mais si.
1: Non.
0: Axel.
2: Bah justement, je trouve qu'il a changé depuis le début parce que
0: je suis assez d'accord.
2: Il était sympa et puis là.
0: Ouais, il est pas devenu sympa.
2: Ouais.
0: Il est devenu fou.
2: Ouais, exactement.
0: C'est vrai, Jean-Pierre, t'es devenu fou.
1: Oh, y a pas plus fou que moi, de toute façon. Hein.
0: Bah ouais, mais c'est ça, c'est le rock'n'roll aussi,
1: et
0: Axel.
1: Il
0: est
1: fou comme Hallyday, tu vois.
0: Voilà.
1: Voilà.
0: Il faut qu'on t'achète une moto.
1: Ouais, il me faut une Porsche et tout.
0: Ouais. Tiens, regarde, on a Sandrine également qui est de Paris, qui a 28 ans. Bonsoir Sandrine.
3: Bonjour.
0: Bonsoir.
4: 22.
3: Ça va?
0: 22 ans, excuse-moi, parce que je voyais ça de loin à l'affiche, j'ai pas fait attention. 22 ans, ça va?
3: Ouais, ça va, merci. Et toi, bonjour à toi, bonjour à tout le monde. Bonsoir à Jean-Pierre.
0: Bonjour. Bonsoir Sandrine.
3: Bonsoir.
0: Alors Sandrine voudrait parler à Jean-Pierre.
3: Ouais, tout à fait. Bonsoir Jean-Pierre. Donc moi je voudrais te demander pourquoi est-ce que tu veux pas descendre à Paris déjà dans un

0: Pour le 21 octobre, c'est il y a mon anniversaire.
1: Mm-hmm.
0: Le lendemain, il y a une soirée à la Locomotive à Paris.
1: Mm-hmm.
0: Où je vais mixer toute la soirée.
1: Mm-hmm.
0: Et je vais inviter 200 auditeurs, dont une partie de province qui vont venir, qui seront invités, mm-hmm. pour mm-hmm. venir assister à l'émission qui aura lieu en direct à la Locomotive entre 21h et minuit.
1: Mm-hmm.
0: Dans cette émission qui sera en public, on y invitera Gérard, j'espère y inviter Françoise, j'espère y inviter Stéphane et tous ceux qui ont marqué l'histoire de la radio. Comme ça, vous pourrez les voir en direct. Ça sera retransmis, bien entendu, sur l'antenne. Donc les gens de province, c'est pareil, pourront venir. Et moi, mon souhait, c'était que dans les derniers trois quarts d'heure, dans la dernière heure, Jean-Pierre Sauzère, qui nous aurait fait l'honneur d'être présent à la Loco pour le soir de mon anniversaire, on lui offrait une heure d'antenne pour faire un concert qui aurait été retransmis sur l'antenne de Fun Radio.
1: Et là, tu vas dire non, sérieux
2: Jean-Pierre. Tu peux pas refuser, là.
3: Je sais pas.
1: Sérieux,
3: non,
1: pas.
3: Mais non, mais je dirais non, parce que je n'en ai avant. Il m'a dit qu'il m'a trouvé une procureure, lui, mais je veux pas la porter.
0: Je t'ai jamais dit, je n'ai jamais dit que je... Mais il est fou, ce mec.
3: Il faut pas dire ça à l'antenne.
0: Jean-Pierre, je t'ai jamais...
3: Non, j'ai plus de procureur du tout, moi.
0: Mais Jean-Pierre, je t'ai jamais dit que j'allais te trouver une procureure. C'est toi qui as décidé que j'allais te trouver une procureure.
3: Moi, tu m'as dit que t'avais contacté...
0: Ouais, mais elle veut pas de toi.
2: Jean-Pierre, si tu montes à Paris...
1: Eh mais Jean-Pierre, faut que tu fasses tes preuves maintenant. Hein.
2: Ouais, puis bon, allez, si jamais tu montes à Paris, Jean-Pierre, tu pourras trouver une nana.
0: Et alors déjà, je lui... Alors Axel, j'ai...
3: Il y en a plein de nanas qui m'écrivent, j'en veux pas de cela. Moi.
0: Axel et Sandrine, ça tombe plutôt bien ce que vous êtes en train de dire, parce que c'est exactement ce que je lui ai dit cet après-midi au téléphone. Je lui ai dit, monte à Paris, des filles, il y en a plein. Et comme j'ai dit à Sandrine, il faut faire ses preuves. Si tu viens à Paris, si tu chantes... Si tu chantes devant tout le monde, on va enfin pouvoir prouver que c'est toi qui chantes et que t'as du talent. Et là, toutes les nanas vont tomber dessus.
2: Mais oui, Jean-Pierre, t'es le meilleur.
3: Ah non, mais de toute façon, Marc, tu veux voir quelqu'un d'autre.
0: Mais je te ferai une...
3: Arrête la radio, Fun Radio.
0: Je te ferai une radio libre.
3: Moi, je passe derrière tout ça. Et
0: je te ferai.
1: Mais Jean-Pierre, que ce soit Fun ou une autre radio, si tu viens pas à Paris, t'auras rien. Hein.
2: Exactement.
0: Je te ferai une 100% radio libre procureur.
3: Non, mais...
0: Il y aura que des procureurs.
3: On va mettre un orchestre rien qu'avec des procureurs, pourquoi pas.
0: C'est... Ouais, bah ouais.
3: Pourquoi pas, c'est
0: magistrat
3: et tout.
0: Bon, alors, qu'est-ce qu'on fait?
1: Mais
3: ah, moi je viens pas, moi je dis, moi je résous mes problèmes,
1: mais
3: puis bon, on arrête là, puis voilà.
1: Eh, mais franchement, Jean-Pierre,
0: c'est grave,
1: tu crois
0: hein.
1: que tout le monde a cette chance-là, mais qu'est-ce que t'attends? Mais lance-toi,
2: ouais,
1: quoi.
2: C'est pas le tout de le dire, hein. Faut le faire un
0: moi,
2: peu.
0: Moi je suis écœuré, moi, je suis en train de.
3: Arrête, Marc, la radio.
0: Mais non.
3: Arrête, ouais.
0: J'arrête, mais moi si t'arrêtes, j'arrête, hein.
3: Bah arrête, voilà. Hein.
0: Bah voilà, donc à cause de toi, je vais arrêter.
3: Tu vas arrêter, voilà.
0: Voilà, très bien.
1: Jean-Pierre, tu te rends compte de l'impact là?
2: Bah c'est clair.
1: Mais réagis un peu, hein.
3: Non, mais moi, c'est mes problèmes personnels, tels que je vais, voilà. Mais c'est vrai que je ne suis pas forcé à aimer quelqu'un, voilà.
1: Ouais.
3: Et moi, je sais, bon, j'ai passé quelque chose avec cette nana que je voulais, là.
1: Ouais, mais
3: j'avais chez nous, j'avais rencontré à Bagatelle, voilà. C'est pas elle,
0: Attendez, vous parlez tous ensemble. C'est Jean-Pierre déjà et qu'il écoute pas. Alors en plus, il est comme moi, il parle sur les gens. Alors, Sandrine, tu voulais rajouter un truc, oui?
1: Ouais, mais cette nana, il faut que tu l'impressionnes, Jean-Pierre. Si tu veux l'impressionner,
3: j'ai déjà impressionné tout le monde. Hein.
2: Mais t'as les moyens d'impressionner en plus, Jean-Pierre.
1: Mais qu'est-ce que t'attends?
3: J'ai déjà impressionné tout le monde comme ça. J'ai du talent.
0: Ouais, je sais.
3: Le talent que j'ai, je peux arrêter la radio.
0: Mais non, tu peux pas arrêter la radio. Tu vas arrêter la radio.
2: Jean-Pierre, on va
0: qu'est-ce que tu dis
3: la con, là.
0: Qu'est-ce que tu dis?
2: On va croire que t'as sur toi. Hein.
0: Qu'est-ce que tu dis, Jean-Pierre?
3: Je t'ai dit, derrière tout ça, il y a quelqu'un plus d'important, plus de tomber déjà la con. Là. Mais peut-être payer plus, déjà.
0: Ouais.
3: C'est pas vrai?
0: Bon, hey. Bon, attendez, on va demander.
3: Il y a plein de fric.
0: Axel et Sandrine.
1: Oui,
0: un peu de patience,
1: oui.
0: Il faut que je remette les pendules à l'heure avec Jean-Pierre, alors attention. Jean-Pierre.
3: Ouais.
0: On va chanter tous les deux.
3: Moi, je préfère chanter une chanson, tu vois.
0: Jean-Pierre.
3: Ouais.
0: Tu vas chanter.

0: Jean-Pierre Sauzet. Tu vas chanter ce soir. Me laisse pas tomber.
1: Mais ne t'en fais pas mal, je suis là.
0: Problème de standard. Je reste dans le. Oh là là, le standard. Remercie encore Fun Radio et sa technique qui nous a réparé le matériel qui ne fonctionne pas depuis deux jours. Jean-Pierre, est-ce que tu es toujours en direct avec nous? Jean-Pierre, oui?
2: Oui.
0: Oui, bon, et Jean-Pierre, il faut qu'on trouve une solution là.
2: Bah oui, j'ai une procureure, voilà. Toi, Brigitte, toi, Elisabeth.
0: Ouais, si, bon, putain.
2: Bon, j'ai parlé d'Hélène, mais là, c'est un secret d'État, donc faut pas. Tu vois? Faut pas jouer avec ça. Mais je peux te chanter la chanson, l'Hélène, tu vois, là.
0: Vas-y.
2: Là, tu me parles pas, parce que je peux pas t'entendre, tu fais la chanson.
0: Et attention, le Paris by Night se prépare.

0: dans 5 minutes, on va partir bien entendu sur la place de la Bastille. Si vous voulez gagner des CD, ça va être chaud. Hein. Tu seras Sandrine ou pas?
1: C'est prêt, Max?
0: Tu seras Sandrine?
2: Oh là là là là, je commence trop tôt demain.
0: Ah voilà, l'autre 11h du soir déjà, ils sont à coucher.
2: Non, mais cela dit, ce sera pour une prochaine fois.
0: Ouais, bien sûr. Non, attention, mais... Jean-Pierre, tu veux chanter?
3: Voilà. Alors, vas-y. Je t'attends pas, là.
0: Vas-y.
3: Voilà.
0: Il avait quand même prévu le coup, hein.

0: faut vraiment qu'il vienne en direct, lui. Hein. Il y a quelqu'un qui le connaît bien, avec qui il est en contact, qui pourrait le faire venir, qui arrivera à le persuader, faux, hein, je pense. Donc retenez bien, le 22 octobre, je crois, ça va être la grosse soirée à la Loco, avec 3 heures d'émission en direct de la Loco. Vous serez invité de province également à venir. Il y aura 200 personnes invitées à l'intérieur de la Loco. Et après, ça sera bien sûr la soirée qui sera, je pense, retransmise sur l'antenne. Et j'espère pouvoir offrir un concert de Jean-Pierre Sauzer, ou en tous les cas, 4-5 morceaux en live. Tu m'entends, Sandrine ?
1: Ouais, je suis là.
0: Parce que vous êtes loin, malheureusement, et comme il y a la musique par-dessus, on peut... Bon, enlève-moi Jean-Pierre deux secondes, parce que là, la musique, il faudra lui demander d'envoyer là. Bon, Sandrine, pour terminer, un petit mot, ou c'est bon ?
1: Jean-Pierre, vas-y, puis, voilà. À très bientôt.
0: Oh, la voix ! Oh là là, on se connaît, nous, non ?
1: Un petit peu.
0: Ah, c'est vrai, en plus, on se connaît ?
1: Juste par téléphone, alors.
0: Ah, on s'est jamais vu ?
1: Non, je pense pas.
0: Ah d'accord, ok, très bien. Axel, tu voulais rajouter... Axel.
2: Bah, moi je dis à Jean-Pierre de foncer, hein, faut pas
0: voilà.
2: hésiter.
0: Exactement.
2: Et Matt, en fait, pour le concours Musique de Nuit,
0: oui.
2: Je voulais te demander sur le Musique de Nuit 2, je crois, c'est... Il y a un adagio.
0: Baisse la radio. Ouais. Non, c'est moi. Ah, c'est non, toi, d'accord. Ah d'accord,
2: alors,
0: d'accord.
2: Pas la radio derrière.
0: Ouais, tu me disais, il y a un adagio, oui.
2: Ouais, bah, je voulais savoir, c'est le combien. Je m'en rappelle plus, parce que j'ai...
0: Voilà, t'es en train de me poser une colle. C'est l'adagio, l'adagio de Barber.
2: Barber.
0: Ouais, ouais, B-A-R-B-E-R.
2: Ouais. Il est terrible, celui-là.
0: Ah, il est terrible, ouais. Exactement.
2: Tu retrouves ça. C'est la première que t'as dédicacée à ton père.
0: Oui, ouais. Ça, c'est la méditation de Thaïs, ça aussi.
2: Ouais, Evangelis aussi.
0: Bah voilà, il y aura un spécial.
2: Genre Eric Satie.
0: Ah, c'est magnifique. On rappelle, hein, pour la 40e de Balade Nocturne dimanche, je rajouterai une heure de programmation que vous devez faire et vous écrivez à Fun Radio, 22 rue Bayard, 75-008, en nous envoyant le track listing de vos 10 morceaux préférés, extraits de Musique de Nuit 1, 2, 3, 4 ou Balade Nocturne éventuellement. J'espère que tu le feras, Axel.
2: Bah, y a pas de problème.
0: Bah, sinon, je serais obligé de faire la programmation à votre place, ce qui serait quand même dommage.
1: Entre nous,
2: bon, on te fait confiance quand même.
0: Ah là, vous parlez tous les deux en même temps, oui, Axel. Bah écoute, il n'y a pas de problème. À dimanche soir minuit alors.
2: Ok.
0: Et Sandrine, oui, tu voulais rajouter encore un truc vite fait ?
1: Entre nous, ça te dit, Axel a une super voix.
0: Entre nous, Axel a une super voix, effectivement. Je vais te mettre en contact avec, il a 15 ans, tu vas voir, ça va être un bon petit dépucelage par une femme d'expérience, ça va lui faire du bien. Hein. Je t'embrasse, Sandrine. Bisous, ciao. Merci, Axel Bonnebourg.
2: Salut.
0: Bon, Jean-Pierre est toujours là ? Il chante toujours ? On peut écouter ? Jean-Pierre ?
3: Allô ?
0: T'as mis la musique trop forte, on n'entendait pas les paroles.
3: Ouais, mais ça va pas comme ça.
0: Bah, il faudrait que tu...
3: Je risquerai tout ça plus tard, je verrai. Ouais,
0: et tu me l'envoies, faut que tu me l'envoies vite, parce que je crois que je peux
3: faire... Ouais, mais j'ai pas de studio, moi. Dis à quel qui m'envoie son 1000 francs, y a pas de problème.
0: Non, tu viens à Paris, sinon tu n'auras rien.
3: Non, bah, je monte pas à Paris, puis voilà.
0: Rock'n'roll.
3: Rock'n'roll.
0: Allez, bonne bourre à toi.
3: Si je dis ce que je veux, je l'aurai. Ou alors, je vous quitte tous, les gars. Et moi, je m'en vais du côté...
0: De chez Swan. Ouais.
3: Oui.
0: Allez, bonne bourre.
3: Y a pas de problème.
0: Ciao.
3: Ciao,
0: Max. Fun Radio et la radio libre au 0800 308 5000. Ce n'est pas terminé. Dans un instant, nous serons dans les rues de Paris. Nous allons aller du côté de la Bastille. Si vous allez vous y rendre, faites vite. Et si vous y êtes, préparez-vous. On a avec des cartons de CD à vous offrir comme ça dans Paris. On continue bien entendu la radio libre au 0800 308 5000. Laurent Garnier, son nouveau single, avec un album qui sortira au mois de janvier, février ou mars. The Sound of the Big Babou sur Fun Radio. Nouveauté techno sur Fun Radio.
4: C'était Laurent Garnier, le son de Sound of the Big Babou. Ouais. Donc l'album, lui, va sortir au mois de... Que je dis pas de bêtises.
0: Ouais, dans peu de temps, là.
4: Février-mars.
0: Voilà.
4: Voilà, il m'a fait écouter, même j'ai eu la chance d'écouter en exclu, hein. Laurent m'a fait écouter un titre de son album, et je sais que ça va faire plaisir à Olivier de la Pro.
0: Ouais, il m'a fait écouter aussi des petits trucs, tranquille. Ouais, c'est bien.
4: Donc on est dans la voiture, ça y est, c'est parti, on est en direction de Place de la Bastille, on est en direct sur Fun, bien sûr, au 0800 308 5000. Alors Phil au volant, Manu derrière avec les CD, moi je suis avec mon portable, et bien sûr, Olivier de la production a enfin commencé à rentrer dans l'équipe.
0: Un tout petit peu quand même.
4: La rubrique d'Olivier de la production,
0: voilà. Donc,
4: il a déjà pris le contrôle de la réalisation de cette émission.
0: J'ai assez de mal d'ailleurs, hein.
4: Pardon ?
0: J'ai du mal d'ailleurs là. Hein.
4: Ouais, c'est pas facile. Et au standard, donc, c'est Marco.
5: Bonsoir.
4: Ouais, voilà, Marco, en pleine forme ?
5: Ah, en pleine forme, ouais.
4: Ça y est, il a fait ses grands débuts dans Star System. Je vais tester ce soir Marco, et si t'es pas trop mauvais, peut-être que bah, quand j'aurai besoin de virer un des deux de l'équipe, ou, tu gagnes un peu d'argent à Fun ou pas ?
5: J'en gagne un tout petit peu, ouais.
4: Ah, bon.
5: Pas beaucoup. Attends, ça coupe, Max. Hein.
4: Ah ouais, d'accord, ouais. Parce que là, du coup, comme j'en ai... Je vois déjà entre Philbert qui est en train de nous emmener dans le chemin.
6: Pas grave, je gère.
4: Aïe.
6: Mais c'est bon.
4: Aïe. C'est-à-dire que ça fait 15 ans qu'on fait des Paris by Night. lui, il nous emmène à l'opposé de où il faut aller. Donc, rendez-vous plutôt vers minuit, minuit, une heure. Donc, si vous voulez nous appeler éventuellement et venir papoter pour la suite et fin de cette émission jusqu'au minimum minuit, 08 5000, Marco, tu me trouves des filles, des mecs, n'importe quoi.
5: Hein. Ouais, t'inquiète, t'inquiète.
4: C'est pas facile, hein. Ne crois pas qu'en écoutant l'émission des fois comme ça, il y a toujours du monde qui appelle Max, quand même, alors 95% des gens n'ont pas souvent grand-chose à dire. Hein.
5: Ouais, bah ça appelle pas mal quand même.
4: Ça appelle pas mal.
5: Ouais. On va trouver un petit truc.
4: Que, généralement, je fais croire qu'il y a les 24 lignes qui sonnent alors qu'il n'y en a que deux.
6: Non, mais là, il y a les 24 lignes.
5: Il y a les 24 qui sonnent.
4: Ah, ça me gêne. Hein. On dit les 24 lignes, il n'y en a plus 24, mais c'est au bon vieux souvenir de
6: enfin, les deux lignes. Les deux lignes sonnent.
4: Voilà, il y a deux lignes qui sonnent et les deux sont blindées. Donc, on espère avoir vite des appels au 0803 08 5000. Si vous êtes par où, vous soyez libre antenne, hein, normal, hein, les sujets, ce que vous voulez. Nous, on est en direction des champs, on est sur la Concorde quasiment. César a enfin compris comment ça marchait Paname.
7: Eh, vous sentez, j'ai mis la clim, on est bien là.
4: Ah, on a mis la clim. J'ai pas la clim dans ma bagnole, c'est pour ça le problème il est là, c'est que j'ai pas suffisamment de moyens. Bon, on a pris quelques petits CD, hein. Il y aura, je crois, une bonne cinquantaine de mini CD, peut-être même plus, hein. Peut-être 80, 100, enfin bon, ça va être chaud. Tu prends les quais, hein, direct. Hein. Tu t'envoles. Pas trop d'excès de vitesse.
6: Ouais.
4: Bon, qu'est-ce que tu me racontes sinon, à part ça?
6: Bah écoute, pas grand-chose, à part que ton portable, il y a des coupures.
4: Bah ouais, parce qu'il passe sous les tunnels, il prend les.
6: Donc. Ouais, mais que Fildar sache pas conduire, ça on le sait déjà.
4: Non,
6: parce
4: mais
6: que...
4: là, c'est peut-être mon portable qui se met à merder, je sais pas. Hein.
6: Mais Marco bosse dur, quoi, ça je peux te le confirmer.
5: Grave.
4: L'année 99-2000, Fun Radio a mis les gros moyens dans le Star System en nous munissant d'un portable qui est le mien pour pouvoir justement se balader dans Paris avec des gros moyens. Un de ces quatre, je vais faire vrai. Je vous avais dit le jour où j'étais arrivé à rue Bayard, c'est qu'un de ces cas, je vais vraiment descendre dans le garage en bas et je vais vraiment aller voler une moto d'RTL pour aller me balader. Hein, parce que là.
6: En plus, il y en a pas mal, hein, et puis il les répare toute la journée. Donc,
4: et en plus, c'est ça, et en plus, ça ne sert à rien. Alors, on va finir par l'utiliser, par les exemples. Ceci dit, il y a beaucoup de monde sur Paname. Hein. Je suis assez halluciné, tout le monde est revenu. Paris by Night, ça. À 23h30. Bon, t'as quelqu'un de passant, Marco là.
6: Bah, Marco, il bosse. Bah, il bosse, mais tu sais, il galère, quoi. Mais il a pas l'habitude, tu vois.
4: Au moins une nana, n'importe quoi, une fille qui a une
5: voix, que des mecs, hein.
4: Dans les 20 ans, 25 ans.
6: Non, mais déjà, prends-moi une nana. Nana, c'est en trop, quoi.
4: Ah oui, parce qu'il y a que des mecs qui appellent à
6: côté. Voilà. Donc, si tu dis prends un mec, il n'y a pas de problème.
4: Bon, bah, un mec.
6: Bon, un mec, Marco.
4: Je veux prendre un mec, n'importe quoi.
6: Balance un mec.
4: Quoi.
5: J'arrive.
4: N'importe quel sujet, un mec juste pour combler. Comme
5: ça arrive.
6: Balance.
4: On est quasiment arrivé à la hauteur de Bastille, quand même. Hein. On est, pour les connaisseurs de Paname, nous sommes à l'île Saint-Louis.
6: Fildar, plus rapide que l'éclair.
4: Là, il va très très vite. Là, on a dû fuser à peu près à 100-120 sur les quais. Et les flics ne nous ont pas arrêtés. Il n'y a pas de radar, il n'y a rien eu.
6: De toute façon, il s'en fout, c'est ta voiture, donc...
4: Voilà, exactement, je dis que je suis Star System, il n'y a pas de problème. Alors là, on passe devant la cour de cassation, ça, c'est pour vous donner un petit peu une idée de l'endroit où on se trouve. C'est magnifique, c'est très joli. C'est bien pour combler l'antenne, hein.
6: Ouais, c'est dur, hein.
4: C'est là qu'il faut maîtriser, quand même, depuis le temps, hein. C'est qu'avec rien, il faut faire quelque chose.
6: Bah,
4: il y a quelqu'un qui veut me parler, parce que s'il y a les 24 lignes et qu'il n'y a personne sur l'antenne, c'est quand même dommage.
6: Ouais, mais Marco, il en chie, là. Il en chie, ça se voit, là, je le vois, je te jure, il a du mal,
4: alors,
6: quoi.
4: T'as une Dédiphone?
6: Bah, t'as pas une Dédiphone, un truc?
5: J'ai une nana qui arrive.
6: Il a une nana qui arrive, là.
4: Génial, ça va être chaud.
6: Donc, d'ici une demi-heure, Marco va réussir à passer une file.
4: Je suis peut-être chaud pour aller me balader dans Paris, peut-être qu'après avoir distribué des CD, peut-être que je vais aller chez une petite, là.
6: Ah, bah, t'as le temps, de toute façon, parce que Marco, il prend son temps, là, il discute tranquille et tout ça, donc.
4: Il a bien raison.
6: Tu peux aller te balader.
4: Vous avez pas profité qu'on n'est pas là pour faire rentrer 2-3 poules dans le bureau, hein?
6: Non, y a personne. Y a personne.
4: J'espère bien, hein.
6: Non, mais attends, y a personne.
4: Ça va pas faire le mal à l'intérieur, ça va pas sentir la foufoune dès qu'on va revenir.
6: Bah, t'as déjà vu des foufounes ici?
4: Bah, y en a quelques-unes, ouais.
6: Ouais, c'est vrai.
4: Ça traîne.
6: Mais pas là.
4: Bon.
6: Il n'y a personne à part Marco. Bon, Marco, alors, tu balances cet auditeur là.
5: Bon, on a apparemment Noémie en ligne. Noémie ? Noémie ?
4: Attendez, il est en train de faire. Écoutez. Allez, Marco, vas-y.
5: Bah, on a une Noémie en ligne.
4: On met un fond pour t'écouter, vas-y, il faut que ça fasse de l'écho. Noémie ?
8: Non, Noémie.
4: Ah, écoutez, ça marche. Bien joué, Marco.
8: Oh !
4: Mais t'es aussi fort qu'Olivier à la technique. Bon, Marco, t'y arrives ou pas ?
6: Bon, ouais, Marco,
5: apparemment il y a un petit problème avec l'auditrice. Attends.
4: Ah, il y a un problème avec l'auditrice ?
5: Ouais, bon, je vais prendre quelqu'un d'autre, attends.
4: Ah, il en cherche une autre. Bah, finalement, hein, il est aussi bon que vous, les gars.
6: Bah, ouais.
4: Je me suis dit, je vais avoir du sang-froid.
6: Non, mais remarque, comme ça, tu peux t'apercevoir quand même que Manu et Fildar, ils bossent grave, quoi.
4: Bah, on peut s'apercevoir que Fildar et Manu, ils bossent grave, que finalement, ouais, ils sont à l'état zéro, mais que finalement, l'état zéro, c'est pas mal. C'est bien, c'est qu'avec Marco, ça me rappelle les bons souvenirs d'Apolline l'année dernière. J'ai l'impression d'avoir fait un bond de 3 mois en arrière.
6: Oui, d'ailleurs, elle arrive.
4: Elle arrive, elle est là.
6: Ah ouais, on l'a fait venir exprès.
4: Ouais, bon, maniez-vous là maintenant.
6: Bah, attends, j'ai un menu qui arrive.
4: On est dehors, on entend pour vous. Ah, c'est gentil, ça va comme une. Mais là, vas-y, mets-moi, attends, remets-la moi à fond.
6: Bon, je te la remets.
4: Vas-y,
6: allez, il y a Manuel.
4: Vas-y, balance. Allez. Max, c'est ton canard, ça, non? C'est qui? C'est un canard, non? Qui fait de la musique? Oui, c'est un canard qui fait de la musique, ouais. J'ai le même, il est orange. C'est une grenouille. Écoute, je suis à la Bastille, t'es où? C'est qui?
6: C'est un auditeur.
4: Manu, là, et... ouais, bah, Manu, alors déjà... Déjà, c'est une grenouille, elle est verte et jaune, et je suis à place de la Bastille.
2: Bah attends, moi aussi, alors je
4: suis à place de l'Opéra, on y va, c'est là, hein. Là, c'est là, tu te sers, sur la droite.
2: Bah alors voilà,
4: c'est là, pourquoi tu...
2: Là, on est bien vivant, papa, comme ça, je suis pas ta mère, moi.
4: On est quelques-uns,
2: je suis pas ta mère, moi.
4: On est quelques-uns, on est devant l'Opéra, là.
2: Voilà, on a des vilains.
4: Père.
2: C'est toujours les mêmes têtes qu'on voit, ah putain, non. Ça fait chier.
4: Mais non.
2: Oh là là, on voit que c'est des vacances, c'est calme par rapport à l'année dernière, oh là là.
4: Oh là là, là quoi.
2: Allez, on se casse. Allez, on se casse, on va ailleurs,
6: C'est tout naze.
2: Non, alors, on va...
4: Attends.
2: Oh non, ah bah t'es là, bah d'accord.
4: Attends, bah oui.
2: Ah, le v'là.
4: Bonjour.
2: Ça va bien?
4: Il est pas là notre vilain, on avait un auditeur qui était vilain là avec une tête bizarroïde, comment il s'appelait? Non, pas un taxi, comment il s'appelle? Qui tirait là.
2: Il y a quand même 3 auditeurs. On sent que la libre antenne est revenue très forte. C'est revenu. Ah bah quand même, il y a 4 personnes. Allez, débarrasse-moi de ces CD et on se barre. Ah, ça fait bien. C'est bien, c'est que c'est toutes les mêmes têtes.
6: Ah, attends, bouge pas. Non, attends, Marco, faut que tu reprennes la ligne là parce que y a, tu vois, ça fait ça. Donc faut que tu rappelles et tout ça, ça arrive de temps en temps, c'est pas très grave. Pendant ce temps-là, nous allons faire un petit comblage. Comblage.
4: Olivier.
6: Ouais, ça y est.
4: Il y a même une fille.
6: Non.
4: Ah, il y a même Christelle, chauffeur de taxi.
6: Ouais.
4: La star. Allez, on va donner des CD. Attention,
2: je vais en jeter même. Allez, tiens, hop.
4: Vous distribuez entre vous. Donc, place de la Bastille, on reste pas longtemps. On va peut-être faire un tour ailleurs après. On va chercher.
6: De toute façon, à la rigueur, il y a.
4: Voilà.
8: Mais pour les 25 du CD.
4: Alors, ça, mais c'est dingue. Oh, mais il y a au moins 15 personnes, dis donc.
8: Moi qui traite de vilain.
4: La libre antenne du Star System revit, on a 15 auditeurs fidèles à Paris, c'est bien.
6: Non mais à la rigueur tu vas ailleurs, il y aura autant de monde. Hein.
4: Tu crois que si je vais ailleurs, il y aura autant de monde que bon,
6: peut-être voir plus.
4: Là,
6: peut-être voir plus.
4: On est en train de donner au moins. Okay, bah. Attendez, vous discutez, mais ça passe. On est au moins. Il y a 15 personnes qui parlent en même temps. Il y a déjà. Il va y avoir 160 CD par personne, parce que avec le monde, qui a le nombre de CD qu'on a. Oh là là, et ça se gave, et c'est de la crotte. C'est la seule, il y a de la merde dedans. Elle est où la petite demoiselle? Elle est partie? Elle est derrière toi.
2: Vous êtes vraiment des putes, alors regardez.
4: Elle est là derrière, la pauvre, elle est derrière. Donne-moi que je lui donne un petit CD à l'auditrice. Bah attends quand même, il y a une nana.
2: Prends tous les CD là.
4: Stéphanie en plus, un joli prénom comme ça. Vous êtes en études? Tous des étudiants?
8: Ouais.
4: Bon voilà, très bien.
8: T'en as pas une lettre au moins?
4: Ah ben bah, voilà. Attends.
8: Je vous ai pas demandé moi, je...
4: Non, non, c'est pas ça.
8: Ah, c'est là,
4: mais on s'en fout.
8: C'est
4: ouf. C'est des CD gratuits de Fun Radio, on s'en fout. Donne à la dame, voilà.
6: Vas-y, donne-les les balades nocturnes. Donne-les.
4: C'est bon, hein, c'est tranquille.
8: Des petits CD.
4: Oh, monsieur le blondinet, oh, comme il est mignon.
6: Balance, débarrasse-t'en tout ça.
4: Bon, on va se casser, hein.
6: Débarrasse-toi de toutes ces merdes.
4: On va faire un petit tour rapide, hein. Après, on a dit qu'on rentrait de nouveau bercail. Bon, Max, il va y avoir au moins 10 voitures qui vont te suivre, là.
8: Bien bisous à Titu.
4: Alors, je vais te passer le chauffeur de taxi.
8: Non.
4: Si.
8: Oh, putain.
4: Allô. Salut, Titine.
6: Ça va bien?
4: Eh oui.
6: Ça y est, tu bosses ce soir?
4: Bah oui, je bosse ce soir.
6: Bon, très bien, bah ça bosse grave, hein. Ça se voit tout de suite. Hein.
4: Ouais, bien sûr, je te verrai tout à l'heure, mon chéri.
6: Ouais, c'est ça, ouais, tout à l'heure, ma puce.
4: Baisse un peu.
6: Philippe!
4: J'ai pensé de bouffer le cul tout à l'heure.
6: T'as raison. Passe me bouffer le cul tout à l'heure.
4: Ouais, ouais, ou sinon je te
6: comme
4: ramène
6: comme tu dis si bien.
4: Copine,
6: non, ça va aller. Non, merci.
4: Bon.
6: Bon, tu me repasses Max?
4: Oui, je te repasse à tout à l'heure, c'est tout.
6: D'accord, il est déjà torché à cette heure-là, lui.
4: Ouais, ouais.
6: Oh, les taxis Olivier. Bourrés. Les taxis bourrés dans Paris, ça doit pas être facile, hein.
4: J'ai pas fait exprès pour Océane, hein.
6: Ouais, ouais, je m'en doute, ouais.
4: Ah, sur la tête, je te jure qu'on nous a...
6: 21.
4: Une Cialinette. Très bien. C'est quoi ton prénom? Comment? Yoni, tu fais quoi dans la vie? En quoi?
9: En marine.
4: Première. Étudiante en première. C'est bien, c'est comme l'autre qui dit je suis un sous-professionnel, je suis en DEP. Étudiante en première quoi?
9: En première ER.
4: D'accord, très bien.
10: Et cours.
4: Mais ne regarde pas comme ça, elle me dévisage, hein? Elle est mignonne, hein?
9: Comment?
4: Tu es mignonne. Tu as quel âge?
6: J'ai 15 ans.
4: Tiens, Christian, eh bien, il y a une petite de 16 ans pour toi.
10: Pour moi,
4: oui. À 17 ans, à 17 ans. On est gâtés ce soir, hein, franchement. Il y a que des mecs et après quand il y a des nanas, elles sont toutes mineures. Bon, ouais. On va bouger un petit peu, on va aller du côté de chez Océane.
6: Je te rappelle qu'on a une fille de 21 ans à l'antenne là pour toi.
4: Ah, comment elle s'appelle?
6: Je sais pas comment elle s'appelle. Marie.
4: Marie. On a Marie avec nous.
6: Allô Marie.
4: Marie. Oui. 21 ans, t'es d'où?
11: De Gérardmer.
4: De où?
11: Gérardmer. Oui.
4: Ah, attends, excuse-moi Marie, parce qu'on a une...
10: Elle veut te faire un bisou.
4: Oh, une petite.
10: Elle t'écoute avec moi le soir.
4: Ah, il y a une petite demoiselle, quel âge as-tu? Elle a 6 ans, elle est déjà dehors à Bastille, elle est déjà réduite, elle est prête.
10: Et ça me dit pas.
4: Ah bon, tu veux faire un bisou sur la bouche? Il y a Marie qui va me faire un bisou sur la bouche. Tiens, regarde, il y a Villa Boutonneux, regarde à côté. Voilà ma grande.
10: Oh, oh, ouais.
4: Olivier, il est où? Ça a coupé?
6: Non, je suis là.
4: Salut, je suis maqué là.
6: Ça y est, c'est bon?
4: Avec une petite demoiselle qui a 6 ans, c'est son papa qui nous l'a emmené. Ton prénom, c'est quoi?
9: Marie.
4: Ah oui, d'accord, Marie également. Elle s'appelle Marie. Avec des Marie, en ce moment, on est gâté avec des Marie.
6: On peut pas dire.
4: On va remercier tous ceux qui sont venus. Faites du bruit quand même pour pouvoir. Ouais.
6: Ah, ils sont...
4: Ah, tu as klaxonné pour voir ceux qui sont en bagnole, c'est la deux en voiture. Trois voitures qui klaxonnent.
6: Il y a trois majeurs.
4: Quatre
6: majeurs et tout le reste en mineur.
4: Il a fait Olive. Bon, Olive.
6: Ouais.
4: Ouais, bon, Olivier, laisse tomber pour le micro, tu laisses tomber. Marco.
6: Non mais Marco,
4: Max, hey. Marco,
6: ouais.
4: T'animes à la place d'Olivier parce que là ça freine un peu. Hein. Donc
6: si
4: à partir de maintenant tu deviens responsable du standard et animateur de l'émission jusqu'à minuit. Hein.
6: Et il fait quoi Olivier?
4: Bah rien parce qu'il ne percute pas. Laisse-le.
6: Ok, mais attends, je m'occupe d'un autre truc.
4: Qu'est-ce qu'il y a?
6: Je m'occupe de l'IRC au cas où pour combler, tu vois.
4: Ah d'accord.
6: Ouais.
4: Marco, je t'aime. Bon allez, on y va, on roule. Allez hop, on se barre. Ciao les gars, amusez-vous bien, bonne bourre. Et merci d'être venu. Voilà. Allez, on va voir, on bouge. Ciao les gars, bonne bourre. Ciao, soyez sages. Ça y est, Philippe est en train de percuter.
12: Max. C'est possible dans les coordonnées de Laetitia?
4: Ouais. Attends, on va avoir un CD, alors vite un CD, alors 2-3 CD. Et après tu vas, tu roules toi, hein, tu passes la première. Ouais, vite fait pour le petit boutonneux. Encore.
12: Allez,
4: vite. Allez, vas-y. On a quand même 2-3 spécimens hein, qui nous écoutent. On est en train de rouler à 40, il y en a un qui court.
10: Non, mais pas lui.
4: Il lâche pas l'affaire. Comment il s'appelle déjà?
10: Jean-François,
4: l'incontournable Jean-François. Tu connais ça, Olivier?
6: Non, je vois pas qui c'est.
4: Non, tu vois pas qui c'est ça. Écoutez. Hein,
12: Apolline.
4: Ouais.
12: Apolline, je t'aime, si tu m'écoutes, je t'aime.
6: Hey, ça me rappelle.
4: Ah, il a une cœur franche. Allez, cours, cours.
6: Et c'est lui qui court.
4: Il est en train de courir, je t'aime la gueule. Je vais pas te faire écraser, le sol national. Attends, mets-toi sur le côté, tu vas te faire écraser. Fais gaffe, arrête. Eh les gars, bonne bourre. Oh putain, c'était drôle.
6: Max.
4: Ouais, Olive.
6: Ça, c'est une idée de défi, quoi. Le mec qui court dans Paris.
4: Ah non, mais attends, il faut aller le voir, parce que là, j'ai spécialement quand même à Marie. Tu sais qu'en direct, Marie.
11: Oui, vous en est toujours là.
4: Ah là là, mais attends, mais la crise de rire, c'est que là, il s'est mis à courir. On était à 140, l'autre, il continue, l'autre, il continue à cavaler. Donc, c'était assez drôle. Donc là, on va en direction de la République. Bon, Fildar vient de se réveiller.
13: Salut, c'est parfait.
6: Ça y est, il vient d'engager la troisième.
4: Bon, Marie.
11: Oui.
4: Qu'est-ce que tu veux qu'on fasse?
11: Ce que je voulais qu'on fasse, c'est... Ben, déjà, je voulais vous dire que ben, je ne suis pas trop branchée, mais...
4: Ouais.
11: Je voulais ben, qu'on m'aide... Disons que je suis très amoureuse d'une fille et je n'ose pas trop lui dire. J'aurais voulu que Max m'aide un petit peu.
4: Ben, il faut donner son numéro de téléphone, on l'appelle.
11: Attendez, je prends le papier où est noté son numéro et...
6: Attends.
4: Ben, revenir. Là, on va retourner vers les studios, on va essayer de terminer avec toi en direct pour faire ça proprement.
6: Attends, okay. Parce que sinon, Marco...
4: T'as 21 ans et t'es lesbienne.
6: Ah, Marco vient de couper donc.
5: Non, elle est là.
6: Elle est là.
4: Elle est là. Marie, oui. T'as 21 ans, c'est ça?
11: Oui.
5: Oui, allô.
4: Et t'es lesbienne donc?
11: Oui.
4: Non, mais tu dis oui comme ça, mais t'es vraiment lesbienne ou t'es tombée amoureuse pour la première fois d'une nana ou?
11: Non, je vous avoue tout à fait. Bah, j'ai déjà eu des filles, des mecs.
4: D'accord.
11: Ils m'ont beaucoup déçu.
4: Mais t'es
11: bien. Pas du tout une tare d'être lesbienne.
4: Ah, mais j'ai pas dit ça. La question à savoir si t'es bien ou si c'est la première fois que t'es tombée amoureuse d'une fille.
11: Ah, non, d'ailleurs, ma copine m'a quitté parce que j'aime trop cette fille.
4: T'aimes trop cette fille?
11: Ouais.
4: Son prénom?
11: Son prénom, en fait, c'est son pseudo, c'est Saïna.
4: Et son âge?
11: 21 ans aussi.
4: T'as 21 ans, toi?
11: Oui, j'ai 21 ans.
4: C'est quoi ta date de naissance?
11: 24-8-78.
4: Ouais, ça va.
6: Encore plus vite?
4: Tu me sembles jeune, c'est pour ça.
11: Ah ben, j'ai une petite voix, peut-être.
4: D'accord, ok. Donc, toi, ce que tu voudrais, c'est qu'au lieu de te donner des conseils, éventuellement, tu lui as dit... elle est lesbienne, elle aussi?
11: J'en sais rien du tout, en fait. J'en sais rien du tout.
4: Oui, il y a un truc que je comprends pas.
11: Oui.
4: J'aimerais savoir, enfin, un truc que je comprends pas. Si, je comprends, parce que, bon, côtoyant dans le milieu, on côtoie quand même des gens, tu vois, un peu bizarroïdes au niveau du sexe.
6: Vas-y, je vais t'expliquer.
4: Non, mais généralement, quand on est... Oh putain, on va se faire écraser, on se rentre dans les galets. Quand tu es homosexuel,
11: oui,
4: homme ou femme, peu importe, et que t'es attiré par quelqu'un, généralement, les mecs arrivent à déceler très très vite si la personne qu'ils ont en face d'eux sont également homosexuels. Donc j'arrive pas à comprendre que toi tu ne sais pas ou que t'arrives pas à deviner si cette fille-là est attirée par les filles. Normalement tu devrais le savoir, tu devrais avoir ce petit truc en plus que les femmes n'ont pas quand elles sont attirées par des mecs. Une lesbienne, quand elle a une nana en face d'elle, elle arrive tout de suite à savoir si cette fille-là est attirée par les filles.
11: Oui, ça éventuellement. T'as vu comme elle remballe les mecs, je pense peut-être que j'ai une petite chance, mais franchement, je peux pas du tout dire si elle est lesbienne ou pas.
4: On a pas décidé, mais t'arrives même pas à savoir si elle a un penchant plus pour les filles que pour les mecs.
11: Hein? Non.
4: Non, même pas.
6: Ouais.
11: En fait, je connais...
6: Moi, je dis manque...
11: Sans plus, quoi.
6: Manque d'expérience, tout ça. Hein.
4: Est-ce que tu l'as déjà testé pour savoir un petit peu ce que... Non, mais attends, tu vas où, là?
13: Je vais chez nous.
4: Ah non! Bah, tu veux faire quoi?
13: Je l'appelais là, c'est moi! C'était tout grand, on va frapper les champs là.
4: Bon, je me suis gouré.
6: C'est pas grave. C'est pas grave.
4: Non, mais je suis avec une lesbienne moi.
13: Bah vas-y, bon, ton gazon.
4: T'as déjà tenté de la séduire et de voir un petit peu s'il y avait du répondant sur tes avances? Ou t'es resté complètement passive?
11: Je vous dis, je la connais sans plus, quoi. J'ai vraiment flashé sur elle.
4: C'est quoi cet embrouille à 2 francs que t'es en train de me faire, quoi? Hein?
6: Ouais, moi je dis que... T'as pas l'air vraiment...
4: Attends, écoutez, il y a Olivier qui a envie de dire un truc. Vas-y, Olivier.
6: C'est trop tard. Non, c'est fini.
4: Il y a Olivier qui était à deux doigts de dire... Ouais, moi je pense... L'autre, je crois qu'il fait partie de l'équipe.
6: Oh pardon, putain, il y a un moment j'y ai cru.
13: Ok,
4: viens.
13: Tu veux dire un bonjour à Philippe qui s'est branché sur nous?
4: Ouais, on va passer un bonjour à Philippe qui s'est branché sur nous. Ça, c'est le bordel, non, pareil. Hein. Tout le monde écoute Fun Radio, ça fait plaisir. On s'aperçoit qu'il n'y a pas que les chauffeurs de taxi qui nous écoutent. Apparemment, il y aurait plus de 10 personnes en voiture qui écouteraient l'antenne le soir. Ça fait plaisir. Et ça klaxonne et ça fait du bruit. Donc, Marie.
11: Oui.
4: Pour terminer sur cette histoire, c'est qu'on va aller te voir. On va revenir dans les studios.
11: Oui.
4: On va essayer de régler ce problème. Donc tu vas donner le numéro de téléphone à Marco.
11: Mmh.
4: Et on va l'appeler en direct. Et tu fais un peu moins nunuche quand même. Hein. Tu vas me rentrer un petit peu dans l'art là.
11: D'accord, pas de problème.
4: Mais non, mais parce que c'est pas une question d'être dynamique et de crier à l'antenne. Ouais, je suis heureuse, machin, super fun, dance groove. J'ai des fois, hein. J'ai des fois du mal à. Il faut que ça percute, quoi. Regarde, moi Marie. Je suis avec des auditeurs qui sont dans la voiture, qui sont tout autour de nous. Ils font la gueule parce qu'ils entendent quelque chose de moyen sur l'antenne.
11: D'accord.
4: Ça percute pas assez. Il faut que... Okay. Parle-moi. Alors, t'as déjà eu des... le truc classique, mais qui fait bander les mecs, même si c'est une histoire de lesbienne. Tu bouffes la chatte?
11: Oui.
4: Oh, t'es pas une lesbienne, toi.
11: Ah...
4: Non mais toi t'es rien du tout. Je ne crois pas une seule seconde que t'aies eu des aventures avec des filles.
6: Moi je fais pas partie de l'équipe, mais je pense pas. Hein.
4: Tu penses pas, il y a
6: non.
4: Jamais
6: voilà.
4: L'équipe qui a permis de se dire qu'il pensait pas.
6: Voilà.
4: Non, Marie.
11: Oui.
4: Ah, t'es trop coincé. Est-ce que réellement, jure sur la tête, jure sur ta tête, t'es lesbienne?
11: Bah oui.
4: Non,
11: ta tête, et sur moi, j'ai ma main dessus. C'est oui, coucher avec des filles.
4: Tu es lesbienne?
11: Oui.
6: Aïe.
4: Tu couches avec des filles?
11: Oui.
4: Ah, mais attends, mais... Toi, il y en a comprendre le français?
11: Oui, je comprends le français. Oh,
4: c'est une catastrophe, Marie. Pourtant, je t'aime bien, hein. Regarde, je la laisse. Si je fais un blanc, mais... Bon, Marco.
6: Ouais.
4: Tu me mets ça à la poubelle et tu me passes à autre chose?
6: D'accord, le problème c'est qu'il n'y a que des gamines. Hein.
4: Ah bah laisse tomber, passe pas des gamines, je m'en fous parce
6: bon,
4: que
6: j'ai passé une belle gamine.
4: Entre une fille qui dit être lesbienne de 21 ans et qui ne sait pas dire plus que oui, alors que je pose des questions très intéressantes.
6: Il vaut mieux une fille de 12 ans.
4: Je me fais prendre en photo dans Paris dans ma bagnole quand même, faut le faire. C'est chaud, hein.
11: Oui,
4: vas-y, attends, pour la photo. Voilà. Allez-y, klaxonnez, allez-y. Allez-y, klaxonnez encore un peu, encore. Allez-y, on fait pour ta gueule, allez-y. Alors, ça fait du bruit quand même, à Paris la nuit, hein. Bon, on est quasiment arrivé. Marco, peut-être qu'on fait une pause, là, Olivier.
6: Là, t'es dans la fenêtre, c'est bon, là.
4: Oh, bon, on va faire une pause voilà. Maintenant, puis on va se retrouver. Tu mets Starbucks?
6: Ouais, voilà, je te fous ça après, tout ça.
4: Mais là, je pense qu'on sera quasiment arrivé dans les studios. D'accord. On reprend l'antenne en direct, tranquille.
6: Mais calme-toi un peu, quoi. Je te sens un peu énervé par l'autre d'avant, donc je voudrais te mettre ça juste un petit peu, tu vois ça.
4: Ah, c'est bon, ça.
6: Ça va te faire du bien?
4: La voix.
6: Ça te fait du bien?
4: Bah, écoute, oui, ça fait du bien. Je pense qu'elle te plairait en plus, Olivier.
6: Ouais, je suis sûr.
4: Tu sais très bien que les filles que je rencontre, en général, ont tendance à te séduire.
6: Ouais.
4: Elles te plaisent.
6: Grave.
4: Si j'appelle Aude. Allez, on se retrouve dans un instant en direct avec Océane qui viendra dans les studios puisqu'on est parti la chercher pour Olivier de la Pro.
6: Ah, c'est gentil ça, ça fait plaisir.
4: Bah il est parti, Philippe l'a cherché.
6: Bah moi aussi je suis parti.
4: D'accord, Philippe est parti, Olivier est parti, non c'est pour plaisanter.
6: Et après Stardust.
4: Stardust 0800 3085000, bien sûr le numéro pour la suite de la Radio Libre. Et j'espère qu'il y aura des gens quand même avec un petit peu plus de vie que Marie sur l'antenne pour terminer. Je suis sûr que Marco va nous faire du bon boulot malgré que ça soit pas facile, c'est vrai.
6: Il y a déjà du monde.
4: C'est là qu'on se rend compte que la Radio Libre au bout de 7 ans, c'est quand même pas toujours facile, hein, qu'il faut ramer pour pouvoir avancer dans cette eau. Et puis d'ici on s'est arrivé, mais comme Fildar a pris le mauvais chemin. Ouais, t'as raison, arrivé. A tout à l'heure, petite pause, on se retrouve juste après en direct, je l'espère, des studios de Fun Radio, car là nous étions dans Paris, dans ma voiture. Mon Dieu, c'est chaud, allez, à tout de suite.
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0: Qui sont persuadés qu'en cas de danger, il faut freiner par à coup. Je leur ai dit, moi, hein, c'est pas vrai du tout. En cas de danger, il faut freiner de manière continue, sinon la voiture risque de péter les plombs et vous savez faire des tonneaux. Attention, j'ai pas dit non plus qu'il fallait bloquer les freins avant en appuyant comme un fou sur la pédale. Si tu sens que ça bloque, tu relâches les freins un court instant. Allez, bonne route.
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0: On revient dans les studios en direct au 0800 308 5000 pour terminer. En tout cas, le Paris by Night très sympathique. On a vu des gens marrants. Les gens nous prenaient en photo dans les voitures. Ça klaxonnait dans tous les sens. On a eu son. Comment il s'appelle déjà?
16: Jean-François.
0: Jean-François. Je t'aime, Apolline. Je t'aime. Ah, c'était très drôle. Et en plus, on a eu l'honneur d'avoir deux filles dans ce pack d'hommes. Donc, c'était plutôt marrant hein, d'avoir des nanas comme ça. On sera amené à en faire d'autres et normalement, au cours de l'année, peut-être qu'un de ces quatre, on ira se balader également en province. C'était en prévision l'année dernière. C'était difficile techniquement, mais on va essayer de se préparer un petit peu à l'avance pour qu'on puisse vous offrir à vous aussi des CD partout où que vous soyez en France, bien entendu, à l'écoute de Fun Radio. Merci encore, hein, mille fois, d'être aussi fidèle et de répondre présent à tout ce qu'on vous demande de faire, parce que c'est vrai que c'est pas toujours facile. On va retourner sur l'internet vite fait pour terminer cette émission. Il y a encore quelques photos qui sont tombées sur le site internet.
16: Des nouvelles.
0: Max@funradio.fr.
16: Bien joué.
0: Donc c'est Charles-Henri qui envoie une
14: une photo d'une de ses copines qui s'appelle Johanna.
0: Vas-y, montre.
14: Voilà.
0: Ouais, elle me fait penser à une copine à moi qui s'appelle Sandrine de Toulouse. Un petit peu ouais, style, ouais, un peu le même air. Plus jolie, ma copine, quand même.
14: Ouais. D'autres photos, attends, je check rapide parce qu'on vient d'arriver.
0: Ouais.
14: On a une photo envoyée par encore Charles-Henri qui nous envoie en fait. C'est très drôle.
0: Ah, c'est marrant, ouais.
14: Ouais, c'est dans un port.
0: Dans un port, il y a une camionnette qui est tombée dans le port et en fin de compte, il y a quelque chose d'écrit. Enfin, c'est une publicité
14: le côté de la camionnette.
0: Le côté de la camionnette et c'est marqué Titanic. Donc, c'est plutôt drôle. Ça c'est pas mal, ça c'est une belle photo, c'est plutôt sympathique. Ça sera envoyé à nulle part ailleurs, ça.
14: À Vandel, ouais.
0: À Vandel, ça lui ferait plaisir, ça, vous voyez.
14: La suite.
0: Alors quoi d'autre encore ?
14: C'est fini, mon grand.
0: D'accord, c'est terminé. Je crois qu'avoir vu toutes photos dehors de la soirée avant qu'on s'en aille tout à l'heure, il n'y avait pas d'autres photos qui étaient tombées, non, à part. Pas Jean-Pierre Sauzère.
14: Une autre
0: photo, fais voir.
14: Oula.
0: Ah, mais là, ça c'est. Fais voir, remonte le visage en haut.
14: Non, c'est pas.
0: Non, c'est pas elle, je crois pas. Non, non, c'est pas elle. Elle me fait penser à une tarée belge.
14: Photo de ma sœur, Ince du H.
0: Ah, ouais, d'accord, ok.
14: Voilà, bon, Jean-Pierre Sauzère.
0: Jean-Pierre Sauzère, magnifique, égal à lui-même, extraordinaire.
14: Ah, attends.
0: Quoi d'autre encore ?
14: Là, Laetitia.
0: Ah, Laetitia. Ah,
14: bon, c'est
0: comme ça, c'est Laetitia Casta, ouais, effectivement, okay. Là, elle est très mignonne. Alors, la petite tout à l'heure, là, qui ressemble à Laetitia, si c'est pas Laetitia Casta et que c'est véritablement une auditrice, alors là, je dis, oulala.
14: Ça, c'est très drôle.
0: Ouais. Ah,
14: c'est Mickaël. Ouais, c'est Mickaël qui a envoyé des photos de Zorro qui repasse en ce moment sur M6.
0: Avec Sergio Garcia,
14: à la place de.
0: Et putain, mais la tête que
14: c'est
0: t'as
14: fort.
0: Et on a mis, la tête de Manu a été transposée sur le corps de Sergio Garcia et on dirait vraiment, là par contre. Ces photos-là, les auditeurs peuvent les avoir sur Internet et ils pourront les voir. Mères.
14: Non, jamais, non.
0: On pourra les mettre.
14: Si, si, bien sûr.
0: Si, les photos qu'il y a là en ce moment qu'on est en train de voir, celles de Manu. Franchement, ça vend son pesant de cacahuètes, on va vous les mettre sur Internet. Tu t'en occupes, Phil Dard ?
14: Ouais, ouais.
0: Oh non, mais là, c'est Laetitia Casta, ça.
14: Mais ouais. Non.
0: Donc, Patrick. Mais elle, c'est la photo, là, c'est Laetitia Casta.
14: Non, mais c'est pas elle, ça se voit. Attends, Laetitia Casta, elle est mieux que ça. Elle est bien, mais Laetitia Casta.
0: Ah bah, moi, si cette auditrice nous écoute et qu'elle s'appelle Vanessa, et oh là là, moi je prends. Ah, Bart sur Fun TV. C'est quoi la photo d'avant, donc c'est qui ? Romain, parce que c'est.
14: Vanessa.
0: Oh merde. Qu'est-ce qu'il dit exactement, le mec ?
14: Il dit pas grand-chose, il dit seulement.
0: Attends. Mets-la-moi.
14: Oui, je te la mets,
0: Mets-la-moi.
14: Doucement, attends, je cherchais des capotes.
0: Ah, ouais.
14: C'est Patrick qui envoie ça, elle s'appelle Vanessa.
0: Elle s'appelle Vanessa en plus de ça. Non, mais elle est magnifique. Hein. Je sais pas si c'est véritablement une amie à toi, une de tes connaissances et si elle m'écoute, mais en tous les cas, moi j'aime beaucoup. Hein.
14: Ouais.
0: Donc, voilà, max@funradio.fr pour me laisser des petits messages en direct et des photos éventuellement. Sinon, une dernière, vas-y.
14: Elle s'appelle Aurélie, je pense. J'entends dire que tu voulais qu'on envoie des photos, donc je me.
0: Ah, j'ai une photo prise en Californie à Santa Cruz,
14: du côté de San Francisco.
0: Ouais.
14: 19 ans, mais à l'envers, donc il faut que tu te retournes pour la voir vraiment.
16: Je vais retourner l'écran. Hein.
14: C'est mieux pour toi, oui.
16: Ouais.
14: Ouais, pas mal, d'accord.
16: Ouais.
0: Ouais.
16: Comme dirait Gérard,
0: ouais.
14: Ouais. Ouais, j'ai fait le tour.
0: Ouais. T'as fait le tour là ?
14: Ouais.
0: Terminé ?
14: Ouais, terminé.
0: Oh, vous avez pas un truc à me donner ? Je me ferais bien un petit extrait de Gérard là.
16: Oula !
0: Je suis désolé pour les auditeurs hein, si ça vous fait chier, mais là, j'entends du wesh.
14: Il y a la réunion avec de l'année dernière qui est dans le.
0: Ouais, mais on l'a mise il y a pas longtemps ça, non ?
14: Non, je crois pas.
16: Si, je l'ai mise, non ?
14: Non, je crois pas. Cette réunion avec.
0: Ah oui, mais
14: on avait fait gagner le mix suprême.
0: Ah oui, tiens, je vais l'écouter en direct avec vous, tiens.
14: Ouais, attends.
0: C'est où, ça va être là-dedans, là ?
16: Ouais. Non, c'est dans la bécane, dans la deuxième.
0: Ah, là. C'est dans la bécane, carrément ? Ouais. Oh, dis donc, vous avez bien fait les choses, vous, hein. Vous êtes bien organisés.
16: C'est carré, hein.
0: Voilà, si vous voulez participer éventuellement à la Radio Libre de demain soir, dès 21h, pour vous rendre service, n'importe quoi que vous ayez envie de faire et de déconner, vous appelez dès maintenant le 0803-08-5000, et puis là, on va s'écouter, j'ai envie de mettre en... CD. C'est... Comment ça s'appelle, déjà ?
16: La réunion, hein.
0: Alors là, Fort Bayard, c'est pas ça. Remix de Gérard, c'est pas ça. Mais on va le trouver, j'en suis persuadé. Parce que moi, je l'ai vu. Je l'ai vu sur un CD et les auditeurs me disent oui également. Quoi ?
16: C'est celui-là ?
0: Réunion, non, ça c'est autre chose, ça justement. Non, c'est pas ça. Mais.
16: C'est ça, voilà, c'est ça.
0: Ah. Oui, voilà, tu l'as. Très bien. Tiens, il y a un boîtier qui est là. On va le caler. Et donc, on va écouter. C'était lors d'un débat de Gérard. Apolline avait fait gagner les 300 000 francs du mix suprême à une auditrice. Et qu'est-ce qu'on avait ri? Écoutez, alors, parce que j'ai envie d'écouter du Gérard. Je sais pas, ça me manque. Gérard, tu me manques. Gérard, vivement demain.
17: Apolline,
18: ouais. Qu'est-ce qu'il y a, Gérard?
17: Non, mais tu recommences ou quoi, là?
18: Bah, c'est le mix suprême.
17: Elle a fait mais gagner
0: Olivier,
17: les 300 000 francs. Olivier!
0: Oh non, mais non!
17: Olivier!
19: Elle a fait gagner le mix suprême.
17: Elle a fait gagner les 300 000 francs. Olivier!
0: Mais t'es taré ou quoi?
17: T'es taré,
0: on va avoir des emmerdes, hein, Apo.
19: Elle a fait gagner les 300 000 balles.
0: Comment on fait?
18: Si, si. Elle est là, la fille, je l'ai à l'antenne.
0: Ah, mais non, mais attends.
17: Non, non, moi j'arrête les débats, là.
20: Non, mais c'est pas possible, ça.
17: Non, non, moi je continue.
0: On n'a pas mis les 5 disques à Pau.
18: C'est pendant le débat, le mix suprême.
17: Non, non, c'est terminé.
0: C'est 5 disques enchaînés.
17: Au revoir, bonne nuit à tous.
0: Mais non, Gérard, assis-toi. Assis-toi, j'ai du monde qui revient là, tu vas pas faire ça.
19: Allume ton micro.
17: Non, je continue pas comme ça. Alors, Apolline, tu dégages.
0: Bon, Apolline, dégage.
18: Oui. Non,
17: non, non, arrête.
0: Balance pas toutes ces affaires.
17: Tu dégages.
20: Et tu t'en vas, quoi.
17: Hop, tu dégages. Allez, hop. Allez, va prendre ton casque.
0: Ouais.
17: Dégage. Hop.
0: Dégage.
17: Hop.
18: Doucement.
17: Hop. Tu prends.
0: Attends,
17: ça.
0: Le mix suprême.
17: Attends.
0: Ça, c'est des preuves, ça. Ça, c'est des preuves, ma petite.
17: Non, non. Tu me donnes la fiche, là, que t'as dans les mains. Ouais. Hop.
20: Ça, faut que tu gardes, c'est des preuves, ça.
0: Assieds-toi, sur RC, ils disent non, à Pau, par pas.
17: Non, non.
20: Assieds-toi. Hein.
0: Non, attends, elle a fait gagner le mix suprême, elle dégage.
21: Je sais pas où tu lis ça, moi, je vois salope.
0: Ah, oui, salope, par pas.
17: Hop, exact. Tu dégages. Je te préviens d'une chose. Apolline.
0: Oui.
17: Bah Gérard, reviens, on est à l'antenne. C'est un mystère, faire tes saloperies de jeudi.
0: Non, ouais, c'est terminé. Allez. Ça.
17: Ok. Fini.
0: Ciao. Bon allez, on reprend le débat en conscience.
21: Allez, go.
0: Et comment elle s'appelle la fille qui a gagné le mix suprême, là, les 300
17: 000 francs? Non.
21: Bah si, pour qu'on lui dise qu'elle a pas gagné, quand même.
0: Qu'on lui dise, qu'on lui dise. Hein.
17: C'est une Marie Dupré, donc...
21: Non, pas le nom de son nom.
17: Marie, n'aie crainte, t'as rien gagné du tout.
21: Tu viens de paumer 300 000 balles, bravo.
17: Voilà, tu viens de tout perdre, parce que le jeudi, on peut pas gagner. Voilà, donc t'as tout perdu.
0: Voilà, extraordinaire hein, dans les débats de Gérard. Et puisqu'on est là-dedans, le même soir, juste avant que Apolline ne fasse gagner le mix suprême, elle avait également offert des CD. Écoutez, ça c'était pareil dans les débats. Je ne résiste pas au plaisir de le réécouter, pour le plaisir de le repartager avec vous.
17: Je crois que t'es un petit peu vite là pour me changer l'auditeur, toi.
21: Mais non, regarde, on a des gens d'avance là. C'est bon, regarde.
18: Non, c'est parce que je l'avais trouvé. Donc
17: voilà, ouais.
18: Si, si.
17: T'as trouvé quoi, toi? T'as trouvé la main de ma soeur dans un culotte d'un zouave. Alors, fais déjà ton boulot correctement, parce que pour l'instant, Rigaud, s'il te plaît.
21: Oui.
17: Tu peux me contrôler ce qu'elle écrit sur ses feuilles?
18: Des noms d'auditeurs.
17: Ouais, tu peux.
21: C'est vrai, c'est des noms d'auditeurs.
17: Ah ouais, fais voir.
0: Non, mais c'est le débat, Gérard.
17: Non, mais attends, parce que moi.
21: Là, tu fais pas le débat. Hein.
0: Alors?
17: Ouais, bien sûr, carrément avec l'adresse, ça veut
18: mais
17: dire
18: ouais,
17: quoi?
18: Mais ouais, c'est pour envoyer un CD.
17: Non, mais attends, police, ça va pas ou quoi?
20: Elle donne des
17: CD. Oh, tu te crois où, là? Non, mais t'es starbé ou quoi, là? Tu prends des adresses pour envoyer des CD. Depuis quand, là?
18: Depuis ça?
17: Attends, fil d'art.
0: Je l'ai pas vu.
17: Oh non, mais
0: calme-toi, Pauline, putain.
21: Merde,
17: ça va pas, non?
21: Gérard.
0: C'est pas vrai, Apolline, calme-toi. Bon.
17: Non, mais attends, dimanche, de toute manière, t'es grillé,
0: saqué,
17: toi.
0: T'es saqué, on te saque. Hein.
17: Toi, dimanche...
0: C'est fini.
18: Ok.
17: Oh là, attends, de toute manière, la paye, on va la garder.
0: Ouais.
17: Je vais
18: direct au flic, c'est ça?
17: Ouais, non, mais je vais la garder, je vais faire voir ça à Max.
21: Au tribunal.
17: Soit, ça va pas, non? On te demande de prendre des auditeurs, toi, tu me prends des gens pour des CD. Qui c'est qui t'a dit qu'on gagnait des CD le jeudi? Personne.
18: C'est toi en début de débat.
17: Ah bon, c'est moi? Non mais t'es pas un peu folle là? Espèce de pétasse.
0: Voilà, c'était dans les débats de Gérard, qui reviendra jeudi soir et demain soir pour les conseils de Gérard. Et jeudi soir, on connaît même pas les deux thèmes de débat, si.
19: Non, on va essayer de l'appeler.
0: Les vacances.
19: Bah oui, si.
0: On peut essayer de le joindre là vite fait là, éventuellement. Ouais, allez, on va appeler juste pour avoir le thème de débat, parce que je pense qu'il a dû préparer un petit peu son boulot. Donc je crois savoir qu'il y aura les vacances qui auraient dû être la semaine dernière, mais on avait fait l'éclipse à la place.
22: Appel a été transféré à la messagerie vocale.
0: Bravo. C'est le quoi, le Gérard?
19: Gérard.
14: Celui de Sandy, non.
0: Ah, celui de Sandy, d'accord, très bien. Donc voilà ce que je voulais dire. Et donc le deuxième débat, on ne sait pas encore sur quoi ça va porter, mais enfin, il y a plein de surprises, à mon avis, qui devraient venir, dont demain, Gérard. De toute façon, quoi qu'il arrive, il sera là dans les studios pour les conseils de GG sur les coups de 21h30. Merci en tout cas à Olivia, à Marco pour nous avoir accompagnés dans cette nuit et surtout dans ce Paris by Night.
1: C'est normal.
0: Bon, ce fut un plaisir. Phil Darré, Manu, on se retrouve demain.
3: Oui.
0: Ouais, en pleine forme.
3: Oui. Pas de problème.
0: Au 0800 308 5000, si vous voulez participer à la Radio Libre de demain pour n'importe quoi, des canulars, des déconnades, des sujets, des débats, enfin tout ce qui vous passe par la tête, on peut vous sélectionner dès maintenant, ce qui sera beaucoup plus simple et ce qui nous permettra à nous d'avoir un petit peu de matière pour préparer cette émission demain. Plus rien d'autre à rajouter, si ce n'est que on va remettre Laurent Garnier, parce que j'aime tellement ce morceau et que je l'ai écouté tout à l'heure dans la voiture en version édite, sauf que là je vais y mettre la version maxi carrément, The Sound of the Big Babou. Je crois que c'est sorti dans le commerce, en tout cas c'est disponible en vinyle, c'est sur le label F Communication. Et puis nous on se retrouve demain à 21h en pleine forme. Bonne nuit.

0: Allez. Tu fais tes comptes.
1: Quoi?
0: Tu fais tes comptes en même temps, ouais, avec ta calculette.
1: 11 plus 10.
0: Allez. La grosse Yvette d'or. Mais une grosse peut en cacher une autre. La preuve, nous appelons maintenant
1: la grosse Edwige.
0: La grosse Edwige. C'est parti. Eh ben ma grosse, t'as dit.
1: T'as cavalé.
2: Bonjour.
0: Ouais, bah oui, mais là on est sur la grosse Edwige. Malheureusement, ça ne fonctionne pas. Un autre ou une autre. La grosse. Il y en a plein. Il y en a des milliards.
1: Ouais,
0: des...
1: Une.
0: Hein?
1: On fait que des unes.
0: On fait que des unes. Alors c'est. Comment?
1: Là c'est Marthe.
0: Marthe. La grosse Marthe.
1: Ah, oh, c'est une bagnole ça.
0: Ouais.
1: Attends, ça.
0: Ça gague, ça gagague.
2: Demandé n'est pas attribué.
0: Ah merde.
1: Bah attends, je fais... attends, c'est peut-être pas le bon.
0: Bah ouais, mais normalement c'est Manu qui s'occupe de tout ça. Il nous manque dans les monsieur.
1: Bah attends, c'est moi qui a écrit les numéros. Je devrais y arriver, non?
0: Bah oui, mais c'est lui qui sait les composer.
1: Tu parles.
0: C'est quoi là?
1: Marie.
0: Marie.
3: Allô.
0: Allô, la grosse Marie.
3: Enfin, pas exactement, mais que désirez-vous?
0: Ah, je voulais pas la grosse.
3: Non, mais elle est pas là. En fait.
0: Elle est pas là.
3: De la part de qui?
0: Bah un ami.
3: De qui exactement?
0: Du travail, là. Je voulais parler à la grosse Marie.
3: Ouais, mais dites-moi votre nom, ce sera plus simple.
0: Elle est dans... Elle est à la cuisine, elle bouffe peut-être?
3: Éventuellement, dites-moi votre nom, je lui transmets.
0: Christophe.
3: Christophe comment?
0: Le Mince.
3: Elle a votre numéro?
0: Oui.
3: Bon, éventuellement, elle vous rappelle.
0: Voilà, Christophe Le Mince, Marie Le Gros.
3: Ok, d'accord.
0: Salut.
3: Dans la semaine. Bye.
0: Merci, salut la grosse. Et voilà, ça raccroche, bien sûr. Allez, on s'en fait un autre. C'est bien, c'est quand t'as un mec au bout du fil et tu lui dis salut la grosse, c'est bien, ça fait sympathique. Allez, on y va.
1: Pas le prénom, là.
0: On n'a pas le prénom, c'est pas grave, on va se démerder. Ne faites pas ça chez vous, hein. C'est uniquement à la radio qu'on a le droit de faire un truc pareil. Et ensuite, on ira vers le débat de l'amitié et on aura un petit morceau à vous.
4: Allô?
0: Ouais, salut la grosse. Allô la grosse?
4: Oui.
0: Tu me la passes?
4: Pardon?
0: Salut mon gros, tu me passes la grosse?
4: La grosse qui?
0: La grosse femme. C'est la grosse là au téléphone ou?
4: Oui.
0: Non, c'est le gros là.
4: Non.
0: Ah, j'ai dû me tromper alors ce que
4: monsieur,
0: je voulais.
4: Monsieur la grosse.
0: Ah, excusez-moi, je voulais parler avec monsieur le gros, j'ai dû me tromper alors.
4: D'accord.
0: Excusez-moi.
4: Au revoir.
0: Salut la grosse. Ça c'est bon, hein. Surtout quand ça percute pas du tout de l'autre côté de la radio, c'est plutôt marrant. Donc ça c'est plutôt sympa. On l'excuse, on s'excuse, hein, bien sûr. C'est complètement indépendant de notre volonté. Allez, un dernier monsieur et madame la grosse, c'est là que c'est qui là?
1: J'ai plus.
0: On n'a pas les prénoms, c'est pas grave. C'est vrai qu'on tombe souvent chez les hommes, hein. C'est rare que ce soit les femmes qui décrochent, hein. Quand ça sonne à cette heure-ci, c'est toujours le mari qui se... Toujours le gros qui se déplace, hein. C'est normal, ça dort. Quasiment minuit, à une minute près.
5: Oui.
0: Ouais, salut la grosse. Allô?
5: Oui.
0: Ouais, salut la grosse, ça va?
5: C'est la part de qui?
0: Bah... Je suis bien. C'est la grosse au téléphone?
5: Oui.
0: Salut la grosse. Ça va? Bien bouffé? T'as bien bouffé ma grosse?
5: Oui. C'était bon, hein?
0: Hein?
5: C'était bon.
0: C'était bon, hein?
5: Au revoir pourri.
0: Hey.
1: Ah.
0: Allez, un petit dernier, t'en as un dernier, allez, éventuellement, non ou pas? Ouais. Non, on s'arrête sur une bonne note. Okay. Allez, on s'arrête sur une bonne note. Il vaut mieux, on ira vers le... C'est la suite du Star System au 0870-5000 et 0803-08-5000. Ah, Black Julius m'a joué avec la caméra. Tu, on aura tout vu dans cette station. Ça devient n'importe quoi, on n'y comprend plus rien. Hein. Quoi?
6: Ça marchait.
0: Vas-y, qu'est-ce qu'elle veut nous montrer? Elle veut nous montrer quoi?
1: Non, mais on voit rien, ma chérie, laisse tomber, on voit rien.
0: Ah, comment ça se fait? C'est trop sombre, cette caméra, Philippe.
1: Bah, faut savoir ce que tu veux, hein.
0: Je veux du vrai matériel, hein. Je veux leur vieille caméra d'avant qu'on frappait dessus, là.
1: Bah ouais, bah...
0: Ça, tu sais, on arrivait, on frappait comme ça, et on... Tu te souviens?
1: Tu peux y aller, c'est ça, la Jean-Mi.
0: Ah ouais, c'est ça. Bah alors on peut y aller, alors y a pas de problème, tu voulais montrer quoi sans déconner.
1: Y'a rien à montrer.
6: Non mais ça, mon décolleté. Décolleté pour montrer
0: sans
6: que
0: qu'on me voit, non mais là.
1: Vas-y ma chérie, vas-y.
0: Alors
1: maintenant.
0: Attends, Franck de Marseille est-il avec nous? Bonsoir.
7: Salut,
0: Franck.
7: Ouais, je suis là.
0: Deux secondes parce que on va mettre. On va mettre un tout petit peu plus de lumière au standard pour ceux de Fun TV, puis je vais vous décrire ce qu'on va voir. Donc on va voir le décolleté, je regarde sur Fun TV, je vais voir. Oh mais c'est minable, ça c'est nul.
1: Il y a zéro.
0: Paul, c'est zéro pointé.
6: Bah t'as qu'à faire pareil, hein.
0: Non mais c'est zéro.
6: Bah t'as qu'à faire pareil.
0: Est-ce que j'ai jamais dit que moi on allait voir
6: Bah vas-y, fais voir.
0: Mais non mais c'est elle qui provoque, elle dit je vais faire
6: mais
0: montrer.
6: Non mais je voulais voir si ça se voyait, elle me fait pas chier.
0: Eh bah oui, on peut faire un effort, ça peut se voir, alors montre.
8: Lumière.
0: Bah oui, non. La lumière. Lumière, Philippe, lumière.
1: Mais je vous dis qu'on voit.
0: Non, bah alors on voit, alors on y va.
6: Ce niveau de
0: on voit rien. Bah non, bah non, on continue pas. Non, bah non, bah non, on continue pas. Non, je veux voir.
6: C'est trop tard.
0: Allez.
1: Pour le voir, c'est simple, faut foutre 60 000 balles dans le silicone. C'est
0: allez, vas-y.
6: Trop tard.
0: Mets-toi dans le couloir, putain.
6: Trop tard.
0: Allez, monte-nous ton cul, tout ça.
6: Mais rêve.
0: Allez, monte-nous ta raie des fesses.
6: Non, je voulais juste voir un truc avec la caméra, mais ça marchait pas.
0: Si, si, ça va marcher. Ah, on va faire l'effort, Philippe. On peut se démerder, ça peut marcher. C'est pas que le game, putain. C'est pas n'importe qui. C'est l'ancien Réa de Dorothée, vas-y fais un effort, mets-toi dans le couloir et montre-nous ton dessous, ton machin, ton décolleté. Franck,
7: ouais.
0: Plutôt que de marmonner avec ton pote derrière.
7: Ouais ouais.
0: Faut venir nous aider, putain, pour une fois qu'on peut te montrer de l'image.
7: Ouais, t'as raison.
0: Bah alors, vas-y ouais, bah Julie, voilà, allez sinon... Julie. Allez. Allez.
7: Ce serait pas la première fois qu'elle se foutrait à poil, hein.
0: Sinon c'est un ordre. Alors là, ouais, c'est ça, ouais.
6: Faut le cul ton ordre.
0: Ouais, à force de faire des doigtés, on va vraiment finir par croire que vous en voulez vraiment un de doigté, hein. Donc,
7: ouais,
6: non merci, c'est bon, j'ai ce qu'il me faut.
0: What? Ah, t'as retrouvé ou t'es retourné?
6: Non.
0: T'as fait l'erreur de retourner ou t'as retrouvé?
6: Ni l'un ni l'autre, t'as pas forcément besoin d'un mec.
0: Ah, oh. Tu fais ça toi-même, avec lequel?
1: J'hallucine, elle se fout des doigts.
0: Ça, bah, attends, là. Bon, attends, je t'en avais parlé, Philippe, ça se voit comme le nez au milieu de la figure. C'est quand c'est des filles qui aiment bien se mettre des doigts
1: avant
0: d'aller se coucher,
1: ça se voit. Main, c'est collé, ça se
0: voilà, exactement, tu dis toujours, ouais putain, c'est marrant, on a toujours l'impression qu'elle a sucé un carambar. Non, elle s'est mis un doigt.
6: N'importe quoi, mais
9: non, arrêtez, tu sais, des carambars.
0: Par contre, c'est vrai que maintenant que j'y pense, quand tu me disais qu'il y avait du carambar par rapport à la couleur et au fait que ça collait, on savait pas où est-ce que se mettait le doigt, maintenant on le sait. Hein.
6: Mais n'importe quoi, arrêtez vos conneries.
0: Mais c'est pas des conneries.
6: Vous êtes vulgaire, vous êtes obsédé, frustré.
0: Allons,
6: essayez de tâcher les cheveux.
0: Bonsoir Julie, comment
1: t'as dit? Après ça.
6: Non, c'est vrai, de vous trois, il n'y a aucune qui est une nana.
0: Julie de Saint-Germain, allez. Comment allez-vous?
6: Je vous emmerde.
0: Comment va le cabriolet? Comment dit? Ça va bien?
6: T'as un malaise, Filda? Je viens de te voir.
0: Oh là bah.
1: Eh bien, mais chérie.
0: Eh bien, là.
6: Faut pas me faire chier, hein.
0: Ah, faut pas, parce que attention, ça a énervé, elle va monter ses petits points, hein.
1: Bien,
0: tu frappes avec tes petits points, bon bah, j'ose se l'appeler, alors. Oh bah, bravo, vous avez cassé le standard, regarde là, l'autre, elle se la pète, méga rebelle. Une bourgeoise rebelle, c'est beau à voir, c'est excitant, sans déconner, on se croirait dans un... Le fleuve est un... Le standard est un long... Non, le standard est un long fleuve tranquille, là, on se croirait...
6: C'est bizarre.
0: Non, parce que c'est marrant, parce qu'on a un côté très bourge, un côté très racaille, c'est marrant, il y a un mélange des deux qui... C'est marrant qu'il n'y ait pas eu friction.
6: Mais la racaille est très calme, hein. Je suis pas bourge et je t'emmerde.
0: C'est marrant qu'il n'y ait pas eu friction entre vous deux, c'est quand même assez hallucinant,
6: non,
0: Franck. C'est une question que je me pose.
7: Ouais, c'est une question que moi aussi je me pose.
0: Ouais.
7: Parce qu'au standard, tu vois, elle m'a branché, Julie. Elle m'a dit que c'était une grosse cochonne.
0: Oh,
7: oh là là là.
0: On le savait.
7: Tu vois, je te l'ai dit.
0: Ouais, et alors, c'est vrai?
7: Eh ben, je sais pas.
0: Qu'est-ce qu'elle t'a dit exactement?
7: Ben, elle m'a dit, ouais, voilà, tu sais, moi je suis une fille très très libertine. Alors, je me demandais, tu vois, mais pourquoi?
6: Je te lève de l'antenne.
7: Attends, elle m'a dit.
0: Dans la bourge, tu passes à la pouffe. Pas bon là, attention là. Alors, qu'est-ce qui se passe? Bah voilà. Allez, faites votre pause, allez faire caca. Allez faire vos petits excréments.
6: Donc j'ai une blague carambar.
0: Toi la pouffe, on t'a rien demandé.
6: Ta gueule.
0: Non,
6: c'est
0: Brick
6: qui dit à ses copines.
0: Ici c'est chez moi, ici. Ici c'est ma boutique. Non mais c'est incroyable ou quoi là?
7: Hey Max.
0: Allez, va prendre l'air aussi, allez. Allez hop, va joindre ta copine là. Allez, hop, voilà, j'ai mis tout le monde dehors. Tu dégages, allez, dehors, va faire caca. Voilà. Alors maintenant c'est bien. Alors maintenant j'ai bien Franck.
7: Ouais.
0: Maintenant je suis tout.

0: les raconter. Ouais. Et je suis prête à les raconter à l'antenne.
1: Ouais.
2: Vendu.
0: Alors je voulais savoir.
1: Eh bah écoute, là pour le moment elle s'est absentée, mais dès qu'elle revient, on va essayer d'en savoir un petit peu plus sur cette histoire.
0: Pas de problème, Max.
1: Mais oui, bien sûr, on va essayer.
0: Surtout qu'il y a 100% des auditeurs qui veulent le savoir, tu vois.
1: Eh bah écoute, c'est promis, on va essayer d'en savoir un petit peu plus
0: Max,
1: dans un instant.
0: Si tu fais ça pour nous, ce serait vraiment génial.
3: Sabrina, bonsoir, tu as quel âge et t'appelles d'où?
4: Bonsoir, j'ai 19 ans, j'appelle de Paris. Voilà.
3: Ouais. Mm-hmm. Coupe-moi.
4: Donc j'appelais...
3: c'est bon, on a coupé, on a trouvé le son.
4: Ambiance.
3: Tu trouves pas qu'il n'y a pas une super ambiance?
4: Bah tout à l'heure, j'ai entendu que t'allais chez toi, donc...
3: Il y a
4: pas beaucoup de gens qui appelaient, et puis c'était
3: mais
4: pas
3: si...
4: très...
3: Mais si, t'as pas
4: oui,
3: compris.
4: Oui, mais bon, c'était un petit peu mort quand même.
3: Les gens appelaient, mais non, les gens sont contents, les gens...
4: C'était pas hyper intéressant, en fait.
3: Voilà, et ce que les gens aiment, après tout, c'est ce qu'ils me disent à chaque fois, ce qu'on me dit à chaque fois, c'est « Ouais, c'est génial, dis à Max de continuer, d'aller se balader dans les couloirs, de faire le con, de dire n'importe quoi, d'aller aux platines, donc vous voulez entendre du son comme ça, je vais vous en donner, moi, du son comme ça. »
4: Non, on veut pas. Ou c'est comme la personne...
3: Bah
4: là,
3: tu en veux pas, mais...
4: film, je sais pas, comme... Elsa, je sais plus comment elle s'appelle, Kenza. Voilà, c'est pas, elle est pas très très motivante, enfin je sais pas.
5: Lui il est parti chercher des
4: oui mais bon, comment tu veux tenir quelle compagnie à quelqu'un, je sais pas, on
5: fait mort. Qu'est-ce que tu veux que je lui dise?
4: Oui bah dans ce cas-là, pourquoi est-ce que t'appelles?
5: Bah en fait j'appelais pour autre chose, tu vois. Alors que Max ne pouvait pas faire cette chose.
3: Ah bon, c'est quoi?
5: Bah, je sais pas, je voulais appeler pour faire un petit canular, mais enfin...
3: Bon, non, alors, hors de question, là, ça, 1h du matin,
5: ouais, voilà,
3: là, je vais faire... Là, mais là, je vais mettre du son, là, je vais mettre du son, les filles, là. T'as quel âge, t'es d'où, toi, rappelle-moi, Sabrina?
4: 19 ans de Paris.
3: D'accord, ok.
4: Donc, moi, j'appelais parce que j'avais des petites blagues, enfin, je me suis dit, pourquoi pas, étant donné qu'il n'y a pas...
3: Ah oui, bah alors, vas-y, fais-nous rire.
4: On va essayer.
2: Allez.
4: Donc j'en ai une, on va commencer. Donc c'est Kékette et Foufoune qui sont au restaurant. Qui c'est qui paye l'addition?
3: Oh, c'est beau. C'est Kékette.
4: Donc pourquoi?
3: Parce que... je sais pas.
4: Il y a un petit jeu de mots là. Exactement.
3: Ouais, je sais, je me souviens plus. Ouais, c'est parce que Kékette, je sais plus, vas-y donne.
4: Donc c'est pas Kékette parce qu'il est toujours raide et c'est Foufoune parce qu'elle a toujours un peu de liquide sur elle.
3: Voilà. Mort de rire, mort de rire.
5: Bah, tu vois, Sabrina, je l'aime.
3: Ça
5: Sabrina.
3: Va chauffer, ça va chauffer aux côtés des platines. Attention, hache-moi 4 minutes, hache-moi 4 minutes.
5: Ça marche pas non plus, hein.
3: Bon, les filles, 143 nuits Charles de Gaulle, il n'y a pas de Foufoune qui se déplace la nuit, vous avez peur, hein.
5: Oui.
3: Hein, okay. Tu veux pas te déplacer, Sabrina?
4: Non, je suis bien chez moi, là.
3: Voilà, un peu pas de dimbou, hein, surtout.
4: Surtout,
3: hein.
4: J'ai pas de voiture, donc ce sera un peu difficile.
3: Dès que c'est de la caca au niveau du visage, moi je veux des filles qui ont des jolis visages, hein.
6: Même au niveau du reste, hein.
3: Ah bah pas de la caca au niveau du sein, pas de la caca au niveau du cul, hein.
4: Donc tu ne veux pas de bague,
3: Des rigolotes, alors, pas comme la première.
4: Pas comme la première. Donc, qu'est-ce qu'on pourrait faire? Bon, j'en ai une, alors c'est un couple. Et la fille est dans sa mauvaise période, du moins. Et elle a énormément envie de se faire un cunnilingus par son copain. Son copain hésite et puis il dit oui, donc il la lèche, machin. Tout d'un coup, on frappe à la porte. Il dit, bon, je réponds pas, je suis avec ma copine. Hein. On refrappe à la porte, puis là, il se dit, bon, bah, je vais ouvrir, parce que sinon, on va me saouler. Donc il s'essuie la gueule rapidement, il ouvre la porte et là son copain lui dit qu'est-ce qu'il y a, tu t'es t'as la gueule en
3: c'est de la caca au niveau du lac.
4: Et son copain lui dit bah attends, c'est et son copain lui dit bah j'ai dû me prendre une porte. Et là il lui répond tu t'es pris la porte des chiottes.
6: C'est le bordel.
3: Va me chercher de la bougie.
5: Et Sabrina franchement, oui.
3: C'est de la caca au niveau de la lumière là.
6: En tout cas elle est mortelle ta blague Sabrina.
5: Bah tu vois, vous avez pas Sabrina.
6: Elle est mortelle.
5: Donc je sais pas, j'ai pas trop l'impression qu'on m'écoute.
6: C'est quoi ce son là?
2: Vous êtes en train de déménager là, je sais pas, le studio.
3: Je suis en train de caler mes disques.
4: Donc ça t'intéresse pas ma blague?
3: Mais non, mais là on veut essayer de faire une lumière de ta misère. Alors dans le studio à Fun à côté, c'est ou tout la lumière ou tout éteint. C'est de la caca au niveau de la light. Alors moi je fais de la caca, il est parti me chercher de la bougie.
4: Bah si, ouais.
3: Ah ouais là putain.
2: Tu plaisantes?
3: Non je plaisante pas.
2: Non
3: c'est pas drôle, tes histoires me font pas rire du tout, Sabrina.
4: Ça fait pas rire.
3: Qu'est-ce
5: que tu vois Sabrina finalement les blagues et tout. Tu vois que c'est pas évident finalement d'être marrante comme tu dis que tu
3: n'écoutes
5: pas, il pourra pas rire. Comment? Il n'écoute pas donc forcément.
3: Mais si, mais j'écoute, mais c'est naze tes blagues, elles sont bidons. Bon moi j'en ai une bonne, j'en ai une bonne. J'en ai une excellente. Elle est chiante là Sabrina. En antenne Sabrina, elle est chiante.
6: Voilà, ça y est.
3: Voilà, merci. Alors j'en ai une que je devais raconter.
5: Salut Max, elle me dit que je suis pas marrante moi.
3: Non mais c'est elle qui est pas drôle. On devait une blague que j'aurais dû raconter déjà depuis 3-4 jours. Alors c'est trois mecs.

0: trois adultes qui, le lendemain de Noël, discutent entre eux et disent « Alors, qu'est-ce que t'as offert à ta femme ?» Ben, le premier, il dit « Ben, moi, je lui ai offert un collier et un foulard. Attends, merci, tu me coupes. Un collier et un foulard. Ah bon, pourquoi faire ?» Ben, il dit « Ben, c'est très simple. Le foulard, pour qu'elle se le mette autour du cou, alors le collier, puis... Si elle veut mettre les deux, elle met le collier, puis elle met le foulard par-dessus le collier. Ah ouais, et toi, qu'est-ce que tu lui as offert à ta femme? Bah moi, je lui ai offert un bracelet, puis des gants. Ouais, ça va être difficile de raconter des histoires. Je lui ai offert un bracelet. Bon, je raconte un autre jour.
1: Un bracelet, puis des gants.
0: Non, mais
2: un
0: là, c'est compliqué.
2: Et des gants, ouais.
0: Un autre jour. Demain. Allez, hop, attention.
3: Non, attends, c'était quoi la suite?
1: Non, parce qu'après le bracelet, allez. Les gants, allez, le bracelet.
0: Alors le deuxième dit, bon, bah, je vais vous faire des bracelets, un bracelet puis une paire de gants. Il dit, ah bon, pourquoi? Il dit, parce que, bah, ou elle met le bracelet, ou elle met les gants, puis si elle veut mettre les deux, elle met le bracelet puis les gants par-dessus. Ah ouais. Et le troisième, il dit, qu'est-ce que tu lui as offert? Bah, moi, je lui ai offert un sombrero puis une capote. Ah bon? Pourquoi faire? Il dit, bah, le sombrero pour se mettre sur la tête, et puis la capote, si elle n'est pas contente, elle va se faire enculer. Ok, très bien. Éteins-moi cette lumière, il a cassé le truc. Qu'est-ce que t'as branlé? T'as cassé la light. Il a cassé la light. Mais appuie, tu coupes. Mais appuie.
4: Ah, mais oui, mais je sais.
0: Oh là, putain, c'est mortel. Une petite bougie juste à côté du light. Voilà, en direct live, il est 1h du matin. On va se mettre du son, on va continuer à prendre des auditeurs. Donc Kenza, tu restes avec moi?
2: Oui.
0: Hein, moi je vais mixer, mais on va parler par-dessus. Il n'est pas question de faire un mix d'une heure comme ça sans parler. On va faire les cons si les mix sont plantés. C'est plus la peine de régler le son. Ça va être bon parce qu'on a la musique, donc on va s'arrêter là. Non mais c'est pour dire que si ça, il y a Fildar qui est là, quand il y a de la caca au niveau du mix, Fildar est dans le coin. Et si vous voulez venir les filles, comme les garçons, vous voulez venir nous voir, passer un petit coucou, on est en train de mixer dans les studios de Fun Radio, 1h du matin. Les filles.
4: Pas en public, merde.
0: Bon, là, les filles, si vous voulez venir danser, cul nu, hein, on les a. À moins que Gaëlle veut des garçons, elle veut des garçons, Gaëlle.
1: Ah non, Gaëlle, écoute la musique.
0: Ah, elle va écouter la musique, elle va en profiter, il y a des auditeurs aussi à prendre, hein, Gaëlle. Hein.
1: Moi, je prends tout.
0: Ah, c'est pas une nuit de tourpeau, elle prend tout.
5: Elle
0: même
5: prend
0: dans...
5: tout, dans la bouche, dans le cul, partout.
0: D'accord,
1: pardon,
0: ok.
5: Non, j'ai rien dit.
0: D'accord. S'il y a des filles, tiens, Rigo, tu peux donner un petit coup au standard, 2 secondes, un petit coup. Tu peux lui donner un petit coup?
4: Ouais, un petit coup
0: au standard, non, un petit coup de main, juste 2-3 filles. Fildar va mixer avec moi, 2-3 10 quand même.
4: J'ai pas de contrat, hein.
0: On est dans les studios à côté, on est dans la cave, on est là, on rigole, les filles, venez à la radio, venez vous éclater, on y va. T'es prêt, comment elle s'appelle déjà, Kenza?
2: Kenza.
0: T'es prête?
2: Oui.
0: Attention. Oui. Alors on y va, Kenza. Hein.
2: Oui, j'écoute.
0: Peut-être me baisser un petit peu le retour.
2: Comment?
0: Le retour, baisse-le un peu pour le moment.

0: parle?
1: Ouais.
0: Quand je parle comme ça, là?
1: Ouais, voilà, là, c'est mieux.
0: Ok, attention, on y va. Tranquille, tranquille, pépère. Donc là, je vais commencer à prendre un autre casque. Je vous explique pas, c'est l'archi bordel. Hein. Et je vais mixer en direct live. Kenza, tout va bien?
2: Ouais, ça va. Et au fait, c'est dur de mixer.
0: Je veux un peu plus de retour, s'il te plaît, Fidler, j'entends...
2: Ah non, j'entends rien, là.
0: Oh, bah, tais-toi, alors.

0: fait, hein.
1: C'est dur de mixer ?
0: Quoi ?
1: C'est dur de mixer ?
0: Non, mais surtout dans les conditions dans lesquelles je suis, c'est extrêmement simple.
1: Bah j'imagine, je crois que t'as deux caps sur la tête.

0: ce soir, Paris et sa banlieue. Il va falloir passer dès maintenant.
1: Marie et Max, je peux parler ou je dois me taire?
0: Non, tu peux parler en même temps, mais je donne l'adresse de Fun Radio pour la énième fois, 143 du Charles de Gaulle, et s'il y a des...

0: 5000, 0800, 3008, 5000. Gaël.
1: Gaël, le chef t'appelle, Gaël.
0: T'es pas obligé.
1: Vas-y, elle t'écoute.
0: Comme je sais que c'est dur pour des fois de sélectionner, vous êtes pas obligé qu'ils aient fait l'ENA hein, pour les sélectionner. Hein.
2: Ah.
0: Non, d'accord, parce que des fois, je sais, parce que à mon avis, il y en a quand même des gens qui veulent faire les cons avec nous, donc ça devrait être trouvable assez facilement.
3: C'est trouvable assez facilement.
0: Bon, très bien, allez, 0800 70 5000, attention, Gaël. Pardon, Gaël, oui. Kenza, excuse-moi, désolé, Kenza.
4: Oui.
0: Attention, on va mixer.

0: Bye baby. Toujours avec nous?
1: Oui.
0: Ok, c'est le premier. On attend toujours les auditeurs, hein, Gaëlle. On y va, 0860.
2: On y va, on y va.
1: Ils sont pas là ou quoi? Qu'est-ce qu'ils foutent?
0: Ils arrivent.
1: Et ma fille, je suis en train de danser comme ça là.
0: Attention, le deuxième mix arrive.

0: do it in the mix.
1: Mac?
0: Ouais.
1: Ouais, sur Minitel, on nous dit que tu devrais donner les titres de ce que tu joues.
2: Ah ouais, c'est vrai que ça serait pas mal ça.
0: Cave perso de c'est chez moi.
1: C'est fort.
0: Bah, je les découvre en même temps, c'est des nouveautés que j'écoute pour la première fois, je n'ai encore jamais mixé. Hein. Ça va, Kenza?
2: Ouais, ça va. Je suis en train de danser comme une malade, enfin bon.
1: Ouais,
0: ça va arriver, attention. On remercie le standard de nous passer aussi rapidement des gens.
3: Oh bah le standard t'en prie, hein. Le standard accueille donc Gilles de Marseille et Nadia de Tours.
0: Ouais. Salut les mecs. Ça va les mecs?
2: Oui. Eh ben pas beaucoup, hein. Allô? Oui. Bonsoir. Bonsoir. C'est qui là? C'est Kenza et toi? Nadia de Tours, enchantée. Enchantée. Et on est tous les deux ou alors il y a d'autres personnes? Pardon?
4: Oui, c'est juste de Marseille aussi, salut.
2: J'entends rien là.
0: Bon allez, on va les enlever, ça sert à rien.
4: Ouais, ça passe pas.

0: toujours là, Kenza?
1: Max?
0: Ouais.
1: Je suis toute seule.
0: C'est pas grave, on va rester tous les deux. Les gens nous écoutent ce soir, Fun Radio, avec du mix techno tribal pour commencer la soirée, ma chérie.
1: Et Max, ils se sont barrés, les autres, ou quoi?
0: Ouais, ouais, ouais, ça y est, t'as compris, ils se sont barrés. Puisqu'on est tout seul, t'as compris, ils se sont barrés, ouais.
1: Et génial, la solidarité, hein.
0: Non, non, mais ça sert à rien, on n'entend rien et tout, ça sert à rien, c'est débile. Alors là, ma petite chérie, qu'est-ce qui te ferait plaisir?
1: Je sais pas, un petit Daoul.
0: Tout de suite, un petit Daoul?
1: Ouais.
0: Allez, je tente l'affaire, je vais chercher l'album de Daoul.
1: Vas-y.
0: Et on va mixer un petit Daoul.

0: direct live sur Fun Radio, la techno tribal. On mixe en direct pour vous faire plaisir, pour vous faire kiffer les enfants. Montez le son de la radio, n'hésitez pas une seconde. C'est la radio pirate dans toute son excellence.
1: Max.
0: Oui ma chérie.
1: Faut dire en live avec Kenza.
0: Avec Kenza et tous ceux qui nous écoutent, car tu n'es pas tout seul.
1: Voilà.
0: Vous êtes encore des milliers à nous écouter, profitez-en, montez le son de la radio. Pour te faire plaisir, un extrait de l'album de Dao arrive dans un instant dans le mix. Écoute bien et rentre dans le tempo.
1: Ouais.
0: Et baissez-moi un tout petit peu le casque, le retour s'il vous plaît, merci, un pile poil.

0: Ça, c'est un extrait de l'album. Tu l'as, ça, Kenza?
1: Comment?
0: Tu as l'album de Daoul? À part te branler et d'entendre ton prénom, tu peux répondre aux questions?
1: J'entends rien.
0: Fun Radio, toujours en direct dans les locaux. On se permet tout, on ne s'interdit rien. On est dans les studios, on mixe. Gaël, est-ce que, je sais pas si Gaël nous entend ou Manu? Ouais, je suis là, ouais. Est-ce qu'il y a un morceau qui vous ferait plaisir après, peut-être?

0: prochaine, c'est parti. Toujours là, Kenza?
1: Oui.
0: Je t'entends pas beaucoup transpirer, hein?
1: Un peu, si.
0: Et là, pour faire plaisir à notre ami Villard, Laurent Garnier. Faut essayer de comprendre la manip entre les deux cas.

0: son du disque. Tu sens un petit peu le soir? Oh, petite!
1: Oui, je suis là, mais je sais pas quand est-ce que je dois parler, parce qu'apparemment, il faut pas que je parle quand tu mixes.
0: Non, mais faut pas trop parler, sinon on bouge un peu là, tu vois, on bouge un peu la musique. Et tu,
1: ouais.
0: Tu sors un peu le samedi soir?
1: Oui, ben, je vais souvent à Paris.
0: T'aimes bien cette musique? T'aimes bien cette musique, la techno?
1: Ouais, pas mal.
0: Ok, excuse-moi de te déranger pendant la sieste.
1: Non, du tout, hein.
0: Alors, plus on va monter, plus ça te veut dire techno, là. Hein.
1: Ouais.
0: Et Laurent Garnier arrive dans un instant, écoute bien.
1: C'est pour Fildar, là.
0: Ouais, c'est pour Fildar, là.

0: là, c'est des moments où il y a des mix qui partent un peu en couille, c'est que je suis obligé de mixer au casque, hein, donc j'ai pas de retour.
1: C'est moi qui mixe.

0: va essayer de limiter les dégâts. Donc là, Laurent Garnier, hein, bien sûr, spécial dédicace pour mon ami Fildar. Tu aimes bien ça,
1: Kenza.
2: Oui, Kenza.
0: J'allais dire machine, c'est pareil.
2: Oh.
0: Oh, c'est la même chose.
2: Oh, que c'est pas gentil.
0: Alors là, attention, après, je vais monter sur un truc un peu plus tribal, un peu plus underground, comme dirait Fildar. Alors, attention. Là, par contre, j'ai plus de retour sur mon casque.
3: C'est bon, là, je l'ai monté à fond.
0: Non, mais c'est pas le passage, je parle de le casque, moi, le retour, là. Là, y a rien qui sort. Ça marche plus, là. Non, ça n'a rien à voir avec ça. Si on pouvait trouver notre ami...
1: Oui. Lequel?
0: Le DJ, là, le rappeur.
1: Ah, celui qui a une casquette.
0: Oui, il a une platine qui marche plus déjà. J'ai déjà une platine qui marche plus. Ah bah non, ça s'est sorti.
4: Oh là là.
0: Bon, il y a un truc qui est sorti.
4: C'est bon.

0: Kenza, toujours là?
1: Oui.
0: Là, ça va commencer à monter le tempo sérieusement. Hein.
1: Ok.
0: Il va y avoir un break de folie. Alors là, quand on met ça dans les clubs, à chaque fois, c'est du délire. Écoute bien. Ça va arriver dans quelques instants. Un fil d'art. Ah oui, ça y est, alors attention, ça commence à chauffer là dans les studios. Hein. Allez, un côté encore plus tribal, je monte encore le tempo d'un cran. Ah ouais, Fun Radio, là on décidait de mettre les bouchées doubles.

Alors là, écoutez. C'est là que ça devient intéressant. On enlève les basses. On enlève les aigus. On remonte les basses. On augmente les médiums. On enlève les médiums. Et vous allez voir, quand ça va repartir, ça va être violent, écoutez.

0: Elsa ?
1: Oui ?
0: Je cherche le tempo du prochain, je suis à toi. Hein.
1: Allez, chef.
0: Allez, chef, il se trouve le tempo.
2: Ouais !
1: Ouais !
0: Ouais ! Attention, le prochain arrive.

0: je fais plaisir à Gaël.
1: Bah, j'écoute.
0: Allez, je vais te faire plaisir.
1: Allez.
0: C'est un petit juste avant. À mon avis, qui va faire plaisir à Fildar et qui va pas déplaire à Gaël non plus. On va se mettre un petit Green Velvet.

0: fil d'arrêt dans les parages.
1: Il doit pas être loin, hein.
0: Faudra qu'il nous fasse un petit mix tout à l'heure.
1: Attends, je vais juste le chercher alors.
0: Non, d'ici une dizaine de minutes, on va laisser chauffer, il doit être dans les vestiaires. S'il y a des gens qui réclament des morceaux, n'hésitez pas, hein. On va essayer de se mettre tout à l'heure un petit Yves de Ruther, on ira du côté un petit peu plus trans, hein. On ira du côté techno-trans, on va mixer pour déconner. Arrive dans quelques instants un Green Velvet dont vous me direz des nouvelles. Très techno, attention.

est toujours en direct live, le mix dans les studios de Fun Radio pour plaisanter, pour rigoler. Green Velvet. Avec toujours le code RAID numéro 2.

0: Ça, Manu.
1: Regarde l'auditeur.
0: Oh là là là là là, allez, fais descendre, peut lui profiter du spectacle lamentable.
1: Reste là-haut avec Kenji.
0: Ah ouais, d'accord, reste là-haut avec Kenji, c'est bien, mon ami.
1: Des meufs, on veut des meufs.
0: On veut des meufs.
2: Non, je veux un mec, je veux qu'il descende.
0: On veut qu'on nous...

ça paraît dans un club Green Velvet. Le morceau qui tue. On enlève les basses, les aigus, on les rajoute. Quand ça va repartir les enfants, ça va partir, hein. Ceux qui sont dans leur bagnole, en profiter. On enlève les basses. On les rajoute. Les médiums. Attention. En direct. Live. Go. Attention arrive. Le Red 3 sur le label de Dave Clark. Que Manu et Fidar adorent mixer d'ailleurs.

0: techno sur Fun Radio, direct, on mixe, on déconne. Écoute le son.
1: On écoute, on écoute.
0: Je m'adresse aux auditeurs.

si vous venez nous rejoindre. On mixe dans les studios. Fildar va bientôt nous donner un petit coup de main. Il va bientôt mixer, Fildar. C'est bientôt son tour. On a décidé de prendre les platines et de mixer, de vous faire écouter du son en direct, donc on s'excuse. Hein. J'ai tout fait avec deux casques sur les oreilles.

peux plus, techno. Je monte encore. Un peu plus violent encore. Le prochain est un morceau qui marche énormément dans les grosses rêves. Alors là, tous les DJ du monde, moi j'ai vu Laurent Garnier, à Carl Cox, Jeff Mice, tout le monde joue le morceau qui va suivre. Hein. Et Phil Dard. Pas évident de mixer comme ça. Attention, on y va. Écoutez bien le mix. Et ça, dans les soirées, je peux vous assurer que ça met le feu. Ça, c'est des morceaux que vous entendez souvent, très souvent à la loco. J'aime bien jouer ça là-bas. Et là, ça tape.

suite un morceau de Joey Beltram, remixé par Lux Slater, qu'on peut retrouver sur une compilation qui vient de sortir sur le label Labels, à l'occasion des 5 ans du label Nova Mute.

10 minutes, on va essayer de faire un peu de rab. Et ensuite, c'est là. Et le break du morceau qui est en train de se...

imaginer ça en soirée. D'ailleurs, c'est ce qui va se passer au Transborder à Lyon ce week-end. Hein. Vous avez écouté les mêmes morceaux que vous êtes en train d'entendre en ce moment. Ceux-là, ils vont passer, c'est sûr. Hein. Donc là, c'est une bonne raison de vous dégoûter une bonne fois pour toutes de la techno. Il faut surtout pas venir. Si vous aimez ça, on essaiera de vous en mettre le maximum. Et là, c'est le plus

Il faut imaginer ça dans une soirée devant, je sais pas, 80 000, 10 000 personnes. Ça, c'est dément. C'est ce qu'il y aura à Bercy, d'ailleurs, le 11 avril, avec tous les DJ, mais là, ça va être la folie, là. Ouais, ouais. C'est à 3 h du matin, quand vous entendez ça à 3 h, 4 h du matin, là, c'est dément. Hein. Écoutez.

0: voilà, c'était le dernier pour cette soirée, écoutez-le. Il est assez sympa, on est redescendu un peu. Oh, le petit dernier, peut-être un petit dernier, mais alors là, hein, Yves de Ruiter. Hein, quand même. Et après, c'est un fil d'art.
1: Je le fais.
0: Ouais, il en a mixé quand même 3-4 là pendant la soirée, mine de rien. Il a été très discret sur ce coup-là. Pour tous ceux qui nous écoutent cette nuit avant de se quitter, un morceau de Yves. Allez, un petit Yves. Un morceau que j'aime bien en plus. Et le morceau que vous entendez là a l'air très linéaire, vous allez voir, il va y avoir de la belle mélodie là. Là, c'est vrai que c'est plus pour les rêves. Hein.

Le prochain morceau n'aura rien à voir avec ce que vous entendez en ce moment. Un extrait de l'album de Yves. Alors il faut imaginer la musique qu'on est en train de diffuser dans une grande soirée. Je peux vous assurer que là ça a un effet diabolique. Allez, on va mixer au pif.

On mixe au casque. Tildar me dit, elle me donne les directives. Hein. J'accélère, ralentir vite. Voyez-vous comme quoi on peut mixer techno, on peut passer directement à un morceau beaucoup plus house des 30.

excellentissime pour les soirées, ça aussi. Je vous conseille vraiment l'album de Yves de Ruyter, vraiment très très bon album. D'ailleurs, il sera mercredi à la Loco à Paris, pour ceux qui voudraient venir, avec Carl Cox derrière les platines.

0: Fildar, veux-tu faire un petit mix?
1: Oui.
0: Alors attention, Fildar au platine. Je vais te choisir un bon disque. Ça sera le dernier cette soirée.

on dit encore le temps. Comment tu fais pour entendre les deux là? Pas le temps, t'as le temps.

Attends, Fédard, je vais te mettre un peu de retour quand même, tu veux mixer au... Là, c'est normal, si ça annonce qu'on a mis un retour pour Fédard quand même, qu'il puisse s'entraîner. Hein. Pas plus ça. Allez, Fédard. Non, on a le temps encore, oh là là. Fais profiter aux gamins là, qui écoutent la radio. On est dans le studio à côté du studio principal, on mixe depuis une heure. On fait découvrir un petit peu de la musique, on pense à de temps en temps d'ailleurs maintenant à l'occasion.

concert, vraiment, ça vaut le coup. Hein. Des morceaux comme ça, il y en a au moins 3 ou 4. Et le morceau qui suit derrière, que Pilar va nous mixer, The Rebel. Il y a des morceaux fétiches de Carcos. Il y a des morceaux fétiches de Pilar, des Tiffin. Pas du tout stressé, Pilar.

De vivre en direct quand même l'un des tout premiers mix de Phil Dard, le premier mix en direct d'ailleurs, le tout premier mix quand même de la caca. C'est vrai qu'on a des moyens, les moyens techniques sont excellents, mais là on est obligé de travailler avec deux casques, avec un retour, il faut parler derrière un micro, c'est pas évident, hein. Je peux vous assurer que ce qu'on a fait c'est quand même une performance. Phil Dard va en faire un deuxième et de la caca. Ah bah d'accord. Je prends un morceau là, Daoul. Non, on va peut-être arrêter maintenant, non? Est-ce que vous en voulez un dernier? Ouais. Oh, ils disent ouais, t'entends là. Pildar est paniqué. Donne-moi la... Voilà, donne-moi ça. Je crois que... Mais oui, pas... Alors attendez, parce que là Philippe n'aura peut-être pas le temps de mixer, il lui reste juste 12 minutes pour trouver le tempo. Tiens, regarde derrière le orange, encore. Il doit avoir un album de Daoul plus loin, plus loin.

y a un écho, c'est normal, c'est qu'on a mis le roto exprès pour Fédor dans le studio pour qu'il puisse mixer le plus correctement possible. On est en train de faire vraiment de la radio bordélique là. Hein. On s'excuse hein, pour la direction qui doit hurler. Vous en voulez pas, nous nous licenciez pas. Faut que ça tape pour Fédor, faut que ça tape. Oh, on s'en sort plus là. Hein. Je vous donne rendez-vous quand même à la loco si vous voulez écouter ce genre de musique, c'est vraiment ça qui passe. Avec un live de Antiloupe vendredi. Et sinon samedi rendez-vous pour tous ceux qui sont de Lyon et de la région à 100 bornes autour. Au Transborder. Pour une top techno. Attention, ça va mixer en hier.

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0: c'est Patrice Beaufond sur Fun Radio pour le nouveau Fort Bayard avec dans quelques instants une nouvelle équipe avec trois candidats qui vont venir nous rejoindre sur le Fort Bayard. Ils sont en bateau, je les vois de loin, ils ne vont pas tarder à arriver. Bien sûr, comme d'habitude, toute l'équipe est là avec, pour commencer, Passe-Toutou. Il est là. Le père Fougnas est là-haut, bien entendu. Il attendra l'intellectuel de cette équipe, sans oublier la tigresse, l'archibald, le magicien, Musclor et bien entendu les boyaux qui attendent cette fabuleuse équipe. Ah, ils arrivent. Vous entendez le bateau. Ils ne vont pas tarder à arriver au port. La famille Jules est sur le point d'arriver. Ils ont l'air motivés en tous les cas. Ah, le bateau s'approche. Les voilà qui arrivent. Bonjour à tous.
1: Oh. Salut Bouffon.
2: Salut Patrice Bouffon.
0: Vous pouvez m'appeler Patrice.
1: Salut Patrice. Salut Patrice.
0: L'équipe, la famille Jules.
2: Ouais, ça même.
0: Avec Alain. Bonjour Alain, vous êtes l'intello de cette équipe.
2: Salut Patrice, salut à toute l'équipe du Fort Bayard.
0: On aura l'occasion de parler de vous plus en détail.
2: Bien sûr, bien sûr.
0: Juste dire que vous êtes un collectionneur de ventilateurs, mais on donnera les détails tout à l'heure.
2: Pas de problème.
0: Vous avez le sportif de cette équipe, Pierre, Jules Pierre.
3: Oui, bonjour Patrice.
0: Voilà, donc on parlera de vous. Vous avez été renvoyé de l'école d'assemblage de Lego. Ah, on aura l'occasion d'en parler plus en détail en vous présentant lors, bien entendu, de cette émission.
3: Ok Patrice.
0: Et celui qu'on appelle le simplet de l'équipe, Jules Guy Jules.
4: Salut Patrice.
0: Salut Guy, bonjour Guy. Alors vous, on aura l'occasion d'en parler. On parlera de cirque, hein, parce que vous avez passé votre plus tendre enfance dans les cirques
4: itinérants.
0: Donc aujourd'hui, bien sûr, le maximum de boyaux à récupérer.
4: Ouais.
0: On espère que vous êtes motivés. Qu'est-ce qui vous a donné envie de venir dans ce fabuleux fort?
2: La passion.
0: Très bien, la passion.
2: Et les fruits.
0: Et les fruits, très bien.
2: Et la télé.
0: Et la télévision. Bah écoutez, tant mieux. On va bientôt aller vers la première épreuve. Juste avant, Passe-Toutou.
5: Salut, Passe-Toutou.
0: On rappelle qu'il vous faut absolument avoir ces trois clés si vous voulez absolument repartir avec les boyaux et donc accéder à la tigresse qui vous attend avec tous ces fauves. Hein.
5: Ouais.
0: Ce que je vous propose sans plus tarder, les enfants, eh bien, c'est d'aller rejoindre Passe-Toutou pour la première épreuve.
5: Allez, allons-y.
6: Allez,
0: de Alain Jules Dilantello, il est de père divorcé et de mère alcoolique. Jules Alain est informaticien employé à la recherche sur les autruches polynésiennes. Il pratique l'apnée, collectionne les ventilateurs comme je vous l'ai dit. Il en possède déjà plus de 2000.
5: Allez, les bouillons. Allez pour l'équipe.
0: Eh bien nous voilà arrivés donc à cette première épreuve. Derrière cette porte se trouve une épreuve. Je vais demander au sportif de l'équipe, à savoir Pierre-Jules.
3: Oh, j'ai la patate en plus.
0: Vous avez la patate?
2: Oh, allez, Pierre-Jules, ouais, allez.
0: Bon, alors, vous savez que vous pouvez vous faire aider par vos deux amis.
2: Bah, on est là, hein.
0: De l'autre côté de la porte.
3: Ouais, les mecs.
2: Comptez sur nous.
0: En parlant de cette porte, mon cher Pierre, de l'autre côté, vous y allez y trouver une épreuve. À vous de retrouver la clé, bien entendu. Si vous l'avez, de sortir, vous avez le droit à un temps maximum de 40 secondes, bien sûr, vous connaissez la règle du jeu. Hein.
3: Oui, Patrice, tout à fait.
0: Alors, vous allez vous retrouver avec ce qu'on appelle... Oh, on vous le dit pas, puis vous allez découvrir par vous-même. Hein, ça sera à vous de vous débrouiller. Est-ce que vous êtes prêts?
3: On y va, on y va.
0: Alors, allez. Attention, on va y aller.
5: Allez, motivé. Allez, motivé, hein. Vas-y. Oh, la vache. Je suis
0: vite. Attends, faut que j'ouvre la porte.
2: Attends,
0: hein.
2: Il va ouvrir la porte.
0: Voilà, la porte s'ouvre.
5: Ok. Ok.
0: Voilà, on y est. Alors là, normalement, vous avez une sorte de bateau, une sorte de rameur, c'est ça?
5: Ouais.
0: Ok, bah il faut...
5: Monte sur le rame. Tu montes sur le rame, Pierre-Jules. Ouais, bah ouais. Monte dessus, tu rames.
7: On y va, allez, rame.
5: Allez, encore, allez. Et la clé va venir vers toi.
0: La clé vient vers lui, absolument. Il faut qu'il rame.
5: Regarde, il y va,
0: si je peux me permettre, il y va trop saccadé. Il faut qu'il donne un mouvement toujours fluide. Hein.
2: Fluide, Pierre-Jules, sur tes mouvements. Fluide, vas-y. Et plus tu rames, plus la corde va ramener la clé vers toi. Vas-y, souffle. Souffle bien, Pierre-Jules.
0: C'est bon, il a le temps.
5: T'as le temps.
0: Encore 20 secondes, Passe-Toutou.
2: Mène-toi quand même, t'as pas le temps. Vas-y, souffle, vas-y, rame. Regarde devant toi, tu dois voir la clé, tu dois la voir.
0: Ça y est, il est prêt, il est, vas-y, qu'il se dépêche vite. Si, elle est devant.
2: Elle est devant toi. Tu peux la voir, vas-y, elle est là. Tends le bras.
0: Allez, Pierre, allez.
2: Tu l'as.
0: Sors, vite.
2: Sors.
0: Oula. C'était limite.
2: Bien joué.
0: Il s'était limite. Bravo Pierre, pas facile hein.
3: Putain, heureusement je me suis entraîné. Hein.
0: Putain, ouais. C'est moi qu'on puisse dire.
2: T'as la clé là, c'est bon.
3: Ah, la vache, ouais, tiens.
0: Merci,
2: passe-toutou.
0: Combien de clés? une clé ouais. Et bien entendu l'indice. Le voici.
3: Alors,
0: on ouvre. Attention, je vais ouvrir. Gomme.
2: Gomme. Bon les mecs, association d'idées hein, tout de suite.
3: Barbapapa.
2: Moi je pense à chewing.
0: Vous avez une idée?
3: À chewing.
0: On y va quand même vers la deuxième clé, la deuxième épreuve.
2: Ouais, on va réfléchir, allez.
0: Je peux lâcher un prout.
2: Allez-y Patrice.
3: Allez-y Patrice Bouchon.
2: Ça sent pas bon. Allez, on va aller à la deuxième épreuve. Allez,
5: vite, vite, au cours.
2: Allez, allez, allez, allez, allez.
0: Pierre Jules a été renvoyé de l'école d'assemblage de Lego lors de son enfance. Jules Pierre s'est retourné très jeune vers les sports.
2: Allez.
0: Depuis, il excelle dans ce qu'on appelle la littérature, la lecture et la broderie. Il est également fan de ça. Jules, là. Écoutez, je vous fais une clé, le mot gomme a été trouvé. Je vais demander à l'intello de cette équipe, ou plutôt Simplet, d'aller retrouver Pierre Founias là-haut.
2: Allez, okay, Gisul,
0: pour la deuxième épreuve.
2: Allez, Gisul, compte sur vous, hein. Allez, Gisul, ouais.
0: Et on va demander aux sportifs, non, peut-être pas, mais cette fois-ci à l'intello, parce que c'est un jeu de réflexion.
2: Ouais, celui-là, Alain, c'est bon.
0: Alain, vous allez vous retrouver derrière cette porte.
2: Ouais.
0: Le temps que Gisul aille voir Pierre Founias.
2: Bien sûr.
0: Derrière cette porte, il y a bien entendu une autre épreuve qui vous y attend.
2: Ouais.
0: Vous allez vous retrouver face à Archibald le magicien.
2: Ouais.
0: Hein. Et vous verrez bien ce qui s'y passe de l'autre côté, d'accord?
2: Ok, d'accord, c'est parti.
0: Attention, la porte va s'ouvrir. Attention, on y va?
2: Ouais.
0: Vous êtes prêts?
2: C'est parti.
0: On y va, là, on ouvre la porte. C'est parti, deuxième épreuve de Fort Bayard sur Fun Radio.
5: Allez, Julien, tu te laisses pas te concentrer par ses yeux, hein?
0: Ouais, voilà, alors.
5: Pas déconcentré, hein?
2: Ouais, qu'est-ce que je fais?
0: Il a un marteau.
5: Voilà, un marteau, t'as
0: à
5: un
0: vous
5: marteau.
0: De deviner le bruit du marteau. Si c'est un vrai ou un faux, vous avez le droit à trois possibilités.
5: À toi de deviner.
2: Faux.
0: Ah non, il était vrai, vite.
2: Attention.
5: Oh.
0: Ouais.
5: Ouais, Jules Alain, vas-y comme ça, hein. Écoute bien. Écoute bien surtout.
2: Ouais, un vrai.
0: Non. Attends, c'est vrai, plus qu'une chance, hein, dis-lui.
5: Faut... T'as plus qu'une chance.
2: Ouais, ouais.
0: Ouais. Oui, c'est vrai. Attention, Archibald le magicien va vous faire un.
5: Allez.
2: Oh.
0: Oui, vous avez la clé, bravo.
2: Ouais.
0: Vous pouvez sortir, bravo, sortez.
2: Ouais.
0: Bien joué.
2: Merci, merci.
0: Donc pas facile mais bien, hein.
2: C'est pas évident parce qu'il est assez balèze comme magicien.
0: C'est vrai, la clé s'il vous plaît, passe Toutou, combien de clés?
5: Ouais, deux clés.
0: Deux clés pour passe Toutou, deux clés pour l'équipe Jules. On va découvrir tout de suite donc ce qu'il y a derrière. Bic. Gomme. Et Bic, ça vous donne une idée?
3: Bic, chèvre.
2: Bic, peut-être, je sais pas.
0: Je vous propose, si vous voulez bien, mon cher Alain et mon cher Pierre, d'aller rejoindre Passe-Toutou. Va vous emmener, Passe-Toutou.
2: Ouais.
0: Il est là, vous allez le suivre.
3: Allez, démarre, okay.
0: Il va vous emmener vers la prochaine épreuve. Tout dépend de ce que va se passer là-haut avec Guy et Père Founias. S'il trouve l'épreuve, il aura les trois. Et dans ces cas-là, vous irez directement retrouver la tigresse pour les boyaux.
2: Okay.
0: Vous allez rejoindre Passe-Toutou.
2: Allez.
0: Et nous, de notre côté, nous allons aller rejoindre Père Founias avec notre ami Guy Jules. Alors,
2: bonjour Père Founias.
0: Père Founias,
2: pardon.
0: Deux épreuves, dites donc, ça va vite.
2: C'est bien, on est fort motivé.
0: Vous avez l'air d'être en forme.
2: Ouais.
0: Alors,
2: je vous écoute.
0: J'ai pas les dix.
2: À votre gauche,
4: je crois.
0: Ah. Très bien. Dès le 1er décembre, elle va pouvoir t'éclater. Avec la collection, de quoi s'agit-il?
2: Des cassettes vidéo?
0: Oui, mais laquelle? Dès le 1er décembre, elle va pouvoir t'éclater avec la carré, avec la collection. De quoi s'agit-il?
2: C'est tout, il n'y a pas d'autres indices?
0: Je peux t'aider avec deux indices.
2: Vas-y.
0: Karao et Dance.
2: Philippe Laville?
0: Je répète. Dès le 1er décembre, tu vas pouvoir t'éclater avec la collection...
2: Enrico Macias.
0: Le titre de cette collection est pour t'aider, Karao et Dance.
2: Karaoke?
0: Non.
2: Les collections karaoke?
0: Karao Dance.
2: Karao Dance?
0: Oui.
2: Ouais. C'est bon?
0: Apparemment, votre équipe en bas vous a entendu.
4: Vous allez repartir avec la queue.
2: Avec le vent, hein, c'est bon, j'ai
4: tenez.
5: Merci.
4: Mais vous arrivez à monter jusqu'ici avec votre grosseur.
5: Bah, j'essaye, c'est pas facile.
4: Tenez, voici la clé et redescendez en bas. Bah, dis donc, pas facile aujourd'hui, hein. Il est con et gros, ce crocida.
0: Eh bien, apparemment, je crois savoir les enfants, mais alors, que notre ami Guy va pas tarder à arriver. Pierre Alain, je crois que j'ai une bonne nouvelle
2: alors,
0: pour vous.
2: Ouais, je l'ai eu.
5: J'ai entendu, c'est pas grave.
4: On tape dans les
5: ouais, merci, les mecs.
0: Alors, donc, le monde.
4: Ça va le faire, là.
2: Caro Dance,
0: on a le mot gomme, on a le mot big, vous vous démerdez.
2: Passe okay. Tout.
0: Les clés. Voilà ce que c'est quand on n'a pas préparé. Pour la fin de ce Fort Bayard sur Fun Radio, je rappelle le mot gomme, le mot bic et le mot karaodance. Nous voici arrivés donc devant la tigresse et bien entendu les boyaux. J'espère pour vous que vous allez trouver le mot qui vous permettra avec les boules eh bien, d'accéder au maximum de boyaux. Alain, Guy et Pierre, vous réfléchissez tout doucement. Et j'en profite pour dire que Guy Jules, donc le troisième, débute sa plus tendre enfance dans un cirque itinérant. Jules Guy a voyagé de région en région. Cela lui a permis d'ailleurs de découvrir sa passion pour les poissons d'eau douce, avec qui il entretient des relations plutôt malsaines.
2: Alors,
0: la famille Jules, Alain, Pierre et Guy, on va se retourner vers Alain qui est le chef d'équipe de cette équipe.
6: Ouais, tout à fait. Donc, moi je pensais par rapport au Caroden, c'est le bic autographe.
7: Ouais.
6: Si tu te trompes, t'as la gomme. Efface.
7: Efface. Non,
6: autographe.
7: C'est pas bête,
6: non.
4: Moi je pensais à chèvre, un bic.
6: Flipper.
4: Karaoke dance.
6: Flipper.
4: Chèvre.
6: Champ. Flipper, sa bic. Tu peux dégommer.
4: Ah ouais, c'est clair.
6: Tu peux avoir des carottes.
4: Flipper en bic.
6: Ouais, flipper, c'est flipper, les mecs.
5: Sûr.
6: Patrice, flipper.
4: Ça peut être que ça.
0: Flipper, vous êtes sûr?
6: Ouais, c'est ça.
0: Parce que vous m'avez dit flipper parce que.
6: Flipper parce que bon.
5: Tu peux dégommer.
6: Tu peux
5: carreau danser. Tu peux biquer.
6: Il y a de la dance dedans. Tu karaoké grave et tu peux biquer.
4: Le bic au flipper.
6: T'as le bic.
4: Hop.
0: Attention, on va demander à
6: Attendez, Patrice, on va s'organiser quand même.
5: Ouais.
0: Bon, oui, c'est vrai.
6: Guy Jules.
0: Ouais.
6: Guy Jules, tu prends le F. Tu prends un boulet.
0: Vous allez réutiliser vos deux jambes.
6: Ok.
0: Hein.
6: Okay.
5: Ouais,
6: d'accord, le F et le L pour Guy.
5: Le F et le L. Okay,
6: bon, Guy-Pierre,
5: bon.
6: Guy-Pierre, tu te prends le I et le P.
4: Ouais, j'ai vu, ils sont à côté. Ils sont
6: voilà,
4: à côté.
6: Tu prends un boulet.
4: Je mets mes deux jambes.
6: Ok, d'accord, c'est bon. Et moi, je prends le E et le R. C'est bon, on y va.
5: Ok, bien. Ils
0: pas besoin de boule.
6: Non, si, il y a Guy Jules qui a pris un boulet.
5: Je prends une boule, moi.
0: Voilà. On a demandé à la tigresse de ranger ses bestiaux.
4: Elle est bonne, la tigresse.
5: Allez, les mecs. Allez, les mecs.
0: Voilà qui est fait.

0: Allez, on y va. On rappelle que la famille Jules a choisi le mot flipper pour essayer de maximum de boyo en direct sur Fun Radio Fort Bayard avec Patrice Bouffon, votre animateur préféré. Est Toutou, Père Founias, la tigresse, Archibal, le musicien, Musclor, vous êtes prêts?
1: On est prêts.
0: Tout est bon?
1: Ouais, Guy Jules, c'est bon?
2: C'est bon, le F et le L.
1: Guy Pierre, Jules Pierre, pardon.
3: C'est bon, la I et le P.
1: Mais moi, c'est bon, ER, c'est bon.
0: Très bien, attention, on va demander à la tigresse d'ouvrir et d'espérer que vous allez gagner le maximum de boyo. Allez, on y va. Attention, concentration, silence. On y va. Elle tourne.
1: C'est toi. C'est déjà pas mal. Allez, on y va. Allez, dépêchez-vous. Allez, allez.
0: Dites-moi, c'était limite pour que notre ami Alain reste enfermé. Alain, c'était juste limite, hein.
4: Ouais, j'ai failli lui perdre une jambe.
5: Jules, fais gaffe, comme on a dit là.
1: Bah ouais, mais attends.
0: C'est pas grave, ne vous énervez pas, ne vous énervez pas, surtout. Parole de bouffon, parole de bouffon.
1: Non, ça va.
0: Ne vous énervez pas, c'est normal, c'est la pression, c'est une émission de radio. Ce n'est pas toujours évident. On va mettre les boyaux. Bon bah venez avec votre main, parce que de toute façon c'est dans le creux de la main que ça tienne, vous mettez ça là-dedans, voilà.
4: On a gagné les mecs.
0: Et on va regarder combien vous avez
5: ça fait beaucoup
0: gagné, on va regarder ça tout de suite.
4: T'inquiète.
0: Attention. Allez, allez. 267 francs.
1: C'est
0: déjà pas mal. On rappelle que vous avez joué pour une association. Il s'agit de la défense des conservateurs des hôtels Formule 1. Donc on vous...
1: C'est cool.
5: Alors, ça fera des euros.
1: Ouais, c'est cool.
0: Ça fera surtout des euros, si je peux me permettre, puisque les Européens sont bientôt un euro.
1: Bientôt un euro, ouais.
0: Peut-être un petit peu de conclusion pour l'équipe Jules et pour Alain, son capitaine.
4: Ouais, ça a été encore un grand plaisir, en nom de toute l'équipe, de venir sur le fort. Excusez-moi, je suis un peu essoufflé encore.
0: Ça donne envie aux autres équipes de venir. Il faut qu'ils viennent, n'est-ce pas?
4: Voilà, c'est ça. Donc je voulais conseiller à tout le monde de venir quand même sur le fort. C'est super sympa. Toute l'équipe est sympa. Bouffon, Passepartout, Toutou, pardon. Père Founias, tout ça. Donc j'encourage tout le monde et en plus, c'est pour une bonne cause. Donc venez tous, on s'éclate. En plus, il a fait super beau aujourd'hui, donc on a pris des coups de soleil, c'était génial.
1: C'est bien marrant.
0: Très bien. Eh bien, écoutez, sur ce, je vais aller de ce pas rejoindre le Père Founias, bien entendu, pour la pensée du jour. Et puis, quant à vous, eh bien, je vous dis à bientôt. Vous allez repartir avec le bateau.
1: Salut.
0: Remontez sur le bateau,
1: Patrice.
0: Voilà.
1: Salut,
0: à bientôt.
1: Salut, Patrice. Salut.
3: Coucou, maman.
0: Les voilà qui s'en va. Et quant à moi, je vais aller rejoindre de ce pas notre ami le Père Founias. Eh bien, dites donc, peu d'argent, hein. Oui, mais c'est quand même pas mal, Père Founias, hein. Vous vous rendez compte, une association comme ça pour la défense du Formule 1, des hôtels, c'est quand même bien. Alors, la pensée du jour, mon cher Père Founias, elle est très simple. Quand tu regardes les oiseaux voler au-dessus du fort, n'oublie pas qu'en Californie du Sud, qu'ils te chient sur la tête pour moins que ça. Merci, Père Founias. C'était la pensée du jour. Clara, qu'est-ce qui t'amène?
6: Voilà, et donc il y a ma soeur, Stéphanie, elle a une meilleure copine qui s'appelle Sophia.
0: Ouais.
6: Et j'ai envie de l'appeler et lui faire croire que je suis attirée par elle.
0: Waouh! Genre t'es amoureuse. Mmh. Eh ben c'est parti.
6: D'accord.
0: Comment s'appelle la fille en question, Sophia?
6: Sophia.
0: D'accord. On y va. Ah, vous avez peut-être pas le numéro de téléphone?
6: Si, si.
0: Non, mais j'avais la feuille. Bon, allez, on y va parce que là, on va essayer d'accélérer le tempo. Allez, on y va, c'est parti. Oh, non, on attend. Allez, on y va.
6: Allô? Allô, bonjour, Sophia?
7: Ouais.
6: Écoute, c'est Clara.
7: Ah, Clara?
6: Oui. Écoute, j'ai quelque chose à te dire, je sais pas comment trop te le dire, c'est assez délicat.
7: Ouais, qu'est-ce qu'il y a?
6: J'aimerais bien que ça reste entre nous, en fait.
7: Ouais, qu'est-ce qu'il y a?
6: Écoute, ça fait un bon bout de temps, des fois je pense à toi. Et j'ose pas trop m'avouer, c'est vrai, c'est dur, penser qu'en fait on est attiré par une fille. Mais en fait, voilà, je voulais te dire, j'ai envie de toi, quoi. Je peux plus tenir, c'est...
7: Ça va pas, là, Clara?
6: Comment ça va pas?
7: Non, mais attends. Je suis fatiguée, là. Attends, Stéphanie, elle est là?
6: Mais elle dort, Stéphanie.
7: Tu lui en as parlé?
6: Non, j'ose pas, j'en ai juste parlé à ma personne, je peux pas, j'arrive pas, c'est trop dur pour moi, tu sais, c'est...
7: Mais... Et ça a commencé quand, cette histoire-là?
6: Ça fait 2-3 mois, je pensais souvent à toi et je me disais quand même. Et puis j'ai du mal à me l'avouer, mais en fait, tu vois, je te veux, quoi. Mais c'est pas ta timide, je sais que toi aussi, au fond, tu le veux aussi.
7: Non, mais...
6: Tu m'aimes bien, tu me titilles, tu me souris.
7: C'est Clara? Mais,
6: oui.
7: Mais attends, ça va plus, là.
6: Comment ça va pas? Mais si, mais non, réfléchis.
7: Tu rigoles, c'est... Non, mais attends, c'est...
6: Mais même si c'est normal que ça te rebute au début, mais en fait, c'est on pourrait essayer. Écoute, tu sais, souvent, je pense à toi la nuit.
7: Tu penses à moi la nuit, Clara?
6: Oui. En fait, tu me fais fantasmer.
7: Mais t'as déjà fait ça avec une fille ou...
6: Non, non. Sortie avec des mecs, mais toi, tu m'attires. C'est différent. C'est pas pareil.
7: Mais t'es pas très bien en ce moment, je sais pas.
6: Mais si, mais ça va, tout va bien. Mais... Justement, je pense à toi, je suis heureuse.
7: Ah bon?
6: Imagine que je suis là. J'arrive chez toi. Tu es assise. Dans ta jolie petite chemise de nuit.
7: Ah là là là là là.
6: Mais te bloque pas, écoute-moi. Je te vois.
7: Oh là là là.
6: Je pense à toi, je m'approche vers toi. Je le prends pas mal, tu sais.
7: Non, mais je le prends pas mal, mais je suis un petit peu surprise, quoi, parce que c'est la première fois que...
6: Je suis sensible, moi, je suis fragile, faut pas me blesser.
7: Mais je sais ça, Clara.
6: Écoute les petits oiseaux. On va s'entendre, ça va marcher, toutes les deux.
7: Écoute, je sais pas ce que je vais pouvoir faire pour toi, parce que, écoute, tu me prends un peu comme ça, là...
6: Mais non, mais écoute, je m'approche vers toi. C'est une fleur, c'est une rose... Elle est rouge, comme l'amour.
7: Oui.
6: Elle est pour toi.
7: Non, mais attends, je te suis plus. C'est quoi? C'est de l'amour ou c'est du désir, Clara, là? Je te suis plus du tout.
6: Je sais pas, c'est la passion.
7: La passion?
6: C'est la passion.
7: La passion, d'accord. Tu sors avec un mec en ce moment ou t'es vraiment en manque, là?
6: C'est toi que je veux, au fond. C'est mon copain, moi.
7: Mais qu'est-ce que tu veux exactement? Parce que je te comprends vraiment pas. T'as besoin de tendresse? T'as besoin de quoi?
6: De tendresse, d'amour, de toi.
7: Ah là là.
6: Tu sais, des fois, je te titille. En fait, c'est parce que je t'aime, au fond.
7: Non, mais moi, je vais plus vouloir aller dormir chez toi, enfin, chez Stéphanie, quoi. C'est fini, moi, tu veux.
6: Mais n'aie pas peur. Écoute, si tu veux, je l'ai dit qu'à mon cousin.
7: Ouais.
6: Mon cousin Max, si tu veux, il peut te le dire, lui.
7: Ton cousin Max?
6: Mon cousin Max.
1: Oui, je suis là, oui.
6: Max, dis-lui, s'il te plaît, elle veut pas me croire. Et puis...
1: Il faut la croire, il faut vraiment la croire. Elle t'aime, elle est amoureuse. J'ai essayé de la conquérir, mais elle ne voulait pas m'entendre. Elle n'entendait qu'une chose, c'était toi. Ah, Sophia, okay. Sophia, Sophia, Sophia.
6: Tu vois, Sophia, je t'aime.
7: D'accord, moi aussi, je t'aime.
1: I love you. Ich liebe dich, t'es Kiero.
7: D'accord.
1: C'est Ngigi, Coco, Mamaka. Coco, et toi, pour mon maté, au maca, non, momo, qui disent là-bas. Toi, Mathéo, comment maman t'étais, toi, maman t'étais. Ça, c'est ce qu'ils disent à Tahiti.
7: Ouais.
1: L'amour
7: bien.
1: Est ainsi fait, Sophia, tu dois te laisser faire.
7: Ouais.
1: On doit.
6: Entre dans mon jeu.
1: Ouais.
6: Entre dans la danse.
1: Entre dans la danse. Il faut te laisser faire. T'as envie maintenant? Fais-le pour elle, j'ai besoin, je suis avec elle tous les soirs, elle se met à pleurer, elle a envie, elle a envie.
6: Écoute, sois sérieuse, écoute-moi. Franchement, j'ai vraiment envie de toi, je peux plus. Depuis quelques jours, là, je pense à toi sans arrêt. Au lycée, tout le temps, j'ai l'impression de te voir partout.
1: Et puis comme moi aussi, Sophia, j'ai envie de toi, on sera tous les trois, on fera des trucs à trois, ça sera beau.
6: Non, pas toi, Max.
1: Non, mais des trucs à trois, on jouera aux cartes, on fera des choses à trois, on peut faire plein de trucs, on peut faire un poker, on peut faire des trucs comme ça.
6: Un strip poker?
1: Strip poker à trois? Ça serait fabuleux, Sophia, qu'est-ce que t'en penses?
7: Pas de problème.
1: Wow.
6: Mais tu vas même la piquer, Max, mais t'es qu'un salaud, mais ça se fait pas. Mais tu sais bien, je la veux.
1: Mais c'est pour l'amour. Mais je te la prêterai le samedi.
6: Non, c'est moi qui la prêterai le samedi.
1: D'accord, moi je la prends le vendredi alors. Non, file-la-moi, c'est à moi. Donne, tire, arrête de tirer.
6: Mais non, mais je la veux, allez.
1: Non, c'est
6: lâche,
1: à moi,
6: lâche.
1: Donne ça, lâche.
6: Mais
1: c'est la mienne, lâche. C'est la mienne, c'est la mienne, c'est la mienne, c'est la mienne. Arrête, tu te mets une claque.
6: Mais c'est dégueulasse.
1: Oui, c'est comme ça.
7: Bravo, hein.
8: Bravo, Clara.
6: Que bravo. Mais dis-moi que tu m'aimes aussi.
8: Mais je t'aime, il n'y a pas de problème. Je t'aime.
1: Elle t'aime, elle te l'a dit. Bah, tu baignes alors.
6: Ah, bah, c'est cool alors.
1: Ah, bah, c'est super. Bah, bon, voilà, elle a compris la demoiselle.
8: Ouais, ouais.
1: Bon, bah.
6: Bon.
1: Tu sais où t'es alors?
8: Ouais, bravo, ouais.
1: T'es où?
8: Tu sais pas, Max.
1: Bah, voilà.
6: Ouais, tu sais pas.
1: Elle sait pas où elle est.
6: Elle
1: d'accord.
6: Tu sais pas où t'es.
8: Oui, si,
1: t'es où?
8: À Fun.
1: Bah, voilà, t'es à Fun, t'es dans les studios, t'es en direct à la radio.
8: Bravo.
1: Bon, bah, si vous vous aimez, c'est tant mieux. Vous quittez pas.
6: D'accord.
1: Hein? Ouais. On va vous filer des capotes. Des petites capotes pour mettre sur le machin et on vous embrasse.
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0: micros.
1: Sur les micros, vous avez vu?
0: Ouais.
1: C'est
2: ah
1: bien.
2: Ouais, ah,
1: parce que tous les jours, il y a des petites surprises sur
0: moi.
1: Ouais, tous les
0: pas.
1: Jours.
2: Il
1: ah,
2: y en a
1: bien.
2: Un derrière le Minitel que tu vois pas.
1: Où ça?
3: Juste là.
1: Oh, faites-moi voir ça.
3: Oh.
1: Bah, je vais l'enlever et je le remettrai que quand ils répareront le Minitel qui marche pas encore ce soir. Hein, petit miracle.
4: Je suis rassuré, j'en ai pas sur mon écran.
1: Voilà. Bon, salut Jackie.
5: Bonsoir grand maître.
1: Comment vas-tu?
5: Ça va.
1: Va bien?
5: Ça va, la forme.
1: Alors, je vais filmer au caméscope quand même le stand, le pour pas qu'on dise qu'après je suis un taré. Hein.
5: Ok.
1: Donc je vais filmer quand même, je te passe à Pauline, hein,
5: ouais.
1: Max. Jackie.
2: Voilà, je suis là Jackie, vas-y, je t'écoute.
5: Voilà, bonsoir.
2: Ça va? Bon, tu m'as fait une belle petite chanson, là.
5: Oui, c'est fait une belle chanson, mais de Mike Brandt, et puis...
1: Voilà.
2: Ouais.
5: Alors, c'est qui sera?
1: Voilà, d'accord. Okay. Et pendant ce temps-là, vous venez sur le Minitel, 3615 Code Fun Radio Rubrique Direct. Il y a 17 connectés, j'aimerais bien qu'il y en ait une trentaine, pour montrer qu'on aurait pu avoir du, qu'on aurait pu l'utiliser, mais je filme l'écran noir du Minitel. Hein. Mmh. Je vais faire une copie en... anonyme que je vais envoyer directement.
2: Bon, et quand
1: papa.
2: Tu rentres chez toi, Jackie, tu vas sur ton Minitel. Hein.
1: Voilà. Okay. Allez, vas-y.
5: Et je voudrais, auparavant, bon, si les gens m'écoutent, s'ils peuvent me mettre sur le hit parade, qui voit-on?
1: Bah, dis donc, Jackie, tu vas.
2: Bah, vas-y, je trouve,
1: Jackie, que tu vas un petit peu vite en besogne. D'abord, chante ta chanson et ensuite, on jugera si ça vaut le coup d'être sur le classement du hit parade. D'ailleurs, on fera un petit tour.
5: Non, mais je rigole, hein.
1: D'accord, bah, non, mais on verra quand même. C'est peut-être envisageable, on va voir. Voilà. Allez, 18 connectés sur Minitel qui ne fonctionne pas. On continue, on y va, vas-y.
5: Alors,
1: c'est, t'as besoin de musique, c'est con, t'aurais dû me le dire, c'est une musique, c'est quoi comme chanson?
0: C'est pas Mike Brandt.
1: C'est un slow.
2: C'est sur qui sera?
0: C'est un Mike Brandt.
1: Ah, qui sera? Non, j'ai dit lui, moi. Alors, vas-y.
5: Alors, j'y vais, hein.
1: Ah, peut-être sur le karaoké, vous avez même pas vérifié.
0: Il y a un karaoké, Mike Brandt?
1: Peut-être. Alors, vas-y.
2: Vas-y, Jackie.
5: Alors, c'est mes amis tant de... 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
1: Par exemple, là, j'ai trouvé un karaoké qu'on n'a jamais utilisé quasiment. C'est vrai, écoute.
5: Ouais.
1: Attends. De connecter sur le Minitel. Allez, on y va. Plus de connectés sur Minitel que je puisse filmer sur le caméscope. 25 connectés. Qui dit mieux?
2: Vas-y, chante, Jackie.
5: Mais je vois pas qui c'est, là.
1: C'est les mots bleus. On reconnaît même pas.
2: C'est pas grave, chante.
5: Ah oui.
0: Ah, ça va commencer, là.

0: Ah, ouais,
1: t'es perdu là. Ouais. Bon, attends, on va te retrouver avec ça. Regarde ça, là, celui-là, est karaoké.
2: Phil Collins.
1: Ah, attends, tu vas deviner.
2: Barbara.
1: 27 connectés sur Minitel. On est encore plus nombreux. On rappelle que si vous venez sur le Minitel, je ne peux pas lire vos messages. Oh, c'est beau ça. C'est extra. C'est extra. Et on a pu mettre ça. Oh, le Sud. Oh, c'est une catastrophe en karaoké, le Sud. Alors, on va essayer ça. Nino Ferrer. Oh, ça, c'est quand même une superbe chanson.
3: Ouais, et c'est bête qu'on n'ait pas les paroles.
1: Ouais, c'est dommage.

0: Jackie. Allez, à toi, Jackie. Vas-y, à toi, Jackie. 1, 2, 3, 34 connectés sur Minitel. On continue. Vas-y.
1: Plus d'un million d'amis. Ah, je me rappelle plus les paroles, je me trompe.
2: Mais c'est pas grave, invente.

0: photo, vas-y.
1: Ouais, vas-y.
0: 46 connectés sur Minitel. Vas-y, c'est artistique. Vas-y, chante, ma chérie. Vas-y, chante. Voilà, comme ça, bouge comme ça, c'est joli. Très bien, c'est artistique.
1: Il s'appelle Jackie.
0: Voilà, bouge ton corps. Vas-y, voilà, comme ça, c'est bien.

0: Ah, il y a marqué informatique sur mesure. Attention à tous ensemble et toujours en été. 3, 4, 5, 6, 7, 8 les auditeurs.
1: Et toujours en été.
0: Oh, il est chaud comme la braise, hein, Jackie.
2: Hein, ça serait bien mieux.
0: 59 connectés sur Minitel, c'est fort, hein, ce
3: encore
0: soir.
3: 4, allez.
0: Encore 4, allez, allez,
4: allez, Minitel.
0: 36-15 code fan radio, 61 connectés, on va voir ce que ça va donner. Peut-être qu'à 63, il va se remettre normal. On rappelle que ce soir, une fois de plus, on n'a pas le droit au Minitel, alors qu'on aurait pu être en contact ensemble. J'ai fait une note pour ça, hein. Je le dis, je refais une note ce soir. Hein. Ça fera deux notes. 63 connectés, bah, ça continue, allez-y, continuez. Je crois qu'à 63, ça bloque en
3: ça
0: plus.
3: Explose, ouais.
0: Ça explose, ouais. C'est bien.
3: Hein? Peut-être pas ici,
0: peut-être
3: je sais pas.
0: Peut-être pas ici.
3: Et j'ai essayé de le couper.
0: Non, décroche pas, on est en émission.
5: Si c'est Alan.
0: Non, ah, même.
4: Oui. Pour la Minitel.
0: Si c'est Alan, si c'est pas Alan, tu raccroches en direct. On travaille, hein. Attention.
4: C'est qui?
0: Attention. Oh, photo. C'est quoi?
5: Putain, c'est la pizza pour Morgane,
3: oh.
5: Chier.
3: Oh non, mais c'est quoi cette
0: pizza? La pizza pour Morgane. Mon petit Jackie,
2: oui.
0: Comme tu es beau. 68 connectés sur Minitel. Allez, allez. 69, je vais battre, j'ai battu le record. Allez, allez. Allez, poupoule, allez. Vas-y, Jackie, aide-moi. Allez, vas-y, Jackie.
2: Allez.
0: Tiens, on va accueillir même Lucia. Lucia est avec nous. Ça va, Lucia?
6: Ça va, et toi?
0: On peut pas avoir les deux en même temps. Lucia et. Pourquoi j'ai. Pour toi, j'ai appuyé que. Ah.
7: Ah non, c'est bon.
0: Ah bon, d'accord, ok, c'est quoi?
3: C'est bon, c'est parce qu'il n'y avait pas le petit bouton config.
0: Ah d'accord, ok, Lucia.
6: Oui.
0: 72 connectés, oui. Sur le Minitel. Vas-y, filme-moi ça, je vais battre le record sur... Vas-y, filme-moi.
7: Ça tourne.
0: Hein? Filme, 71 là, connecté. Comment tu vas, Lucia?
6: Ça va, et toi?
8: Ouais.
0: Oh, Lucia.
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0: Fun Radio, bien sûr, la radio libre. Radio libre, bien sûr, du Star System. Au 0800 308 5000, vous nous appelez. Allez, en face de nous, n'interviennent.
6: Mais dommage,
0: tu le fais
6: exprès.
0: Pourquoi?
6: C'est de me faire
0: attendre. Non, pas du tout, parce que ça va prendre un petit peu de temps, peut-être. Bon, bah, pour l'instant, on fera le point juste après. Tu es une comique, toi. Hein. Allez. Bon, bah, donc, on peut y aller, vas-y. Doudou, t'écoute. Ta date de naissance d'abord pour lui.
6: D'accord.
0: Ta date de naissance?
6: Alors moi c'est le 14 mars 1950. Une vieille quoi.
0: Bonsoir Solange.
6: Bonsoir Doudou. Je te téléphone pour au sujet de ma fille là. Parce que j'ai un petit problème. Enfin qu'il n'avait pas un fait. Mais je voulais avoir ton avis.
0: Quels ont Bruno?
6: Elle s'appelle Laure. Elle est née le 20 février 1976.
0: Ouais.
6: Elle a rencontré un homme qui est né, lui, le 18 septembre.
0: Ne dis rien, c'est bon.
6: Pardon?
0: Je t'écoute. Oui? Bah, il t'écoute, hein?
6: Ah, d'accord, pardon, excuse-moi. Et alors, je voulais te... Voilà, ils se sont rencontrés tous les deux. Et puis, Richard, on lui a dit... Il s'appelle Richard, son copain.
0: Ouais, bah,
6: Richard,
0: oui,
6: lui a dit qu'il était marié. Si elle acceptait sa femme... C'est-à-dire vivre à quatre, mais enfin,
0: tout
6: en préservant leur intimité, si tu veux. Et Laure a été d'accord. Seulement maintenant, il s'avère que Laure est tombée enceinte. Et bon, ils continuent toujours leur vie à quatre.
0: Quelle est ta question, Soulange? Je vais répondre.
6: Ben, je voulais savoir si la grossesse allait bien se passer, si tu pouvais terminer le sexe et si vous allez continuer ensemble, vous tous les deux, quoi. Je veux dire, Richard et Laure. Voilà.
0: Demande à mon assistant de prendre les cartes.
6: Pardon? Ah oui, d'accord.
0: Demande à mon assistant de prendre les cartes, elles sont ouf. Sois là, Doudou, là, juste là, à ta droite, là, dans ton petit étui. D'accord. Tu veux me lui maintenant, s'il te plaît?
8: Ouais.
0: Solange, tu veux me donner trois chiffres?
6: Oui. Alors, attends, je vais te donner tout de suite.
0: Vas-y.
6: Pardon, excuse-moi, je suis enroué.
0: Ouais,
6: là, décidément.
0: Tu déconcentres, vas-y, donne des.
6: Alors le 10.
0: Ouais.
6: Le 9,
0: ouais.
6: Et le 5.
0: Doucement. Tu m'as dit.
6: Le 10.
0: D'accord.
6: Le 9.
0: C'est un 0, c'est ça? Le 10.
8: Oui.
0: Le 9.
6: Le 9 et le 5.
0: Enfin, ouais, le 8, ça ne dérange pas.
6: Ah. Le 8? On met le 8.
0: Une femme influençable, Solange.
6: Pardon?
0: T'es une femme influençable.
6: Moi?
0: Ou pas?
6: Mais c'est pas pour moi que je te téléphone, je c'est te pour
0: pose,
6: ma fille.
0: Je te pose la question, est-ce que tu es une...
6: Moi, non, personnellement, non.
0: Tu peux pas te faire influencer rapidement.
6: Hmm.
0: C'est pas ton truc. Est-ce que facilement, tu peux te faire influencer par un inconnu?
6: Oh non.
0: Non,
6: non, non, non, non.
0: Oh, mais tu donnes 5, tu donnes 8, tu dis oui, tu n'es pas influençable. Hein.
6: Non, non, non.
0: Non. Assistant? Oui, Doudou. Triage des cartes. Oui, je te tiens, Doudou. Doucement, quand même. Abîme pas le jeu.
5: Non, non, t'inquiète, Doudou.
0: Alors, attention, tu m'as donné 3 chiffres, le 10, le 9 et le 8.
6: Oui.
0: On va distribuer, attention, on distribue les cartes. Je pose les cartes. Je pose. Oula. Aïe. Oui, oui, oui. Oui, oui, oui.
6: Qu'est-ce qui arrive?
0: Wesh. Aïe, aïe, aïe. Ça c'est bon. Pour savoir, je branche, la branche, celle-là aussi, celle-là non, celle-là oui. Celle-là je l'ai déjà. Doucement, assistant. Doucement, doucement, doucement.
5: Je fais ce que je peux de deux.
0: Aïe, aïe, aïe, ça va trop vite. Bon, Solange.
6: Oui.
0: Tu me. Excuse-nous, l'assistant est. L'assistant va se faire assister d'un autre assistant. Deuxième assistant, tu es là, est-ce que tu es là?
8: Oui, je suis là.
0: On va distribuer les 4. Tu nous as dit le 10, le 9 et le 8, hein, Solange.
6: Oui, je voulais le 5, mais bon, t'as dit le 8, alors donc...
0: Oui, mais tu n'es pas une influence. Tu as dit que tu n'étais pas une femme influençable, de toute
6: non,
0: façon.
6: Non, mais je voulais le 5.
0: Alors, bon, d'accord. Feuille blanche?
5: Oui, oui.
0: Donne-moi une feuille noire. Alors, on recommence tout, on prend tout depuis le début. Alors, donne-moi de nouveau tes 3 chiffres.
6: Le 10.
0: Bon.
6: Le 9. Et le 5.
0: On veut pas prendre le 8. Ah. Là, prends le 5, tant pis pour elle. Là, prends le 5, on y va, c'est
6: oui,
0: parti.
6: Oui, oui, je préfère.
0: Assistant.
8: Oui, oui. Doudou.
0: Les cartes.
8: Oui.
0: Donne-moi les cartes.
8: Les voilà, Doudou.
0: Je sens les cartes. Allez, soyons sérieux. Attention, on va essayer de répondre à son question. Je pose les cartes, hein, d'accord?
6: Oui, oui.
0: Allez, on regarde. Ça, c'est le 10. Ça, c'est le 9. Ouais, c'est bon ça. C'est des bons tirages de cartes ça, Solange.
6: Oui, oui, j'écoute.
0: Je tire là, c'est des bons cartes ça.
6: J'écoute.
0: Bon, ça c'est bon. Ça je prends pas. Ça je prends. Ça je l'ai déjà. C'est bon. Doucement, j'ai dit. Doucement, tu vas me. Pardon. Tu vas m'abîmer ces cartes. J'ai vu un. Il n'y avait pas un joker
8: non,
0: qui est passé?
8: Non, Doudou. Ah, pas de joker. Ah, il s'est retiré.
0: On va vérifier avec les dés. Non, il n'y avait pas de joker. Bon, Solange.
6: Oui.
0: Pour ta femme.
6: Pour ma fille.
0: J'ai pas compris alors.
6: C'est de ma fille dont je te parle.
8: Tu reveux les cartes, Doudou, ou pas?
0: C'est... Ah, c'est pour ta fille.
8: Une feuille blanche.
6: Pour ma fille que je téléphone, oui.
0: Ah, je vois, c'était pour ta femme. Alors
6: eh ben non, j'ai pas lesbienne, attends. Non,
0: excusez-moi, alors là, parce qu'on va se concentrer, là. Alors, est-ce que... oui, ta femme...
6: oui.
0: Ta fille va accoucher dans la douleur.
6: Pardon?
0: Elle va accoucher un peu dans la douleur.
6: Oui, mais c'est pas grave.
0: Je vais prendre l'aider quand même, hein. Chiffre 6.
6: Oui.
0: Une césarienne, ça c'est sûr.
6: Ah,
0: c'est...
6: tu vois une césarienne.
0: Je vois le chiffre 6.
6: Ouais.
0: Hein?
6: Hum?
0: Alors. Tu veux savoir s'il y a une possibilité avec cet homme?
6: Oui.
0: Tu veux savoir s'il va y avoir un échange?
6: Non, non, je veux savoir si elle va rester.
0: Si, tu veux savoir. On va voir s'il y a un échange quand même entre toi. Un échange d'amour, on va voir
6: oui,
0: avec les dés assistants, Lance.
8: Oui, oui.
0: Le 2. C'est donnant, donnant. Hein.
6: Hmm.
0: C'est comme ça, c'est les cas, c'est les dés qui parlent. Hein.
6: Oui, d'accord, ok.
0: Toi, tu veux savoir s'il y a une possibilité d'avenir entre lui et elle, hein, c'est
6: exactement.
0: Ça?
6: Exactement.
0: Bon. Tu veux savoir si c'est possible.
6: Voilà.
0: On va lancer une dernière fois les dés. C'est les dés qui vont parler s'il y a une possibilité. Mm-hmm. Chiffre 3. Oui, je crois qu'il y a une possibilité.
6: Oui.
0: C'est le chiffre qui parle, hein, c'est pas moi. Hein.
6: Mm.
0: Par contre, ça va être dur. Hein.
6: Ah
0: je vois
6: ben,
0: avec
6: oui.
0: le 10 et le 9, là.
6: Ouais.
0: Il y a des problèmes d'argent, non?
6: Oh,
0: d'avoir,
6: oui. Enfin, je
0: ne
6: suis pas dans leur bourse, mais je pense qu'ils en ont un peu, oui.
0: Il y a la... ils ouvrent un peu ou pas, lui?
6: Ah non, non, non.
0: Je le sens souffrir. Hein. Je vais vérifier avec les dés.
6: Tu le sens jouer?
0: Ah oui, ils ouvrent. Et puis, je vois le chiffre 4, ils...
6: Ils jouent?
0: Et puis, en 4, là.
6: Ah oh, non, ils ne jouent pas, hein.
0: Ils souffrent dans la douleur, là.
6: Ah, ils souffrent. Pardon, je n'avais pas compris.
0: Oui, ils souffrent.
6: Ah, ils souffrent, oui.
0: C'est pas ça, c'est culé. C'est où ils souffrent un peu, hein.
6: Mais à cause de qui? À cause de l'eau? À cause de ma fille?
0: On peut pas balancer comme ça. Il y a un problème, tu le sais, Solange. Tu l'as senti dans ton expression?
6: Oui.
0: On va regarder avec. Avec des cartes, assistant.
8: Oui, de des cartes.
0: On va faire un jeu, 18 buts.
6: Ouais.
0: Ok. Coupe.
8: Oui.
0: Ouais, compose. C'est bon, ça. C'est bon, ça, c'est bon. Qu'un flush.
8: Ah, je passe.
0: J'ai un brelan. Ok, je lance le dé.
8: 4-21 en 2.
0: C'est la catastrophe, Solange.
6: C'est la catastrophe.
0: Il est beaucoup trop jeune, cet homme.
6: Il n'est pas trop jeune, tu rigoles.
0: Quel âge il a, s'il te plaît?
6: Il a 45 ans. Et ma fille en a 23.
0: On m'a pas donné les bons chiffres. 45.
6: Oui, mais ma fille en a...
0: Je comprends.
6: 23, et lui, il va en avoir 45.
0: Je vois 23, je comprends. Tu joues avec les chiffres ou pas, toi?
6: Pardon?
0: Tu joues avec les chiffres ou pas?
6: Parce que, non.
0: Je lis 4 et 5, 9. Tu m'as donné le 9 dans ton chiffre.
6: Ah oui, au pif, comme ça,
0: ouais,
6: au hasard.
0: Mon cul. Tu as donné aussi 23 ans, ta fille, c'est ça? 2 et 3, 5. Tu as donné le chiffre 5, toi?
6: Ah ben oui, peut-être au hasard.
0: Ils ont fait l'un pour l'autre, c'est son fait, c'est bon.
6: Mm-hmm.
0: Par contre, il y a un chiffre 10, là, ça me... C'est quoi ce chiffre?
6: Ben, chiffre,
0: qu'est-ce
6: que j'ai dit
0: 10
6: comme j'aurais dit, je sais pas, mon
0: 20. Tu vois, ça m'aurait arrangé que t'es 59, toi. Non, t'es... Qu'est-ce que c'est?
6: Moi, je suis né le 14-03-50. Le 14 mars 1950, moi.
0: 14, je combien, 0?
6: 03-50.
0: Je sais que 03, c'est quand même... 50?
6: Oui.
0: 5 et 3, 8. Et un 9, le compte est bon. Attends, je vais couper. 4 et 1, 5. On tient 8, toi. On va calculer, hein, d'accord?
6: Oui, oui.
0: Alors, parce que je sens du positif en toi. Je sens du positif.
6: Oui, mais j'ai compris, oui.
0: Alors, 4 et 1, 5. 5, tu comprends?
6: Oui.
0: Regarde, c'est pas compliqué, regarde bien. 4, 14, 4 et 1, 5.
6: Oui.
0: T'es né en 50. 50,
6: oui.
0: 5 et 0, 0, 5. 5 et 5, 10.
6: Oui.
0: Chiffre 10. Qui se recoupe? Et 8, 13. Au côté bon. Je vais regarder quand même avec les dés. Ouais, bah ça confirme. C'est les dés qui parlent, Solange.
6: Oui.
0: Bon, moi je crois que il va y avoir du mariage.
6: Du mariage?
0: Ouais. Du mariage dans les assistants?
8: Oui. Ouais,
6: parce qu'il est déjà marié, il vit avec sa femme. Hein. Il vit avec sa femme et ma fille. Hein. Seulement avec sa femme, c'est de l'amitié, c'est plus des.
0: Bon, voilà, c'est dans les chiffres là.
6: Pardon?
0: C'est dans les chiffres, non, je comprends pas. Non,
6: attends, je t'explique, je me suis mal expliqué. Bon, ma fille, elle vit avec cet homme qui est marié.
0: Moi, personnellement, j'ai été clair. Hein.
6: Oui, mais j'ai compris.
0: Bon.
6: Et donc, ils vivent, il y a Richard, le copain de ma fille.
0: Tu m'as pas donné les prénoms, Richard.
6: Ma fille. Et sa femme, la femme de Richard, la femme légitime, mariée avec lui. Seulement.
0: Bon, Richard sort avec ma fille, c'est ça?
6: Voilà.
0: Bon.
6: Voilà, voilà.
0: Bon, j'ai une mauvaise nouvelle, hein.
6: Pourquoi?
0: J'ai pas d'enfant. Personnellement, j'ai pas de gosse. Ça va être difficile, hein?
6: Oui, ça va être difficile.
0: Tu m'aurais donné le 8. J'aurais eu de la fille.
6: Et pourquoi?
0: Bah, tu dis que Richard va se marier avec ma fille. Moi, j'ai pas de fille. Bon, ben, mais. Ah, bon, ben. Je vais prendre les cartes, assistant.
8: Oui, oui, Doudou.
0: C'est ta fille?
6: Oui, oui.
0: C'est dans les cartes, c'est pas la tienne. Hein.
6: Ah bon?
0: Non, non, non, je regarde.
10: Voilà, c'est bon ça. C'est...
0: Alors, avec les cartes là, c'est.
8: Elle est cornée, Doudou, tu triches.
0: On va être dans. Doucement, les cartes!
8: Pardon.
0: Doucement, stop, ça suffit. Tu travailles dans l'Isère, toi, hein?
6: Hein?
0: Tu travailles dans l'Isère, toi?
6: Dans l'Isère?
0: Donne-moi ton quad. T'as un quad ou pas? Tu as un quad à me donner ou pas?
6: Ah non.
0: Donne au pif.
6: Qu'est-ce que tu veux des chiffres?
0: Balance.
6: Je te donne le 2, le 5, le 8 et le 10. Voilà, allez au pif.
0: Alors tout à l'heure, tu voulais pas 8 et maintenant, madame veut 8.
6: Eh oui, mais je suis comme ça, moi je suis un poisson, tu sais, alors.
0: On va mettre le 5 à la place, d'accord? On peut ou pas? Non, c'est pour toi, hein, je dis ça.
6: Oui, d'accord, ok.
0: D'accord?
6: Oui.
0: D'accord.
6: Comme tu veux, tu choisis.
0: Tu n'as pas de mémoire, toi. Hein?
6: Mais non, ça veut dire j'entends mal, Doudou, si tu veux dire. J'entends pas bien, tu vois.
0: Assistant.
8: Oui, Doudou.
0: Donne-moi du lait de chèvre. Tout de suite.
8: Oui. Je pars en chercher.
0: Donne-moi du sang de cacahuète.
8: J'y vais.
0: Lance-moi les dés.
8: Oui, d'accord.
0: Qui a lancé les dés, là?
8: C'est lui, Doudou. C'est moi, Doudou.
0: C'est pas bon, ça.
8: Pardon, Doudou.
0: Solange. C'est mort. C'est terminé. Solange. Hop là.
6: Comment ça?
0: Hop là, boum, c'est terminé. C'est cuit, c'est mort.
6: Mais c'est mort quoi?
0: Bah. Coupe du monde, là, c'est pas bon.
6: Je comprends rien, hein.
0: La Coupe du monde.
6: La Coupe du monde?
0: Nah, tu.
6: Je comprends pas, Doudou. Excuse-moi, je comprends pas. Je comprends pas ce que tu me dis.
0: Je suis dans le désastre, tu sais ça, c'est.
6: Ouais.
0: Je suis là-haut.
6: Oui, d'accord, oui.
0: Je te vois quand même, tu vois. Tu me vois pas. Il y a ton mari derrière? J'entends ton mari.
6: Oui.
0: D'accord. Je peux rien faire.
6: Mmh.
0: Non, je crois que là, il va y avoir du maillage.
6: Oui.
0: Bon.
6: Entre qui et qui?
0: Bah. Toi et Richard.
6: Moi et Richard.
0: Je vois ça, moi je.
6: Mais c'est pas moi qui sors avec.
0: Ouais,
6: Richard,
0: mais bon, c'est. Tu vois le même âge que lui à peu de choses près. Tu n'aimes plus ton mari depuis bien longtemps. Tu vas.
6: Mais n'importe quoi, moi mon mari, je reste avec lui. Je l'aime, oui, bien sûr.
0: Ouais, les chiffres, hein, je veux dire. 4 et 5.
6: C'est ma fille qui aime Richard, c'est pas moi, hein.
0: Eh ben écoute, ça t'arrange, toi qu'est-ce qui t'arrange, toi?
6: Mais moi, je voulais savoir si tu voyais que ma fille allait rester avec lui, point, c'est tout. C'est tout ce que
0: je sens pas, je crois pas. J'ai pas assistant, vous en pensez quoi? Moi je crois pas. Personnellement, je crois que ça va pas le faire. Hein, c'est.
8: Non, bah, y a un problème d'âge. Il y a un décalage.
0: Faut lancer une énième fois l'idée.
8: Moi, bon, une dernière fois, Doudou.
0: Ça va dire Dédère. Après, on ferme le casino.
6: Ah, le casino.
0: Elle va pas rester avec lui.
6: Ah bon?
0: Non.
6: Et pourquoi?
0: Je le sens.
6: comprends pas.
11: Et au mou, je sens le truc, je le sens.
6: Le mou?
11: Oui.
6: Le mou. Qu'est-ce que ça veut dire, ça?
11: Il est au mou.
6: Il est au mou?
11: Je crois, oui.
8: Le chat est homosexuel.
6: Ah, mais si lui, il est homosexuel, et bien alors là, attention.
11: Hein. Sa date de naissance?
6: Le 18-09.
11: Ouais, bah c'est sûr, ouais.
6: 1954.
11: Ouais, bah là, c'est sûr, il n'y a même pas besoin de faire des calculs. 9 et 4, 9, et 4, 6 et 12, 18. 18, 18, 18, 18 pas de 13. 13, Et très. Très, très homo. Très homo.
6: Ah bon?
11: Ah oui.
6: Eh ben c'est nouveau,
11: ça. Je lance les dés. Non, j'ai. Il faut 6. Je peux te dire, moi, 6 débites.
6: Hein?
11: C'est les chiffres qui parlent, c'est les chiffres qui parlent. J'ai... Attends,
6: oui,
11: je.
6: Oui,
11: je...
6: Ok, oui, oui.
11: Alors, attends, je regarde. Ah oui, j'ai ça. Chiffre 6. Les 6 débites beaucoup.
6: Ah bon.
11: C'est, oui, c'est une bonne surprise pour nous, hein. C'est une bonne nouvelle.
6: Oui, sûr, oui, ça lui fait du bien, oui, je pense, oui.
11: Voilà. Voilà.
6: Bon, mais je te remercie, Doudou, tu me passes Max, je te prie.
11: Bah, tu quittes pas, on va te reprendre en antenne, hein.
6: Oui, non, mais je voulais te dire un petit bonjour.
11: Ah, bah.
6: Si c'était possible.
11: Ouais.
6: Maxou.
11: Oui.
6: Oui.
11: Ça, t'a, ça va, parce que j'ai l'impression que Doudou ce soir.
6: Non, non, Doudou ce soir, il est dans les choux, hein.
11: Voilà, complètement là.
6: Oh là là.
11: Ouais, j'ai pas évident, j'ai.
6: Non, c'est pas évident, non. Bon, écoute-moi, Maxou.
11: Oui.
6: Je te fais de gros bisous. Je te souhaite de continuer à.
11: En tout cas,
6: C'est sensationnel.
11: Je sais pas si Richard est homo, mais bon, en tout cas.
6: Pas du tout. Il fait 120 kilos, si tu vois, l'engin. Tu es le monstre. Et ma fille à côté, elle en pèse 45, alors d'accord. Hein.
11: Ça me rappelle un truc de tête.
6: Non, mais en plus, il s'adore, c'est ça le.
11: Bah oui. Eh bah oui, bah écoute, Doudou a essayé de répondre à tes questions avec les systèmes des dés et cartes, ce qui n'est pas évident. Hein.
6: Ouais, ouais, non, mais je retéléphonerai avec Jean de Neubert parce que il n'est pas évident de le comprendre. Tu vois ce que je veux dire?
11: Bah oui, il a un petit accent. Hein.
6: Bah oui.
11: Bah, c'est pas simple.
6: Et moi, j'ai un accent de paysanne, alors tu comprends?
11: C'est sûr, c'est sûr. Alors, un petit bonjour, vas-y.
6: Alors, je donne le bonsoir, j'embrasse très fort ma fille Laure et Richard, son ami. Qui habite Tarbes, je précise, dans les Hautes-Pyrénées.
11: Ouais.
6: Et je fais un gros bisou à Steph de Beausoleil, près de Monaco, la grosse marmotte, le gros feignant.
11: Très bien, on t'embrasse.
6: Et à toi, je te fais un gros bisou à toute l'équipe.
11: Eh ben, je t'embrasserai. Yeah.
0: Ah, ça pulse. Ouais.
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0: Salut Guy.
1: Salut Christian.
0: Salut les accros de la forme.
1: Alors Stéphanie, est-ce que tu es là?
2: Oui.
1: Tu es en forme?
2: En forme.
1: Alors Max nous a téléphoné de venir en express pour te trouver la solution. Donc tu n'arrives pas à jouir et tu ne prends pas ton pied. Alors, oui. Que faut-il faire? Très simple,
0: moi. C'est très simple,
1: heureusement qu'on est là. D'abord, tu as possibilité de te dénuder ou de te mettre allongé?
2: Oui.
1: Alors, tu t'allonges, Stéphanie, et si vous voulez prendre votre pied en jouissance, comme ça, dès le début, Guy et Christian vont vous donner la solution. Tout le monde s'allonge. Allez, on y va.
0: Allez, on y va, on s'allonge.
1: Allez, on respire, on détend.
0: Même le gros Manu, il y a longtemps l'exercice.
1: Le gros Manu va jouer un peu.
0: Je vais essayer,
1: Allez. Alors, bien entendu, premier exercice, Stéphanie, pour reprendre son pied, bien sûr, hein, si j'ai bien compris, car nous avons suivi avec avec Guy. D'abord, il faut se courber le dos, alors comme ceci. Alors, on courbe le dos, on y va, Stéphanie. On essaye avec ses petits doigts de venir chercher la plante du pied.
0: Allez, on essaye.
1: Allez, on essaye. Allez, ça craque, oh, c'est pas grave. Alors, mademoiselle, on ne cède pas, on y va. Allez, on y va. On y va, on va chercher avec ses petits doigts et sa main musclée. Et on n'oublie pas de souffler, bien sûr. Les talons des pieds, on s'allonge, on se casse. Oui, comme ça, mademoiselle. Attention, allez. Stéphanie. Allez, Manu. Voilà qui est parfait. Un peu plus d'extension au niveau des bras. Hein.
0: Exactement, il faut que ça transpire tout à fait. Guy, tu es entièrement présent de le préciser.
1: Allez, soufflez. Alors comme ceci, maintenant, alors ce que tu vas faire Stéphanie, c'est que tu vas approcher ton gros pied qui pue. Oui, ça sent pas bon, je sais.
0: Oui. Attends.
1: Je vais demander au jeune homme d'enlever ses chaussettes. Hein. Merci, parce que là franchement, ça peut devenir très désagréable. Voilà, maintenant que vous avez enlevé vos chaussettes, ma chère Stéphanie, vous qui nous écoutez, je pense que Guy sera d'accord.
0: Je suis d'accord avec toi toujours.
1: On approche délicatement son pied, même s'il sent pas très bon de la journée, et on l'approche délicatement de sa bouche.
0: Allez !
1: Voilà, comme ceci, Stéphanie, attendez, je vais vous aider. Voilà, cassez un peu, voilà, cassez, c'est parfait comme ceci. Voilà, Guy vous fait la démonstration, regardez Guy.
0: Regardez bien.
1: Voilà, Guy sans mauvais des pieds, il a passé. Guy, tu as passé une grosse journée.
0: Ah oui, j'ai fait pas mal de footing.
1: Guy sans mauvais des pieds,
0: comme toujours.
1: Mais Guy quand même approche son gros pied avec son gros orteil.
0: Guy fait l'effort, même s'il sent des pieds.
1: Voilà, exactement. Et maintenant, ce qu'on fait, c'est qu'on vient sucer l'orteil. On le lèche, on le suce. On suce le gros orteil.
0: Vas-y, j'y arrive pas.
1: Voilà, comme ceci. Allez, Oli. Allez, attendez, Manu, je vais vous aider.
0: Allez, vas-y,
1: allez, Christian.
0: Allez, tiens un peu, voilà.
1: Allez,
0: on
1: suce son doigt de pied. Stéphanie, tu suces. Stéphanie, est-ce que tu suces ton doigt de pied?
2: Oui.
1: Est-ce que tu commences à prendre ton pied là?
2: J'arrive doucement là.
1: Ça y est, ça commence à jouir.
0: Ah, on sent.
1: Ça jouit du pied, ça jouit de l'orteil. Allez, comme ceci.
0: Et 1, et 2, et 3, et 4, et 1, 3, et 4.
1: Guy est en train de jouir, je l'entends. Et 1. On suce son doigt de pied. Hein. Et si on a envie de jouer, on le dit. Et 1, 2, 3. Et on jouit du pied, on jouit. On jouit. Voilà, comme ceci. On arrête l'exercice.
0: Oh non, j'ai pas fini.
1: Non, c'est fini. Guy, s'il te plaît, enlève-moi. Manu, s'il te plaît, demain. Guy tremble. Guy tremble, donc l'exercice a marché. Comme quoi, Stéphanie, on peut prendre son pied tout seul. Il n'y a pas besoin d'avoir un garçon. Hein.
0: C'est bon.
1: Stéphanie, ceci dit, je vais te proposer une chose. Chose que l'on fait rarement, bien entendu, en dehors du fait qu'on va te donner une serviette et un savon et que tu puisses prendre une douche avec Guy et Christian.
0: Ah oui.
2: Il n'y a pas de problème.
1: Nous allons te proposer éventuellement un peu plus tard dans la soirée, est-ce que des jeunes hommes ou des jeunes demoiselles nous appellent au standard de Fun Radio avec Apolline, bien entendu, qui n'a pas eu le temps de prendre son pied parce qu'elle travaille ardument, bien sûr. Et puis notre ami Manu qui, lui, va essayer de se laver les dents avec la laine de doigts de pied. Je peux vous assurer que c'est très désagréable.
0: Attention les auditeurs.
1: Et si vous voulez, bien entendu, passer sur cette antenne de Fun Radio pour éventuellement apporter des témoignages à Stéphanie, la réconforter dans le fait qu'elle ne prenne pas son pied. On en a besoin pour elle, même si elle a sucé son orteil. Vous appelez dès maintenant le 0803 08 5000. Je répète, 0803 08 5000. Guy, bravo pour ta jouissance.
0: Y a pas de problème.
1: Et c'est reparti, rejouis. Allez, c'est parti. 1, 2, 3, 4,
0: 1,
1: 2, 3, 4, 1, 2, 4, 1, quel talent. Fun Radio, la radio libre, 0803 08 5000. Et puis là, tiens, on se fait un petit cadeau de la house et mon pote Zo, mais j'espère que vous l'aimez bien vous aussi, mais je pense que oui.

0: suis très malin. Je me suis déguisé pour une barbe blanche. Je me suis caché
1: avec mon manteau rouge.
0: Je vais et là, s'il te plaît.
2: Tout ce que je veux pour Noël, c'est ça.
0: Le meilleur va arriver là.
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0: Ludo, faut que tu me l'envoies très vite hein, pour que quoi, disons, que ça soit sur mon bureau lundi.
3: Ouais.
0: Lundi soir, c'est à l'antenne. Mardi matin, c'est reparti en courrier. Et mercredi, jeudi, c'est rentré chez toi.
3: Ouais.
0: Bah, attends, l'autre. Je sais bien qui ça qui est bien. C'est que ce disque-là, tu l'as jamais écouté. Et que maintenant que Max veut absolument l'avoir, l'autre, non, je veux pas m'en séparer. Et puis, je sais pas si je peux te l'envoyer.
3: C'est pas la première fois que je l'écoute. Hein.
0: Non, mais là, t'es en train de te la jouer, genre, putain.
3: Non, ça m'embête
0: parce que. Il faut que je le garde avec moi, je l'écoute tous les soirs.
3: C'est pas ça, il s'écoute pas tous les soirs, mais c'est une fois avec des potes où c'est un peu un délire. Regarde, tu veux le mec qui t'écoutait. Il y a 3 ans, c'est le mec qui t'écoutait.
0: Ouais, et je le mettais ça déjà
3: ouais,
0: à l'époque.
3: Il y a 3 ans, tu l'as foutu.
0: Ouais.
3: Et sur ça, il m'a raconté ça.
0: Et tu l'avais.
3: Je lui ai dit, ouais, moi j'en ai des disques de Titi Grosminet, j'en ai.
0: Et ben voilà.
3: J'ai cherché et tout, j'ai fait ce que je pour Noël, il m'a fait, ouais, c'est ça, et on se l'écoutait toute la soirée, quoi.
0: Et depuis que, c'est vrai que le fait que moi j'en parle, tout de suite, ça devient la mode.
3: Moi je sais pas.
0: Ah, si, je peux te le dire quand même, tu le sais bien, attends, Ludo, tu sais bien que dès que je remets, quand je reparlais de Funès, au début tout le monde disait, bon, c'est ringard, maintenant tout le monde appréciait, c'est vrai que de Funès c'est quand même la star. Après on a parlé de Marcel Pagnol, après c'était Friends, après on parlait de South Park, après on parle de machin, maintenant on parle de Titi Grosminet, Rigaud, je veux dire, mais sur un piédestal de l'internet, hein, Rigo, on peut dire que quand même ça a bien fonctionné depuis.
4: Ouais, grave.
0: Ouais, et ouais, grave. Mais gueule pas, putain.
4: Ah, pardon, je croyais
0: ouais,
4: que
0: ça sert à rien.
4: Ouais, forcément.
0: Bon, hé, hey, Ludo.
3: Ouais.
0: Tu m'envoies ça quand en courrier?
3: Ouais.
0: 20 rue Bayard, 75 008, Paris. Et si vous avez vous aussi d'autres Titi et Grosminet, des albums, si vous avez d'autres chansons si rigolotes que celle-ci, vous nous envoyez tout ça par courrier à Fun Radio. Bien sûr, moi j'en fais des copies, je vous les renvoie, puis ça peut nous servir pour le hit parade de Ricky Larsen d'ailleurs. Est-ce qu'on pourrait faire un point sur l'internet du Ricky Larsen, mon petit Rigo?
4: Oui.
0: C'est faisable là, ou pas? Ou c'est un gros bordel pour y accéder? Ah putain, on va voir.
4: Non, on va y
0: Ludo,
4: arriver. On va y arriver.
3: Ouais.
0: Tu sais que sur l'internet, on peut voter sur Minitel également, ce qui permet en fin de compte de faire le classement du hit parade de Ricky Larsen qui a lieu tous les lundis avec Bibi et Bubu, 23h30 minuit. Que le classement s'arrête le dimanche soir à minuit, on fait les comptes lundi dans la journée et hop, le lundi soir, ça arrive à l'antenne. Tu le sais, ça, Ludo?
3: Ouais.
0: Ce qui n'est pas le cas de tous les auditeurs et auditrices qui ne le savent pas tout le temps. Hein. 3615 Code Fun Radio, vous allez dans la rubrique Ricky Larsen. Et sinon, vous allez sur le site internet de Fun Radio et vous cliquez dans Ricky Larsen, et là il y a le classement du hit parade de notre ami Ricky Larsen. Je voulais faire un petit point avec, mais pour le moment ça a l'air de bloquer. Je vais en profiter pour saluer Juju sur le Minitel qui a 80 ans, département 91. Combien faut-il de to be free pour arrêter un car?
4: Voilà.
0: T'as déjà vu un car s'arrêter devant de la merde? Oh, bien, elle est pas mal.
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0: Tiens, j'entends demande, hein. Tiens, encore, t'en veux encore. Tiens. Fais à boire. Eh bien, Jean. Tu sais, vendredi, qu'est-ce qu'il y a vendredi? C'est quoi qu'il y a vendredi?
4: Non, du tout.
0: Oh, allons. À Marseille, au dôme de Marseille avec Fun Radio et M6. Le.
9: Dance Machine.
0: Vas-y, c'est quoi?
9: Dance.
0: Vas-y, oui.
4: Dance.
0: Ouais, c'est quoi?
9: Dance Machine.
0: Eh non, Métropole Groove. Dance Machine 22. C'est ça, Métropole Groove. Avec tous les plus grands artistes. Mais si, tu le savais, tu m'en as parlé, tu m'avais même demandé si c'est possible d'avoir des places.
9: D'ailleurs, tu vas.
0: Il le faisait exprès.
9: Tu fais des consultes.
0: Alors, justement, avant minuit, sur Fun Radio, dans la programmation, si vous entendez ceci, alors par exemple, hein, oh, ça c'est bon, ça, les sages poètes. Très très bon, ça. Très très bon.

0: si avant minuit vous entendez Monica, Alliance ou alors les Sages Poètes, vous appelez bien sûr au standard 0803 08 5000. Et pour les plus rapides, il y aura la compilation Métropole Gros vendredi soir, donc demain au Dôme de Marseille. C'est la grosse stuff avec Fun Radio et Rigo sera en ouverture de cette soirée. Donc soyez là, juste parce que il y a le Star System quelque part qui se déplace là-bas. Il y a l'âme du Star System,
1: c'est clair,
0: quelque part. Bon, sinon Jean, tout va bien? Bon, on s'en fout, Marc.
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0: Voilà, et maintenant nous allons aller du côté de la voyance comme chaque jeudi avec... Pourquoi tu rigoles d'avance, hein, Jean? J'ai encore rien dit.
3: Un petit sourire comme ça.
0: Hein, de quoi?
3: Gentil, d'accueil.
0: Un petit coup de gueule alors, non, ça va.
3: Non, un petit sourire d'accueil.
0: Et le petit coup de gueule finalement, on laisse tomber.
3: Petit coup de gueule la semaine prochaine quand même.
0: T'as déjà donné les portables.
3: Voilà, c'est ça.
0: On peut savoir déjà sur quoi ça va porter les coups de gueule pour qu'on puisse le retenir?
3: Non, c'est...
0: D'accord, une fois que tu l'auras trouvé, tu préfères garder...
3: Non, j'ai...
0: tu gardes, vraiment. Oui. D'accord, ok, très bien. James est avec nous, il a 20 ans, il est de Montpellier. Salut, James.
4: Oui, salut.
0: Tu vas bien?
4: Ça va bien, ouais.
0: James, Jean James.
4: Bonjour,
3: oui,
4: Jean.
3: Oui, bonsoir.
0: Voilà.
3: Ouais.
0: Alors, James, je vais te demander pour Jean ta date d'identité. Ta date d'identité.
3: C'est ça.
4: Ouais, nationale.
0: Alors... C'est quoi, comme on dit?
3: Ta date de naissance.
5: Ta date de naissance, tout simplement.
0: Qu'est-ce que j'ai dit?
4: Ok, alors.
5: Date d'identité.
0: C'est super, Max. Ta date de naissance?
4: Alors, le 15 mai,
0: ouais.
4: 78.
0: 15 mai 78. D'ailleurs, t'es un peu plus jeune que ma sœur, toi.
4: Un petit peu.
0: Oui, ça n'a rien à voir. T'as moins de 5 ans.
3: Vas-y, je t'écoute. Pose.
4: Ouais, alors, en fait, je suis amoureux d'une fille depuis près d'un an, quoi. Enfin,
0: oui.
4: Depuis même 2 ans, si on veut, quoi.
0: Oui.
4: Et donc, je suis sorti avec elle et... Et donc on a cassé et je suis resté toujours très amoureux avec elle et donc en fait à chaque fois on se reparle, après on se re-engueule et c'est toujours tout le temps comme ça et là on est vraiment en froid et je voulais savoir si ça allait revenir ou si ça ou si c'était vraiment fini quoi.
5: Est-ce que tu peux me donner son prénom ainsi que sa date de naissance?
4: Alors sa date de naissance c'est le 19-10-78.
0: Ouais, elle est plus jeune que ma sœur, dis donc.
5: Et son prénom?
4: Et son prénom c'est Cécile.
0: D'accord. Alors, Jean est parti dans les cartes majeures. On a retenu ça tout à l'heure. Dans un jeu de cette famille. Il est dans la famille Meunier.
5: Bon, moi, ce que je perçois, c'est qu'effectivement, entre vous deux, là, en ce moment, la période est très glaciale.
4: Ouais.
5: C'est plutôt même l'Antarctique qu'autre chose.
0: Oh,
5: surtout par rapport à toi, tout ce que tu vas pouvoir tenter vis-à-vis d'elle, toutes tes approches, je dirais qu'elle va mal le percevoir. Parce qu'en ce moment, tu l'irrites terriblement.
4: Ouais.
5: Tu l'irrites peut-être beaucoup plus particulièrement depuis la fin de l'année. Je ne sais pas d'ailleurs ce qui a pu déclencher un peu cette irritabilité chez elle. On a l'impression que donc maintenant elle ne te supporte plus. À côté de ça, je dirais, tu as encore bien sûr toute son estime, mais pour rechercher peut-être une certaine légèreté dans vos rapports à l'heure actuelle, moi ce que j'ai envie de te conseiller, c'est de prendre vraiment beaucoup de recul, hein, parce que tout ce que tu peux tenter en ce moment, de toute façon, va se retourner contre toi et tu ne feras que continuer à creuser le fossé avec elle.
4: Ouais.
5: Ce que je perçois, c'est qu'effectivement, il y aura quand même heureusement une autre qualité de dialogue entre vous deux. Qui restera toujours sur un plan d'une grande complicité ou d'une grande amitié, d'une profonde amitié. En revanche, n'oublie pas que c'est pas forcément avec elle que tu pourrais t'amener à reprendre une relation, on va dire, sérieuse et surtout à caractère épanouissant. Il est marqué également qu'à l'heure actuelle, il y a quand même d'autres personnes qui cherchent à s'intéresser à toi, mais que toi, tu y mets un obstacle terrible ou tu mets une barrière entre toi et les autres qui t'empêche considérablement quand même d'arriver à ce renouveau. Donc moi j'ai envie de te conseiller, même si effectivement ce que je suis en train de te dire ne risque pas forcément de te plaire.
4: Non mais c'est la réalité, donc bon.
5: C'est de laisser tomber Cécile, en sachant que à ton niveau tu as d'autres rencontres. D'ailleurs pour moi, bien avant ton anniversaire, donc bien avant le mois de mai, tu as quelqu'un à tes côtés qui va pas forcément te comprendre, parce que tu te remets effectivement d'un cycle de 3 ans qui a été quand même assez laborieux sur le plan affectif, mais qui pourra au moins t'apporter de nouveaux espoirs ou une nouvelle espérance par rapport à ce domaine affectif.
0: Donc là, Jean, tu lui conseilles tout simplement de vraiment laisser tomber l'affaire.
5: De laisser tomber, parce que je crois
0: pas pour repartir vers une histoire d'amour avec elle, mais
5: non, sur un plan relationnel, pour moi, il y aura
0: amitié,
5: tout le contact.
0: Amitié, oui, si.
5: Mais sur un plan, oui,
0: ouais.
5: Sur une une profonde amitié, même une grande complicité.
4: Ouais, on est très complices.
5: Ça n'empêche pas, bon, je vais parler sans rentrer dans les détails, mais il peut très bien y avoir, vous pouvez très bien conserver une complicité sur un plan physique, sur un plan sexuel. Mais à côté de ça, il n'y aura pas forcément quelque chose de réellement constructif tel que toi, tu peux l'entendre en ce moment.
0: On s'envisage ce genre de choses.
5: D'autant plus que si tu te regardes peut-être, ou si tu essayes de t'auto-analyser, t'es quand même quelqu'un d'indépendant, et je dirais qu'elle a peut-être eu aussi quand même quelques raisons de marquer peut-être maintenant une autre approche et de souhaiter avoir une autre approche avec toi.
4: Ouais.
5: Donc je dirais qu'il n'y a pas forcément de fumée sans feu, et si tu en es là, je pense que tu connais exactement les raisons.
0: Le kiki donc, allez on y va, on appelle.
1: Ouais, dès que tu fais style que tu laisses.
0: Alors, on y va.
1: Non, je baisse la radio.
6: Oui ? Allô ?
0: Allô ? Allô, est-ce qu'il y a quelqu'un ? Oui, allô ?
6: Oui, je suis là, oui.
0: Bonjour.
6: Bonjour.
0: Vous allez bien ?
6: Ouais, mais par contre, moi j'étais en ligne tout à l'heure, hein. Je vous ai entendu tout, moi.
0: Alors, je vous appelle pour le kiki donc. À votre avis, qui c'est ? Alors, est-ce que vous écoutez la radio d'habituellement ? Est-ce que vous êtes fidèle à notre émission ?
6: Ben, j'écoute pas souvent, moi, parce que moi, être le
0: travail. Très bien. Est-ce que vous connaissez, bien entendu, le mot de passe ?
6: Jacques et Croissant Chaud ?
0: Ah non, là, nous appelons pour un autre jeu.
6: Non, parce que moi, c'était un, c'est pour Johnny. Non, je vois pas qui ça peut être. Pas du tout.
0: Alors, ce n'est pas grave. Nous allons vous donner un indice. C'est une couleur. C'est la couleur de la pomme.
6: Vert ?
0: Eh oui, c'est l'indice vert. Alors attention, on remet un petit peu de sable dans le sablier, que nous retournons, voilà qui est fait. Alors, à votre avis, qui donc ?
6: Une négresse verte ? Une négresse verte ? Merde.
0: Ah, c'est pas la bonne réponse, malheureusement.
6: Merde.
0: Dépêchez-vous, le temps s'écoule.
6: Merde, ça peut être. Merde, je vois pas là du tout.
0: Ah là là là, la musique s'écoule, on ne l'entend plus, malheureusement. Aïe aïe aïe aïe aïe aïe aïe aïe. Vous nous écoutez régulièrement quand même ?
6: Bah non, parce que moi, je travaille,
0: Ouais. Vous écoutez la radio à quelle heure ?
6: Bah l'après-midi, moi surtout, parce que moi.
0: Très bien, l'après-midi, donc vous nous écoutez, génial.
6: Ouais.
0: Ah, c'est fabuleux. Mmh. Hein, vous aimez bien tous les 45 tours qui passent sur l'antenne ?
6: Oui, c'est bien.
0: Très bien. Alors attention, deuxième indice. Est-ce que vous avez écouté l'indice de cet après-midi ?
6: Non, pas du tout. Cet après-midi, j'étais parti.
0: Alors, vous avez le droit, bien entendu, à utiliser un joker. Est-ce que vous l'utilisez ?
6: Oui, je vais le prendre. Hein.
0: Alors, vous le prenez. Vous connaissez bien entendu la règle du jeu. Vous n'avez pas plus le droit à 4 jokers. Donc, on peut considérer que vous utilisez donc le premier. Donc, il en restera plus que 3. Le joker et la question est la suivante. Je suis plusieurs ou je suis seul ?
6: Plusieurs ?
0: Eh oui, c'est la bonne réponse. Alors, à votre avis, qui donc ?
6: Qui peut être, ils sont plusieurs.
0: Alors, je n'ai pas de réponse. Pardon ? Ah non, mais vous êtes pas loin là.
6: Hein.
0: Alors, vous utilisez un autre joker ? Vous utilisez un autre joker ou pas ?
6: Bah ouais, on
0: verra. Alors, nous utilisons donc un deuxième joker. L'espace est en sartiel. L'espace est en sartiel. Je suis une.
6: Le temps ?
0: Qui brûle. Non, mais ça, c'est quelque chose qui brille la nuit.
6: L'étoile.
0: Eh oui, c'est une bonne réponse.
6: L'étoile verte.
0: Alors ?
6: Les étoiles vertes ? Non ? Pas l'étoile verte, hein, c'est pas ça. L'étoile verte, mais.
0: Là, malheureusement, le temps est écoulé. Troisième indice, est-ce que vous voulez le troisième joker ?
6: Bah oui, on va le prendre, on verra, ça va peut-être nous aider un peu plus.
0: Alors, vous avez trouvé vert, et le mot étoile.
6: Mmh.
0: Alors, à votre avis, si je vous dis, le fermier en vend deux. Le fermier en vend deux.
6: Des vaches ?
0: Et c'est une bonne réponse. À votre avis, qui donc ?
6: Non, pas les vaches vertes, c'est pas les négresses vertes, des fois ? Non ?
0: Ah, ça chauffe, hein.
6: Ouais. Du coup, c'est pas les négresses vertes.
0: Ah, vous êtes pas très très loin. Attention, je peux pas vous aider de plus, sinon ça va être de la triche.
6: Ah bah oui, c'est bon. C'est pas les négresses vertes.
0: Et vous pouvez vous faire aider derrière. J'entends qu'il y a du monde
6: mais
0: derrière.
6: Oui, je suis pas tout seul.
0: Eh bien, faites-vous aider, regardez dans le dictionnaire, ça va être très simple.
6: On n'a pas de dictionnaire en plus, on l'oublie à la maison. Voilà. Gold.
0: Pardon ?
6: Gold ? Pas gold ?
0: Ah.
7: Allô ?
8: Oui ?
7: Oui, c'est ?
8: Gold ?
7: Ah non !
8: Hein ?
7: Alors, à votre avis ?
8: Non, c'est pas Gold.
7: À votre avis, qui donc ?
8: Gauchine ?
7: Non ?
8: Rita Mitsuko, non ?
7: Ah, ce n'est pas un groupe, hein ?
8: Hein ? Si, ils sont plusieurs, alors, qui sont plusieurs ? Merde !
7: Ah là là, vite, vite, vite, il n'y a plus de sable dans le sablier.
8: Merde, je vois pas du tout.
7: Je suis désolé. Heureusement que vous n'avez pas encore utilisé votre quatrième joker.
8: Bah, je vais prendre et puis on verra. Bon.
7: Alors, vous prenez le quatrième joker. Dernier indice, Fred, c'est le dernier indice. Alors, soyez bien attentifs. Vous écoutez bien entendu la radio régulièrement. Vous nous écoutez plus particulièrement l'après-midi. À votre avis, quel indice de ce matin?
8: Une personne?
7: Non. Oui. Alors, pour vous aider, il a chanté Pour le plaisir en 1983. C'est une bonne réponse. Ça vous donne un indice supplémentaire. Alors, à votre avis, qui donc?
8: Alors, attends. C'est pas Johnny Hallyday, quand même.
7: Pierre Bernona,
8: il a...
7: Il me reste plus que 30 secondes. À votre avis, qui donc?
8: Starmania, non?
7: Non, malheureusement, ce n'est pas la bonne réponse. Ah, attendez, j'ai cru entendre que vous m'avez dit.
8: C'est pas Rita Mitsuko?
7: Ah, non.
8: Non, ça ressemble à Rita Mitsuko.
7: Alors, à votre avis, Fred, vous pouvez vous faire aider. À votre avis, qui donc?
8: Je sais pas. C'est pas
7: Zouk
8: Machine?
7: Ah, attendez, vous m'avez dit?
8: Zouk Machine?
7: Zouk, non.
8: Merde. C'est pas
7: Dick Rivers?
8: Non.
7: Pas Dick Rivers, malheureusement. Mais Dick Rivers, je pense que vous en êtes pas très très loin.
8: Merde, Dick.
7: Merde. Et pourtant, la musique que nous vous mettons derrière devrait quand même pas mal vous aiguiller.
8: Bah oui, justement, je la connais, mais d'où? J'arrive pas à le savoir, justement. J'arrive pas à le savoir.
7: La musique d'un film américain.
8: Film d'un film américain.
7: Avec.
8: Non, c'est pas.
7: Avec Dustin Hoffman.
8: Dustin Hoffman.
7: Aïe, j'ai bien peur, Fred, malheureusement, que bon, malgré votre fidélité, je sais que vous nous écoutez régulièrement, malheureusement, malgré les quatre jokers que vous avez utilisés.
8: Non, je peux pas savoir.
7: Alors, on avait le mot vert, le mot étoile, le mot vache et... Herbert Léonard. Et il fallait trouver un nom de groupe.
8: Ah ouais,
7: c'était effectivement, quand je dis que vous n'étiez pas loin, c'est-à-dire qu'effectivement c'était un groupe français. Et vous ne l'avez malheureusement pas trouvé.
8: Ah non, ça fait.
7: Le groupe, c'est les Goulons.
8: Mais comment? Les Goulons? Ça ne dit rien. Non, là, je connaissais pas du tout.
7: Alors, c'est normal, juste un groupe qui n'a pas sorti de disque.
8: Ah, d'accord.
7: Mais vous auriez pu trouver, parce qu'il y a eu beaucoup d'actualités sur ce groupe, les Goulons.
8: C'est trop. Ok. Ça ne dit rien, moi.
7: Puisque... Alors, nous avions Herbert Léonard. C'est le fils d'Herbert Léonard qui a monté ce groupe, les Goudrons.
8: Ouais.
7: Alors, attendez, à votre avis... Si vous me trouvez à la rigueur le rapprochement du groupe Les Goudrons avec le mot vert, vache et étoile, bon, je vous ai aidé, Herbert Léonard, on sait que, bon, vous le saviez probablement quand même, après réflexion, après avoir un petit peu réfléchi, que vous saviez que Les Goudrons était un groupe qui a été monté par le fils d'Herbert Léonard.
8: Oui.
7: Bon, ça, vous le saviez, je pense, hein, c'est sur l'émotion. Ce sont des choses qui arrivent. Vous savez, vous en souvenez, ça vous dit quelque chose?
8: Bah, vaguement, quoi. Mais
7: ça vous rappelle quand même quelque chose. Alors, à votre avis, qui donc? Pourquoi le vert, l'étoile et la vache?
8: La couleur?
7: Le vert, la couleur!
8: Oui.
7: C'est une bonne réponse!
8: Les vaches, le fermier? Non, les vaches, les champs?
7: Les vaches, les champs?
8: Champs, les étoiles?
7: Alors, les étoiles?
8: Le ciel?
7: Non.
8: Les étoiles.
7: Ah, à votre avis, qui donc?
8: Les étoiles.
7: Alors, pour les étoiles, vous avez le droit à 4 jokers. Vous le savez, vous connaissez que vous avez le droit à 4 jokers.
8: C'est pas la Voie lactée, les étoiles Voie lactée?
7: Ah non, alors vous utilisez votre joker?
8: Bah ouais, je vais le prendre, on verra.
7: Alors, le joker bonus, attention, Allez, pour vous aider, on vous rajoute normalement cette musique qui devrait quand même beaucoup vous aiguiller. Hein.
8: Bah ouais, ouais.
7: C'est un film qui a été fait avec Dustin Hoffman et Clint Eastwood.
8: Pour une poignée de dollars. Pour une poignée de dollars. Pour une poignée de dollars.
7: Ah là, vous vous trompez, c'était avec Stallone.
8: Ah merde.
9: Ah ouais, merde.
8: Bah alors quoi, avec Clint Eastwood. Putain, j'adore les films. Je vois pas. C'est pas celui qui est Harry des fois.
7: Vous m'avez dit, pardon ?
8: Comment t'as dit ? Harry, là...
9: Inspecteur Harry.
8: Inspecteur Harry ?
7: Ah non, non, non.
8: Bien, c'est avec un singe, je crois.
7: Avec un singe ?
8: Oui, avec un singe !
7: La planète ?
8: La planète des singes, quoi.
7: C'est une bonne réponse ! Clint Eastwood avec Dustin Hoffman dans La planète des singes.
8: Oui,
7: Le feuilleton, bien entendu, hein. Écoutez, j'ai peur que la musique vous déconcentre, je vais l'arrêter, je vous laisse, on vous écoute. Et on, vous pouvez éventuellement discuter avec votre famille.
8: Ok.
7: Ah, excusez-moi, c'est peut-être pas la famille, non ?
8: Bon, j'ai ma copine puis un copain, quoi.
7: D'accord. Eh bien, écoutez, on peut vous écouter, il faut qu'on vous entende, mais vous avez le droit à 30 secondes pour entre vous choisir un mot.
8: Alors, attends, père, planète des singes.
7: Vous pouvez vous faire aider, demander derrière. Non, mademoiselle, si vous voulez, vous pouvez aider votre mari. Hein. Allez, il vous reste encore 25 secondes.
8: Oh, merde. Non plus, je vois pas non plus. J'ai beau chercher, tourner en rond. Faut le faire, merci.
7: Mais ne tournez pas en rond, concentrez-vous.
8: L'étoile. Je suis concentré carrément sur le bout de papier, j'essaie de voir quelque chose.
7: Alors regardez bien, si vous regardez bien l'écriture du mot vert, du mot étoile et du mot vache, ainsi que Herbert Léonard.
8: Vert.
7: Si je vous dis les goudrons.
8: Attends.
7: Regardez, peut-être que vous pouvez faire. Et vous pouvez peut-être former des mots avec les lettres de chaque mot.
8: Oui, oui.
7: À votre avis,
8: oui.
7: Fred,
8: oui.
7: Je vous pose la question en toute simplicité.
8: Oui, attends, oui.
7: Qui donc ?
8: Vert. C'est pas vert.
7: Je vous rappelle que ça se passe en direct, hein ? Alors, il y a quand même.
8: C'est quoi ça, c'est Clint ? Ok. C'est. Espace, alors attends. C'est.

0: Malheureusement.
1: Hein. J'essaie de réunir tous les mots, toutes les premières lettres de mots. Mais
0: je sais bien, Fred, je sais bien que nous n'avons pas pu vous laisser énormément de temps, je le reconnais.
2: Ah, c'est vrai.
0: Nous sommes un petit peu pris par le temps.
1: Oui.
0: Hein. C'est dommage. Écoutez, je vais essayer de voir du côté du standard si éventuellement quelqu'un pourrait. Est-ce qu'on a quelqu'un ?
3: Il y a Vincent.
0: Alors, éventuellement Vincent pour aider Fred. Fred, tu es toujours là. Hein.
1: Oui.
0: Bon, alors, Vincent, bonsoir.
4: Bonsoir.
0: Alors, à votre avis, qui donc ?
4: Eh bien, qui donc ? Moi, je dirais Mouton.
0: Eh bien, oui. Le Mouton.
4: C'était forcément ça.
0: C'était le Mouton. Vous avez trouvé tout de suite ou vous avez eu quand même du mal ? C'est grâce, en fin de compte, à tout ce que Fred a pu vous aiguiller.
4: Voilà, exactement. Parce que, en fin de compte, quand on regarde bien, rien que le rapport avec Étoile, c'est le petit prince. Dessine-moi un mouton.
0: Voilà. Alors maintenant, on va Fred.
1: Oui.
0: Ce qu'il fallait comprendre, c'est que, bien entendu, la vache, c'est le meilleur ami, c'est quand même la meilleure amie du mouton.
1: Oui.
0: Hein ?
1: Oui.
0: Que avec le mouton, on en fait, bien entendu, de la... Pardon ? Mais non, de la laine.
1: De la laine, oui,
0: Et la laine peut avoir plusieurs couleurs, dont...
1: La couleur verte de la laine, oui.
0: Voilà, du mouton. Et bien entendu, c'est l'étoile du berger.
1: J'avais cité.
0: Oui, mais il faut aller trouver le mot, et l'étoile du berger, c'est bien entendu l'étoile du...
1: Mouton.
0: Et voilà. Et puis, bien entendu, on sait que Herbert Léonard, qui a son fils, qui a monté un groupe qui s'appelle Les Goudrons, qui va sortir un album bientôt, vit à la campagne, dans une ferme. Donc, le rapport avec la vache, les moutons, le verre et les étoiles.
1: Voilà.
0: Écoutez, Fred, désolé, mais malheureusement, vous ne pourrez pas repartir avec cette boîte de jeu. En tous les cas, nous avons été ravis de notre côté d'avoir pu passer un agréable moment. Et juste avant, quand même, nous tenons à vous féliciter par l'intermédiaire de notre président de la radio qui est là ce soir, par hasard à la radio. Allô ?
5: Allô ?
0: Oui ?
5: Oui.
0: Fred ?
5: Ouais.
0: Ah bah alors, Fred de l'ami ?
5: Ouais.
0: Fred de l'ami ?
1: Oui.
5: De l'ami.
0: Alors, à votre avis, qui donc le
1: président ? C'est Frédéric de Triport ?
5: Ouais.
1: Hein ?
5: Ouais.
1: Et dis donc, ouais, je t'appelle là tout à l'heure, vous m'avez appelé. Mais je vous entendais exactement, hein, j'avais tout cité, j'avais tout sur la ligne. Hein.
0: Alors attendez, parce que là, ce n'est pas le même jeu. Vous appelez pour une... Là, vous parlez d'un jeu d'une radio concurrente.
1: Ah bon ?
0: Alors, à votre avis, qui ? Et à votre avis ?
1: Qui
0: donc ?
1: Mais c'est Frédéric, c'est pas mon collègue de travail ?
0: Non, pas du tout. Vous vous trompez ?
1: Bon ?
0: Qui donc, à votre avis ?
1: Fred, c'est qu'il habite pas Triport ?
0: Non, ce n'est pas le Fred de Triport, c'est une surprise. C'est un ami d'enfant, enfin, c'est plus de la famille.
1: C'est pas Fabrice Géraud, des fois, Frédéric. C'est un ami d'un copain d'enfance.
0: C'est pas Frédéric, c'est quelqu'un qui est de votre famille.
1: C'est pas Cyril François ?
0: Non.
1: C'est pas mon père ? C'est pas François mon père, des fois, non ?
0: Ah !
1: C'est pas mon père ?
0: Ton frère ?
1: Mon frère, peut-être ?
0: Non !
1: Cyril ?
0: Non.
1: Ma mère, Annie ?
0: Non.
1: Ma copine ?
0: Alors, écoute bien la voix de l'invité mystère.
5: Ouais, allô, tu m'as pas reconnu ?
0: Alors ?
1: C'est Fabrice ?
0: Pardon ?
1: Fabrice Géraud ?
0: Non.
1: Fabrice ?
0: Alors, à ton avis, Fred ?
1: C'est pas Stéphane ?
5: Non.
1: C'est pas Eric ?
0: Alors,
1: c'est pas Eric ?
0: Un petit indice pour t'aider, Fred, parce qu'il me l'a dit en antenne, ce n'est pas la voix mystère qui va le dire l'indice, c'est moi qui vais te le donner. Il t'a rendu cocu trois fois.
1: Il m'a rendu cocu trois fois. C'est Stéphane.
0: Ah, c'est un jeu de mots. Hein. C'est, tu comprendras, c'est de l'humour. Hein.
1: C'est Stéphane.
0: À ton avis ?
1: C'est Stéphane. Enfoiré, c'est toi qui t'avais, Stéphane Géraud ?
0: Ouais, c'est Stéphane Géraud.
1: En enfoiré, celui-là, je m'y attendais même pas. Attends.
0: Alors c'est la radio de mots pour le Kiki donc, qui t'appelait avec l'invité mystère, les jeux mystérieux. Et malheureusement, nous ne pouvons pas t'offrir puisque tu as épuisé tes 4 jokers.
1: Ah ouais.
0: Mais nous avons pris plaisir, en tous les cas, d'avoir passé un agréable moment en ta compagnie. Et en tous les cas, bon, écoute, tu es fidèle de la radio.
1: Ouais.
0: Hein, tu nous écoutes sur 108.7, régulièrement l'après-midi.
1: Ouais.
0: C'est Mot Local qui t'appelle. La radio Mot Local.
1: Ouais.
0: Et qu'est-ce qu'on on te souhaite en tous les cas, bonne continuation pour la suite.
1: Ouais.
0: Et mille fois merci d'avoir appelé.

0: Non, c'est normal. Alors, au revoir.
1: Hein?
2: Allô?
0: Ouais. Oui?
2: Allô?
0: Oui.
1: Ah, c'est la voix mystère?
0: C'est Stéphane, ça, comme toujours.
1: Ah, Stéphane, on t'a reconnu?
2: Oui, tout à fait.
0: Alors, Stéphane, qu'est-ce que tu fous là? Tu dors pas encore?
2: Comment?
0: Il dort pas encore, Stéphane?
2: Non.
1: Allez, pour t'offrir quand même le petit pins de la radio mot local, une petite histoire drôle?
3: Ouais! Ah oui!
1: Alors, raconte-nous une petite histoire drôle.
2: Raconte l'histoire de Toto, là.
0: Laquelle de Toto derrière les chiottes?
1: Allez, vas-y.
2: Ah ouais, vas-y, elle est trop bonne.
0: Tu connais Toto, celle qui est dans les WC?
1: Non.
0: Non, bah, moi non plus, il avait fermé la porte.
1: Alors là, ça mérite presque le pins. La deuxième histoire, et le pins, il est pour toi.
0: Ouais, et dis donc, et tu connais celle avec c'est Tarzan, il va dans une pharmacie.
1: Ouais.
0: Alors Toto, Tarzan arrive, Tarzan vouloir capote pour faire le bon Jeanne. Il arrive, bon mais il achète la dame, il donne la capote. Hein?
1: Ouais.
0: Hein? Déjà, Tarzan, il repart, tout content. Le lendemain, il revient, Tarzan pas content, Tarzan fort, capote, boum. Alors, c'est pas bon, madame, il fait bon, aujourd'hui une autre.
1: Ouais.
0: Pareil, le lendemain, il revient, Tarzan pas content, Tarzan fort, capote, boum. Ah, il en a marre, c'est pas possible, la dame, elle en a marre.
1: Ah oui.
0: C'est bon, elle va derrière le magasin, pour une vieille chambre à air.
1: Oui.
0: Elle prend son air, elle marque tout, elle donne à Tarzan. Bon, puis après, Tarzan, il ressemble à continuer gentiment. Alors, Tarzan, après, le lendemain, Tarzan, il revient. Tarzan, content, qu'apporte faute, Jeanne, boum.
1: Très bien, donc Fred, malheureusement, tu ne peux pas repartir avec ce pins. Je suis désolé. Ce n'est que partie remise, d'accord? Hein? Nous te souhaitons une agréable après-midi, une très bonne matinée, et puis je pense que tu resteras fidèle à mon local. Hein.
0: Oui.
1: D'accord?
3: Oui, t'as pas de problème.
1: Eh ben, on vous embrasse.
2: Allô.
1: Au revoir. Vous pouvez envoyer, vous dire au revoir à la voix mystère.
0: Allez, au revoir Stéphane, à la prochaine.
1: Fred,
0: ouais.
1: Mille excuses pour le jeu du Kiki donc.
0: C'est pas grave.
1: Mais attention, à chaque coin de rue peut apparaître le Kiki donc, donc sois très vigilant. Et d'accord. Il est possible qu'un de ces quatre nous te rappelions une nuit pour rejouer au Kiki donc.
0: D'accord.
1: Ok, sois un peu plus attentif et achète-toi un quid.
0: D'accord.
1: Super. Au revoir.
0: Au revoir, à la prochaine tout le monde.
3: Au revoir.
0: Bisous.
1: Au revoir les amis.
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1: 7h18, bonjour Jordan. Salut
3: la gueule. J'ai un problème, putain, t'as pas changé le jingle, j'ai 10 ans et demi, pas 10 ans, je m'appelle Jordan, c'est pas Jordan, qu'est-ce que c'est?
1: Mais Jordan, Jordan, ça veut dire la même chose.
3: Mais non, mais mon âge.
1: Mais c'est pareil.
3: Ça me fait pas chier, moi.
1: Bah si, 12 ans, mais c'est bien, t'as 12 ans.
3: Alors j'ai des noms. Dès la semaine prochaine.
1: Attends,
3: j'ai un nouveau jingle, ok les filles.
1: J'ai pas compris ce que tu viens de me dire. J'ai pas compris ce que tu viens de me dire.
3: La semaine prochaine, je
1: fais
3: un jingle.
1: D'accord. On va te concocter un joli la semaine prochaine, tu verras, il n'y a pas de problème. Allez, 7h19, vas-y.
3: Mes proportions naturelles.
1: Vas-y.
3: C'est-à-dire, j'ai bientôt 13 ans.
1: Oui.
3: D'ailleurs, vous pourrez fêter mon anniversaire.
1: C'est quand?
3: Quoi?
1: C'est quand ton anniversaire?
3: C'est le 3 juin.
1: Alors, qu'est-ce que tu nous fais aujourd'hui avant le 3 juin? Qu'est-ce que tu nous fais de beau ce matin pour tes 2 minutes?
3: Je fais un coup de gueule sur l'école.
1: Allez, vas-y.
3: Parce que j'ai pas pu préparer mon émission de la semaine. Quand j'ai été renvoyé de l'école, et par conséquent, puni par mes parents.
1: Pourquoi t'as été renvoyé de l'école et pourquoi t'as été puni par tes parents? On se doute que c'est parce que tu
3: t'es... Excuse-moi, mais 30 heures de colle...
1: Combien d'heures de colle?
3: 30.
1: Pourquoi?
3: Parce que je suis chez les profs. Que des injustices, de toute façon.
1: Mais raconte.
3: Je passe mon coup de tête sur l'école, c'est l'occasion de rêver depuis le temps que je rêve en vie, hein.
1: Alors pourquoi tu t'es fait renvoyer?
3: Colle sur le col, quoi.
1: Pardon?
3: Colle sur colle. Ils vont quand même pas foutre en l'air ma carrière de star.
1: Non mais attends. Non mais Jordan, j'ai bien compris, mais colle sur colle, ça fait 30 heures de colle. Pourquoi t'as eu 30 heures de colle?
3: Que des injustices, t'as dit.
1: Mais quoi? Mais lesquelles?
3: Je sais pas. Les profs, ils deviennent complètement cons, je sais pas. La prof de musique, elle est lesbienne, elle donne des meilleures tricopies.
1: C'est parce
3: qu'elle m'écoute pas.
1: C'est
3: pas pour tous les profs qui m'écoutent. Je ne vous aime pas.
1: Voilà, non mais Jordan, j'ai un truc que j'aimerais comprendre quand même de ce que tu viens de dire à l'instant. C'est-à-dire qu'une professeure qui, à la rigueur, serait peut-être lesbienne, donc...
3: Sûrement.
1: Donc c'est pour ça que tu aurais des heures de colle.
3: Déjà, c'est mademoiselle.
1: Oui.
3: Et en plus, elle donne des meilleures notes aux filles, tout ça, complètement cinglée.
1: D'accord. Et donc toi, tu prends des heures de colle parce que t'es un garçon.
3: Ouais.
5: D'accord. Aujourd'hui, donc, t'en as à 30 euros au total, t'as pas 30 heures à effectuer.
3: Ouais.
5: D'accord.
3: Bah,
5: donc,
3: au total, ouais.
5: Et pourquoi tu t'es fait renvoyer, du coup, pourquoi tu t'es fait renvoyer de l'établissement?
3: Bah, attends, si tu veux, je te lis ma lettre.
5: Eh bah, je veux bien. Ah, bah, alors, si t'as reçu une lettre, vas-y, alors. Ouais.
3: Alors, madame, monsieur, j'ai le regret de vous informer que Jordan se comporte de façon inacceptable au collège.
5: Ouais.
3: Il n'obéit à aucun adulte, gêne les cours par son comportement jusqu'à qu'il soit exclu.
5: D'accord.
3: En conséquence, ne sera pas admis à participer au voyage au Futuroscope.
5: Oh zut alors.
3: Nous ne pouvons prendre le risque de le voir désobéir au professeur dans le cadre extérieur au collège pendant 48 heures.
5: D'accord.
3: D'autre part, Jordan sera exclu du collège du 11 au 15 mai inclus.
5: Bah, ah c'est bien.
3: Enfin, je vous demande de bien vouloir pour l'année scolaire prochaine inscrire Jordan dans le collège de son secteur scolaire.
5: Ouais.
3: Car il me semble indispensable de l'éloigner du cadre où il a maintenant une réputation dommageable et de certains éléments qu'il fréquente beaucoup trop.
5: Et Jordan n'a encore que 12 ans.
3: Je vous prie de bien croire, madame, monsieur, mes sincères salutations. Et ça, c'est des conneries, la dernière phrase. Parce que, excuse-moi, mais tu crois qu'il... Avec tous les malheurs que je leur ai fait, tu crois qu'ils diront sincères salutations?
5: Non.
3: Faut pas me prendre pour un con.
5: Bah non, c'est clair, en fin de compte, ils te détestent.
3: Non, c'est clair.
5: Mais
3: ils font ça pour chez le cul de mes parents ou je sais pas quoi.
5: Bah, de quoi?
3: Pour lécher le cul je sais pas qui.
5: Ah bah je sais pas à qui, ça faudrait demander directement au proviseur ou au directeur, faudrait que t'ailles le voir.
3: Non, en tout cas, la lettre, elle est pas vraiment criante de vérité. Et c'est que des injustices.
5: C'est que des injustices.
3: On dirait qu'ils sont jaloux de moi.
5: Non, bah ça doit être ça.
3: Ils sont jaloux parce que je passe à la radio, ouais.
5: Voilà, ça doit être ça. Et puis ceci dit, quand je t'écoute, t'es tellement gentil, t'as une voix tellement calme qu'on n'a pas l'impression.
3: Ouais,
5: on n'imagine pas une seule seconde ce mec-là.
3: Et toi, quand à l'école, bon,
5: alors,
3: tu fais quoi?
5: Alors déjà, tu vas te la fermer un peu pour que tu me laisses parler parce que je disais donc, t'as un garçon tellement gentil que j'ai vraiment l'impression que t'es pas du genre à foutre le bordel en cours.
3: Non, pas du tout.
5: Non, moi, comment j'étais en cours, j'étais quelqu'un de très discipliné, qui était au fond du couloir, qui se faisait virer.
3: Ouais, c'est ce qu'on dit.
5: Non, mais je me faisais virer régulièrement, j'avais des petites heures de colle par-ci,
3: ouais.
5: Par-là. Mes parents n'étaient pas toujours au courant, et puis voilà.
3: Ça fait galer les branlettes sous la table.
5: J'ai eu des dizaines, des milliards de diplômes.
3: Oui,
5: aujourd'hui, j'en suis arrivé au point que je suis obligé de faire.
3: Ça fait galer les branlettes sous la table, non?
5: Non, pas vraiment, mais quoique, peut-être, j'aurais pu. Non, mais.
3: Ça aurait pu.
5: Bon, à 7h23, qu'est-ce que t'as d'autre à nous rajouter à part de dire des conneries, de parler toujours de cul?
3: Si j'ai un message à passer aux proches, j'ai déjà dit, c'est je vous aime pas!
5: Mais tu veux pas leur chanter une petite chanson là, je vous aime pas vite fait en 20 secondes là?
3: Non, je crois pas, j'ai pas encore pu gamberger ma chanson.
5: En a cappella, une petite impro de 20 secondes.
3: Bon alors, je ne vous aime pas, les profs, je vous déteste, je vous aime pas. Oh bah allez, je peux pas là.
5: Bon d'accord, ok, Jordan.
3: Fais n'importe quoi!
5: Là, tu vas aller te recoucher, du coup, t'as pas cours?
3: Non, j'ai un contrôle à faire.
5: D'accord, ok, très bien. Bon courage à toi, Jordan, bonne semaine.
3: Ouais.
5: Et on te retrouve lundi en pleine forme.
3: Ouais.
5: Allez, ciao.
3: Avec une nouvelle chanson, peut-être.
5: Quoi?
3: Avec une nouvelle chanson.
5: Pas peut-être, avec
3: et
5: une...
3: Et nous avons aussi prévu un duo avec Françoise que nous devrions faire aujourd'hui.
5: D'accord.
3: Mais comme je la sentais pas prête.
5: Oh là là là là, quel focus celui-ci. Alors, il y en a qui mangeraient du cirage pour briller en société, pour se faire bien voir quand même. Jordan, à peine 12 ans, du Vésiné, banlieue parisienne, qu'on retrouve tous les lundis vers 7h20 et qui sera apparemment la semaine prochaine en chanson avec duo avec notre amie Françoise. Très rapidement, je vous rappelle que Gérard... Ça va, Jordan?
3: Non, t'as tout de ma gueule.
5: Pourquoi?
3: Le single, là.
5: Bah non, parce que Fildar a voulu lui faire croire qu'il avait un nouveau jingle.
3: C'est ça, c'est 12 ans et demi, et pas 12 ans. Et c'est Jordan et pas Jordan dans le jingle. Et tu changes ça.
5: Pourquoi?
3: Tout de suite.
5: Pourquoi?
3: Bientôt 13 ans, en plus.
5: Bah, bientôt 13 ans, mais le nouveau jingle, quand même.
3: C'est pas un jingle, ça, moi. J'appelle ça une merde. Une
5: merde. Bah, tu diras ça à Olivier de la production qui lui fera plaisir. Oui.
3: Improvisons maintenant, là, tout de suite.
5: Donc, quoi, d'accord, ok. Alors, attends, comment je vais te faire ça vite fait? Alors, je vais essayer de me débrouiller. Je vais dans la banque 1, je récupère, je me mets là, je m'impose ici, je me place ici, tac, tac. Attention.
3: Pas une merde, pas une grosse merde.
5: Non, attention, je vais te faire un truc bien, attention. Les deux minutes du casse-couille. Non, je me fous pas de ta gueule. 7h23, Jordan, aujourd'hui, t'as décidé de chanter.
3: C'est pas une chanson, là.
5: Mais arrête de crier, parle normalement.
3: Chanson.
5: Quand t'as ta mère qui te dit à table, tu fais ouais, c'est bon, putain, je sens, ouais, c'est bon.
3: Allez, allez,
5: on est pressé. Il va rater son bus, le gamin. Attention, Jordan, sur Fun Radio, 7h23, toujours dans l'impro. Hein. Pro. De l'impro, préparer un peu quand même. Et après, il y aura Urban Spaces, MC Solar. Nous aurons les DJ en boîte, alors là, ça va être folklorique. Ce sont des vrais DJ.

0: À peine à 350 bornes de Nancy. Alors.
1: Peut-être.
0: Non, région. Hein. On va pas s'emmener, on va pas chipoter pour 300-400 bornes. Hein. Bon, alors, peut-être plus, peut-être même. Stéphane,
1: oui.
0: On rappelle que j'ai appelé ta mère à deux reprises, 41 ans, Florence.
1: Trois reprises, en fait.
0: Trois reprises. Je me suis fait passer pour un de tes potes.
1: Alain.
0: Comme quoi j'étais tombé amoureux d'elle.
1: Oui.
0: Et elle se tâte pour avoir un rendez-vous. Mais d'après toi, d'après les renseignements.
1: Ce serait tout good.
0: Ce week-end, donc, tu l'as un petit peu rencardé sur ces fameux coups de fil.
1: Oui.
0: Et qu'est-ce qu'elle t'en a dit?
1: Ben, elle m'en a dit qu'elle va tout réfléchir ce week-end. Et qu'elle donnera la réponse ce soir.
0: Mais d'accord, mais
1: c'est positif. Hein.
0: Mais tu l'as un peu chauffé pour aller pour qu'elle. Si elle me dit oui là, je lui donne un rendez-vous et basta. Ou à la fin, je lui dis que c'est vraiment une connerie de la part de son fils.
1: Parce qu'il faudrait faire en fait, bon, c'est bon, lui donner le rendez-vous et qu'elle y aille.
0: Mm-hmm.
1: Et après, tu la rappelles plus un autre.
0: Le lendemain, pour lui dire que finalement, j'ai
1: que
0: pas osé, d'accord,
1: plaisir,
0: okay,
1: ouais, que,
0: d'accord, ok.
1: Que
0: finalement, j'ai dit putain, je t'ai vu de loin. Finalement, t'es pas terrible. Hein.
1: Non, c'est ça, la casserait ça.
0: Hein?
1: Ça serait méchant.
0: Non, ça serait méchant. Ouais. Ouais. Alors on y va, c'est parti, on appelle ta Rome. Pardon.
1: Ma Rome, ouais.
0: Ta mère, pardon.
1: C'est parti. Merde.
0: Oh là là, ça déconne à plein tube. Je vous demande de l'applaudir.
2: Mac, Mac, Mac, Mac.
0: On l'applaudit bien fort, Stéphane. Oui, bah au lieu de faire ton kékouze, t'as entendu que ça sonnait, t'as entendu le tut. Ça sonnait occupé, Stéphane.
1: Ah oui, faut que je te dise, Max.
0: Oui.
1: Ma mère a trouvé aussi un peu louche quand même que quand t'appelles, ça soit occupé chez moi.
0: Que quand?
1: Que quand tu appelles chez elle.
0: Oui.
1: Ça soit occupé chez moi.
0: Au pire des cas, on peut raccrocher, hein.
1: Ouais. Ouais,
0: mais de toute façon, elle peut pas vérifier chez toi, puisqu'elle est au téléphone avec moi, de toute façon,
1: ouais.
0: Aussi. Donc, elle a deux téléphones?
1: Non, elle en a qu'un seul.
0: Alors, comment elle a pu vérifier que ça sonnait occupé chez toi, alors qu'elle est en ligne avec moi, sachant qu'elle a pas un deuxième téléphone pour t'appeler en même temps?
1: Non, c'est qu'elle a essayé de me joindre après. Et moi, j'étais toujours en
0: antenne. Ah oui, t'étais toujours à l'antenne avec moi.
1: Ouais.
0: D'accord, mais ce qu'on fera tout à l'heure, par contre, c'est qu'une fois qu'on aura terminé avec elle, tout de suite, on raccroche avec toi.
1: Ok.
0: D'accord, ok? Quitte à te rappeler 20 minutes un peu plus tard.
1: Ok.
0: Ok, bon, bah là, ça sonne occupé, ok?
1: Ok.
0: Ok. Et là, on va accueillir en attendant Anna, 18 ans de Paris, qui est plutôt en pleine forme. Salut Anna.
3: Salut Max.
0: A-N-A ou A-2-N-A?
3: A-N-A.
0: D'accord.
3: Fait.
0: Ok. Très bien. Ok. Ok. Ça va Anna?
3: Ça va très bien et toi?
0: Bah ouais, ça va plutôt pas mal. Hein. Un jour férié, tranquille, payé double, j'ai pas de problème. Ça va plutôt pas mal. Bon là, Anna, très sérieusement, qu'est-ce qui t'amène?
3: Alors, ce qui m'amène, c'est que je voudrais pousser un gros coup de gueule contre les mecs qui ne se bougent pas et qui n'osent pas se déclarer.
0: Pousse bébé, pousse. Oui, parce que les déclarations d'impôts, c'est passé. Hein. Là, vous êtes en... C'est ça?
3: Mais tout à fait, d'accord.
0: D'accord.
3: Donc, bon, que ce soit dans les soirées, tu vois. Alors, bon, ça a l'air d'aller bien. Il te regarde. Tu sens que le courant passe pas mal. Mais il ne vient pas te parler. Tu vois,
0: parce qu'ils sont tétanisés. C'est le cas de Miguel qui nous a parlé hier quand samedi, il était à la soirée à Bercy. Il a dit qu'à un moment donné, lui, il va brancher toutes les filles. Puis à un moment donné, il y a vraiment une fille qui ne l'a plus physiquement. Il l'a regardée. Il me dit c'est impossible d'aller la voir. Et là, c'est là qu'il devient hyper timide. Et il attend que cette fille-là fasse le premier pas. Et comme elle, apparemment, avait l'air d'être aussi timide que lui, bah, finalement, bah, ils se sont pas parlé. Quoi. C'est ce qui peut arriver. Bah, c'est ce qui t'arrive peut-être. Tu as peut-être la chance de plaire à des garçons qui te plaisent aussi. Mais comme toi, tu attends qu'il fasse le premier pas. Et comme lui, il est très timide et qu'il n'ose pas le faire, et bah, personne ne le fait.
3: Bah oui, mais ça, c'est la merde. Hein.
0: Bah, ouais, mais moi, c'est ce que je fais aussi. Tu vois, moi aussi, je te mettrais dans la même merde que ça, tu vois. Mais non, mais c'est vrai, moi j'ai du mal à aller vers les filles. Beaucoup de difficultés.
3: Mais alors qu'est-ce qu'il faut faire?
0: Parce que même moi, personnellement, même quand une fille je la regarde et qu'elle me sourit, je me dis tiens, je peux lui plaire. Je suis persuadé que si je vais aller la voir, de toute façon, je vais me prendre une veste, donc je me dis autant pas la prendre.
3: Mais il ne faut pas, parce que dès le départ, si elle te regarde,
0: oui.
3: Si tu sens qu'il y a quelque chose qui marche,
0: ouais.
3: Faut aller la voir.
0: Ouais, mais bon, tu comprends.
3: Tu vois, toi, c'est dans le film.
0: Tu sais, j'ai un bec de lièvre, j'ai un œil qui part en... j'ai un œil qui compte au billard, j'ai un œil qui joue au billard et l'autre qui compte les points.
3: Non, pas
0: toujours facile pour moi, je te jure que c'est pas évident. Hein.
3: Mais oui, mais il faut remédier à tout ça. Hein.
0: Ouais, mais bon, là je suis à l'aise que j'arrive à parler normalement, mais dès que je suis dans la vie privée, c'est différent. Hein. Moi, je parle comme ça. Bonsoir, ça va? Bon, alors comment tu peux boire un verre? Bon, d'accord, qu'est-ce que tu veux boire?
3: Un whisky coca pour moi.
0: Ok, très bien, tu ne bouges pas, je vais dans un instant, tu veux t'asseoir?
3: Pas de problème.
0: Très bien, on a une table qui est juste là-bas, hein, d'accord?
3: Okay, okay.
0: Si tu veux y aller, d'accord, ok. Bonsoir madame, excusez-moi de vous déranger, est-ce que c'est possible d'avoir deux whisky coca s'il vous plaît? Donc un sans whisky, merci beaucoup madame.
3: Voilà
0: Anna, voilà ton whisky coca.
3: Merci.
0: Tu fais quoi dans la vie?
3: Je suis étudiante.
0: Ouh, je peux savoir quoi exactement?
3: Eh ben pour l'instant je suis qu'au lycée puisque je suis en terminale.
0: Ah, excuse-moi de t'avoir dérangé, je te souhaite une bonne fin de soirée, amuse-toi bien. Je te rappelle qu'il y a un coin où on peut encore jouer à la pâte à modeler au bidibule.
3: Okay,
0: également, on peut faire des châteaux de sable, il y a un petit peu de sable là-bas dans le coin.
3: Ok, ça me rassure alors.
0: Voilà, Anna. Donc, est-ce que récemment,
3: ouais.
0: tu as eu cette fameuse expérience où il y avait un garçon qui te plaisait, il t'en regardait, il n'est pas venu vers toi et tu as été très déçu.
3: Mais oui.
0: Oui, mais alors dans ces cas-là, on peut te renvoyer l'ascenseur parce que si toi t'as été déçu de ce comportement, pourquoi toi tu ne l'as pas fait parce que tu voyais qu'il ne le faisait pas?
3: Mais parce que moi aussi, quelque part, je suis coincé du cul.
0: Ah ben voilà, alors donc il ne faut pas non plus jeter la pierre à ceux qui ne le sont parce que tu l'es toi-même. Sinon, tu te jettes une pierre à toi-même, c'est pas bon.
3: Mais oui, mais vous êtes des mecs. Vous avez
0: mais
3: des
0: toi, tu te dévisages. Tu te dévisages. Tu t'abîmes ton visage. Tu te jettes une pierre à toi.
3: D'accord.
0: Toi.
3: Ok.
0: Toi. Non, mais c'est vrai quoi, Anne.
3: Ah
0: non, mais, non mais c'est vrai quoi.
3: Ouais.
0: Tu veux qu'on fasse par exemple le plan Attends.
3: Je ne quitte pas.
0: Hein?
3: Je ne quitte pas.
0: Ah bah non.
3: Ce serait dommage.
0: J'ai trop besoin de toi.
3: Ouais, moi aussi.
0: J'ai besoin de toi. Attends. Je fais des petits essais là, des petites marioles. 1, 2, 1, 2, 1, 1, 1, 2. Un peu à pas, c'est formé. Oh là là, ils ne arrivent pas. Est-ce que mes effets sont bel et bien sur mon micro? C'est la question qu'on peut se poser à chaque fois. Attends, hop, je reviens. 1, 1, 1, 1. Allez, faut aller me chercher, Olivier. 1. Ça marche jamais, hein, ces trucs ici. Un feu de radio, c'est vraiment pénible. Hein. Oh là là là là, je voulais te faire un truc d'enfer. À chaque fois, les micros, ils sont jamais. Pourquoi les effets sont pas sur mon micro alors qu'il n'y a que moi qui ai le droit de l'utiliser? C'est une machine qui est faite pour moi. Et pourquoi?
3: Parce que fun radio, c'est
0: Gérard,
3: jamais.
0: Gérard, entre-temps, il y a eu quand même vendredi, samedi, dimanche, lundi, mardi. Lundi. Mais non, vas-y, toi, vas-y.
2: Ouais, c'est là? Non, c'est pas là. Il y a de l'effet, là? L'autre?
0: Pour voir, hein? Oh là, ils sont minables mes effets alors.
2: L'effet là?
0: Ah bah voilà, vas-y.
2: Bah voilà.
0: Oh,
2: c'est
0: putain.
2: Là. C'est là l'effet?
0: Bah ouais, c'est là l'effet.
2: Bah ouais, hein.
0: Oh là là là là, je peux pas le faire, je voulais draguer. Moi je me voyais déjà en club discothèque avec Anna.
3: Bah voilà, mais je me suis déjà endormi là, tu vois.
0: Et ouais, non mais je sais bien, mais c'est pas de ma faute. Est-ce de ma faute? Bon, change-le moi, toi, tu sais le faire.
4: Ouais, j'aimerais bien. Hein.
0: C'est le micro qui est là-bas qui fait l'effet, alors que ça soit le mien, putain, c'est quand même incroyable
4: c'est
0: ça.
4: C'est honteux.
0: Non, mais je demande pas grand-chose, je demande simplement ce que mon matériel fonctionne. Putain, c'est quand même dingue.
3: Tu vas pas te plaindre avec le salaire que tu gagnes, hein?
0: Non, mais si. Mais alors, justement, avec ce que je gagne, c'est pour donner le meilleur. Si je peux pas le donner à cause de gens qui commencent à tripoter mon matériel toutes les 5 secondes. Putain, Filda, arrête d'y toucher tout le temps.
4: Mais ouais, mais moi, je m'amuse le week-end.
0: Non, mais tu t'amuses le week-end, d'accord, mais pendant que toi, tu t'amuses, il y en a qui se reposent. Tu sais où c'est, tu sais le faire. Tu peux le faire. Bon, Filda va nous réparer tout ça d'ici quelques minutes. Olivier, qui était censé être là pour travailler depuis 21-22 heures, il est déjà en vadrouille. Il est partout sauf là où il faut. Donc on va essayer de récupérer Olivier de la production. Si vous l'avez vu, bien entendu, vous nous le ramenez. Il est tatoué, c'est 70D7B. Hein, c'est son numéro de tatouage. Donc normalement, il doit se trouver entre l'avenue de la Grande Armée et Neuilly. Il doit pas être bien loin. Hein? Ouais, dans l'oreille gauche. Ouais, c'est dans l'oreille gauche le tatouage d'Olivier. Hein. Anna,
3: oui.
0: Tu ne bouges pas, d'ici là on aura réparé ce petit problème, bien entendu qu'il n'en sera plus un pour Fun Radio, car nous savons les résoudre extrêmement rapidement quand c'est en direct, Anna.
3: Très bien.
0: Et nous ferons au club discothèque et je vais te draguer, tu vas me dire quelle est la technique que tu préfères.
3: D'accord.
0: Clotilde également, Johanna et Carole qui étaient sur le Minitel, elles sont de Sisteron. Salut les filles.
5: Salut.
0: Salut.
5: C'est pas Carole, c'est Coralie.
0: Coralie, pardon. C'est Clotilde qu'on
5: c'est
0: en ligne.
5: C'est pas grave, y a pas de mal. Oui, c'est Clotilde. Clotilde, oui.
0: D'accord, ok, très bien. Donc ensemble, nous parlerons.
5: De nous trois, parce qu'on a écrit tout à l'heure au Minitel, parce qu'on a super peur et on a super froid dans notre petite maison, enfin notre grande maison, dans le Sisteron. Et surtout, est-ce qu'on pourrait avoir des mecs en ligne? Parce que les mecs qui devaient venir chez moi, ils nous ont fait faux bon, donc en fait, on est un peu dégoûté, quoi.
0: Allez, salope. Super. Non, je rigole hein, quand je disais ça. Ok les filles, il n'y a pas de problème. Les garçons, vous appelez dès maintenant. Région de Sisteron, donc c'est près de
5: Marseille.
0: Près de Marseille, d'accord, ok, juste à côté de Lyon.
5: Voilà,
0: non, enfin dans le sud. Hein. Si vous êtes dans le coin de Sisteron ou Sisteron même, vous appelez dès maintenant. Si vous avez entre quel âge et quel âge pour les garçons?
5: Peu importe, alors là.
0: Non, bah, on va pas te ramener des mecs de 30 ans, parce que là, attention, là, les mecs ils vont pas rigoler, ils vont baisser, ils vont mettre le kiki tout dur et puis ça va être violent. Hein.
5: Entre 16 et 25 alors.
0: Entre 16 et 25 quand même, allez, on les va pas de main morte à la fin celle-là. Hein. Vous ne bougez pas les filles, on va essayer de vous trouver ça, à mon avis ça ne devrait pas tarder. Appelez-nous 0800 75 000. Mathieu, 17 ans de Nantes également sera là. Vous êtes en train de bosser pour un jour férié, bravo, vous serez payé double, les enfants ne l'oubliez pas. Et puis si vous êtes en vacances, profitez-en, amusez-vous bien. À l'instant ça s'appelle Addict, c'est le nom du groupe, et Monster Side, c'est le single, ça a été demandé sur le Minitel. Voilà, c'est chose faite, je sais que ça vous a plu. Blaze sera à venir. Lovely Day, il y aura également ceci. Les poèmes de GG version été. Et puis également Prodigy avec Smack My Bitch Up. Clotilde, on te récupère. T'es avec deux copines à toi.
5: Ouais.
0: Johanna.
5: Ouais, et Coralie.
0: Et Coralie, d'accord. Et vous êtes donc de Sisteron.
5: toute seule.
0: Dans 17 ans toutes les trois, vous êtes dans une maison froide et tout, et vous avez lancé un appel à ce que les garçons viennent. Alors il y en avait quelques-uns qui ont appelé, qui étaient assez âgés quand on leur a dit qu'elles avaient 17 ans. Elles ont dit ok, laisse tomber l'affaire, c'est trop jeune.
5: Merci.
0: Bah, on te dit ce qui a été sur le standard. Hein. Est-ce que vous pouvez vous décrire?
5: Alors, moi je suis blonde, aux yeux bleus,
0: 1m70.
5: Une mensuration, je ne connais pas, donc.
0: D'accord.
5: Pas la peine. Coralie, elle est satin.
0: Bah, passez-nous en même temps, comme ça on entendra les sons des voix.
5: Allô?
0: Salut Coralie.
5: Salut.
0: Tu peux te décrire vas-y en deux secondes pour les auditeurs?
5: Ben, 1m70, châtain, aux yeux marrons.
0: D'accord. Et Johanna?
6: Ouais, ben, moi je suis brune, j'ai les cheveux longs, frisés, et puis je mesure 1m72.
0: D'accord, vous êtes toutes les trois célibataires?
6: Ouais.
0: D'accord, ok.
6: Non, alors, Coralie, elle n'est pas célibataire, mais bon.
0: D'accord. Voilà. Alors, Clotilde.
6: Je te passe Clotilde.
0: Oui, s'il te plaît. Alors, on a Shérif qui a 17 ans, qui est de Marseille, qui serait éventuellement intéressé par votre annonce.
5: Ouais.
0: Shérif, bonsoir.
7: Oui, bonsoir.
0: Bonsoir. Alors, Shérif, je te laisse avec Clotilde et ses copines.
5: Ça va?
7: Ouais, ça va.
0: Et puis, les autres, vous appelez justement les filles, enfin les garçons, si vous voulez justement faire connaissance avec Clotilde, Johanna et Coralie. Elles sont donc de Sisteron et elles ont froid, elles ont peur. Et elles ont envie absolument de faire rencontrer des gens. Allez, vas-y, Shérif.
7: Johanna?
5: Non, c'est Clotilde.
7: Christine.
5: Clotilde.
7: Moi, qu'est-ce que tu cherches?
0: Oh, Shérif. Hey, Shérif. Pose ton flingue. Et mets des oreilles. Elle s'appelle pas Stéphanie, elle s'appelle pas Christine, parce que ça n'a rien à voir, c'est Clotilde.
7: Ouais, voilà. Clotilde.
5: C'est plus mignon, quoi.
7: Bon.
5: Tu pourrais te décrire, s'il te plaît?
7: Je passe une balle de M16 dans la tête.
0: Voilà.
7: Bon, je fais 1m75.
5: Ouais.
7: Je suis brun.
5: Ouais.
7: Les yeux marrons.
0: Je suis prêt de tes sauces ce soir. C'est ça, Shérif?
7: J'ai rien compris.
0: Je dis, je crois que t'allais lui dire, je suis prêt de tes sauces ce soir, te sauter.
7: Ouais.
0: Non, c'est ça?
7: Ouais, c'est ça.
0: D'accord, ok.
5: Ah ben, c'est cool, tu descends de Marseille. Enfin, tu montes plutôt. Tu viens nous voir.
0: Non, mais les filles réellement, parce que là, on plaisante, c'est pour faire de la paillette, pour faire du joli son à la radio dans le poste. Mais vous cherchez quoi exactement? Des mecs vraiment pour vous faire sauter?
5: Pour nous faire sauter tout de suite?
0: Non mais je te demande, je te pose la question comme ça à brut pour jaune.
5: Éventuellement quoi.
0: Oui.
5: Non, pour faire des connaissances, ce serait sympa parce que bon, on avait des copains qui devaient venir.
0: D'accord.
5: Et ils nous ont laissé. Alors
0: donc c'est vraiment touche pipi, on bouffe des cacahuètes, on boit d'autres verres de coca, on se regarde une cassette vidéo de l'épisode de Friends numéro 22.
5: Exactement.
0: Et puis. On s'endort dans une couverture, dans le salon, l'un contre l'autre, joue contre joue.
5: Exactement.
0: Ah d'accord, ok. Je sais pas si Shérif... Shérif?
7: Ouais.
0: Shérif?
7: Ouais.
0: Vous êtes d'accord ou pas?
7: Mais ce soir, je peux pas.
0: Non, d'accord, ok. Ouais. Mais c'est pour ce soir, hein, Shérif. Hein. Bon, allez, Shérif, il se réveille, tu me l'enlèves, merci, c'était nul. Shérif, il peut retourner là où il était avec ses cow-boys et tout, et qui retourne avec attaquer les Indiens et qui remet son flingue. Clotilde.
5: Oui.
0: On a lancé donc l'appel officiel à tous les garçons donc de Sisteron, de Marseille ou de la région de Sisteron. Vous êtes intéressés par trois jeunes demoiselles qui sont seules, qui ont froid, qui ont envie de faire connaissance, qui ont envie de jouer au Scrabble pendant toute la soirée.
5: Ouais.
0: À mon avis, il n'y en a pas beaucoup qui vont appeler 0800 75 000. On te met de côté, d'accord?
5: Ok.
0: On récupère Stéphane donc de Annecy, 24 ans. On rappelle qu'on avait chauffé sa mère pendant plusieurs jours. Je me suis fait passer pour un de tes potes.
8: Ouais. Enfin, mais Max, c'est pas Annecy, c'est Faverge.
0: Oui, bon, Faverge.
8: Faverge comme
0: Faverge, d'accord, ok. Donc, on va rappeler
8: toi, oui.
0: Ta maman, Florence, 41 ans, que j'ai chauffé. Je me prénomme, soi-disant, enfin, je m'appelle Alain pour elle.
8: Alain Le Beg.
0: Alain Le Beg, un peu comme celui de Versailles, effectivement. Et ça fait 3-4 jours, je suis sur le coup avec ta mère pour éventuellement l'inviter à boire un verre. Et elle dirait pas non. On a essayé de l'appeler tout à l'heure, ça s'en est occupé. Ça tombe parce qu'il y a des gens sur Minitel qui demandaient s'ils avaient raté le plan de la mer. Bah non, vous voyez, ils viennent de nous rejoindre à minuit. Comme quoi, il faut arriver dès 22h. Faut pas croire que tout démarre à minuit. Hein. Ce soir, on a fait des trucs extraordinaires depuis 22h. Donc,
8: c'est clair, on a bien rigolé. Ouais.
0: On a bien tout à l'heure avec les G-Squad et tout. C'est assez marrant. Alors on y va, c'est parti. On appelle ta maman, Florence. Oh merde, ça sonne encore occupé malheureusement. Je crois que ta mère a flairé le coup. En tous les cas, elle est très méfiante. Hein.
8: Ouais.
0: Elle doit savoir. Enfin, elle est en condition de savoir qu'on doit l'appeler ce soir.
8: Ah, c'est clair, ouais.
0: Et malheureusement, ça s'en occupait malheureusement. Ok, Stéphane, on tente le coup une dernière fois d'ici un quart d'heure, 20 minutes. Sinon, à mon avis, c'est que c'est décroché pour la fin de la soirée.
8: Ce que je vais faire, je vais y faire un petit tour comme ça.
0: Bah, effectivement, Stéphane.
8: Mm.
0: Bon, on peut faire ça maintenant si tu veux.
8: Ouais, je vais faire un petit tour chez ma mère.
0: D'accord.
8: Comme ça, tranquille.
0: Et ben,
8: je regarde le téléphone.
0: Tu es depuis combien de temps là? Tu es dans combien de temps?
8: J'ai juste à traverser la cour.
0: Bon, bah, on te rappelle dans un quart d'heure, 20 minutes.
8: Ouais.
0: On appelle directement là-bas.
8: Ok.
0: D'accord, ok, tu quittes pas. Hein. On repasse le standard, vous gérez ça avec Manu. et on s'arrange de tout. Anna, 18 ans, de Paris, donc qui tout à l'heure poussait un coup de gueule contre les garçons qui n'allaient pas forcément au contact des filles.
9: Voilà.
0: Hein, donc tu t'en plaignais parce que toi-même étant extrêmement timide, tu n'arrivais pas à,
9: voilà.
0: À draguer. Qu'est-ce qui t'amène, Anna ?
9: Qu'est-ce qui m'amène ?
0: Ouais, non, mais je sais, on en a déjà discuté tout à l'heure. On était censé faire une technique de drague.
9: Voilà.
0: Après, c'est que je me retrouve un peu tout seul. Le truc est un peu tombé à l'eau. J'étais chou tout à l'heure. Je le suis moi maintenant. Hein. Tu m'en veux pas ?
9: Si, beaucoup.
0: Voilà, mais tu vois, c'est le moyen. Tu vois, le problème, c'est un moyen de parler. Qu'est-ce que t'attends d'un garçon ? Quand il vient te chercher, par contre, la seule petite question que je te demanderais éventuellement, c'est comment tu veux qu'un garçon t'aborde, à toi particulièrement ? Parce que c'est pas pour tout le monde pareil, mais pour toi.
9: Ben, assez naturellement, en fait. Hein,
0: oui, ça, c'est ce que... Oui, mais plutôt côté décontracté, plutôt direct, tu préfères qu'il essaye de...
9: Ben, déjà, je peux déjà dire ce que j'aime pas.
0: Oui, par exemple, très bien, oui.
9: Alors, genre le gros lourd, ouais, ça, lui, t'es mignonne et tout, t'as un beau cul, tu le viens. Non, ça le fait pas.
0: D'accord.
9: Ou bien...
0: Ceci dit, c'est extrêmement rare, parce qu'on fait souvent, on dit souvent, on fait souvent le... On s'imagine souvent que les mecs en boîte arrivent en jouant, ouais, salut, machin, t'es bonne et tout, t'as un beau cul, tu me plais. C'est ce qu'on dit, mais moi j'ai jamais entendu.
9: Sûr que ça existe, hein.
0: Ah bon, moi j'ai jamais entendu une copine de ma vie me dire qu'il y avait un mec qui l'avait accosté de cette manière-là. Donc je sais pas où vous allez dans quelle boîte, mais moi j'ai jamais entendu ça de ma vie. Hein.
9: Bah écoute, toi ça m'étonnerait, mais moi ouais.
0: Non, mais moi non, mais je te parle de mes copines à moi
9: hein, ouais.
0: Et qui m'ont jamais dit putain, il y a un mec tout à l'heure ou la dernière fois, il y a un mec qui m'a branché de cette manière-là.
9: Non, mais je te dis pas que c'est fréquent, mais malheureusement ça arrive.
0: Ça, ça t'est déjà arrivé, toi.
9: Ouais,
0: d'accord,
9: ouais.
0: Ok. Quoi, alors qu'est-ce qu'il y a d'autre encore que tu n'aimes pas et après comment t'aimes qu'on t'aborde ?
9: Ben. Disons qu'en fait, la manière la plus sympathique d'aborder, c'est, je sais pas, en fait, il vient te voir, il te paye un verre à la rigueur, mais c'est pas le plus important, il parle et tu discutes, quoi.
0: Mm-hmm.
9: De pas sentir que tout ce qu'il veut, c'est te sauter dans la soirée.
0: Ça peut se voir, tu crois que ça se devine, ça ?
9: Ouais, quand même.
0: Réellement ?
9: Je pense, ouais.
0: Ah bon, mais un mec à ton âge, 17-18 ans, il a peut-être pas toujours ça derrière la tête, c'est juste pour brancher, non ?
9: Je pense que c'est à mon âge, au contraire, qu'ils sont chauds de ce côté-là.
0: Ouais. Ah bon, moi, c'est pas ce qui me vient à l'esprit, moi, non.
9: Ah bon ?
0: Non. Non, c'est marrant, non, pas du tout, même.
9: Bah écoute, ouais. Non, mais en fait, il suffit d'être naturel, et normalement, rien que le fait de venir parler, après, le reste, c'est tout seul, quoi.
0: C'est vrai ? D'accord. Il faut peut-être pas aller traîner dans des boîtes aussi, c'est peut-être pas le meilleur endroit non plus, ou les soirées, il faut... Moi je trouve que c'est là où ça, je trouve ça un petit peu idiot venant de votre part, justement là, des gens de votre âge, donc de ton âge en l'occurrence, c'est d'aller dans des boîtes pour aller se faire draguer quoi.
9: Non,
0: faut peut-être oublier un petit peu ce cliché parce que c'est pas vrai, hein. Enfin puis en tout cas c'est pas vraiment ce qu'il y a de mieux. Parce que dans ce genre de boîte, il faut effectivement s'attendre à ce que le mec est intéressé par ton cul quoi, et pas par autre chose. Ah ouais.
9: Non, en général quand je vais dans une boîte c'est pour danser, c'est pas pour ça. Moi
0: ouais.
9: Je te parle plutôt des soirées plutôt intimes avec des amis.
0: Non mais je mets de la musique hein, d'ambiance pour
9: okay.
0: Le visuel des gommes.
9: Et donc ouais, dans une petite soirée intime avec des potes, tu peux rencontrer des nouvelles personnes et voilà quoi.
0: Mmh. Alors moi je crois pas quand même que dans les boîtes effectivement on peut entendre des mecs draguer genre tu me plais. Maintenant si t'es dans une soirée privée avec des potes, vous êtes une vingtaine, ça va être avec le mec qui vient de t'accoser en disant tu me plais, t'as un beau cul, j'ai envie de te sauter. Hein.
9: Eh ben non, mais là on retombe dans mon petit problème du mec qui te plaît bien mais qui ne bouge pas quoi.
0: D'accord, ok. Donc je sais pas comment on pourrait s'y prendre, hein. c'est pas toujours évident. Hein.
9: Bah ouais. Bah
0: à toi de faire le pas alors, hein. Faut qu'il arrive, hein. Il y a de la musique. Là, il y a de la musique, on est en train de s'éclater comme des fous. On est dans une soirée privée, on est dans un appartement, on n'est pas du tout dans un disco. On n'est pas du tout dans une discothèque, Anna.
9: D'accord.
0: Comment tu me dragues ?
9: Mais moi, je ne drague pas.
0: Non, bah si, obligé. Comment tu t'y prendrais ?
9: Je sais pas, bonsoir.
0: Max est dans la soirée, il est là, il est beau, tu craques sur lui, ça fait 4 ans que tu l'écoutes, t'es fan grave.
9: Ouais.
0: Alors, comment tu t'y prends ?
9: Bonsoir, Max.
0: Ouais, bonsoir.
9: Ben, ça fait 4 ans que je t'écoute et j'adore ce que tu fais.
0: Ouais.
9: Donc, tu me plais bien ?
0: Ouais.
9: Et je suis bien chaude ce soir.
0: Alors tu vois, donc t'es une salope, donc t'as vu que... Qu'est-ce qu'il y a, toi, je te bouffe le cul, c'est ça ? Non mais c'est ça.
9: Non, mais
0: tu vois, donc tu sais pas t'y prendre non plus. Donc le mec, il fait exactement comme toi. Il est tellement pris de panique qu'il commence à dire n'importe quoi et à dire lui aussi, j'ai envie de te sauter, t'es bonne. Et toi, tu dis pareil, voilà, je suis chaude, j'ai envie de me faire sauter, ce que t'as envie.
9: Mais Max, je plaisante.
0: Non mais peut-être que lui aussi, mais toi, tu le prends mal aussi. Peut-être que les mecs, ils ont envie de plaisanter en disant qu'ils ont envie de te sauter.
9: Ah bah, je sais pas.
0: Ah, alors, hein. Alors,
9: effectivement.
0: Non mais c'est vrai quoi.
9: Bah,
0: donc,
9: ouais.
0: Voilà quoi. Qu'est-ce qu'on pourrait dire d'autre là-dessus ? Rien, on peut rien dire du tout. Hein.
9: Bah, je crois qu'on a fait
0: On a fait le tour. Voilà, exactement, on a fait le tour. Je te souhaite une bonne fin de soirée, Anna.
9: Bah, moi aussi.
0: Amuse-toi bien, bonne bourre.
9: Je t'embrasse.
0: Et puis, bonne continuation pour la suite des études.
9: Ah, ok, bah, j'espère.
0: Allez, ciao, bonne bourre.
9: Ciao.
0: Clotilde, Johanna et Coralie, toujours rien. Si, on a quelque chose pour elle. Alors, on récupère Clotilde, toujours de Sisteron, qui nous avait laissé un message Minitel. Clotilde, tu es là?
9: Oui.
0: Bon, alors, on a quelque chose pour toi.
10: C'est Fred.
0: Ah, c'est bien. Ouais, complètement de la région de Sisteron, à peine 850 km, puisqu'il est à Paris.
9: Ah, voilà. À peine. Ça fait pas loin.
0: À Paris.
9: Oui, oui.
0: Paris, ça fait pas loin,
9: ouais.
0: Alors, effectivement. Alors, Fred.
11: Ouais, salut, Max.
0: Alors, je te passe Clotilde.
11: Ok, ouais, salut, Clotilde.
9: Salut.
11: Ouais, moi, je voudrais te poser une question. Pourquoi tu fais ça par téléphone et par la radio?
9: C'est une très bonne question.
11: Bah oui.
9: Parce que comme j'ai pas l'occasion de beaucoup bouger, je me suis dit que la radio, ça pouvait toucher beaucoup de monde et ça pouvait peut-être ouvrir plus d'horizons. Et...
0: Parle devant ton micro, ma chérie.
9: Et voilà.
11: Et t'as pas l'impression de passer pour une conne?
9: C'est gentil, Fred. Tu me ferais très plaisir.
11: Bah, c'est-à-dire que non, c'est naturel, quoi, mais...
9: Non, j'ai pas l'impression, c'est gentil, non.
11: Bah, moi, je sais pas. Moi, je demanderais aux auditeurs d'appeler pour le dire, quoi. Mais moi je trouve que t'as l'air conne, quand même, avec tes copines.
9: Merci.
0: Au moins, ça a le mérite d'être clair de la part de notre ami Fred.
9: Coralie, t'emmerdes, hein.
11: Oh, c'est aussi proche,
9: je dis comme ça.
0: Ah bon, d'accord, ok, très bien. Donc, qu'est-ce qui t'a gêné là-dedans? Pour toi, Fred, tu trouves ça totalement stupide que des filles s'amusent à appeler une radio pour dire, voilà, on a froid, on veut des mecs et tout, quoi.
11: Bah, voilà, exactement, parce que en clair...
0: Là, en clair, c'est vrai que le sous-entendu, c'est que pour que des filles osent dire à l'antenne, voilà, on veut absolument se faire réchauffer, c'est pas uniquement pour discuter, c'est pour se faire sauter, on est bien d'accord.
11: Hein. En gros, voilà, c'est ça.
0: Ouais. Je sais pas ce que vous en pensez, Clotilde.
9: Non, pas du tout.
0: Ah bon, mais tu crois qu'aujourd'hui, il est possible d'avoir des mecs qui vont aller uniquement vous rencontrer, pas dans l'arrière-tête, en tout cas de vous emballer et de pouvoir faire peut-être que deux, trois petites cochonneries, peut-être quand même une te caresser des reins, sucer des tétons.
11: Voilà.
9: Bah, je sais pas, moi j'en connais. Hein.
0: Sucer des bites.
11: Ouais, mais en plus tu dis, ouais, on a froid, on va pas réchauffer.
0: En parlant de sucer de bites. On passe le bonjour à Patrick Juvet quand même. Ouais, c'est vrai, on l'oublie bien trop souvent, je l'ai vu aujourd'hui à Canal+. C'est marrant parce que vous avez dit sucer des bites, ça m'a fait tout de suite penser à lui. Alors, Clotilde.
11: Oui. Il y a Dev aussi.
0: Oui, oh, il y en a un paquet.
9: Mais Fred, tu trouves pas que c'est un peu con d'appeler juste pour dire que je suis conne?
11: Bah non, parce qu'à mon avis, il y a beaucoup de monde qui pense comme moi.
9: Ah ben, ouais, ben, c'est pas sûr, hein.
11: Ah oui, c'est sûr, mais moi je te dis ce que je pense, quoi.
0: Voilà. Bon, bah, enfin, ceci dit, je les ai passés à l'antenne, je savais que c'était bon esprit, c'était vraiment pour plaisanter. Et si ceci dit, il y a quand même des garçons qui ont envie de passer une soirée avec Clotilde, avec Johanna et avec Coralie, qu'ils continuent à nous appeler au 0870 5000. Je veux absolument que dans le quart d'heure qui suit, on ait des garçons qui soient intéressés par cette petite annonce. Il n'y a pas de problème, on va faire suivre. Fred, ceci dit, tu as dit ce que tu avais à dire, il n'y a pas de problème. Ok, bonne bourre.
11: Je te remercie.
0: De rien, Fred, bonne bourre. Les filles, on vous garde encore de côté. Mathieu, 17 ans, tu es de Nantes. Tu travailles dans une radio et t'en as marre de ton patron. Salut, Mathieu.
12: Eh ouais, bonsoir, Star System.
0: Eh ouais.
12: Oui, ça veut dire...
0: Une semaine pour essayer d'avoir un rencard, ça devrait peut-être se faire, étant donné que ça s'en occupait chez la demoiselle en question. Donc sa maman, Stéphane, qui habite juste en face d'elle, est allée lui rendre une petite visite afin qu'elle puisse décrocher quand nous allons l'appeler. C'est ce que nous allons faire tout de suite. Stéphanie sur Minitel me dit, Max, je souhaiterais... Ah. Ça s'en occupait, donc apparemment, c'est peine perdue. On laisse tomber définitivement. On essaie de rejoindre Stéphane, vous, personnellement, pour voir quelle est la fin de cette histoire. Il y a Stéphanie, dont je vous disais, 28 ans, département 75, sur les Minitel. Max, je souhaiterais te connaître, please. Je suis très jolie et je te promets, je suis jolie chose. Alors, merci, fais quelque chose. Stéphanie, je pense qu'à 28 ans, t'as une bagnole. C'est les vacances. Hein, il fait beau dehors, il neige et tout. C'est le moment peut-être de se bouger un petit peu le cul, de sortir de sa couette et puis de venir rendre une petite visite. Vous êtes bienvenues, mesdemoiselles. Il n'y en a pas beaucoup qui se bougent. Elles ont tellement peur de pas plaire que finalement, elles ne le font pas. Alors que vous seriez les bienvenus. En plus, j'ai un petit peu la dalle. Donc, un petit peu de pain, un petit peu de saucisson et un petit peu de coca ne nous ferait pas du mal. Non, mais c'est vrai. Des fruits, des bananes, des pommes, des poires, des cerises.
13: Des framboises.
0: Des pamplemousses, des fraises, enfin, n'importe quoi.
13: Un ananas frais.
0: Ouais, une noix de coco. Noix de coco, putain, ça me ferait délirer, une noix de coco. Bon, voilà, ça me ferait carrément... une mangue, ouais, putain, sans déconner, ça serait bien, ça. Donc, Stéphanie, si t'as tout ça en stock, ou bien quelqu'un d'autre qui nous écouterait, une demoiselle ou un garçon, hein, pour Gaël, hein, même un garçon, mais les filles seront les bienvenues parce qu'on est quand même en masse, les mecs, ici, ce soir. Et même pour un garçon, 143 avenue Charles de Gaulle, 92521, Neuilly sur Seine-Sedex. Clotilde, Johanna et Coralie de Sisteron, c'est la dernière fois qu'on vous a sur l'antenne, les filles.
9: Oui.
0: On a une réaction de Anthony, 18 ans de Marseille, qui aimerait éventuellement vous connaître. Salut, Anthony.
14: Allô, bonjour.
9: Salut.
14: Ça ça va?
0: Voilà, oui. Et on a aussi Stéphane, 17 ans, de Sisteron.
15: Ah.
0: Salut Steph.
14: Salut.
0: Voilà, et on a aussi... Alors, Fabien, 18 ans, de Gap.
16: Ouais, salut.
0: Alors, on va commencer avec... on va commencer avec le premier des trois que j'ai annoncé. Anthony, vas-y.
14: Je voulais savoir, t'es bien foutu?
15: Ben, je pense que oui.
14: Hein?
15: Je pense que oui.
14: Ah, mais ça, c'est à voir.
0: C'est pour ça qu'elles ont lancé. C'est pour ça qu'elles ont lancé une annonce pour que vous puissiez venir les voir.
15: Voilà.
14: C'est ça?
15: Oui.
14: Vous êtes prêts à nous recevoir?
15: Oui, y a pas de problème.
14: C'est vrai?
15: Oui.
14: Tu me donnes ton adresse?
15: Ben, pas à l'antenne, oui, mais hors antenne, oui.
14: D'accord, pas de problème. Alors.
0: Bon, alors on va faire ça pour Anthony parce qu'apparemment il a l'air bien chaud. Peut-être que Stéphane serait quand même un peu plus convaincant. Et on les filles, vous y allez, vous, hein, vous n'avez pas peur. Hein. Vous êtes ça, les filles?
15: Oui.
0: Bon, d'accord. Oh là là, elle est molle, la Clotilde. Réveille-toi un peu, ma chérie. Parle devant ton micro, réveille-toi.
15: Oui, oui, oui.
0: Stéphane de Sisteron, aussi 17 ans, souhaitait absolument vous parler.
14: Ben ouais, moi, il n'y a pas de problème pour venir ce soir.
15: Vraiment?
14: Ah ouais, pas de problème. Vous me...
15: Mais t'habites où à Sisteron?
14: Dans la petite ville.
15: Dans la petite ville? Ben ouais, mais.
14: C'est
15: quelle rue?
14: La rue
0: Larcourt. Ok, donc on va gérer ça hors antenne parce qu'apparemment Coralie est passionnante et Stéphane et puis même Fabien, tu vas se démerder, vont faire ça parce qu'elles sont chiantes. Je pensais qu'elles étaient plus passionnantes que ça une fois qu'elles ont... Elles étaient passionnantes quand elles n'avaient pas les mecs, une fois qu'elles les ont devant les yeux, au lieu d'essayer de les tester, elles sont là. Apparemment, elles ont envie de se faire bourrer le cul, elles vont y arriver, vous leur donnez le numéro de téléphone, elles vont pouvoir se faire sauter, ça va être très drôle. Christelle, 18 ans, de la Motte du Caire. Salut Christelle.
17: Oui, bonsoir. Ben, je voudrais passer un coup de gueule parce que les mecs veulent qu'on porte des strings.
0: Ah bon? Pas moi, non.
17: Mais quand nous, on leur a un manchette, ils en veulent pas, quoi.
0: Quand quoi?
17: Quand nous, on...
0: Quand nous, quoi?
17: Quand nous, les filles, on leur a machette.
0: Ah, j'avais compris, quand nous, on a la machette, ils en veulent pas. Je disais, attends, là, je comprends pas trop le truc de la machette et du string. Ah oui, t'en as déjà acheté pour ton mec?
17: Oui.
0: Ça existe pour mec?
17: Ah oui.
0: D'accord. Tu lui as demandé de le mettre pour délirer?
17: Voilà, le string, c'est... ça l'a pas trop emballé,
0: quoi. Mais c'était dans le cadre d'un délire ou pas?
17: Ben oui, en fait, j'aime bien, quoi. J'aime bien qu'il porte les strings, mais bon, c'est avec une copine, pareil, hein. Son mec, c'est pareil. Hein.
0: D'accord.
17: Ça les gêne.
0: Ok, ben on va demander au mec d'en mettre un petit peu plus, ok?
17: Et j'aimerais savoir... Oui. Ce qu'en pensent les autres auditeurs millimètres, quoi.
0: D'accord, mais on va faire un débat tout à l'heure, on fera pas un débat là-dessus. Ma chérie, je te remercie pour ton appel.
17: Okay,
0: merci beaucoup, c'était extraordinaire. On va parler dans un instant, d'ailleurs on va même en toucher un mot tout de suite. Alors c'est Gaël qui nous a trouvé ça dans la presse récemment. C'est les filles enfin quoi. Est-ce que nous sommes prêtes à faire ce que vous êtes prêtes, les filles, à faire des concessions pour votre homme? C'est un sondage qui a été fait pour les femmes entre 20 et 35 ans. 73% sont prêtes à quitter leur pays contre 26%. Donc si votre mec était amené à trouver un travail à l'étranger, vous seriez 73% à partir et à le suivre. 40% sont prêtes à arrêter de travailler contre 59%. 23% sont prêtes à ne plus voir leur ami contre 76%. 12% d'entre vous, mesdemoiselles, par rapport à votre mec, seraient prêtes à subir une opération de chirurgie esthétique contre 87%. Genre, votre mec vous demande d'avoir des seins plus gros, plus petits, un nez, etc., d'arranger tout ça, vous seriez prête à le faire pour lui. Sinon, vous êtes 15% qui êtes prête à fermer les yeux sur leur infidélité contre 85%. Et donc, la conclusion de ce mini-sondage, pour l'amour de votre homme, nous sommes prêtes à presque rien. Et il y a d'autres chiffres encore qui ont été donnés, non, ça c'est un autre sondage, donc on va réagir à tout ça bien entendu. Si mesdemoiselles vous êtes prêts à vouloir y intervenir, vous appelez dès maintenant. Donc qu'est-ce que vous seriez prêtes à faire comme concession pour plaire à votre homme, et inversement, ensuite on ira vers d'autres statistiques. Les mecs, qu'est-ce que vous êtes prêts à faire très sérieusement comme sacrifice pour votre nana? Vous appelez dès maintenant au standard de Fun Radio 0800 75 000 0803 08 5000. On espère très rapidement avoir sur cette antenne 3 filles et 3 garçons pour commencer. Alors pour la musique avec Smack My Bitch Up, merci de la passer toujours avec nous cette nuit. Je sais, je me répète tout le temps, j'ai toujours la même chose, mais c'est vrai, c'est important de le signaler, que vous emmerdez peut-être chez vous et que nous sommes là pour vous tenir compagnie jusque très très tard dans la nuit. Alors nous avons lancé un petit sujet de débat qui était est-ce que vous êtes prêts à faire des concessions pour votre homme ou éventuellement pour votre femme. On a donné quelques statistiques qui ont été prises dans la presse il y a pas si longtemps que ça. On a que déjà, et les autres arrivent petit à petit. Sylvain, déjà 21 ans, de Lille.
18: Salut.
0: Claudia, 20 ans, de Paris.
19: Salut.
0: Et Iman, 22 ans, de Courcouronne. C'est ça?
19: Oui, c'est ça.
0: Ça va, c'est où Courcouronne? En banlieue parisienne, ça?
19: Oui, à côté d'Evry.
0: Putain, j'avais entendu parler de ma vie. Donc, on va commencer tous les trois ensemble et puis les autres vont arriver. Si vous voulez, bien entendu, réagir à tout ce qui va être dit, il reste encore trois places. Hein, donc, est-ce que vous avez déjà fait des concessions pour votre homme ou pour votre votre nana? Vous appelez Standard de Fun Radio, vous connaissez le numéro par cœur. On va commencer, Sylvain. Quelles sont les concessions que tu as fait, toi, pour ta copine?
16: Bah, moi, j'ai arrêté de voir pas mal de copains parce que, bah, je faisais trop la foire, quoi, et puis j'ai senti que ça la faisait chier, donc j'ai arrêté.
0: C'est-à-dire qu'au départ, en étant avec elle, tu continues à fréquenter tes potes?
16: Ouais.
0: Tu t'es aperçu que ça pouvait, enfin, que ça dégradait ton couple ou non, t'as eu le temps de réagir avant?
16: Alors, bah, j'ai vu que ça la faisait chier un peu, que quand je sortais et tout ça, je rentrais tard et tout, donc ça la faisait chier, donc je l'ai senti, donc.
0: Tu l'emmenais jamais avec toi quand tu sortais avec tes potes?
16: Bah si, de temps en temps, mais des fois on voulait se retrouver entre nous, quoi, puis pour dire des grosses, enfin des vannes, quoi, tout ça, donc.
0: Mais elle aimait bien tes copains ou pas?
16: Alors, je pense, ouais, mais entre mecs, tout ça.
0: Vous aviez pas de filles, c'était qu'entre mecs, quoi.
16: Bah disons quoi, c'est ancien copain de classe, tout ça, donc on se retrouvait entre mecs, et puis elle aimait pas trop tout le temps venir avec nous, quoi.
0: C'est la fille dont tu nous parles, t'es encore aujourd'hui avec elle?
16: Ah ouais, ouais.
0: Ça fait combien de temps que t'es avec elle?
16: 6 mois.
0: D'accord, et tu sens que si t'avais pas fait cette concession, aujourd'hui tu serais plus avec elle?
16: Bah, je pense, mais disons que je les vois encore, mais je les vois beaucoup moins, quoi.
0: D'accord, ok. Et aujourd'hui, tu sens que ça va mieux? Elle est contente?
16: Ah ouais, je pense, ouais. Puis on sort tous les deux, maintenant, c'est un peu mieux, quoi.
0: Alors qu'avant, tu ne le faisais jamais?
16: Pas jamais, mais rarement, quoi.
0: D'accord, on va rentrer un petit peu plus dans les détails dans les minutes à venir. C'est juste pour faire connaissance. Claudia, 20 ans, donc, de Paris.
18: Oui.
0: Claudia, toi, qu'est-ce que tu as fait des concessions?
18: Alors, ouais, une concession assez importante. J'ai subi une opération chirurgicale il y a 2 ans.
0: Putain, rien que pour lui?
18: Ouais.
0: Putain, si jeune que ça?
18: Non, mais ça m'a arrangé, moi aussi, parce que c'était une opération du nez, et puis j'aimais pas trop mon nez, donc voilà.
0: D'accord, quoi. Mais est-ce que c'est
18: et
0: lui?
18: J'étais prêt à tout payer, donc ça m'a arrangé, tu vois. Donc, ouais,
0: c'est réellement lui qui t'a influencé à le faire?
18: Ouais, c'est lui qui m'a influencé à le faire, déjà. Il arrêtait pas de me dire, ouais, ton nez, et puis voilà, quoi.
0: Et est-ce que c'est très gênant quand un garçon systématiquement te fait un reproche sur un défaut physique?
18: Bah, au début, ça m'a gêné, puis après, je me suis dit non, heureusement qu'il me le dit, quoi, parce que les autres, ils me disaient rien.
0: Oui.
18: Et puis, voilà, moi, je l'ai pas trop mal pris, en fait.
0: Parce que souvent, il y a des nanas qui doivent écouter, qui doivent se dire, attends, moi, je suis pas d'accord avec Claudia, parce que normalement, quand on aime quelqu'un, on doit accepter ses qualités, tout comme ses défauts. Donc, un défaut physique, enfin, s'il en est par rapport au nez, c'est de l'accepter. Peut-être pas à 20 ans, déjà, de dire à une nana.
18: Ouais, j'avais 18 ans en plus.
0: En plus. D'accord.
18: Et demi.
0: Quel âge il avait, ouais, lui?
18: 24.
0: Putain, il t'a payé tout ça?
18: Ouais, il m'a payé l'opération, on est parti en Suisse et tout, ouais, il a tout
0: trop
18: payé.
0: Trop la thune, le cum.
18: Bah ouais.
0: Putain, champion du monde. Ok, et combien ça a coûté, cette opération?
18: Ça a coûté dans les 45 000 à peu près.
0: Mais c'est un fils de, c'est fils de qui?
18: C'est le fils de personne.
0: C'est qui, c'est
18: non,
0: fils?
18: Non, c'était sa thune, il bossait, quoi, et puis non, mais voilà.
0: 45... On aurait bien aimé rester avec ce mec-là encore aujourd'hui?
18: Bah non, parce que franchement, on s'entendait plus, quoi, donc...
0: Putain, mais tu te rends pas compte aujourd'hui d'avoir dépensé 45 000 francs pour un mec qui croit qu'il a la haine? T'es contente de l'avoir fait?
18: Ouais, non, mais je suis contente parce que j'aurais pas pu me payer l'opération, donc voilà.
0: Putain, donc t'en as profité comme ça, t'étais contente,
18: ouais, alors. Ouais, j'ai bien profité, mais bon, c'était par amour, hein, quand même. Hein.
0: D'accord, ok, ouais. donc t'as fait... dans un sens, t'avais envie de le faire, donc tu sais pas.
18: Ouais, voilà, je voulais le faire depuis longtemps, mais bon, j'avais pas la thune, quoi. Et mes parents, ils me disaient, ouais, c'est une connerie et
0: donc
18: tout.
0: Donc ça rentre pas vraiment dans le sujet, ça encore. C'est que.
18: Bah, ouais,
0: ah non, c'est pas vraiment une concession, parce que t'avais envie de le faire de toute façon, et que tu l'as fait parce que tu voulais lui piquer son blé.
18: Non, tout de suite, n'importe quoi.
0: Non, mais je sais pas si ça rentre vraiment dans le sujet, ça.
18: Bah, si, quand même.
0: Si, tu crois.
18: C'était pour lui, quoi, je sais pas.
0: Non, tu l'as pas fait pour lui, tu l'as fait pour toi.
18: Oui, d'accord, mais bon, je veux dire, je sais pas, j'aurais peut-être réfléchi, c'était un autre mec, mais lui, je l'aimais en particulier, donc voilà.
0: D'accord, ok. Ça t'a quand même pas mal influencé.
18: Ouais, à fond, quoi.
0: D'accord.
18: Ouais.
0: Iman, toi, de ton côté, de Courcouronne, donc, 22 ans, qu'est-ce que t'as fait ou qu'est-ce que t'as demandé?
19: Moi, je suis allée dans ma famille en Espagne cette année. Mm-hmm. J'ai rencontré, ce jeune homme, je suis encore avec actuellement.
0: Mm-hmm.
19: Et au mois de décembre et au mois de janvier, j'ai été le voir en Espagne. Et bon, bah, d'ici un an, enfin, d'ici la fin de l'année, normalement, je compte m'installer avec lui.
0: Donc, tu fais partie des 73% de filles qui sont prêtes à quitter le pays contre 26% pour aller vivre à l'étranger, quoi.
19: Voilà.
0: D'accord.
19: De toute façon, je serais pas dépaysée, donc je suis chez moi.
0: D'accord. Donc, mais en étant aujourd'hui à Paris, t'as un boulot, t'as quoi?
19: Oui, j'ai un boulot, je suis éducatrice.
0: D'accord. Et tu vas trouver un autre boulot là-bas ou t'es prête à tout quitter pour lui?
19: Bah, pour l'instant, je pars à l'aveuglette.
0: D'accord.
19: Donc, bah,
0: ouais, mais l'amour rend aveugle.
19: Oui, c'est ce qu'on dit souvent.
0: Ah, donc c'est pour ça, on sait pas trop où on y met les pieds, mais on est content.
19: Ouais.
0: Mais d'accord, ok. Donc toi, c'est la concession. Est-ce que Fred également vient de nous rejoindre, 18 ans de Paris? Salut Fred.
20: Ça
0: va? Avant qu'on te demande quelles sont les concessions que t'as faites ou que t'as demandé à faire, est-ce que vous, de votre côté, Iman, Claudia, et Sylvain, vous avez demandé déjà à quelqu'un avec qui vous étiez de faire des concessions?
19: Non.
20: Non.
0: Non.
19: Ouais, non. Non, si, moi j'ai demandé, enfin le mec avec qui je suis actuellement, il était tout le temps en forêt avec ses copains, en fait il était toujours avec ses copains, et puis là je lui ai dit, bah c'est des copains en moi, quoi.
0: Même problème qu'il l'a fait?
1: Bah, ça fait quoi? Ça fait 2 semaines à peu près qu'il a pas vu un de ses copains.
21: Ouais, mais là, c'est pas bon non plus, il faut pas non plus lui interdire.
1: Ouais, voilà, mais c'est ce que je lui ai dit. J'ai dit, je t'interdis pas de voir tes copains, mais là, t'en faisais trop. Et puis là, il a arrêté net, quoi. Et puis, bon, apparemment, il a pas compris ce que je lui ai dit.
21: Ouais, mais là, justement, il risque à un moment donné d'en avoir marre de pas les voir. Il dit, oh, putain, c'est une conne, elle me fait chier, je vais les revoir. Puis là, ça va tout casser, alors que lui, il faudrait peut-être lui expliquer que de temps en temps, il peut aller voir ses potes.
1: Ouais, voilà, quoi.
22: Fort, là, non ouais.
21: C'est ce que Sylvain a fait, quoi. C'est la concession que t'as faite, c'est de les voir moins souvent, mais tu les vois toujours.
22: Oh, bah ouais.
21: Enfin, moi, personnellement, moi, je suis très pote avec des... Ouais, j'ai des potes d'enfance. Il n'est pas question que ma nana me dise tu les vois plus.
1: Ouais, non, mais lui, c'était abusé, quoi. Je sais pas, il me voyait une fois par semaine et lui, il les voyait 6 fois sur 7. Enfin, vraiment,
21: c'est alors,
1: abusé,
21: c'est
1: quoi.
21: Bien, moi, c'est ce
1: bah,
21: que je fais, moi.
1: Bah, bien, attends, si moi je le fais, il sera pas content. Donc,
21: c'est ce que je
1: voilà,
21: fais, moi.
1: Ouais,
22: moi, c'est pareil. Hein, c'est Sylvain, là, si elle me dit de plus voir du tout mes copains, oh, là, ça va chier, là.
21: Ouais, le problème, c'est que t'as peut-être mal interprété la chose et l'autre, du coup, il se bloque, il a plus vouloir les voir du tout. Il
1: ouais,
21: va tout
1: voilà,
21: en l'air.
1: Pourtant, c'est pas ce que j'ai dit, quoi. Je lui ai dit de se calmer, mais pas de ne plus les voir définitivement, quoi.
21: Il faudrait que tu lui redises quand même.
1: Ouais, voilà, bon. J'y pensais,
22: ouais. Ouais, les copains, normalement, pas tous, quoi.
1: Non, il y en avait certains que j'aimais pas, mais bon, je sais pas. Ouais.
21: Fred, qui vient de nous rejoindre, qui a 18 ans de Paris, t'as fait des concessions, t'as demandé qu'on t'en fasse?
22: Moi, j'ai fait une grosse concession, quoi, enfin, si on veut, quoi. C'est-à-dire que, en fait, à un moment, on s'est connus un peu trop tôt, et à un moment, elle m'a demandé de faire une pause. Bon, on s'est un peu éloigné, et elle est carrément allée voir ailleurs, quoi.
21: Mm-hmm.
22: Et en fait, ça m'a pas gêné d'aller la voir, aller voir ailleurs, quoi.
21: Mm-hmm.
22: Elle est sortie avec 2 autres mecs et puis elle est revenue, mais genre en une semaine, quoi. Mais bon, ça m'a pas dérangé, alors que les autres, ça les a choqués, quoi. Mais je sais pas, moi, j'ai pris ça comme une concession, mais je sais pas, je l'ai pas mal pris, quoi.
21: Tu rentres ça dans des concessions?
22: Ouais, parce que
21: ça l'aurait été si dès le départ ça avait été demandé. C'est-à-dire, elle a dit voilà, la concession, c'est qu'on fait une pause, on va voir ailleurs. Mais là, si c'est pas le cas. Si ça a été fait sans te l'avoir demandé, c'est pas une concession,
22: non,
21: c'est une constatation.
22: On s'est mis d'accord pour se séparer quand même un moment, quoi.
21: Oui.
22: Mais,
21: mais pour aller voir ailleurs ou pour simplement faire le point?
22: Elle m'a dit faire le point, et puis peut-être, je sais pas.
21: Ah, moi, j'ai, ça m'est déjà...
1: C'est toi?
21: Ah, parce que c'est bizarre quand même.
1: C'est toi qu'elle tient à toi, c'est Iman.
22: Bah ouais, parce que depuis, ça marche très bien, parce qu'en fait, on n'était pas tout à fait sûr, quoi.
21: Pourquoi vous aviez envie de faire le point?
22: Je sais pas, ça a été un peu trop rapide, enfin bon.
21: Parce qu'on en avait marre de faire des virgules.
22: Non, mais c'est parce qu'en fait, bon, ça s'était fait un peu par des intermédiaires, on n'était pas sûr que nous-mêmes on était bien d'accord, et puis voilà quoi.
21: Et elle s'est aperçue qu'en allant avec d'autres garçons qu'elle était bien mieux avec toi et que tu lui manquais, quoi.
22: Ah ouais, finalement elle s'est rendue compte que, disons qu'elle a essayé ailleurs et
21: d'accord.
22: Elle s'est rendue compte que finalement non.
21: D'accord,
22: quoi.
21: Mais on peut pas dire, ça rentre pas non plus là dans les concessions non plus là. Hein.
22: Bah si, parce que, enfin, si tu veux, je n'en ai pas voulu, quoi. Alors qu'il y en a qui m'ont dit, mais t'es trop grave, quoi. Franchement, t'aurais pas dû accepter.
1: C'est du bonheur avec elle, mais je voudrais pas dire, une personne qui touche à ça dès le départ va continuer tout le temps. Si à chaque fois ça va plus entre vous et puis que vous fassiez un point, elle va continuer constamment.
22: Ah bah non, au contraire, depuis maintenant, c'est encore plus soudé, quoi.
21: Mais alors Fred, toi, est-ce que tu as déjà demandé à ta copine de faire des concessions?
22: J'en fais pas beaucoup, mais enfin bon, quand je vais voir des copains, là, les copains, c'est
21: pas... Non, mais t'en fais pas beaucoup parce qu'elle t'en demande peut-être pas, mais est-ce qu'elle t'en a déjà demandé?
22: À part ça, non, enfin, c'est une grosse concession, mais tous les jours, il faut faire des petites concessions, quoi.
21: Toi, tu lui en demandais une personnellement déjà ou pas?
22: Non, à part pour... Enfin bon, elle m'avait demandé à un moment d'aller la rejoindre, mais bon...
21: Non, je te demande de toi.
22: Oui, vas-y, parle-moi.
21: Faut peut-être pas toujours que ça aille dans le même sens que c'est elle qui te demande de te rejoindre de toi. Est-ce que tu as déjà demandé à ce qu'elle te fasse des concessions?
22: Non, pas des grosses concessions, quoi.
21: Tu n'as jamais rien demandé?
22: Bah si, tous les jours, en France, on fait des petites concessions, quoi.
21: Non, mais une vraie, sérieuse, un truc comme moins voir ses copains, être prêt à vouloir quitter l'étranger, à dire, moi, la concession, pour qu'on reste ensemble, je veux qu'au minimum, on ait un week-end sur deux, ça se passe que tous les deux, ou que je change les chaussettes au bout de 4 jours, ou
22: qu'elle
21: se lave les dents une fois tous les 15 jours.
22: En gros, c'est pas une concession, mais je l'ai fait plier quand même, parce qu'elle habite pas la France, et je l'ai décidé à venir en France, quoi.
21: Ah, bien, bah voilà, ça s'en est une, alors. Donc, elle aussi, elle fait partie peut-être des 73% qui elle est prête à quitter son pays pour son mec.
22: Ouais, bon, enfin bon, ça l'arrangeait, enfin, d'une certaine façon aussi, mais j'ai quand même insisté bien, quoi, puis... Voilà, quoi.
21: D'accord. Si vous voulez toujours réagir à ce que les hommes sont en train de dire, hein, n'hésitez pas. 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On accueille Mickaël également, 21 ans, des Yvelines. Salut Mickaël.
23: Salut Max.
21: Ça va?
23: Ça va très bien.
21: Bon, très bien. On va te faire réagir dans les secondes à venir.
23: D'accord.
21: Quand vous entendez, par exemple, des pourcentages du style, alors justement, on disait 23% sont prêtes à ne plus voir leurs amis, contre 76%. Quand on entend du style 15% sont prêtes à fermer les yeux sur l'infidélité. Alors, qu'est-ce que vous en pensez, les filles? Vous en faites partie, vous?
1: Moi, je suis un...
21: Claudia, par exemple.
1: Ouais, non, la fidélité, moi, je tolère pas, quoi. C'est clair, un mec qui est infidèle, c'est pas la peine, quoi.
21: Vous êtes déjà tombée amoureuse vraiment d'un mec?
1: Qui, moi?
21: Oui, vous enregistrez, mais est-ce que, Claudia, t'es déjà tombée réellement amoureuse d'un mec?
1: Ouais, un, ouais.
21: Ouais, et ce mec-là, même si un jour il t'avait fait infidèle, il t'avait fait cocu, tu lui aurais pas pardonné?
17: Je sais pas, ouais, peut-être que une fois ça aurait passé, quoi, mais au bout de la deuxième fois, c'est
21: d'accord.
17: Bon, quoi.
21: Iman, de ton côté, Iman, toi, pareil, tu fais partie des 15% qui pardonnent, ou tu fais partie, par exemple, comme l'autre, de 85% qui ne pardonnent pas?
17: Faut voir l'importance de l'acte aussi, faut d'accord. voir pourquoi il l'a fait.
21: D'accord, on va demander aux copains qui sont derrière de Mickaël, peut-être, de Fred, ou de Sylvain, ou de je ne sais qui, de se taire.
22: Ah, t'es pas chez moi. Merci. Moi non plus, moi j'ai pas de copain. Bien sûr. Je suis chez moi.
21: C'est jamais chez personne. C'est un peu comme quand il y a un inspecteur qui vient sur le lieu du crime, personne n'a rien vu et entendu. Alors, Mickaël, toi, est-ce que tu as fait des concessions ou est-ce que tu as demandé à ta copine d'en faire?
22: Bah, c'est en fait, j'ai plutôt fait, moi, des concessions.
21: Mm-hmm.
22: C'est-à-dire qu'il a fallu, en fait, que. C'est-à-dire qu'en fait, moi, c'est un cas un peu spécial. C'est-à-dire qu'en fait, ma copine se trouve dans un département autre, enfin, plutôt dans une autre région. Et il a fallu, en fait, que je me déplace pour aller la voir, que je prenne le train, quoi. Et je dois dire que si c'était pas moi qui le faisais, c'était pas vraiment elle, quoi. Donc j'ai pas eu le choix.
21: D'accord.
22: En fait accompli, mm-hmm. d'y aller, quoi. Et c'est un peu chiant, quoi.
21: C'est un peu chiant.
22: Ah ouais, c'est
21: chiant. Des fois, on fait des concessions véritablement par amour, et puis il arrive à un moment donné où ça peut se retourner contre nous. Le fait de, par exemple, de plus voir ses copains aussi peu, au début, ça fait plaisir parce qu'on garde sa nana en question. Puis après, quand ça se termine mal, et ben, on perd la nana. Et puis les copains qu'on voit moins souvent, ils sont devenus moins copains. Et puis après, on se retrouve vraiment tout seul, quoi. Donc c'est aussi le danger.
22: Ah oui, ça c'est clair.
21: Ça c'est clair, c'est hyper dangereux. Moi je sais que j'aurais eu du mal, franchement on parle des meilleurs copains, de mes meilleurs potes, le fait de ne pas les voir ou très peu souvent, je sais que pour moi, ça serait quasiment impossible.
22: Ah ouais, moi je supporterais pas, quoi.
21: Ah bah, non plus, moi.
22: Tous les jours, faut pas les connaître non plus.
2: C'est une question de mesure aussi, hein. Si tu les vois une fois de temps en temps, ça suffit. Enfin ça dépend, ouais. Ça dépend combien de temps tu les vois et combien de fois par semaine.
21: Mais... C'est vrai, ouais, c'est vrai. Mais quand déjà, c'est vrai que t'es beaucoup chargé. Moi, je vois au niveau boulot et tout, donc je peux peu voir les gens. C'est vrai que j'ai envie de voir un peu ma famille, un peu mes potes et puis la copine. Donc, normalement, c'est la copine qui est censée passer en premier. Puis, il y a des moments où t'as envie de voir tout en même temps. Et là, c'est un peu compliqué parce que tu fais pas tellement de concessions, tu veux tout voir.
22: On se fait une bouffe, hein.
21: Enfin, voilà, on se fait une bouffe, ouais. Mais bon, des fois, ce qui peut arriver, c'est que la copine n'aime pas certains de tes copains.
22: Ouais, on les aime trop.
2: Quand t'es célibataire et que t'es tout seul avec une fille, ça fout mal, quoi, la bouffe. Ouais.
22: Et bah, t'as un gros chandelier.
21: Par exemple, ouais. Dans la presse également, donc, suite à ça, il y a par exemple un témoignage d'une. Pour Jean-Christophe, Anna, 31 ans, a perdu 35 kilos. Pas mal.
17: Waouh.
21: Elle l'a fait pour lui, apparemment. Hein?
2: Elle en faisait 100, hein.
21: Elle en faisait pas mal, apparemment. Il y a Nathalie qui s'est
22: marrée. C'est pour la balance, la concession? C'est pour qui?
21: Pardon?
22: C'est pour qui la concession? C'est pour la balance?
21: Non, pour les Sagittaires. Nathalie s'est mariée à la synagogue par amour. Alors là, c'est pareil. Vous vous rendez compte que les gens sont prêts à changer de religion ou à faire des concessions aussi énormes que celle-ci parce que moins voir ses potes, c'est gentil, mais bon, des grandes concessions, ça c'est quand même carrément énorme. Quoi.
22: Se marier à la synagogue, ça t'engage pas à devenir juif, quoi.
21: Ouais, non, mais enfin, quand même, c'est des concessions quand même religieuses, parce que c'est énorme, ouais. Parce que normalement, si pour peu qu'elle soit catholique, qu'elle le fasse par amour, je veux dire, t'imagines, c'est-à-dire que tu peux te mettre carrément toute ta famille à dos.
22: Bah, je sais pas, moi je m'en fous, mais si je me marie à l'église, je me marierai à l'église. Si c'est ailleurs, ce sera ailleurs, je m'en fous, c'est pas un problème, quoi.
21: Ouais, je pense quand même que c'est une belle concession, en tout cas, c'est une belle preuve d'amour, c'est loin d'être.
22: C'est une connerie aussi, je pense aussi.
21: C'est loin d'être évident.
17: C'est un changement de vie radical, hein.
21: Ouais,
22: c'est clair.
21: Ouais.
22: Moi, je sais pas, je suis pas catho, mais je sais que ma copine, si un jour elle veut se marier, c'est à l'église, et je pense que ça me gêne pas, quoi. Même si je suis pas forcément catho. Moi non plus, je suis pas catho, mais.
21: Non, moi non plus. Si, moi je suis catho quand même pas mal. J'aime bien foutre la merde.
22: C'est vrai que pour sa copine, on peut être scato, hein, quand même, des fois.
17: Ouais, ça mais faut se méfier du retour de médaille aussi, parce que j'ai une amie qui était avec un musulman, qui s'est mariée avec lui, et qui est totalement musulmane. Le gars n'est plus avec, mais elle
22: sait faire le couscous ou pas?
21: Mais elle a quoi? Elle continue.
17: Attention, parce que dans la famille où elle était, avec les musulmans du côté de son copain, c'était vraiment...
22: Hard.
17: C'est clair, fallait qu'elle porte le voile, qu'elle mange plus fort.
21: Ah bah oui, mais bon, elle était d'accord de le faire.
22: Elle était pas belle.
21: Non, mais je vois pas où il y a de mal là-dedans. Je veux dire, si elle était consciente de tout ça, je veux dire, elle a pas...
17: Mais maintenant, elle le regrette, parce que le copain est parti, elle a fait sa famille à elle, et t'as d'eau. Ça va faire un an que...
22: C'est la bêtise de l'amour.
21: Ah ouais, mais ça, c'est...

0: amoureuse d'un mec. Mmh. Et je suis sortie avec elle pendant 5 mois. Ça s'est terminé il y a un mois parce qu'elle a revu le mec en question. Et elle veut à tout prix essayer avec lui, alors que, enfin, parce qu'elle l'aime, mais elle-même aussi, elle est partagée entre les deux. Et en fait, eh ben, je lui ai dit que lorsqu'elle voudrait partir, elle pourrait partir quand elle voudrait si son bonheur est ailleurs. Et on se voit toujours, on est resté amis. Et depuis, je l'attends et je suis prête à l'attendre jusqu'à ce qu'elle revienne.
1: Wow, c'est beau,
2: ouais. Ça, c'est joli, hein.
1: C'est un mec ou une fille?
0: Je suis une fille et c'était une fille aussi.
1: Ah, d'accord. J'aime bien les deux filles, en fait. Mmh. Si vous m'invitez, moi, je viens chez vous, hein.
2: Ouais, ça fait plaisir, ça. Quand on entend encore il y a d'autres chiffres, par exemple 40% sont prêts à arrêter de travailler pour contre 59%. Donc là, c'est vrai que ça a des questions qui ont été posées à des filles de 20 à 35 ans. Donc on va demander d'abord aux filles, mais on va demander aussi aux mecs. Et qu'est-ce que vous en pensez, vous? Il y en a certains qui, voilà, tout le monde ne travaille pas. Il y en a qui travaillent.
0: Non.
2: Bon, est-ce que vous seriez prêts demain vraiment par amour? Si vous avez déjà vécu ce que c'est que l'amour, vraiment, parce qu'il faut l'avoir vécu pour être consciente si c'est vraiment si fort que ça, d'arrêter de travailler.
0: Ah oui.
2: Il y en a qui seraient prêtes à le faire? Qui serait prête?
0: Moi je suis prête à le faire.
2: Mais qui? Leur prénom, prénom, Claudia.
0: C'est Claudia, ouais.
2: Claudia,
0: moi, ouais. Je suis prête à le faire parce que finalement c'est pour moi que je le fais, quoi. C'est pas plus mal de pas bosser. Et puis voilà.
1: Ouais,
0: quoi,
1: mais ouais. Si tu bosses pas, t'as pas d'argent.
0: Oui, non, mais.
1: Alors, à moins que tu tombes sur un milliardaire.
2: Non, mais d'accord.
0: Ce que demande de plus travailler, c'est qu'il va assurer la suite, quoi.
2: Non, mais ça peut être par exemple le fait d'avoir un enfant ou. Tu vois, que le mari, même s'il gagne pas des 1000 et des 100, il préfère que son enfant soit une éducation correcte avec
0: sa mère et tout. Ouais, moi je suis prête à le faire, franchement.
1: Ouais, mais arrêtez, quoi. Enfin, je sais pas, c'est une question d'indépendance aussi d'avoir son job.
3: Non, moi je suis pas d'accord.
1: Mais attends,
3: en tant que mec, je suis prêt à arrêter de bosser si ma femme gagne, je sais pas mal.
1: Non, pas moi. J'aimerais pas dépendre, tu vois, être au crochet de
3: ah non, mais si voilà, c'est une question d'indépendance. Hein. Tu fais pas ça au début de ta relation, tu fais ça, je sais pas, au bout d'un ou deux ans. Enfin,
1: ouais, alors après,
3: tu connais
1: ton
3: temps, ouais. Quand tu connais bien, après.
0: Attends, parce que si vraiment tu tiens à ta copine, tu serais quand même prêt à tout arrêter pour elle, non?
1: Ah non.
0: Ouais,
3: jusqu'au bout du monde, ouais. Non, pas tout au tout, c'est concession chacun. Hein.
2: Mmh. Est-ce que d'après vous, faire des concessions aussi, c'est pas quelque part perdre un petit peu de sa liberté? Quand on demande de moins voir ses copains, par exemple d'arrêter de travailler, d'aller quitter son boulot, d'aller est-ce qu'il y en a qui profitent pas également de l'amour et tout ça pour faire des choses et demander à des gens de faire des choses qu'ils ont peut-être pas particulièrement envie de faire?
3: Non, parce que là on parle que d'un côté, mais elle aussi elle en fait de son côté. Des concessions, elle en fait aussi, quoi.
1: Bah oui. Normalement un couple c'est le partage, quoi. Chacun fait des concessions et puis ça se rend compte.
4: En principe, mais généralement souvent dans les couples, c'est souvent la fille qui, enfin c'est le mec qui fait plus de concessions pour la fille au début, quoi, en tout cas, et non pas le contraire.
2: Ah bon? T'as vu ça où? Attends, qui c'est qui dit ça? Attendez, qui c'est qui vient de dire ça?
4: C'est Michael,
2: explique.
4: Non, mais c'est vrai, souvent le mec est un peu galant, tu vois, le mec est
3: trop cool,
4: il aide sa copine à aller faire ce qu'elle veut un petit peu, quoi.
2: Mm-hmm.
4: Tandis que souvent, imagine, toi, tu veux te faire des soirées entre potes, bon, la fille est toujours un petit peu du style, est-ce qu'il y aura des filles et tout, tu es un peu jalouse, hein. Bon, c'est vrai que de notre côté, on l'est aussi un petit peu, mais c'est vrai que souvent, le mec a plus tendance à plier, parce que, bon, il essaie d'être plus cool, quoi.
3: Bah, tu peux lui apprendre le poker et boire la bière.
2: Par exemple.
4: Elle est bien rare. Je sais déjà, elle sait déjà le faire.
3: Bah alors.
4: Elle adore le gorgeron.
3: Moi, je pense que.
4: J'adore chez elle, en plus.
3: Quand on plie trop vite, en fait, ça perd un peu de son charme. Parce la fille, elle a l'impression que t'es un mouton et qu'elle veut rien faire avec toi, quoi.
4: Mais elle aime les moutons.
3: Non, mais faut pas plier sur tout, quoi.
4: Elle aime les moutons, moi, d'ailleurs. Ah oui, elle est très spéciale.
0: Non, mais vous allez dire que je suis un peu idéaliste, mais enfin, je trouve.
4: Ah, t'es idéaliste.
0: Ouais, non, mais lorsqu'on est amoureux, la vraie liberté, c'est de pouvoir s'aimer librement. Donc à partir de ce moment-là, tout ce qu'on veut, c'est le bonheur de l'autre.
2: Non, mais le fait de faire des concessions par amour, c'est-à-dire, on parlait tout à l'heure tu travailles, t'es heureuse, ton boulot te plaît, puis ton mec te dit, voilà, on va avoir un enfant, moi je veux que tu l'éduques et tout, je veux que t'arrêtes de travailler, au début tu le veux pas, tu réfléchis bien, finalement tu fais la concession d'arrêter de bosser.
0: Ouais.
2: Donc tu le fais par amour pour ton mec, mais on sent bien que tu perds quand même de la liberté, donc faire une concession... on sait que c'est quand même se supprimer quelque chose qu'on aime peut-être faire. Donc toi, par exemple, l'exemple qu'on donnait, c'est de travailler, c'est peut-être un peu emmerdant. Je sais pas.
3: Bah, ça dépend pour combien de temps.
2: Je trouve que c'est bien de faire des concessions. Attention, hein, là, je me fais l'avocat du diable, je pose des questions. Je sais pas forcément ce que je pense, que je suis en train de dire. Mais c'est un côté très flatteur pour la personne qui est en face d'en faire, mais c'est un côté très frustrant pour soi parce que moi, je pense qu'on perd un peu de liberté.
0: Ouais, c'est clair.
3: Bah, arrêter de travailler, faut se méfier parce qu'au bout d'un moment,
2: non, mais c'est un exemple.
3: C'est pas possible, quoi.
2: Arrêter de travailler, c'est entre autres, hein, mais ça peut être, comme on disait, quitter son pays. Tout à l'heure, il y avait encore d'autres chiffres qui étaient 12% sont prêts à subir une opération.

0: c'est pour, par exemple, il y a un mec sur l'Unitel qui disait tout à l'heure, ma nana a des gros seins, j'en reviens quand elle est des plus petits et tout. Donc, c'est si la nana demain dit, bon, allez, pour lui faire plaisir, je le fais. Donc, déjà, elle le fait peut-être pas forcément pour elle, mais pour lui. Pour qu'après, finalement, le mec, il se barre au bout de 2 ou 3 ans et que finalement, elle se retrouve avec ses petits seins. Alors, finalement, elle était bien contente à l'époque où elle en avait des gros. Genre, ça peut devenir frustrant.
1: C'est vrai que c'est frustrant parce que t'en as moins dans la main déjà et bon.
2: Ah bon, c'est assez dangereux, et puis j'en parle pour connaissance de cause parce que moi je m'en vais sûrement à l'étranger à la fin de l'année, je travaille, je suis éducatrice et bon, je quitte mon travail, je compte quitter mon travail,
0: ouais.
2: Donc, déjà je sais pas où je vais me lancer.
0: Ouais.
2: Je pars dans un pays où bah, j'aurai pas j'ai pas d'amis, tous mes amis sont là, ma famille est là. Des concessions c'est bien, pour le bonheur de l'autre c'est bien, il faut voir la réalité, il faut voir si jamais ça se termine là-bas, je fais quoi après. Je pourrais pas revenir en France et en claquant des doigts et en ayant le même boulot que j'avais en partant.
3: Ah non, ça.
2: Ah ouais,
1: ton confession, il y a con, moi.
2: Ouais, non, c'est clair. Si tu vis toujours en pensant.
0: Qui c'est qui parle, hein?
1: C'est elle.
0: Attends, Tristana, vas-y.
2: Ouais, si tu vis toujours en pensant à ce qui peut arriver plus tard, tu vivras jamais le moment.
3: Ouais, mais attends.
1: C'est vrai, d'ailleurs, je vais bientôt mourir, là, parce que je suis en train de.
2: Ouais, mais d'accord, mais attends, t'as plus 15 ans pour dire ça. Faut voir aussi, t'as 20 ans, t'as.
1: Oui,
2: comment ça passe ta vie? Tu peux pas te permettre de rigoler avec des choses comme ça.
1: Non, c'est clair.
2: Sérieusement.
1: Non, c'est clair.
2: Ouais, je dis pas que je vais pas en faire des concessions, hein, j'en sais, j'ai été le voir, bon, j'y retourne bientôt, lui il découvre la France aussi, mais c'est pas pour autant qu'il va venir vivre ici. La concession, je la fais parce que je veux la faire, je tiens à lui. Mais bon, faut penser aussi que, bah, après, t'as des inconvénients qui arrivent derrière, obligatoirement. Il y a
3: ouais,
2: toujours un moment.
3: Oui, mais si t'estimes que, à 20 ans, c'est mieux, faut pas se faire chier à regarder ce que je vais faire dans 2-3 ans.
2: Mais bon, si jamais tu te casses la gueule aussi, faut savoir ce que tu peux faire après.
3: Mais si t'estimes que pour vous deux, c'est mieux de faire la concession maintenant, c'est pas grave.
2: Ça dépend pourquoi.
0: Non, mais quand tu fais une concession, même si après c'est pour les deux, tu le fais plus pour lui que pour toi. Le fait d'aller quitter son pays, d'aller le rejoindre là-bas pour le travail, par exemple. On dira ce qu'on dira, même si c'est l'amour et le couple c'est à deux, elle le fait pour lui et moins pour elle, parce que si demain il disait finalement on reste où on est, je pense qu'elle serait pas contre le fait de garder son boulot.
2: Ouais, ok, mais si elle le fait, c'est qu'elle a envie de le faire.
4: Ah
2: ouais.
4: Oui, ah oui, non, mais je tiens à lui et ouais, ça.
0: C'est parce qu'elle tient à lui qu'elle le fait, donc elle fait une concession, c'est bien ce qu'on dit, donc
1: bah
0: c'est
1: non,
0: un peu.
1: Si elle l'aime et si elle le fait parce qu'elle l'aime bien, est-ce que c'est vraiment une concession? Alors,
2: ah ouais.
1: Si une concession, c'est négatif plutôt.
3: De toute façon, la concession, tu la fais pas pour toi, tu la fais pour l'autre.
2: Ouais, mais forcément. Parce que ça te fait plaisir à toi de lui faire plaisir.
4: Oui, à la base, mais tu sais, m'a encore appelé tout à l'heure, on a encore parlé pendant une heure. Je veux dire, bon, ça va faire un an qu'on est ensemble. Enfin, ça fera un an au mois de juillet, mois d'août. Bon, je veux dire, il n'y a jamais eu de problème. Seulement, faut que je pense aussi à savoir que je vais quitter toutes mes racines, moi, d'ici. Tu vois ce que je veux dire?
3: Vous voyez souvent ou pas?
4: Bah, je l'ai vu au mois de décembre et au mois de janvier, puis bon, bah, le billet, ça coûte assez cher. Et
3: ouais, mais c'est pour ça qu'il n'y a pas beaucoup de problèmes aussi.
4: Lui, il a son boulot, moi, j'ai le mien, je peux pas non plus me permettre de partir constamment. J'ai des gamins, normalement, que j'ai jusqu'à leur 18 ans, je peux pas me permettre de les laisser comme ça non plus.
0: Très bien. On a, Claudia est partie, on la remercie, on l'embrasse. On accueille Sarah, 24 ans, de Mantes-la-Jolie. Salut, Sarah.
5: Salut.
4: Bonsoir.
0: Salut. Ça va, Sarah?
5: Ça va, merci.
0: Et ensuite, il y aura un autre garçon qui va venir nous rejoindre dans les minutes à venir. Sarah, on t'écoute.
5: Ben écoutez, moi c'était juste tout à l'heure, j'ai entendu de religion, changer de religion.
0: Mmh.
5: Donc moi je suis actuellement avec un Français qui s'est converti à l'islam. On se marie bientôt. Et au fait, moi aussi de mon côté, j'ai fait des concessions, j'ai perdu du poids. Donc en fait c'était un échange.
0: Ah bah voilà, ça c'est très bien, c'est-à-dire que lui faisait une concession, en échange de quoi, il te demandait d'en faire une.
5: Il m'a pas demandé, au fait, c'était...
3: Ça
5: s'est fait, logiquement, lui, au fait, c'est, je lui ai même pas parlé, au fait, sachant que moi, j'étais musulmane, ça l'a tout de suite changé pour moi, et moi aussi, sachant que j'avais effectivement du poids, ben, j'en ai perdu. Donc,
0: combien tu pesais, combien tu fais aujourd'hui?
5: Bon, j'en étais à 70, et aujourd'hui, j'en fais un peu 60.
0: Ah oui, t'as perdu un sein?
5: Une dizaine de kilos.
1: Moi aussi, j'ai perdu du poids, hein. Ça c'est Mickaël qui parle, mais moi c'était à cause d'une gastro-entérite.
0: Ah oui, c'est pas pareil, oui, d'accord. Non, okay. Moi j'ai perdu 10 francs, mais c'est parce que j'avais un trou dans ma poche.
1: Ah bon, bah,
0: ouais.
1: C'est vrai que c'est un gros problème.
0: C'est un très gros problème.
1: Les femmes sont aussi intéressantes. Hein. C'est pour ça que moi je veux vivre avec une femme.
3: Parce c'est bien comme idée.
1: Au niveau de la couture, bon, c'est vrai qu'on ne fait pas mieux. Enfin, c'est une idée, ce serait. Ça, c'est personnel. Hein.
2: C'est très macho.
1: Ouais, c'est sûr, ouais. Bon.
3: Ouais, c'est pas faire un point de croix.
1: Non.
3: Bah, t'apprendras.
1: Bah, si tu veux m'apprendre, bah, je veux bien. Hein.
3: Ouais, sans
1: problème. Je suis pas farouche. Alors, tu sais, moi, les hommes, les femmes.
3: Tu n'es pas farouche, c'est bien.
1: Nous sommes égaux, hein.
3: Ouais.
1: Donc, c'est quand tu veux.
3: Voilà, quand tu veux.
1: Ok. Bon, ben, vous nous laissez les mecs, max et tout.
0: Donc, ça chauffe. On va voir encore. Ouais. On a d'autres réactions. Sarah, tu restes avec nous. Si tu souhaites intervenir sur ce qui est en train de se dire, tu n'hésites pas un instant.
5: Mm-hmm.
0: Toujours sur un peu le débat sur les concessions. Stéphane. Ah. T'as quel âge, t'appelles d'où, Stéphane?
6: 19 ans d'Armentières.
0: D'accord, très bien. Qu'est-ce qui t'amène alors? Donc, les concessions, t'en as fait?
6: Oui, parce que j'ai ma copine, elle ne supportait pas la fumée de cigarette. Et j'ai dû arrêter.
0: Ouais.
1: C'est pour ça que t'as changé de voix, non?
0: Et depuis, ouais, plutôt d'avoir une grosse voix, il était genre et tout. Et tu l'as fait, donc tu l'as réellement fait pour elle. Tu sentais que si tu le faisais pas, tu la perdais?
6: Voilà, tout à fait.
0: Non, vraiment, à ce point-là?
6: Ah, ouais.
0: Ah bon?
6: Elle supportait vraiment pas du tout et...
1: Ah bah ça refoule du bec, c'est clair.
0: Ça a duré combien de temps? Rentre un petit peu plus dans les détails, mon enfant.
6: Bah voilà. En fait...
0: Ça faisait combien de temps que tu sortais avec? Je vais essayer de t'aider parce que je crois qu'il n'y arrivera pas. Ça fait combien de temps que tu sors avec aujourd'hui?
6: 1 an et demi.
0: D'accord. Et c'est au bout de combien de temps que tu as fait cette concession?
6: 2 mois.
0: D'accord. Donc t'es sorti avec elle pendant 2 mois. Tu fumais, elle ne fumait pas.
6: Voilà.
0: Et un jour, elle t'a dit... est-ce qu'elle t'a dit ouvertement, tu pues de la gueule avec ta clope ou alors carrément ça me fait chier? Et tu l'as fait, elle t'a dit t'arrêtes ou je te quitte, ou c'est de toi-même qui a décidé d'arrêter?
6: Non, tout à fait, c'est ça. Elle l'a dit, franchement, je te quitte, tu t'arrêtes pas.
0: Vraiment, donc est-ce que tu lui as demandé, donc t'as eu du mal à le faire, tu l'as fait parce que tu l'aimais, t'es encore avec elle aujourd'hui?
6: Ouais, tout à fait.
0: Il n'y a pas regretté?
6: Bah non, j'ai pas regretté.
0: Je pense de toute façon, pour arrêter de fumer, de toute façon, il n'y a pas regretté, même si maintenant elle n'était plus avec toi. Est-ce qu'en échange, tu lui demandes aujourd'hui de faire une concession?
1: Oui, je lui ai fumé la pipe.
0: Ah ouais,
6: c'est
0: bah...
6: la panne à fumer.
0: Ah non, mais qu'est-ce que tu lui as demandé de faire? Est-ce que tu lui as demandé de faire quelque chose?
6: Non,
0: rien du tout. Est-ce que parmi vous tous qui êtes encore sur l'antenne et à qui vous avez demandé de faire des concessions, ou alors si on vous a demandé d'en faire, est-ce que vous trouvez normal qu'est-ce que vous pensez le fait que si on fait des concessions, on est dans le droit d'en imposer une nous aussi, ou c'est
6: Non.
1: Normalement, t'as désintéressé. Enfin, je sais pas. Quand tu fais une concession, t'attends pas vraiment quelque chose.
6: Bah ouais, t'es.
0: Pardon.
1: Normalement, quand tu fais un truc, t'attends pas vraiment quelque chose, quoi. Tu le fais parce que tu penses que c'est bien, c'est tout.
5: Ouais. Ouais. C'est de la tête d'instinct en fait, ça doit se faire logiquement sans
0: que tu dis parce que ouais. Tu dis parce que c'est bien pour elle, donc justement tu peux très bien réagir en disant ok, je veux bien te faire plaisir, mais alors moi j'aimerais bien que.
1: Ouais, mais ça c'est du café du commerce.
5: Il y a plus d'amour dans ce cas-là.
1: Ouais, voilà. Mais enfin tu m'étonnes s'il fumait beaucoup aussi.
0: Non, mais il y a plus
1: d'amour en fait, avec un sac sur la bouche pour éviter d'avoir l'odeur en face. Quoi.
0: Mais là je me fais encore l'avocat du diable quand il y en a une d'entre vous qui dit c'est plus de l'amour là, mais c'en est déjà plus. On demande à quelqu'un déjà d'arrêter quelque chose, donc pourquoi pas lui demander à nous aussi de faire quelque chose?
1: Bah, on arrête tous les deux, allez hop.
0: Non, mais c'est vrai.
5: On n'a pas à demander, on n'a pas à. On n'a pas à imposer, ça doit se faire gentiment, ça doit se faire comprendre. On peut faire comprendre à la personne ce qu'on attend de lui, mais pas lui imposer. Ouais, ça d'accord.
1: S'il ne veut pas comprendre, te claque sur la tête, quoi. C'est tout, quoi. De manière forte, s'il ne veut pas comprendre, c'est. Voilà, je veux dire.
0: Non, mais quand tu dis il faut y aller en douceur, quand tu dis à quelqu'un, bah voilà, ma chérie, dans 6 mois, je vais aller vivre aux États-Unis, tu viens ou pas? c'est autre chose que d'arrêter de fumer, quoi. Arrêter de fumer, à la rigueur, bon, c'est une concession, ça veut de reprendre, tu reprends, alors que là, c'est quand même beaucoup plus délicat.
6: Non, c'est pas. Faut pas prendre ça comme ça. Moi, on en a parlé tous les deux, parce que bon, la distance était trop loin. Il est quand même assez loin de chez moi. Et puis bon,
0: Oui, mais toi, excuse-moi encore de te couper, parce que toi, c'est particulier, c'est que le fait d'aller le rejoindre à l'étranger, c'est quand même pour finalement vivre ensemble, alors que vous ne le faisiez pas avant. Imagine que tu vivais déjà avec lui, que t'es bien, t'es dans ton boulot, t'habites à Paris, il habite à Paris, puis que d'un jour, il te dit, voilà, avec son boulot, il est informaticien, il dit, voilà, j'ai une société américaine qui me dit, on peut aller travailler pendant 4-5 ans à Los Angeles, tu viens ou pas. Là, c'est autre chose. Est-ce que toi, en quittant ton pays, tu vas aller le rejoindre pour la première fois? Donc ça ne peut être que mieux pour vous, c'est que vous allez enfin vivre ensemble plutôt que de vivre à 500 km l'un de l'autre. Donc je pense pas que ça rentre dans les 73% qui sont prêts à quitter leur pays. Ça en fait partie, mais c'est pas, je pense que dans ce genre de sondage, c'est plus les gens partir pour son mec qui est banquier et puis qui va aller vivre 5 ans ou un contrat de 10 ans, je ne sais pas où. Où là, t'es obligé de suivre. Donc, quitter ton boulot, quitter tout ça, tes habitudes, tes copains, ta famille, etc., etc., pour lui.
6: Oui, mais dans un sens, ça se rapproche aussi.
0: Non, mais d'accord, ça se rapproche aussi, d'accord. Mais bon, toi, ça te fait plaisir parce que quelque part, tu vas enfin pouvoir le voir tous les jours.
6: Oui, c'est sûr, mais bon, ça veut pas dire que pendant le temps où on a été ensemble, on sait pas. C'est assez compliqué, quoi, en fait. Là, ça se discute. Mais bon, moi j'ai ma vie de mon côté ici aussi, c'est pour ça que c'est assez compliqué dans les
0: Mais ceci dit, c'est vrai que tu vas faire des concessions, ça n'empêche pas que effectivement tu ne verras ni tes amis, ni ton quartier, tes habitudes, ton boulanger, tes petites boutiques où tu as l'habitude d'acheter tes petites culottes.
6: Non.
0: Quand même.
6: Ouais, mais c'est surtout le boulot qui me me fait douter.
0: Ouais, c'est clair. Quelqu'un a encore quelque chose à rajouter? Iman, Fred, Mickaël, Tristana, Sarah ou Stéphane?
7: Max, je t'aime.
0: Non, c'est gentil, ça va bien. En ce moment, j'ai la cote envers les garçons. Hein.
7: Ouais, mais c'est normal, quoi.
6: Faut faire des concessions.
0: Non, mais là, j'ai, depuis 2-3 jours, quand même, j'ai quand même bien la cote avec
8: on
0: les mecs.
8: Des concessions,
6: voilà, oui, il faut faire des concessions.
0: Iman. Ah. Ouais, si on en a envie, hein. Ouais, c'est pas le cas, donc on est bien d'accord qu'une concession c'est pour faire plaisir, donc voilà, j'ai pas envie de faire plaisir de ce côté-là. Iman, qui c'est qui renifle comme un bouc, on dirait vraiment un putois là. Il s'est arrêté, comme par hasard. Iman,
6: oui.
0: Conclusion peut-être, un petit truc à dire sur les concessions.
6: Conclusion, les histoires d'amour, bah faut les vivre à fond, et puis bah des concessions, de toute façon on en a toujours fait, on en fera toujours, et puis bah faut vivre ça le temps que ça durera, et puis bah je souhaite beaucoup de bonheur à tous ces couples-là, voilà.
0: Fred.
7: Bah voilà.
0: D'accord, Mickaël.
9: Là, moi, je voudrais dire aux filles, faites des concessions, allez vers les mecs un peu moins beaux que les autres. Ça m'aidera peut-être aussi un peu.
0: Oh, ça y est, il va nous péter une larve sur la joue.
9: Ah, je chiale là, comme un fou.
0: Ouais.
9: Non, je passe un petit message aussi, parce que tout à l'heure, il y avait Anna qui disait que les mecs savaient pas draguer et ne savaient pas aller vers les filles et qu'elle était un peu dans son coin. Moi, je dis quand même, les filles aussi, faites un effort, parce que moi, je suis dans le même cas, mais de l'autre côté, quoi. C'est-à-dire que je sais pas trop. Des fois, bon, il y a des filles qui me plaisent bien, et bon, j'y vais pas, et je suis un peu dans le caca. Donc, bon, il faudra aussi que les filles fassent des concessions à ce niveau-là.
0: D'accord, ok. Tristana ?
10: Ouais, moi, je voudrais dire que bah, faire des concessions, pour un moment, c'est la plus belle chose qu'on puisse faire. Et ne jamais rien regretter ce qu'on a fait pour quoi que ce soit, même si ça se finit un jour.
0: D'accord, Sarah ?
5: Ben, je suis tout à fait d'accord avec la jeune fille qui vient de
0: parler. D'accord, ok. Stéphane ?
11: Ouais, pareil, je suis d'accord.
0: D'accord, on remercie également Claudia et Sylvain qui sont venus intervenir dans ce mini-débat sur les concessions. C'était très simple, mais on avait envie d'en parler. Merci à tous les 6 qui sont déjà sur l'antenne et aux 2 autres qui nous ont quittés, puis à ceux qui nous ont suivis. On va continuer, bien entendu, la radio libre dans les minutes à venir. Peut-être qu'on va les sortir dehors, je sais pas ce qu'on va faire. On va faire un petit tour. Si vous avez encore des choses à nous dire, venir déconner, n'hésitez pas une seule seconde. 0-870-5000, 0-803-08-5000. Manu et Gaël vous attendent toujours au standard. Comme c'est les vacances et comme c'était quand même férié, que demain vous allez reprendre le boulot tranquille pour un mardi au lieu d'un lundi, je pense que vous avez encore bien la patate de l'autre côté de la radio. Va falloir nous le faire savoir, nous le faire sentir, nous le faire entendre, nous le faire comprendre. Prodigy pour vous mettre encore un petit peu plus en train. Continuez à nous provoquer, à vous amuser et à nous amuser.
12: Oui, bonsoir.
0: Bonsoir, quel est ton prénom?
12: C'est Julien.
0: Bonsoir Julien.
12: Star System FM Max Radio Libre sur Internet, sur Facebook, c'est génial. Voilà. Et Max, bravo à toi, franchement.
0: Merci. Nickel. Stéphane, vas-y mollo parce que Gérard va arriver et ça va gueuler.
13: Gérard quoi? Il devient quoi? Il est barbeau de Paris quoi?
0: Alors,
13: et quoi? Gérard, il a connu par ici Edith Piaf avec Yves Menton.
0: Attends. Et tu gueules pas dans le micro, hein, Gérard, parce que j'ai mal aux dents et j'ai mal aux oreilles à 23h.
13: J'ai pas de dents, Gérard, comme moi.
0: Ouais,
13: là, j'ai enlevé mes dents carrément, j'étais bourré carrément, j'étais voir un dentiste, j'ai dit merde, une dent, j'ai une carie, enlève tout.
0: J'en ai, ça stiffe ?
13: Je me débarrasse et après, c'est tranquille.
0: Alors, Gérard est là, mais Gérard intervient. Stéphane.
13: Oui.
0: Gérard va intervenir 2 minutes avec toi, mais après on fera une pause et je continue mon truc tranquille. Hein. Vas-y, alors, vas-y, vite alors.
13: Salut Gérard de Parlieu.
14: Salut toi, Brouty.
13: Et toi, ma poule.
14: Oh, tu me parles sur un autre ton, d'accord? Qu'est-ce que t'as contre moi là?
13: Tu veux enculer par un dindon?
14: Tu vas voir si je suis enculé par un dindon.
0: Il est mort.
13: Il a été poulé, il est enculé par un dindon et dans les trouilles et il s'appelle Stizy.
14: C'est ça, t'as raison. T'as pas forcé sur la Henken?
13: La
0: Henken.
13: Non, aujourd'hui j'ai tourné un film, tu sais avec qui?
0: Non, avec qui?
13: J'ai tourné un film super, mais il reste secret parce que par contrat que j'ai signé, il faut pas le.
0: Non, on s'en fout du contrat. T'as tourné avec qui? T'as fait quoi?
13: Gérard, il boit quoi?
14: Gérard, il boit
13: de l'huile de poule. Tu connais l'huile de poule? Qu'est-ce que c'est? Connard là de sirène là de mes couilles.
14: Attends,
13: monsieur. Attends. Si tu te fais enculer par devant, par derrière, oralement, par la nuit.
14: Mais mon pote,
13: Salanis doré, hein?
14: Oh, du con là. Et si t'es bourré, c'est pas la peine de passer à l'antenne pour m'insulter, d'accord?
0: Il est pas bourré, bah oui, il t'insulte pas, il dit que t'as l'anus
13: doré. Salanis qu'on a là. C'est aidé là.
14: Toi-même est abruti.
0: Voilà.
14: Ivrogne.
13: Voilà. Écoute,
14: ta gueule.
13: Comme l'artichaut.
14: Ta gueule.
13: L'artichaut de Sandy là.
14: Sandy, attends, merde, espèce de petit con.
13: Comment t'es. que moi,
14: ta gueule.
13: Une grippe, l'artichaut.
14: Ta gueule.
8: Bon, allez, on va arrêter parce que ça ne mène à rien, comme d'habitude. Le duo Stéphane Girard ne fait qu'apporter des histoires.
13: Stéphane, il passe jamais. Bah, Girard, il passe tous les jours.
8: Bon, Stéphane.
13: Il est par Max par derrière.
14: Mais attends, voilà. Max, il t'emmerde, espèce de connard, oui, épice de pute.
8: Ah non, c'est terminé, Gérard. Hop là, terminé. Non, terminé. Ça sert à rien parce que dès que je veux te faire parler, moi, je peux pas me permettre. Moi, j'ai envie d'avoir de l'audience et t'insultes. D'ailleurs, j'en profite pour te dire que j'ai écouté les débats. C'est fini les insultes dans les débats, les enculés, les fils de pute. Je veux plus jamais entendre ça. Jamais.
14: Dans ces cas-là, si ça se passe mal, moi, c'est plus la peine qu'on fasse
8: ça. Non, mais quand ça se passe mal, tu calmes et tu tireras pas de fils de pute, les gens. C'est pas la peine. C'est pas, c'est interdit. Interdit.
14: Ben, ils ont interdit leur boulot, ça.
8: D'accord, ok. Non, mais que tu es traite PD, les petits BD de la bande FM, ça, je veux bien, Gérard et les deux, mais pas fils de pute, les auditeurs. Parce que moi, je commence à avoir des procès là-haut parce que tu insultes les gens et on va encore avoir des problèmes.
14: Ok.
8: Voilà, au moins pour 2-3 mots. Connard, va te faire foutre, tu dégages, d'accord, mais fils de pute, va te faire enculer. Tout ça, on arrête, d'accord. Stéphane.
13: Ouais.
8: Bon, alors pour terminer, Stéphane.
13: Moi, j'ai rencontré du beau monde. La semaine dernière, j'ai rencontré Robert De Niro.
8: Ah bah oui, comme d'habitude, bien sûr.
13: Oui, tu sais, où?
8: Non,
13: Avenue Matignon.
8: Alors laisse-moi deviner, Stéphane. Stéphane, laisse-moi deviner, je parie qu'il t'a reconnu, que vous avez bu un verre ensemble.
13: Tu sais, son père, il s'appelle comment?
8: Non.
13: Elle s'appelle Robert De Niro.
8: Bah, c'est bien.
13: Il était quoi, peintre?
8: Ah bah oui, bah alors.
13: Il était à l'exposition de son père.
8: Ah bah ça prouve une chose, Stéphane, ça veut dire que tu le connais effectivement, hein. Ça peut prouver.
13: Robert De Niro, j'ai tourné avec lui dans le film Ronin de John Frankenheimer. Et dès qu'il m'a vu, il a dit, come on, son garçon.
8: Come on, turn with me, my film.
13: Il y avait Anouk Aimé, il y avait Noamek. Et j'ai bu du whisky, et j'ai bu du champagne, et tout ça, j'étais chouchouté. Gérard, ça, il appelle la police, il dit, qui c'est ce mec-là? Qu'est-ce qu'il fait là?
8: Mais non, mais toi, ça n'a rien à voir, laisse tomber. Non, allez, bon. Stéphane, bonne soirée, comme d'habitude.
13: Bien sûr.
8: Quoi?
13: On se débarrasse toujours de moi.
8: Bah, on se débarrasse de toi, tu dis toujours n'importe quoi, tu passes ton temps à dire n'importe quoi. Tu passes ton temps à dire n'importe quoi.
13: Je m'appelais toujours tard, je viens de rentrer fatigué, j'étais dans une soirée. Moi.
8: Bah alors, raconte.
13: À compte, j'étais dans un film.
8: Oui, mais quel film?
13: Un film, il m'a dit par contrat secret, je ne peux pas dire.
8: Ah bah alors, à quoi ça sert que tu appelles pour nous dire que tu as tourné dans un film dont tu ne peux pas parler? Alors, ça sert à rien, c'est débile.
13: Oui, mais il est en cours.
8: C'est quoi le film?
13: Je ne sais pas. Encore,
8: ah bon?
13: Il n'est pas fini.
8: Ah bon, d'accord, ok. Ouais. Bon, alors, qu'est-ce que tu veux nous dire d'autre encore?
13: Moi, je ne veux rien dire.
8: Tu voulais dire un truc sur Rigaud?
13: Radio, elle va gagner avec Gérard. Il va devenir père que Gérard Depardieu.
8: Ouais, alors, Gérard, Stéphane, il paraît que tu veux dire un truc sur Rigaud.
13: Rigaud, je connais Rigaud. Pourquoi Rigaud, il est là-bas? Parce que c'est le petit-fils de Jean Rigaud de RTL. Oui.
8: C'est vrai.
13: Jean Rigaud, qui c'est? C'est le PDG de RTL.
8: Ouais.
13: Et on ne met pas n'importe qui s'appelle Rigaud.
8: Ah ouais, c'est clair.
13: Il a dit tous dépistonnés là-bas. À la radio M6, Sam Z, je connais Sam Zerbib. Origine tunisienne, je connais.
8: Tu le connais aussi?
13: Sam Zerbib, oui. Sam Zerbib, je connais.
8: Bon.
13: Fan radio M6, tout ça. Sam Z, soi-disant. Je le connais, le petit Sam, quand il est un petit culotte courte à laisser Carnot à Tunis.
8: Oui. Ah, tu le connais?
13: Ça ne rappelle pas de moi.
8: Bah non.
13: Oui.
8: D'accord. Qui c'est que tu...
13: Maintenant, il était ton directeur d'antenne
8: Stéphane, qui c'est que tu connais d'autre encore?
13: Je ne vais pas balancer. C'est assez pour ce soir.
8: Oh, genre...
13: Désolé, toi, tu profites de moi et tu veux gérer... Gérard par derrière. Tu le bourres l'anus. Tu lui donnes 400 t-shirts. Tu lui donnes 2 télés, tu lui donnes 2 portables, tu lui donnes, je sais pas, un voyage à New York, tu lui fais voir Godzilla, il dit Godzilla, tu l'emmènes sur le bateau de Fun Radio à Cannes, tu ne sais même pas que c'est Godzilla, il dit Godzilla, et tu lui donnes du parfum, tu lui donnes des diodurants, tu lui donnes des papillotes, tu lui donnes des tickets, des chèques de repas, tu lui donnes des grattages, tu lui donnes ci, tu lui donnes ça, et tu lui donnes la bite dans l'anus. Et quoi encore?
8: Non, mais attends.
13: Qu'est-ce que j'ai?
8: Mais Gérard, attends.
13: Et à quel général? Foute-moi.
8: Attends, c'était foutu.
13: Moi, j'ai connu Sophie Marceau.
8: Oui, non, mais d'accord. Mais tu.
13: Tourner avec
8: les règlements de compte.
13: Tu veux dire? Elle va tourner un film.
8: Je savais pas, Rigo, que c'était ton rap. Quel boss d'ici.
13: André Zulewski, qui l'a baisé, qui lui a fait une fille ou un garçon, et elle va retourner là-bas.
8: Oui, arrête! Putain!
13: Vas-y, ma poule.
8: Bah ouais, mais pourquoi tu veux régler tes comptes? Je crois que t'allais pleurer, tu vas pas pleurer.
13: Pleurer, moi?
8: Ouais.
13: Alain Delon, il a peur de moi. Il est pissé sur la gueule.
8: Arrête, arrête.
13: Ce mot de la Tipeee, et on a tourné dans Dancing Machine, et grâce à moi, tous les figurants se sont fait virer les Tipeee. Ils n'ont pas travaillé.
8: D'accord, bon.
13: J'ai bu de champagne, bon. Et j'ai arrangé, j'ai pissé la gueule. Oui. Ah, et connard, là.
8: Bon, Gérard. Mais regarde, il est jaloux,
13: les sirènes, tu sais. Moi, je connais Leo Star.
8: Stéphane, t'es jaloux. Stéphane, t'es jaloux.
13: J'ai tourné dans Paula X.
8: Menteur.
13: Tu sais comment il s'appelle
8: Non.
13: Machin, là.
8: T'es un menteur.
13: Non, non, attends. Menteur, moi.
8: Ouais.
13: Tu avais dit que j'ai tourné.
8: Non, tu m'as jamais dit.
13: En Champs-Élysées.
8: Non, t'es un menteur. Tu es un menteur.
13: Au Colisée, au salon du Colisée.
8: Menteur. Menteur.
13: Attends, tu veux te dire des preuves.
8: Ouais.
13: J'ai tourné en 98 dans le film Paula X.
8: Menteur.
13: Et je lui ai dit, toi, tu t'appelles pas Léos Carax, tu t'appelles Alex Dupont. Et tu habites sur Rennes, il habite sur Rennes. Et ses parents de sur Rennes, il s'appelle Alex Dupont.
8: Bon, hey, Stéphane, oui. T'es jaloux ou quoi de Gérard?
13: Gérard, pourquoi il prend la grosse tête, il n'a rien dans le crâne. Il n'a rien dans l'anus. Il a
15: non, mais oh.
13: Il a que des hémorroïdes dans l'anus.
15: Mais oh, je veux dire une chose.
13: Tu lui dis qui c'est Rimbaud?
8: Attends, c'est qui Rimbaud, Gérard?
15: Bon, j'en sais rien, moi, de ce que tu me racontes.
8: Paul Verlaine, attends, ça va. Je veux dire une bonne chose, Gérard, il en prend de la verveine quand il a mal à la tête.
15: Je veux dire une chose que là, pour la. Bon, mais attends, le connard, il t'emmerde.
8: Bon, Gérard, alors vas-y. Bon,
15: moi, je te dis une chose, si t'es jaloux de moi, eh ben, t'avais qu'à te démerder avant. De manière, on prend pas des gens bourrés comme toi à la radio pour faire des émissions.
13: Toi, t'es pas bourré. Toi, t'es sponsorisé par Ricard et par Cronenbourg, connard.
15: Toi, t'es sponsorisé par quoi? Par le JB, par Henken.
8: Bon, ça suffit. Stéphane.
13: Oui.
8: T'as qu'à sortir. On va sortir des noms. T'as qu'à donner des noms de personnes. On va voir si Gérard les connaît. Mais à mon avis, il les connaît. Alors vas-y, on y va. C'est parti. Mais non, sans prendre la tête. Vas-y, alors donne-lui un nom.
13: Charles Baudelaire.
8: Est-ce que tu connais Gérard? Tu dis oui ou non?
15: Non.
8: D'accord, un autre.
13: Les fleurs du mal, c'est quoi?
8: Un synonyme.
13: C'est qui a écrit Les fleurs du mal?
15: Bon, c'est un film.
13: Un film?
15: Ouais, ça serait pas bonne scène.
13: Je l'ai dit à Charles Baudelaire, connard.
8: C'est bonne scène.
15: Eh oh, tu restes poli, s'il te plaît.
8: Alors, Stéphane, c'est.
13: Qui a écrit Le Dormeur du Val?
8: Non, mais donne des noms d'artistes plutôt, des noms de.
13: Qui a fait La peau d'un flic?
8: Mais non, des noms. Est-ce que tu connais Molière, Gérard?
15: Bah ouais, c'est un écrivain.
13: Qui a
15: Avare,
13: qui a Radin?
8: Émile Zola.
13: Émile Zola,
8: Gérard.
13: Oh là là.
8: Et
13: Molière?
8: Hop là.
13: Molière, comment il s'appelle Molière?
8: Molière.
13: C'est son vrai nom. Jean-Baptiste.
8: Jean-Baptiste, comment Molière?
13: Jean-Baptiste Poquelin.
8: Parce qu'il est très. Il est, non, mais il est très
13: et
8: cultivé.
13: Et
8: il
13: vivait avec qui?
8: Non, je ne sais pas.
16: Marie-Antoinette.
8: Non, Marie-Antoinette, c'est Louis XVI, Marie-Antoinette et Louis XV.
13: Il vivait avec Sondi. Et se baisse Sondi la grosse. Et je vais te graisser le cul. Et je vais te dégraisser la grosse.
8: Ça va. Stéphane, on a. Là, tu vas trop loin.
13: Ça, c'est de l'humour, c'est tout cru, qu'on appelle comme du.
8: Stéphane.
13: Cru,
8: Stéphane.
13: Ou le poisson cru.
8: Oui, non, mais bien sûr. Non, mais bien sûr.
13: Je suis cannibale.
8: Voilà, exactement. Tu as dû bouffer le cul, d'accord. On a bien compris, tu es un cannibale.
13: Il a un petit cul bien rond. Oui, ma bite.
8: Stop! Je censure. Non, vas-y alors, non.
13: Ma table de cime, j'y arrête.
8: Je censure. Voilà, exactement, censuré.
13: Et tu vois, moi,
8: oui.
13: Sur une radio, j'ai lu un article là dans Le Monde, il disait. Max, c'est la vedette de l'an 2000, mais
8: ouais.
13: Et c'est comme une bombe atomique. Et paraît-il, j'ai entendu un jingle se dire. Vas-y bébé, vas-y bébé. C'est la bombe, Max.
8: C'est de la bombe.
13: La radio dimanche.
8: D'accord.
13: Écoutez, téléphone-nous 0803 sur Rennes.
8: Qu'est-ce qu'ils disent qu'on prend rien?
15: Eh, tu veux, articule quand.
8: Bon, allez, on va arrêter là.
15: Articule quand
8: disait,
15: tu parles.
8: Il disait quoi? Il disait en fait, il parlait des jingles que Gérard fait pour le dimanche soir. C'est de la bombe bébé, appel, c'est sexe, tout ça quoi. D'accord, ok. C'est ça Stéphane?
13: Et il a mis sa bite dans un.
8: Bon, allez, ça suffit, allez, un peu, il a un décodage. Il croise, il a mis sa bite dans le cul. On va en écouter tout de suite encore 2-3. Écoutez plutôt Manu de Radio Zanzine en direct. Écoutez ce qu'il a fait la semaine dernière. Enfin, mercredi. Le mercredi dernier, c'est ça?
16: Lundi dernier.
8: Lundi dernier. 29. Lundi 29. Non! Jusqu'au bout le disque. Hein.
17: Vous avez écouté Jimmy Cliff avec cette chanson qui s'intitule Brand New AES. Voilà.
8: Bien,
17: maintenant,
8: ça
17: on va écouter tout de suite Chris Combette avec un titre que j'aime bien, ce que j'ai découvert grâce au Guyanais qui s'appelle Colonel. On va écouter tout de suite.
8: Je vois que t'es toujours aussi bon à la technique, Manu.
16: Eh oui.
8: Ah, d'accord, ok. Encore un extrait, donc encore une nouvelle intervention de l'émission de Manu. Attention, c'est tout chaud, ça date d'il y a lundi 29, donc de 29 novembre. C'est énorme.
17: C'était Chris Combette avec une chanson que j'aime bien, de préférence, qui s'appelle Colonel.
8: Génial.
17: Voilà. Maintenant, tout de suite, on va s'écouter donc Maxime Le Forestier avec Chien d'idée.
8: Ouais.
17: C'est un enregistrement qu'il a fait dans l'album C'est passé ma route et dans l'extrait donc il est avec la participation de Vanessa Paradis. Si vous écoutez ce petit bijou, ça fait penser à l'année 95-96, donc à sa date de sortie. C'est pour tout de suite.
8: Alors là, il y a du sou, c'est en cassette. Allez, c'est parti. C'est vrai que quand on écoute ce morceau, ça nous fait automatiquement penser à l'année 96-95, Manu?
16: Oui.
8: Comment ça se fait? Parce que c'était la date de sa sortie, c'est ça?
16: Eh oui, c'est la date de la sortie de l'album de Maxime Le Forestier, fin 95, début 96, de l'album Passer ma route. Et puis il y a eu donc Passer ma route.
8: Il est incollable, il est incollable. Hein, tu as...
16: Et après, il y a eu Chien d'idée.
8: C'est hallucinant, mais t'es incollable, toi, en chanson. Hein. C'est fou. On écoute encore une intervention que de ta dernière émission de lundi.
17: C'était donc Vanessa Paradis et Maxime Le Forestier avec Chien d'idée.
8: Ah ouais, voilà. C'est ça confirme.
17: Donc une chanson très festiche, mais je sais que ça me rappelle
8: des souvenirs.
17: Des bons souvenirs, surtout si c'est Maxime Le Forestier qui est un très beau chanteur dont on attend son nouvel album.
8: Énorme.
17: Que Vanessa Paradis, ben justement, un projet, c'est qu'elle va sortir un album en anglais grâce à Johnny Depp, son mari, qui devrait pas tarder à sortir d'ici début 2000. Hein, donc on vous tiendra au courant. Et à propos aussi, c'est que donc je sais que je vais faire DJ, comme j'en ai parlé la semaine dernière, mais au 3 biceps. Mais je vous donnerai un peu plus au courant la semaine prochaine, puisqu'on est dans les temps, puisque c'est le 21 décembre à partir de 17h30.
8: Carrément, tu vas être DJ à 17h30 le 21 décembre?
16: Oui.
8: Eh ben dis donc, mon prof, toutes mes félicitations. Bravo, Manu.
16: Bravo, et je vous enverrai en plus. Hein,
8: ça, c'est génial. Promis, hein. Ça me fait plaisir, ça. Dis donc, mon salaud, dis donc, tu cartonnes, toi.
16: Eh oui.
8: Ah, c'est le cas de le dire, hein.
15: Tu cartonnes.
8: Ouais.
16: Eh oui.
8: Est-ce qu'on se fera encore un petit plaisir, encore une petite intervention de notre ami Manu?
15: Ouais.
8: Allez, encore une petite intervention pour le plaisir de tous. Écoutez plutôt, hein. Pour le fun. Quel talent. Oh, le blanc.
17: C'était bien sûr Rachid Barry avec Je suis un homme. Et puis donc je vous ai oublié de parler que tout simplement Bernie Bonvoisin, c'est un des chanteurs, de l'ex-chanteur du groupe Trust, ceux qui chantaient à cette époque antisocial. Ah, c'est trop violent, mais je sais. Mais encore Bernie Bonvoisin a fait pas mal de choses. Hein. Bon, ben, je pense que l'adresse, vous savez tout, je vous dirai un peu plus la semaine prochaine. Qu'est-ce que je voulais dire? Ah, bah oui, on va s'écouter Perestroska avant de.
8: Quand même, ce serait dommage.
17: Avec qui sera en concert le 17 décembre à l'Olive à Bulle. Et dans ce groupe, il y a Monjo qui présente Planète 51 chaque mardi à 21h avec Garage. Voilà. Maintenant, c'est pour tout de suite, on s'écoute.
8: Qu'est-ce que tu as dit, Manu?
16: C'est un petit bijouterie que j'ai voulu me passer à la fin.
8: C'est un petit bijouterie?
16: Oui, oui.
8: C'est vrai que...
16: C'est Perestroska, ils ont sorti un album, il y avait 4 chansons, et dans, justement, il y a Allègrement.
8: C'est vrai que nous, on dit souvent c'est un petit bijou, mais toi, quand c'est vraiment quelque chose de gros, c'est une bijouterie.
16: Eh oui.
8: C'est ça qui fait ton originalité dans l'animation. Hein.
18: Eh oui.
19: Allez, merde, on résiste pas à une dernière intervention de Manu.
20: Allègrement.
17: C'était donc Perestroska avec dans la voix de Monjo.
8: Une bijouterie. Voilà.
17: Donc, je vous dirai tout sur le 3 Bicef le 21 décembre. Donc, la semaine prochaine ou même dans 15 jours, on a jusqu'au 21 justement, décembre, parce que mercredi, c'est le premier. Et donc, également, et puis un petit souvenir à Monjo qui m'a dit de passer ce disque parce que je suis à la technique. Voilà. Je vous dis au revoir et on se retrouve lundi prochain. Dans un instant, vous allez retrouver Miss Timbrin dans l'émission Écoute et ferme les yeux. Écoute, comme ça, sont bons.
21: Je passe.
8: Godip.
21: Je passe.
8: Bah dis donc, Killing Me Softly.
21: Ah, c'est les Fujis, je me rappelle pas.
8: Bah oui, c'est ça, ouais. Manège à 4.
21: Ouais.
8: Ménage à 4. Ah, enfin bref, Killing Me Softly, tu l'as dit. Godip, ouais. C'était Janet Jackson. Black Street, c'était Don't Leave Me. Life, ça c'était.
21: Je m'en rappelle.
8: Disri. Bien joué. Bill, c'est qui ça?
22: C'est quoi?
8: Putain, Dina. Guy quoi?
22: Destiny Child.
8: Oh là là, c'est quoi ces trucs? On passe ça à la radio, nous?
22: Ouais.
8: Hein. The Boy Is Mine, Brandy Monica,
21: ouais.
8: Et Jennifer Lopez, tu l'avais dit, donc ça te fait bien joué, Fildar et Manu, 2 points. Attention, ça va être au tour de Sarah cette fois-ci. On va remettre le chrono à 0, tu es prête?
22: Oui.
8: Prêt? Top, c'est parti, La Playa.
22: La Clinique.
8: Enjoy Yourself.
22: Je passe.
8: Without You.
22: Je passe.
8: No Scrub.
22: TLC.
8: Victime du temps.
22: Je passe.
8: Bye Bye.
22: Ménélique.
8: I'll Be Missing You.
22: Puff Daddy.
8: Old School Love.
22: Je passe.
8: Home Alone.
22: Je passe.
8: Ah, non, Gangster Paradise.
22: Coolio.
8: Alors, La Playa, La Clinique, tu l'as dit, Enjoy Yourself, tu as dit. Tu as passé, c'était A+.
22: Ouais.
8: Tu te souviens, le truc avec le sample, Without You, tu me l'as dit également, non?
22: Non.
8: Je me souviens plus, Maria Carey, No Scrub,
22: ouais,
8: TLC. Victime du temps.
22: C'était Omar Shaquille.
8: Voilà, mais tu l'avais pas dit. Ouais. Bye Bye, Ménélique, tu l'as dit. I'll Be Missing You, tu l'as passé?
22: Non,
8: tu l'as dit,
22: je l'ai dit, ouais.
8: Puff Daddy. Old School Love, c'était Def Bomb. Home Alone, c'était R. Kelly. Ouais. Et Gangster Paradise, tu as dit Coolio. Voilà, donc ça lui fait
21: 5.
8: 5, on peut applaudir, bravo. Ah, ça fait France Inter. Ça fait très France Inter, hein, quand même. Hein. Bravo, Sarah et mon petit Jocelyn. Ah oui, alors Jocelyn, vous allez vous rasseoir. Jocelyn avait également, il en profite, ouais, parce qu'il avait un cadeau, mais qu'il voulait m'offrir absolument en direct.
21: Ouais, ouais, ouais.
8: Donc on va écouter en direct ce que tu as à m'offrir.
21: C'est tout nouveau, ça vient des States, c'est le vendeur qui me l'a dit.
8: Et si tu... Comme le matériel de fun, voilà, d'ailleurs, qui n'arrive jamais.
21: Et si tu comprends pas comment ça marche, il y a Fildar et Manu pour me dire.
8: Pourquoi? Parce qu'eux, ils savent le faire marcher ou ils l'ont déjà chez eux?
21: Je sais pas, mais sûrement, ouais.
8: D'accord, donc je vais ouvrir ce petit paquet, c'est un petit paquet.
21: Non, peut-être pas parce que c'est tout nouveau quand même. Ça vient des States, c'est pas n'importe quoi.
8: C'est pas n'importe quoi.
21: Non.
8: Donc je
21: c'est en anglais, donc faut que tu comprennes l'anglais pour savoir à quoi ça marche.
8: Pas de problème. C'est tout ce qu'il y a dedans.
21: Ouais.
8: Alors vas-y. Très bien. Je vais l'enlever. Je sais pas si ça s'enlève facilement. Oui, d'accord. C'est bien, ouais.
23: Ça, c'est...
8: Alors c'est quoi ça?
21: Faut que tu lises dessus. C'est...
8: De quoi? C'est où là? Là-dedans là? Alors, il faut que je lise quoi?
21: C'est en anglais.
23: Là.
8: Alors, d'accord. Head stimulation for both partners.
21: Ouais.
8: Ah oui, donc tu te mets ça autour du zizi, en gros.
21: Voilà.
8: Un truc, ouais. Et après?
21: Et puis après,
8: je vais essayer.
21: Ouais.
8: Je vais essayer discrètement.
23: Faut une volontaire.
21: Ouais.
8: Ah non, qu'est-ce qu'il faut faire? Il faut me branler?
23: Oui, il faut voir si ça marche.
21: Mais c'est mieux que le Viagra, ce truc. Ça tient une érection, je sais pas combien de temps, et en plus.
8: Carrément.
21: Ouais, carrément.
8: Bah, attends, je vais mettre ça. Je vais me le mettre, donc quand même, je vais mettre l'objet en question.
21: C'est terrible.
8: C'est pas facile à mettre. Faut sortir le sgeg.
21: Ouais.
8: Alors attends. Ah. Il est où? Putain. Merde. Personne n'aurait une pince à épiler. La technique. Donc là, je viens de le mettre. Attends,
23: il a un couteau suisse.
8: Ah, bah voilà, je l'ai mis.
21: En anglais, il y a marqué grip your penis, snuggly to promote harder, longer erection.
8: C'est bon, je l'ai trouvé. Donc je l'ai mis là.
21: Ouais,
8: et si je mixe avec toute la nuit là?
21: Ah bah tu vas péter le feu quoi.
8: Voilà, donc s'il y a une ou deux petites qui montent sur les strades pendant la soirée et qui se mettent à danser devant moi, je le garde toute la nuit, mais ça va pas avoir, je vais pas avoir la couille bleue ou.
21: Ah bah ça je te le garantis pas.
8: T'es sûr de ton coup là? Fais voir encore là. T'en fais voir le truc. Ah, je vais pas le garder, ça sert hein.
21: Ah bah ouais, ça te garde des longueurs érections.
8: J'ai l'air comme ça, j'ai l'air comme ça tout gentil, mais j'ai une grosse queue hein. Là mais c'est. Ça sert hein. Ça sert hein.
23: Hein.
8: Quoi, tu as filmé, tu as vu? Je vous montre. Ah, tu l'as mis sur l'internet?
23: Ah bah oui.
19: Ah carrément, d'accord, ok, très bien. Tu veux revoir encore un petit peu? Je vous la montre pas, vous la verrez sur internet. Tu veux la revoir encore un peu? Non, c'est bon. Quel dommage, quel dommage. C'est bien de monter son sgeg comme ça sur internet. Non, ça fait mal, ça serre. Hein.
2: Bah ouais, mais bon, elle est trop grosse, je pense. Ah,
19: attends, je vais l'enlever. Excusez-moi, hein, pour ceux qui nous écoutent, en ce moment, je viens de mettre une bague autour de mon zizi en plastique qui vient des States. Ah, putain, saloperie. Voilà.
2: Elle est rose avec des pics.
19: Oh,
2: c'est
19: regarde,
2: super
19: y a
2: joli.
19: Deux, trois poils. C'est ça, sympa. C'est un truc qui colle. Ah bah oui, j'y peux rien. Il hein. Y a deux, trois poils. Hein. J'ai quand même. Je me suis pas dégonflé, j'ai joué le jeu. Hein. Donc non, voilà. Non, non, non. Allez, maintenant il va falloir qu'une fille ouvre la bouche et je vais essayer de lui mettre dans la bouche. Ah, ça va être bien quoi. Non, c'est bien, je vais me le mettre en forme. Oh putain, ça rentre aussi facilement que mon zizi, regarde. T'as vu? Ça rentre aussi facilement. Je le mets au petit doigt et ça rentre. Non, mais c'est bien. Et ce truc-là, donc ce que tu viens de m'offrir, quand même, c'est, faut quand même avouer que c'est relativement laid. Hein.
2: Ouais,
19: c'est,
2: tu peux le dire. Ouais.
19: Avec des petits pics en plastique, c'est le genre de. On pensait que c'est un jeu pour les gamins quoi.
2: Ouais, on pourrait
19: penser
2: ça.
19: C'est un petit truc et donc ça permet de garder l'érection plus longtemps.
2: Voilà, et en plus, ça donne du plaisir à ta partenaire. Donc du plaisir pour toi. Parce que tu plus longtemps et ta partenaire.
19: Pardon, pour plus devant
2: ouais, ouais. Ta partenaire.
19: Et pourquoi tu dis encore plus de plaisir pour sa partenaire dans le sens où t'éjacules
2: Ah je sais pas parce que t'es censé te le mettre au milieu.
19: Parce que sinon il y a mon fameux spray que tu fous sur le blanc.
2: Ah oui, le fameux spray, j'en ai entendu
4: ça,
2: parler.
4: Plus le spray, putain c'est. Ouais. C'est
19: ah bah
4: le
19: mais carton, là ça va durer 3 heures. Je sais.
4: C'est le carton.
19: Je sais pas. Je sais qu'il y a des filles dans l'assistance, mais je pense pas qu'il y en ait beaucoup. Vous apprécierez vous d'avoir un mec avec ça autour du zizi? Franchement, non, c'est pas très joli. Hein,
2: c'est terrible.
19: Non, c'est pas très beau, hein, franchement. Hein.
2: Ouais, c'est pas
19: c'est, on dirait un petit bijou d'Agatha, mais ça ressemble pas tellement. Bon, enfin bref, en tout cas, ça vient des States. Hein.
2: Ouais, ça vient des States, import, Pierre Import.
19: Et ça cartonne.
2: Ça cartonne complètement.
19: D'accord, mais pas Pierre Import en France.
2: Non.
19: Pierre Import, ils vont faire la gueule, hein, parce que s'ils nous entendaient qu'ils disent, putain, ça y est, maintenant tous nos clients vont venir pour essayer d'acheter le truc qui sert le zizi, tout orange. Il y a plusieurs coloris
2: Ouais, il y a plusieurs coloris, je t'ai choisi la plus moche. Donc,
19: oui, j'allais le dire. Un petit rose, violet, une sorte de. Un truc immonde quoi.
2: Voilà.
19: Qu'est-ce qu'il y a? Tu veux l'essayer?
4: Non.
19: Tu veux te le foutre dans le nez maintenant que je l'ai mis autour du zizi, Fildar, c'est ça? Petit vicieux, va. Il y a encore d'autres cadeaux? Il y a encore d'autres trucs, non?
2: Ouais, en fait, j'avais juste une petite carte, tu pourras la lire ou pas chez toi. Donc, j'ai pas trouvé Max et Franck.
19: Ouais. Hein,
2: donc, bon, voilà. Et j'ai trouvé que ça te correspondait vraiment.
19: Bah, vas-y, il y a un petit extrait si tu veux bien, quelque chose qui.
2: Alors. Travailleur acharné, tu as le culte et l'amour du travail bien fait, à l'image de ton animal totem, le faucon qui fond sur sa proie dès qu'il l'a repéré.
4: Le faucon.
19: Quoi, qu'est-ce qu'il y a? Il y a un problème, bien sûr, c'est moi ça, bien sûr, continue, je t'en prie.
4: C'est pas un faucon, c'est un vrai.
19: Oui, c'est drôle ça.
2: Oh, bravo.
19: C'est pas un faucon, c'est un vrai con. Je viens de comprendre. Non, alors, c'est bien, c'est bien.
2: Ça continue. Tu es très observateur et ta curiosité est toujours en éveil.
19: Bien.
2: Voilà. Ensuite, volontaire jusqu'à l'obstination, tu atteins toujours le but que tu t'es fixé car tu possèdes la force et la résistance du chêne, ton emblème végétal.
19: Vous entendez ça, le chêne, ouais, le chêne. Hein, on comprend mieux pourquoi maintenant je suis un petit peu excité.
2: Sociable, tu dégages une grande sympathie qui attire à toi de nombreux amis.
4: Alors, c'est faux.
19: Alors hein, on me dit que je suis insociable, que je suis toujours froid et distant.
2: Affectueux et possessif, tu veux rassembler tout autour de toi les gens que tu aimes et les protéger de ta profonde tendresse.
19: Alors, commencez déjà par vous écarter tous les deux. Vous êtes gentils. Ouais.
2: Et donc, après, à la dernière taille.
19: C'est pas ce que j'ai foutu avec ça, mais j'ai des poils qui viennent maintenant. J'ai dû en foutre sur le micro. Ah, mais j'ai des poils de zizi qui sont venus sur le micro. C'est alors, incroyable.
2: Derrière, il y a marqué Franck. Qui es-tu? Alors personnalité, il y a marqué l'art d'enseigner. Alors ça.
19: Bah oui, quelque part.
2: Ouais,
19: oui.
2: C'est vrai ça.
19: Ouais, ouais.
2: Ensuite, étymologie. Mmh. Du latin francus qui veut dire homme libre.
19: Oui.
2: Ouais. Caractère curieux, observateur, volontaire.
19: Curieux, oui, pas tellement.
2: Ouais.
19: Non.
2: Intelligence.
19: Intelligent.
2: Intelligence brillante.
19: Ouais. Okay.
2: Affective, ouais, bah après, élément, l'air, le animal, le totem, le faucon et le chêne comme totem végétal. Et ton jour de fête le 4 octobre.
19: Voilà. Très bien, on peut applaudir quand même notre ami Jocelyn. Qui est venu avec des cadeaux, il est pas mis les doigts dans le derrière et il a sur derrière le micro. On n'a pas le temps malheureusement, si tu veux on reviendra avec toi en direct, il n'y a pas de problème parce qu'il me reste 50 secondes, c'est ce qu'on m'a dit dans le casque. Maintenant il en restait à peine 30, donc on va se retrouver dans un instant en direct de la locomotive à Paris pour la suite de la Libre Antenne. Toujours au 0803 08 5000, on ira du côté du monsieur et des madames et puis pour la musique, il y aura de la bonne zik, hein. Alors ne bougez pas et à tout de suite en direct de la loco à Paris. Et nous sommes toujours en direct de la locomotive à Paris, toujours pour une Libre Antenne spéciale en direct de la loco. Passé minuit, ça sera le mix. On n'oublie pas également, et c'est vrai qu'on a oublié de le faire cette fois-ci, Fildar et Manu. Demain après un marathon jusqu'à 7h du mat, je sais pas s'ils resteront jusqu'à 7h pour ce qui me concerne, pas coucher avant 8 ou 9h et demain nous prenons l'avion pour aller en direction de Albi dans le sud à l'Amazon, on nous attend également extrêmement nombreux. J'y suis déjà allé deux fois, c'était l'hystérie, mais alors là ça va être carrément grandiose, hein les gars,
2: on l'espère.
19: Il y a des surprises?
4: Non.
19: Ouais, d'accord. Baisse un petit peu le retour parce que là-bas ça clappe un peu. Nous avons Sarah en direct avec nous de 23 ans, c'est ça? Bonsoir Sarah.
18: Tout à fait, bonsoir mon chéri d'amour.
1: Bonsoir.
19: Va falloir que vous sortiez maintenant, je vais rester seul avec Sarah quelques minutes. Bonsoir Sarah, ça va?
3: Ça va et toi?
19: T'es d'où?
3: De Paris.
19: Ah bah c'est bien, va falloir venir à la loco après alors.
3: Je viendrai tout à l'heure, d'accord?
19: Pourquoi t'es pas venu maintenant?
3: Parce que pour l'instant en fait j'ai plein de trucs à régler.
19: Comme quoi par exemple?
3: Je préfère ne pas être avec tous tes auditeurs, je préfère te choper dans un petit coin.
19: Surtout que là depuis que Jocelyn m'a filé un truc pour le zizi, un truc spécial américain.
3: Justement.
19: Ah là je vais avoir une éjaculation, t'en as pour au moins une heure et demie. Hein.
18: Terrible.
3: Ça minimum, me dérange minimum. Pas.
19: D'accord.
3: Si ça pouvait durer toute la nuit.
19: Ah bah t'inquiète pas, ça va durer toute la nuit. Alors Sarah, avant qu'on commence ensemble à délirer, à partir en sucette et peut-être même à faire l'amour par téléphone devant tout le monde, joue pas trop la chiennasse hein, quand même, hein, parce que sinon moi je risque d'avoir une petite érection avant le début de mix. Ça peut pas. Remarque qu'à 23h je peux commencer à me lâcher. On a Jocelyn, Sarah qui voulait terminer tout à l'heure, qui m'a offert les cadeaux, qui voulait donner deux trois petites citations sur les femmes et après.
18: Sur les femmes, ça va être bien court.
19: Et après on aura Jean-François qui va chanter en direct. Après Sarah on parlera de cul ensemble.
3: Voilà. D'accord.
18: Alors, je commence par une petite citation d'Henri Bataille. Tu vas me dire ce que t'en penses. Moi, je pense, j'en pense bien. Quoi. Il y a deux manières de prendre une femme, par la taille et par le sentiment.
19: Ouais. Ou par derrière aussi.
18: Ouais, si tu veux.
19: Ouais.
18: Ouais. Ensuite, une petite citation de Georges Coutelin. La femme ne voit jamais ce que l'on fait pour elle. Elle ne voit que ce qu'on ne fait pas.
19: Ça c'est vrai aussi, vous êtes d'accord les filles ou pas?
3: Non.
19: Parce que c'est vrai qu'elles ont tendance à... C'est vrai que quand on fait quelque chose pour vous, vous en apercevez pas, ça passe comme ça, ça paraît normal. Mais par contre, dès qu'il y a un petit truc qu'on oublie, on oublie de ranger son slip, ses chaussettes sales, on oublie de faire les courses, on oublie de ramener du pain, on oublie de rentrer parce qu'on est fatigué et qu'on a beaucoup travaillé tard le soir et qu'on finit une nuit avec une petite et voilà. Là, elles s'en souviennent là.
18: La dernière et la plus jolie.
19: Excuse-moi
18: pour moi.
19: De te déranger Jocelyn, je voulais essayer de discuter un peu avec toi, mais c'est pas grave.
18: Non, excuse-moi. La plus jolie, je trouve, de Jules Renard. Appelons la femme un bel animal sans fourrure dont la peau est très recherchée.
19: Alors justement, en parlant de Jules Renard, j'aimerais qu'on reparle un petit peu de tous ces problèmes qu'il y a en ce moment avec les loups.
18: Ouais.
19: C'est vrai. Dans les forêts, c'est vrai qu'on profite de cette petite parenthèse de Jules Renard.
18: Jules Renard quand même. Dans la cause des loups, il a été assez imposant aux côtés de Brigitte Bardot.
19: C'est vrai
18: et je pense que c'est bien ce qu'il fait.
19: C'est vrai. Mais on devrait faire une émission publique genre France Inter, je pense que ça peut le faire bien. Je te remercie en tous les cas, Jocelyn, t'as assuré comme une bête.
18: Il
19: va falloir maintenant que tu te lèves, que tu cèdes ta place à deux charmants bambins. Sarah, attention là, tu vas t'éclater comme une bête. T'aimes bien rire, Sarah?
3: Oui.
19: Eh ben tu vas être servi parce que là on a deux jeunes hommes absolument fabuleux. Il y a Jean-François qui va se mettre. Oui, attends, je vais te donner le micro. Attends, excuse-moi parce que je te l'ai allumé. Voilà. Alors on va lui donner un micro. Il va se mettre face au public.
20: Salut Max. Bonsoir à tous.
3: Bonsoir.
19: Alors attention. Je préviens tous ceux qui écoutent la radio que vous risquez pendant 5-10 minutes avoir l'impression d'être en direct d'une fête foraine ou d'un karaoké, mais on est toujours à la loco, ce ne sont que des auditeurs hein. On va voir, tu veux plus fort, attends, dans le casque on va lui régler, vous allez lui régler parce que là il y a tous les gestes, Manu, tu vas t'organiser pour lui. Alors Jean-François, qu'est-ce que tu vas nous interpréter Jean-François?
20: Alors je vais vous interpréter, je vous l'ai dit tout à l'heure, mais pour les auditeurs qui viennent d'arriver, je vais vous interpréter une parodie que j'ai faite pour toi Max, pour ton anniversaire.
19: Regarde pas comme ça, hein, pour ça qu'il
20: Ah, si.
19: Le public, il va falloir regarder, profite que t'as du public ce soir dans la fosse.
20: Non mais je tiens à te dire que c'est en toute amitié et ça ne va pas plus loin. Est-ce qu'on est d'accord?
19: Ah, d'accord, parce que ça parle de cul.
20: Ça ne parle pas de cul.
19: D'accord. Jean-François était celui qui faisait des parodies pour Apolline déjà l'été dernier. Je sais pas si Sarah, tu écoutais, tu connaissais?
3: Ouais.
19: D'accord, ok, très bien. Donc attention.
20: Tu connaissais?
19: Alors à partir de maintenant, j'ai demandé à Morgane si t'as calé RBTB. Là.
20: Hey TB.
19: Ouais, c'est bon.
20: Don't stop.
19: Hey TB.
20: Ouais.
19: Il a le micro un peu fort, hein. Je sais pas si ça va. C'est bon. Alors attention, Jean-François va donc nous chanter une petite chanson de sa composition.
20: Alors la musique, c'est quand vous voulez.
19: Bonsoir à tous, est-ce que vous allez bien ce soir? La radio locale.
20: Yeah.
19: Laisse un peu le micro. Attention,
20: alors, attention.
19: Mets la musique, ouais,
20: c'est parti. Attention.

0: je ne sais plus où j'en suis.
1: Je comprends pas depuis le début. Attends, on va arrêter.
0: J'étais perturbé par un coup de pied dans le cul.
1: Enfin, c'est pas un coup de pied, c'est une bouteille que je te mettais dans l'arrêt des fesses. Ça va, dis donc, c'est une bouteille d'Evian.
0: En tout cas,
1: on va reprendre depuis le début.
0: Voilà, calmement.
1: Calmement. Ça vous plaît? Vous voulez vraiment la suite? Parce que sinon, on arrête le massacre. Hein, c'est à vous de choisir. Hein. Vous ne sortez pas obligé de nous. On n'est pas obligé de se taper du Jean-François.
0: Je chante pas trop mal, j'espère.
1: Allez, Jean-François. Merde. Attention, Jean-François, on reprend en direct sur Fun Radio et de la loco, sur la scène, face à ton public. Arrête de me regarder comme ça parce que je vais finir par croire que la nuit, on va la finir ensemble. Regarde le public. J'écoute, bon. T'inquiète pas, j'ai le casque sur les oreilles. Alors, d'accord. Attention. T'es prêt, Morgane? Allez, 3-4.
0: Cool, Morgane.
1: Alors, bye-bye.
0: Petite intro. Ça va?
1: Ah ben non, t'as le public acquis là.
0: Yeah, c'est clair.

0: votre grand frère.
1: Ouais, c'est gentil ça. Ah, ça y est, il commence à voir le public.
2: Max,
1: il commence à
2: ne t'arrête pas.
1: Le public chauffe.
2: Continue de nous faire rire.
1: Ouais.
2: Rends-nous plein de services.
1: Ah, il est bon, il est bon, il est bon.

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0: pas nous quitter. Max de Star System. Alors ce soir, au nom de tous ceux qui sont là, je veux te le dire, ne pars pas en juin, s'il te plaît. Il faut que tu restes.
1: D'accord.
0: Tu me le promets?
1: Ouais, je te jure. Ouais.
0: Je t'aime. D'amitié.
1: Tu veux m'embrasser?
0: Ouais. Non.
1: Alors on peut l'applaudir quand même, Jean-François.
0: Merci à tous.
1: Sarah.
0: Mesdames, messieurs.
1: Attends, Sarah, tu es là? Sarah. Sarah, il y a quand même une question, t'as entendu, ça va, c'était bien?
2: Ouais, c'était pas mal.
1: Donc, il a les mains moites, il est excité comme une puce. Prends le micro deux secondes là, enfin moi quoi que t'as ton micro, tu peux parler avec ton micro.
3: Bien sûr.
1: Je voulais juste savoir, mais vraiment une question qui me turlupine, la tête.
3: Je ne suis pas homo, voilà. Malgré les apparences.
1: Ok, je voulais savoir, non, c'est parce que je vois toujours que t'as envie de m'embrasser, ne me quitte pas, reste avec nous.
3: Mais c'est comme ça, dans la vie on se fait des copains, moi je me suis fait un idole.
1: Ah, c'est gentil. Ouais, non, alors là, attention.
3: Et c'est toi.
1: Jean-Pierre Sauzère, c'est Johnny, et pour moi, c'est Jean-François. D'accord, bah très bien, bah ça me fait plaisir en tous les cas. Bravo. On l'applaudit encore une fois. Bravo.
3: Merci. Pour terminer.
1: Oui.
3: Pour
1: terminer. Merde. T'es pas obligé, hein.
3: Si.
1: Te sens pas obligé, hein, surtout.
3: Pour terminer, j'aimerais remercier quelqu'un sans qui Max ne serait rien. Je voudrais que vous l'applaudissiez très fort. Applaudissez Franck, mesdames, messieurs.
4: Il est bien fou.
1: Non mais là, il croit vraiment maintenant.
3: Merci
1: qu'il est.
3: Merci pour lui.
1: N'oublie
3: je
1: pas
3: suis
1: que...
3: une star.
1: N'oublie pas que t'es en direct à la radio quand même, hein.
3: Ah ouais, là j'ai tendance à l'oublier. Excuse-moi, chers auditeurs.
1: Et que mine de rien, il y a quand même encore du monde qui nous écoute. Merci en tous les cas. Tu peux m'en passer le micro?
3: Bien sûr. Et bonsoir à tous.
1: Voilà, regarde maintenant. Bon, maintenant, tu peux descendre maintenant, s'il te plaît. Non, en tout cas, c'était bien. Je te rends ton torchon. Voilà. C'était très bien. À l'année prochaine.
3: Avant ça, j'espère.
1: Oh.
2: Waouh.
1: Jean-François, n'oublie pas de me donner le numéro de ta chambre. D'accord, je vais peut-être te faire le cul finalement avant de commencer le but. Je sais pas, je vais voir. Sarah,
2: oui.
1: Avant qu'on revienne, on parlera de quoi ensemble? De cul, mais de quoi exactement?
2: On parlera de toi et moi, et on D'accord. invitera une auditrice à venir avec toi.
1: Et on invitera une auditrice à venir avec moi, c'est-à-dire une
2: tu
1: auditrice.
2: Tu es actuellement dans la salle, il y en a une qui d'accord. doit t'aider, je le sens.
1: Et tu crois? Donc s'il y a déjà une fille qui est prête à venir monter éventuellement pour parler de cul...
2: Et pour te déshabiller?
1: Oh non. Il y en a une qui serait intéressée à monter? Elles sont toutes timides, tu vois, elles sont toutes coincées, si c'est hallucinant.
2: Oui.
1: Ah non, mais...
2: On alors, bouge un petit peu.
1: Tu veux monter? Bah viens, alors attends, elle va monter un peu. Alors avant, il y a encore un autre gamin qui veut venir chanter, mais cette fois-ci, c'est l'Aigle Noir de Barbara. Je sais pas si on se la fait en entier ou...
5: Je passe comme tu veux.
1: Devant le micro, ouais. On va tâcher de faire. Alors attends, on va te mettre debout pareil. Et ensuite, il y a aussi des monsieur et madame, hein, qu'on va pas oublier de faire. Bah ouais, quand même, hein, des monsieur et madame. On fera des monsieur et madame à l'eau tout à l'heure. Voilà, tu viens devant le micro. On s'excuse, hein, ce soir encore, c'est un petit peu difficile. Hier, l'anniversaire, il y avait déjà plein de monde dans le studio. Et ce soir, on profite qu'on est en direct à la loco et sur une scène. Tout le monde veut se donner en spectacle et tout le monde va en profiter pour faire un karaoké gigantesque, Sarah. Hein. Mmh. Donc, on va écouter, interprété par...
5: Yannick.
1: Yannick, donc, Barbara, l'Aigle Noir, on voit. Puis, dès que le public commence à en avoir un petit peu ras-le-bol, c'est comme un jeu qui existait sur France 3, on n'attend pas que ça fasse moins 50%. Vous commencez à huer, à ce moment-là, on sait que c'est, ça stoppe. Hein. Laissez-le au moins faire 10 secondes.
2: Waouh!
5: Je peux chanter autre chose!
1: Je suis désolé, mais là, vu comme c'est barré, t'as même pas commencé que. Bah oui, plutôt que de l'aigle noir. Barbara, t'aurais pas autre chose? Genre un truc qui bouge plus, genre ne me quitte pas de Brel ou. Non? Le cheval non, blanc de Brassens? Un truc comme ça? Non, mais chante Barbara, l'aigle
5: Renault.
1: Noir.
5: Non, mais Renault.
1: Ah, Renault, ça vous plaît plus, Renault, dans le public déjà? Je sais pas, de l'autre c'est côté de la radio aussi, hein. C'est très prog fun radio tout ça. Hein.
5: C'est. Ouais.
1: Clio?
5: Non.
1: Ok. Tu sais pas. Ah, tu cherches le titre de la chanson?
5: Dès que le vent soufflera.
1: Dès que le vent soufflera. Bon, alors on va essayer dès que le vent soufflera de Renault et après on va faire des monsieur madame. Faut prévenir Noémie en ce qui concerne les monsieur madame. Alors attention. Allez, c'est parti pour Renault.
5: C'est pas l'homme.
1: Oh, putain, avec le karaoké et tout. Putain. Ah, c'était prévu, hein.
5: C'est pas l'homme qui prend la mer, c'est la mer qui m'a pris.
1: Ouais, bon. Merci beaucoup. Tu peux arrêter, c'est bon, hein, tu peux arrêter, c'était pas mal.
4: La classe.
1: Alors ça, c'est la version courte ou...
5: Non, c'est l'émotion.
1: C'est l'émotion? Ouais, c'est un peu difficile, hein. Le problème, c'est qu'il a du mal, là. Tu veux réessayer une deuxième fois ou... Ouais. Alors vas-y, on réessaye, vas-y. Allez, attention.
5: Sans la musique, je vais essayer. Parce que je crois.
1: Ah, sans la musique, alors maintenant sans la musique, alors vas-y. 3, 4.
5: C'est pas l'homme qui prend la mer.
1: Merci
5: c'est
1: beaucoup.
5: La mer.
1: Merci. C'est bien, merci.
2: C'est court, mais bon.
1: C'est bon. Bravo, on l'applaudit encore. Et... En fin de compte, c'est la même version avec la musique ou sans la musique, quoi. C'est une version courte. Hein. Il y a peut-être une fille qui va venir le serrer et lui dire « C'est pas grave, t'inquiète pas, Max, il est comme ça avec tout le monde. » Il n'y a pas une fille qui va le... Il va se mettre à chialer, hein. Ça va aller, tu vas te dire le coup. Ça va aller. Bon, d'accord, ok. Sarah,
2: oui.
1: On va faire des monsieur et madame vite
2: d'accord.
1: fait. Hein, donc, le but du jeu est relativement simple, c'est... D'une manière sympathique, un peu emmerder des gens qui n'y sont pour rien, qui ont des prénoms qui prêtent un petit peu à rigoler.
2: D'accord.
1: On en a fait beaucoup, des meuniers, on a appelé des salopes. Qu'est-ce qu'on a fait hier ? On en a fait hier ? Non, hier on n'en a pas fait, mais avant-hier
2: j'ai eu des connards.
1: On a fait des monsieur, madame.
6: Il y a eu des couillons.
1: Personne ne se souvient de ce qu'on a fait les derniers, je ne me souviens même plus. Il y en a qui. Des quoi ? La verge ? Non, on a fait des trouillards, oui,
6: des
1: voilà.
6: Trouillards,
1: des trouillards,
6: ça.
1: Merci. Il y en a un ou deux qui me suivent. Ils connaissent mieux l'émission que moi, ça fait plaisir. Donc, tu veux essayer éventuellement, Sarah ?
2: Ouais, pourquoi pas.
1: Alors, le but avec du jeu est relativement simple. On appelle des monsieur et madame en France. Là, on va appeler le monsieur et madame Allô.
2: Ouais.
1: D'accord. Et bah, dès que ça décroche, tu fais Allô, bah, tu te démerdes.
2: Ok.
1: Le but du jeu, c'est d'essayer de faire le truc le plus con possible.
2: D'accord.
1: Allez, on y va, c'est parti. Donc, Noémie est en train de composer. Allez, c'est parti. Mais non, ça va vite, hein. C'est bien briefé tout ça, c'est du bon boulot. Ça va. Ne t'inquiète pas si ça sonne longtemps, hein. C'est normal, à cette heure-ci, ça dort. Hein. Et je rappelle qu'on est...
7: Allô.
8: Oui.
7: Allô.
8: Oui.
7: Allô.
8: Allô.
7: Bonjour, allô.
8: Qu'est-ce que c'est ?
7: Allô.
8: Oui.

0: Micro à la petite, attention. Alors on y va. Faut pas faire trop de bruit. Oh putain, on a une sonnerie dans le casque, d'où on a l'impression que c'est un truc.
1: Oui.
0: Allô ?
1: Oui.
0: C'est madame Allô ?
1: Oui.
0: Allô ?
1: Oui.
0: Oui, bonjour madame.
1: Oui.
0: Oui, allô madame.
1: Oui. Bon, si c'est pour vous amuser, j'ai votre numéro de téléphone.
0: Non, non, non.
1: 11h du soir. Hein.
0: Allô ? Oui, allô madame.
1: Oui.
0: C'est madame Allô à l'appareil. Allô ?
2: Allô ?
0: Oui, allô. C'est allô, monsieur Allô ? Monsieur Allô ? Allô ? Oui. Monsieur ?
2: Fils de pute, c'est toi qui paye là. Hein.
0: Allô, monsieur ?
2: Fils de pute, c'est toi qui paye là.
0: Monsieur Allô ?
2: Tu payes toi, fils de pute là.
0: Allô ?
2: Vas-y, amuse-toi toute la nuit, fils de pute, j'écoute. Hein.
0: Monsieur Allô ? C'est monsieur Allô à l'appareil ?
2: Ouais, c'est ta mère, c'est.
0: Oui, allô ? Oui, bonjour maman. Allô, maman ?
2: C'est ta mère, c'est. T'as vu te mettre debout dans la télé ?
0: Allô, maman ?
2: T'as vu te mettre debout dans la télé ?
0: Maman ?
2: Oh, t'as vu te mettre debout sur la 1 ?
0: Je voulais savoir si tu m'avais repassé mon linge, maman.
2: T'as fait
0: allô, maman ?
2: Debout, ou quoi ?
0: Allô, maman ?
2: Fils de pute.
0: Oui. Allô ?
2: Mais je fais discuter, c'est lui qui paye.
0: C'est monsieur Allô ? Je sais bien, c'est monsieur et madame Allô ?
2: Ouais, ouais, je suis ta mère aussi.
0: Oui. Ah, bah justement, tu peux me passer maman, s'il te plaît ?
2: Ouais.
0: Tu peux me la passer ?
2: Ouais, mais est-ce que t'as vu te mettre debout ?
0: Est-ce que tu pourrais me passer la.
2: T'as vu te mettre debout sur la 1 ou quoi ?
0: Tu peux m'en passer la.
2: T'as
0: la
2: pas
0: grosse...
2: vu les enfants de la télé ?
0: Est-ce qu'on peut voir la vieille personne qu'on a eue au téléphone juste avant toi ?
2: T'as pas vu les enfants de la télé ?
0: Oui, est-ce que. Je suis bien chez monsieur. Je suis bien chez monsieur madame Allô ? Allô ?
2: T'as vu ta mère à côté ?
0: Allô ?
2: T'as vu ta mère à côté ?
0: Oui, je l'ai vu ma mère à côté. Oui, elle est bonne, ouais. Tu l'as sauté ? Et tu l'as sauté ? Elle est bonne ?
2: Oui, debout,
0: elle est bien ?
2: La branché.
0: Oui. Allô ? Allô ?
2: On en dit.
0: Allô ? Allô ? C'est monsieur Allô ? Bah je vous rappellerai plus tard dans la nuit monsieur Allô alors. Hein.
2: Mais rappelle.
0: Bah, je te rappelle. Hein, je vous rappelle.
2: Moi, j'ai toute la nuit, demain c'est samedi. Après,
0: bon bah ça tombe.
2: J'ai tout mon temps, d'accord ?
0: Je vous rappelle tout à l'heure. Hein.
2: Allez, tiens, passe le bonjour à ta mère. Hein.
0: D'accord, ok, elle vous embrasse. Au revoir monsieur Allô. Au revoir. Ah, faut avoir le moral hein, quand même. Hein, hein quand même. Hein. Ah, là. Quoique.
3: Je suis vraiment très fort.
0: Ah ouais, je suis vraiment très fort, ouais. Mais je me fais insulter, ma mère et tout ça, moi je reste calme. Hein. Tu garderais ton calme toi Sarah si on disait ta mère fils de pute et tout ça ?
3: Ouais.
0: Vous voulez en faire un dernier, un petit dernier, quelqu'un ? On en fait un petit dernier ?
4: Il y a quelqu'un qui voulait en faire un.
0: Qui veut le faire ? Quelqu'un veut faire un petit dernier ? Allez, viens. Alors, il y en a plein
4: là,
0: maintenant.
4: Tu m'as demandé.
0: C'est un jeu à la con, mais tout le monde veut venir jouer. C'est tellement simple, on peut tellement passer pour le maître comme ça derrière un micro en faisant tout simplement allô. Donc on appelle un monsieur allô ou une madame. On va en faire un dernier. Ton prénom d'abord ?
4: Arnaud,
0: bien devant le micro, je te remercie.
4: Ouais.
0: Allez, on y va, c'est parti. On compose un dernier numéro de monsieur et madame Allô quelque part en France. Noémie, c'est parti. Ça va, on a le temps Morgane là.
4: Ouais, c'est bon là.
0: Tranquille. Encore une petite demi-heure en direct de la loco et ensuite ça sera le mix.
4: Comment ça tard là hein.
0: Ouais. Et après Sarah, il va falloir que je me foute à poil, c'est ça ?
3: Oui, c'est exactement ce que... qui va venir te déshabiller.
0: Ah mais elle est déjà là, elle a déjà été sélectionnée.
3: Ah, elle
0: ça sonne fort. Hein. Si ça fonctionne pas, Noémie, n'hésite pas à faire un autre. Hein.
4: On fait un autre numéro, c'est Marc.
0: D'accord, c'est déjà pas. Ok. Je vais te prendre comme Réa, Morgane. On mettra de la tech à mort dans les,
4: ah,
0: dans
4: là,
0: les
4: studios. Là d'accord.
0: Allô ?
5: Allô.
0: Allô, monsieur Allô. Oui, je suis monsieur Allô. Allô.
5: Oui.
0: Oui, je suis bien chez monsieur Allô.
5: Ben oui.
0: Allô, vous m'entendez, Allô. Allô. Allô. Bien, pas mal. Ça raccrochait déjà. Ça raccrochait, hein.
6: Ouais.
0: C'est pas mal. Non, mais c'est marrant. C'est un bon exercice en tous les cas d'essayer de tenir les personnes.
4: Ouais, c'est pas facile.
0: Reste avec nous deux minutes. Donc maintenant, Sarah, qu'est-ce qu'il faut que je fasse ?
3: Maintenant, est-ce qu'elle est là, la nana ?
0: Est-ce qu'elle est là, la nana ?
6: Ouais, je suis là.
3: Tu t'appelles comment ?
6: Caroline.
3: D'accord. Donc Caroline, est-ce que tu peux me décrire comment est habillé Max ce soir ?
0: Bon, bah, il n'y a pas grand-chose. Hein. Ça va être vite foutu à poil tout ça.
6: Bah, tu vois, il porte un string.
0: Ouais. Ouais, très sexy.
3: Mais à part le string.
6: Bah c'est tout donc.
0: Non, mais dis la vérité.
6: Non, il a un t-shirt noir avec un.
0: Ah, j'ai mis le logo fun ce soir.
6: Avec un treillis noir, tu vois.
0: Ouais.
6: Noir.
0: Truc très techno, très branché avec une paire de baskets et une paire de chaussettes.
6: Ouais, non, il a pas les babouches.
0: Ouais.
3: Alors, ce que tu vas commencer par faire.
0: Ah non, mais pas tout de suite. Ah, tu veux qu'elle me déshabille réellement ?
3: Oui.
4: Ouais, allez. Ouais, c'est pas toujours qu'on a 30 ans, Max.
1: Tout le monde veut ça dans la salle ce soir.
0: Bah, j'en suis pas persuadé, les mecs, ça m'étonnerait que vous ayez envie.

0: me voir à poil.
1: Ouais, mais les gonzesses, quand
0: même. Tu vois, les mecs ne réagissent même pas. Il y a que des filles qui s'intéressent encore.
1: Moi, personnellement, je m'en fous, quoi.
0: Toi, personnellement, tu t'en fous.
1: Mais ma copine, je suis sûr qu'elle sera très intéressée.
0: Elle est où, ta copine?
1: Elle est là-bas, là. Elle est là, on la voit, elle se cache, là.
0: Elle est où,
1: viens, lève-toi, allez.
0: Quand même, qu'on la voit, quand même, merde.
2: C'est pour ça qu'elle vient de me
1: lève-toi.
0: Elle est où?
1: Allez, lève-toi.
0: Ah, elle est là, d'accord, ok, très bien.
1: Elle est très timide, elle a peur.
0: Ah, c'est normal.
1: Très impressionnée par ça.
0: Ça fait encore plus peur si vous me voyez sur son poil, quoi. Donc tu voudrais que je me mette quoi, à poil?
2: Attends, c'est pas toi. Ah
0: non, mais pas à poil quand même.
2: Elle qui va le faire et il faudrait qu'elle le fasse de manière
3: quand même
2: très sensuelle.
3: Ramener Carole du gangbang pour qu'elle aide Caroline à dessaper.
0: Ah ouais, Carole du gangbang, tu peux lui laisser ta place, s'il te plaît. Alors Sarah, je t'explique. Il y a une fille qui voulait absolument qu'on gangbang à trois à la base. Elle voulait absolument, elle voulait le faire avec Fildar et Manu. On devait se retrouver à quatre dans le lit. Ah ouais, donc ça aurait été chaud là. Hein. Donc on a une chaude. On a deux chaudes.
2: Il faut qu'elles viennent tout de suite alors.
0: Bah, elle est là. Elle est venue. Non, oui, elles sont là toutes les deux, okay. Oui, pour le moment, oui. Donc, Carole, bonsoir.
4: Bonsoir.
0: Donc, t'as toujours envie de gangbanger? T'as pas changé d'avis?
4: Non,
0: c'est vrai?
4: Oui.
0: Bon, ça va être difficile, hein, parce que là, faut que je baise avec les deux, faut que je mixe, en même temps, il me reste 20 minutes, ou alors faudrait qu'on mette de la musique.
2: Tu verras ça après, là, j'ai l'impression que t'essayes de gagner du temps, histoire de dire de
0: mais j'essaye pas d'en gagner,
2: toile.
0: Mais celle qui est avec moi, qui est en face de moi, je regarde dans les yeux, elle veut absolument, mais après, ça va être difficile, après la loco, faut que t'attendes 7 heures.
4: Pas de problème.
0: Et en plus, je vais transpirer, je sentirai mauvais, hein.
4: Je m'en tape.
0: Ah, d'accord, ok. Et on a plus Caroline, plus toi, Sarah, mais quel est l'intérêt pour toi de me voir à poil?
2: Il faut faire profiter tout le monde dans un premier temps.
0: Je vous assure que vous ratez pas grand-chose. Qu'est-ce que tu dis, Sarah, que quoi?
2: Histoire de dire en faire profiter tout le monde, et j'espère que tout le monde a ramené son appareil photo.
0: Il y a un caméscope qui tourne depuis tout à l'heure. Déjà, tout à l'heure, on a vu mon zizi qu'on va retrouver sur l'internet. Donc ça va déjà être bien. Et donc il faudrait que je me déshabille.
2: Ouais. Alors attends. Maintenant, ce que vous allez faire, les filles, c'est que vous allez tout doucement enlever son t-shirt et en même temps vous allez passer votre main sur son torse et dans son dos.
0: Je sais pas si je vais me prêter à ce jeu-là, Sarah.
4: Hein. Non, franchement, vas-y, fais-le.
0: De quoi?
4: Nous, on le fait, je sais pas, t'es capable de le faire.
2: Mais allez, faites-le, les filles.
0: Vous voulez quoi? M'enlever le t-shirt et me toucher?
4: Ouais. Pas de problème, ouais.
2: Faites-le.
0: Elles
2: très
0: exagèrent, vous avez envie?
2: Vraiment très sincèrement.
0: Y a rien à voir.
2: Et dandinez-vous autour de vous.
0: J'ai pas un poil, j'ai rien, Sarah. Tu sais, y a pas grand chose à voir. Hein.
2: C'est pas les poils. Non, mais ce qui nous intéresse, c'est la peau.
0: Ouais. Ah ouais.
4: Mais je l'ai
2: maintenant.
0: Et de voir quoi? Non, pas du tout. Oh là là.
2: Maintenant, ouais. On déboutonne les pantalons.
0: Ah non, bah attends, tu sais, j'ai même pas enlevé mon t-shirt, Sarah. Hein.
2: Ah bon? Mais alors qu'est-ce qu'elles attendent?
0: Tu veux quoi? Que je me déshabille, je me foute en caleçon?
2: Attends.
0: Bon, bah alors je vais me déshabiller alors.
4: Non, attends,
2: il faut que tu
0: me déshabiller.
2: Moi, tu te laisses faire.
0: Je me laisse faire. D'accord, ok.
4: Bon, on y va.
2: Alors, Carole et Caroline, c'est ça?
0: D'accord.
2: Carole et Caroline, qu'est-ce que vous attendez? Allez, on enlève le t-shirt pour commencer. Qu'est-ce qui commence à s'occuper du pantalon maintenant? On s'occupe du pantalon.
0: Tu m'entends là?
2: Oui.
0: Donc là, j'ai déjà pas le t-shirt, je peux dire qu'elles font ça vraiment très mal, hein, parce que c'est fait vraiment à la va-vite. Hein.
2: Filles,
0: si elle fait pareil
2: filles.
0: Pour faire une turlute, ça va être une horreur. Hein.
2: Avec sensualité, les filles. Ah. Allez.
0: Alors, maintenant,
2: allez,
0: je
2: avec
0: suis...
2: avec sensualité, imaginez-vous dans un film de...
0: Ah, là, vous voyez pas... Voilà, alors voilà.
2: Donc il faut être très sensuel et faire les choses...
0: Elles sont à deux, hein, quand même. Hein.
2: Sûrement.
0: Je vous dis tout de suite que je me fous pas à poil. Hein. Je
2: maintenant,
0: le fais quand même.
2: On enlève le pantalon, donc on commence par déboutonner le pantalon, les filles.
0: Elles ont enlevé déjà la ceinture. Maintenant, elles enlèvent. Maintenant, il n'y a pas de bouton, c'est une fermeture éclair.
2: D'accord,
0: voilà.
2: Donc on baisse la fermeture éclair. Retourne-toi, Max, s'il te plaît.
0: Là, je suis retourné, voilà.
2: Retourne-toi. Maintenant, on baisse le pantalon tout de suite.
0: Voilà.
2: On baisse pas le caleçon.
0: Bon, alors je vais vous faire. Je vais vous montrer un truc, attention.
2: Et maintenant, Max.
0: J'ai montré mon cul, hein, j'ai montré mon cul. Hein.
2: Et bien maintenant, t'enlèves.
0: Ah non, je me fous pas à poil. Non. Devant.
2: Tu peux le faire.
0: Non, je montre pas mon zizi devant tout le monde comme ça. Non.
2: Tu peux me raconter la scène aujourd'hui?
0: Non, ce que j'aurais pu faire éventuellement, c'était mettre le petit truc violet autour du zizi et vous le montrer, mais là, non, je le ferai pas ce soir. Hein. Non, c'est pas possible. Non.
2: Max.
0: Non, pense que j'aurais pu vous montrer tant que j'y étais, c'était la mini vague, hein, mais là. Donc voilà, bah, je l'ai fait. Hein, bah, y a... Vous n'êtes pas
2: attends,
0: terrible. Hein.
2: C'est comment là
0: va...
4: Écoute,
0: C'était pas terrible, hein, je te le dis tout de suite. Hein. Je vous le dis, les filles, si on doit finir, non, je l'explique à Sarah et à tous ceux qui nous écoutent, c'est que si je suis censé coucher avec les deux demoiselles qu'on vient d'avoir de chacune des côtés, vous avez intérêt quand même à faire un peu plus fort. Hein. Ça va un peu vite. Hein.
2: Aussi,
0: pardon.
2: Je crois qu'il faut qu'elles soient un peu plus sensuelles et un peu moins.
0: Ah oui, c'était vraiment à la va-vite. Quoi.
4: En privé.
0: Parce que là, bon, mine de rien, c'est vrai qu'il y a du monde, mais après, si je me prête au jeu, je me laisse faire et ça peut aller loin. Tu vois, par exemple, on pourrait discuter, il y en a une des deux qui pourrait me faire une petite
2: pipe. Une petite fellation, par exemple.
0: Hein ? Ça te dit pas.
2: Max ?
4: C'est un défi ?
0: Non, c'est pas un défi.
2: C'est un défi.
0: On va allumer mon micro. Pardon ?
2: Tout de suite.
0: Ah oui, non, mais là, elle dirait pas non, elle devant tout le monde. Hein. Elle le fait. Hein.
2: Mais qu'est-ce qu'elle attend ?
0: Mais il va falloir vous occuper de moi, les filles, donc. Hein.
2: Allez, les filles.
0: Quoi, vous voulez pas Je vais quand même pas me faire une pipe comme ça. Bah tiens, il y a tout. C'est bien, c'est qu'il y a. Ce qui est quand même bien, Sarah, et pour les auditeurs qui nous écoutent, ouais. C'est qu'il y a des filles qui sont dans la fosse. Uh-huh. Et elles sont là. Ouais, une pipe. Elles sont gentilles, les filles. Elles sont là, elles se marrent. Ouais, putain, Max, il va se faire sucer par deux nanas. Bah, c'est Nana qui réclame une pipe, qui vient de me la faire.
2: Eh ben
0: je sais pas, par exemple, je vois les deux filles en rouge depuis tout à l'heure, ça. Ouais, une pipe. Ah, ça peut être bien, quoi. Tu sais, elles sont là, tranquilles, et t'as les deux qui sont en train de me regarder, en train de se toucher les lèvres avec les langues. Genre, ouais, putain, une pipe, ça peut être bien.
4: C'est clair,
0: hein. Ah, ça peut être sympa, quoi. Un dernier message laissé sur le 01 40 521 521.
5: Ouais, salut, Jean Schulbert. Dis donc, je voulais savoir justement si c'est toi qui as chanté cette fameuse chanson Confidence pour Confidence. Bah, si c'est le cas, tu peux nous redonner ça sur l'antenne. Allez, salut Jean Schulbert, ciao.
0: Alors.
6: Non, ça j'aurais beaucoup de mal. Et ce n'est pas moi qui ai chanté Confidence pour Confidence.
0: Mais tu la connais?
6: Non.
0: Bah allons, si comment c'était quoi déjà?
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6: Ouais. Ça, ça c'est vieux. Ça.
0: Bah oui, bah évidemment, bah, t'es pas tout jeune non plus, mon salaud. Tu vas regarder ta carte d'identité, tu vas voir quand est-ce que t'es né. T'es pas né en 78, hein. L'autre, il est marrant. Genre, c'est pas tout jeune, il devait déjà avoir au moins 30 ans quand c'est sorti ce truc-là. Il me fait marrer. Allez, tiens, pour te rajeunir un petit peu encore plus. Ah! C'est bon ça, hein?
6: Ah, ça fait génial.
0: C'est qui ça?
6: Ah bah?
0: Ouais. Mais non, t'es pas tellement voyant là, hein, sur ce coup-là. Virginie, t'es avec nous quand même? Virginie, 21 ans, t'es là?
8: Voilà.
0: Tu connaissais ça, Abba?
8: Ouais, je connais un peu, ouais.
0: C'est bon ça, hein?
8: Ouais, c'est excellent.
0: C'est bon ça, hein? Ah, Jean, il adore, il remue la tête, il aime ça, hein?
6: Ça, oui. Le village people.
0: Oh là là.
9: Ouais, incollable.
0: Patrick Hernandez, Born to be alive. Ah là là là là. Tu connaissais ça aussi,
9: ouais,
0: Virginie?
9: Yeah, yeah, yeah.
0: Oh, évidemment.
9: Oh.
0: Que François.
6: Si, ça fait quelque chose. Aussi.
0: Attends, mais heureusement que ça dit quelque chose. T'avais déjà au moins la trentaine. C'est sorti en 60. Ouais. Là, écoute.
6: Oui, non, je connais ça. Oui, bonhomme, bien sûr.
0: C'était Ottawa.
10: Oh, le salaud. Oh, mais il... Attends, regarde.
9: Bonhomme, bien sûr.
10: Regarde notre salaud, il met. Regarde en plus, il monte ça.
0: Je sais, mais ça, c'est ça l'équipe.
10: Là, tu vas voir le dentiste. Hein.
9: Mais je l'ai vu ce matin, c'est bon.
6: Ouais, bah tu vas voir la prochaine séance. Hein.
0: Oh là là, ça y est. Oh, l'autre, il est en train de le faire tomber. Ouais.
6: Voilà.
0: Il faut voir Virginie. C'est qu'en fin de compte, Jean fait le malin et Filda lui avait noté, genre, bonhomme sur un papier. L'autre, il avait. C'est en cachette, il regarde Virginie, il fait. Oui, bonhomme. Bien sûr, non, c'est Ottawa. Celui-là, si tu le trouves pas.
6: Ah, bah ça, c'est Javier Zario.
0: Ouais, non, Alexandra, ouais, c'est bon. Oh le nul.
9: Oh le blind test avec
10: François, quand même.
0: Ouais, mais c'est pas Javier Zario. Eh, oh, ça, c'est Alexandre. Javier Zario, c'est ça.
6: Ah, bah voilà, bah, c'était celui-là que j'entendais.
0: Ouais, d'accord.
9: Bah, il est voyant. Hein.
0: Bah, c'est ça, il est plus en avance, il entendait le prochain.
6: Ouais. Voilà.
0: D'accord, ok. Ok, très bien. Et ça. Ah, tu l'as dit tout à l'heure.
6: Bonhomme.
0: Non, Village People. Oh là là, mais t'es nul.
9: Oh.
0: Il faut que tu viennes plus souvent. Ça, c'est Boney M.
8: She's crazy like a fool. 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
6: good. Non, non, non. Mais
0: alors, il chanterait
6: pas.
0: Virginie, ce qui est génial, c'est que Jordan Hubert, quand même, il avait devant l'autre, puis il a. Ah, c'est génial. Ah, et le dernier pour le fun, celui-là. On aura deux. Silver Star, voilà, You Make Me Feel Silver Star.
4: You make me feel.
11: Ah, bah,
0: en tube. Planète Terre, énorme, énormissime. Ouais. Tu connaissais Virginie, ça aussi?
2: Oui, bien sûr.
0: Il a été repris, et celui-là, dernier, celui-là. Oh, j'ose même pas. Jean, tu devrais deviner même sans croissant qui chante.
11: 82.
0: Oh là là là.
11: 81.
0: Ça non. 77. Les 77. Bee Gees, la fièvre du samedi soir. 76 même. 77.
11: Oui, non, je suis nul en sport et nul en.
0: Mais
11: en
0: tu connais quand même tout ça.
11: Ah oui, oui, oui, oui, oui.
0: Bon, quand même.
11: Quand même
0: On donne les numéros de téléphone pour pouvoir entrer en communication avec Jean, Virginie. Écoute, ça peut te servir. Il y a deux numéros de téléphone.
7: Alors, ils sont les suivants, le 01 47 12 18 59.
0: Ouais.
7: Et le 08 36 69 10 00. Et n'appelez pas avec des portables parce que ça sert à rien, parce que Jean ne pourra pas vous rappeler. Donc essayez d'avoir un poste fixe dans une cabine.
11: Fixe,
7: voilà.
11: Fait,
7: c'est plus agréable déjà pour lui. Et puis voilà. Et donc essayez de ne pas avoir de portable. Merci beaucoup.
0: Oh putain, ça devient un peu le management. C'est le mec qui est en train de gérer la carrière de Jean.
11: Non, le problème,
0: ne faites pas perdre de temps, mon poulain.
7: Voilà. Il n'y a
0: pas de portable.
7: Il vient du boulot. Hein.
0: Maintenant, ça, il a 40 ans. Il faut qu'on s'en sorte. C'est la dernière année 50, que je mise sur lui.
11: Non,
0: pas de portable et pas de cabine.
11: Pas encore 40. Hein.
0: Non mais je dis
11: bientôt.
0: Hein. Non mais en plus même quand tu les auras, tu les feras toujours pas toi.
11: Non.
0: Bon,
11: 25 ans quand même.
0: Hein,
11: je fais 25 ans.
0: T'as 25 ans, ouais.
11: Hein,
0: de carrière comme on dit à chaque fois pour déconner. Non, 25 ans, c'est vrai.
11: Hein,
0: enfin bon bah écoute, merci comment il s'appelait celui qui était sur TF1 là qui faisait
7: Derlich?
0: Non, qui avait une mèche.
7: Arrêtez, j'ai reçu ces
0: qui avait une mèche.
7: Horoscope.
0: Qui avait une mèche. Qui présente maintenant la
7: Patrice
0: météo.
7: Drevet.
0: Patrice Drevet. Patrice Drevet.
7: Drevet.
0: Ah bah t'as la mèche à la Drevet, sauf que tu l'as en roue à l'avoir sur le côté. Quoiqu'elle était blanche, la chaîne, toi, elle est jaune.
7: Non, elle était blonde, sa mèche.
0: Elle était blonde,
7: ouais.
0: Ah ouais, peut-être. Bref, Jean, un grand merci encore d'être venu à jeudi prochain,
11: à
0: bien sûr. Hein, tu viens
11: jeudi
0: quand tu veux,
11: prochain,
0: hein, bien sûr. Le courrier, le direct.
11: Courrier, le direct.
0: Le répondeur.
11: L'indirect.
0: L'indirect.
11: Tout.
0: D'accord, le passé simple et tout ça, d'accord. Voilà, qu'on mettra la totale. Alain de Brest, sous-sourd, là ce soir en direct depuis quasiment 21h, même pendant les pauses, alors qu'on
4: n'arrête pas.
0: On est en train de discuter, puis d'un coup il regarde ses fans, et puis sans rien leur demander, d'un coup il leur interprète un titre comme ça en a cappella, et ça fait plaisir aux fans parce que c'est du privilège. Hein.
12: Ça me fait tellement plaisir de leur donner le meilleur, parce que je suis très, très ému
0: une dizaine de fans privilégiés ce soir, voilà, qui sont dans les studios, sont venus avec des banderoles, des affiches, hein, ils sont venus avec des banderoles, des affiches de partout. C'est vraiment, on peut dire, la consécration.
12: Énormément.
0: Voilà, donc ça te fait plaisir, et pour eux, tu leur as interprété des titres en privé que même les auditeurs n'ont pas eu la chance d'avoir.
4: Malheureusement, ouais.
0: Hein?
12: C'est vrai, c'est
0: ça fait plaisir. Alors juste avant de se quitter, je sais pas s'il est prêt, Nicolas.
4: Nicolas Sirkis a atterri, oui.
0: Je crois, ou il est carrément dans un avion encore.
4: Ah, encore.
0: On l'appelle dans son avion.
4: Incroyable.
0: Directement. Nicolas Sirkis, donc du groupe Indochine, qui écoutait apparemment Fun Radio dans l'avion. Et c'est très rare.
7: C'est bien les progrès, hein.
0: Ouais,
13: ouais, allô, qu'est-ce que c'est?
4: Nicolas?
13: Salut les petits clous, c'est Nicolas Sirkis. C'est trop bête. Je parlais à Alain. Salut Peter, salut Sloane en fait.
0: Salut Nicolas.
4: Salut Nico.
0: Ouais, Sloane, je n'appelle ce con.
13: Ça va bien?
0: Ça va et toi?
13: Bah super bien, j'étais en train de regarder une vieille cassette vidéo de Jean-Pierre Descombes. C'est trop délire.
0: T'es pas dans ton avion là?
13: Non, attends juste une seconde, je viens de faire tomber mon Scooby-Doo. Voilà, ça y est. Alain,
0: ah
13: je
0: ouais.
13: Me poser une question, Alain. Alain, tu as déclaré sur Antenne 2 que pour toi la révolutionnarité due au phénomène Michael Jackson contredisait une polarisation musicale. T'en penses quoi?
0: Tu peux répéter ta question, Nicolas?
12: Polarisation?
0: Nicolas du groupe Indochine en direct.
12: La polymérisation, c'est quand il y a
7: du pollen.
12: Il y a deux composants chimiques en relation. Donc,
13: non, c'est en rapport avec un appareil photo.
12: Parce que polymérisation, ça veut dire quand quand il y a dans le modélisme, il y a le, avec le gel code, le finition de la pièce, et donc il y a deux composants de performance justement qui est assimilé.
0: Ouais, c'est ça, comme le spectre a été pour toi. En plus, c'est ça, ça va dire ça. Hein.
7: Ah ouais. Nicolas, ne saille pas de faire trop compliqué parce qu'il est capable de répondre.
4: C'est ça le pire.
5: C'est ça qui coule avec Alain.
7: Alors, je sais que t'es en pleine.
5: Une petite chanson.
7: Ouais, d'accord.
5: Un petit medley.
7: Ouais.
5: Je peux tenter ou pas?
7: Bah vas-y, ça fait plaisir. Un petit Indochine en direct, vas-y.
5: On est sur... Je suis vachement content de passer sur M40. Alain Brest, allez. Alain Brest a les pieds bleus. Alain Brest a les pieds bleus. Les ongles noirs. Les ongles noirs et obscurs. J'ai demandé à Alain, mais Alain ne savait rien. Il m'a montré ses engelures et ses verrues sur les bras. Alain comme un pied, il assure. Et le cerveau d'un panda.
12: Ouais, c'est pas tellement créatif. Hein.
5: Je ne sais plus comment finir.
12: Ah, là, c'est.
5: Qui t'a cassé, là. Max n'avait qu'à l'écrire.
12: Ah, c'est moyen. Hein. C'est moyen.
4: Ah, c'est moyen. Oh,
0: c'est Nicolas de l'Indochine, quand même.
12: Ouais, non, les paroles. Moi, je suis écrivain aussi, alors.
7: T'es gentil.
12: Alain, étant écrivain non plus.
7: Ouais.
5: Alain.
12: Il faut rester dans un contexte assez cohérent dans. Ouais, mais les paroles, non.
7: Alain.
12: Ouais, j'écoute.
5: Alain, comme tu l'as dit dans une interview que tu as fait précédemment, n'oublie pas que l'humour est à la synopsisation de ce que l'être a dans le commun dans son être à l'intérieur du corporel.
12: Moi, je dirais que.
5: Bah, que t'es d'accord.
12: Non, attends, je dirais que l'être a des facultés intellectuelles qu'il essaye de mettre en pratique par des écrits justement émotionnels et c'est ça qui voilà quand on et c'est ça qui importe le reste.
0: Alain, est-ce que tu accepterais pour Nicolas, pour ce que ça lui ferait plaisir avant de repartir dans son avion, parce que là il vient de faire il est en train de stagner, il est en stand-by là-haut là pour l'instant. Tu peux lui interpréter un petit titre d'Indochine éventuellement que tu connaîtrais l'aventurier.
5: Oh, ce serait bad.
12: Un extrait.
0: Vas-y.
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7: Ça c'est improvisé, ça. Ça c'est cadeau, hein, Nicolas. Nicolas, t'as quelque chose à dire?
5: Non, rien du tout. Simplement, Max, concernant Alain, touche pas à mon pote.
7: D'accord, y'a pas de problème. Merci, merci Nicolas. Tu pars où, là, Indochine? Salut, connard. Bon, bah voilà, on a eu du beau monde, hein, ce soir. On n'a pas eu Elton John, malheureusement, mais ce n'est que partie remise. Mais enfin, quand même, Laurie, ce soir, en direct sur Fun Radio. Michael Jackson.
0: Céline Dion.
7: Et Laurie, également, nous ont fait le plaisir d'être en direct. Et bien sûr,
4: Alain de Brest.
7: Chorégraphie.
4: Attention à la chaussure, hein.
7: Oh là là là là. Chorégraphie. Alain de Brest.
4: Avec la chaussure.
7: Ouais. Putain, le mouvement à cœur.
4: Ouh. Va niquer la deuxième.
7: On va se quitter en live avec une chanson, hein. Parce qu'en plus, la soirée va continuer tout à l'heure avec DJ Xella. Peut-être que tu vas faire tu sais faire du raga, non, sur, Ragamuffin?
4: Ah, non.
12: Du raga, non.
7: Non, pas trop raga, non. T'apprêtes quoi comme titre pour se quitter le dernier titre?
14: Swear.
7: On en remet un dernier de Michael, on va mettre Billie Jean, hein, ou.
12: Swear, on mettra Swear. Il va chanter. 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Michael.
0: Mais c'est normal, il a tellement tout donné ce soir. Ah ça y est, il va pouvoir récupérer.
15: Incroyable.
0: Incroyable ce soir. Standing ovation et merci encore à tous les fans de Alain Devresse qui sont venus ce soir. De la France entière. D'Italie, de Belgique, de Suisse, d'Angleterre. Il y a des auditeurs qui apparemment t'attendent en bas. Moi qui suis déjà parti, qui nous arrivent du Pérou, de Colombie. Ça arrive de partout. Vraiment, ça fait vraiment plaisir d'avoir Alain Devresse qui va quand même donner le mot de la fin avant de se quitter. Alain Devresse, un petit mot pour tous les auditeurs de Fun Radio ce soir.
12: Ben merci à tous mes auditeurs, tous mes fans, et c'est un grand moment intense pour moi. Je suis tellement heureux donc d'avoir tous ces gens qui sont vraiment exceptionnels pour ce que je suis dans mes prestations sur Michael, et je promets de donner encore le meilleur de moi-même.
0: Merci encore Alain d'être venu ce soir.
12: Bien resté fidèle. Et merci également à Fun Radio pour tous ceux qui mettent en œuvre le meilleur d'eux-mêmes pour assurer cette soirée dans les meilleures conditions possibles. Voilà. Put the fire on Fun Radio.
0: Merci beaucoup encore d'être venu ce soir avec tous ces fans bien sûr qui sont très nombreux. Il va pouvoir se défendre.
15: Se reposer, ouais, surtout, ouais.
0: Je suis très ému parce qu'en plus quand je le vois là, il profite, je vois sa pompe, vraiment. C'est du travail extraordinaire. Quand je pense qu'on est quand même à côté du meilleur ami de Michael Jackson avec le blouson des répétitions de Slayer.
12: Slayer.
0: Et les pompes, effectivement.
12: Pardon. Chaussettes à paillettes offertes de pas Michael.
0: Et les chaussettes à paillettes offertes par Michael Jackson. Enfin voilà, ça nous fait plaisir. Mélanie, on sera là à 21h lundi.
15: Oui.
0: Malgré le jour férié, nous serons là bien sûr en live sans aucun problème, le temps de nous remettre de nos émotions. Un bon petit week-end à tous, et avant que DJ Zella prenne le contrôle de la radio pour un mix pendant 2 heures, bien sûr, Raga, comme il en a le secret, eh bien écoutez, on va s'écouter quand même un petit Michael Jackson, le fameux Slayer. Comment Slayer ?
12: Slayer.
0: Bon week-end à tous sur Fun Radio et à lundi, 21h, en pleine forme, on compte sur vous. Bon week-end.
16: Parce que j'aimerais pour cette dernière émission qu'on applaudisse nos trois hôtesses.
17: Ils ont bien fait de s'amuser un peu.
0: Ouais. Bah, faut que ça décroche quand même, hein, Anthony. Hein.
18: Ouais, non, mais elle est là.
0: Elle est là, d'accord.
18: Allô ?
0: Allô ?
18: Non, c'est mon frère, ça.
0: Tu peux me passer ta mère ?
18: Oui, je la passe.
0: Il est complice, lui. Il est de complice.
18: Non, c'est bon.
0: Non, mais je sais, je veux dire, il est complice avec toi.
18: Ah ouais.
19: Allô ?
0: Allô ? Oui, bonjour !
15: Oui, qui c'est ?
17: Salut, allô, bonjour, vous allez bien ?
15: Qui c'est ?
17: Vous êtes en direct à la radio, jeune dame. Qui, c'est possible de parler à Martini ? On the rocks ? Est-ce que c'est possible de parler à Martine, s'il vous plaît ?
15: Eh oui, c'est moi, Martine.
17: Bonjour, vous allez bien ? Vous êtes en direct sur Radio Kiki donc, vous nous entendez un petit peu quand même ou... Vous captez un peu l'affaire là où vous êtes déjà out ? Allô ? Bonjour, vous allez bien ? Vous êtes en direct à la radio, on peut vous applaudir, le public est là ! Bonjour, comment ça va ?
15: Très bien.
17: Vous êtes
15: important. Une bonne année.
17: Merci beaucoup. Alors,
15: les meilleurs vœux quand même.
17: Ah bah écoutez, c'est très gentil.
15: Surtout la santé. Hein.
17: Surtout la santé, vous êtes bien gentil. Bah vous aussi surtout. Hein. Alors vous allez bien ?
15: Très bien.
17: Ah, vous êtes contente d'être avec nous quand même ?
15: Oui.
17: Vous étiez au courant que vous étiez sélectionné ou pas ?
15: Mes enfants me l'avaient dit.
17: Exactement. Donc attention, ça vous dirait de... Ou pas ? C'est à vous de choisir, attention, c'est à vous de choisir. Voilà, je vous propose un petit truc. Je sais que vous êtes une fan de Renault.
15: Ouais.
17: Et je vous fais la possibilité de partir en VIP pendant toute la tournée de Renault en VIP backstage. Est-ce que ça vous ferait plaisir ? Ça vous ferait plaisir ou pas ?
15: C'est pas vrai.
17: Mais si, je vous assure, pour ça, il va falloir répondre à deux, trois petites questions. D'accord. Et si vous répondez correctement, à ce moment-là, vous aurez le droit à la tournée de Renault, bien entendu, en tournée VIP backstage. D'accord ? Vous êtes d'accord ?
15: Ok.
17: Ok, vous êtes contente d'être avec nous ? Vous nous écoutez un petit peu quand même ou...
15: Oui, je l'écoute oui, tout le temps.
17: De temps en temps. Vous nous écoutez tout le temps ?
15: Oui.
17: Ah bah c'est même pas la peine de vous rappeler la règle du jeu alors.
15: Ah non.
17: Eh ben on y va, c'est parti, attention. Vous connaissez la
15: pro...
17: Attention,
15: quand même, mais...
17: c'est parti, attention Martine. 3, 2, 1, top ! Apparemment vous nous écoutez régulièrement Martine, vous avez un petit trou de mémoire parce qu'apparemment vous savez ce que vous auriez dû faire là. Hein.
15: Ah non.
17: Eh ben dis donc, faut aller faire le cri de ralliement de l'émission, faut aller faire le cri de cochon quand même. Eh ben dis donc, ça nous fait un point en moins, ça. Est-ce que vous utilisez votre joker, Martine ?
15: Mais je prends le joker.
17: Eh, prends son joker, on l'applaudit ! Alors ça, c'est une super connerie que d'utiliser son joker dès le début, mais bon, c'est votre choix, vous connaissez la règle du jeu, vous savez que si vous utilisez votre joker, bien entendu, vous êtes dans l'obligation de faire une imitation de votre star ou de votre personne préférée, en l'occurrence là, c'est Renault. Donc vous demandez de faire une imitation du moteur de la Clio, on y va, c'est parti !
19: Allez !
17: Allez !
15: Pardon ?
17: Vous êtes fan de... Attendez, de la marque de voiture Renault ?
15: Non, pas la marque de voiture. C'est Renault.
17: Vous êtes fan de Kiki donc ? De qui ?
15: Renault.
17: Renault, bien entendu, le chanteur.
15: Ouais, voilà.
17: Eh ben, évidemment, on y va. Attention, est-ce que vous êtes prêt pour essayer de récupérer votre joker, Martine ? Je vous rappelle, bien entendu, qu'un copain.joker dissimulé dans deux catégories différentes, d'accord ?
15: Exact.
17: Un choix de couleur, bien entendu, vous sera choisi à ce moment-là quand vous choisissez une couleur définie de l'arc-en-ciel, bien entendu, nonobstant couleur beige. Dans ces cas-là, bien entendu, vous ruvez sur un ordinateur le plus proche ou site internet www.http://www.kiki-kiki-donc-kiki.slash.fr. D'accord ?
15: D'accord.
17: Ok, ça c'est une possibilité non équanone, bien entendu, en garantie essentielle. Pour ça, bien entendu, imitation de votre artiste préféré, à savoir Renault. Est-ce que vous êtes prête à faire une petite imitation de Renault ? Super. Donc apparemment, il n'y a pas d'âge pour être sourd. On n'est pas obligé d'atteindre 80 ans. Hein. Apparemment, à 45 ans, on peut être sourd. Hein. Si vous me permettez l'expression, bien entendu. Vous connaissez Renault ?
15: Ah bah, je connais simplement dans ses musiques.
17: Est-ce que vous seriez capable de faire une petite imitation de Renault vous permettant, bien entendu, de perdre totalement vos bonus ? Attention, on y va, c'est parti.
15: On choisit ses copains, mais jamais sa famille. Non, je chante mal.
19: Allez,
15: pardon, excusez-moi.
17: Vous m'avez dit quoi ? Recommencez, allez-y.
15: On choisit ses copains, mais jamais sa famille. 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
17: Bah, dis donc, Aglou quand même. Je crois que vous êtes avec votre fils derrière, hein. C'est ça ?
15: Oui.
17: Super. Donc j'étais en train de vous dire que si vous faisiez l'imitation, c'était point bonus perdu automatiquement. C'est perdu, malheureusement, Martine. Vous êtes éliminé.
19: C'est bête.
17: Super. Eh ben, ça doit être agréable de passer des soirs avec vous et discuter, hein, putain. Les repas de famille, ça doit être super sympa, disons.
15: Vous venir chez nous, je vous assure que c'est vraiment génial.
17: C'est l'éclat total, hein, d'accord. Par contre, vous nous avez dit que vous nous écoutiez régulièrement, quand même.
15: Oui, c'est vrai.
17: Que vous étiez une fidèle de l'émission.
15: Bah oui.
17: Que vous nous aimez bien, quand même. Alors
15: c'est vraiment sympa, votre émission. Hein.
17: Ouais, la Kiki Donc, le Kiki Donc Show, vous aimez bien?
15: Ah oui.
17: Vous écoutez sur quelle modulation de fréquence?
15: Bah, c'est vous quand même.
17: Oui, mais sur quelle fréquence vous nous écoutez pour savoir si vous êtes une vraie fidèle?
15: Oh, je me rappelle plus.
17: Bah, dis donc, vous nous écoutez pas tellement régulièrement, dis donc.
15: Ah, si, je vous écoute, mais...
17: C'est comment mon prénom de famille?
15: Didier.
17: Pardon? Vous m'avez dit?
15: Didier.
17: Didier, c'est ça, c'est mon nom, c'est Didier, derrière le micro, bien sûr, c'est Didier Kiki Donc. Alors, bien entendu, vous n'avez rien gagné du tout. Ça vous fait plaisir quand même? Martine, ça vous fait plaisir?
15: Ah bah non, ouais.
17: Ah bah oui, mais bon, vous avez mal...
15: Ah non, moi, je fais de l'argent, ouais.
17: Bah, vous avez mal répondu, vous avez tout perdu. Par contre, vous savez ce que vous allez peut-être gagner? Vous savez quoi? Martine?
15: Non.
17: Vous m'entendez bien, Martine, ou pas?
15: Je t'entends.
17: Vous m'entendez bien correctement ou pas?
15: Oui, je m'entends.
17: Et là, vous m'entendez mieux ou pas, là? C'est bien?
15: Ouais, je m'entends, Didier.
17: Non, Martine, attention, ce que vous allez pouvoir gagner éventuellement, c'est la possibilité de vous donner pour deux places, hein, d'accord? Pour moi, si vous prenez attention, vous êtes prête? Prête?
15: Oui.
17: Allô, Martini? C'est comment votre prénom? C'est comment déjà?
15: Non, je prends pas du Martini.
17: Vous prenez quoi? Du On The Rocks?
15: Pardon?
17: Ouais, super. Alors,
15: non, je suis de Bretagne, alors...
17: Ah bah donc, alors, bien sûr, bah évidemment, alors, un petit Monaco,
15: ah ouais,
17: un petit...
15: Bretons,
17: Un petit Monaco?
15: Hein?
17: Un petit Monaco? En boisson, qu'est-ce que vous nous prenez quand même? Un petit Americano quand même en ouverture, non? Déjà pour commencer?
15: Un peu, oui.
17: Ah ouais. Vous faites des petits cocktails, des strikes, des trucs comme ça, vous faites un peu?
15: Exact.
17: Nous on aime bien ça ici à la radio. C'est vrai, on se fait plaisir de temps en temps avec le public hein, qui est toujours là, qui fait des strikes. Hein.
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22: Voilà. C'est fini, ouais. Et c'est fini, c'était la dernière fois que vous entendiez le jingle de l'année. Car les best-of, on sait jamais, il y en aura peut-être d'autres dans l'année, on sait jamais si Max, tu vois, il se dit, bah tiens, je vais prendre une semaine de vacances,
23: oh,
22: tout
23: ouais.
22: Ça,
23: en février, tout ça.
22: On mettra pas les jingles, bien sûr, de l'été, ouais. Mais on mettra bien sûr les jingles best-of. Enfin voilà, bref, dans un instant, on va se quitter, on va laisser la main à Loïki, hein, pour la dernière sélection de Max,
23: et ouais.
22: De l'été aussi, pareil, et pour finir en beauté, on va faire un grand blind test.
23: Oh oui.
22: Dance House, avec ce soir deux auditeurs.
24: Plus qu'une pour l'instant.
22: Oh
24: la première bourde Anka de l'année.
22: Ça commence bien.
24: Ouais.
22: Donc c'est lequel qui
23: ah, faut que tu le verrouilles.
24: Il y a Marie qui est là.
23: Ah, mais faut que tu la verrouilles.
22: Marie.
23: Elle est là, Marie.
24: Elle est là.
22: Salut Marie, ça va?
25: Salut.
23: Mets-le en...
22: Tu vas bien Marie?
25: Ouais, très bien.
22: Attends, parce qu'on fait des tests, on a un nouveau standard tests, et en même temps, tu vois, ouais, on fait des bidouilles.
25: C'est bon.
22: Et Marco, il est en train de tester. Alors,
23: vas-y.
22: Tu nous entends bien là?
25: Oui, ça va, ça va.
22: On t'entend bien, c'est magnifique. Alors toi, tu es d'où Marie?
25: Moi, je suis de Tours.
22: T'es de Tours. À combien de kilomètres?
25: Comment?
22: Non, laisse tomber. T'as 15 ans et la fréquence de Fun à Tours, c'est
25: 104.8.
22: C'est la meilleure fréquence.
25: Voilà, oui.
22: 104.8, voilà. Donc, dans un instant, tu vas participer avec nous à un petit blind test.
25: Ouais.
22: Et on a aussi, normalement...
24: Jean-Fabien.
22: Jean-Fabien.
23: Tu les bloques.
24: Ah.
22: Salut Jean-Fabien.
26: Voilà. Oui, bonsoir, mais je vous entends très mal.
22: C'est normal, t'as ton portable qui sonne en même temps. Non?
23: T'as un téléphone qui pue.
22: Ça cartonne.
23: Je le sens d'ici.
22: Jean-Fabien. Jean-Fabien. D'accord.
26: Oui, mais j'entends grâce à la radio, mais sinon, en dehors, je ne vous entends pas du tout.
22: Bah, tu baisses la radio, Jean-Fabien, déjà, tu nous entendras mieux.
26: D'accord.
22: Ok, donc toi, t'as 18 et t'es de Rouen.
26: Voilà, c'est ça.
22: Bah, t'écoutes sur le netphone, bien sûr.
26: Parce qu'il
22: n'y a pas de fréquence à Rouen. Ah, oui, c'est normal. D'accord. Donc, dans un instant, vous allez participer tous les deux au Big Blind Test, le dernier de la saison été de Loïki.
27: La sélection de Max.
22: La sélection de Max, bien sûr.
27: Et ce soir, ça va être gros.
22: Ça va être gros et vous, bien sûr, vous pourrez gagner des cadeaux.
27: Ouais.
22: Ok, les deux?
26: Ouais.
22: Vous bougez pas, on se retrouve dans un instant, d'accord?
26: Pas de problème.
22: Allez, à tout de suite.
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0: 22h51. Blind test de Loïki. Yes. Dans la sélection de Max.
1: Là, c'est le début de la sélection de Max dans 10 minutes. Putain, je viens de travailler avec le retour dans une seule oreille, j'entends plus rien de l'autre, c'est génial.
2: Ah, pauvre Loïki.
1: Bon, bref.
3: Alors, on arrête alors.
1: Ah, non, c'est bon.
2: On va finir en beauté
1: ce
2: best-of de Max.
1: Oh,
2: avec
1: salaud.
2: Un gros best-of, un gros blind test avec des auditeurs ce soir, Jean-Fabien et Marie.
4: Est-ce qu'ils sont encore là, nos petits auditeurs?
1: Bonsoir.
5: Bonsoir.
6: Oui, bonsoir.
2: Ça marche.
4: Ah, trop cool.
2: Bah, vous entendez?
5: Oui, très bien.
1: Oh là là là.
4: Il faut qu'on explique parce que
2: on a un nouveau standard.
4: Eux deux, ils le savent, mais pas les auditeurs, voilà.
2: On a un nouveau standard et donc on voit si ça marche.
1: Voilà, on fait des tests en fait pour lundi, tu vois, pour que ce soit carré.
2: Voilà, donc vous allez participer au blind test avec nous. On va faire les fous, on va se marrer. Donc vous donnez bien votre prénom avant, si vous avez reconnu, avant de donner le titre. Et celui qui gagne, il a des cadeaux.
6: Voilà. Juste avant, je suis prêt à dire que je vous entends un petit peu mal.
4: C'est bon, t'en fous.
6: Merci, sympa.
2: Jean-Fabien, concentre-toi dans ton téléphone.
6: Comment?
2: Concentre-toi dans ton téléphone.
6: C'est vrai, excuse-moi.
2: Tu n'entends que la musique. De Loïki, de la sélection de Max. Ouais. Allez, c'est parti.
1: Bon, alors, la dernière aujourd'hui, la première, on va se chauffer avec des nouveautés. Alors, attention, écoutez bien.
6: Jean-Fabien.
2: Jean-Fabien.
6: Principe, c'est des Lévis.
2: De quoi?
6: Principe, c'est des Lévis.
2: Non.
6: Jean-Fabien, Benjamin Lyman, Future.
2: Ouais. Bien joué.
1: Un point, Jean-Fabien.
2: Ensuite, une autre nouveauté, écoutez bien.
1: Black Box.
2: Non.
6: Jean-Fabien, Internet.
2: Non.
6: Jean-Fabien,
2: Bob
6: Sinclair.
2: Non.
1: Manu,
2: Corona.
1: Non.
2: Fildar, Crow.
1: Non.
7: Non. Marco Heineken.
2: D'accord.
1: Non, on trouve pas,
2: personne ne trouve.
1: C'est une nouveauté.
2: C'est nouveau, c'est Topaz.
6: C'est trop nouveau ça.
4: C'est quoi?
2: Topaz. Topaz.
4: Topaz. Ah,
2: vous le notez, Topaz.
1: Bon, écoutez ça là, ça va.
2: Ensuite, là au moins vous connaissez au moins le morceau, écoutez. Let me
4: take you on a Anka, c'est les
2: dards. Yes. Anka, un point. Tu le donnes à qui ton point? Attends, Anka, tu donnes ton point à qui?
4: À Marie, évidemment.
2: Allez, Marie, un point.
4: Marie.
2: Égalité.
6: Pourquoi?
2: En fait, si nous on trouve et que vous vous trouvez pas, on donne le point à qui on veut. Voilà, entre vous deux.
5: Ah d'accord, c'est sympa.
1: Non mais c'est un blind test cool hein.
2: Bah ouais, attends, c'est bon, on va pas foutre au poteau.
1: Bon, ensuite.
2: Là, c'est l'école des fans, tout le monde gagne.
6: Super.
1: Dans la deuxième heure, ce soir, on écoutera ça.
2: À Black Box. Alors, quelqu'un se souvient de ça?
7: Master Boy.
4: De 90. Première lettre.
1: Le prénom, c'est David.
6: David Morales.
1: Ouais, un grand DJ, David Morales.
2: Jean-Fabien, ton prénom avant, toujours. Hein.
6: Jean-Fabien, pardon.
2: C'est bien, tu connais ton prénom maintenant. C'est bien. Yeah.
1: Il y aura ça aussi.
2: Fildar, le black,
4: Cuny
6: Williams.
2: Ouais,
4: Marco.
2: Cuny,
4: hein,
2: c'est ça.
4: À qui tu donnes ton point, Marco?
7: Comment il s'appelle?
2: Marie.
6: Fildar, s'il te plaît, pour moi.
7: Marie.
2: C'est pas moi qui...
5: Merci, c'est sympa.
2: Attends, il te faire caresser ce soir, Marco.
1: Jean-Fabien et Marie, vous êtes à égalité, deux points partout.
2: D'ailleurs, avant de continuer, rien que pour Marco, tu te rappelles de ça?
7: Ah bah oui,
2: la version lente.
6: Écoute ça.
2: Enfin bref, je passerai pas celle-là, je passerai pas la version pourrie, je passerai la bonne.
1: Bon, il reste combien de morceaux, Loïc?
2: Rapidement.
1: 4.
2: 4 petits morceaux à découvrir.
4: Bon, allez, Marie,
2: Jean-Fabien, on termine
1: ça. Vous devez connaître, c'est un des tubes de cet été.
6: Jean-Fabien, Wanty Music is the Wanty Odyssey.
2: Ouais,
1: il connaît même le titre.
2: Carton.
1: 3 points.
2: Attention,
1: Jean-Fabien. Là, on arrive sur la dernière heure. Et la dernière heure, ça a été bien bossé. Écoutez ça.
6: Jean-Fabien. Wazard Boss
2: 540. Non,
1: Marco.
7: DJ Flex.
2: DJ Flex. Good feeling.
1: Bon, tu donnes ton point à qui, Marco?
7: Juste pour Marco, foutre la merde à Marie, parce que comme ça, ça fait 3 partout.
2: Égalité, 3 partout. C'est chaud.
1: Tiens, vous allez écouter ça.
2: Fildar,
1: Yves de Reuter.
2: Attends,
1: Yves de Reuter,
2: The Rebel.
1: Et en plus...
2: Non,
1: j'ai trouvé,
2: Fildar. Public Enemy.
1: Ouais, bien sûr,
2: Public Enemy.
1: Non, c'était bien Yves de Reuter, et puis on écoutera la version longue qui dure 7 minutes 30.
2: Oh bah, mon salaud.
1: Ça sera tout à l'heure, dans la dernière heure, entre 1h et 2h.
2: Donc, attends, j'ai trouvé le point, donc je le donne à Marie. Donc, ça fait 4 à 3. 4 à 3. Donc, le problème, c'est que si Jean-Fabien trouve, il va falloir les départager.
1: Je sais pas s'il va trouver.
2: À pile ou face.
1: Attention. Alors là, si quelqu'un trouve...
2: Non, mais je connais
7: en plus.
2: Moi aussi, je connais pas.
7: Mais oh, Thomas.
1: Mais y'a que le prénom, là.
7: Ah, ça, c'est grandiose, ça, en plus.
6: Ah, mais c'est trop dur.
1: Eh, c'est connu, au moins, quand même.
2: Ah, ouais, mais bon, ça m'agresse les oreilles, moi.
1: Aïe, aïe, aïe.
2: Marco.
1: Marco.
7: Je peux le dire?
1: Bah, vas-y, hein.
7: Ouais, vas-y. Christopher Just.
1: Ouais.
2: Ah, ouais. Bon,
1: t'as dû un peu tricher, quand même.
7: Non.
1: À peine.
2: Bon, tu donnes ton point à qui?
7: Alors là, bah, je fous la merde quand même.
2: Bah oui. Non, vas-y, donne-le.
7: Bah, Jean-Fabien.
2: Bah, allez, Jean-Fabien, allez. 4 partout, vous avez tous les deux gagné.
8: Ah, génial. Bravo. Vous repartez avec une image.
2: J'espère que vous allez suivre la sélection de Max, parce que là on vous a donné un avant-goût, mais il y a encore plein de trucs.
1: Il y aura d'autres choses à l'intérieur, c'est
2: clair. Pendant 3 heures, c'est comme ça, donc, avec Loïki, dernière fois, avant le retour de Max, donc, à 20h45, lundi 3 septembre, lundi prochain, lundi qui arrive. Donc profitez bien du week-end, on vous embrasse, Jean-Fabien et Marie.
8: Cadeau, quand même, c'est la balade nocturne 2 pour tous les deux.
2: Ah bah ouais.
4: Tous les deux,
8: et DJ Mix pour tous les deux.
4: Les deux compiles.
8: C'est magnifique.
2: Allez, deux compiles pour vous, on vous embrasse.
6: Merci.
2: Bon week-end et lundi, 20h45. Bon,
6: salut.
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2: Chantal, 40 ans de Blois, comment va Chantal?
11: Ça va bien.
2: Ça va bien Chantal, bonjour. Qu'est-ce qui t'amène la vieille? Madame.
11: Mon fils. Alors faut téléphoner à mon mari qui a son travail.
2: Ouais.
11: Et puis lui faire croire que j'ai eu un accident parce qu'il tient sa voiture comme à la pelle de ses yeux.
2: D'accord.
11: D'accord.
2: D'accord, bah c'est parti. Voilà. Allez, je te laisse faire Chantal et quand tu veux que j'intervienne, tu me le dis.
11: D'accord.
6: Allô, oui.
11: Pascal?
6: Ouais.
11: Oui, c'est moi. Et puis je t'appelle parce que je viens d'avoir un accident de voiture.
6: Grave?
11: Bah grave, la voiture, toute l'avant est enfoncée.
6: Non mais toi, t'as du mal?
11: Moi j'ai rien, mais la voiture, oui.
6: Et c'est toi qui es en tort? C'est toi qui es en tort?
2: Oui.
11: Oui, je suis en tort.
6: Comment t'as fait?
11: Eh ben j'ai grillé le feu rouge.
6: Tu peux plus rouler?
11: Ben non. Alors comme il y a le garage qui était pas loin, j'ai été les chercher pour pas qu'il y ait plus de restants à Carrefour.
6: Ah, ouais, et puis ils l'ont emmené?
11: Eh ben ils l'ont laissé chez eux, oui.
6: C'est quel garage?
11: Eh ben c'est là, à côté de chez nous, le BP, là.
1: Ah, attention, attention.
11: Mais attendez, parce que je vais le passer, là, le garage, ouais. Il arrive. Hein, je vais le passer le garagiste.
6: Ouais.
1: Mais poussez-vous, voilà, garez-vous, là, garez la voiture, là, voilà. Allô, bonjour.
6: Allô, bonjour, monsieur.
1: Bonjour, monsieur.
6: Alors, bon, alors,
1: bon, bah, votre femme n'a rien, mais bon, la voiture, on oublie.
6: Ouais.
1: On a essayé, là, on va essayer, je suis avec un téléphone sans fil, là, donc je suis près de la voiture, là.
6: Ouais.
1: Bon, les dégâts sont forts, hein. Francis, essaie de démarrer pour le monsieur, pour voir si on peut la démarrer. Attendez, on va voir. On va voir un petit peu si elle démarre, mais... Non, elle veut pas.
6: Ouais, non, bah,
1: vaut mieux. Oh là là, elle veut pas, elle veut pas.
6: Elle veut pas.
1: Non, n'insiste, attends, Francis, n'insiste pas, Francis! Ouais, voilà, arrête, ouais, c'est bon, il insiste. Ouais, bon, alors, là, il y a... Bon, on a fait le devis, faut passer au marbre et tout, hein. Là, il y en a pour... Du deuil... 50 1000.
6: Ah ouais. Bon, écoutez, vous êtes à côté de chez moi, la rue Étienne Baudet.
1: Ah non, non, non. Ah non, c'est le truc d'à côté, c'est le truc qu'on vient d'ouvrir, nous. On fait un peu de tout et on fait déménagement, on fait tout ça et on fait garage. Et comme votre femme avait l'air paniquée et comme nous, on ne voulait pas non plus, donc...
6: Ouais, mais le mieux, vous fermez à quelle heure, là?
1: Ah bah là, je ferme, on viendra la chercher demain. Parce que nous, sinon, ce qu'on peut faire, c'est que moi, j'ai mon cousin qui bosse à la casse, donc on pourrait éventuellement l'emmener à la casse, direct.
6: À la casse?
1: Bah, je crois que là, de toute façon, vu l'état, madame...
6: Ouais, elle est morte, alors.
1: Bah ouais, disons que nous on a récupéré quand même pour le garage, on a récupéré les jantes et les pneus, mais le reste...
6: Ouais, bah alors écoutez, oui, je vais tâcher de...
1: Attendez, deux secondes, non, ne défends, Francis, non, ne... Aïe. Non mais le monsieur, il sait pas encore s'il veut nous la donner la voiture, parce que là si tu commences
6: ouais,
1: à...
6: Ouais, vous n'y touchez pas la voiture.
1: Bah ouais, mais alors pourquoi tu démontes les pneus? Non mais ne démontez pas la plage arrière, attendez.
6: Pourquoi?
1: Aïe.
6: Alors vous touchez à rien.
1: Ah oh, bah là, faut tout remettre alors. Ah bah bravo. Ah mais nous, on a tout démonté alors.
6: Ah non, mais vous ne démontez rien du tout. Hein.
1: Excusez-moi monsieur, attends, je veux dire, qui c'est qui a touché? Où est-ce qu'il est? Il manque un pneu là.
6: J'ai besoin.
1: C'est Paul. Ah bah bravo. Bah tu dis à Paul, tu appelles et tu lui dis qu'il revienne le monsieur, il a pas dit qu'il nous l'a donné la voiture.
6: Ah non, vous la donne pas. Attendez.
1: Je sais pas si... J'en sais rien s'il va nous la donner, moi. Je vais essayer de magouiller, oui. Bah elle est cassée, sa bagnole. Je vais essayer de la récupérer, ouais. Surtout qu'on peut faire quelque chose avec, encore.
6: Non, mais vous touchez à rien du tout. Hein.
1: Allô, oui, monsieur, bonjour. Ouais. Oui, alors, bon, dans l'accident, il y a eu un pneu qui a éclaté, donc qui a volé en éclat, on sait pas où il est.
6: Ouais.
1: Hein, puis voilà, quoi, puis voilà. Sinon...
6: Bon, alors, vous touchez à rien, parce que je voudrais quand même l'avoir avant.
1: Aïe. Bah oui, je comprends bien, c'est au moins la moindre des choses. Voilà,
6: vous démontez rien du tout. Hein.
1: Bah oui, mais alors, qui c'est qui a démonté? Vous aviez déjà un problème au tableau de bord ou pas?
6: Ah non, il n'y avait pas de problème, non.
12: Oh, il y avait pas, il manquait pas quand même le tout le cadrage du tableau de bord.
13: Ah non, il manquait rien du tout.
12: Alors, qui c'est qui a touché encore au tableau de bord,
13: s'il vous plaît? Vous pouvez me repasser ma femme, là?
12: Bah, attendez, quittez pas. Madame, s'il vous plaît, il veut vous reparler, s'il vous plaît. Vous pouvez le reprendre, votre mari?
14: Allô?
13: Oui. Bah, fais gaffe, ils sont en train de tout enlever sur la voiture, ça va pas, ça.
12: Qui a démonté?
13: Bah, oui, je sais pas. Ah non, mais faut que tu les engueules, laisse-les pas faire, ils vont tout piquer, l'autoradio, puis tout.
14: Bah non, ils vont pas tout enlever, attends.
13: Non, mais comme il me dit, il manquait quelque chose sur le tableau de bord, il manquait rien du tout.
14: Bah oui, mais je sais pas quoi faire, tu vois, je suis
13: à... Non, mais écoute, t'es où, là?
12: Démonter les enceintes, allez-y.
13: Les enceintes, ils touchent à rien du tout.
14: Hein?
13: Moi, je veux voir la voiture, ils n'ont pas démonté la voiture comme ça.
14: Ouais.
13: Il faut quand même contacter l'assurance pour que l'expert puisse venir.
14: Ouais, bah je vais leur dire.
13: T'es où, là?
14: Bah là, je suis là, avec eux, là.
13: Mais où, l'adresse? Où?
12: Démontez les enceintes vite avant que le monsieur...
14: L'adresse, bah elle est pas loin, là. Non, mais c'est juste en face.
12: Attendez, vous pouvez m'en passer avec Chantal, votre mari, je peux avoir votre mari 2 secondes?
13: Par rapport à chez nous, là.
12: Allô, monsieur?
13: Oui, mais écoutez-moi, il faut que l'expert de l'assurance y passe quand même.
12: Ouais, bien sûr.
13: Non, il faut rien démonter comme ça.
12: Oui, non, mais nous, c'était pour
13: Non, mais là, ça va pas. Non, mais c'était pour. Faut pas démonter une voiture comme ça.
12: Non, mais nous, on a...
13: L'expert, qu'est-ce qu'il va dire maintenant?
12: Bah, l'expert, de toute façon, sur le cadrage, tout ça, il y avait quand même des problèmes, hein.
13: Mais écoutez...
12: De toute façon, il vous manquait déjà les 2 enceintes derrière, hein.
13: Ah non, c'est pas vrai, hein. J'avais toutes les enceintes dedans, hein. La voiture était complète, hein. Oui,
12: non.
13: Quittez pas, vous me donnez votre adresse.
12: Ah, mais attends, il n'y avait pas les 2 enceintes. Qui a piqué les enceintes, alors?
13: Ah, non, mais ça va pas, la voiture, elle est prête.
12: Ah, bah là, attention, là, il n'y a plus rien, elle est en lock, hein, je veux dire.
13: Ah, ça commence à suffire. Hein. Vous me donnez votre adresse, j'arrive.
12: Vous avez les 2 portes avant encore, hein?
13: Bah, où est-ce que vous êtes, là?
12: Bah, moi, je suis en direct à la radio, c'est la radio qui vous appelle.
13: Ouais,
12: c'est une blague! C'est Fun Radio!
13: Ouais, bon
12: bah. Avec nous, quel plaisir de l'avoir ce soir. Bonsoir Bruno!
15: Mac?
12: Comment vas-tu?
15: Ça va?
12: En forme?
15: Oui, Mac?
12: Oui?
15: Qu'est-ce que je voulais te dire? Je vais vous faire rigoler. Enfin, j'espère que vous allez rigoler parce que quand même, si je vous raconte des machins et que ça vous fait pas rigoler, ça aura aucun sens.
12: D'accord, mais Bruno, on rappelle quand même que c'est notre Bruno, notre voyageur, du touring de Grande-Bretagne, qui est chez lui tranquillement dans sa petite caravane.
15: Oui.
12: Qu'il a décoré de quelle couleur?
15: Eh bien, les rideaux sont rouges, la moquette est rouge, mais alors qu'est-ce que je me fais chier? Il pleut tout le temps ici en Normandie.
12: Mais t'as quand même la télé?
15: J'ai la grosse télé, mais alors le problème, c'est que plus je nettoie dans la caravane, et plus c'est dégueulasse. Alors moi, je sais pas comment faire.
12: Ah ben, faut plus nettoyer pour que ça soit propre.
15: C'est terrible, il pleut. Cette nuit, j'étais dans ma caravane, il pleuvait, il pleuvait.
12: Tu sais qu'il y a le petit, il va se revoler, il va se retrouver dans un arbre. Ça va être direct.
15: On va se retrouver comme les histoires qu'il y a eu à Rennes et à Quimperlé, la flotte jusqu'au cou.
12: Voilà, exactement.
15: Mais
12: tu sais, dors avec un masque. Eh, Bruno.
15: Oui.
12: Dors avec un masque à tuba, hein.
15: Oh là là. Quand même, alors si on doit en arriver là, ben dis donc,
12: quand
15: on
12: va
15: être fasciné d'en voir toutes les couleurs.
12: Quand je vois la tête que t'as, sans déconner, c'est extraordinaire, quoi.
15: Et tu sais, Mac, tu sais que l'harmonica Wii City, elle va foutre le camp là-bas avec Clinton.
12: Ah bon?
15: Et oui, l'harmonica Wistiti, tu sais, celle qui partage le repas avec Clinton.
12: Oui.
15: Eh ben ils se sont barrés, hein.
12: D'accord. Merci, vive l'actu. Qu'est-ce que je voulais dire? Il paraît que tu es dans une ferme et que tu donnes à manger aux animaux?
15: Non, je suis dans ma caravane.
12: Ah d'accord, tu me donnes à manger, ah d'accord, on n'a pas compris, excuse-moi. Tu viens de te nourrir, hein, parce qu'on m'a dit que tu donnais à manger dans une ferme pour les animaux, enfin quoi, la ferme c'est la caravane, les animaux c'est toi.
15: Et pourquoi ça fait du bruit comme ça au téléphone?
12: Bah parce que ça s'appelle une voix, on se parle, on communique, c'est souvent comme ça avec le portable.
15: Donc j'ai deux oies, j'ai 5 coqs.
12: Tout ça dans la caravane?
15: Non, mais dans le terrain de mon propriétaire.
12: Ah bon, d'accord, et tu les nourris?
15: Mais bien obligé, parce que sans quoi, s'il voit que je lui donne pas un coup de main, mon propriétaire, il va me faire payer l'emplacement du terrain. Alors,
12: ah d'accord.
15: Je préfère prendre mes précautions.
12: Non, et puis c'est bien les animaux, ça t'occupe, et c'est sympa.
15: Alors tu sais, tous les matins j'entends les 5 coqs chanter.
12: Ah bah c'est bien, donc t'es levé à 5h toi.
15: Ah bah tu sais, la campagne en Normandie, ça me rue ici, hein.
12: Oh. Ça me rue ici, hein. En tout cas. Oh, il est content, t'as l'air d'être, t'es joyeux, hein.
15: Ben je suis joyeux comme un pinson.
12: Alors, il paraît que tu vas nous faire rire, vas-y, fais-nous rire.
15: Eh ben, alors je vais te dire, donc, donc là j'ai regardé la télé, je regarde beaucoup la télé chez moi dans ma caravane. Et Clinton il est parti. Et puis ça, comment ça s'appelle sa compagne là, Lewinsky, la whisky harmonica.
12: Monica Lewinsky.
15: Lewinsky. Eh bien bon, je mets ma main au feu qui va refaire sa vie avec elle.
12: Ah, qu'est-ce qui te fait dire ça?
15: Oh, parce que tu sais, quand on a entendu tellement parler de ces histoires là.
12: Ah là là là.
15: Et tu sais, Max,
12: non.
15: Pendant des mois, ils nous ont rabattu les oreilles. Lewinsky, elle est allée, je sais pas qu'est-ce qu'elle a fait, enfin elle a couché avec Clinton.
12: Je suis pas trop au courant, tu sais, Bruno, malheureusement, je n'ai pas la télé dans ma caravane, donc moi personnellement, je ne suis pas. Alors par contre. On a reçu un petit courrier d'une certaine Corinne. On a reçu un courrier pour toi d'une certaine Corinne qui nous a été envoyé il y a quelques temps de cela, de Marseille.
15: Ça, c'est gentil, ça.
12: Alors, c'est tout simplement le Touring Club de France.
15: Hein?
12: L'excursion et voyages. Écoutez, les
15: Oh, c'est
12: bien. Ah, bah, alors là, t'as la date. Alors, bien sûr, quand tu viendras nous voir.

0: bref. Vous avez reçu un courrier de moi alors, dit-on.
1: Oui, alors donc on a reçu un courrier effectivement avec la table des matières. Alors t'as toutes les villes, hein, Albi, Annecy, Auch, Auxerre, Avignon. Alors après t'as Bastia, t'as Beaune, t'as Beauvais, oh là là, Belfort, Boulogne-sur-Mer. Je t'en donne quelques-unes. Hein.
0: Oui, là.
1: Grand Calais, Dijon, Dinan, Dunkerque, Nevers, Nice, Nîmes, Niort, Orléans, Paris, Poitiers, Périgueux. Tu vois, Reims, ça va jusqu'à T3, jusqu'à V, Vichy, Vannes, Thule, etc. On fait un programme.
0: Oui, Max.
1: Ben, ce bon bouquet, il est pour toi.
0: Max, tu sais, il y a 2 ans, je vais partir à Toronto avec un gars qui faisait du vélo comme moi. Il voulait m'emmener presque jusqu'en haut de la Russie.
1: Ah oui.
0: Et donc c'est un gars, c'est un
1: flic. Ça fait de la route, hein. Eh, oh, tu vas falloir pédaler sévère, hein.
0: Mais non, mais ça avait pas l'air d'un guignol, hein.
1: Non, mais je te crois.
0: J'ai vu le gars, il avait une bonne bicyclette, tout ça, puis il m'a fait montrer des films, là, des diapos qu'il m'a montré, quoi.
1: Bruno,
0: oui.
1: Excuse-moi, je suis désolé parce que c'est pas très clean de ma part, des fois je suis obligé de couper des gens, mais là vraiment je suis très pris par le temps, Bruno. On va te proposer de revenir tout à l'heure dans la soirée parce que j'aimerais que tu interviennes sur le débat des couples. Je rappelle.
0: Ah, d'accord, Max.
1: Parce que tu connais la vie de couple, hein.
0: Oui.
1: Eh ben écoute, à tout à l'heure, Bruno.
0: À tout à l'heure, Max.
1: À tout à l'heure.

0: Bruno, qu'est-ce que tu voulais dire?
1: Eh bien, moi, je voulais te dire, est-ce que vous êtes déjà branché sur le débat, là?
0: Aïe. On vient tout juste de débarquer, là. On arrive tout juste. On n'a même pas posé les valises, Bruno. Hein.
1: Ça veut dire que vous les avez pas ouvertes, et puis que vous n'avez pas pris le linge dans les valises?
0: D'accord. Oui. Et Bruno qui avait une petite anecdote très rapidement, puisque après il y a le mix de Léo comme chaque mercredi pendant plus de 2 heures. Bruno.
2: Oui, Marc.
0: Raconte-nous des anecdotes.
2: Alors je vais te raconter mon anecdote. C'est un machin que je me rappellerai toujours. Il y a 6 ans, au cours de mon touring de Grande-Bretagne, bon, j'avais pas eu trop de bol. J'ai eu un petit problème. J'ai eu un caillou qui s'est bloqué, tu sais, en bas. Comment qu'on appelle ça?
0: Je crois qu'on est parti très loin du couple. Ouais, dans les rayons.
2: Mais attends, ce que je vais vous dire, c'est... ça ressemble à une vie de couple.
0: Ah oui, parce que ça avait toi et ton vélo, oui.
2: J'ai connu une petite amie en Écosse, à l'hôpital.
0: Non, mais quel est le rapport avec le caillou, là?
2: Eh bien, le caillou que j'ai eu, bon, j'ai eu un petit... ça s'est bloqué, comment qu'on appelle ça, je m'en rappelle plus parce que, bon, ça serait trop long. Je vais revenir avec ma fiancée.
0: Quelle anecdote, ça valait le coup d'attendre. Hein.
2: Alors, j'ai connu une petite amie écossaise que j'ai connue à l'hôpital lorsque j'ai eu ce problème du caillou. Bon, j'ai passé une petite opération, puis j'ai connu une petite écossaise charmante à l'hôpital. On s'est connus comme ça, machinalement. Oh, ça a duré quoi, un jour quoi. Et puis on s'est embrassés, on s'est tenu la main. Et bon, elle m'avait donné son adresse, et puis son adresse, je l'ai perdue, et manque de peau, je l'ai perdue comme ça.
0: Quelle histoire!
2: Mais ça avait bien commencé, hein.
0: Il y en a qui vont nous en vouloir d'être restés encore un quart d'heure à rester éveillés en écoutant cette anecdote fabuleuse.
2: Histoire de caillou. Donc, je l'ai perdu de vie. De vue, j'allais dire, de vie.
0: Dis donc, Elvino, t'en rates pas une pour déconner, hein.
2: C'est pour vous dire que j'ai pas eu tellement de chance dans ma vie. J'aurais voulu
0: avoir... Oh, il y a une histoire de cailloux, de rayons que t'as mis dans le vélo. C'est pas grave, Bruno, t'inquiète pas, la chance va te sourire. N'oublie pas qu'on a des cadeaux pour toi et qu'on a du courrier. D'ailleurs, si vous voulez écrire à Bruno, 20 rue Maillard, 75-008 à Paris, ça lui fera très plaisir parce qu'il y tient, parce qu'il est quand même tout seul. Et quand il viendra au mois d'avril, avant de partir pour son touring de Grande-Bretagne, il viendra à Paris. Bruno, merci pour ta conclusion que tu n'as pas donnée, mais qui était très intéressante.
2: Je vais te donner un petit détail.
0: L'image.
2: Je voulais répondre à ta question pour la vie de couple.
0: Non, mais il n'y avait aucune question, laisse tomber.
2: Si j'ai un conseil à donner au couple, si ça se frappe au premier coup, qu'ils se disent bien que ça risque de lâcher aussi.
0: C'est sur cette belle parole qu'on va se quitter. Bonne bon, Bruno.
2: Merci à toi. Ouais. Max, à bientôt.
0: Bonne branlette.

0: oui.
1: Bonsoir, on va accueillir Eric de Champigny.
2: Alors Max, qu'est-ce que t'en penses de la Gola?
1: Extrêmement bon, je commence à voir le folie furieuse.
2: Non, attention, il faut quand même savoir que Max a pas touché à une seule grappe.
1: Il n'y a pas besoin.
2: Non, mais juste goûter, regarde. C'est pas
1: mais moi, ce que j'aimerais, c'est que tu m'excites. Mais c'est très bon, mais je n'en doute pas. Mais...
2: Je veux dire, c'est rien.
1: Ça a l'air très très bon.
2: Vas-y, mais goûte.
1: Mais est-ce que t'as le braquemar?
2: Attends, il faut quand même un temps de... Tu vois?
1: Ah ouais, mais alors à quoi ça sert de bouffer cette chose?
2: Max, je vais être obligé de faire une grève de la parole.
1: Non, pas la grève de l'ordre de question.
2: J'ai amené ça exprès pour toi, vas-y.
1: Eric, attends. Eric, t'es avec nous?
3: Ouais.
1: Gogol, à quoi ça me sert de manger ça si je n'ai même pas de gonzesse après avec
2: qui? Attends, on va passer une annonce sur l'antenne. Mademoiselle, vous êtes seule ce soir, vous avez envie de venir à Fun Radio.
1: Vous
2: avez envie de toucher Max.
1: Il faut écrire.
2: En direct, non, vous vous présentez à la station.
1: Ah non, dis pas ça, après ils vont venir, toutes les filles vont venir. On va goûter ça plus tard dans la nuit. On va goûter ça plus tard. Eric, t'as une question pour Gogol?
3: Ah ouais, j'ai une petite question. Vas-y. Alors, salut Gogol.
1: Vas-y.
3: Ouais, je vais te demander, on m'a dit que t'étais un professionnel du skateboard. Est-ce que c'est vrai?
1: Est-ce vrai?
2: Plutôt patin à roulette. Enfin, skateboard, j'ai commencé cet après-midi.
3: Ouais. Je sais, d'ailleurs, tu t'es pris en photo devant mon camion.
2: Ah, c'est toi qui as le magnifique camion, Dieu est en nous.
3: Bah ouais, entre autres.
2: Oh, il est super, mais combien de temps t'as passé pour le peindre ce camion?
3: Bah grand chose, on l'a pris en photo et c'est tout quoi.
2: Non mais je veux dire, combien de temps t'as passé pour peindre ce camion? Parce que c'est un monument. Bon, il faut quand même expliquer la scène. Cet après-midi, j'ai fait des photos en skate avec un professionnel du skate qui s'appelle Eric, qui est quand même quelqu'un qui sait faire le skate, tu vois, qui a une double vie parce que c'est un champion de skateboard.
1: C'est lui là, ce Eric là en question?
2: Non, c'est pas celui-là, mais c'est un autre.
3: Ouais.
2: Donc si tu veux, on a fait des photos donc devant un camion qui était magnifique, qui est stationné devant la basilique. Comment ça s'appelle déjà cette basilique?
1: La basilique de.
2: Oui, dans le 18e, le truc rond là. Tu sais où tu vois Dieu quand tu regardes?
1: Ah non, j'ai jamais vu Dieu.
2: Bref.
1: Tu l'as vu toi Dieu?
2: Dieu, moi je lui parle souvent.
1: Moi j'ai jamais vu. Moi j'ai rien dû voir. T'as fait des photos là-haut, là-dessus, à côté de ce...
2: Voilà, on a fait des photos cet après-midi pour en skate, quoi. Et si tu veux, j'étais avec un professionnel du skate.
1: Le skate, que première impression?
2: Je connaissais le patin à roulettes, mais le skate, on peut se planter aussi, oui.
1: Ça fait mal, hein.
2: Voilà, ça fait mal.
1: Ça part vite, hein.
3: Mais d'un autre côté... Quand on a un chapeau, hein. Je sais pas, mais un chapeau avec des clochettes... C'est vrai que...
1: Est-ce que c'est le chapeau que tu as sur la pochette de l'album?
2: Voilà, il y a un auditeur qui nous dit que c'est le Sacré-Cœur.
1: Ah bah voilà. Oui, bien sûr, le Sacré-Cœur dans le 18e là-haut, Montmartre.
2: Voilà.
1: Oh, moi je cherchais ailleurs, moi.
2: Et donc, il paraît que pendant la prochaine tournée, enfin c'est Gogol qui me l'a confié.
1: Ah bon?
2: Les gens qui font du skate pourront venir à du patin roulette sur scène, pourront venir traverser la scène. Ceux qui sont capables de traverser la scène pourront le faire.
3: C'est magnifique ça.
2: Voilà, il suffira simplement de préciser à l'entrée skate, patin à roulettes, et pas de problème, on pourra venir avec son skate et skater sur scène pendant le show.
1: Ah bah ça c'est plutôt bon esprit.
2: Voilà.
1: Qu'est-ce que t'en penses Eric?
3: Ah ouais, mais c'est total bien.
2: Tu fais du skate?
3: Bah ouais.
2: Et tu serais prêt à skater sur scène?
1: Attendez, vous parlez en même temps, qu'est-ce que tu dis Eric?
3: Bah je dis que cet après-midi j'étais avec un mec Zarbi, je sais pas, il se baladait avec une poussette, puis un petit bout de chou dedans.
1: Ouais.
3: Puis,
2: qui faisait du skate, non?
3: Ouais, un peu, ouais.
1: Et alors?
3: Ah je sais pas, je trouve que ça va, ils se démerdent pas mal.
1: D'accord. Bon, bah écoute, très bien. Et on va profiter qu'on parlait justement du fait qu'on pouvait monter sur la scène pour la tournée de Gogol. Est-ce que tu as des dates à nous donner?
2: Oui, foule de dates. Bon, je vais juste donner la première, puis après tu te débrouilles.
1: Ouais.
2: Donc, alors, la première date, ça sera le 30 novembre. À Apremont, au Grand-Duc, c'est juste à côté de Nantes.
1: D'accord.
2: Ça va être exceptionnel.
1: Grandiose.
2: Voilà.
1: Ça va être gogolien.
2: Exactement.
1: Ça va être gogolien.
2: Et donc, ceux qui ont un skate ou qui font du patin à roulette pourront venir traverser la scène pendant le concert.
1: Ou du rollerblade aussi, parce que la mode est au rollerblade, Gogol. Il faut te mettre à la mode quand même. Le rollerblade est accepté quand même, j'espère.
2: Oui. Tant que c'est sur roulette, il n'y a aucun problème.
1: C'est du rollerblade.
2: On a tous une petite roulette.
1: Voilà. Et ben voilà, Eric.
3: C'est cool.
1: Eh ben on donnera toutes les dates, j'espère qu'ils nous les laisseront, qu'on les recevra.
2: Non, mais je vais, si tu veux, pour les gens qui veulent organiser des concerts, je vais quand même donner un numéro de téléphone.
1: Vas-y.
2: Alors ça, c'est un numéro de téléphone qui est pour les professionnels.
1: C'est dur, faut tout retenir,
2: attention, alors prenez un stylo, un papier. Oui, c'est vrai que dans cette émission, il va y avoir besoin d'un stylo et d'un papier pour noter énormément de numéros de téléphone. D'ailleurs, j'ai une deux chevaux à vendre, donc je vous donnerai mon téléphone aussi.
1: Vas-y, donne le numéro.
2: Donc pour les organisateurs de concerts, c'est le 44 23 90 39.
1: 44, 23, 90, 39.
2: Voilà, ceux qui veulent savoir les dates de concert, ceux qui veulent organiser les associations, etc.
1: Ouais.
0: Ouais.
1: Pourquoi tu
0: les appelles si vous êtes sur le trottoir?
1: Pourquoi? Parce que t'as peur, parce qu'après il y a trop d'appels, c'est ça?
0: Vous pouvez appeler.
1: C'est ça? Pourquoi tu te marres? Parce qu'après t'as peur qu'il y ait trop d'appels?
0: Non, c'est pas ça, moi. C'est private joke.
1: Ah, private joke, d'accord. Voilà. Mais le private joke en radio, ça passe pas bien, hein?
0: Non, je sais bien, mais on peut pas tout dire.
1: Bon, d'accord, très bien, bon. Eric.
3: Ouais.
1: Bonne soirée à toi, tu quelque chose à rajouter?
3: Attends, deux petites choses.
1: Vas-y, vas-y.
3: Ouais, alors je vais quand même dire un petit bonjour à Bruno Débauché de Raiden. Parce que c'est un mec super cool.
1: Très bien, et ensuite?
3: Et puis un petit bisou à Christelle.
1: Oh là là, Christelle. Oh là là. Qu'est-ce qu'on l'aime celle-là alors. On t'embrasse.
3: Allez, ciao.
1: Ciao, bonne bourre. On va revenir avec Loïc. Salut, il y a des questions pour Gogol encore. Yann qui nous parlera de la censure. Et ça, à mon avis, Gogol doit la côtoyer au quotidien. Non, ou presque. Ou il la côtoie en tous les cas, la censure. Hein.
2: Bon, ça n'existe pas la censure.
1: Ça n'existe pas. C'est bien. Très bien. Et on parlera également un petit peu de drague, un petit peu avec Elodie. Je suis sûr que Gogol, quelque part, est un grand dragueur. Extrait de l'album, 11e du nom, La Planète des Dingues. Voici Foutre le Bordel sur Fun Radio.

0: Ah, quelle folie ce morceau, quelle folie, quelle folie. Ça pourrait être un single ça, hein, Gogol.
1: Ouais, mais ça existe plus les singles.
0: Ça existe plus, bah tu te trompes, regarde derrière toi, tout ça, c'est rien que des singles là. Super.
2: Ça s'appelle un silence. Bon, alors il va y avoir un grand silence parce que Max veut pas manger sa gola.
0: Et donc t'as décidé de faire la grève de la parole.
2: Voilà, grève de la parole.
0: Ah bah écoute, Loïc, comment on va faire, Loïc de Toulouse?
2: Donc ouais, tu vas faire Gogol et moi je vais faire Max.
3: Ouais.
2: Bon alors dis-moi Max, ça fait combien de temps que t'es fan de Gogol?
0: Non mais toi t'es Max donc tu te poses la question à toi-même. Bah non, tu te poses la question à toi-même là, puisque toi tu es Max, je suis Gogol.
2: Bon alors, eh ben moi, je suis fan de Gogol depuis 10 ans.
1: C'est ce que tu...
0: Ouais, non, mais on s'en fout. Ouais, les élections, ce qui est important, c'est le président de la République.
2: Non, mais bon.
0: Il n'y a aucun...
2: Disons, bon, alors, on a décidé que Gogoland se répandait sur Fun Radio ce soir. Et que, en fait, j'annexais Fun Radio. Et j'ai décidé d'appeler, de débaptiser Fun Radio, d'appeler Gogol Radio.
0: Voilà. Gogol Radio, mais c'est faisable. Voilà. Pourquoi pas monter une radio Gogol Radio?
2: Bah, c'est ce qu'on est en train de faire en ce moment.
0: C'est ce qu'on est en train de faire en ce moment, ouais. Grâce à Fun Radio.
3: Allô?
0: Ah ouais, Loïc.
2: Ouais, alors c'est quoi la
0: question, Loïc?
3: Bonsoir,
0: vas-y.
3: Bonsoir Gogol, bonsoir Max.
0: Salut Loïc.
3: Ouais, je m'appelle Loïc, j'ai 26 ans.
0: C'est pour ça que quand je t'appelle bonsoir Loïc, tu me réponds.
3: Ouais.
0: Ça aide un peu, ouais, c'est vrai.
3: Ouais. Bon, je voulais poser une question à...
0: Mais il est là, Gogol. Ah, oui, c'est, pose la question.
2: C'est une question indiscrète ou c'est une question...
3: Non, c'est plutôt une question sur la censure. Voilà, je t'explique.
2: Voilà.
3: Il y a 10 ans, j'ai commencé mes débuts en radio.
2: Ouais.
3: Dans une petite radio locale,
2: ouais,
3: toulousaine,
2: comme Max, ouais. Ouais.
3: Qui a été censurée à cause de tes disques, enfin, bref,
0: voilà. C'est enfin, dégueulasse.
3: Je pense que tu as été au courant.
2: Non, ça s'appelait comment la radio?
3: Ça s'appelait Radio Méga, l'écho des catacombes.
2: Non, mais bon, maintenant je suis au courant.
3: À l'époque, c'était la Haute Autorité qui était dirigée, bon, par, enfin, vous savez, et qui nous ont interdit d'antenne pendant un moment.
0: Dans quelle région, Loïc? À Toulouse. À Toulouse même,
2: d'accord.
0: Ouais.
3: Voilà, et qui nous a interdit l'antenne parce qu'on passait tes disques à toi, quoi.
0: Bah, quel disque à l'époque, justement, vise le
3: genre. Genre, j'encule, tout ça, enfin, les trucs vraiment.
0: Qu'est-ce qu'ils vous ont dit? Ils vous ont dit que si vous continuez à diffuser des morceaux comme celui-ci, vous seriez
3: Alors, ça a été des mises en demeure, hein.
0: Ah, carrément.
3: Ouais, carrément.
2: Putain, c'est grave là. Tu m'apprends un truc là, bon. Parce que bon.
0: Mais c'était.
2: C'était en quelle année à peu près?
3: C'était en 86.
0: Hein. 86.
3: 85,
0: qu'est-ce que tu passais d'autre en dehors de Gogol? C'est quand même pas uniquement les morceaux de Gogol.
2: Pas de mal.
3: Non, il n'y avait pas que ça. Il y avait d'autres groupes. Bon, ben, je me souviens pas trop des titres.
2: Non, mais c'est pas grave.
3: Des artistes.
0: Ouais.
3: Enfin, voilà. Moi,
0: l'important, c'est Gogol apparemment. Il est quand même très promo, Gogol. Hein.
3: Voilà. Mais je voulais savoir, Gogol, qu'est-ce que tu penses maintenant des médias? Des radios, je pense que tu es d'accord avec moi. Il y a certains disques qu'on peut plus passer, mais enfin qu'on n'ose plus passer.
2: Non, moi je pense pas qu'il y ait réellement d'interdit. Si tu veux, il y a des animateurs qui font de l'autocensure, qui passent ce qu'ils ont envie de passer.
0: Ah non, c'est pas vrai. Ça se passe pas comme ça. C'est pas les animateurs qui choisissent généralement. Il y a une programmation qui est établie parce que maintenant c'est comme ça. Moi la nuit j'ai la chance de pouvoir mettre ce que je veux. Donc là d'inviter Gogol parce que j'avais envie de l'inviter et quand on me l'a proposé j'ai dit oui tout de suite. Moi je passe des extraits de son album, j'en passe d'autres, mais c'est pas les animateurs qui choisissent.
3: Moi, je m'occupe d'une grosse radio à Toulouse maintenant.
0: Ouais.
3: C'est vrai que le programme est fait par un directeur des programmes.
2: Par un ordinateur. Ça s'appelle comment ta radio à Toulouse?
0: C'est pas l'ordinateur.
2: Peut-être le dire.
3: Ouais.
0: C'est 8 FM.
3: RBM.
0: RBM.
3: C'est la première radio locale toulousaine, si tu veux.
2: D'accord. Ouais. Ça fait un petit peu de pub sur la radio.
0: C'est pas gênant. Même donne la fréquence. On s'en branle nous.
3: 106.8.
0: Vas-y, y a pas de problème.
3: Non mais je connais déjà un peu Fun Radio.
0: Voilà.
3: Parce que j'avais travaillé à Fun à Montauban.
0: Bon bah enfin. On n'est pas là pour refaire.
3: Voilà. Et je voulais savoir qu'est-ce qu'il pensait lui maintenant des médias qui n'osent plus trop passer ce genre de chansons sur les antennes quoi.
2: Bah,
3: à part les playlists, hein.
2: Bah, si tu veux, bon, on va peut-être pouvoir, déborder un peu en parlant un peu, par exemple, là, j'ai fait un clip dernièrement, sur la chanson punk rock, qui est un clip, hyper destroy, hyper fun, hyper sexe.
3: Ouais.
2: Et puis bon, c'est vrai que c'est un peu difficile de le voir à la télé. Alors, les gens qui veulent se l'offrir gratuitement, bah ils ont qu'à appeler M6. Je vais donner le numéro de téléphone de M6. Ils vont être heureux. Donc ce soir,
0: les appelle, Gogol, on va les appeler.
2: Voilà, mais non, mais à ce temps-là, c'est pas ouvert. C'est
0: les
2: horaires de bureau.
0: Ah ouais, d'accord.
2: Alors, les gens qui veulent voir le clip interdit en définitive, ils peuvent appeler au 44 26 66 66. Puis voilà, ils demandent le clip de Gogol et M6 va se faire un plaisir de leur passer.
0: On va même appeler M6 sans plus tarder, Gogol, et on va quand même demander au mec de la sécurité si c'est possible qu'il laisse un petit message pour demain matin pour la personne concernée.
2: Bah si tu veux.
0: Alors, Alors c'est parti, Loïc reste avec nous et avec Gogol.
2: Le numéro de téléphone de M6, pour ceux qui voudraient rappeler demain, c'est le 46... pardon, j'ai des conneries là. 44 26 66 66.
3: Hey, Gogol, ouais. T'as qu'à demander à Laurent Boyer de faire un Fréquence Star.
0: Fréquence Star spécial Gogol, ça serait bon ça. Pourquoi pas? Pourquoi pas. Le problème c'est que peut-être qu'il refuserait, c'est là on lui donnerait la possibilité de le faire. Est-ce qu'il accepterait Gogol de le faire si Laurent Boyer est
2: Si j'ai une totale liberté, pourquoi pas?
0: Si tu donnes la liberté de
2: le faire. Je peux faire ce que j'ai envie de faire. Si je peux faire télé Gogol, je m'apprécie.
0: Non mais on parle pas de télé Gogol, il faut arrêter de mettre du Gogol partout. On te demande de faire une émission d'invité Gogol.
2: Télé Gogol, c'est-à-dire que quand je peux dire ce que j'ai envie de dire sans contrainte, tu vois.
0: Voilà, OK.
3: Mais on t'a jamais proposé de faire une émission de télé?
2: Dans les coulisses. Contraintes.
0: Ah ouais, c'est vrai, sérieusement, c'est vrai, on t'a proposé.
2: Oui, en ce moment, il est bon, mais je peux pas parler de ce qui se.
0: Ah bon, d'accord.
2: Il y a des choses,
0: on peut pas dire.
2: Voilà.
0: D'accord, ok. Bon, alors on y va, on appelle M6 et Loïc, on va demander, donc, est-ce qu'on passe de temps en temps le clip de Gogol Premier, punk rock. Voilà, on va le demander. Non, je vais le faire, moi, je vais m'en occuper avec Gogol, on va faire ça tous les deux comme des grands, et Loïc, si tu veux, tu nous épaules. Si on a des problèmes. S'il y a de la censure, Loïc, t'es là. Hein.
3: Ok.
0: M6 ? Oh merde, ils nous mettent la musique, les salauds.
2: Ah, ils nous ont mis de répondre.
0: Sinon, je peux taper la une aussi ou la deux, hein, tant qu'on y est, non?
2: Ouais, mais bon, à ce temps-là, je crois qu'on va tomber partout sur un répondeur.
0: Allô, M6?
3: Oui.
0: Oui, bonsoir, Fun Radio en direct, Max avec Gogol Premier. On vous appelait parce qu'on ne comprend pas pourquoi le clip de Gogol Premier ne passe pas sur M6.
3: Alors là, je peux pas vous dire.
0: Je sais bien, est-ce que vous pouvez laisser un message?
2: Est-ce que vous aimez bien Gogol? Vous le connaissez, non?
3: Ouais, mais...
0: Est-ce que tu pourrais nous chanter une chanson de Gogol Premier qui est là?
2: Par exemple, pour gagner un CD.
3: Oui, mais j'ai pas le temps. J'ai autre chose à faire.
0: Oh, t'as pas le temps. La nuit, on glande.
2: La nuit est à nous, oui. Arrête.
0: Ah, voilà. Ça, c'est la gentillesse d'M6.
2: Ça donne une idée de l'esprit.
0: Mais c'est la gentillesse d'M6. Maintenant, regarde, on va te faire une petite démonstration. On va appeler la 2. On va appeler la 2 et tu vas voir la différence. Tu vas voir un petit peu comment ils sont beaucoup plus agréables. Bon, on va essayer d'y aller un petit peu. On va y aller avec des pantoufles. On va y aller d'une autre manière. Loïc Gogol, écoutez bien. On va demander la diffusion du clip de Gogol Premier. À Télématin.
4: Oui, alors
0: France 2.
4: Oui.
0: Bonjour, Fun Radio à l'appareil.
4: Pardon?
0: Fun Radio Max à l'appareil.
4: Oui.
0: Je vous appelle pour savoir s'il y avait possibilité de diffuser le clip de punk rock de Gogol Premier demain matin avec William Limergie dans Télébonheur, Télématin.
4: De Gogol Premier.
0: Le nouveau clip de Gogol, est-ce qu'il serait possible? Parce que là, je suis en ce moment avec un coursier, on va vous le déposer, on vous le met à l'accueil, et puis on le met dans les bêtas, et puis on fait diffuser tout ça demain matin à 6h. Hein, on fait comme ça?
2: Sinon, au journal, à midi aussi.
4: Écoutez, vous pouvez toujours laisser une cassette, et puis on lui transmettra la
0: bien. On le
2: vous transmettrez à qui? À Gogol?
4: Non, à monsieur William Lémergie.
0: Très bien. Puis à Bruno Mazur aussi, pour le passer juste avant le 20h. Ça peut faire bien avant.
4: C'est pas, hein.
0: Vous me casez ça entre la météo et le journal de 20h.
2: Je te remarque qu'ils sont plus sympas. Hein.
0: Et parce qu'on a appelé M6, on s'est fait jeter comme des malpropres. Mais là, vous êtes beaucoup plus sympas, hein, France 2. Hein.
4: Bah écoutez, vous pouvez toujours laisser la cassette. Hein,
0: On n'y manquera pas. Gogol viendra après l'émission devant France 2 et vous déposera sa cassette.
4: Voilà, surtout Gogol Premier, quoi. Et c'est pas mal, quoi.
0: Alors, tiens. Est-ce que tu serais capable de nous chanter une chanson, France 2?
4: Les chansons même, je les connais pas, mais j'ai écouté quelques morceaux, quoi.
0: Ah, il y en a qui t'ont plu?
4: Bah, c'est assez hard, quoi. Hein.
2: Oh, hard, c'est-à-dire, dis-moi.
4: C'est dur.
0: C'est dur?
2: Dur, bah oui, surtout quand on prend de la gola, quoi.
4: Voilà, c'est ça. Un peu genre Front 242, quoi.
0: Ah non, c'est pas le même style.
2: Non, ça n'a rien à voir.
0: Ça n'a rien à voir, là, tu mélanges.
2: Non.
0: Bon, tu peux rien nous chanter de Gogol, alors?
4: Non, ça.
2: Bah, attends, tu connais pas J'encule mon père.
0: J'encule
2: ma mère. Tu la connais pas, celle-là?
4: Non, je ne connais pas.
2: Et j'encule ma
0: grand-mère.
4: Non plus.
0: Ah, dommage.
2: Bah voilà, maintenant tu la connais.
4: Voilà, d'accord.
0: Bon, allez, bonne soirée à toi, merci.
4: Merci, vous aussi.
0: Ciao. Et on essaiera peut-être un peu plus tard dans la nuit, si tu veux, on appellera MTV.
2: Bah, si tu veux.
0: À Londres, par contre, tu sais parler anglais?
2: Just a little.
0: Just a little.
2: My friend.
0: Parce que, pour remarquer, on a Julie qui parle couramment anglais, because I don't speak English, me. Hein.
3: Mais moi, je suis sûr que Pascal Sevran serait heureux de l'accueillir dans la chambre de France.
2: Ah bah oui, parce que lui, il aime bien J'encule.
0: Ah ouais.
3: et ce serait pas possible d'appeler la boîte de production de Pascal Sevran?
0: Bah attends, à minuit et demi, je doute fort.
2: Non, mais vous
0: quelqu'un.
2: Pouvez le faire.
3: Non, mais même s'il y a un
2: demain, vous pouvez appeler toutes les boîtes de production, il n'y a aucun problème. C'est-à-dire celui qui...
3: Ou alors à Dimanche Martin, quoi, ce serait intéressant.
0: Oh, ça serait marrant.
2: Tu sais que Jacques Martin, c'est celui qui m'a lancé dans le show business.
3: C'est vrai.
2: Moi, je vais raconter une petite anecdote. C'était en 82.
0: Ouais.
2: j'avais envoyé mon premier album à Jacques Martin, m'avait invité pour l'émission, il croyait que j'étais un parti politique d'extrême droite. Bon, il s'était trompé parce que c'est pas le cas du tout.
0: Non, ouais.
2: Et si tu veux, il m'avait interdit le plateau de l'émission.
0: Ouais.
2: Donc en m'humiliant un peu, en me disant que j'aurais le droit de, quand même de voir le spécial Chantal Goya. Et donc je me suis pointé sous la scène après le tintin. J'ai fait le discours qu'on a entendu tout à l'heure.
0: Ouais.
2: Place à Jacques Martin. Bonjour la France. Bonjour les cartes vermeilles. J'ai été sorti de l'émission par le service d'ordre à la fin.
0: Ah, carrément.
2: Voilà, d'ailleurs, ça existe. Il paraît qu'à la SFP, ils ont les cassettes qui sont interdites de diffusion.
0: Et t'as jamais pu récupérer un enregistrement?
2: Non, mais un jour, ça va se produire.
0: Ah, c'est possible, ouais.
2: Ouais, ouais, il suffit que le gars qui a les cassettes a envie de diffuser, quoi. Ah,
0: c'est excellent. Loïc, reste avec nous parce que tu parlais de la censure. On a, avant d'accueillir une demoiselle, on a Yann de Saint-Brieuc.
5: Ouais.
0: Salut, Yann.
5: Salut.
0: Tu voulais également parler avec Gogol.
2: À Saint-Brieuc, mais c'est en Bretagne.
0: Ouais.
5: Ouais.
0: On y était il y a pas longtemps, nous. Alors, vas-y, Yann.
5: Ouais, c'était surtout au niveau de l'étranger, pays comme le Québec ou quoi, où la censure est vachement stricte, comme aux USA. C'était pour savoir si ça passait bien là-bas, s'il pouvait faire quand même vendre ses albums.
0: Ou des concerts, ouais.
2: Bah, la dernière fois que je suis venu au Canada, bon, c'était la dernière tournée canadienne. Si tu veux, le clip de Gogol était interdit à la télé, mais le gars, il a dit oui, bah alors c'est interdit parce qu'il y a trop de sexe, il y a trop de ci, il y a trop de ça, ce qui fait que les gens n'ont pas vu, mais il a fait une telle publicité que les gens sont venus voir le concert.
0: Ah, c'est excellent.
2: Oui, parce qu'en fait, ce qu'on imagine, c'est toujours beaucoup plus important que ce qui est.
0: Bien sûr, et puis le fait de vraiment démolir quelque chose, ça, de toute façon, l'interdit intéresse toujours les gens.
2: Mais sinon, le public là-bas était assez exceptionnel.
0: C'est vrai? Ah, différent, ouais, vraiment. Plus...
2: Bah, c'est-à-dire qu'ils sont avides de, ils ont besoin de quelque chose qui vient de France, tu vois, un truc différent. J'ai l'impression qu'ils...
0: Bah, ils sont peut-être plus coincés, ils ont peut-être moins de liberté, donc les jeunes ont envie de plus s'éclater.
2: Non, puis il y avait pas mal de problèmes aussi à l'époque avec les Indiens, tu sais, il y avait des problèmes, disons, de
0: territoire, tout ça, pour
2: voilà, pouvoir trouver le mot. Et disons que, bon, j'avais toute la racaille de la ville qui était venue me voir, tu vois. Et puis bon, j'ai un bon souvenir, si tu veux, parce que, comment dire, ils avaient envie de bordel, quoi.
0: Ouais. Et voilà. Maintenant, tu leur offres avec ton 11e album.
3: Et Gogol, t'as déjà fait des concerts en Corse?
2: Alors là, non. Non, c'est vrai, j'ai jamais pu traverser la mer Méditerranée.
0: Il a voulu en faire cet été, mais il y avait des problèmes avec les ferries. Avec les grèves des ferries, c'est pas évident. Il faudrait qu'il y aille en barque ou alors qu'il y ait un de ses potes comme ça qui le pousse avec un bateau à moteur, comme il faudrait faire le plein.
2: Mais là, ce soir, on sait qu'on est entendu en Corse, donc c'est une association qui veut organiser. Il n'y a aucun problème.
0: Allez, vas-y, donne une adresse. Mais il est vraiment
2: promo. Le 44 23 90 39. Et aucun problème.
0: Redonne-le plus lentement parce qu'il a toujours peur, Gogol, qu'on va le censurer. C'est ça le problème. Alors qu'il peut dire ce qu'il veut, redonne le numéro.
2: 44-23-90-39.
0: Voilà, impeccable.
2: Ça, c'est pour les organisateurs des concerts.
3: Voilà. Quand est-ce que tu viens à Toulouse?
2: Ça va se faire, là. Il y a des bonnes salles. À Toulouse, il y a le Bikini.
3: Ouais.
2: J'ai déjà fait le Bikini. J'avais fait une autre salle, bon, je me rappelle plus, un peu plus grande. Non, mais à Toulouse, il y a toujours une certaine frénésie, on pourrait dire sexuelle.
3: C'est vrai.
0: Voilà.
3: C'est vrai.
0: Voilà,
2: c'est un mélange de rock et de sexe, cette ville.
3: Ouais.
5: Et j'avais une autre question aussi, là, à propos de ce qu'il a dit il y a deux minutes sur Antenne 2 et Jacques Martin. Il a quand même une chanson, Tous les anges s'appellent Martin, qui est sortie publiquement dans un album. Et il n'y a jamais eu de problème avec cette chanson-là?
2: Jacques Martin ne voulait pas qu'on la diffuse, mais bon...
5: Parce qu'elle est sortie quand même partout, quoi.
2: Mais si tu veux, c'était en fait en réponse à cette question... Bon, pour remettre dans la... C'est une chanson que j'ai écrite en réponse à mon passage dans l'émission, puisqu'il ne voulait pas que je passe, donc j'avais écrit la chanson... si tu veux, c'était une façon de lui répondre.
5: Ouais, ouais, mais comme en général, tous les ce qui est médias, télé et tout, ils ont quand même des priorités sur les albums qui vont sortir. Ils auraient pu te dire non, c'est.
2: Ouais, mais enfin bon, il faut quand même remettre un peu les pendules à leur compte. C'est que bon, si tu veux, le public, il est pas idiot. Les gens, il faut pas les prendre pour des cons. Tu vois, ils vont encore ce qu'ils voient à la télé et entre ce qu'ils voient à la télé et ce qui se passe. Au niveau dans les bacs, ils vont fouiller dans les bacs, ils trouvent un disque, bon, ils lisent Gogol. Gogol, qui c'est ce mec là, c'est un fou. Bon, ils écoutent, putain, bon, c'est différent. Faut dire que je fais quelque chose qui est différent de... Alors c'est vrai que ça choque. Tu vois, je pense que ça si tu veux, ça leur ça a du mal à passer, tu vois. Ils ont un peu de mal, quoi, voilà.
5: Ouais, c'est comme ça. Pas mal de chansons.
2: Mais si tu veux, bon, moi j'encourage les fans aussi à se manifester. Bon, moi je tire depuis un certain nombre d'années, je tire le wagon. Tu vois, maintenant, j'ai peut-être besoin d'un coup de main pour que les gens qui aiment Gogol, ben, ils aident à me défendre. Si vous m'aimez, aidez-moi. Et on va faire un beau truc, tu vois. Je sens que je suis pas venu uniquement ici pour rien. J'ai envie de faire quelque chose de beau, de généreux, de que ça éclate, qu'on s'amuse. Bon, on arrive bientôt à l'an 2000. J'ai l'impression qu'on est encore au Moyen Âge quand je regarde la télé. Donc j'évite de la télé, je la retourne, je regarde de l'autre côté. Je trouve ça beaucoup plus beau. Et je trouve qu'on pourrait faire des choses, tu vois. On arrive à une période, bon, on va plus travailler, il y a plus de boulot, bon, eh ben, on va vivre la vie différemment. Ça va être la société des loisirs, du plaisir. On va essayer de prendre du plaisir. Je sais qu'on n'est pas habitué à ça, mais ça s'apprend, ça se discipline.
5: Ouais.
0: Voilà, Loïc et Yann.
3: Ok. Moi, je voulais savoir un dernier truc.
0: Allez, la dernière, parce qu'il y a du monde qui attend, et à chaque fois, la dernière. Okay. Vas-y.
3: Pour ton nouvel album, Gogol, ouais. Est-ce que ta maison de disque t'a dit de mettre un holà sur les paroles, ou est-ce que ils t'ont fait entièrement confiance?
2: Bah, c'est-à-dire que vu que la maison de 10 c'est moi, je me suis dit, écoute Gogol, bon alors qu'est-ce qu'on fait dans ce prochain disque? Alors, je dis bon, on va leur faire Je t'aime, tu es parti chérie. Oh non non non.
3: Non mais t'as pas pu t'autoproduire tout seul quoi quand même.
2: Bah si, je me autoproduis.
3: Ouais.
2: C'est moi qui écris les chansons, donc je les autoproduis.
0: Voilà.
2: C'est le fruit de ma substance, tu vois. Okay. C'est un problème entre Gogol et moi. Okay.
0: Donc il s'est regardé dans la glace un matin et s'est dit, Gogol, tu iras jusqu'au bout, et il va jusqu'au bout, quoi.
3: Bon, ben je vous remercie.
0: Il n'y a pas de mal.
3: Et Max,
0: ouais.
3: Est-ce que ce soir,
2: demande à Max s'il a pris la gola.
3: Ouais.
0: Il insiste lourdement là-dessus, j'ai l'impression que c'est avec ça qu'il est omnibulé.
2: Mais non, mais tu vois, il y avait ton copain là qui était passé.
0: Mais moi aussi, je suis venu avec des cacahuètes, tu n'as même pas voulu en prendre une de cacahuètes.
2: Non, mais je vais t'en mettre quelques-unes de cacahuètes. Mais si tu veux, la dernière fois, il y avait ton mari. Raconter ça une histoire. Il y avait un animateur de MCM qui est venu.
0: Ouais.
2: Et
0: Miguel.
2: Voilà Miguel. Et puis tu lui as dit bon moi alors il est bon alors pour amener la situation parce que sinon personne ne va comprendre.
0: Allez.
2: Bon quand je suis venu dans cette émission j'avais amené une tête de cochon à l'emblème des hommes politiques qui était percée d'une petite paille. Et donc Miguel, je vais te proposer de goûter la cervelle du cochon et il a bu la cervelle du cochon.
0: Ouais.
2: Et toi tu lui as répondu non je ne moi je ferai jamais ça.
0: Bah et alors? Bon. Je suis en train de te prouver que je
2: alors j'ai pas amené de cervelle de cochon.
0: Ah bah non mais
2: ce soir je t'ai amené quelque chose de très rare. Tu sais que c'est un truc qui ça coûte la peau du cul quoi. Je veux dire
0: tu repartiras avec
2: une graine tu peux acheter la moitié de la station.
0: Tu pourras repartir.
2: Donc c'est un cadeau somptueux et ce soir tu veux pas goûter la gola.
0: Justement, je suis en train de te faire la démonstration que je ne suis pas un menteur puisque je te dis que si j'avais été à la situation de Miguel, je ne l'aurais pas fait donc je te confirme.
2: Tu es pas gaulliste.
3: Non mais si ça
0: pas gaulliste.
3: Si ça marche pas, tu lui mets un coup de disco, à mon avis ça ira.
2: Ah, ça me gonfle la bite. Ah, monsieur t'es connaisseur.
0: Je l'ai. Non mais lui il pensait disco Bee Gees.
2: Non, il pensait disco ça me gonfle la bite. Ça me surexcite. Sex bite.
0: Justement, attends, ça suffit. Attends, je vais parler justement par rapport à cette.
2: Ça suffit.
0: Bah si, c'est ça, c'est que quand même je fais ce que je veux ici. Eh Gogol, sérieusement, cette chanson là.
2: Ouais.
0: Je me gonfle la bite. Tu l'as fait en deux versions différentes parce que moi je me souviens avoir un deuxième album.
2: C'est-à-dire que en fait il y a autant de versions que tu veux.
0: Non, t'avais dans un album deux versions. Il y avait un autre album, celui d'après qui est ressorti où tu l'as remis. Moi j'ai un copain
2: si tu veux. Bon, cette chanson-là, il n'y a pas de version, c'est de l'improvisation. Toi, c'est ce soir je peux faire une nouvelle version.
0: Non mais la première
2: Max,
0: version,
2: ça me gonfle la bite. Oh Max,
0: ça me gonfle.
2: Tu vas la prendre ta gola.
0: Voilà.
2: Oh Max, tu vas la prendre ta gola.
0: Oh Max, tu vas la prendre ta gola.
2: Oh Max, tu vas la prendre ta gola.
0: Oh Gogol, tu me surexcites, tu me gonfles la bite. Ah, non mais la première version, elle existe puisque c'est la première. La première, c'est la version.
2: Voilà, la première, c'est celle la première qui est sortie de ma tête.
0: Donc c'est la première version. Non, mais c'est les mêmes textes, sauf que la mélodie est différente, le rythme est différent, je trouve.
2: Bah oui, parce que c'est une genre d'improvisation, c'est une forme de rap, si on veut.
0: Voilà. Et vous voulez qu'on vous la mette, la chanson?
3: Ouais.
0: Bon, on va essayer de vous la mettre pendant la nuit, il n'y a aucun problème. D'ailleurs, elle est même là, elle est calée, écoute. On va la mettre juste après, quoi, d'accord? Le temps de la caler. Loïc et Yann, je vous souhaite à tous les deux une bonne soirée.
3: Ouais, merci.
0: Et bien,
3: est-ce que ce serait possible de faire un direct avec toi demain soir?
0: Ouais, tu quittes pas, on va voir ça avec Florent. Parce qu'une fois qu'il passe sur l'antenne, c'est je peux revenir demain, puis c'est toujours les mêmes en fin de compte. Et là, ça devient grave, quoi. On va accueillir enfin la première demoiselle. Tu les fais fuir, hein, parce que d'habitude, on est...
2: Non, absolument pas. On a un public très féminin.
0: C'est vrai?
2: Vous avez un public féminin? La Horde, c'est un groupe de femmes.
0: Oui, non, mais le public...
2: Mais, enfin, c'est plutôt un groupe à femmes.
0: Un groupe à femmes.
2: Oui, parce que dans les concerts de Gogol, les filles sont devant.
0: Les filles sont devant.
2: Voilà.
0: Elles sont combien?
2: Donc, ceux qui sont derrière les voient pas.
0: Il y en a combien devant aussi?
2: Bah, je peux pas voir, moi j'ai la lumière dans la gueule.
0: Ouais, mais enfin, tu sais quand même, est-ce qu'il y a quand même un public de femmes
2: Oui, bon, disons un certain nombre.
0: Un certain nombre. Sur le doigt de la main, pareil, comme les signatures, ou sur les doigts de tous les auditeurs?
2: Non, mais disons que bon, c'est vrai que la Horde a un penchant pour les femmes, on peut le dire.
0: Très bien. Ah bah justement, on va accueillir alors, tiens, allez, Elodie de Valence. Bonsoir Elodie.
6: Bonsoir.
0: Oh là là, quelle voix. Il craque là. Hein.
6: Pardon ?
0: Je dis...
2: le disque.
0: Il craque. Le disque, ouais. Elodie.
6: Oui.
0: Une petite question ou peut-être un sujet, parce qu'on n'est pas obligé non plus que parler que de Gogol. Hein.
6: Bah moi, ça serait plutôt pour parler de la drague.
0: Ah, ça va intéresser Gogol. Gogol va te donner des petits conseils.
2: Ouais, c'est... Pourquoi tu te sens pas assez draguée, c'est pour ça?
6: Ah bah non, au contraire. Quand c'est les garçons qui me draguent, ça me bloque complètement.
2: Bah ouais, peut-être tu peux essayer les
6: filles.
2: Mais
6: quand c'est les filles, je préfère les draguer en fait.
0: Ah, enfin, les femmes.
6: Pardon?
2: Non, elle a dit qu'elle préférait draguer les garçons.
0: Ah, bah oui, bah alors à toi d'y aller.
2: Les garçons.
0: C'est à toi de devancer l'affaire alors.
6: Oui, mais en fait, ce que je voulais savoir, c'est est-ce que ça fait peur aux garçons? Parce que en fait, je suis assez jeune.
0: Ouais, t'as quel âge?
6: 17.
0: Ah ouais, 17 ans, ouais.
6: Et je drague pas mal des mecs qui ont 21, 22, voire 23 ans.
0: Oh bah dis-moi, faut que tu sois bien foutu. Bah, faut
2: c'est,
0: que tu sois...
2: c'est des vieux.
0: Bah, non, mais faut que tu sois, ça dépend comment t'es fait physiquement. T'es quand même plus que 17 ou tu fais femme?
6: Ah oui.
0: Tu fais la vingtaine? Ouais, et pourquoi t'es plus attiré par des hommes, enfin des garçons de cet âge-là? Bah, oh, mûr, ça veut rien dire, on peut être mûr à 17 et pas mûr à 32, hein. Hein, Elodie?
6: Parce que je trouve que les mecs de mon âge, c'est vraiment des gosses, quoi, des gamins.
0: Oui, mais enfin ça, c'est le discours que tu tiens. Moi, je connais des gens qui ont 35, 40 ans, qui sont des vrais gamins et qui sont cons comme des balais, et des mecs qui ont 16 ans et qui sont venus ici sur cette antenne et qui ont dit des choses très concrètes. Donc ça veut rien dire, c'est-à-dire que tu les choisis mal. Faut que tu ouvres les yeux dans ces cas-là, faut que tu mettes une paire de lunettes.
6: Ouais, mais la plupart que je connais, bon, ils s'intéressent à leur Brel, à leur Game Gear ou machin chose, et puis je sais pas quoi, quoi.
0: Ah ouais,
6: et
0: qu'est-ce qu'il en pense, Gogol, la drague? La drague à 17 ans, quand t'étais jeune.
2: Essaye les musiciens.
0: Ah ouais, là, comme ça, tu vas taper dans l'âge, là, tu vas avoir la trentaine, là. Et t'es-il dragueur,
2: Gogol? Non, maintenant, il y a des musiciens très jeunes, hein.
0: Ah ouais?
2: Ah oui, tu peux commencer. Moi, j'ai commencé à 5 ans.
0: T'as commencé à 5 ans?
2: Ah ouais, j'ai commencé la caisse claire à 5 ans.
0: Très bien.
2: Est-ce que ça l'a mangé?
0: Gogol est-il dragueur? T'étais quelqu'un de dragueur quand t'étais jeune? Non, pas trop. Les filles, ça t'intéressait pas?
2: C'est là, au départ, je m'intéressais beaucoup plus à la musique, tu vois.
0: Enfin, bon, y a pas que la musique dans la vie.
2: Bah, j'ai toujours été,
0: Si,
2: j'aime bien. Moi, j'aime bien discuter avec des femmes, oui, c'est vrai.
0: C'est vrai.
2: Et je les trouve souvent assez sensibles et plus évoluées. Après, ça se rejoint, tu vois.
0: Ouais.
2: Mais en général, elles sont plus éveillées rapidement, ouais.
0: Ouais, ça c'est d'accord. Tu veux dire que les femmes sont beaucoup plus mûres à 17, 20 ans que le sont les hommes. Enfin, les garçons.
2: Ouais, mais bon, il n'y a pas de généralité.
0: Exactement.
2: En fait.
0: Voilà, Elodie est en train de nous prouver le contraire. À 17 ans, c'est une femme mûre qui a envie
2: d'aller. Non, mais à mon avis, bon, tu devrais venir dans les concerts de Gogol. Voilà. Et là, tu trouverais un maximum d'hommes de tournage et avancer sexuellement.
0: Avancer sexuellement, voilà.
2: Voilà, parce qu'en fait, c'est ce que tu recherches.
6: Ouais.
0: Bon. Ah ouais, mais c'est que le cul qui t'intéresse, Elodie?
6: Ah non.
2: Bon, mais
6: non.
2: À mon avis.
6: Non, mais enfin.
2: Bon, enfin, va falloir qu'on joue à Valence, quoi, si je comprends bien.
0: Voilà, on fera ça.
2: D'ailleurs, tu pourras même monter, si tu veux trouver des garçons, je te propose quand on jouera à Valence de monter sur scène.
0: Ah, mais il faut qu'elle ait un skateboard.
2: Et tu pourras, pas la peine. Elle pourra plonger au maillot de bain ou même sans maillot de bain dans le public. Et là, je te jure que tu vas trouver des mecs.
0: Voilà. Tu montes sur scène cul nu.
6: Ouais, bien sûr.
0: Voilà, Elodie. Bah écoute, je sais pas quoi te dire. Ce que je comprends pas, c'est que si tu nous dis que tu préfères draguer que d'être dragué, à toi de devancer l'affaire, quoi. Si t'aimes draguer, tu vas vite vers les garçons sans qu'ils aient. Voilà, et puis point à la ligne, quoi. Je vois pas
2: si t'aimes draguer, te jettes quand même pas dans la scène.
0: Ouais.
6: Oui, mais ce que je voulais savoir, c'est si ça effrayait les mecs quand c'est une fille de mon âge.
2: Mais non, penses-tu pourquoi tu veux que ça les effraie?
6: Bah, je sais pas, moi j'en sais rien, parce qu'il y a des mecs, je sais qu'il y a des mecs.
2: Non, mais t'as peut-être pas tapé aux bonnes portes, je sais pas moi.
6: Peut-être.
2: Voilà,
0: Elodie.
6: Ok.
0: Allez, bonne soirée à toi.
6: Au revoir.
0: On va revenir avec Clarisse qui va parler de cul avec notre ami Gogol Premier. Clarisse, bonsoir.
7: Bonsoir.
0: Ça va, Clarisse?
7: Ça va.
0: Oh là là, Clarisse, ça va être chaud.
2: Quelle voix. T'es une voix extraordinaire, Clarisse. Par contre, le téléphone n'est pas terrible.
0: Ah, Clarisse, tu réponds, tu parles un peu?
7: Non.
0: D'accord, c'est bien, ça va être sympa.
2: Ah, on sent la boudeuse.
0: On sent le boudin. Tu bouges pas, Clarisse, on va en parler dans un instant.
2: J'ai pas dit ça, c'est Max, ça.
0: Oh, tu l'as pensé très très fort. Ensuite, nous irons du côté de Montfort-l'Amaury avec Alex. Bonsoir, Alex.
8: Salut.
0: On parlera de Gogol Premier encore, Alex.
8: Ouais.
0: Tu as une question à lui poser?
8: Ouais, sur l'Asie, quoi.
0: Voilà, oh là, n'en dis pas plus, ça risque d'être très intéressant. Toujours extrait du nouvel album de Gogol Premier, La Planète des Dingues. On va mettre, sans plus tarder, le premier président Gogol, et après, on vous mettra, c'est vraiment joyful, le disco. Ça te va sur Exit.
2: D'accord.

0: Michael Jackson, Alain de Brest et Paul Johnson. Ça, c'est une exclusivité. Cette version-là, ne la cherchez pas dans les bacs. Cherchez pas cette version dans les bacs.
1: Ah non, bah non.
0: Elle est exclusive Fun Radio. C'était Alain de Brest qui chantait avec Paul Johnson. Non, quand même, ça c'est du gros gros cadeau. Ça sera donc le tube de cet été. Elle t'a plu cette chanson, Alain?
2: Super.
0: Elle est belle, hein?
2: Super.
0: Et en plus, il l'avait jamais entendue. D'un coup, il s'est mis à la chanter. Et donc, on s'est dit, on va en faire profiter les auditeurs et en direct. Hein. Ça te fait plaisir.
2: Énorme, énorme.
0: Et très bien. Tout va pour le mieux.
2: Et puis,
0: tout
2: ça, ce public chaleureux. Ça fait énormément plaisir.
0: Et il se le met dans la poche, hein. Ça te touche beaucoup apparemment.
2: Hein. Ému.
0: Beaucoup d'émotions effectivement, et on n'est pas au bout des surprises, puisque on va avoir dans un instant sur Fun Radio des stars telles que Laurie qui apparemment écoutait Fun Radio alors qu'elle était en studio en ce moment d'enregistrement.
3: C'est qu'elle est cool. Hein.
0: Tout en enregistrant, elle a quand même toujours Fun Radio derrière elle. Elle écoute. Elle est une fan apparemment de Max et Mélanie, mais surtout une fan
1: d'Alain,
0: d'Alain. Ouais. Elle écoute Fun Radio très souvent, mais alors là, tout en enregistrant, donc ce qui est possible, ce qui est pour possible, c'est dans son prochain album, puisque tout en faisant les séances de voix, comme il y a la radio derrière, on risque dans l'album d'écouter sa voix d'entendre Alain par derrière. C'est quand même extraordinaire, ça c'est du jamais vu. Et confirmation, fou, hein. Il nous a appelé tout à l'heure, juste le temps pour lui d'écrire un petit texte. On aura donc Nicolas d'Indochine également qui interviendra pour te parler.
2: Et on
0: essaie de joindre du côté de Glasgow car il est en concert là en ce moment, mais apparemment il va écourter son concert. C'est Dépêche Mode. Quand ils ont su qu'on parlait d'eux ce soir sur Fun Radio, alors que le concert devait durer jusqu'à 23h, apparemment ils ont déjà fait les rappels et ils ont déjà terminé le concert pour profiter d'Alain.
1: Pouvoir papoter un peu avec lui, c'est dingue. Hein.
2: C'est unique.
0: Technique. Alors, avant d'avoir Laurie, on a quand même aussi des auditeurs.
1: Oui,
0: ils sont nombreux.
1: Notamment un Belge, c'est Yannick, qui a 26 ans, qui voulait parler à Alain.
0: Salut Yannick.
4: Oui, bonjour.
1: Salut Yannick.
4: Donc en fait, je suis le responsable du fan club belge de Michael Jackson. Fan Black, c'est le MJB, Michael Jackson Backstage.
0: Ouais.
4: On a un site internet pour ceux qui nous croient pas, mjb.be.ts.
0: D'accord.
4: En fait, je profite de la présence de Max dans ton... d'Alain de Brest, pardon, Max, dans ton émission, pour pouvoir lui poser quelques questions, si c'est possible, parce que, il est là, on fait un magazine sur Michael Jackson.
0: Ah, tu veux faire une interview et en direct à la radio, ça c'est exclusif
4: si
0: également. On t'autorise, je sais pas si Alain est d'accord pour répondre aux questions.
2: Bien sûr.
0: D'accord, ok, parce qu'on n'arrive pas à joindre Stan, son manager, pour valider, donc on va faire ça. Hein.
2: J'ai le numéro de mon manager.
0: Non, mais ça va aller. Alors, les deux, trois questions, Yannick, que tu souhaites poser à Alain de Brest. Attention, c'est une interview en direct et que vous allez pouvoir retrouver, donc après, dans la presse. C'est parti, pose tes questions.
4: Voilà, donc, par rapport à Michael Jackson, on a abordé pas mal de choses, mais évidemment Michael Jackson c'est quand même un chanteur qui a une voix aiguë, une voix difficile à pouvoir imiter, et moi j'aurais bien voulu savoir si Alain avait des exercices vocaux précis, particuliers, pour pouvoir arriver à une voix aussi aiguë, à un timbre aussi pur en fait.
2: Disons c'est beaucoup de vocalises, et puis c'est ça, voilà, les vocalises, et puis à force je sais pas, en faisant du théâtre aussi, ça, j'ai développé un certain
4: organe comme ça. C'est faire voyager la voix de façon aiguë.
2: Et puis travailler aussi comme j'aimais bien faire le bruit de la voiture de course aussi.
0: Vas-y.
2: Ça, c'est,
0: vas-y.
2: C'est comme ça que c'est mieux, puis je crois que c'est...
0: Mettez vos ceintures là, parce que là,
2: voilà,
0: ça va vite là.
2: Ça, oh là là, bravo! Oh là.
0: Ah, faut avoir son permis hein, quand tu fais ça. Hein. Impressionnant,
4: et donc,
0: Yannick.
4: Oui. Et donc, le fait de faire la voiture de course, ça permet donc d'arriver dans les notes aussi aiguës.
2: Ça a aidé, mais c'est surtout à force de travailler le chant quand même, comme ça, mais par moi-même, quand je suis arrivé à ça, mais c'est plusieurs années de travail, c'est sûr.
0: Une autre question, Yannick, il y a beaucoup de monde.
4: Oui, bah, disons que bon, forcément, tout le monde sait qu'on voit une évolution physique sur le physique de Michael Jackson durant les années qui passent. Et évidemment, il y a des sosies, Michael Jackson, on en a eu au téléphone tout à l'heure. Et évidemment, eux essayent de suivre le mouvement et de pouvoir continuer. Mais de plus en plus, on s'aperçoit quand même que les sosies commencent de plus en plus à ressembler à Alain plutôt qu'à Michael.
0: C'est vrai.
4: Est-ce que toi, Alain, t'as pas l'impression de
0: ah bah déjà là, je voulais te dire d'ailleurs, Yannick, il faut absolument que tu mettes une photo d'Alain dans ton magazine, celle qu'on a prise ce soir, parce que là, il est en train de nous lancer un look de la barbe au cou.
2: Cet
0: été sur Saint-Tropez, ça va faire très très mal. Hein. Moi, je crois qu'il y en a certains au Nicky Butt qui vont se
3: retrouver. La barbe au cou, hein.
4: On peut pas l'avoir dédicacée, la photo.
0: On verra. Donc, c'est vrai que quelque part, c'est vrai, il y a plus sympa, de gens qui veulent te ressembler aujourd'hui que ressembler à Michael Jackson. Est-ce que tu es d'accord avec ça, Alain?
2: Éventuellement, oui, parce que le fait de m'entendre et puis de dire il a le même ton de voix que Michael, ben, ils veulent s'identifier plus à moi par ça, parce qu'ils voient que je suis proche de Michael par ma voix.
0: C'est vrai. Voilà, on... Peut-être, ouais.
2: C'est ce qu'il disait, il y a deux vieux durant, on ne fait pas de différence entre Michael et moi. Enfin, je disais quand même, Michael, c'est quand même une star planétaire qui a des années de travail.
0: Vous n'avez peut-être plus... pas juste le même compte en banque,
2: et... mais. Non, mais je parle au niveau donc.
0: Ah, pardon, artistique.
2: Au niveau artistique.
0: Ah oui, c'est
2: niveau...
0: sûr que là, vous êtes presque pareil. Mais bon, Michael reste Michael, pour toi, c'est le respect total, hein.
2: Mais c'est voilà c'est, mais j'aime bien tous les fans qui lui rendent hommage, parce que ça permet de le mettre encore plus en valeur.
0: Et toi aussi par voilà, la même occasion, quoi.
2: Voilà, c'est
0: Yannick, une autre bien, question encore, une dernière.
4: Oui une dernière si c'est possible, en fait. Bah, forcément, avec le succès qu'il remporte là, je voudrais aborder le thème des filles. Je crois qu'on en a pas encore parlé ce soir. Moi, je voudrais savoir si, comme il est ami personnel de Michael, s'il a eu l'occasion au niveau des filles, s'il a pu rencontrer Lisa Marie Presley, ou bien s'il a dû se contenter de son
0: frère. C'est vrai qu'il a été marié avec la fille de Elvis Presley.
4: Elvis Presley, voilà. Oui, savoir s'il l'a rencontré.
0: Est-ce que tu l'as rencontré?
4: Du singe.
2: Non. Et après, il y a eu des biens. Je l'ai rencontré quand même au Lady Jackson, quand même. Ouais. Attention. Ouais. Une des sœurs de Michael.
4: Ah, d'accord.
1: Bravo. Quand même, bravo, c'est pas rien.
0: À préciser, avec le petit doigt en l'air, attention, là, on n'est pas là pour rigoler. Je vous mets un coup de pression, là. On a bien compris. Bon.
4: Est-ce que je peux ajouter une dernière chose?
0: Alors, vas-y.
4: En fait, c'est sur notre site, donc mjb.be.tf, il y a un concours.
0: Ah bah, attends, dis-le moins vite, parce que s'il existe vraiment, on va quand même aller y faire un petit tour, Mélanie, peut-être. Comment ça s'appelle, tu dis?
4: Donc, c'est 3W.
0: Ouais.
4: mjb.mjb.
0: mjb.mjb.
4: Non, c'est www.mjb.
0: Ouais.
4: .be.
0: .be.
4: .tf.
0: .tf. Oui. D'accord, ouais, et donc?
4: Et alors en ce moment, il y a un concours qui s'appelle la Jackson Academy, c'est un peu copié sur la Star Academy si on veut, c'est des gens qui peuvent imiter des chansons de Michael Jackson, et c'est un concours. Bon, ici des gens ont déjà dû renvoyer leur truc, mais voilà, on voudrait savoir si Alain pourrait être notre invité spécial.
0: Bah écoute,
2: bah ça serait avec plaisir.
0: Avec plaisir, donc apparemment... Alain, vu son planning quand même qui est surchargé d'une générosité, je peux te dire qu'Yannick, vraiment ce soir là, il te fait, ouais, vraiment là, t'as de la chance.
4: Non, je suis très reconnaissant, Alain, vraiment merci pour tes réponses, pour ta participation, et bah, n'hésite pas à nous écrire par mail via le site.
0: D'accord, ok, bah écoute Yannick, en tous les cas l'appel est lancé, et oui, on va rester en contact pour
2: mais
0: que tu puisses.
2: Ah oui, tu veux. Je voulais te dire quand même qu'avant. Bon, comme je le disais à Max, j'ai une proposition, hein, pour travailler sur un disque avec une fille de Lorient, et bah, qui admire aussi ce que je fais. Alors, je suis un peu pris dans tous les sens.
0: D'accord, on va checker.
2: Ce sera un plaisir de voir ça dans pour, mais je sais pas moi, plutôt éventuellement, mais
0: on va checker tout ça effectivement pour la rentrée. Pas de problème, Alain.
3: Maxime est avec nous, 24 ans, de Paris. Bonsoir Maxime.
5: Bonsoir Max.
3: Ça va?
5: Bonsoir Igor et bonsoir Grishka aussi.
3: Bonsoir.
5: Sinon, alors moi je voulais parler en fait parce que je m'intéresse depuis pas mal d'années en fait au phénomène OVNI. Donc j'ai lu pas mal d'ouvrages sur l'ufologie et tout ça, et j'ai lu dans plusieurs ouvrages qu'il y avait une hypothèse, bon, qui était peut-être jusqu'au boutiste, mais comme quoi le chaînon manquant donc dans l'évolution de l'homme, alors là peut-être que Igor et Grishka en parleront mieux que moi, aurait une hypothèse extraterrestre, c'est-à-dire qu'il y aurait eu une intervention extraterrestre, donc d'êtres venus d'autres planètes.
3: Oh.
5: Qui,
3: Jedi et tout ça.
5: Je sais pas, mais apparemment c'est ce que j'ai lu, quoi, comme quoi il y aurait pu y avoir une intervention extraterrestre sur l'évolution de l'homme pour qu'on arrive au point où on en est, quoi.
3: Ouais.
5: Donc je voulais savoir ce qu'ils en pensent, si c'est une hypothèse acceptable ou complètement qu'on peut totalement rejeter, quoi.
6: Bon, en science, on peut pas... a priori rejeter une hypothèse parce qu'elle ne paraît pas assimilable comme ça à première vue. Bon, il est vrai quand même que l'hypothèse d'une manipulation entre guillemets génétique qui aurait une origine extraterrestre est un petit peu difficile pour l'instant à étayer d'un point de vue scientifique. C'est-à-dire qu'on n'a aucune preuve selon laquelle notre évolution, qui commence il y a à peu près 80 millions d'années avec les Lémuriens, qui se précise il y a à peu près 5-6 millions d'années, donc on n'a aucune preuve que cette évolution-là ait été soumise à un coup de pouce d'origine extraterrestre. On a, au contraire, toutes les raisons de penser que l'évolution terrestre, c'est-à-dire le biotope naturel, a été suffisamment complexe pour produire, par palier de complexité croissante, justement, pour produire la vie, l'intelligence et l'homme. Donc, pour l'instant, en tout cas... les scientifiques sont économes sur ce point. Pour l'instant, on n'a aucune raison de supposer que la vie sur Terre et donc la civilisation humaine soit le produit d'une manipulation génétique d'origine extraterrestre.
5: Oui, enfin, parce que c'est vrai qu'il y a pas mal de traces aussi qui remontent à, on va dire, des milliers d'années, comme par exemple les pyramides, la disposition qui rappellerait la disposition de certaines étoiles, ou enfin certaines traces, certains...
7: Qu'on n'aurait pas expliqué comment certaines pyramides auraient pu être...
5: Ouais, voilà, enfin, il y a des pictogrammes dans certaines grottes qui rappellent nos cosmonautes actuels, mais il y a aussi les lignes de Nazca qui font penser à des lignes d'atterrissage pour... On peut dire pour des navettes spatiales.
7: C'est pris au sérieux ça d'ailleurs dans le milieu scientifique, là, tout ça, quand on parle des pyramides, de la façon dont... Des choses qui restent un peu inexplicables, comment on pouvait faire des choses pareilles en si peu de temps.
8: Bien, avec des... Disons que les scientifiques se diversifient d'une famille à une autre. Hein. Donc on a par exemple une famille de scientifiques qu'on appellera les archéologues, qui s'intéressent aux marges de ces phénomènes et se posent des questions sur les origines, effectivement, de certains monuments, par exemple comme les pyramides, mais il y en a d'autres, qui posent des tas de questions.
7: Lesquelles?
8: Dans leur, bien, par exemple, on parle de certaines formations mégalithiques. Par exemple, on a un certain nombre de sites, justement sur ce dont tu parlais tout à l'heure, sur les sites...
5: Stonehenge aussi.
8: Oui, Stonehenge, mais aussi les sites sud-américains essentiellement. Hein. Mm-hmm. C'est-à-dire effectivement, on parle des Andes, on parle de Nazca, on parle d'un certain nombre de lieux, mais il y a aussi Hyperborée, etc. Enfin, il y a un certain nombre de légendes comme ça qui font apparaître l'idée que des interventions de civilisations beaucoup plus puissantes, infiniment mieux organisées et probablement d'origine extraterrestre, ont existé dans un passé lointain. Passé qui se serait situé entre moins 100 000 et peut-être moins 1 million à moins 5 millions d'années, et qui aurait donc laissé des traces, et que ces grands anciens auraient disparu. Alors, en fait, les scientifiques, lorsqu'ils sont interrogés sur cet aspect-là, y compris d'ailleurs les archéologues, ont tendance à dire oui, mais si ces traces, si une civilisation très puissante avait existé sur Terre, les traces qu'elle aurait laissées seraient vraisemblablement beaucoup plus convergentes et beaucoup plus abondantes. En un certain sens, il n'y a aucune raison pour qu'une civilisation importante qui aurait atteint le stade numéro 2 ou le stade numéro 3, une civilisation donc qui aurait manipulé une énergie telle qu'elle pourrait construire effectivement des monuments gigantesques et puis manipuler en quelque sorte des énergies qui seraient suffisamment consistantes pour ensuite engendrer des technologies, etc. Pourquoi est-ce qu'elle n'aurait pas laissé de traces plus directes de son passage sur Terre? C'est là où il y a effectivement un vide dans la théorie. La théorie se trouve confrontée à des traces archéologiques, et ces traces archéologiques, on peut malgré tout les raccorder à des interventions de type tout à fait terrestre pour comprendre leur évolution. Il y a quelques mystères, on ne comprend pas tout dans les pyramides, on ne comprend pas tout peut-être dans un certain nombre d'autres monuments, dans les principes de construction, mais malgré tout, on peut reconstituer 80 à 90% de la trame. Et c'est déjà beaucoup. Il est normal qu'au cours de, par exemple, 2500 à 3000 ans, on ait perdu 10 à 15% de l'information qui nous permettent de comprendre le secret de fabrication, par exemple, des pyramides. Hormis cela, on ne voit pas aujourd'hui, et aucun des scientifiques, effectivement, qui a pu se pencher même d'une manière sérieuse sur le problème, ne voit pas aujourd'hui de traces réelles d'une civilisation qui serait, entre guillemets, extraterrestre, qui aurait laissé sur Terre des signes suffisamment clairs de son passage pour qu'on puisse dire oui, c'est probablement une civilisation extraterrestre qui a engendré tel ou tel objet. De ce point de vue-là, malheureusement, les scientifiques ne sont pas hostiles, mais il leur manque tout simplement des évidences et des preuves matérielles. Les preuves matérielles, on ne les a pas.
7: Mais au même titre que, bon, moi j'ai vu la télé, quand ils parlent des pyramides, on n'arrive toujours pas non plus à expliquer comment on a pu construire de choses aussi immenses avec des blocs de pierre, les monter. Enfin, j'avais regardé ça attentivement il n'y a pas très longtemps. Ils

0: qui, une certaine maîtrise de l'énergie, de la manipulation de l'environnement, ils sont capables de transformer les matériaux. Enfin, il suffit de se promener dans la défense pour se dire que là, il y a une vraie maîtrise des matériaux, de l'énergie, etc. Donc, la trace qu'on va laisser de notre, l'empreinte, en fait, de notre civilisation, est une empreinte qui est réellement prégnante. Alors que ce n'est pas le cas pour tous les témoignages, si mystérieux soient-ils, issus du passé.
1: Mais tout à l'heure, tu parlais de convergence, et c'est un domaine qui intéresse pas mal le milieu ufologique, justement, c'est les similitudes entre les pyramides et le sphinx en Égypte, et le visage de Mars, et puis les structures pyramidales qui l'entourent sur Mars, quoi. Donc, c'est une grosse question dans le milieu ufologique, mais c'est vrai qu'elle est posée, quoi, donc...
2: Moi, j'ai l'impression que les similitudes qu'on va trouver, par exemple, entre les pyramides sud-américaines et les pyramides égyptiennes, sont liées aux contraintes purement physiques, je dirais géométriques et physiques, qu'ont rencontrées les constructeurs de l'époque. Parce qu'effectivement, les constructeurs se sont trouvés en face d'un certain nombre de contraintes gravitationnelles, notamment, et puis de manipulation des matériaux, de physique des solides. Et il a fallu effectivement trouver une réponse. Et pour trouver une réponse qui soit, en un certain sens, la plus économe possible, conduit, et là on trouve un autre phénomène qui est le théorème de la convergence des formes, vers une forme définie qui est par exemple celle de la pyramide. On sait que la pyramide a des propriétés très particulières en géométrie et ou en physique des solides, et que c'est grâce à cela que effectivement elle a pu franchir les siècles. Alors on trouve évidemment à ce moment-là une troublante ressemblance, et pourtant elle s'explique par des principes de contraintes qu'on va qualifier effectivement de géométrique et de physique, qui expliquent ce principe de construction-là. Alors pour ce qui concerne effectivement le visage extraterrestre, ça c'est une autre aventure, parce que on va, à partir, par exemple, de l'interprétation d'une certaine physique des sols, trouver, par exemple, l'image d'un visage. En fait, on s'est rendu compte que lorsqu'on éclairait autrement le sol en question, eh bien, on n'a plus du tout la même image. Donc, l'image n'est pas stable en tant que telle, et c'est pas comme si elle avait été produite par une civilisation. Elle a été produite par un phénomène naturel. Ce phénomène naturel engendre quelque chose qui peut être interprété par nous, mais au fond, c'est une interprétation très subjective.
3: Là, cette fois-ci, on a des numéros à Paris. Hein. Donc, tu dis que t'es parisienne ou de la banlieue, mais tu dis surtout pas que t'es lié, parce que c'est vrai que ça fait pas très crédible, disons. Bon courage, hein.
4: D'accord.
3: Sois forte.
4: Ouais.
3: Sois bonne. Allez, toi, tu vas là.
5: Oui, allô, Toast Tech Shop.
4: Allô, bonsoir.
5: Bonsoir.
4: Alors bonjour, moi je m'appelle Tatiana et donc je vous appelle pour obtenir un petit renseignement, s'il vous plaît.
5: Oui.
4: Donc j'aimerais savoir si c'est possible de passer à votre magasin.
5: Oui, jusqu'à 2h du matin.
4: Jusqu'à 2h du matin, d'accord. Vous êtes seule actuellement?
5: Non, avec un collègue.
4: Oui, mais je pars dans votre vie sentimentale, excuse-moi. Bon, c'est vrai que... Je peux tutoyer?
5: Pardon.
4: Oui, donc bon, attends, je vais résumer un peu tout ça. Donc alors moi je suis parisienne.
5: Oui.
4: Et donc bon, je suis là, je m'ennuie un peu ce soir et donc j'arrête de passer au magasin
5: pour
4: vous voir. Comment?
5: C'est une plaisanterie?
4: Non, non, pas du tout.
5: Ah, bon.
4: Ah non, je te rejoins, non.
5: Pardon?
4: Je pourrais savoir ton prénom, s'il te plaît?
5: Alain.
4: Alain, quel âge as-tu?
5: Non, mais pourquoi toutes ces questions?
4: Non, mais c'est juste pour
5: savoir. Bah, si vous êtes sur Paris, vous venez directement, puis à ce moment-là, on s'en... Venez.
4: Hein?
5: Déplacez-vous.
4: Bah oui, mais bon, je préfère rappeler avant.
5: Vous êtes de Paris, vous?
4: Oui, oui.
5: Ouais.
4: Je préfère rappeler avant.
5: Vous êtes déjà venu? Vous connaissez comment vous avez notre numéro?
4: Je l'ai eu par quelqu'un, en fait. Hein.
5: Comment ça, par quelqu'un? C'est-à-dire?
4: Ben, par quelqu'un qui est déjà venu acheter quelque chose chez vous.
5: Mm-hmm.
4: Voilà. Donc,
5: qu'est-ce
4: ben,
5: que vous attendez, là? Qu'est-ce que vous attendez, là?
4: Ben, justement, je voudrais discuter un peu avec vous.
5: Oui, mais de quoi?
4: Ben...
5: de ça, il faut appeler des numéros. Il y a des numéros pour ça, hein.
4: Ah.
5: Bah oui.
4: Ben non, mais bon, comme je m'ennuie un peu, je vais discuter.
5: Ben oui, mais téléphoner à des numéros, il y a des gens qui prendront le temps pour ça. Vous savez, nous on travaille dans un magasin, c'est pas parce qu'on travaille dans un sex shop.
4: Vous avez pas le temps alors?
5: Pardon?
4: Vous avez pas le temps?
5: Ben pour l'instant c'est assez calme, il y a 2-3 clients, mais bon, on n'est pas payé pour ça, quoi.
4: Ah bon, d'accord.
5: Ben je sais pas, non, c'est ce que vous attendiez, vous appelez des sex shops, vous, pour draguer des gens?
4: Ben... oui, quoi, pour discuter un peu.
5: Ben
4: oui.
5: Ben écoutez, non. Non, je sais pas, vous avez pas grand chose à nous dire en plus à part ça, quoi, donc...
4: Bah non, mais je sais pas, vous me dites que bon, j'appelle pour être un peu plus sympa quand même, quoi, je sais pas, je vous appelle pour...
5: Non mais sympa, je suis sympa, je vous trouve sympa, mais...
4: Bah oui, mais vous me dites que vous appelez pour... Vous me dites que vous avez pas le temps, que j'appelle pour draguer les gens...
5: Je sais pas, quand vous appelez dans une société, les gens n'ont peut-être pas le temps à consacrer à vos fantasmes, quoi, je veux dire, si votre trip à vous, c'est d'appeler des gens et, je sais pas, moi, de vous toucher, j'en sais rien, de ce que vous êtes en train de faire en ce moment, appelez dans les numéros qui sont faits pour ça, comme vous prendrez peut-être plus votre pied.
4: Vous êtes

0: comme numéro à me donner, non?
1: Pardon?
0: Vous avez des numéros à me donner?
1: Bah, je pense que si vous avez votre numéro de Sex Shop, vous serez assez grande pour trouver des numéros. Des numéros, vous en avez partout. Hein. Vous achetez un bouquin de cul, puis voilà, vous venez voir, on vous donne des numéros, on peut vous en donner. Hein.
0: D'accord. On va vous souhaiter une bonne soirée.
1: Bah voilà.
0: Au revoir.
1: Au revoir.
2: Ah oh bah t'as été mortel hein.
0: Oh mais c'est le gros con, attends.
2: Ah t'as été mortel, t'as été mortel. Alors là, je vais te dire...
0: Attends, t'as vu le gros con quoi, franchement.
2: Oh bah écoute, je suis...
0: Je sais pas que ça a foutre.
2: Oh bah écoute, il fallait le chauffer quand même. Non mais c'est normal, les mecs qui bossent.
0: Non, il était
2: pas... Gros con, c'est vrai. Ah non. Mais non, le mec, c'est normal, le mec qui bosse. Le mec qui bosse.
3: Petit con.
2: Mais non, mais attends.
0: Non,
3: frustré, c'est tout.
2: Bah écoute, bébé...
0: Mais celui de tout à l'heure, qu'on a été à Marseille, il était plus sympa, quoi.
2: Oui, mais attends, mais les mecs, ils bossent. On les appelle sur leur lieu de travail, c'est normal. Bah, attends, mais tu vas où, toi?
0: Bah, c'est toi qui as voulu l'appeler, hein.
2: Bah, j'ai voulu l'appeler parce que t'as voulu jouer, tu lui as donné un numéro.
0: Ouais, d'accord, mais bon, il y en a qui sont sympas. Lui, moi, je le trouvais pas vraiment sympa, quoi.
2: Mais c'est normal, tu le déranges, il fallait le chauffer un peu plus intelligemment. T'as vu que tu le chauffes direct.
0: Attends, mais je vais pas commencer à le chauffer directement. Là, c'est clair que tu aurais raccroché directement.
2: Bon. Est-ce que vous avez encore un autre numéro? Bon, alors, Manu, il a encore un autre numéro, donc on va refaire un numéro de téléphone.
0: Je vais encore me faire jeter.
2: Toujours sur... Mais oui, mais t'arrives direct, faut que tu sois un peu plus sensuel.
0: Oui, d'accord, mais je veux pas être direct.
2: Tu sais, comme tu m'as fait rentrer quand t'as voulu me parler rentrer et que t'as commencé à me faire une simulation, un truc, quoi.
0: Ouais, bon, ok, ouais.
2: Hein?
0: Ouais.
2: T'es maquillée en ce moment ou t'es célibat?
0: Je suis célibataire.
2: Comment ça se fait qu'une fille célibataire mannequin, je comprends pas, moi?
0: Parce que je suis restée 3 ans avec un mec et il m'a plaqué il y a pas longtemps, et voilà.
2: Salopard.
0: Simplement.
2: D'accord, ouais, c'est bon, tu me diras, moi je suis un animateur star et tout, je suis célibataire aussi.
0: Bah ouais, mais bon, c'est mignon, Max, donc. Je peux te conseiller facilement.
1: Ça, bonsoir.
0: Bonsoir. Donc alors, voilà, moi je vous appelle parce que je suis un peu seule ce soir et donc j'avais envie de discuter.
1: Ouais.
0: Vous avez du temps à me consacrer ou pas?
1: 2 minutes, ouais.
0: Ouais. Je pourrais savoir votre prénom, sans indiscrétion.
1: Pierre.
0: Pierre? D'accord. Bon, moi c'est Tatiana.
1: Oui.
0: Donc j'appelle de Paris.
1: Oui.
0: Et donc...
1: Attendez 2 secondes, parce que
0: j'attends.
1: J'attends.
4: Excusez-moi. Oui. J'aimerais savoir une vidéo américaine.
5: Là, non, vous regardez là-bas, oui, vous regardez là-bas au fond, s'il vous plaît.
4: D'accord, merci.
5: Voilà, merci. Pour l'instant, c'est tout. Non, vous regardez directement, tout est en boutique, madame.
4: D'accord.
1: Oui.
0: Oui.
1: Oui, excusez-moi.
0: Donc alors, ouais, voilà, donc je m'ennuie, donc j'aimerais discuter un peu avec vous, discuter sexe, bien sûr.
1: Ouais.
0: Ouais. Vous avez quel âge? C'est pas trop indiscret.
1: 24.
0: Oh, c'est impeccable. Donc moi, j'ai 23 ans. T'as une petite copine ou pas?
1: C'est un peu indiscret, oui.
0: Oui.
1: Ouais.
0: Elle est jalouse?
1: Oui.
0: Ouais. Ça va être un peu compliqué, alors, si je passe à ton magasin te voir?
1: Ah, tu veux passer au magasin?
0: Ouais.
1: Bah, passe.
0: On fera un petit truc à deux, alors.
1: On ferme à 1 heure. Non, mais on peut se voir, on peut faire connaissance, ça n'engage à rien.
0: Ouais. Ça pourrait engager à l'expérience, quand même.
1: Bah, écoute, on verra, viens.
0: Ouais.
1: Ouais.
0: Possible.
1: Tellement de gens qui nous disent ça par téléphone et qui viennent pas, donc viens, on verra. Hein.
0: Mm-hmm.
1: Ouais.
0: Tu peux te décrire un peu?
1: Pardon?
0: Tu peux te décrire?
1: Bah, je pense que ce serait peut-être plutôt à toi de commencer, c'est quand même toi
0: qui
1: t'appelle.
0: Ouais, c'est vrai. Excuse-moi. Ouais. Donc alors, bon, moi je fais 1m75.
1: Ouais.
0: Je fais 50 kilos, donc je suis brune.
1: Mm-hmm.
0: J'ai la peau bille, j'ai les yeux verts. Et donc, bah voilà quoi.
1: Mm-hmm.
0: De poitrine 95.
1: Mm-hmm.
0: Voilà.
1: Ouais.
0: Et toi?
1: Ah, je fais 1m70, yeux verts, châtain, cheveux courts, voilà. Mm-hmm.
0: D'accord.
1: Voilà.
0: Donc, sans visage, alors, je peux passer, il n'y a pas de problème.
1: Pourquoi t'appelles souvent comme ça?
0: Ouais, quand je m'ennuie, ouais.
1: Et à chaque fois, ça marche ou t'as des gens
0: Ça dépend.
1: Ouais.
0: Ça dépend, il y en a qui sont pas très sympas, il y en a qui sont sympas, comme toi d'ailleurs.
1: Mm-hmm, ouais.
0: Mais il y en a...
1: Non, mais c'est pas la première fois, tu penses bien que dans ce milieu, on en soit des appels.
0: Ouais, j'en doute.
1: Des chercheurs qui viennent, des gens qui viennent pas.
0: D'accord.
1: Mais ça m'est déjà arrivé, ouais.
0: D'accord, on pourrait tester quelques objets là.
1: Bah, écoute, si le cœur t'en dit, pourquoi pas, je veux dire.
0: Ouais.
1: Qu'est-ce qui te ferait plaisir?
0: Bah, ce que tu veux, hein.
1: Je sais pas, du god.
0: Ouais.
1: Bah, écoute,
0: pourquoi
1: d'accord.
0: Pas.
1: Ouais, bon, chez nous ici, on n'est pas bloqué, hein.
0: Ah bon?
1: Ouais, tu sais où on est là?
0: Vous êtes combien là?
1: Pardon?
0: Vous êtes combien?
1: Je suis tout seul.
0: T'es tout seul?
1: Mm-hmm.
0: Oh, super ça.
1: Ouais.
0: Donc tu fermes à 1 heure, c'est ça?
1: 1 heure, ouais.
0: Mm-hmm.
1: Bah, pas pour le moment, faut passer vers pour la fermeture.
0: Mm-hmm.
1: Tu peux venir pour. Bah, écoute, viens si tu veux, hein.
0: Et donc, dans ce cas-là, qu'est-ce qu'on ferait alors?
1: On verra, je verrai comment t'es physiquement, c'est déjà faut que tu me plaises.
0: Mm-hmm.
1: Si tu me plais pas, je sais pas, on verra.
0: Bah, à la base, je suis mannequin, donc si je te plais pas, tu serais quand même un peu difficile, quoi.
1: Ça serait mannequin, ça veut rien dire, hein.
0: Ouais, mais bon, en général,
1: c'est pour ça que t'es excitante, parce que t'es mannequin, que t'es excitante, hein.
0: Ah!
1: Bah, non.
0: Ouais. Oui, c'est vrai.
1: Ouais. Toi, qu'est-ce, ouais, que, t'as, qu'est-ce que t'as l'intention de faire, toi?
0: Ben, je sais pas, de passer, et puis donc...
1: Non, mais toi, t'as quand même une idée derrière la tête.
0: Ouais, passer la nuit ensemble.
1: Hein?
0: Passer la nuit ensemble.
1: On parle pas de la nuit, on parle de... Dès que tu vas arriver, qu'est-ce qu'on va faire?
0: Ah oui, dès que je vais arriver, bon, ben... Je sais pas, on va essayer... T'es libre cette nuit ou pas alors? Tu dois t'habiter avec ta copine?
1: Pourquoi tu me parles de ça? D'abord, on va commencer à discuter tous les
0: deux. Ah oui, ok, ouais, c'est tu
1: veux. Bah ouais, c'est sérieux, tu vas un peu vite.
0: Moi, je vais directement passer chez Sérieuse quand même.
1: C'est-à-dire?
0: Bah, c'est-à-dire passer la nuit ensemble, quoi, puis s'éclater toute la nuit, non?
1: Ouais, mais s'éclater comment?
0: Ah bah écoute, on verra, on improvisera.
1: Mm-hmm.
0: On improvisera.
1: Ah bah, c'est quoi l'improvisation pour toi?
0: Oh là là, mais t'en poses beaucoup des questions quand même.
1: C'est toi qui appelle, ma chérie, on a pas
0: trop. Oui, d'accord, mais bon, je veux dire, quoi.
1: Je te teste un peu.
0: Ouais.
1: Tu me sucerais?
0: Ouais.
1: Tu me sucerais?
0: Ouais.
1: Carrément.
0: Bien sûr. Pas de problème.
1: Eh ben, j'attends.
0: Et toi, tu me ferais quoi aussi? Parce que bon...
1: Non, bah ouais, bah, ma chérie, tu verras. C'est avec ici, avec tout le matériel qu'on a et les vidéos qu'on a vues, j'ai au moins... Ouais. Ça me dérange absolument pas.
0: Tu peux t'éclater toute la nuit, quoi.
1: Ah bah, tu sais, généralement, quand on travaille dans un sex shop, c'est qu'on aime le cul, donc...
0: Ouais.
1: moi, je me bloque pas pour grand-chose, hein.
0: Mm-hmm.
1: Hein?
0: Ouais.
1: D'accord?
0: Mm-hmm, je comprends, ouais.
1: Bon.
0: Ok.
1: Bah voilà.
0: Donc, bah alors, on vient de rendez-vous à 1h, c'est ça?
1: À 1h du matin.
0: Ok.
1: Tu connais l'adresse?
0: Ouais.
1: Ouais. Tu peux me la donner?
0: Non.
1: Pourquoi?
0: Non, parce que je l'ai pas sous les yeux, en fait.
1: Tu connais l'adresse, mais tu peux pas me la donner.
0: Je l'ai pas sous les yeux. Je l'ai pas sous les yeux.
1: Va la chercher.
0: Je vais...
1: Ouais.
0: Comment?
1: Va la chercher, j'attends.
0: Ouais. Bon, écoute, là, je la retrouve plus.
1: Mmh.
0: Elle doit être dans mes papiers, donc je...
1: Comme d'habitude, ouais, c'est ce qu'on nous fait le coup à chaque fois.
0: Non, mais attends, je la baisse.
1: Bonne... Je pense que t'es une petite salope, une petite cochonne qui a envie de s'amuser comme ça en appelant des sex shops, ça t'amuse.
0: Non,
1: je pense que t'es une petite perverte coincée qui reste chez toi, tu dois bien te toucher en nous écoutant, là.
0: Non, pas du tout, mais non,
1: c'est que je... Mais oui, bien sûr, ouais. Une petite coincée, t'as 23 ans comme moi, j'en ai 40. Tu vois, tu te profites 18 ans, tu t'amuses à composer des numéros avant d'aller te coucher, et t'excites les gens, c'est tout ce qui t'intéresse, quoi.
0: Non, pas du tout, mais non, je l'ai fait sur un papier, donc j'arrive pas à le retrouver.
1: Mais t'es une pauvre fille coincée, toi.
0: Mais non.
1: Ouais, oui, c'est ça. Mais non, bah viens alors, donne-moi l'adresse.
0: Mais attends, mais je l'ai pas sous les yeux, l'adresse.
1: Mais pauvre fille, ça, tu te branles bien, ça va, t'es contente? Ça t'amuse comme ça d'exciter les gens?
0: Bah non, pas du tout.
1: Ouais, c'est ça, ouais. Tu dois t'entendre te caresser le clito, là.
0: Bah non.
1: Ah, rien qu'un peu. Hein? Non, tu sais dire autre chose que non. Complètement coincé,
0: mais
1: là, meuf.
0: Attends, mais t'étais sympa au début, puis là, tu commences à prendre...
1: Et toi, t'es censé chauffer, t'es là, tu branches, tu dis que tu veux baiser, que tu veux faire l'amour, tu veux un truc immédiat, puis dès qu'on te parle, t'es coincé, dès qu'on te parle un peu de cul, t'es complètement coincé.
0: Bah, je suis pas coincé, attends.
1: Voilà.
0: Je suis pas coincé du tout.
1: T'es pas coincé du tout. T'as 23 ans, toi.
0: Oui.
1: Ouais, c'est ça, ouais. C'est des petites pisseuses comme toi qui nous appellent dans les boutiques, on en a tiré l'arigot toute la journée, donc on commence un petit peu à prendre l'habitude. Hein. Si toi t'as 23 ans, tu vas avoir 18 balais, t'as quel âge?
0: J'ai 23 ans.
1: Ouais, c'est ça, ouais. Ok. T'es vierge. Ouais, c'est ça, ouais, donc t'es vierge. Et donc t'arrives, tu vas parler de cul à un mec comme ça qui tourne dans un sex shop toute la journée, tu te la joues grosse chaude et en fin de compte, t'as 23 ans et t'es vierge. C'est ça?
0: Non, pas du tout.
1: Ah, t'es quoi alors?
0: Bah, je suis pas vierge, mais je sais pas, tu...
1: C'est quoi, t'es balance, t'es verso, c'est ça? Tu vas me sortir le gaga de France? Ouais, c'est ça, marre-toi, va. Mais faut vous calmer, les gamins. Hein. Faut rester entre vous, mais faut pas déranger les adultes. Hein. Nous, on est là, on fait notre boulot, d'accord?
0: Mm-hmm, d'accord.
1: Ouais. Ok?
0: Ouais.
1: À la pisseuse.
0: Bonsoir. L'enculé.
2: Quel enfoiré.
0: Franchement, meuf, c'était pas un enculé quand même, le mec?
2: Non, mais...
0: Si, c'est pas un enculé, avoue-le.
2: Mais c'est toi qui te la joue. Tu te la joues, tu chauffes. Mais c'est normal, le... Mais non, mais d'accord, mais même frustré. Mais même,
6: c'est sûr.
2: Tu l'as pas chauffé cul, genre j'ai envie de te bouffer, tu aurais dû lui dire j'ai envie de te sucer, j'ai envie de voir ta queue. T'es toute coincée. Est-ce que t'as déjà eu des relations sexuelles,
0: ouais,
2: Tatiana?
0: Ouais, ouais.
2: Attends, mais on a l'impression que t'en as jamais eu.
0: Mais attends, Max, non, mais c'est le fait. Bon, il me demande l'adresse. Alors moi j'arrive, je dis bah écoute, j'ai pas l'adresse, j'ai essayé de la trouver, je l'ai pas.
2: Mm-hmm.
0: J'allais pas chauffer, je dis j'ai pas l'adresse, j'allais. Attends.
2: Ah là là.
0: Bon, comprends quand même. Franchement.
2: Bah donc le mec, tu dis que pour lui, le mec, c'est, les deux qu'on a eu, c'est deux connards, quoi.
0: Ouais, franchement, moi le premier était bien.
2: T'aimerais pas les rencontrer.
1: Et c'est parti.
2: Ok, c'est parti.
1: Le cher François est une étoile.
2: Ah ouais?
1: Qui fait...

0: On les attend avec impatience, je veux.
1: Yeah.
0: Et en ce soir de 9 mars, je t'avoue, je suis vraiment heureux.
1: Yeah.
0: Je viens te chanter la balade pour te souhaiter une fête joyeuse.

0: Bien.
1: Ah, super,
0: ouais. Bravo, merci Marjorie d'applaudir. Hein. Franchement, merci à Joanne et également à Émilie. Vous êtes vraiment très spontanée.
2: Super. Bravo, super. Bravo. Ouais.
0: Non. Point de trop lèche-cune faux sur cette antenne. Hein.
2: C'était vraiment très très beau.
0: Voilà, très bien. Bah tiens, pendant que vous êtes tous là, attention, on va tout chanter. Françoise également, mais juste un petit extrait, hein, pas dans son intégralité. Voici l'original. Ah bah ouais, quand même, obligé quand même. On me le réclamait sur Minitel, je vais le faire. Ah, le refrain surtout, attention.
3: Toi aussi, tu brilles un peu.
0: Le refrain surtout, attention. Je viens te chanter la balade des gens heureux. Allez, je viens te chanter la balade des gens heureux. Allez, le deuxième, on y va, un deuxième.
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0: non, mais tais-toi là, laisse-le chanter.
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0: Attention.

0: etc. Bon, ah bah dis donc, il y en a un qui a failli applaudir, qui a failli mettre de l'ambiance. Vous êtes malade ou quoi? Non. Non, non, surtout pas. Pas d'ambiance ce soir, s'il vous plaît. Restez très simple. Bon, ces enculés de France Télécom, là, vous nous remettez les lignes, là, hein, parce que des fois, ça bloque, ça s'arrête, ça se remet. Donc, s'il y a un gros gugus qui avec les vannes, là, qui les ouvre une bonne fois pour toutes, que je commence pas à m'énerver comme il y a 6 mois, hein. Parce que sinon, ils vont en prendre plein la gueule, les fonctionnaires.
1: Ça va gueuler, ça va gueuler.
0: Je sais pas si c'est eux, mais c'est eux qui vont, prendre dans la gueule, tiens, carrément. Alors, l'autre, elle baisse sa culotte. Qu'est-ce qu'il y a? Tu veux qu'on te bouffe la chatte ou quoi? T'es en train d'enlever les pantalons et tu les remets? Bah, je sais pas, je te vois enlever les boutons de ton pantalon comme si tu voulais te faire.
2: Non, j'enlevais pas les boutons.
0: Ah, tu les remettais, d'accord, ok, très
2: non,
0: bien.
2: C'est pas ça, regarde, j'en baissais le pull.
0: On n'entend rien, un micro allumé.
2: J'en baissais le pull.
0: Ah, bah voilà, là on entend, voilà, ça fait plaisir. Bon, vous pouvez continuer à nous appeler 0800 70 5000. Avec Joanne, 17 ans de Paris, ça va Joanne?
3: Oui, salut Max.
0: Oui, salut Joanne.
3: Oui,
0: qu'est-ce que ça peut te foutre? Eh, bah, bien, ça va.
4: Deux jeunes filles.
5: Ouais, là, je
4: alors, une 16 ans.
5: 16 ans.
4: L'autre, 15 ans.
5: Viens.
4: C'est les Portugais.
5: Viens, t'as pris les fortes
4: potes. Ah ouais, des melons, des spades. T'as des capotes avec
5: ouais,
4: toi?
5: Ouais, j'ai pris une boîte de 150.
4: Eh, je sais pas si ça va.
0: C'est qui qui va niquer le petit temps? Oui, tu me disais, Émilie. Attention, attention.
4: Ouais, ouais. Je descends au garage ce matin, j'ouvre la porte du garage, il y a deux reporters, elles étaient dans la bagnole. Derrière, dans la bagnole, à l'intérieur, elles étaient à moitié à poil, deux jeunes filles. Tu comprends un truc, toi, ou quoi?
5: Rien du tout.
0: Voilà, très bien. Qui prête à ce qu'on se foute de leur gueule, écoutez.
6: Bonjour, je suis Jean-Louis Connard.
7: Salut, je m'appelle Jean-Marie Verge.
8: Bonjour, moi c'est Jean-Pierre Testicule.
6: Nous faisons partie de l'association des handicapés patronymiques. En effet, nous avons tous des noms très difficiles à porter, mais nous l'assumons tout à fait. Et notre association, qui se réunit tous les mercredis après-midi, nous vous invitons tous, vous qui avez des noms aussi difficiles à porter que nous, à nous rejoindre. Nous saurons vous écouter, ne soyez plus seuls.
4: Les connards !
6: Oui ?
0: Super fan, voilà, comme quoi les mecs, faut pas se foutre de sa gueule, et en fin de compte, le mec, eh, connard! Parce qu'en gros, on l'a dit, c'est comme si c'était le nom de famille, et là, bien entendu, tout le monde se fout de sa gueule, hein. Donc, je voulais dire que c'était vraiment très intéressant, n'est-ce pas, Mike? Amar, bonsoir!
9: Bonsoir, Mac.
0: Yann Amar! Yann, c'est ton prénom!
9: On l'a fait à chaque fois, celle-là.
0: Ah bon, merde, alors?
9: Ouais,
10: oui. Peut-être, hein. Je sais, j'ai vu. Alors, ils étaient là, non, je les ai vus, hein. Donc,
9: Bon, c'est pas plus compliqué que ça, quoi.
10: Mais non, pourquoi?
9: Non, mais je sais pas, quoi, je voyais un truc plus subtil que ça.
10: Ben non, c'est un film comique, hein, c'est pas non plus, Jules Suspect, hein, c'est pas l'armée des douze singes, hein, faut pas non plus exagérer. Alors, le mec, ils arrivaient tout nus, ils étaient à poil. Alors, on était là, on était deux, et le mec, il dit, tiens, de finesse, Louis, fous-toi à poil. Et donc, voilà, et là, c'est devenu de la cacophonie, quoi. Voilà, j'ai vu deux fois, alors, le film. Qu'est-ce que t'as vu d'autre encore, film comme le film? J'en ai acheté un que j'avais jamais vu.
9: Ah ouais.
10: J'ai acheté ça, je suis allé au Verdune aujourd'hui, hier, et j'ai acheté plein de vidéos, et j'en ai acheté deux Louis de Funès, j'ai acheté le gendarme à New York, finalement j'étais un peu déçu, à part le gendarme à Saint-Tropez, c'est quand même le meilleur.
9: Le gendarme, c'est quand même pourri.
10: Oh non, le gendarme à Saint-Tropez, le premier est excellent. Et ouais, mais enfin toi t'as pas de goût, c'est pas pareil.
9: Non, mais excuse-moi, il y a Jean Lefèvre dedans quand même.
10: Et alors Jean Lefebvre, quand il était jeune, il était très bon acteur. Moi je trouve qu'il était vachement bon, quoi.
9: Jean Lefebvre. Jean Lefebvre, là je te crois pas.
10: Ah bah Jean Lefebvre était. Moi je trouvais que c'était très rigolo. Jean Lefebvre c'était un petit peu le bourreau, le mec qui prenait plein dans la gueule. D'ailleurs, dans le Corneau, il est excellent dans le Corneau. Mon film, je m'en branle. Attends, tu crois que c'est mon film, Jean Lefebvre? Il est con lui en plus. Jean Lefebvre, c'est
9: ouais,
10: pas.
9: Vas-y, l'autre film que t'as acheté, c'est quoi?
10: Quoi?
9: L'autre film que t'as acheté.
10: Mais tu comprendras pas, t'es pas dans le délire.
9: Ah, ça y est, attends, mais l'autre.
10: Ah, mais yeah. Moi, je vais te parler des trois frères, c'est tout ce qui te vaut, toi.
9: Allez, vas-y.
10: Allô,
9: c'est quoi ton autre film?
10: Gérard! Ta mère et moi, nous t'avons élevé jusqu'à présent. Surtout toute la mère. Évidemment, abusé, je travaille toute la journée. Ta mère! On a retrouvé dans tes poches, et tu nous embêtes les cabinets. Je dis pas que, écoutez, Miseur et Vitesse, je disais rien. Mais que tu fais de la kick? Non!
9: Bon,
10: ta mère!
9: Non, sérieusement, attends.
10: Hein?
9: Sérieusement, non,
10: tu aurais pu aller jusqu'au bac pour faire plaisir à ta pauvre mère.
1: de ça, monsieur, donne un autre exemple. Gérard, quand tu écoutais Miseur et les Beatles, je te disais rien, je te disais rien. Mais que tu aies fait de la kick, non! J'ai été trop bon avec toi lorsque tu as abandonné lâchement tes études. T'aurais pu aller jusqu'au bac pour faire plaisir à ta pauvre mère. Hein? Au moins, Gérard, t'aurais pu aller jusqu'au bac. Hein? T'aurais pu être chômeur, oui. Mais au moins, tu aurais été un chômeur. Oh, il y a de ça! Monsieur fume de la kick avec les biclites! Gérard, tu es sur une pente rouge, Gérard. Je le fais bien, hein.
9: Oh, tu le fais hyper bien.
1: Ah ouais, je sais bien. Mais je me suis dit, il va pas comprendre, lui. Coluche, je me dis, c'est peut-être pas la génération de Gérard de Biarritz, 20 ans, c'est peut-être plus, je sais pas, Pierre Palmade, Jean-Marie Bigard.

0: c'est une chanson pour moi, ça.
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0: Ah non, c'est toi.
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2: Le social. On y va, c'est parti. Nous téléphonons à TF1 pour les remercier.
3: J'adore quand tu le dis.
2: TF1.
3: Ouais.
2: TF1. Attention, c'est parti, Françoise, bon courage.
3: Merci.
2: Allez, Françoise. Allez.
3: Attends que ça décroche. Bonsoir. Oui, bonsoir. Je voulais vous remercier pour l'hommage à Claude François qui est passé samedi.
4: Alors, un petit instant, madame, je vais vous passer le service concerné.
3: Merci.
4: Je vous en prie.
2: Oh, quelle voix, Amélie.
5: D'accueil, bonsoir.
3: Bonsoir. Voilà, excusez-moi de vous déranger. Déjà, une chose. Je voulais vous remercier pour l'hommage à Claude François que vous avez donné samedi.
5: Oui, c'est gentil.
3: Voilà. Je voudrais, si c'est possible... sur les acteurs, les chanteurs qui sont disparus, est-ce que ça serait possible d'avoir à peu près les hommages, par exemple Mike Brandt, Coluche, tous ces trucs-là?
5: Bah écoutez, on va le proposer.
3: Bah ce serait bien.
5: On va le proposer.
3: Pas spécialement ceux-là qui sont morts, mais au moins des hommages sur des chanteurs qu'on aime bien.
5: Bon bah écoutez, je vais le transmettre alors.
3: Ben, j'aimerais bien.
5: Mais il n'y a aucun problème, ça sera transmis.
3: D'accord.
5: Mais je vous remercie de votre appel.
3: Merci.
5: Au revoir.
3: Au revoir.
2: Elle a été toute sage, la Françoise. Et donc, t'as perdu les pédales ou quoi?
3: Mais non. C'était pas un coup de gueule.
2: Ben, c'est vrai, Marc, t'as raison. Elle a fait son travail proprement. Et il fallait pas en faire plus. Il faut pas non plus tout le temps rajouter. Parce que Françoise, on sait qu'elle a quand même quelqu'un qui n'a pas la langue dans sa poche, comme l'était Coluche.
6: Non, il est parti.
2: C'est impossible, ça, Françoise. Hein. C'est pas évident. Hein.
6: Non, je m'appelle pas Françoise. Hein. Ouais. Je m'appelle maman.
2: Tu t'appelles maman, oui. Maman Françoise, qu'est-ce que tu voulais dire sur Bill Nixon? Parce que le monsieur, il écoute, il est peut-être très pressé, le monsieur.
6: Oh là là. Surtout que j'écoute l'album d'Eddie Mitchell.
2: Ah, bon, on va pas vous déranger très longtemps.
3: Hein.
2: Mais écoutez, monsieur, ce qu'elle a à dire. Écoutez, maman, vas-y, maman Françoise.
3: Je trouve ça dégueulasse qu'on compare son arrêt du président des États-Unis là, son trou du cul là, on en a rien à foutre, on s'en tape.
6: Oui.
3: J'espère qu'au moins notre président, on fera pas autant de cinéma.
2: Oui.
3: Si toutefois il couche pas avec sa secrétaire ou quoi que ce soit.
6: Bah écoutez madame, je ne peux pas tout vous raconter, hein. Il y a des choses qui se passent à l'Élysée.
2: Oh là là, est-ce que vous seriez en train de nous faire comprendre qu'il y aurait des choses à dire sur Jacques Chirac et qu'il aurait peut-être couché avec Balladur ou des choses comme ça?
6: Bah écoutez, je suis tenu du secret professionnel, hein. Je ne peux pas tout divulguer au téléphone. Hein.
3: Enfin, là, pour moi?
6: Pardon?
3: Même pas pour moi?
6: Non, je n'ai pas problème. J'ai déjà eu quelques problèmes parce qu'on dit que j'ai la langue assez pendue, donc...
2: Oh là là, alors ça, les histoires de cul de l'échotte, ça nous regarde pas, monsieur. Ça, voilà, ce qui se passe à l'Élysée Montmartre ne nous regarde pas.
6: Hein.
2: Oui,
6: j'arrive.
2: Ouais,
6: pardon.
2: Madame, j'ai oublié la ok. Non, mais là, c'est pas Jacques Chirac qu'on est en ligne. C'est qui vous êtes,
6: Non, moi, je suis le gardien de l'Élysée. Moi, je réponds au standard, je fais la nuit.
2: Il y a quoi comme concert à venir à l'Élysée, là?
6: Bientôt, il y aura justement Eddie Mitchell qui devrait pas tarder à passer. Là.
2: Ah bah, on aime bien, nous, avec maman, on aime bien.
6: C'est pour ça que je suis en train d'écouter l'album, là, pour mettre un peu dans le bain.
2: Très bien. Bon, bah écoutez, prenez une douche. Ok, quand même, on peut rigoler.
6: D'accord. Vous êtes, vous m'êtes très sympathique.
2: Ouais.
6: Vous êtes une bonne famille, je pense.
2: Ouais.
3: Bah d'accord, merci.
6: Enfin voilà, donc je peux vous rassurer, vous inquiétez pas, le président ne couche pas qu'avec sa femme.
2: Voilà.
3: Ah bon?
2: Très bien, bah écoutez, on est extrêmement déçus du président, vous lui direz de notre part, de la part de Fun Radio. Hein.
6: Bah je lui dirai dès que je le verrai, dès qu'il sera rentré de soirée.
2: Bonne soirée, monsieur.
6: Bah, je vous remercie, et puis passez une bonne fin de soirée.
2: À bientôt à l'Élysée Montmartre pour le président de la République. Bah tu vois, François, finalement, à l'Élysée, plutôt sympa les mecs. Hein.
3: Ça commence à me casser les beaux mots.
2: Ah mais moi aussi, pareil.
3: Parce que déjà, ils demandent même pas la permission à qui que ce soit.
2: Bah non, c'est ça le problème d'Internet. En plus, on peut pas savoir de qui ça vient.
3: Voilà, parce qu'il paraît que sur Internet, je sais pas, je connais pas le code d'accès, mais...
2: Ah bah c'est des dièses multipliés par 2 que j'additionne à 4 et qui donne 3,6.
3: Non, mais disons qu'il y en a un qui a foutu ma photo sur Internet.
2: Ouais.
3: Il paraît que je suis à poil.
2: Oh, maintenant, faut arrêter ça, les mecs. Oh, vous allez où, là?
3: Il paraît que je suis à poil. Et justement, il y en a un qui m'a téléphoné cet après-midi.
2: Ouais.
3: Il m'a dit qu'il l'avait vu et justement qu'il allait recopier la page.
2: Ouais.
3: pour me l'envoyer.
2: Carrément.
3: Ouais, me l'envoyer parce que c'est moi qui lui ai demandé. Pour moi, ça servira de preuve.
2: Bah, absolument.
3: Parce que moi, à ce moment-là, je te fais une photocopie et je te l'envoie.
2: Bah oui, c'est sûr.
3: Comme ça, qu'on nous voit sur Internet.
2: En culotte, ça va.
3: Ouais, entre parenthèses, j'ai même une photo de toi où tu fais voir ma culotte sur Internet.
2: Et alors,
3: je sais pas c'est qui l'a envoyé, mais...
2: Ouais, en parlant de culotte, là, faut essayer de rejoindre Amédée ce soir, là, Gaël ou Manu. Manu, je te veux quand tu veux, appelle-moi et demande Sherazade pour la radio. Tu m'excites déjà, mon amour. Ah, bah tiens, direct. Sherazade, direct. Sherazade, Manu, tu joues à quoi, là? Allô?
0: Ouais.
2: Amédée?
0: Oui.
2: Oui, bonsoir, c'est Max à l'appareil.
0: Ah.
2: Comment vas-tu, mon petit?
0: Ça va.
2: En forme?
0: Oui.
2: Ça va, t'es pas trop sourd d'oreille?
0: Non.
2: Non, t'entends bien?
0: Oui.
2: Très bien. Alors quand ça sonne, il faut décrocher.
0: Quoi?
2: On a une femme avec une... On a retrouvé, on a vu deux films de cul.
0: Ah.
2: Et on a une femme qui est spécialisée dans le porno.
0: Oh,
2: et spécialisée dans les chounettes à gros poils.
0: Oh,
2: et elle a envie que tu viennes mettre ton nez dans sa chounette à poils.
0: Oh,
2: elle a envie que tu lui mettes la main entre les cuisses.
0: Oui, mais je la vois pas, là.
2: Mais non, mais tu vas la voir. Écoute là, bonsoir. Elle s'appelle Bernard. Elle s'appelle Juliette. Bonsoir Juliette.
0: Ah.
2: Juliette. François, Juliette.
3: Juliette.
2: Oui, c'est toi Juliette.
3: Oui. Bonsoir Amélie.
0: Bonsoir, adieu.
3: Ça va, Amélie?
0: Ça va, toi?
3: Ça va, ça va.
0: Tu me donnes?
3: Alors, si tu veux, oui, mais l'inconvénient, c'est que j'aimerais que tu commences à te déshabiller déjà.
0: Oui, je suis déshabillé, là.
3: Mais déshabille-toi, tout doucement.
0: Oui.
3: Tout doucement.
0: Ouais.
2: Tout doucement, demande-t-elle.
3: Tout doucement.
0: Oui,
2: voilà. Et alors, t'as un poil, là, Amélie?
0: Oui.
2: Bon, et alors?
0: Je sais ce que j'en ai, alors.
3: Alors, voilà, j'ai vu un film, mais alors... Vraiment cochon.
2: Sherazade, décroche, s'il te plaît, merci.
3: Vraiment cochon.
2: Ouais.
3: Et sur les personnages, attends, Amélie. Sur les personnages, je me voyais dans tes bras.
0: Oh.
3: Mais tu peux pas t'imaginer à quel point, qu'est-ce que la fille faisait.
2: À quel point, qu'est-ce que la fille faisait? Tu te rends compte, ça, Amélie?
3: Elle faisait des choses, tu peux pas t'imaginer.
0: Et quoi, qu'est-ce qu'elle faisait?
3: Mais alors, c'était fantastique.
2: Oh la Françoise,
3: mais très fantastique.
0: Et puis alors là.
2: Oui, va te branler Amédée. Vas-y, continue.
3: Alors
2: Françoise.
3: Là, tu vas ça. Ah, puis moi, je commence à repenser au film. Alors là, tu me fais, tu me fais du bien. Mais continue. Amédée, continue. Continue.
0: Je vais chercher le journal, attends.
2: Oh, il est speed. Bon, attends, je vais chercher le journal. Attends. Il se branle. Où est-ce qu'il est? L'équipe. Le monde, n'importe quoi. Même le point, je vous prends le point. Même minute. Voilà. Fais le chauffer, hein.
3: Ouais, j'ai pas écrit, non.
2: Amédée!
3: Tu te rends compte, tout le monde m'écoute, là.
2: Bah, attends, vas-y.
0: Et alors?
3: Amédée?
0: Oui. J'ai envie de voir sa chouette, qui s'est là, de passer le doigt.
3: Amédée?
0: Oui.
3: Bon. Tu veux recommencer à me faire...
0: Te faire quoi?
3: Me faire le film. Le film.
0: Ah.
3: Tu sais, tu commences par le haut. Tu finis. Non. Là, tu vas un peu trop vite, là. Ralentis.
0: Ah.
2: Baisse la culotte, quand même.
0: Il va faire la culotte, allez.
2: Chante-lui la chanson.
3: Chante-moi la chanson, Amédée,
2: chante-lui la chanson, mais très sexuelle, c'est comme ça. Oh, baisse la culotte. Vas-y, chante.
0: Tu m'entends?
2: Vas-y, chante.
3: Amédée,
2: Chante baisse la culotte à m'aider, mais très sexuel. Vas-y, baisse la culotte. Elle se branle là, elle se touche.
0: Ah ouais, je me
2: branle. Elle a plein de poils.
0: Oh là là.
2: Ahmed, tu sais ce que je te propose?
0: Oui.
2: C'est que dans 2 minutes, on va revenir ensemble et je vais te passer au moins 2 filles qui ont des poils, mais de partout. Elles ont même participé à l'épisode de la planète des singes. Pour dire, elles ont plein de poils, même sur le visage. Même des femmes à barbe, ça te dit des femmes à barbe?
0: Elle a quand même m'écouter, là, je me vois.
2: Voilà, bah, très bien. Bah écoute, Françoise,
3: oui.
2: Je t'embrasse très fort.
3: Ouais, moi aussi.
2: Je te dis à très vite.
3: Ouais.
2: Ah pardon, excuse-moi. Amédée est en train de se branler. Faites attention de ne pas en prendre plein la gueule.
0: Ouh là là, tu
2: vas ça? Ouais, j'ai la sein, c'est bon.
0: Ouh là là.
2: Ah, je me branle, Amédée, j'aime bien.
3: Mais
2: Maxou? Ah, je me branle, c'est bon, là, Amédée. Oh!
0: Oh!
2: Oh!
0: Oh là là.
2: Oh, c'est bon. Oh, Amédée, c'est bon.
0: Écarte les cuisses.
2: Non, mais j'écarte les cuisses, là, c'est bon, vas-y. Attention, je suis détendu. Vas-y, Amédée, j'écarte les cuisses. Qu'est-ce qu'il faut que je fasse? J'écarte les cuisses, là, Amédée, vas-y.
0: Elle.
2: Hein?
0: Là, je jouis,
2: c'est moi qui jouis là. Voilà, je jouis. Oh, c'est bon, Amédée. C'est bon, Amédée, continue, c'est bon. Oui, c'est bon, continue.
0: Je
2: Mais c'est bon, bien sûr, moi aussi je jouis là, écoute.

0: 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Ah, il a péflé, il a fait que je prenais pour... Voilà, très bien. Allez, on revient très sérieusement avec Amédée, toujours là?
1: Mmh.
0: Oui, alors il y a plein de filles. Il y a Émilie qui a 18 ans, qui est de Paris, qui veut te parler.
1: Bonsoir Max, bonsoir François, bonsoir Amédée.
0: Françoise est partie. Hein.
1: Ça va Amédée?
2: Oui, ça va, et toi?
1: Oui, ça va. Alors, j'ai plein de poils partout, Amédée, tu peux pas savoir. Depuis ce temps que j'ai envie de te parler, je me caresse quand je t'écoute à la radio, c'est...
2: Oh, là, là.
1: Puis je mouille la culotte,
2: gentil,
1: mais alors il y a
2: la culotte, là.
0: Ah, ça c'est gentil de mouiller la culotte quand t'entends Amédée, ça fait toujours plaisir. Ça.
1: Bah oui, après j'en ai plein les poils, après je mets des heures à essuyer.
0: Ah, ça c'est très bien, ça c'est parfait,
1: Tout. Ah,
0: ouais, voilà. Amédée a demandé à ce que tu baisses la culotte. Baisse la culotte, Émilie, s'il te plaît. Dis-lui ce que tu... il faut quand même avouer que, hein, Émilie, je la connais bien. Émilie a plein de poils. Et...
2: Oh,
1: bah, Marc, tu te souviens, t'étais là au concours des filles les plus poilues?
0: Non, t'étais là chez moi un samedi, mais tu t'en souviens plus.
1: Mais si, non, c'était la fois d'avant.
0: Si, c'est la fille que j'avais... Émilie, tu te souviens pas, c'est une soirée, je t'avais fait beaucoup boire, puis je t'avais ramené.
1: Ah, oui,
0: ouais, puis je t'avais dit c'est pas le premier soir, mais exceptionnellement pour toi je ferai une exception.
2: Ah,
0: pardon, excuse-moi, attendez, parce que là il y a l'autre qui est pas content, il y a la bestiole qui est pas content là.
2: Non,
0: on va pas branler tout de suite quand même, Amédée. T'as plein de poils aux fesses hein, quand même, Émilie, faut
1: dire. Plein.
0: Alors le pire c'est que tu t'es jamais coupé les poils de la foufoune et t'as des poils qui durent qui sont longs de au moins 20 cm.
1: Ah bah oui, je pense à Amédée, moi j'ai fait non, si j'ai pas
0: la t'aimerais la voir?
1: Si je veux te voir Amédée, tu vois, j'ai plein de poils.
0: Mais, Émilie, c'est normal, tu parles pas assez, parce que vous répétez toujours la même chose, là. Il faut quand même innover un petit peu. Qu'est-ce que tu dois dire à Amédée? Je sais pas, moi, en tant que fille, j'aurais demandé, déjà, pour changer un peu, pour évoluer. Je sais pas, essaie de, moi, je pense que Émilie a envie de te rencontrer, mais il faut lui donner envie. Alors, qu'est-ce que tu peux lui donner, comme envie à Amédée pour qu'elle vienne te voir? Ah, bah alors là, effectivement, ça va lui donner à Émilie, ça va te donner envie de voir Amédée, si tu sais qui se branle en ce moment, là. C'est clair, hein. Amédée.
2: Oui.
0: Chante-lui une chanson avec de la musique, quelque chose qui pulse, quoi, quelque chose qui...
1: Ouais, chante Amédée,
2: Vas-y. J'ai envie de me branler maintenant.
0: Non, mais tu te branles et tu chantes en même temps, fais les deux en même temps.
1: Non, mais vas-y, parce qu'on n'a pas du temps.
2: Laisse-moi écouter,
0: Oui, mais vas-y, branle-toi et chante en même temps, allez.
2: Je jouis.
0: Amélie,
2: elle est jolie, sa chemise.
1: Ah, elle est très, très, très jolie.
2: Avec
1: des poils de toutes les couleurs, on dirait un arc-en-ciel. Ils sont vraiment très...
2: Tu m'entends, là?
1: Hein?
2: Tu m'entends jouer?
1: Ah oui, je t'entends jouer. Moi aussi, je joue à mes... Tu peux pas savoir, je mouille dans ma culotte. On dirait que j'ai fait pipi.
2: Non, je sens bien jouer un peu.
1: Tu veux m'entendre jouer?
2: Oui.
1: Oh, Amédée, tu m'écoutes. Amédée, s'il te plaît. Dis-moi plein de choses, Amédée. J'ai baissé ma culotte.
2: Je suis
1: en train de tomber par terre.
0: Ah là là, mais vas-y, Émilie, vas-y, pulse un peu plus, vas-y, fais-le parler, l'autre.
1: Amédée, dis-moi un fantasme, on va le faire par téléphone. Dis-moi un fantasme.
0: Quel est ton fantasme, Amédée?
2: Pourquoi?
0: Bah pour savoir, pour la petite, parce que pour toutes les filles qui nous écoutent, parce qu'il y a plein de gens sur Minitel qui demandent quel est le fantasme de Amédée, et en fonction de sa réponse, j'appellerai et je voudrais me branler avec lui au téléphone.
2: Ah.
0: Alors, quel est ton fantasme? C'est quoi ton fantasme, Amédée? Tu veux dire, qu'est-ce que tu aimerais bien faire avec une fille que tu n'as encore jamais fait?
2: Qu'elle se sente de la culotte et qu'elle m'aurait passé le doigt.
0: Ça tu l'as jamais fait, ça?
2: Je l'ai fait.
0: Tu l'as déjà fait, ça te manque, t'as
2: vraiment
0: fait.
2: Je ne serais pas quand même le ballon, je ferai attention.
0: Très bien. Est-ce qu'Émilie, t'as déjà eu des relations ou pas? Non, jamais encore?
1: Non, pas encore. Justement, je me garde pour Amédée.
0: Tu te rends compte qu'elle est encore vierge, elle attend que toi?
2: Je me branle, chérie.
0: En plus.
2: Tu m'entends?
1: Mais oui, je t'entends, Amédée. Amédée.
2: Oui.
1: Ça te dirait qu'un jour on fasse l'amour sous l'eau?
2: Que c'est gentil.
0: Que c'est gentil.
1: Partout, tu vas caresser tous mes poils.
2: Ouais.
1: Tu vous dégouliner d'eau.
0: Oh là là, mais tu vas me donner envie aussi, Émilie. Le problème, c'est que tu vas donner envie à deux garçons, là. Ça va être très dangereux, ce que tu vas dire.
1: Alors, tu vas faire une partie à trois, si vous voulez.
0: Bah oui, tiens, pour une, avec une fille qu'il a jamais fait, je pense que pour une première expérience avec moi et Amédée, à mon avis, ça peut donner. Hein. Sous la douche, ça peut être sympathique. Hein.
1: Ah oui, Amédée. Décris-toi, comment tu es?
0: Comment tu es physiquement? Parle plus fort, Amédée. Comment tu es physiquement?
2: Je suis beau, oui.
0: Ah, t'es beau, hein, t'es un beau garçon quand même.
1: T'es grand, Amédée?
2: Non, je suis pas grand. Hein.
0: Non, mais c'est un beau garçon encore. Il a quel âge tu as, Amédée?
2: 40 ans par là.
0: Hein, par là ou plutôt par là. Plutôt par là, attention, vous trompez. Non, de l'autre côté, voilà,
2: je
0: par là.
2: Oui.
1: Est-ce que t'as des poils, toi aussi, partout?
2: Oh, j'ai des poils. Je m'arrête à mettre un peu ton petit cul.
0: Oh, oui, c'est bon, ça. Oh là là là.
2: Oh là là.
1: T'aimerais
0: par derrière, t'aimerais bien. Mais elle l'a jamais fait encore, Émilie. Comment veux-tu qu'elle sache?
2: Moi, je vais te le faire.
0: On va essayer de trouver une demoiselle qui a encore plus d'expérience, qui a déjà fait l'amour, parce que moi, c'est une fille qui ne l'avait jamais fait. Donc, essayez de capter un petit peu l'affaire. Donc, on va essayer de récupérer quelqu'un qui est une demoiselle qui a quand même bien chaude, qui n'est pas coincée, qui a plein de trucs à nous dire pour Amédée. D'accord, tu ne bouges pas, Amédée?
2: Ouais.
0: Je t'embrasse, Émilie.
1: Max?
0: Oui, ma chérie.
1: Je sais qu'avant, tu passais un titre à DOD.
0: Oui.
1: Ton regard me juge.
0: Oui.
1: Tu peux pas t'arrêter de passer, tu voudrais pas le repasser?
0: Oui, parce que j'y pense pas, c'est vrai. Bah écoute, je repense à le remettre, pourquoi pas?
1: D'accord.
0: Je t'embrasse, Émilie.
2: Émilie, c'est chaud.
0: Ouais, elle est très chaude. Amédée, tu ne bouges pas?
2: Oui.
0: On revient dans un instant avec toi et on reviendra également donc avec une d'entre vous. J'espère que vous allez apprêter nombreux. Nous, on fut une chaude, une grosse cochonne qui a envie de parler de sexe avec Amédée pour le faire chauffer au maximum. Faut vraiment qu'il aille jusqu'au bout, sinon il va passer une mauvaise soirée.
2: Mais
0: parle bien devant ton...
2: Les cuisses.
0: Voilà.
1: Ah oui.
0: Chante-lui une chanson, c'est après, baisse la culotte, chante-lui. Ah, Dieu joli. Vas-y.
2: Sarah.
0: Oui, elle adore ça, Sarah.
2: Adieu.
0: Vas-y.
2: Adieu joli. Adieu joli. Si tu ne viens pas le dimanche,
0: ah,
2: tu viens quand même.
0: Moi, je m'en relâche pas.
2: Est-ce que tu voudras?

0: Oui, c'est joli à mais je préfère quand tu me parles.
1: Ah ouais, mais c'est quand même, c'est une belle chanson. Attends,
0: oui, c'est
1: Sarah,
0: très joli, c'est très joli. Mais là, j'étais très chaude et là, ça m'a un peu refroidi.
1: Mais tu rigoles, on voit que t'as pas entendu le texte.
0: Bah non, j'ai pas bien entendu.
1: Bah le texte, c'est ça, ça dit ça. Ça donne pas envie de mouiller maintenant?
0: Énormément.
1: Ah, tu vois. Qu'est-ce que tu ferais Sarah, qu'est-ce que tu fais là en ce
2: je
1: moment
2: me branle, là.
1: Oui,
2: ça
1: toi.
2: Pas venir, ça va venir.
0: Je me branle.
1: Oh là là, elle se branle, Amédée.
0: Ça va me reculer.
1: Attention, attention. Reculez. Qu'est-ce que tu viens de dire, Amédée?
2: Ça va éjaculer.
1: Recule, Sarah, ça va gicler. Poussez-vous. Recule, Sarah, recule. Parce que le Amédée, on peut plus le contrôler. Recule, Sarah. Reculez.
0: Mais moi, j'adore ça comme j'éjacule.
1: Ouais, non, mais les jeunes, là, reculez. Amédée va éjaculer. Vas-y.
2: T'as un peu que j'éjacule, alors?
1: Non, pas tout de suite encore. Attends un peu. Tu feras ça hors antenne avec Sarah. Hein.
0: Oui, voilà.
1: Voilà.
0: Tu m'éjacules dessus, ça me fera du bien.
1: Oh là là.
2: Oh, que t'es chaud.
1: Oh, que t'es chaud.
2: Ah bon.
1: Oh que t'es chaud, moi je suis son frère. Oh que t'es chaud, Sarah.
2: Oh que t'es chaud. T'as chaud dans la chounette.
1: Oh, t'as chaud dans la chounette ou pas?
0: Oh, mais c'est chaud et humide.
2: Oh là là, je vais éjaculer, tu veux?
0: Oh, éjacule, vas-y.
2: Tu vois, c'est ce que j'aime.
0: Oh oui, vas-y, lâche-toi.
1: Il attend les ordres, hein.
0: Oui, lâche-toi, Amédée, lâche-toi.
1: Tu t'es déjà fait accrocher avec des menottes, Amédée, les yeux bandés?
2: Non.
1: T'aimerais bien?
0: Oh, je te boufferai.
1: Voilà.
2: Tu veux que j'éjacule alors?
0: Non. Ah oui, vas-y, j'éjacule.
1: Encore 30 secondes, attends encore 30 secondes. Va éjaculer au milieu du salon.
2: Oui.
1: Pose le compagnie, pose le
0: combiné.
1: Va le faire au milieu du coup. Vas-y, recule, va faire ça au milieu.
2: Ah oui.
1: Pose le combiné, Amédée. Va faire ça au milieu, on veut t'entendre crier de loin, vas-y.
2: Ah.
1: Non mais repose le combiné, va faire ça près du salon.
2: Mais oui.
1: Bah pose le combiné.
2: Oui mais vous n'allez pas m'entendre.
1: Mais si on t'entend très bien, crie fort, recule et fais-le de loin.
2: Ah.
1: Vas-y.
2: Ah, vous m'entendez là?
1: Ouais, très bien, attends, t'as un peu. Donc, là, Amédée est au milieu de son salon, il se branle et apparemment.
2: Vous m'entendez là?
1: Oh, parfait, impeccable. On reçoit l'éjaculation 5 sur 5.
2: Oui.
1: Alors, recule, vas-y.
2: Ah,
1: impeccable.
2: Il trippe, je vais éjaculer.
1: Ouais, d'accord, ok, ça fait 5 minutes qu'il nous le dit.
2: Oui.
1: Oh, bah ça y est, la purée est arrivée, voilà la purée.
2: Ah.
1: Ah.
0: Ça y est?
2: Ça va venir.
0: Ça va venir.
1: Voilà, il est impeccable.
2: Ah, tu aimes quand j'éjacule?
0: Oui,
1: bah, évidemment. Bah, elle est fan.
2: Qu'est-ce que ça fait quand j'éjacule?
0: Ça me donne du plaisir, moi aussi, j'ai envie de jouer aussi.
1: Il y a Troxman qui dit tu fais chier à m'aider, parce que les gens, ils attendent plus que ça, quoi. Ils demandent pourquoi tu prends pas autant de plaisir.
2: Ah oui.
1: Tu te la joues à l'antenne, mais tu n'es qu'une merde, appelle-moi si tu as des couilles. Ah non, un vieux con de 40 ans, ça m'intéresse pas. Non, ça m'intéresse pas d'appeler ces gens-là.
0: Amédée, alors t'en es où?
1: Ma Sarah.
2: Ah oui,
0: Tu vas éjaculer, toi.
2: Hein.
0: C'est long, hein.
1: Sarah.
0: Oui.
1: Je te redonne l'asticot qui va éjaculer hors antenne pour que tu puisses en prendre une pour toi.
0: Ouais.
1: Il est parti là. Ah bah, il est dans le salon, hein.
0: C'est clair.
1: Mais faites attention, il y a une giclée de 10 mètres de long, donc on peut prendre ça en pleine gueule, hein.
3: Mais ça dure très longtemps.
1: Ah, ça dure très longtemps, là, avec lui, c'est... On n'en doute pas un seul instant, oui.
2: Ça va, éjaculer, tu m'entends?
1: Est-ce que tu m'entends? C'est sur le point d'éjaculer, là.
0: Je t'entends. Je t'entends, je n'entends que toi.
2: Ah oui, attends. Je vais passer le combiné sur la roupette.
0: Oui, vas-y, si tu veux.
1: Bon, alors il est reparti. Bon, Sarah, merci en tous les cas d'avoir appelé, Sarah.
0: Merci.
1: Ah bah tant mieux, alors ça t'a fait plaisir.
0: Bah oui, c'est quand tu veux.
1: Pourquoi?
0: Bah je sais pas, il paraît que t'as pas fait l'amour depuis longtemps.
1: Ouais, bah ouais, mais tu pourras me réapprendre.
0: Oh, y a aucun problème.
1: Le problème, il est un peu là, c'est qu'il va falloir que je réapprenne.
0: Y a aucun problème.
1: C'est vrai?
0: Ouais,
1: tu serais prête?
0: Avec grand plaisir.
1: C'est où, Rosier, sérieusement? C'est dans quel coin? Rosier.
0: Mais moi, je suis parisienne, je suis en vacances.
1: Ah bah, à bientôt. Oui, on entend que toi, là.
0: Ah, mais oui, je t'entends.
2: Ah,
1: Oh les mecs, c'est bon. Oh, ça va, vous m'entendez? Oui, on t'entend. Oh, oh. Ça va, on m'entend bien? Oui, ça va.
0: Tout va bien.
1: Bah, à très bientôt, Sarah, alors.
3: Je voulais te tester dans le générique TV.
1: D'accord, je sais. Alors, on y va, blind test sur le générique TV, c'est parti.
3: C'est parti.
1: Numéro, merci.
4: Oui, je sais.
1: Oh, c'est pourri, son son. Je pense... Ouais, François. François, ouais. C'est pourri, on n'entend rien. Alors, ou tu fais comme tout à l'heure au rentaine, c'est-à-dire que le son était correct, ou alors on est déjà obligé de te dire au revoir.
3: Ouais, bon, on va essayer.
1: L'autre, bah oui, tout à l'heure, il paraît que c'était correct, là, c'est pourri.
5: Tout à l'heure, c'était nickel.
3: Je voulais te tester dans les génériques TV.
1: D'accord, je sais. Alors, on y va, blind test sur les génériques TV, c'est parti.
3: C'est parti.
1: Numéro, merci.
4: Numéro du chef.
1: Oh, c'est pourri, son son. Je pense... Ouais, François. François, ouais. C'est pourri, on n'entend rien. Alors, ou tu fais comme tout à l'heure au rentaine, c'est-à-dire que le son était correct, ou alors on est déjà obligé de te dire au revoir.
3: Ouais, on va essayer.
1: L'autre, bah oui, tout à l'heure, il paraît que c'était correct, là, c'est pourri.
5: Tout à l'heure, c'était nickel, donc là, je vois pas
1: pourquoi c'est inaudible, là, c'est inaudible ce que tu nous fais, François. L'amour, Max, l'amour de Libana, oui, l'amour, qu'est-ce que tu veux? Ah, voilà. Aidez-moi, un Minitel, 36-15-42. Aucune idée. Je connais pas. C'était quoi?
3: Ouais, non, mais...
1: Un petit peu articulé, en français, c'est?
3: Ouais, non.
1: Oh là là!
3: C'est ouais, mais c'est pas fameux.
1: Les deux, elles pas fameux, mais... Donne-moi la réponse, s'il te plaît! La réponse, c'est quoi?
3: Ouais, code quantum.
1: Code quantum, ok. Deuxième extrait, s'il te plaît.
3: Allez, on...
1: C'est Mani, mais s'il te plaît. Ça, c'est Mystère de l'Ouest.
3: Hein?
1: Pardon. Mystère de l'Ouest.
3: Ouais.
1: Ouais, c'est ça. L'autre, il dit Mystère de l'Ouest, c'est comme ça. Ça, c'est Chapeau Melon. Ouais, c'est bon. Dis-le à l'antenne, parce que tu me coupes tout. Chapeau Melon. Pardon. Chapeau Melon, mode mesure.
3: Ouais, superbe.
1: Superbe. C'est moi, Michael, le reporter. Bon alors on y va, extrait suivant Jean-François. Alors, François c'est quand tu veux.
3: Ouais, bon.
1: Extrait suivant. Ah ça c'est Arnold de Willy.
3: Putain
1: comment. Il est bon. Voilà, encore un dernier, un ou deux, vas-y, pour comme ça pour le plaisir François. Ça c'est Batman. Ah il est en qui, Manon. Dynastie.
3: Ouais, t'es une bête.
1: Bah ouais, je suis un gros asticot, je vais te monter dessus, tu vas voir. Oh là, je sais pas ce que c'est. Les vacances de l'amour.
3: Oh là,
1: t'es... Ah, il a dit, non, la moumou, elle est... Alors, un dernier. Putain, par contre, tu mets pas fort, hein. On peut pas dire qu'au niveau du son, soit gâté, hein. Alors... Les enceintes, mais ils sont en train d'exploser.
3: Hein?
1: Tu peux mettre plus fort, mais.
3: Ouais, c'est le son maximum.
1: Non, mais alors, oh, j'en profite pour dire à Eve qui me dit mon sang bouille, mon sang, le son de ta voix, ton corps, là, là, etc., etc. Ouais, mais Eve, laisse le number. Attends, ce moment, je suis en train de bouffer. Ah non, mais j'arrête pas, en ce moment, je collectionne les numbers. Hein. Bon, allez, dernier extrait, vas-y. Pardon.
6: Tom Sawyer.
1: Ouais, merci François, bonne soirée, bonne bourre. Jean-Paul, promis, dans un instant, on revient avec toi parce que ça a coupé.
7: Hey, on est là.
1: S'il te plaît, merci.
7: Comment ça... Les meilleurs passages plutôt parce que ça va être ballot. Hein.
1: Je veux bien, elle s'appelle comment Jean-Paul, ta copine, enfin ton ex?
7: Charlotte,
1: on y va, c'est parti. Écoutons la lettre que Charlotte t'a envoyée.
7: Aujourd'hui, Jean-Paul, j'ai appris les véritables facettes de ta personnalité. Avant toute chose, puisque je vais entamer la citerne de tes confidences, laisse-moi te donner quelques tuyaux. Crois-moi, en ce qui concerne ta grossièreté, il y a de la pression. Je n'oublierai jamais la vision de ton slip qui démontre que le dégradé marron est un art dans lequel tu es passé maître. D'autre part, chez toi, j'ai connu des moments difficiles, notamment dans les 5 mètres carrés qui font office de cuisine. En fait, lorsque tu te trouvais à mes côtés, dans cette pièce, une question me brûlait la langue. As-tu déjà rêvé que 3 milliards d'êtres humains s'adonnent au plaisir de faire vibrer leur anus dans une hostile métro? Heureusement, tes odeurs ne riment pas toujours avec le malheur. J'en ai pour preuve le prétexte de ma petite taille, qui ne pouvait atteindre les casseroles presque fixées au plafond, fut l'occasion pour moi, en te demandant de le faire à ma place, de découvrir que sous l'impulsion des gaz acides rejetés par tes aisselles, je pouvais économiser l'achat d'un ruban adhésif anti-mouche qui aurait pourtant embelli ta déco personnelle. À présent, je vais m'efforcer d'aborder un autre thème, le pipi caca-prout. Un autre thème que le pipi caca-prout.
1: Ouais.
7: En effet, Jean-Paul, non seulement tu méritais que je rende hommage à ton hygiène, digne de rivaliser avec un bouc en rut. On est bien d'accord, un bouc en rut. Mais aussi, je dois te faire part que pendant que monsieur regardait son match de foot, j'ai eu la chance d'interrompre mon stage de zoophilie grâce à Romain et Manu qui m'ont appris que 12 cm c'était la taille de celle à Passepartout en pleine extension.
1: Passepartout, bien entendu, de Fort Boyard.
7: Hein. Bah tiens.
1: Ah non, mais il y a des gens qui n'auront peut-être pas compris de l'autre côté de la radio.
7: Moi, je m'attendais à Willow, quoi.
1: Bah ouais, la suite, Jean-Paul.
7: Pas de problème. Alors, comme tu le constates, mon cher petit texte, si tu pensais me toucher à ce point lorsque tu as voulu tout casser entre nous, tu te trompes. Ou peut-être que non, finalement, car de toute manière, j'allais finir par te larguer. Ainsi, en anticipant, tu as sauvé un peu d'orgueil qui ne sera pas de trop pour ta survie. En guise de dessert, pour parachever ton portrait, je te définirai de façon objective. Si c'est vrai que tu es mignon, je trouve que tu es le plus gros crade que j'ai jamais fréquenté. Pour ta gouverne personnelle, sache que lorsqu'on le porte, l'espérance de vie d'un slip se limite plutôt à un jour ou deux qu'une semaine toute entière. Écoute, tu vas voir le mieux.
1: Ah, pardon, ouais, vas-y, termine.
7: Ouais, les slips Jeanne Calment, c'est 3 jours maxi. Mais te rends-tu compte, une semaine, renseigne-toi, je sais pas moi, les slips Maître Yoda n'existent que dans les films de science-fiction, mon vieux.
1: Ouais.
7: C'est pas trop mal quand même.
1: Combien de temps tu gardais un slip réellement? Une semaine quand même, ouais, quand même, hein.
7: Non, pas quand même.
1: Quand même, combien de temps alors? Combien
7: moi,
1: de temps?
7: Je garde 2 jours.
1: 2-3 jours, hein, ouais, minimum. Hein.
5: C'est
1: quand...
5: dégueulasse.
1: Bon, 3 jours.
7: Pourquoi 2 jours?
5: C'est dégueulasse.
1: En 48 heures, ça va, ça encore un caleçon. Un caleçon.
7: Ça dépend de l'état actuel de tes intestins.
1: Tu pars un week-end, moi je change pas de caleçon si je fais un week-end. Ça dépend si j'ai spermé dedans. Ça c'est vrai, ça gagne la raison. Quand je sperme dedans, généralement, je le garde pas plus de 36 heures, pas plus de 15 heures après.
7: Mais moi j'en reviens pas, quoi, que mes rédigés ça, c'est des conneries, c'est un peu gamin, quoi, je trouve.
1: Non, j'aime bien quand ça se permet dans le...
7: T'aimes bien?
1: Non, quand ça se permet.
7: Ça se permet?
1: Ça sèche, ça te fait comme une coquille, ça devient le slip...
6: Au départ, ça tient au chaud.
1: Ah, ouais. Le slibard, en plus déjà, ça tient au chaud, mais Manu a entièrement raison, on voit que c'est un connaisseur. Et en plus de ça, une fois que ça a durci, que ça a séché pendant la nuit, ça devient le slibard vient tout dur comme du carton, et enfin, c'est comme si t'avais une coque. C'est-à-dire que ça te protège la bite.
6: En revanche, si tu le gardes et que ça colle au poil pour l'enlever...
1: Oh, alors ça, c'est une horreur.
6: Atroce.
1: C'est une horreur. C'est pour ça que je vous conseille, une fois que vous avez spermé dans votre caleçon, c'est de l'enlever et de quand même, avec votre main, vous enlever quand même la grosse partie.
7: Ou alors, t'essaies de le presser comme le linge.
5: Voilà. Ah là là là.
1: Non mais
5: c'est répugnant ce que vous dites et tout. Je m'excuse de vous déranger, quoi.
7: Et pourtant,
5: je vais
7: faire ça que te sauter un bouc, hein.
1: Pourtant, je te jure que c'est vrai.
5: Mais y a pas des boucs partout, hein.
1: Non mais pourtant je te jure que c'est vrai. C'est vraiment ce que je vous conseille. C'est de le garder 48 heures que vous êtes spermé dedans, ça tient chaud quand même. Non, je plaisante
7: ouais,
1: bien
7: dans
1: entendu.
7: Dans un short Adidas, c'est pas mal.
1: Dans un short Adidas. Quand vous pensez que des mecs comme Gérard gardent ça pendant une plombe, pendant une semaine complète.
7: Gérard, il a un short Adidas.
1: Ah mais non, pas le fait d'Adidas, il comprend rien. Que garde son slip pendant une semaine. Ah. Mais attends, mais c'est hallucinant ce mec. Ah là là, pendant une semaine, le GG garde son slip pendant une semaine. Quand tu voyais que Christine nous disait qu'il savait pas pendant 3 jours. En gros, tu te laves pas pendant 3 jours, c'est carrément une horreur.
7: Parce qu'en fait, tu m'informes que je voulais savoir ça, si j'ai gardé
1: une... Mais quand tu dis, Jean-Paul, que t'es un gros crado, c'est-à-dire que...
7: Je dis pas, moi.
1: On nous appelle de... je sais pas quoi.
8: Adé,
1: ça va?
8: Très bien, et toi?
1: Très bien, ouais.
8: Bon, moi, j'appelle par mon mécontentement.
1: Alors déjà, tu vas parler devant ton combiné, sinon tu vas déjà dégager.
8: Pardon?
1: Voilà, très bien, parle devant ton combiné.
8: Alors déjà, tu me parles pas comme ça.
1: Je te parle comme je veux, si c'est chez moi ici. D'abord, on s'essuie les pieds avant d'entrer.
8: Ouais, d'accord, on a pas élevé les cochons ensemble, d'accord?
1: Non, c'est clair, quand on les élevait, t'étais pas là, ouais.
8: D'accord, t'es beau, ouais. Bon, moi, j'appelais parce que t'es complètement nul à chier, tes auditrices, elles sont complètement nulles j'irais de te parler comme ça parce que t'as rien dans le froc.
1: Non.
8: Hein, t'as que de la gueule.
1: Voilà.
8: Voilà, moi, ça fait 2 soirs que je t'écoute et je m'aperçois qu'il y a que de la gueule et que tu n'y agis pas grand chose.
1: Mais qu'est-ce que t'en sais, toi? Deux jours que t'écoutes, ça fait 5 ans que je fais une émission.
8: Ouais, mais non, mais pour moi, t'es un trou du cul.
1: J'ai fait d'autres trucs avant.
8: Pardon?
1: J'ai fait d'autres trucs avant que t'arrives.
8: D'autres trucs, ouais.
1: Ah, mais je suis un trou du cul, ça, je le sais, je suis un trou du cul. Mais alors, il y a un sacré paquet de poufias qui m'écoutent et qui m'appellent.
8: Ah, ouais, mais les pauvres poufias, je vais te dire une chose, moi, je t'appelle vraiment.
1: T'es dedans.
8: Je suis dedans, mais moi, je t'emmerde, mon pauvre coco, tu vois.
1: Pas grave, je m'en fous que tu m'emmerdes.
8: Hein?
1: Je m'en fous que tu m'emmerdes.
8: Alors, c'est ça, tu changes de job.
1: Non.
8: Hein, tu fais autre chose.
1: Tu rigoles, à 100 000 francs par mois, je pense que je peux continuer à faire le con derrière un micro entre 22h et 2h du matin, personne m'emmerde.
8: Bien sûr, personne t'emmerde, mais les autres t'emmerdent, c'est ça le problème.
1: Mais tu te rends compte de te faire autant de pognon sur le dos des gens, mais c'est extraordinaire.
8: Ah ouais? Ah ouais.
1: Ah la jouissance, ça te plaît pas toi Manu, par exemple, de te faire autant de fric que moi avec, en faisant un truc aussi facile?
6: Ah bah c'est clair que oui,
1: bon,
6: attends.
1: Gaël,
6: ah,
1: pareil.
8: Ça
1: pareil.
8: Bon,
1: attends, je vais demander,
6: c'est le rêve de tout un chacun quand même. Hein.
1: Je vais demander. Voilà, Stico.
8: Ouais, les gars, c'est ça. Ouais, alors donc, moi, je disais, de toute façon, c'est complètement nul. J'ai espéré tout le monde, et enfin,
1: bien, par exemple,
5: Géraldine,

0: je suis suivi par des psychiatres de fun qui ne comprennent pas. Ça fait 5 ans.
1: Je pense qu'ils sont aussi atteints que toi. Non.
0: Oh, mais ils sont tous tarés. Hein. Le problème, c'est qu'il y a un seul problème. Il y a un seul problème.
1: Ouais.
0: C'est que je fais de l'audience au maximum et que pour l'instant, ils ont envie de me garder. Mais dès que je baisse dans l'audience, je me fais virer. Un coup de latte dans le cul.
1: Bien sûr.
0: Un petit coup de fouet comme ça par la directeur. Vous ne m'intéressez plus, Max. Tiens. Voilà, tiens, va-t'en, satané salopard. Tiens, tu n'es qu'une merde, Max.
2: Oui.
0: Pour l'instant, ils peuvent pas. Donc, ils ferment leur gueule. Et pour l'instant, je fais la loi.
1: Ouais, mais ce que je vois, c'est que ça pisse pas trop loin.
0: Non, ça pisse pas trop loin. Non, mais heureusement, parce que sinon, je pourrais salir tes chaussures.
1: Vous avez vraiment un niveau très très bas, mon goût, chérie.
0: Oui, je sais bien. Mais je le sais, tu ne m'apprends rien, je le dis tous les soirs. J'ai un niveau bas. Cette émission qui rase les pâquerettes, on ne parle que de cul, on n'a aucune grande gueule. Et on se fait le maximum.
1: Ouais, non, vous avez surtout une grande gueule, mais vous agissez pas beaucoup.
0: Qu'est-ce que t'en sais?
1: Pardon?
0: Qu'est-ce que t'en sais?
1: Bah écoute, à t'entendre depuis tout à l'heure, la petite qui est venue là, je sais plus, au CERN, je crois. Maintenant c'est à voir si tu l'as fait espérer comme ça.
0: Alors qu'est-ce que t'attends de moi? Enfin, qu'on sait que je la saute ce week-end, c'est ça?
1: Non, pas vraiment.
0: Bah alors, faut savoir.
1: Vu comment tu parles, etc., franchement, moi je pense que ta mère aurait honte. Hein.
0: Non, ma mère elle s'en branle complètement.
1: Ah ouais,
0: que je dis ça.
1: Franchement,
0: écoute,
1: je veux te dire, l'éducation que tu as eue, j'aurais honte. Hein.
0: Bah ouais, je sais bien, mais j'ai une sale éducation, quoi.
1: Ouais, franchement.
0: Voilà. Donc je comprends pas. C'est que tu me dis quand même que j'ai un comportement très étrange vis-à-vis des filles.
1: Ouais.
0: La fille qui a appelé en question, qui m'appelle depuis vendredi, qui me demande officiellement si c'est possible d'avoir un plan baise avec elle parce qu'elle dit qu'elle ne veut que du cul et que demain elle ne pensera plus à moi.
1: Mm-hmm.
0: Du fait que j'essaie de la raisonner, je lui dis peut-être qu'on va pas le faire. Donc toi, tu trouves ça lâche de ma part, donc tu veux que je la saute?
1: Non.
0: Voilà, il faut savoir.
1: Non, mais attends. Entre sauter et faire l'amour, c'est deux choses opposées.
0: Oh, arrête de jouer les malines, grande poufiasse. Dis-moi exactement ce que t'as dans la tête.
1: Mais les grandes poufiasses, ça t'emmerde, mon coco?
0: Pourtant, j'ai pas le droit de donner le nom de famille, mais c'est fait trop tard. Alors, Géraldine la poufiasse, qu'est-ce que tu voulais me dire?
1: Moi, je t'emmerde.
0: Ah, mais moi, je sais bien, mais moi, je t'emmerde aussi.
1: D'accord, alors voilà. On est deux, mon coco.
0: Bah, c'est très bien comme ça.
1: Mais bon, apparemment,
0: À part te la jouer grande pisseuse bourgeoise, qui pète plus haut de son cul, qu'est-ce que tu nous amènes ce soir, Géraldine? Elle se marre parce qu'elle a l'impression qu'on la connaît par cœur. Oh, j'ai l'impression d'entendre ma mère qui me parle. J'ai une requête.
1: Mais bon, je serais ta mère, ça ferait longtemps que t'aurais pris une
0: blague. Non, je parle de toi en parlant de ta mère.
1: Ouais, mais moi, ma mère, elle t'emmerde.
0: Je sais,
1: d'accord,
0: puis j'adore ça en plus quand t'en emmerdes.
2: J'ai une requête, chef.
0: Oui.
2: Je peux l'emmerder aussi, moi?
0: Oh, tout à l'heure. Tout le monde a envie d'emmerder Géraldine. Tout à l'heure, pour l'instant, c'est mon tour. C'est à moi de me détendre. C'est moi le chef, c'est à moi de me détendre.
1: Ouais, c'est tout.
0: Voilà.
1: Détends-toi.
0: Voilà.
1: Bon. Et ben voilà, moi j'appelais pour ça, donc maintenant.
0: J'ai envie de toi.
1: Je pense qu'il y en a d'autres qui.
0: J'ai envie de toi, Géraldine, ne me dis surtout pas non, j'ai envie de toi.
1: Pardon?
0: Alors en plus elle est sourde, ça fait la force de se branler. Je savais pas qu'elle a branlette, mais alors le fait de se toucher, ça rend sourd comme ça. Hein,
1: c'est autre chose à me foutre sous la dent que ta pomme. Hein.
0: Ouais, bah je sais pas moi, la bite de qui alors?
1: Bah mon homme.
0: Oh, t'as un homme, toi?
1: Ah,
0: une grande gueule comme ça?
1: Ah oui.
0: C'est pas qu'une gueule.
1: C'est pas qu'une bite qu'il faut.
0: C'est 3-4 bites qu'il faut.
1: Ouais, puis chisse bien.
0: Ah ouais, mais t'en faut 2-3 pour remplir ta bouche.
1: Pardon?
0: Non, en plus, elle est sourde, elle.
1: Non, parce qu'en même temps que je t'écoute, tu sais, sur la radio, comme ça, ça m'énerve bien.
0: Tu te touches?
1: Pardon?
0: Tu te caresses en m'écoutant?
1: Non, mais pas en pensant à ta gueule, en tout cas. C'est clair.
0: Bon.
1: Ça, c'est pas possible.
0: Non, est-ce que la pauvre fille, 24 ans de la province, a bientôt terminé?
1: Non, la province, non, pas vraiment.
0: Non, t'es d'où toi?
1: Pardon?
0: T'es d'où?
1: Zadé.
0: C'est où ça?
1: C'est dans les Pyrénées.
0: C'est en province. C'est en province, c'est dans la campagne, c'est dans les vaches.
1: Ouais. Bah tu sais, on n'est pas sur Paris, nous. Hein.
0: Non, t'as pas de chance, parce que nous, on a la Tour Eiffel, l'Arc de Triomphe. T'as pas les Champs-Élysées ouverts jusqu'à minuit, le Verdun où tu peux acheter des CD à dimanche.
1: Bah tiens,
0: t'aimerais bien, hein? T'aimerais bien aller au cinéma à minuit et demi?
1: Ah non, mes parents, ils veulent plus, hein. Tu te rends pas compte, à 24 ans, je suis foutue, hein.
0: J'aime bien les pauvres filles comme ça, trop.
1: Ouais,
0: moi,
1: c'est surtout.
0: J'en veux d'autres comme ça. S'il y a d'autres pauvres filles qui se ressemblent au même style de nana, j'adore. Non, je te jure, sans déconner, Géraldine. J'adore ça.
1: Oui, moi aussi.
0: Ah bah, tu vois, en plus, alors. T'aimes bien les pauvres filles comme toi, ça m'arrange, alors.
1: Mais ben, je sais pas comment tu dois être dans la vie normale.
0: Un pauvre paumé,
1: si t'es comme ça, mon pauvre garçon, tu dois rien trouver chaussures à ton pied, hein.
0: Jamais, je n'ai jamais trouvé. En plus, c'est con parce qu'à chaque fois, j'achète du 37 alors que je fais du 42. Donc, je ne trouve jamais rien à mon pied.
1: Ça m'étonne pas, hein.
0: Donc, je marche pieds nus, je suis un grand nomade. Tu sais, tu vois les. Est-ce que tu vois Raon c'est Raon, mais au lieu de se retrouver à Tahiti, le pauvre mec, il a neuilly. J'ai un vieux collier avec des dents de requin. Et je me les fous dans le cul tous les soirs avant de me coucher.
1: Bien. Si ça peut te
0: et à partir
1: bien.
0: D'aujourd'hui, Géraldine, le fait d'avoir entendu ta voix, je ne penserai plus qu'à une seule personne à toi.
1: C'est excellent.
0: Ah, tu vois, ça te fait plaisir.
1: Ah, excellent.
0: Voyez-vous comment on peut retourner comme une crêpe une pauvre fille de la campagne qui est venue tout droit des montagnes, descendant vers la ville, appelant la capitale et retrouvant un animateur radio.
1: Ah oui.
0: Ah ouais, elle a lu. Regarde, elle est en train de se toucher en m'écoutant alors qu'il y a 2 minutes, elle me haïssait.
1: Bien sûr, je fantasme sur ta voix.
0: Je ferai de toi, je sais pas.

0: cas. Un pauvre garçon qui va rester.
1: Ah, je ferai d'elle, je sais pas, une bonne pute à Boulogne.
0: Ah, au moins ça, tu te rends pas compte.
1: Sans déconner, j'entends le son de, en entendant le son de ta voix, je vois en face de moi la fille sur un trottoir en train de tourner un sac à main,
0: ouais,
1: me ramenant l'argent à la fin de la soirée. Mécontent de m'avoir rapporté si peu d'argent, car sale gueule et donc pas de client, te faire prendre une fessée jusque tard dans la nuit, et mais ça à m'en redemander encore.
0: Oui, bah tu sais, faut mieux que j'aille ma gueule que la tienne en fin de compte.
1: Ah bah heureusement pour toi, parce que pour une nana avoir une gueule de mec, déjà que t'es pas jolie jolie à écouter, alors en plus si t'avais une gueule de mec, ce serait pas joli non plus à regarder quoi. Bon, eh ben écoute, si t'as envie de bosser pour moi, tu connais la maison, t'as le numéro de téléphone, tu connais l'adresse de Fun Radio, 143 rue Charles de Gaulle. Si t'as envie de bosser, ah Max, tu es mon boss, tu vois, il y a même des gens de 15 ans qui seraient prêts à travailler pour moi. Pas encore, attendons plus tard.
0: Faut vraiment avoir faim, excuse-moi de te le dire, mais avec ta gueule, je te dis, faut vraiment avoir faim.
1: Ça,
0: pour
1: c'est clair.
0: Pour toi.
1: Et c'est vrai que pour le moment, j'ai pas trop envie de toi, vu que tu ressembles plutôt à du congelé qu'à du produit frais.
0: Ouais, d'accord, eh ben, si
1: donc on va encore attendre. Écoute,
0: aussi, tu sais,
1: on va arrêter là parce que je pense que le ridicule ne tue pas, mais il blesse en tous les cas, il fait saigner. Je crois que là, t'es déjà suffisamment blessé comme ça. J'ai peur que si on continue encore deux minutes, tu te retrouves aux urgences. Bien sûr, bah moi non plus,
0: voilà,
1: tu sais, des poufias comme toi.
0: Ouais, mais moi je t'emmerde,
1: espèce bah, j'adore ça. Oh, j'encule. Encule-moi, oui, j'aimerais bien, Géraldine. Avec un gars.
0: Bah, quand tu veux, écoute, il n'y a pas de problème.
1: Pardon ?
0: Quand tu veux.
1: Ah, bah j'aimerais bien, tout à l'heure, tout de suite là.
0: Oh, bah écoutez, ouais, si
1: viens,
0: tu
1: là,
0: veux le service en bande, tu viens.
1: Bah viens, non, c'est toi qui viens, moi je me déplace
0: moi, non,
1: pas
0: moi,
1: pour des poufias.
0: Je me déplace pas pour des pourritures.
1: Moi je me déplace pas pour des poufias.
0: Voilà, bah comme ça on est deux alors.
1: Voilà, très bien.
0: D'accord.
1: Je t'encule.
0: Moi aussi, je t'encule.
1: Ah, c'est gentil. Ah, tu vois, elle m'emmerde, elle m'encule. Elle sait pas ce qu'elle veut, elle.
0: Pourquoi
1: ils savent pas? Non, tu sais pas ce que tu veux, Géraldine.
0: Et bon, à part t'enculer avec un manche, c'est tout ce qu'on peut te faire à toi.
1: Ah bah, on voit que tu connais pas la vie, parce qu'au lieu d'un manche, tu peux très bien avoir un god. Tu peux avoir
0: non,
1: un
0: mais
1: fouet.
0: Mais maintenant, le manche pour toi, je pense que c'est même plus assez fort, tu vois.
1: Oh, non, c'est vrai. Une grosse batte de... Non, même pas une batte, un gros truc, une bouteille de...
2: Un tronc
1: d'arbre.
0: Un tronc, ouais.
1: Ah,
0: et encore,
1: un bon vieux tronc. Comme ça. Ah oh, ouais, c'est
0: je
1: beau,
0: pense
1: ça.
0: Que ça serait même pas suffisant pour te faire fermer ta grosse gueule.
1: Non, bah, c'est sûr. Bah non, ça me ferait gueuler. Ça me ferait jouer.
0: Voilà. Okay. Je te dis, moi, c'est ceux qui pissent loin qui font pas grand-chose. Hein.
1: C'est vrai, t'as raison. T'en parleras à ton père, il te racontera.
0: Ouais,
1: bonne soirée à toi, Géraldine, amuse-toi bien. Sois sage, surtout, et continue à m'écouter. Au bout de deux jours, je pense qu'à mon avis, elle va très très vite tomber amoureuse de moi. Et lorsqu'elle remontera dans les montagnes, elle aura envie de nouveau de m'écouter, de jouir en écoutant ma voix et d'aimer ma vulgarité. On va revenir maintenant avec quelqu'un de beaucoup plus... Attends, c'est normal qu'elle est dans le... Tu es vraiment un trou du cul, un gros fils de pute, faux cul, de chez faux cul. Il est vrai, mais comment vous savez tout ça? À vous. C'est marrant, hein. J'ai même pas.
3: C'est pas nous.
1: Non, mais j'ai pas sorti de bouquin. Tout le monde sait que je suis un fils de pute et que je suis un trou du cul et un gros porc.
4: Ils me connaissent quand même.
1: Mais comment ils savent ça?
4: Je sais pas. Ça va être des fuites.
1: Non, si c'est pas des clients, ça, ma mère. Bon, enfin bref. Damien.
5: Alors, est-ce que tu veux qu'on appelle TF1? Est-ce qu'il y a quelque chose à faire?
6: Arrête avec TF1 et tout ça. Non.
5: Non, mais ce qui serait bien, c'est quand même qu'on appelle France 3 ou France 2.
6: Non, c'est plutôt la 6, à ce moment-là, ça changera un peu.
5: Ah, on pourrait appeler la 6, la famille. On pourrait sinon appeler France 2 et France 3 pour surtout leur dire de ne pas faire la même erreur que TF1 et M6, c'est-à-dire de ne pas faire des reportages ni des émissions sur le Titanic.
6: Ouais.
5: Ou le tétanos, peu importe.
6: Ouais, peu importe. Non, mais c'était pas mon but précis que tu appelles.
5: Oui, mais je te donne le ballon et je te demande de tirer un but. Je te demande, s'il te plaît, François. Non, mais il faut prévenir les chaînes publiques. Je veux dire, on paye une redevance.
6: Ah oui, ça, je le répète sans arrêt.
5: Bon, alors, donc on a le droit d'avoir le programme que l'on désire.
6: Ouais, exactement.
5: Et nous ne voulons pas, sur France 2 et sur France 3, cette semaine ou la semaine prochaine, un reportage ou un film sur le Titanic. Qu'est-ce qu'il y a? Ah, même si c'est pas, il n'y a pas la redevance. Bien sûr que non, mais non, tout le monde se trompe. Non, il n'y a pas. Ben non,
6: non,
5: mais...
6: non,
5: non, la redevance, on paye pour France 2 et France 3 surtout. Ouais. Et la 5. On ne veut pas sur France 2 et France 3. Il est hors de question directement qu'il y ait des reportages. Donc c'est parti, François, nous appelons France 2 ou France 3.
6: Oh,
5: Manu a le bras long, il connaît des gens là-bas. Il a un numéro de téléphone à composer. Il a le numéro de tatou du PDG.
6: Où tu vas me faire voltiger, toi?
5: Mais non, je vais te faire voltiger, je vais nulle part. Où tu vas me faire voltiger? Voilà une phrase qui est belle. Françoise, attention, ouais. C'est parti, nous appelons France 2. Françoise, t'as besoin d'un coup de main, je suis là.
6: Ah oui, bien sûr, hein. Je compte sur toi, alors.
5: Non, mais vas-y, commence-toi.
7: Bonsoir.
6: Oui, bonsoir. J'ai une petite réclamation à vous faire, là.
7: Oui.
6: Est-ce que ça serait possible d'éviter de nous mettre un reportage sur le Titanic en ce moment?
7: Pourquoi?
6: Parce que, étant donné que ça passe sur la première et ça va, cette semaine ça va passer sur la 6,
7: oui.
6: de prévoir autre chose que remettre encore sur le Titanic.
3: Bah oui, mais enfin c'est programmé depuis un certain temps quand même.
6: Mais on peut pas déprogrammer.
3: Ah non.
6: Non, c'est pas possible.
3: Ah non.
6: Alors comment qu'est-ce qu'on peut faire exactement?
3: Bah rien.
6: Absolument rien.
3: Ah non. On peut pas déprogrammer, c'est pas possible.
5: Ah, ça veut dire qu'on va être obligé de subir?
3: Non, on n'oblige personne, monsieur.
5: Non, mais il n'y a pas de reportage sur... ce que ma maman vous demande, c'est surtout de ne pas faire de reportage, ni d'émission, ni de télé spéciale Titanic, comme le font TF1 ce soir et M6 vendredi.
3: Et pourquoi?
5: Bah, maman, vas-y, réponds.
6: Bah, parce que je trouve qu'on fait un peu trop de réclames sur le Titanic.
3: C'est la grande vedette, madame.
6: Bah, je sais bien que c'est la grande vedette, mais on n'en fait pas autant sur certains films, entre parenthèses, qui vaut le coup.
5: Bah ouais. Bah, est-ce qu'on fait quelque chose sur le Phocéa de Bernard Tapie, non?
3: Ça n'a rien à voir, monsieur.
5: Bah, c'est un grand... Non, mais c'est un grand bateau quand même aussi.
3: Oui, mais il a pas coulé, celui-là.
5: Non, c'est
6: ça.
3: C'est peut-être... Le France a coulé, madame?
6: Pourquoi qu'on l'a vendu, le France?
3: Non, faut pas tout mélanger.
5: Non, mais le Phocéa, c'est le propriétaire qui a coulé.
3: Mais ça, c'est bon, ça.
5: Bah, ça, c'est une autre histoire. Ça, c'est autre chose, on est d'accord. Mais bon... Faites-nous des belles émissions, là.
3: Le France, il va très bien, le France. Il a pas coulé, il a vu.
6: Non, il a pas coulé, mais pourquoi qu'on s'en est séparé?
5: Ah, c'est la question qu'on se pose tous là en famille.
3: Alors ça, vraiment les choses politiques, madame, et pas la télévision.
5: Ça c'est sûr. Alors, faites-nous des beaux films là, comme La Jument Verte ou des choses comme ça.
3: Il n'y a pas de problème, ça passera.
5: Ah, d'accord, hein, maman.
6: Ah oui, tout à fait d'accord.
5: Qu'est-ce qui te fait plaisir encore? Du Derek, mettez-nous du Derek.
6: Du Derek,
5: Jean-François Derek. Ah, faites-nous du beau Derek.
3: Mais oui, mais moins de beau, c'est qu'il pense à retraite, hein, donc ça va s'arrêter.
5: Ah
6: mais pourquoi qu'on ne l'a jamais vu avec une femme, Derek, entre parenthèses? On voit toujours Colombo qui parle de sa femme, et Derek, on ne voit jamais Derek qui parle de... Par exemple, de sa femme ou sa fiancée.
3: Bah, vous nous envoyez un courrier, on fait suivre.
6: Ah, si vous voulez, oui.
3: Voilà.
6: D'accord.
3: Bonne soirée.
6: Merci.
5: Au revoir, madame.
6: Au revoir. Voilà. Madame.
5: Bah, et tu te rends compte que que Derek va s'arrêter?
6: Ouais, bah, j'ai entendu.
5: Il
6: ouais,
5: veut pas.
6: De toute façon, j'étais
5: il va prendre sa retraite, t'as entendu? Il va prendre sa retraite.
7: Comme le renard.
5: Oh, c'est horrible ça. Alors là, si t'as entendu?
6: Ouais, ouais.
5: Mais ça te fait pas plus que ça?
6: Bah si, mais j'étais prévenu d'avance déjà.
5: Comment ça, t'étais prévenu d'avance?
6: Bah oui, disons que je suis quand même assez Derek.
5: Il avait annoncé dans un de ses épisodes qu'il allait arrêter?
6: Non. Mais dis donc, c'est vrai qu'à un moment, il faut bien qu'il s'arrête. Hein.
5: Bah, il faut bien qu'il s'arrête, et comment, quand même...
6: Bah, qu'il prenne sa retraite, hein.
5: Bah, il faut bien qu'il reprenne sa retraite. T'es pas en deuil, toi, quand même? Ça te fait pas quelque chose?
6: Bah, si, mais disons que je le fais pas voir.
5: Bah, est-ce que t'es triste dans ta tête?
6: Oui.
5: Alors, qu'est-ce que, à ton avis, il devrait mettre comme programme, à part...
6: À part Derek?
5: Moi, ça me touche horriblement.
6: Ah ouais, ça se voit, ça fait peur.
5: Bon, alors, écoute bien. Écoute bien, quand même, pour notre ami Derek, tout le monde debout. On y va, c'est parti.
6: Je me lève.
5: Derek de France 3 va prendre sa retraite d'ici la fin de l'année. Ne soyez pas triste, compagnon. Le renard est là pour prendre la relève. Et des petits Derek et des renards, il y en aura pour les générations à venir, ne vous inquiétez pas. Voilà, ma chérie.
6: Voilà.
5: Deuxième coup de gueule de Mme Françoise ce soir. Bon, quel est-il?
6: Hein?
5: Quel est-il le deuxième coup de gueule de ce soir?
6: Mon deuxième coup de gueule, c'est que je n'apprécie pas trop que le porno.
5: Ah, tu vas pouvoir en parler aussi. On va en parler ce soir, hein, du porno.
6: Bah, avec un
5: grand débat. Qu'est-ce que tu n'apprécies pas dans le porno?
6: Bah, parce que je trouve que les films qu'ils font, je trouve que c'est même plus de l'amour.
5: Non, c'est du sexe, et puis
6: mais
5: c'est
6: oui,
5: tout.
6: Mais oui, justement, c'est...
5: C'est pas normal.
6: Oui, mais ça déforme directement l'amour.
5: Ah bah surtout quand on filme avec une loupe, c'est vrai que ça déforme surtout la queue, quoi. Hein.
6: Ouais, mais il n'y a pas que la queue, hein.
5: Ah bon, il y a quoi aussi?
6: Il y a la chatte.
5: Il y a la chatte. Elle me fait toujours rire, France. Elle est toujours dessus, toujours... on ne dit pas sur Minitel si tu serais pas un petit peu jalouse.
6: Non, pas du tout.
5: Des actrices porno.
6: Non.
5: Est-ce que
6: c'est
5: France,
6: pas mon genre, hein.
5: Françoise.
6: Oui.
5: Je te le demande en toute sincérité, en toute impunité. Ouais. Est-ce que quand même t'as pas été intéressé un de ces quatre de travailler dans un film porno? Je te le demande comme ça, à but pour poil.
6: Non.
5: S'il te plaît, je te demande une réponse dans la plus sincérité des possibilités.
6: Non.
5: Est-ce qu'à un moment, Françoise, tant pis, je demande, est-ce qu'à aucun moment de ta vie, t'as quand même été tenté, quand même, faut bien le reconnaître, d'avoir une relation sexuelle avec un homme qui aurait participé à un film érotique ou un film pornographique? Je te le demande, Françoise, en toute assurance physique.
6: Non plus,
5: d'accord.
6: Non.
5: Très bien, donc oui au hard. Non au film.
6: Ouais, voilà.
5: Voilà, exactement.
6: Disons que, tu vois, par exemple, vis-à-vis du sexe, bon, bah, les films érotiques, c'est très beau parce qu'il y a une histoire, au moins.
5: Bah, voilà, exactement. Alors que dans le porno...
6: Que les films porno, voilà. Les films X,
5: comment on a...
6: c'est que du cul.
5: Voilà. Comment on a pu voir un mec qui connaît pas une nana, il va dans un bar, au bout de 5 minutes, la nana l'invite chez lui, 10 minutes après, il est en train de la troncher. Voilà. Où on a vu ça? Non mais attends, on dream
6: non,
5: ou quoi?
6: Non mais ça se fait pas.
5: Mais bien sûr que non.
6: On voit pas ça.
5: Non mais le... Ou alors le mec, vraiment, il a un plan de séduction que personne ne connaît. Il a vraiment une baguette magique, quoi. C'est une queue magique, là. Je sais pas comment il fait, le mec. Il est là, il est en train de boire. Il dit bonjour mademoiselle, je voudrais vous inviter à boire un verre. Est-ce qu'on peut finir boire un verre chez vous? La fille, elle dit oui. 5 minutes après, l'hôte, elle est là, elle se caresse déjà devant le mec et elle se fait troncher. Ou alors, c'est vraiment un coup de bol extraordinaire.
6: Ouais, exactement.
5: Et le mec, le coup de bol, c'est que pendant le film, à chaque 5 minutes, il descend dans le café d'en bas du coin et à chaque fois, il se ramène une nana qui tronche.
6: Ouais.
5: Alors, ça, c'est fort, ça.
6: Moi, je sais que moi, j'ai vu un film et je l'ai encore.
5: Ouais.
6: Je l'ai même encore chez moi.
5: Ouais.
6: C'est pas à moi, c'est à mon fils.
5: Mais tu le regardes de temps en temps?
6: Non, je l'ai regardé une fois, mais ça m'a suffi largement.
5: Ah bon?
6: Ouais.
5: Et alors, c'était gore?
6: C'est dégueulasse. C'est plutôt vers la fin, c'est franchement.
5: C'est franchement écœurant.
6: C'est même plus de l'amour, c'est.
5: C'est du sexe, pour du sexe, c'est dégueulasse, c'est écœurant.
6: Non, mais quand je vois un passage, pratiquement à la fin du film, tu vois les deux mecs qui sont en train d'échauffer le cul, comme on dit si bien, à la gonzesse.
5: Ouais.
6: Avec une bouteille.
5: Oh là là, je suis écœuré.
6: Avec une bouteille.
5: Oh là là.
6: Tu lui fais rentrer une bouteille dans le cul. Je te jure, Max.
5: Ouais.
6: Je te jure que c'est la vérité. Je l'ai vu, ce film. Et la fille, elle en chiale. Elle sait même plus comment se poser après quand elle a retiré la bouteille.
5: Avoir ça dans le cul en même temps avoir soif, c'est dur.
6: Mais non, pas avoir soif. Mais je te jure que c'est écœurant.
5: Bah, évidemment que c'est écœurant. On est écœuré.
6: Non, mais c'est même plus un cul, c'est une entrée de métro.
5: C'est une entrée de métro, c'est une bouche de métro, t'as entièrement raison. François, dans un instant, nous aurons Romain, 13 ans, qui voudrait absolument te parler quelques instants. Bonsoir,
6: ouais,
5: Romain.
6: C'est jeune, ça.
5: Bah, c'est très très jeune, Romain. Quel âge as-tu, s'il te plaît?
7: 13 ans.
5: Voilà, 13 ans. Voilà. Oh, très bien, Romain. Comment ça se passe sur les tournages? C'est vrai que là, on connaît pas véritablement grand-chose. Alors, est-ce que c'est vrai ou pas? Ou est-ce qu'on peut facilement avoir des infos comme ça dans des magazines? Ça, je ne sais pas. Où ça reste quand même pas tabou, mais disons assez secret. Merci. Donc, Zabou, plus aussi souvent Françoise, bien sûr que si Françoise n'a qu'à appeler, elle passe à l'antenne, hein. Ah voilà. Mets-moi fort la musique. Oh putain. Vanessa. Vanessa, elle est où Vanessa? Putain, mais qu'est-ce que vous branlez vous? Putain, Ostala, vous me faites chier! Alexis?
8: Allô?
5: Ah, t'es là Vanessa? Mais qu'est-ce qu'elle fout cette pouffe? Vanessa?
8: Oui?
5: Vanessa?

0: Finlande, c'est Max. Oui. Mais de la gulotte.
1: Amédée, je suis en train de baisser ma culotte.
2: Bien.
1: Je suis en train de baisser ma culotte.
2: Moi aussi, Amédée, je suis en train de baisser mon pis. Le bras.
1: Amédée, j'ai plein de poils partout sur les
2: joues. Elle est jolie, ta fenêtre.
1: Oh, elle est jolie, ma foufenette.
2: Oh là là.
1: Tu veux venir la voir?
2: Viens.
1: Oh, viens, approche.
2: Oui, à où je veux venir la voir.
1: Oh, puis j'ai plein de poils sur la poitrine.
2: Oh, mon Dieu. Je me fais m'amener ma boulette.
1: Oh, t'as le papier journal à côté de toi?
2: Oui.
1: Va chercher le papier journal.
2: Oui.
1: Amédée, tu es encore là? Rien que de penser à Amédée, là, ça me fait fou.
0: Ah ouais, mais c'est normal.
1: Ah
0: hein.
1: là.
0: Amédée, t'es où, Amédée?
1: Eh ben, tu cherchais pas tes journaux, déjà.
0: Ah, putain!
1: Ah ouais, non, mais rapide, hein.
0: Ah, dis donc!
1: Eh, on dirait pas comme ça.
0: Ah ouais, non, mais j'en suis sûr, oh là là.
1: Ah,
0: ça m'étonnerait pas de toi, là.
1: Tiens, rien que le son de la voix, tu vois, puis il est parti.
0: Bien. C'est clair, oui. Ah, il est parti, il va revenir, ça y est, le voilà qui va revenir, ça y est, Amédée, je sens son odeur, et ça y est, ça sent les chiottes, nous dit-on, ça se rapproche, oui, ça se rapproche.
1: Ça a été utilisé au moins
0: 10 fois. Oh là, ça se trouve, il a éjaculé 15 fois dedans, et c'est peut-être un...
1: C'est ce que je dis, mais ça se trouve, il l'utilise toujours le même. Ouais,
0: alors...
1: C'est
0: vrai,
1: t'aurais dû poser la question.
0: Attention, on y va.
2: Oh, alors...
1: Amédée ?
2: Ah, oui.
1: Oh, ça y est, t'as pété le journal.
2: Oui,
1: mais Amédée, ça y est.
2: Oh,
1: je suis en nuisette, je suis dans mon lit.
2: Oh, c'est
1: mignon, c'est mignon.
2: Oh
1: oui, je suis en train de me toucher.
2: Oh là.
1: Je sens tous les poils de ma fenêtre. Je sens les poils de mes jambes.
2: Oh là là.
1: J'ai mes poils qui se hérissent rien qu'en entendant ta voix.
2: Oh là là.
1: Tu vois mes seins?
2: Bien.
1: Sans mes seins.
2: Je me vois alors.
1: Tu les vois là? Touche-les, vas-y.
2: Bien.
1: Tu vois là? Je mets ton papier journal et ton petit instrument, je les mets entre mes seins.
2: Oh là là.
1: Et je frotte tout doucement.
2: Oh là là.
1: Je fais bouger mes seins de haut en bas. Et je les fais tourner. Ça te fait du bien?
2: Oui, c'est le plus... tu m'entends là, jouir?
1: Oh oui, je t'entends pas très bien jouir là.
2: Ah.
1: Ça te fait du bien?
2: Touche
1: mes poils.
2: Bien.
1: Regarde comme je suis poilu, Amédée.
2: T'es beaucoup poilu?
1: Ah, je suis très poilu.
2: Oh là là, j'aime ça. Qu'est-ce que tu vas me monter la chaunette?
1: Oh, regarde ma chaunette.
2: Oh là là.
1: J'avais baissé ma culotte rien que pour toi.
2: Oh là là.
1: Regarde, je me touche.
2: Ah, oh.
0: La cochonne.
1: Amédée. Viens là, Amédée.
2: Ah.
1: Qu'est-ce que tu me fais, toi, Amédée?
2: Yeah.
1: Tu me rends dans tous mes états, là.
2: Oh là là.
1: Qu'est-ce que tu fais, Amédée? Tu veux venir avec moi sur la plage?
2: Viens,
1: on va aller sur la plage en faire des folies dans l'eau. Sur le sable, partout, derrière les rochers, Amédée, viens. Amédée.
2: C'est ma femme, jouir.
1: Ça fait jouir là, mais je t'entends pas très bien jouir là.
2: Viens.
1: Oui, je suis là, Amédée, je suis là rien qu'à toi, rien que pour toi.
2: Je jouis de toi.
1: Oh, mais moi aussi, j'ai joué de toi.
0: Je jouis de toi, comme c'est beau.
1: Amédée. Touche mes poils, Amédée, ça me fait jouir.
0: Oh là là, c'est magnifique.
1: Amédée.
0: Oh là là.
2: Oh là là.
1: Tu l'as éjaculé, là?
2: Je l'ai éjaculé.
1: Vas-y, éjacule.
2: Ça
1: va bien, là?
0: C'est le truc sur commande. T'as pas encore éjaculé, non? Vas-y. Éjacule, vas-y.
1: Amédée. Ça y est, là, ça va mieux?
2: Je vais éjaculer, attends.
1: C'est pas parfait.
2: Et tu t'aimes quand j'éjacule?
0: Ah non, mais...
1: Tu m'aimes?
2: Je t'aime, oui. Tu peux pas venir me voir?
1: Écoute, j'habite un petit peu loin de Paris.
0: C'est quand même dingue, c'est que...
2: Si tu viens de me voir.
0: Tu t'en rends pas compte, Vanessa, mais c'est le coup de foudre, là, parce que vous vous aimez au bout de 5 minutes d'antenne, ce qui est quand même plutôt pas mal, hein.
1: C'est magnifique.
0: C'est pas mal, hein. C'est pas mal.
2: Tu m'entends, là?
1: Ah oui, je t'entends.
0: Écarte les cuisses.
1: Elles sont grandes, écartées, là, grandes, ouvertes.
0: Alors maintenant, Amédée, qu'est-ce que tu ferais si elle était juste en face de toi avec les cuisses écartées? Qu'est-ce que tu ferais à Vanessa?
2: Je la pénétrerais, mais il faudrait reculer pour ne pas la mettre enceinte, quand même.
0: Ouais, voilà, il faudrait se protéger, c'est bien.
1: Des préliminaires aussi, non?
0: Est-ce que tu ferais des petits préliminaires, demande Vanessa? Est-ce que tu l'embrasserais avant? Qu'est-ce que tu ferais? Qu'est-ce que tu ferais dans les préliminaires avant de la pénétrer?
2: Je l'embrasserai.
0: Ouais.
2: Ou je la toucherai.
0: Où ça?
1: Tu me toucherais où, Mayamadi?
2: Bien.
0: Où est-ce que tu la toucherais, Vanessa?
2: Ah, la chounette.
0: Ah, la chounette.
2: Mmh. Mmh. Mmh.
1: Ça serait bon, là.
0: Mmh. Ah oui, comme ça, tu pourrais te branler, ça serait bien, là. Mmh.
2: Je me branlerai devant ta chounette.
0: Oh, là.
1: Mmh. Ah, là, là, là, là, là.
0: Ouh,
1: là,
0: là, là.
1: Ah, mais tu es en forme ce soir.
2: Comment?
1: Tu es en forme ce soir.
2: Bien.
0: Est-ce que tu es en forme?
2: Oui.
0: Ah oui, elle est en pleine forme. Ah oui, oh oui.
2: Oh,
0: la chounette, il est...
1: Amédée,
0: moi aussi je vais prendre le journal, Vanessa.
1: Oh là là, alors là Max, si c'est toi qui le fais en plus, ça me mettra dans tous mes états.
0: Oh là là là.
2: Amédée,
0: demande à Vanessa, c'est un joli nom. On comprend rien de ce qu'elle dit, joli nom. Elle a entendu, j'ai joué, ou ça, ou j'en ai à boire.
1: Oui, je suis jolie, je suis toute mignonne.
2: Ah, déjà fait, là, là.
0: Ah oui.
1: Ah oui, non, mais alors avec Max, ça serait beaucoup plus romantique.
0: Oh non, bah tu parles, non, moi aussi, je vais prendre le journal, je vais prendre l'équipe comme ça. Ouh là là, Vanessa. Ouh là là.
2: Qu'est-ce que c'est?
0: Ah, j'ai pris la porte, j'ai pris le cyclisme. Ouh, c'est bon.
1: T'es monté en salle, hein?
0: Oh, Vanessa.
1: Ah, Max.
0: Ah, Vanessa.
2: Oui.
0: Oh Vanessa. On est à trois là, on se branle, on fait un truc à trois là avec elle.
1: Oui, mais allez là, tout le monde là, Manu, tout le monde.
0: Oh non, ils ont du boulot, ils ont pas le temps de jouer.
1: Ils ont pas le temps.
0: Non, pour l'instant ils ont le temps de galérer, ils ont pas le temps de jouer.

Oh, voilà, faut des chiffres. Un des chiffres.

0: Ah bravo, ah oui, moi je la trouve géniale. Bon, c'est une nouvelle chanson, on n'a pas l'habitude de l'entendre, mais c'est vrai qu'elle est bien. Hein.
1: Jean-Luc!
2: Bonsoir Fildar!
0: Non, Fildar, c'est. Moi, c'est. Je sais que d'habitude, c'est Max à l'appareil, hein.
2: Ah, merde!
0: Jean-Luc éliminé déjà, Au revoir, Jean-Luc! Non, mais Jean-Luc, on l'élimine, hein. Direct, non, mais il participe pas. Non, mais vraiment. Adèle, parce que c'est Max, moi. C'est les aisselles, gay, je crois pas que c'est en se grattant les aisselles qu'on va trouver. Non.
3: De quoi?
0: Tu mets des soutifs, toi?
3: Ouais.
0: Pourquoi faire?
4: Non mais... C'est pour frimer.
0: Ah,
4: j'arrive comme ça, moi aussi j'en ai, moi aussi je fais comme les grands.
0: Gaëlle, enfin gros, quand t'as mis un soutif, c'est pour dire qu'elle a deux pulls, c'est pour attraper ma foi. T'as vu, j'ai deux pulls. Ah bon, mais je les vois que
4: c'est...
0: Mais non,
4: c'est mon maillot de corps.
0: Voilà.
1: Il est con, Gérard. Il arrête pas de déconner. Attends, vas-y, rappelle-le. Ah putain, mais attends, c'est vrai, t'as une patate d'enfer, mais qu'est-ce qui se passe? Tu prends du Prozac? Non? Hein? T'es heureux en couple? Ah, j'avais pas pensé à ça, moi, dis donc. Alors, t'as rencontré quelqu'un, alors? Mais c'est super, ça, raconte. Attends. Alors, vas-y. Je la connais. Non. Ses yeux, ils sont comment? Bleu. Ses cheveux? Blond, ouais, ça c'est classique, c'est vrai. Comment elle s'appelle? Robert. Oui, mais attends, ça c'est son nom de famille, ça. Ça déconne. Attends, tu veux dire Robert, comme Robert? C'est dingue, ça. Mais hein? Comment? Choqué? Non. Surpris? Oui, c'est vrai. Bah oui, parce que toi, en plus, c'est vrai que tu fais pas tellement... Pas du tout, même, hein. Et qu'est-ce qu'il fait dans la vie? Danseur ou coiffeur? Capitaine de gendarmerie? Surpris, oui. Bah oui, c'est vrai que quand tu vois les gendarmes qui passent, tu penses pas tout de suite, tiens, la télé qui défile. Ah bah non, bien sûr qu'ils ont le droit à ça. En plus, ils sont armés, alors, pour ce qu'ils veulent. C'est dingue, ça. Hein. Eh, dis donc, je veux te poser de questions indiscrètes. Ouais. T'as toujours été dans cette branche Hein? C'est la première fois? Et avant alors? Marié, deux enfants? Oh bah comme moi, dis donc. Mais alors, qu'est-ce qui s'est passé alors? Ça connaît plus? Oh, comme moi, dis donc. Mais comment tu t'es aperçu que tu étais Hein? Par hasard? Par hasard, tu veux dire quoi? T'étais avec un copain, puis forcément tu fais « Oh, mais qu'est-ce qu'il fout là derrière, celui-là ?» Hein? Quoi? Le coup de foudre à un contrôle routier? C'est dingue, ça, hein? Mais avant, tu t'imaginais, tant qu'un jour, tu... Jamais! Comme moi, hein? Dis donc, je veux te poser une autre question indiscrète. Ouais. Bon, ça doit faire bizarre quand même la première fois avec un homme, non? Hein? C'est quoi avec une femme? Ah bon? Bah, pourquoi tu fais ça avec un homme alors? Ah oui, mais par exemple, tiens, comment on fait pour décider qui fait quoi par exemple? Oui, parce qu'avec une femme, bon, c'est à peu près, hein. Dans les grandes lignes, hein. Mais là, je sais pas, par exemple, vous en parlez avant, ou vous faites un débat, ou c'est auto-reverse. Hein? Quoi? À pile ou face? Sans déconner. Oh, tu te fous de ma gueule? Tu te fous de ma gueule? Oh! Il se fout de ma gueule, s'appelle ce con! Et disons, je pensais à un truc qui doit faire bizarre aussi, c'est le matin au réveil, quand on se croise dans la salle de bain, Avec une bonne... Comment ça va être... Salut Robert. Ah, toi aussi. Alors, bataille. Regarde, c'est l'erreur. Attends, attends. Ah, le traître. La botte de Nevers. Non, non, je déconne. Oh. On peut plus déconner maintenant, du coup. Et disons, et par exemple, comment ça se passe maintenant pour la vie courante? Par exemple, le soir, alors chacun rentre du boulot, alors le capitaine enlève son képi, puis après vous faites des plateaux télé. Ah ouais? Ah bah c'est comme chez nous alors. Puis alors, après dans le lit, il y en a qui veut discuter, l'autre qui veut dormir. Ah ouais? Ah bah c'est comme chez nous alors. Puis alors, après vous endormez, puis, hein? Ah, pas tout de suite. Ah, d'abord il te... Et après tu le... Et après vous... Tous les soirs. Oh, ça c'est pas comme chez nous par contre. Oh là là, t'es heureux alors. Plus de problème quoi. Oh, c'est chouette hein. Oh, c'est pas mal, t'as déconné. Et qu'est-ce que je voulais dire, moi, en fait Ah ouais, sinon, par exemple... comment tu me trouves? Oh, hein? Sympa? Ah bon Mais, parce que... éventuellement, bon, je ne sais pas si on déconne, mais... tu te verrais, toi, avec un mec dans ce genre-là, bon, hein? Il faudrait que je te plaise. Ah bon? Ah, c'est obligé aussi, chez vous, alors. D'accord. Je te plais pas, là. Pas de problème, hein. De toute façon... Quand tu me plais, toi. Espèce de pédé.
3: Jean-François Derek au point virgule. Si vous voulez aller le voir demain soir, il nous reste encore des places. 0-870-5000 ou 0-803-08-5000.
0: On accueille Amédée. Hein. Comme par hasard.
5: Adieu joli, oui, est-ce que nous on a, fait l'amour,
0: Amédée, écoute, tu remets ta culotte, Françoise, hein, si tu veux, Camille. Écoute, Françoise, un peu.
4: Amédée.
5: Oui.
4: Bon, t'as compris la question?
5: Oui.
4: T'as
5: pas mal à répéter? J'ai pas entendu la question, tu peux me la répéter, s'il te plaît?
4: À la suite d'un chagrin d'amour, avez-vous pensé, avez-vous envisagé de devenir Green ou PD?
5: Oh non!
4: Non?
5: Non!
4: Non, toi, tu préfères qu'on te baisse la culotte, hein?
5: Tu veux voir ta chounette quand tu viens me voir?
4: D'accord!
5: Oh, que tu es chaude! Bon, on va dire au revoir à Amélie, on l'accueille à Chirac.
4: Oh, alors,
0: excusez-moi, comme l'avait prévu Tony, on accueille Jacques Chirac à la place d'Amédée. Hein. Voilà, oh, mais quel devin, ce Tony.
5: Bonsoir à tous. Écoutez, il y a dans ce pays une fracture sociale.
0: C'est pas grave,
5: avec d'un côté les GG et d'un autre côté les Françoises.
4: Bon, Jacques Chirac, ta politique...
5: Oh, j'ai dit mal.
4: Ta politique, tu la gardes pour le moment. Hein.
0: Okay.
6: Là, on est dans les débats françaises.
4: Exactement.
7: Et tu sais faire Pierre Fula?
4: Non.
5: Bon,
4: allez.
5: Ici, Nagano.
4: Bon, allez, vos gueules, là.
5: Oh, ça m'a toujours...
4: vous répondez, là, va-t'en. Oh. Bon. La dernière question.
0: Ah, bah, ouais, la dernière question, déjà, là.
6: Ah, non.
4: Êtes-vous devenu...
8: Alors, attendez. Donc, moi, je fais le premier, je fais Monsieur Bounty. Manu.
9: Ah bah je vais faire Twix alors.
8: Tu fais Twix?
9: C'est bien, deux doigts coupe fin toujours.
8: Twix.
9: Moi je compose hein.
8: Non mais toi après.
9: Non, mais toi tu fais Snickers.
8: Sneakers et. Et toi, Pauline, tu fais Nut. On y va, c'est parti, allez. Les uns derrière les autres. C'est parti, on appelle Monsieur Mars. Et ça repart. Let's go, Monsieur et Madame Mars, chaud comme la braise. Et pour être sélectionné encore, putain, mais qu'est-ce qu'on a eu comme SMS ce soir, on a fait un carton plein. Je peux te dire, laisse tomber, monsieur SMS de Fun, il va être content. Hein.
7: Et là, très content. Tu t'occupes d'Annick.
8: Il va me sucer les boules demain, c'est moi qui te le dis. Hein.
7: Annick.
8: Annick. Annick Mars. Et à mon avis, à cette heure-ci, à 23h38...
7: Elle s'est enchaînée, moi.
8: Tu sais comment je parle?
7: Comme une barre chocolatée.
8: Hein?
7: 23h38.
10: 2338.
8: Allô?
11: Oui.
8: Oui, monsieur Mars?
11: Mais oui.
8: Oui, bonjour, monsieur Bounty à l'appareil. Ne quittez pas, je vais vous passer quelqu'un, hein.
12: Oui, bonsoir monsieur, monsieur Twix à l'appareil, vous allez bien?
11: Ouh, c'est original ça.
12: Oui. Ne quittez pas, hein, je vous passe quelqu'un.
11: Oui,
7: salut,
11: bah,
7: c'est
11: va,
7: Sneakers.
11: Là.
8: Salut. Et attention, il y a aussi une fille ce soir qui est avec nous, hein.
13: Mademoiselle Kitté4.
8: Voilà.
11: Eh ben, salut Ronron.
8: Voilà, vous allez bien monsieur Mars? Allô?
12: Je crois que c'est fini déjà.
8: Ah merde, j'ai
12: qu'il est barré.
8: Ça dure pas longtemps et 23h40, dis donc les gens se couchent tôt. Hein.
14: Alors t'es où là?
15: Je suis dans ma salle de bain.
14: Hein. Attends, je vais me prendre une petite voix d'ambiance bien sympathique.
15: Vas-y.
14: D'accord?
15: Oui.
14: Attends, si je la retrouve parce que tout a été touché.
16: Là, attends. Là, ça marche un peu, ouais. Alors t'es où?
15: On est en salle de bain.
16: Ouais.
15: J'ai terminé mes lumières, j'ai mis des bougies. J'ai mis de l'encens parce que je suis très vanille, mon surnom.
16: Ouais.
15: Et donc encens vanille, eau parfum vanille.
16: Ah ouais.
15: Et j'ai prévu l'huile pour sortir après de l'eau.
16: Bon, t'habillais comment là?
15: Juste mes sous-vêtements.
16: De quelle couleur? Non, laisse-moi deviner, je vais essayer.
15: Vas-y.
16: Rouge?
15: Non.
16: Bleu?
15: Non.
16: Ah là là, j'ai pas le fluide avec toi. Quelle couleur?
15: C'est cannelle.
16: Camel.
15: Camel. Bien.
16: Ok. Allez, enlève ton soutif. Tour de poitrine?
15: 95C.
16: Oh, le mazette que ça doit donner. Ça doit être bon, ça. Tu l'as enlevé?
15: Oui.
16: Ça y est, c'est fait?
15: Oui.
16: Tu m'enlèves ta petite culotte aussi?
15: Oui.
16: C'est un string?
15: Non.
16: Non. C'est bon, tu l'as retiré?
15: Ouais.
16: Ça y est, c'est fait?
15: Ouais.
16: Tu peux nous faire juste avec ta main. Est-ce que tu pourrais te mettre à genoux devant ta baignoire et avec ta main nous faire écouter le son de l'eau?
15: D'accord, écoute.
16: Tu l'as mis. Il y a un bain mousse, il y a de la mousse, il y a quelque chose?
15: Bah oui, il y a un petit peu de mousse encore.
16: T'as mis beaucoup d'eau?
15: Bah oui, merci.
16: Bon, tu vas commencer à rentrer dedans?
15: Ouais.
16: Allez, vas-y, commence par la jambe droite. Très bien, la jambe gauche. T'es debout, là?
15: Ouais.
16: D'accord, commence à t'accroupir doucement, tout doucement, mais vraiment tout doucement. Continue à suivre, doucement, doucement, doucement. Tu descends dans ton bain, d'accord?
15: Ouais.
16: Voilà, comme ça. Il faut toujours pas que les fesses viennent toucher la surface de l'eau. Hein.
15: D'accord.
16: T'es accroupi, là?
15: Ouais.
16: Allez, maintenant... Tes fesses peuvent venir effleurer la surface de l'eau.
15: Ah oui, mais alors là...
16: Très légèrement, tu sais.
15: Ouais.
16: Pour qu'il y ait quelques poids. Ah, voilà, tu descends encore. Vas-y, descends. Oui. Voilà, encore. Voilà, maintenant tu peux t'allonger, tu peux t'asseoir. C'est pas trop chaud?
15: Ah non, moi j'aime l'eau chaude, ça se finit là.
16: Elle me semble un peu tiède, cette eau.
15: Ah non.
16: Écoute, je te jure que je la sens, je la touche, elle me semble tiède.
15: Ah non, pour moi, je peux te dire qu'elle est chaude.
16: Ah bon, parce que tu rentres aussi facilement dans de l'eau chaude, toi, comme ça?
15: Ah oui, je prends des bains très très chauds.
16: D'accord. Tu peux t'allonger un petit peu maintenant, tu peux mettre quasiment tout ton corps. Bien sûr, tu laisses le téléphone à l'extérieur et tu t'allonges délicatement. Anne-Sophie?
17: Oui.
16: Tu es là?
17: Oui.
16: Ah, c'est bon ça. Tu es dans ton bain?
17: Oui.
16: Ah. Auditeur de Fun Radio, Anne-Sophie est dans son bain. Elle a mis de l'eau chaude. Elle a mis de la mousse. Elle est surexcitée.
17: En réalité, il ne manque qu'un homme.
16: Si tu fermes bien les yeux, Anne-Sophie. Je suis là. Ferme les yeux, Anne-Sophie.
17: Enfermée.
16: Imagine Une main qui vient me caresser la peau. Je viens sur tes seins. T'aimes ça, hein?
15: Oui.
16: Le goût de tes tétons deviennent du... Dis-moi. Dis-moi de quoi tu as envie. Dis-moi.
15: Quelque chose de doux mais chaud.
16: Est-ce que tu aimerais que je vienne caresser à l'intérieur dans tes entrecuisses? Hein?
15: Oui.
16: Est-ce que tu aurais envie que je vienne caresser tout autour de ton vagin? Est-ce que tu aimerais que je descende avec mes doigts délicatement venir toucher tes orteils?
15: Oui.
16: Que je vienne avec mes mains et par derrière, attraper par les hanches et venir caresser mon sexe sur ton dos. Mets la tête en arrière, Anne-Sophie, détends-toi. Très bien. Pose le téléphone et mets ta tête sous l'eau. Je veux l'entendre.

0: la radio. Vous tripez, vous, même de l'autre côté, vous aimeriez être à ma place. Anne-Sophie a un copain. Mais ce soir, elle est à tout le monde. Mais personne ne peut la toucher. Anne-Sophie, tu es là?
1: Oui.
0: Prends le savon dans ta main.
1: Oui. Oui.
0: Commence à te laver. Sur tes seins.
1: D'accord.
0: Tu le fais, hein?
1: Oui.
0: Vas-y. Voilà, sur tes seins. Descends. Oui. Sur ton petit ventre. Descends, descends. Dans les entrecuisses. Sur le côté. Le savon près de ton vagin. Allez, descends.

0: doit y avoir des auditeurs jeunes.
1: Je le sens. Ils sont comme des fous. Oh, ça bande de l'autre côté. Coudeur, battement à la gaule. Ils auront envie de t'attraper, mais moi je sais où tu te trouves. Mais personne n'a le droit de pénétrer à part moi. Tu sens ma présence?
0: Tu es à côté de moi, tu me touches.
1: Tu auras envie de me toucher toi aussi?
0: Ouais.
1: Fais-moi un peu de place que je rentre dans ton bas.
0: D'accord, attends.
1: Là, c'est bon, là. Oh, comme on est bien. T'as envie de me toucher?
0: Oui.
1: Dis-moi.
0: Sur ton torse. Je descends tout doucement. J'arrive au nombril. Je continue. J'arrive. Je caresse doucement. Et je tourne. Et je remonte. Je passe mes mains dans ton dos. Et là, je passe derrière toi. Je commence à te faire un massage. D'abord par le bas des reins. Tout doucement. Et on remonte. Je suis dans ta colonne vertébrale. J'arrive aux omoplates. Je t'embrasse en même temps. Et je continue. Je m'arrête. Maintenant, je vais te masser les pieds. Wow. Te décontracter.
1: Oui.
0: Et je te détends toute la plante des pieds.
1: Oh, je suis bien tombant.
0: Maintenant, c'est toi qui vas me faire un massage.
1: Je t'allonge. Sur le ventre. J'écarte les cuisses et viens me poser sur tes fesses. Je commence par le bas du dos, par les hanches. Et je remonte avec mes deux pouces en longeant ta colonne vertébrale. Tu deviens toute raide. Tu as la chair de poule. Tu t'étires. Mets tes bras en avant comme s'ils étaient menottés. Tu ne peux plus bouger.
0: Tu es
1: à ma merci.
0: Oui, entière merci.
1: Je caresse. Je touche. Avec le bout de mes lèvres, je viens t'embrasser. Tu gesticules. Tu as envie d'une relation.
0: Oui.
1: J'ai envie d'une pénétration. Mais il n'y en aura pas, car toi et moi, on le sait, c'est sensuel. Tous les vicieux qui écoutent la radio, je les vois, je les entends d'ici. Anne-Sophie me demandait à ce que j'aille jusqu'au bout, à ce que je t'attrape. Et que tout le monde puisse voir nos ébats sexuels. Mais personne ne verra rien. Tout ça, c'est dans la tête, c'est mental. C'est de l'amour spirituel.
0: Oui.
1: Oh, retourne-toi. Regarde-moi dans les yeux. Toi et moi.
0: Oui.
1: Allons sous l'eau.

0: retournons encore une fois.
1: Anne-Sophie, tu es toujours dans ton bain?
2: Oui.
1: Moi, je suis sorti. Et j'observe. Tu les vois, là, tous?
2: Oui, je les vois.
1: Devant leur poste de radio, écoutez.
2: En train de baver.
1: Les filles jalouses qui souhaiteraient ô combien être à ta place. Sans compter tous les petits jeunes qui nous écoutent au casque. Est-ce que tu veux qu'on se détende un petit peu?
2: Oui.
1: On va se détendre?
2: Oui, on se détend.
1: Allez, on se détend un petit peu, écoutez.
3: Voilà. Vous prenez bien le temps pour vous installer confortablement. En étant sûr de ne pas être dérangé. Peut-être en profitant de l'espace intime et rassurant entre les deux écouteurs de votre baladeur ou de vos parleurs. Tranquillement, en vous intéressant à votre respiration.

0: tension superficielle pour commencer. Cela n'a aucune importance.
1: La relaxation est terminée, mais je reviendrai avec toi, Anne-Sophie. Tu restes dans ton bain?
2: Oui.
1: Je te souhaite une bonne nuit.
2: D'accord.
1: Et j'espère pouvoir te retrouver prochainement.
2: D'accord.
1: Tu es sage?
2: Oui.
1: Pas de bêtises?
2: Pas de bêtises.
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4: Où est-ce que j'en suis? Oui, c'était pour dire que dans un instant avec Guillaume, nous allons parler de sodomie. Guillaume de Alès.
5: Alès, ouais.
4: Hein? Dans le Gard, c'est ça? Guillaume? Il est en train de peut-être doiter. Il est en train de se faire enculer là, non? Guillaume?
6: Non, je suis pas en train de me faire enculer.
4: Bonsoir Guillaume.
6: Bonsoir Max.
4: Parce que j'étais en train de te parler, et comme je t'entendais juste gémir, je me suis dit peut-être qu'il en... Quelqu'un est en train de s'occuper de lui ou...
6: J'attendais juste que tu fasses l'intro correct.
4: J'ai senti que c'était pas correct ce que tu faisais, donc t'avais beau m'appeler, j'attendais sagement.
6: Ouais, comment tu sais.
4: Guillaume, on va parler de sodomie dans un instant, c'est bien ça?
6: Ok, ouais.
4: J'allais dire, mais avant on va faire l'appel crétin, mais c'est même pas la peine parce que... ton sujet, mais juste avant, sachant que l'appel crétin, vu le sujet, à mon avis,
7: oui.
4: Là, c'est un peu danger, quoi.
6: Ouais, c'est pas glauque quand même, mais bon.
4: De quoi?
6: C'est pas encore glauque, hein, mais bon.
4: De quoi? Non, parce que... Non, t'as pas compris.
6: Le sujet est pas encore glauque, hein, attention.
4: Non, c'est pas glauque, mais comme on parle de sodomie, que quand même l'appel crétin de Martin, il a appelé des maternelles pour s'inscrire,
7: c'est pas pareil.
4: Je crois que la transition...
6: Là, évidemment, c'est...
4: Il faut pas voir le mal là-dedans, hein, parce que sinon on voit le mal dans tout et n'importe quoi, mais c'est vrai
6: évidemment.
4: Que, en train de te dire, dans un instant, Guillaume, on parlait de sodomie, mais avant l'appel crétin de Martin qui appelait des maternelles, évidemment, ça n'a rien à voir avec la sodomie, strictement rien à voir.
6: Non,
4: mais je disais ça pour les auditeurs par rapport à l'appel crétin de Martin. On va écouter l'appel crétin de Martin, dans un instant, on reviendra sur ton sujet, parce que, bon, Guillaume, lui, ça le touche. Hein.
7: Ça le démange.
4: Alors, l'appel crétin, vas-y, c'est quoi
8: Ouais, on est à quoi, 4 jours de la rentrée à peine maintenant, donc ouais. Je me dis, il va falloir y penser. Je vais bien pourrir les bahuts, hein, je rassure tous ceux qui...
4: Ah oui, parce que la rentrée des cours, quand même, va arriver, là. Donc,
8: ne vous inquiétez pas, mais en attendant, je me suis dit, on va commencer quand même par le commencement, c'est-à-dire, j'ai voulu m'inscrire, mais pas au lycée, pas au collège, ni en primaire, mais en maternelle cette fois-ci.
4: Écoutez.
8: Ça peut marcher.
9: Allô?
8: Oui, c'est bien l'école?
9: C'est l'école maternelle.
8: Oui, bonjour madame.
9: Bonjour.
8: Je vous appelle, je suis désolé, c'est un peu tard, je sais, c'est pour une inscription pour la rentrée en fait.
9: Ah?
8: En fait, on a déménagé cet été, du coup...
9: C'est un enfant de quel âge?
8: C'est pour moi, je vais faire mes 21 en fait dans un mois.
9: C'est pour vous?
8: Oui.
9: Oui, mais pour vous quoi faire?
8: Pour m'inscrire à l'école.
9: Pour vous inscrire à l'école?
8: Oui, puis j'appelle l'école pour m'inscrire.
9: C'est une conne.
4: Ah, ça va faire rire.
8: Allô?
9: Merci, c'est l'école maternelle. C'est pour les enfants de 2 ans à 5 ans.
8: Mais ça me dérange pas, madame. Moi, le truc, en fait.
9: Ah non, je ne sais pas. Vous verrez que la directrice.
8: D'accord. Qu'est-ce qu'il faut comme papier?
9: Non. Livret de famille.
8: Allô?
9: Livret de famille, carnet de.
4: Ah, ça l'avait rien.
9: Livret de famille et le carnet de vaccination.
8: Alors, attendez, livret de famille.
9: Oui.
8: Pardon?
9: Non, je parle pas, je vous écoute.
8: Ah, parce que j'entendais un bruit.
9: Non. Voilà, puis vous venez jeudi matin voir la directrice, elle vous dira quoi? Elle vous dira si...
8: J'ai pas compris, madame.
9: C'est parce qu'il y a une dame à côté de moi qui me fait rire.
8: Ah, parce que j'ai cru que vous...
9: Voilà, oui, vous verrez que la directrice jeudi matin, monsieur.
8: Ok. Sur les horaires?
9: 9h moins le quart midi, 1h35.
8: Pardon? Allô?
9: Oui.
8: Oui, j'ai pas
9: compris. 1h35. 16h45.
8: Le matin, c'est obligatoire ou pas?
9: Mais, c'est l'après-midi.
8: D'accord.
9: Donc c'est pour vous qui avez 21 ans?
8: Presque, hein, je ne les ai pas tout à fait encore, je ne vous cache pas. Mais,
9: Donc c'est pour vous?
8: Oui, c'est pour moi, oui.
9: Donc mais je comprends pas. Qu'est-ce que vous allez venir faire à l'école maternelle? Parce que je ne vois pas ce que vous allez pouvoir faire.
8: Comment ça, ce que je vais pouvoir faire?
9: À votre âge.
8: Oui.
9: En maternelle, c'est pour des enfants de 2 à 5 ans.
8: Oui. Et
9: vous, à 21 ans, qu'est-ce que vous allez faire?
8: Ils font quoi, les mômes, chez vous, là?
9: Du feutre, de la pâte à modeler, de la peinture.
8: Et vous croyez que j'ai pas le niveau pour faire du feutre, de la pâte à modeler, de la peinture, madame? Ils sont bruyants ou pas?
9: Ça dépend des années.
8: Honnêtement, je m'entends très bien avec les chiens, mais il faut pas qu'ils m'emmerdent non plus. Hein. Non, mais en même temps, je sais leur parler. Hein.
9: Oui.
8: Bon, on les secoue un petit peu, ils scannent vite fait en général.
9: Ah oui.
8: C'est fumeur ou pas? J'ai pas de nouveau.
9: Comment?
8: C'est fumeur ou pas dans l'école?
9: Non, une maternelle, vous pensez bien que c'est pas fumeur.
8: Il n'y a même pas une classe fumeur
9: Non.
8: Et comment on fait alors? Les élèves fumeurs, ils font comment?
9: Bah, en maternelle, il n'y a pas de fumeur.
8: Ouais, enfin, allez, ils vous disent ça officiellement, mais enfin, entre nous, on sait très bien que...
9: Non, monsieur. Ah non. Il y aura pas... Vous ne pourrez pas fumer dans la classe, ça c'est pas possible. Hein.
8: Dans la classe, c'est pas possible.
9: Non.
8: Non, mais j'en redonne pas, de toute façon, plus que ça coûte, merci.
9: Non, pas avec des enfants, hein.
8: Non, mais où est-ce que je fume?
9: Oh, ben ça, bon, vous verrez avec la directrice, moi je peux pas vous en dire plus, monsieur.
8: Oui, mais enfin, vu que je vais être un de vos clients, a priori, à partir de la semaine prochaine.
9: Oui, bon, moi je sais qu'on fume pas dans les classes.
8: On fume pas dans les
9: classes. Ah non.
8: Vous pensez ou vous
9: êtes sûr? Ah non, c'est sûr.
8: Les élèves, ils fument à la récréation.
9: Mais les élèves, ils ne fument pas, c'est des enfants de maternelle, monsieur.
8: Et alors?
9: Bah vous pensez bien qu'un enfant de 5 ans, il ne fume pas, monsieur.
8: Et un enfant de 4 ans?
9: Bah non plus.
8: Non plus, d'accord. Et 3 ans?
9: Oh bah non plus, là.
8: Non plus, d'accord.
9: Bah,
8: je sais pas. Et un enfant de 2 ans, alors?
9: Bah vous voyez un enfant de 2 ans fumer, monsieur.
8: Là, non, je... Attendez, je vais regarder. Allô?
9: Oui.
8: Non, je ne l'ai pas vu.
9: Monsieur, je vais devoir vous laisser.
8: D'accord. Vous m'avez toujours pas répondu, du coup.
9: Sur quoi?
8: Bah où est-ce que je fume?
9: Bah dehors, vous irez dehors.
8: Dans la cour.
9: Oui, bon, de toute manière, vous verrez que directrice... Moi, je suis pas directrice.
8: D'accord. Juste, la cantine, c'est un self ou on est...
9: Non, on vous sert.
8: Parce que je sais qu'il y a des endroits, par exemple, ils font pas le vin, faut venir avec son vin. Donc,
9: il n'y a pas de vin.
8: Comment?
9: Non, il n'y a pas de vin.
8: Non, mais à la cantine, je veux dire.
9: Bah non, même à la cantine, il n'y a pas de vin. Bon, écoutez, monsieur, j'ai devoir recrocher, là, on m'appelle pour que je ferme les portes. Hein.
5: C'est d'accord.
8: Pour dormir?
9: Oh ben vous pouvez pas dormir. Hein.
8: Ah parce que autant dans la journée je pense que je serais pas trop là, autant le soir là je pense être...
9: Comment?
8: Ouais, il me faut une chambre. Hein.
9: Écoutez monsieur, vous verrez ça avec le directeur.
8: Non mais oui d'accord, mais dites-le alors.
9: Oui je lui expliquerai tout ça.
8: Vous lui dites qu'il me faut une chambre aussi?
9: Oui d'accord.
8: Hmm? Plutôt fumeur?
9: D'accord.
8: Avec un mini bar si possible.
9: Avec un mini bar?
8: Bah, oui. Comme un bar mais en mini.
9: D'accord, je lui expliquerai tout ça jeudi.
8: D'accord. Et si je peux avoir une petite pipe?
4: Oh, t'as été hard.
8: Non, déconnez, ça passait surtout sauf la pipe.
4: Ah non, ça passait pas. Bah non. T'as dit qu'on ne fumait pas. Bah, t'as dit qu'on n'avait pas le droit de fumer. Donc il n'y a pas de cigarette, il n'y a pas de pipe, il n'y a rien.
8: Bien changé l'école.
4: C'est non-fumeur, bien entendu. Sans transition, on le rappelle crétin, bien sûr, hein, de Martin, où vous pouvez toujours l'aider, l'alimenter en idées, en suggestions, éventuellement, sur le martin@funradio.fr, ouais. Sur son site officiel. Rappelons que Martin. Ou ton mail, oui. martin@funradio.fr. Rappelons que Martin sera présent lors de l'événement qui sera la PSP qui va sortir officiellement mercredi. Il y en aura quelques-unes qui vont être à gagner, enfin surtout à empocher, à essayer de se les arracher, à se les acheter sur les champs, parce que dès minuit, il y aura l'ouverture de certains magasins qui vous permettront d'aller l'acheter. À mon avis, ça va être rupture de stock dans les minutes ou dans les heures qui vont suivre.
8: Hein. Ouais, c'est clair, il va falloir se préciser.
7: Les minutes, ouais.
4: Ça va être la folie, voilà. Donc,
8: je vais essayer d'en braquer 2-3, hein, rester dans le coin, parce que je vais essayer de...
4: Ah ouais, moi j'annonce. On aura normalement...

0: Sado,
1: Non,
0: ça marche
1: non,
0: pas des masses.
1: non. Ben en fait, le truc c'est que Coralie de Monte Carlo, c'est un petit jeu de mots. C'est
0: Quoi,
1: en fait,
0: Coralie de Monte Carlo?
2: Ouais, c'est une
1: ouais,
2: blague.
1: pas mal.
0: Pourquoi
1: Ouais,
0: le
1: pas
0: jeu de
1: mal.
0: mots? Pourquoi?
2: Blague.
0: Coralie
1: Comme ça
0: de.
1: pour rigoler, c'est un mot que tu fais tout le temps en fait. Donc.
0: Mais pourquoi? Mais j'ai pas compris le jeu de mots Coralie de Monte Carlo.
1: Rallye de Monte Carlo, tu vois.
0: Ah, Coralie de Monte Carlo. Ah si, pas mal. Ah si, si, si. Ah si, ah si, ah si.
2: Eh, mais
0: Rallye
2: moi,
0: de Monte Carlo.
1: Non,
0: ah, pas mal, pas mal.
2: Rallye
0: de Monte Carlo. Rallye de Monte Carlo.
1: Voilà.
0: Léo a rien compris.
2: Je suis, j'ai compris, mais c'est super.
0: D'accord.
1: Non,
0: et donc.
1: Mais non, pour en venir au problème qui en devient vraiment en fait. En fait, ça fait 2-3 fois que j'y propose une petite sodomie, en fait.
3: Comme ça, tranquille, décontracté.
0: Ouais, voilà, il propose.
1: Ouais, mais carrément décontracté, en fait. Enfin, je sais pas, enfin, les meufs que j'ai eu avant, j'ai proposé assez décontracté, ça s'est passé, elles ont accepté et tout, voilà. Enfin,
0: mais et tu lui proposes comment? Parce que je lui ai proposé comme ça, c'est genre, qu'est-ce qu'on fait ce soir? Après manger, on va se faire un petit ciné, ouf. Sans une petite
1: non,
0: sodomie.
1: Non, mais comme... Non, mais genre, tu vois, enfin, je sais pas, tu sais, quand on parle de la veille, qu'on a bien tiré tous les deux, ouais. j'ai dit bon, ça te dirait pas, machin, de passer derrière et tout, machin, et à chaque fois, elle dit non, ça me dit rien et tout, machin.
3: C'est pas grave, tu lui dis qu'elle regarde pas.
0: Non, mais elle a pas compris, elle passe par derrière, elle rentre dans l'immeuble, elle passe par derrière, elle rentre dans l'immeuble, mais derrière, elle comprend pas que c'est.
1: Ouais,
0: toi, ce que tu veux, c'est là.
1: C'est ça le problème.
0: Eh oui, toi, tu veux la punir.
1: Et ouais, voilà, c'est la sortie de secours. Non, mais.
0: Toi, tu veux la punir.
1: Non, je veux pas la punir, c'est franchement, c'est. Enfin, je sais pas, je sais. En plus, c'est une pure vaginale, donc a priori.
0: Mais pourquoi t'as besoin de ça? C'est vital pour un mec, j'ai l'impression qu'il y a des mecs qui font focalise là-dessus, il faut passer par là.
3: À la limite, tu l'aurais jamais fait encore, on peut se dire c'est un fantasme.
0: Non, puis il y a tellement de choses à faire, maîtrise déjà correctement la chose. Enfin, je suis pas contre toi là, mais je suis parce que.
1: Ah non,
0: pourquoi tu
1: focalises
0: dessus? Qu'est-ce qui te donne autant de plaisir à avoir autant envie de ça?
1: Mais c'est pas ça, c'est en fait. En fait, si tu veux, bon, j'ai déjà calé des doigts quand même.
0: Et... J'ai déjà calé, ah j'adore, comment tu me parles. J'ai déjà calé des doigts, bon, ouais, j'ai quand même
3: fait,
0: réussi. J'ai réussi à ruser un peu, j'ai calé des doigts, j'ai fait des trucs et tout, ouais. Et...
3: Voilà, les doigts, c'est 3 points. Hein.
0: Ouais.
1: Ouais, et si tu veux, en fait elle a quand même bien aimé ça, quoi.
0: Ouais.
1: Et ça, enfin, c'est le truc que tu vois, enfin, je sais pas, tu sais. Et en fait. Et en fait, le truc, c'est que, voilà, j'aimerais aller plus loin parce que, d'une part, c'est clair que c'est bon pour moi, c'est clair que c'est pas mal pour moi, tu vois, c'est quand même bien, même.
0: Ah bah pour toi, c'est tout bénef, hein, ouais, forcément. Hein.
1: Non, mais ça, je te le cache pas.
3: Pour ma carrière.
1: Mais le truc, c'est que, voilà, c'est bien sur un CV. Mais le truc, c'est qu'en plus, je sens que ça pourrait vraiment bien donner du plaisir. Et si tu veux, les deux.
0: Mais là, t'es égoïste, non, mais là, tu t'entends parler, c'est qu'il y en a que pour toi, là.
1: Non,
0: mais
1: non,
0: si.
1: Il y en a pas que pour...
0: mais non, tu dis ouais, ça me ferait bien kiffer, ça me donnerait du plaisir, c'est tout bénéfique pour moi.
1: Mais elle aussi, ça lui donnerait beaucoup de plaisir parce que je sais très bien que
0: tu
1: commences à lui mettre un doigt et qu'elle commence à couiner comme une cochonne alors qu'elle faisait rien avant.
0: Oui, mais ça reste un doigt. Mais tu peux pas parler en son nom parce que sinon elle l'aurait fait naturellement. C'est-à-dire que sinon elle l'aurait fait, t'aurais même pas besoin d'en discuter avec nous. Ouais, mais alors c'est vrai qu'elle doit peut-être avoir un peu peur de ça.
3: Mais si elle a pas envie.
0: La douleur.
1: Peut-être un petit peu peur, mais en fait le souci c'est pas ça, c'est que j'en ai parlé tranquillement, pas comme je t'en parle à toi si tu veux, mais
0: c'est vrai que la question qu'on peut se poser c'est que si dans les relations quand une fille accepte quand même lors de la faire mettre un doigt dans le cul, on peut se dire bon bah ça, c'est-à-dire que c'est une porte ouverte, voilà, disons qu'il y a ouverture, disons qu'on n'est pas il y a des filles quand elles disent non, même quand tu commences à mettre même un doigt, elles veulent pas quoi.
1: Donc
0: il y a une possibilité, donc voilà, quand tu lui as mis le doigt, t'as pas senti qu'elle était totalement réticente?
1: Non, c'est clair, la porte était entrouverte.
2: Et tu lui as pas demandé non plus, ouais. Tu l'as fait.
1: Mais en fait, non, mais le truc c'est que j'y suis allé et puis elle était contente quoi.
0: Ouais, elle était contente, ouais.
1: Voilà, non, c'était clair et net quoi. Et le truc c'est qu'en fait, j'en ai parlé trois fois en fait, et à chaque fois, elle disait non, ça me dit pas trop, c'est pas naturel, machin, truc.
0: Et dimanche, plus, peut-être le dimanche, non?
1: Non, pas le dimanche, non, mais tous les premiers samedis du mois, non, je rigole.
0: Parce que tu me dis ça me dit pas trop, elle te dit ouais, ça me dit pas trop, j'ai peut-être le vendredi plus.
1: Et tu sais que c'est le jeu de mots que je sors tous les jours à mes
0: collègues. Ouais, mais comme j'ai entendu tout à l'heure que t'étais ton petit jeu de mots avec Coralie de Monaco, je me suis dit, bon, bah lui, il va falloir l'attaquer de plein fouet.
1: Mais franchement, de plein fouet, il n'y a pas de. Non, mais ça, sur le jeu de mots, il n'y a pas de soucis.
0: Fin de l'histoire de là, il y a peut-être des filles qui vont avoir envie de réagir. C'est toujours pareil, moi, je demande des témoignages de Dana, c'est toujours intéressant d'avoir ce que pensent les filles dans ce genre de problème. Mais
1: c'est sûr.
0: Mais aujourd'hui, tu sens qu'il y a une possibilité avec elles. C'est quoi le.
1: Non, mais le problème.
0: C'est quoi ton problème aujourd'hui?

0: C'est pas ça, en fait. Mais oui, mais Max, tu parles beaucoup. Mais
1: ouais,
0: en fait,
1: écoute, tu parles.
2: C'est son métier, monsieur.
1: Tu parles depuis tout à l'heure, mais je sais toujours pas pourquoi t'appelles. Donc, à part te donner du plaisir et te donner satisfaction, c'est quoi le but de ton appel?
0: Voilà.
1: Je vois y arriver parce que tu tournes tellement autour du pot.
0: Donc je vais finir. En fait, le truc c'est que là, la dernière fois que j'en ai parlé, elle s'est carrément vexée et là, plus de nouvelles.
1: Et donc
0: ça fait 3 jours que j'ai plus de nouvelles alors que j'en ai parlé comme 2-3 fois où elle s'était carrément pas avec sa vin, tu vois.
1: Ouais, mais bon.
0: Alors que j'en ai parlé et puis je suis allé soft, quoi. Enfin, je veux dire, j'ai prédit, vas-y, ouais, mais... je vais t'enculer, quoi.
1: Je sais pas quoi.
0: Un truc comme ça, quoi.
1: Je pense que t'es assez intelligent pour comprendre quand même que voilà. Une fille qui, quand t'abordes le sujet, qui veut vraiment passer à l'acte et ce qui prouve déjà quand tu mets un doigt, ça veut pas dire qu'elle veut passer à autre chose. Et puis à un moment donné, elle voit que tu focalises, ça s'entend parce que t'as l'impression qu'on te coupe, qu'on te laisse pas. Tu veux tellement parler de ton truc de sodomie, t'as tellement envie de l'enculer. Ta meuf, que voilà, t'es omnibulé par ça, et regarde le résultat, c'est que quand tu lui en parles vraiment concrètement, bah, elle te donne plus signe de vie pendant 3 jours.
0: C'est pas ça, c'est qu'en fait, tu vois, le truc, c'est que je me gave bien sans avoir ça, et je me suis déjà gavé bien avec des meufs sans avoir ça. Donc
1: tu t'es gavé, hein, c'est bon, comment tu parles, je me suis gavé.
0: Non, mais je veux dire, voilà, j'ai pris beaucoup de plaisir.
1: C'est bon.
0: Mais c'est vrai, mais le truc, c'est que là. Avec elle, sachant que voilà, que ça se voit que ça lui ferait du bien, ouais, que ça serait bon pour elle, je me dis putain, merde, pourquoi pas, quoi.
1: Ben non, mais là je veux dire, excuse-moi, mais là c'est tu t'entends, enfin tu veux essayer de nous faire comprendre, ou tu veux essayer de faire celui qui la comprend tout à fait, mais qui va que dans un sens, c'est dans le tien, quoi. Et tu te mets absolument pas du tout un instant à sa place. Toi, t'es persuadé que ça pourrait lui faire que du bien. Limite, si tu fais ça, c'est plus pour elle que pour toi. Alors que c'est pas du tout le cas. Tu nous l'as dit tout à l'heure. Hein, si tu peux te faire plaisir, si tu peux aller plus loin, si t'as envie d'aller au bout.
0: Non. Ce que je t'ai dit, c'est que ça me ferait plaisir à moi, mais que par l'intermédiaire de ses doigts, quoi, qu'il y a eu, je sens que je pourrais aussi lui donner beaucoup de plaisir, et ça me fait plaisir. Enfin, je sais pas, une relation
1: sexuelle. Ah oui, c'est plus pour lui rendre service, pour lui donner encore plus de plaisir que ton plaisir à toi personnel.
0: Non, mais c'est moitié-moitié.
1: C'est moitié-moitié, ouais. Sauf que non,
0: c'est à 200, t'es d'accord avec moi. Je sais pas, une relation sexuelle, c'est à 200, quoi. C'est
1: oui, plus, mais.
0: C'est partagé, quoi.
1: Ouais, mais c'est alors. Donc, t'accepterais qu'elle te mette un doigt dans le cul.
0: Là, je n'irai pas jusque-là.
1: Bah, je suis pas d'accord. Voilà. Dans ces cas-là, je suis pas d'accord avec toi, Guillaume, ouais. Parce que dans ces cas-là, il y a. Non, mais
2: si, carrément,
1: ça ne fait que confirmer que tu es tout à fait. Non, Guillaume, écoute-moi. C'est que tu veux simplement essayer de te faire passer pour quelqu'un ouvert d'esprit qui veut donner du plaisir à sa nana, alors qu'en réalité, t'es omnibulé. Tu ne penses qu'à une chose, c'est de te donner du plaisir en espérant lui en donner aussi. Donc tu veux essayer de faire le beau parleur en lui faisant comprendre qu'en mettant du moment qu'elle accepte un doigt, tu lui donnes du plaisir, donc toi ce que tu voudrais c'est lui apporter l'apothéose en la sodomisant, ce qui pour elle serait un apothéose, et puis pour toi aussi te rendrait sérieux ce que tu as envie de le faire. Mais si tu dis que
0: non,
1: ça se fait à deux.
0: Je sentais que c'était pas possible du tout, tu vois, que ça allait.
1: Mais c'est pas parce que tu mets un doigt que ça veut dire qu'elle accepte, c'est pas parce que.
0: Non, sûr.
1: Pas parce que quelqu'un qui accepte, qui aime pas la vitesse, mais qui accepte que tu roules à 150, ça veut dire que demain, tu pourras facilement passer à 200 ou 210, et que pour elle, apparemment, c'est parti sur l'autoroute, elle a pas peur de la vitesse. C'est pas parce qu'elle aime bien se mettre un doigt dans le cul, que tu lui en mets un, que ça veut dire qu'après, la sodomie, c'est une autre histoire. Et si t'étais ouvert d'esprit, surtout si t'es vraiment. Tu te mettais à la place de ta chérie si tu l'aimais vraiment. Enfin, je sais pas, moi j'ai toujours pensé que cette position c'était quelque chose que les mecs pouvaient avoir envie de faire, et ça je comprends tout à fait, mais que c'est seulement à la nana de pouvoir le décider et de le faire, et le faire uniquement par le plaisir. Enfin, moi je te sens pas très ouvert d'esprit, contrairement à ce que tu veux essayer de nous faire croire avec le soi-disant plaisir que tu pourrais lui apporter. C'est vraiment, t'es omnibulé par ça et tu n'as envie que de ça.
0: En même temps, Max, pour rien te cacher, ça fait une dizaine d'années que je t'écoute. Et là, t'es carrément en train de prendre un faux sujet dans la gueule.
1: Ah bah d'accord, ceci dit, mais c'est pas grave, parce que de toute façon, des mecs ont un comportement comme ça, même si c'est fou.
0: On envoie un paquet, ça sert de leçon à ceux qui
1: courent. Bah bien sûr, non mais c'est pour ça.
0: Mais
1: je le sentais, parce que je te sentais hyper sur la défensive.
0: Monsieur Claire, mais c'est n'importe quoi ce que je te raconte, ça se capte. Dis bon, mais qu'est-ce que tu veux que je dise à un je t'enculé, elle se vexe. Prends le chemin.
2: Mais il y en a qui se vexent quand tu veux les enculer,
0: En fait, je t'explique ce qui s'est passé. On est parti en vacances en Haute-Savoie, mon oncle, il a. Oui, pour une croûte de pain. Hein. Et donc, on est du Gard, on est en Haute-Savoie. On s'est mis la tête comme des porcs, là. Il doit être, je sais pas, 11h du soir, peut-être, je sais pas.
1: 11h15, ouais.
0: Ouais, voilà. Et ça fait depuis 5 quarts de l'après-midi qu'on est à l'apéro. Et on s'est dit, putain, mais pourquoi pas appeler Max pour lui faire un bon vieux canular, quoi.
1: Mais c'est pas... Non, mais déjà, c'est pas un canular que tu me fais, parce que tu me mets pas... C'est pas parce que il est strictement impossible pour moi d'essayer de deviner qui va dire des choses vraies.
0: Non, mais je le sais bien.
1: C'est pas un canular. Un canular, c'est quand même un peu plus poussé que ça. C'est simplement un sujet tu pourrais apporter, comme moi, demain, on pourrait discuter dans la rue et je t'écoute et on parle et après je te dirais que je fais semblant de m'intéresser, je m'intéresse pas au machin. Donc là, c'est pas un canular.
0: Ça nous a bien fait rigoler quand
1: voilà,
0: même. Parce que tu vois, il y en a, ils ont des faux sujets et t'es là, tu dis, mais attends, mais lui, mais non, mais laisse tomber, c'est un faux sujet, ça se capte à 10 bornes, tu vois. Et là, quand même, on ne s'est pas fait serrer d'entrée de jeu.
1: Mais non, parce que je vois pas comment je pourrais serrer un truc comme ça. C'est pas possible.
3: Ça peut arriver.
0: Ah, mais oui, mais
1: bien sûr, parce que ce que tu racontes là, malheureusement, ça arrive. Il y a des boulets comme toi. Qu'ont le comportement de boulet comme toi et qui vont véritablement avoir le discours que tu tiens. Donc c'est pas totalement incohérent. Tu m'aurais dit des choses plus incohérentes, j'aurais pu. Maintenant.
0: En même temps, je me suis jamais comporté comme ça avec une fille. J'espère que je me comporterai jamais comme ça avec une fille. Et en même temps, je comprends que je sois un boulet avec une demi-bouteille de pastis à l'entrée.
1: Des mecs comme ça. Des mecs qui ont le comportement un peu boulé et qui vont dire des choses mais je t'en veux absolument
0: vrai,
1: pas.
0: Franchement, je vais te dire, ça me désole.
1: De quoi?
0: Ça me désole qu'il y ait des mecs qui puissent être aussi boulés que ça. Quand
1: non,
0: même,
1: parce qu'il y en a qui vont dire ce discours, qui vont être très... C'est pour ça que finalement, je vais vraiment le plus sincère du monde, ce que tu veux. Tu veux faire le caïd, genre je t'ai bien eu, machin, tu m'as pas eu, mais...
0: Mais rigoler parce que je me disais quand même, putain, Max...
1: Non, mais ce que je veux dire, c'est que... Ce que je veux dire, c'est que j'apprenne que c'est un canular ou pas, je vais dire, ça me passe par du tout à ça, je m'en branle comme de l'an 40, je m'en fous. Ce qui m'intéresse, c'est dans le sujet, c'est pour ça que t'es lourd, quand je suis détaillant, tu dis que tu laisses pas parler les gens, mais t'es tellement bourré que t'es lourd. C'est que tu laisses même pas en placer une.
0: Ah, je te le cache pas.
1: Même ce sujet, c'est pas grave, parce qu'il y a tellement de boulets qui sont dans cet état d'esprit-là qu'il faut de toute façon préciser les choses. Et ça fait de toute façon pour les nanas passer des messages, quoi qu'il arrive.
0: Finalement, connerie d'alcoolique de base, je crois qu'on peut le dire, j'ai presque rendu service à des nanas. Hein,
1: bah, évidemment, t'aurais été un peu plus lourd, t'aurais été pas cohérent dans tes trucs, donc t'es pas assez bourré parce que t'es trop encore cohérent dans ton sujet.
0: Un jour où je serai clair, je te rappelle,
1: bah, oui.
0: je te bouffe au jeu de 3 mois.
1: D'accord, bah, y a pas de lézard.
0: Je voudrais passer un petit message.
1: Vas-y.
0: Tous les gardons mangent les cèpes de la Lozère.
1: D'accord, bah le message est passé, ils l'auront compris. J'ai rien compris,
0: voilà,
1: putain.
0: 48, je vais m'acheter cèpes, c'est notre grand message de ce soir.
1: D'accord.
0: Je remercie Max de nous avoir accueillis.
1: Il n'y a pas de soucis.
0: Et j'espère qu'on n'a pas été trop lourd.
1: Mais non, pas du tout.
0: Non, mais on est lamentable là.
1: Non, mais t'as pas été lamentable.
0: Tous mes collègues se promènent cul nul là autour du chalet en fait. Donc je suis assez mal à l'aise.
1: À bientôt, Guillaume, à bientôt.
0: Allez, à bientôt.
1: Ciao, et t'envoies tes potes derrière, ils sont en cul, t'inquiète pas, il y a nos malaises.
0: Le jeu des 3 mois de ces 4, hein.
1: Ah bah quand tu veux, pas de problème. Dès que t'auras des saoulés, il y a nos malaises. Bonne bourre à toi, mon pote. Alors je sais pas, il y avait Élise et son mec qui souhaitaient réagir au sujet, mais bon, ceci dit, comme c'est un sujet qui aurait très bien pu être abordé très officiellement, je sais pas si vous voulez qu'on en parle, Élise.
3: Non mais
1: ah non, c'est pour autre chose ça, Élise.
3: C'était pour tout à l'heure en fait, le truc qu'il y a eu tout à l'heure.
1: Ouais, mais ça c'est mort ça.
3: Non mais parce que on n'avait pas réussi à avoir son mec. Vous, tu sais.
1: Alors Léo, attends, c'est quoi
3: réussi, vous l'avez raccroché.
1: C'est quoi voilà. Le problème? C'est quoi Élise, le problème?
4: Ben je sais pas, parce qu'en fait apparemment il a appelé donc.
1: Ah mais c'est le sujet de tout à l'heure, d'accord, ok, c'était pas pour réagir sur un sujet, c'est par rapport au problème de ton mec et tout qu'a.
3: Voilà.
1: Ah oui d'accord, ok. Bon on va voir ce qu'on peut faire, d'accord?
4: Ouais.
1: Bouge pas. Laurent également sera de la partie de Perpignan. Salut Laurent.
3: Mais c'est son mec.
1: Ah c'est. Voilà. Non, Laurent il est là. Laurent il est
3: c'est le mec d'Élise qui a appelé à l'antenne et puis qui est à l'antenne avec elle. Voilà, pour s'expliquer.
4: Ah, non, mais...
1: Laurent, mais on n'avait pas Laurent de Perpignan qui avait, je sais pas, des problèmes avec son père, ça n'a rien à voir ça. Laurent, ah mais il est plus là Laurent alors sur la 2.
3: Mais non, ça n'a plus rien à voir.
1: Ah justement. Ça n'a plus rien à voir.
3: Voilà, c'est un autre Laurent.
1: Ok, d'accord, parce qu'il s'appelle Laurent aussi. Oh là là, j'y comprends plus rien. Bon, on va essayer de retrouver tout ça dans un instant, on va remettre un petit peu d'ordre là-dedans. Ne bougez pas. La radio libre au 3228. Petite pause, on revient tout de suite. Chez un mec parce que je suis venu voir la mère pour lui installer un truc sur ordinateur et j'ai fait un bisou pour pouvoir profiter du forfait. Hein, c'est ça Élise?
4: Ouais.
1: Bon, je résume. Arrête d'être tristounette comme ça. Vous...
2: Mais si, il faut qu'elle joue. Il y a son
1: c'est
2: mec
1: horrible,
2: qui
1: c'est horrible. Élise.
4: Oui.
1: Oh non, mais là, moi, je vais m'endormir ou je vais à un moment donné, je vais devenir triste comme vous. Non. Vous êtes triste à mourir là, non. T'étais triste là, t'es toute triste et toute grise.
2: Hein? Non, on dirait une chanson de Cabrel.
1: Bon, Élise. Bon, Élise. Alors donc, Jonathan est avec nous parce que tout à l'heure on n'a pas réussi à le joindre. Alors, Jonathan, c'est ton mec.
5: Ouais.
1: C'est bien ça. Bonsoir, Jonathan.
6: Bonsoir.
1: Bonsoir. Donc, on t'a laissé un petit message sur ton portable, tu as dû l'entendre tout à l'heure.
6: Ouais.
1: D'accord, très sympa. Ça t'a fait plaisir?
6: Ouais, ça va.
1: Ça va, tranquille, ouais, ça va.
2: Ouais,
1: ouais.
2: Bien.
1: L'histoire, pour que je la résume pour ceux qui n'auraient pas tout compris ou ceux qui n'étaient pas là, hein, je vais la faire simple et rapide. Élise, t'es allée chez un des potes à Jonathan, qui est ton copain. C'est bien ça?
6: Ouais, nickel.
1: Non, mais Élise.
6: Ouais.
1: Non, mais Élise, c'est une catastrophe. Catastrophe. Élise, tu es avec moi, c'est à toi que je parle, Élise. Hein.
5: Oui, oui.
1: Mais tu m'entends, ouais. D'accord, ok. Donc tu vas chez ce mec, à un moment donné tu veux appeler ton copain,
5: ouais.
1: Qui est à distance, qui est loin,
5: ouais.
1: Et comme le copain de Jonathan il a un forfait qui est gratuit le soir, il te dit écoute si tu veux prends mon portable et appelle ton copain Jonathan.
5: Ouais.
1: Et à un moment donné pour rester en ligne avec lui, il te dit si tu veux continuer à lui parler, bien que c'était gratuit, il faut que tu m'embrasses.
5: Ouais.
1: Et donc Jonathan, Élise, pour pouvoir rester au téléphone avec toi, elle a été obligée de l'embrasser. Plus autre chose, mais bon, ça,
2: ouais, ouais,
1: c'est ça te c'est regarde pas, Jonathan. Hein, d'accord, c'est Jonathan pas... Voilà.
6: Ouais.
1: Parce que c'est vrai qu'après, il lui a proposé d'autres trucs pour des SMS et des MMS, mais là, bon, c'était autre chose. Hein, là,
5: Là,
1: c'était plus cocasse, c'était plus câlin. Hein.
2: T'as reçu les MMS
1: mais c'est... Alors, l'histoire, c'est quoi l'histoire Parce que je comprends pas bien, Lise. Tu voulais simplement appeler Jonathan et le prévenir avant que l'autre le fasse.
5: Non,
1: bah,
5: en fait, ouais, j'ai appelé tout à l'heure.
1: Donc ça sert plus à rien qu'on soit à l'antenne, là, finalement. Finalement, je suis en train de me faire chier pour rien, là, c'est ça?
5: Si, ben non, bah, je sais pas, non.
1: Moi, je sais pas, non, pourquoi... Je comprends pas pourquoi...
5: Non, mais en fait, c'est Jonathan qui a appelé, qui vient d'appeler, donc on m'a appelé, et voilà.
1: Ah, bah, ah oui, d'accord, c'est toi, Léo, qui l'a rappelé, Élise?
3: Bah, en fait, son mec...
1: Ah oui, d'accord.
3: Son mec nous a... Enfin, m'a appelé.
1: Ouais.
3: Pour me dire, en fait, voilà, j'ai raccroché, j'étais énervé, mais bon, j'aimerais bien lui reparler à l'antenne.
1: Ah oui, en direct. Alors, Jonathan, d'accord, ok, je comprends mieux. Alors, Jonathan, qu'est-ce que tu voulais dire à Élise?
6: J'avais quelque chose à lui avouer, moi aussi.
1: Ah putain, c'est cool.
2: Ah
1: non, finalement, je vais pas le regretter, alors vas-y.
6: Voilà. Elle va comprendre ça à propos d'une ancienne copine à elle qui s'appelle Camille.
1: Ouais, mais pareil, qui a un forfait gratos, c'est ça?
6: C'est
1: un forfait millénium.
6: Non,
1: et...
6: même si. Ah, c'est bon. Pas un même si.
1: D'accord. Quelle est... Ouais.
2: Elle a un forfait pipé.
1: Vas-y, c'est quoi?
6: Eh bien, il y a pas longtemps, elle m'a appelé en me disant qu'elle m'aimait et tout.
1: Ouais, ça, c'est bon.
6: Mais comme je sors avec Élise, j'ai pas vraiment envie de... Enfin, j'ai pas...
2: Vraiment.
6: Disons que je suis pas arrivé à lui dire non.
1: À qui? À Élise?
6: À Camille.
1: À Camille.
2: Parce que t'as,
1: T'as pas réussi à lui dire non parce que t'es avec Élise?
2: Ah, ouais.
6: Non, je suis avec Élise, mais j'ai pas réussi à dire non à Camille quand même.
1: Donc tu sors avec Camille et en même temps avec Élise?
6: Non, je sors pas avec Camille. Je suis pas arrivé à lui dire non.
1: Mais à lui dire non sur quoi?
6: Et elle voulait sortir avec moi, que je sors déjà avec Élise.
5: Bah en fait le truc c'est que c'est son ex, hein. Dire aussi.
1: Mais je comprends pas, t'as dire j'ai pas réussi à lui dire non, ça veut dire que tu lui as dit oui.
6: Non, je lui ai pas dit oui, mais je lui ai pas dit non plus.
1: Bah tu dis j'ai pas réussi
5: il
1: à lui dire
5: dit,
1: non.
5: Quoi.
1: Je comprends pas.
2: Donc, il a rien dit.
1: Mais qu'est-ce que tu voulais dire à Élise? Qu'aujourd'hui ton ex revient dans ta vie?
6: Pas spécialement, mais disons que c'est plus compliqué que ça.
1: Non mais là je comprends rien là, mais attends, moi je veux bien essayer, moi je veux bien essayer de tout comprendre, mais tu nous as
6: mais
1: tous.
6: Je veux pas lui dire non.
1: Tu m'as tout. Ah oui, d'accord, ok, mais tu serais plutôt d'accord pour retourner avec elle, alors?
6: Oui et non, mais j'aime quand même Élise.
2: Ouais, tu veux juste donner la pression.
1: T'aimes quand même Élise, mais tu veux quand même...
6: Mais autre part, j'arrive pas à dire non à Camille.
2: Moi, je me dis que tu veux un peu coller la pression à Élise.
1: Non, mais c'est normal,
3: un petit peu, moi, je suis entièrement d'accord.
1: Hein?
2: Petite vengeance,
3: là. Petite vengeance, là, un petit peu, quand même.
1: Tu te venges, on pense, là, dans l'équipe, non?
6: Non,
1: tu te venges pas.
6: Non.
1: Non, c'est que c'est un truc qui était. Bah, pourquoi pas? Moi, je te crois, hein, Jonathan. Moi, je suis beaucoup moins vicieux qu'eux. Hein. Moi, je te crois tout à fait, hein, Jonathan. Hein. Bah, donc, mais qu'est-ce que tu veux dire à Élise? Parce que finalement, tu lui dis rien du tout. Là. Moi, j'étais tout excité. Tu dis, ouais, j'ai un truc à lui dire. Moi, je m'attendais à un truc énorme. Genre, comme l'île de la tentation, il allait se passer un truc. Genre, qu'est-ce qui se passe? Et tu. Juste pour lui dire que ton ex est revenu à la charge et que toi, tu sais pas encore quoi lui dire.
6: C'est pas ça, c'est que la dernière fois que je lui ai dit, elle m'a raccroché au nez, elle a pas voulu m'écouter ni rien.
1: Ah bah là, va t'écouter, Élise, donc qu'est-ce que t'as à répondre, Élise, à ça?
5: Bah, c'est vrai, j'aimerais bien comprendre un peu.
1: Bon bah, écoutez, une fois que vous en aurez discuté entre vous, voilà, il faut en discuter une bonne fois pour toutes, là. Il va falloir faire le point, partir chacun de votre côté en vacances.
6: Mais comment vous feriez-vous?
1: Moi je suis hyper déstabilisé, c'est sûr. Bon, il manquerait plus que ton ex, en plus elle a un forfait gratos pour que, bon, bah là, là j'aurais envie d'y retourner avec elle, hein, c'est
6: vous
1: sûr.
6: Vous pensez qu'au forfait, j'ai jamais dit qu'elle avait un forfait gratos.
1: Non, mais d'accord, mais je veux dire, en plus elle aurait la forfait gratuit, là ça serait l'apothéose, là, ça serait génial. Là. Du coup, je serais comme un fou, je serais comme excité, je serais comme un lion en cage, j'aurais envie de bouffer la vie, j'aurais envie de faire tout et n'importe quoi. Bon, voilà. Moi, je considère toujours que quand c'est fini, tu vois, se remettre ensemble, le casser, machin. Ouais, moi, il m'était arrivé une fois de vouloir le faire. En fin de compte, ça sert à rien. On s'aperçoit très vite après. Au moment donné, on y croit, on a envie d'y croire. Mais finalement, après réflexion, quand c'est cassé, c'est cassé. Une fois que c'est fini, quoi.
6: Ouais, vraiment une raison. Vous n'avez pas eu déception?
1: Pardon?
6: Je veux dire, par exemple, vous n'avez pas eu.
1: Il est très rare, Jonathan, que quand tu veux te remettre avec quelqu'un, quand tu te remets, ça soit comme avant. C'est plus comme avant. Ça change de toute façon. Donc, c'est plus pareil. On croit qu'on va retrouver la même chose qu'avant, mais ça ne l'est jamais véritablement. On peut se remettre ensemble quand on s'est séparé à cause de la distance, mais on s'est toujours aimé, il n'y a pas, mais quand on s'arrêtait, l'autre qui revient comme ça et d'un coup qui a envie de ressortir avec toi, ça va marcher pendant 3 mois, et dans 3 mois tu vas la reperdre, et puis après tu regretteras parce que Élise, en réalité, tu l'auras quitté que pour quelqu'un qui
6: a un forfait. Je n'ai pas envie de la quitter, c'est juste que.
1: Tu te tapes les deux, il faut se taper les deux, c'est une expérience, putain, tu te seras. C'est génial,
6: mais je suis pas comme ça, moi, je suis pas.
1: Bah oui, mais qu'est-ce que tu vas lui raconter tout ça? Tu te tapes les deux, puis tu dis rien, Élise, hein, Élise?
5: Ouais, ça.
1: Bah oui, regarde, Élise, elle sort bien avec un mec, elle l'embrasse, en même temps elle est avec toi, donc faut faire les deux.
6: Oui, non, mais ça c'est une autre histoire. Moi j'ai réussi à la comprendre cette histoire, mais pour Camille, elle a pas réussi à la comprendre. Là.
1: Non mais, puis y a rien à comprendre dans son histoire, qu'est-ce que tu veux essayer de comprendre? Tu dis que simplement elle est revenue à la charge et tu dis que tu sais pas à quoi lui répondre. Déjà, c'est pas bon, tu devrais lui dire oui ou non. Non, c'est terminé. Si déjà t'as envie de réfléchir et que t'as envie d'en parler avec elle, c'est que t'as des doutes. C'est que t'as des doutes sur l'amour que t'as pour Camille, que t'as des doutes pour l'amour que t'as pour Élise.
6: J'en ai pas de doute. Le problème, c'est que j'aimerais que ça reste une amie, tout simplement.
1: Et bah alors, tu lui dis non. Écoute, quand c'est fini, moi j'ai pas envie que ça retourne comme avant et qu'on se quitte, donc qu'on reste bon copain. Puis aujourd'hui, puis surtout, faut le dire. Puis putain, putain, je suis avec quelqu'un. Tu peux le dire, ça, quand même. Tu lui as dit à Camille, je suis avec quelqu'un? Tu lui as dit?
5: Et que en fait je connais bien Camille parce qu'elle est dans mon collège. Donc
1: vous avez pas l'impression qu'un peu là on est dans tout à l'heure on a eu l'appel crétin de Martin de maternelle, vous trouvez pas qu'on est dans une maternelle là? Non mais quand même, vous êtes grand, vous avez 13 ans, à un moment donné, Jonathan, il faut y aller là.
6: 14.
1: En plus, c'est encore pire. Tu m'aurais dit 12, j'aurais dit 14. Non, mais là, tu vas dire à ton ex, tu dis écoute, j'ai bien réfléchi, quoi que j'ai pas eu besoin de beaucoup de réfléchir. Aujourd'hui je suis avec Élie, je suis quelqu'un avec qui je suis bien. Moi je te veux comme.
6: Ça m'est déjà arrivé une fois, ça a pas marché.
1: Tant pis, dans ces cas-là, ça veut dire qu'elle te veut, et toi tu veux pas, terminé, tant pis, tu la perds, et puis c'est tout. C'est que c'est pas une vraie copine. Écoutez, ouais. Là, c'est des trucs de. Non, mais là, j'ai l'impression d'être. Attention, là, c'est Disneyland, là. Bah ouais, là, attends, un petit tour de manège, là, on n'est pas dans Peter Pan, là, on va y aller, là, on va faire le grand 8, on va faire les grands. Écoutez, Jonathan, c'est comme ça, hein. Ok?
6: Ouais.
1: Non mais vraiment, il faut que tu bouges là, il faut que tu. Demain tu vois Camille, tu dis c'est terminé. Non mais là, tu trouves pas que c'est un peu gamin là?
6: Oui, non.
1: Non, alors non pourquoi? Non pourquoi?
6: Quelque part c'est vrai.
1: Hein?
6: Quelque part, comment vous réagiriez vous?
1: Mais j'aurais que moi si je suis avec quelqu'un et que je suis bien, même si mon ex veut revenir à la charge et que j'en ai pas envie, je lui dis non. Et puis si elle me dit ouais, dans ces cas-là je veux plus te voir, ça veut dire que tant pis, tu me vois plus. Qu'est-ce que tu veux que je te dise? C'est comme ça, hein, tu sais. Oui.
6: Vous avez ce caractère-là, pas moi.
1: Mais si, tu l'as, mais non, mais.
2: Non, mais ça sera pas forcément facile, mais
1: c'est pas facile, mais il faut le faire, il n'y a que comme ça. Dans ces cas-là, tu ne nous demandes pas notre avis. Si tu considères qu'à chaque fois que les gens qui vont te donner un avis ne te satisfait pas parce qu'on n'est pas dans le même caractère, il faut que tu appelles ou tu demandes des conseils à des gens qui ont le même caractère que toi. Mais les gens qui ont le même caractère que toi, ils vont forcément avoir la même réflexion que toi, c'est qu'ils vont pas savoir quoi te dire puisque tous ceux sont comme toi.
3: Merde.
1: T'es pas d'accord?
6: Ouais, ça.
1: Et ouais, donc il faut. Justement, c'est là où t'apprends un petit peu dans la vie, c'est là où il faut justement te regarder dans la glace et puis.
6: Non, mais. Plus. C'est qu'il faudrait la voir ou.
1: Bah ouais, mais malheureusement. Bah là, faut venir alors. Faut venir à la radio et qu'on joue ça de près.
7: En vert romain.
1: Non, même pas.
2: Non, c'est le contraire.
1: Si t'avais écouté, non, justement, c'est que lui, je pense qu'il est beaucoup plus. Il est beaucoup plus attiré par elle et donc du coup, il prend. il le prend pour lui comme si c'était sa copine et
7: ouais,
1: il a fond
7: s'amuse,
1: dedans.
7: Ouais, s'amuse avec lui, quoi.
1: Et elle, de temps en temps, parce qu'elle doit être, elle doit, ça doit la faire marrer, elle lui envoie des petits mots sympas avec des je t'aime au bout. Toi, Romain, tu prends ça quand. De toute façon, à chaque fois.
7: Il faut lui faire peur, quoi. Il faut qu'il lui fasse peur, quoi.
1: Mais non, mais c'est vrai que. Vous dites, j'ai eu quand même entre Sandra et Denis. Putain, on est gâtés sur les conneries. Non, mais Romain, je pense que tu prends trop à cœur et que voilà, t'es très sensible et que t'as envie de dramatiser et je sais que tu veux nous rappeler à chaque fois, attendez, mais vous vous rendez pas compte, vous l'avez pas entendu, vous vous rendez pas compte de ce qui se passe.
8: C'est vrai, quoi, c'est, je dis pas ça pour.
1: Non, mais je comprends.
8: Quoi, c'est...
1: Sauf que bon, là, ce soir, on l'a entendu, on a eu tout l'inverse, quoi. On a eu quelqu'un plutôt rigolote.
8: Ah, c'est parce que. Enfin...
1: Oui, peut-être, peut-être, mais t'as raison, oui, c'est vrai qu'on peut pas juger seulement sur un petit coup de fil, on est en direct à la radio, mais.
8: Oui, et puis en plus, t'avais Sandy avec elle, elle était pas toute seule, elle était pas.
1: Non, mais fais attention aussi de pas te faire rouler dans la farine, on peut imaginer aussi que tu te fasses un peu rouler dans la farine, non?
8: Bah peut-être,
1: et que toi tu te fais des films tout seul aussi dans ta tête, non?
8: Bah je sais pas.
1: Non mais on pourrait, parce qu'on peut aussi te dire que toi tu pourrais peut-être un petit peu prendre un peu de recul et moins prendre pour argent comptant, et quand elle t'appelle et qu'elle te la fait genre je suis pas bien, je sais pas, faut essayer de la mettre au pied du mur. Des fois faut, tu sais, il y a des gens qui aiment bien ça, qui aiment bien dramatiser les situations, qui aiment bien être un petit peu pas bien dans leur peau, qui aiment bien le dire, ça leur fait du bien et toi t'es là, t'encaisses, et qu'en plus comme t'encaisses auprès d'une fille que t'aimes bien, bah tu prends tout au pied de la lettre, tu te fais des films, tu t'imagines qu'elle est super droguée, qu'elle a forcément des super méga fréquentations parce que t'es pas là pour voir, et forcément comme tu l'aimes bien, bah tous les gens qui l'entourent avec qui elle est, c'est que des cons, c'est que des nazes, ses copines comme tu le dis, j'espère que c'est pas l'autre derrière, parce que forcément tu vas me dire que toutes les filles c'est des mauvaises fréquentations, c'est que des poufias, c'est que des nazes.
8: Pas toutes.
1: Non, mais on sent que t'es le mec amoureux.
8: J'ai pensé à quelqu'un d'autre.
1: Mais bon, non, mais j'ai compris. Mais moi, je te sens un peu trop fleur de peau et un peu trop axé sur elle. Et peut-être, voilà quoi, Léo.
3: Sur SMS, il y a Olive de Nantes qui nous dit c'est pas lui qui a un problème.
9: C'est quoi?
3: C'est pas lui qui a un problème.
1: Ah, ouais, en disant si c'est pas lui qui aurait un problème.
3: Voilà.
1: Ah, si ça serait pas toi qui aurait un problème. Toi, tu vas bien, t'as pas de problème.
8: Ben non.
1: Non, d'accord, ok. Mais essaie de... Voilà, dis-toi qu'aujourd'hui, cette fille-là... alors que toi, tu croyais, par exemple, tout à l'heure, quand tu me le disais sur les SMS, qu'elle te met des « je t'aime », donc ça a dû mettre le doute dans ta tête, et comme t'as des forts sentiments pour elle, apparemment, je suis désolé, mais tu l'as entendu, pour
8: c'est
1: elle, quand
8: facile.
1: Elle... Il n'y en a pas, c'est juste de la...
8: C'est compliqué, ça, quand même, mais c'est...
1: Oui, mais toi, tu veux que tout soit compliqué. J'ai l'impression que tout est compliqué. C'est comme si c'était une grosse affaire énorme, vous pouvez pas comprendre. Si, et imaginons que si tout simplement, voilà, elle te met des je t'aime pour mettre des je t'aime et que maintenant tu sais qu'elle, voilà, elle est pas amoureuse de toi, déjà tire un trait peut-être dessus.
8: Non, mais ça, c'est déjà fait.
1: Ah bon, d'accord, bon. Bah écoute, je sais pas quoi te dire, enfin, on a essayé de. En tout cas, on l'a appelée, peut-être que le problème, il faut le régler avec elle et qu'à un moment donné, t'es quand même en droit de lui demander si des fois elle en rajoute pas un petit peu aussi, quoi. Peut-être que toi, tu prends tout.
8: Quand je le fais, elle se voit tout de suite qu'on s'est engueulé pas mal de fois à cause de ça.
1: Bah ouais, mais parce que ça l'arrange justement que quand ça aille pas, que tu sois là pour l'écouter et qu'elle voudrait que voilà, tu te contentes d'écouter aussi. Imaginons aussi que des fois, elle puisse en rajouter un peu et qu'elle est là pour. Elle se dit, j'appelle Romain dans ces cas-là quand ça va pas et je lui en parle. Et tu deviens son confident et tu dois l'écouter. Et toi, du coup, tu prends. T'as l'impression que tout ce qu'elle te dit, tout ce qu'elle peut te dire lui arrive, quoi. Genre, je suis pas bien, je vais me mettre 20 à mes jours, je suis pas. Ah, c'est pas très bien non plus, soyons très francs, c'est un peu entre guillemets, hein, je dis bien très bien, entre guillemets, un peu, ça peut paraître aussi comme de la lâcheté que toujours de vouloir essayer de dire aux gens, tu vois, elle te prend comme. Elle te prend au piège, quoi. À chaque fois, elle te dit des mots qui, toi, te touchent énormément. Je vais me foutre en l'air, je suis pas bien.
9: Et puis mais c'est toi, pas t'es... forcément volontaire de sa part en plus. Hein.
1: Non.
9: C'est peut-être juste que justement, elle, ça lui fait du bien de se confier comme ça, et voilà.
1: Et voilà, et toi t'écoutes, et puis terminé, quoi. Mais tant faut pas que tu prennes pour un argent comptant que de croire que demain elle va se foutre en l'air, quoi. Ce qui veut pas dire qu'il faut pas le prendre au sérieux à la rigolade.
8: Il y a
1: mais...
8: des gens dont j'étais proche qui l'ont fait ou qui.
1: Oui, ouais.
8: Et puis c'est un truc qui me fait. C'est vraiment. Il y a des trucs, franchement, j'en ai rien à carrer, mais il y a des sujets, franchement, c'est.
1: Non, non, mais je comprends, attends, je dis pas que, comme je voulais terminer, je veux dire, c'est pas parce qu'elle te le dit qu'il faut prendre ça à la rigolade, mais c'est pas parce que malheureusement ça t'est arrivé autour de toi et que, voilà, il faut aussi la mettre, faut qu'elle soit responsable de ce qu'elle est en train de te dire, quoi.
8: Ouais.
1: T'es en droit de lui dire, attends, tu te rends compte que quand tu dis ça, à chaque fois, moi j'ai vécu ça et c'est horrible d'entendre des choses pareilles, moi ça me fait mal, qu'elle prenne conscience, si tu lui dis rien non plus et que tu le gardes tout pour toi, bah là, elle appelle toutes les 5 minutes, je vais me foutre en l'air, je vais appeler Romain. Et toi, t'es là, t'es dans le dark et t'es pas bien. Et regarde le résultat, quand elle t'appelle, elle ricane, elle est avec ses copines, elle va bien, elle a pas de sentiment pour toi et pour toi, elle te dit qu'elle t'aime. Enfin, tu vois, c'est.
8: Ouais, non, mais ça j'avais compris depuis longtemps.
1: Ouais, mais enfin bon, elle le fait quand même. Donc, dis-toi qu'on peut imaginer aussi que de temps en temps, elle se sert un peu de Romain et que ça lui fait du bien, qu'elle manipule et que. entre l'amitié et qu'il y a des moments, voilà. Tu peux aussi imaginer que toi, t'es trop gentil, trop bon, et que des fois, tu peux passer un peu pour un con, quoi.
8: Non, mais tu m'inquiètes, on me l'a déjà dit, ça.
1: Bah ouais, mais alors, moi je t'entends dans la voix, on sent que tu veux tout le temps prendre la défense, et si. Moi je te dis, méfie-toi, tu peux peut-être passer pour un con, et la preuve c'est que moi je suis complètement étranger à l'histoire, en deux minutes, je lui demande, tu me dis qu'elle t'envoie des textos, je t'aime, on l'appelle, elle a l'air d'être bien, elle ricane, elle te dit que non, qu'elle a pas de sentiment pour toi, pourtant elle t'écrit des je t'aime, donc déjà, la nana, c'est pas de la manipulation, mais disons qu'elle joue un peu sur ses sentiments, elle sait que t'es quelqu'un de gentil, peut-être un peu faible, un peu, voilà, le mec qui va être là, et...
8: Ouais.
1: Ouais, faut lui faire peur un petit peu, hein. Dis-lui que faut pas qu'elle t'appelle toutes les 5 minutes que quand ça va pas, quoi, qu'elle peut appeler que quand ça va aussi.
8: Ouais, non, mais c'est.
1: Bon.
8: Quand ça va, je suis là aussi quand ça va, mais.
1: Bon, tu me tiens au courant, Romain, en tout cas, on va rester en contact.
8: Ok,
1: pas et puis si t'as Aurélie hors antenne dans la soirée ou demain, parce qu'elle voulait pas passer en direct et que t'as des éléments, des nouvelles infos à me passer, et un truc, tu vois, c'est un plus d'informations que ça, un peu plus concrète. Ouais. N'hésite pas, et à ce moment-là, on en rediscutera, quitte à la rappeler ou demander témoignage à d'autres auditeurs, d'accord?
8: Ok, pas de problème.
1: Bah, je te remercie en tous les cas de m'avoir fait confiance, et puis on a appelé Aurélie, et puis s'il y a un souci, quel qu'il soit, tu m'appelles, tu n'hésites pas, d'accord?
8: Ok, merci.
1: Bonne bourre à toi, Romain.
8: Merci.
1: Bon, bah, je remercie aussi Denis pour son témoignage, hein. Merci Denis. Hein.
7: Ouais, bah de rien, bah, tu peux t'envoyer aux antennes ou...
1: C'est pourquoi, là?
7: Une question.
1: Bah, pose-la moi.
7: Ouais, c'est pour faire un stage en fait, bah la radio quoi, ah,
1: moi,
7: voir comment ça se passe.
1: Moi je suis des nanas avec des ronimards, donc là t'es mal barré.
9: On sait jamais, attends.
1: Bah, ah, Sandra par contre, oui, pardon, oui, qu'est-ce qu'il dit? Donner une...
7: Je mets le ballon et puis...
1: Convention de stage si t'en avais une, mais là, les stages déjà, enfin les gens, là, on a déjà pas mal recruté là. Hein.
7: Ouais, non mais tiens, un petit stage gratos quoi, deux semaines.
1: Ah c'est gratuit, attends mais...
7: Ah non, bénévole quoi.
9: Sur ça, faut pas rêver.
1: Ouais, mais deux semaines. Les mecs font des stages de deux semaines, généralement, on leur donne rien à faire parce qu'on sait qu'au bout de deux semaines, ils sont bons, donc on peut rien d'autre leur donner.
7: Ouais, non, c'est juste pour voir comment ça se passe et tout, quoi.
1: Bah écoute, je vais. On va te récupérer hors antenne. En tout cas, Léo va prendre ta candidature et on va la filer directement à celui qui s'en occupe. On va te donner le nom de la personne qu'il faut contacter, d'accord, à qui il faut adresser le mot en précisant que tu es passé sur l'antenne. Et puis après, s'il y a de la place, il y a de la place. Hein.
7: Ok, d'accord. Ça
1: on aimerait bien prendre tout le monde en stage, mais à un moment donné, ce serait une entreprise, il faudrait un building là. On serait 950 tous les jours.
9: Ah, et puis il y a plus personne qui écoute après.
1: Ah, ben, c'est vrai que tous ceux qui commencent à être en stage commencent à nous écouter et viennent après là, on peut plus là. Mais
7: ouais,
1: t'inquiète,
7: ouais.
1: Je fais suivre Denis, il y a pas de problème, tu peux me faire confiance.
7: Ok, merci. Ma...
1: Ouais, je peux pas te confirmer que ça puisse marcher. Merci Sandra aussi pour ton témoignage.
10: Bah de rien, moi je fais un gros bisou, ma
1: gueule. Non, mais tu cries pas comme un putois. Non, mais là tu cries comme un putois, on dirait une vieille. Non, parle, éloigne-toi de ton. Non, mais éloigne-toi un peu sensuel là, parce que là tu nous l'as fait un petit peu là. Merci,
10: d'ailleurs,
1: il n'y a pas de problème. Tu vas me la faire, non, mais tu vas me la faire sensuelle.
10: Non, je fais un bisou au McDo de Saumur et à mes copains de Courchamp.
1: Eh bah voilà, mais même tu peux le dire d'une manière sensuelle, là tu l'auras dit comme si t'étais en train de vendre de la viande.
10: Non, mais vous êtes méchant.
1: Mais non, je suis pas méchant, ça saturait, t'étais près de ton téléphone. Mais t'étais près. C'était inaudible. Genre, la première fois, même les gens à qui tu voulais adresser le message, je pense qu'ils auraient même pas compris. Non, mais c'est pas grave. Alors, quel est l'intérêt de passer un message à quelqu'un et même si tu sais qu'il l'entend pas, c'est pas grave. Quel est l'intérêt?
10: Bah,
1: je sais pas. Ah, ouais, c'est pas. Voilà. Bref, faut le dire tout de suite, ça. Hein. Je t'embrasse, Sandra.
10: Grand bisous, à bientôt.
1: Ah, bah, on comprend rien. Bon, bah, le Romain, on l'a eu en ligne, je crois que c'est bon. Et puis, Lucie, dans un instant, de Lille. Bonsoir, Lucie.
11: Bonsoir.
1: Ça va bien?
11: Ouais, toi?
1: Bah, ouais, ça va. Ouais, toi? Ouais, hein, du Nord.
11: Ouais, j'ai des
1: récents. Bah ouais, hein, de Lille, hein, 17 ans. Lucie, on parlera de quoi dans un instant?
11: Bon, parce que je sortais avec une nana, on est resté 2 mois ensemble.
1: Ah ouais, donc...
11: Et puis ça a cassé, et puis en fait, bah, ce serait pour l'appeler, pour lui demander une seconde chance, puis pour lui trouver que je l'aime, en fait.
1: Tu veux récupérer ta meuf?
11: Ouais.
1: D'accord, ok, très bien. On va l'appeler en live. On va te rappeler par contre parce que la ligne est un peu pourrie. On t'entend un petit peu en double. Donc je vais demander à Léo de rappeler Lucie sur une autre ligne. Des fois, il y a des petits problèmes d'interférence. Lucie, tu bouges pas, on va te rappeler.
11: Ok.
1: À tout de suite. Hein.
11: À tout de suite.
1: Oh mon Dieu, que c'est chaud et c'est coquin. Et la soirée ne fait que commencer. L'appel crétin de Martin va arriver dans un instant. En rapport avec un restaurant, t'as fait une réservation d'une table, mais tu veux embarquer la table.
9: Ouais, voilà, c'est ça. Grosse panique, hein. Grosse panique pour le patron.
1: Le 32-28, l'appel crétin de Martin arrive juste après la pause. Lucie de Lille, 17 ans, lesbienne, veut absolument reconquérir Laura, sa petite amie. Elle l'a plaquée au bout de 2 mois, mais elle regrette. Elle a encore envie de voir un petit peu la frimousse de sa cramouille. Et pour ça, elle aura besoin de la reconquérir. conquérir. Greg David, le dernier nouveau son arrivera. Du vieux son que je vous ai calé, attention, ça c'est de la bombe atomique, Moby Go, le premier tube qui a fait connaître Moby sur la planète entière, et puis le dernier, Martin Solveig.
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1: Oh oui, il est là, et vous êtes de l'autre côté de la radio. Merci de passer la soirée, je vous sens nombreux, et ma foi, tant mieux. Continuez à appeler, montrez-moi que vous êtes là, venez donc gratter un petit peu, non pas à ma porte, mais au moins au studio de la radio, et pour ça un numéro de téléphone que vous connaissez par cœur, que je ne cesse de vous répéter, le 3228 pour intervenir dans la radio libre au prix d'une communication normale. On aura par exemple dans les instants à venir sur Fun un moment qui me tient à cœur, celui de Lucie hein, qui a 17 ans, donc lesbienne totalement ou encore en train de se chercher quand même, Lucie?
13: Totalement,
1: bon tant pis. Lucie qui veut récupérer son ex Laura, ça s'est terminé, ça a duré 2 mois, ça s'est terminé depuis peu?
13: Ça s'est terminé depuis à peu près 2 semaines.
1: D'accord, et pour quelle raison?
13: La distance.
1: Elle habite où?
13: Dans l'Aisne, c'est dans... Thierry.
1: Ah ouais, d'accord, ouais. Ouais, parce qu'elle habiterait dans le Tibia, ça serait mieux, mais dans l'Aisne, c'est...
13: Ouais.
1: Voilà, ok. Avant qu'on appelle, je vois que ça fait aucune réaction auprès de l'équipe, c'est ce qui s'appelle le jeu de Moby Total, hein, qui ne fait rire généralement que Fabien quand c'est Fabien qui la sort. Mais quand ça vient pas de lui, du coup, il se dit, putain, merde, on m'a enlevé l'idée.
3: J'étais occupé, je suis sur le blog, je mets des photos.
1: Ah bah oui, alors effectivement. Alors Lucie, avant qu'on appelle Laura pour essayer de la reconquérir, mais vous l'avez rappelé, comme je te l'ai demandé, Lucie, là, je t'ai dit, il faudrait la rappeler parce que sur la ligne,
3: tu l'as pas fait. Je viens de le faire, là.
9: Je l'ai rappelé. Téléphone.
1: C'est parce que on entend la voix qui... T'entends, hein? T'as pas l'interphone ou quelque chose comme ça? T'as pas le kit Malib, Lucie?
13: Non,
1: pas du tout.
13: Non.
1: T'as la chatte libre, je veux dire, t'es... Attends. Alors, Lucie, tu sais ce que je vais faire? Parce que là, moi, ça me perturbe un petit peu, ça risque de perturber les gens qui m'écoutent. on va te rappeler, mais sur une autre ligne, parce que toi, tu l'as rappelé, okay, sur la 3.
3: D'accord.
1: Moi, ce que je veux dire quand je te dis que je te rappelle sur une autre ligne, c'est pour la rappeler sur la même ligne, ça n'a aucun intérêt.
3: Non, mais ça aurait pu changer.
1: Non, ça ne peut pas. Je connais mon métier, ça fait 150 ans que je fais ça, la radio. D'accord. J'ai commencé en 1890, Lucie.
9: Oui, monsieur.
1: Non, on va te rappeler sur une autre ligne, Lucie, d'accord?
13: Ok.
1: Et on va appeler Laura dans un instant, on va la récupérer hors antenne, et pendant ce temps-là, je donne la parole à Martin qui va donc cette fois-ci concrétiser enfin son appel crétin de ce soir. Donc appeler un petit restaurant.
9: Voilà, pour réserver une table.
1: Logique.
9: Si tout va bien, le seul truc c'est quand je demande quand je peux passer prendre la table pour l'emporter, que forcément ça se dégrade.
1: T'es encore tombé sur le mot qui vient de me dire pas que t'as appelé les gens du Nord.
9: Non, non, pas de Calais.
1: D'accord, ok, rien à voir.
14: Allô?
9: Oui, bonjour madame, excusez-moi de déranger. Je suis bien au restaurant?
14: Oui, au restaurant.
9: Oui, je vous appelle, je voulais savoir si c'était possible de réserver une table, on m'a dit que vous faisiez ça.
14: Oui.
9: Pour ce soir, en fait.
14: Oui, pour combien de couverts?
9: C'est pour 6 personnes.
14: 6 personnes?
9: Oui.
14: Vers quelle heure, monsieur, vous...
9: Est-ce que je peux passer vers 19h, ça va, ça, ou pas?
14: 19h?
9: Oui, pour récupérer la table.
14: Attendez, vous désirez faire récupérer la table, comment vous...
9: Là, vous me réservez une table.
14: Oui, d'accord. D'accord,
9: voilà. Est-ce que, en revanche, vous avez des dimensions ou pas? Parce que moi, j'ai un kangou, mais sinon, je peux prendre le master.
14: Ah, ouais, non, je ne prête pas de table. Hein. vous désirez prendre une table chez moi?
9: Une table pour 6, voilà, oui.
14: Pour manger chez moi?
9: Ah, non, je ne me permettrai pas, monsieur. Non, comme j'ai des gens à la maison, en fait, et que je n'ai pas de mobilier.
14: Ah, ouais, non, je ne prête pas. Attendez, je ne prête pas de table. Hein.
9: Les chaises, c'est avec,
14: oui, gentil. Ah, non,
9: non, c'est pas avec. D'accord.
14: Je ne prête pas de table, je ne loue pas de table.
9: Non, les chaises, c'est pas avec. Il faut.
14: Non, non, mais même la table, monsieur.
9: Je suis au téléphone. Allô? Si on les prend, si je vous réserve 6 chaises en plus, comme
14: non,
9: ça.
14: Non, non, je ne loue pas de chaises ni de tables.
9: Non, les chaises, il ne fait pas. Non,
14: les tables. Ouais. Allô? Ni la table.
9: Non, il est très gentil.
14: Mais qu'est-ce qu'ils font
9: Pour la table, il n'y a pas de problème.
14: Non, si, je ne loue pas de table, monsieur.
9: J'y vais à 19h, il m'a dit.
14: Oh là là.
9: Non, il n'a pas l'air de comprendre grand-chose, mais il a dit OK pour la table.
14: Allô?
9: Allô?
14: Je ne loue pas de table.
9: Oui, excusez-moi 2 secondes parce que je discute avec mon épouse.
14: Je ne loue pas de table, monsieur.
9: Oui.
14: Non.
9: Allô. Excusez-moi, est-ce que j'ai madame à côté? Elle me demande pour les couverts, en fait.
14: Non, je ne vois rien du tout, monsieur.
9: Non, les couverts, il ne fait pas.
14: Ni la table.
9: Que la table, il m'a dit.
14: Non, pas de table non plus, monsieur.
9: Là, il dit qu'il n'y a aucun problème pour la table. Aucun problème.
14: Allô?
9: Allô?
14: Allô?
9: Oui.
14: Écoutez, je ne loue pas de table.
9: Et pour les...
14: Excusez-moi, vous me téléphonez pour une table, je ne loue pas de table. Je suis restaurateur, je ne donne pas mon matériel.
9: Non, mais je vous le rapporte...
14: Non, mais je ne loue pas, de toute façon, je ne donne pas.
9: Attendez, je ne loue pas de table.
15: Non, mais je ne loue pas de table, c'est tout.
9: Je vous ai demandé, monsieur.
15: Ah oui, mais non, mais je ne loue pas, c'est tout. C'est, moi, voilà. J'aurais pu réserver une table pour venir manger.
9: Ah ben voilà, je réserve une table.
15: Oui, mais pour venir manger chez moi, c'est tout. C'est tout.
9: Bon, écoutez, ce qu'on fait pour la table.
15: Ah, rien, rien. Je ne loue pas de
9: excusez-moi,
15: table.
9: Excusez-moi, parce que.
15: Je ne loue pas de table, monsieur.
9: Et si je passe vers 18h30?
15: Mais je ne loue pas de table.
9: Non, mais monsieur, enfin.
15: Mais même passer, ça ne sert à rien. Écoutez.
9: C'est-à-dire qu'il faut venir sur place, en fait. Elle reste sur place.
15: Mais je suis restaurateur, monsieur.
9: Oui, donc.
15: Je nous donne. Si on réserve une table,
1: putain,
15: on vient manger chez moi.
9: Des... D'accord, donc il faut venir chez vous. Bon. D'accord. Dans ce cas, on va venir un peu plus tard. Est-ce que 20h, c'est bon pour dîner?
15: Oui, 20h, si vous voulez.
9: D'accord.
15: On peut pas louer de table. Je ne donne pas mon matériel.
9: Non, j'ai bien compris. Hein. Donc, 20h, 6 personnes.
15: Oui.
9: En revanche, mon épouse viendra sûrement un petit peu avant pour faire réchauffer les plats.
15: Les plats, quels plats, monsieur?
9: Bah parce qu'elle a cuisiné quand même, donc je veux bien qu'on vienne.
15: Ah, écoutez, là ça suffit, monsieur.
9: Non, mais monsieur.
15: Écoutez de moi, là, un peu, là. Les plats cuisinés, nous on est restaurateurs, on fait des plats. Alors, c'est tout, écoutez.
9: Non, mais monsieur.
15: Non mais... Ou quoi,
9: non, mais si vous voulez prendre l'apéro avec nous, il y a.
15: Non, non, rien du tout.
1: Voilà, l'appel crétin de Martin.
9: Moi je l'invite à bouffer tranquille, le mec veut même pas partager.
1: T'as été gentil, hein.
9: Ouais, sympa.
1: T'as été répétitif, l'autre bien lourd, il attend très sagement, il attend que ça se passe. Il tient. Il y en a deux, trois qui t'ont renvoyé boule dinguée, mais non, lui ça va, il resterait pas sûr, les gens du Nord. Toujours les mêmes, adorables. Rien à dire, et on dit pas ça avec Martin parce qu'on a Lucie, hein, qui est du Nord, qui est de Lille, hein, rappelons-le. Hein. C'est vrai que les gens du Nord sont quand même des gens qui sont très patients, Lucie. Hein.
16: Ah ouais, quand même.
1: Les filles aussi, ça c'est dire. Bon. Okay. Bon, je vois qu'avec Lucie, je n'arriverai à rien, ce que je comprends tout à fait, puisque Lucie est amoureuse de Laura. Hein. Ça s'est terminé il y a peu de temps à cause de la distance, et finalement, tu regrettes et t'as envie de retourner avec elle. Hein.
16: Ouais, c'est pas moi qui a cassé, en fait.
1: Ah, c'est elle. Ah, d'accord. Donc, toi, tu veux la reconquérir.
16: Ouais.
1: Mais tu vas pas juste l'appeler pour dire combien tu l'aimes à l'antenne. Tu veux vraiment lui dire des choses. Il va falloir.
16: Ouais.
1: Hein, hein?
16: Bah, en plus, c'est un de ses copains qui m'a appelé il y a 3 jours. Mmh. Puis elle était avec et tout. Puis il m'a appelé, il m'a dit ouais, elle arrête pas de parler de toi et toi.
1: Ah bah,
16: en fait, je lui ai redemandé. Puis elle m'a dit je sais pas, ce jour-là. Et ma maman m'a dit non.
1: Ah ouais, non. Ouais.
16: En fait, elle sait plus trop. Puis son copain, elle m'a dit qu'elle a peut-être.
1: Ah bah, des fois, on est malheureux parce qu'on aurait tellement envie d'être avec la personne, mais on sait que la distance fait que c'est pas faisable. Donc des fois, on stoppe des relations, mais on n'en a pas spécialement envie. On a rien à reprocher à l'autre. Et à distance, des fois, ça, malheureusement, c'est ça, quoi. C'est qu'on rêverait d'être pouvoir, pour que tout aille bien, si demain elle se mettait à habiter à Lille ou toi que t'allais la rejoindre, bah, vous seriez ensemble, quoi.
16: Ouais, bah, en même temps, on est tous les deux lycéens, donc.
1: Ah ouais, en même temps, on peut pas. Bon, tu lui fais un petit cunier en direct, on fait un petit truc, quoi.
16: Ouais, bah, style.
1: Hein?
16: Ouais, style.
1: Bah, on va faire un.
16: Non, enfin... mais c'est une coincée, en plus, donc.
1: Oh non, attends, ne me dis pas qu'elle fait pas ça, alors, c'est toi qui fais tout?
16: Mais c'est quand même, elle est assez coincée quand même.
1: Bon, attends, il faut la décoincer un petit peu, Lucie, là.
16: Mais j'ai essayé plusieurs fois, mais
1: elle fait rien. Toi, tu lui fais quand même des...
16: La dernière fois, ouais, c'est moi.
1: D'accord, mais elle vient rien faire, il n'y a pas de...
16: Non, c'est pas ça, c'est qu'elle pouvait pas en même temps.
1: Pardon?
16: Elle pouvait pas.
1: Pourquoi, elle est en rien?
16: Ah ouais.
1: Ah ouais, d'accord, mais je veux dire, vous n'êtes pas vu qu'une seule fois dans votre vie. Vous ne me dites pas que chaque fois... Ne me dis pas que vous attendez.
16: Non,
1: le...
16: mais les autres fois, c'était non, elle voulait pas du tout.
1: Non, non, oh non. Un bon 69, même.
16: Ouais, on veut pas.
1: Ah, tu m'excites. Ah, Lucie, là. Hein. C'est excitant quand même quand on parle de cul un peu comme ça. Hein.
16: Ouais, non un petit peu, mais bon.
1: Ah ouais, non,
16: en
1: mais.
16: Même temps, pour le moment, je suis toute seule, donc.
1: Non, non, mais je sais bien, non, mais. Oui, non, enfin bon, après, tu peux utiliser des machines, il y a du matos.
16: Non, ça va aller.
1: T'as pas, non? T'as pas de.
16: Non.
1: T'as pas de truc, t'as pas de...
9: Il ne reste pas un kit-fan?
1: Un truc qui... une sorte de bout de bois qui tremble, un truc avec une pile dedans.
16: Non, ça un vibro, mais j'en ai pas.
1: Ah, t'en as pas, non? T'as pas de... T'en as plus, c'est-à-dire que tu...
16: Non, j'en ai pas.
1: T'en veux un, c'est ça? T'en cherches un?
16: Non, non, ça va aller.
1: Pas spécialement, non? Bon. Tu te fais des petits câlins, des fois? Non, mais t'es toute seule. Comment t'es fait?
16: Une vaginette,
1: en fait? Tu fais quoi?
16: Bah, rien.
1: T'attends que ça se passe, quoi.
16: On attend.
1: T'attends Laura, quoi.
16: Ouais, mais en même temps, même quand elle est là.
1: Elle fait rien, voilà, exactement. Écoute, j'allais te le dire, mais effectivement, elle sait. Non, mais voilà, donc finalement, elle sert à pas grand chose, cette fille. Enfin, bon, si, oui, mais facile, enfin, si, les sentiments, mais je veux dire. Abandonner, il faut la relation sexuelle. C'est peut-être ça aussi qu'il faut qu'en dehors de la distance, elle reste, parce qu'elle voit qu'elle est peut-être trop coincée et qu'elle te donne pas satisfaction. Est-ce que plusieurs fois vous êtes embrouillé à cause de ça?
16: On s'est jamais engueulé, justement.
1: À cause de ça, même pas à cause de ça?
16: Bah non, parce que.
1: Elle sent pas qu'elle a la pression, qu'elle sent qu'elle est un peu en retard, qu'elle lâchait pas, qu'elle dit putain, j'ai quand même 65 unités de retard. À un moment donné, quand je vais devoir attaquer, il va falloir que je m'y mette, non?
16: Bah en fait, elle est assez coincée, donc quand elle disait non, j'allais pas forcer, parce que sinon ça risquait.
1: Oh là là, ouais, voilà. Bon, d'accord, ok. Mais il va falloir me la décoincer un peu quand même, hein, Lucie. Hein.
16: Ouais, tout cas, hein, sur ses 20 ans, quoi.
1: Pardon?
13: Surtout qu'elle va sur ses 20 ans.
1: Ah bon, en plus, non, mais là, il va falloir qu'elle mette les bouchées doubles. Là, logiquement, elle devrait te donner des elle devrait t'expliquer comment ça fonctionne. Elle devrait, puis là, tu devrais t'éclater comme une bête.
13: C'est moi qui explique.
1: Tu as regardé la série sur Canal, là? Moi, je l'ai suivie un petit peu, là, pendant l'été, là, Elle World.
13: Ah non, j'ai pas regardé.
1: Oh, quel dommage. C'est ça, un truc qui a cartonné aux États-Unis, qui a fait beaucoup parler de lui. C'est un, bon, une série sur les lesbiennes.
13: Ah ouais.
1: Ah, c'était... ah non, c'est bien, c'est intéressant. Non, mais franchement.
13: Moi aussi, j'aurais regardé.
1: Ah, tu, je te conseille quand ça sortira en DVD, je crois d'ailleurs que c'est déjà fait, de pouvoir lui acheter les DVD et de les mater avec elle quand on aura la possibilité pour Noël.
13: Ouais, mais on a essayé de commencer avec une de ses amies, en fait, en mettant les films le soir, sur le dimanche soir.
1: Ah non, mais pour ça, oui, mais ça, c'est. Oui,
13: mais pas le moment non plus.
1: Mais hein. Non, mais ça, c'est pas une bonne idée parce que c'est des films érotiques hétéro, donc c'est pas du tout une bonne idée. Puis
13: ah
1: ça,
13: non,
1: les...
13: il y en a avec.
1: Ah non, pas sur M6, non, non, pas sur M6, non.
13: Je peux t'assurer, il y en a un, ça s'appelle La Guide, je peux t'assurer.
1: Ah, il a été diffusé sur M6 ?
13: Ouais.
1: Ah, d'accord.
9: T'as enregistré ?
1: Non, mais tu devrais acheter la série là parce que c'est un côté psychologie, les nanas. Qui sont avec des mecs mais qui sont tentés par les nanas. Il y a des, toi, il y a un bar de lesbos où les nanas se retrouvent entre elles. Elles parlent des nanas, elles parlent des mecs entre eux quand elles vont avoir des enfants. Je pense que ça peut la décoincer, ça peut peut-être un petit peu l'aider, quoi. Puis toi, tu te l'offres pour, tu te le fais offrir par Noël par tes parents. Comme ça, tu fais d'une pierre deux coups. Peut-être que comme ça, tu en profites pour leur annoncer que tu l'es aussi.
13: Bah, ils sont au courant.
1: Ah, ils sont au courant, d'accord, ok. Ils le savent.
13: J'étais même au courant, j'étais avec Laurent.
9: Donc, eh bah, tu peux
13: pas faire
9: des cadeaux.
1: Bah, tu te fais offrir ça pour Noël et tout, vous matez ça ensemble. Enfin, faut. Noël, c'est loin, tu me diras. D'ici là, il va falloir récupérer la Laura. Je suis en train de composer le numéro de téléphone de Laurent, on l'appelle en direct et on espère la voir et pouvoir la décoincer, quoi. Moi, si tu veux, je lui fais un petit cuni.
13: Si tu veux.
1: D'accord.
9: Ah, bah, écoute.
1: Oh, je lui fais le cuni et après, je lui dis bonsoir, d'accord.
13: Ok. Allô?
1: Bon, ça marche pas. Bonsoir Laura. Laura.
13: Allô.
1: Oui, allô Laura.
13: Oui.
1: Oui, bonsoir. Je suis un ami de Lucie.
13: Oui.
1: Qui est au téléphone avec moi en direct, hein, par téléphone, par satellite. Bonsoir Lucie, Laura. Laura Lucie.
17: Bonsoir.
1: Voilà, vous êtes là toutes les deux.
17: Ouais, oui.
1: Lucie, t'es là.
17: Ouais, y a pas de problème.
1: Bon, Laura. Laura.
17: Ouais.
1: D'abord,
17: oui,
1: avant, je t'explique qui je suis, pourquoi, comment, quel temps il fera demain. Je vais te faire un petit bruitage, un petit son, et à toi de deviner ce que ça représente, d'accord?
17: D'accord.
1: Attention, c'est parti, concentre-toi Laura, concentrez-vous mesdemoiselles, Lucie également, hein, si tu veux juste imaginer que ce que je vais faire à Laura, ça peut être attribué pour toi, tu peux, hein, d'accord?
17: Ouais.
1: Et pour les filles, bien entendu, qui écoutent la radio en ce moment, ça peut également être pour vous, puis ça peut être sympathique. Attention, bon, je le fais pas très bien, hein, mais je le fais comme je peux, hein, forcément, hein, je le fais dans des conditions pas très très simples, maté par trois mecs, donc c'est quand même coquin. Attention Laura, tu te concentres?
9: Vas-y, prends des photos.
17: Oui, oui.
1: Bon, c'est ça devrait être, c'est plus verbal que visuel.
9: Ah si, on prend la photo.
1: Alors?
17: Mais je vois pas du tout, non.
1: Essaye de deviner.
17: Moi, je vois très bien.
1: Ah bah évidemment, toi, tu sais tout, hein, Lucie. Puis toi, t'es très excitée, Lucie. Elle prend ça pour elle.
17: Je n'entends pratiquement rien, en plus.
1: Bon, alors, je te le refais. Mais écoute bien, concentre-toi, d'accord? T'es prête? C'est bon?
17: Oui, oui.
1: Alors, on recommence. Comme une langue de serpent.
17: Non, je vois pas trop.
1: Une grosse langue. Hein? Q, ni, la, Q.
17: Oui, non, ouais, je vois maintenant.
1: Ah, c'est quoi, comment ça s'appelle, hein, Q?
17: Un cuni.
1: Un cuni, voilà, un cunilingus, un cuni, voilà. Alors, bon, bah, bonsoir d'abord Laura, Max, hein, en direct sur Fun Radio.
17: Oui.
1: Et Lucie nous a expliqué votre situation, à savoir que vous êtes toutes les deux, que depuis deux semaines vous êtes séparées à cause de la distance, que c'est toi qui serais partie, Laura. Et aujourd'hui, Lucie... bah, elle n'entend pas de cette oreille et de cette foufoune là.
17: Oui, logique. Et qu'est-ce que je peux faire moi?
1: Ah bah, tu vas écouter Lucie qui va te dire quelque chose de très important, Lucie.
17: Ouais, bon, en fait, je t'appelle pour demander de me laisser une chance.
1: De me lécher, de me lécher une chance.
17: Non, laisser.
1: Ah non, non, c'est mieux, c'est plus sympa. De me lécher une chance.
17: Oui, ouais, mais si tu préfères. J'en ai déjà parlé des millions et des millions de fois.
1: Et alors? C'est mort, c'est terminé, Laura? Parce que de ce que m'a expliqué Lucie, hein, Lucie, je prends un peu ta défense, en tout cas, de ce que j'ai pu comprendre.
17: Ouais, ça va, c'est gentil de prendre défense.
1: Non, mais je veux dire, ta défense, essayer de t'aider, hein, parce que apparemment elle nous dit qu'elle t'a expliqué des millions de fois, en gros, que c'est fini, quoi.
17: Ouais.
1: Donc, il n'y a plus aucun espoir, Laura, pour Lucie.
17: Ouais,
18: Non, franchement, je le dis.
1: Mais c'est à cause de quoi? De la distance? Paraît-il que ça serait à cause...
18: Entre autres, et que mes sentiments ne sont pas aussi forts que je le pensais, donc je vais pas continuer avec quelqu'un.
1: Ah, ça, je comprends. Que... Parce que Lucie nous avait... Lucie, c'est vrai, faut être honnête, hein, tu nous as pas dit qu'effectivement, il y avait la distance, mais que elle t'avait
18: déjà... J'ai oublié de dire ça aussi.
1: Ah ouais, ça, c'est souvent... On oublie souvent de dire le principal. Hein,
18: ouais,
1: t'as oublié de me dire...
18: Principal.
1: Ouais, t'as oublié de me dire le principal, comme quoi elle t'avait dit une bonne quinzaine de fois, si c'est pas plus, qu'elle avait plus les sentiments aussi forts
18: qu'avant. Oui, entre autres, avant-hier.
1: Entre autres avant-hier. Bon, bah oui. Tu sais, quand on aime, hein, on perd souvent la mémoire. Hein. On dit souvent quand on aime, on ne compte pas, mais là, elle n'a pas compté le nombre de fois que tu as dû lui dire que c'était fini.
18: Elle a beaucoup perdu, oui, ça c'est sûr.
1: Ouais, mais c'est normal, hein, ça c'est comme ça. Mais bon, bah écoute, c'est dommage, hein, parce que bon, Lucie, on lui a donné 2-3 bonnes.
19: Va bien,
20: Nathalie, ça va.
19: À Dijon, d'ailleurs, j'en ferai la pub après, j'y serai dans un peu plus d'une semaine.
20: Ah bah y a pas de problème, je viens de voir.
19: Ça sera le complexe Le Carré à Dijon, samedi 29 avril. Donc pas samedi à venir, mais samedi prochain. Alors Nathalie, les grosses. Pourquoi tu parles des grosses? Parce que tout à l'heure, on a salué Gérard de Suresnes et puis sa copine, parce qu'on l'appelle en déconnant la grosse, alors qu'elle est très fine, elle est
20: non,
19: très jolie.
20: Non, non, c'est pas ça, ça du tout.
19: Même pas, c'est quoi alors?
20: C'est pas ça, non, parce que depuis tout à l'heure, j'écoute, enfin depuis le début de l'émission...
19: Parle devant ton micro.
20: J'ai dit depuis le début de l'émission... J'écoute, je vous écoute et toute l'équipe là quand vous parlez de Gonzès, c'est toujours quand vous parlez de Nana.
19: Ouais.
20: Vous êtes toujours en train de dire ouais, ça se trouve que c'est un gros boudin, elle est trop.
19: Mais non, c'était les photos pour plaisanter.
20: Oui, bah enfin moi je suis pas avec vous pour voir. J'entends, c'est tout.
19: Non mais t'entends, mais on en parlait puisqu'on parlait du courrier, donc c'est ce qu'on était en train de dire, ça s'entendait ce qu'on disait, c'était la rubrique courrier, c'est des photos envoyées par des nanas.
20: Non, parce que vous aviez pas vu les nanas qui étaient.
19: Mais de quoi
20: tu entendais parler vous les aviez pas vues les filles.
19: Quoi?
20: Non.
19: Attends, je comprends rien là, je capte rien. À quel moment de l'émission?
20: Au début de l'émission.
19: Mais au début de l'émission, Manu et Fildar avaient le courrier sous les yeux.
20: Mais puis d'abord, il n'y a pas que le début de l'émission. Moi, je vous écoute à peu près tous les soirs et
19: mais attends,
20: quand je vous entends parler.
19: Mais tu t'envoles où, toi? Tout t'as entendu? Non, mais tu dreamcast ou quoi? Où t'as entendu qu'on parlait des nanas en disant les grosses? Mais jamais de la vie.
20: Non, mais quand vous parlez de nanas.
19: Non, attends, mais nous...
20: Je suis en train de dire, ouais, ça se trouve qu'elle est grosse, que...
19: Nous? Non, mais attends, moi, Max, Fildar et Manu, ou les mecs en général?
20: Vous, là, là les... mission,
19: tout moi, tout moi ça. Moi, je dis les gros... Attends, Élise.
20: Mais il est pas comme ça,
19: Max. Non, mais attends, mais c'est pas une question que c'est pas comme ça. Est-ce que moi, souvent, quand je parle des femmes, je dis à chaque fois les grosses, Élise?
20: Bah non, pour rire, là.
19: Mais même pas, mais...
20: Tu glisses gentiment.
19: Mais même pas, mais en vrai, mais attends, mais vous vous envolez où, toutes les deux? Vous
20: non,
19: croyez
20: non, non, non, non. Mais moi, non, je dis à la limite qu'on aurait le droit en rigolant.
19: Non, mais à la limite qu'on aurait le droit, mais on a l'impression quand on écoute Nathalie et quand on entend Élise qui confirme que.
20: Non, non, moi je ne confirme pas. Je dis, bon, Nathalie, elle s'emporte.
19: Toi-même, hein. Vous bougez où, vous?
20: Attends, mais... moi j'entends. Mais comment tu parles, Max?
19: Mais vas-y, bouge ta règle.
20: Très gras, très gras.
19: Non, mais Nathalie, mais je parle pas gras du tout.
20: Si.
19: Mais attends, mais tu dreamcast total, toi.
20: Waouh. Non, non, non, non, je reste pas.
19: Attends, moi je dis, moi cette semaine, la semaine dernière, ou même habituellement, à chaque fois que je parle de Nana, quand je fais allusion à une fille, une fois sur deux, je dis ouais, la grosse.
20: Non, tu dis pas oui, la grosse. Mais vous êtes toujours en train de tourner le truc du style. Pff,
21: bah, c'est pas un peu parano, Nathalie?
19: Bah, mais
20: non,
19: grave.
20: Du tout, je suis pas parano du tout, non, non.
19: Non, mais attends, j'ai jamais fait ça, mais attends, mais.
20: Bah non, mais c'est pas grave, faut pas t'énerver. Hein,
19: mais je suis pas énervé, je fais ça en plaisantant.
20: J'ai peut-être mal compris au début, mais bon.
19: Mais non, mais je dis ça.
20: Je suis énervé, cool.
19: Non, mais je fais ça en plaisantant, c'est toi qui captes rien. T'es complètement out of Africa, là. T'es hors sujet, ma pauvre.
20: Ouais,
19: je fais du hors-piste.
20: Out of Africa.
19: Non, mais elle fait du hors-piste, là. Je plaisante quand je fais le rôle du machin, du mec qui agresse. Je fais ça en plaisantant, là. Si tu connaissais le personnage. Mais jamais j'ai dit les grosses machins, mais attends, mais.
20: Bon, bah c'est parfait.
19: Mais même pas. Bah c'est parfait, ça, donc, ça veut dire que tu comprends. Donc t'es d'accord avec moi, donc ça veut dire que ce que tu disais, donc que tu.
20: Normalement, tu. J'ai peut-être mal compris alors, mais bon.
19: Mais t'as mal compris, mais t'as entendu ça ou mais tu dreamcast toi?
20: Du tout, du tout.
19: Mais attends,
22: t'as vu une ou pas une cigale?
20: Non, ouais. Non, non, bah, c'est pas ton collègue, là, Manu.
19: Mais Manu il est gros,
22: Manu,
19: hein.
22: Mais Manu il est gros.
19: Mais Nathalie, Manu il est gros, c'est pas un problème.
22: Le gros.
19: On peut parler. En plus, ouais, c'est
22: ça
19: pas une nana.
22: Pas, hein.
20: Et
22: en
20: voilà, il est gros.
19: Et alors, c'est pas une nana, c'est un mec. Tu parles des nanas alors qu'on parle d'un mec qui est gros.
22: Et en plus, tu te formalises, mais pas moi, quoi.
20: Non, non, non, je te parle pas.
19: Il adore ça, Manu.
22: Je kiffe.
20: Ton pote, là, Manu, quand je l'ai eu au téléphone. Hein, il m'a dit, c'est vrai, c'est des enculés.
19: T'as dit ça, espèce de bâtard? Voilà.
20: Donc moi, j'ai
22: chauffé l'affaire, moi,
20: connard. Je sais que vous êtes des enculés, mais bon.
19: Putain, mais vas-y, encule ton cul, Manu. Putain, espèce de scarépard, t'es vraiment qu'une merde. Hein. C'est comme ça que tu parles.
22: Bah, je brief. Hein.
19: Alors déjà, tu parles de moi comme ça, ton chef et ton collègue de travail, c'est pareil?
22: Bah oui, mais je parlais de moi aussi, parce que c'est toute l'équipe. Donc j'ai dit, c'est vrai, on est tous des enculés.
19: Alors, je vais te le dire en direct.
22: Vas-y.
19: Et là, Nathalie peut entendre, Élise.
20: Oui.
19: C'est vraiment qu'un gros connard.
20: Voilà.
21: Moi, je trouve pas mal, hein.
19: Mais c'est un connard quand même.
21: Non, fait bien son boulot.
22: C'est une grosse merde, tiens.
0: Arrêtez de dire.
22: Voilà. C'est beau. Ah,
0: mais arrêtez de dire que Manu fait son boulot.
22: Mais je les paye, tu comprends.
0: Qu'on dise qu'il est gros.
22: D'accord.
0: Ça va,
22: c'est qu'ils disent qu'il fasse son boulot. Non. Merde. Non, mais là, Nathalie, tu divagues.
21: Non, je divague pas.
22: Il nous a traité d'enculé.
21: Ah oui, tout à fait.
22: Ah bon, oui, je témoigne, hein.
21: Je ne vous traiterai pas d'enculé, mais bon.
22: Alors attends, pendant qu'on y est, excuse-moi Nathalie, oui. Je suppose que tu leur dis, peut-être hors antenne, je te préviens, Max, il va faire croire qu'il t'aime bien, alors que tu sais, alors qu'en réalité, il en a rien à foutre des auditrices.
21: C'est clair, il a dit ça, hein. Absolument pas, du tout.
22: Ah, parce que, si. Parce qu'une fois, je l'ai entendu dire un truc qui est vrai, d'accord, sûr, hein. Je reconnais que c'est vrai, que je vous aime pas, et que je vous utilise pour faire de l'audience, mais une fois...
21: Tu nous aimes pas, mais heureusement qu'on est là.
22: Mais non, mais je vous utilise pour faire de l'audience, et cet enfoiré, un jour, il a osé le dire à quelqu'un.
21: Bah c'est ton boulot. Voilà, tout à fait.
22: Alors faites votre boulot en m'écoutant, je fais le mien en vous écoutant.
21: Mais arrête. Alors écoute alors.
22: Et les grosses mouches seront bien gardées.
21: Et voilà.
0: Ah, je voulais dire que c'est plus simple de se moquer de quelqu'un qui est pas parfait
22: que d'un mec comme moi qui est parfait.
21: Voilà.
22: T'allais le dire pour toi, je suis désolé, je te l'ai enlevé.
0: Ah non, mais je voulais pas dire que t'es pas parfait, t'es petit. Non, justement, ben voilà. Les petits, les gros, les moches, les boutonneux, les gros.
22: Les passe-partout, les tout ça.
0: On s'en fout, putain.
22: Exactement, mais je suis parfait, je suis bien foutu, et alors j'assume.
0: Mes cheveux à la baisse, quoi.
22: Ah, très bien. Oh, c'est drôle. Il y en a qui lisent leur prompteur à la baisse.
0: C'est bon,
22: quoi. D'accord,
0: ok. Les gros, enfin, tu vois.
22: Il y en a qui copient sur les autres, la baisse,
0: et tout.
22: Bien sûr.
0: Là, j'ai deux paraboles, et alors.
22: Et alors.
0: Voilà.
22: On s'en fout complètement.
21: Ouais.
22: Ceci dit, tu décolles quand?
0: Putain, je sais pas, en ce moment j'ai la peau grasse.
22: Voilà, c'est un mec, tu sais, par exemple, Phil Dard, tu vois, on rigole là-dessus, mais c'est vrai qu'il a deux trucs, c'est des satellites. Un jour on se dit, il va y avoir un coup de vent à la sortie de la radio, il va décoller, il va plus jamais revenir.
0: Ah, moi, Twister, ça me fait flipper, tu vois.
22: Tu vois, ça se trouve, un jour, il va y avoir un satellite de trop dans l'espace, ça va être l'autre, et puis il va chercher son standard là-haut, on le verra plus jamais. Donc il n'y a pas que les gros. Oui. Et aussi les gens aux grandes oreilles.
21: Bah Nathalie, oui, bah c'est pas la gueule. Ah non, je fais pas la gueule, j'écoute.
0: Mais qu'est-ce que t'as Nathalie, toi, t'es grosse, t'es quoi?
22: Bah ouais, qu'elle
21: oui,
22: est grosse.
21: Oui.
0: Mais c'est aujourd'hui. Oh, mais voilà.
22: Mais je suis forte, mais moi aussi je suis fort. Je suis fort en oui. DJ, je suis fort en musique.
21: Voilà, c'est bien, ça c'est cool.
22: On est tous forts quelque part.
0: Toi, t'es peut-être à l'aise en cuisine, voilà.
22: Voilà.
21: Mais tu complexes Nathalie?
4: Comment?
21: Tu complexes pour être comme ça?
4: Oui.
21: Bah, il faut pas, justement, t'es fière.
22: Et en parlant de con, justement, soirée 100% sexe, mardi, 21h minuit, on parlera tout des fantasmes et même on ira mettre des doigts dans les cons.
0: Ça n'engage que toi, hein.
22: Mais les cons, c'est la chatte.
0: Mais bah oui, je sais, oui.
21: Non, c'est le cul. Ah non.
22: Ah ouais? Ah putain, bah va falloir que t'apprennes, attends, il y a longtemps que t'as pas baisé.
21: Non, on m'a dit que c'était le cul.
22: Non, le con, c'est la sexe.
21: D'accord.
22: Ah oui, je suis désolé.
21: Bah alors j'aurais appris quelque chose.
22: Bah écoute, tu vois comme quoi cette émission sert à quelque chose par moment. Qu'est-ce qu'il y a?
0: Il y a Sandy.
22: Ah bah tiens, justement, en parlant de grosse, on a Sandy.
0: On débattre.
22: Mais tu vois, elle fait ça, elle sait très bien qu'on plaisante, qu'elle sait très bien qu'elle l'est pas. Hein, Sandy?
5: Oui, bonsoir tout le monde.
22: Ça va?
5: Ça pourrait aller mieux.
22: Qu'est-ce qui t'arrive? Qu'est-ce qui t'arrive?
5: Oh non, c'est pas grave, c'est...
22: C'est Gérard?
5: Non, c'est pas Gérard, non.
22: C'est quoi?
5: Mais non, arrête,
22: Fildar,
5: parle pas
22: de toi. Putain, arrête, Gérard. Fildar.
5: Manu, alors c'est Manu, arrête.
22: Qu'est-ce qui t'arrive, Sandy?
5: Non, mais c'est. Je peux pas en parler à l'antenne. C'est,
22: d'accord.
5: Mais bon, c'est pas grave, de toute façon, faut. Bah attends, il y a Gégé qui me parle un peu.
22: Non, mais.
5: Donc c'est pas évident.
22: Hein. Gérard, tais-toi, s'il te plaît. Non, mais Gérard, la ferme. Quand toi, t'es en direct à la radio, t'aimes bien qu'il y ait du calme autour de toi. Donc je demanderai à Gérard de se taire et puis qu'on puisse entendre Sandy.
5: Voilà,
22: parce que.
5: Max, il me demande de te taire. Donc,
22: non, parce qu'on n'entend rien. Non,
5: mais moi ce que je voulais dire à propos des grosses, c'est que c'est vrai qu'on est toutes différentes. Il y en a des grosses, des minces,
22: ouais.
5: Bon, il y en a qui sont grands, il y en a qui sont petites. C'est pareil pour les hommes, il y en a qui sont assez costauds, d'autres qui sont petits, et c'est la différence, hein.
22: C'est rare des grosses qui parlent bien comme ça.
5: Et tu vois, il y en a, ils sont aussi différentes de caractère. Moi je sais que j'ai un caractère différent des autres. Des autres nanas, quoi. Mais bon, on
22: mais tu l'es... Attends, mais tu ne l'es pas grosse Sandy. Et puis Nathalie.
5: Oui.
22: Je tiens à te dire maintenant aller. On est en sérieux deux secondes. Enfin moi déjà tout ce que tu as dit tout à l'heure, je continue à maintenir que jamais je me permettrai de faire ça par rapport aux nanas. Quand je le fais, c'est vraiment avec de l'humour, je ne le pense pas une seule seconde. Et si par moment réellement je blesse quelqu'un, j'en suis désolé. Des fois l'humour peut plaire et ne pas plaire, des fois il peut être déplacé et mal placé. Mais ça malheureusement c'est comme ça. Moi-même je me fais taquiner sur des trucs aussi. Et après que tu sois mal dans ta peau par moment ou pas bien, c'est clair. Mais à chaque fois qu'on fera un petit brin d'humour, qu'on va taquiner des gens sur le problème physique ou mental ou ceci. Forcément on fera jamais l'unanimité, on touchera toujours des gens qui eux vont plutôt le prendre du mauvais côté que du bon côté, qui vont comprendre l'humour, et d'autres qui vont pas décoder l'humour à un moment donné, qui vont trouver que là ça va trop loin. Donc j'en suis désolé, mais c'est pas le but du tout, hein.
19: Et je continue à maintenir encore une fois que ce que disait Nathalie était erroné et faux, car jamais je me permettrai à chaque fois que je parle des femmes, parce que c'est pas vrai, parce que je les aime tellement, d'aller dire à chaque fois à une femme, tiens, on en a une grosse, on a une grosse.
2: C'est sûr que moi aussi je pourrais le prendre mal, à chaque fois qu'on dit oui, Sandy elle est grosse, elle est grosse, elle est grosse.
4: J'ai envie de calmer.
2: Qu'est-ce que c'est encore ce truc là?
19: Je sais pas, mais c'est un auditeur encore qui a ça.
4: Oh merde!
2: Non mais c'est vrai qu'en ce moment j'ai envie de câlin et
4: j'ai envie de câlin.
19: Vas-y, redis-le.
2: Ah, c'est quoi?
19: Bah dis-le à la place, vas-y.
2: Bah j'ai envie de câlin.
19: Non mais dis-le, j'ai envie de câlin, j'ai envie de câlin.
2: J'ai envie de câlin.
6: Non, c'est j'ai envie de câlin, j'ai envie de câlin.
19: Et dis j'ai envie de sodomie.
2: Oh non, non, pas la sodomie.
19: Allez, vas-y, dis-le.
2: Arrêtez vos conneries avec la sodomie.
19: Non mais, qu'est-ce que t'en penses toi justement de la sodomie, Sandy?
2: Bah faut essayer, hein, faut foncer, faut essayer de voir de bon si la personne elle va faire ça avec son copain ou sa copine, hein, ça dépend. Hein. Et bah qu'ils essayent de. Arrête de me regarder comme ça, Gérard. Ah bah je sais pas, hein, avec des gadgets, on peut faire tout ce qu'on veut. Hein.
19: Est-ce que t'aimes bien la sodomie?
2: Qui moi?
19: Ouais.
2: Ouais, ça dépend par qui c'est pratiqué.
19: Ouais. Tu pourrais dire vraiment moi, Sandy, j'aime la sodomie?
2: Ah non, pas en direct.
19: Non, mais pas en direct, mais...
2: Bah je le dirai à Juju tout à l'heure.
19: Vas-y, dis-le moi.
2: Ah, à qui, à toi?
19: Vas-y.
2: Non, mais je le dirai à Juju tout à l'heure.
19: Non, mais d'accord, mais tu me dis moi, Sandy, j'aime la sodomie.
2: Non, mais pas à l'antenne, là je suis en direct. Hein.

0: sais qui dit allez.
1: Tu vois, même Gérard, il le dit, vas-y, fais-le, putain,
0: allez,
1: couple.
0: Sandy.
1: Allez, vas-y, chut. Silence, silence.
0: Moi, tu veux que je le fasse, Gérard, ou pas? C'est toi qui décide si je dois le faire ou pas, si je dois dire.
1: Allez, Gérard, pour déconner. C'est toi qui allongeais, c'est pas moi. Allez, vas-y, Sandy,
0: moi,
1: vas-y.
0: Moi, j'aime la sodomie, j'aime tout, j'aime les fellations, j'aime tout, voilà.
1: Mais faut que voilà. Tu dises. Non, mais c'est pas ça.
0: J'aime faire l'amour, je sais pas, moi.
1: Non, faut que tu dises, clairement, moi, Sandy, j'aime la sodomie.
0: Hein?
1: Attends, faut demander au putois de se taire derrière. Et tu dis, moi, Sandy, j'aime la sodomie, vas-y.
0: Bon, alors, moi, Sandy, j'adore la sodomie et j'adore toute la fellation, tout ça. Voilà.
1: Ça en boîte.
0: J'adore faire l'amour et tout.
1: Ça en boîte, Goldo. Alors
0: maintenant. Oh là là, Jésus, il est pas content, il est en train de péter les ponts. Mais non, t'inquiète.
1: Rendez-vous jeudi prochain pour le débat de Gérard entre minuit et 2h, le dernier jeudi du mois. Un débat qui portera. D'ailleurs, c'est quoi déjà le débat de jeudi prochain? Repasse-le moi, Gérard, s'il te plaît. La boulomie. Je crois que c'est comme ça. Hein. Écoutez bien, Nathalie et Élise. Hein. Le débat, pas de jeudi là, mais jeudi prochain, c'est quoi déjà, Gérard?
2: Sur la boulimie, sur les grosses. Oh, ta gueule, toi, espèce de...
1: La boulimie.
3: C'est marre, j'ai pas entendu.
1: Non, attends, taisez-vous, elle a pas entendu, Nathalie. Vas-y, redis, c'est sûr.
3: Non, c'est Élise.
1: Élise, c'est sûr.
2: Dans la
1: bohémie,
2: on parle des grosses, ben ça va être sur ça,
1: le débat. Je suis désolé, Élise parle en même temps. Silence, Élise, parce que sinon tu n'entendras pas. Le thème du débat, c'est...
2: Sur les grosses.
1: Ouais, mais c'est quoi, c'est...
2: Sur la bohémie.
1: La bohémie.
2: Et toi, l'espèce de crapette, là, tu la fermes, ta gueule, quand je parle. Tu fais ton boulot au standard et tu la fermes.
1: Voilà. Oh, et on interdit tout le monde à utiliser ça. Hein.
4: J'ai envie de câlin.
2: Putain, mais ça y est, ouais, c'est fini, ton cirque, là.
1: Ça, c'est Élise.
3: Oui, c'est moi qui viens le dire.
4: J'ai envie de câlin.
1: Bravo.
3: Tu m'as entendu, Gérard?
1: Ouais.
2: Ouais, c'est ça. Vous prenez les gens pour des cons, quoi, là.
3: Attends, mais je sais bien ce que je dis, quand même.
1: Nathalie,
0: oui.
1: Pour conclure de tout ce qui a été dit, apparemment, t'as fait rire quand même.
0: Ah oui, ouais, non.
1: Bah, tu vois, comme quoi on peut s'entendre, on peut de l'humour. Et tout à l'heure, c'était pas. Excuse-moi, attends, tout à l'heure, c'était pas agressif.
0: Voilà.
1: D'accord, c'était juste pour rigoler.
0: Non, mais tu me fais rigoler. Enfin, vous me faites rire tous les soirs.
1: Très bien.
0: Y'a pas de problème.
1: Alors, en conclusion de tout ça, Nathalie.
0: Oui.
1: Bien dans ta peau quand même?
0: Ah oui, ça va.
1: Tout à l'heure, c'était non.
0: Si, non, mais ça va bien. Y a pas de problème.
1: Eh ben tant mieux. Élise, pour conclure.
3: Oui.
1: Jeu des trois mots, bravo, tu quittes pas. Et je te donne donc rendez-vous le samedi 8 avril à la Machina à Poitiers.
3: Pas de problème.
1: Et Nathalie, je te donne rendez-vous samedi 29 avril, donc samedi prochain, le complexe Le Carré à Dijon pour une soirée techno.
0: Il n'y a pas de problème.
1: Ce qui sera pareil d'ailleurs à la Machina, hein, que techno. Sandy et Gérard, je vous embrasse tous les deux.
2: Ok, ça roule.
1: Bonne boîte.
3: Tu nous embrasses pas?
1: Bien.
0: Oui.
2: Oh, ouais, bande de...
1: Sur votre gros cul.
3: Comment ça, gros cul?
1: Mais c'est pour plaisanter.
3: Alors,
1: c'est
3: bien, là.
1: Sur vos gros seins qui tombent.
0: Voilà.
3: Ouais, voilà.
1: Voilà, on vous embrasse. Et bonne bourre à toi, mon petit GG.
2: Toi aussi.
1: Salut, mon pote.
5: Alors, Rémi, 27 ans de Saint-Dié, avec toi, on va faire un petit canular.
6: Ouais.
5: On va appeler qui?
6: Salut Max, on va appeler mon supérieur hiérarchique qui est assistant de direction.
5: Ouais.
6: Et je travaille dans un hôtel.
5: D'accord.
6: Et on voudrait lui annoncer qu'on vient d'avoir un bus de 50 personnes.
5: Ouais.
6: Et le problème, c'est qu'ils veulent manger aussi.
5: Ouais.
6: Alors donc, normalement, on termine notre service à 22h30, que la réceptionniste est complètement paniquée, qu'elle a à deux doigts de la crise de nerfs, et qu'il faut absolument qu'il descende pour filer un coup de main. Hein.
5: D'accord.
6: Il n'y a aucun problème, normalement.
5: C'est quelle nationalité, on va dire, le bus?
6: On va dire hollandais.
5: Hollandais?
6: Ouais.
5: On y va, c'est parti. J'espère que tu vas pas te faire engueuler par ton supérieur après.
6: Ah bah, je vais peut-être me faire virer, on verra bien. Oh, je pense pas.
7: Oui, allô.
6: Allô, Frédéric?
7: Oui.
6: Oui, c'est Rémi.
7: Ah, bonsoir.
6: Et écoutez, on a un gros problème là. Il y a un bus qui vient d'arriver.
7: Oui.
6: De 50 personnes.
7: Oui.
6: Et puis le problème, c'est qu'ils veulent manger encore en plus.
7: Non.
6: Et ils sont arrivés à 10h25, ils veulent tous des notes individuelles, et puis tous, Magali, elle est complètement paniquée, hein, à la Zeda.
7: Ouais, mais 11h10, ils veulent manger à cette heure-ci?
6: Mais non, mais ils sont arrivés à 10h25, là, et déjà, Magali, elle est en train de taper des notes et tout le bordel, hein.
7: Oui, mais ils dorment là ou pas?
6: Oui, ils veulent dormir là. Attendez, il est là le responsable.
7: Oui.
6: Il est là le responsable, je vous le passe, hein.
7: Oui.
5: Je le prends là. Allô? Allô?
7: Oui.
5: Bonjour monsieur.
7: Oui, bonsoir monsieur.
5: J'ai parlé un peu français. Et c'est possible de manger parce qu'on me dit que c'est pas possible.
7: Ah non, c'est pas possible là, parce que là vous arrivez, vous êtes combien de personnes là?
5: Nous sommes 38, je crois, personnes.
7: Ben 38 personnes monsieur, on prévient à l'avance, on n'arrive pas dans un restaurant à 38 personnes sans réserver. Ça c'est pas possible.
5: Mais là, nous payons monsieur.
7: Ben je suis d'accord que vous payez, mais il faut prévenir à l'avance quoi. 38 personnes, on n'arrive pas comme ça à 38 dans un restaurant.

0: surtout à 5 minutes de la fermeture.
1: Oui, mais nous avons juste un coterie, des trucs comme ça, des trucs légers, puis après nous allons faire dodo. De toute façon, nous partons demain matin pour à 8h. Moi, je suis avec un bus des Hollandais. Moi, je suis le personne qui s'occupe du driving et je suis belge et je suis désolé, je suis très déçu.
0: Bon, des chambres, c'est pas un problème parce que les hôtels Ibis, c'est d'abord un hôtel. La restauration, c'est un service à la clientèle, bon, qui fonctionne jusqu'à 22h30, mais 38 personnes à
1: 22h25. Il était 22h25, monsieur, quand nous sommes arrivés.
0: Je sais, mais 38 personnes à 22h25, ça s'est jamais vu, ça.
1: Eh ben, c'est une première, c'est bien pour vous, ça vous fera souvenir.
0: Ah, bah oui, c'est une première.
1: Ça nous fera des souvenirs. Monsieur.
0: Ah oui, vous parlez d'un cadeau.
1: Vous avez un problème de tolérance, monsieur. Permettez-moi de vous dire, vous avez un problème de tolérance, vous n'écoutez pas et vous n'en faites qu'à votre tête. C'est toujours la même chose. Les clientèles, vous n'en avez rien à faire.
0: Mais pas du tout, monsieur. Au contraire, nous, notre hôtel marche très très bien toute l'année. On a une très forte clientèle. Mais ça se prépare, un groupe, ça se prépare.
1: Mais nous avons téléphoné à 10h.
0: À 10h. Et vous avez dit que vous alliez manger?
1: Que nous étions sur la route. Non.
0: Ah non.
1: Mais non,
0: ah,
1: mais parce
0: d'accord.
1: Que...
0: Alors vous voyez, donc les chambres, je viens de vous dire, c'est pas un problème, ça je vous l'ai dit. La restauration, c'est une autre chose.
1: Il nous faudra, voilà, j'espère qu'on aura au moins les 38 chambres, hein, parce que c'est chacun des groupes à part. Hein.
0: Quoi, c'est des chambres de une personne?
1: De une personne, 38 chambres, nous avons téléphoné il y a 20 minutes, hein, pour demander en arrivant, on nous a dit qu'on allait avoir 38 chambres.
0: Oui, bah, je pense que ça doit être possible.
1: Hein. Bah, j'espère bien, monsieur, pour vous, je préfère.
0: Je pense que ça doit être possible, 38 chambres, oui.
1: Parce que là, je ne laisserai pas passer. Hein. S'il n'y a pas les 38 chambres, nous dormons sur le palier. Hein.
0: Non, mais écoutez...
1: Nous ne partirons plus, nous sommes fatigués,
0: écoutez,
1: nous sommes éreintés.
0: Vous qui faites la loi dans mon hôtel, d'accord?
1: Je n'ai jamais dit que vous ne faisiez la loi, monsieur.
0: Je vous préviens, ce n'est pas vous qui faites la loi dans mon hôtel. C'est clair et net. Si vous voulez 38 chambres, je pense qu'on peut vous les
1: donner. Si vous n'êtes même pas là pour gérer votre problème, vous êtes chez vous, vous êtes bien. Nous sommes fatigués, nous sommes 38, nous voulons 38 chambres.
0: Mais qui est-ce qui m'a dit qu'à 22h, 38 personnes allaient débarquer? Personne?
1: Bah ça, c'est parce qu'il y a une mauvaise gestion de chez vous et qu'on ne vous passe pas les mots, monsieur. Je ne sais pas si vous êtes responsable, vous avez une lacune au travail de la direction, c'est
0: pas,
1: tout.
0: Mais certainement pas.
1: Mais bien sûr que si, monsieur.
0: On n'a jamais vu un organisateur de voyage, et je dis bien organisateur, débarquer dans un hôtel et demander 38 chambres.
1: Moi, c'est
0: de l'inconscience de débarquer avec
1: c'est la première fois que j'organise, c'est la première fois que je fais.
0: Ça se voit que c'est la première fois, monsieur. Alors là, je suis désolé de vous le dire.
1: Moi, on m'a dit que je pouvais être reçu cordialement,
0: je suis reçu.
1: C'est limite si on ne me met pas un coup de pied dans les fesses pour demander qu'on ne peut pas manger.
0: Ce que je vais faire, moi je vais venir à l'hôtel là, parce qu'il y a des conditions à mettre en place, notamment au niveau du règlement, parce que vous arrivez comme ça, on ne sait même pas qui va payer, comment ça va être réglé.
1: Alors ça nous réglons, c'est ça après, c'est la société qui paye,
0: Quelle société qui paye?
1: Notre société d'organisation.
0: Qui va payer quand? Demain matin?
1: Non, ça c'est un règlement qu'on enverra en
0: temps. Alors je suis désolé, il n'y a pas de chambre sans règlement sur place, c'est clair et net.
1: Pardon?
0: Il n'y a pas de chambre sans règlement sur place, ça
1: mais
0: c'est clair et net.
1: Qu'est-ce que c'est que cette histoire?
0: Il n'y a pas de qu'est-ce que c'est que cette histoire, vous avez...
1: Écoutez monsieur, je ne pars pas d'ici, je veux 38 chambres et je veux dîner.
0: Vous avez une prise en charge pour les 38 chambres écrite? Vous avez faxé quelque chose ou envoyé un courrier ou envoyé des arts? Non.
1: Non, c'est vrai.
0: Il n'y a pas de paiement sur place, il n'y a pas de chambre. Bon, de toute façon, je descends tout de suite.
1: Je vous repasse votre responsable, ça ne va pas se passer comme ça, monsieur.
0: Oui, bah justement. Je descends et si vous nous créez des problèmes parce que vous ne voulez pas régler, moi je vous préviens, j'appelle le commissariat et je vais vous mettre dehors tout de suite.
1: Eh ben bravo la clientèle, bravo la France, bravo.
0: On n'a pas à vous donner de chambre sans paiement.
1: Bravo l'hôtel Vivis, bravo l'organisation. Bravo, alors là je veux dire, monsieur, je ne sais pas à qui j'ai affaire, mais ça ira loin cette histoire, monsieur.
0: Mais moi aussi ça ira loin.
1: Je ne quitterai pas ce lieu sans avoir les chambres.
0: Si vous ne voulez pas payer, il n'y a pas de chambre, c'est clair.
1: Non-respect de la clientèle, ça ira loin.
0: Mais quel non-respect de la clientèle? Vous dites que vous, il faut envoyer la facture, on n'a aucune garantie.
1: Mais écoutez, garantie, c'est moi la garantie, faites-moi confiance.
0: Mais je ne vous fais pas confiance, monsieur.
1: Oh, vous me traitez de qui?
0: Mais je vous traite de rien, je vous dis que...
1: Je ne suis pas un voleur, monsieur. C'est vous qui nous volez pour l'instant.
0: On est en droit de vous faire payer même d'avance, c'est clair?
1: Je ne veux plus vous parler, je ne veux plus, je vous reparle votre collègue.
0: Bon, d'accord, passez-moi le... Frédéric?
2: Oui.
0: Ouais, c'est de nouveau moi. Bon, vous dites à Magali qu'elle ne lui donne pas une seule chambre, je descends tout de suite parce qu'en plus il faut envoyer...
1: Moi je veux les chambres, hein, monsieur, je vous préviens, vous dites à votre directeur, je veux les chambres.
0: Il n'y a pas de chambre, je descends tout de suite, d'accord?
2: Vous descendez comment?
0: Tout de suite.
2: Non, mais n'écoutez pas ce qu'il dit, c'est pas grave. Moi, je suis quand même annoncé là-dedans, je vais dire à Magali...
0: Mais qu'elle donne pas une seule clé, pas une.
2: Ouais, qu'elle donne pas une seule clé.
0: Ils veulent 38 chambres, elle fait la facture pour 38 chambres.
1: Je veux les chambres, je vais les poser les vêtements. Bon, je veux poser les bagages, je veux manger.
0: Non.
1: Petit déjeuner.
2: Mais écoutez-moi, Frédéric.
0: Oui, j'écoute.
2: Le principal, est-ce que je les accepte pour manger?
0: Mais est-ce qu'il a de l'argent pour payer?
1: Vous pouvez l'entrer, on va manger. Venez, rentrez
0: si
1: tout le monde.
0: Si
1: ils
0: ne pas payer, vous leur servez rien du tout, c'est
2: donc
0: clair.
2: Je leur fais rien du tout s'ils veulent pas payer.
0: Non.
1: Hein? Tout le monde rentre. Tout le monde rentre.
2: Il y a tout ce qui arrive là. C'est pas grave. Donc s'ils veulent pas, je dis à la police de ne pas une seule clé.
1: Nous ne partirons pas sans avoir mangé.
2: Pas de clé. Donc.
1: Mais on va manger, c'est bon. Le monsieur a dit qu'on allait manger, c'est bon.
0: Il n'y a pas de clé, c'est clair. Ou alors il paye d'avance.
2: D'accord, il paye d'avance.
1: Mais ça, qu'est-ce que vous faites de ça? Faut essayer de score,
0: alors. Mais d'où il sort ce cinglé, là?
1: Vas-y,
2: que vous descendiez pour ça.
0: Ah si, mais je vais descendre tout de suite, là.
1: Bon, monsieur, c'est bon, nous allons pouvoir le dîner, c'est bon. Vous avez discuté avec
0: ça. Je vais chercher les flics, tout de suite.
2: Non, Frédéric.
0: Mais il est malade, ce mec.
2: Non, mais Frédéric.
0: Il est malade.
2: Oui, je sais.
1: On discutera demain.
0: Je descends, j'appelle les flics et je descends tout de suite. Et de toute façon, dites à Magali qu'elle leur donne pas une seule clé.
2: Frédéric, je voulais vous dire. Frédéric,
0: oui.
2: Vous êtes en direct sur Fun Radio National avec Max.
0: Ah bah c'est super.
2: Ouais, vous êtes en direct sur Fun Radio avec Max.
0: Ah bah c'est super.
1: T'as été très fort.
0: Ah bah écoute, ouais. Moi je connais mon droit, alors je me laisse.
1: Bah évidemment, t'imagines s'il y avait comme ça un groupe de 38 qui venait à cette heure-ci, quelle horreur.
0: C'est de la folie, quoi. C'est de la folie.
3: D'auditeur, c'est que en fait il veut savoir s'il doit s'entraîner au kung-fu ou pas. Je te conseille de t'entraîner au kung-fu, ça peut toujours servir.
4: Ça peut toujours servir alors.
5: Et j'aurais bien voulu savoir aussi quel âge tu as. Sans indiscrétion, bien sûr.
3: Eh ben, je vais avoir 15 ans bientôt.
4: De métier, hein.
5: Super classe.
4: De métier, hein.
5: De métier,
4: ouais.
5: Voilà. Ah, quand même.
4: Voilà, Seb.
5: Ah ouais, Max.
4: Il veut pas tout dire, hein, parce que vous êtes jeune. Ce qui est marrant, c'est qu'il a 16 ans et qu'il s'intéresse déjà. Enfin, tu vois, il a l'air de bien te connaître et tu te dévoiles pas devant les jeunes. Il faut le dire, l'âge. Pourquoi t'as pas envie de donner ton âge?
3: Non, ça te fait chier. On a rien à foutre.
4: On en a rien à foutre. T'es venu ici pour donner le programme des élections. C'est passé, hein. C'était il y a un an.
3: Non, mais attends, les élections, c'est tous les 7 ans. Bientôt, ça sera peut-être tous les 5 ans.
5: Aurais-tu honte?
4: Mais non, il a pas honte.
5: Ah, ça va alors.
4: Tous les 5 ans, t'aimerais que ça soit tous les 5 ans? Tu préférerais?
3: Je préférerais que ce soit tous les jours, les élections.
4: Ouais.
3: En définitive, parce que bon, le président, bon, ça représente rien. Chirac, il le dit lui-même, maintenant qu'il est élu, se fait chier comme tout. C'est triste d'être président. À quoi ça sert d'avoir un président de la République, d'avoir un représentant? On n'en a pas besoin, ça coûte cher. Autant pas en avoir.
4: Autant pas en avoir. Alors, ça, c'est ton point de vue, hein, ça. Voilà, Sébastien.
5: Ça va, merci.
4: T'es content?
5: Ah ouais.
4: T'aimerais avoir un gogol comme ça en Belgique aussi?
5: Quoi?
4: T'aimerais avoir le même en Belgique?
5: Ouais, quand même, ouais.
4: Bah tiens, pendant
5: que... quand même assez fier.
4: Bah très bien, alors...
3: Il parle de rattacher... Bon, c'est un vieux truc, mais il parle de rattacher la Belgique à la France, là. T'es au courant, cette affaire, non? Il parle d'en mettre une partie avec les Flamands et une partie...
5: Bah ouais.
3: Et toi, t'es du côté Wallon, je pense.
5: Ouais, je suis du côté Wallon, un bled qui s'appelle Warizou.
3: T'as jamais vu de concert quand je suis passé en Belgique?
5: Bah non, mais le seul truc que j'espère, c'est que tu repasseras bientôt.
3: Ah bah d'accord, je vais en parler
4: maintenant. On va faire ça maintenant, Sébastien. Il y a Gogol qui voulait offrir des albums de La Planète des Dingues, qui est son 11e album. Et
3: voilà,
4: donc, on va y aller.
3: Fidèle, c'est normal.
4: Alors, on va y aller.
3: Il va y avoir deux questions très difficiles, bon évidemment, puisque c'est normal. Alors, la première question, sur quels albums la chanson Jean-cule, est-elle enregistrée?
4: Voilà, on l'a dit au début d'émission.
3: À mon avis, c'est pas tellement dur, mais enfin bon.
4: On l'a dit en début d'émission, donc c'est facile.
3: Donc, pour répondre à... Il y aura une autre question tout à l'heure. Pour répondre, évidemment, je vais donner l'adresse du Cult Club Gogol, 122-124 rue de Paris, 93-100 Montreuil.
4: Il faut qu'ils écrivent là-bas avec la réponse.
3: Voilà, ils écrivent et on va se charger de centraliser les réponses et puis on leur enverra les 10 comme ça.
4: Les 10 premiers qui répondront correctement à la question. Les 50 premiers.
3: Les 20, les 30, les 50. Il y a 50, c'est bon.
4: Ah, les 50 plus rapides. Seb. Hein.
5: Ça va.
4: Alors, tu notes l'adresse, on va la redonner. Avec la réponse.
5: Ouais, 124 rue de Paris.
3: 122-124 rue de Paris, 93-100 Montreuil. Mais je signale que dans une demi-heure, il y aura quand même une deuxième question.
4: Voilà. Et puis la réponse est vite avant la saisie.
3: Montreuil en France, évidemment.
4: Voilà.
5: Ouais, bien Montreuil. Sûr.
4: Ok, Seb.
5: Ouais, ça va, pas de problème.
4: Ciao, bonne bourre, amuse-toi bien.
5: Ouais, merci, ciao.
4: Bonsoir, on va accueillir Eric de Champigny 20.
3: Alors, Max, qu'est-ce que t'en penses de la Gola?
4: Extrêmement bon, je commence à voir le parcours d'une folie furieuse.
3: Non, attention, il faut quand même savoir que Max a pas touché à une seule grappe.
4: Il n'y a pas besoin.
3: Non, mais juste goûter, regarde, c'est pas grave.
4: Mais moi, ce que j'aimerais, c'est que tu m'excites. Mais c'est très bon, mais je n'en doute pas.
3: Je veux dire, c'est rien, ça.
4: Ça a l'air très très bon.
3: Vas-y, mais goûte.
4: Mais est-ce que t'as le braquemar?
3: Attends, bah, il faut quand même un temps de... Tu vois.
4: Ah ouais, mais alors à quoi ça sert de bouffer cette chose?
3: Max, je vais être obligé de faire une grève, de la parole.
4: Non, pas la grève de l'ordre de question.
3: J'ai amené ça exprès pour toi, vas-y.
4: Eric, non mais attends. Eric, t'es avec nous?
5: Ouais.
4: Gogol, à quoi ça me sert de manger ça si je n'ai même pas de gonzesse après avec
3: mais
4: qui
3: si, tu as? Ben, attends, on va passer une annonce sur l'antenne. Vous êtes, mademoiselle, vous êtes seule ce soir, vous avez envie de venir à Fun Radio.
4: Il faut écrire.
3: Vous avez envie de toucher Max.
4: Il faut écrire.
3: En direct, non, vous vous présentez à la station.
4: Ah non, dis pas ça, après, ils vont venir. Toutes les filles vont venir.
3: Max.
4: On va goûter ça plus tard dans la nuit. On va goûter ça plus tard. Eric,
5: ouais.
4: T'as une question pour Gogol?
5: Ah ouais, j'ai une petite question. Vas-y. Alors, salut Gogol.
4: Vas-y.
5: Ouais, je vais te demander, on m'a dit que t'étais un professionnel du skateboard.
4: Ah,
5: est-ce que c'est vrai?
4: Est-ce vrai?
3: Plutôt patin à roulette. Enfin, skateboard, j'ai commencé cet après-midi.
5: Ouais. C'est ouais, vrai. Ouais, bah, je sais d'ailleurs, tu t'es pris en photo devant mon camion.
3: Ah, c'est toi qui as le magnifique camion, Dieu est en nous.
5: Bah ouais, entre autres.
3: Oh, il est super, mais combien de temps t'as passé pour le peindre ce camion?
5: Bah, grand chose, on l'a pris en photo et c'est tout quoi.
3: Non, mais je veux dire, combien de temps t'as passé pour peindre ce camion? Parce que c'est un monument. Bon, il faut quand même expliquer la scène. Cet après-midi, j'ai fait des photos en skate avec un professionnel du skate qui s'appelle Eric, qui est quand même quelqu'un qui sait faire le skate, tu vois.
4: Ouais, ouais.
3: Qui a une double vie parce que c'est un champion de skateboard.
4: C'est lui là, ce Eric là en question?
3: Non, c'est pas celui-là, mais c'est un autre.
5: Ouais.
3: Donc si tu veux, on a fait des photos donc devant un camion qui était magnifique, qui est stationné devant la basilique. Comment ça s'appelle déjà cette basilique? Voilà.
4: La basilique de.
3: Oui, dans le 18e, le truc rond là. Tu sais où tu vois Dieu quand tu regardes.
4: Ah non, j'ai jamais vu Dieu.
3: Bon, enfin, bref.
4: Tu l'as vu toi Dieu?
3: Dieu, moi je lui parle souvent.
4: Ouais. Moi j'ai jamais vu, moi j'ai rien dit. Ouais. Et alors, donc, t'as fait des photos là-haut, là-dessus, à côté de ce...
3: Voilà, on a fait des photos cet après-midi pour en skate, quoi. Et si tu veux, j'étais avec un professionnel du skate.
4: Et alors, le skate, que première impression?
3: Je connaissais le patin à roulettes, mais le skate, on peut se planter aussi, oui.
4: Ça fait mal, hein.
3: Voilà, ça fait mal.
4: Ça part vite, hein.
3: Mais d'un autre côté...
5: Quand on a un chapeau, hein. Je sais pas, mais un chapeau avec des clochettes... C'est vrai que...
4: Est-ce que c'est le chapeau que tu as sur la pochette de l'album?
3: Voilà, il y a un auditeur qui nous dit que c'est le Sacré-Cœur.
4: Ah bah voilà. Oui, bien sûr, le Sacré-Cœur dans le 18e là-haut Montmartre.
3: Voilà.
4: Oh, moi je cherchais ailleurs moi.
3: Et il paraît que bon, pendant la prochaine tournée, enfin c'est Gogol qui me l'a confié.
4: Ah bon?
3: Les gens qui font du skate pourront venir à du patin roulette sur scène, pourront venir traverser la scène. Ceux qui sont capables de traverser la scène pourront le faire.
5: C'est magnifique ça.
3: Voilà, il suffira simplement de préciser à l'entrée skate, patin à roulette, et pas de problème, on pourra venir avec son skate et skater sur scène pendant le show.
4: Ah bah ça c'est plutôt bon esprit.
3: Voilà.
4: Qu'est-ce que t'en penses Eric?
5: Ah ouais, mais c'est
3: bon.
5: Total bien.
3: Tu fais du skate hein?
5: Bah ouais.
3: Et
5: bah,
3: tu serais prêt à... Tu serais prêt à skater sur scène?
4: Attendez, vous parlez en même temps, qu'est-ce que tu dis Eric?
5: Bah je dis que cet après-midi j'étais avec un mec Jarbi, je sais pas, il avait... Et il se baladait avec une poussette, puis un petit bout de chou dedans.
4: Ouais.
5: Puis
3: Qui faisait du skate, non?
5: Ouais, un peu, ouais.
4: Et alors?
5: Ah ben, je sais pas, je trouve que ça va, ils se démerdent pas mal.
4: D'accord. Bon, bah écoute, très bien. Et on va profiter qu'on parlait justement du fait qu'on pouvait monter sur la scène pour la tournée de Gogol. Est-ce que tu as des dates
3: D'accord.
4: à nous donner?
3: Oui, une foule de dates. Bon, je vais juste donner la première, puis après tu te débrouilles.
4: Ouais.
3: Donc, alors, la première date, ça sera le 30 novembre. À Apremont, au Grand-Duc, c'est juste à côté de Nantes.
4: D'accord.
3: Alors, ça va être exceptionnel.
4: Grandiose.
3: Voilà.
4: Ça va être gogolien.
3: Exactement.
4: Ça va être gogolien.
3: Et donc, ceux qui ont un skate ou qui font du patin à roulettes pourront venir traverser la scène pendant le concert.
4: Ou du rollerblade aussi, parce que la mode est au rollerblade, Gogol. Il faut te mettre à la mode quand même. Le rollerblade est accepté quand même, j'espère.
3: Oui, oui. Tant que c'est sur roulette, il n'y a aucun problème.
4: C'est du rollerblade.
3: On a tous une petite roulette.
4: Voilà. Et ben voilà, Eric.
5: Ah ouais, bah c'est cool.
4: Eh ben on donnera toutes les dates, j'espère qu'ils nous les laisseront, qu'on les recevra.
3: Non, mais je vais, si tu veux, pour les gens qui veulent organiser des concerts, je vais quand même donner un numéro de téléphone.
4: Vas-y.
3: Alors ça, c'est un numéro de téléphone qui est pour les professionnels.
4: C'est dur, faut tout retenir,
3: attention, alors prenez un stylo, un papier. Oui, c'est vrai que dans cette émission, il va y avoir besoin d'un stylo et d'un papier pour citer énormément de numéros de téléphone. D'ailleurs, j'ai deux chevaux à vendre, donc je donnerai mon téléphone aussi.
4: Vas-y, donne le numéro.
3: Donc alors pour les organisateurs de concerts, c'est le 44 23 90 39.
4: 44, 23, 90, 39.
3: Voilà, ceux qui veulent savoir les dates de concert, ceux qui veulent organiser les associations, etc.
4: Ouais. Pourquoi
3: ils appellent si vous êtes sur le 30?
4: Pourquoi? Parce que t'as peur, parce qu'après il y a trop d'appels, c'est
3: vous
4: ça?
3: Vous pouvez appeler.
4: C'est ça? Pourquoi tu te marres? Parce qu'après t'as peur qu'il y ait trop d'appels?
3: Non, c'est pas ça. Bon, c'est private joke.
4: Ah, private joke, d'accord. Voilà. Mais le private joke en radio, ça passe pas bien, hein?
3: Non, je sais bien, mais on peut pas tout dire.
4: Bon, d'accord, très bien, Eric.
5: Ouais.
4: Bonne soirée à toi, tu quelque chose à rajouter?
5: Deux petites choses.
4: Vas-y, vas-y.
5: Ouais, alors je vais quand même dire un petit bonjour à Bruno Débauché de Raiden. parce que c'est un mec super cool.
4: Très bien, et ensuite.
5: Et puis un petit bisou à Christelle.
4: Oh là là, Christelle, oh là là, qu'est-ce qu'on l'aime celle-là alors. On t'embrasse.
5: Allez, ciao.
4: Ciao, bonne bouffe. On va revenir avec Loïc. Salut, il y a des questions pour Gogol encore. Yann qui nous parlera de la censure. Et ça, à mon avis, Gogol doit la côtoyer au quotidien. Non, ou presque. Ou il la côtoie en tous les cas, la censure. Hein.
3: Bon, ça n'existe pas, la censure.
4: Ça n'existe pas. Bien. Très bien. Et on parlera également un petit peu de drague, un petit peu avec Elodie. Je suis sûr que Gogol, quelque part, est un grand dragueur. Extrait de l'album et 11e du nom La Planète des Dingues. Voici Foutre le Bordel sur Fun Radio.

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1: Ça pourrait être un single ça, hein, Gogol.
2: Ouais, mais ça existe plus les singles.
1: Ça existe plus, bah tu te trompes, regarde derrière toi, tout ça, c'est rien que des singles. Super.
3: Ça s'appelle un silence. Bon, alors il va y avoir un grand silence parce que Max veut pas manger sa gola.
1: Et donc t'as décidé de faire la grève de la parole.
3: Voilà, grève de la parole.
1: Ah bah écoute, Loïc, comment on va faire, Loïc de Toulouse?
3: Donc ouais, tu vas faire Gogol et moi je vais faire Max.
4: Ouais.
3: Bon alors, dis-moi Max, ça fait combien de temps que t'es fan de Gogol?
1: Non mais toi t'es Max, donc tu te poses la question à toi-même. Bah non, tu te poses la question à toi-même là, puisque toi tu es Max, je suis Gogol.
3: Bon alors, je suis fan de Gogol depuis 10 ans.
2: C'est ce que tu...
1: Ouais, non, mais on s'en fout. Ouais, les élections, ce qui est important, c'est le président de la République.
3: Non, mais bon,
1: il n'y a aucun...
3: Disons, bon, alors, on a décidé que Gogol Land se répandait sur Fun Radio ce soir et que, en fait, j'annexais Fun Radio et j'ai décidé d'appeler, de débaptiser Fun Radio, d'appeler Gogol Radio.
1: Voilà. Gogol Radio, mais c'est faisable. Voilà. Pourquoi pas monter une radio Gogol, Gogol Radio?
3: Bah, c'est ce qu'on est en train de faire en ce moment.
1: C'est ce qu'on est en train de faire en ce moment, oui. Grâce à Fun Radio.
4: Allô?
1: Ah ouais, Loïc.
3: Ouais, alors c'est quoi la
1: question, Loïc? Allez,
4: bonsoir,
1: vas-y.
4: Bonsoir Gogol, bonsoir Max.
1: Salut Loïc.
4: Ouais, je m'appelle Loïc, j'ai 26 ans.
1: Ah, c'est bien, c'est pour ça que quand je t'appelle bonsoir Loïc, tu me réponds.
4: Ouais.
1: Ça aide un peu, ouais, c'est vrai.
4: Ouais. Bon, je voulais poser une question à...
1: Mais il est là, Gogol, vas-y, pose la question.
3: C'est une question indiscrète ou c'est une question...
4: Non, c'est plutôt une question sur la censure, voilà, je t'explique.
3: Voilà.
4: Il y a 10 ans, j'ai commencé mes débuts en radio.
3: Ouais.
4: Dans une petite radio locale,
3: ouais,
4: toulousaine.
3: Comme Max, ouais.
1: Ouais.
4: Qui a été censurée à cause de tes disques. Enfin, après,
1: voilà. C'est enfin, dégueulasse.
4: Je pense que tu as été au courant.
3: Non, ça s'appelait comment la radio?
4: Ça s'appelait Radio Méga, l'écho des catacombes.
3: Non, mais bon, maintenant je suis
4: et
3: au courant.
4: À l'époque, c'était la Haute Autorité qui était dirigée, bon, par, enfin, vous savez, qui nous ont interdit d'antenne pendant un moment.
1: Dans quelle région, Loïc? À Toulouse. À Toulouse même.
3: Ah, d'accord.
1: Voilà. Ouais.
4: Voilà, et qui nous a interdit d'antenne parce qu'on passait des disques à toi, quoi.
1: Bah, quel disque à l'époque, justement, vise le
4: genre. Jean-Cul, tout ça, enfin, les trucs vraiment.
1: Qu'est-ce qu'ils vous ont dit? Ils vous ont dit que si vous continuez à diffuser des morceaux comme celui-ci, vous seriez
4: Alors, ça a été des mises en demeure, hein.
1: Ah, carrément.
4: Ouais, carrément.
2: Putain, c'est grave là. Tu m'apprends un truc là, bon. Parce que bon.
1: Mais c'était.
2: C'était en quelle année à peu près?
4: C'était en 86.
1: Là. 86.
4: 85,
1: qu'est-ce que tu passais d'autre en dehors de Gogol? C'est quand même pas uniquement les morceaux de Gogol.
2: Pas de mal.
4: Non, il y avait pas que ça. Il y avait d'autres groupes. Bon, ben, je me souviens pas trop des titres.
2: Non, mais c'est pas grave.
1: Ouais. Enfin, voilà. Moi, l'important c'est Gogol apparemment. Il est quand même très promo Gogol, hein.
4: Voilà. Mais je voulais savoir, ouais. Gogol, qu'est-ce que tu penses maintenant des médias? Des radios, je pense que tu es d'accord avec moi. Il y a certains disques qu'on peut plus passer, mais enfin qu'on n'ose plus passer.
2: Non, moi je pense pas qu'il y ait réellement d'interdits. Si tu veux, il y a des animateurs qui font de l'autocensure, qui passent, qu'ils ont envie de passer.
1: Ah non, c'est pas vrai. Ça se passe pas comme ça. C'est pas les animateurs qui choisissent généralement. Il y a une programmation qui est établie parce que maintenant c'est comme ça. Moi la nuit, j'ai la chance de pouvoir mettre ce que je veux. Donc là, d'inviter Gogol parce que j'avais envie de l'inviter. Et quand on me l'a proposé, j'ai dit oui tout de suite. Moi, je passe des extraits de son album, j'en passe d'autres, mais c'est pas les animateurs qui choisissent.
4: Moi, je m'occupe d'une grosse radio à Toulouse maintenant.
1: Ouais.
4: C'est vrai que le programme est fait par un directeur des programmes.
3: Par un ordinateur. Ça s'appelle comment ta radio à Toulouse?
1: C'est pas un ordinateur.
3: Peut-être le dire.
4: Ouais.
1: C'est 8FM.
4: Ça s'appelle RBM.
1: RBM.
4: C'est la première radio locale toulousaine, si tu veux.
2: D'accord. Ouais. Ça fait un petit peu de pub sur la radio.
1: C'est pas gênant. Même donne la fréquence. On s'en branle nous.
4: 106.8.
1: Vas-y, y a pas de problème.
4: Non mais je connais déjà un peu Fun Radio.
1: Voilà.
4: Parce que j'avais travaillé à Fun à Montauban.
1: Bon bah enfin. On va pas. On n'est pas là pour refaire.
4: Voilà. Et je voulais savoir qu'est-ce qu'il pensait lui maintenant des médias qui n'osent plus trop passer ce genre de chansons sur les antennes quoi.
2: Bah,
4: à part les playlists. Hein.
2: Bah, si tu veux, bon, on va peut-être pouvoir déborder un peu en parlant un peu, par exemple, bon, des. Bon, là, par exemple, j'ai fait un clip dernièrement sur la chanson Punk Rock, qui est un clip, hyper destroy, hyper fun, hyper sexe.
4: Ouais.
2: Et puis, bon, c'est vrai que c'est un peu difficile de le voir à la télé. Alors, les gens qui veulent se l'offrir gratuitement, bah, ils ont qu'à appeler M6. Je vais donner le numéro de téléphone de M6, ils vont être heureux. Donc, ce soir,
1: les appelle, Gogol, on va les appeler.
2: Voilà, mais non, mais à ce temps-là, c'est pas ouvert, c'est les horaires de bureau.
1: Ah ouais, d'accord, mon
2: Donc, alors, les gens qui veulent voir le clip interdit, en définitive, ils peuvent appeler au 44 26 66 66. Puis voilà, ils demandent le clip de Gogol et M6 va se faire un plaisir de leur passer.
1: On va même appeler M6 sans plus tarder, Gogol, et on va quand même demander au mec de la sécurité si c'est possible qu'il laisse un petit message pour demain matin pour la personne concernée.
2: Bah, si tu veux.
1: Alors c'est parti, Loïc reste avec nous et avec Google.
3: Le numéro de téléphone de M6, pour ceux qui voudraient rappeler demain, c'est le 46. Pardon, j'ai des conneries là. 44 26 66 66.
4: Hey, Google, ouais. T'as qu'à demander à Laurent Boyer de faire un Fréquence Star.
1: Fréquence Star spécial Google, ce serait bon ça. Pourquoi pas? Mais le problème, c'est que peut-être qu'il refuserait. C'est là où on lui donnerait la possibilité de le faire. Est-ce qu'il accepterait Google de le faire? Si Laurent Boyer,
3: si j'ai une totale liberté, pourquoi pas?
1: Si tu donnes la liberté,
3: si je peux faire ce que j'ai envie de faire, si je peux faire télé Google,
1: mais on parle pas de télé Google. Il faut arrêter de mettre du Google partout. On te demande de faire une émission invitée Google.
3: Télé Google, c'est-à-dire que quand je peux dire ce que j'ai envie de dire sans contrainte.
1: Ah d'accord, voilà, ok.
4: Mais on ne t'a jamais proposé de faire une émission de télé?
3: Dans les coulisses. Contraintes.
4: Ouais.
1: Ah ouais, c'est vrai, sérieusement, c'est vrai, on t'a proposé.
3: Oui, en ce moment, il est bon, mais je peux pas parler de ce qui se.
1: Ah bon, d'accord.
3: Il y a des choses,
1: on peut pas dire.
3: Voilà.
1: D'accord, ok, bon, alors on y va, on appelle M6 et Loïc, on va demander, donc est-ce qu'on passe de temps en temps le clip de Google Premier, Punk Rock. Voilà, on va le demander. Non, je vais le faire, moi, je vais m'en occuper avec Google, on va faire ça tous les deux comme des grands, et Loïc, si tu veux, tu nous épaules. Si on a des problèmes. S'il y a de la censure, Loïc, t'es là. Hein.
4: Ok.
1: M6 ? Oh merde, ils nous mettent la musique, les salauds.
3: Ah, ils nous ont mis le répondeur.
1: Sinon, je peux taper la une aussi ou la deux, hein, tant qu'on y est, non?
3: Ouais, mais bon, ce temps-là, je crois qu'on va tomber partout sur un répondeur.
1: Allô, M6?
4: Oui.
1: Oui, bonsoir, Fun Radio en direct, Max avec Google Premier. On vous appelait parce qu'on ne comprend pas pourquoi le clip de Google Premier ne passe pas sur M6.
5: Alors là, je peux pas vous dire.
1: Je sais bien, est-ce que vous pouvez laisser un message?
3: Est-ce que vous aimez bien Google? Vous le connaissez, non?
5: Ouais, mais...
1: Est-ce que tu pourrais nous chanter une chanson de Google Premier qui est là?
3: Par exemple, pour gagner un CD.
5: Oui, mais j'ai pas le temps. J'ai autre chose à faire.
1: Oh, t'as pas le temps. La nuit, on glande.
3: La nuit est à nous, arrête.
1: Ah, voilà, ça, c'est la gentillesse d'M6.
3: Ça donne une idée de l'esprit.
1: Mais c'est la gentillesse d'M6. Maintenant, regarde, on va te faire une petite démonstration. On va appeler la 2. On va appeler la 2 et tu vas voir la différence. Tu vas voir un petit peu comment ils sont beaucoup plus agréables. Bon, on va essayer d'y aller un petit peu. On va y aller avec des pantoufles. On va y aller d'une autre manière. Loïc, Google, écoutez bien. On va demander la diffusion du clip de Google Premier. À Télématin.
6: Oui, alors
1: France 2.
6: Oui.
1: Bonjour, Fun Radio à l'appareil.
6: Pardon,
1: Fun Radio Max à l'appareil.
6: Oui.
1: Je vous appelle pour savoir s'il y avait possibilité de diffuser le clip de Punk Rock de Google Premier demain matin avec William Limergie dans Télébonheur, Télématin.
6: De Google Premier.
1: Le nouveau clip de Google, est-ce qu'il serait possible? Parce que là, je suis en ce moment avec un coursier, on va vous le déposer, on vous le met à l'accueil, et puis on le met dans les bêtas, et puis on fait diffuser tout ça demain matin à 6h. Hein, on fait comme ça?
3: Sinon, au journal, à midi aussi.
6: Bah, écoutez, vous pouvez toujours laisser une cassette, et puis nous, on lui transmettra
1: Très bien. On le
3: vous transmettrez à qui? À Google?
6: Non, à monsieur William Lémergie.
1: Très bien. Puis à Bruno Mazur aussi, pour le passer juste avant le 20h. Ça peut faire bien avant.
6: Pas, hein.
1: Vous me casez ça entre la météo et le journal de 20h.
3: Je te remarque qu'ils sont plus sympas. Hein.
1: Et parce qu'on a appelé M6, on s'est fait jeter comme des malpropres. Mais là, vous êtes beaucoup plus sympas, hein, France 2. Hein.
6: Bah écoutez, vous pouvez toujours laisser la cassette. Hein,
1: on n'y manquera pas. Google viendra après l'émission devant France 2 et vous déposera sa cassette.
6: Voilà, surtout Google Premier, quoi. Et c'est pas mal, quoi.
1: Alors tiens. Est-ce que tu serais capable de nous chanter une chanson, France 2?
6: Les chansons même, je les connais pas, mais j'ai écouté quelques morceaux, quoi.
1: Ah, il y en a qui t'ont plu?
6: Bah, c'est assez hard, quoi. Hein.
3: Oh, hard, c'est-à-dire, dis-moi.
6: C'est dur.
1: C'est dur?
3: Dur, bah oui, surtout quand on prend de la gola, quoi.
6: Voilà, c'est ça. Un peu genre Front 242, quoi.
1: Ah non, c'est pas le même style.
3: Non, ça n'a rien à voir.
1: Ça n'a rien à voir, tu mélanges.
3: Non.
1: Bon, tu peux rien nous chanter de Google, alors?
6: Non, ça.
3: Bah, attends, tu connais pas J'encule mon père.
1: J'encule
3: ma mère. Tu la connais pas, celle-là?
6: Non, je ne connais pas.
3: Et j'encule ma
1: grand-mère.
6: Non plus.
1: Ah, dommage.
3: Bah voilà, maintenant tu la connais.
6: Voilà, d'accord.
1: Bon, allez, bonne soirée à toi, merci.
6: Merci, vous aussi.
1: Ciao. Et on essaiera peut-être un peu plus tard dans la nuit, si tu veux, on appellera MTV.
3: Bah, si tu veux.
1: À Londres, par contre, tu sais parler anglais?
3: Just a little.
1: Just a little.
3: My friend.
1: Parce que, vous remarquez, on a Julie qui parle couramment anglais, because I don't speak English, me. Hein.
4: Mais moi, je suis sûr que Pascal Sorin serait heureux de l'accueillir dans la chambre de France.
3: Ah, bah oui, parce que lui, il aime bien J'encule.
1: Ah ouais.
4: Et ce serait pas possible d'appeler la boîte de production de Pascal Sorin?
1: Bah attends, à minuit et demi, je doute fort.
3: Non,
1: qu'il
3: mais
1: y
3: vous
1: quelqu'un.
3: Pouvez le faire.
4: Non, mais même s'il y a
3: répondu. Demain, vous pouvez appeler toutes les boîtes de production, il n'y a aucun problème.
1: C'est-à-dire
3: celui qui.
4: Ou alors à Dimanche Martin, quoi, ce serait intéressant.
1: Ah, ça serait marrant.
3: Tu sais que Jacques Martin, c'est celui qui m'a lancé dans le show business.
4: C'est vrai.
3: Moi, je vais raconter une petite anecdote. C'était en 82.
1: Ouais.
3: J'avais envoyé mon premier album à Jacques Martin, m'avait invité pour
2: pour l'émission, il croyait que j'étais un parti politique d'extrême droite. Bon, il s'était trompé parce que c'est pas le cas du tout.
1: Non, ouais.
2: Et si tu veux, il m'avait interdit le plateau de l'émission.
1: Ouais.
2: Donc, en m'humiliant un peu, en me disant que j'aurais le droit de, quand même de voir le spécial Chantal Goya. Et donc, je me suis pointé sous la scène après le tintin. Et j'ai fait le discours qu'on a entendu tout à l'heure.
1: Ouais.
2: Place à Jacques Martin. Bonjour la France, bonjour les cartes vermeilles.
4: J'ai été
2: sorti de l'émission par le service d'ordre à la fin.
1: Ah, carrément.
2: Voilà, d'ailleurs, ça existe. Il paraît qu'à la SFP, ils ont les cassettes qui sont interdites de diffusion.
1: Et t'as jamais pu récupérer un enregistrement?
2: Non, mais un jour, ça va se produire.
1: Ah, c'est possible, ouais.
2: Ouais, ouais, il suffit que le gars qui a les cassettes a envie de diffuser, quoi. Ah,
1: c'est excellent. Loïc, reste avec nous parce que tu parlais de la censure. On a, avant d'accueillir une demoiselle, on a Yann de Saint-Brieuc.
7: Ouais, tout
1: salut,
7: tout
1: Yann.
7: Salut.
1: Tu voulais également parler avec Gogol.
2: Saint-Brieuc, mais c'est en Bretagne.
1: Ouais.
7: Ouais.
1: On y était il n'y a pas longtemps, nous. Alors vas-y, Yann.
7: Ouais, c'était surtout au niveau de l'étranger, pays comme le Québec ou quoi, où la censure est vachement stricte, comme aux USA. C'était pour savoir si ça passait bien là-bas, s'il pouvait faire quand même vendre ses albums.
1: Ou des concerts, ouais.
2: Bah, la dernière fois que je suis venu au Canada, bon, c'était une dernière tournée canadienne. Si tu veux, le clip de Gogol était interdit à la télé, mais le gars, il a dit oui, bah alors c'est interdit parce qu'il y a trop de sexe, il y a trop de ça, ce qui fait que les gens n'ont pas vu, mais il a fait une telle publicité que les gens sont venus voir le concert.
1: Ah, c'est excellent.
2: Oui, parce qu'en fait, ce qu'on imagine, c'est toujours beaucoup plus important que ce qui est.
1: Bien sûr, et puis le fait de vraiment démolir quelque chose, ça, de toute façon, l'interdit intéresse toujours les gens.
2: Mais sinon, le public là-bas était assez exceptionnel.
1: C'est vrai. Différent, ouais, vraiment. Plus...
2: Bah, c'est-à-dire qu'ils sont avides, ils ont besoin de quelque chose qui vient de France, tu vois, un truc différent. J'ai l'impression qu'ils...
1: Bah, c'est peut-être plus coincés, ils ont peut-être moins de liberté, donc les gens ont envie de plus s'éclater.
2: Non, puis il y avait pas mal de problèmes aussi à l'époque avec les Indiens, tu sais, il y avait des problèmes, disons, de
1: territoire, tout ça, pour
2: voilà, trouver le mot. Et disons que, bon, j'avais toute la racaille de la ville qui était venue me voir, tu vois. Et puis, bon, j'ai un bon souvenir, si tu veux, parce que, comment dire, ils avaient envie de bordel, quoi.
1: Ouais. Et voilà. Maintenant, tu leur offres avec ton 11e album.
4: Et Gogol, t'as déjà fait des concerts en Corse?
2: Alors là, non. Non, c'est vrai, j'ai jamais pu traverser la mer Méditerranée.
1: Il a voulu en faire cet été, mais il y avait des problèmes avec les ferries. Avec les grèves des ferries, c'est pas évident. Il faut qu'il y aille en barque ou alors qu'il y ait un de ses potes, comme ça, qu'il le pousse avec un bateau à moteur, comme il faudrait faire le plein.
2: Mais là, ce soir, on sait qu'on est entendu encore. Donc c'est une association qui veut organiser. Il n'y a aucun problème.
1: Allez, vas-y, donne une adresse. Mais il est vraiment
2: promo. Le 44 23 90 39. Et aucun problème.
1: Redonne-le plus lentement parce qu'il a toujours peur, Gogol, qu'on va le censurer. C'est ça le problème. Alors qu'il peut dire ce qu'il veut, redonne le numéro.
2: 44-23-90-39.
1: Voilà, impeccable.
2: Ça, c'est pour les organisateurs des concerts.
4: Voilà. Quand est-ce que tu viens à Toulouse?
2: Ça va se faire là. Il y a des bonnes salles. À Toulouse, il y a le Bikini. Ouais. J'ai déjà fait le Bikini. J'avais fait une autre salle, bon, je ne me rappelle plus, un peu plus grande. Mmh. Non, mais à Toulouse, il y a toujours une certaine frénésie, on pourrait dire sexuelle.
4: C'est vrai.
1: Voilà.
4: C'est vrai.
1: Voilà,
2: c'est un mélange de rock et de sexe, cette ville.
1: Ouais.
7: Et j'avais une autre question aussi là, à propos de ce qu'il a dit il y a deux minutes sur Antenne 2 et Jacques Martin. Il a quand même une chanson, Tous les anges s'appellent Martin, qui est sortie publiquement dans un album. Et il n'y a jamais eu de problème avec cette chanson-là?
2: Jacques Martin voulait pas qu'on la diffuse, mais bon...
7: Parce qu'elle est sortie quand même partout, quoi.
2: Mais si tu veux, c'était en fait en réponse à cette question... Bon, pour remettre dans c'est une chanson que j'ai écrite en réponse à mon passage dans l'émission, puisqu'il ne voulait pas que je passe, donc j'avais écrit la chanson. Si tu veux, c'était une façon de lui répondre.
7: Voilà. Ouais, mais comme en général, tous les ce qui est médias, télé et tout, ils ont quand même des priorités sur les albums qui vont sortir, ils auraient pu te dire non, c'est
2: ouais, mais enfin bon, il faut quand même remettre un peu les pendules à leur compte. C'est que, si tu veux, le public, il n'est pas idiot. Les gens, il ne faut pas les prendre pour des cons. Tu vois, ils vont encore... ce qu'ils voient à la télé, et entre ce qu'ils voient à la télé et ce qui se passe au niveau dans les bacs, ils vont fouiller dans les bacs, ils trouvent un disque, bon, ils lisent Gogol. Gogol, qui c'est ce mec-là, c'est un fou. Bon, ils écoutent, putain, bon, c'est différent. Il faut dire que je fais quelque chose qui est différent de... Alors, c'est vrai que ça choque. Tu vois, je pense que ça... Si tu veux, ça leur... Ça a du mal à passer, tu vois. Mmh. Ils ont un peu de mal, quoi, voilà.
7: Parce c'est que comme quand même ça. Pas mal de chansons.
2: Mais si tu veux, bon, dur, hein. Moi j'encourage les fans aussi à se manifester. Bon, moi je tire depuis un certain nombre d'années, je tire le wagon. Tu vois, maintenant j'ai peut-être besoin d'un coup de main pour que les gens qui aiment Gogol, ben ils aident à me défendre. Si vous m'aimez, aidez-moi. et on va faire un beau truc, tu vois. Je sais pas, je sens que je suis pas venu uniquement ici pour rien. J'ai envie de faire quelque chose de beau, de généreux, de que ça éclate, qu'on s'amuse. Bon, on arrive bientôt à l'an 2000. J'ai l'impression qu'on est encore au Moyen Âge quand je regarde la télé. Donc j'évite de la télé, je la retourne, je regarde de l'autre côté. Je trouve ça beaucoup plus beau et je trouve qu'on pourrait faire des choses, tu vois. On arrive à une période, bon, on va plus travailler, il y a plus de boulot, bon, eh ben, on va vivre la vie différemment. Ça va être la société des loisirs, du plaisir. On va essayer de prendre du plaisir. Je sais qu'on n'est pas habitué à ça, mais ça s'apprend, ça se discipline.
6: Ouais.
1: Voilà, Loïc et Yann.
4: Ok. Moi, je voulais savoir un dernier truc.
1: Allez, la dernière, parce qu'il y a du monde qui attend, et à chaque fois, la dernière. Okay. Vas-y.
4: Pour ton nouvel album, Gogol, ouais. Est-ce que ta maison de disque t'a dit de mettre un holà sur les paroles, ou est-ce que ils t'ont fait entièrement confiance?
2: Bah, c'est-à-dire que vu que la maison de 10 c'est moi, je me suis dit, écoute Gogol, bon alors qu'est-ce qu'on fait dans ce prochain disque? Alors, je dis bon, on va leur faire Je t'aime, tu es parti chérie. Oh non, non, non.
4: Non, mais t'as pas pu t'auto-produire tout seul quoi quand même.
2: Bah si, je me t'auto-produis.
4: Ouais.
2: C'est moi qui écris les chansons, donc je les autoproduis.
1: Voilà.
2: C'est le fruit de ma substance, tu vois. Okay. C'est un problème entre Gogol et moi. Okay.
1: Donc il s'est regardé dans la glace un matin et s'est dit, Gogol, tu iras jusqu'au bout, et il va jusqu'au bout, quoi.
4: Bon, ben je vous remercie.
1: Il n'y a pas de mal.
4: Et Max,
1: ouais.
4: Est-ce que ce soir.
2: Demande à Max s'il a pris la gola.
4: Ouais.
1: Il insiste lourdement là-dessus, on a l'impression que c'est rien que ça qu'il est omnibulé comme
2: ça. Non, mais tu vois, il y avait ton copain là qui était passé.
1: Mais moi aussi, je suis venu avec des cacahuètes, tu n'as même pas voulu en prendre une de cacahuètes.
2: Non, mais je vais t'en mettre quelques-unes de cacahuètes. Mais si tu veux, la dernière fois, il y avait ton mari. Raconter ça, une histoire. Il y avait un animateur de MCM qui est venu.
1: Ouais.
2: Et
1: Miguel.
2: Voilà, Miguel. Et puis tu lui as dit, bon, moi, alors il est bon, alors pour amener la situation, parce que sinon ouais. Personne ne va comprendre.
1: Vas-y.
2: Bon, quand je suis venu dans cette émission, j'avais amené une tête de cochon à l'emblème des hommes politiques qui était percée d'une petite paille. Et donc, Miguel, je vais te proposer de goûter la cervelle du cochon. Et il a bu la cervelle du cochon.
1: Ouais.
2: Et toi, tu y as répondu, non, non, non, Moi, je ferai jamais ça.
1: Bah, et alors? Bon. Je suis en train de te prouver que je
2: Alors, j'ai pas amené de cervelle de cochon.
1: Ah bah, non, mais
2: ce soir, je t'ai amené quelque chose de très rare. Tu sais, c'est un truc qui. Ça coûte la peau du cul, quoi. Je veux dire.
1: Tu repartiras
2: avec une graine, tu peux acheter la moitié de la station.
1: Tu pourras repartir.
2: Donc, c'est un cadeau somptueux. Et ce soir, tu veux pas goûter la gola?
1: Justement, je suis en train de te faire la démonstration que je ne suis pas un menteur, puisque je te dis que non, si j'avais été à la situation de Miguel, je ne l'aurais pas fait. Donc, je te
2: confirme. Donc, tu es pas gaulliste.
4: Non, mais si ça marche pas, si ça marche pas, tu lui mets un coup de disco, à mon avis, ça ira.
2: Ah, ça me gonfle la bite. Ah, monsieur, t'es connaisseur.
1: Je l'ai. Non, mais lui, il pensait disco Bee Gees.
2: Non, il pensait disco. Ah, ça me gonfle, ça me gonfle, ça me gonfle, le bite. Ça me gonfle, ça me gonfle, ça me surexcite.
1: Ça me gonfle la bite.
2: Sex, bite.
1: Justement, attends, ça suffit. Attends, je vais parler justement par rapport à cette.
2: Ça suffit, mais.
1: Bah, si, c'est ça, c'est que quand même, je fais ce que je veux ici. Eh, Gogol, sérieusement, cette chanson là. Ouais. Je me gonfle la bite. Tu l'as fait en deux versions différentes, parce que moi je me souviens avoir un deuxième album.
2: C'est-à-dire que, en fait, il y a autant de versions que tu veux.
1: Non, t'avais dans un album deux versions. Il y avait un autre album, celui d'après, qui est ressorti où tu l'as remis.
2: Moi, j'ai un copain qui. Si tu veux, bon, cette chanson-là, il n'y a pas de version, c'est de l'improvisation. Toi, c'est ce soir, je peux faire une nouvelle version.
1: Non, mais ça me gonfle
2: la bite. Oh, Max, tu vas la prendre ta gola. Oh, Max, tu vas la prendre ta gola.
1: Non, mais la première version, elle existe, puisque c'est la première. La première, c'est la version.
2: La première, c'est celle qui est sortie de ma tête.
1: Donc, c'est la première version. Mais non, mais c'est les mêmes textes, sauf que la mélodie est différente, le rythme est différent, je trouve.
2: Bah oui, parce que c'est une genre d'improvisation, c'est une forme de rap, si on veut.
1: Voilà. Et vous voulez qu'on vous la mette, la chanson?
4: Ouais.
1: Bon, on va essayer de vous la mettre pendant la nuit, il n'y a aucun problème. D'ailleurs, elle est même là, elle est calée, écoute. On va la mettre juste après, quoi, d'accord? Le temps de la caler. Loïc et Yann, je vous souhaite à tous les deux une bonne soirée.
4: Et Max, est-ce que ce serait possible de faire un direct avec toi demain soir?
1: Ouais, tu ne quittes pas, on va voir ça avec Florent. Parce qu'une fois qu'il passe sur l'antenne, c'est je peux revenir demain, puis c'est toujours les mêmes en fin de compte. Et là, ça devient grave, quoi. On va accueillir enfin la première demoiselle. Tu les fais fuir, hein, parce que d'habitude, on est.
2: Non, absolument pas. On a un public très féminin.
1: C'est vrai?
2: Vous avez un public féminin? La Horde, c'est un groupe de femmes.
1: Oui, non, mais le public.
2: Enfin, c'est plutôt un groupe à femmes.
1: Un groupe à femmes.
2: Oui, parce que dans les concerts de Gogol, les filles sont devant.
1: Les filles sont devant. Voilà. Elles sont combien?
2: Donc, ceux qui sont derrière, les voient pas.
1: Il y en a combien devant aussi?
2: Bah, je peux pas voir, moi j'ai la lumière dans la gueule.
1: Ouais, mais enfin, tu sais quand même, est-ce qu'il y a quand même un public de femmes
2: Oui, bon, disons un certain nombre.
1: Un certain nombre. Sur le doigt de la main, pareil, comme les signatures, ou sur les doigts de tous les auditeurs?
2: Non, mais disons que bon, c'est vrai que la Horde a un penchant pour les femmes, on peut le dire.
1: Très bien. Ah, bah justement, on va accueillir alors, Elodie de Valence. Bonsoir, Elodie.
8: Bonsoir.
1: Oh là là, quelle voix. Il craque là.
8: Pardon?
1: Je dis.
2: Le disque.
1: Il craque. Le disque, ouais. Elodie. une petite question ou peut-être un sujet, parce qu'on n'est pas obligé non plus que parler que de Gogol, hein.
8: Moi, ça serait plutôt pour parler de la drague.
1: Ah, ça va, la drague. Gogol. Gogol va te donner des petits conseils.
2: Ouais, c'est... Pourquoi tu te sens pas assez dragué, c'est pour ça?
8: Ah ben non, au contraire. Quand c'est les garçons qui me draguent, ça me bloque complètement.
2: Bah, ouais, peut-être tu peux essayer les
8: filles.
2: Mais
8: quand c'est moi qui les drague, enfin, je préfère les draguer, en fait.
1: Ah, enfin, les femmes.
8: Pardon?
2: Non, elle a dit qu'elle préférait draguer les garçons.
1: Ah, bah oui, bah alors à toi d'y aller.
2: Les garçons.
1: C'est à toi de devancer l'affaire, alors.
8: Oui, mais en fait, ce que je voulais savoir, c'est est-ce que ça fait peur aux garçons? Parce que, en fait, je suis assez jeune.
1: Ouais, t'as quel âge?
8: 17.
1: Ah ouais, 17 ans, ouais.
8: Et je drague pas mal des mecs qui ont 21, 22, voire 23 ans.
1: Oh, bah dis-moi, faut que tu sois bien foutu.
2: C'est des vieux.
1: Bah, non, mais faut que tu sois, ça dépend comment t'es fait physiquement. T'es quand même plus que 17 ou tu fais femme?
8: Ah oui.
1: Tu fais la vingtaine? Ouais, et pourquoi t'es plus attiré par des hommes, enfin des garçons de cet âge-là? Mûr, ça veut rien dire. On peut être mûr à 17 et pas mûr à 32, hein? Hein, Élodie?
8: Parce que je trouve que les mecs de mon âge, c'est vraiment des gosses, quoi, des gamins.
1: Oui, mais enfin ça, c'est le discours que tu tiens. Moi, je connais des gens qui ont 35-40 ans, qui sont des vrais gamins et qui sont cons comme des balais, et des mecs qui ont 16 ans et qui sont venus ici sur cette antenne et qui ont dit des choses très concrètes. Donc ça veut rien dire. C'est-à-dire que tu les choisis mal. Faut que tu ouvres les yeux dans ces cas-là, faut que tu mettes une paire de lunettes.
8: Ouais, mais la plupart que je connais, bon, ils s'intéressent à leur Braille, à leur Game Gear ou machin chose, et puis je sais pas quoi, quoi.
1: Ah ouais,
8: et
1: qu'est-ce qu'il en pense, Gogol, la drague? La drague à 17 ans, quand t'es jeune.
2: Essaye les musiciens.
1: Ah ouais, là, comme ça, tu vas taper dans l'âge, là, tu vas avoir la trentaine, là. Et t'es-il dragueur,
2: Gogol? Non, maintenant, il y a des musiciens très jeunes, hein.
1: Ah ouais?
2: Ah oui, tu peux commencer, moi j'ai commencé à 5 ans. Hein.
1: T'as commencé à 5 ans?
2: Ah ouais, j'ai commencé la caisse claire à 5 ans.
1: Très bien,
2: est-ce que tu vas la manger?
1: Gogol est-il dragueur? T'étais quelqu'un de dragueur quand t'étais jeune? Non, pas trop, les filles, ça t'intéressait pas?
2: Au départ, je m'intéressais beaucoup plus à la musique,
1: tu vois. Enfin, bon, il n'y a pas que la musique dans la vie.
2: J'ai toujours été.
1: Si,
2: j'aime bien. J'aime bien discuter avec des femmes, oui, c'est vrai.
1: C'est vrai.
2: Et je les trouve souvent assez sensibles et plus évoluées. Après, ça se rejoint, tu vois.
1: Ouais.
2: Mais en général, elles sont plus éveillées rapidement, ouais.
1: Ouais, ça c'est d'accord. Tu veux dire que les femmes sont beaucoup plus mûres à 17-20 ans que le sont les hommes. Enfin, les garçons.
2: Ouais, mais bon, il n'y a pas de généralité.
1: Exactement. En fait. Voilà, Elodie est en train de nous prouver le contraire. À 17 ans, c'est une femme mûre qui a envie
2: d'être. Non, mais à mon avis, tu devrais venir dans les concerts de Gogol. Voilà. Parce que là, tu trouverais un maximum d'hommes de tournage et avancer sexuellement.
1: Avancer sexuellement, voilà.
2: Voilà, parce qu'en fait, c'est ce que tu recherches.
8: Ouais.
1: Bon. Ah oui, mais c'est que le cul qui t'intéresse, Elodie?
8: Ah non.
2: Bon, mais à mon avis...
8: Non, mais enfin...
2: Bon, enfin, va falloir qu'on joue à Valence, quoi, si je comprends bien.
1: Voilà, on fera ça.
2: D'ailleurs, tu pourras même monter, si tu veux trouver des garçons, je te propose, quand on jouera à Valence, de monter sur scène.
1: Ah, mais il faut qu'elle ait un skateboard.
2: Et tu pourras... Non, pas la peine. Elle pourra plonger au maillot de bain ou même sans maillot de bain dans le public. Et là, je te jure que tu vas trouver des mecs.
1: Voilà. Tu montes sur scène cul nu.
8: Ouais,
1: monsieur. Voilà, Elodie. Bah écoute, je sais pas quoi te dire. Ce que je comprends pas, c'est que si tu nous dis que tu préfères draguer que d'être dragué, à toi de devancer l'affaire, quoi. Si t'aimes draguer, tu vas vite vers les garçons sans qu'ils aient... Voilà, puis point à la ligne, quoi. Je vois pas
2: si t'aimes draguer, te jette quand même pas dans la scène.
1: Ouais.
8: Oui, mais ce que je voulais savoir, c'est si ça effrayait les mecs quand c'est une fille de mon âge.
2: Mais non, penses-tu, pourquoi tu veux que ça les effraie?
8: Bah je sais pas, moi j'en sais rien, parce qu'il y a des mecs, je sais qu'il y a des mecs.
2: Non, mais t'as peut-être pas tapé aux bonnes portes, je sais pas moi.
8: Peut-être.
2: Voilà,
1: Elodie.
8: Ok.
1: Allez, bonne soirée à toi.
8: Au revoir.
1: On va revenir avec Clarisse qui va parler de cul avec notre ami Gogol Premier. Clarisse, bonsoir.
9: Bonsoir.
1: Ça va, Clarisse?
9: Ça va.
1: Oh là là, Clarisse, ça va être chaud.
2: Quelle voix. T'es une voix extraordinaire, Clarisse. Mais par contre, le téléphone n'est pas terrible.
1: Ah, Clarisse, tu réponds, tu parles un peu?
9: Non.
1: D'accord, c'est bien, ça va être...
2: Ah, on sent la boudeuse.
1: On sent le boudin, tu bouges pas, Clarisse, on va en parler dans un instant.
2: J'ai pas dit ça, c'est Max, ça.
1: Oh, tu l'as pensé très très fort. Ensuite, nous irons du côté de Montfort-l'Amaury avec Alex. Bonsoir, Alex.
10: Salut.
1: On parlera de Gogol Premier encore, Alex.
10: Ouais.
1: Tu as une question à lui poser?
10: Ouais, sur l'Asie, quoi.
1: Oh là là, n'en dis pas plus, ça risque d'être très intéressant. Toujours extrait du nouvel album de Gogol Premier, La Planète des Dingues. On va mettre, sans plus tarder, le premier président Gogol. Et après, on vous mettra, c'est vraiment joyful, le disco. Ça te va sur Exit.
2: D'accord.

0: Soundgarden qui sont en concert avec Fun Radio Zénith de Paris, ça sera le 9 octobre. Gogol, qu'est-ce que tu penses un petit peu de la musique? Parce qu'on a parlé musique, on a parlé de toi, mais ça serait bien de parler un petit peu des autres, ne soyons pas égoïstes. Qu'est-ce que tu aimes en ce moment, sérieusement, en musique? Qu'est-ce qui te fait triper? Qu'est-ce que t'aimes bien ou...
1: En ce moment, je peux parler plutôt de mes musiciens, tu vois.
0: Non, mais oui, d'accord, mais en dehors de tes musiciens, ta horde avec Gogol, donc qu'est-ce que t'aimes bien? Est-ce qu'il y a des morceaux comme là? Qu'est-ce qu'on vient d'écouter? Genre Nirvana, Soundgarden?
1: Bah, c'est gentil, quoi. Ça s'écoute.
0: Ah, mais est-ce que t'apprécies? Est-ce que t'écoutes? Ça te fait chier d'écouter ça? Est-ce que ça te fait zapper? Ou est-ce que tu restes sur un morceau comme cela?
1: Bah, non, c'est écoutable.
0: Voilà.
1: C'est sympa. C'est la petite mélodie, c'est gentil, quoi.
0: La petite mélodie, c'est gentil. Qu'est-ce que t'écoutes en ce moment, sérieusement?
1: Alors, dans les derniers trucs que j'écoutais, tant que.
0: Et dans les nouveautés, les derniers trucs qui te.
1: Il y a un groupe français. Attends, un groupe français qui était pas mal. Ça s'appelle. Je sais plus le nom, toi.
0: Tu sais pas?
1: Non, je sais
0: sérieusement.
1: Plus. Non, mais je te jure, je sais pas.
0: Qu'est-ce que tu penses du rock français à l'heure actuelle, là? Les groupes qui sont sortis, genre les No One, Innocent depuis quelques temps, Noir Désir qui existe depuis un certain temps aussi.
1: Bah, Noir Désir, ils ont fait un bon morceau. No One, j'étais voir un concert, bon, je me suis un peu endormi.
0: Ah bon?
1: Il y a un groupe qui est pas mal pourtant, mais. Ah, le nom m'échappe, là.
0: Gogol.
1: Non, mais sans déconner.
0: Ah ouais?
1: Attends. Ils ont fait deux albums, tu dois connaître.
0: Ah bah ouais, mais bon, je lis pas dans tes pensées, moi. Je suis pas.
1: Bon, enfin, c'est pas grave, ça va me revenir.
0: Ah bah c'est dommage pour quelque chose que t'aimes bien, si tu connais pas le nom de l'artiste, c'est quand même grave.
1: Mais non, c'est pas ça. Mais si tu veux, j'écoute beaucoup de disques, tu vois. Puis bon,
0: ça vient, ça passe.
1: Voilà, ça vient, ça passe.
0: Est-ce que t'entretiens des bons rapports avec des gens comme par exemple celui qu'on voit, qu'on a vu beaucoup, les Garçons Bouchers, des groupes qui existent avant comme la pomme Parabellum, tout ça.
1: Ouais, je les connais. Bon, il y a pas de problème. Quand on se croise dans les concerts, on se serre la main, on se crache pas dessus. Au contraire.
0: Ouais.
1: Il y a pas. Tu sais, à l'époque de l'alternatif, il y avait quand même une pullulation de groupes. Bon, effectivement, maintenant on en croise un peu moins, ce qui est dommage. Mais je pense qu'il y a des nouveaux groupes qui vont apparaître. Moi, je suis toujours friand d'écouter des trucs sympathiques, tu vois, nouveaux et dans une langue que je peux comprendre.
0: Très bien. Et qu'est-ce que pense Gogol des 40% de musique française? C'est la question qu'on pose.
1: C'est une connerie, quoi. Je veux dire, ouais. Si c'est 40% de Johnny et de Sheila, laisse tomber, quoi.
0: Ouais, voilà, non, mais le fait d'imposer quand même sur des radios 40% de musique française, parce qu'on se plaint que les radios ne passent pas toujours, mais on
1: non, mais bon, c'est un faux problème, ça.
0: Ah bon?
1: Je pense que le vrai problème, c'est de 40% de français, 40% de jeunes. 40% de nouveautés, d'accord.
0: Il y a 40% de musique française, et parmi ces 40, il faut avoir 20% de nouveaux talents.
1: Si tu veux. Je pense que les gens devraient passer des nouveautés, des nouveaux groupes, des trucs.
0: Nouveaux talents, il y a 20% dedans, obligatoire.
1: C'est un peu insuffisant, il faudrait passer plus de nouveaux. Je veux dire, bon, les autres, ils sont déjà, bon, je veux dire, et ça va, ils ont leur place au soleil. Et moi, j'aimerais bien découvrir des trucs, j'adore trouver des trucs intéressants. Je cherche toujours, je vais toujours au puce ou chez les disquaires pour essayer d'écouter des nouveautés.
0: D'accord. Voilà, très bien. Clarisse, bonsoir. Tu as 21 ans, tu nous appelles de la Courneuve, donc c'est pas très loin d'ici.
1: Bah oui, on est en plein dans la Courneuve, là. On est à côté de Puteaux.
0: En plein, oh là là, Clarisse, elle a pas fait que, hein, elle a picolé un peu.
2: Elle a pas fait que nous écouter, hein.
0: Avec un petit.
3: En plein dans la Courneuve.
0: Oh là là, Clarisse, tu voulais parler un petit peu de sexe avec Gogol.
1: Clarisse, c'est la. Faut dire que, bon, faut expliquer aux auditeurs qui connaissent pas très bien, qui viennent de découvrir la station. Clarisse, c'est la fée de la station, c'est la copine à Max, quoi.
0: Voilà, exactement. Parce qu'en plus, c'est t'as de la chance que c'est une fidèle.
3: Non,
0: elle,
3: non, non, non, non.
0: C'est Françoise, en fin de compte, hein.
3: Non.
0: Si.
3: Non.
0: Si.
1: Mais alors, bon, allons-y également. C'était quoi la question?
0: Pose la question. Clarisse.
1: Clarisse, allô, féogineuse.
3: Clarisse, tu rigoles à chaque fois.
1: Oh, Clarisse, je peux traduire, Clarisse. Je t'aime, Max, mais quand est-ce que je pourrais te rencontrer?
0: Ouais, bah, elle me l'a demandé ce soir.
3: Mais
1: est-ce que tu penses pas que Max, si tu rencontres tes mains, pas qu'il prenne un peu de
3: colère. Qu'est-ce que je voulais dire? T'es dégueulasse.
1: Bah voilà.
0: Non,
1: bah,
0: moi.
1: C'est vrai, faut le dire.
3: Non.
0: Max?
3: Non, pas Max.
0: Gogol?
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5: La jeunesse est-elle égale à la beauté d'une rose éclose? 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
0: Ça, c'est magnifique. À mon avis, ça s'adresse directement à une femme intellectuelle. Donc, pour ceux qui n'auraient que un ou deux neurones dans la tronche, vous laissez tomber parce qu'à mon avis, Nicolas a mis la barre très très haute. Et Nicolas, je ne résiste pas au plaisir de le réécouter une deuxième fois.
5: Ah bon, alors je recommence?
0: Non.
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0: Je vous avais passé également des extraits de, vous savez, de DJ en club discothèque dans les années 90. Ouais. Eh bien, j'ai retrouvé. Bah, je crois que j'avais dû le faire à une époque, mais pas l'intégralité. J'ai retrouvé un CD. Je savais plus où je l'avais mis.
2: Fort possible que je l'ai déjà passé une fois ou deux, mais j'ai retrouvé dans mon bordel là, parce qu'il y en a tellement, d'autres interventions de DJ, et c'est comme...
6: Ah oui, tu nous as ramené carrément du Ludwig et tout. Hein.
2: Ah ouais, ah non, pas du Ludwig.
6: Non.
2: Ah, où est-ce que j'ai mis tout ça? Ah là.
6: Ah.
2: D'autres interventions de DJ que je pense d'avoir, déjà avoir passé dans l'émission, mais il y a belle lurette, en tout cas pas l'intégralité. Et en écoutant tout à l'heure, ce matin, vers 9h30 chez moi ce matin, je me suis régalé dans mon salon, écouter ça à fond. Non mais les voisins, ils ont dû être fous, ils ont dû se dire, mais attends, mais il est complètement taré celui-là.
7: C'est un ringard.
2: Ah ouais, ah ouais, c'est un super
7: ringard.
8: Mais mademoiselle, les mains. Allez, mademoiselle.
9: Oh non.
7: Oh, le camping. C'est bon.
2: Écoutez bien.
7: Moi j'adore, moi. C'est là où je m'éclate le plus. Hein.
2: Attendez, vous n'avez pas écouté le meilleur, c'est le DJ.
8: Allez, la dame devant moi, tu viens voir, t'as gagné le plus.
9: Oh la réverbe.
8: Voilà, elle a les mains en l'air, elle a un petit t-shirt noir.
2: Écoutez bien, je l'avais déjà mis, mais le DJ, il offre des peluches dans le club, il dit à quelqu'un qu'elle vient de gagner une peluche. Mmh. Écoutez bien, c'est tout simple, le mec, on n'est pas là pour rigoler, il fait non, pas toi, à l'autre. Et l'autre, justement, en question à qui il veut offrir la peluche, n'a pas entendu. Et donc, le mec, il te fait, ouh, on est là, on se réveille, on est là pour s'amuser, mais tu sais, et en fin de compte, ça devient hyper agressif.
8: Coucou, c'est nous.
2: Attends. Écoutez bien, maintenant.
8: Allez, la dame devant moi, tu viens voir, t'as gagné la peluche. Non, pas toi, l'autre, voilà. Elle a les mains en l'air, elle a un petit t-shirt noir. Coucou, c'est nous, on est là, on fait la fête, ouais, faut se réveiller, c'est là.

0: que des rugbyman.
1: Bon, je vous laisse 2 minutes. Hein.
0: Ah, je vous laisse 2 minutes. Hein. J'en passerai d'autres de lui. Hein.
2: Pourquoi ils sont obligés de parler?
0: Lui, j'avais déjà passé, c'est un chanteur.
3: Attends, mais ça, c'est des mecs que t'as récupéré, c'est des mecs qui t'ont envoyé.
0: Oui, à l'époque. Ah ouais. Ouais, ouais, ouais.
3: C'est des mecs qui ont envoyé ça.
4: Et celui-là, attention, celui-là, il est.
0: On l'a déjà mis, hein.
5: Mais... On aime regarder les filles, bien sûr, sur les plages, ça c'est normal, c'est l'été 93, bien sûr. Tiens, tiens, pour démarrer la soirée, voici un petit téléphone.
0: Très excité, téléphone.
5: Vous remuez un petit peu les fesses. Voici un autre monde.
0: Alors lui, il crie beaucoup, hein. Il est stéro, hein. Les fins de phrase.
5: Je rêve. Ouais, Miss Jazz Brown. Sex Machine.
2: Sex Machine.
5: Vous aimez la funk musique aussi tout de suite par Grace Bond. Aïe. Longé dans les années 80, bien sûr. 84. Grace Bond avec Jamal Hayes, you know.
0: C'est dingue, hein.
5: Aïe, Jimmy Give Me the Funk ce soir. Chat,
3: tu pourrais faire une caricature, tu serais pas mieux.
0: Child, t'as eu les.
5: Funk.
0: Les années funk. Ah oui.
4: Alors celui-là, il est bon aussi. Je crois que celui-là, il a un problème.
0: Oh là là, présentation d'une soirée, écoutez bien.
3: Mais c'est quoi ça déjà?
6: Attention, je compte sur vous. Snap. Si vous aimez les cadeaux, il va falloir nous montrer ce que vous savez faire. Hein. La séance, ce sera pour tout à l'heure. Voici la présentation de soirée.
0: Écoutez, hein.
6: Mesdames et messieurs, au nom de la direction du personnel de la loco, permettez-moi de vous souhaiter une excellente soirée, surtout la bienvenue dans l'immensité du monde de la nuit. Ce soir, nous allons redéfinir le concept de l'excellente soirée, le concept de la fête, car la musique que vous allez découvrir vous viendra des plus grandes capitales musicales internationales suivantes. New York!

0: de vous faire vibrer pour une nuit que vous n'êtes pas prêt d'oublier. Tout à l'heure, il y aura des t-shirts, des sacs de sport, des caleçons.
1: Ah, c'est extraordinaire.
2: Des caleçons.
1: Bah, j'explique quand même. Non, mais le mec, il est en train de te dire que la musique qui va être passée dans son club vient de Los Angeles, de New York, de machin, de trucs, la plus grande technologie au niveau du son, le mec. Et puis quand il t'annonce les cadeaux, il y aura des caleçons. Le mec, tu t'attends à ce qu'ils te disent à l'époque. Ah, je sais pas, moi, il y aura des chinifi, des télés, des. Ouais. Il y aura des caleçons, il y aura des t-shirts. Des cendriers. Non, mais, tu comprends le principe?
0: Un cadeau pour sur technique lumineuse et acoustique.
1: Bon, je là, tu dis le mec, attention, c'est chaud. Il fait l'inventaire. Là, tu t'attends à des voyages à Ibiza.
0: Que vous n'êtes pas prêt d'oublier. Tout à l'heure, il y aura des t-shirts, des sacs de sport, des caleçons et plein de cadeaux pour ceux qui crieront de toute la force. Bonne soirée!
3: Et c'est à la loco quand même, hein, ça, hein.
1: Alors, c'est la loco, mais il y avait des locaux.
3: 90,
1: ouais, y a c'est pas Paris, je crois qu'il y avait des locaux à la Provence. Ouais. Il y avait, tu sais, c'est comme c'est le Macumba.
3: Putain. Tu fais un petit inventaire technique quand même, le mec, pour dire.
0: Do you see the light?

0: les gars.
1: On rappelle, non, mais remets ça.
2: On rappelle quand même. On précise quand même que le mec t'annonce qu'il va y avoir du son qui vient d'Ibiza, de Los Angeles, de New York, de Paris, des plus grandes capitales du monde. Tout ça pour faire un jeu pour gagner des caleçons et des sacs de sport où il faut faire dire la dada.
3: Il vient, il fait
0: c'est ça. Les cadeaux seront pour la une. Si la deux chante plus fort que la une, tous les cadeaux seront
2: pour
3: la deux.
2: Oui.
0: Alors,
2: sauf que lui, dans la règle du jeu, plus il y a de l'ambiance sur la une, ça peut être la une. S'il y a plus d'ambiance sur la deux, c'est la deux. Plus d'ambiance sur la trois, c'est la trois. Sauf que lui, quand il explique sa règle du jeu,
0: plus fort que la deux, tous les cadeaux seront pour la une. Si la deux chante plus fort que la une, tous les cadeaux seront plus sur la deux. Alors, je compte sur vous, les filles et les garçons, tout le monde ensemble, vous chantez très très très fort. Attention, mon signal. On arrête complètement la musique. Attention, la piste une. Vous répondez si vous criez très très fort. Vous avez tous les cadeaux. Attention, vous chantez. Pip pip la une. Pip pip la deux. Bah, c'est super cool. Ça va sur la deux. Attention, les cadeaux vont pleuvoir dans une poignée de secondes.

0: Ils sont bons, non, ou pas?
1: Putain, bah...
0: Ah, ils sont très bons, hein.
1: Et moi, c'est le genre de soirée que j'aime bien.
2: Ah bah oui, bien sûr. Attends, il y en a peut-être d'autres.
3: Ça me manque, d'ailleurs. C'est sur 12 France. Allez, ah bah,
0: ça, alors ça, c'est en radio, c'est 12 France. Écoutez bien, parce que ça aussi, ça vaut son pesant de cacahuètes.
3: Un très bon appétit. Prudence et civilité, si vous êtes sur la route ou si vous devez circuler.
0: On dirait Diane.
1: Ah ouais, c'est...
0: Tu sais, bah, pas de sourire.
1: Eh.
3: Mais aujourd'hui, ou cette semaine.
1: Et c'est autoroute FM, ça,
3: on va prendre la route avec François Fellman. Je te retrouverai.
0: Attends, la tristesse. François Fellman,
2: je te retrouverai.
4: Mais pourquoi mettre des animateurs comme
3: Elsa,
4: ça
3: avec T'en vas pas, de l'année 86. Tandis qu'il est 12h52, on va se mettre un peu d'accordéon.
0: Tu entends ce mec-là qui va te faire un point autoroute. Tout de suite, l'accordéon. En attendant, juste deux morts à l'instant même à l'autoroute 15, à la hauteur de Saint-Chavignon. Tout de suite, on s'écoute.
1: Ah putain, merde.
0: Un mec, il peut te glisser deux morts comme ça, tu t'en aperçois pas. Hein.
3: Go. Enfin, c'est un peu compliqué, mais. C'est 12h52, on va se mettre un peu d'accordéon. El Montar Zioro Go. Enfin, c'est un peu compliqué, mais c'est Joe Priva. Il est midi sur 12 France, c'est reparti pour une nouvelle heure de bonheur que je vous souhaite des meilleurs. Et nous commencerons par l'artiste qui est à l'honneur cette semaine, c'est Joe Dassin, avec une chanson.
0: Tout le monde connaît Joe Dassin, mais ouais. Personne que c'est Joe Dassin,
4: Joe.
0: Avec un D. Joe Dassin.
1: Il te l'a fait à l'américaine aussi.
2: Ah oui, d'accord, ok.
1: Parce que là, il est sur 12
3: Joe
1: France,
3: Dassin, en fait. Avec une chanson sortie en mai 68, mais qui eut malgré ça un énorme succès. C'est bien sûr Siffler sur la colline.
0: Laurent
3: Pagny,
0: il
3: a sur France,
0: titre, hein,
3: ça fait des nuits, et c'est pas l'heure du lever du jour, c'est l'heure du coco vin.
1: Ah ouais, putain.
0: Avec la chronique elle derrière. Ouais,
3: ça c'est le titre, Mark Schumann, et avant c'était Brigitte Bardot, la madrague. Et puisqu'il est 12h15, on va écouter une reprise de 1966, La poupée qui fait non, non, non, non, non, de Michel Polnareff, mais aujourd'hui chantée par C. Jérôme.
0: C'est dingue, hein.
1: Ah ouais.
3: Christophe sur 12 France, les jours où rien ne va. Et justement, j'espère que la journée se passe bien. Si vous êtes sur la route, de retour du boulot, c'est pas bien grave. Montez un petit peu le son de l'autoradio. Et si vous êtes en vacances, c'est encore mieux ça. On est en vacances toute l'année sur 12 France. Et tenez, on va continuer avec Fernand Reynaud.
0: Allez, encore un petit peu. Je crois que c'est bon là.
3: Le bonheur, c'est simple comme un coup de téléphone, devait se dire Cendrillon. Trêve de plaisanterie, passons aux choses sérieuses.
4: Trêve de plaisanterie.
1: Non, mais t'imagines que le mec, il a écrit son texte quand même. Moi, je, ouais,
0: trêve de plaisanterie.
4: C'est bien. Comment 15,
3: avec
4: 15,
3: Richard Anthony et la maladie d'amour. Réglisse sur 12 France, vive les gestes.
1: T'as récupéré ça où?
3: Il est 12h53, on va se quitter.
0: Oh, bah, bah,
3: et rejoignez-nous nombreux lundi. Car lundi, si vous voulez écouter ce qui va se passer, écoutez. Ce sera Joe.
0: L'autopromo.
3: Qu'est-ce que je raconte? Gilbert Montagnier, tout à l'honneur toute la semaine prochaine. Donc.
1: Ah merde!
0: Tout à l'honneur, il sera. Tout à l'honneur. Qu'est-ce que j'ai encore?
1: Ah, c'est la vedette de la semaine.
0: Je sais plus. Hein.
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1: Ah, il chante dessus, là, non?
2: Ah, oui, oui, oui.
0: Écoutez, écoutez. Fin du disque. La fin du disque.
4: Oui.
1: Ah, bah là, c'est...
4: Super réa.
0: Surtout qu'à l'époque, c'est quand t'avais les vieux vinyles, c'est craqué.
6: Les souvenirs,
1: oh là là, Ringo,
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1: Putain, mais c'est pas
6: mais
1: si mal
6: de
1: hein, ce qu'on fait là,
0: hein, hein.
1: C'est pas si mal, hein, ce
0: c'est là qu'on se dit qu'on s'en sort pas mal.
1: Ah ouais, putain, c'est cool. 12 France, tiens, je connaissais pas. Je
0: encore
1: vais écouter,
0: un petit blanc.
1: Ça m'a chauffé là.
0: Un petit blanc.
1: Il est en direct là.
2: Il est... hey, Michel, t'es à l'antenne. Michel.
0: Quand même deux enchaînements qu'il nous fait le mec.
1: Ah ouais.
0: Je vous assure, c'est pas monté. Hein. On l'avait pris comme ça à l'époque. Hein. On nous a envoyé la cassette. Je sais pas ce que branlait le mec à chaque fois, mais
1: eh bah, tu vois, il manquait un régisseur à Jean-Pierre Sauzère, ouais. Tu vois.
2: Putain, mais y a que des blancs.
0: Ça en fin de compte, un CD, enfin une émission d'un mec qu'on m'avait envoyé. Je crois que un de un.
4: En fin de compte.
0: En fin de compte, ouais, je l'ai fait parce que c'est mon tic, c'est une, en fin de compte. Mais en réalité. En réalité, Ouais. Il y avait une heure d'émission comme ça. Il y avait systématiquement, on va dire, un disque sur deux, il y avait des blancs.
1: Ceci dit, on peut se foutre de sa gueule. Je connais un animateur qui a passé Daft Punk avec les colons. Quand même, hein. Je connais un mec qui a fait ça, la semaine dernière.
0: C'est vrai. Qui a eu du succès.
1: Ah, un gros con sur une radio.
0: Qui a mis les Daft Punk et qui s'était permis de mettre la version de Pierre Bachelet. Il y avait les corons par-dessus. Mais quand même, c'est pas mal.
7: Oui, moi j'appelle pour, je suis bien avec Apolline pour pas qu'il monte sa poitrine, parce que hier soir Max parlait du rhume des glandes, voilà, c'est le rhume des glandes, et elle va attraper le rhume des mamelons si elle monte sa poitrine, parce que vu qu'il y a un petit courant d'air quand même du côté du studio quand même, puisque Max avait froid au cou quand il était dans le gazon hier soir quand même, et donc faut pas qu'elle se mette entre, sinon après on va plus la voir, elle peut être là pendant au moins 2 semaines, parce qu'elle va avoir le rhume des mamelons, je l'ai pas eu, mais j'ai une copine qui en a morflé, c'est horrible, c'est grave, donc vas-y Apo.
8: Vas-y Apo, donc voilà, apparemment il faut.
9: Voilà.
8: Donc tu feras pas ces photos.
9: Mais si, j'ai dit que j'allais les faire.
8: Je pourrais les faire.
10: Non, mais attends, allez, tu dis toujours tu vas les faire, tu vas les faire quand La semaine des 4 jeudis, quand il y aura un dimanche.
9: La semaine des 4 jeudis, quand il y aura un dimanche. Ouais, c'est ça, Gérard.
8: Voilà. Et tape pas avec ton blond blond blond. Et qui va prendre ces photos?
9: Moi.
8: Jean Denebert au rentable, ouais. Je lui ai demandé si on pouvait avoir des enfants, parce que je voulais avoir un enfant avec Apo. Il a dit non, je vois pas d'avenir avec vous deux, je vois pas d'avenir du tout.
10: Ouais. De toute manière, moi je vais te dire une chose, que franchement, t'es mal barré.
8: Avec Apo?
9: Qu'est-ce qu'il y a, Gérard? Pourquoi il est mal barré?
10: Ah ben ça.
8: Deux potes qui me disent ça, alors pourquoi?
10: Ah ben ça.
8: Tu me vois avec quelqu'un d'autre?
10: Ouais.
8: Qui ça?
10: Plus sympa.
9: Oh ben c'est sympa, Gérard.
10: Plus sympa.
9: T'es charmant.
10: Bah oui, bah moi je te dis la vérité en face. Ça fait plusieurs fois qu'on te dit, même avec Sandy, on te dit fonce, tu veux pas y aller, ben tant pis pour toi. Tu perds ta chance avec le chef.
9: Ah merde.
10: Eh oui,
8: tu me vois avec qui alors?
10: C'est pas de la merde.
8: Tu me verras avec qui, Gérard?
10: Je te verrai bien avec celle que t'as été faire avec Rigaud et Olivier.
8: Ah bah non, mais elle est Océane, mais elle est pour Olivier. Ah
10: ouais. Non, retente ta chance, demande au...
8: Ah mais j'en veux pas, moi, d'elle. Océane, elle est très gentille, mais elle est pour Olivier, non, c'est bon.
10: Non, mais retente ta chance derrière pour savoir qui c'est qu'on peut faire au standard. Mais si à la rentrée, on voit que ça se passe mal, ben on garde notre équipe.
8: Bon, appelle-moi la rédaction d'RTL.
9: Qu'est-ce que tu racontes?
10: Ouais, qu'est-ce que je raconte? Je raconte. Ouais. C'est vrai.
8: Voilà.
10: Que pour un son, là, regarde, t'as des lignes qui sonnent.
8: Les 24 lignes sonnent.
10: T'es là.
9: Mais
10: attends, mais moi je vais te dire une chose. T'es pas là pour couper la parole à Max, parce que tous les soirs, moi j'écoute. Sans arrêt, t'es en train de couper la parole.
8: Et elle arrête pas de dire que je coupe la parole aux gens.
9: Ouais, bah ouais.
8: De l'autre côté,
9: Gérard, me coupe pas la parole.
8: Non, mais Gérard, permets-moi de dire que ce soir, Apolline est magnifique.
10: Oh, bah,
9: elle fait ce qu'elle veut.
8: Elle a le droit d'être magnifique, soir, d'accord, mais tu fais ton boulot.
10: Ce soir, elle va faire son boulot.
8: Correct.
10: Elle va faire les deux standards. Elle va faire les deux débats.
8: Ouais.
10: Donc sur.
8: Olivier de la Pro viendra donner un petit coup de main quand même. J'ai peur qu'elle tienne pas la route sur la longueur. Je veux dire que t'es pas compétente, mais vaut mieux.
10: On va voir.
8: Gérard, on revient.
10: Moi, ce soir, je veux. Et ça, je
8: tu l'auras. Demande. Olivier, Manu.
10: J'exige.
8: Écoute, ce qu'il veut.
10: 10 000 personnes.
8: Ah, c'est pour Hugo.
10: 10 000 personnes sur l'internet. S'il n'y a pas 10 000 personnes à 2h30, je coupe.
8: C'est quoi ton record déjà?
11: 9998.
10: Ouais. C'est 9997.
11: Ah bon, non, on était 98 la semaine dernière.
10: Non, 17.
8: 17, je crois.
11: Ouais, tu réécouteras la pige.
10: 17.
8: 17, donc on
10: donc
8: fait.
10: Donc, je veux 10 000 personnes.
11: Je t'assure.
10: Je veux 10 000 personnes ce soir.
8: Ah, d'accord, ok. J'espère qu'on n'échouera pas après, ça serait quand même dommage.
11: Ce serait con. Ouais.
8: J'ai l'impression. Alors, on écoute un message. Donc, cette fois-ci, qui t'est directement dédié, Gérard, au 01 40 521 521.
12: Ouais, GG, là. Bon, c'est Bullitt le routier, là. Bon, va falloir que t'arrêtes tes conneries, là, parce que raconter des trucs comme tu racontes sur les routiers, ça va pas. Avec les collègues, là, on s'est réunis, là, si ça continue, là, on va y foutre la soupe à sirène, ok? Bon, sinon, à part ça, ouais, continue comme t'es, là, parce que franchement, j'arrête pas de pisser dans le camion, tellement je rigole. Allez, ciao!
13: quotidiennement. Maintenant, qu'est-ce qu'on peut y faire? Il n'y a pas 36 solutions. C'est où tu laisses faire, ou tu essaies de parler au mec, ou alors à un moment donné, enfin la personne, ou alors il faut aller porter plainte.
14: Ouais, ouais.
13: C'est le seul moyen. Il n'y a pas de solution miracle non plus là-dedans. Hein. Malheureusement. Hein.
14: Ouais, ouais.
13: Bah, c'est un petit peu emmerdant, ça. Hein.
14: Ouais, c'est vachement emmerdant. Ouais.
13: C'est clair, elle t'appelle jour et nuit.
14: Plusieurs fois par jour.
13: Et qu'est-ce qu'elle te dit? Elles sont où les cellules?
15: Dans ton coffre.
13: Dans mon coffre.
15: Eh oui, hier soir, je les ai déposées dans ton coffre.
13: Mais tu les as pas mises dans mon sac?
15: Bah si, bah, donc elles sont dans ton sac.
13: J'en sais rien, mais non, mais elles sont pas dans mon sac. Qu'est-ce que tu me chies, là?
15: Que tu me chies? Bah, je les ai pas, là.
13: Bah, va regarder dans le coffre.
15: Mais non, elles étaient dans ton sac, c'est sûr. Alors, je sais pas ce que t'en as chié, hein. C'est chez toi, numéro 1.
13: Putain. Excuse-moi, Corinne.
14: Non, c'est pas grave.
13: Non, parce que les cellules, c'est vachement plus important que toi.
14: Hein. Merci.
15: Bon, comment on fait? Ouais.
13: Ah ouais, mais là, je suis dans la mouise, hein. Faut retourner chez moi, hein. Ah bah ouais, il faut aller chez moi, hein. Ah, mais file-là!
15: Bah, c'est ton problème, merde!
13: Mais non, c'est pas mon problème, putain! Je t'ai demandé de mettre dans mon sac, tu les mets dans les coffres!
15: Non, mais non, je les ai mis dans ton sac, je te jure,
13: et moi, je cherche, là, pendant deux heures, y'en a pas!
15: Putain, c'est son
13: problème! Attends, elles ont... Touche pas à ça, toi, putain!
16: Bouge pas les carreaux, hein!
13: Ils touchent les tripodes dans mes affaires, putain, c'est incroyable, ça! Ah, c'est dit qu'elles sont pas là, putain, c'est mon portable, ça! Ça, c'est l'appareil photo!
15: Ouais, tu les as sortis!
13: Portable, c'est pas là-dedans! Si je dis que c'est avec des clés?
15: Non, bah
13: t'es un espèce d'abruti.
15: T'es assorti?
13: Oh là là là là!
15: Yo!
13: Ben ouais, mais c'est que t'es vraiment une bite, hein.
15: Allez,
13: bah t'as plus qu'à aller chez moi et aller chercher.
15: Ah, j'ai capté, elles sont où aussi?
13: Bah elles doivent être sur les flyers. À l'entrée directement. À l'entrée directement. Oh! Je mixe dans 20 minutes.
15: Ah bah ouais!
13: Chaque fois qu'il faut au moins un quart d'heure pour y aller, je sais pas comment tu vas faire, mais t'as intérêt de manier, hein. Putain, Caro, je te jure, je suis pas aidé, hein.
14: Ouais,
13: non. Oh, quelle équipe de branque, alors.
14: Non, c'est vrai.
13: Bon, non, on sort, non, attends, on fait pas l'internet là-dedans.
16: Attends, pour une fois, j'ai rien
13: fait. Miguel!
15: Regarde!
13: Non, l'autre, il veut faire l'internet, attends, c'est pas un salon de thé, c'est un studio de radio, on travaille ici, putain. Attends, on bosse comme des chiens, putain. Putain! T'es, il a pété un plomb, depuis qu'il travaille avec le doc, Oh là là! C'est grave ici, hein. Le Morgan on le reconnaît plus, et le week-end il fait le 16-20, il met la musique à fond. L'autre il travaille avec le doc, il s'en sent, il se sent plus. Ça va, t'as pété un plomb.
15: Rien dit.
13: Putain, tu t'as pété un plomb,
15: c'est
13: moi
15: vrai,
13: je te dis.
15: C'est
13: vrai que tu touches toujours les coucougnettes. Bon, Caroline,
14: ouais.
13: Qu'est-ce que tu veux que je fasse?
14: Je sais pas, moi, je voulais passer un coup de gueule aussi, parce que c'est vraiment chiant de se faire draguer par une
13: mais
14: fille.
13: Tu sais, les coups de gueule, ça veut rien dire, à part faire du bien. Je veux dire, c'est la nana, elle écoute, à mon avis, il y a une chance sur mille qu'elle écoute. Si elle écoute, c'est pas ça qui va la faire arrêter. Qu'est-ce qu'elle te dit au téléphone dans ces cas comme ça, s'il te plaît, comment tu... Non?
14: Elle me fait comprendre qu'elle est amoureuse de moi, j'ai envie de toi, machin...
15: Je sais.
14: C'est énervant, vraiment.
13: Ouais, c'est sûr,
14: ouais.
13: Mais tu vois pas, Caroline, que je suis sur un coup hyper important avec Séverine sur Minitel 95C, qui a un appartement de 120 mètres carrés, qui habite sur Bordeaux, qui habite sur Tours. Tu me la rappelles, Manu, fissa, fais vite.
15: Je vais tomber sur Robert, mais ouais...
13: Bah c'est pas grave, si c'est Robert, tu raccroches. Putain, Caroline.
14: Oui.
13: Ah, si t'étais de Tours.
14: Malheureusement, je suis à 800
13: km
14: de
13: Paris. Ouais, malheureusement. Mais qu'est-ce que vous avez habité si loin de Paris? Vous ne pouvez pas tous habiter...
14: Il faut s'évader. Hein,
13: pardon?
14: Il faut s'évader un peu, là. Parce que, bon, j'ai vécu à Paris, mais...
13: Ah oui, c'est mieux. Pour bah, là, c'est clair qu'on s'éclate.
14: Non, on s'éclate pas. C'est pas ça, mais...
13: Ouais, une fois tous les 3 ans, ça doit être bien de passer un week-end là-bas. Ouais, ça doit être bien. Bon, ouais. Caroline, on essaye d'appeler Séverine quand même. Bon, Caroline, je peux rien faire pour toi.
14: Ouais.
13: Non mais c'est vrai, on peut rien faire, pas le coup de gueule. Attention, ça sonne, direct live. Putain, si c'est Séverine. Je me caresse, hein, Cassidy. C'est un faux numéro encore, on a encore réveillé des gens, bravo. Bah tant pis. Allô? Séverine?
14: Ah, pas du tout, non.
13: Oh là, je peux lui parler?
14: Comment?
13: Je peux lui parler?
14: Non, vous faites une erreur.
13: Ah d'accord, c'est pas toi qui veux me sucer ou... On a dû se tromper de numéro, excuse-moi. Au revoir.
14: Au revoir.
16: Et les gants.
13: Ah mais moi je suis toujours dans la délicatesse, sinon on s'en sort pas. Hein. Bon Caroline,
14: ouais.
13: Merci à Séverine, sur Minitel, salope. Ça se trouve c'est un mec. Enculé. Bon Caroline, qu'est-ce que je fasse pour toi?
14: Eh ben, rien.
13: Voilà, rien. Bah, tant mieux, ça m'arrange parce que finalement, je ne peux rien faire et puis j'ai pas les moyens de pouvoir faire quelque chose pour toi, Caroline.
14: Ouais,
13: tu fais
14: mais
13: quoi?
14: Si y a des gens qui ont ce problème...
13: C'est sûr. Tu fais quoi dans la vie?
14: Eh ben, je suis étudiante.
13: Ouais, en quoi?
14: Je suis en fac de lettres.
13: D'accord, tu sais que tu m'excites, toi? Non, c'est pas vrai.
14: C'est pas vrai.
13: Bon, je t'embrasse, merci Caroline.
14: Oui, moi aussi.
13: Bon courage, à bientôt.
14: Merci.
13: Alors, Allôm de Luxembourg, là, quel plaisir, on nous capte dans le Luxembourg.
16: Oui, Mastion.
13: Quelle fréquence?
16: 95.2.
13: Eh ben, très bien. Allôm, qu'est-ce qu'ils avaient?
16: Voilà, je vais avoir 21 ans.
13: Ah oui, t'es puceau.
16: Oui, voilà.
13: Oui, qu'est-ce que tu veux que je fasse?
16: Ouais, disons que... C'est un projet d'anniversaire, quoi, je me dis.
13: Tu vois, pousser un coup de gueule contre moi.
16: Non, mais ça m'inquiète un peu, quoi.
13: Ah oui, c'est très inquiétant. Bah, j'espère que t'allais voir un psychologue ou un psychiatre. Non, t'allais voir quelqu'un?
16: Même pas, non.
13: Un sexologue?
16: Même pas, non.
13: Tu bandes, ça t'excite? Ça t'arrive de bander, t'es excité?
16: Il y a des filles
13: avec qui t'avais envie de sortir?
16: Bah non, parce que je débarque là dans le pays.
13: Alors... Non, mais d'accord, mais enfin avant, je veux dire, il y a eu déjà des... Non?
16: Oui, quand même.
13: Non, ouais, quand même, un petit peu, quand même.
16: Oui.
13: Et alors, quel est ton problème avec les filles? T'as des problèmes avec les filles? Tu préfères les garçons?
16: Non, je préfère les filles quand même.
13: Très timide?
16: Très coincé. Ouais, très.
13: On attend toujours des filles là de Tours là pour nous donner des bons plans là, ou éventuellement passer une bonne teuf avec vous, mesdemoiselles ou messieurs là. Allons, quand même, on en a un, remarque, tu me diras, mais c'est un mec. Bon, Allôm.
16: Oui.
13: Allôm.
16: Oui.
13: C'est comme ça qu'on dit en Luxembourg?
16: Allôn.
13: Il y a quelqu'un au bout du fil? Allôn.
16: Non.
13: En France, on dit Allôn, là-bas, on dit Allôn.
16: Voilà.
13: Oh là, attends, excuse-moi, il y a Anne, 11 ans. Oui, ça m'intéresse, ça. Je suis blonde aux yeux bleus, 1m65, 55 kilos. Je t'invite pour un week-end à deux. Poitrine 95B, bah, ça promet, ça. C'est-à-dire, sur les coups de 16, 17 ans, ça va faire du sang. Mais non, ça plaisante. Anne-Sophie, elle dit avoir 11 ans, mais à mon avis, elle en a plus que ça. Sur Minitel, on peut changer son âge. En plus, il n'y a pas le numéro de téléphone, c'est que de la foutaise. Allôm?
16: Oui.
13: Y a quelqu'un là-dedans?
16: Y a quelqu'un.
13: Bon, Allôm, puceau quand même.
16: Oui.
13: Tu te branles un peu, t'éjacules?
16: Un petit peu, ouais.
13: D'accord, tout va bien, la vie est belle?
16: Oui,
13: ouais. Bon, sinon, la vie est belle. Luxembourg, ça avance, c'est pas trop chier?
16: Si, quand même beaucoup.
13: Si, quand même un petit peu, quand même, t'as des frères et sœurs.
16: Luxembourgeois sont très froids.
13: Ah bon, pourquoi? Comment ça se fait? Les filles sont mignonnes là-bas, elles sont sympas?
16: Racistes, les Luxembourgeois.
13: Racistes envers?
16: Les Français.
13: Ah bon?
16: Oui, beaucoup. Ouais.
13: Les Luxembourgeois sont racistes?
16: Ah oui.
13: Ça m'étonne pas, c'est un peu comme des Suisses, c'est des gros bourgeois, quoi. C'est des mecs et tout qui veulent pas qu'on vienne mettre.
16: On vient de travailler chez eux.
13: Voilà, exactement, ouais. C'est pas du racisme méchant, hein. C'est pas.
16: Si, quand même.
13: Je reconnais quand même, hein, d'accord, hein, d'accord, ok. Je veux bien débuceler à l'homme, elle a 15 ans, elle s'appelle Kikette, ça t'intéresse?
16: Faut voir, elle habite où?
13: Bah, elle habite. Oui, ça lui convient, la bite, ouais. N'importe laquelle bite.
16: Oh, ça va.
13: Ouais, même la bite de Luxembourg, elle prend, elle dit. Hein. Non, 33, département 33. C'est dans le nord, ça, tout près de Brest.
16: C'est pas la route, hein.
13: Ouais, tout près de Brest, si vous connaissez. 33, c'est quoi? 33, c'est là. C'est Bordeaux, tout ça, hein, tout ce coin-là, c'est Bordeaux? Bah oui, Bordeaux.
16: Hein? Non, ça va.
13: C'est Anne-Sophie, âge 18 ans, j'ai envie de toi. Tu vois, de 11, on est passé à 18 ans. Maintenant, ça m'intéresse plus, ça, d'aller à Deauville, déjà 18 ans.
16: Ah oui?
13: Parce que c'est des petits seins tout durs, ça. Tout ça, c'est en poire. C'est joli, c'est bien fait, c'est bien amené, ça. C'est joli, c'est mignon. Dave, peux-tu rediffuser le petit Gérard Palapra? Bah non, pas le Gérard Palapra ce soir. Hein. 33 Bordeaux, et oui, à l'homme, je t'aime, Kékette. Qu'est-ce que ça te dit, Kékette? Ça
16: non,
13: branche
16: pas
13: ou pas?
16: Pas?
13: Non, pas trop jeune, 15 ans.
16: 15 ans, oui, jeune quand même.
13: Qu'est-ce que tu recherches chez une fille? Est-ce que t'as déjà eu l'occasion quand même de coucher avec des filles?
16: Même pas, tu vois.
13: Même pas, t'es déjà sorti avec des filles?
16: Même pas non plus.
13: Même pas non plus?
16: C'est ça qui m'inquiète
13: même
16: vraiment.
13: Même pas en rêve, rien du tout de tout ça?
16: Même pas. Non.
13: Ah, quel dommage. Eh, fil d'art, tu te magnes le cul, tu m'accélères un peu tout ça, s'il te plaît? Merci, petit message perso, parce que le fil d'art, je le vois en train de rouler peinard et tout, en train de profiter de la bagnole du chef et tout,
16: ouais.
13: un coup de haut truc avec le toit ouvrant, en train de s'éclater comme un fou, mettant les lunettes de soleil, il est là, il se met un petit peu de musique, hein. Voilà, il y a Nadia qui a 18 ans, qui a 97, qui a terriblement envie de sexe. Oui, mais moi je ne cherche pas du sexe, je cherche une bonne soirée avec quelqu'un, une bonne compagnie, quelqu'un de sympa. Et puis en plus, tu es sur le 91, donc banlieue parisienne, moi je cherche des gens du côté de Tours, Nadia. Donc moi personnellement, tu ne m'intéresses pas du tout ce soir. Est-ce qu'on peut avoir des gens de Tours, des filles s'il vous plaît, égales au lieu de riganer au standard? J'observe, je suis juste en face d'eux, je fais
17: qu'elles me mettent
13: en face. Je regarde comment vous travaillez, je vois que Gaël passe son temps à ricaner au standard avec ses petits copains, pendant que Manu était là en train de tracer. Bravo,
17: bon,
13: Manu.
17: Dans ce cas-là, t'as Delphine de Tours. Alors.
13: Voilà, très bien. Allô, un petit, on va discuter ensemble. Bonsoir.
18: Oui, bonsoir.
13: Ton prénom, c'est?
18: Delphine.
13: Delphine, quel âge as-tu?
18: 19.
13: Très bien. Donc, toi, t'es de Tours.
18: Ouais.
13: Quels sont les coins sympas?
18: Alors, les coins sympas, le vieux Tours, bien sûr.
13: Ça ricane au standard et ça bosse pas beaucoup.
19: Attends, je me tape direct, la loco et tout. Lui, il en branle pas une. T'es content, je suis dégoûtée.
13: Bah oui, bah alors, tu m'as trouvé des gens pour Derek?
19: Il en manque deux.
13: Eh ben alors, faut le dire ça aussi, parce que je vais pas les pondre, je vais pas les chier les gens.
19: Eh ben t'en es capable.
13: Bon alors, s'il y a des gens qui chient dans la colle, là, qui ont envie d'aller se marrer demain soir au point virgule 21h, bordel, arrêtez de me faire chier, hein, parce que vous êtes toujours en train de demander des CD, vous voulez sortir, je veux des places de concert, je veux des places de ciné, je veux aller voir des spectacles, je veux aller voir ceci, je veux... Allez voir Jean-François Derec, c'est gratos, on vous l'offre, donc profitez-en. Et comme par hasard, on offre le mercredi, les gens veulent y aller, non, j'ai préféré y aller jeudi. T'offres le jeudi, non, je préfère y aller mercredi prochain. Jean-François Derec, j'y suis allé trois fois, je peux vous assurer que c'est vraiment drôle, donc merde, allez-y, franchement, ça lui fera plaisir. Delphine.
18: Oui.
13: Où il faut que j'aille?
18: Alors, faut que tu viennes nous voir.
13: Mais où?
18: À Tours.
13: Oui, mais où?
18: Dans le Vieux Tours.
13: Oui, mais où? Quel café?
18: Alors, le café, je te conseille le degré zéro.
13: Alors, tout le monde me dit le degré zéro, alors?
18: Ouais.
13: D'accord.
18: Et après, on peut t'emmener à une super soirée techno.
13: C'est où?
18: C'est à côté de Tours.
13: C'est dans une boîte?
18: Non, non, non.
13: Dans une salle?
18: Ouais.
13: Non, merci, alors, je déteste ça.
18: Bah...
13: Non, j'aime pas ça, les rêves, les machins. Puis si, je vais... moi, j'ai envie d'aller dans une boîte de bouffe, une boîte où il y a de la bonne musique. Je veux pas les technos, je fais tout le temps techno. J'ai fait une soirée hier à la loco, je joue vendredi, je joue tout le temps, j'ai envie de faire autre chose que techno. J'ai envie d'une boîte où on peut s'amuser, on peut prendre une table, et ça, pas dans un hangar désinfecté avec de l'acide musique, là, truc à fond. Quoi, on se caille, on gèle les couilles, on est tous debout, on peut pas s'asseoir avec des crados et des défoncés. Ça m'intéresse pas, parce que quoi qu'on dise et tout, c'est le genre de soirée où tout de la moitié des gens sont défoncés. J'ai déjà donné là-dedans. Moi, je veux une discothèque, je veux un truc sympa. Ou un pub, un truc où on peut boire un verre, un truc rigolo.
18: Eh ben le degré zéro.
13: D'accord, mais pas après.
18: L'Espagna, tu fais la fête, tu danses sur les tables, tu t'en fous de ce qu'il y a autour, tu t'éclates.
13: Bon, et un resto sympa à Tours.
18: Quel genre?
13: Ah non, on me dit que le degré zéro, c'est lourd.
18: Non, c'est pas lourd.
13: Putain, faut que je prenne plusieurs noms, de toute façon je vais aller voir avant d'y aller. Hein.
18: Ouais.
13: Un restaurant où je pourrais quand même convenablement manger. Bah alors,
18: la cabane de Romulus.
13: Non, ça sort pas ou quoi ça? Putain, ça a pas les moyens de se payer un bon resto ou quoi? Putain, c'est quoi ce bordel?
18: J'ai une petite étudiante, hein.
13: Bah ouais, mais moi je t'aurais invité, moi.
18: Ah bah si tu le prends comme
13: mais
18: ça,
13: non,
18: on va
13: je plaisante,
18: parler.
13: Mais non, je plaisante, c'est bon.
18: La cabane de Romulus, c'est hyper cool.
13: On me propose le bureau.
18: Bon, le bureau, c'est à chier.
13: Bon, alors, le bistrot romain de Tours. ouais. Qu'est-ce qu'il y en a? On a autre chose?
20: J'ai Élise aussi de Tours.
13: Bon, attends, alors, Élise, on va, parce que là, Delphine, pas terrible. Élise.
18: Ouais.
13: Salut, Élise.
18: Ça va?
13: T'as quel âge?
18: 19 ans.
13: Putain, mais je suis bon pour me taper des nanas de 19, j'attire que ça, moi.
20: Je te jure, en ce moment. Ouais.
13: Non, mais c'est vrai, toutes les filles que je rencontre, c'est 18, c'est 19, 20 ans, quoi. Donc, il faut que je me tape ça, moi. Hein. Bah, tant mieux, j'adore, moi, c'est tout frais, c'est tout jeune, t'as envie de s'éclater. C'est innocent, c'est bien. Alors, Élise,
18: ouais.
13: Qu'est-ce que tu me conseilles?
18: Le temps des rois, comme ils ont dit avant.
13: Ah, le temps des rois, alors
18: ça, c'est
13: quoi?
18: Un bar.
13: C'est quoi ça?
18: Bon, c'est un bar tout simple. Enfin bon, ça dépend si tu veux t'amuser. Je pense que tous les bars sont bons pour s'amuser.
13: Ah oui, je pense que ça dépend. Si c'est un truc avec moi, je veux quand même un cadre sympa, avec des gens sympas, où il y a de la musique, on peut s'asseoir, on boit un bon coup. Pas le truc, on est là, on se fait chier au bout d'une demi-heure, quoi.
18: Ouais, mais comme Place Prime, il y a plein de bars, tu peux de toute façon bouger et voir l'ambiance que tu veux.
13: Ah ouais. Ah, il paraît qu'il y a que des gamines au degré zéro, il paraît.
18: Je sais pas, je connais pas du tout, alors.
13: Ah, d'accord. Style, première année en lettres. Ah oui, d'accord. Donc, laisse tomber ce truc-là, ça m'intéresse pas. Merci, Mister Freeze, de me le dire. Le temps des rois, d'accord. Peut-être que j'irai au degré zéro, je sais pas, je vais me tâter, je vais voir. Un bon restaurant, Élise.
18: Je sais pas, devant.
13: Bon, Delphine, t'as réfléchi?
18: Ouais, la cabane de Romulus. C'est
13: ça. La cabane?
18: De Romulus.
13: Ouais. Bon. Vous faites quoi, vous?
18: Nous?
13: Ouais, vous.
18: Bah, on t'attend.
13: Non, mais vous allez dîner où?
18: À la cabane de Romulus.
13: Qui?
18: Marie-Jeanne et moi.
13: Marie-Jeanne, c'est qui? Qui, moi? Élise?
18: Non, moi, Élise, je mange pas.
13: Non, Delphine. Mais Delphine, toi, tu vas bouffer là-bas, toi?
18: Ouais.
13: Bon, il y a des jeunes là-bas?
18: Ouais.
13: D'accord? La bouffe, on y bouffe bien?
18: Ouais.
13: Il n'y a pas de crotte de nez, des bouts d'ongles qui se baladent dans la purée?
18: Non, il n'y a rien de tout ça.
13: C'est le cuisson et tout,
18: pas
13: non?
18: Pas de poils de cul dans la soupe, rien.
13: Il n'y a rien de tout ça, Fildar, tu te mêles le cul, je t'attends. On peut faire... Et encore d'autres, il n'y a pas encore d'autres personnes, des filles, des garçons, si vous êtes sur Tours 0800 75000 ou la banlieue de Tours. Putain, bordel de merde, pour une fois que je vais peut-être venir, je vais peut-être le faire, là. Hein.
18: Et par contre, une boîte.
13: Oui.
18: Il y a le Pins, c'est assez beauf.
13: Ah, le Pins, c'est bien beauf?
18: Ouais.
13: Il paraît que c'est super bien beauf aussi.
18: Ah,
13: hein.
18: Parce que c'est très très grand, donc le nombre de beaufs augmente.
13: D'accord, c'est vrai. Ouais.
18: L'Excalibur, c'est hyper bourge, donc coincé du cul.
13: Ouais, mais voilà. Des filles qui ont du pognon.
18: Ah
3: Ça peut me plaire, ça.
18: Tout petit, donc tu peux danser collé serré.
3: D'accord. Quoique, si on trouve un endroit, après avoir bien mangé, si je vais dans un pub où, en fin de compte, l'ambiance y est très très bonne, pourquoi pas y rester toute la soirée, quoi. Je veux dire, qu'est-ce que je vais aller m'emmerder, peut-être aller dans un pub, alors je peux très bien être là.
18: Ah bah oui, c'est bien.
3: Hein
18: non, Mosquito aussi, je te conseille.
21: Ouais, le Mosquito, c'est bien.
3: Ah, c'est quoi ça?
18: C'est hyper sympa, le barman est hyper cool.
3: Le Mosquito?
18: Ouais, le Mosquito.
3: Le Mosquito?
18: Ouais.
3: D'accord.
18: D'accord. Bon, comme tu bois pas, il y a des jus de fruits.
3: Bravo Manu, tu bosses bien.
22: Merci.
3: T'as chou...
23: Je suis dégoûté.
3: T'as quoi? T'as Choupa aussi, 26 ans. Bonsoir.
24: Bonsoir.
3: Ça va?
24: Oui, ça va.
3: Bon, Choupa.
24: Oui.
3: Bon. Vas-y. Alors, Choupa, où est-ce qu'il faut que j'aille?
24: C'est moi. C'est pour ton fille nuit à Tours.
3: Mais bah, c'est que je viens pas tout seul, hein.
24: Et alors?
3: Ah, je viens pas à l'aventure tout seul, hein. J'ai pas envie de me faire croquer par une fille de toi et de me retrouver comme un con tout seul et puis pouvoir appeler. Maintenant, il faut du secours, hein. Non, mais Choupa, sérieusement, qu'est-ce qu'il faut que je fasse?
24: Sincèrement, bon. Le pin, c'est vrai que tu veux un truc beau.
3: Non, mais d'abord, non.
24: Oui,
3: on va raisonner intelligemment.
24: D'accord.
3: D'abord, un bon. Les pubs sont ouverts jusqu'à quelle heure là-bas?
24: 2 heures.
3: Ouais. Pas plus?
24: Non, 2 heures.
3: Mm-hmm. Donc, admettons que je veux au resto à 20h, je ressors à 23. Donc, d'abord, un bon resto.
24: Un bon resto. Tu veux manger Tex-Mex? Il y a un bon resto à côté.
3: Un truc un peu plus classe. Un truc qui est quand même relativement cher, où je sais que de toute façon vous n'allez pas venir m'emmerder parce que vous ne pourrez pas être dans le resto parce que c'est trop cher.
24: Ah, faut t'emmener chez Bardet alors.
3: Chez Bardet.
24: Faut t'emmener chez Bardet. Chez Bardet, c'est la peau des fesses.
3: Ah, mais c'est un mec, ça. Julien, j'en veux pas, Julien. Et hop là, et hop là. Non, c'est caca. Tu fais n'importe quoi, Gaël, ce soir. Tu marques pas des points, c'est moi qui te le dis. Hein.
23: Mais c'est normal, les filles, elles appellent un mec.
3: Bon, alors, Choupa.
24: Oui.
3: Alors, quel resto?
24: Donc c'est Bardet.
3: Bardet.
24: Voilà, c'est Bardet. Vous connaissez Bardet?
23: Ouais, c'est bien.
24: Le grand copain de Bardieu. Il y a un restaurant...
3: Cher?
24: Oui.
3: Très cher? Trop cher?
24: Non, pas très cher, c'est quand même abordable.
3: Bon, ouais. Qu'est-ce qu'il y a d'autre encore, comme un peu moins cher quand même, là où on peut éventuellement tous se rencontrer?
23: Le Vinci.
3: Le quoi?
23: Le Vinci.
3: Le
24: Vinci.
3: Le Vinci, ouais. Qu'est-ce que t'en penses ou pas?
24: Oui, c'est pas mal, ouais.
3: Le Vinci.
23: Ouais.
3: Comment ça s'écrit ça?
24: Eh bien, le Léonard de Vinci.
3: Ah, de. Ah, le.
24: De Vinci, oui, pas le Vinci.
3: Ah, j'avais compris, le Vinci, d'accord. Ah, d'accord, de Vinci, d'accord. Ouais, ok.
24: Oui, là, c'est vraiment bien.
3: Ouais. D'accord.
24: C'est abordable, c'est pas mal.
3: Ouais.
24: Bon, alors, au niveau de la bouffe, ça y est, c'est réglé?
3: Ouais, plus ou moins. Sinon, bon, je verrai de mon côté également.
24: D'accord.
3: Ouais, il faut quand même que je fasse diversion, hein. C'est pas con quand même. Alors, bon, il est 23h, j'ai bien mangé, je me dis, tiens, je vais aller voir s'il y a 2-3 cochonnes qui m'écoutent, qui peuvent être dans un pub. Où est-ce que je peux les trouver, les 2-3 cochonnes qui écoutent la radio le soir?
23: Le Mosquito.
3: Alors, qui dit ça?
24: Si, quand même, le Mosquito, si, il peut trouver, ouais.
3: Le Mosquito?
23: Ouais.
3: D'accord, ok. Donc, dans ces cas-là, exceptionnellement, les gens qui ne vont pas au Mosquito et qui vont ailleurs, est-ce qu'ils seraient prêts tous à aller au Mosquito?
24: Ils rentreraient pas de mots alors.
23: C'est petit, mais
3: c'est vrai. C'est vrai, mais sûr, avec le coup de pub qu'on va leur faire, ceux-là, ça va être blindé.
23: Ouais, non, mais là, ça tiendra jamais.
3: Mosquito! Le premier qui va pas réussir à rentrer, tu vas voir, ça va être moi, ça va être vite vu. C'est-à-dire que ça va être blindé parce que je vais dire que je vais y aller, puis quand je vais dire, oh, mais oui, c'est par. Ouais, mais toi, tu fais la queue, tu rentres pas. Ouais, mais machin, faut que je les appelle avant quand même, hein.
23: Je les connais.
3: Tu les connais?
23: Donc je peux prévenir avant.
3: Ah, moi je vais les appeler avant, hein.
23: Ouais?
3: Ouais, bien sûr, ouais. Mais si j'y vais, alors Mosquito, sinon?
23: Le Duck Milligan.
3: Le quoi?
23: Le Duck Milligan.
3: C'est quoi ça? Vous connaissez les autres?
23: Non.
3: Non?
23: Bon, alors,
3: Bon, déjà on laisse tomber ça. Alors, non, il faut que les trois connaissent pour avoir envie. Trouvez-moi des nanas de Tours. Manu, il n'y a pas de nana là, mais on me dit au standard le Ghostland.
23: Le Ghostland.
3: Oh là là, c'est nul.
23: C'est pas sur Tours.
3: Bah non, c'est pas sur Manu.
23: C'est pas à côté.
3: Je suis censé connaître cette ville pourrie, moi. Tiens, sinon, on me dit éventuellement, tu vas craler à l'Open Bar qui se trouve boulevard Bérangère à Tours, bar techno.
2: L'open bar, le
24: mousse. Il n'y a jamais personne.
2: Ah oui, d'accord, bah voilà, c'est pour
24: parce
2: ça, bravo Mathieu.
24: Pas loin de chez nous et il n'y a jamais personne.
2: Voilà, alors Léon me dit effectivement le mosquito, c'est bien.
24: Ouais, c'est cool.
2: Bon, alors, mosquito, je vais aller au mosquito.
24: C'est ce qu'il y a de mieux sur Tours actuellement, quoi.
2: Alors, ah bah alors, je vais aller au mosquito. Alors, déjà, ouais. Je vais commencer. Alors, voilà. D'accord. Peut-être, je dis ça, d'un moment, tu vois, je vais pas y aller, tout le monde.
24: Et bon,
2: on fera
24: la tête pour toi, c'est pas ça, oui, ça change
2: je
24: rien.
2: Sais bien,
24: oui.
2: Ça, je sais bien,
24: mais... Ça pas de vivre, non.
2: Complètement, puis moi non plus, si je vous vois pas, je veux dire, j'en ai pas grand chose à foutre non
24: mais
2: plus,
24: là, tu me diras. C'est pas pour se voir non plus. Ah bah attends, tu t'as voulu qu'on téléphone pour te dire où aller.
2: Mais voilà.
24: On téléphone, on te dit où tu peux aller.
2: Mais voilà, exactement.
24: Maintenant, t'en fais ce que voilà. Tu veux.
2: Mais exactement, et c'est ce que je ferai. Comme généralement, je ne vais jamais à l'endroit où on me demande d'aller, je vais toujours à l'opposé.
24: D'accord.
2: Donc, je me demande si j'ai pas. Justement, tiens, on va faire de la pub. Personne au mosquito samedi. Allez, chiche, allez, on va tous à l'open bar. Voilà, plutôt que de faire comme toutes les beaufs qui vont au coin le plus branché, parce qu'on dit que c'est branché, il faut aller au coin qui est le meilleur, c'est-à-dire l'open bar où apparemment c'est techno. Parce que ça se trouve, le mosquito, elles nous disent des trois nanas que c'est bien parce que toutes les beaufs, parce que forcément, c'est le truc à la mode, c'est un peu comme il faut aller au bain douche, alors que la musique c'est de la merde, mais il faut aller au bain douche que c'est les bains douches. Mais les bains douches,
24: c'est
2: caca.
24: Ça marche, les trucs à la mode.
2: Non, mais mosquito, ça se trouve, c'est le caca.
24: Mais si nous demande, on te le dit,
2: Non, mais vous, malheureusement, peut-être que vous suivez parce que c'est la mode, parce que c'est le truc le plus plein, donc tout le monde va là, mais ça se trouve, c'est de la merde.
24: Non, c'est faux, j'y ai bossé.
2: Ça veut rien dire. Ça veut rien dire. Non, mais c'est vrai.
24: Ça veut rien dire. Alors
2: Bon, enfin bref, donc le restaurant, c'est surtout ça le plus important, parce qu'après, je sais pas, enfin, qu'on se foutra. Le De Vinci.
24: Ouais.
2: Ou le
24: Bardet.
2: Le Bardet.
24: Voilà.
2: D'accord.
24: Le Bardet.
2: Bon, on va voir ça. Bon, bah, c'est gentil. C'est pas terrible, hein. Putain, par contre, on n'est pas tellement bien aiguillé, hein.
24: Je vais à la Reine.
2: Bon, allez, je vais à Reine. Je change. Allez, hop.
24: Max.
2: On va à Reine.
24: Max.
2: Ouais.
5: Reine.
2: C'est chaud. Reine. On va à Reine. Ouais, je rechange. Allez.
24: Non, pas Reine.
2: Si, je vais à Reine. Allez, hop.
24: Oh, le lâcheur.
2: Non, je vais à la Reine. C'est plus
24: sympa.
2: Non, toi, t'es trop vieille, je suis pas. Moi, je veux des jeunes, je veux 20 ans.
24: C'est trop bien. Merci, ça fait vachement plaisir. T'es plus vieux que moi, hein,
2: mais
24: on fait gaffe.
2: Non, mais t'as une voix de vieille.
24: Bah oui, je suis désolée. Hein,
2: t'as une voix cassée. Ah bon, voilà, quelle horreur. Moi, je veux des filles qui fument pas, et qui baissent pas, qui boivent pas, comme moi, quoi, qui sont là, et qui s'amusent, qui seraient capables d'être cul nus sur la table, de s'envoyer deux, trois balles de golf dans la chatte.
24: Des filles qui baissent pas, ouais, d'accord.
2: Voilà, oui, je veux des filles qui baissent pas.
24: Ouais. Et puis qui se met 2-3 balles de ping-pong dans la chatte.
2: Voilà.
6: Non, pas c'est des balles. C'est un vieux fantasme qu'il a pas réalisé encore. Ouais.
2: Exactement.
24: Va en Thaïlande. Hein.
2: C'est des balles de golf, hein. Quoi?
24: Va en Thaïlande.
2: Bah, je suis pas comme ton mec. Moi, j'ai pas besoin d'aller en Thaïlande. Moi, je veux des filles de. Tu vas où? J'ai jamais fait allusion comme quoi je voulais me taper des gamines. Il faut pas tout mélanger, je suis pas, hein. Je crois que là, tu te trompes, là.
24: Non, mais attends, tu vas trouver en France des nanas qui se mettent des balles de golf.
2: Ouais, tu crois qu'il faut aller en Thaïlande pour en trouver?
24: Ah bah remarque, si tu payes une pute, à mon avis, elle peut le faire.
2: Bah exactement, ouais, bien sûr.
6: Moi j'ai des potes
24: à Paris, c'est pas la peine de venir à Tours. Mais en fait, Tours, c'est pas du tout une ville où on s'éclate, hein, faut pas
2: mais
24: croire.
2: Je sais bien, mais je sais.
5: C'est clair.
2: T'inquiète pas, je savais. Bah. Mais on le sait.
24: Clair.
2: On avait décidé comme ça de mettre Tours en avant, mais on va pas à Tours ce week-end, tu plaisantes.
24: Sincèrement,
2: restez à Paris.
24: Vaut mieux rester à Paris.
2: Ouais, je déconne, je reste à Paris, vous êtes fous, quoi. Pour une fois que j'ai un week-end, je reste à Ripa, t'es malade, toi. Non, je reste à Paris, je déconne, hein. C'était pour déconner, les enfants. Ouais. Bah, j'espère vous.
24: Qu'est-ce que tu déconnes bien, on est morte de rire.
2: Non, mais je sais bien, ouais. Choupa, elle a décidé d'être là. Elle se la joue, je me la pète adulte, elle.
24: Attends, mais je suis une adulte, j'ai 26 ans, je peux pas non plus faire la gamine de 18 ans, parce que je l'ai pas.
2: Non, mais là, tu te la pètes, là, tu pètes plus haut que ton cul, là, hein.
24: Bah, oui, mais je suis un peu. Je m'adapte au terrain, moi.
2: Ouais, le terrain est très beau, apparemment. Hein.
24: Ah, bah oui, mais je suis désolée, c'est le tien. Hein.
2: Mais je sais bien, bah, je suis pas con, hein, c'est ce que je viens de dire. Donc, n'essaie pas d'essayer de me froisser, tu n'y arriveras pas.
24: Mais c'est pas le but. Hein.
2: Bah, ouais, quand même. Hein.
24: Bah, non.
2: Hein? Bon, ça nous a bien plaisir. 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Superman 18 ans, département 75. Salut Manoute, tu n'es qu'une grosse... grosse merde, mais ton émission me fait passer de belles nuits blanches. Merci Superman, mais je suis pas une grosse merde, je suis de la grosse caca, c'est la caca. La caca émission, avec la caca libre antenne et Marie, 18 ans, de Gonesse. Salut Marie.
0: Salut.
2: Ça va?
0: Ça va.
2: Bon, très bien, qu'est-ce qui t'amène?
0: Alors, je voulais parler des fausses maigres.
2: Des quoi?
0: Des fausses maigres.
2: C'est quoi une fausse maigre?
0: C'est-à-dire, c'est une fille assez mince.
2: Oui, qui est grosse. Donc une grosse.
0: Non, une fille, on va dire, plutôt difforme.
2: C'est-à-dire?
0: C'est-à-dire, ça va être petit sein, gros cul.
2: Oh, quelle horreur. Non, je rigole. Non, quelle horreur, quelle horreur! Oh non! Va de rétro, Satanas! Qu'est-ce que c'est que ce truc-là?
0: Tu nous...
2: Bon, ok, tu veux parler du crapouillot. Ok, donc c'est parti, on parle du bouquin du crapouillot, c'est parti, on silence. Non, alors, est-ce qu'il existe vraiment sur cette terre des filles qui n'auraient pas de sein, mais qui auraient des gros culs?
19: Bah oui.
2: À ça, je te réponds oui.
0: Eh oui.
2: Car non, il en existe.
0: Il en existe même un, à mon avis.
2: Hein. Pardon?
0: Il en existe même un paquet.
2: Parle devant ton micro, ma chérie.
0: À mon avis, il en existe un paquet.
2: Bon, alors, c'est ton cas.
0: Bah oui.
2: Voilà, exactement. Et qu'est-ce que tu veux que je dise là-dessus?
0: Effectivement, il n'y a pas de... Non, en fait, je voulais dire, parce qu'en fait, je pensais avoir recours à la chirurgie esthétique.
2: Mm-hmm.
0: Et je voudrais savoir ce que t'en penses.
2: Parle devant ton micro, je n'entends rien, tu dors. S'il vous plaît, les filles, parce que vous avez l'antenne à vous ce soir, que vous devez vous permettre de dormir à l'antenne.
0: Et donc, je vais vous dire...
2: Ça n'a rien à voir, oui.
0: Qu'est-ce que j'en pense? La chirurgie esthétique.
2: Oh, je pense que c'est fabuleux, c'est vraiment la nouvelle technologie de demain, et que, bon, toutes les filles à l'âge de 18 ans devraient déjà... avoir recours à la chirurgie esthétique, se faire siliconer les seins, d'avoir un petit cul en forme de poire, il faudrait qu'elles aient des lèvres, qu'elles ferment, qu'elles se fassent gonfler le cerveau. Je pense que la chirurgie esthétique, c'est à 18 ans, c'est vraiment la chose à faire essentielle. Il y a deux trucs importants à avoir à l'âge de 18 ans, trois choses.
0: Ouais.
2: Le bac, le permis et la chirurgie esthétique.
0: Alors le bac, normalement, c'est bon, le permis, je suis en train de le passer. Donc.
2: Et la chirurgie esthétique, et puis comme ça, tu auras le trio.
0: Voilà,
2: et
0: le trio.
2: Voilà, exactement. Non, c'est très, très, très important. Très important. Tu as un tour de poitrine de combien pour un cul de combien?
0: 85.
2: 85 quoi? Le bonnet est important, hein?
0: Oui, oui, un A.
2: Ah, pardon, ok, oui. Donc, inexistant. Ok.
0: Quasiment, pour 1m75.
2: Pour 1m75, d'accord. Mais pour un cul, très présent. Puisque je fais du 265 Y en cul.
0: Non, mais
19: il est même pas en longueur.
0: Le pire, c'est qu'il est même pas bombé, quoi.
2: Il est même pas bombé, il est comme... Il est large.
0: Il est large. Il y a non seulement une culotte de cheval,
2: mais moi,
0: la cuisse trop éminente et il pend.
2: Marie.
0: Il est horrible.
2: Je dis pas ça parce que j'aime bien ça, mais je pense qu'il faut quand même que tu m'envoies une photo de ton cul, parce que des fois, il y a des filles qui se plaignent d'avoir un gros cul ou des machins et qui n'ont pas un gros cul, qui se plaignent d'avoir un cul avec des culottes de cheval et qui tombent, alors que c'est des culottes de lapin ou des culottes de blaireau, mais c'est surtout pas des culottes de cheval. Par contre, il y en a qui ont vraiment des culottes d'éléphant. C'est même plus des culottes de cheval. On est arrivé aux culottes.
19: J'ai
2: même
19: en fait, tu regardes Manu quand il dit culottes d'éléphant.
2: Pas du tout.
1: C'est nul.
2: C'est pas du tout. Mais pas du tout. Je constate simplement qu'il y a certaines personnes. C'est plus des culottes de cheval. C'est carrément des culottes de mammouth. C'est des trucs. Ça a plus de nom. Ça a pas.
1: Ça écrase les prix.
2: Non, pas du tout. Mais pas du tout. Non. Mais là, je parlais des filles. On est bien d'accord, Marie. Donc moi, ce que je te propose, c'est que très très rapidement, c'est que tu m'envoies une photo de ton cul.
0: Uniquement.
2: Ouais, ton cul, ouais.
0: Le visage, non.
2: Non, on s'en fout.
0: De
2: toute façon, maintenant, moi, l'année prochaine, je vais recruter des nanas, c'est uniquement par le cul. Je veux du photo du cul. Vous écartez bien l'arrêt des fesses. Celles qui auront 2-3 grains de beauté dessus seront prises d'office pour un blind test, pour un essai. Non, mais envoyez-moi des photos de votre cul. Putain, non,
0: mais je vais t'éviter des cauchemars.
2: Non, sans déconner.
0: Je vais t'éviter des cauchemars, Max.
2: Moi, j'ai vu des beaux petits culs cette année, hein. Il y avait des filles qui étaient super bien roulées. La Cécile, chez qui on est allé boire un verre, on en a déjà fait allusion. Bon, c'est une fille, attention, avec beaucoup de respect. Je dis pas ça, c'est pas de la vulgarité. Hein. C'est très joli. Vraiment une très, très belle fille. Comment elle s'appelle, Cécile, Céline?
19: Cécile.
0: La Cécile de Canal+.
2: Non. La Cécile, chez qui on est allé boire un verre une fois une nuit, on est allé boire un verre chez elle il y a à peine une semaine. Je sais pas si elle nous écoute ce soir. Je l'embrasse d'ailleurs au passage, dans les maquets et tout. C'est juste une histoire de rapport amicaux, hein,
0: parce qu'on
2: se voit. Non, pas du tout. Oui, voilà, exactement. Tout à fait, exactement, c'est ça. Voilà,
0: c'est
2: exactement. J'en profite pour faire passer le message d'ailleurs au passage. Que si demain elle était libre, je le suis, donc elle ne pourrait ne plus l'être de nouveau et moi non plus. Mais elle est excessivement bien faite. Et c'est vrai qu'elle est aussi jolie à regarder qu'un...
19: Allez.
2: Je dirais non, mais qu'un c'est aussi joli à regarder. Non, c'est aussi joli à regarder qu'il est aussi compliqué et rare de trouver un trèfle à quatre feuilles en plein milieu d'un champ de blé.
19: C'est trop.
2: Un truc comme ça. Je sais pas si tu comprends bien le message, Marie.
0: En
24: en gros.
3: Ouais. Voilà, toujours, tu vois, on en revient toujours au gros, voilà. Ouais, le problème avec ceux qui ont des gros culs, c'est, voilà. T'as compris? Oui, en gros, j'ai bien compris, quoi.
19: Mais, en parlant, justement, en étant une fille, oui. Le cul, c'est un truc hyper dur à perdre.
3: C'est vrai.
24: C'est impossible.
3: C'est vrai, c'est vrai.
24: J'ai fait sport élec.
3: Ouais.
24: Sport élec, ça marche pas.
3: Ouais.
24: Ça fait comme ça de gym.
3: Sport élec, c'est quoi, sport élec? Moi, je dis, ouais, mais je sais même pas ce que c'est sport élec. Ah, oh, monsieur de la foutaise, ça, c'est pour les vieilles de 70 ans, ça.
24: Ça ne marche pas.
3: Arrête, ça, c'est du bouffe fric, ça, c'est pour te faire tomber ton compte chèque, et puis c'est terminé. Y a rien du tout là-dedans, c'est que de la cravate, c'est que de la merde, du caca pro. Je dis merde à ça. C'est de la caca, ça.
24: Je vais faire de l'aérobic.
3: Mais c'est de la caca, l'aérobic. L'aérobic? La caca. Non, caca, l'aérobic.
24: Pendant 2 heures.
3: Ouais.
24: J'ai fait step, abdos fessiers, donc salle de sport, mm-hmm. Ça n'a pas marché. Le régime, alors le problème, c'est quand t'es pète et que tu fais un régime, forcément, ouais. Qu'est-ce que tu perds en premier?
3: Ouais, c'est ça.
19: Bah, descend.
3: Ouais, voilà, bah, puis tomber. Et ouais,
24: donc, il me reste quoi, la chirurgie?
3: César Bier, regardez quand même une femme sans sein avec un gros cul.
24: Il paraît que j'exagère un peu.
3: Mais évidemment, j'en suis sûr. C'est pour ça que Marie, je redemande encore, je réitère ma demande. Envoie-moi une photo de ton cul! Ouais. Non, mais il faut que je regarde, il faut que je puisse dire, tu vois, c'est pas facile de parler d'un cul d'une fille sans l'avoir vu avant. Tu vois, par exemple, moi j'ai vu la Cécile, la machin, tout ça, je peux dire que c'est bien, c'est très beau, c'est super beau, elle a une belle poitrine, elle a un beau visage, elle me fait bander. Je veux dire, c'est bon, voilà, c'est cool, c'est clair, je vais le dire, j'étais dans son salon, je bandais. J'avais la gaule, je bandais, j'étais là, j'avais le braquemar, elle le sait, elle l'a vu. J'avais la grosse saucisse. Non, je rigole, je plaisante, je suis très vulgaire. Voilà, Marie, qu'est-ce que tu veux que je dise d'autre? Demandons vite fait à Émilie qui a 18 ans et Charlotte qui a 22 ans qui sont de Blois toutes les deux. Bonsoir Émilie, bonsoir Charlotte.
1: Bonsoir Max.
3: Bonsoir d'être avec nous ce soir.
1: Oui.
3: Bonsoir Blois, bonsoir à tous. Bonsoir Blois, vive la Blois. C'est une région qui bouge énormément, surtout du côté de Blois.
1: Ah.
3: Émilie, as-tu un gros cul? Oui.
1: On va l'enrober quand même.
3: D'accord. Et Charlotte?
1: Charlotte, est-ce que t'as un gros cul? Juste qu'il faut.
3: Juste ce qu'il faut, d'ailleurs. Ouais.
1: Non, c'est pas énorme quand même, on est probèse quand même.
3: D'accord, faut pas non plus déconner. Est-ce que vous êtes très à cheval, justement, sur votre cul?
1: Non.
3: Non, d'accord, vous avez pas de problème, vous avez jamais fait des réflexions du style, vous avez un gros cul?
1: Bah,
3: un petit peu quand même. Je demanderai donc à Émilie et à Charlotte, tout comme à Marie. Envoie-moi une photo de ton cul! Non mais sans déconner les filles, envoyez-moi des photos de votre cul, mais si, bien sûr que si.
1: Bah tu fais une collecte.
3: Voilà, exactement, mais c'est pour votre bien que je fais ça, croyez pas que ça m'amuse hein, de recevoir des photos de cul, hein. Pas du tout, oh là là, si je fais ça c'est pour... Non mais c'est pour votre bien, attention! Moi ça m'est complètement égal, hein. Oh là là, je vais te dire, moi s'il faut attendre jusqu'à lundi, j'attendrai jusqu'à lundi, hein. Mais envoyez-moi des photos de votre cul, même pour lundi, c'est bon ça. Bon Marie, en tous les cas, bon courage pour la suite des événements. À mon avis, t'as pas un cul si gros que ça, et je te le confirmerai lundi lorsque j'aurai reçu ta photo.
1: Ouais.
3: Je t'embrasse sur le cul, Marie.
1: D'accord, moi aussi.
3: Autant dire qu'avec le gros cul que t'as, je peux t'en faire pas mal. Surtout s'il faut que j'essaie de le recouvrir.
1: Bah, on peut présenter. Hein.
3: Bah, ouais, c'est un côté pratique, exactement.
1: Moi qui aime bien
3: tripoter, qui aime bien macérer, qui aime bien malaxer, qui aime bien embrasser, le cul, j'aime bien pétrir. Et ben, je peux t'assurer que c'est superbe. Avec ça, je te fais deux grosses baguettes de pain. Bon, moi, ça, c'est un bon pétrir.
1: Je vais te trouver un apprenti boulanger.
3: Voilà, exactement, Marie. Voilà. Dans tous les cas, je te souhaite bon courage pour la suite des événements. Okay. Et puis, quand le cœur t'en dit de nous rappeler ce soir, puisque la nuit est à vous jusqu'à 2h du matin, mesdemoiselles, Marie, tu rappelles, hein. Okay. Merci d'avoir la patate dans tous les cas. Les filles, par contre, il y a un truc qui est très décevant, c'est que vous êtes à moitié endormies. Hein. J'espère qu'Émilie et Charlotte...
1: Non, on n'est pas endormies.
3: Non, mais vous, non, mais je parle à toutes les autres. La moitié qu'on a eu ce soir, putain, elles sont contentes d'être avec nous. Je sais pas si elles sont très émues, mais en tous les cas, très très molle, hein, très ça dort.
1: Ah, on est contentes. Hein. À l'hôpital, on n'a rien, donc on ne peut pas.
3: Vous êtes à l'hôpital?
1: Oui, on est à l'hôpital.
3: Qu'est-ce que vous avez toutes les deux?
1: Oh, plein de trucs.
3: Mais vous êtes copines toutes les deux, vous vous connaissez?
1: Ah non, on se connaissait pas.
3: Vous étiez dans la même chambre?
1: Oui.
3: Mais vous écoutez toutes les deux l'émission, c'est le hasard ou c'est l'une qui oblige l'autre?
1: Non, c'est on écoute et...
3: Non mais qui, toutes les deux, vous avez fait quoi? Tiens, j'écoute Max et tout, toi aussi, machin, non?
1: On parlait techno et on disait qu'on enregistrait l'émission et après c'est venu... Comme ça.
3: Non, sans déconner. Donc toutes les deux dans la même chambre. Vous êtes dans une chambre d'hôpital et vous écoutez l'émission du soir.
1: Eh ben voilà, mais là on n'a pas de poste, on n'a rien.
3: Ça me fait plaisir, ça me fait plaisir. Tu sais que tu me fais mouiller là quand même, hein?
1: Hein?
3: Tu me fais mouiller là?
1: Ah bah je te fais mouiller alors.
3: Non, mais tu sais que c'est très très rare pour un garçon de mouiller aussi facilement que ça.
1: Ah bon?
3: Bon, Émilie, très sérieusement.
1: Oui.
3: Envoie-moi une photo de ton cul.
1: Non, pas de
3: Pourquoi?
1: Hein?
13: Mais pourquoi, même s'il est bourré de cicatrices avec des boutons d'acné, je m'en fous,
24: non,
13: je
24: non,
13: prends.
24: C'est pas vraiment des cicatrices, c'est pas sur le cul, c'est bon.
13: Bon, alors qu'est-ce qui vous est arrivé? Qu'est-ce que vous faites, qu'est-ce que vous faites dans cette discothèque?
24: Dans cette discothèque?
13: Donc qu'est-ce que vous foutez à la mairie de l'hôpital?
24: À la mairie de l'hôpital? Non, mais c'est, appendicite, occlus intestinal, voilà tout.
13: D'accord. Vous êtes là, t'es arrivé quand, Émilie?
24: Moi, dimanche.
13: Tu repars quand, Émilie? T'as les yeux de quelle couleur? T'es célibataire?
24: Célibataire? Je peux pas te répondre, là, je suis désolée.
13: T'es célibataire?
24: Complètement.
13: T'aimes l'amour? T'aimes les vacances? T'aimes les week-ends?
24: Oui, j'aime tout ça.
13: T'as un chien? Tes parents vont bien? Tu passes le bonjour à ta... Tes parents vont bien? Tu passes le bonjour à ta tante? Tu me passes Charlotte?
24: Oui, je passe.
13: Vas-y, passe-moi Charlotte.
24: Allô? Bonjour.
13: Salut Charlotte.
24: Ça va?
13: Tes parents vont bien?
24: Oui, je pense.
13: Tu passeras le bonjour à ta tante de ma part? T'as les yeux de quelle couleur?
24: Marron.
13: D'accord. Okay. T'aimes faire l'amour? Bon, elle est bloquée, alors elle...
24: C'est
13: une
24: jeune fille, à mon avis. Hein.
13: Bon, comme tout, t'étais vierge, toi, non?
24: Non, non.
13: T'es poisson?
24: Non.
13: Balance, scorpion?
24: Non, sagittaire.
13: Sagittaire, j'allais le dire.
24: Et toi?
13: Tu sais que les sagittaires s'entendent bien avec moi?
24: C'est vrai.
13: Et je suis balance, moi.
24: Ah ouais, mais là, tu vois, je peux pas bouger, là.
13: Tu sais que t'as de la chance de m'avoir rencontré sur ta route, toi.
24: C'est vrai.
13: Tu sais que je peux te faire kiffer, bébé.
24: Oh là là.
13: Ça te dirait de partir,
24: ça
13: te dirait de partir en vacances avec du sein et tout?
24: Ouais.
13: Hein? Ça te dirait de partir un petit week-end avec moi?
24: Sans problème.
13: Ils ont bon de bébé, ça te fait plaisir?
24: Oui, ça me fait plaisir.
13: Ça te dirait...
24: Quand même, ouais.
13: Attention, si tu prends le son de bébé, ok?
24: Ok.
13: Ça te dirait qu'on fasse tellement sur le sable?
24: Ouais,
13: je te prends, là, je t'embrasse, je te déchire, je te fais tout, là.
24: Non, alors, écoute, par contre, tu vas attendre un petit peu, parce que là, je peux pas du tout bouger, puis en plus, je peux pas trop rire.
13: Pourquoi?
24: Parce que sinon, je vais me péter le ventre.
13: Pourquoi? Qu'est-ce qui se passe, bébé?
24: Je me suis opéré cet après-midi.
13: J'ai envie de te faire un mot, ok?
24: Ouais. Bah, on prend rendez-vous.
13: J'ai envie de te prendre maintenant tout de suite, là.
24: Oh, oui.
13: Hein?
24: Oh oui.
13: J'ai envie de te tripoter les seins, j'ai envie d'embrasser ton gros cul.
24: Oh. C'est vache.
13: Oh, quelle vache. Je suis pas vache, je suis taureau.
24: Ouais, bah c'est quand même.
13: Mais je suis pas taureau, je suis du signe du poisson.
24: Me fais pas rire.
13: Bon, Charlotte, t'aimes bien ce que je fais, hein? Bon, ok, c'est pour ça que t'appelles. Pourquoi t'aimes bien ce que je fais?
24: Mais j'aime pas forcément ce que tu fais, j'aime bien entendre les auditeurs.
13: Comment ça, t'aimes bien entendre les auditeurs? C'est-à-dire que quand moi je passe, ça te fait chier, tu préfères entendre les gens parler?
24: Mais non, mais j'aime bien les deux. Non, mais je préfère entendre aussi un peu les auditeurs, parce que toi, s'il n'y a pas d'auditeurs, qu'est-ce que tu racontes?
13: Bah, je parle tout seul, quand je fais mes monologues, j'en ai rien à foutre, je peux parler tout seul. Qu'est-ce que je fais depuis le début avec vous deux? Je suis en train de raconter n'importe quoi, je fais du stress, ça fait un quart d'heure que je parle dans le vide, c'est pas grave.
24: Mais ouais, mais tu sais, je peux pas entendre, moi,
13: Qu'est-ce que tu souhaitais dire, Charlotte, l'antenne est à toi?
24: Qu'est-ce que je souhaitais dire? Je voudrais qu'il y ait des radios dans les hôpitaux.
13: Bah oui, mais bon, vous avez ramené vos postes.
24: Bah ouais, mais tu sais, on est rentré en urgence, alors...
13: Mais dans un hôpital, on se couche à 10h, on regarde la télé, le matin, on est réveillé à 6h30, petit déjeuner, hop, après on va dehors, on se fait opérer...
24: Bah
13: ouais.
24: Bah non, mais je me pose vraiment le petit déj.
13: Y'a pas ton petit copain qui vient te voir?
24: Si.
13: Et alors?
24: Heureusement qu'il est là.
13: Et alors?
24: Et alors?
13: Bah alors, c'est bon, ça?
24: Bah ouais. C'est...
13: Bah pourquoi tu lui demandes pas de venir passer une nuit avec toi?
24: Bah, c'est... Avec plaisir, quand même. Manque, hein.
13: Il passerait la nuit cuit nu avec toi à côté.
24: Ouais, ouais. Parce qu'il y a Emilie à côté aussi dans la chambre.
13: T'as écouté en début de soirée qu'il y avait des filles qui avaient envie des expériences un petit peu lesbiennes, ça vous tenterait pas toutes les deux?
24: Non.
13: Non?
24: Non, non, pas franchement.
13: Elle te lècherait ta cicatrice?
24: Oula, je crois que. Mais plutôt de douleur qu'autre chose, tu vois.
13: Ah, c'est vrai que ça ferait mal, là.
24: Ah, ouais.
13: Oh, j'en ai des frissons, rien qu'à savoir, vous êtes dans un lieu d'hôpital toute seule perdue comme ça.
24: Eh oui.
13: Oh là là là là.
24: Et
13: je me sens triste, moi aussi, ce soir, à cause de vous, j'ai mal, les filles. Putain, moi, j'ai un bleu grave de. J'ai mal au dos, j'ai des pointes dans le dos, j'ai encore mon bleu. Oh, c'est une horreur, j'ai des pointes dans le dos, mais c'est écœurant presque comment j'ai mal. Je te jure, faut que j'aille voir un ostéopathe, là.
24: Bah, écoute, va te faire opérer, c'est pas bien grave.
13: Mais non.
24: Après, t'appelleras Max, sur sa radio.
13: Connais, j'ai mal dans le dos, putain, j'ai mal partout, quoi. Pff, oh là là.
24: Un petit massage.
13: Oh, j'aimerais bien, s'il y avait vraiment une fille qui voulait venir là, ce soir nous apporter. Il n'y a pas une.
24: Oh, bien quand même bien une fille qui est pas très loin de.
13: Putain, y a pas une putain de nana qui va venir nous apporter de quoi.
4: Attends, mais t'as vu comment tu leur parles?
13: Bon, alors d'accord.
24: Bah, sans ma gueule.
13: Alors, attends.
4: Mais je suis pas une nana, j'ai pas une vie personnelle.
13: Attendez. Déjà, je commence.
24: C'est fait.
13: Non, mais je l'enlève.
4: C'est dégueulasse.
13: Bah, c'est déjà pour faire un entrée en matière.
24: Mm-hmm.
13: Et je vais donc faire ma petite annonce officielle. Bonsoir à tous, bonsoir mesdemoiselles, bienvenue donc dans cette soirée 100% nana. S'il y a des filles qui seraient intéressées pour venir nous voir à la radio, bien entendu, pour le plaisir de nous apporter de quoi boire et de quoi manger, étant donné qu'on n'a pas eu l'occasion de manger correctement, ou éventuellement, si vous n'avez pas de moyen de transport, Phil Dartaxi est là pour vous servir 24 heures sur 24 jusqu'à 2 heures du matin.
7: Bonsoir.
13: Il est là, il vous écoute, il n'y a pas de problème. Ça va, Phil Dart?
7: Très bien, le taxi chauffe.
9: Le compteur tourne.
7: D'accord, ok, le compteur tourne. Ok, donc s'il y a une fille, si vous êtes des filles, toi la fille qui nous écoute et qui nous regarde en ce moment, je te vois. Je sais que tu es intimidée, je sais que je te fais craquer. Mais bon, sache que ce soir l'émission, en dehors du fait qu'elle est entièrement à toi bébé, tu peux toujours venir à la radio. Pour ça, je te donne l'adresse 143 avenue Charles de Gaulle, 92 000 Neuilly. Alors, c'est entre la porte Maillot et l'Arche de la Défense. Si le cœur t'en dit, viens donc nous rendre une petite visite. Ou peut-être que dans la nuit, on ira te voir. Ou alors, on peut aller te chercher. Je te rappelle, taxi, fil d'art.
9: Bonsoir.
7: Voilà, il est là, il n'y a pas de problème. Donc, si t'as envie de kiffer, si t'as envie de t'amuser, tu peux venir. Tout te sera donné, cunilingus.
24: Tu crois que ça va marcher comme ça?
7: Comment tu veux que je fasse ça alors? Comment tu veux que je m'y prenne?
24: Moi, je sais pas, tu dis tout simplement que t'aimerais bien qu'il y ait une...
7: D'accord, ok, j'ai compris le message, j'y vais.
24: Vas-y.
7: Oh, salut à tous, salut à toutes, salut les filles, ça va? C'est Max à l'appareil, ok, l'émission. Tiens, je pense à un truc là, si ça a le cœur vous en dit, ouvrez votre frigidaire. Puis s'il y a de quoi boire et de quoi manger, ben n'hésitez pas à nous la ramener à la radio. On saura quoi en faire. Allez les filles, venez quoi, putain, arrêtez de déconner, merde. On vit qu'une fois, bordel, alors n'hésitez pas pour venir nous rejoindre.
24: Non, mais ça marche pas, Max, non.
7: Bah tu rigoles.
24: Non, mais moi j'ai Émilie qui vient de me dire qu'on avait des petites infirmières, nous, ici.
7: Bah oui, mais vous êtes à... Non, mais attendez.
24: Oui.
7: Vous êtes à Blois. Moi, je suis en train de m'adresser directement aux filles qui habitent Paris ou la banlieue et qui peuvent venir dans la demi-heure qui suit. Donc comment je peux faire ça? Peut-être d'une autre manière. Bon, je vais être clair, ok? Je vais être direct.
24: Remarque, là, je crois qu'elles ont toutes compris, hein.
7: Les filles, je veux que dans la demi-heure, il y ait des nanas qui viennent s'éclater avec nous, moyen de transport. Sinon, il y a Fildar le taxi qui est là, ça va
10: bien? Ouais, salut, je suis là.
7: Voilà. Donc, il est plutôt souriant, bon esprit. C'est un mec avec qui vous allez passer un bon moment. Vous pouvez lui faire confiance. Donc, si vous voulez venir vous éclater, deux possibilités. Ou vous venez par vos propres chemins, par vos propres moyens. 143 avenue Charles de Gaulle. Ou alors, vous nous appelez dès maintenant au 0800 70 5000, ou vous nous laissez un message sur le Minitel 3615 Code Fun Radio, rubrique direct. Ou vous allez tout simplement sur l'internet http://www.fr/stpyfr. Vous allez directement dans la rubrique techno, cyber, vous allez directement dans Max. Là, vous accédez dans les taxi vert, taxi jaune, taxi orange, taxi fil d'art, taxi abeille. Vous allez dans le taxi fil d'art.
9: Bonsoir.
7: Et dans les 10 minutes qui suivent, le fil d'art est là. Donc n'hésitez pas, venez vous éclater du moment que t'as de quoi boire et manger. Ok. Bon, là, je pense que là, le message est bien passé.
24: Ouais, je pense que tout le monde a compris, là.
7: Voilà, ce qui est... Il faudrait faire une démonstration quand même à notre ami Manu qui a le casque sur les... au lieu de les avoir sur les oreilles, il les a au-dessus des oreilles, lui. Il a pas compris à quoi servait un casque. Ah,
21: c'est bon.
7: Oh là, putain, sans déconner, ça fait mal, des fois. Non, je te jure, c'est pas toujours facile de travailler avec un mec comme ça. Émilie.
21: Pour une fois, j'en prends pas.
7: Et Charlotte.
24: Ouais.
7: Toutes les deux, je vous embrasse très tendrement sur votre cicatrice.
24: Oui, bah écoute, c'est très gentil.
7: Et si j'étais là,
24: Mazo
7: comme je suis et m'enferme à l'office, je pense que je me serais amusé déjà à vous tirer sur les fils.
24: On n'a pas de fils, on a des agrafes.
7: Ah oh, bah sur les agrafes, j'adore ça en plus.
24: Émilie, elle n'en a même plus, ça y est, on a enlevé elle. Elle a toutes les cicatrices.
7: Je dirais d'une manière très simple et spontanée, les filles, je vous kiss.
24: Oh là là.
7: Ah,
24: c'est bon. Encore une petite fois là.
7: Je vous kiss.
24: Ouais, okay, bébé. Attends, je passe Émilie puis tu lui répètes qu'elle entend parce qu'on n'a pas de machin pour entendre.
7: Ah, vous avez pas de machin.
24: Bon, ciao Max.
7: Ok, ciao, bisous bébé.
24: Allô?
7: Ouais, je te kiss.
24: Ah, oui, si tu veux.
7: Je t'embrasse.
24: Oui, moi, je te kiss.
7: C'est qu'ils vont finir vraiment pas me faire bander si la soirée continue comme ça. Jusqu'à 2h du matin, c'est la soirée 100% Nana, la radio libre, comme vous l'aimez. Magali, 19 ans de tournée, tu seras là dans un instant de Belgique. Bravo Magali, bonsoir Magali.
22: Bonsoir.
7: Magali, nous parlerons ensemble de...
22: Du copain de mon mec.
7: Le copain de ton mec. Est-ce que tu pourras parler un tout petit peu plus fort?
22: Oui.
7: Oh, t'es superbe comme ça. Merci beaucoup Magali.
22: Merci.
7: On aura également Céline, 19 ans de Perpignan. Et elle a un problème, elle aussi, comme par hasard. Bonsoir Céline.
25: Bonsoir.
7: Tu vas bien?
25: Ça va.
7: Bon, super, ça fait plaisir de t'avoir.
25: Ah ben moi aussi.
7: Oh là là là là, on parlera de quoi ensemble Céline?
25: De la jalousie.
7: Voilà.
25: Des hommes.
7: Voilà, les jalousies des hommes. 22 ans, c'est Virginie, elle est de Paris. Dans les banlieues de Paris, il y a Virginie. Ça va Virginie?
25: Ça va très bien, merci.
7: Ok, ça peut te foutre. On parlera de quoi dans un instant Virginie?
3: Ok, ça fait plaisir. Bon, mademoiselle, c'est la radio libre, rien que pour vous, 100% nana, jusqu'à 2h du matin au grand minimum, 0800 75 000, 0803 08 5000. Avec également Gaëlle, on abordera donc un petit sujet qui a été donné dans la presse il y a quelques temps. Où sont les hommes? Elle vous expliquera exactement ce qu'il en est. De là, on ouvrira sur un débat où les filles pourront bien entendu appeler. Les garçons, de votre côté, vous pouvez toujours nous joindre par le biais du Minitel 3615 Code Fun Radio Rubrique Direct. Pour la musique, c'en est qui est une belge, 19 ans. Salut, re-salut Magali.
8: Salut Max.
3: Donc tu as un problème avec le copain de ton mec?
8: Eh bien oui, en fait je t'explique. Tu vois, il veut toujours être avec lui. Bah, je sais pas si tu vois le jeu, quoi.
3: Si c'est un super bon copain, ouais, c'est vrai que l'amitié entre des... T'as la radio derrière ou pas, l'interphone?
8: Oui.
3: Ouais, faut que t'éteignes quelque chose là, parce que ça résonne un peu.
8: Ça va mieux?
3: Ouais, voilà, qui est beaucoup mieux. Non, t'as tout éteint?
8: Oui, oui.
3: D'accord. Ouais, ben c'est le problème. Et souvent, les filles se plaignent. Enfin, il y a de la jalousie avec le meilleur copain. Mais qu'est-ce que tu veux y faire? Il trouve chez lui ce qu'il n'arrive pas à trouver chez toi. C'est-à-dire le fait de déconner de temps en temps. Je sais pas, ça fait combien de temps qu'il est pote avec?

0: m'en donnes un, faut que tu me donnes un peu plus de détails parce que là, je peux pas faire grand chose.
1: Bah oui, en fait.
0: Parce que je vais trouver une solution, c'est sûr. Hein, je veux dire, bon, bah, c'est mon job. Hein, je veux dire, je suis payé pour ça. Ok, j'assume. Je vais trouver. Hein.
1: Bah, en fait, tu vois, c'est. En fait, il décide toujours tout à sa place, quoi. Mm-hmm. À la place de mon mec. Ouais, tiens, on va faire ça.
0: Donne-moi vraiment un exemple bien précis qui t'agace horriblement.
1: Ah, par exemple, c'est l'histoire du snooker tous les mercredis après-midi, tu vois.
0: Ouais, c'est une histoire, c'est faux, c'est une histoire, un truc comique.
1: Non.
0: C'est une vraie histoire.
1: Non, c'est à chaque fois qu'ils ont fini les courses, et ouais, on va faire un snooker. En fait, il se rend pas compte que mon mec a besoin d'être avec moi après, quoi.
0: Ah non, c'est pas qu'il se rend pas compte que il a bossé pour son bien, il faut qu'il soit avec toi, c'est que toi t'aimerais bien te retrouver avec lui, c'est que c'est pas pareil, tu mélanges là.
1: Ouais.
0: Parce que là, c'est pas pour son bien lui, parce que lui, c'est aussi une, à mon avis, une partie aussi du faute de ton mec, parce que ton mec pourrait très bien lui dire non, je préfère être avec elle. S'il accepte d'aller faire un snooker, ça veut dire que ça le dérange pas de pas te voir non plus. Magali, attends, c'est dur ce que je suis en train de te dire, mais c'est la pure réalité.
1: Ouais.
0: Ah bah oui, tu dis, ce qu'il comprend pas, c'est que mon mec, il préférait être avec moi. Il lui dirait, dans ces cas-là, t'es gentil, mon pote, mais là, je préfère être avec Magali. S'il te le dit pas, c'est que ça veut dire ce que je viens de te dire, oui, je me répète, mais ça veut donc dire que pour lui, c'est peut-être plus important d'aller faire un snooker avec son pote que de se retrouver seul avec sa copine. Alors maintenant, quel âge il a, 19 ans? Magali, excuse-moi, mais il a 19 ans?
1: Non, 20.
0: 20 ans, mais peut-être à 19-20 ans, bon bah il a peut-être pas malheureusement le réflexe d'un garçon qui devrait normalement comprendre qu'il y a des moments où il faut faire des concessions et que le copain, même si c'est un bon copain, il passe après sa nana et voilà quoi.
1: Bah en fait, tu vois, j'ai déjà essayé d'aller le trouver, copain.
0: Oui, mais plus important, c'est plus le copain, c'est ton copain qu'il faut que tu vois. Parce que là, t'es en train de te réfugier derrière l'attitude de ton copain, de son meilleur copain. Mais c'est pas lui qu'il faut aller voir, c'est ton copain. C'est à lui à qui tu dois aller voir le dimanche en lui disant, écoute, t'es gentil, mais quand tu reviens de ton truc, et quand il te propose de faire un snooker, moi, ça me quand je t'entends dire que tu préfères, enfin que tu acceptes d'aller faire un snooker alors que moi, je suis là, c'est-à-dire que tu penses pas à moi, Gaël, moins fort, merci. Pas besoin de commentaires, non c'est bon. C'est que voilà quoi, c'est normal quoi. C'est normal que t'ailles le voir. Non, je comprends pas moi. Je comprends pas que t'aies envie d'aller voir le copain au lieu de reparler à ton copain.
1: J'en ai déjà parlé aussi.
0: Bon, est-ce que tu lui as déjà dit ce que je viens de te dire, à savoir, je comprends pas pourquoi il y a des moments où tu préfères aller faire un snooker que de me voir.
1: Bah oui.
0: Bon, et qu'est-ce qu'il te répond?
1: Il dit, mais quand mon copain explique à son copain qu'il le dérange, ben il dit qu'il comprend pas. Alors moi je suis plus quoi.
0: Eh ben ouais, mais là il y a comme un problème. En même temps, quand on a 19-20 ans, on sait pas encore très bien, on fait peut-être pas toujours les bonnes choses, on fait pas attention à ce qu'on fait, et puis on a envie de s'amuser, on sait que là, 19-20 ans, on a envie de se marrer, et puis on calcule pas qu'on peut blesser une...
2: Vous dites absolument ce que vous voulez, c'est au moins jusqu'à 2h du matin, je l'espère, et on revient au 0800 70 5000. On va faire vite avec Tadzi pour commencer, 24 ans de Paris.
3: Oui, bonsoir.
2: Bonsoir Tadzi.
3: Non, en fait c'est Tadzi.
2: Pardon?
3: C'est Tadzi.
4: C'est idiot, Manu, c'est idiot.
2: Ah oui, d'accord.
0: Et alors, je fais ce que je veux.
3: Alors, donc ça fait une heure que j'attends.
2: D'accord.
3: Bon, c'est pas grave, hein, j'écoute les autres parler.
2: Ouais.
3: Mais ils sont mignons, les petits, comment on dit, les petits standardistes. Les jeunes, là, les deux.
2: Ouais. Qu'est-ce qu'elle veut, la vieille?
3: Non, mais je dis...
2: Ah, mais oui, je te dis.
3: C'est mignon de dire ça.
2: Bah, c'est mignon de dire qu'est-ce qu'elle veut, la vieille. Qu'est-ce que tu veux?
3: Eh ben, en fait, ça fait une heure que j'attends, comme je te disais. Mmh. Et c'était pour le sujet de la bouffe.
2: Oui.
3: Que vous vouliez à manger.
2: Mmh.
3: Et vu que le temps passe, maintenant, vu qu'il reste une heure, et je disais au standardiste que je voulais bien passer vous emmener à manger. Mais le truc, c'est que j'avais pas de moyen de locomotion. Il n'y a plus de...
2: Il n'y a plus de train, cette heure-ci, il n'y a pas
3: ben
2: de métro.
3: Oui, il n'y a plus de RER, de métro.
2: T'es sûr? Bus de nuit. Des bus de nuit.
3: Ah oui, mais
2: ah bah
3: franchement,
2: ouais.
3: Bus de nuit maintenant.
2: Ah, tu plaisantes. Oui, des bus de nuit la journée, c'est très rare.
3: Non, mais je veux dire, maintenant, te lever de ton lit, aller partir.
2: Ah oui. Parce que tu sais, si on vient te chercher, il va quand même falloir sortir de ton lit. On va pas te ramener avec ton lit non plus.
3: Mais non, mais tu sais...
2: avec une équipe de déménageurs et tout, les mêmes. Attention, elle descend.
3: Ah
2: des... Non, bah attends, on a également Céline, 20 ans de Paris. Bonsoir Céline.
5: C'est ce vieux tas de merde abject. Comment?
2: Qu'est-ce qu'elle dit?
5: C'est ce vieux tas de merde abject. Non, écoute, je déconne, Max. Bonsoir mon bien-aimé, mon chéri, mon amour.
2: Salut, grosse merde.
5: Ah, j'aime que tu me traites comme ça.
2: Je vais te chier dessus, toi, direct. J'avais envie de chier, mais je garde depuis
5: tout
2: à l'heure.
5: Ah oui, non, mais moi, depuis des heures, j'ai envie de te... Je sais pas, te...

0: idée de te dire que t'es un gros con, que tu m'emmerdes, que tu me fais chier, que
1: c'est
0: tu
1: génial.
0: Es moche.
1: C'est génial.
0: C'est de l'amour, ça. Ah là là.
1: Bon, quoi d'autre, Céline?
0: Bon, bah écoute, moi j'arrive, hein, je vais venir t'emmerder parce que j'ai envie de t'apporter des trucs à bouffer, mais bon, j'espère que Fildar Taxi pourra venir me prendre. N'est-ce pas, mon petit Fildar?
1: C'est bon.
0: Écoute, non.
1: T'avais
0: mais...
1: pas de nom à l'antenne, putain. Yes. Bon, oui. Alors.
0: Donc voilà, donc j'arrive. Et puis, est-ce que tu aimes bien les brownies?
1: Les quoi?
0: Les brownies.
1: The brownies?
0: You know, things from America, you know, things with chocolate.
1: Yeah, I don't care for it.
0: T'aimes bien?
1: Ouais, j'aime tout, ouais.
0: Et t'aimes bien le jus d'abricot?
1: Ouais, j'aime bien, ouais.
0: Bon, bah, on fait un petit mélange de ça?
1: Bah, je viens de moi directement.
0: Écoute, on peut se rencontrer de toute manière. On se verra.
1: On la sent bien, elle, hein, on la sent bien. Beaucoup mieux que Patsy, quand même.
2: Mais hein, ouais, Patsy, c'est autre chose, quoi.
1: C'est quoi, Patsy, c'est autre chose, c'est quoi?
2: Eh ben...
1: Ah, c'est du couscous, c'est des merguez.
2: Pas du tout.
1: C'est de la choucroute d'il y a 3 jours.
2: On peut parler de musique, on peut parler d'autres choses, on peut parler d'animaux, on peut parler de
3: mais
2: on parler de sexe. Ah, pas toujours de baisse, tu vois.
3: Vous avez les chiens?
1: Eh ben attends, t'as...
2: D'amour, tu sais, le vrai amour.
1: Eh, Biquette, tu sais où t'appelles, là?
2: Ben justement, je crois
0: que... Oh, Max, je peux venir te sucer, là?
2: Ben tu vois, au moins, Max, t'es content, là, ce soir. T'as pas besoin de nana, c'est bien.
1: Bon, alors tu vas me chercher la pute tout de suite.
4: Fermez les chaussures.
1: Non,
2: oh, la pute.
0: Bah, attends, non, là, je n'accepte pas. Je prends ça sur le ton de la rigolade, évidemment.
2: Oui, en c'est plus, quand même
1: une prostituée,
2: faut la respecter autant qu'une autre.
0: Genre, on parle de la création femme, là, complètement marginalisée. Non, mais ça va pas.
1: Là, Céline, on rigole plus, là. Hein.
0: Non, on rigole pas du tout, mais je suis très, très susceptible.
1: T'as l'air, hein.
2: Qui?
1: Non, pas toi, Patrick. Non, toi, t'es sur le côté. Toi, tu te mets sur le côté, tu bouges pas, s'il te plaît. Tu te mets sur là, tu bouges pas.
2: Non, mais écoutez, je crois que je vais vous laisser dialoguer, peut-être, non?
1: Non, tu peux.
2: Non, pourrais... je veux pas vous déranger. Parce que
1: du
2: je
1: moment
2: me sens
1: bien
2: joyeuse,
1: sur...
2: là.
1: Non, au moment que tu restes bien sur l'enceinte de droite, que tu t'assois et que tu bouges pas, tu peux regarder ce qu'on va faire avec Céline tout de suite.
2: Ouais, mais justement, je suis pas trop comme ça, tu vois. Je suis plutôt...
1: Bon, Céline, ça te dérange pas?
2: Moi, ça me dérange, en fait, Céline.
0: Je sais pas, hein. Non, ça me dérange pas, le voyeurisme. Hein.
2: Ah, moi si. Enfin, moi si, ouais.
1: Céline, t'as l'air d'être une bombe sexuelle, toi.
0: Ah, bah écoute, ça peut être jugé quand je viendrai.
1: D'accord, ok. Je fais une note de jusqu'à 10. Hein? Oh putain, il est déjà prêt, le Lascar. Oh là là, fais-moi chauffer le moteur.
0: Allez, vas-y, Silda.
1: Profite pour mettre de l'essence dedans, t'as pendant qu'il y est.
5: La rose, les conneries.
1: Oh là là, d'ailleurs j'ai fait un effet mortel. D'ailleurs j'ai offert une rose à une fille tout à l'heure à M6. J'ai marqué des points, je crois, hein, ce soir, Céline. Bon,
0: ça marquera peut-être encore.
1: Pardon?
0: Ça marquera peut-être encore.
1: D'ailleurs, tiens, envoie-lui des roses à la Céline. Viens avec la rose là qu'on a mis à la poubelle là. Tiens, voilà. Alors,
0: prends la tienne, celle qui est dans le fond, c'est que Gaël a reprise tout à l'heure là.
1: Bah c'est celle qui était dans la poubelle.
0: Bah oui, justement.
1: Donne-moi ça. Tu regardes pas. Qu'est-ce que tu fais? Attends, y a Elsa. Bonsoir. Bonsoir.
0: Salut.
1: Bonsoir.
0: Hein?
1: Bonsoir.
0: Bonsoir.
1: Bonsoir, Elsa.
0: Bonsoir, Max.
1: Quel âge as-tu?
0: 26 ans. Quoi?
1: Bah non, justement, attends, moi je dis... je crache pas dans la soupe.
0: Bah de la soupe, j'en ai pas. C'est-à-dire que moi, je viens des mains dans les poches, j'ai vraiment sondé mon frigo et il m'a dit, y'a rien.
1: Bon. Mais ouais. tu veux venir quand même, je comprends.
0: Bon, ouais.
1: Non, mais attends, je me mets à sa place 2 secondes, je comprends. Je me mets à sa place, je me mets à votre place 2 secondes. Bon, alors déjà, Céline, c'est bon. Déjà, on peut prendre la date, on va aller te chercher dedans. D'accord,
0: okay.
1: Céline. Céline.
0: Oui.
1: Céline.
0: Oui.
1: Boudin. J'ai vraiment un rire d'enculé, putain. En fin de compte, je suis qu'une merde.
0: Mais ben, c'est ce que je t'ai dit au début, hein.
1: Ben ouais, non. Putain. C'est moi l'animateur de la caca. Tu vas voir la caca conduite de Fildar. Ça ne dérange pas parce que lui.
0: La caca conduite.
1: Parce que lui, il aime bien.
0: Mais je pourrais prendre le volant, hein. Je suis sûr que je conduis mieux que lui.
1: Non, bon, alors là, je vais te dire, tu vas t'accrocher, bébé.
2: Non, mais il a une voiture, alors.
1: Bon, Céline.
0: Oui.
1: Non, parce que je vais te dire pourquoi, parce que la voiture, c'est la mienne. Alors, il n'est pas question que tu prennes le volant de cette bomba, ok?
0: C'est quoi comme voiture?
1: Bah, tu verras bien, c'est la surprise qu'on te réserve, ok?
0: Ouais.
1: D'accord.
2: Je rêve, il n'y en a que pour Céline.
1: T'as rien contre les 4L?
3: Deux portes.
1: Break. Ok. D'accord. Faut être debout, hein. Je te préviens tout de suite, on compte d'une boue dans la quatrelle. Bon, Céline. Deux secondes, je peux dire un truc à Céline? Je peux essayer d'être naturel, ça vous dérange de spontanéité?
0: Mais dis-toi toi-même, un peu pour une fois, alors, c'est Max, dis-toi, mais à cœur ouvert complètement, je t'écoute. Mais...
1: Céline.
0: Oui.
1: Je te kiffe, ok?
0: Oui, je también.
1: D'accord.
0: Ok.
1: À tout de suite.
0: Ok.
1: Mais oui.
0: Chaud.
1: Oh la chaude, putain, mais va me la chercher, Céline. Ah, t'es déjà, vrai, mais tu devrais déjà être sur la route, putain, mais qu'est-ce qu'on peut perdre comme temps avec toi, putain. Ah, t'es pas bison futé, toi, hein, je te jure, hein.
5: Tu la prends l'adresse.
1: Ah bah, c'est ça, ouais.
0: Non, mais putain, attends, deux secondes, il faut qu'il prenne mon adresse avant de...
1: Quel bison galère, celui-là, alors, putain, t'es loin d'être le plus futé des bisons, hein. T'es dans le troupeau des bisons, t'es pas le plus futé, hein. Oh là là là là, bison galère, ouais. Céline. Bon, d'accord, ok, c'est bien. Bon, alors attends, Patsy ?
2: Oui.
1: Tu restes bien assise sur le côté, hein, d'accord ?
2: Non. Je suis au milieu de la route, là.
1: Ouais, bah, mets-toi sur le côté. Bon, on va te rouler dessus, t'inquiète pas, l'autre, il va sortir, il va te rouler dessus.
2: Non, c'est pas pour ça.
1: Ah, d'accord, ok, attends. Elsa ?
2: Ouais.
1: Venez, on sait ?
2: Bah, bien volontiers, ouais.
1: Un moyen de transport ?
2: Non, pas de moyen de transport.
1: Ah ouais, mais là, attends.
0: On peut bien être trois dans la voiture. Écoute, on peut bien être trois filles dans
1: ta... Est-ce que tu peux aller du 16e direct dans le 18?
4: Bonsoir.
1: Bon. Alors, attends, on va... Ouais, attends, je vais essayer de contacter Fildar. Je vais l'appeler parce qu'il faut l'appeler directement de là. Attends, on va voir ce que ça peut donner.
2: D'accord.
1: Donc, on va essayer de le contacter tout de suite.
2: Ok.
1: Parce que taxi Fildar, attention, c'est pas facile. Il est peut-être en course, le gamin, parce qu'il faut aller le chercher. On sait pas où il se trouve, là. Il est peut-être dans les putes, il est peut-être au machin.
2: Hein.
1: Bon. Là, on l'appelle, là.
2: Oui, allô ?
1: Allô ?
2: Oui ?
1: Attends.
6: Oui, Taxi Fielder,
1: bonsoir. Ouais, c'est Max à l'appareil, ça va ?
6: Ouais, c'est bien.
1: Bon, dis-moi, est-ce que tu pourrais aller chercher deux pétasses, là ? Il y a Céline dans le 16e, il y en aura une autre dans le 18e, elle s'appelle Elsa.
6: Pas de problème. Je finis une course, là, j'ai un truc à faire au bois.
1: Ouais, bah, tu fais une course, là ?
6: Ouais,
1: bah, profite-en pour me ramener du beurre. Ouais, on peut rigoler quand même, Taxi Fielder.
6: Taxi Fielder, toujours bien.
1: Non, sérieusement, il y a une Céline, 20 ans de Paris, deux salopes, deux putes, bon, de bon. Cochonnes, de... Alors, il y en a une qui suce, hein, et... Elsa aussi, non ?
2: Non, moi je suce pas, moi.
1: Non, elle suce pas celle-là, mais dans
6: t'as
1: le
6: 18.
1: Non, mais t'avales ?
2: Non, moi je me contente de danser. Si tu vois, si on peut discuter, je discute. Tu vois, ce genre de truc.
1: D'accord,
2: quoi.
1: Si on peut peindre, je peins. Si je peux recoudre. S'il faut recoller un bouton sur une chemise, je le fais. Enfin, je suis assez ouverte.
2: Voilà, c'est ça.
1: Ok, on parlera pas de ciné ni de théâtre ?
2: Non.
1: On va peut-être s'arrêter là, d'accord. Ok, je vais te dire, ouais, bon, bah écoute, Taxi Fielder, c'est bon ?
6: Ouais, c'est bon, une question, elle tient dans le taxi ou pas?
1: Écoute, ça dépend, Elsa, tu pèses combien?
2: Je suis pas épaisse.
1: D'accord, tu fais quoi dans la vie? Oula!
2: Tout un tas de machins différents.
1: D'accord, ok, très bien. Et bah,
2: très
1: actif. Tant mieux alors, Elsa. Bon bah écoute, on prend ton adresse également, et Taxi Fildar est déjà sur la route. Attends, c'est ma raccroche, je suis vieux. Et voilà qui a été donné, merci de raccrocher. Elsa, tu ne quittes pas, on te repasse le standard.
2: D'accord.
1: Manu, ainsi que Gaël vont récupérer l'adresse d'Elsa et de Céline. Patsy, tu restes bien sur le côté, hein, tu bouges pas bébé, ok? Patsy?
2: Oui, mais je rigole toute seule.
1: D'accord.
2: Non, c'est bon.
1: Non, on va essayer on va voir ce qu'on peut faire, d'accord?
2: Mm.
1: Ok, bah tu quittes pas, je te repasse.
2: Oui, j'écoute, ouais. Okay.
1: Tu me gères ça, s'il te plaît. Okay. Non, mais on va te repasser le standard et on va t'envoyer un lot de consolation.
2: Mais qui ? Tu parles à qui, là ?
1: La société Renault est heureuse de t'offrir.
2: Mais tu parles à qui, là ?
1: À qui de droit ? Alors, tu quittes pas si on passe le standard. Tu me re...
5: Tu
1: me libères de ce tas, là ?
5: Ouais.
1: Je rigole. Oh, hey, on peut rigoler. Tu repasses pas de si, tu vois avec elle, tu prends son adresse et tu vois si Fildar il peut faire quelque chose.
5: Ça va pas être possible.
1: Non. Oui. Bah, tu vois quand même, tu gères quand même ce qu'on peut faire.
2: Ah non, mais je peux pas passer ce soir, de toute façon.
1: Oh, quel dommage. C'est dommage parce qu'on aurait pu, hein.
5: Eh
2: Tu sais, il y a un problème, en fait.
1: Ouais, il y a un problème.
2: Quand
1: qui
2: tu
1: dit,
2: parles, quand on peut pas, les on auditeurs peut pas. Le savent pas.
1: Voilà.
2: Mais on ne sait pas si tu nous parles à nous ou à la radio, parce que en fait, c'est facile.
1: Bah, pourtant, je parle bien devant mon micro. Hein. Je veux dire, je m'adresse bien. Tu n'as qu'à me regarder dans les yeux. Tu n'as qu'à bien parler devant ton micro et devant ton combiné. Tu verras que je t'aime.
2: Ah, le micro, tu sais, je m'adresse.
1: Je m'adresse à
2: très bien.
1: Ça aurait été avec un grand plaisir qu'on vienne te chercher. Mais si ce
2: non,
1: soir,
2: mais c'est pas
1: possible.
2: Pour ça que j'appelais,
1: si ce soir, on peut pas venir te chercher.
2: Non, c'est pas pour ça. Mais c'est pas grave parce que je croyais que c'était un débat pour Nana et tout.
1: Ah, bah vas-y.
2: Et vu le temps, bah tu vois, j'attends.
1: Ah, bah non.
2: Non, mais c'est pas grave, en tout cas, j'étais contente de.
1: Mais tu plaisantes? Attends, si t'as envie de dire autre chose, je pensais que tu voulais qu'on vienne te chercher.
2: Non, je t'assure, parce que tu sais, j'ai attendu une.
1: Eh bah vas-y, Patsy, au lieu de te plaindre maintenant
2: non,
1: et de.
2: Écoute, non, alors, je me plains pas du tout.
1: Non, mais là, au lieu de ressasser toujours la même chose, ça fait une heure que t'attends, on l'a bien compris.
2: Ben ouais, mais tu sais, quand t'as pas une heure, tu n'as plus les mêmes émotions.
1: Patsy.
2: Oui.
1: Les gens, tous les soirs, il y a des gens qui attendent une heure et demie. Je prends le temps que je veux avec les gens.
2: Pas,
1: bah, oui, mais.
2: Et ouais, on le sait pas quand tu sais, quand t'écoutes la radio, t'es pas censé savoir.
1: Bah, si, réfléchis, quoi, ça t'est déjà.
2: Non,
1: mais attends, Patsy, sois pas bête. Ça fait deux ans que tu m'écoutes, apparemment. Ça t'est déjà arrivé de dire avant les pubs d'entendre, on va revenir dans un instant avec un tel et de t'apercevoir que la personne, je la récupère trois quarts d'heure après?
2: Oui, excuse-moi de te dire, ça fait deux ans, mais pas tous les jours. Quand
1: enfin,
2: même,
1: ça t'est déjà arrivé d'entendre quelqu'un et puis d'un coup, tu le retrouves que trois quarts d'heure après. T'as jamais fait attention à ça? Et puis merde, on est bien.
2: Oui.
1: Tu payes
2: non,
1: pas,
2: non,
1: on te rappelle,
2: vrai,
1: je veux dire,
2: vrai,
1: bon alors.
2: Pas
1: dit, qu'est-ce que tu veux dire? Vite fait, parce que tu me fais chier là. Qu'est-ce que tu veux dire?
2: Ah, je te fais chier?
1: Oui, parce que ça fait 10 heures que tu me ressasses comme une vieille personne de 50 balais, que ça fait une heure que t'attends et que t'avais envie de dire des choses et que je te laisse pas t'exprimer. Alors vas-y, dis ce que t'as à dire, y a pas de problème.
2: Ah, ce que j'ai envie de dire, tu sais.
1: Pas de choses, mais alors franchement. Bah, parle-nous des fleurs, tiens.
2: Bah, des fleurs. Tu t'y connais en fleurs?
1: Qu'est-ce que tu veux dire, Patsy? Oui, avec toi, c'est les pissenlits.
2: Non, pas du tout. Non, en fait, je vous remercie, c'est
1: non
2: pas
1: mais
2: grave,
1: t'as
2: écoute.
1: Pas dit, il n'y a pas de problème.
2: Non, mais c'est pas grave, la prochaine fois,
1: non,
2: je
1: non, mais moi, pas dit, à la base, on m'a dit que t'avais appelé pour savoir si on pouvait venir te chercher.
2: Non.
1: Si, elle veut
2: non,
1: venir
2: écoute,
1: te voir.
2: S'il te plaît, écoute-moi, j'ai simplement dit, vous avez parlé bouffe, j'aurais bien aimé passer vous emmener de la nourriture, mais j'avais pas de transport, et puis vu que j'avais attendu, et j'étais quand même fatiguée à force, donc j'ai changé d'avis, quoi.
1: Ah, d'accord.
2: Mais c'est vrai, sans déconner, si j'avais eu une voiture, je vous aurais pas appelé. Je serais passé directement vous emmener à bouffer.
1: Ça me fait bien plaisir.
2: Tu vois, non, mais franchement.
1: Non, mais ça me fait, attention.
2: Mais là, ça fatigue, mais je suis quand même.
1: Non, mais attends, là, ça m'émeut vachement. Non, mais franchement, ça me fait.
2: Non, mais je le dis avec cœur, avec mon cœur, je serais bien passé vous donner.
1: Eh ben, toi, tu le dis avec ton cœur, moi, je te le dis avec ma bouche.
2: Eh ben, ouais.
1: Ça m'émeut.
2: Sauf que mon cœur, aussi, il a une petite bouche.
1: Ben, moi, il m'émeut. Ça m'émeut. Non, mais ça m'émeut. Ça m'émeut. Attention, je suis pas vache quand je dis ça, quand ça m'émeut.
2: Non,
1: mais vous avez pas compris, je suis pas une vache, je suis pas vache. Quand ça m'émeut,
2: j'adore les vaches. On dirait une moto, là.
1: Eh ouais,
2: brum, brum. Non, mais c'est vrai, bon, ça fait un peu de peine.
1: Ouais.
2: On vous imagine seul, là-bas, sans bouffe.
1: Ah, mais attends, on est hyper malheureux. Attention, on est comme des singes en cage. Attention, faut pas croire qu'on s'amuse. Quand
2: ben
1: on fait la radio le soir, vous nous mettez dans. Attends, déjà, je vais te dire une bonne chose. Déjà,
2: ouais.
1: Les conditions de travail sont exécrables. Il y a quand même des gens qui m'écoutent dans des petits postes merdiques où je suis complètement serré là-dedans. Moi, je préfère 10 fois plus quand je sais qu'il y a un mec qui m'écoute sur des grosses enceintes.
2: Ah, mais t'as bien dit ça.
1: Mais oui,
2: c'est
1: mais.
2: Mignon.
1: Mais il y a des gens qui m'écoutent, c'est dans
2: mignon.
1: Les petites boîtes là, c'est dans les. Des fois, ils m'écoutent dans des radiocassettes, mais qui sont trop petits. Je suis trop serré là-dedans et les conditions de travail sont intenables.
2: Tu trouves pas ça merveilleux qu'il y ait plein de gens comme ça qui t'écoutent?
1: Non, ce que je trouve dégueulasse.
2: Ou pas
1: que,
2: vraiment
1: non, moi, ce que je vais te dire, ce que je trouve dégueulasse, c'est qu'il y en a certains qui m'écoutent en mono et d'autres qui m'écoutent en stéréo. Et quand on est en mono, on est tout tassé, on est tout serré.
2: Mais je sais que ça
1: alors,
2: gêne pas, c'est pas ça qui gêne.
1: Écoutez-moi en stéréo, et puis c'est tout. Envoie-moi une photo de ton cul.
2: Ah, il est tout petit en plus, mais c'est pas intéressant un cul. Moi, je te demande pas de m'envoyer une photo de ton cul.
1: Mais ça tombe bien parce que je te l'aurais pas envoyé alors que moi, je te demande le tien, je te demande de me l'envoyer. Fais-moi plaisir, bébé.
2: Ça me fait trop rire, ce truc bébé.
1: Bon, en tous les cas, si vous voulez continuer à nous appeler la radio libre de la nuit spéciale 100% nana, on est là encore pendant au moins une heure. Faites-moi péter le standard, les filles. Je sais qu'il y a de la chatte, de la faufoune de l'autre côté de la radio, de la cramouille.

0: 75 000. Patsy, je vais pas te déranger plus longtemps.
1: Non, et ben moi de même, mais c'est dommage, tu m'as fait penser à une chanson.
0: D'accord. Ok, je t'ai fait penser à une chanson. Ben, c'était, ouais, c'était le but de, du jeu, t'as gagné 10 francs, tu ne quittes surtout pas, on va te les envoyer le plus rapidement possible. Chloé et Laura, 19 et 18 ans, toutes les deux de Bordeaux. Bonsoir les filles.
2: Bonsoir.
0: Bonsoir Chloé.
2: Ça va?
0: Oui.
2: Oui, ça a l'air.
0: Ouais.
2: Oui, donc nous, on voulait te parler de deux choses. Première chose, la pilosité.
0: La pilosité,
2: et
0: oui.
2: Et je voulais passer un coup de gueule.
0: D'accord, alors la pilosité.
2: Ah oui, alors moi, j'ai une question à te poser.
0: Parle bien dans ton micro, ma boule.
2: Oui, alors.
0: Ok, vous le
2: par exemple.
0: Oh, les lèvres, oh, les lèvres.
2: Quoi?
0: Bah, t'as des belles lèvres.
2: D'accord. Oui, alors, si par exemple, bon, tu vas coucher avec une nana.
0: Mm-hmm.
2: Donc, vous allez passer à l'acte après les préliminaires, etc.
0: Mm-hmm.
2: Et tu t'aperçois qu'elle est poilue. Est-ce que ça te bloque?
0: Ça pourrait, oui.
2: Carrément?
0: Ça dépend. Si elle est vraiment poilue sur les... Moi, je fais très attention aux poils, tu sais, sur les bras. Attention. Ouais. Non, je fais attention à ça. C'est-à-dire que si elle a des poils, genre, c'est dans le bas du dos et tout ça, ouais, ça me... Ça me bloque pas. Non, ça me...
2: Ah, si, bien sûr.
0: Ah, bah, quand même, si, bien sûr, faut pas déconner. Ouais. Mais c'est vrai que... Je vais tilter là-dessus. Ça va pas me laisser totalement indifférent. Maintenant, j'ai jamais eu l'occasion de sortir avec une fille qui était poilue, quoi. Mais ouais, c'est un truc qui pourrait, qui me laisse pas indifférent. Je fais attention à ça, ouais.
2: Ouais, ça te choque.
0: Non, mais attends, mais comment on peut dire que ça me choque? C'est pas un truc que vous avez voulu, quoi. Sans déconner. Ouais. Donc non.
2: Mais ouais, parce que moi, franchement, vous êtes poilu, les mecs.
0: Ben oui.
2: Et puis à la limite, moi, je préfère un mec qui soit poilu. J'aime pas les mecs qui soient rien, quoi.
0: Et voilà, par exemple, je suis poilu normal, tu vois, sur la hauteur des cuisses, des mollets, mais sur mon torse, j'ai rien, je suis pas de poils. Donc voilà, je peux comprendre, il y a pas de mélase.
2: Ouais,
0: moi, je peux rien faire pour avoir des poils, et une fille qui est poilue peut rien faire pour plus en avoir, quoi.
2: Ah si.
0: Quand elle s'épile dans le dos, quand c'est du duvet, à mon avis, ça s'épile pas, tu laisses ça comme ça, on parle pas. Attention, si elle a des poils sur les cuisses et machin qui s'épile pas, je trouve ça dégueulasse.
2: Bien sûr.
0: Sous les aisselles, c'est pareil. Maintenant, si elle est poilue sur les bras et tout ça, tu peux rien faire, tu laisses, c'est du duvet.
2: Si t'as l'épilation électrique.
0: Bon, bah ouais, mais c'est peut-être un peu chiant de le faire à la longue. Je fais attention à ça, ça me repousse pas au point de me bloquer, de plus bander, de plus voir la sauter, ou de plus vouloir être avec, disons, pour être un petit peu moins vulgaire.
2: Ouais.
0: Mais je fais attention à ça.
2: Mmh. Mmh. Et puis la seconde chose que je voulais dire,
0: Devant ton micro, bébé.
2: Pardon.
0: Oh là là, les lèvres, oh, t'as des bouches, toi, putain.
2: Excuse-moi, oui.
0: Oh la vache.
2: Donc on revenait de boîte avec des copains.
0: Oui.
2: Et si tu veux, j'avais garé ma voiture un petit peu loin parce qu'il y avait du monde.
0: Mm-hmm.
2: Et là, sur ma bagnole, il y a une fille qui était en train de se faire sodomiser par un mec.
0: Comment tu peux savoir qu'elle se faisait sodomiser? Par derrière, elle était peut-être en levrette.
2: Attends
0: quoi? Comment tu peux savoir si elle est dans le cul ou dans la chatte, toi? Alors, comment
2: elle
0: était
2: de dos, la nana, elle gueulait.
0: Bah, parce que t'es de dos et que tu gueules, c'est forcément
2: dans
0: le cul.
2: Attends, Max, je doute quand même qu'il...
0: Mais tu plaisantes ou quoi, Chloé? En levrette, tu peux faire gueuler une nana en levrette?
2: Ouais.
0: Attends,
2: c'était sur le capot de ma bagnole, quoi.
0: Mais je vois pas parce que parce que c'est sur le capot de ta voiture, donc c'est obligatoirement de la sodomie. Tu me prends pour un con, toi. Tu me prends pour une cravate ou quoi? Tu me prends pour le dernier des guignols? Et oh, t'es gentil, moi je suis pas difoule, hein. Bah, je suis pas un mongolien, alors t'es gentil, t'arrêtes tes conneries, hein. Mais y a pas de... Genre, je dis ce que je pense, je suis pas le dernier des gogoles à penser des choses pareilles. Moi, je te dis que tu peux pas savoir parce que sous prétexte qu'il est sur le capot de ta voiture et que sur le capot de sa nana qu'elle gueule, que ça veut dire qu'elle est prise en sodomie.
2: Mais ils étaient en position, écoute.
0: Oui, mais ils étaient en position de derrière, donc en levrette. Mais comment tu peux savoir que c'était dans le cul qui lui mettait sa bite et non pas dans la foufoune?
2: Ouais,
0: explique-moi.
2: Je m'en fous que ça soit sodomie ou autre.
0: Ne dis pas qu'elle soit sodomie.
2: Ouais,
0: non, mais attention, c'est très important pour moi. Non, mais c'est très, très important. C'est primordial pour la suite des événements.
2: Pour la suite des événements.
0: Ouais, ouais. Mmh. Parce qu'avec toi, j'ai envie de faire des trucs superbes.
2: Oh.
0: Ok?
2: Ouais.
0: Donc, dis-moi.
2: Oui.
0: Alors donc, revenons-en à ce que tu disais.
2: Oui.
0: Donc, elle se faisait prendre par derrière et elle gueulait, et alors?
2: Et donc le mec, il... lui, gueulait pas, par contre. Hein.
0: Mmh.
2: Il se contentait juste de faire les mouvements.
0: Mmh.
2: Alors, la fille, mais elle gueulait. Donc j'ai dû quand même attendre 10 minutes qu'ils dégagent du capot de ma voiture.
0: D'accord.
2: Donc je voulais dire que s'ils ont à faire ça, qu'ils évitent de le faire sur les voitures des autres. À la limite, ils le font sur la voiture, bon, ça ne me dérange pas.
0: Ouais.
2: Ou dans un appartement, mais pas sur ma voiture. Ça aurait été bien, quoi. J'aurais pu partir plus
0: d'accord.
2: vite. Parce que là, c'était chaud d'aller leur dire, excusez-moi. Bon, surtout quand j'avais des copains, mais bon, on n'allait pas quand même.
0: Je pense que Chloé, effectivement, le fait de dire à 1h du matin sur une radio, alors que personne ne connaît ton visage, qu'on ne connaît pas ta voiture et que tout le monde s'en branle, que le fait de dire d'arrêter de le faire sur ta gueule, je crois que dès demain, plus personne n'osera se faire sauter sur le capot de la voiture de Chloé. Je pense que ça a porté ses fruits qu'il vient de le dire sur la radio. Je pense que ce sont des coups de gueule tout à fait utiles et qui, à mon avis, vont porter ses fruits dans les jours à venir.
2: Mais si, ça portera ses fruits.
0: Mais complètement, mais d'ailleurs, je te mets au défi que demain, tu laisses ta voiture dans le centre de Lyon, de Bordeaux, pardon, et on verra s'il y a une fille qui se fera pris en levrette ou sodomisée, en tout cas prise par derrière, qui gueulera sur le capot de ta bagnole. Je te prends le pari, Chloé, que non.
2: Tu prends le pari?
0: Ben, je suis sûr que personne ne le fera. Okay. Parce que justement, c'est une émission qui est excessivement écoutée, où les gens sont très attentifs aux coups de gueule des autres, et quand quelqu'un a décidé de dire arrêtez de faire ça, les gens le font automatiquement.
2: Max?
0: Oui.
2: T'énerves
0: pas? Non, mais je m'énerve pas, au contraire, je t'explique que c'est génial que tu le dises. Parce que les coups de gueule comme ça, du genre arrêtez de m'emmerder, je vous vois.
2: Non, mais franchement, quand ça t'arrive, t'as les boules. Franchement.
0: Ah, attends, mais je suis entièrement d'accord avec toi, mais je suis à fond derrière toi, quoi. Genre, même si je pouvais. Si je pouvais même toi aussi te prendre sur le capot de ta bagnole derrière. Non, mais je rigole, non, mais je suis d'accord.
2: Voilà, non, mais voilà.
0: Non, mais je suis d'accord avec toi. Bon. Entièrement.
2: Voilà.
0: Pas de problème.
2: Bon.
0: Merci, Chloé.
2: Ok.
0: Bonne nuit. Tu passes le bonjour à Laura?
2: Ok.
0: Non, je déconne. Sabine, 26 ans, de Saint-Germain-en-Laye. Salut, Sabine.
3: Salut, Max.
0: On va revenir dans un instant ensemble. Nous parlerons de...
3: De mes sentiments ou de mes ressentiments envers toi.
0: Oh là, qu'est-ce que tu es en train de me raconter, toi?
3: Bah, je t'expliquerai.
0: Ah, d'accord. Sophie, 23 ans, qui est de Neuilly. Bonsoir, Sophie.
3: Bonsoir.
0: D'accord.
3: Oui.
0: Bonsoir, Neuilly.
3: Bonsoir.
0: Ça va?
3: Ça va.
0: Bien, en pleine forme. Très bien. Dans un instant.
3: Comment?
0: Dans un instant.
3: Oui, dans un instant, on va parler de ton plus grand défaut.
0: Oh, putain. Non, c'est bien que tu m'en parles un peu, parce que je mets un disque long, je vois pas lequel. Je vais réfléchir, je doute en avoir un. Bouge pas, on revient dans un instant, 0870, c'est la radio libre depuis 22h, spéciale nana, 100% nana. Mesdemoiselles, continuez à nous appeler si vous le voulez, et montrez-nous que ça ne dort pas de l'autre côté de la... Et alors, je vais pas le temps d'aller 18h18 francs, j'ai pas le temps. Non, je vais te dire tout de suite, Célia. Avec toi, je vais être très clair. Parce que toi, je te trouve sympa, ok?
3: Ouais.
0: Et ça, c'est personne ne me l'interdira.
3: D'accord.
0: Ça, c'est dès le départ, c'est comme ça. T'es de Nancy pourtant, tu vois. Et j'aime pas particulièrement Nancy.
3: Ah.
0: Parce que j'aime pas trop la Bretagne.
3: Ah bon?
0: Déjà pour commencer.
3: Ouais.
0: Mais toi, je vais te dire un truc parce que tu me fais bien délirer. Et on va demander quand même à Gaëlle de parler un pile poil moins fort, à moins qu'elle ait vraiment envie de faire de la libre antenne, qu'elle ait envie de co-animer avec moi, parce qu'on a l'impression quand même, là je vais être très sérieux, je vais être carte sur table, je vais jouer franc jeu dès le départ, Célia, parce que je te trouve bien sympathique, Célia. Et je vais te dire un truc direct.
3: Vas-y.
0: Arrêtez votre cinéma. Et moi je préfère vous le dire tout de suite. Non mais il y a une seule raison, je veux dire, il n'y en a pas deux, il n'y en a pas trois, il n'y en a pas 36 000.
3: Parce que t'as pas envie de payer 50
0: mais j'ai pas, mais voilà, exactement, j'ai pas envie de mettre 50 francs, ça me fait chier. Une nana qui dit, tiens, je te fais un cinéma, donne-moi un billet de 5, un petit bibi de 50. Non, j'ai pas, à moins que t'aies de la monnaie sur 500, mais sinon j'ai pas. Non mais allez au théâtre. Oh là là. Allez au théâtre. Putain. En ce moment il y a Michel Leb qui fait un triomphe, mais allez le voir. Je veux dire, allez voir Lefebvre avant qu'il claque, putain. Allez voir Jean Lefebvre. Non mais c'est dommage. Parce que bon, moi j'aime bien le grand écran, tout ça, les frères Lumière, Chaplin et compagnie. Moi j'aime bien, attention. Mais moi Célia, je vais te dire un truc. Ça va peut-être te faire mal, mais moi je préfère te le dire tout de suite, avant que ça n'aille trop loin.
3: Oui.
0: Arrêtez votre cinéma, c'est tout.
3: Je fais au cinéma.
0: Non mais arrêtez.
3: Comment ça? Parce que tu penses que moi aussi je fais mon cinéma là ou...
0: Mais pas du tout. Mais moi je te dis tout de suite, je te donnerai pas 50 balles. Ça coûte trop cher. Non mais attends. Moi perso, Leb.
3: Ouais.
0: Leb.
3: Ouais.
0: Tu me le fous sur des planches.
3: Ouais.
0: Tu me donnes un texte.
3: Ouais.
0: Tu demandes, tiens, t'es nul, c'est pas la question. Fais-moi du théâtre. Bah ouais. Moi je mets 200 balles. C'est direct. Le Leb. Je lui mets 200 balles.
3: Ouais.
0: Je te l'attends à la sortie pour une petite casse dédi sur le Sur le... Non, sur le... Bah non, le programme. Je sais, non mais je sais ce que vous vous disiez, je sais ce que je comprends. Je comprends le truc. Je suis dès le début, je suis d'accord avec les gens. Je comprends. Mais moi, Célia, je veux dire, ça a été comme ça dès le départ. Moi, je te le dis, rubis sur l'ongle. Je te mets pas de blanche. Oui, mercredi, qu'est-ce qu'il y a, Gaël?
4: Non, je disais, mercredi, ça va être difficile, c'est tout.
0: J'en peux plus. Va demander à Olivier qu'il mette un peu plus de gate, là, parce que la gueule, oh, je te jure qu'on entend tout. Alors, Manu, on n'entend rien, c'est bien, Manu.
5: Il fait semblant pour les auditeurs.
4: Parce que pendant qu'il fait semblant, c'est moi qui les prends.
0: Mais non, mais là, attends, c'est, on entend tout.
4: J'y peux rien, c'était okay. Le micro, ils sont sensibles.
0: Eh ben, fais comme Manu, bosse pas. On s'en entend pas.
5: Et voilà, merci voilà. Chef.
4: Et moi, je suis professionnel.
0: Non, mets-moi du gain. Non, mais c'est bien, mais là, on entend tout, putain. Mets-moi du gain, du gain, du gain. Mets-moi du gain. Non, Seigneur. Excuse-moi, on a été coupé parce que là j'étais en train de te dire un truc.
1: On t'a coupé.
0: Peut-être qu'il y a un truc qui va pas te faire plaisir, mais ça.
1: Je t'emmerde, c'est ça. Non, mais dis-le franchement.
0: Attention.
1: Oui.
0: Moi je vais te dire un truc qui à mon avis, va pas te faire plaisir du tout. Je vais sûrement me mettre la Golden Meyer et la Paramount. Ado.
1: Ouais.
0: Hein? Parle même pas de notre ami Spielberg, Spielberg, hein, qui est peut-être sur Paris en ce moment et qui nous écoute.
1: Ouais.
0: Arrêtez votre cinéma, c'est tout. C'est tout. Là, moi, je veux faire de vous le dire, arrêtez tout de suite. Arrêtez avant que le bouchon explose. Et sur le point, non mais. C'est une bombe, ce truc. Mais quand ça... Quand ça va exploser.
1: Ouais.
0: Ça va exploser.
1: Ah ben, ça, c'est sûr, hein.
0: Moi, je mets pas 50 balles. C'est tout, arrêtez votre cinéma dès le départ. Faites-nous du téléfilm. Un bon petit téléfilm,
1: Ça fait pas de mal.
0: Allez, mais allez au théâtre, dès le début. Faut aller... Non, mais... Oh, tu me prends un leb. Un bon leb, en pleine forme. Tu lui fais répéter pendant 4 mois un texte. Et tu lui dis, est-ce que tu pourrais éventuellement nous faire 500 représentations? Je prends qu'un billet de 200 direct. Un mec comme ça, je vais le voir 400 fois, je vais le voir 6 fois, 7 fois, j'achète le programme 15 fois, je lui fais faire des dédicaces. Je suis désolé, on met pas 50 balles dès le départ pour une fille qui est dans un club et déjà, je veux dire, faire du cinéma dans un pub à samedi soir, déjà, je veux dire, dès le départ, c'est pas crédible. Dès le départ.
1: Ouais, ça c'est sûr.
0: Donc aller au théâtre et puis c'est tout.
1: Tout à fait d'accord avec toi.
0: Non, mais attends, il y a du théâtre de rue, il y a du théâtre de ville, il y a du théâtre de... Il y a du théâtre de ce que tu veux, hein. Du théâtre, moi je t'en trouve dans le premier, dans le deuxième arrondissement, c'est pas le... Il est pas là, Célia.
1: Je connais pas du tout Paris. Alors.
0: Le problème, non, le problème, je vais te dire, je vais être très très très sec.
1: Ouais, vas-y, ça va peut-être me faire mal.
0: Ça va, non mais ça, c'est clair. Je vais te dire, sortez vos mouchoirs et les toutouses. Je vais te dire, tant pis.
1: Vas-y.
0: Tant pis si De Niro écoute, tant pis si la Golden Meyer, si Paramount, si tous ces gens-là, ils écoutent. Hein. Même...
1: Woody Allen.
0: Même son monsieur THX, tout ça, tout ce bordel-là. Parce que moi, je vais mettre carte sur table dès le départ.
1: Vas-y.
0: Les filles, arrêtez votre cinéma. Arrêtez ça tout de suite. Non, mais là, non, mais... quitte à être lourd. Mais quitte à être lourd, je veux dire. Non, mais attention, je suis prêt à prendre du poids dans cette histoire. Je suis prêt à prendre 15-20 kilos en 10 minutes.
1: Ouais.
0: C'est pas... Alors, je vais te dire, c'est pas ça la question. Je veux dire, quand on voit toutes ces petites planches là qui sont collées les unes aux autres avec un peu de vernis, que ça glisse bien, tu me prends 2-3 patins dessus, un vieux, tu me prends un leb en pleine forme et au top de ta forme.
1: Ouais.
0: Fais de la gym et tout, hein.
1: Ouais.
0: Hein. Il a bien répété son texte. Il a bien bouffé avant, qui a fait un bon petit rond.
1: Ouais.
0: Il me faut ça pendant 2h30. Sur des planches.
1: Ouais.
0: Eh ben, ça te donne envie d'aller au théâtre, et puis c'est tout.
3: Tu serais pas le frère de Gérard, toi?
0: N'essaye pas de changer de conversation, Célia, tu n'y arriveras pas. Parce que... moi, je te dis une... moi, j'ai de la famille qui travaille dans le théâtre. Bon, je vais te dire tout de suite, dès le départ, moi, le ciné, j'aime pas ça. Moi, je te mets... Non, mais je mets pas
3: on
0: ça...
3: Pas compris,
0: non,
3: hein.
0: Mais je mets... non, mais attention.
3: Ouais,
0: autant je mets 50 balles pour acheter une paire de pompes,
3: ouais.
0: Autant je te mets pas 50 balles pour aller au cinéma. C'est tout.
3: Oh là là.
0: 50 balles, c'est trop cher. C'est beaucoup trop cher. Moi, je te claque un payé... Moi, je te claque un petit billet de 200 hein, pour aller au théâtre, direct. Moi, tu me m'appelles, tu me fais « Salut Max, tu fais quoi ce soir? Qu'est-ce que tu fais? Tu me fais au cinéma ?» Je te dis non. Arrête ton ciné, c'est bon.
3: Ce soir, et l'opéra, ça te branche pas?
0: Laisse tomber pour ce soir, c'est vendredi, c'est trop tard. Moi, je t'envoie voir l'Eb. C'est tout. Moi, je t'emmène au théâtre de au théâtre des privilèges.
3: Ouais.
0: Hein, je t'emmène au théâtre de l'amour.
3: Ouais.
0: Je t'envoie l'Eb, moi, je te dis direct.
3: Ouais.
0: C'est un mec qui te transperce l'écran. Sur les planches, l'Eb. Tu as déjà vu l'Eb au ciné? Dis donc. L'Eb, il vaut 2 francs. 1 franc, allez, 1 franc. L'Eb.
3: Ouais.
0: Tu lui donnes un petit texte.
3: Ouais.
0: Un bon petit texte, attention, hein. Rôle principal est tout ce bazar, hein. Je veux dire, 200 pages texto, à 50 lignes la page. Hein.
3: Mm-hmm.
0: Tu me le fous 3-4 mois à la campagne.
3: Ouais.
0: Tu me le laisses répéter comme il faut.
3: Ouais.
0: Au bout de 3-4 mois, tu tradines. Tu lui dis, bon, bah, dans 15 jours, tu montes sur des planches, t'attaques le texte, tu me le fais faire répéter à raison de 7-8 heures par jour.
3: Ouais.
0: Tu me le fous sur un... la bonne planche, tu vois. Genre du sapin.
3: Ah, parce que faut pas se tromper de planche, en fait, hein.
0: Tu me les vernis un peu.
3: Ouais.
0: Tu le fais glisser, tu lui mets 2 patins, tu lui fais répéter son texte, le mec, il te met le feu. Eh ben, un mec comme ça, quand t'as vu ça...
3: Bah, tu claques 200 balles pour retourner le voir, quoi.
0: Eh ben, exactement, voilà. Et t'achètes le programme pour lui faire une dédicace à 11h30 du soir, en sortant sur Paris. Tu verras jamais ça au cinéma. Je veux dire, moi, je me suis tapé le plan, c'est pas ça la question. Hein?
3: Mm-hmm.
0: Ouais, je suis allé voir, des films, par exemple, Nerf à Vif.
3: Ouais.
0: À la sortie du ciné, j'ai entendu De Niro pour une dédicace, il est jamais venu, hein. Ça, tu me feras dire tout ce que tu voudras, le mec, il est jamais venu, hein. On me dira ce qu'il dira, ah ouais, il est mort, il a été noyé dans le film, c'est pas ça la question. Moi, je vais conclure là-dessus, et ensuite, j'arrête tout. Ça, c'est clair et net, je veux dire, je passerai pas par 4 chemins, j'irai droit au but.
3: Mm-hmm.
0: Conclusion de ce truc.
3: Mm-hmm. Arrêtez votre cinéma.
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7: Aïe, comment ça va?
8: Ça va toujours bien depuis tout à l'heure, t'as bossé, c'est bon?
7: Ça va?
8: Impeccable.
7: Un tout petit peu, mais attention, je vais beaucoup aller dans l'impro ce soir.
8: C'est là où t'es le meilleur, hein.
7: Ah bah, ça me fait plaisir que tu me dises ça, mon petit Manu, franchement ça me fait plaisir. Comment ça va? Comment elle va, la Anka?
9: Bien, elle a pas de micro, mais bien.
7: Très bien, elle a pas de ça non plus. Aïe. Ah, je vous le dis tout de suite, j'ai bouffé de la merguez.
8: Ah, bah alors.
7: Y'a qu'à écouter. Aïe. Allez, on y va, c'est parti. Comment va Fildar? Il est là, il est où? Il est dans les parages?
8: Ah oui, il est là, il
7: raconte. Comment qu'est-ce qu'il raconte?
8: Ça va.
7: Il raconte quoi?
8: Rien.
7: Des histoires. Aïe. Il manque le petit gros Manu. Comment il va, mon Manu?
8: Je suis là, mon pote.
7: Ah, comme ça, t'as perdu des kilos?
8: Non. Pas encore, mais ça va pas tarder.
7: Hein?
8: Je vais tellement rigoler que, tu vois.
7: D'accord, si tu les as perdus, on peut te les retrouver, hein? Allez, attention, on va laisser peser première histoire banco, c'est parti. À raconter entre amis un samedi soir lors d'un dîner, c'est toujours bon pour faire partir les gens. Alors, c'est l'histoire d'un couple de deux vieux qui sont en train. On recommence.
8: Non, c'était bien, c'est un sacré petit.
7: C'est l'histoire d'un couple de petits vieux qui sont en train de... Ils prennent le petit déjeuner, quoi.
8: Mmh.
7: Puis un matin d'été dans la véranda.
8: D'accord.
7: Alors, ils sont torse nus. Et puis, il y a la vieille avec ses seins qui pendent jusqu'au nombril. Et même même plus bas, tu vois. Et il dit à... Enfin bon, elle dit à son homme dans...
8: Aïe, aïe, aïe, aïe, aïe, aïe.
7: Bon, elle dit à son homme dont elle a les couilles qui sont bien plus bas que son gland, tu vois. Aïe, aïe, aïe, aïe, aïe. Alors, elle lui dit texto comme ça, dit « Cache ! Quand je te vois, toi !» Quand je te vois, la torse nue, c'est marqué. Sur la vie de ma mère, qu'il y a des fautes, qui c'est qui a écrit cette merde-là?
8: C'est toi, Enrico.
7: Un humoriste, je te jure. Quand je te... Je suis obligé de changer les textes. Hein. Quand je te vois le torse nu, ça me fait tout chaud au cœur. Et le vieux lui répond, c'est normal. Ton sein gauche trempe dans le cacao. Il est dans le caca, mais c'est pas aussi. Aïe, aïe, aïe, aïe, aïe, aïe, aïe, aïe, aïe, aïe, aïe.
8: J'ai rien compris, Enrico.
9: Ouais.
7: Bien, bien, bien.
8: Est-ce que j'ose te demander de la refaire?
7: Non, non, non. Alors attention, on y va, c'est parti, devinette, j'improvise, d'accord?
8: Ah, vas-y.
7: Alors, qu'est-ce qui est long et dur?
8: Je sais pas. Le service militaire.
7: Ouais. Bon, alors,
8: c'est...
7: Alors, qu'est-ce qui est jaune et qui tombe des arbres? Ils vont pas trouver ça, là. Ils vont pas la trouver, mon histoire.
8: C'est dur, là, ouais.
7: Qu'est-ce qui est jaune et qui tombe des arbres? C'est
8: des pommes.
7: Ouais. Bon, alors,
8: Oh, c'est de la bonne devinette.
7: Alors, on y va, c'est parti, attention. Qu'est-ce qui est blanc, bleu, blanc, bleu, blanc, bleu? Là, ils trouvent pas, là. C'est la vie de ma mère qui trouve pas. Qu'est-ce qui est blanc et qui est bleu, qui est blanc et qui est bleu, qui est blanc et qui est bleu?
8: Un schtroumpf qui remet son bonnet.
7: Là, là, là.
9: La mère?
7: Un coup de nuage, un coup de ciel, un coup de nuage, un coup de ciel, un coup de nuage, un coup de ciel, et banco! Alors c'est deux petites vieilles qui sont toutes ridées et qui discutent.
8: Ouais.
7: Non! Ce qu'elle lui dit, tu te souviens quand nous étions jeunes, nous voulions ressembler à Brigitte Bardot? Oui, je me rappelle. Eh bien maintenant, ça y est.
9: Aïe.
7: Je tourne la page et je cherche. Enfin, je vous en improvise une. Donne, hey, vas-y, allez, vas-y. C'est là.
8: Quoi?
7: C'est sur la vie de ma mère, si tu me donnes un thème, que je te l'improvise.
8: Attends,
7: ils sont embrouillés, ils sentent l'embrouille.
8: La famille.
7: Ils sentent que la chatou... Hein?
8: La famille.
7: Plus de détails.
8: Ah, plus de détails. Bien. Je sais pas, tromperie.
7: Alors, attends, je vais noter parce que... Alors attention, c'est parti. Enlève-moi la... Voilà, c'est bien, enlève-moi la musique, ça m'agace. Ça. Cette musique-là, j'ai l'impression d'être un ringard. Alors, la famille.
8: Tromperie dans la famille. Au cours d'un dîner.
7: Attends.
9: Noël.
7: Tromperie, d'accord. Dîner.
8: Noël.
7: C'est parti, écoutez, vous allez voir. Encore, vas-y, balance les noms, balance. Plus de détails. Allez, putain.
8: Entre sœurs.
7: Sœurs?
8: Oui, sœurs.
7: D'accord.
8: Vélo.
7: Aïe, aïe, aïe, aïe, j'ai une idée grave, ça vient grave. Ça va cartonner, Enrico Miguel.
8: Coussin,
7: c'est parti.
8: Sapin.
7: Encore.
8: Sapin. Boule.
7: Janky, oh là là là là. Toi, t'es direct, vous êtes marave. Direct que je vais mettre le feu. Direct que je vais improviser une histoire avec tous ces mots. Encore d'autres, vas-y, balance.
8: Cheminée.
7: Hein?
8: Cheminée.
7: Tu m'as dit quoi là? Sapin, boule. Ah, j'ai mis boulin.
8: Boule.
7: Bon alors, boule, ensuite.
8: Sapin.
7: Ouais.
8: Cheminée. Chaussette. Bûche.
7: Bûche.
8: Et Tour Eiffel.
7: Aïe, c'est bon ça.
8: Scaphandre.
7: Oh putain. Attendez, Tour Eiffel. Enrico Mi qui met le feu. Et.
8: Scaphandre.
7: Ok. On y va?
8: Pistache.
7: Putain. Ils sont forts.
8: Bonne chance.
7: Ils ont rien compris comment je vais les embrouiller. Alors tous ces mots, je vais les caser dans une histoire drôle, d'accord?
8: Vas-y.
7: Attention, c'est parti, une récomique, on enclenche les cassettes. C'est parti. Alors, ça se passe à Noël?
8: Ouais, hein?
7: Lors d'un dîner?
8: Ouais.
7: Alors, en famille?
8: Un, trois.
7: Avec la sœur? Le vélo? Le coussin, ça part.
9: Premier palier.
8: Ça part bien.
7: Et puis tout se passe bien. Les dîners qui arrivent et tout ça, que la mère, elle apporte les merguez. Tu vois? Et qu'elle dit ça à qui ces chaussettes?
9: C'est son parking là.
7: Et voilà! C'est à qui ces chaussettes?
8: Ouais.
7: Alors que là, il y a Maurice qui dit: mais c'est à moi, tu les as trouvées où? Qui dit qu'à la grand-mère. Il était à côté de la cheminée, près des boules!
8: Non, c'est bien, c'est cohérent, on y va.
7: Réfléchis.
8: Ah, oh, il n'y a pas de problème, vas-y, t'as les mots, hein. Vas-y. Alors... vas-y.
7: Elle lui dit: mais attends, T'as vu comment tu me parles, Maurice? Et tu te prends pour qui? Tu sais que tu vas te prendre un coup de scaphandre, toi, si tu continues, hein? Hein? Et que de la bûche à la pistache, t'en auras pas! T'as compris? Mais maman, qu'est-ce que tu me racontes? Tu me fais un tour Eiffel, là, ou quoi? Qu'est-ce que c'est? Attention, Maurice, hein, pas de tromperie là-dedans, hein?
10: C'est bon.
9: Oh putain.
7: On arrête là?
8: Oui. Oh bah là oui, là, c'est fini.
11: Non, c'était nickel.
8: Ah, ça y est. Hein.
7: Ah, c'était Enrico Mic pour vous servir en apron.
8: Merci Enrico. Hein.
7: Y a pas de problème, ça me fait plaisir les enfants. Tout va bien sinon?
8: Ouais.
7: Vous belle?
8: Très bien.
7: Bon, bah, je vais vous laisser là.
8: Ouais, on te rappelle à Noël.
7: Ça va?
8: On te rappellera pour Noël.
7: On rappelle avant, qu'est-ce que vous faites? Si vous faites kiffer, allez-y. Hein.
8: Bon, on va voir, on va voir.
7: Allez, salut.
8: À la prochaine, ciao.
7: Ciao.
12: Et ben voilà, c'était Enrico Mic. Bon, cette fois, c'était pas la forme, hein. Mais la prochaine fois, il va mettre le paquet.
13: Salut, j'appelle pour faire gober des conneries à ma caserne, enfin à mon ancienne caserne, j'étais militaire.
8: Ouais.
13: Et je veux leur faire croire que j'ai déserté et que j'ai une petite P4, enfin la totale quoi.
8: D'accord. Allez, on va appeler.
13: Ok.
8: J'espère que ça va pas m'attirer des ennuis ça.
13: Non, je pense pas.
8: Oh, l'armée, la police, tout ça, tu sais. Il y a toujours des filous, hein.
13: Non, mais ils sont cool là-bas.
8: Bon,
13: non.
8: Bah fais ça d'une manière clean. Allez, c'est parti. Quoique le mec qui va décrocher, on en aura rien à foutre, hein. Starcy. Ah, Starcy.
13: Oui, bonsoir, canonnier petit.
14: Oui.
13: Allô, je vous appelle, donc j'ai un problème. J'ai un problème avec mon ami, donc je suis chez vous, donc à Draguignan. Et bon, il faut que je reparte immédiatement de Draguignan. Et là, je déserte pour retourner chez moi sur Saint-Etienne.
14: Non, mais attendez, vous désertez maintenant, là?
13: Oui, oui.
14: Et vous me téléphonez maintenant?
13: Eh ben oui, j'ai un petit peu de remords, quoi. Non, mais bon, vous... j'appelle, je reviendrai demain, quoi. Mais bon, il faut absolument que je rentre chez moi et ça va plus du tout, quoi.
14: Et quelle batterie vous êtes?
13: À B13.
14: Ça, il est 1h du matin et vous partez maintenant, vous?
13: Ah ben oui, c'est qui est à l'appareil?
14: Ben, qui c'est qui vous a donné le numéro de téléphone?
13: Ben, on a les numéros de téléphone.
14: Bon, donc c'est Petit et prénom?
13: C'est Bernard.
14: Petit Bernard. Bon, ben, impeccable, hein.
13: Mais il y a un problème, bon, je peux revenir demain, non?
14: Vous faites que vous voulez, vous me dites je déserte, bon bah vous désertez moi.
13: Bah disons plus
14: j'ai... Après vous me dites je reviens demain, vous revenez demain, hein. Si vous revenez demain c'est bon, si vous revenez après demain c'est bon aussi.
13: Ouais mais je vais prendre des jours de trop.
14: Ah bah sûrement oui.
13: Parce qu'en plus je viens de faire une bêtise je crois. Ah bah. Disons j'ai pris une P4 et je suis tombé en panne d'essence, je suis à Saint-Raphaël.
14: Ah vous êtes à Saint-Raphaël, bah, c'est impeccable. Et comment vous avez fait pour sortir de Chambon?
13: Je suis passé par le portail du haut.
14: À quelle heure?
13: Je sais pas, il y a une heure à peu près.
14: Bah il était fermé le portail du haut.
13: Bah non, j'ai pu sortir.
14: Et vous avez le numéro de la P4 là?
13: Non.
14: Elle est où la P4?
13: Eh ben, la Saint-Raphaël, là, je suis avec et je suis tombé en panne d'essence.
14: Ouais, mais elle est près de la cabine là, vous avez le numéro?
13: Non, elle est pas près de la cabine, justement, j'ai marché pour aller à une cabine. Mais disons, ça. Parce que moi, ce que je voulais faire, je voulais rentrer sur Saint-Etienne avec la P4 et la ramener demain, quoi.
14: Bah ouais, bien sûr. Bah, à mon avis, ça va mal tourner demain.
13: Ah, mais non.
14: De quoi?
13: Bah, disons, bon, je.
14: Bah non, mais fallait prendre un char aussi.
13: Ah bah non,
14: pas. Et comment on va faire pour récupérer la P4?
13: Bah je la ramène. Mais il faut que je trouve de l'essence déjà.
14: Bah c'est pas de l'essence, c'est du gasoil.
13: Ah d'accord. Mais vous voulez pas... Je voudrais bien vous demander un service, vous voulez pas me descendre de l'essence?
14: Non bah attendez, quittez pas, vous restez à la cabine, puis je vous amène un jerrycan aussi. Et comment j'y vais moi?
15: On y va là, dépêche-toi, c'est bon, on raccroche, on y va là.
14: J'arrive hein.
15: Ah j'ai trouvé un mec là qui va nous filer de l'essence pour ta cam là, pour ton camion là.
13: C'est bon?
15: Ouais, j'ai trouvé quelqu'un là.
13: Ah d'accord.
14: Impeccable. Et vous avez pas le numéro là de la P4?
13: Eh non, j'ai pas le numéro, elle est pas là.
15: T'es avec qui là? T'es avec ton frère?
13: Oui.
15: Bah dis-lui qu'il se ramène et puis qu'il vienne pousser le truc parce que putain, avec l'accident qu'on a eu en plus, laisse tomber, ça va t'apporter que des emmerdes. Hein.
14: Non, mais le mieux c'est d'y foutre le feu là et puis vous la laissez sur le bas côté.
13: Non, mais en plus.
15: Demande à ton frère de venir, dépêche-toi putain.
14: S'il fait froid là, vous y foutez le feu puis vous vous chauffez les mains là.
13: Mais non, ça va, je suis habillé.
15: Qu'est-ce qu'il dit?
13: Il dit qu'il faut que je foute le feu et que je me réchauffe les mains.
15: Mais non, c'est ton frère qui est le déconneur. Non, dis-lui de se pointer, qu'il se magne, j'ai pas que ça à foutre.
13: Et vous pouvez pas venir parce que bon. Je... Oh non.
8: Ah le pauvre, bien joué, hein, pas mal.
13: Ah putain, j'y crois pas, il a raccroché.
8: Pas mal, nanar. On rappelle, appelons ce monsieur là.
13: Le même, ouais, on lui
8: le
13: dit
8: même.
13: Un canular.
8: Bah non, tu lui dis rien, tu lui dis bon alors qu'est-ce qu'on fait? Tu dis on a été coupé. Ah là là.
13: À mon avis, il a été prévenu à
14: combien? Ouais, c'est Bernard Charron.
13: Oui, c'est toujours la même personne.
14: Ouais.
13: On a été coupé, alors je sais pas si...
14: Bah, on a été coupé parce que j'ai raccroché, parce que je veux pas passer la nuit au téléphone. Vous appelez Petit, c'est ça?
13: Oui.
14: Bernard?
13: Oui.
14: Vous avez pris une P4, vous êtes à Saint-Raphaël en panne.
13: Oui.
14: Et ben voilà, qu'est-ce que vous voulez que je fasse?
13: J'ai eu un accident, en plus j'ai un peu accroché, quoi.
14: Eh, vous voulez que j'appelle le Père Noël ou quoi?
13: Ben non.
14: Vous voulez pas me dire le numéro de la P4 et je sais même pas si vous existez.
13: Ben vous voulez pas venir me donner un coup de main?
14: Hein?
13: Vous voulez pas venir me donner un coup de main?
14: Ben non, parce que j'ai que deux mains, j'en ai une, j'ai un stylo, puis l'autre le téléphone. Donc le temps que je téléphone en B3, savoir si vous existez.
15: Bon.
14: Déjà?
15: Demande-lui qui téléphone à Europe Assistance.
13: Ou à Europe Assistance.
14: Et vous voulez pas venir passer voir là?
15: Bon, on va
13: bah,
15: là. On a combien de kilomètres là? On est loin?
14: Ah non, si vous partez maintenant, vous êtes là dans pas longtemps. Hein.
15: Bon, on va là.
13: Oh, c'est pas
15: dis-lui qu'on va pousser la voiture et puis on arrive.
14: Voilà, puis vous passez me voir là, puis je vous parlerai.
13: Ou alors on peut appeler mon commandant du Metz, je suis du Metz moi.
15: Non mais, est-ce que vous avez du café?
14: Ben y a pas de problème, faut amener le sucre, puis je fais le café, j'ai mon camping-gaz, j'ai le café là.
15: Tu me mets du sucre?
14: Ouais.
13: Mais c'est qui est au téléphone là?
14: Eh ben, il y a qu'à venir me voir au poste et puis vous verrez qui c'est.
13: D'accord. Non, pour ça, peut-être qu'on se connaît, je sais pas.
14: Ben, sûrement même. Puis on se connaîtra comme ça, pas de problème.
15: C'est Francis?
14: Hein?
15: C'est Francis?
14: Ah non.
15: Bon, ben, dépêche-toi. Bon, hé, Bernard, viens pousser la voiture. Bon, allez, à quoi? Il y a 500 bornes à pousser là. Allez, on y va, c'est parti.
14: Allez, c'est parti en avant, hein.
15: Pousse.
14: Allez, salut.
15: Pousse, mais pousse, Bernard. Ah, c'était bien.
13: Ah, j'y crois pas.
15: C'était court, c'était pas trop violent et c'était drôle.
13: Ah, mais faut le rappeler quand même pour
15: alors,
13: le dire.
15: Mais c'est sérieux, faut rien dire.
13: Ah, si.
15: Tu vas les rappeler aux antennes, tu vas leur dire.
13: Ok, ça marche.
15: En tout cas, c'était bien, Bernard.
13: Ah, tu m'étonnes.
15: Ah, là.
13: Dis, Max.
15: Ouais.
13: Pour le risque, y'a pas un moyen d'avoir un petit CD?
15: Oui, on va te filer une compile Cybertrans.
13: Ah, c'est d'enfer.
15: Ok. Ça marche, Florent, tu lui offres?
10: Ouais.
15: Il était drôle?
10: Il était drôle.
15: Ça. Ah, c'était drôle, on est pissé de rire, on est mort de rire.
10: Ouais.
15: Allez, on t'envoie de bonne bourre, Bernard. Hein, Bernard, qu'est-ce que tu veux encore, toi?
13: Donc, je t'explique, j'ai rappelé l'armée.
15: Oui, le canular.
13: Exactement.
15: Et donc, alors?
13: J'ai rappelé le gars, bon, je lui ai expliqué et tout, bon, il croyait pas.
15: Que c'était fun?
13: Il l'a pas cru.
15: Ouais.
13: Alors, je lui dis, bah écoute, que bon, moi j'enregistrais la cassette, tu vas t'entendre dessus, je vais te l'envoyer et tout. Il fait, alors, qu'est-ce que j'ai gagné comme cadeau? Je lui dis, bah malheureusement, rien, j'étais emmerdé. Alors il était tellement déçu, il fait ouais mais écoute tu veux pas rappeler Fun Radio parce que moi je peux pas les appeler de la caserne et tout, on n'a pas le droit de sortir et tout.
15: Ah mais alors il va falloir qu'ils chantent quelque chose hein.
13: Ah bah une petite Marseillaise parce qu'à Draguignan je vais te dire tous les matins on nous faisait chanter à 7h du matin sur la place des drapeaux. Donc je pense que la Judang va essayer de la chanter.
15: Ouais alors ça ou alors on va lui faire chanter le gendarme à Saint-Tropez là, le gendarme hein. On va lui faire chanter le truc. Ça va être très bien, c'est impeccable, allez on y va. On appelle l'adjudant alors. Chut, dis rien au début. Ouais. Oui, je vous appelais, bonjour. On a eu tout à l'heure appel à un petit jeune là qui a fait une plaisanterie, c'est exact.
11: Oui.
15: Un certain Bernard, est-ce que c'est ça?
11: C'est ce qu'il m'a dit,
15: Oui, c'est ce qu'il a dit. Donc c'est un jeune homme que nous recherchons, qui est connu des services de police, et on va en savoir un petit peu plus sur cette histoire.
11: Ben c'est bien, mais faut appeler un Fun Radio, alors.
15: Pardon?
11: Faut appeler un Fun Radio, pareil qu'il appelle Fun Radio.
15: Oui, non, ben, enfin c'est déjà ce qu'il est en train de faire depuis deux mois. Il fait croire qu'il fait des canulars, mais c'est quelqu'un qui effectivement était recherché par la police. Hein.
11: Ouais, et qu'est-ce que vous voulez que je vous dise de plus?
15: Ben qu'est-ce qu'il a dit?
11: Qui c'est déjà au bout du fil, là?
15: Commissaire Bouzou, dans le commissariat d'Apache.
11: Ouais. Bah écoutez, quand vous le prendrez, vous lui demanderez ce qu'il a dit, hein.
15: Ah ouais, mais moi je peux pas joindre ce monsieur, qu'est-ce qu'il vous aurait dit?
11: Non mais là j'y crois autant que son coup, hein.
15: Pardon?
11: J'y crois autant que tout à l'heure, là.
15: C'est le commissaire Mauvaiset, le commissariat Mauvaiset.
11: Ouais.
15: Répondez?
11: Ouais. Non mais là j'y crois autant que tout à l'heure, le coup de la P4, là.
15: Ah, vous avez bien raison, qu'est-ce que vous êtes fut-fut?
11: Ouais.
15: C'est Fun Radio à l'appareil, mon grand.
11: Ouais.
15: Tu nous crois pas, hein?
13: Si, mon adjudant.
15: Tu nous crois que c'est Fun Radio ou pas?
11: Bah,
15: il a du mal,
11: bon.
15: Alors, c'était une petite plaisanterie d'un ancien de vos élèves, votre ami Bernard, qui a voulu faire une blague.
11: Ouais.
15: Aïe, aïe, aïe, mais ça n'a pas marché, on l'a tout de suite vu, hein. On a compris tout de suite dans le ton de votre voix que vous aviez compris que c'était quelque chose de bizarre. Hein.
11: Bah, de toute façon, la P4, ça peut pas. Hein.
15: Bah non, ça peut pas, et ça, vous l'aviez compris dès le début.
11: Ça peut pas, parce qu'elles sont cadenassées, le portail était fermé, et en plus, on met pas de l'essence, on met du gasoil.
15: Bah oui, il arrive un pauvre nanar, va. Ouais. Ça t'a servi à quoi d'avoir fait 10 mois, t'as perdu 10 mois de ta vie,
13: j'ai
15: et en plus, ça
13: mois,
15: t'a appris rien.
13: Mais j'ai pas fait 10 mois.
15: T'as fait combien?
13: J'ai fait un mois et 19 jours, j'ai été réformé.
15: J'ai fait 0 jours, moi. J'étais plus intelligent que toi.
13: Ils ont pas voulu me garder.
15: Bah alors, Bernard, il paraît que tu voulais qu'on te rappelle pour t'offrir des cadeaux.
13: Eh ben oui.
15: Eh ben alors, on va lui offrir des cadeaux.
13: Eh ben oui.
15: N'est-ce pas, là, dis donc?
13: Il faut qu'il le gagne, le cadeau, alors.
15: Bah, il va falloir qu'il chante.
11: Et si vous faut rechanter?
8: Bah, vous allez me chanter, vous allez, vous, Louis de Funès, ça vous dit quelque chose?
11: Je sais pas, j'ai pas entendu qu'on chantait en vie.
8: C'est pas, non, mais pas un chanteur, mais Louis de Funès, donc vous connaissez, c'est un acteur de cinéma. Gendarme à Saint-Tropez, ça vous dit quelque chose?
11: Ouais.
8: D'accord, ok. Et si je vous dis la marche des gendarmes, est-ce que vous savez siffler?
11: Ouais, je suis sifflé, ouais. Non, ça va être dur, mais bon.
8: Alors, essayons. Voyons voir si vous seriez capable de reproduire le même son que celui-ci. À vous? Non, non, c'est pas ça. C'est pas ça du tout. C'est pas ça du tout.
11: Ah, mais je suis bien, j'ai la crève.
8: On recommence. À vous? Non, c'est pas bon, on recommence.
11: Ouais,
8: recommence.
11: Non, mais j'ai la crève là, c'est bon.
8: À vous, sergent.
11: Ouais, j'ai trouvé quelqu'un aussi patient que moi, c'est bon.
8: Alors, allez-y.
11: Ah, mais j'ai la crève, je vais pas arriver à ça.
10: Max, j'ai une idée.
8: Oui.
10: Il faut lui faire chanter la Marseillaise.
8: Non, non, non, il faut qu'il chante ça. S'il n'est pas capable de siffler, comment veux-tu qu'il chante? Pourtant, pas compliqué. Ça, c'est pas mal, hein.
11: Si je dure encore une heure, c'est bon, hein.
8: Ah, mais là, bravo, hein. Bravo. Donc, ouais. On va vous offrir un pins et puis une photo de l'animateur.
11: Ouais.
8: Hein? On est content?
11: Ah ouais, mais si en plus la photo peut être dédicacée, là, mais pour quelqu'un, là.
8: Ouais, bien sûr. On va la dédicacer. Pour qui, ça serait?
11: Je donne le prénom.
8: Oh, le prénom?
11: Ben, Sonia.
8: Sonia, bah bien entendu. Quand est-ce que je lui mets gros bisous, je t'aime, j'ai envie de toi, des trucs comme ça?
11: Peut-être pas trop, quoi.
8: Hein?
11: On va attendre qu'elle arrive à 14 ans au moins, là, donc...
8: Non, non, quel âge a-t-elle? 13 ans?
11: Ouais, 13 et demi,
8: ouais. Ah oui, non, on va attendre alors jusqu'à 14, hein.
11: Ouais, c'est ça.
8: Ah, jusqu'à 13, c'est je t'aime, 15, c'est je baise, machin. Ouais. Nous, on a quand même crèché de dos, on n'est pas des petits vicieux. Il n'y a pas de problème, sergent, à vous offrir des cadeaux. Une dernière, quand même, avant de se quitter. Tous, je vais chanter avec vous. On y va. 1, 2, 3. C'est bien.
10: Ah, il est d'enfer, là, Judon.
8: Repos, sergent. Bonsoir.
10: Ils vont s'éclater demain, ils vont s'éclater à Chabron.
8: Bon, bah, bonsoir, commissaire, et bonsoir, Bernard.
10: Salut, Max, merci pour lui.
8: Et l'amiral, là, il va pas quitter, on va prendre son adresse, hein.
11: Ça va.
8: D'accord.
11: Ça va.
8: Salut, mon lieutenant.
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17: Je me suis impressionné un mec.
8: Ouais.
17: Tranquille.
8: Ouais, ok. Ouais.
17: Bonjour, tu vends des douilles? Parce que moi je connais les objets.
8: Ouais, je vends des douilles, ouais.
17: Ouais, je vends des douilles.
8: Ouais, j'aime bien.
17: Alors je regarde et puis qu'est-ce que je vois derrière lui? Un petit écriteau avec fidèle de Fun Radio, avec écrit numéro de portable de GG, 25 francs, et numéro de tatou, 10 francs.
8: Sans déconner.
17: Et je t'assure,
8: ouais.
17: Le mec s'appelle Verrier, c'est son QRZ, je crois qu'il habite vers Paris, tu vois.
8: Quelle bande de bâtards, c'est-à-dire que même dans les brocantes, les mecs, ils viennent harceler Gérard en donnant, en mise en vente.
17: Attends, j'y croyais pas, je t'assure, parce que je suis fidèle, je coûte vachement longtemps, et j'y croyais pas, alors je demande au mec, moi j'ai déjà le tatou, bon, tout le monde le connaît, c'est plus drôle.
8: Non mais cette émission, c'est vraiment un truc phénoménal, hein. C'est quand même grave, parce que j'ai jamais entendu dans une radio de ma vie des trucs qui se passaient aussi hard que ça, quoi. T'en compte qu'on est en train de mettre en vente les numéros de tatou, les numéros de machin.
17: Non, mais Gwen. J'allongeais 25 francs pour le numéro de portable.
8: Gwen, c'est true lies. Non, mais c'est true lies. Non, mais ça te fait rire. Non. Sans déconner, mais on vit dans le monde d'Abyss.
17: Ah bah, obligé.
8: C'est le monde d'Abyss.
17: Non, moi c'est la planète Star System, et j'y croyais pas, et je téléphone, et allô? Gérard? Ben, qui était que ça soit? Et tu sais, il commence à m'allumer, ça, et moi je suis gentil.
8: Quoi, attends, il t'a dragué?
17: Quoi?
8: Il t'a dragué?
17: Ah bah, obligé, bien sûr.
8: Putain, il t'a allumé, là, enfoiré. Gérard, je savais bien qu'il avait viré sa cutie.
17: Bah,
8: c'est vrai que ça donne envie, hein.
17: T'as vu un peu?
8: Ouais, c'est vrai.
17: Bah, obligé.
8: Ouais.
17: Enfin, bref, Stéphane, bah, déjà, il commence à m'incendier, ça. Ouais, comment t'as eu mon numéro, j'y crois pas, tout ça. Et je t'assure, j'y croyais pas.
8: Et donc, tu lui as expliqué que t'avais trouvé, t'avais récupéré son numéro
17: de téléphone? Non, j'ai bluffé, j'ai dit, ouais, c'est François qui me l'a filé, tout ça.
8: Oh là là,
17: il est rentré, donc.
8: Oh là là là là, mais t'es malade, putain! Mais le jour, ils vont venir tous les deux, mais j'ai intérêt à venir avec des CRS parce que là, ça va cartonner dans le studio.
17: Mais si tu savais, sais, la crise qui m'a fait, je passais un quart d'heure au téléphone avec lui, après je l'ai retéléphoné, tout ça, il y croyait, alors tu sais, il a noté mon numéro, tout ça, quoi, François, c'est un, je crois pas, machin, commence à insulter François.
18: Quelle bande d'enfoiros, putain, oh, j'étais grave, Gwen, non, mais alors quand donc, comme maintenant, on peut récupérer le numéro de téléphone de Gérard, mais tu sais que Gérard est très en furax parce que, enfin, il passera peut-être dans la nuit tout à l'heure.
17: Ouais, je veux, bah, écoute, moi, tout le monde me demande, putain, mais c'est quoi ce que t'as noté sur le bras, ça? Alors, j'ai le, sur mon avant-bras, gauche.
18: Ouais.
17: Alors, j'ai le, non, j'ai promis de pas le dire, je vais pas le donner.
18: Ouais.
17: Mais en tous les cas.
18: Non, surtout, bah, surtout le numéro, là, on le met pas à l'antenne, non, surtout pas, non.
17: Non, mais je vais pas le donner. Mais en tous les cas, n'importe qui le veut, parce que, tout à l'heure, tu sais, j'ai fait copain avec Gérard, ça, je souhaitais la bonne année, machin, je me suis insulté, bon, je m'en fous, c'est bon esprit. Et, cet enflure, tout à l'heure, je l'ai, ouais, Gwen, tu vas arrêter de m'appeler, tu me fais chier, tu me casses les burnes, tout ça,
18: bah, mais

0: Il y a marqué quoi là?
1: Un peu tableau.
0: Non, mais là, non, je viens de marquer porte. Bah oui, là, effectivement, il y a marqué quoi?
2: La porte.
0: Non, là, tableau, T-A-B-L-O. Bon, alors là, qu'est-ce que j'ai fait là, les premiers de la classe, hein, les mecs qui sont devant et tout, deux par deux.
2: Les plus balèzes, ils ont 19 de moyenne, les branleurs là.
0: Alors, là, je fais quoi là? Qu'est-ce que je fais là?
2: La table.
0: Une fenêtre. Mais attends, mais vous êtes biro, vous portez des lunettes ou quoi en temps normal?
2: Non.
0: Attends, mais vous voyez rien quoi, je suis en train de dessiner là. Vous voyez pas que je fais des fenêtres là?
1: Non.
2: Si.
0: Bon, là il y a des tables et moi j'étais toujours là. Alors moi je me
1: à droite.
0: Voilà, exactement. Et en voilà. Plus c'est vrai, j'ai mis tout au fond à droite, tu vois là pour une fois tu t'es pas planté. Alors, là je me mets là. Je sais pas si les mecs et les nanas voient bien ce que je suis en train de faire là.
2: Toute ta place, tu peux balancer tous les boulettes sur la classe, tranquille.
0: Alors, non, mais moi je vais parler doucement parce que sinon ça va donner des mauvaises idées à tous les gamins qui nous écoutent.
1: Il y avait une masse devant toi.
0: Bah, attends, mais tu vas voir. Donc moi j'étais là. Et je me mettais, je passais là comme ça là.
1: Ouais.
0: Et j'allais jusqu'ici.
1: Ça se fait pas.
0: Si. Ah, et le mec, c'est... non, bah non, c'est vrai que ça se fait pas en temps là, mais moi je le faisais. Et je me mettais ici. Et alors, la prof qui, elle, en temps normal, se trouvait là, me disait, Max, vous êtes où? Et moi, je lui disais, Madame! Alors, elle me cherchait où? Eh ben, elle me cherchait là. Et moi, j'étais où? J'étais?
1: Là.
0: Ici, bah voilà. Oh, et ça, c'est drôle, je te jure, faites-le chez vous. Faites-le dans vos cours quand vous faites chier, faites ça, sans déconner.
1: Ouais. Comme mais non, tout... mais nous, on nous baillonne, on n'a pas le droit de bouger.
0: Oh là.
1: En plus, les troisièmes technos, ils sont catalogués, ça y est, c'est pas bon.
0: Mais vous faisiez des grimaces, est-ce que ça t'arrivait, Cédric ou Gwen, de faire des grimaces?
2: Non.
0: Oh là là, qu'est-ce que tu faisais, toi, Gwen, comme grimace?
1: Moi, bah, tu vois, je sortais la langue, je mettais mes doigts dans
0: le nez. Pas besoin de le dire, montre.
1: Non, attends.
0: Et la prof voyait rien, ça faisait ça de
3: dos. Ah ouais, comme ça.
0: Oh là là là là.
3: Tu vois, genre?
0: Ah ouais, d'accord. Moi j'ai parlé comme ça, je faisais comme ça, moi. Et puis je faisais ça.
1: Tu fais comme Kiyou, tu louches et tu mets tes oreilles, tu sais, en avant.
0: Mais y'a pas besoin de le dire, t'as qu'à monter, gars. Moi je faisais ça, moi. Moi je faisais ça.
1: Ah, ça se fait pas!
0: Ils sont jeunes. Qu'est-ce que j'aimerais retourner à l'école? Oh là là.
1: Mais t'es fou, toi.
0: Oui, Cédric, bah, je déconne.
1: Viens
0: attends.
1: Passer une heure dans le cours d'histoire géo, tu vas voir.
0: Eh ben, toi, viens t'amuser à faire de la radio tous les soirs, à gagner correctement ta vie et à t'amuser.
1: Ouais, mais je pourrais te prendre un mot, Max.
0: Hein. Non, merci, déjà. Prends-moi, je vais faire derrière. Cédric, oui. Pour les nouvelles chiffres et les lettres, qui sont d'ailleurs de plus en plus demandées à tous les téléspectateurs du Star System de Fun Radio, on leur remercie. Aujourd'hui, bien entendu, de nouveaux candidats avec, pour commencer sur ma gauche, Pascal. Bonjour, Pascal.
4: Bonsoir, Max.
0: Bonjour, vous avez 18 ans.
4: Oui.
0: Et vous nous venez de Toulouse, où un nouveau fan club vient d'ouvrir tout juste. Hein. Face à vous, il va se présenter lui-même, il s'appelle Rodolphe. Bonjour, Rodolphe.
4: Oui,
0: bonjour. Vous nous venez de Saint-Malo.
4: Oui, tout à fait.
0: Vous avez 25 ans.
4: Oui, bonjour, voilà, Pascal.
0: Vous vous êtes présenté, c'est fabuleux.
4: Bonsoir, Max.
0: Alors aujourd'hui, bien entendu, des cadeaux à gogo et des filles à guigui. On va commencer sans plus tarder, on va demander à Pascal de commencer. Il va choisir entre les consonnes et voyelles pour savoir qui trouvera le meilleur d'accord. On y va.
4: Alors, consonne.
0: Consonne, vous notez bien, un C. C'est à vous, pour Rodolphe. Hein, vous y allez alors, à fur et à mesure. Hein. Oui, un H. Allez-y, Pascal, hein, pas besoin de donner votre prénom à chaque fois. Voyelle, un A.
4: Voyelle,
0: un U.
4: Consonne.
0: Un S.
4: Consonne.
0: Un S encore de nouveau.
4: Voyelle.
0: Un U.
4: Consonne.
0: Un R.
4: Et voyelle.
0: Un E.
4: Et consonne.
0: Un S. On vous laisse 10 secondes pour réfléchir, Pascal et Rodolphe. Les 45 secondes viennent de s'écouler un petit peu courtes quand même, parce qu'on est obligé de faire fissa. Pascal, vous avez trouvé en combien de lettres?
4: 9 lettres.
0: Ah oui, pas mal. Rodolphe?
4: Mieux, en 10 lettres.
0: Ouh là là, vous aviez trouvé quoi, Pascal?
4: Chaussures.
0: Oui, et vous, Rodolphe?
4: Chaussures, au pluriel.
0: Eh oui, effectivement, Pascal n'avait pas fait attention, il y avait un S au bout, vous permettant de faire chaussures, au pluriel, deux chaussures.
4: Parce qu'on a
0: deux
4: pieds.
0: Ce n'est pas grave, Pascal, vous allez pouvoir vous rattraper tout de suite avec le compte est bon. On va vous demander de choisir première, deuxième, troisième ou quatrième. On vous écoute, Pascal.
4: Première,
0: 100.
4: Deuxième.
0: Rodolphe, deuxième, 20.
4: Troisième.
0: Le chiffre 1, Rodolphe.
4: Quatrième.
0: 13, encore une dernière fois, Pascal.
4: Cinquième.
0: Ah, vous prenez première, deuxième, troisième ou quatrième?
4: Ah, troisième.
0: Oui, 50. Et enfin, Rodolphe.
4: Cinquième.
0: Vous pouvez faire première, deuxième, troisième ou quatrième. Hein.
4: Première.
0: 10, vous devez trouver 121. On vous laisse 10 secondes de réflexion. Hein. les 45 secondes des 10

0: de réflexion viennent de s'écouler. On va demander à notre ami Rodolphe, c'est à son tour. Est-ce que vous avez le compte est bon?
1: 120.
0: Vous avez 120, oui. Et Pascal?
1: 121.
0: Oui, alors, oui, on vous écoute.
1: Alors, 100.
0: Oui.
1: Oui, plus 1.
0: Alors 100 plus 1 ça fait 101 et je rajoute à 20 ça fait 121. Bravo Pascal.
1: Ah là là, bravo.
0: Ça nous donne un petit match nul, le public est en liesse, écoutez-le. Effectivement, Rodolphe, c'était, vous avez pas fait attention hein. Vous avez fait comment? Vous avez trouvé comment 120? 100 plus 20?
1: Oui, tout à fait.
0: Il fallait rajouter le 1, ça vous aurait donné 121. Hein.
1: Exactement.
0: Bien entendu, ça va tellement vite, hein. Juste une minute de réflexion. C'est sûr qu'on n'a pas toujours le temps de faire travailler ces ménages. Match nul entre Pascal et Rodolphe. Vous repartez donc avec rien, puisque vous êtes tous les deux égalités. C'est-à-dire qu'enfin, on annule tout. On va quand même vous envoyer à chacun une boîte de jeunes, abonnement d'un an, bien entendu, à Téléstar System. Le câble, plus le satellite, plus un voyage pour deux à Ibiza pour quatre personnes. Et également, bien entendu, la modique somme de 50 000 francs chacun.
1: Ah mais c'est super.
0: Nous sommes désolés, vous ne pouvez repartir qu'avec ça. Ce sont les cadeaux de consolation du Star System. Pascal, peut-être avec les téléspectateurs radiophoniques qui nous écoutent en ce moment et qui, à mon avis, sont tout oués, puisque nous avons quand même une bonne nouvelle. Sachez que du côté de Rodez, on vient juste d'ouvrir un nouveau fan club quand même, on les sait.
2: Bravo.
0: Pas de point trop d'infos. Pascal, un petit mot quand même à un fan, quelqu'un qui vous écoute, une famille, des enfants, une femme divorcée peut-être.
1: Non, tous les fans de venir nous rejoindre au fan club de Toulouse et qui marche déjà plein pot.
0: C'est bien parlé. Rodolphe, je sais que vous ne faites pas encore partie du fan club de Saint-Malo parce que tout simplement il n'existe pas, mais je sais que vous avez un petit message à passer peut-être à une femme divorcée.
1: Ouais, donc je lui dis, reste seul et à la prochaine.
0: C'est sur ces mots que nous allons vous quitter, téléspectateurs et tateuses, bien entendu, de Fun Radio Combien Fidèle. On remercie encore Rodolphe et Pascal qui ont fait un petit match nul, un fort sympathique. Bien entendu, on rappelle, si vous participez, tout ça, si vous voulez, bien entendu, les fréquences exactes de tous les fan clubs, des chiffres et des lettres radiophoniques du Star System Fun Radio. Et vous suffit simplement de tapoter sur votre Minitel, le 36-75, hein, 52 francs la minute, il ne faut pas gêner une seule seconde. C'est de l'arnaque, mais on s'amuse quand même bien. On vous souhaite à tous et à toutes une excellente fin de soirée. On espère que vous avez passé un moment avec nous. On salue le public. On voit le public des chiffres et des lettres. Il s'applaudit, il a bien raison de se faire plaisir. Et on se retrouve tout à l'heure. Le blaireau quand même, le mec. 100 plus 20, 100 et 120, il y a un mec qui tombe pas loin. J'étais bon sang encore.
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0: Avec Seb, ouais, vas-y. Parfait, pas de problème, le message est passé, Seb.
4: Allez, ciao, merci.
0: Ok, salut. Tu quittes pas.
5: Bien là, donc je suis dans ma voiture.
4: Oui,
5: quand même que les auditeurs de Fun le sachent, toujours. Et le son, il est bon, le son est meilleur avec le micro casque.
4: Ah, oui.
5: Ah non, mais là, c'est meilleur que le son de Fun. Bravo. Non, mais là, ça fait plaisir. Donc là, en ce moment.
6: Qu'à l'occasion de Noël.
5: La radio, donc France Info.
4: Oui.
5: Alors je vais vous dire maintenant honnêtement quelles sont les radios que j'écoute. Alors en 1, c'est-à-dire moi, donc Fun.
6: C'est-à-dire moi.
4: Évidemment.
5: Avec un décalage.
4: Évidemment.
5: En 2, énergie. D'accord.
4: Oui.
5: En 3, il y a Sky quand même.
4: Sur la ligne. Ah, quand même, oui.
5: Voilà, donc Difool qui galère
4: une
5: toujours.
4: Une des meilleures radios d'ailleurs.
5: Difool qui rame. Ensuite, il doit y avoir derrière. Alors ensuite, si je zappe vite fait, j'ai de l'autre catégorie. Donc je sais pas, 105 points. Je sais pas ce que j'ai foutu là. J'ai dû me planter. Europe 1. Alors tout s'est déprogrammé là. Oui, RFM. Donc là, c'est logique. RTL2, c'est logique parce qu'au moment qu'il y a le grand patron.
4: C'est la pub d'ailleurs.
5: Europe 2. Nostalgie. Normalement, il y avait FIP, mais je sais pas où c'est passé. Ben voilà, FIP est là. FIP avec les voix bien suaves, des belles salopes qui laissent des...
4: C'est... Oh, comment tu parles des filles?
5: Non, mais elles sont sympas, les filles, les animatrices. Et donc, maintenant, on va aller du côté du CD. Alors, qu'est-ce que... sur quoi j'étais en train? Oh, bon, en plus. Voilà ce que j'écoutais dans ma voiture. Sex. Alors, ça, c'est plutôt cool.
4: Ouais.
5: Ouais, à l'intérieur. Alors...
4: Et To Be Free, tu les écoutes pas?
5: Non. Là. Attends, je vais te faire écouter un truc de folie, un truc qui plaît vachement à GG. Écoute bien. Donc là, écoute bien. On arrive. On va voir.
2: Ouais.
5: Écoute bien.
0: t'entends bien. Hein. Non, non, mais attends, c'est mortel. Hein. Ça va partir. À ton avis, c'est un slow ou c'est un truc qui bouge bien? C'est un slow? T'as tout faux là. Hein. T'as tout faux là. Écoute bien, écoute bien, écoutez bien, écoutez bien. Ça, c'est ce que j'écoute dans ma caisse. On a écouté ça avec Fildar il n'y a pas très longtemps quand on est revenu une soirée à l'écho du lac. Il s'est éclaté là-dessus. Hein, hein Fildar?
2: Yes. Et le problème avec ton CD dans une Porsche, c'est qu'on peut même pas avancer dans le morceau.
0: Pas bon ça?
4: Ah oui, là ça va bien, oui. Un peu.
0: Alors là, avec tes gros seins de 100F, à mon avis, tu vas galérer là-dessus. Hein.
2: Tu peux faire du tam-tam
4: aussi, non?
0: Pardon?
4: Tu fais comme chantilly aussi?
0: Ah là là là là. Du 100F, ça c'est des gros seins. Hein. Je me demandais quand même. Ça vous dirait une nana avec du. Vous avez une nana qui. J'ai à l'antenne avec une nana qui a du 100F.
7: 100F?
0: Ça c'est des seins, c'est énorme quoi. C'est.
7: Est-ce que je peux lui parler?
0: Ah bah oui, attends, je vais te passer quelqu'un qui veut te parler. Hein.
4: C'est qui veut?
7: Vous savez comment?
0: Attends, tu appelles, elle s'appelle? Comment
4: Christelle.
0: Tu t'appelles? Tu l'appelles sans F, Christelle, mais tu l'appelles sans F. Hein.
7: Avec c'est Christelle?
0: Attends, oui. mets bien, hop, voilà, elle parle de moi.
8: Mais ouais, représente les 9-2! 92!
7: Allô?
0: Ça va le faire, attends.
7: Moi, oui. C'est Courbevoie en force.
4: Oui?
7: Hey, tu fais du 100F?
4: Oui.
7: Moi, ma bite, c'est du 100 aussi.
4: Ah, c'est cool, ça pourrait rouler entre les deux, ça.
7: Ah ouais, voilà.
4: C'est cool.
7: Ah, on pourrait pas se voir, là?
4: Bah, c'est-à-dire que faut être à Nîmes.
7: Hein?
4: Faut être à Nîmes.
7: Ah ouais? T'habites où?
0: Vous étiez à pied ou à Nîmes?
4: J'habite Nîmes.
7: Ah, oh, c'est loin, ça.
4: Ouais.
7: Bon, allez, je te repasse l'animateur.
4: Ouais.
7: Salut.
8: Salut.
0: Ouais, c'est vrai,
4: allô.
0: Hey, ma chérie, pas terrible, hein?
4: Non, c'est
0: pas
4: vrai.
0: Terrible hein, quand même. Il y a des mecs qui viennent de Courbevoie, ils sont venus exprès. C'est-à-dire qu'ils étaient. Et on va dire honnêtement, ils étaient chez eux, ils écoutaient, puis ils ont entendu une. Tu dis, il y a une grosse vilaine avec 800F, on va venir lui parler. Les mecs, ils arrivent.
4: Mais toi, tu t'en fous, franchement.
0: Ils arrivent en sueur, les mecs. Vous êtes en sueur.
8: Ah,
0: ils sont à fond en sueur. Attends, ça transpire de partout. Moi aussi, on arrive sans rêve. Toi, t'arrives, t'as rien à dire. Il y a un mec, il a une bite de sang, il vient de te dire. Il y a un mec qui dit qu'il t'aime et toi, tu lui dis rien.
4: Je m'emmerde.
0: Est-ce qu'il y en a un qui veut profiter quand même de l'antenne et d'être en direct pour faire un. Est-ce qu'il y en a un quand même qui cartonne dans le rap et qui veut faire un petit freestyle? Un petit chat, tu veux tchatcher?
9: Ouais.
0: Ton prénom?
9: Fouette.
0: Pardon?
9: Fouette.
0: Fouette.
9: Ouais.
0: Ça fouette un peu.
8: Vas-y, les gars, doucement.
10: Un représente le 9-2. Alors, gars, je vous baisse tes yeux. Le 9-2 a pris la radio d'assaut, gars. Oh, je représentais Pablo.
8: Tu passes dans toute la France, là, espèce de bouffé.
10: Je m'en fous. Pablo Picasso à l'assaut. J'ai pas besoin de te faire un tableau, fiston. À tous ceux qui veulent ma peau, le crimophone. Sado, 1, 2, 3, ouais, ça se passe comme ça, gars. 1, sur la radio.
0: Eh, y en a qui touchent bien quand même. Les textes sont sympas en plus. C'est bon esprit, quoi. Plutôt cool.
4: Très bon.
0: Bon, bah écoute, et tu sais qu'ils sont venus devant la radio. C'est quand même la seule radio. Il y a quand même des mecs qui viennent et des nanas qui voient les nanas. Oui, tu veux dire quoi?
9: Non, j'ai une chanson pour elle. Pour faire un
0: flux. Ah, t'as une chanson pour elle? Alors, y a quelle Christelle?
4: Oui.
0: Christelle, oh la grosse, sandé là.
4: Ouais.
0: Il y a quelqu'un qui voudrait te chanter une petite chanson là. Ton prénom? Pardon?
9: Frédéric.
0: Frédéric.
4: Ah, j'adore Frédéric.
9: Ouais. Oh.
4: Oui.
10: Écoute. Je suis le sosé, celui qui paraît afin de kiffer tout cet aspect qui kiffe sur la liste de 9-2. 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
8: bat. Bon, ouais.
10: T'entends ma chérie? T'entends?
8: 1-9-2.
10: Y'a pas moyen qu'on se voie.
4: Mais c'est bidon! Mais c'est bidon, ce truc! Hein?
10: Et moi, je te baise, moi!
0: Donc là, c'est balèze quand même, hein!
4: Ah, mais
0: les mecs sont venus! Les mecs, non, attends, tu rigoles ou quoi? Ils jouent bien! Salut, c'est même pas pour me dire que je suis le meilleur, ils viennent ici pour me demander des CD. Ça, c'est gentil!
4: Moi, je te dis que t'es le meilleur!
0: Bon, vous bougez pas, attention le câble, je vais essayer de redescendre dans les studios. On en est où là, Fildar?
2: Bah, Manu est toujours à poil et puis je vais. Et puis, moi, je me fais les boutons, quoi.
0: Tu te fais les boutons? Ouais. On en a combien, là, avant de faire une petite pause? On a le temps encore ou pas?
2: Ah ouais, t'as le temps, tu peux encore te balader si tu veux, mon cher.
0: Non, je vais rentrer très tranquillement, là.
11: Ah bah attends, on se rhabille.
0: Ah ouais, vous rhabillez, d'accord.
11: Vite, Manu, vite.
0: Ouais, attends, voilà.
11: Rhabille-toi. Attends, c'est pas bon, c'est pas bon.
4: Non, restez-nés, voyons, restez-nés.
0: On va vous ramener des trucs, on va vous ramener quelques petits trucs, quand même.
4: Fildar.
0: Yes. Fildar, il va falloir que tu prépares des cadeaux pour tous ceux qui sont venus, quand même, parce qu'ils ont été nombreux, là. En l'espace de 5 minutes, je sais pas, on s'est retrouvé au moins une bonne quinzaine devant la radio. Il y a de la vie, hein, quand même, hein, sur Fun Radio. Attends, je vais récupérer mon courrier tant que j'y suis. Le courrier a même pas été... Non mais vous vous plaisantez ou quoi? Vous foutez de ma gueule? Excuse-moi, y a qui d'autre à part Christelle là?
2: Il y a Romain.
0: Romain, t'es là également,
2: ouais,
0: avec Christelle. Là. Salut Romain, salut Christelle. Christelle toujours là, toujours en direct.
4: Ouais, toujours en direct.
0: Je suis à l'accueil là, j'ai un petit compte à rendre en plus avec Manu et Fildar. C'est qui s'occupe du courrier?
2: Pourquoi?
0: Bah c'est quoi là? J'ai à peu près encore 30 lettres dans mon...
4: Ouvrez-les.
0: Dans mon casier.
2: Bah c'est Manu qui a fait le blaireau. Hein.
12: Ah non, pardon, ouais, moi, ça, je suis arrivé, les lettres elles étaient dans le bureau. Hein.
2: Attends, c'est toi qui as descendu le courrier, Max, aujourd'hui.
0: Attendez, il y a une note de Jean-Michel à tous les animateurs. À compter d'aujourd'hui, il est interdit de citer Fun TV à l'antenne. Je
2: merde,
0: compte sur votre bienveillance. Signé Jean-Michel.
4: Bon. Et t'as pas des meilleurs vœux de ma part?
0: Pardon?
4: T'as pas des meilleurs vœux de ma part?
0: Non, là, c'était une note de Jean-Michel.
4: T'as pas des meilleurs vœux de ma part?
0: Non, là, c'était une note de Jean-Michel.
4: Moi, j'ai plus à l'école, donc j'ai plus de notes.
0: Non, mais à partir d'aujourd'hui, on n'a plus le droit. Hein. Donc le premier que j'entends dire Fun TV, il se fait allumer direct. Ok, Fildar,
2: c'est clair.
0: Qu'est-ce qu'on a plus le droit de dire?
2: Ah bah moi je dirais plus jamais Fun TV, hein. Merde.
4: Oh merde.
0: Manu.
2: Oui.
0: Manu, qu'est-ce qu'on a plus le droit de dire?
2: Le dis pas. Je dirais ouais, Fun TV.
4: Merde.
0: Christelle. Christelle, on n'a pas le droit de le dire. Je te rappelle la note. Neuilly, le 6 janvier 98, de Jean-Michel à tous les animateurs. À compter d'aujourd'hui, il est interdit de citer Fun TV. C'est marqué sur la note. Donc à partir d'aujourd'hui, je veux plus entendre parler de Fun TV, d'accord?
2: On considère
4: que Fun TV.
0: Ça va pas tarder non plus. Fais-moi confiance. Bon, je suis toujours dans le couloir de Fun Radio, toujours en direct, bien entendu, avec un micro-casque. C'est un endroit où on se fait déjà, on se fait jamais chier, contrairement à ce qu'on pourrait croire, voilà. Je m'enferme. Je tire la chasse. Fildar, c'est bon?
2: Ouais, on est en train de l'appeler.
0: Bah dis donc, vous êtes pas des rapides. Excusez-moi si ça résonne un peu.
2: Son portable n'est pas branché.
0: Bon,
2: il y a l'accueil,
0: blaireau.
2: Oh là là, vas-y, mec.
0: Et bah dis-le,
4: mec, ce soir.
0: Bon, monte-moi un peu le son du micro, là, tout petit peu. Très léger, parce que là, ça résonne un peu. Donc, auditeur de Fun Radio, c'est Max qui vous parle. L'animateur vedette, celui du Star City. J'ai entendu ricaner, c'est dommage. Auditeur fidèle de Fun Radio, je suis donc en direct avec à la fois Romain et Christelle. Christelle qui fait du 100D, hein, quand même du 100F. C'est ça?
4: Du 100F, oui.
0: Du 100F, donc des gros seins. Elle veut que je vienne lécher chez ça avec de la crème chantilly, samedi soir à Nîmes. À Nîmes dans les chiottes. En plus de ça, nous avons Romain qui est là, n'est-ce pas Romain?
13: Absolument.
0: Non, dis oui. N'est-ce pas Romain?
13: Ouais.
0: Non, oui. N'est-ce pas Romain?
13: Oui.
0: Voilà. Romain qui souhaite appeler Gérard. Gérard est à la queue, nous l'appelons. Mais moi, en ce moment, je suis également avec mon micro-casque enfermé dans les water et je le reprouve. Car j'ai décidé aujourd'hui, auditeur, auditrice, même si ça résonne, de rester cloîtré, enfermé dans mes chiottes. C'est le moment où je suis... D'ailleurs, je vais me torcher.
4: C'est super cool.
2: Allô?
0: Oh. Oh bah tiens, au moment donné où je me torche le cube, là que Gérard arrive. Bonsoir Gérard. Gérard?
13: Allô?
0: Oui, ça va GG?
13: Bonsoir monsieur.
2: Oh là là là là.
0: On sent quand même quand Gérard il est un peu cassé, hein.
4: Exactement, hein.
0: Alors
4: Gérard
0: de Suresnes, nous avons donc qui est dans sa cabine, qui est pas dans sa cabine mais qui est à l'accueil de Fun Radio. Moi dans les chiottes de Fun Radio et vous du côté de Nîmes. Et toi Romain, t'es d'où?
13: Moi je suis de Paris.
0: De Paris, très bien. Nous allons Romain, envie de te parler Gérard.
13: Bah je crois que ça va être dur. Ouais, enfin bon, on va essayer quoi. Bah vas-y Romain, je t'écoute. Ouais, salut. En fait, moi je voulais te remercier parce que j'ai pris 8 heures de colle grâce à toi quoi aujourd'hui.
14: De quoi?
13: J'ai pris 8 heures de colle grâce à toi aujourd'hui.
0: Il a pas compris, parce que lui croit vraiment que t'as acheté de la colle, mais de la colle U. C'est-à-dire que disons qu'il a dû faire 8 heures de cours de plus, hein, Gérard. Tu sais ce que c'est que les colles?
13: Il va falloir que je fasse. Quoi.
0: Tu sais ce que c'est que les heures de colle, Gérard? Gérard?
13: Oui?
0: Non mais t'es bourré ou quoi?
13: De quoi?
0: Non mais t'es... Mais les cons, mais...
2: Non mais tu vas voir la radio, couper la radio à l'accueil.
0: Parce alors couper un peu la radio à l'accueil, parce qu'il y a un décalage, merci. Gérard, t'as bu?
13: Non. Un peu,
0: d'accord. Est-ce que tu sais ce que c'est que les heures de colle à l'école?
13: C'est le thème des débats de la semaine prochaine.
0: En plus, eh ben, sache que Romain, qui veut te parler, qui est en direct, a pris à cause de toi, mais il va nous expliquer comment, 8 heures de colle. Pourquoi Romain, et comment, et quelle heure est-il?
13: Ben, en fait, j'avais fait un pari, quoi. C'était avant les vacances.
0: Baisse un peu, Romain, il est un peu fort, ouais.
13: Ouais, c'est bon, là.
0: Ouais, parfait.
13: Ouais, j'avais fait un pari, en fait, avec un copain, quoi, avant les vacances. C'était de parler, parce qu'on avait un devoir de français, en fait, et le sujet, c'était la poésie peut-elle se définir comme un moyen de fuir la réalité. Allô?
0: Ouais, j'imagine ce que t'as écrit. Qu'est-ce que t'as
13: et
0: mis?
13: En fait, j'avais fait un pari avec un copain, quoi. Ouais. C'était de parler de Gérard. Mm-hmm. Dans le truc, quoi. Et en fait, j'étais persuadé que la prof, quoi, verrait rien, parce que, enfin, vu le style de prof, quoi, c'est pas le genre à écouter.
0: Ah, attends,
13: quoi.
0: Excuse-moi.
13: Ça va? Qu'est-ce qu'il fait, lui, encore?
0: Bah, je suis en train de chier, là.
13: Ouais, t'es en train de chier. Ouais, gros dégueulasse.
0: Bah, je déconne, je suis dans les chiottes de la radio, je suis assis dessus, vas-y. Et donc?
13: Ouais, bah, perçois bien le cul, hein.
0: Bon, là, là, vulgaire, Gérard, c'est pas le jour de la maison. Et donc? Et donc, Romain?
13: Ouais, et donc, j'avais fait un pari, enfin, je sais plus ce que j'ai dit et ce que j'ai pas dit, quoi. Donc, j'avais fait un pari avec un copain pour parler de Gérard, quoi. Et en fait, je l'ai fait. Et,
0: Qu'est-ce que t'as dit sur Gérard?
13: Je te lis le truc, quoi, m'a dit que je pouvais. J'avais fait, on observe, c'était juste à la fin, quoi, avant à la fin. On observe de nos jours un retour vers la réalité, aussi bien dans les sources qui inspirent les poètes que dans le texte des poèmes. On peut penser par exemple au rap et surtout à MC Solar, donc qui parle des difficultés, etc.
0: Ouais, bon, enfin, on peut pas comparer MC Solar à Gérard, Gérard est au-dessus quand même.
13: Bah attends, et surtout, et au poème de Gérard qui trouve son inspiration dans des objets insolites tels qu'un coton-tige et qui exprime.
0: Attends, Manu, Romain, non, c'est pas Manu, c'est Romain.
13: Romain. Déjà, ton histoire de coton-tige là.
14: Ouais.
13: Je commence à en avoir ras-le-bol d'entendre ça.
14: Non mais ok, mais je t'aime bien.
13: Non, il n'y a pas qu'on m'aime bien, mais attends,
0: Attendez.
15: Moi aussi je t'aime bien, Gérard.
0: Attendez.
13: Moi attends, qui c'est qui m'aime bien derrière là? Voilà, la là.
0: Non mais elle t'aime bien, elle dit ça pour déconner. Alors on finit l'histoire, parce que ça c'est l'histoire qu'il a écrite, donc il s'en excuse.
13: Ouais, mais ça commence à devenir
0: rengaine. Hein, oui, je sais. Mais à l'époque, ça a été fait à l'époque.
13: Ouais,
0: donc,
13: c'était avant les vacances.
0: Oh putain, c'est intelligent les mecs, ils sont en train de me bloquer la porte pour pas que je puisse sortir des chiottes. Ah,
13: c'est drôle, t'as encore les chiottes, hein.
0: Bon, je vous préviens, je vais défoncer la porte. J'en suis tout à fait capable.
15: Vas-y, c'est pas
13: bien. Attends, c'est quoi là? Qu'est-ce qu'il me fait l'autre là?
0: Bon, Gérard.
13: Ouais.
0: Laisse finir Romain et moi j'arrive pas à sortir des chiottes.
13: Ouais.
0: Bon,
13: vas-y.
0: Vas-y.
13: Vas-y, défonce la porte.
0: Ah, ça y est, c'est ouvert. C'est intelligent. Alors, finis, Romain, ce que t'as à dire. Vas-y.
13: Ouais, ben,
15: accouche.
0: Ouais, mais tais-toi, Gérard. Si tu le coupes toutes les deux secondes, il n'y arrivera jamais.
13: Ouais, ok. Exactement. Et donc, en fait, la prof, quoi, elle m'a dit, enfin, elle l'a lu, quoi. C'est ça le problème, en fait. Elle l'a lu. Alors, il y a un gros éclat de rire, en fait. Puis, il y a une fille, quoi, une grosse conne, en plus, qui a trouvé le moyen de dire, c'est un mec qui est là sur folle, quoi. Allô?
0: Ah, oh, bah là, attends, il y a l'autre qui est là-haut, qui là, là. Et donc du coup tu t'es pris des heures de colle.
13: Et donc ouais, bah, en fait c'est à dire j'avais 9 quoi, bah je suis redescendu à 0 quoi, j'ai perdu 9 points.
0: Parce qu'on a dit que le Gérard que t'avais cité dans ta rédaction
13: était
0: de Fun Radio,
13: ouais,
0: quoi.
13: C'est-à-dire
0: qu'il aurait été de Voltage FM, de Skyrock, d'Energie ou d'Europe 2,
13: pareil.
0: Ça passait, mais.
13: Ah non, c'est pareil.
0: Ah, c'est parce que t'as cité un. D'accord, ok, donc ça a l'air de déconner à l'accueil. Enlevez-moi Gérard, t'es là?
13: Ouais.
0: Bon là, Gérard, c'est quand tu veux. T'es pas prêt de descendre, toi. Hein.
13: Ouais, mais attends, l'autre, il a pas besoin de venir avec une trompe. Je viens de lui retirer des mains.
0: Bon, t'as bien fait. Merci, Romain.
13: Ouais, bah, y a pas de quoi.
0: C'est génial. Enfin, je me regarde dans la glace, quand même, je suis beau gosse. Hein.
16: Non,
0: je suis dans les chiottes, là, je suis en train de me regarder, quand même, je suis beau gosse.
15: T'as raison, hein.
0: Non, mais c'est pas vrai?
15: C'est super mignon.
0: Non, ouais, mais attends, vrai, ouais. Sans déconner, mais ma mère, je comprends qu'elle est fière de qu'elle soit fière. Oh, putain, mais putain, je suis quand même bien foutu, ce cul que j'ai, merde.
17: 175 000 exclus. Moi aussi je rigole d'avance. Je crois pas que les filles soient capables de faire ce genre de truc. Alors sinon, si on peut appeler une nana, si on n'arrive pas à ce moment-là, tu me prendras Gérard, c'est pareil, c'est comme une nana, ça revient plus quoi. Pardon? Qu'est-ce que ça dit? Vas-y. Vas-y. Quoi? Voilà, bravo. Alors là Gérard il va être encore tout excité. Là, on peut tenir le plus longtemps possible, nous chronométrons. Hein.
15: Ok.
0: On considère qu'au bout d'un certain temps de 3 minutes, tout ça se trouve, tu vas peut-être réussir à... Je sais pas.
13: C'est Richard qui le fait, là.
0: C'est Richard qui commence, on met les autres en attente. Richard, c'est parti. Ça décroche, c'est gagné. Ah. Bon, fais gaffe, il y a un répondeur. Bon, laisse tomber si c'est un répondeur.
17: Oh là là là là là là, ils mettent, ils font parler leur gamin et tout. Le mec, il vient d'avoir un gamin, il le fait déjà parler sur répondeur, laisse tomber.
13: Qu'est-ce que c'est mignon.
17: On va en faire un autre, j'espère qu'on en a suffisamment. Sinon, on nous écoute derrière. Hein? On a plein? Il y en a plein, c'est parti. Richard, on recompose deuxième numéro de téléphone. Ensuite, ça va être à Oumou de faire ça. Et en troisième, ça sera Greg. Et en quatrième, ça sera moi pour relever le niveau.
13: Ok.
17: Quand même. On rentre pas pendant, on rentre pas dans le studio pendant que le micro est allumé, Philippe. Tu sais très bien.
14: Travail.
17: Oui, bah, enfin, peut-être. Tu crois que nous, on fait quoi? Nous, qu'on s'amuse? Moi, je m'amuse avec ces gens-là.
16: Allô?
13: Bonsoir, madame. Excusez-moi de vous déranger aussi tard. Est-ce que Franck est là, s'il vous plaît?
16: Franck?
13: Oui. Bah, c'est le numéro que j'ai. C'est un ami qui me l'a donné. C'est très, très urgent.
16: Ah, vous avez dû vous tromper de numéro. C'est quoi le numéro?
13: Le numéro. Attendez. Attendez, parce que c'est mon frère qui l'a composé, là.
14: Non!
13: Bah, je l'ai pas sous les yeux, excusez-moi. Mais Franck n'est pas là, vous êtes sûr?
16: Ah, sûr, oui.
13: Oh là là, mince! Ça, c'est hyper urgent, on m'a donné un numéro trafiqué! Oh là là, je sais pas comment je vais faire.
16: C'est 8659, là.
13: Oh là là. Bah, il a dû faire le 58. Bah, je sais pas, c'est bizarre, parce que ça finissait pas comme ça, le numéro. Oh là là! Ça, c'est hyper, hyper urgent! Oh là là! Putain, comment je vais faire?
16: Non, parce que là, c'est 112.
13: Oh là là. Oh là là. Oh là là. Oh là, comment je vais faire? Je suis bloqué dans Paris. J'habite en province. Oh là, comment je vais faire pour rentrer, moi? Oh. Vous n'aurez pas un conseil à me donner, là?
16: Ah non.
13: Oh là là, là comment je vais faire? Ah, excusez-moi de vous déranger à cette heure-là, hein. Je suis désolé. Oh là là, mais vous habitez quelle ville, là? Je comprends pas, je suis où, là?
16: Sur Lyon, là.
13: Sur Lyon? Mm. Bah pourtant, Vaux-en-Velin, c'est à côté.
16: Ouais, ouais.
13: C'est un là, normalement, je devais appeler là, chez mon oncle. Mon oncle qui a le numéro de chez ma mère, qui est sur Paris. Il vient venir me chercher. Comment je vais faire?
16: Est-ce que vous cherchez quelqu'un sur Vaux-en-Velin?
13: Ouais, sur Vaux-en-Velin, ouais. Dis-moi, là, moi, si vous voulez, j'habite Mézieux. Mézieux, c'est pas loin de chez vous, je pense.
16: Ouais.
13: Ouais, bon. J'habite Mézieux. Donc là, je suis parti de la Part-Dieu cet après-midi. Je suis sur Paris. Là, je suis chez un ami. Bon, je devais aller chercher du travail sur Paris. Comment dire, ma mère est sur Paris en ce moment, mais dans un hôtel, donc je ne connais pas le numéro. Mon oncle a le numéro. Il fallait que j'appelle mon oncle pour qu'il appelle ma mère, pour que ma mère vienne me chercher. Et là, je sais pas comment je vais faire, je suis dans les rues, jusqu'à quelle heure, je ne sais pas. On
16: va essayer de faire le 12, les yeux.
17: T'as eu Franck, là? Tu l'as eu, Franck? Richard?
13: Ouais.
17: Tu l'as eu, Franck, ou pas?
13: Mais non, je l'ai pas, je suis dans la merde.
17: Bah, avec qui tu parles, alors?
13: Bah, là, une dame, là, chez qui je suis tombé, une particulière.
17: Ouais.
13: Oh là là là là.
17: Tu peux... Demande-lui le numéro de Franck.
13: Comment ça?
17: Bah, demande-lui, elle doit le connaître, non? C'est peut-être chez lui, elle dormait peut-être qu'il dort chez lui, chez elle.
13: Ah ouais? Y'a pas quelqu'un qui dort chez vous en ce moment qui s'appelle Franck?
16: Non, non.
13: Vous avez fait ça? Je comprends pas, on me donne un numéro. Oh là là, purée, les gens. Oh là là là là, comment je vais faire? Comment je vais faire? Comment je vais faire?
17: Ah, passe à moi.
13: Ouais, je vous passe un ami.
17: Allô?
16: Allô?
17: Ouais, on a dû se tromper alors, parce que apparemment, j'ai pas tout suivi là. Franck est pas là donc.
16: Non, sûr.
17: Aïe.
13: Non, c'est pas le bon numéro, là. Je sais pas s'ils ont foutu, putain. Oh là là.
17: Voilà, galère. Et vous avez expliqué le problème qu'on a eu de train et tout ça? Bon, bah, vous êtes étudiante? Oui, d'accord. Ok, bah, écoute, on est désolé, on peut peut-être se tutoyer.
16: Voilà. C'est pas grave.
17: Non, bah, non, en fin de compte, on va vous dire, c'est une technique de drague, là. On est avec un pote, on essaie de draguer des gens, on appelle au pif, voilà.
13: Et surtout votre voix.
17: Ouais, non, mais là, c'est la première fois qu'on tombe sur une.
13: Je veux pas dire,
17: Richard.
13: Non, s'il te plaît.
17: Ouais, non, mais c'est vrai que je veux juste dire un truc à Richard, après je te la repasse. Ouais. C'est la première fois qu'on tombe sur une demoiselle, parce que d'habitude, on tombe toujours sur des mecs. Je sais pas comment vous vous appelez, votre prénom, c'est. Allô?
16: Oui.
17: Votre prénom, je sais pas, c'est.
16: Christelle,
17: voilà, donc moi je m'appelle Max, lui c'est Richard, voilà. Et c'est, on tombe sur une nana fort sympathique. Donc,
13: très, ouais. Sympathique, ouais.
17: Très sympathique.
13: Ouais. Là j'ai détonné, là. Je me demandais, tiens...
17: Voilà, moi j'ai 28 ans, Richard a 19, et vous avez
16: 20.
17: 20 ans.
14: Oh là là là là là là. Depuis bel âge de la vie.
17: On a galéré, ça fait depuis 22 heures qu'on essaie de... On se fait un petit pari pour draguer des nanas. Et là, on tombe sur, sur une fille super sympa, quoi. Mmh. On n'est pas du tout de Lyon, on est... Enfin, je suis de Paris, moi.
14: Moi, de la région parisienne.
17: Voilà.
16: D'accord. Bah, je vais vous laisser.
17: Bah, on peut peut-être discuter maintenant, non?
16: Non, non.
17: Tu dormais?
16: Ouais.
17: Bon, tu fais quoi dans la vie? T'es étudiante en quoi? T'as peur, peut-être, de répondre.
16: Hein?
17: T'as peut-être peur de répondre.
14: Ouais. Et t'habites où dans Lyon?
17: Mais t'es peureuse, tu veux pas donner, d'accord. T'es célibataire ou on peut se voir, on peut boire un godet?
16: Non, non.
17: Oh là là.
14: Oh, hey, je descends sur Lyon, moi, bientôt, je descends sur Lyon.
17: À vous, c'est marrant, quand même.
14: Oh!
17: Là, ça m'a pas fait plaisir.
14: Je crois que je suis le meilleur. Non, je crois que je suis le meilleur, quand même.
17: Je vais te dire, je vais être très sincère. Ouais. Ce que j'ai dit au Rantaine, j'ai dit qu'en tout cas, t'avais de la bonne chat, que t'assurais bien. T'étais à la moitié du talent que j'avais, donc t'es déjà quand même sur la bonne voie. Encore 4-5 ans, t'es bon. C'est la première fois de notre vie que j'appelle comme ça au pif, parce que ça fait 4-5 ans qu'on fait des conneries. C'est la
14: première fois
17: que
14: j'ai dit.
17: Au pif, t'es tombé sur une nana de 20 ans. C'est là, t'es tombé sur une étude, parce que généralement, on tombe répondeur, père de famille, mère de famille, ça dure 40 secondes à tout crocher.
14: Voilà, franchement, je crois. J'ai bien joué mon rôle aussi.
17: On la rappelle?
14: Ah ouais, sans déconner.
17: C'est parti, on la rappelle.
14: Bien sûr.
17: Ensuite,
14: putain, la voix, comment j'ai craqué.
17: Ah bah, c'est clair, on l'a bien entendu, t'avais les larmes à la bouche.
14: Non mais moi, j'étais vraiment dans le jeu, quoi, je voulais jouer à fond, quoi.
17: Ouais. Allô?
16: Allô?
17: Oui. Juste pour te remercier, c'est tout. On va pas te déranger plus longtemps. Allô?
14: Allô, Christelle?
17: Allô, Christelle? T'as fait un autre numéro?
18: Ouais.
17: Oh bah, bravo. Oh non, mais là il vient de me griller une autre nana, une jeune encore.
18: Non, c'était un mec.
17: C'était un mec? Ouais, c'est ça, on est tombé sur une vieille.
14: Oh, mais... j'hallucine, putain.
17: Donc tu dis juste, Richard, tu dis voilà, on te rappelle pour te remercier et tout,
14: voilà,
17: bon esprit. Et si ça se passe bien, tu lui dis que t'es avec moi et comme ça tu disparais définitivement, c'est moi qui prends le dessus.
14: Ouais.
17: Juste en deux secondes, tu la remercies et tu dis que c'était super. Okay. Oh, elle va pas décrocher.
14: Si, si. Allô? Allô, Christelle?
17: Juste pour te remercier et te dire que t'étais super sympa.
14: Ouais, on voulait juste te remercier. D'habitude, on s'est toujours envoyé balader, mais là...
17: Voilà.
14: Franchement, là, moi, j'en ai pris...
17: Voilà. C'est
14: du cœur.
17: C'est tout ce qu'on voulait te dire, Christelle. Christelle?
16: Non, non, c'est pas Christelle.
17: Ah, c'est la copine. Ah,
16: mais... Non, non, c'est pas la copine non plus. Vous arrêtez d'emmerder le monde.
17: C'est la maman?
14: Oh là là!
17: C'est la mère, là, c'est la mère qu'on a eu finalement. On n'est pas du tout tombé dans un truc d'étudiant.
14: Moi,
17: là,
14: je croyais qu'on était une chambre d'étudiant.
17: Bah ouais, mais toi, t'emmerdes les gens. Qu'est-ce que tu vas réveiller sa mère?
14: Oh là là, mais...
17: Mais c'est Manu, de toute façon, les sonneries, t'as fait sonner de telle manière que la mère s'est réveillée, c'est tout. Alors qu'on
19: devait
17: avoir.
19: C'est sûr, je suis désolé, je me dis.
17: Ah voilà, bravo. Donc, voilà. Richard, bravo quand même, attendez, c'est pas terminé, ça autour de Oumu.
14: J'ai gagné.
17: Oumu tout dur.
14: J'ai gagné.
17: Oumu machine. Chez Oumu machine.
16: Oumu
14: de la bite.
17: Oumu de la bite.
20: Je chante la mer.
21: Allô? Bonjour Francis.
20: Oui.
21: Ah, je suis un fan, hyper fan de toi.
20: Attends deux secondes, parce que j'étais en train d'écrire une chanson. Chante les rivières. Merde. Chante les rivières. Chante les rivières, ok.
21: Oui, bonsoir. Qui est à l'appareil?
20: Ah, c'est Nicolas à l'appareil.
21: Oui, bonsoir. Alors là, j'ai eu ton numéro comme ça, là.
20: Ouais.
21: Et là, vraiment, je tenais absolument à t'appeler parce que je suis hyper fan de toi, quoi.
20: D'accord.
21: Et donc, je vais te poser quelques petites questions.
20: Bien sûr.
21: Alors déjà...
20: Comment tu as eu mon numéro, petit oiseau?
21: Ben là, c'est-à-dire que je fais partie d'une fan club Francis Cabrel.
20: Ah ouais, ok,
21: je d'accord. Je peux dire quoi.
20: Ok.
21: Et on s'est démerdé plus ou moins avec des contacts.
20: Ah, pas de grossièreté, toujours la poésie, petit.
21: Ouais, la poésie.
20: Est-ce que tu chantes les rivières, des fois?
21: Ah, moi je chante les rivières.
20: Tu chantes les oiseaux qui sont pensés sur les branches?
21: Bah, évidemment.
20: Quand
21: je me balade dans la nature, j'ai l'inspiration.
20: C'est bien, petit. Vas-y, pose-moi des questions.
21: Ah, quand j'écoute ta musique, j'ai l'inspiration aussi, quoi.
20: Ouais, ok.
21: Ah, ouais. Donc, en fait, je me suis toujours posé la question, si c'est toi qui te coupais les cheveux ou si c'était ta mère?
20: Si quoi?
21: Si c'est toi qui te coupais les cheveux ou si c'était ta mère?
20: Eh, puis non, je les coupe moi-même, à la mort, c'est depuis longtemps. Je me les coupe moi-même.
21: Ah, d'accord.
20: Je vais même mourir. C'est pas pour ma mère. Ouais.
21: Et
20: ça te la coupe, hein?
21: Ah ben oui, je parle de la mèche. Je parle de la mèche, bien sûr. Toujours la poésie avec Francis.
1: Toujours la poésie.
21: Ouais, Francis, ouais. Ouais.
1: Et j'aurais bien aimé savoir aussi d'où venait ton inspiration, parce que là, je suis vraiment... Quand j'entends tes chansons, je suis vraiment épaté, quoi.
21: Je vais te raconter une petite histoire.
1: Oui, vas-y, raconte.
21: L'après-midi, après avoir bien mangé,
1: ouais,
21: je m'en vais gambader, me balader sur les rivières.
1: À toi aussi.
21: Je regarde les oiseaux qui cuicuitent ensemble sur un arbre, sur une branche. Et là, je m'assois près de la rivière, près du bord, tu vois.
1: Ouais.
21: Et là, avec ma guitare, qui ne me quitte jamais, avec un papier et un stylo, je regarde tout autour de moi et la nature. Et puis là, à ce moment-là, me viennent des textes. C'est de là, je t'aimais, je t'aime et je t'aimerai. Toutes ces chansons, là, je l'aime à mourir, petit homme marié, encore et encore, etc., etc. Je m'inspire de tout ce que je vois autour de moi. Et voilà, quoi, la vie est comme ça.
1: Ah, tu t'inspires de la nature, tu t'inspires des femmes aussi?
21: Oui, ça m'arrivait, oui, effectivement, quand j'ai fait Torero, tout ça, des trucs comme ça, oui, ça c'est, voilà.
1: Ah, parce que j'ai vachement aimé ton dernier...
21: Tu as acheté mon disque?
1: Ah ouais,
21: ouais, t'aimes bien?
1: J'ai tous tes albums, évidemment.
21: Ouais, ça me fait plaisir.
1: Mais là,
21: je suis avec Carlos, là, et si, après, si tu veux lui parler, peut-être que... Il peut pas lui parler. Non, non. Encore une ou deux questions, petit, parce que là, je suis en train de préparer mon nouvel album.
1: Oh, bon, ben, j'aimerais bien savoir aussi... ah oui, t'es en tournée bientôt ou quoi?
21: Non, je prépare mon album, une fois que l'album sera terminé, je serai en tournée après, là.
19: Oh,
21: Francis! Oui!
19: Dépêche-toi, la partie de boule!
21: Ah, il y a la partie de boule, tu l'entends? Oh, ah, tu sais, il n'y a pas d'heure pour jouer, il n'y a pas d'heure pour manger des...
1: Tu viens me consacrer 5 minutes, Francis?
21: Alors, très vite.
1: Bon,
21: J'arrive! Bouge pas, j'arrive!
1: Ouais, j'aimerais bien savoir aussi.
19: Non, je joue à ta place!
21: Oh, j'arrive, 2 minutes! Oui, tu me disais vite, c'est vite, petit.
1: T'es hobby.
19: Dépêche-toi!
1: À part la chanson, qu'est-ce que tu aimes?
21: À part la chanson, moi, ce que j'aime bien, c'est la pêche, les rivières, les oiseaux, hein.
1: C'est tout?
21: C'est déjà pas mal.
1: Comme sport, tu fais quoi?
21: La pêche.
1: Ah, la pêche.
21: La pêche. Et mais attention, j'aime aussi bien la poire, je veux bien manger des fois un petit raisin, j'aime bien tout ça, hein.
1: Ah ouais, d'accord.
21: Et on peut être chanteur à texte et avoir de l'humour.
1: Ah, bah oui, c'est sûr, là tu n'as pas de l'humour.
21: C'est une petite exclue, tu veux un extrait du nouvel album?
1: Ah oui, un extrait.
21: Je vais poser le combiné, hein. Alors, attendez. Je vais allumer. On va me dire... Vous me direz après si vous m'entendez bien.
1: Ok, d'accord.
21: Vous me dites?
22: Yes.
1: Ouais. Vous m'entendez là?
21: Ouais, c'est parfait là. Allô?
22: Ouais, c'est parfait.
21: Allez, un petit peu plus fort.
19: Depuis le temps que je t'aimais.
21: Non,
19: Depuis le temps que je voulais faire du hockey, je suis enfin arrivé, j'ai mis les patins.
1: Ah, c'est super.
19: Je pensais pas que je glisserais aussi facilement. Je marquais des buts, j'étais le meilleur des attaquants. Le hockey bien fait. Que le hockey bien fait.
21: Ouais, bah je m'arrête là, hein.
1: Oh, bravo. Et c'est original, hein, en plus, hein.
21: Mais, je dois dire vraiment bravo, là, hein.
1: D'accord.
21: On sent bien la poésie,
1: D'accord.
21: Alors, il y a peut-être une autre?
1: Ah oui, une autre, s'il te plaît.
21: Ouvrez l'album de Francis.
1: Ouais, vas-y.
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21: Francis, continue, s'il te plaît.
19: C'est beau,
21: Francis,
19: continue.
21: C'est super.
19: Sinon, j'ai fait une petite reprise.
1: Oui.
19: Une chanson française qui, à mon avis, nous manque beaucoup.
1: Ah,
19: qui sera dans mon futur nouvel album.
1: Ah,
19: Super se vendra plus de 3 millions d'exemplaires.
21: Ouais, vas-y.
19: Ça s'appelle Très doucement.
21: Vas-y, chante.
19: Très doucement. J'entends ricaner, c'est dommage. C'est dommage. Je recommence. Très doucement. Attention. Très doucement. J'arrive des rivières très doucement. Très doucement.
21: Oh, ce que c'est beau.
19: Je sens qu'elle va venir enfin m'éclater. 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
21: Mais non,
19: c'est dommage,
21: non,
19: c'est dommage. Non, c'est dommage.
21: Sûr, personne ne rigole.
19: Si, si, il y a
21: mais
19: du...
21: non.
19: Si, si, il y a de... Il y a l'humour de l'autre côté. Alors, j'en ai une dernière.
21: Ouais, vas-y.
19: D'accord. Alors. Moi, je ne fais rien, qu'importe, qu'importe. 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
18: Et
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21: Oh, c'est, ouais, super hard, hein.
19: C'est une dernière chanson que je...
21: registre.
19: Nouvel album, remasterisé.
21: Ah, c'est...
19: Ah, avec une nouvelle version.
21: Là, j'en suis encore tout étonné, quoi. J'arrive pas à me remettre, là. Hein. Vraiment... Je pense que celui-là, il va faire un carton. Hein.
19: Une petite dernière.
21: Ah, une dernière, s'il te plaît.
19: Un zeste de citron. 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
21: Quelle énergie.
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21: Alors là, Francis,
19: un zèle.

0: t'aime, je t'aime plus que tout.
1: C'est la meilleure là, hein.
0: Ouais,
1: ah là vraiment, quelle poésie, quelle... Oh là,
0: un nouveau virage, on va chanter les rivières, on va chanter les oiseaux, nous allons chanter la nuit aussi. Hein.
1: Ah vas-y, une autre petite, s'il te plaît.
0: Ah je ne peux pas, à moins que le... Il faudrait vraiment que le public réclame. Hein.
1: Allez, Francis.
0: Ah je sais pas.
1: Allez Francis, s'il te plaît.
0: Encore une autre reprise, parce que à l'époque quand la chanson originale dont je vous donnerai le nom tout à l'heure est sortie, m'avait fait beaucoup rire, mais ma femme l'avait beaucoup mal apprécié. Aujourd'hui, comme les femmes veulent être l'égal de l'homme, j'ai voulu rectifier ça dans le nouvel album.
1: Allez vas-y Francis.
0: C'est une chanson de Pierre Perret qui s'appelait Tout pour tout, tout sur le zizi.
2: Oh oui,
0: et j'ai fait la même sur le clito. Tout, vous lècherez tout sur le clito, le petit bouton qui est bien séché, qui devient tout rouge quand tu l'as bouffé. C'est dommage, ça ricane, c'est dommage.
1: Mais non, franchement, je t'assure.
0: C'est dommage.
2: Ah, mais si, ça plaisanterait quand même.
0: Bon, hein. Vous saurez tout sur le clito, le petit, le gros, le cornichon. Ça ricane, c'est dommage.
1: Mais non.
0: C'est dommage.
1: C'est beau.
0: Celui que tu mets entre tes dents, que dans l'oreille tu le bouffes bien, tu n'en peux plus, tu lèches tout, tout, tout, tout, tout, tu seras tout sur le clito.
2: Bravo, bravo.
0: Ah, c'est pas terminé. Ah, c'est pas terminé,
2: c'est pas terminé.
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0: Vito. Nouvel album bientôt dans les bacs.
1: Ah, mais alors là, dès qu'il sort, je l'achète. Hein, là, c'est pff,
0: dans les bacs street. Ah, rapport à la jeunesse que Francis est toujours là.
2: La présente bien, Francis.
1: Francis, c'est pas vulgaire. Hein? Enfin, franchement, c'est super, quoi.
0: Voilà. Sinon, c'est terminé. On va s'arrêter là.
1: Oh, c'est dommage quand même.
0: Allez,
1: une autre, Francis.
0: Une autre de l'album, mais là, je vous fais tout l'album.
3: Mais non.
0: À la vitesse que ça va, je fais tout l'album.
3: Non.
4: Allez, Francis.
1: Je note ta préférée de l'album, Francis.
0: Je suis près des jeunes, et ça, vous le savez, Francis a toujours été près des jeunes.
3: Ouais.
0: Vous le saviez, ça?
1: Ah, de...
3: ben oui, évidemment, je sais.
0: Alors. Vous êtes prêts?
1: Ah, oui.
0: Là, je suis prêt, là. Ça va vous surprendre. Je dirais d'un, deux, trois, d'un quart, tu vois. C'est la première fois pour moi. Je suis redingue de toi, redingue car tu vois, c'est la première fois pour moi. 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
1: Ah, et Francis, franchement, c'est super, mais quand est-ce que tu vas faire un sitcom à la télé? Parce que tu sais que les To Be Free ont fait un sitcom, alors toi, quand je vois que t'es un peu dans le même genre de musique maintenant, allez, dis-le nous.
0: Non, pour le moment, il n'y a rien.
1: Allez.
0: Non, pour le moment, je peux pas en parler.
1: T'as pas pensé à un contrat avec TF1 ou...
0: Non, je suis en contrat peut-être avec TV6, mais j'ai l'impression que ça va capoter.
1: Non, mais c'est au sujet de quoi le sitcom? Je veux dire, c'est...
0: C'est l'histoire d'un jeune qui avait que sa guitare et...
1: C'est toi le jeune, quoi, dans le... C'est toi le héros?
0: Non, il chante les rivières, il chante la pêche, il chante les oiseaux, et voilà, c'est tout, il chante la nature, quoi.
1: Ah, c'est fabuleux.
0: Voilà.
1: Ah, vraiment.
0: Alors, écrit, composé, joué par moi et ma guitare. Il y a Lucky Luke et son cheval, il y a Francis et sa guitare.
2: Oh, bravo!
1: Alors là, c'est... Mais comment tu fais ça, Francis? Comment t'arrives à mettre de la poésie dans toutes tes paroles?
0: Ça, je peux pas le dire, c'est mon secret, c'est ma botte magique.
1: Allez, Francis,
0: je vais t'obliger de vous laisser, car la partie n'attend pas, et je suis avec Henri Salvador, il y a Carlos, il y a du monde.
1: Bah, tu leur diras bonjour de ma part, alors.
0: On va y aller, là.
3: Francis, tu te manques ou quoi?
0: Ah, je vous mens pas, vous voyez, les mecs qui m'appellent, les copains, les collègues de travail, vous savez ce que c'est. Hein.
3: J'arrive,
0: J'arrive. Bon, ben merci à toi, jeune homme.
1: Ah non, mais c'est moi qui te remercie, Francis.
0: Et vive la nature.
1: Bah oui.
0: Hein?
1: Et vive la chanson, vive Francis Cabrel.
0: Alors, faites attention quand même à la couche de coton. Hein? Soyez sérieux quand même.
1: Bah, bien
0: d'accord?
1: Bah évidemment.
0: Je vous embrasse tous.
1: Ah, moi aussi, je t'embrasse, hein? Francis.
0: Comme dirait l'autre.
1: Et tu resteras toujours mon idole.
0: Merci à vous. Et ça change un peu des Nirvana.
1: Ah ouais, bien sûr.
0: Merci à toi.
1: Merci.
0: Au revoir la jeunesse.
2: Salut Francis. Bravo. Il est parti, hein?
1: Ouais. Ben, c'est...
2: Ah, Nico.
1: Ouais.
2: Ouais, il est parti, Francis.
1: Oh, c'est dommage, ça.
2: Ah, ça t'a fait plaisir.
1: Oh là là, vraiment, là, j'ai réalisé le rêve de ma vie, là.
2: C'est vrai?
1: Ah oui, à fond.
2: Ah, bah, c'est super, mais c'est con, Max. Ah, bah, c'était où, Max? Putain, merde, t'as pas écouté Francis, là? Non, j'étais là-haut, j'écoutais, c'est passionnant ce qu'il dit.
1: Max?
2: Ouais.
1: Bah, t'as raté un moment, là, hein.
2: Ah, c'est dommage, c'était bien.
1: Ah, là, c'était fabuleux. Il nous a dévoilé son prochain album, il va bientôt faire un sitcom et tout, c'est...
2: Ah ouais, apparemment, je suis dingue, il en revient pas, hein. J'ai pas entendu, c'était bien?
1: Ah, c'était fabuleux.
2: Et que de l'exclu, hein, des trucs nouveaux, pas des trucs, parce que j'avais entendu dire qu'il ferait un peu des répètes ou qu'il reprend un peu les mêmes mélodies d'avant et, ou des trucs d'aujourd'hui pour être dans le coup.
1: Ah non, c'est complètement nouveau, là.
2: C'est complètement nouveau,
1: ah,
2: quoi.
1: Oui, ça change complètement.
2: D'accord. Il y a Cédric qui me dit sur Mitar, rien à voir, regarde Tex Avery, j'ai le coffret en ce moment, je suis en train de regarder Tex Avery, je suis en plein dedans en plus, ça tombe plutôt bien, je sais pas s'il le fait exprès ou pas. Bon bah écoute, voilà Nico, c'était long mais c'était bon, puis on va t'envoyer une compil Cyber 35.
1: Ah oui, merci.
2: D'accord.
1: Ah oui, fabuleux.
2: Cyber 35 dans les bacs, tout comme Musique de Nuit 2, quand même, il faut l'acheter, hein, allez. D'ailleurs, on reçoit pas mal de courriers encore pour Musique de Nuit et c'est plutôt cool, apparemment vous avez l'air d'apprécier. Nicolas, bonne bourre à toi, amuse-toi bien et bonne année 98.
1: Eh bien, bonne année à toi aussi.
2: Attention Pierre, 12 ans et demi d'Arras. Bonjour Pierre.
4: Ouais, alors t'es prêt Max? Allez. Salut l'ami Mathias, qui est un peu crâneur.
5: Tu restes le
4: meilleur jusqu'à 2h. Tu mets le bonheur et quand tu manges, c'est pas la table. Max, c'est le
5: top.
2: Bon Manu.
5: Ça m'a fait...
2: Oh Manu.
5: Oui.
2: Tu travailles ou quoi?
5: Ouais.
2: Bon Manu, qu'est-ce qui t'amène?
5: Bon alors Didier.
2: Ouais.
5: Je vais te parler.
2: C'est pas à toi que je parle, c'est à Manu du Standard. Manu, tu travailles, hein?
6: Ouais, j'y vais, là.
2: C'est pas à toi que je parle, c'est à Manu d'Orléans. Oh!
5: Oh!
2: Bon, sérieusement, réveillez-vous au Standard 0877000. Et le Standard, en plus, il y a les 24 lignes qui sonnent, mais les mecs, vous avez pas un sujet potable. Vous me faites chier!
5: La France part en couille!
2: Ouais. Je lui prête mes boules. Je déboule sur la piste de danse. Hein? Bon, allez, Manu, vas-y.
5: Oui, attends. Oui, alors Didier, je voulais te parler.
2: Parce ouais.
5: Vu ta provoque de tout à l'heure.
2: Quelle provoque?
5: Sur celle de Jacqueline.
2: Ouais.
5: Tu lui as dit, bon, elle avait 60 ans.
2: Ouais.
5: Tu lui as dit, retourne sur Nostalgie.
2: C'est exact.
5: Pourquoi donc?
2: Parce que, à un moment donné, voyant que je ne pouvais rien faire pour elle, et je me suis dit, donc, elle a lancé un appel pour les gens qui avaient entre 50 et 60, n'arrivant pas à avoir un appel d'une mec d'une cinquantaine d'années au départ, je me suis dit que forcément, il fallait sur Nostalgie pour tomber sur une tranche d'âge qui pourrait lui convenir.
5: Non.
2: Si.
5: Mais non.
2: Si.
5: Attends.
2: Et je me suis aperçu que finalement, il y avait quand même deux personnes de 50 et 52, une personne de 50 et 52 qui écoutaient, donc voilà.
5: Et ben voilà.
2: Mais bon, nostalgie donc, quand même.
5: Quoi, nostalgie?
2: Nostalgie quand même.
5: Va jusqu'au bout de ta pensée.
2: Là-bas avant de venir sur Fun déjà. Ouais. Donc quelque part c'est sa maison.
5: Oui, mais alors ce que j'aime bien entre radio, c'est vous vous tapez dessus.
2: On tape sur personne, je chie sur tout, c'est pas pareil.
5: Ah bah c'est encore pire.
2: Mais dis-je la preuve, mais qu'est-ce qu'il y a de pire que de dire ce qu'on est? C'est génial. Le problème c'est qu'aujourd'hui, quelqu'un qui dit franchement ce qu'il pense, ça emmerde les gens. Si ça emmerde les gens d'entendre quelqu'un qui aujourd'hui dit voilà, j'emmerde tout le monde, parce que les gens ont l'habitude maintenant c'est des lèche-cul, des faux-cul. Tout est bien, tout est beau. Mmh. Eh ouais.
5: Ouais. Mais bon, quand même, moi je préférais Max, hein. Parce que Didier, franchement.
2: Non, mais attends, Max, c'est lui qui m'a appris la radio, et quand je l'entendais dire, ouais, nostalgie, caca, chérie FM, ça pue du cul, machin. Ouais, mais Fan, il a dit comment on est, c'est de la crotte.
5: Max était du second degré, tandis que toi, j'ai pas l'impression que ça soit du second degré.
2: Non, mais moi, j'aime bien être franco, j'aime bien dire la vérité, c'est tout.
5: Ouais.
2: Didier, il est comme ça?
5: Oui, mais alors attends, parce que ça fait plusieurs moments...
2: Je veux pas passer ma journée à faire le toutou toute la journée, hein. Attention, moi je suis pas le Didier de la télé, je suis pas le Didier du cinéma. Oh.
5: Ouais.
2: Je sais pas si je te mets bien la puce à l'oreille, hein.
5: Ouais. C'est bon, en plus, t'essayes de faire de l'humour.
2: Ouais.
5: Ouais.
2: Ok, tu captes.
5: Ouais, ça marche vachement ton humour.
2: Hein.
5: Je suis pas chez Max. Je suis pas chez Max, ce que tu
2: fais. Fais gaffe, Mike.
5: Non, parce qu'attends, Max, il avait du goût, moi, d'accord?
2: Moi, j'ai du cani, goût.
5: Ouais. C'est mieux, tant mieux.
2: Max, bon, Manu, Didier, ouais. Didier te le dit, nostalgie, c'est génial. Voilà, ok, je retourne ma veste, ok, je suis un opportuniste, je change tout le temps.
5: Voilà.
2: Je serai pas le premier animateur de radio à changer ma veste toutes les 5 minutes, donc oui, c'est fabuleux.
5: Ah. C'est,
2: alors, surtout le vendredi et le samedi où ils passent la disco et tout, voilà.
5: Et d'ailleurs, je peux faire la pub?
2: Oui, bien sûr.
5: Tu me permets?
2: Bien sûr.
5: Bon, alors, écoutez tous, à partir de 22h, nostalgie demain soir, de 22h à 5h, il y a une grande soirée disco, voilà.
2: D'accord.
5: Voilà.
2: Et pour ceux qui n'aiment pas écouter de la musique ringarde pendant 7 heures d'affilée et qui veulent écouter de la musique d'aujourd'hui, ça commence pas à partir de 22h mais quasiment jusqu'à 20h, ça s'arrête pas à 5h mais jusqu'à 6h, ça s'appelle Fun Radio et c'est le meilleur de la dance, de la house, de la techno et tout ça, et de la trance et du hip-hop et de la trip-hop et de la drum 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
5: Eh ben écoute, je ferai un zapping entre les deux.
2: Mais bien sûr, avec grand plaisir. Mais de toute façon, il y aura des vieux morceaux des années 80 également dans la nuit. Il y aura de tout sur Fun.
5: Ah bah voilà.
2: D'accord.
5: Non mais c'était de l'humour, hein.
2: J'avais bien compris, Manu. Attends, voilà.
5: Je te souhaite une bonne année.
2: C'est pas Didier, hein, au bout du fil, c'est Francis. Allez, bonne bourre à toi, bonne année 98.
5: Ouais.
3: Comme à l'époque avec Gérard.
6: Ouais, d'accord.
7: L'AFP.
6: Allô, bonjour monsieur. Est-ce que je pourrais parler à la rédaction en chef, s'il vous plaît?
7: Oui. 3615 AFP.
3: Ah bah c'est la rédaction anglaise en plus, ça tombe bien.
6: Ouais, mais je sais pas parler anglais. Bon.
3: Non, mais tu parles en français.
8: Rédaction en chef.
6: Allô, bonjour monsieur, excusez-moi de vous déranger, voilà. Je viens d'apprendre que vous faites... Ça m'énerve tellement tout ce que j'ai entendu que je suis franchement dépassé sur les bords. Faire payer des gens pour regarder... visiter une tombe sur Diana, je trouve ça lamenteux. Parce que j'ai appris que cet argent-là, elle n'irait pas ni à la fondation ni quoi que ce soit. C'est directement le prince qui encaisse l'argent pour s'acheter des baraques, acheter des magnétoscopes, tout ça. Et moi je trouve ça lamentable, mais franchement lamentable. Des gens comme ça, on devrait directement leur couper la tête.
8: Seulement la tête?
6: Il n'y a pas que la tête. Hein. Si on pouvait couper autre chose, ça serait avec grand plaisir. Mais là, c'est franchement lamentable. Qu'est-ce que vous en pensez, monsieur?
8: Rien du tout. Rien du tout. Je suis désolé de vous laisser, mais malheureusement, j'ai d'autres appels, là. Je suis tout seul au bureau. Merci de m'avoir prévenu, madame. Au revoir.
6: Excusez-moi.
7: Ah oh bah il s'est bien marré le mec, j'ai l'impression qu'il était pas sûr de...
9: Bonne ambiance à l'AFP.
7: Disons qu'il avait plutôt l'impression que t'étais en train de déconner, quoi.
10: Yes, alors en fait ce soir je t'appelle pour trois petites choses.
7: Oui.
10: D'abord je tenais à te féliciter pour les compiles que t'avais sorties avec GG, j'ai vu ça aujourd'hui.
7: Quoi?
10: Bah musique de nuisance et musique de merde. C'est pas, je sais pas, j'ai vu.
7: Non.
10: J'ai pensé que c'était toi et GG, non?
7: Non, c'est pas moi.
10: Bah, c'est des compiles avec tous ces remixes. Non, bah, je pensais que c'était toi.
7: Non, c'est pas moi. Par contre, je profite de la parenthèse que je sais qu'on va être longtemps avec toi pour féliciter un auditeur qui nous a envoyé une petite lettre munie d'une photo où il a quasiment toutes les cybertrans en cassette et on les voit sur la photo. Il y a toutes les cybertrans en CD, les spirituels techno et les musiques de nuit. Donc apparemment, il a tout. Hein.
10: Ce
7: n'est pas ton cas, Goldorak. À part chier, à part machin, c'est tout ce que t'as. Hein.
10: Ah, c'est clair. Moi, je connais que ça. Hein.
7: Donc voilà.
10: Musique de merde et musique de nuisance. Je pensais que c'était toi et GG, quoi.
7: Ouais.
10: J'ai trouvé ça. Apparemment, c'est disponible dans les Fnac et Fuck. Donc, bon, voilà. Ensuite, en fait, j'appelais principalement suite à l'annonce que t'as faite hier. Il paraît que GG est maqué. Donc apparemment ça a fait réagir un petit peu.
7: Oui, enfin c'est ce qu'il dit, hein. Mais il a fêté ça tout seul avec une bouteille. Je sais pas ce qu'il a foutu, quoi.
10: Ah d'accord.
7: Et d'ailleurs, si vous m'écoutez là-haut à l'accueil, le numéro de téléphone GG, parce que lui, monsieur, vient à 11h30 et la cabine téléphonique, le stand Fun Radio se transforme en cabine téléphonique. Donc il passe ses coups de fil perso. Mais moi, par exemple, j'ai envie de joindre le standard là-haut et je n'y arrive pas parce que GG passe ses coups de fil. Donc ouais, GG, tu passes pas tes coups de fil perso. C'est fini, ça aussi.
10: Ouais, non, GG, t'écoutes ce que je dis.
7: Ah non, mais là, il me commence à me faire chier, celui-là. Alors il n'en fait qu'à sa tête. Non, mais il fait qu'à sa tête. On croit qu'on le manipule, c'est lui. C'est lui qui nous manipule.
10: Mais c'est une star.
7: Bah évidemment, voilà.
10: Le syndrome du melon. Hein.
7: Voilà, alors Goldo.
10: Donc, je sais pas, j'ai un petit poème si tu veux.
7: Ouais.
10: Bien ringard.
7: Mmh.
10: Donc pour Sandy.
7: Oui.
10: Il paraît qu'elle s'appelle Sandy.
7: Elle s'appelle Sandy, ouais.
10: Donc Sandy, j'espère que tu aimes l'odeur du vieux pipi et de la transpi. Tu découvriras avec Gérard les effets du Ricard, les fêtes entre potes qui se finissent aux chiottes, et comment avec prestige il manie le coton-tige.
7: Ouais.
10: Sandy, apparemment tu aimes les animaux, tu apprécieras les sanitaires de la loco. J'espère que vous aurez beaucoup de morpions et aussi un petit peu de merde sur le paillasson.
7: Et si tu es laid, tu apprécieras aussi les bouteilles de Beaujolais.
10: Ouais, c'est clair.
7: Ah, ça c'est clair.
10: Et donc ensuite, en fait, j'ai fait une petite revue de presse. J'ai pris tous les quotidiens de ce matin et j'ai fait un petit relevé donc des réactions des différents journalistes suite à l'annonce donc du fait que GG était maqué, quoi.
7: Ouais.
10: Donc alors j'ai trouvé.
7: Je sais pas si c'est vraiment officiel. Il m'a dit ça hors antenne, mais maintenant à l'antenne en direct.
10: Apparemment, tout le monde a pris ça pour argent comptant parce que.
7: On va essayer de le joindre tout à l'heure là-haut. Hein. On va essayer de l'appeler dans les minutes à venir. Ouais.
10: Tu vas voir, ça réagit. Tout le monde y croit en tout cas. Donc dans le Pingouin déchaîné, donc on a un article de Rita Didas qui nous dit que on dénombre déjà des dizaines de suicides chez les Canichnins et les Yorkshire. Alors ensuite j'ai relevé dans Coton Tige Mag. Donc un article de Christiane Huss et Marco Tontige. C'est une nouvelle excellente pour l'économie. La consommation de Gérard de Suresnes pendant ses coïds violents va relancer l'industrie du coton-tige. Ensuite, dans Change de trousse à fume, alors revue un peu plus hard. Donc un article de Jean-Cul à sec. C'est une perte immense pour le milieu homosexuel. Cela va créer un grand vide dans nos cœurs et dans nos culs.
7: Oui.
10: Ensuite, on a donc Hygiène et propreté, un article de Bertrand Spiration. On espère quand même que Sandy sait se servir d'un masque à gaz et utiliser un microscope et une pince à épiler.
7: Ouais.
10: Ensuite, on a quoi d'autre? Ah oui, donc on a un article de...
7: Vous avez fait vite quand même pour savoir le prénom de la nouvelle élue de Gérard.
10: Ben, ça va vite, tu sais, c'est la confrérie du G.
7: Ça va très très vite. Ouais, hein. J'ai l'impression que des fois vous êtes au courant avant moi.
10: Vibro Gadget ensuite. C'est marrant. Donc un article d'un certain Rigaud, je sais pas si c'est le vôtre.
7: Non, mais peut-être, c'est possible.
10: Rigaud de Miché, donc.
7: Non, c'est peut-être pas lui alors.
10: Et Sylvie Bromasseur. En réalité, Sandy serait une poupée gonflable à l'effigie de Lady Di.
7: Oui.
10: À vérifier. Et enfin, donc dans la revue Alcool et Poivreau, un article de René Jacul. Gérard de Suresnes ne sortirait avec Sandy que par intérêt, car la rumeur dit qu'elle serait en fait l'héritière de la famille Cronenbourg.
7: D'accord. On demande sur le Minitel où est-ce qu'on peut se procurer tous ces magazines.
10: Ah, tous ces magazines, il faut connaître un petit peu le milieu.

0: Non, mais j'y étais pour la garantie de mon fulguro point que tu m'as englué, et ben ils ont rien voulu savoir.
1: Ah bon, d'accord, ok, ça va alors. Bon, alors GG.
0: GG. Alors, ouais. Sandy, alors, bah alors, raconte.
2: Non mais attends, mais comment tu connais son nom déjà?
1: Bah déjà, mon nom plus, ils étaient au courant avant moi, donc je pensais que GG l'avait dit, je sais pas, mais...
0: Bah je sais pas, il y a des rumeurs qui circulent, je sais pas, moi j'ai reçu un message aujourd'hui sur mon tatou, bon je peux pas dire de qui ça vient parce que c'est un peu secret quoi, c'est la confrérie, donc on peut pas trop en parler quoi, mais...
2: Non mais attends, tu permets Goldorak?
0: Ouais.
2: Ce fille-là?
0: Ouais.
2: Hein?
0: Vas-y.
2: Donc tu as oublié son nom s'il te plaît et tu as pas balancé tout ça.
1: T'as pas bu que de l'eau toi encore.
0: Ouais,
1: hein.
0: C'est clair. C'est bon.
2: Donc maintenant je peux l'annoncer. Oui, je suis avec Sandy.
0: Ah.
2: Voilà. Vous êtes content? Voilà comme ça. Alors maintenant je vous préviens d'une
1: chose. Ça y est, il y a plein de nanas qui sont en train de se plaindre au standard apparemment. Manu, qu'est-ce qui se passe, Gaël? Il y a déjà des filles qui se plaignent. Elles sont jalouses.
3: Des réclamations.
1: Elles veulent des explications. Des explications. Hein.
2: Ouais, beaucoup de filles sont celles qui ont une chose.
1: Ouais, qu'est-ce que tu préviens?
2: Moi, je préviens une chose.
1: Ah, une...
2: Je donne jusqu'à ce soir 22h pour le dernier débat.
1: C'est-à-dire?
2: Non, parce que là, je commence à en avoir marre.
1: C'est-à-dire?
2: Non, mais je commence à en avoir marre, tu vois, Max.
1: Non, mais...
2: toi,
1: moi aussi, j'en ai marre de toi. Tu sais que tu dis à chaque fois que tu vas arrêter, tu sais, tous les...
2: Non, mais moi, je commence à en avoir marre.
1: Bah, moi aussi, je commence à en avoir marre.
2: Qu'on s'amuse à
1: harceler. Moi aussi, qu'on s'amuse aussi à me faire croire plein de choses qu'on ne fait jamais.
2: Oui, dans ce cas-là, bah...
1: Donc, moi, je commence à en avoir marre.
2: Max.
1: Oui.
2: Max. Oh, Max.
1: Oui, je suis là, GG.
2: Ouais, t'es là. Hein? Moi je veux dire une chose,
1: oui.
2: Tu vois, le tatou il a été désactivé. Maintenant je suis harcelé sur le portable.
1: Harcelé?
2: Oui.
1: Mais t'avais qu'à pas donner ton numéro à tout le monde, j'ai
2: non, non.
1: Attends, tu l'as donné.
2: Maintenant je sais qui c'est. Alors maintenant monsieur Jim, tu vois, je
1: vais
2: balancer.
1: Morrison?
2: Non, mais je donne les noms. Jim.
0: Ouais, Jim, ouais.
2: Anel. Constant.
0: Ouais, c'est la confrérie.
1: Non, Constant m'a dit que c'était pas lui.
2: Non, c'est pas lui. Mais lui aussi m'appelle.
1: Non, il m'a dit que c'était pas lui. Il m'a dit qu'on se faisait passer pour lui.
2: Chaperon Rouge.
1: Oui, bah lui,
2: Chaperon Rouge qui s'amuse à me désactiver mon portable.
0: Eh, Chaperon Rouge, c'est le trésorier de la confrérie du G. Donc,
1: ah ouais, alors un peu de respect.
2: Bon. Non, mais dans ce cas-là, il y a quand même une vie à respecter.
1: Oui. C'est vrai, non, je suis d'accord avec lui, d'accord.
2: Donc, une vie privée, on la respecte.
1: Bien sûr.
2: Si vous voulez pas respecter la vie privée des gens,
1: voilà.
2: Et bien dans ce cas-là, ça sert à rien qu'on continue.
1: Je profite également pour rappeler un slogan qui est un verre ça va, trois verres bonjour les dégâts.
2: Hein. Mmh. Oui, d'accord.
1: Ah non, on est d'accord. On avait oublié de le préciser, apparemment.
2: Oui. Alors, Goldorak, maintenant t'es au courant. Donc avec
1: non mais ça c'est
2: Sandy, genre... ouais. Donc l'histoire des cotons-tiges, tu vois.
1: T'as tiré un coup.
2: Maintenant ça, je commence à ras-le-bol.
0: Il y a des promos en ce moment sur les cotons-tiges. J'ai...
2: Oui. Et avec ta connerie, y a pas une promo là en ce moment.
0: Jamais.
2: Non, y en a pas.
0: Non.
2: Mais si tu veux, moi, je vais faire une promo Goldorak.
0: Tu vas me payer les frais de réparation de mon fulguro point, mon gars, moi je te le dis tout de suite.
2: Non mais attends,
0: quoi?
2: Bon, ça veut dire quoi, là?
0: Bah avec ta merde active, là, tu me l'as...
2: Comment?
0: Bah, et depuis que je te l'ai fourré dans le derche l'autre jour, il marche.
2: Non mais attends, Goldorak...
1: Stop, putain, ça
2: va. Goldorak,
0: et je fourre
2: un peu de police, s'il te plaît.
0: Je fais quoi, moi, je fourre avec mes cornes aux fulgures, ça le fait pas, non?
2: Bon, alors, Max, tu te démerdes.
1: Attends,
2: je dis, je fais pas les débats.
1: Bon, bah alors, tu t'en vas de la radio si tu passes pas tes coups de fil perso. Alors, je te souhaite bon courage avec Sandy, et j'espère un de ces quatre GG, alors, hein.
2: Voilà.
1: Adieu.
2: Dans ces cas-là,
1: on arrête.
2: Non, mais tu fais une chose.
1: Non, je fais rien.
2: Non, mais maintenant, tu ne veux plus rien faire. Je te demande à ce que tout le monde respecte ma vie privée.
1: Pour
2: l'instant, l'autre, Goldorak, tu vas l'écouter avec ses conneries.
1: Mais je peux rien faire si les gens t'appellent sur ton portable. C'est quand les gens m'appellent à la radio, je vais dire, bon, bah Gérard, maintenant, tu vas t'occuper d'une chose. Gérard, oui. Je te donne jusqu'à 22h ce soir. Je veux plus que les gens m'appellent dans mon bureau comme ça à la radio.
2: Non mais attends,
1: moi il y a une vie professionnelle aussi à respecter. Si avant 22h ce soir il y a des gens qui m'appellent dans mon bureau alors que j'ai envie de pas être dérangé,
0: c'est terminé.
1: J'arrête tout.
2: Ouais bah Goldorak déjà t'es sondé
1: Voilà, j'arrête tout. Non mais c'est comme ça,
2: okay.
1: J'arrêterai tout.
2: Alors vous choisissez.
1: Oh, bah...
2: Vous continuez à marceler sur mon téléphone.

0: c'est bien, et comme ça, je dis, je viens pas.
1: Ok.
0: Vous vous arrêtez, et je dis, j'attends mes deux débats.
2: Alors, je dis, moi, je vais t'expliquer, c'est quand même pas toi qui vas faire la loi, c'est tu nous dis tout de suite où tu viens jeudi ou tu viens pas.
0: Non, mais moi, je veux pas être harcelé.
2: Non, moi, je te dis où tu viens jeudi ou tu viens pas, GG.
1: Vas-y, Francky.
0: Eh ben, mais attends, vas-y, Franck, attends. Tu respectes... Ouais, ta gueule, le gueule de mec. Tu restes poli, d'accord?
1: Bah toi aussi, Francky, bon. Pas Franck.
2: Bon, alors GG, qu'est-ce que tu fais? Tu viens jeudi ou tu viens pas?
0: Non, on verra ça tout à l'heure.
2: Non, on voit ça tout de suite. Non, parce que si tu... Non, parce que moi j'ai besoin... Non, je t'explique, parce que si tu me dis ça à 2h du matin que tu veux pas le faire, il va falloir que j'attende jusqu'à demain pour annoncer que tu viens pas et pour chercher un remplaçant. Tandis que si...
0: T'arrêtes de me dire, tu as un remplaçant?
2: Oui.
0: Françoise.
2: Non, mais si elle peut pas, sinon je fais venir avec quelqu'un d'autre, ou moi je fais des débats à ta place, je m'en fous, moi je veux dire, ça changera rien pour les gens.
0: Donc, on fait comme prévu, je te présente les deux thèmes de débat, et moi...
2: Non, c'est où tu viens jeudi ou tu viens pas, sinon ça sert à rien.
0: Je viens jeudi et c'est tout.
2: Voilà, c'est le dernier débat, c'est les deux derniers peut-être. Hein.
0: Mais, gueule d'oreille,
1: Quoi, GG, c'est sur quoi tes débats?
0: Ça te regarde?
1: Non, mais c'est pour qu'on puisse préparer, quoi.
0: Non, tu as rien préparé du tout.
1: Ah bon?
0: Tu vas fermer ta gueule et tu vas pas me faire chier.
1: Bon, bah, on improvisera, c'est pas grave.
2: Voilà, exactement.
0: Tu vas improviser, mais la même façon, dans la culotte d'un zouave.
2: Ouh là là.
0: Maintenant, je préviens d'une chose.
2: Ah oui.
0: Là, je suis en direct.
2: Ouais.
0: Maintenant, vous allez me tout taper sur mon portable.
2: On enregistre, là, GG, c'est pour demain, là.
0: Tu peux, vas-y.
2: J'enregistre. Vas-y.
0: Maintenant, vous allez me tout taper. Ma vie privée ne regarde personne.
1: Mais
0: alors, la Christine, je l'emmerde. J'y suis au cul.
2: Elle, GG, mais t'es déchiré.
0: Ouais. C'est pareil, Arlette et toute la bande, tous les petits cons là qui n'arrêtent pas de marceler et qui s'amusent à désactiver mon tatou.
2: Ça, je suis d'accord.
0: Tu permets?
1: Oula.
0: Tu permets?
2: Ah, mais c'est Max qui parle, hein. Je dis, je suis d'accord avec toi, GG. Là, je suis d'accord.
0: Vouloir essayer de désactiver mon portable, ça, je suis pas d'accord. On joue pas avec la vie privée des gens.
2: D'accord, là, je suis d'accord. Mais c'est un meeting politique ou quoi, là?
3: Ce soir. Ah, la politique d'Yonel, GG.
0: Pour l'instant, c'est pas n'importe quoi, là, comme tu dis.
2: Non, de la politique.
0: C'est de l'harcèlement.
2: De la politique,
0: GG.
2: De la politique.
0: On harcèle les gens.
2: De la politique.
0: Non, c'est pas de la politique.
2: Non, je disais, t'es bourré de tic. Non, je disais, t'es bourré de tic.
1: C'est qui, Marcel?
0: Quoi, Marcel?
2: Oh là là, mais tu ne comprends rien, la Goldorak, là. Genre, a été clair.
0: On harcèle les gens. Et harceler les gens, c'est atteinte à la vie privée.
2: Voilà, là, je suis d'accord avec GG. Non, c'est vrai, il faut que ça se cesse.
0: Attends, vous arrêtez.
2: Bah, on l'a dit, hein, GG, là. Hein.
0: Ouais, mais pour l'instant, ils en ont rien à foutre.
2: Oui, mais après, ils font ce qu'ils veulent. Après, je suis désolé, on a beau leur dire, quand tu demandes à quelqu'un, je t'aime pas, il peut continuer à t'aimer, même si, tu vois, donc il y a des moments, c'est un peu compliqué, quoi.
0: Ouais, mais maintenant, vous allez me laisser faire ma vie avec Sandy.
1: Non.
2: Non, bah, si, Goldo, on va la laisser,
0: Non, Goldo, je dis une chose que je dis,
2: bon, alors,
0: tu vas être pire pute.
2: Bon, Gérard, parle-nous un petit peu d'elle, alors, ce week-end, vous avez fait crac-crac?
0: À ton avis, curieux.
2: Vous avez fait crac-crac ou pas?
0: Ouais, curieux.
2: Non, mais oui ou non?
0: Ouais, curieux.
1: T'as trempé le biscuit?
0: Curieux.
2: Ah, t'as fait l'amour?
0: Ben oui.
2: Ah, deux fois ou trois fois, une fois?
0: Non, à ton avis.
2: Deux fois. Je dirais deux fois, moi. Un samedi, un dimanche.
0: Hein?
2: Samedi, dimanche. Samedi,
3: seconde.
0: Ouais, Goldorak, tu t'écrases, c'est pas toi qui...
2: T'as fait quelques éliminaires? T'as fait quelques petits éliminaires avant?
0: Ouais. On a fait les préliminaires.
2: Et alors?
4: Non, est-ce que tu peux te rapprocher du micro? Je suis en train de me branler, j'ai envie de te spermer sur la gueule.
5: C'est qui dit ça?
4: C'est le best-of, ça aussi.
5: C'est qui dit ça? Patricia?
6: Oui.
5: Donc, pour toi?
6: Oui, moi, je fréquente les sex shops régulièrement.
5: Pourquoi, au juste?
6: Pour mon plaisir personnel.
7: J'ai envie de sentir ta bite.
4: Ça, c'est chaud, ça.
6: Alors, elle a 15 ans.
4: Baisse la culotte.
5: Ouais, à mon avis, je crois qu'elle doit avoir 15 ans, celle-là.
4: Baisse la culotte, hein. Ouais, mais je sens
8: que...
5: Olivier, ça commence à bien faire, tes conneries.
2: D'accord.
5: Donc, j'ai pas demandé de faire le bordel.
4: Et tu lâches cette télécommande.
5: Toi, je t'emmerde si t'es pas content.
7: Donc, je réponds. Télécommande.
5: Donc, oui.
7: Vanessa, c'est pas toi qui l'a faite la question.
5: Ben, si c'est pas moi qui l'ai faite, moi je vous pose la question. Donc.
7: C'est pas grave, je réponds.
5: Bah, elle répond,
3: c'est quoi ton prénom?
8: Donc c'est Nina.
3: Mmh. Oui.
8: Donc au fait, bah écoute, ça dépend du consentement mutuel, quoi. Ça dépend des deux, quoi.
5: Dans quel sens?
4: Les deux, justement.
8: De faire un schéma. Donc il y a deux personnes, l'autre personne est plus belle que l'autre, donc je sais pas, c'est le consentement.
3: Ouais, mais ils sont deux à combien?
8: Comment?
3: Enfin, j'ai rien compris.
8: Ça plusieurs déjà.
3: Ouais, vous avez
9: pas compris. Faudrait que tu nous expliques. Je voudrais savoir comment ce serait possible qu'une belle fille se retrouve enfermée avec un mec dans une chambre noire. Comment c'est possible? Raconte-moi l'histoire.
3: Bah, attends,
4: la prise d'otage.
3: Une histoire.
9: C'est,
3: alors, à ton avis.
4: Il achète du rose beef.
3: Non mais hey, à ton avis,
9: automatiquement,
3: il y a certaines filles quand on fait l'amour, elles aiment bien être dans le noir.
9: Oui, mais pourquoi est-ce qu'elle est rentrée avec un mec moche dans une chambre noire?
3: Eh ben, c'est
4: pour
3: ça.
4: Pas le voir justement.
3: Bah, voilà.
4: Elle avait pas vu que c'était moi.
3: Bon, qui répond des trucs cons comme ça là? Ah, mais donnez vos noms parce que tout à l'heure les deux mecs vous allez gerber.
2: Il y a Sacha sur un resto qui vient de me donner ton numéro de portable.
3: Non mais c'est. Moi, je crois qu'on avait...
8: 25.
3: Oui, alors là, maintenant, vous gerbez tous. Allez, hop.
4: Allez, hop. Allez, hop. Non, allez, jingle.
3: Non, mais moi, je ne gère pas. Tu veux...
2: Mais je vais pas donner, il y a beaucoup de portables qui commencent comme ça, c'est pour ça qu'ils peuvent être...
3: Si continue à aller...
2: Non, mais qu'on s'amuse
3: pas à commencer à donner des numéros comme ça à l'antenne, parce que sinon ça va mal se terminer pour tous.
8: Non, mais j'ai juste...
3: Laissez-moi vos numéros de téléphone si vous continuez. Je vais les prendre et je vais les balancer aussi à l'antenne.
2: Ouais.
4: Mieux. Si nous deux, Gérard, on se trouvait dans un carton sous un pont, est-ce que tu violerais?
3: Bon, alors, qui c'est qui vient de dire ça?
10: Non, mais c'est intéressant.
4: Oui, c'est intéressant.
10: C'est un
4: débat. Non, c'est une situation intéressante, tu veux dire.
10: Il faudrait demander l'avis de Sandy, non, de pas de Sandy, de...
4: De Anna. Bah oui.
8: Anna, c'est qui?
10: Anna? Je sais
4: pas. Ah, d'accord. Lui, il est complètement starbé.
8: Anna,
3: c'est la con.
8: Zézé?
3: Oui.
8: Tu te retrouves avec un mec, qu'est-ce que tu fais? Il te baïonne et tout.
3: Non, mais attends, j'ai déjà dit que tout à l'heure, j'avais pas encore viré ma cutie.
2: Fais-moi les malins quand ça va être un retour.
8: D'accord.

0: Avec ce soir au saxophone, Philippe. Au triangle, Manu. À la batterie, Sandrine. Au coton-tige, Laurent. Déguisant Christine tout à l'heure, Julien. Enfin bon, je connais plus les paroles, j'y arrive pas, hein. Qu'est-ce qu'on pourrait se faire là,
1: on pourrait... Mélodie un peu, faut changer.
0: Hein?
1: Mélodie un peu.
0: Ah non, mais attends, c'est pas le bon CD. Alors, attends.
1: Papa Gérard Lenormand.
0: Que je t'aime. Quoi, ma gueule? J'aime bien ça, quoi, ma gueule.

0: c'est vrai. C'est vrai, Gérard écoute bien ce message, quoi. Tu sens pas très bon.
1: Comment t'as su que c'était dédié à... voilà, comme tu dis bien.
0: Ah, Gérard.
2: Ah, bien.
1: Une autre.
2: Pousse-toi.
1: Alors, qu'est-ce qu'on pourrait faire
0: Gérard, le Normand, t'as pas.
1: Alors attends, on va se faire, on va rigoler un bon coup.
3: Non, Gérard, il est sur une.
1: Oh, oh, c'est
0: super. Putain, je leur Maxime Le Forestier, t'as pas.
1: Alors, attendez. Maxime Le Forestier.
3: Non, Maxime n'est pas forestier, l'animateur radio.
1: Alors attends. Non, ça déconne là, c'est parti. Hein. Alors. Alors sinon on peut faire, attends on va voir ce que ça peut donner, ça peut être sympa ça. Mais vous allez peut-être pas connaître vous.
0: Mais si.
1: Ça m'étonnerait.
0: Ouais.
1: Ça m'étonnerait les kids.
0: Ah,
1: il faut se trouver un thème, faut se trouver un thème.
0: C'est Dave.
1: Non mais c'est Dave, faut se trouver un thème. Alors le thème ça pourrait être quoi?
0: Le coton-tige.
1: Hein?
2: Par exemple?
0: Un coton-tige, par exemple.
1: Ça va être long, improviser juste sur le coton-tige?
0: Ouais, non, on va.
1: Ça va être dur, hein. Moi, je veux bien, mais je veux bien essayer, mais je suis sûr qu'on va tous se planter. Hein. Je suis sûr qu'on va tous. Alors, lancez-nous des thèmes. On va attendre quelques instants, parce que là, j'ai beaucoup de retard sur Minitel. Donc, je vais attendre que ça se défile. Donc, tous les messages qui arrivent là.
0: Sur les tombes de Gérard?
1: Hein?
0: Sur les tombes de Gérard?
1: Non, mais faut trouver quelque chose. Faut me trouver un thème, une idée. Alors, n'importe quoi. On va improviser tous ensemble.
0: Sur ma cabine de mer, quand tu gueules, ça raccroche.
1: Non mais pas toujours forcément, on n'est pas obligé d'aller toujours vers Gérard parce que lui il est en train d'écouter, il est en train de se tirer les cheveux. Qu'est-ce qu'on pourrait être? Ah, apparemment il y a... Mais elle a ouvert les cuisses devant le Minitel pour que tu lui répondes.
0: C'est pour moi aussi.
1: Voilà, donc c'est très bien. GG va te faire, il n'y a pas la suite. Chiotte, salut les gros PD. Max, tu as l'air d'une tapette. Tu es une grosse merde, ouais ça c'est vrai. Max Sandrine, on l'encule et elle pue de la fouf. Très bien, ça fait plaisir.
0: Ah merci.
1: Qu'est-ce qu'on pourrait dire? On attend que vous nous donniez des thèmes, sinon Manu a manqué une idée. Vous êtes sur le standard 0800 70 5000, si vous voulez bien nous aider, de trouver. Alors si vous avez des thèmes, on va partir sur. Non mais on a la chanson, c'est sur Vanina. Un thème. Si par exemple on va vers les vacances, si on va vers le retour de vacances,
3: les blaireaux standard pendant les vacances, ça peut être sympa.
1: Non, le gros, on va passer à autre chose. Tu vas fermer ta gueule, Max.
3: Bon, très bien. Bon, très bien. Ben, je ferme ma gueule.
0: Non. Et Laurent.
1: Ouais. Si, c'est bon.
0: Je crois que j'ai trouvé un thème.
1: Non, j'ai une idée. Ça fait quand même pratiquement une heure que je parle, quand même, mine de rien. On n'a pas mis à 10 depuis une heure, depuis 50 minutes.
0: J'ai une idée.
1: J'ai une idée, là, vous allez me dire, c'est fabuleux.
0: Vas-y.
1: On met un disque. C'est fabuleux. Ok, j'ai réfléchi. Bon, on met un disque. Mais attendez, j'ai pas fini mon idée, parce que mon idée est fabuleuse. La vache. Mais je reviens après le disque.
0: Wow,
1: mais t'as jamais fait ça?
3: Révolutionnaire, le concept.
1: Et la deuxième chose, c'est que pendant... ça va être très compliqué pour vous, ça. Donc, on met un disque. Qu'est-ce que je fais après le disque? Je reviens, exactement, suivez un peu. Mais entre-temps, j'ai demandé aux gens de téléphoner à un numéro. Celui de fun, non? Voilà, 0800 70 5000.
3: Attends, je le note, je le connais pas.
1: Mais il faut appeler ce numéro. Pas pour demander... Là, je vais mettre un disque.
0: Moi, je vais faire caca.
1: Voilà. Toi, tu fais caca. Non, mais toi, c'est à part. Toi, t'essaies de chier pendant le disque. Mais bon. Non, très sérieux. Non, sérieux. Non.
0: Oh, Laurent.
1: Oh,
0: on arrête.
1: Je demande un tout petit peu de sérieux. Attends le truc. Je t'explique. Je mets un disque. Je reviens. Juste après le disque. Pendant le disque, vous appelez un numéro. Qui est le 0-870-5000 ou 0-803-0-8-5000. Ça fait deux numéros.
2: Deux en plus.
0: Ah, dame,
1: sûrement,
0: le 0803.
1: Pourquoi appeler pendant ce disque à ce numéro pour trouver des idées de thème? Nous, on a la musique, mais on a besoin des idées. Par exemple, j'aimerais que Max aborde le sujet des vacances, déception de vacances, technique de drague, sortie discothèque, je me la joue, genre, je veux qu'il fasse un thème genre sur les beaufs, genre sur la frime et tout ça, etc., etc. Et nous, on revient après le disque et on improvise sur ce que vous avez demandé de faire, car nous, on peut improviser. On est la ligue d'impro de la bande FM. Ouais. Spécialisé dans le karaoké.
0: Ok.
1: Vous avez bien capté? Alors
0: oui,
1: qu'est-ce qu'on fait là? On va mettre
0: un disque.
1: Voilà. Et après je
0: reviens.
4: Fais caca.
1: Je reviens après le disque. Toi tu fais caca, je reviens après le disque. Non, mais ceci dit, je vais faire
0: on
1: de la merde.
0: Pas
1: voilà. Et donc il faut appeler à quel numéro?
0: 0803-08-5000.
1: Ou 0870-5000. Et qu'est-ce qu'on propose? Des idées de
0: thème,
1: d'accord. Pour ou vous. Même si tu m'aimes pas, hein, de thème ou t'aimes pas. Oh, ok. Et après, on y va, on met le feu à la boutique. Comme ça, Manu se réveille, Fildar se réveille, c'est n'importe quoi. Moi, j'ai la pleine patate, je suis en pleine puissance.
0: Je
1: suis au moins à 60% de mes possibilités au maximum quand je suis au top niveau.
0: Le caca.
1: Le caca. Le caca. Le caca.
0: Le caca.
1: Le caca. Et en plus, je vais faire un pari comme le gamin de tout à l'heure pour son truc. Si avant la fin du trimestre, tu me fais caca.
0: Ah mais là, tu me demandes la possible quoi.
1: Tu te files 3 CD.
0: Ah mais j'y arriverai pas, franchement, je crois que j'aurais du mal.
1: Non. 3, 4.

0: un pro, hein, sans rancune, c'était. C'est pas ce que je pensais, hein.
1: Non, non, mais c'est rien,
0: je me suis pas autofêlé, je me suis pas.
2: Sandrine, quand même, hein. Sandrine, oui. T'es réellement un homosexuel parce que moi je suis venu dans les studios, c'était très chaud, hein.
0: C'était très très chaud.
1: D'ailleurs, c'est. Ça me dérange pas, quoi. Je veux dire, je connais des gens qui sont homosexuels avec qui je m'entends très bien.
0: Voilà, exactement.
1: Ouais.
0: Alors, ça c'est. Alors, alors qu'est-ce qu'on fait? On fait quoi? On fait maintenant, on avait.
2: Fellation.
0: Alors attention là.
1: Cochon,
0: écoute bien ça. Ouais, Manu va participer là, tu vois. Ouais, Manu, assure un peu. Ouais, tout vous aussi, attention les copains.

0: lève.
1: Moi, ce qui m'est...
2: Qui s'amuse à dire, j'insulte ton cul, je l'emmerde.
3: C'est chaud.
2: Ouais, ben, tu vas pas me casser les couilles longtemps, toi.
1: Ça c'est du phrasé.
3: Ouais, c'est clair.
1: Ça, c'est du ronçard, du racine.
3: C'est mythique, c'est devenu mythique.
1: C'est du La Fontaine.
3: Ouais.
2: Bon, alors, attends, Rigo,
3: oui.
2: Tu veux pas que je crie?
3: Ouais.
2: Retire 5 minutes ton casque, parce que là, je vais m'énerver.
3: Ah, merde.
4: Donc, maintenant, vous allez retrouver Rigo pour la nuit sans pub.
2: Avant qu'on termine, on peut... Ah, ta gueule!
3: Et puis, ça sature pas, c'est excellent.
2: Avant qu'on termine, on peut... Ah, ta gueule!
1: Encore un petit?
3: Vas-y, vas-y.
2: Non.
1: C'est du live, hein.
4: Ouais, mes pères. Restez quand même poli, s'il vous plaît, avec les gens qui vous emmerdent.
1: Un autre GG, il va nous faire la gueule tout à l'heure, je le sens.
3: Vas-y,
2: ouais,
3: vas-y.
2: Non, mais,
1: Alors, de manière, ça s'écrit T'apostrophe manière.
3: Bah oui, de manière.
1: De toute façon.
2: Ouais, non, mais, de manière,
3: Bah, de manière, hein, c'est comme les portables. C'est pareil.
1: Bon, ben, c'est quoi, là?
3: À propos de ça,
1: ouais.
3: Jeudi soir, je te le dis, je sais pas si tu le sais, mais on va jusqu'à 1h.
1: Ah bon?
3: Tu savais pas? Bah, je te le dis.
1: Non.
3: Non, sérieux?
1: Ah bon?
3: Avec une rediff des bas de Gérard.
5: Ouais!
1: Mais ils sont au courant, la direction?
3: Ah ouais, bah ils sont maintenant, oui. Ça y est.
1: Mais non, mais ils m'ont rien dit.
3: Non, mais je sais,
1: c'est parce que... Tu fais toute la semaine 21h minuit, tu remplaces Max pour le best-of.
3: Je sais, c'est parce que c'est moi qui te le dis, là.
1: D'accord.
3: Voilà.
2: Ouais, ben, le mieux, c'est de voler dans un sac à main.
1: Allez, salaud. Et alors, qu'est-ce qu'on va faire de minuit à 1h du matin?
3: De minuit à 1h, ben, on rediffuse un débat, un ancien débat de Gérard qui avait super bien marché.
1: Ah, ouais, ben, c'est pas. Alors, en fait, ce que tu m'as pas dit exactement, c'est que tout le monde a demandé ce débat et que, voilà, c'est ça.
3: Voilà, donc, je
1: me suis
3: dit,
1: on va pas la vérité.
3: On va prendre 1 heure d'antenne, machin, tout ça, voilà.
1: Mais d'accord, mais pourquoi tu dis pas la vérité? Tu m'amènes le truc comme ça différemment. Tiens, on va faire jusqu'à 1h.
3: Bah, ouais!
6: Sylvie, tu l'as rencontré où, Sylvie?
7: À Jouy.
6: Oui, je sais bien. Oui, mais où tu l'as rencontré?
7: À
6: Jouy-en-Josas?
7: Le 2. Le 2 janvier.
6: Ah, le 2 janvier, juste après le nouvel an.
7: Voilà.
6: D'accord, donc à Jouy-en-Josas?
7: Non. Ouais, je...
6: Elle était bourrée, elle était comment?
7: Elle était en... J'étais au
6: Content.
7: Restaurant.
6: Ouais.
7: La patronne.
6: Oui.
7: Elle me dit il y a une personne
6: au bout du fil.
7: Non.
6: Qui veut vous parler?
7: Mais non, c'est
6: qui,
7: pas ça.
6: Qui vous aime?
7: Il y avait beaucoup de monde.
6: Ah, bah, c'est un monde de fou.
7: Mais non, mais au restaurant.
6: Ah oui, d'accord. Donc.
7: Comme moi, j'étais tout seul.
6: Mm-hmm.
7: Bon, la personne.
6: Ah, vous êtes retrouvé à la même table.
7: Voilà.
6: À discuter.
7: Voilà.
6: Enfin bon, à essayer de discuter.
7: Voilà.
6: Donc,
7: Ouais, il y a 3 kilos.
6: Là, t'as...
4: 16h, leur pas. 16h.
7: Comme moi, je bégaye et tout, bonjour.
6: Bon, d'accord, t'as craqué sur elle, tout de suite?
7: Ouais, bien, tranquille. Hein.
6: Coup de foudre?
7: Non, mais pas mal.
6: D'accord, ok. Et elle aussi, elle a craqué sur toi tout de suite?
7: Non.
6: Non, on comprend.
7: Hein?
6: On comprend quelque part, c'est normal.
7: Ah bah non, je sais. Hein.
6: Il faut prendre son temps. Bah, mon pote Alain, enfin, je veux dire, on se connaît bien, nous. Hein.
7: Ah ouais, je sais, heureusement.
6: Alors, ce qui est joli quand même, c'est ça la fin de l'histoire, c'est que vous êtes quand même apparemment échangé les numéros de téléphone.
7: Oui.
6: Et qui a rappelé?
7: Hein?
6: Qui a rappelé en premier?
7: C'est moi.
6: C'est toi qui a rappelé en premier?
7: Ah oui, toujours.
6: Et alors là?
7: Hein?
6: Tu as demandé à la revoir?
7: Bah oui.
6: Vous avez bu un café?
7: Oui.
6: Et alors là?
7: Elle habite à Versailles.
6: Oh, bah alors ça c'est merveilleux. Donc oui. Elle habite juste à côté de chez toi.
7: Bah oui, tranquille.
6: Elle va venir habiter chez toi?
7: Bah peut-être, je sais pas.
6: Peut-être, d'accord, ok. Donc là tu vas revendre tes chiens du coup alors?
7: Bah non.
6: Bah non, non, je plaisante.
7: J'ai un chien.
6: Oui. Ah, t'as qu'un chien?
7: Une chienne, pardon.
6: Bah ça t'en fera deux.
7: Hein?
6: Ça t'en fera deux?
7: Bah oui, comme t'as dit. Salaud.
6: Ah. Salaud, toi. Bah, non, je suis content pour toi, mon pote. Alors, ça veut dire que tout va bien, là.
7: Ouais, ouais.
6: T'as un boulot.
7: Ouais.
6: T'as une chienne.
7: Ouais.
6: T'as ta copine.
7: Ouais.
6: Elle habite à côté, tranquille. Vous allez peut-être venir, vous allez peut-être finir par vous installer ensemble.
7: Bah, je sais pas.
6: Hein?
7: Je sais pas.
6: Et crac, crac, crac, à la boum.
7: Ah, bah, ça, ouais.
6: Ah, ça y va, ça y va, hein. Ça y va, ça y va, ça y va, hein.
7: Comme tu dis.
6: J'espère que t'es pas aussi long à décrocher un mot que tu mets ton, ta capote.
7: Non.
6: Et bon, bah là, je suis content pour toi. Je savais voilà. que ça faisait longtemps. C'est vrai qu'on n'avait plus de nouvelles de toi.
7: Ah, oui.
6: Si t'entends la radio, c'est vrai que Françoise passe un peu moins souvent. Gérard, bon, est devenu une véritable star.
7: Gérard, oui, je sais. Hein? Françoise, j'ai entendu, la semaine.
6: Ah oui, il y avait l'anniversaire.
7: La semaine dernière, je crois.
6: Ouais, il y avait l'anniversaire de sa fille.
7: Ouais, voilà.
6: Et tu suis encore les débats de Gérard un petit peu?
7: Ouais.
6: Ah, c'est gentil, ça, de temps en temps. Donc tu es au courant encore un petit peu de ce qui se passe.
7: Ouais.
6: Oh, bah, ça fait plaisir, ça, alors.
7: Bah, toujours, moi.
6: Ah, bah, ça fait plaisir, tant mieux. Bah, tu sais, il y a des fois, on a l'impression, on a un peu peur que ça y est, vous avez tourné la page, et puis que maintenant, vous faites votre petite vie, puis que vous nous mettez de côté, et puis voilà.
7: Ah, non, ça va.
6: Bon, bah, tant mieux, alors.
7: Tranquille, moi.
6: Bah, je suis content. Alain,
7: ouais.
6: Est-ce que tu sais qu'on va voir ça avec, on va faire un petit test comme ça avec au sein de l'équipe. On va parler du tabac et des jeunes. Il y a des chiffres hallucinants qui sont sortis dernièrement. Et toi, je sais qu'Alain, tu fumes énormément.
7: Ah oui.
6: Hein, Manu fume, Apolline fume un petit peu, Fildar aussi, Rigaud également. Alors, le pourcentage de jeunes qui déclarent fumer de temps en temps, 3% pour les 12 ans.
7: Ouais.
6: C'est quand même déjà pas mal.
7: Ouais, ça va.
6: 13 ans, 6,1. 14 ans, 14,8% de gamins. À 15 ans, 25,9. 16 ans, 35,6. À 17 ans, 42% des jeunes. 43,4% des jeunes de 18 ans disent fumer. Et 51,4% de 19 ans disent fumer. Il faut savoir qu'en France, 29% des 12-19 ans fument malgré 50 millions de francs qui sont dépensés chaque année pour la prévention pour le tabac.
7: Ouais.
6: Et que, à votre avis, alors, un garçon allume sa première cigarette vers quel âge, Hugo, à ton avis?
7: 13 ans.
0: 14, ouais, 13. Allez, 13, Alain.
6: 13 ans, Alain aussi?
7: Ouais, 13.
5: 15.
6: À Pau?
8: 12.
5: 14.
6: 13, ben c'est 13 ans. Et pour les filles?
0: Ouais!
6: Et pour les filles, attendez, pour les filles?
0: Les filles, 8 ans, 7 ans, mais...
6: Non, sérieusement?
0: Non, sérieusement?
5: 17, 18.
0: Même pas, non.
6: Alors, 15 ans pour...
7: 14, ouais.
0: Ouais, 14, ouais. Comme Alain.
6: Ouais, 16, moi, 16.
5: Ouais, 17.
6: Ah, bah c'est à Pau, c'est normal, parce qu'elle a dû voir les chiffres avant, je suis persuadé.
8: Non, mais je
6: mettrai ma main au feu que t'as vu les chiffres
8: mais
6: avant, jure-le sur ta tête.
8: Le jure pas sur ma tête.
6: Alors
8: non,
6: elle a vu le pourcentage avant 15 ans, menteuse, t'as vu les chiffres.
8: Les trucs des garçons, j'ai pas vu déjà.
6: Non, mais je parle pas des garçons, je parle des filles, t'as été trop tout de suite. Non, 15. Je peux pas vous dire, je l'ai vu, alors.
8: Ouais.
5: Non, il y a un 5, ça fait.
6: Tu mens ou pas, là? T'arrêtes pas de mentir, tu mens.
8: Mais non,
6: ça se voit,
8: pas.
6: Mais c'est de la radio, ça s'entend la radio, ça
8: je
6: se voit la radio.
8: Pas.
6: T'as menti là, c'est. Jure-le sur ta tête.
8: J'ai dit je jure pas sur ma tête.
6: Pourquoi?
8: Parce que j'ai vu mais un c'est... chiffre.
6: Mais t'as vu 15 ans.
8: Mais, ouais,
6: mais c'était celui-ci, ouais. T'es une menteuse.
8: C'est le seul que j'ai vu.
6: Ah, tu vois qu'on avait lui tirer les vers du nez. C'est hallucinant, ouais. Les nanas allemandes toutes, hein, c'est fou, hein. Vous réclamez toujours de notre part d'être franc et sincère et machin, il faut toujours dire la vérité. Ouais. Hein, t'étais où ce soir, ouais. T'es sorti, t'étais machin.
5: Hein,
6: t'as fumé un pétard, tu sens le pétard, machin. Mais alors pour vous,
5: bien.
6: Voilà, t'as triché, tu l'as vu, pourquoi tu le dis pas?
8: Et je le dis là.
6: Non, tu le dis pas.
8: Mais c'est parce que j'ai vu qu'un chiffre.
6: Alors les garçons effectivement allument leur première cigarette à l'âge de 13 ans et les filles à partir de 15. 35% des jeunes de 16 ans allument 8 cigarettes par jour en moyenne. Et d'après une étude menée dans 27 pays, les femmes fument plus que les hommes.
7: Oh là là,
6: ça c'est sûr, on sait pas pourquoi. Ah bon, tu crois?
5: Ouais, je suis sûr et certaine que les filles fument plus que les mecs.
6: Ah ouais.
5: Je sais pas pourquoi.
6: C'est marrant, c'est quoi, ça.
5: Parce que moi j'ai vu beaucoup plus de filles jeunes fumer que des garçons par exemple.
6: Par contre, chose que j'ai remarqué, c'est pas si Alain est d'accord aussi, en tout cas moi dans mon entourage, les filles qui fument, elles fument beaucoup. Mais je veux dire dans le sens club sur club quoi. Et elles finissent vite le paquet quoi. En une demi-journée, l'impression que le paquet passe vite alors que les mecs moins. Enfin bon. Ouais.
5: Oh, puis il y a une autre manière de fumer, quoi. Les mecs, ils savent fumer, les filles, je pense pas.
6: Voilà, exactement.
7: Oh.
6: Et puis, on peut très bien fumer des joints de temps en temps, plutôt que de fumer toujours des cigarettes, quoi. C'est vrai, moi, je vous le dis, hein, fumer des joints de temps en temps, ça vous fera du bien. Hein.
8: D'ailleurs...
6: Moi, je plaisante, attends, je fume pas, moi, donc...
7: Non,
6: vous
7: savez.
8: Oui, d'ailleurs, en parlant de cigarettes, en Angleterre, il y a un petit boîtier...
6: Voilà, oh, t'as fait, là, Pauline. Oh, grave. Putain, grave.
8: Ouais, il y a un petit boîtier qui a été
6: tiens,
8: mis en place,
6: ça.
8: En fait.
6: Tiens, fais un prout, je te fête ça, tiens.
8: Tu fêtes pas ça, Fildar?
5: Non, j'ai pas une protéine.
6: T'as fait le cul pourri?
8: Manu, tu fais ça?
5: Non, là, je peux pas. Hein.
8: Mais c'est étonnant, ça sent la pomme.
6: Ouais, bah...
8: C'est tout,
5: ça
8: sent la pomme.
5: Attends, je vais me forcer.
9: Ça vient pas les faire le cas.
6: Je peux... Pourtant, j'ai le trognon qui est pourri, là, mais ça sent quand même la pomme, tu
8: ça
6: vois.
8: Sent la pomme, ouais.
6: Ça sent
8: la pomme, ouais. Donc, il y a un petit boîtier qui a été mis en place parce que les lycées, en fait, en Angleterre, en ont ras-le-bol des élèves qui fument dans les toilettes. Ouais. Voilà. Tu vas refêter ça.
6: Ouais,
8: ça c'est fait. Pas de temps que ça.
6: Non, vas-y, alors.
8: Voilà, et en fait, c'est un petit boîtier qui a été mis au point. Ça a duré 18 mois pour se mettre au point.
6: Faire la salade de fruits, là.
3: Oh, de l'ananas. Ah, régal.
8: Donc voilà, et puis en fait...
6: De quoi tu parles, là?
8: Mais non, d'un boîtier. Mais attends, bon, je recommence.
6: Ouais, on parle tout de
8: voilà,
6: plus.
8: Et en Angleterre, les lycées en ont marre des élèves qui fument dans les toilettes.
6: Ouais.
8: Donc il y a un petit boîtier qui fait fureur, ça s'appelle le cigarette. Et en fait, ça détecte les odeurs de fumée. Bon, tu vas me dire, c'est pas, on a déjà vu ça, mais là, c'est un truc très, très sensible, en fait.
6: D'accord.
8: Et ça fait fureur.
6: Comme le
8: les
6: clitoris.
8: Les lycées l'arrachent.
6: Aussi sensible qu'un clitoris, ça peut.
8: Voilà.
6: C'est vrai?
8: Ouais.
6: Elle a testé.
8: Ouais.
6: D'accord.
8: Donc voilà, le cig arrête.
6: Donc on peut considérer que si un jour moi je vois un truc pour les cigarettes, un jour et puis que je viens le tripoter, je me dis tiens, c'est comme si j'étais en train de tripoter un clitoris.
8: Ouais, mais tu le vois pas parce qu'il est caché, il faut pas le dire aux élèves qu'il y a ce petit boîtier.
6: Ah d'accord, c'est que j'ai entendu un autre truc en parlant d'élèves, là, rien à voir avec la cigarette, mais un truc hallucinant en cours et tout. Ils sont en train d'expérimenter ça dans un lycée ou dans un CES en France et ça va arrêter bientôt. Maintenant, pour obliger les étudiants à faire leurs devoirs, t'as vu, quand ton boulot n'est pas fait, si par exemple t'avais un devoir à rendre et que le boulot n'a pas été fait, l'élève est sur le champ renvoyé, on appelle les parents qui viennent le récupérer, tu rentres chez toi, tu fais ton devoir et dans les deux heures qui suivent, tu reviens pour présenter ton devoir. Et c'est un truc qu'ils sont en train de faire depuis la rentrée septembre et qui a l'air de porter ses fruits. Et c'est-à-dire que les parents, au boulot, ils doivent revenir rechercher leur enfant, parce que c'est les parents qui ont accepté d'accepter la règle du jeu. Mais ça pourrait être comme ça à long terme peut-être, dans certains lycées et tout. Donc d'obliger
3: certains, parce qu'à mon avis.
6: Oui, non, mais ça au 9-4, c'est sûr que ça au 9-4, 9-3, ça serait
3: si
6: déjà.
3: Si tu veux, je rentre chez moi, d'accord, tout seul.
6: Putain, vas-y, prête-moi ta BM et puis je vais rentrer et tout, c'est comme ça.
3: Mais sans doute, tu m'occupes.
6: Voilà.
9: Je trouve pas et ça me
6: semble. Ah, faut que tu trouves une nana?
9: Ah ouais, s'il te plaît. Par pitié.
10: D'accord. Non, mais ça va être très simple. Je vais regarder ce que j'ai en stock. Tu me dis juste la taille, la pointure, les seins, le cul, l'intelligence, le QI. Tout, donne-moi la totale, la couleur des cheveux, des yeux.
9: Tout ce que tu veux du moment qu'elle n'a pas de rapport avec des comptes en banque.
10: D'accord, ok. Mais t'es prêt à prendre n'importe quoi, un tout petit truc d'un mètre trente, tout gros, tout laid, qui a des poux.
9: Non, je sais pas, une meuf qui soit bien dans sa peau, quoi.
10: Ah oui, bah oui, mais on cherche tout ça, hein. On est tous un rêve, alors à ce moment-là.
9: Ah bah ouais, mais.
10: D'accord, je le trouve et je te donne.
9: Ouais, on retrouve et puis voilà.
10: Bah, j'avais hier, hein, je sais plus, on avait des photos, on regarde toutes les photos des nanas.
9: Ouais.
10: Moi j'ai ce qu'il faut, hein, celle d'hier finalement je vais pas la prendre.
9: Ouais.
10: Hein, donc où est-ce qu'elles sont les photos d'hier, je sais même plus sur les enfants. Voilà, c'est elle là.
9: Ah.
10: Voilà, exactement, bien joué.
9: Bah, je vois, oui.
10: Tu m'as repiqué les photos hier. Tourne dans mes affaires, hein.
11: Non,
10: c'est rangé, tranquille.
11: C'est pas rangé, non.
10: Si, c'était rangé, c'était là.
11: Non.
10: C'était rangé avec les autres. Où elle est l'autre, la petite là?
11: Je l'ai pas.
10: Quoi, les deux là?
3: Avec la table à repasser?
10: Ouais, elles sont là.
11: Voilà.
10: Celle-là, on n'y touche pas, hein.
11: Non.
10: J'envoie une dans un portefeuille et. Bon, alors par exemple, moi je te vends. Enfin, je te prête.
9: Ouais.
10: Elle s'appelle moi, parce qu'elle est en photo avec une copine, elle est marquée moi et Nelly. Donc elle s'appelle
11: Nathalie.
10: Moi. Nathalie. Ah oui, puisqu'on avait fait rapport à Gilles Berbeco.
9: Tu peux rapprocher la photo de ton micro, je vois pas bien.
10: Là, tu la sens là?
9: Ah, ok.
10: Voilà,
9: d'accord.
10: Alors, elle est pas mal. Elle a 20 ans, on l'a eu hier au téléphone. Bon, elle a une voix sympa, elle a l'air d'être assez fraîche. Elle est du Mans.
9: Ouais.
10: Donc d'office, ça m'a calmé.
9: Ouais, c'est
10: elle sait écrire parce qu'apparemment sur la photo, elle était en train d'écrire. Donc ça prouve déjà qu'elle n'est pas neuneu. Hein.
9: C'est vrai.
10: Qu'est-ce que je pourrais te dire dessus? Elle a l'air assez branchée puisqu'elle a quand même un petit sac du style Trainspotting. Donc quand même, Trainspotting, c'est quand même super violent à la mode.
9: Ouais, donc, carrément, ouais.
10: Mais elle est un peu mat de peau, c'est ce qu'elle nous disait hier. Elle est bronzée, elle est plutôt bon esprit. Moi j'aime bien. Et voilà, jolie quoi. Un peu grassouillette quoi, t'es pas contre?
9: Bah non.
10: Elle a des formes, elle est bien, moi j'aime bien. Et voilà, donc bah écoute, je sais pas. On peut la rappeler ou pas?
11: Ouais.
10: Ce numéro d'hier, de toute façon c'est rangé, hein, le courrier il est rangé. Hein.
11: Ah oui, non mais c'est là-bas.
10: Bah ouais, puisque c'est rangé.
11: Ah oui?
10: Bah ouais, non mais c'est pour ça. On va la rappeler.
9: Ok.
10: Elle doit nous écouter.
9: Ah bah ça serait cool.
10: Donc ma chérie, ne crois pas que je vais prendre de l'argent sur ton dos. Simplement, vu que tu m'as envoyé une photo de toi et que tu recherches l'amour et que entre nous c'est pas possible. Et comme Nico a l'air d'être quelqu'un de bien, la preuve, hein, c'est que tu l'as prouvé en te disant que t'as tout donné pour ton ex au point qu'elle t'a foutu sur la paille. Donc ça prouve que t'es quelqu'un de bien. Et quelqu'un qui
9: dans des
10: et quelqu'un qui peut avoir les moyens. Ce qui est déjà pas mal.
9: Ouais.
10: Ah, il y a tellement de jeunes fauchés de nos jours que.
9: C'est vrai, putain.
10: Ah, bah là, oui. Mais là, t'as plus rien, t'as plus d'argent, t'as que dalle.
9: Non, pour l'instant, je rembourse, quoi.
10: D'accord, ok. T'as plus de nouvelles de ton ex?
9: Non plus, non.
12: Allô?
10: Nathalie?
12: Allô?
10: Ah, excusez-moi, je vous entends très très mal.
12: Ah bon?
10: Oui, vous parlez tout doucement, loin. Vous pouvez. Est-ce que Nathalie est là?
12: Oui, mais je pense qu'elle est couchée.
10: Aïe, aïe, aïe, je suis un ami d'école et on a un problème concernant un sujet. Il faudrait absolument que je l'enligne, c'est très important, c'est pour demain matin.
12: Ah oui, mais elle va plus à l'école.
10: Oui, alors là, effectivement... effectivement, là, vous m'avez bien eu, belle-mère... Belle-maman. Allô, belle-maman?
12: Oui.
10: Voilà, je suis le petit copain de Nathalie. M'annoncez pas qu'elle préfère les filles parce que là, sur le coup, j'ai plus de stratagème pour pouvoir lui parler et c'est très urgent.
12: Pas.
10: Vous êtes bien gentille, madame, merci bien.
9: Avec
10: cool. Comment je te fais passer la pilule, moi je te fais.
9: Oh là là.
10: Je te fais gober une mouche et une mouette.
9: Oh le boss.
10: Oh là là là là.
9: Le boss.
10: Non, mais moi je fais l'habitude, hein. Je baratine toute la journée.
9: Ouais.
10: Je suis un mentor de première.
9: Voilà.
10: Je suis sorti 5 ans avec une fille et pendant 5 ans, je lui ai fait croire que je l'aimais, elle y a cru, hein.
9: C'est vrai. Ben, c'est grave.
10: C'est ça, c'est. Ça s'apprend,
9: ouais.
10: Hein.
9: Ouais, c'est clair.
10: Oh là, ça s'apprend.
9: C'est clair. Oh, quoi que.
10: Moi, c'est de famille, moi.
9: C'est inné.
10: Mon père fait croire ça à ma mère depuis 30 ans.
9: Oh là là.
10: Ah, mais c'est vrai.
9: Ça tient,
10: hein. Et c'est un gros baratineur. Il me disait toujours, tu vois, mon fils, si tu veux un baratiné.
13: Aïe, aïe, aïe. Aïe.
10: Nathalie?
12: Oui?
10: Oui, Nathalie?
12: Oui?
10: Ouais, salut, c'est Max.
12: Oui?
10: Je t'appelle, t'écoutais ou pas?
12: Non, j'écoutais pas, j'étais en train de lire.
10: Bon, par contre, fais gaffe, apparemment, elle peut être infidèle, Nico. Hein. Apparemment, elle est en train de nous en faire la démonstration, donc sois vigilant quand même.
9: Ouais,
10: Nathalie, on a discuté hier, tu te souviens?
12: Oui, oui, oui.
10: Hein, ouais. Je pense que tu y as pensé pendant toute la journée.
12: Oui.
10: Ouais, bonne partie quand même. Hein. Nathalie.
12: Oui.
10: Je t'ai raconté hier, hein, je crois avoir dit que j'avais craqué sur toi, mais le fait que tu sois du Mans, malheureusement, c'était pas faisable.
12: Oui, c'est ça.
10: J'ai eu du mal à... Ça m'a fait un choc, finalement, en fin d'émission, et j'y ai pensé toute la nuit. J'ai mis au moins 3 minutes avant de m'endormir. Mais, Nathalie, nos efforts ne sont pas vains, puisque Nicolas, qui a 22 ans, qui est de Marne-la-Vallée, qui est en ce moment en direct sur l'antenne.
9: Ah ouais,
10: je sais que j'appelle un peu tard, tu excuseras belle-maman.
12: Mais c'est pas grave, oui, je l'excuserai.
10: Non, c'est moi qu'il faudrait excuser, pas ta belle-maman. Hein.
12: Ah, oui, oui.
10: Tu t'excuseras auprès d'elle.
12: Oui.
10: D'accord. Nico, lui, a eu une copine pendant 2 ans.
12: Oui.
10: Qui l'a mis sur la paille de 45 000 francs parce qu'il lui a donné signature, donc elle avait le droit de se servir dans son compte en banque en pensant que c'était l'amour de sa vie. Et cette nana s'est servie de lui en utilisant tout son argent. Aujourd'hui, il est seul, il me demande, trouve-moi une nana. Et je lui ai dit, écoute, j'ai de la cam. J'ai Nathalie. Elle est belle comme un...
9: Comme une Nathalie.
10: Comme un crayon.
9: Ouais.
10: Ah, parce que tu me fais quand même un crayon avec une grosse mine. D'accord, mais un crayon quand même. Ok. Et ça tombe bien parce que Nicolas a beaucoup d'encre.
9: Oh, j'apprécie.
10: Et voilà. La finesse, toujours la finesse. La finesse, toujours la finesse. Non, sérieusement, est-ce que ça te dérange si tu lui remontes le moral?
12: Bah,
10: c'est Eugénie. Je sais pas, je t'aime des conneries comme ça.
12: Ah, je le connais pas.
10: Oui, mais t'en fous.
12: Ils
10: m'en fous. C'est un mec, donc il va gober, hein.
9: Ouais, bien sûr.
10: Hein?
9: C'est cela même.
10: Merci beaucoup, Nathalie. Donc, je voulais te remercier pour ta solidarité, bien entendu, et ce côté spontané et vivant. Hein. Donc, je t'avais dit, Nicolas, tout de suite, que c'est une fille très enjouée, qui aime bien rigoler, qui est de l'improvisation facile. Nathalie, pendant que tu lisais, moi, je te vendais, hein. C'est-à-dire que j'étais en train de dire quand même que t'étais la plus belle, peut-être pas pour aller danser, mais en tout cas pour aller se promener dans le centre-ville du Mans.
12: Ouais, ouais.
10: Mais là, forcément, hein.
12: Mais il est du Mans, mais il est pas du Mans quand même.
10: Non, mais bon, comme il a vraiment faim, il serait prêt à y aller. Hein.
12: Il est d'où?
9: De Marne-la-Vallée.
12: Bon,
10: ça craint aussi, hein, mais bon.
12: Oui.
9: Ouais, on a Euro Disney, nous.
10: Non, mais voilà. Non, mais je trouve que Nicolas est quelqu'un qui a l'air très sympathique.
12: Oui.
10: Donc voilà, je me suis dit, je pensais à toi hier, t'es célibataire?
12: Oui.
10: Hein? Avant que tu m'aies baratiné hier et que tu me rendes encore plus triste qu'hier? T'es célibataire?
12: Oui.
10: D'accord. Donc voilà,
9: Ça tombe bien, moi aussi.
10: Nicolas, Nathalie, Nicolas. Nicolas,
9: oui.
10: C'est peut-être à toi de parler maintenant.
9: Ben, je sais pas, qu'est-ce que tu veux que je te dise.
10: À moi, rien.
9: Quand
10: on me fait une déclaration d'amour, je pense pas que je finirai dans ton lit, mais bon.
9: On ne sait jamais, mais
10: les temps sont durs, tu me diras, c'est vrai. Hein.
9: On n'est pas à l'abri. Hein.
10: Il y en a qui, l'autre, il y en a qui mangeraient du cirage pour briller en société, donc peut-être en arriver à aller coucher pour pouvoir être heureux. Hein.
9: J'en connais. Hein.
10: Alors, Nicolas avec Nathalie.
9: Salut Nathalie, déjà.
10: Donc, quoi, tu lui dis au revoir déjà, toi,
9: non? Salut,
10: même pas commencé, déjà, tu lui dis au revoir.
9: Salut,
10: salut Nathalie,
9: ouais.
10: On se rappelle.
9: Ouais, non, mais en fait, voilà, quoi, moi, faut que je trouve quelqu'un, parce que la solitude, c'est galère, quoi. Vraiment, franchement, c'est lourd, quoi.
10: Moi, j'ai constaté une chose, et Nathalie, on n'a pas eu l'occasion de discuter avec ta mère hier, donc belle maman.
12: Oui.
10: Elle a l'air d'être cool.
12: Oui, elle est très cool.
10: Non, c'est vrai, hein.
12: Très cool.
10: Et j'apprécie beaucoup parce qu'elle aura pu nous envoyer. Parce qu'au début, je lui ai dit, ouais, ta mère t'expliquera, c'est ça qui était drôle. Il y a une très grande complicité entre elle et moi parce que je lui ai dit qu'il fallait que je te parle, que c'était pour un problème de cours demain. Elle me dit, vous avez pas de chance, ma fille est plus à l'école. Donc je lui ai dit qu'en fin de compte, je sais pas quoi, c'était pour de la daube et tout, que j'avais besoin de calme. Elle me dit, ne quittez pas, je vous la passe, mais c'est la dernière fois, un truc comme ça.
12: D'accord.
10: Elle était plutôt cool là-dessus, hein. Elle est au courant que tu te drogues?
12: Oui,
10: ah ouais, d'accord, ok, elle est au courant, d'accord, très bien. Nico se pique, hein, ça vous fait déjà un point commun, Nico se pique.
9: Ça nous fait des points communs.
10: T'as, qu'est-ce qu'il faut pas faire pour essayer de mettre un couple heureux, hein, c'est pas possible, hein, c'est tourner manège, mais à l'envers, hein, c'est yup, on rembobine, hein. Bon, Nicolas et Nathalie,
9: oui.
10: Vous restez avec nous deux minutes, Nathalie, maintenant que t'es réveillée, tu restes?
12: Bah oui.
10: D'accord.
9: Ok, ça marche pas.
10: Pas bouger, restez sage, on vous base des gamelles, vous allez avoir de quoi boire et manger, d'accord?
9: Okay.
10: Petite pause disque, on se retrouve dans un instant.
12: D'accord.
10: D'accord les enfants. Et Nicolas,
9: ouais.
10: Trace un peu la route, papier stylo, tu prépares des questions pour essayer de séduire Nathalie, hein, parce que Nathalie, elle est pas convaincue.
9: Papier,
10: hein.
9: Stylo, non,
10: mais... papier stylo, ouais, ça va, j'ai un cerveau, je sais m'en servir. Bah, alors prouve-le, 0800 75 000. Dans un instant, nous allons revenir bien entendu avec les souvenirs donc de Nathalie d'hier avec qui on a discuté, qui m'a envoyé une photo qui est très jolie, j'ai pensé à elle, on l'a donc appelée. Oh. Elle n'écoutait pas l'émission, elle était en train de lire, mais aujourd'hui elle est toute excitée de nouveau à être à l'antenne sur Fun Radio.
12: Ah ouais, je suis super contente.
10: Voilà, et pour vous dire que pour la musique à venir, Roudoudou, qui était la musique entre autre du film Les yeux dans les bleus. Voilà, donc j'espère que Nico cette fois-ci a bien réfléchi à ce qu'il allait demander à Nathalie pour essayer de la convaincre d'éventuellement un jour se rencontrer ou de pouvoir converser après hors antenne au téléphone.
9: Ouais. Alors, il y a plein de trucs en fait que j'aimerais savoir. Déjà, j'aimerais savoir ce que c'est pour elle, tu sais, ce que...
10: Ça te dérange pas, un mec qui bafouille, ça te dérange pas?
12: C'est vrai que j'ai rien compris du tout.
9: Non, mais c'est clair que t'as rien compris, moi non plus. Je disais ce que c'est pour toi une relation, ça représente quoi?
12: Ça représente quoi?
9: Ouais, ça représente quoi? C'est quoi être avec quelqu'un, en fait?
10: Oh, la prise de tête! Oh, l'autre!
12: Il
10: cherche une nana, il est dans la merde, l'autre faire le simple, il fait le difficile, en fait.
13: Il fait de la philo,
10: mais faut parler simple, putain.
9: Je parle simple, je parle tranquille, là. Je demande.
10: Et donc?
9: Je demande, et donc, j'ai pas de réponse, donc il faut encore que je repose une autre question.
10: Non, mais vas-y.
9: Non, mais bon, voilà, quoi. J'aimerais bien savoir ça, j'aimerais bien savoir aussi, je sais pas, ce qu'elle aime faire, si on est branché sur le même genre de truc, quoi, ouais. Je sais pas.
10: Tu suis, ce machin? Sérieux.
9: Ouais, non, mais je sais pas sur quel genre de truc elle kiffe, sur quoi.
10: Non, mais alors, plutôt un peu. Oh, putain, ça fait chier d'être obligé, je suis à la place de Nicolas, je faisais me mettre dans la peau du personnage de Nicolas. Je me transforme, je suis Nicolas. Hein, d'accord? Je deviens Nicolas, donc je suis mal dans ma peau, je suis pas beau. Moi, je poserais plutôt comme question, Nathalie, en tant que célibataire, qu'est-ce que tu recherches chez un garçon? Pour voir si déjà, Nicolas, tu corresponds à son truc.
9: Ouais, déjà.
10: Ah ouais, au lieu d'aller vers des... Qu'est-ce que ça s'appelle la relation à deux, le coup?
9: Ouais, ok. Donc, je repose la question.
12: Oui, répète la question.
9: Alors, je te repose la question. Qu'est-ce que tu recherches chez un garçon?
12: Qu'est-ce que je recherche? Oh ben, déjà qu'il soit... Bon ben, que je puisse déconner avec lui, quoi.
10: Est-ce que tu es plutôt drôle, Nicolas?
9: Ça va pour...
10: Eh ben, tu le caches bien.
12: Ouais, je crois.
10: Non, mais sérieusement, t'es complètement coincé, là.
9: Ouais, non, mais je suis pas complètement coincé, mais bon, tu vois, c'est pas...
10: Alors,
9: ouais.
10: Nathalie, alors donc, qu'il ait de l'humour, ce que recherchent les filles en règle générale, est-ce que t'aimes bien quel genre de caractère? Plutôt un mec possessif? Est-ce que tu préfères
12: des...
10: Bon, est-ce que tu aimes les garçons qui sont entreprenants ou plutôt les garçons gaffeurs qui font des petites bêtises, tout ça? Je sais pas quel genre de caractère tu aimes bien.
12: Ouais, peut-être peut-être un peu entreprenant, parce que moi, je suis pas très...
10: D'accord, t'as plutôt tendance à te laisser faire.
12: Ouais, voilà.
10: Mais, donc, ça veut pas dire non plus être à la botte du mec, mais t'apprécies quand le garçon te propose des sorties, d'organiser des week-ends, ou
12: ouais,
10: alors, même s'il a peu de moyens, de dire, tiens, on va faire un ciné, une bouffe. Non, voilà. Mais c'est ça, en dehors du fait de surprendre ce que veut aussi bien la fille, mais le mec aussi, dans les deux sens, mais tu préfères, ça ne te dérange pas, en tous les cas, de... Que ça soit lui qui, en règle générale, te propose des choses.
12: Non, ça me dérange pas.
10: Est-ce que Nicolas, t'es plutôt dans ce style-là ou pas?
13: Je suis plutôt du genre de, ouais, de proposer, mais tu sais, faut toujours que ce soit d'un
12: accord commun.
13: Enfin,
12: ouais,
13: bon, mais j'aime bien aussi avoir ma petite, enfin, tu sais, pouvoir apporter mon petit quelque chose, quoi.
10: D'accord. Non, mais ce qui est important, tu vois, c'est ça ou que c'est plus important, c'est de savoir la personne que t'as en face de toi. Tu vois, Nathalie indirectement est en train de se découvrir, de t'expliquer que c'est pas du genre d'une fille entreprenante. Elle est peut-être intimidée, elle connaît peut-être peu les garçons et donc elle préfère pour le moment encore aujourd'hui se faire
13: ouais, d'accord.
10: Ouais, tu comprends ce que je veux dire?
13: Ouais,
10: enfin, je pense que c'est ça, Nathalie, c'est ça?
13: Non, non, mais je vois tout à fait, ouais, bah c'est plutôt mon style d'aller diriger plutôt que enfin tu sais qu'il y a une fille qui soit justement à ce que ce soit à moi justement de d'être entrepris, en fait c'est pas mon truc, quoi. Entreprendre, ouais, plus, ouais.
10: Alors, qu'est-ce que tu aimes encore, Nathalie, chez les garçons? Qu'ils soient intentionnés? Est-ce que tu apprécies pas trop? Est-ce que tu apprécies les cadeaux? Ce genre de truc qui plutôt trouve ça un peu ringard?
12: Les cadeaux, je trouve ça un peu, enfin, moi personnellement, j'en ai pas reçu, mais bon, je trouve ça pas, ça me manque pas, quoi, je veux dire.
13: Mais pourtant, j'aime bien en faire.
10: Qu'est-ce que, t'as l'air d'avoir peu d'expérience avec les garçons, Nathalie, tu me dis si je me trompe?
12: Oui, j'ai pas eu.
10: D'accord. Qu'est-ce que, aujourd'hui, comment expliquer? Pas le caractère, mais, qu'est-ce qui te manque aujourd'hui autour de toi et que tu te dis que tu pourras avoir uniquement avec un garçon, en dehors du fait des soupes de langue et... Qu'est-ce que... Non mais sérieusement, quand tu réfléchis là, cette fois-ci c'est un peu plus poussé comme question, mais qu'est-ce que tu sens que tu ne peux avoir que si t'es avec un mec et qui te manque horriblement du peu d'expérience que t'as eu? Alors des choses qui te manquent aujourd'hui, c'est quoi? À moins qu'il n'y ait rien, hein, mais au moins que ça ne vienne pas à l'esprit maintenant. Non, mais la complicité avec un mec, fait de pouvoir lui parler, qu'il tient dans tes bras.
13: Tu vois, ça, c'est un truc qui se passe bien quand même. Tu sais, le plaisir d'être deux personnes, en fait, de pouvoir partager des choses, pouvoir partager des.
12: Ouais, en fait, tu peux faire avec un copain comme ça.
10: Oui, mais enfin, bon, c'est toujours plus sympa quand tu sais vraiment, t'as l'impression d'être un petit couple et tout, c'est sympathique. Non, mais maintenant, Nathalie, c'est peut-être pas ça que tu recherches non plus, c'est peut-être pas ça qui te manque.
12: Non, parce que. Si, peut-être la complicité avec quelqu'un, ouais.
10: Est-ce que la beauté est pour toi très importante ou n'importe peu? Non, d'accord. Non. C'est vraiment le clan, le plan.
12: Ouais, c'est vraiment.
10: Le plan, oui, moi.
12: C'est quelqu'un qui est super.
10: C'est dans la tête que ça se passe.
12: Ouais, voilà, quoi.
10: D'accord, ok. Mais tant qu'à faire, s'il peut être beau et intelligent.
12: Ouais, bah là, c'est.
10: D'accord, ok. Nicolas, d'autres questions?
13: Non, mais là, c'est bien, quoi.
10: D'accord. Alors, je vais t'annoncer tout de suite la couleur, parce que depuis le début, on n'a pas osé te le dire. Nathalie, mise à prix, 1500 francs, quand même.
12: Ah oui, quand même.
10: Mise à prix, 1500 francs, quand même. Attention, Guy Brunner, 1500 francs. T'imagines un mec comme ça dans les enchères qui parle comme ça? Je vous vends ce superbe vase, 1257 francs. Oui, madame, 1700 francs, 2000 francs. Et je l'ai vendu pour la petite dame. Ça serait bien si un mec qui parlait comme ça.
12: Oui,
10: ça mettrait de l'ambiance, ça ferait rire tout le monde. Ça ferait rire la galerie. Je suis sûr que les mecs montraient les enchères rien pour entendre la voix du mec. Oh putain, il me fait trop rire. Allez, putain, va pour 50 000. 50 000 francs pour cette carte postale dont on dit que Molière l'aurait écrite, mais on n'en est pas sûr. Allez, 260 000 francs pour monsieur. 2 millions. 2 millions. 1 million 500 000 francs. Ah là là, c'est que t'es pas drôle, Nico. Hein.
13: De quoi, c'était pas drôle?
10: Non, mais t'es pas drôle.
13: Ouais, mais si j'étais pas là pour faire drôle, là, j'étais là pour faire drôle.
10: Mais oui, mais le problème, c'est que les filles aiment les garçons avec de l'humour.
13: Mais
10: alors,
13: mais là, je le montre peut-être pas forcément.
10: Ah non, ça, c'est vrai que de ce côté-là, t'as été très très discret.
13: C'est clair, mais si tu veux, bon, je suis pas non plus dans une situation où.
10: Ah, par exemple.
13: Je rigole tout le temps, mais.
10: Attends, tu fais le beau gosse, t'arrives, tu me racontes tes problèmes, tu me dis que t'as trouvé une nana. Moi, je t'appelle quand même une fille qu'on réveille et tout, tu vois, qui appelait à la base pas pour toi, qui appelait pas du tout.
12: Ouais,
10: on l'a, elle est quand même sympathique, elle le prend pas mal. Tu t'en profites même pas pour lui poser plein de questions, ne serait-ce que pour faire connaissance.
13: Mais tu sais, c'est vachement dur. Tu veux poser des questions à quelqu'un, tu sais, comme t'as pas la personne en face. Je sais bien que c'est.
10: C'est dommage, mais rien, moi non plus, je l'ai pas en face. Bon, c'est vrai que c'est mon métier, tout ça, mais. mais bon, d'instinct, j'ai l'ouverture d'esprit, j'ai envie de poser plein de questions.
13: Ouais, mais je sais pas, mais
10: autre que, c'est quoi ta couleur des cheveux, c'est quoi ta couleur préférée, les mecs, tu les veux comment? Après, faut aller pousser un petit peu plus loin les choses.
13: Savoir qui elle est aussi, ce qu'elle aime. Moi, c'est surtout ça.
10: Qui elle est? Mais on t'a déjà dit que c'est Nathalie. Mais t'es con, quoi.
13: Qui l'animal?
10: Qui est dans Nathalie?
13: Qui est à l'intérieur?
10: Ah bah, je vais te le dire tout de suite.
13: Téléportation.
10: Tu vois quoi, Max?
14: Dans le cerveau que dalle, hein, j'ai envie.
10: Bon, bah voilà, tu vois, je peux te dire que son QI zéro,
13: QI zéro.
10: Oh, bah voilà.
13: Ah, bah alors.
10: Hein?
13: C'est emmerdant. C'est emmerdant, comme dirait l'autre.
10: Tu veux aller voir Nathalie vraiment?
13: Bah oui, va la voir.
10: Hein?
13: Vas-y.
10: Ah, mais j'ose pas.
13: Allez, jette-toi.
10: Ah.
13: Allez.
10: Ah.
13: Allez.
10: Bon, ouais, je vais voir ce que ça donne.
15: Ouais.
10: Ouais. Alors, c'est quoi?
13: Bah, on m'entend?
10: Ouais, vas-y.
13: Bien. Bon, bah, allô?
10: Ouais, bah, vas-y, non, t'es où, là?
13: Là, je suis dans le cerveau.
10: Ouais, bon, c'est vide. Ça a l'air vide, hein.
13: Je vais gratter.
10: Il y a de l'écho. Putain, ça sent trop... Enfin, il y a du vent, là-dedans.
13: Là, je tape contre la boîte crânienne.
15: Ça va pas trop fort, quand même, hein.
13: Ça fait pas trop mal?
15: Non, ça va, mais pas trop fort.
13: Putain, c'est vide, hein.
15: Ça fait toujours plaisir.
10: Y'a rien là-dedans.
13: Bah y'a rien là.

0: Hein?
1: C'est quand elle rigole, hein?
0: Non. Ah, non, parce que j'ai pas vu, il y a une petite crotte.
1: L'information est restée coincée, je crois.
0: Oui, apparemment.
2: Elle est restée entre le.
0: Ouais. Apparemment.
2: Ça met du temps, du cerveau jusqu'à la parole, ça met du temps.
0: Apparemment, elle a pas le chromosome qui s'appelle Je joue le jeu. Hein. Apparemment, elle l'a pas celui-là. Attends.
2: Si j'entends rien, j'entends très mal ce que tu dis.
0: Je suis dans ton cerveau, c'est normal.
3: Approche-toi des oreilles.
0: Attends, là je vais gratter.
1: Oh.
0: Oh putain.
1: C'est quoi ça?
0: Je sais pas ce que c'est que cette merde.
1: Il y a une bête.
3: Voilà.
0: C'est le chromosome amour.
2: Ah d'accord.
1: Ah bah il a faim le truc.
3: C'est bon celui-là.
0: Oh putain, c'est dingue ça. Putain, il y a des trucs. Attends, je vais m'approcher encore un peu. Il est là, Fildar?
1: Ouais, il vient d'arriver.
0: Ouais.
4: Et moi aussi, j'ai un monstre avec moi.
0: Ah ouais? Attends, je suis en train de m'approcher encore un peu, là.
1: Creuse un peu, je sais pas.
0: Il y a quelque chose, là.
5: Il est où, là?
6: Dans le cerveau de Nathalie.
0: C'est
6: vide.
0: Oh, putain.
1: C'est quoi? C'est du slime?
0: Je sais pas ce que c'est, mais...
7: Ça colle.
0: Ah, c'est tout gluant, là-dedans.
1: Goûte. On sait jamais.
0: Attends, je vais voir, quand même. Je vais écouter. Je vais taper de nouveau sur la boîte crânienne.
3: Ça va pas mourir empoisonné.
0: C'est vide, hein?
1: Ah, ça sent de creux.
0: En tout cas, ça sent.
2: Ça fait toujours plaisir.
3: Ouais, c'est clair, ils sont pas très cool, là. Sur le coup.
0: Ah, c'est la première fois. C'est tellement vide là-dedans. Là.
2: C'est pas autant qu'il y a quelqu'un qui est venu, hein.
0: Ah, c'est un 100 mètres carrés là-dedans. Hein. Ah, puis y a rien,
1: c'est pas un meublé, hein.
0: Ah, non,
2: c'est clair. Bah, pendant qu'il y est, tu feras un peu le ménage, hein.
0: Ah, c'est vraiment le cerveau Ikea, hein. Ah, y a rien. Attends, j'ai beau gratter.
1: Arrête, tu vas arriver à l'extérieur là.
0: Ah, y a que dalle.
1: À force de gratter. Hein.
0: Ah bon. Tildar, tu vas me faire revenir.
4: Tu veux pas rester là-bas, t'es bien, non?
2: Il fait chaud. Il y a de la place, tu peux rester.
0: Il va revenir.
4: Bah allez, reviens. Attends, j'appuie sur le bouton.
1: Merci Spock. Non, bah y'a. Non, je pense que c'est une fille bien, hein. C'est sûr que je comprends mieux. Maintenant que je suis allé dans son cerveau, je comprends mieux quand elle dit qu'elle préfère se laisser faire et que ça soit le mec qui entreprend les choses. C'est sûr. J'ai pas trouvé le chromosome Q non plus, hein. Non. De ce côté-là, ça va, hein. T'as du boulot, mon pote.
3: Eh ben, il faut, hein. Il faut en avoir.
1: Voilà, exactement.
3: C'est
1: hein. On va se plaindre, mais tellement de gens qui cherchent du boulot. Toi, t'en as, là. Ma petite Nathalie.
3: C'est clair.
1: T'es belle comme un oignon.
2: Ah bah c'est gentil,
1: on m'a jamais. J'aurais pu dire que tu sentais comme un oignon, je dis que t'étais belle comme un oignon.
2: Ah oui, c'est quoi, hein, un oignon?
1: Bah évidemment, parce que ça a quand même plusieurs peaux, c'est, ça s'enlève,
2: ah oui,
1: puis il y a toujours quelque chose.
2: Il y a toujours quelque chose en dessous.
1: Voilà ma chérie, bon, en tout cas, je te remercie encore de ta gentillesse de nous avoir accordé comme ça 10 minutes d'un calor, c'était pas du tout prévu, tu l'as bien prise, et en plus de ça, ta mère est ravissante. Au téléphone, elle est ravissante. Tu lui diras de ma part?
2: Je lui dirai, elle est pas
1: contre Fun Radio, Max, tout ça, que ça soit vulgaire.
2: Non, pas du tout.
1: Bon, bah très bien, bah elle est là, ta maman, elle est pas à côté?
2: Non, elle est couchée, elle dort.
1: Bon, bah tu l'embrasseras.
2: Elle essaye de dormir.
1: Tu l'embrasseras?
2: Oui.
1: Mais sérieusement, hein, tu lui diras, voilà, c'était la radio en direct et tout, c'était Max.
2: Au courant, ouais,
1: et puis tu lui diras que, voilà, elle a été très sympathique. Très bel accueil. C'est une belle chose. Non, mais c'est important parce que t'as pas la fute-fute, mais la belle-mère a l'air sympa. Je plaisante, ma chérie, tu connais mon humour.
2: Mais oui,
1: il n'y a pas besoin d'aller dans mon cerveau pour voir qu'il est blindé de conneries.
2: Oui.
1: Hein, il n'y a pas besoin.
2: Non, il n'y a pas besoin, là.
1: D'accord. Bon, bah, Nico.
3: Ouais.
1: Merci pour ta compétence. On sent que tu connais les femmes.
2: Oui.
1: On comprend mieux pourquoi maintenant tu t'es fait baiser. Hein.
3: Ah, voilà. Merci, c'est cool.
1: Bon, bonne bourre, mon pote. Et puis si, là, ça va être dur parce que Gérard vient d'arriver. Mais, dans les jours à venir, si tu veux nous rappeler pour vraiment lancer officiellement une annonce un peu plus tôt dans la soirée, elle sera la bienvenue. Il n'y a pas de problème, on fera suivre.
3: Ok,
1: bonne bourre à toi.
3: Je te remercie.
1: On fume dehors, genre. C'est juste parce que j'ai mal à la tête et on fume pas dans le studio pendant que je suis là. Non, s'il te plaît, finis ta clope dehors, ça serait très gentil. L'autre, il croit qu'il va la cacher. Je l'ai vu, la clope. C'est pas que je veux pas que tu fumes, c'est que je préfère que tu fumes dehors.
4: Et
1: plus tu restes dans le studio à me parler avec ta clope, plus elle reste dans le studio.
4: D'accord, dis carrément que je pue.
1: Non, tu peux rester, mais sans ta clope.
4: Bon bah je vais l'éteindre.
1: Voilà, j'ai bien. Si vous voulez nous écrire, bien sûr, Fun Radio 143 avenue Charles de Gaulle, 92 521 Uni sur Seine Select. J'ai reçu du courrier avec des photos, alors allons-y, allons-y.
8: Alors donc c'est Marie qui t'écrit et qui te dit: une amie Laura m'a fait découvrir votre émission il y a quelques mois de ça. Je comprends mieux maintenant le pourquoi du comment.
1: Comment ça, votre émission? Mon émission?
8: Oui, mais votre, c'est nous, quoi. Elle dit votre.
1: Quoi?
8: Bah ouais.
1: Il y a comme un défaut sur la lettre.
8: Désolé.
1: Attention.

0: de français quand même.
1: Non, mais elle te tutoie pas, c'est tout.
0: Ah d'accord, ouais, d'accord, ouais. C'est bien.
2: Je comprends mieux maintenant. Maintenant que je vous écoute régulièrement, le
0: pourquoi qu'elle arrête comment, de m'envoyer, ça me gêne.
2: Des nombreuses crises de fou rire que j'ai entendu, que je l'ai entendu se taper toute seule dans son lit avec son Walkman. Donc, alors ça, c'est la photo de la fille.
0: Ah.
2: Et c'est son anniversaire aujourd'hui.
0: C'est, attends, c'est l'anniversaire de la fille. Tiens, cette fille-là, c'est qui? C'est celle qui m'a écrit?
1: Non, c'est celle qui
0: c'est l'amie qui lui a fait découvrir. Voilà. Donc elle, c'est elle, la fan à la base.
2: Voilà. Et elle s'appelle Laura.
0: Ouais.
2: Et c'est son anniversaire aujourd'hui.
0: Quel âge elle a?
2: Je sais pas si c'est dit, je crois pas. Elle aura 21 ans donc aujourd'hui. Et en plus elle déménage à Londres après Noël, donc ce coup de fil lui permettrait de mieux encaisser le fait qu'elle ne s'endormira plus avec toi.
0: Attends, mais voilà. Elle se barre ou quoi? Les rats quittent le navire. Il y a une fille hier, elle va à New York. Celle-là, elle va à Londres. Toutes les auditrices, nous là, Gérard, elle s'en va à Londres. Alors c'est une fan. Il y en a une autre hier, elle disait qu'elle partait à New York. On va plus avoir d'auditrices, ça continue. Elles vont toutes partir à l'étranger. Enfin, non, mais c'est notre problème à tous. Elle est
3: amoureuse.
0: Eh oui, elle est amoureuse, c'est vrai.
3: Ouais,
0: t'es amoureux. Ouais. T'es en forme toi ce soir, hein?
3: Tu m'étonnes.
0: Non.
3: Non?
0: Non. Bon, qu'est-ce que t'as?
3: Je viens de me prendre la tête avec avec les taxis.
0: Bon, je vais nous raconter ça après. Il y a un coup de gueule contre les chauffeurs de taxi après. On appelle Laura. Gérard, laisse-moi terminer juste ce que j'ai à terminer et ensuite on parlera ensemble. Et on ira du côté du répondeur également, 0140-521-521, où des auditeurs m'ont laissé à moi personnellement des petites histoires et des petites chansons très drôles. C'est bon? On y va?
4: Oui.
0: Allô?
4: Allô?
0: Oui, bonsoir. J'aurais voulu parler à Laura.
4: Oui, c'est moi.
0: Salut Laura.
4: Bonsoir.
0: Ça va?
4: Oui.
0: Tu sais qui je suis?
4: Je m'en doute, ouais.
0: Hein? Eh non. Hein?
4: Maxou.
0: Eh ouais, et tu t'en vas à Londres?
4: Bah ouais.
0: Joyeux anniversaire! Ah bah non, excuse-moi. Ah.

0: Bérard, t'aurais pu souhaiter Happy Birthday to you. Mais vas-y, enchanté, vas-y.
1: Allez.
0: Quand même, pour elle, quand même. Oh. Allez, quand même, bah, ça lui ferait plaisir à Laura. Elle s'en va, elle va s'en aller à Londres bientôt. Vas-y, Gérard.
1: Bon, Laura, Happy Birthday to you.
2: Oh, merci. Avec l'accent et tout, c'est super.
0: Ouais, mais... C'est marrant parce que ta voix correspond à ton physique.
2: Ah,
0: je suis pas déçu de ta voix.
2: Ah.
0: Un peu voix masculine, ça, mais t'as l'air très entreprenante.
2: Ah, bah, écoute.
0: À mon avis, si j'étais ton mec, je pense que je galérerais.
2: Ah.
0: Parce que toi, tu dois serrer la vis.
2: Non.
0: Tu dois être une fille assez indépendante.
2: Oui.
0: Mais. Non, mais. Ce que je veux dire a l'air classique, mais toi, on dit ça souvent, mais toi, ça devrait se vérifier. Tu dois pas être une fille qui doit se laisser faire.
2: Bah, non, il y a des. C'est sûr qu'il y a des trucs qu'il faut pas laisser passer.
0: Non, mais même sur quasiment. T'aimes bien avoir raison.
2: Bah, c'est sûr, comme tout le monde.
0: Le mec qui balance c'est la voyance et toi en regardant juste une photo. Mmh. Hein?
2: C'est quoi comme photo?
0: Bah, t'es à poil sur la plage avec une clope dans la chatte.
2: Ah ouais, d'accord.
0: Non, non, t'es allongé sur la plage avec une cigarette à la main, tu vois la photo?
2: Ouais, ouais, je vois, ouais.
0: T'es joli.
2: Non, j'ai eu un peu peur. Enfin, j'étais en train d'écouter la radio et quand j'ai entendu Marie, Laura, tout ça, je me suis dit, oh là là, qu'est-ce qu'elle a envoyé comme photo?
0: Tu t'envoies, tu pars à Londres pour y faire quoi? Travailler?
2: Ouais, bah, faut dire que je trouve quelque chose pour travailler, puis après.
0: Ah, il y avait le rêve américain, maintenant qu'on a vu la télé, c'est le rêve anglais, tout le monde va aller là-bas pour apprendre l'anglais, on se dit en plus c'est prêt, Londres, comme ça, si on galère, hop, on rentre en une heure d'Eurostar, on a la maison.
2: Exactement.
0: Voilà, hein. D'accord. C'est le petit rêve américain, Londres.
2: Bah, non, non, mais c'est vrai que c'est sympa comme ville, quoi. J'y ai déjà plusieurs fois, puis bon, bah, pourquoi pas, quoi.
0: Pourquoi t'as arrêté? T'as arrêté tes études?
2: Ouais.
0: Tu faisais quoi? Tu galérais?
2: Je galère à mort, ouais.
0: D'accord.
2: J'ai piqué mon bac et ça me saoulait, là. Enfin, je fais pas correspondance, mais bon, c'est l'horreur. Donc...
0: Bon, on a des points communs, on est nuls tous les deux dans les études.
2: Voilà.
0: T'as envie de réussir à gagner de l'argent?
2: Bah, gagner de l'argent, non. Être heureuse, tout simplement. L'argent, ça passera après, je m'en fous, quoi.
0: Ah, bah, l'argent.
2: Je suis pas là-bas pour.
0: Non, mais je parle dans la vie de plus tard, je parle pas de Londres, mais plus tard dans ta vie.
2: Bah, pourquoi pas, oui. Si...
0: Oh, bah, pourquoi pas? Bah, oui, pourquoi pas?
2: S'il y a moyen.
0: Bah, s'il y a moyen de moyenner.
2: Bah voilà.
0: Bon, très bien. Bah écoute, voilà. On voulait juste te faire un petit coucou de la part de ta copine.
2: Gentil,
0: et
2: ouais.
0: Elle nous a dit qu'apparemment ça pourrait te faire plaisir avant que tu t'en ailles. Voilà, donc.
2: C'est vrai.
0: C'est que, c'est que tu vas nous manquer, hein.
2: Ah bah vous aussi.
0: Combien de temps tu pars? Combien de temps tu. T'es de Paris?
2: Oui, de Chartres, pas très loin de Paris. Quoi.
0: D'accord. Quand est-ce que. Tu reviens de temps en temps? Tu reviendras?
2: Bah je pense, oui.
0: Ah bon.
2: Bah oui.
0: Sur Internet.
2: De quoi?
0: Sur Internet, tu pourras toujours nous écouter.
2: Oui, bah oui, mais bon, c'est pas pareil, quoi. Enfin, je sais pas encore où je serai et chez qui je serai, donc je sais pas s'il y aura Internet, quoi.
0: Ah,
2: ça va être autre chose.
0: D'accord, bah dès que t'as un peu d'argent, t'investis dans un ordinateur.
2: Oui.
0: D'accord.
2: Promis.
0: Bon, bah en tous les cas, bah y a plus qu'à demander à ta copine qui, de temps en temps, t'envoie des cassettes de l'émission.
2: Bah oui.
0: Non,
2: bah
0: ça
2: oui,
0: c'est
2: oui.
0: Faisable. Ça fait combien de temps que tu nous écoutais?
2: Ah bah ça fait, toi, depuis le début quasiment, quoi. Ça fait 4 ans que j'essaye de suivre les allers-retours, le soir, le matin.
0: Il me semblait bien t'avoir vu pas mal de fois, toi.
2: M'avoir vu?
0: Mmh. Ouais, enfin, à l'antenne, comme ça, en tant qu'auditrice. Il me semble bien t'avoir vu souvent au premier rang, hein.
2: Tu m'avais perçu, ouais.
0: Non, plus que perçu, aperçu.
2: Ah.
0: Hein? D'accord.
2: Ok, bah, j'essaierai de passer vous voir quand je rentrerai... De passage à Paris.
0: Mais avec plaisir, avec plaisir. Bon, en tout cas, bon courage pour ce que tu vas faire. Tu t'es donné combien de temps rester là-bas?
2: Bah là, je pense jusqu'en juin, juillet.
0: Ah oui, d'accord. Un petit 6 mois.
2: Ouais, voilà. Puis bah, pourquoi pas y retourner après. Enfin, déjà, essayer de passer le bac, mais bon, ça, franchement, c'est un vieux rêve.
0: Ouais.
2: Je crois plus. Donc, et puis bah, après, pourquoi pas y repartir quand même.
0: D'accord. Si t'as ton bac avec le diplôme, je pourrais prendre une photo avec le diplôme.
2: Si tu veux, ouais.
0: Pour donner à ma mère. D'accord. Ok. Ah bah kiffé la Rome. Ça y est, t'as décidé d'arrêter tes conneries, t'as envie de te lancer dans les études. Je t'embrasse.
2: Merci,
0: bon courage pour la suite des événements.
2: Salut.
0: Gérard est avec nous donc ce soir, un petit coup de gueule avant d'entamer les débats. C'est vrai que on est là, il n'y a pas de problème, on va s'occuper de toi. Et puis si vous voulez nous.

0: Club discothèque préféré, il faudra demander à son DJ de ne pas hésiter une fraction de seconde de lui demander ce morceau. Heureusement que Fun Radio, une fois de plus, avait le pif sur ce morceau. Hein, ouais. Club Heads, c'est un artiste assez connu qui a fait pas mal de remix. Il s'appelle Kicking Hard. C'est plutôt le son house, même tiré très largement vers le hard house, hein, Marilyn. Hein.
1: Ouais.
0: T'aimes bien ce genre de musique?
1: Oui, j'adore.
0: Eh ben, tant mieux alors. Max.
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0: Tu me diras, t'aurais pas aimé, ça aurait été un peu la même chose, hein. Mais tant mieux que t'aimes ça, t'aimes bien la musique un peu électronique.
1: J'adore ça.
0: C'est vrai, non, sincèrement?
1: Ouais, j'adore.
0: Ah, tant mieux.
1: D'ailleurs, c'est le compile qui est à toi, Technomax, je sais plus comment
0: ça. Ah non, c'est pas des compiles, ça, c'est une émission de télé.
1: Mais non, mais si, il y a une compilation.
0: Ah, Cybertrans.
1: Ah, voilà.
0: Ah, ouais, d'accord, ok. Bon, Marilyn, tu m'as envoyé une photo de toi avec, c'est qui à côté? C'est qui sur la photo sur la plage, là? Hein?
1: Des amis.
0: Des amis, à quel âge ta copine?
1: Ah là là, 17 ans.
0: 17 ans, ouais, d'accord, ok, laisse tomber. Et c'est qui le mec?
1: Mon meilleur ami.
0: Ton meilleur ami, très bien. Vous étiez sur la plage de où ça? On avait l'impression que ça fait un peu style Deauville.
1: Ah non, c'est au Portugal.
0: Au Portugal, ah ouais, d'accord.
1: Ouais.
0: Ah, d'accord. C'était cet été, là?
1: Cet été.
0: Sympa, il a fait beau, hein?
1: Oui, il a bien fait beau. Ouais.
0: Par contre, j'ai remarqué un truc, tu te fais pas bronzer les seins parce que je vois des marques blanches en dessous de ton sous-vêtement.
1: T'inquiète pas, je me suis occupé de ça après.
0: Ah non, mais parce que c'est juste une constatation, hein?
1: Non, je me suis
0: voilà, juste
1: ça.
0: Comme ça. Ouais. Donc, tu m'as envoyé forcément, joint à la photo, un petit courrier. Salut, mon envahisseur. Alors, l'envahisseur de mes douces nuits. Tu te souviens de ce que t'as marqué?
1: Ouais, un peu.
0: Tu m'as tellement donné pendant tant d'années
1: Pardon? Excuse-moi pour les photos autographes.
0: Ah bah grave, alors là c'est blindé de chez blindé.
1: Tu
0: m'étonnes. Je crois qu'il y a des mamans avec des deux M.
3: Des
0: machins.
1: Non, en plus, c'est pas moi qui écrivais la lettre.
0: Pardon?
1: C'est pas moi qui ai écrit la lettre.
0: Ah d'accord.
1: Parce que j'ai pas cassé là.
0: Ah d'accord. En tout cas, moi je veux te faire un cadeau. Alors, commençons par le début, j'ai 19 ans.
1: Ouais. Mais non, tu vas avoir 20 ans bientôt.
0: Quand?
1: Bientôt.
0: Mais quand?
1: Allez, un jour après Noël.
0: Hein?
1: Un jour après Noël.
0: De cette année?
1: Ouais.
0: Le 26?
1: Ouais.
0: D'accord. Complètement célibataire ou presque?
1: Ouais.
0: Si je te dis presque, c'est parce que tu m'envahis toutes les nuits. Oh, bah d'accord, ok, comme c'est mimi.
1: Ouais, c'est vrai. Hein.
0: Max, j'ai besoin de toi. Mais est-ce que vous pensez ce que vous marquez ou c'est juste pour le plaisir qu'on vous rappelle et puis que voilà?
1: Non, toi, tu me tues, toi.
0: Hein?
1: Tu me tues. Ça fait 5 ans que je suis fixé sur toi à 5 ans.
0: Ah, carrément?
1: Ouais, ça m'énerve, ça m'énerve.
0: Ah, c'est un peu fatigant, hein.
1: Bah, oui.
0: Tu m'as jamais vu en plus, si, un peu?
1: Si.
0: Ah bon.
1: Pourquoi tu. Oh là là, j'aime pas quand tu réagis comme ça. Tu te sous-estimes.
0: Non, mais je demande parce que des fois il y a des gens qui n'ont pas vu et qui se font une fixette simplement sur la voix ou sur ce qu'on dit et qui n'ont jamais vu le travail, quoi.
1: Oh, attends.
0: Voici ma photo, je suis à gauche en maillot de bain turquoise, d'accord, ok, donc c'est bien ça. Si tu acceptes, tu auras. Quoi? Si tu acceptes, tu auras spécialement chaud cet hiver? Pourquoi?
1: Parce que
0: quoi?
1: Bah, tu devines pas.
0: Non.
1: Bah, fais tourner ton imagination.
0: Tu veux m'offrir du thé, du chocolat, du café? Qu'est-ce qu'il y a? Pourquoi tu te marres, Phil Dard?
1: Mais non.
0: Qu'est-ce qu'il y a? Qu'est-ce qui te fait rire? Qu'est-ce qu'il y a?
3: Ah, bah, Didi, elle est relou.
0: Quoi? Gère, elle est relou?
3: Manu, il fait putain, elle est relou.
1: Non.
0: Non, il a pas dit ça, il s'est trompé. Il est jaloux. Ouais, il est relou, il est jaloux. Voilà, ma chérie, ouais. Bah, écoute, tu fais quoi dans la vie?
1: Ah, j'aime pas dire. Je suis encore à l'école.
0: Ouais, mais parce que tu sais, la façon dont tu réagis, là, ça fait un peu gamine, là, tu vois. Et j'ai l'impression de retrouver ma sœur il y a un an ou deux. Donc, accélère la cadence. Si tu veux essayer de me séduire, c'est t'as 10 ans de moins que moi. Donc, si en plus tu essaies de bien me prouver que t'as 19 ans, on va pas aller loin, hein. Bah ouais, c'est important parce que là, sinon, ça va être une histoire de cul entre toi et moi, hein.
1: Pourquoi y a pas de mal?
0: Bah, pourquoi pas, alors. Bon, bah, d'accord.
1: Ouais, mais.
0: Ah, d'accord, alors si c'est pour ça, hein.
1: Non.
0: Bon, bah alors, là, tu vois, quand je t'écoute parler, je me dis, putain, s'il faut que je passe des semaines et des semaines avec ça le soir, qu'est-ce que je vais pouvoir lui raconter? Ça, jamais fait, non, j'ai pas envie de te le dire. T'es où dans Paris? Dans quel arrondissement?
1: Je suis pas dans Paris même. Hein.
0: D'accord, où ça exactement? Où ça?
1: À Enghien.
0: Enghien, très bien. Pourquoi vous marrez?
3: Je sais pas.
0: Pourquoi il est de Enghien? T'es de Enghien, toi?
3: Je suis pas d'Enghien, c'était pas loin de chez mes parents. Hein.
0: Non, il a un gros engin, c'est pas pareil. Non, ce soir, il y a des fautes de prononciation, on a du mal. Hein. Bah écoute, en tous les cas, bravo, tu t'es bien vendu, ça donne envie. Hein. On se dit que pour cet hiver, on va avoir chaud, Marilyn, avec toi. Hein. T'as déjà couché avec un garçon?
1: Non, je sais pas. Non, jamais.
0: Non, mais t'es plus seule?
1: Ouais. Je sais pas si c'est une tare de dire ça, mais ouais.
2: D'accord.
1: Ouais, c'est si.
2: Ben voilà. Voilà, qu'est-ce qu'il y a? Mais pourquoi vous marrez? Qu'est-ce qu'il y a?
3: Il arrête pas,
2: Qu'est-ce qu'il dit?
3: Ouais, il fait des gestes.
2: Ah, il se gratte le cul, putain, d'accord. Bon, très bien, ma chérie. Ben écoute, tu quittes pas, on va te reprendre en antenne.
1: Ok.
2: Qu'est-ce qu'il y a? Tu veux voir la photo maintenant?
3: Ouais, je vais voir si elle est vraiment pucelle, je vais te le dire tout de suite.
1: Allez,
3: ouais,
1: c'est...
2: Alors?
3: Oh oui, ça c'est...
1: Ah, pourquoi oui? Attends.
2: Non, alors.
1: Pourquoi oui?
2: Enfin.
1: Ouais.
2: Ah, moi j'y suis pour rien, ma chérie. Hein. Pour moi, c'est eux, hein. Ils sont là, ils sont ravagés, c'est vendredi, c'est normal, ils sont déchaînés. On va te laisser parce qu'on a un petit peu de retard, d'accord?
1: D'accord.
2: Et on va te récupérer hors antenne, d'accord?
1: Ok, d'accord.
2: Ok, je vais quand même la consoler. Je vais pas non plus, on va pas non plus créer une histoire d'amour ni un rendez-vous. Je vais quand même la consoler, la pauvre gamine. Merci, ma chérie, tu quittes pas?
1: Ok.
2: Je vais te remonter le moral, d'accord?
1: Ok.
2: Ok, je vais frotter ma quéquette contre le combiné. Merci Rigo, merci Manu, merci Fildar, merci Gaël de l'autre côté de la radio dont c'était l'anniversaire aujourd'hui. Hein, bien sûr, on l'embrasse très très fort. On aura l'occasion d'ailleurs de le faire plus officiellement lundi. Donc si éventuellement vous avez un petit mot à envoyer à Gaël, notre assistante de choc qui a fêté ses 24 ans aujourd'hui. Donc voilà, elle est plus toute fraîche. Hein, elle commence un petit peu à rentrer dans le monde des adultes. Donc voilà, vous pouvez toujours... Vous pouvez lui écrire durant toute la semaine à Fun Radio 143 avenue Charles de Gaulle 92521 Neuilly sur Seine Cedex pour lui envoyer une carte postale ou alors un petit cadeau, ça lui fera plaisir, ou alors un gâteau si vous voulez passer dans l'après-midi éventuellement lui apporter un petit quelque chose, ça lui fera bien plaisir. Merci également Olivier de la Pro qui n'a pas foutu un seul jingle de la semaine comme il était prévu, donc on le remercie. Il n'attend qu'une chose, c'est d'aller se défoncer la gueule avec de l'extra pour aller voir Astral à la loco. Je sais pas, ça doit être ça, il joue à la PlayStation, c'est tout ce qu'il fait.
3: Bah ouais.
2: Il se défonce, il est pas bien dans sa peau lui, hein. Sinon on se retrouve samedi soir à 20 km de Lyon, tiens je l'entends arriver, à Ternay, c'est à 20 km, c'est une soirée technozone dans le cadre des soirées de la loco à au Space, une boîte bien techno dans la banlieue de Lyon, on sera avec Stambass et puis sinon dimanche soir 22h.
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2: Je suis prêt, donc je cherche une femme de 24 à 37 ans. Vas-y.
7: Je recherche une jeune femme de 24 à 37 ans.
2: Une fois.
7: Je recherche une jeune femme de 24 à 37 ans.
2: Deux.
7: Je recherche une jeune femme de 24 à 37 ans.
2: C'est une fatigue. Trois fois, oui.
7: Je recherche une jeune femme de 24 à 37 ans.
2: Une dernière fois.
7: Je recherche une jeune femme de 24 à 37 ans.
2: Alors, Franck, tu m'arrêtes et tu me dis si je deviens agaçant ou lourd. Est-ce que si une fille de 23 ans, intéressée par cette annonce, appelait en direct, est-ce que c'est oui ou c'est non?
8: Tout dépend de l'ouverture d'esprit de Pierre-Jean.
7: Plutôt 24, c'est quand même mieux.
8: Ah, là elle a dit ça.
2: Il confirme que c'est bien parce qu'elle
7: risque d'être trop gamine, d'être
8: Non, c'est vrai. À 24, ça commence à être une jeune femme déjà.
2: Effectivement. De 23 ans, c'est gamine. 24 ans, on sent qu'on passe dans
8: un. Elle risquerait de demander pourquoi elle doit faire tout ce qu'il demande.
2: Oh là là. Ce n'est pas. Tu as absolument raison, Franck, tu as mis le doigt dessus. On a bien compris. Alors, la suite.
7: Me branler pour me sucer.
2: Alors.
8: C'est vrai que sorti du contexte, que ça fait sorti du contexte, ça
2: je vois pas. Pardon.
8: Hein non, c'est vrai que sorti du contexte.
2: Ouais, ou alors il faut continuer à jouer. Ouais, excuse-moi, c'est moi qui remets la pige. Oui. Sorti du contexte.
8: Sorti du contexte, cette phrase fait vulgaire.
2: Ouais.
8: C'est vrai que quand il y avait le tout reste autour, ça c'était une annonce, c'était une petite annonce normale.
2: Alors, attends, on va annoncer. Reste devant ton micro.
9: Je vais pas aller tirer ma crampe.
2: Ah merde, je sais plus où j'en suis.
8: Je vais pas aller tirer ma crampe. Pas dit ça.
2: Merde, j'ai dû trop rembobiner là.
9: C'est quoi,
2: d'allocage? J'ai trop rembobiné. Mais c'est pas grave.
10: Je crois que c'est un autre jour, ça.
2: C'est un autre jour, ça? Ah oui, d'accord, putain, d'accord. Donc je suis allé un petit peu trop loin.
10: Voilà.
2: Franck, excuse-moi, hein.
8: Ah oui, là.
2: Non, on veut pas.
8: Oui, parce que j'ai entendu, je vais pas aller tirer ma crampe. Elle a pas été aussi vulgaire que ça, Pierre-Jean.
2: Non, t'as pas dit ça, Pierre-Jean.
7: Non, je te dis ça.
8: Non.
2: Parce que tu l'aimes bien, parce que t'as des enfants, mais bon.
11: Non, c'est pas ça. Hein.
8: Non.
2: Qu'est-ce que j'ai foutu?
10: Je ne sais pas.
11: Faut que j'enlève mes moufles, hein.
8: Effacez sa voix et faites-moi l'agrandissement numérique de tous les sons externes, qu'on voit où est Pierre-Jean.
10: Les cuisses.
11: Non, mais là, je sais plus.
10: Non plus.
2: Qu'est-ce qui m'est arrivé, Franck?
8: Là, je sais pas. Là, Pierre-Jean, on est en train d'essayer de retrouver ta bobine. hein, de mener une enquête approfondie.
2: Dernière ligne droite de.
8: Et donc là, si tu veux. Ah voilà. Ça y est, on vient de trouver.
2: Ça peut, mais ça déjà.
8: C'est vrai que d'une fille, ça ferait vulgaire. Alors, voilà. De Jean-Pierre, c'est voilà. Là, je m'entends. C'est ce que j'ai dit. C'est ce que j'ai effectivement dit tout à l'heure.
2: Je sais pas si c'est le problème, si c'est fait pas.
10: Alors, c'est plus loin. C'est plus loin. Faut avancer là, oui.
2: Ouais. Ah bon, d'accord. Faut avancer maintenant.
8: Ouais. Donc.
2: Écoutons.
8: J'ai entendu ma voix.
12: Bonjour, je m'appelle Pierre-Jean, je suis bronze yeux bleus, je mesure 1m70. Je suis rencontré une jeune femme qui est environ 24 ans jusqu'à 36 ans, là, qui aimerait me branler pour me sucer et qui aimerait bien se faire poutrer les seins aussi.
2: Alors là, on est jusqu'au bout du texte.
8: Voilà, donc jusqu'à se faire ploter les seins.
2: Complètement. Alors d'où vient cette idée, Pierre-Jean, à la fois tellement belle et à la fois tellement agressive sur une antenne de radio, cette envie de se faire sucer, à la fois de se faire
12: l'un après l'autre, parce qu'à la fois difficile.
8: Donc déjà on avait mal compris.
2: Non, parce qu'en plus ça tombe bien, parce que une fille de 23 ans, tu la fous dans le lit, t'es à poil et tu lui dis suce-moi, branle-moi et je veux toucher tes gros seins, montre-les-moi, elle comprendra pas.
8: J'ai peur qu'elle pense à mal.
2: Alors qu'une fille de 24 ans, dans le même lit, au même moment, tu lui dis suce-moi, branle-moi, monte-moi tes gros seins, je veux me branler dessus, elle capte l'affaire, tout de suite.
8: Là, oui, elle fonce.
2: Elle fonce dans le truc. Je crois que Pierre-Jean, t'es bien d'accord.
12: Oui.
2: Non. Mais toi, à la rigueur, tu te fous royalement de ce qu'on est en train de te dire.
12: Non.
2: Tu utilises quand même nos conseils.
12: Oui.
2: Très bien. Tu veux. Tu veux donner un conseil, qu'est-ce qu'on fait pour Pierre-Jean, Franck?
8: Écoute, moi, si j'ai un conseil, mais comme je te le disais un peu tout à l'heure quand on délibérait, ce qui est dommage, c'est que si on trouvait la jeune femme qui correspondrait à ce que cherche Pierre-Jean, je ne vois pas pourquoi on la garderait pas pour nous. Hein, je
2: ne t'écoutais pas.
8: Je vais redire ce que j'ai dit. J'ai
2: Absolument.
8: Dit que quand on pense qu'en Afrique,
2: oui,
8: il y a des enfants qui ne boivent pas d'eau potable, je trouve quand même que c'est un scandale.
2: C'est vrai, c'est vrai.
8: N'écoutez toujours pas.
2: Ne crois pas ça, ne crois pas ça.
8: Il était retourné à faire je ne sais quoi.
2: Non. J'étais en train de me toucher le qui, mais car sur toi, j'étais quand même bien concentré à ce qu'on était en train de dire. J'écoutais ce que tu veux. Et tu veux que je réagisse à ce que tu viens de me dire.
8: Je veux que tu rebondisses surtout, oui.
2: Et c'est tout à fait normal. On est dans une émission, nous sommes en duo. Tu me regardes dans les yeux. Tu m'annonces quelque chose. Tu souhaites.
8: Je sais que ça peut faire mal.
2: Tu veux une réaction de ma part,
8: oui.
2: Et je vais répondre, car c'est normal, quand quelqu'un pose une question, il est logique de lui répondre.
8: Oui.
2: Alors, oui et non à la fois.
8: C'est une bonne réponse.
2: Voilà, et je pense que je peux te demander à toi, Franck, qu'est-ce qui t'a mis dans un embarras pareil pour poser une question aussi idiote?
8: Écoute, si je réfléchis un tant soit peu à ton retour de question,
2: tu ne bouges pas, Pierre-Jean. Hein.
8: Oui, excuse-nous, Pierre-Jean, on est sur un. Si je réfléchis un tant soit peu à ce que tu viens de me rétorquer, tu permets que j'emploie le mot rétorquer.
2: Écoute, ça ne me dérange absolument pas, les gens ne le comprendront pas, mais.
8: Bon. Donc, écoute, moi j'ai envie de te dire qu'à un moment donné, dans la vie de d'un être humain, de normalement constitué.
2: Ou d'un singe.
8: Ou d'un singe, tout à fait, ou d'un radiateur, de gens qui vivent dans le nord ou dans le sud de la France, ou ailleurs, s'ils veulent vivre.
2: C'est ça, c'est un choix personnel.
8: Ça, c'est chacun fait comme il veut. Il est normal de proposer des réponses à des questions.
2: Pierre-Jean, qu'est-ce que tu penses de tout ça?
12: Je suis d'accord.
8: Oui, je pense.
2: Oui, alors là, effectivement, là, tu mets le doigt dessus, Pierre-Jean, tu relances un débat qui était sur le point de s'écrouler, parce qu'effectivement, il manquait d'argumentation. Effectivement, toute question mérite une réponse, et toute réponse est amenée grâce à une question. Alors la question, Pierre-Jean, que je te pose, en tant que beau-frère de Franck Dubosc, c'est de savoir si une question peut en amener une autre sans avoir au départ une réponse vis-à-vis de la personne qui te pose la question, bien entendu, en sachant bien entendu que toute personne a le choix de poser les questions qu'il veut, à qui il veut.
8: Et le nombre de fois qu'il veut.
2: Et exactement, et le nombre de fois qu'il veut, absolument, Franck. Qu'est-ce que, Pierre-Jean, tu penses de tout ce qui a été dit?
12: Je suis d'accord avec ça.
2: Et voilà. Et voilà.
8: Non, mais
2: je pense qu'il y a... Heureusement qu'il y a des gens comme toi, Pierre-Jean, qui puissent
13: nous éclairer, parce que n'importe quelle personne qui nous écoute ce soir, Franck, s'il en reste encore, pas évident, qui nous écoute et qui sera à la place en ce moment de Pierre-Jean, qui, je le rappelle, a 28 ans et qui recherche une femme entre 24 et 36 ans.
8: 37 ans.
13: Jusqu'à 37. Et qui souhaiterait se faire branler, sucer tout en regardant cette grosse poitrine qui lui dirait « Viens, mon chéri, viens ». Peut répondre à ce genre de questions.
8: Tu as mis des dialogues dans ce qu'avait demandé Pierre-Jean. Il avait mis aucun dialogue.
13: Hein. Tu avais mis des dialogues, Pierre-Jean, non ?
8: Mais aucun dialogue.
7: Aucun dialogue, non.
8: Aucun dialogue.
13: Tu es bien sûr de toi, Pierre-Jean ?
7: Oui.
8: Donc, est-ce qu'on a des appels ? Parce que je me permets de demander, on me fait signe de que oui.
13: Moi, je trouve ça très culotté de ta part de demander s'il y a des gens qui appellent, mais bon.
10: Oui, il y en a eu, oui.
8: Alors,
10: on va rapprocher.
8: Ah bon ?
13: Voilà. Une ambiance d'enfer.
10: Notre réponse.
8: On sent que c'est
10: bien, j'ai eu deux personnes de deux grosses poitrines, mais qui se sont trompées de numéro.
8: Ouais.
10: Qui voulait pas nous appeler, voilà.
14: Et moi, j'ai une fille qui voulait le faire en même temps, et Pierre-Jean a dit l'un après l'autre.
8: Ah, c'est vrai qu'après, elle a dit l'un après l'autre.
14: Ouais. Donc, j'ai raccroché.
13: Donc, voilà. Qu'est-ce qu'on peut faire, Pierre-Jean ? Le problème, c'est que tu n'es pas assez convaincant. Il faudrait que donc tu reprennes ton texte, mais tu vois, avec un petit peu plus de nervosité, quitte à simuler la branlette. Quitte à simuler la branlette, Pierre-Jean. Franchement, j'entends bien parce que un texte comme le tien, de la force comme il est, le contenu, les mots, parce que c'est à la ligne, c'est à la virgule près, parce qu'on croit que c'est vulgairement jeté sur cette antenne, mais on sent que Pierre-Jean tape dans le mille. Il faudrait que tu te branles ou que tu simules la branlette. Je pense que ça pourrait, parce que c'est des défis qui sont intéressés par des genres d'annonces. C'est des salopes, c'est des putes, c'est des catins, c'est tout ce que tu veux. Donc, s'il en existe une ou deux collées au poste, qu'elles nous appellent. Mais je pense que pour leur donner envie, il faudrait que tu te branles, Pierre-Jean.
7: Et puis, il faudrait leur dire qu'il fait du pied envelé.
13: Et en plus, il est du pied envelé, il ne l'a pas dit.
8: Le pied enlevé, c'est une...
13: C'est du pied envelé.
7: Du pied envelé.
13: Du pied envelé.
8: Du pied envelé, d'accord.
13: Il ne l'a pas précisé.
15: Ça change tout, hein.
13: Le problème, c'est que nous, on avait des filles de Barcelone, on avait eu des gens de Madrid qui appelaient à l'instant sur Internet.
8: Une fille très jolie fille de Londres.
13: Une fille de Tokyo qui nous a laissé des messages. On a eu une bonne dizaine de brochettes de Parisiennes qui étaient très intéressées par ton annonce. Maintenant que tu les as pu envelé, forcément, la barre est bien plus haute. Donc, reprends ton texte, mais simule la branlette. Tu jouis, Pierre-Jean. Et tu donnes ton texte, Pierre-Jean. Ça, tu reprends, salut, c'est Pierre-Jean, 28 ans, depuis Envelay. Je recherche une fille entre 24 et 37 ans qui voudrait me branler, me sucer, mais tout ça. Mais tu fais pareil, mais tu te branles en même temps.
7: D'accord, non, je fais pas ça, mais je vais me représenter. Je m'appelle Pierre-Jean.
13: Non, mais tu fais Pierre-Jean. Les auditeurs ne nous entendent pas, là, je suis hors antenne avec toi.
7: Ah, d'accord.
13: Tu peux le faire, fais semblant de te branler. Tu t'en fous, tu fais, je m'appelle Pierre-Jean, puis tu te branles.
7: Hein?
13: Attention, on y retourne. Oui, alors Pierre-Jean, on t'écoute.
7: Bonjour, je m'appelle Pierre-Jean, j'ai 28 ans, je recherche une jeune femme de 24 à 37 ans.
13: Pense à te branler.
7: Et qui aimerait me branler pour ensuite me sucer, et qui aimerait se faire poteler les seins, et qui soit de la région du Puy-en-Velay dans le département 43.
8: C'était pas mal.
13: C'est pas mal. C'est pas mal. Est-ce qu'on a des réactions au standard ? Qu'est-ce qu'elle réclame ?
10: J'ai eu un appel,
13: oui
10: de Lille.
13: Oui. Ça y est, c'est parti, Pierre-Jean, c'est parti, la machine vient de se mettre en
10: mais
13: route.
10: Mais de Lille, je suis désolé.
13: C'est pas grave, on prend quand même.
10: Ah non. Ah, mais j'ai eu
13: de Lille ?
10: Oui, de Lille.
13: Ah non, on peut pas, là, pour le moment, non.
14: Moi, j'avais le Puy-en-Velay, tout bien, petit saint. J'ai recalé.
13: D'accord.
8: Ah, putain.
13: On avait une fille dommage, de Bordeaux aussi, Pierre-Jean, qui était pas du tout intéressée par ton annonce, parce qu'elle avait 19 ans, qu'elle avait des petits seins, et qu'elle a jamais vu la couleur d'un gland. Donc, je ne sais pas si ça t'intéresse quand même.
7: Non.
8: Oui, mais il a au moins le mérite d'être honnête avec ce qu'il veut. Ça, je trouve ça très bien. C'est vrai, non, parce que là, on discute et tout, mais moi, je trouve que Pierre-Jean a le mérite de savoir ce qu'il veut.
13: Ouais, par exemple, Franck, tu me poserais la question. Toi, Max, qu'est-ce que tu veux d'une fille ? Je ne sais pas, vas-y, pose-moi la question.
8: Toi, Max, qu'est-ce que tu veux d'une fille ?
13: Là, tu me prends un dupourvu, je ne sais pas. Donc, ce qui prouve bien que c'est pas évident de savoir ce qu'on veut. Je te pose la question, Franck, par exemple, comme Pierre-Jean, qu'est-ce que toi, tu voudrais d'une fille, si tu pouvais passer une annonce ?
8: Pardon ?
13: Je te demande si tu... Là, t'es en direct, et comme Pierre-Jean,
8: ouais.
13: Je te demande, but à blanc, tiens, Franck, qu'est-ce que toi, tu souhaiterais d'une fille ?
8: Oh là là, la question...
13: Tu vois ?
8: Je sais pas.
13: Tu vois ?
8: Je sais
13: pourtant,
8: pas.
13: Nous, on a eu le temps de cogiter pendant que Pierre-Jean passait son annonce.
8: Ah, c'est vrai que comme ça, quand on pose la question comme ça, on... Ouais.
13: Donc, on s'est...
8: J'ai pas de réponse, là.
13: Ça, c'est marrant, c'est comme moi. Alors, Pierre-Jean, ça nous vient une autre question, c'est d'où te vient cette idée qui est plutôt sympathique ? Cette annonce. Pourquoi cette annonce? Pourquoi cette envie de gros sein et de se faire branler et sucer?
12: Une envie de tendresse.
8: La tendresse.
13: Et la tendresse, bordel. Parce que là, dans cette vision qui est, on le rappelle, les gros seins, les montrer, les toucher, se branler, se sucer, c'est la tendresse.
8: C'est, parlant de tendresse, j'aimerais citer Daniel Guichard, puisque tu parles de la tendresse.
13: Écoute.
8: Daniel Guichard qui disait dans la chanson La tendresse, écoute bien Pierre-Jean, la tendresse c'est quelquefois ne plus s'aimer mais être heureux,
13: oui.
8: Se retrouver à nouveau deux. La tendresse c'est quand on peut se pardonner sans un regret, sans
13: un cri,
8: sans je sais plus. Ah hélas, je sais plus, elle est belle la chanson.
13: Qu'est-ce que tu penses de ça?
8: La tendresse c'est un peu ça aussi. Hein.
13: Est-ce que tu es d'accord?
8: Ça, oui, c'est la tendresse sur la fin. Hein.
13: Est-ce que tu es d'accord avec Guichard?
8: T'es d'accord.
13: Avec Daniel, on va l'appeler Daniel. Est-ce que tu es d'accord avec Daniel?
12: Oui.
8: La tendresse, c'est quand on peut se pardonner.
13: Ça se chante en plus que ce que dit Daniel Guichard. Oui, c'est ça, lui, qui est bien.
8: El amor. Je le sais en espagnol aussi.
13: D'accord.
8: El amor. Solo son palabras que se dicen.
13: Tú no sabes.
8: Por un momento. Y si
13: ves. Ah, tendresse, vos.
8: Son esas otras cosas que tienen que llamar. Sombrí. Al abrazar.
13: Ah, tú no sabes.
8: El amor. No solo son palabras que se dicen.
13: Ah, le con. Là, il est en train de déconner, raconte une histoire.
8: Non, mais non. Mais quand je dis ça, c'est parce que je prends les pas. Non, tu parles dans le spectacle.
13: Non.
8: Quand je dis no solo son palabras que se dicen.
13: Non, je disais là à l'instant.
8: Mais non, c'est les paroles de...
13: Je sais bien.
8: Ah, tu blagues?
13: Mais bien
8: sûr. Ah, tu es en train de me taquiner?
13: Pierre-Jean.
8: Il me taquinait, le couillon.
13: Pierre-Jean.
12: Oui.
13: Bon, on se branle en antenne et on lance une annonce. Les filles, vous nous appelez, il reste 15 secondes pour nous dire que si vous voulez passer l'annonce, répondre à cette annonce, vous n'hésitez pas, on est là jusque tard dans la nuit. On va lui trouver cette grosse.
8: Vous ne pouvez nous appeler nous aussi, hein, les filles.
13: Beaucoup, beaucoup d'appels. On va faire un petit tour du côté du standard. Où en est-on pour le moment?
8: En ce moment, on a 367 appels.
13: D'accord.
8: Pour le Pierre Janton, qui des promesses. On a eu beaucoup de promesses ce soir, je crois, hein, les gars.
15: Oui, voilà.
13: Mais pas beaucoup de tenues. Non.
8: On a beaucoup de promesses. Mais on a beaucoup de promesses. Alors,
13: Promesses de quoi? Des promesses de seins? Des promesses de quoi? De branlettes?
8: De branlettes pour
13: Pierre Janton.
8: Beaucoup de promesses de branlettes. On a fait mieux que l'année dernière.
13: D'accord.
8: Ouais. Hein, et
15: on a eu deux ampoules aussi, par contre.
13: Deux ampoules. Alors, vous continuez bien entendu sur le 3615 Pierre Janton. On recherche, si possible, de la branlette, de la suceuse et du gros sein. Si possible, les trois. Vous votez, vous y allez, vous mettez le paquet.
8: Entre 24 et 37 ans.
13: Entre 24 et 37 ans, c'est important. Et on va faire tout de suite un tour du côté du standard pour voir où on en est.
8: Mais écoutez, rien de nouveau pour l'instant.
15: On est en stand-by.
8: Je crois qu'on est en stand-by là. Ouais.
13: Très bien, donc rien de nouveau.
8: Rien de nouveau.
13: Donc
8: là,
13: on continue, on y va.
15: Merci, Enrico Macias vient d'arriver pour chanter.
13: D'accord, on le suivra tout à l'heure.
8: Ouais.
13: On continue, hein, vous nous appelez comme des fous. Hein, le numéro de téléphone s'inscrit sur votre bas d'enceinte. 0-803-085-3615 Jean-Pierre Thon.
8: Pierre Janton,
13: hein, on le rappelle. Hein, Pierre Janton, tu nous le confirmes. On recherche des gros seins avec de la branlette et de la suceuse. Hein. On est d'accord? Alors, on va faire un tour du côté du standard et voir un petit peu où on en est. Franchement, sommes-nous pour le moment?
8: Eh bien, pour l'instant, on augmente. On est à 572 promesses de branlette contre 250 promesses de suceuse.
13: Il est important de rappeler que
8: ce ne sont que des promesses. Bien entendu, ce sont que des promesses, mais... je veux dire, c'est qui peuvent se concrétiser.
13: Alors,
8: effectivement.
13: Allez-y, envoyez de la branlette.
15: Une petite pipe vient de tomber, mais du côté de la vallée de Chevreuse.
13: Alors, est-ce que ça vous intéresse, Pierre? Une petite pipe du côté de la vallée de Chevreuse.
12: Allô?
13: D'accord. Donc, allez-y, foncez, envoyez-nous des branlettes, envoyez-nous des gros seins, même par courrier. Hein, n'hésitez pas un seul instant.
8: Vous mettez sous enveloppe et...
13: L'adresse s'inscrit, bien sûr, en bas des enceintes. Faut foncer, faut y aller. Pierre-Jean.
8: Et pensez surtout que ça n'arrive pas qu'aux autres.
12: Je vais raccrocher, si vous me trouvez quelqu'un, il m'appelle mon numéro de téléphone.
8: D'accord, ok.
12: Lendemain, hein, pas aujourd'hui, hein.
13: Pardon ?
12: Demain matin. Hein.
13: Tu vas te coucher là ?
12: Oh ouais.
13: Ah, parce qu'on risque d'avoir des gens qui vont dans les minutes à venir. Hein. Ça, il y a du gros sein qui va débarquer. Hein.
8: Donc c'est comment ça se passe si jamais ils veulent appeler ce soir, non, on remet ça à demain.
13: Ah non, parce que le problème c'est que s'il y a une horde de gros seins qui se décide comme ça, comme une envie de pisser, d'appeler au standard, on fait quoi nous ? On se retrouve avec des nichons à l'antenne, avec des gros nichons à l'antenne. Hein. On fait quoi nous ?
12: Parce que votre émission elle finit à quelle heure ? Je m'en rappelle plus.
13: On finit à 3h ce soir. Pierre Janton, c'est la dernière. Enfin, on a mis le paquet. Hein. Écoute, nous on a eu ton annonce.
12: C'est trop tard pour aujourd'hui matin.
13: Non, on peut t'appeler vers.
8: Écoute, tant pis.
13: Écoute, raccroche et dès si on a de la nouvelle tout à l'heure, avant minuit et demi, on t'appelle. Hein.
12: D'accord.
13: À tout de suite. Tu raccroches et tu restes bien en ligne. Hein.
12: D'accord, ok.
13: Ok. Pierre-Jean ?
12: Oui.
13: T'as raccroché ?
12: J'ai raccroché jusqu'à minuit et demi alors.
13: Non, Pierre-Jean, reste avec nous. Allô ?
12: Oui.
13: On t'appelle. Tu restes avec nous, Pierre-Jean ?
12: Oui.
13: D'accord, donc on cherche à t'appeler. J'espère que tu es là. Tu es là, Pierre-Jean, tu peux décrocher. Hein. Pierre-Jean ?
12: Oui.
13: Tu peux décrocher. Hein. Voilà, donc ce con, il raccroche.
8: D'accord.
13: Ok, on va le rappeler.
12: Ouais.
13: Parce qu'on a des nouvelles.
8: D'accord.
13: Qui viennent d'arriver du front. Donc on y va. On appelle. Ah oui, pardon, il faut le numéro de téléphone de Pierre. On est tombé sur un cas extraordinaire.
8: J'ai l'impression que Pierre Jean n'a pas toutes ses fonctions.
13: Oh non, oh là là là là. Tu te trompes là. Qu'est-ce qui te fait dire ça?
8: C'est peut-être pas bien qu'on se moque de lui, le pauvre.
13: Non.
12: Allô.
13: Alors on appelle. On a des nouvelles pour toi, Pierre Jean. On a quelqu'un qui vient d'appeler. Tu nous écoutes, Pierre-Jean ?
12: Oh oui.
13: Super. Donc, décroche. J'espère que tu vas décrocher, Pierre-Jean. On a donc une demoiselle Sophie, 105E. Pierre-Jean ?
8: Quatrième sonnerie.
13: On t'appelle, hein, Pierre-Jean ?
12: Oh oui.
13: Bah, n'hésite pas à décrocher, hein.
12: Oh oui.
8: D'accord.
13: D'accord, pour le moment. C'est Fun Radio, hein ?
12: Oh oui.
13: D'accord, donc on t'appelle. Tu décroches, hein.
12: D'accord.
8: N'hésite pas, hein.
13: Tu peux y aller, fonce, hein. Va sur ton téléphone. Tu entends le téléphone sonner ?
12: Oh oui.
13: Très bien.
8: D'accord.
13: Donc il faudrait que tu décroches maintenant, Pierre-Jean, parce qu'on essaie de rentrer en communication avec toi. Hein.
12: J'ai décroché là.
13: Très bien, oui, c'est ça, il faut décrocher. Allô ?
12: Oui.
13: Alors le problème, Pierre-Jean, c'est que là on essaie de te joindre, mais tu dois déjà être en ligne avec quelqu'un, non ?
12: Non. J'ai raccroché alors.
13: Non, surtout, tu restes bien en direct avec moi, Pierre-Jean.
12: Oh ouais.
13: Tu es en direct. T'es en direct à Fun, c'est Max à l'appareil, hein.
12: Oh ouais,
13: je vais te passer Sophie, mais le problème c'est que ça sonne occupé chez toi. Tu es en ligne avec quelqu'un ?
12: Non, avec vous là.
13: T'es avec personne. T'es au téléphone avec personne là.
12: Avec Fun Radio.
13: Non mais sinon t'es au téléphone avec personne.
12: Non.
13: T'es sûr ?
12: Oh ouais.
13: Ça sonne occupé chez toi, c'est surprenant.
12: Et donc vous m'appelez ?
13: Pardon ?
12: C'est normal que vous m'appelez.
13: Oui mais là si tu veux, là je t'appelle là.
8: Ah.
13: Tu peux décrocher, Pierre-Jean.
12: D'accord.
13: Quand tu le sens, hein. D'accord ?
12: Oh ouais.
8: J'ai l'impression qu'il est pas là, moi.
13: Faisons-le. Écoutez, il a le droit à autant de sonneries qu'il le souhaite. Mmh. C'est à lui de décider.
8: Quand il parle.
13: C'est son ton à lui. C'est son Pierre-ton. C'est son...
8: Son Pierre-Janton à lui.
13: Son Pierre-Janton à lui.
8: C'est lui qui décide. C'est lui le chef. C'est sa journée, il est le roi aujourd'hui. Ces sonneries, c'est pour toi, Pierre-Jean.
13: C'est pour toi que ça sonne ce soir.
12: C'est bon, j'ai personne, je vais me coucher. Allez,
13: non,
12: on a trop de temps, allez, c'est bon, merci.
13: Pierre-Jean, je vais t'obliger de te rappeler toute la nuit et on a ton numéro sur...
12: Non, c'est bon.
13: Non, mais attends, c'est Max à l'appareil quand même.
12: Ouais, mais je t'envoie sur mon téléphone, c'est pas grave.
13: Bah écoute, tu veux une fille qui puisse te branler
12: Ouais, mais elle m'appelle demain matin.
13: Ah, d'accord, tu préfères qu'elle t'appelle demain matin.
12: Ouais.
13: Donc on peut donner le numéro de téléphone à une fille, on lui dit, rappelle demain matin, il y a 6h, l'autre la tête dans le cul. Salut.
12: Demain matin, 1h, normal.
13: Salut, c'est Sophie, j'appelle pour te branler, te sucer, j'ai des gros seins, ça te branche. Quoique c'est l'appel, c'est le réveil qu'elle a.
8: C'est
13: un réveil particulier. Bon, écoute, Pierre-Jean, on va te laisser là.
12: Ouais, d'accord.
13: Et puis merci en tous les cas de nous avoir contactés.
12: Merci, Fun Radio.
13: Écoute, on a fait notre travail, c'est normal, on fait notre job, hein, je veux dire, c'est normal, on est payé pour ça, et il est normal qu'on rende service aux gens, quoi. C'est normal. Donc si maintenant, il y a une fille qui veut appeler, qui dit, voilà, je recherche un mec avec une bite de 25 cm, des couilles de 25 grammes, et je sais pas, moi, avec des piercings au téton, on est là pour ça, on rendra service.
12: D'accord, ok.
13: Super. Qu'est-ce qu'on dit, merci.
12: Fun Radio,
13: ouais.
12: Et Max.
13: Quand même. C'est le minimum. Et Franck Dubosc aussi, quand même.
12: Ah ouais. Okay.
13: Toute l'équipe. Tu peux remercier toute l'équipe.
12: Toute l'équipe, Noémie aussi.
13: On va saluer la direction aussi, quand même. Les producteurs, les gens qui ont fait les jingles.
16: La lumière.
13: La publicité, l'habillage.
8: Les gens qui écoutent.
13: Les auditeurs.
16: Les décors,
13: les maquilleuses.
8: Radio Montmartre, pour être moins bien que Fun Radio.
13: Ouais. Qui c'est qu'on pourrait remercier encore ? Plein de gens. Bah, et puis les auditeurs quand même de Puy-en-Velay.
12: Ouais.
13: Ils sont fidèles.
12: Ouais.
13: Ils sont quand même souvent avec nous. Écoute, on va te laisser faire du vent avec ton nez hors antenne.
12: D'accord.
13: Et nous... on te retrouve demain en pleine forme. du Pierre-Janton, d'accord ?